0: savoir si vraiment c'est des.
1: Non, mais même de toute manière. Mais attendez, il faut bien vous dire une chose. C'est que déjà, même si le patron met la main aux fesses à une nana, pour moi, c'est du harcèlement pur et simple.
0: Dans ce cas-là,
1: vous croyez pas que c'est du harcèlement? Non,
0: Gérard,
1: si le patron demande demande toutes les 5 minutes à la secrétaire, vous m'avez envoyé mon papier, mademoiselle, vous m'avez réservé mon billet d'avion, vous pouvez me ramener un café, vous m'avez réservé une place au restaurant. Mais attends, mais les nanas, les nanas commencent à en avoir ras-le-bol à la fin.
2: C'est du vécu, ça.
3: Non, mais attends, Gérard. C'est pas le boulot de secrétaire.
1: Mais attends, ouais, mais c'est peut-être le boulot de secrétaire, mais il y a des limites.
4: Attends, Gégé, si c'est fait dans le respect de la nuit des eaux, ça va. Hein.
1: Ouais, mais attends, toutes les deux ou trois minutes, il va s'amuser à téléphoner. Mademoiselle, vous avez pensé à me faxer ceci, cela? Non, mais attends. La secrétaire, elle a que deux mains, elle a pas 50 mains.
0: Hein. Non, mais Gérard, franchement, tu sais ce qu'on dit, hein. Un petit doigt, ça engage à rien, ça entretient l'amitié.
1: Ouais, non, mais d'accord. Mais attends, mais quand tu vois ça, parce que moi, je vais te dire une chose.
0: Oui.
1: J'en ai entendu parler, et de manière que si vous avez vu le film,
0: Dans ton cul.
1: Promotion canapé, je peux vous dire une chose, que c'est pareil.
3: Hein,
1: c'est strictement pareil. Alors, quand tu vois l'autre, mademoiselle, vous pouvez pas vous pencher un peu plus? Attends, mais ça veut dire quoi?
0: Ça veut dire quoi, ce genre de truc?
1: Mais pour moi, c'est du harcèlement. C'est du harcèlement, mais quand elle se fait piquer du pognon, tout ça, c'est pas. Et puis que l'autre, il la met ailleurs. Non, mais attends, mais c'est pour moi, c'est strictement du harcèlement. Les nanas, les secrétaires ne sont pas payées pour faire la bonne. Elles sont payées pour faire le boulot de secrétaire, non pour dire que le patron lui dise mademoiselle, vous me réservez un billet d'avion, aller-retour et tout. Ouais, mais c'est peut-être son boulot, mais elle est payée. En tant que secrétaire, pas comme une chienne. C'est tout. Elle n'est pas payée. Elle n'est pas payée comme une chienne, elle est payée en tant que secrétaire. Parce que les trois quarts des patrons les prennent pour des chiennes.
0: Voilà,
1: et je suis désolé.
0: La main au pénis aussi.
3: Pas du tout.
1: Mais si, mais attends, Jamal, toi, tu travailles dans quoi?
3: J'attends.
1: Tu travailles dans quoi?
3: Je suis secrétaire, je voulais pas te le dire.
5: Ah
1: ouais,
5: comme par hasard.
1: Comme par hasard.
0: Bah oui,
1: et pareil, tu subis pas ça.
3: Mais si, mais pour
1: bon,
3: moi,
1: bah alors, mais alors, mais alors.
3: Mais on se suit sous les bureaux, et alors c'est amical.
1: Mais ouais, mais attends, mais ouais, dans ce cas-là, tu crois que t'appelles pas ça du harcèlement sexuel, toi?
3: Pas du tout.
1: Ah non, dis donc, c'est pas ce qu'il te faut,
3: attends,
1: alors.
3: Je serais harcelé si j'étais pas d'accord.
0: Des chocs faciales à la machine à café, c'est abusé.
1: Non, mais attends, faut quand même pas déconner. Et quand il vous dit que vous pouvez pas faire une demi-heure de plus, tu crois que c'est pas du harcèlement?
0: Mais c'est clair.
1: Non, mais oui, bien sûr. Et puis après, il va te demander, tu couches avec moi, et puis c'est bon.
0: Ouais, bah voilà.
1: Bah, c'est bon, hein.
0: Oh là, ces patrons, ils sont incroyables.
1: De toute manière, les patrons, ils en profitent sur le sexe féminin.
0: Voilà.
1: Mais c'est tout. Les patrons, de toute manière, ils sont tous les patrons sont des cochons.
0: Ouais.
1: C'est tout.
0: Et ça va faire plaisir à Victor.
2: Bah, Victor, si tu nous écoutes.
0: Ça va faire plaisir à Victor.
1: Ouais, mais de toute manière, Victor, il a des cums pour travailler dans son équipe.
2: Ça veut dire quoi, ça?
0: T'es fou.
2: Gaël, si tu nous écoutes, aussi.
1: Question Internet.
5: Alors, question Internet, on est 8212.
0: Et monsieur cousin.
5: Et une question à propos des promotions canapé. Tout à l'heure, c'est Francis Gabon qui te demande ce que tu penses des promotions Petit Four.
3: Ah, super.
1: Je vois pas le rapport avec le film que je viens de parler. Promotion Petit Four, ça existe pas chez moi.
5: Bah, c'est comme promotion canapé, mais
1: ouais,
5: c'est...
1: Mais ça, c'est...
0: Gérard, c'est pas la suite de promotion canapé. Mais Gérard, avec Sandy, c'était un peu promotion pouf.
1: Stony.
2: Ouais, je crois que c'est vrai,
4: non,
2: en
4: non,
2: plus.
4: Non,
2: hein.
4: Non.
1: Au revoir.
4: Non.
1: Si.
0: Voilà, hop. T'as le droit à la mitraillette, t'as de la chance.
1: T'as le droit, ouais. Au coup de mitraillette. Que son âge, avant qu'on reprenne la question. De toute manière, tout le monde avait répondu à la question.
0: Ouais.
1: Donc, ok. Quelles sont les professions qui sont les plus prospices au harcèlement sexuel? Alors, 80%.
0: Prépuce.
1: 80% d'édagogues. Je sais pas ce que c'est. 70%
6: les pédagogues, Gérard.
1: Pédagogues, ouais,
2: monsieur. Alors, on dit des pédagogues.
1: 70% gérontologues. Oh, punaise, vous allez chercher des mots que ils sont durs pour moi à dire à 1h15 du matin. 50% les sinologues. 30% les taxidermistes. Voilà. Et 15% les péripatéticiennes.
5: Alors, tu peux nous dire, c'est quoi tous ces métiers?
2: J'en
1: sais rien.
5: Explique-nous.
1: J'en sais rien du tout. C'est pas moi qui ai fait les sondages.
5: Tu dis des trucs comme
1: ça. C'est pas à moi qu'il faut s'adresser. Vous demandez là-bas à la standardiste. Elle va vous répondre de ce que c'est.
6: La standardiste, elle a un nom.
1: C'est Céline au 0825 08 5000. Donc,

0: Si vous voulez savoir ce que ça veut dire tous ces noms-là, eh ben vous lui demandez parce que
1: c'est on passe à l'antenne.
0: C'est honteux. Voilà.
1: Et on passe à l'antenne. Allez-y.
2: Gérard, donc les taxidermistes, c'est les empailleurs de chauffeurs de taxi.
1: Ouais.
2: Oui, absolument.
1: Et c'est vrai en plus.
0: Non ben ça, chauffeur de taxi, ça m'a, c'était marqué dedans.
2: Et à ne pas confondre d'ailleurs avec les taxis merdistes, qui sont des taxis très très mal polis.
0: Ouais. Comment?
3: Les taxis merdistes.
2: Oui.
0: Ouais. On accueille Cool Chienne Vitry 101.9.
4: Vitry sur Chienne, bonsoir.
5: Cool.
0: Bonsoir. Bonsoir tout le monde. Vitry sur Chienne, espèce de con.
4: Bonsoir.
0: T'as compris, sale chienne.
4: Bonsoir, Vitry sur Chienne.
1: Eh oh, tu parles pas à quelqu'un de ta famille, là, du calme.
2: C'est pas le secrétaire.
0: De manière, s'il me fait chier, ça va aller vite, lui.
2: C'est énervé, Gérard.
0: Allez, au revoir. Ça commence bien.
1: Arrête, tu viens d'arriver. Arrête, tu viens d'arriver.
0: Non, arrête, pas. Mitraillette terminée.
1: Oh, putain, tu crains.
0: Ça y apprendra. Ça y apprendra d'être poli.
1: Arrête, mais il n'y a jamais des filles qui vont venir, tu leur fais peur.
0: Ça y apprendra d'être poli avec moi avant de que je lui dise bonsoir.
1: Attends, on va le calmer au standard et il va revenir.
0: Non.
1: Si, on va le calmer.
0: Non.
1: Si.
6: Gérard, pour calmer le débat.
0: Il n'y a pas de. On le calme au standard, il s'en va. Et tu le reprends pas sous un autre nom, Céline.
2: Il faut quand même pas déconner.
3: Non, Gérard, t'es pas con.
0: Ouais,
6: pour calmer le débat, 30 secondes, une question très pertinente de Epsilon qui demande combien d'années il faut étudier pour devenir harceleur professionnel.
0: Il y a pas besoin de faire
6: de
0: des études. Non, il y a pas besoin d'études.
7: La honte à tout le monde.
6: Parce que là, c'est les révisions en ce moment. Donc.
0: Non, mais il y a pas besoin de faire des études pour être pour harceler. Ça existe pas ça.
2: Tu penses qu'il y a pas un CAP pervers?
0: Non, pas du tout.
2: Même pas un BEP.
0: Non plus.
7: C'est beau un internet la nuit.
0: Ouais, faut il y a du monde hein, on était à 8212 et
7: il y a du bon monde.
2: Ah ouais, bien.
0: Et la semaine dernière, on était à 20716 quand j'ai fait la conclusion du débat sur le SM.
2: Mais tu déchires.
0: Donc voilà,
6: on en est loin là.
0: Ouais, mais de toute manière c'est pas grave.
2: Donc
0: peut-on se suicider à cause d'un harcèlement sexuel? On va demander à J'aime Pardière.
2: Ouais. La contraction. Je pense que non, le suicide est un échappatoire à tout ça et c'est pas la bonne chose. Je crois qu'il y a des trucs pour justement porter plainte, genre les prodomes du cul, des délires comme ça quoi. Là tu portes plainte, tu dis bon bah mon patron.
0: Non mais attends, commence pas à bouffer les questions, tu veux?
2: Pourquoi?
0: Parce qu'on va.
2: Ah, y a une question sur les prodomes du cul.
0: Non mais y a une question justement sur les histoires de plainte. Alors commence pas à me bouffer les questions.
2: Bon bah j'arrête là. Alors.
0: Merci.
2: Très bien.
0: Et on accueille Raga Phobique 117.7.
8: Bonsoir GG, c'est Raga Phobique.
7: Du Raga Phobique.
8: Bonsoir l'équipe, bonsoir les auditeurs.
1: Bonsoir, salut.
7: Salut.
1: Ça va bien?
8: Ça va.
1: T'as passé un bon week-end?
0: Le harcèlement
1: sexuel. Bah c'est bien alors.
0: Peut-on se suicider à cause du harcèlement sexuel? Donc je répète la question pour Raga Phobique qui était pas là.
8: Bah écoute, moi je pense qu'il faut pas tomber dans de telles extrémités.
0: De toute manière, c'était pas toi que je m'adressais. Hein.
8: Ah bah moi, j'étais chaud, je me barbe, là. Hein.
9: Est-ce que quelqu'un pue dans le studio?
0: Donc,
9: Donc
0: vas-y alors, Raga.
8: Moi, je dis qu'il faut pas en arriver, donc je te disais, de telles extrémités, parce que c'est dommage pour du harcèlement, quand même, alors qu'on peut passer un bon moment entre gens, tu vois, qui se comprennent. Et non, tu vois, on peut pas en arriver là, autant faire prendre une cartouche qu'aller se foutre en l'air, quoi.
0: Ouais ben d'accord. J'aime.
8: C'est clair, non mais t'es d'accord avec moi.
0: Ouais, je répondrai tout à l'heure. J'aime.
2: Ouais, ben j'ai répondu hein.
0: T'as répondu?
2: Ouais.
0: Ah bon. Dave Superstar.
10: Bah écoute, finir. Ouais, ce serait dommage d'en arriver jusque là quand même hein, ça vaut vraiment pas le coup de se foutre en l'air parce que bon, on a eu une petite main aux fesses ou un tripotement de pénis quoi, je trouve ça un peu ridicule. Rien,
0: Non mais d'accord.
7: J'ai répondu moi.
0: Jamal, pour finir.
7: Moi, je dirais d'abord qu'il faut que tu changes de taf avant de te suicider.
0: Pourquoi?
7: Bah comme ça, tu vois, si ça se trouve, ça vient de toi.
10: Bah ouais.
7: Harcelé parce que tu le cherches. Tu changes de taf et puis tu vois si on te harcèle encore et si ça vient de toi. Bah,
10: c'est peut-être toi en fait. C'est peut-être toi.
0: Non mais attendez.
10: Ou alors avoir recours à la chirurgie esthétique pour je sais pas te raboter le cul ou un truc comme ça, tu vois, pour faire.
0: Hey, Raga,
10: que ça provoque... ah non, c'est pas moi.
0: Je préviens tout de suite, c'est pas un débat sur la chirurgie esthétique, c'est un débat sur le harcèlement, d'accord? Ça n'a rien à voir du tout. Faut pas confondre tentacule et encule ta sœur.
8: GG, moi je te.
0: C'est qui?
8: C'est Raga Phobique. Moi je te connais un peu. Est-ce que tu penses pas que c'est aussi peut-être éventuellement un peu toi qui provoque le toucher rectal éventuellement?
0: Non.
8: Tu as ta part de responsabilité dans tout ça.
0: Non, pourquoi? Non mais pourquoi?
8: Il faut être deux quand même.
9: Choper des doigts avec son anus ventouse.
8: Là.
7: C'est quand même beau gosse.
8: Il faut être deux quand même.
0: Non mais de toute manière, moi je peux vous dire une chose que je sais pas si vous y en a qui se suicident à cause de ça aux États-Unis. Ah, merde. Parce, aux États-Unis, pour vous dire une chose.
8: C'est-à-dire que là-bas,
0: aux États-Unis,
2: faut pas gérer. Hein.
0: Bah, non, j'ai pas de chiffres.
8: Là-bas, c'est du harcèlement sexuel de compétition, c'est pas la.
0: Ouais, mais même. Attends, mais dans ces cas-là, si ça continue comme ça, ça viendra aussi chez nous, hein.
2: Tu crois? Ah, bah oui, parce que avec les transports aériens, c'est vite fait. Hein.
7: C'est vrai. La Manche.
8: En même temps, on va pas s'embarquer là-dedans.
7: Mmh. Maintenant, ça va vite. Hein.
0: Mmh. Ouais, mais ça, de manière, faut bien vous dire une chose, que c'est comme ça et c'est tout, voilà. Donc le harcèlement, justement, on parlait des États-Unis, Donc le harcèlement sexuel existe-t-il plus en France que dans les autres pays? Donc on va demander à Raga.
8: Écoute, moi je pense que ça existe un peu partout en Europe.
0: Mmh.
8: Donc en fait, Europe, c'est-à-dire États-Unis, Canada, trucs comme ça, quoi.
0: Mmh.
8: Plus...
0: dans d'autres pays, hein.
8: Dans les dom-tom, tu sais, quand il fait chaud, tout ça, on a un peu, tu vois, on est en maillot de bain, la playa, tout ça, donc bon, ça dérape toujours un peu plus facilement que chez nous. Je veux dire, si t'es chez les Inuits, t'as gros esquimaux, les moufles et tout, je veux dire, tu mets une paluche aux fesses avec les moufles, la nana, elle sent rien, quoi.
0: Mmh.
8: Alors,
0: d'accord.
8: Si elle a un petit bikini ou un thing, tu vois, bon, bah, tout de suite, voilà, quoi, hein.
0: Jem?
2: Ouais, je pense qu'il y a plus de pervers aux États-Unis qu'en France, ouais.
0: Non, mais dans d'autres, de manière que ça soit dans d'autres pays ou en France.
2: D'ailleurs,
0: hein,
2: tu es au courant de ce qui s'est passé là avec Bill Clinton quand même.
8: Ah ouais.
2: Qui a harcelé sexuellement sa stagiaire, parce qu'on ne sait pas encore.
0: Ah voilà, quand je disais s'il y en a qui se suicident, ou quand je parle s'il y a du harcèlement sexuel plus en France que dans d'autres pays, donc voilà.
8: Attends,
0: donc
8: enfin. Pas suicidé, Clinton.
0: Ouais, non, mais d'accord.
2: Mais elle a sorti des bouquins.
0: Ouais, mais d'accord, mais elle a quand même porté plainte pour harcèlement.
8: Mais c'est pas un suicide.
2: Elle a kiffé cette cochonne.
7: Clinton, il n'a pas été réélu. Hein.
0: Ouais, mais d'accord.
8: C'est vrai.
0: Dave Superstar.
10: Moi, je pense que là où il y en a le plus des harcèlements, c'est dans les pays où les gens ont un peu le sang chaud, quoi. Les Latins, l'Italie, l'Espagne, le Portugal.
8: Ouais.
10: Tous les pays du pourtour.
8: Du pourtour.
0: Non, mais Jamal, pour finir.
2: Du pourtour plus bien.
7: Les garçons ont raison dans ce qu'ils disent, c'est que plus il fait chaud, plus t'en enlèves, et plus t'en enlèves, bah, plus ça donne envie, quoi.
8: Bah ouais.
0: Bah ça, en principe, oui, hein. Ça, c'est sûr. Hein.
10: Bon, bah.
0: Donc, avant que je réponde, on va faire un. Comment on se suicide les femmes harcelées?
10: En se mettant la tête dans ton cul.
0: Alors. Dave!
10: Mais c'est pas moi.
1: C'est pas Dave. Non, c'est pas Dave, je suis sûr.
0: Je veux pas le savoir. Arrête de prendre la défense. Occupe-toi de me mettre la.
1: Bon, au revoir.
0: Le prochain risque.
1: C'était un plaisir, Dave.
8: J'ai coulé, là.
0: Ouais, au revoir.
2: Non, mais quel rapport, là? Pourquoi tu parles de suicide, là, sérieux, là?
8: Bah ouais, c'est pas bien, ça.
0: De toute manière, ça existe, malheureusement.
7: Mais tu as pensé, toi, à te suicider?
0: Non, pas du tout encore.
8: Faudrait déjà que tu te fasses harceler, quand même, avant.
0: Bah déjà, faudrait que. Ouais, bah ça, on verra. Donc, comment. Oh, vos gueules! Comment se suicident les femmes harcelées? Alors 90% en se bourrant de cachets comme une photocopieuse. Et ça, c'est vrai qu'il y en a qui prennent des cachets.
7: En sentant tes aisselles.
0: Ta gueule. 70% en s'empalant des râteaux de jardinier. Ça, je vois pas comment. 50% en se pendant avec du PQ dans le WC de l'entreprise. Alors ça, je me demande comment qu'ils font. 30% en se branchant un vibromasseur de 550 watts. Ouais, mais ça, c'est bizarre parce que ça fait rappeler.
3: 550 volts.
0: Mmh. Je veux dire une chose.
3: Oui,
0: que le 10%, j'avais dit déjà que je ne voulais plus en entendre parler de cette histoire.
2: C'est
0: donc
2: quoi,
0: il ne sera pas lu.
1: Quel 10%?
3: Gérard, tu m'as parlé de tes spaghettis.
1: Pas de censure,
3: horrible.
1: Gérard. Pas de censure, c'est des sondages.
0: Voilà, terminé.
3: En fait, le 10% était suicide par les spaghettis de Gérard au yaourt.
0: Non, mais ça, il est hors de question que des sondages comme ça soient faits. C'est tout. Voilà. Tant qu'on y est, on va continuer. Comme ça sera fait.
1: On va se terminer. Vas-y.
0: Alors, dans quel cas les femmes se... Se sentent-elles harcelées? 91%. Ta gueule! 91%. Pedro, ça commence à bien faire maintenant. Ah bah moi vous démerdez. Il y a un disque dès que je finis les sondages.
1: Ok, vas-y. Tu vas chanter.
0: 91%
1: alors.
0: Quand on leur fait camion. Ouais bon, ça c'est quand tu leur appuies sur les seins. 71% quand on leur refuse un ventilateur. Je vois pas pourquoi, parce qu'ils ont trop chaud dans les bureaux. Et ça c'est ta gueule. 51% quand on leur demande de passer sous le bureau. Ça c'est peut-être vrai aussi. 31% quand le comité d'entreprise leur offre un fouet. Donc je vois pas pourquoi.
7: Dans ton cul.
0: Et 11%. Et 11% quand elles passent leur temps à la photocopieuse. Et ça, c'est vrai, ça existe aussi dans les photocopieuses.
11: N'éjaculez pas.
0: Et pourquoi existe-t-il fréquent qu'une femme couche avec son patron? Parce que... Alors, 85% des secrétaires sont blondes. Ça, c'est vrai, parce que les trois quarts des nanas qui sont embauchées sont blondes ou brunes aux yeux bleus. 65% pensent que c'est difficile de penser. Ben, de penser à quoi? On n'en sait rien. 45% pensent que ça fait partie de leur travail. Ça, c'est faux. 25% pensent qu'il faut en vouloir pour pouvoir, je vois pas du tout pourquoi. Et 5% pour avoir une, quand même 5% pour avoir une augmentation, je crois que c'est un peu faible. J'aurais mis plutôt 90% pour une augmentation. Donc voilà, voilà, oui.
3: T'as quand même peu d'estime en la gente féminine.
0: Ouais, ben, je suis désolé, ben, c'est comme ça, c'est tout.
8: C'est pas hétéro, c'est tout.
11: Mais c'est pas comme ça qu'il y aura une meuf, hein.
0: De toute manière, ça sera pas demain avec, j'en trouverai une, alors.
11: C'est en parlant comme ça que tu vas trouver une nana, hein.
0: Ouais, bah ça, c'est pas ton problème,
8: il
0: c'est bien, d'accord.
8: Mec, maintenant, il cherche un mec.
0: Et ta mère, elle cherche quoi? Elle cherche une femme?
1: Oh là là, c'était drôle.
0: D'accord. Alors, on va s'écouter.
2: Il est chiant.
0: On va s'écouter quoi? Griffe-moi de Bibi Chat. Et la question, ça existe-t-il un harcèlement que ça se fait dans la musique, théâtre, etc. Et on se retrouve tout de suite au 0803 0850.
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0: Et voilà, donc, n'ayez crainte, c'était des règlements de compte avec Céline qui se passaient à l'instant. Ah, donc voilà. Donc on venait d'écouter Grégory Griffe-moi des Bibi Chat. Et donc voilà, donc suite et fin du débat. Donc alors, la question c'est, peut-on porter plainte pour harcèlement envers son patron? Et on va demander à
1: quelqu'un.
0: Non, j'ai déjà répété les numéros de téléphone où qu'on peut nous joindre au 0825 08 5000 et 0833 05 08 5000, et toujours sur le net.
6: Ils n'arriveront jamais à nous appeler si tu donnes le numéro.
1: Ils vont appeler notre radio là.
0: Et sur le net www.funradio, qui a toujours Simon qui vous attend pour et on est combien maintenant, Simon?
6: 8901.
0: Oh. À l'instant. Ça suffit.
3: Je t'aime, Gérard.
0: Ça suffit de balancer des cochonneries.
3: Je t'aime.
0: Ouais, bah, fais ton boulot correctement. Donc,
2: c'est lui qui va te balancer des cochonneries.
8: Ouais.
0: Peut-on porter plainte pour harcèlement envers son patron? Et on va demander à Raga.
8: Ragaphobique, bah, évidemment que tu peux porter plainte contre ton patron s'il y a du harcèlement. Bah, et oui, là, je pense que tu sais que le législateur a statué. Et qu'ils ont pris des mesures qui maintenant te permettent effectivement de porter plainte.
0: D'accord. Jam. Au lieu de balancer des cochonneries, qui c'est qu'on accueille à la place de Joël Star?
3: C'est Monsieur Mazur.
6: Monsieur Mazur.
13: Bonsoir, c'est Monsieur Mazur à l'appareil.
8: Bonsoir, Monsieur Mazur.
13: Je salue particulièrement Mademoiselle Javad.
8: Bonsoir, Monsieur Mazur.
0: Ça y est, c'est bon, on a compris. Gérard,
13: quel plaisir de vous retrouver.
0: Salut.
8: Bonsoir.
0: Ça y est, c'est bon.
8: Salut.
0: Oh.
2: Ouais, mais attends, il nous salue.
1: Salut.
2: Pas.
0: Ça y est, j'ai dit maintenant.
1: Oui, salut.
13: Bonsoir, c'est Monsieur Mazur.
8: Bonsoir, Monsieur Mazur.
3: Ça va?
13: Oui, ça va très bien.
1: Ça va, t'as passé un bon week-end, toi?
13: Oui, très bien.
1: Bon, bah, c'est cool, alors. On se fait une bouffe?
13: Oui, quand vous voulez, en effet.
0: Oh!
1: Quoi, qu'est-ce qui se passe, Gérard?
0: C'est quand même moi qui commande, alors ça se calme un peu, là.
1: Ouais, ouais.
0: Sinon, il va virer.
1: On lui dira.
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2: Je croyais que t'étais parti, non? Mais bon, la famille. Ouais, alors, ouais, c'est vrai qu'on peut prouver, enfin, pour répondre à ta question, autant faudrait-il un temps soit peu le prouver, quoi, que t'as été harcelé sexuellement.
0: Mm-hmm.
2: Et là, alors, plusieurs choix s'offrent à toi. Alors, soit un caméscope numérique, soit la petite photo. Mais là, il faut prendre à l'instant précis où le patron passe soit la main, soit dans un cas plus extrême, bon, se branle ou tu vois, des délires comme ça.
0: Ok, Monsieur Mazur.
2: Encore plus extrême, si tu veux.
0: Ouais, Monsieur Mazur.
13: Oui, écoutez, je rejoins tout à fait cet avis-là. En effet, il faut des preuves pour porter plainte, n'est-ce pas? Ne serait-ce que, par exemple, un morceau de prépu qui entrerait dans une zone érogène, par exemple, fournirait une preuve idéale, n'est-ce pas?
0: J'avale pour finir.
11: Eh bien, effectivement, tu peux apporter des preuves de ton agression, on peut appeler ça une agression. Seulement, les photos et les vidéos ne sont pas valables devant le tribunal. Ce n'est pas recevable, donc il faut trouver d'autres preuves. par les collègues ou par tout ça, mais en général, les patrons, c'est des petits malins, ils se font pas voir, ils font pas ça devant les autres, donc toi, tu l'as dans le cul.
0: Alors donc, je reviens sur la question.
13: Et t'aimes ça.
0: Et je peux vous dire une chose, que ce qu'elle vient de dire, en fin de compte, c'est la vérité.
4: Ouais.
0: Et ça, il faut avoir des preuves vis-à-vis des collègues du travail. Mais, faut bien se dire une chose, que les collègues du travail, c'est bien gentil. Ouais. Ils vont vous dire oui. Ouais. Mais au moment de passer devant le tribunal, eh ben, ils vont se dégonfler. Attendez, monsieur Mazur, laissez-moi finir. Merci. Et ce qui peut se passer, c'est que après que vous ayez porté plainte contre votre patron pour ça, eh ben, quand vous allez reprendre, eh ben, le patron va vous appeler dans son bureau et puis il va vous dire, bah, puisque vous avez porté plainte contre moi, ben, je vous dis au revoir. Et dans ces cas-là, la seule solution qu'il y a encore pour mieux se défendre, c'est d'aller directement au prud'homme pour exiger des droits.
4: Mais c'est long, non?
0: Les photos, comme elle vient de dire, Jabal, les photos ne serviront à rien. La seule preuve qu'il y a, c'est le témoignage des collègues de travail.
13: Oui, mais Monsieur Gérard, écoutez, c'est tout à fait compréhensible de la part d'un collègue de ne pas vouloir témoigner en votre faveur.
0: Oui, mais dans ce cas-là, s'il a assisté à la scène, il peut quand même témoigner.
13: Oui, mais
0: comme les trois quarts du temps, les collègues du travail, ils disent oui d'un côté, et derrière, c'est des dégonflés. Ils diront oui pour faire plaisir au départ, mais au moment de passer devant le juge, eh ben ils seront pas là.
13: Oui, mais Monsieur Gérard, vous-même, auriez-vous été témoigné pour l'un de vos collègues à l'encontre de votre patron et auriez-vous risqué
0: Monsieur
13: Mazur,
0: commencez pas à me dire n'importe quoi, parce que déjà une, je ne travaille pas pour un patron, d'accord.
4: Mais t'as déjà été témoin d'harcèlement là.
0: Non, pas du tout.
4: Ouais, mais attends,
0: pas du tout.
4: GG, moi je reviens à l'histoire des photos.
0: Ah si, par contre, mais attends, tu permets? Il y a pas de haut, je m'appelle pas haut.
4: Ok.
0: D'accord, peu de chambre.
4: Tranquille.
0: Donc j'ai été témoin d'un vol dans une caisse. J'ai voulu défendre la caissière. En fin de compte, ça m'est retombé sur la gueule. Malheureusement.
4: T'as vu ta gueule, c'est normal.
1: On voit ce que ça donne, hein.
0: Alors, c'est
4: de voleur. Gueule de tolard, là.
0: C'est qui? Alors Jam et Raga, au revoir.
1: Mais non, ils
0: tous
1: sont
0: les
1: sympas,
0: deux.
1: Arrête.
0: Tous les deux, au revoir. Hop, terminé, bon, c'est moi qui commande. Au revoir.
1: Arrête de gueuler, Gérard. Arrête de gueuler, c'est bon.
0: Au revoir, les deux.
3: Gérard, s'il te plaît.
0: Les deux, on leur dira au revoir, terminé. Comme ça ira plus vite pour moi. Ça ira plus vite et je pourrais mieux continuer mon débat sans les entendre gueuler.
14: On pourra aller plus vite.
0: Donc Monsieur Mazur, y a-t-il quelque chose à rajouter?
13: Non, absolument rien.
0: Et Jabal, donc pour toi, c'est...
11: Non plus.
0: C'est apparemment, t'es OK sur ce que j'ai dit?
11: En partie.
0: Parce qu'en fin de compte, la seule chose, c'est ça, hein.
11: Ouais, mais j'ai quand même du mal à être entièrement d'accord avec toi.
0: Pourquoi?
11: Ça me fout les boules.
0: Pourquoi?
11: T'as dit des trucs, mais t'as aussi dit des trucs qui étaient pas vrais.
0: De quoi? Attends, mais moi je peux te dire une chose, tu vois, si t'as des gens qui sont là, qui participent à la scène et qui sont appelés. Hé hey, ça suffit, oui.
1: Bah arrête, c'est elle.
0: Qu'est-ce qu'il y a?
1: Il y a la télé. Ah là là, moi ils m'ont regardé.
0: Mais faut arrêter un peu vos conneries là maintenant.
1: Non, mais moi ils m'ont regardé.
0: Question internet.
6: Oui, une question internet, Gérard.
1: Ah, c'est incroyable.
6: On trouve combien on est 8612 pour tes petites stats et on me demande. Alors, c'est Tomate qui me demande si le harcèlement sexuel est remboursable par la sécurité sociale.
0: Non, pas du tout.
6: Dommage.
0: Bah, c'est pas un truc qui se fait rembourser, heureusement, parce que, dis donc, la sécurité sociale, elle serait loin, hein.
6: Ça pourrait être intéressant, non?
0: Se faire rembourser pour harcèlement sexuel, grave. Ça me paraît bizarre, quand même. Celui qui, ça suffit maintenant! Ça commence à bien faire, les conneries. Sachant que ça va pas être à 2 heures que je vais arrêter, c'est dans moins de 2 minutes si ça continue.
6: Ça serait dommage parce qu'on vient de monter, là, 8914.
0: Donc, pourquoi que t'es pas d'accord avec moi, Jamal?
11: Mais vas-y, passe à la suivante, c'est pas
0: Non, mais moi, je vois qu'on, pour l'instant, vous êtes que deux, je passerai à la suivante quand j'aurai d'autres personnes.
1: C'est vraiment une question de merde,
0: moi. Bah, attends, toi, si t'es pas content, tu restes à ton standard.
1: Ah merde, j'avais des micros.
0: Tu resteras à ton standard.
1: Excuse-moi, non, je croyais que j'avais pas de micro. Excuse-moi.
0: Jusqu'à minuit, après minuit, quand je ferai les débats, t'iras ailleurs. Et c'est tout. Comme ça ira plus vite.
11: Voilà.
0: Donc voilà. Donc en fin de compte, moi, de manière, c'est ce que je ressens sur le truc de porter plainte contre son patron et c'est tout. Si t'es pas d'accord avec moi, Jabal, eh ben tant pis pour toi.
11: Pas d'accord.
0: Eh ben tant pis. Alors quand vous vous faites un numéro rose, un numéro de la personne rose. Non, même pas, je veux pas faire ça. Peut-on être harcelé dans des lieux publics? Oh, ça suffit maintenant!
1: T'arrêtes de me regarder, j'ai rien fait. Hein.
0: Tu commences à me casser les couilles, Pedro!
13: Touloum, touloum, touloum,
3: Le débat de Gérard doit recommencer.
1: Allez Gérard, vas-y,
0: en fait. C'est celui qui arrête. Quand vous arrêterez de faire vos conneries, mon pressing.
1: Ouais, parce que sinon, hein, c'est...
0: Ça commence à bien faire. Et Pedro, t'arrêtes.
1: Non, mais c'est vrai, sinon ils vont se battre.
0: Ça commence à bien faire.
14: Bon, pour répondre à ta question...
0: Ménénic, écoute, sur...
3: Non, c'est Ménénic.
13: Ménénic.
0: Fréquence de Rouen.
13: Rouen, 104.57.
3: Non, ça Gérard, dure. Gérard, il n'y a pas de fréquence, c'est sur Internet, Rouen.
0: Rouen, c'est sur Internet, il n'y a pas de fréquence à Rouen.
3: Il n'y a pas encore de fréquence à Rouen,
0: ça
3: Gérard.
0: Ça m'étonnerait.
3: Gérard, tu te fous pas de ma gueule?
0: Non, je prends le train, ça coûte moins cher.
1: Oh là là.
0: Avec le plomb, Marseille, 116.6.
15: Bonsoir, avec le plomb, bonsoir.
0: Et la question, oui, peut-on être harcelé dans des lieux publics? Donc, Jamal, comme il voulait répondre.
14: Effectivement, qui ne sait pas ses mettre une main au cul dans le métro?
0: Non, dans les lieux publics.
14: Bah, le métro, si c'est pas public. Voilà.
0: Ok, bah, c'est vite répondu, toi. On dirait que t'es pressé d'aller te coucher.
1: Ah bah, question de merde.
14: Non.
3: Question Internet.
6: Gérard, question de Pin de Lapin qui demande si on risque de rencontrer des harceleurs dans les cabines téléphoniques.
0: Non.
1: Super. C'est possible. Rennes.
6: Bah, pourquoi non? Pourquoi non, Gérard?
1: Ouais.
0: Céline, ça suffit.
1: Je suis sûr qu'il y en a plein à Suresnes.
14: Ah, si, t'es Carnot.
0: Bon, alors, terminé sur le débat, terminé, au revoir.
1: Qu'est-ce que tu fais, Gérard? Allez.
0: Pedro, tu commences à me casser les couilles! D'accord?
1: J'ai rien fait, Gérard.
0: Tu commences à me faire chier, y'a personne à côté, y'a toi qui fais des conneries.
1: Qu'est-ce que j'ai fait?
0: La semaine prochaine, tu n'es plus là!
1: Qu'est-ce que j'ai fait, Gérard?
0: Max, tu reviens, s'il te plaît!
1: Qu'est-ce que j'ai fait?
14: Au foyer!
0: Il ta mère!
1: Tu vois que c'est pas moi, Gérard?
0: Non, moi terminé, j'arrête top.
14: Mais non,
0: c'est terminé.
15: Terminé.
0: Non, mais attends, y a personne à côté, c'est le bordel ici.
1: C'est un auditeur.
0: C'est un auditeur, c'est à son téléphone. Non, mais de je vire tout le monde.
3: Pourquoi? Gérard, non, s'il te plaît.
0: Gérard, tout le monde est viré, je reprends des autres auditeurs. Tout le monde vire.
3: D'accord.
1: Allez, c'est qui le chef? Ah merde,
0: tout le monde vire et on va s'écrouler.
16: C'est qui le boss?
0: C'est moi, et tous les gérants, ouvre-toi, miam miam de Suzy Caca et les 40 fouetteurs, et on se retrouve, et les 40 fouetteurs, on se retrouve tout de suite après pour la suite et fin du débat.
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0: Oh, celui qui a sa musique derrière, arrête!
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15: Le morceau que tu nous as passé vers la fin, mais grave.
1: Gérard, quand tu veux, hein.
0: Ouais, bah, tu pourras me faire signe avant, merci.
1: C'est vrai que tu connais pas les jingles. Hein.
0: Bah non, parce que comme j'étais occupé à autre chose, donc voilà. Donc, suite et fin des débats, donc je viens de demander à Max, on va durer jusqu'à 10 et voilà.
1: Jusqu'à 3h du mat, ouais.
6: Tu peux finir ta club, Gérard, s'il te plaît.
1: Ouais, tu peux la finir dehors.
3: Ça pue du cul.
6: Carrément.
0: Voilà. Donc, on va aller jusqu'à 2h10 et puis on verra. Donc voilà, alors on accueille Dr B 101.9 de Paris.
17: Bonsoir à tous, bonsoir l'équipe, bonsoir les auditeurs.
0: Salut.
3: Bonsoir.
1: Salut, ça va bien?
17: Ça va et toi?
1: T'as passé un bon week-end?
17: Ouais,
3: c'était bien.
1: Bon, c'est une bouffe?
17: Si tu veux.
1: Ouais, cette semaine.
0: Et Jossus Poitiers 84.2.
17: J'ai décidé de Macron.
0: Bonsoir.
1: Salut.
14: Bonsoir tout le monde.
1: Ça va?
0: Donc
1: ouais, c'est cool.
14: Et vous?
1: Donc Gérard, vas-y, éteins ton portable, arrête de passer des gouttes de perso.
3: On éteint les portables.
6: Qu'est-ce que tu fais?
1: Éteins ton putain de portable. C'est Marlène qui t'envoie des trucs aussi à toi.
17: Un alcatel de 2 kilos, là, c'est abusé.
0: Ta gueule, toi, Docteur B, parce que tout à l'heure, tu as gerbé, vous avez pas commencé à me casser les couilles, je vous préviens d'entrer.
3: Débat.
0: Tu commences à te calmer, toi, parce que sinon, tu as dégagé vite fait, toi.
14: Je peux pas,
0: je voyais pas. Ça suffit ou quoi, là?
15: Vas-y, enchaîne, grosse cochonne.
0: Mais ta mère, c'est une grosse pute! Alors, question. Peut-on être harcelé dans les lieux publics? On demande à Dr. B.
17: Dans les lieux publics, c'est très dur parce que, comme tu le disais tout à l'heure, Gérard, il y a beaucoup de témoins. Donc, c'est moins facile. À la rigueur, il faut harceler dans des pièces, tu vois, c'est fermé, genre des bureaux, ou tu vois, un truc fermé, quoi. On peut pas te voir.
0: D'accord. Tu peux baisser ta radio si ça te dérange pas.
17: J'ai pas de radio moi.
0: Ça t'a un son pourri hein. Jossus.
14: Bien sûr.
1: C'est une révélation.
14: Écoute, moi je pense que effectivement tu peux te faire harceler, mais c'est pas du harcèlement quoi. C'est juste on touche le cul, mais c'est pas tout le temps le même qui te touche le cul quoi.
0: Ouais, ah bah, si. Pour toi, c'est pas du harcèlement.
14: Non, c'est pas du harcèlement. Là, on touche le cul, quoi.
0: Donc, on accueille grand-mère.
1: Faire un café.
16: Non, c'est grand Monster Flash.
0: Bonsoir. Grand Monster Flash, bonsoir.
14: Bonsoir, Monster Flash. Bonsoir.
0: Et Coussin d'air, Dijon 97.3.
18: Oui, bonsoir, c'est Coussin d'air.
1: Merci les bruitages.
14: Bonsoir,
18: Coussin d'air.
1: Salut,
18: bonsoir,
1: ça va?
18: Grand Monster Flash.
0: Bonsoir, c'est bon. Monsieur.
1: Salut.
0: Vous répondez. Alors, la question, tout le monde l'a compris, j'espère?
16: Oui, les lieux publics.
0: Voilà.
16: Écoute, y avait des amoureux qui se décotaient sur les bancs publics, ok. À part ça, jardin public, gare, cimetière, enfin, tu sais, tous les endroits où tu te promènes le week-end, en fait. Quoi.
0: D'accord, non, mais attends, c'est qui vient de répondre, là?
14: Grand Monster Flash.
0: Et t'as déjà été harcelé dans un cimetière, toi, connard?
16: Non, mais c'est un lieu où je me promène le week-end, donc ça pourrait éventuellement arriver, quoi.
1: Putain, mais...
19: Tu dois harceler de la clocharde dans les décharges.
0: Alors, coussin d'air, au revoir.
1: Non, mais j'ai rien dit. Il reste pas beaucoup de temps. Vas-y, on les garde, attends, c'est bon.
0: Non. Je préviens que le prochain qui m'attrait, je veux dire, je sais qui c'est, docteur Debé, au revoir.
1: Mais non.
0: Terminé,
1: je suis pas d'accord.
0: Si. Oh, c'est moi qui commande.
1: Bon, d'accord. Bon, au revoir, hein, c'était un plaisir.
14: Au revoir.
0: Mais voilà, ça y apprendra d'être poli avec moi.
1: Ah, c'est vrai que t'as tué avec les gens.
16: Ouais. Attends.
0: Si ça te plaît pas, Pedro, tu gardes le standard de 23h jusqu'à minuit et demi quand voilà. Je ferai les débats et après tu iras voir ailleurs si j'y suis.
1: Après tu feras ta réa.
0: Hein?
1: Après tu feras ta propre réa.
0: Je trouverai du monde, t'inquiète
1: pas.
0: D'accord.
1: Okay. Ils se battent pour venir.
16: Tu mettras les bruitages toi-même.
0: Ouais, voilà, donc, on sait qui c'est qui met les bruitages maintenant. C'est ça, t'as raison.
18: Question de monsieur Cousin.
14: N'éjaculez pas.
0: Bon, je sens que ça va même pas être 2h05, ça va être 2h pile, là.
16: Allez, on y va, on trace.
0: Y a-t-il des revues sur le harcèlement sexuel? On demande à Coussin d'air.
18: Y a-t-il des quoi?
1: Des quoi, ouais.
0: Des revues!
18: Non, il n'y a pas de revues. Il y a des articles dans les journaux, mais pas de revues spécialisées, quoi.
0: Ah ben, ça m'étonnerait, à mon avis.
18: Ah ben, non, il n'y en a pas. Moi, j'ai jamais vu un truc qui s'appelle Harcèlement Magazine, par exemple.
0: Ouais, mais je pense qu'à mon avis, il doit y avoir quand même des revues.
18: Vu que le harcèlement est interdit par la loi, ça m'étonnerait qu'il y ait des revues. Hein.
0: Ouais, d'accord. Bon, ben, pour toi, ouais. Grand Master Flash.
16: Ouais, moi, je pense qu'il y en a qui circulent un peu sous le menton, quand même. Hein.
0: C'est-à-dire
16: des revues sur le harcèlement, ça circule un peu sous le menton, en underground, en loose day, quand même. Donc, c'est comme tout, hein, si t'en cherches, tu finis par en trouver, hein, ça, tout se trouve. Hein.
0: Mm-hmm.
16: T'es d'accord avec moi, ça circule sous le menton, GG.
0: Personnellement, moi, j'ai pas encore trouvé de. Comme disait Coussin d'air, ça m'étonnerait vu que c'est interdit par la loi, donc on verra bien.
16: Ouais, mais en illégal, tu vois, justement.
0: Donc, ok, je suis pour terminer.
14: Eh bien, moi, je crois qu'il n'y a pas de revue spécialisée pour ce sujet-là, tu vois, mais je pense qu'il y a pas mal de gens qui doivent s'exciter. En lisant des trucs genre Pantouze ou des trucs comme ça, tu vois, ou Voici, s'exciter sur les stars ou les filles à poil, quoi.
0: Mmh. Et je recrache de Bordeaux.
20: bonsoir à tous, bonsoir à l'équipe.
1: Il n'y a pas Java là aussi dans le coin,
20: bonsoir.
1: Là.
0: Non, il y a longtemps que je leur ai dit au revoir à tous.
20: Ah, c'est dommage, hein. Elle me plaisait bien, Java.
0: Je préviens quand même une chose. Céline. C'est pas la peine que les mecs ils s'amusent à prendre des noms comme ça lors des débats à chaque fois parce que sinon ça va pas.
1: Ouais, ils sont grillés là.
16: Bah, c'est pour mettre un peu de
1: on les a grillés.
3: Ouais.
0: Non
16: parce que, c'est pour détendre un peu.
0: Ouais.
3: Ça détend l'atmosphère, Gérard.
1: Ça te détend les poils.
20: Moi je me suis fait harceler toute la journée, j'ai besoin de détente. Hein.
16: Ah bah oui, c'est un exutoire quand même.
0: Ouais, c'est ça. Fous-toi bien de ma gueule, toi.
1: Oh, c'est pas notre genre.
3: Recrache.
0: Donc, pour toi, je recrache.
20: J'étais en grande discussion avec Céline. Et j'ai pas entendu la question.
16: Ah, ça
0: putain, mais vous me faites chier de répéter la question.
20: Parce que moi, quand j'arrive à l'antenne, je coupe la radio.
0: Y a-t-il des revues sur le harcèlement sexuel?
20: Pas à ma connaissance. Mais par contre, c'est une bonne idée, ça. Et c'est une bonne question, Gérard, parce que il pourrait y avoir des petites, justement, des romans photos où tu verrais une secrétaire se faire harceler par son patron.
14: Avec des conseils.
20: Le courrier des lecteurs.
0: Non, mais comme disait Coussin d'air, de toute manière, vu que c'est déjà interdit par la loi, je vois pas pourquoi qu'ils feront des revues comme ça.
16: Non mais même,
0: faut bien vous dire une chose, que c'est interdit. De toute manière, c'est strictement interdit.
16: C'est pas parce que c'est interdit que c'est introuvable.
0: Ouais, mais attends, de toute manière, ça m'étonnerait que tu trouves des revues là-dessus. Hein.
14: Il y a plein de trucs qui sont interdits et que tu trouves quand même. Hein,
0: ouais, mais d'accord, mais ça, ça dépend des gens qui veulent les imprimer. Hein.
16: On va dire ça comme ça, alors.
14: C'est sûr, moi, toi, t'imprimes.
0: Ouais, c'est ça. J'imprime quoi ?
16: Pas grand-chose.
14: Les magazines.
0: Ah ouais, c'est moi qui imprime les magazines. Non, mais t'es complètement taré, toi, ma pauvre. Hein.
14: Ah non, pas du tout.
0: Je crois qu'il te manque une case. Hein.
14: Peut-être.
0: Ouais.
3: Question Internet.
0: Simon.
5: Question de Mister Cousin, une question pertinente.
0: Non,
5: mais pour une fois, c'est une proposition pour une revue permettant de harceler les gens au téléphone. Il propose l'annuaire téléphonique. C'est vrai que c'est quand même une bonne façon pour les harceler. Quoi.
3: Mais c'est vrai, Gérard, tu te rends pas compte.
21: À la lettre C, ouais.
0: Non, mais je crois que les questions sur le net, surtout avec lui, il s'amuse à prendre mon nom de famille, c'est pas mal.
22: Question de Monsieur Cousin.
0: Ta gueule, ta mère.
22: Harcelé par la DAS.
0: Et ta mère, oh là, je vais te dire une chose. Dans deux minutes, j'arrête, c'est terminé. J'ai dit dans deux minutes, c'est tout.
3: Chute les
0: auditeurs. Attends, j'ai dit dans deux minutes, j'arrête, c'est la dernière question terminée.
16: C'est la console qui déconne.
0: Existe-t-il une association pour nous aider en cas d'harcèlement sexuel? On va demander à Coussin d'air.
22: Moi je pense que oui, il doit exister un truc du genre SOS harcèlement ou quelque chose comme ça. J'ai pas le nom exact, hein, mais à mon avis ça doit exister, quelqu'un qui vient en aide aux gens qui se font harceler un peu partout, dans la rue, dans le boulot.
0: Non, parce que ouais, d'accord, ok, bah, de toute manière je répondrai après. Grand Master.
16: Grand Master, ouais, écoute, c'est vrai que c'est pas facile pour nous les hommes quand même d'être harcelés. Et on aurait bien besoin d'un petit soutien psychologique.
20: Ouais, parce qu'on n'est pas des gouttes de Michet, merde.
16: Moi j'en connais pas perso, mais je suis preneur. Hein.
0: Et je recrache.
20: Moi j'ai eu connaissance de certaines associations justement d'harcelés anonymes. Et à ce que je sais, c'est vraiment c'est comme les francs-maçons, quoi. On n'en parle pas trop. C'est des sociétés secrètes et c'est très tabou.
22: Ouais, en même temps, je vois pas ce que viennent foutre les ouvriers du bâtiment là-dedans. Hein.
0: Ouais, mais je me le demande. Justice, pour terminer, avant que je réponde.
14: Bien sûr. Quand tu vas porter plainte, la police est obligée de donner le nom des associations qui peuvent te défendre gratuitement.
0: Ouais, donc on revient sur l'histoire des.
21: Les 35 heures.
0: Peut-on porter plainte pour harcèlement envers son patron?
14: Mais ça, c'est une chose acquise, évidemment. Mais je te dis, quand tu portes plainte.
0: Ouais.
20: Dans tes débats, c'est génial.
14: T'es pas obligé de porter plainte.
0: Mais de toute manière, faut mieux porter plainte comme ça.
14: Ah, mais il y en a qui aiment ça quand même.
0: Ouais, mais chez les nanas, oui, il y en a pas mal qui doivent aimer ça, oui.
14: Bah ouais, je
0: suis.
20: Gérard, quand tu te faisais harceler, là, parce que je t'écoute, je suis un de tes grands fans, à un moment tu te faisais harceler sur ton tatou, est-ce que t'as porté plainte?
0: Non, parce que le tatou, il est parti à la poubelle et comme ça, je suis tranquille.
20: Ou par sur le portable?
0: T'éteins le micro, s'il te plaît.
21: Son micro,
3: mon micro est pas allumé.
0: Ouais, non, mais c'est pas la peine de prendre un combiné qui est à moitié cassé pour. Ça suffit, là, un peu, là.
21: Ah, putain.
0: Question internet, après je répondrai.
5: Je vais te faire juste un petit point. On est 9617.
20: Allez,
5: tout à l'heure, on est descendu très bas tout à l'heure quand t'as gueulé, mais là, c'est remonté. Là. Ouais. On approche des 10 000. Hein. Peut-être
21: faut que tu me frappes, je crois que là, il faut que tu me frappes pour. Ouais.
0: Donc, alors, existe-t-il une association pour nous aider en cas d'harcèlement sexuel? Et ça, je pars pour les nanas, parce qu'en fin de compte, c'est les nanas qui sont le harcelés le plus que les hommes. Oh, ça suffit, oui! Ça commence à bien faire maintenant.
23: Je ne sais pas.
0: Bon, de toute manière, c'est simple, il est 2h, je réponds à la question, je fais la conclusion et ça sera terminé.
3: Gérard, jusqu'à 2h10.
0: Non, ça sera terminé comme ça.
21: Mais éteins ton micro quand tu fais des...
0: Comme ça, ça ira plus vite. Donc, existe-t-il des associations pour nous aider en cas d'harcèlement sexuel? Pour les nanas, oui, parce que de toute manière, comme disait Jossus, c'est vrai, que quand on porte plainte, ils nous donnent un numéro de téléphone. Mais, faut bien vous dire une chose.
22: C'est que tu te le fous dans ton cul.
0: Ta gueule, toi, connard, grand master.
21: C'est quelqu'un qui a pris sa voix. Je te promets, Gérard.
0: Au revoir.
21: Oh non, moi je...
0: Au revoir.
21: Bon, bah d'accord.
3: Au revoir.
21: Oh bah tant pis. Hein.
3: Au revoir.
14: Il m'a aspiré les couilles.
0: Oh bah. Donc, je disais pour Jossus, donc apparemment, et pour toutes celles qui sont à l'écoute et qui veulent pas appeler pour ce débat-là qu'on tord. Donc, en fin de compte, il y a des associations qui existent. Et malheureusement, c'est que les trois quarts du temps, les nanas ont peur de porter, ont peur de d'appeler. Pourtant, c'est des numéros de téléphone vert. C'est des bénévoles qui répondent. Et les gens qui appellent sont dans l'anonymat total. Les bénévoles ne donneront pas ni le nom de la ni le nom ni l'adresse ni le numéro de table de la personne qui appelle justement pour dire comme quoi qu'elle a été harcelée. Et
14: ça
0: donc
14: sert à rien, ça.
22: T'as un numéro,
0: non, j'en ai pas. Et donc, ça revient
14: à... Parce que les bénévoles, c'est pas des gens qualifiés. S'ils étaient qualifiés, ce serait...
0: Ouais, non, mais même, de toute manière, faut bien se dire une chose, qu'il y a des associations qui existent, et malheureusement, c'est que, on n'en entend pas assez parler. C'est tout.
14: C'est comme une chienne.
0: Je sais pas pourquoi que tu me redonnes un auditeur alors que c'est fini, hein.
3: Bah, il voulait faire la conclusion, alors je l'ai pris.
14: Allez, encore une question.
3: Il a suivi le débat depuis le début.
16: Bah oui.
0: Continue Family, pour terminer.
16: Bonsoir, c'est la Frotti Family.
14: Bonsoir,
22: Frotti. Salut, ça va?
16: J'appelle de Marseille, 14-4. Bonsoir tout le monde.
14: Bonsoir,
3: Frotti. Bonsoir.
21: Salut. Bonsoir. Ça va bien?
7: Salut.
21: T'as passé une bonne journée?
0: Bon, ça y est, ouais.
21: Quoi? Bah, on dit bonjour, on est gentil.
3: On est poli.
16: On est poli.
0: Attends-le. Donc, ça sera la dernière question, comme ça ira plus vite. Et après, bah, on verra s'il y aura un débat par la suite, on verra ça.
21: Oh non.
0: On verra ça.
21: Oh.
0: Parce que,
21: Gérard.
0: Gérard.
21: Gérard. Gérard. Gérard. Gérard. Gérard. Gérard. Gérard. Gérard. Gérard. Gérard.
0: Gérard. Gérard.
21: Gérard.
0: Gérard. Gérard.
21: Gérard.
0: Gérard.
22: Gérard. Gérard.
7: C'était mieux, nous.
0: Alors, c'est simple.
21: Oui.
0: Comme il y a un connard d'auditeur qui vient de dire Gérard à la DAS, on fait la conclusion.
21: Ouais.
0: Et donc, je vais dire.
3: 7 minutes pour faire la conclusion. Nous avons
0: donc,
3: 7 minutes.
0: Le harcèlement, qu'est-ce que ça veut dire? Le harcèlement sexuel.
21: Chronomètre.
0: Invite amoureuse. Instance. Oh, t'arrêtes avec ça maintenant.
21: On a un chronomètre.
0: Ta gueule.
21: D'accord.
14: Il se masturbait sur son brancard.
7: C'est pas moi.
0: De manière, c'est simple, c'est terminé. Donc, harcèlement, le harcèlement sexuel, donc, invite amoureuse, instance, est répété, pratiqué par un supérieur qui abuse de son pouvoir. Et action d'être harcelé, tir de harcèlement. Voilà, terminé. Conclusion du débat, coussin d'air. Terminé. Comme ça, ceux qui s'amusent à faire des conneries arrêteront. Et celui qui a dit que je venais de la DAS aura compris ses douleurs, terminé.
14: Mais c'est pas vrai. Allez,
0: conclusion.
21: Mais tu n'as pas.
0: Conclusion.
16: C'est une erreur de parcours.
0: Conclusion.
3: Bah ouais.
0: Terminé.
14: Je masturbé sur le Big Bill.
0: Conclusion. Frotti Family.
16: Mais pas tout de suite, GG.
21: Pas tout de suite.
0: Conclusion.
21: Encore une question, encore 5 minutes, Gérard.
0: Conclusion.
21: Pas la peine de gueuler, arrête.
3: Gérard, là. Conclusion.
16: Dernière.
0: Allez, terminé, allez, conclusion.
16: Petite bonus sur bonus. Là.
0: Conclusion.
22: Allez, le cadeau surprise. Là.
16: Juste
22: allez, Gérard, une autre question, une petite.
0: Conclusion.
3: Gérard, les auditeurs réclament une question.
0: Conclusion.
3: Une question.
0: Conclusion.
3: Une question.
0: Ta gueule. Allez, au revoir.
21: Non, Gérard, reste. Allez, Gérard, reviens.
16: Vas-y.
0: Conclusion.
3: Gérard, reviens, on allait même à la maison.
16: Allez, une petite question.
21: Allez,
0: Frotti, conclusion.
21: Gérard, une question.
3: Une question.
0: Frotti, conclusion, une fois. Deux fois, trois fois. Oh, qui c'est qui commande ici? Terminé. Conclusion.
21: Allez, conclusion.
3: Une question.
16: Une question.
21: Allez, Gérard, reviens.
0: Le débat est clos, tu fermes ta gueule, c'est moi qui commande.
3: Non, Gérard, il faut la conclusion.
21: Il faut la conclusion. On peut pas conclure, le disque il part pas sinon.
0: C'est toutes les semaines que vous me faites chier.
21: Bah,
0: vous
21: me regardez pas moi.
0: Ouais, non, mais c'est tout le monde.
7: On est presque à 10 000, Gérard.
21: On est presque à 10 000.
0: Conclusion.
21: Balance-moi un truc dans la gueule, on va atteindre les 10 000.
0: Conclusion.
16: Allez, la dernière.
0: Conclusion. Conclusion.
16: Pour le fun, allez, une dernière fois.
0: Va t'enculer.
14: Pour atteindre les
0: 10
14: 000.
16: Allez, juste pour le goût.
21: Bon, les auditeurs.
3: Les auditeurs.
21: Du calme.
0: Conclusion.
21: Voilà, maintenant, allez-y, posez.
3: Conclusion.
21: Demandez une question, allez-y.
16: Allez, une petite question, là.
21: Ah merde, non, la conclusion, pardon.
16: Non, attends, moi je dis.
21: La conclusion.
3: Non, Gérard, la conclusion.
0: Conclusion. Vous allez tous vous faire enculer.
21: C'est ça la conclusion.
3: On aime ça.
21: Bah,
7: allez, GG.
21: C'est pas grave.
7: GG, presque 10 000, là, allez.
21: Bah, écoute, Gérard, c'est pas grave, ils vont faire la conclusion.
7: Tu veux pas finir à 9 990.
16: Allez,
21: ok, bah, allez, les
0: gars. C'est la conclusion, c'est tout.
16: On boycotte la conclusion, on veut une question.
21: Oula.
0: Conclusion.
16: Voilà, une petite question.
0: Va gueule!
16: Une dernière pour la route.
0: Ta mère!
16: Allez,
0: hop, au revoir à tout le monde, bonne nuit!
21: Non, Gérard.
3: Non, Gérard, c'est la conclusion.
0: Ta gueule, ils veulent pas la faire! Ta gueule!
21: D'accord,
0: Gérard.
21: Gérard, c'est bon, je les ai coupés. Gérard, t'as fait une
0: heure. Donc, c'est conclusion.
21: Écoute-moi, Gérard. T'as fait une heure et demie de débat maintenant, il faut faire une conclusion.
0: Conclusion!
21: Ok, on fait la conclusion. Avec une petite question avant.
1: Non, non.
0: C'est moi qui commence, j'ai dit conclusion.
1: D'accord, conclusion. M'envoie pas un truc, je t'en prie.
8: Petite question, là. Petite question vite fait, là. Sur le pouce, d'accord.
0: Allez, tu l'as dit, tout sort
3: bien. Bon. Non, vas-y, non, Gérard. Gérard, on fait la conclusion. S'il vous plaît, les auditeurs, nous faisons la conclusion.
1: Ok, les auditeurs. On va aller en conclusion, là. Faut pas rester, hein.
8: Pas de conclusion, mais on veut une question.
1: Non,
3: ça marche pas comme ça. Conclusion.
0: Tu coupes tout le monde, c'est terminé.
3: Je ne coupe personne, je veux une conclusion, Gérard.
7: Moi, j'ai plein de conclusions, Gérard.
0: De toute manière, c'est conclusion et c'est tout. Le débat est clos.
1: Hors antenne, Céline va récupérer seule ceux qui vont faire.
0: Ils veulent tous des questions. De toute manière, c'est terminé.
1: Il y en a peut-être qui veulent pas, donc on va les récupérer.
0: Il est 2h10, de toute manière, c'est terminé.
1: Non, il est 2h07, c'est 36
0: minutes. Non.
1: Alors, l'heure RTL. Et donc, en fait, ce qu'on va faire, c'est qu'on va les récupérer. On va voir ceux qui veulent faire une conclusion. Après, on les met à l'antenne, ok?
0: Voilà.
1: On va prendre les conclusions internet.
7: En attendant, on va faire ta conclusion si
0: sur le net.
1: Sur le net, non, ouais,
7: sur le net, d'accord. Alors, première, j'en ai plusieurs. Hein. Conclusion de Mister Pif Paf qui dit « Gérard, ferme ta gueule et va te coucher ». Deuxième conclusion, Evil Ghost qui aimerait bien venir te harceler chez toi en chiant sur ton palier, mais bon, vu que t'as plus de chez toi, ça va être dur. Ensuite, conclusion de Juge de Lyon qui dit qu'il se fait régulièrement harceler par un vilain boiteux moustachu qui squatte son poste de radio pour faire des débats risibles, des poèmes minables et des conseils pitoyables et qu'il aimerait bien porter plainte. Conclusion aussi de Pine de Lapin, le harcèlement est à la victime, ce que tu es à tes auditeurs, planque-toi GG, on sort le déo. Et dernière conclusion d'Epsilon, attention, gueuler pendant 2 heures de suite sur l'équipe peut être considéré comme du harcèlement, Gérard, et il conseille à Pedro même de porter plainte.
0: Ce qu'il voudra de manière, s'il porte plainte, Gérard, il aura tout faux.
1: J'aime faire de la thune.
0: Et on termine,
3: Gérard.
7: On termine à 10 024.
0: Ah bah voilà.
3: Et nous avons les auditeurs qui vont nous faire la conclusion.
1: Voilà, ils vont tous faire la conclusion. Allez, on commence, on y va les auditeurs.
0: Allô, personne répond.
1: Si, ils vont répondre.
8: Une petite question.
9: Allô, une petite question.
1: Non, pas de question,
3: non,
1: les auditeurs.
3: Pas de question, les auditeurs.
1: Arrêtez.
9: Non, mais la conclusion.
1: Sérieusement, la conclusion. Voilà, lui, il a envie.
3: Coussin d'air, vas-y, donne-nous la conclusion.
9: Moi, j'ai trouvé que c'est un débat assez intéressant. Bon, on a appris quand même pas mal de trucs. Et moi, maintenant, j'y réfléchirai à deux fois avant de foutre une main au cul ou un doigt ou un bout de prépu à une collègue de bureau, quoi.
0: Ouais, ok.
1: Tu devrais aussi, hein.
0: Je suis pour finir.
10: Bah écoute, moi je suis très déçue que t'aies passé une dernière question, donc je vais pas te faire conclusion, mais je suis quand même, quoi.
0: Eh ben tant mieux. C'est bien.
10: Mais pas toi, je suis pas les mecs crades qui puent. Non,
0: eh ben moi je t'emmerde, connasse. Moi je t'emmerde. Je t'emmerde, au revoir.
1: Ouais, t'as bien raison.
0: Au revoir, ta gueule. Ta gueule. Qui c'est qui nous restait?
23: George Cochon.
10: Il y a
23: la Frotti Family, toujours
3: Frotti
23: là.
3: Frotti Family,
1: ouais.
23: Bah écoute, c'était un bon débat. Je pense que l'équipe a été bien, les auditeurs, le standard, l'AREA. Bon, toi, t'as été minable comme d'habitude.
0: J'étais pas content, c'est le même prix.
23: Non, mais c'était un bon débat. Et puis voilà, à part ça, bah, pas grand chose. Fais-toi toujours harceler par les clébards, là, tu sais, quand ils viennent se frotter contre ta jambe, j'ai vu que tu kiffais bien.
0: Et toi, va te faire harceler par ta mère et au revoir.
23: Et puis je te souhaite une bonne
1: soirée. Voilà, ça, c'est de la répartie.
0: Au revoir! Voilà, hop, terminé.
3: Il y a je recrache aussi.
0: Et je recrache pour finir.
9: Ouais, pas pour finir, ouais. Bah moi je dirais que bon bah c'est un véritable exploit de faire 1h30 sur le harcèlement avec des questions aussi pourraves. Donc je te félicite, Gérard. Et j'espère que tu feras d'autres thèmes de débat parce que et là il y a la Coupe du Monde qui arrive quand même. Et je voulais aussi dire que ça se fait pas de siffler la Marseillaise et que Chichi il a raison.
0: Mais moi voilà. Je t'emmerde.
9: Ok, d'accord, t'emmerdes Chichi donc.
0: Ouais, mais moi je t'emmerde, connard.
9: Ok, cite-moi Zob.
0: D'accord. Pauvre con, va. Allez, au revoir. Donc voilà, conclusion du débat, c'est comme toutes les semaines, c'est le bordel.
1: Non, c'était bien.
3: C'est pas le bordel. Vrai, Gérard,
1: moi j'ai kiffé. Hein.
0: Ça a été
3: moi
0: le bordel.
3: Aussi, j'ai kiffé, Pedro.
1: Ouais, moi j'ai bien kiffé.
0: Non, mais ça a été le bordel. Ah, c'est bon. Donc il y en a qu'un qui a bien travaillé, c'est Simon sur le net.
1: Comme les
0: skis. Il y a que ça qui fonctionne bien.
3: Il y a du favoritisme.
0: Parce que là. Toi, Céline.
3: Oui, Gérard.
0: Je vais te dire une chose, que ce combiné-là, ça t'a laissé constamment devant, t'avais ton micro constamment allumé.
1: Elle a pas fait exprès.
3: Ah, c'est pas vrai.
1: Si. Elle le fait pas exprès.
0: Donc voilà.
1: C'est une fille.
3: Donc,
0: conclusion sur le débat, voilà ce que j'avais à dire. Donc, là, vous allez retrouver Simon pour la nuit sans pub.
1: Non.
7: Oh merde.
0: C'est pas pour la nuit sans pub, c'est pour
3: la nuit sans tube, ouais.
0: Non, c'est vous pouvez lui
3: on
0: dès maintenant
3: dans 10 jours.
0: Vous pouvez dès maintenant l'appeler au 0825 08 5000. Donc si vous avez des petites annonces, c'est ça. Hein, si je me
1: et toi,
0: pas.
1: Tu vas rester ou pas, Gérard?
0: Ah ouais, oui.
1: Tu restes?
0: Je reste sur le chat.
7: Ah non, putain.
1: Bon, je vais faire l'encens. Des chats. On va prendre de l'encens là. Et...
0: je fais.
7: Tu vas pas venir me pourrir
0: sur le chat.
7: On s'est assez entendu pendant 2 heures.
0: Si, je ferai du chat. Donc bien sûr sur le chat www.funradio.fr
1: voilà. /.
0: Voilà et c'est
1: @ aussi hein.
7: @.
0: Ouais, @.
7: @.
0: Point
7: loul.
0: Donc Donc le disque, c'est Je Boum, Tu Pues, voilà. Et donc je vous dis à la prochaine. Bonne nuit à tous.
1: Bonne nuit avec Simon. Bonne bourre. Salut Simon.
2: Ciao.
1: Ciao.
2: À tout de suite.
4: On terminera par le courrier. Pour l'instant, on avait Roberto, 39 ans, qui avait besoin de technique de drague. Hein.
11: Oui, bonjour tout le monde, bonjour Gérard.
4: Juste bonsoir, avant Roberto, on était tout à l'heure avec Michel,
11: oui.
4: Et on parlait justement de Sydney, et on parlait du décalage horaire, et Gérard m'a dit de quelque chose de très intéressant en antenne par rapport à David Douillet, oui.
11: Oui, qui est revenu là récemment, donc il y a à peu près plus de 10 heures de décalage horaire en avion.
4: Effectivement.
11: Voilà. Donc l'autre, s'il va en bus, comme il a dit, je crois qu'il n'est pas arrivé. Hein.
4: Ah bah, s'il y a 10 heures en avion, il y a au moins 35 ou 36 heures en bateau. En bus.
11: En bus, ouais, ça dépend à combien qu'il roule.
4: 110 km/h. Hein.
11: Ouais, mais si c'est un bus pourri, ça m'étonne rien.
4: Alors, Roberto.
11: Oui, alors bonjour Bibi aussi. Hein.
13: Bonjour.
11: Alors, moi j'appelle parce que j'ai un métier très très difficile. Hein. Je travaille dur toute la soirée, toute la nuit. Hein. Je suis dans le bois. Et j'ai des problèmes pour draguer dans la vie de tous les jours. Et donc, je sais pas comment il faut faire. Est-ce qu'il faut mettre du parfum, par exemple
4: Attends, tu travailles dans...
11: En fait, je suis un peu nerveux. Hein. Je sais pas comment faire.
4: Tu travailles dans quoi
11: Je travaille toute la nuit, très très dur. Hein.
13: Mais tu fais quoi comme métier
11: Trois fois rien. Enfin, c'est dans les bois, pas loin.
4: Hein. Ouais, ben, c'est un travesti.
11: Ah non,
4: ah mais il a le droit.
11: Ah oui, enfin...
13: Bah déjà, faut être quand même assez coquet. Hein. Si tu veux, faut bien s'habiller. Faut se parfumer, faut se laver et tout. Quoi. Donc,
11: tu mets quoi comme parfum?
13: Alors moi, en ce moment, je mets de la pêche. C'est un mélange de vanille et de pêche. Et
11: j'achète un kilo de pêche.
13: Non, mais c'est le parfum. Si tu veux, c'est du liquide.
4: Faut pas mettre du parfum de femme.
11: Bah, pourquoi?
13: Moi en général, tu peux mettre du Mémen. Hein. Du Mémen, du Fabergé, ou il y a d'autres parfums. Hein. On va pas citer de marque, hein, c'est pas la peine. Hein.
4: Bah non, bah t'as pas besoin de les citer. Hein. C'est bien parce que tu les cites en premier. Alors, déjà.
1: Gérard, les conseils de drague quand même.
4: Non, mais ce qu'il y a, c'est que, comme elle t'a dit, Sandy, donc c'est ça, mais bon... vas-y mollo quand même au départ, parce que si tu connais pas la personne, déjà tu essayes de faire ample connaissance avec elle.
11: Je mets quoi comme accessoire, enfin comme tenue vestimentaire,
4: Godaclou, non mais attends, tu veux draguer quoi toi?
11: Mais je sais pas, moi je des copines, enfin des copains.
13: Mais t'es vraiment travesti ou c'est pour rigoler?
11: Je suis Roberto quoi.
4: Non mais on te pose la question, est-ce que tu es vraiment travesti, oui ou non?
11: Ah oui, je suis travesti, oui.
4: Bon, ça va déjà mieux maintenant.
13: Donc pour toi, vraiment, c'est vraiment une passion.
11: La travestitude?
13: Bah oui, je pense. Oui. Non mais si tu veux une technique de drague, moi je peux te dire une technique de drague, je sais pas si ça marche, parce que moi j'ai pas essayé.
11: Oui.
13: Mais bon, si tu connais bien la personne, tu peux, si t'as son numéro, tu lui téléphones et tu lui fais croire comme quoi que tu veux parler à un tel ou je sais pas moi, Patricia ou n'importe quoi. N'importe qui.
11: C'est Robert.
13: Et non mais toi c'est Robert, mais si par exemple tu veux parler à quelqu'un d'autre.
4: Tu parles à Roberta.
13: Voilà, tu peux parler à Roberta et je lui dis voilà, je voudrais parler à Roberta, même si c'est pas vrai. Et si tu vois que la personne elle te répond, à ce moment-là, c'est bon signe.
11: Et pour les poils sous les bras, parce que j'ai beaucoup de poils sous les bras.
13: Ah bah là faut t'épiler hein, dans ces cas-là. Faut aller dans un service dermatologique et puis tu peux.
4: Hein?
13: Non, je me suis trompée, c'est une autre dame, c'est quelqu'un qui...
4: Esthéticienne.
13: Voilà, esthéticienne, cherchait le mot.
4: Dermatologie.
11: Et ça a marché pour toi?
13: Non, pour moi, personnellement, j'ai pas essayé. Hein.
11: Donc il doit y avoir une sacrée touffe, alors?
4: Bah non, elle a rien du tout, puis elle a pas besoin de s'épiler, de manière, je l'ai connue sans qu'elle soit épilée, puis c'est tout.
11: D'accord.
4: Et ça fait 3 ans qu'on est, ça va faire 3 ans qu'on est ensemble.
11: Ah oui, quand même.
4: Bah oui, hein.
13: Bah ça passe les années, hein. Non mais voilà la technique de drague que je peux te.
4: Non mais tu l'appelles Roberta, tu lui dis comme on te dit là, puis t'essayes de l'inviter à boire un verre.
13: Non, il fait croire que c'est Roberta qui est au bout du fil. Il dit par exemple je veux parler à quelqu'un et en fin de compte la personne n'existe pas.
4: Bah ouais,
13: si tu veux c'est pour approcher la personne pour qu'elle puisse te parler au téléphone.
4: Mais il demande Roberta, comme lui c'est Roberto, il veut avoir Roberta.
13: Bah il peut demander Roberta, il peut demander je sais pas n'importe qui. Et puis il verra bien si la personne a décroche. Bon, si elle décroche et puis qu'elle dit allô, au moins c'est quand même bon signe de draguer, quoi. Moi, je sais pas, moi.
4: Voilà.
11: D'accord.
4: Ok, Roberto, on est malheureusement très pris par le temps.
11: D'accord.
4: Mais ce n'est que partie remise. Hein.
11: Je vous embrasse tous sur le kick.
4: Ah, c'est très gentil de ta part. Salut, Roberto.
11: Salut,
4: Roberto.
3: Ils font vivre tout, quoi.
2: Et au moins, il peut y avoir
6: des... Mais là, c'est dans le métro, mais quand t'es dans les restaurants et que t'es sur une terrasse, que t'es tranquille, que t'es en train de dîner en tête à tête, je sais pas, t'es avec Gérard, et puis d'un coup, il y a un mec qui vient juste à côté de toi, qui t'oblige à écouter de la musique que t'as pas forcément envie d'entendre, qui est forte, et en plus, faut lui donner de l'argent.
2: Ouais, mais tout dépend si c'est du violon. Bon, si tu vois que c'est du violon.
6: Mais même si c'est du violon, même si c'est bien, je veux dire, t'as peut-être pas forcément envie d'entendre ça.
0: Mais il y a un truc.
2: Ça dépend des personnes, hein, tu vois.
0: Il y a un truc qui vient démodé maintenant, c'est les gens quand tu manges. Tu vois, t'es installé à une table, tu manges en tête à tête avec ta copine ou entre amis, tu vois. T'as deux, trois filles avec toi qui mangent avec toi.
6: Ouais.
0: Ce qui est démodé maintenant, c'est on ne voit plus, c'est les marchands de pleurs.
6: Oh si,
0: il y en a plein.
6: Ça, je suis désolé.
2: Ah,
6: non. Ça, là, bah, non.
2: Ah, ça, je sais pas.
6: Il y en a encore plein.
0: Pas au McDo.
6: Non, pas au McDo, mais il y en a encore plein.
0: Non,
6: si, je suis désolé.
12: C'est clair. Ah,
6: non, tu rigoles ou quoi?
0: J'en vois moins. On en voit moins maintenant dans les rues.
2: Mais c'était l'hiver.
6: Non, mais dans les rues, mais c'était dans les restaurants. Mais dans les restaurants, il y en a toujours. Mais même l'hiver, il y en a toujours. Moi, j'en ai vu il y a pas longtemps. Mais si, des temps tête à tête, bien sûr.
0: Ah,
12: bah. Mais il y a Cronald.
6: Non, mais il y en a encore. Il y a que quoi?
12: Non, je disais au McDo, il y a Cronald.
6: Il y a Cronald, non, mais dans les restaurants, il y en a encore. Si, je sais pas, Sandy, ce que t'en penses ou
2: non,
6: toi,
2: moi, je n'ai pas tellement l'occasion d'aller dans les restaurants parce que, bon, faute d'argent, mais c'est vrai que je sais pas.
6: Comment tu peux savoir, toi, qu'il n'y en a pas, effectivement, si tu vas pas au restaurant?
0: Non, mais je le vois bien parce que, comme j'ai.
6: Il y a une demande, ceci dit, il y a une grande demande hein, sur ce genre de truc. Hein.
0: Non, mais c'est pas pour être chauvin, c'est que je vois quand
6: aux États-Unis.
0: Quand je passe comme ça, quand je viens à la radio ce soir, on a regardé en venant, ben il y avait presque rien. Hein.
6: Ouais.
2: Mais on n'a pas été au restaurant ce soir.
0: Mais non, mais quand on est venu.
2: Oui.
0: On est bien passé devant des restaurants. Il y avait quoi? Il y avait pas grand monde. Hein.
2: Bah c'est vrai, peut-être le temps, je sais pas.
0: Mais faut dire que tout le monde cherche cerne. Sur la boutique du PSG. Je sais pas pourquoi, ils sont tous là.
2: Bah, ils veulent brûler. Hein, c'est ouais. Normal.
0: J'ai vu ce soir, il y avait au moins plus de 50 personnes devant la boutique. Ouais. Et...
12: À se marrer,
0: ouais. Non, mais regardez les t-shirts.
6: Ouais, bien sûr, ça donne envie d'acheter. Hein. De toute façon, quand c'est le paysage germain, ça donne envie d'acheter quand même, tu vois.
0: Ouais, bah, t'essayes de m'en avoir un, toi.
6: Bah, évidemment, pas de problème, ça doit être bradé. En ce moment, ça n'a pas coûté très, très cher. Hein. Antoine, merci pour ton appel, en tous les cas.
15: Ouais, bah...
6: Et tu quittes pas, je vais te repasser Apolline ou Manu, d'accord?
15: Ok, d'accord.
6: Ciao, bonne bourre.
15: Ouais, salut.
6: Alors, normalement, c'est jeudi, enfin, les conseils de Gérard et Sandy, c'est les dimanches, mais tous les 15 jours.
0: Ouais.
6: Et là, on a Véronique qui a 21 ans qui est de Paris qui souhaiterait vous demander des conseils. Donc on va faire ça sans la musique, on va improviser un petit peu. Véronique a 21 ans, salut Véronique.
24: Salut Max, salut Gérard, Sandy, toute l'équipe.
12: Bonsoir.
24: Bonsoir. Ouais, je vous appelle parce que j'ai un gros problème. Ce cas, je me suis cassé la jambe. Et j'aurais besoin de conseils de Gérard et de Sandy, quoi, parce que je ne sais pas comment me déplacer et je me pose plein de questions et c'est la catastrophe.
2: Déjà, est-ce que tu as été voir un médecin pour ta jambe pour qu'il voie un peu ce qui t'est arrivé
24: hein? Ah ouais, j'ai une fracture et là j'ai un gros plâtre vert fluo en plus, t'imagines?
6: Ah bon, pourquoi vert fluo?
24: Parce que c'est de la résine.
6: Ah oui, d'accord, c'est même pas toi qui as choisi alors.
24: Non.
6: On t'a imposé ça.
24: Il n'y avait pas autre chose.
6: Oh ben dis donc.
24: C'est horrible.
2: Là, je savais pas qu'on pouvait mettre de la résine sur une jambe. Moi, bon, je savais qu'on pouvait mettre du plâtre ou je sais plus ce qu'on met sur la cuisse ou
24: en fait, c'est
2: une
24: la
2: autre
24: même
2: partie
24: chose
2: du corps.
24: C'est pas. C'est la même chose qu'un plâtre, sauf que c'est plus léger, disons. Mais c'est... Mais je n'ose même plus sortir de chez moi. Hein.
0: Mais attends.
2: Mais t'as des béquilles quand même pour marcher.
24: Eh bien, j'arrive pas. Je me casse la gueule à chaque fois.
0: Bon, attends, en fin de compte,
2: les béquilles, c'est fait pour te soutenir.
24: Mm-hmm.
2: C'est-à-dire, quand tu marches dans la rue, bon, tu t'appuies sur les béquilles
24: mm-hmm.
2: et ça fait que tu peux marcher tranquillement.
24: Mais si t'as besoin d'un entraînement, quoi.
2: Non, pas forcément, mais faut pas que tu t'appuies sur ton pied, quoi.
24: Mais comment tu descends les escaliers?
0: Ben, tu descends avec une béquille.
2: Voilà.
0: C'est à quel étage que tu habites?
24: Moi, je suis au troisième étage. Il n'y a pas d'ascenseur.
0: Il n'y a pas d'ascenseur.
24: Non.
0: Est-ce qu'il y a une rampe?
24: Non plus.
0: Non, attends, viens pas me dire
24: elle ne tient pas.
2: Mais je pense que
24: elle tient très mal.
2: Tu n'es pas obligé d'avoir une rampe pour pouvoir...
0: Avec les
2: béquilles, elle peut juste descendre les marches.
0: Non, le mieux...
24: Une rampe, mais elle ne tient pas très bien. C'est pour ça que je me suis cassé la gueule, d'ailleurs.
2: Et c'est à cause de la rampe que t'es dans le
0: cadre. C'est à cause de ça?
24: Bah non, mais j'ai dérapé une marche. Mais bon, si elle était bien fixe, ben j'aurais évité les dégâts, quoi.
0: C'est la marche ou la rampe qui a pas tenu?
24: Hein?
0: C'est la marche ou la rampe?
24: La marche, elle tient.
12: Non, mais elle a glissé sur la marche et en fait, elle a voulu se rattraper à la rampe.
2: Voilà.
12: Et comme la rampe, elle tient pas, elle a glissé.
0: Non, mais attends, parce que là, il y a un truc qui va pas.
2: Mais le plat, tu l'avais déjà avant de tomber ou tu l'avais pas?
24: De quoi? Non,
2: le plat, tu l'avais avant de...
24: Ah ben non, c'est après. Attends, les pompiers sont venus me chercher, et après on m'a fait un plat, puis voilà.
2: Et ils t'ont fait des... radios, si
0: ben attends, il y a un truc que je comprends pas là. Mm-hmm. Alors tu tombes, mm-hmm. Comment que t'as pu appeler les pompiers?
24: Ben c'est les voisins, attends, j'ai crié. Hein,
2: ah oui, là, les voisins, c'est rapide, hein. tu demandes à un voisin, et puis le voisin il arrive tout de suite, et puis les pompiers voilà. aussi. Hein.
6: Mais Gérard...
2: Enfin, ça dépend des voisins aussi, hein. Ouais,
0: quoique... Les voisins sont pas toujours là pour t'aider. Oui, Mathieu.
6: Si ça, les conseils, c'est pas à chercher comment elle s'est fait le truc.
24: Exactement.
6: Les conseils, c'est comment elle peut faire maintenant qu'elle l'a pour pouvoir bien se déplacer.
24: Je t'explique, je bosse à Paris, ok.
0: Ouais.
24: Donc, il faut que je prenne le métro, le train et tout ça. Et comment je vais faire?
0: Non, mais attends, de toute manière, ça t'est arrivé quand déjà, cette histoire-là?
24: Samedi.

0: Ça fait maintenant. Pas.
1: Moi, ce que je
2: veux savoir comment je vais faire déjà pour me déplacer.
1: Pour marcher, voilà, correctement.
3: Tu prends tes béquilles gentiment, tu vas tranquillement, tu descends gentiment les marches, une par une, et c'est tout.
2: Comment tu te laves?
3: Bah attends, si tu peux pas te laver de la jambe ou de ta main, tu peux quand même te laver. Attends.
2: Ma main douce, sinon, moi, comment je vais prendre
0: Ce que je peux te conseiller, c'est que tu restes uniquement à la maison et tu regardes la télé, tu vois.
2: Ah bah
0: même oui, si ça dure une semaine, déjà, ou 7
3: déjà,
0: ou 3 semaines.
3: Déjà, t'as des sacs, sans indiscrétion, t'as des sacs en plastique.
2: Des sacs poubelles.
3: Ouais.
2: Ouais.
0: Pourquoi?
3: Eh ben dans ces cas-là, tu mets un sac poubelle à la hauteur où t'as mal, bien fermé, et tu peux prendre une douche.
2: Et tu peux pas mettre de l'eau dedans?
3: Mais non.
2: Ça a pué après. Hein.
3: Mais et ça, quand t'as mal comme ça, tu peux rien faire.
0: C'est vrai que ça va peut-être sentir le plâtre.
1: Ça pourrit le plâtre en plus, non?
0: Je sais pas, mais.
2: Et tu sais pas comment. Oh là, je suis vraiment embêtée. Et comment j'ai annoncé ça à mon petit copain s'il va revenir?
0: Ah, parce que tu lui as pas dit?
2: Ah, bah non, hein. Et comment on va faire maintenant?
0: Non, mais ça, c'est pas grave. Ah, tu lui dis. Bon, moi, ce que je te conseille, c'est de rester à la maison.
1: Mm-hmm. Ou Gérard, sinon, tu vas doucement. Toi, hein, t'as eu ce problème, Gérard, je comprends pas.
3: Non, mais moi, j'ai eu ce problème-là, et fais-moi confiance que ça m'empêche. Moi, ça m'empêchait
0: pas.
2: Ça t'a pas handicapé?
3: Ah non, moi, ça m'a pas empêché de sortir.
0: Ouais, mais t'avais du mal pour te laver quand même.
3: Oui, d'accord. Mais ça m'empêche.
0: C'est pas évident dès que t'as quelque chose sur la patte, même sur le bras, c'est pas évident.
3: Mais ça m'empêchait pas de. J'avais quand même un arrêt de travail et ça m'empêchait pas de venir quand même le jeudi à la radio.
0: Oui, je suis d'accord avec toi.
2: Et une critique, attends, toi t'as bien voulu aller à la radio, donc.
3: Ah mais moi, de toute manière, moi je pouvais rien faire.
0: Donc toi tu m'as dit que tu voulais pas avoir un arrêt de travail, tu voulais continuer à travailler.
2: Ouais,
3: mais alors attends, comment t'allonges ta jambe quand t'es sur ton fauteuil?
2: Tu sais, c'est une chaise qui tourne avec des roulettes.
3: Ouais.
2: Donc je la mets assez haute, de fait, enfin je suis pratiquement debout mais assise quoi.
0: Non moi le mieux c'est.
3: Le plat tu l'as jusqu'où?
2: Jusqu'au genou.
1: Ah ouais, carrément.
3: Ah bah,
1: ouais.
3: Donc, ça fait comme moi. C'est-à-dire donc, jusqu'au genou, ouais. ça veut dire là.
1: Mm-hmm. D'accord. Hein.
3: Et donc, moi, je pouvais venir et je pouvais très
1: t'avais
3: bien
1: du
3: marcher.
1: Mal. T'avais du mal,
3: avec du mal, oui.
2: Et t'arrivais bien dormir ce soir, qu'ils
3: sont dit? Si, parce que j'avais des calmants. Est-ce que t'as des cachets pour la douleur?
2: Pour dormir, ouais.
1: Donc, t'es calmé, alors.
3: Pour la douleur.
2: Ouais, des anti-inflammatoires et tout ça.
0: Bon, bah, ça va, c'est bon, ça, c'est bien, ça va, ouais.
3: Normalement, c'est des Dafalgan.
2: Dafalgan.
0: Et normalement, t'en prends deux le matin et deux le soir.
1: Normalement, mais ça dépend de la douleur, effectivement, c'est sûr. Hein.
3: Ouais, mais ça dépend.
1: T'en as pour combien de temps, Véronique? Parce que là, il y a d'autres personnes qui vont appeler pour des conseils, hein, bien sûr, parce que là, ça a l'air de cartonner, du coup, là, on est plus de monter à 80 connectés sur l'Internet, Minitel, je veux dire, rien que 80 connectés, rien que pour les conseils. Tout le monde appelle que pour ça. Ouais, donc,
3: Là, on ne sait pas encore.
1: Là, on ne sait pas. Sur Internet, ça monte grave.
3: Ouais, je pense.
0: C'est la surprise.
1: Alors, justement, Véronique,
3: t'en as pour combien de temps?
2: Un mois et demi.
3: Hein? Non, c'est pas vrai, c'est pas vrai.
0: Bah attends,
2: je me suis cassé toute l'articulation du pied.
1: Bah ouais.
2: Au niveau du talon.
0: Ah ouais, au niveau de la rotule.
2: Voilà.
1: Ah ouais.
0: Ah ouais, d'accord. Ouais, je vois très bien, ouais.
1: Qu'est-ce qu'il y a, Gérard?
2: Je vais faire une greffe.
1: Attends, Véronique.
3: Oh, non, il n'y a pas de greffe à faire.
0: Attends, ça dépend ce qu'elle a. Elle a peut-être quelque chose de grave, elle a peut-être une opération à faire.
3: Bah, attends.
0: Tu peux pas savoir, tu peux pas être à sa place.
3: La rotule, c'est là.
0: Eh ben, justement.
3: C'est ce qui empêche le genou de bouger. Et moi, ça m'a coûté un mois.
0: Oui.
2: Eh ben, moi, c'est un mois et demi, deux mois.
1: Bah ouais, c'est pareil. Ça dépend de la rééducation, ça dépend du temps.
3: De toute manière, il n'y a pas besoin de faire de greffe, je suis désolé parce que.
2: Si ton os est cassé, tu peux mettre des broches. Et ça permet à l'os de se souder, en fait, avec l'autre.
0: Et il me semble aussi qu'on peut faire aussi une greffe de peau, mais je suis pas très sûre.
3: Tu prends un petit peu de peau
0: et tu greffes
3: quand
0: même sur
3: Mais attends, la greffe de peau, c'est pour ceux qui sont brûlés. Sois pas bête.
0: Mais non, mais je suis pas bête. Je pense
3: une greffe.
1: Attends, qu'est-ce qu'il y a, Véronique, quoi?
2: Non, mais je suis tout à fait d'accord avec Sandy. Hein, maintenant,
0: tu vois.
2: Au niveau de la chirurgie, il y a pas mal d'évolutions. Donc, si Gérard, t'as pas été dans un bon hôpital.
0: C'est vrai que maintenant, ils font des belles choses.
3: Les hôpitaux, je les ai connus. Hein. J'y suis resté quand même plus de 6 mois avec ce que j'ai dans ma jambe. Hein.
1: D'accord.
2: Et tu l'as toujours?
3: Oui, je l'ai toujours, la broche.
1: Bah ouais, quand t'as un souvenir, tu le gardes et puis c'est tout. Hein.
2: Ah ouais.
3: Ça m'a coûté.
1: 15 000.
3: Je sais même pas parce que c'est pas moi qui ai payé vu que c'est en acté.
1: Ça c'est bien.
0: Bah t'as la sécu alors ça va.
3: Ouais. Bah, c'est eux qui ont payé, donc. Ouais, mais je peux te dire une chose, que aujourd'hui pour demain,

0: fais une rechute, ça repassera.
1: Ah, voilà.
0: Et là, pour mon genou, j'ai eu un plâtre, je l'ai gardé 2 semaines. Après, il y avait une attelle.
1: 2 semaines, t'es sûr? Ou c'est pas 3 semaines?
0: Non, 3 semaines le plâtre, et après j'avais encore 3 semaines d'attelle, et après, au bout d'une semaine, l'attelle, je l'ai viré.
1: Ouais, donc, aussi, maintenant... c'est pas marrant parce que tu prenais pas les béquilles, t'avais des béquilles spéciales pour marcher, et comme je disais à, je sais plus c'est que, comment sont prises.
2: Véronique.
1: Oui, excuse-moi Véronique. Mm-hmm. Non, mais tu vois, les béquilles, c'est fait exprès, t'es obligé de les prendre dès que tu, dès que tu marches, c'est fait exprès, quoi, t'es obligé de les prendre.
2: Sinon, Il est clair.
1: Ça sert à rien sinon. Hein.
2: Voilà Véronique.
3: Ok, ben je vous remercie.
2: Eh ben écoute, c'est très gentil d'avoir appelé, et puis bon courage pour la suite des événements. Hein.
3: Ok, bonne soirée.
2: Et voilà, il suffit qu'on parle de conseils de Gérard et Sandy, et ça pleut au standard de Fun Radio 0803-08-5000. On a, tiens, Jean-Luc. Jean-Luc, il a 25 ans, il est de Caen. On écoute Fun Radio sur 96.3. Salut Jean-Luc.
4: Oui, bonsoir tout le monde, bonsoir Max.
1: Jean-Luc.
2: Ça va Jean-Luc?
4: Bonsoir Gérard, bonsoir Sandy, ça va très bien.
2: Eh bien Jean-Luc, on t'écoute.
4: Ben voilà, alors j'ai un gros problème, j'en profite parce que ma femme vient de partir.
2: Ouais.
4: Ce qu'elle fait à bouffer, c'est dégueulasse.
2: Et alors?
4: Donc Gérard, je voudrais que tu me donnes un conseil.
0: Parce
4: que
0: tu cries pas trop.
2: Ouais.
4: Excuse-moi, je vais aller plus calme.
2: Et alors Jean-Luc, ouais, donc pour Gérard et Sandy, quels sont les conseils que t'attends d'eux?
4: Bah ouais, parce que bon, je pense que Gérard doit bien s'y connaître là-dedans quand même. Il connaît le problème.
2: Non mais c'est quoi ton problème exactement?
4: C'est que ma femme fait très très mal à manger.
2: Ouais, mais c'est quoi
4: c'est
2: le conseil que tu veux? Oui, d'accord, mais c'est quoi le conseil que tu aimerais?
4: Bah j'aimerais savoir ce qu'il peut faire pour m'aider dans ce problème-là.
1: Déjà, qu'est-ce que t'as fait de dégueulasse comme immangeable?
4: Ah, tout, les pâtes, le riz, c'est immonde.
1: C'est-à-dire qu'elle ne sait pas faire cuire les pâtes?
4: Ouais, voilà, ouais, exactement.
1: Et est-ce que tu as essayé de lui demander de faire des petits plats surgelés ou même ou autre?
4: C'est pareil, c'est pareil, c'est grillé, c'est immonde, c'est dégueulasse.
1: C'est grillé, mais
4: immangeable.
1: Comment est-ce qu'il prend exactement pour faire ce que tu me dis là?
4: Bah, disons que je sais pas trop, mais quand je vais voir la casserole ou les poêles, c'est du grillé, c'est du n'importe quoi, c'est que du brûlé, quoi.
1: Bon, déjà, est-ce qu'elle met du beurre?
4: Non, jamais.
1: Non, donc c'est-à-dire que t'as fait cuire par exemple un steak haché, elle met pas de beurre.
4: Avec de l'huile.
1: Avec de l'huile.
4: Ouais.
1: Moi, avec de l'huile, tu peux faire cuire un steak, mais ça après c'est vrai que c'est un peu dégueulasse, hein, comme tu dis.
4: Ouais, c'est vrai, ouais.
1: Mais parce que tu vois, tu sens la friture et tout, c'est pas très
0: bon. Non, mais attends, de manière.
1: Enfin, c'est pas la friture. Quand tu fais cuire l'huile, automatiquement, c'est comme de la friture.
0: Ouais, mais déjà, nous, quand on a eu des problèmes, tu m'as comme un peu des steaks hachés à l'huile.
1: Oh, bah, faut dire que je me débrouille bien, hein, tu vois, peinard, je fais cuire, tu vois, steak haché, frites.
0: Tranquille, me mère. Hein.
2: Non, mais c'est vrai, en plus, c'est vachement bon, quoi.
1: Oh, ouais, c'est bon, ouais. À part quand je fais griller les frites, c'est vrai que moi, des fois, ça m'arrive.
0: Ah, ouais, bah, ça.
1: Là, une fois, Fida, il était venu, je crois, et quand il était venu à la maison, les frites étaient complètement, ça sentait la friture, il me disait, oh là.
2: Alors bon Jean-Luc, oui, vous regardez Rigaud.
0: Non, je sais pas s'il était venu.
1: Non, je crois pas, non.
2: Mais si un jour Rigaud l'envie de lui prendre d'aller manger quelques frites après les conseils de Gérard et Sandy ou alors après un débat qu'il n'hésite pas, hein, bien sûr. Mais il y a une question que bon par rapport à Jean-Luc, c'est un cas très intéressant. C'est vrai que bon lui c'est un cas particulier, mais c'est pas un cas isolé malheureusement. Il y a de plus en plus d'hommes qui nous écoutent et qui se plaignent de la bouffe faite par les femmes. Alors quel conseil qu'on peut donner aux hommes qui écoutent ce soir? Ils pourraient se mettre à la bouffe aussi de leur côté, c'est vrai, parce que c'est bien gentil.
1: Moi, leur conseil, c'est d'aller au restaurant et puis comme ça, tu vois, les petits plats.
2: Ouais, mais ça coûte cher.
1: C'est vrai que ça coûte cher.
2: Non, je suis pas d'accord là, Sandy.
0: Non, mais moi non plus. Chacun met la main à la pâte.
1: Voilà, comme
0: pour faire la bouffe.
4: C'est vrai.
1: Chacun a son opinion, quoi.
0: Voilà.
2: Ah, mais il y a des hommes comme ouais.
0: Par contre, si tes pâtes sont trop cuites, eh ben dans ces cas-là, tu fais une chose, tu prends la casserole toi-même.
2: Non, mais là, c'est pas
0: tu
2: vraiment...
0: la jettes. Ouais, mais et tu t'en refais toi-même.
2: Déjà, Sandy, le conseil vraiment de Jean-Luc et pour tous ceux, c'est il a un problème, c'est que sa femme lui fait mal à manger. Comment
0: il change de femme?
4: Je peux pas lui dire.
2: Non mais soyons sérieux. Là tu fais ça pour plaisanter, mais c'est vrai que c'était très sympa. Ceci dit, c'est très drôle. Ça passe bien.
5: C'est passé tout seul.
2: Le véritable.
0: Tu changes de femme.
2: Un conseil sérieux, c'est comment redonner goût à sa femme de faire bien de la cuisine. Comment aborder la chose? Est-ce qu'il faut rentrer le soir gentiment et puis lui faire savoir? Est-ce qu'il faut lui dire quand c'est dégueulasse? Qu'est-ce qu'il faut faire? Comment? Et puis même quand c'est pas bon, comment lui dire?
1: Moi j'aurais un conseil, si tu veux bien, je sais plus comment c'est.
0: Jean-Luc,
1: moi j'aurais un conseil, c'est tu vois, tu lui achètes un livre de cuisine, si c'est un livre de cuisine pas trop cher. Oui. Et tu lui dis de le lire, comme ça, elle pourra s'instruire, les
0: le recettes même, à faire. Le même. Non, mais il n'y a pas besoin d'un livre de cuisine. Il prend un magazine où il y a des livres de cuisine, et puis basta.
4: Oui, mais moi, Gérard, j'ose pas lui dire qu'elle fait mal de la cuisine, parce qu'elle est très susceptible.
2: Oui, mais ça, c'est bien, dans un sens.
1: Oui, mais tu sais, c'est en disant les choses clairement aux personnes que les gens, ils arrivent à comprendre ce que tu
0: prends. Oui, non, mais attends, si elle est susceptible, fais-moi confiance que dans ces cas-là...
1: Mais il faut oser, il faut dire les choses, c'est tout.
0: Tu lui dis la vérité. En passe, tu lui dis c'est dégueulasse, j'en veux pas et basta.
2: Mais là c'est pas bien de faire ça, Gérard, ouais. C'est pas un bon conseil.
0: Si.
1: Tout dépend de la manière.
2: Tu vis avec Sandy.
0: Mais attends, moi quand je lui dis que c'est dégueulasse, moi je lui dis j'en veux
1: pas. Mais attends, Gérard.
2: Mais il faut faire ça avec amour, faut dire que c'est elle qui fait la bouffe. À ce moment-là, tu l'as fait la bouffe.
0: Mais une fois, je demande quelque chose, c'était cramé.
2: Non mais toi,
0: j'ai fait une chose. J'ai pris ma casserole et je me suis fait chauffer à bouffer.
2: D'accord, mais là t'as gueulé, t'as fait genre, t'étais obligé de le faire. Normalement, c'est peut-être pas Sandy de le faire tout le temps. Pourquoi pas une fois sur deux? Pourquoi faut toujours que monsieur mette les jambes sous le...
1: C'est pas toujours à la femme de tout faire.
0: Non, mais de toute manière, faut bien se dire une chose. Tu travailles, toi, Jean-Luc? Allô, Jean-Luc?
4: Oui, excuse-moi.
0: Est-ce que tu travailles?
4: Bah oui, je travaille. Moi, je rentre tard le soir.
2: Vers quelle heure?
4: 8 et 9 heures.
2: Ah oui, quand même, tard,
4: c'est
2: d'accord.
4: Pour ça que je peux pas faire à manger, moi.
2: Oui, d'accord, bon. Je comprends.
0: Et elle qu'est-ce qu'elle fait comme travail? Elle rentre à quelle heure?
4: Elle est femme au foyer, donc elle a tout le temps de faire la bouffe.
0: Ouais, mais alors attends, moi je vais te dire une chose, ça dépend ce qu'elle fait de ses journées. Est-ce qu'elle passe son temps devant la télé ou pas?
4: Oui, carrément, oui.
2: Ah, voilà, le problème, il vient de là.
0: Voilà, le problème, il vient de là.
2: Le problème de la base,
0: tu sais, moi, ce que je ferais pour toi.
4: Ouais.
1: Quoi qu'à la télé, Gérard, à la télé, elle peut s'instruire quand même. Quand tu vois, je sais plus comment elle s'appelle, la dame, voilà, Maïté, ouais. Mm. Et bah, elle fait des petites recettes sympas et
2: attends,
1: tout.
2: C'est compliqué à faire.
1: Mais attends,
2: pas des bons conseils.
0: Il y a un conseil que je te donne, Jean-Luc.
4: Ouais.
0: Bon, si tu vois que ça va pas, bah, tu lui dis gentiment une fois, deux fois, et puis si tu vois que ça va pas, bah, dans ces cas-là.
2: Change de femme.
0: Non, tu fais une chose. T'essayes de couper
1: les ponts.
0: Non, pas de couper les ponts.
1: Excusez-moi, j'ai fait une gaffe.
2: Non, monsieur.
0: J'ai coupé un pont, toi.
2: Et alors? Qu'est-ce qu'on peut faire?
0: Mais dans ces cas-là, tu fais une chose, t'essayes de lui dire gentiment. De te préparer quelque chose parce que t'en as marre, t'es fatigué, tu reprends le matin, donc qu'elle te prépare quelque chose de bon, et c'est tout. Si tu vois que ça va pas, bah dans ces cas-là, tu fais une chose, moi je serai que toi.
2: C'est comment lui dire que c'est pas bon, c'est pas expliquer comment il faut passer une journée et faire à bien à manger. Je crois qu'à chaque fois qu'il y a un conseil qui t'est donné, deux fois sur trois, vous répondez pas au conseil parce que vous comprenez pas la question. C'est simple.
0: Son conseil, il est délicat parce que le mieux.
2: Mais c'est bien de le dire, mais après, il faut essayer de trouver.
0: Le mieux, c'est que si tu vois que le soir t'as rien, tu fais une chose, t'essayes de trouver le plomb de la télé, tu retires le plomb et puis c'est tout.
1: Sinon, moi, ce que je te conseille, si tu vois
0: Non, mais comme ça, elle regardera plus la télé, elle passera toutes ses journées à regarder la télé. Est-ce qu'elle va faire les courses ou elle attend que tu reviennes?
2: Pour que dans la journée, elle prépare à manger.
4: Bah ouais, voilà. elle vole des sous dans mon porte-monnaie pour faire les courses en plus.
1: C'est vrai que ça peut être une solution.
2: Non, c'est pas bien.
0: Ouais, mais attends. Confonds pas avec l'histoire de Christine.
1: On n'a rien dit.
2: Non, ça arrive de temps en temps, ceci
0: bon,
2: dit.
0: Bon, alors moi, je vais te dire une chose. Le mieux, c'est que t'essayes de savoir le plomb de la télé et tu lui coupes la télé.
2: Voilà.
1: Puis moi, je te conseille de lui acheter un livre de cuisine et puis qu'elle s'instruise sur le livre de cuisine. Comme ça, elle pourra te faire des bonnes petites recettes.
2: Mais en plus, c'est vrai, c'est instructif, hein, Jean-Luc. Hein, je veux dire, tu perds rien pour l'anniversaire de ta femme, ou je sais pas c'est quand l'anniversaire de ta femme.
4: Ah bah c'est loin, c'est le 12 décembre.
2: Eh ben c'est bientôt, alors d'ici le 12 décembre, tu lui achètes
0: un livre de cuisine.
2: Voilà, puis c'est 12, un beau cadeau.
4: Ouais, tu n'y pas pensé, Jean-Luc. Au 12 décembre, mais, tu peux encore taper de la bouffe dégueulasse.
1: Mais tu l'achètes avant.
0: Non mais attends, ouais. Jean-Luc, ouais. Jean-Luc.
4: Ouais.
0: Est-ce que c'est des plats qu'elle prépare elle-même ou c'est des plats réchauffés?
4: Non, les deux. Ça dépend en fait. Ouais. Des fois elle prend du surgelé ou alors des fois elle essaye de faire des petits plats.
2: Alors justement.
0: Ouais, mais alors là il y a une question que je voulais savoir. Est-ce que tu as le micro-ondes?
4: Oui, j'ai le micro-ondes, oui.
2: Non, ça va t'aider probablement parce que Gérard, à mon avis, a une solution.
0: Donc si c'est des trucs préparés au micro-ondes, donc ça, c'est sûr que si c'est mis à hors température qu'ils mettent sur les indications,
2: exact.
0: Donc ça risque de cramer. Et par contre,
2: je suis d'accord apparemment.
1: Oui, je suis d'accord avec toi. L'aluminium peut brûler.
0: De toute manière, faut éviter l'aluminium et tout ce qui est plat inox.
1: D'accord. Le mieux, c'est qu'elle le mette dans un petit plat.
0: Dans un plat en grès.
1: Voilà.
2: Donc Jean-Luc écoute bien la fin. Donc Gérard, vas-y. Oui.
0: Donc si c'est les pâtes, Donc tu peux les mettre, tu peux les faire très bien cuire. C'est plaque sur pente ou électrique? Électrique ou gaz?
4: À gaz.
0: Gaz, bon, ouais. Donc normalement ça devrait pas trop cramer. Si elle s'en occupe bien, normalement ça devrait pas cramer.
4: Ok.
1: Par contre, si elle te fait cuire des pâtes, je te conseille que tu lui dises qu'elle mette, tu vois, un peu d'huile.
0: Et du sel.
1: Voilà,
0: et du gros sel.
1: Ouais. Non, c'est pas du gros sel qu'on met, c'est du sel. Hein.
0: Du gros sel,
2: ouais.
0: Ah, écoute, ah, attends, ouais, oh.
1: Ah non.
0: Dans attends.
1: Moi j'ai toujours mis du sel fin, c'est tout. Moi là, je comprends pas ce que tu dis, le gros sel, non.
0: Le gros sel, c'est du sel de mer.
1: Oui, bah je
0: pas,
1: sais.
0: Pas le sel fin qu'on met pour assaisonner les frites, tout ça.
1: Ouais, ah. Moi j'ai toujours mis du sel quand je t'ai fait des pâtes, tu t'es jamais plein.
0: De toute manière, elles étaient à moitié salées et poivrées.
1: Non, je jamais mis de poivre.
0: on va pas raconter notre vie, ça sert à rien, on est là pour donner un conseil à Jean-Luc.
2: Jean-Luc.
0: Oui. Les steaks, tu es... quand tu fais cuire un steak.
2: Ouais.
0: Ah, excuse-moi.
2: Vas-y.
0: Quand tu fais cuire un steak, tu l'aimes comment toi le steak?
4: Moi bien saignant.
0: Saignant?
1: Et elle le fait trop cuire.
4: Ouais, tout le temps, ouais.
1: Ouais. Donc elle le laisse trop longtemps chauffer.
4: Bah voilà.
1: Elle devrait le laisser un peu moins longtemps.
4: Mais elle y arrive pas, je lui dis tous les soirs.
0: Moi, comme toi, une fois je t'ai demandé un steak haché saignant, tu me l'as ramené carbonisé.
4: Bah tu vois.
1: Bah je l'ai fait cuire avec le mien, donc automatiquement le mien était grillé, le tien il était grillé aussi.
0: Moi, un steak saignant, c'est hop, un coup je te bois, un coup je te bois pas. Hop, terminé.
1: Ah bah ouais.
0: Voilà. C'est ça un steak saignant. Hein.
1: Voilà. Donc voilà
2: Jean-Luc.
0: Voilà, Jean-Luc.
4: Écoutez, je vais me débrouiller avec ça.
2: Eh ben écoute, toi, une bonne fin de soirée, amuse-toi bien.
4: Ouais, tout à fait.
2: Ça fait combien de temps que tu sors avec ta copine?
4: Ça fait 5 ans.
2: D'accord, et vous vivez ensemble?
4: On n'a pas depuis 2 ans, ouais.
2: D'accord, donc vous partagez le même appartement.
4: Ouais, voilà.
2: Alors, qu'est-ce qui est bordélique pour ta copine?
4: Bah,
2: qu'est-ce qui lui semble bordélique? C'est quoi? C'est que tu ranges pas tes affaires, tes chaussettes, tes slips, c'est quoi les disques?
4: Je suis assez distrait et donc en
2: mais
4: fait...
2: Est-ce que c'est même la bouffe, quoi, genre tu te fais un plateau télé puis tu ranges pas, tu laisses tout traîner?
4: Ouais, voilà.
2: Alors, et quel est le conseil que tu demandes à Gérard et à Sandy?
4: C'est déjà comment faire pour qu'elle arrête de gueuler, quoi, pour qu'elle me foute pas dehors.
1: Déjà moi ce que je te conseille c'est d'essayer de mettre de l'ordre dans tes affaires. Tu ranges si tu mets les vêtements un peu partout, tu ranges les vêtements petit à petit dans le placard, parce que je suppose que t'as un placard. Hein.
4: Ouais.
1: Donc tu ranges soigneusement, parce que faut pas mettre ça en chiffon non plus dans l'armoire, donc tu les plies bien et tu les mets dans l'armoire, tranquille.
4: Moi j'ai jamais su plier un vêtement, quoi. Je pense ça m'énerve.
1: Mais tu sais, pour plier un vêtement, c'est pas si difficile que ça. Hein. Quand tu vois que tu plies les chemises, mais avant faut qu'elles soient repassées les chemises par contre. Parce que si tu les ranges comme ça.
0: Non mais attends. Déjà les chemises, avec toi, moi les chemises, je n'ai pas besoin de les repasser.
1: Mais t'en mets jamais toi de chemise.
0: Non, mais moi je suis toujours t-shirt. Un t-shirt, tu sais quand même plier un t-shirt.
1: Bah quand même.
4: Je peux pas le repasser. Enfin, je sais.
0: Mais un t-shirt, tu le mets sur un cintre.
1: Moi je te conseille de pas les repasser les t-shirts, parce que dès que tu les repasses, tu peux enlever l'étiquette, tu vois, les petits dessins qu'il peut y avoir sur les t-shirts, quoi.
2: En dehors des vêtements, parce que là on s'attarde sur les vêtements à Thierry, et Thierry c'est pas que les vêtements, c'est pas le fait de plier un vêtement.
0: Déjà une chose, une fois que t'as fini de manger, donc tu prends ton plateau gentiment, tu le mets dans la cuisine.
2: Il y a beaucoup de gens qui le font pas, Gérard, hein, tu sais, franchement, il y a des gens qui aiment bien, je sais pas si c'est comme ça chez toi, je sais pas comment ça se passe chez vous. Il y a des gens qui le font pas exprès, mais ils sont de nature à être bordéliques. C'est-à-dire que ils dentifrisent, ils remettent pas le tube, ils laissent traîner la flotte, ils laissent le gant, ils laissent les trucs. C'est pas dire qu'on est sale, mais on peut être bordélique sans être forcément sale.
1: Moi ce que je te conseille c'est d'y aller progressivement. Par exemple, un matin tu dis je vais remettre le tube sur le dentifrice. Un autre jour tu dis je vais ranger mes vêtements pour que ce soit bien. Et ta copine elle s'apercevra quand même que t'as fait du rangement chez toi.
0: Mais dis-moi, c'est comment son nom?
2: Thierry.
0: Thierry.
4: Ouais.
0: T'as des grands meubles ou plats?
4: Comment?
0: Est-ce que tu as des grands meubles ou pas?
1: Tu veux parler des armoires?
4: C'est un appart, hein, donc c'est pas très grand, non.
0: Bon, c'est un combien de pièces sans indiscrétion?
4: C'est un T2. Donc
0: T2 c'est équivalent à un F2. Moi ce que je peux te conseiller, Ouais. Et ça, je pense que Sandy va être d'accord avec moi. Pour tes CD, t'as cette boîte de rangement. Ça existe, ça coûte pas cher.
1: Oh si, ça coûte cher, attends.
0: Non. Des boîtes en plastique, ouais. Sur le marché, t'en as pour 10 balles.
1: Ah oui, attends, si tu vas au marché, oui, c'est vrai que c'est pas cher. Hein.
4: Je remettrai pas les CD dedans.
0: Ouais. Mais si, mais attends.
2: Comment on peut s'organiser pour un jeune qui nous écoute et qui sait pas ranger ses affaires? Il y en a qui, je sais pas, t'es en voyage, ton billet de train ou billet d'avion, tu le perds, tu sais pas, il y a des gens qui sont bordéliques.
0: Déjà, une chose, pour les billets d'avion et les billets de train...
2: En règle générale, j'ai donné un exemple comme ça, mais les gens qui sont bordéliques, qu'est-ce qu'il faut qu'ils fassent? C'est quoi qui sait?
0: Déjà,
2: peut-être noter avec un papier, un stylo, ouais, tout ce qu'ils doivent faire.
1: Moi, je te conseille de faire un tri dans tes papiers, quoi.
0: Essaye, justement, tu vois, quand on parle de boîte de rangement.
4: Ouais.
0: Bon, tu vas dans une grande surface, tu as des boîtes métalliques pour ranger tous tes papiers.
1: Ouais. Et tu fais des dossiers, tu vois.
0: Tu classes tous tes dossiers.
1: EDF,
4: ouais, mais le problème, c'est que tu vois, quand j'ai des papiers, bah, en général, j'en fais une pile. Mmh. Et puis, bah, quand j'en cherche un,
2: tu mets des heures, ouais.
0: Dans ces cas-là, tu prends les fameuses boîtes métalliques, comme je te dis, et tu classes, tu mets EDF,
4: des trieurs, j'en ai, mais bon, je sors les papiers, puis je les empile. Et puis quand je veux les trier, ça me prend des heures, quoi.
2: Bon Thierry, ce que je vais te proposer, parce que là on est extrêmement pris par le temps, Gérard n'a pas l'air de réussir à résoudre ton problème. C'est un peu comme quand des fois Jean de Nevers qui est avec un voyage. Bon, on en parle dans un instant, Gérard. Et vite fait pour
0: Thierry de Nantes.
1: Rebonsoir Thierry.
0: Rebonsoir.
2: Donc on expliquait que tu étais un petit peu bordélique et que tu savais pas comment ranger tes affaires et que donc avec ta copine, ça te posait des problèmes. Il y avait encore 2-3 détails qu'on souhaitait aborder avec Gérard. Vas-y.
1: Alors,
2: Gérard.
1: Moi, ce que je peux te conseiller, c'est, tu vois, tu t'achètes des petits postiches que tu colles un peu sur ton frigo ou sur, je sais pas, sur autre.
4: Ouais.
1: Et tu marques un peu ce que tu dois faire. Par exemple, tu dis, un jour, je dois ranger mes vêtements, un jour, je dois ranger, je sais pas, la salle de bain, ou je dois faire le ménage, tu vois.
2: T'achètes des postiches ou pour mettre...
4: Ouais, j'achète des postiches, mais en général...
2: Non, des postiches, des postiches.
4: Ah, des postiches.
2: Ah, oui,
1: mais tu trouves ça n'importe où, hein.
2: Ouais.
1: Non. Tu trouves ça dans n'importe quel commerçant, il n'y a pas de problème.
4: Ah ouais.
2: C'est une marque Scotch.
4: Ah, d'accord.
0: Par contre, dis-moi, les placards, c'est des placards...
2: En inox ou...
0: C'est des placards que t'as monté seul ou pas? Ou c'était déjà l'appartement tout fait?
4: Ah non, les meubles, ouais, on les a installés, ouais.
0: Bon, donc c'est toi qui les as montés?
4: Ouais.
0: Bon, donc le seul conseil que je peux te donner, c'est de... Bon, c'est pas de la peine de te prendre la tête avec ta copine, ça sert à rien. Hein, t'essayes de faire quelque chose toi-même, gentiment, tu vois, t'essayes gentiment de prendre le courage à deux mains. T'essayes gentiment de faire ton petit rangement toi-même. Mais par contre, tu prends un petit dictaphone et tu te dis demain faut que je fasse ceci, cela, tu vois.
2: Bonne initiative de la part de GG, j'espère qu'il le suivra. Nicolas, à qui on souhaite une bonne soirée.
1: Là, je reconnais, bravo GG. Là, bravo.
0: De toute manière, il n'y a que ça à faire, prendre un petit dictaphone et dire...
2: Des postiches.
0: Ou même, si tu oublies un truc, tu fais un nœud sur un mouchoir et tu le mets dans ta poche et tu te dis, tiens, j'ai quelque chose à faire.
2: D'accord. Voilà. Pour terminer, vite fait, la dernière, Nicole, 23 ans de Cannes. Bon, salut Nicole.
3: Bonsoir Nicole. Moi, j'ai pas beaucoup de thunes et je voulais savoir comment on peut s'habiller bien et pas cher.
0: Ah.
1: Alors déjà, qu'est-ce que t'aimes comme vêtements?
2: Voilà, je veux dire, t'es tombé pile poil.
1: Plutôt jean ou...
3: T'es tombé pile poil. Des trucs sympas, quoi. Pas trop... Enfin, assez branché, quoi. Mais non.
1: T'es plutôt tailleur
2: ou quelque
1: plutôt...
2: Quelque chose de pas cher, mais classe, non?
3: Sportive.
1: Sportive?
3: Ouais.
0: T'as quel âge?
3: 23.
0: Donc le mieux, il y a des marchés du côté de là où tu habites.
3: Ouais.
0: Bon, déjà sur les marchés, tu peux t'habiller pour pas trop cher.
3: Mm-hmm. Combien environ tu comptes
1: Normalement, je pense que pour un survêtement, tu peux en avoir facilement pour 300 balles.
0: Ça dépend. Ouais. Tu as des survêtements à 100 balles. Ça dépend ce que tu veux mettre, hein, sans préciser de marque. Par contre, tu peux acheter du tissu et tu fais toi-même tes habits.
2: Ça.
0: Tu vois, t'achètes un tissu, bon, t'essayes de voir ce que tu veux faire et tu te le fais toi.
1: Ouais, mais si par exemple, elle sait pas coudre ou si pas, moi.
0: Oh non, mais attends.
2: Non, mais ça, à ce moment-là, tu demandes à quelqu'un de te le faire, t'en as pour quoi, voilà, pour 1000 balles. Hein, je veux
0: dire. Mais t'as quelqu'un qui peut t'aider derrière?
3: Ouais, il y a une petite grand-mère du coin, ouais.
0: Bon, voilà, alors.
2: Donc, tu lui donnes 2-3 euros ou un truc comme ça.
0: Ouais, voilà. Tu lui donnes gentiment une
2: petite pièce.
0: Ouais, voilà. Tu
2: s'en fous, ils sont vieux.
0: À la fin de l'année, tu y offres une boîte de chocolat, tout ça.
2: Bah ouais.
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0: tout à l'heure de me poser des questions. Bon.
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0: Et voilà, bonsoir à tous et bonsoir à toutes. Donc, bienvenue sur Fun Radio. On va saluer quand même tous ceux qui travaillent, les chauffeurs routiers, les chauffeurs de taxi, les ambulanciers, les maîtres chiens et tout ça. Et puis, on va faire un petit coucou quand même à un qui habite, je sais plus où, là, du côté d'Angers, qui se reconnaîtra, un dénommé Didier, qui dit que je suis le gueulard. Et ben, le gueulard, il est toujours là dans... à votre écoute. Et donc voilà, donc bonjour aux grands sages et à Nounours, ils se reconnaîtront tous. Bonsoir à mon équipe. Alors Céline, bonsoir à toi, j'espère que t'as passé bonsoir, un bon petit Gérard. Week-end.
3: Eh bien oui, un week-end de convalescence.
0: Ah, t'as vu ton petit copain vendredi?
3: Ah,
0: non.
3: Oui. Oh, ouais. Si tu savais Gérard.
0: Ouais, tiens mes genoux, j'y crois aussi. Hervé, à côté de toi. Bonsoir, oui,
4: bonjour.
0: Hervé.
4: Bonsoir Gérard.
0: Bonjour, ben
5: c'est ouais, notre
0: si
5: Thomas.
0: Tu veux,
4: ouais, bonsoir.
0: Si tu veux, ben
4: pour information, Céline s'est fait jeter vendredi.
0: Ah ok, c'est bien. Doucement, ah, ça balance. Si vous faites au standard, on balance pas.
4: Elle est donc célibataire.
0: Donc Franck, c'est
5: Esteban.
0: Ça.
5: Esteban.
0: Esteban, pardon. Esteban qui est sur le site internet.
5: Tu me demandes pas si moi j'ai vu mon petit copain ce week-end.
0: Non, ta petite copine.
5: Ouais, pas merde. Ouais. Ma petite copine.
0: Ouais. Bah moi, désolé, j'ai vu personne et puis. C'est con. Bon, bref.
5: Et moi, je pue de la gueule.
0: Et puis, c'est vrai. Il y avait Pedro.
5: Ouais, bonsoir.
0: J'avais oublié Pedro.
5: Ouais, ouais.
0: Comment va Pedro?
5: Il va bien, et toi? T'as passé un bon week-end?
0: Mal.
5: T'as fait quoi?
0: Rien du tout.
5: Rien
0: je
5: du
0: me
5: tout
0: suis fait chier.
5: Pourquoi?
0: Comme d'habitude.
5: T'as rien fait? T'es pas sorti?
0: Non.
5: T'as vu que Lyon a gagné, hein?
0: Ouais, moi, je m'en fous, moi, du foot. Oh là là là là.
5: On va peut-être commencer le débat, Gérard.
0: Entre le foot, oh non, pas des petites, Oh non,
6: Gérard,
0: on dit pas putain, on dit maman travail.
5: Gérard, merci. Annonce le débat, annonce que ça va
0: alors
5: être.
0: Donc, le débat, c'est sur l'ASM.
5: L'ASM, l'AS Monaco?
0: Voilà, si tu veux.
5: Ouais, donc l'ASM, ouais.
0: Donc, sur l'ASM, en fin de compte, si tu veux, voilà.
5: Ouais.
0: Et donc, on va attendre qu'il y ait des auditeurs.
5: D'accord.
0: Donc, on venait de s'écouter de quoi, Pedro, comme disque?
5: T'as pas le nom?
0: Bah,
5: on t'a pas filé le nom. Bah, on va te filer le nom dans quelques instants, tu vas pouvoir l'annoncer.
0: Donc, les gens, vous pouvez toujours nous appeler au 0800-308.
5: Non, ça c'est l'ancien. C'est 825.
0: Vas-y, voilà. Non, mais allez.
5: Elle l'a dit.
3: 0825 08 5000.
5: Et pour
0: les Belges, 033.
3: 0033 0825 08 5000.
0: Et sur le chat, donc vous pouvez y aller. Donc,
7: sur funradio.fr.
0: Voilà, donc attention, les questions, pas comme
7: en
0: d'habitude.
7: Rapport avec le sadomas.
0: Non, avec.
7: Le salal.
0: Non.
3: Sans
0: avec
3: maman.
0: Les questions.
7: D'accord, ok.
0: Pas avec d'autres personnes, d'accord?
7: D'accord. Uniquement les questions.
0: Voilà.
7: Mais les questions peuvent être posées par des personnes.
0: Oui, mais ouais, okay. sur certains points.
7: D'accord, ok.
0: Bah, de toute manière, lors d'une pause, je te dirai sur qui faudra parler et sur qui faudra pas parler.
5: Ouh.
0: Voilà. Donc alors, on va accueillir Romaninov, Lyon 95.3. Bonsoir.
8: Oui, bonsoir, c'est Rachmaninov.
0: Ouais. Virginia, Toulouse 113.
3: Gérard,
0: 3.
3: C'était Vagina.
8: C'est Vagina,
0: Vagina
8: ouais.
0: Pardon. Toulouse 113.3.
9: Bonsoir tout le monde.
0: Après, c'est Ulysse. C'est ça
3: Ulysse 69, Gérard.
0: Ulysse 69, Paris 101.9.
10: Oui, bonsoir Gérard, bonsoir tout le monde.
0: Bonsoir.
5: Bonsoir.
10: Bonsoir.
5: Bonsoir.
10: Bonsoir.
5: Salut.
0: Et je récupère Pocontas de je sais pas où.
11: De Toulon, 90.8. Salut Gérard, salut tout le monde.
0: 115.8.
11: 115.8, oui, c'est ça.
0: Non, 119.8. Ok, c'est tout bon. Donc, voilà, donc on a l'équipe au complète. Alors, je préviens, des réponses sérieuses, pas des questions qui virent sur d'autres trucs, hein, d'accord?
11: Pas de problème.
0: On est bien tout le monde a bien compris, Romaninov?
10: Ah, complètement, ouais.
0: Virginia?
11: Pas de problème, tu m'appelles Vagina, s'il te plaît.
0: Vagina, ouais, comme on a demandé à ce qu'on vous appelle d'urgence, c'est vrai. Et Ulysse 69?
10: Tout à fait, c'est...
0: Bon, bah, Pocahontas, de toute manière, toi, c'est pas la peine que je t'explique.
11: Pourquoi, tu le connais?
0: De quoi?
11: Bah, Pocahontas.
0: Ben, ça vous regarde pas?
11: Connais, oula, c'est privé. Hein.
0: Allez, ça vous regarde pas. Alors, comment privé, appelle-t-on? Oh, s'il vous plaît, merci. On commence pas. Alors, Virginia et... Vagina et puis Ulysse.
10: J'ai rien dit, désolé.
0: On se calme. Alors, avec
10: Vagina,
0: s'il vous plaît.
10: Oui.
0: On commence pas parce que sinon, ça va tourner au vinaigre.
10: Très bien.
0: D'accord. Alors, comment... Alors, celui qui commence à faire coin-coin, il va aller voir si sa mère, elle va se faire sodomiser. Ça va être clair, net et précis.
6: Voilà, là, c'est le débat, Gérard.
0: Okay.
6: Dans le débat, Gérard, dans le débat.
12: Oh putain. Okay.
0: Alors là, je préviens tout de suite que la première entourloupette entre Romaninov, Vagina et Ulysse, je vous préviens que je ne ferai pas de cadeau ce soir.
9: Allez, vas-y.
0: D'accord? En de bon entendeur, salut. Voilà, déjà un coup de fouet qui est parti. Et n'oubliez pas que ce que je vire, vous allez entendre le... Ah, il faut prévenir quand même.
9: Voilà. Je vais te faire fouetter à la place.
0: Si tu veux te faire fouetter, il n'y a pas de problème, il y aura les deux.
9: Voilà, super.
0: Alors, comment appelle-t-on une femme ou un homme qui pratique le SM? On va demander à Romaninov. S'il vous plaît, au standard.
8: Rachmaninov.
3: Oui,
0: attendez.
3: Gérard,
0: ouais, au standard. Dire.
3: Oui.
0: On se calme un petit peu. Les micros éteints, surtout. Quand vous voulez parler, vous me faites signe ou vous faites signe à Pedro. D'accord? Oh, je parle.
7: Oui, GG.
0: Je voudrais bien qu'on m'écoute. Merci. Donc, Romaninov.
8: Rachmaninov.
0: Bon, alors, tu réponds.
8: Oui.
0: Non, mais alors, fous-toi bien de ma gueule. Attends. Attends. Hey, tu sais ce que c'est, un débat?
8: Tu me poses une question, j'y réponds. Attends, il faut me laisser un peu le temps, 2 secondes, ouais.
0: Si tu fais partie des tentouses, c'est bon. Je crois qu'avec toi, on va s'endormir.
8: Mais ça va pas ou quoi? Faut te calmer un peu, hein.
0: Bon, alors tu vas fermer ta gueule.
8: Un sadomasochiste, voilà.
0: Alors, tu vas fermer ta gueule, tu vas aller voir ça. Voilà. Alors, qui c'est qui a coupé?
12: On sait pas, on va voir, on va gérer.
0: Vagina.
12: Attends.
7: On a une question, on peut peut-être en profiter pour une question.
0: Oui.
7: Est-ce que justement en rapport avec le débat, la question de Mars, est-ce que Gérard, tu fais partie d'un club de SM?
0: Non, pas du tout. Pas du tout. Pocantas?
12: Attends, on est en train de gérer au standard, c'est bon?
0: Non, ça fonctionne pas.
12: Ou pas Céline?
0: Céline, qui c'est?
12: Céline a réussi. Ça devrait
0: alors,
12: être bon.
0: Romaninov?
8: Oui.
0: Bon, toi, je t'avais demandé, tu vas retourner voir Céline un peu?
8: Ben non, mais attends, je t'ai répondu, j'ai dit un sadomasochiste.
0: Attends, je veux savoir.
8: Tu commences à insulter les gens tout de suite.
0: Attends, tu permets que je vois si tout le monde est là?
8: Bien sûr.
0: Vagina?
9: Oui, je suis là.
0: Pocantas?
13: Je suis là.
0: Et Ulysse? Ah, c'est Ulysse.
12: Non, c'est lui qui a raccroché.
0: C'est Ulysse.
12: On le rappelle.
0: C'est Ulysse qui a coupé.
3: Je rappelle Ulysse,
0: hein. On le rappelle. D'accord.
12: Allez, vas-y.
13: Alors, Ulysse.
0: Hein?
13: Non, rien, je disais à Ulysse de revenir. C'est mieux.
12: Bon.
9: C'est un mec ou une nana, j'arrive pas à...
0: Ah, je sais pas, 101.9 à mon avis, c'est Ulysse 69, à mon avis c'est un mec.
12: Ah, ça doit être un mec,
0: de
12: ouais.
0: Paris. Alors, comment appelle-t-on une femme ou un homme qui pratique l'OSM? On va demander à Romaninov. Alors j'espère que t'as bien compris la question, ce coup-là.
8: Je viens de te le dire, un sadomasochiste. Un sadomaso, ça s'appelle comme ça.
0: Ah, pour toi, ça s'appelle comme ça.
8: Pour moi, c'est dans le dictionnaire, tu sais.
0: Ah, parce que t'as regardé dans le dico.
8: Ah bah non. Regardez dans le dictionnaire, c'est tout le monde le sait ça. Tu demandes aux autres auditeurs, tu vas voir.
0: Vagina.
9: Bah écoute, comme te l'a dit Anne Roumanoff, on dit un sadomasochiste.
0: Mm-hmm.
9: Ou une sadomasochiste avec un E si c'est une femme.
0: Mm-hmm. Pocantas.
13: Non, mais pareil, un sadomasochiste.
0: Ouais. Ulysse.
14: Oui, je suis là, excuse-moi, j'ai eu un petit problème. Bah écoute, oui, c'est bien ça, un sadomasochiste, Gérard.
0: Non, mais alors là, je crois que... je pense que vous êtes tous plantés.
9: Ok.
8: Mmh.
0: Alors, comment appelle-t-on une femme ou un homme qui pratique le SM?
9: Ta mère.
14: Ta mère, la lofteuse.
12: Arrêtez, c'est pas bien. Attends. Gérard, du calme.
3: Chute les auditeurs,
12: arrêtez les auditeurs, c'est pas bien.
0: Là, ça va aller vite.
7: Gérard, Gérard.
0: Ça va aller très vite. Le mec qui a dit ça, il a intérêt de raccrocher tout de suite.
12: Raccroche, celui qui a fait ça. Va-t'en.
0: Parce que là, j'ai pas l'intention de me laisser marcher sur les pieds.
9: C'est quoi ta réponse, hein?
0: Alors, c'est une dominatrice ou un dominateur.
9: Aïe, t'as déjà une émission sur téléphone, là-dessus?
0: Oui.
9: Ah.
0: Et ça existe, d'accord?
9: Mais quand t'es... ça, c'est ok quand t'es sado, mais quand t'es maso, ça s'appelle comment?
0: Un dominateur.
9: Ah d'accord, mais je sais pas, on va t'expliquer un peu ce que c'est après.
0: Ah ouais,
8: j'ai une question, Gérard, c'est Rachmaninov, j'ai juste une question. Est-ce que, par exemple, la personne qui aime souffrir...
0: Non mais attends, déjà tu vas pas commencer à me poser des questions.
8: Ah bon?
0: C'est moi qui pose les questions, vous allez faire les réponses.
8: Jawohl, mein Führer.
0: Et tu me parles sur un autre temps, parce que tout à l'heure, toi, tu as dégagé, mais vite fait. Parce que ce soir, j'ai pas l'intention de me laisser emmerder.
8: Excuse-moi, c'est un mot en anglais qui m'a échappé. J'suis
0: ouais,
8: désolé.
0: Ouais.
7: Gérard, bravo. Il y a Mars sur funradio.fr qui nous dit, est-ce que la personne qui pratique le SM, s'ils sont plusieurs, on les appelle des SMS?
0: Non. Je vois pas du tout
7: le rapport.
0: Eh
7: ben, question simple, réponse franche.
0: Voilà. Donc alors, j'ai bien précisé, et ça je l'ai dit tout à l'heure, j'ai pas l'intention de me laisser marcher sur les pieds ce soir. Ceux à qui ça plaît pas que les gens que j'appelle restent sur le débat, c'est moi qui commande, ce n'est pas vous.
9: On peut faire un débat là?
0: Oui, ben on va le faire. Donc c'est moi qui commande, d'accord?
9: Deuxième question.
0: Ouais, ben toi si t'es pas contente.
9: Non, mais je fais avancer les choses là, tu répètes.
0: Non, mais attends. Toi si t'es pas contente déjà, c'est pas toi qui vas me commander, c'est moi.
9: On a compris, hein? C'est
0: hein? Parce qu'il y en a d'autres, il y a d'autres personnes qui ont envie de participer à des débats, à un débat que d'entendre.
9: Il y en a plein à l'internet, ouais.
0: Ouais, ouais. Question, est-ce que bon, on va continuer dans l'ordre, parce que
7: alors, comment... on a peut-être une petite question d'Epsilon qui demande si nous toute l'équipe, parce que c'est une question qui nous concerne, Pedro et
0: tout. Ah oui. Ah,
7: donc,
0: ouais.
7: est-ce que nous l'équipe, on peut être considéré comme sadomasochiste parce qu'on s'enferme seul avec Gérard? Est-ce que ça peut être considéré comme du masochisme nasal?
12: Ouais, grave.
7: Question d'Epsilon.
12: Grave, chambé.
14: Plus que ça.
12: Ouais.
14: C'est
12: une on est d'accord, Gérard. Non mais Gérard, sérieusement.
0: N'importe quoi. Toi.
12: Non mais on peut appeler ça du masochisme.
3: Gérard, arrête de bouder.
12: Non mais Gérard,
3: mignon.
12: C'est vrai.
0: N'importe quoi. La
7: il
0: réponse
7: triste,
0: de
7: oui,
0: Gérard.
7: Ça, Gérard.
0: La réponse à Pedro,
7: ça,
0: n'importe quoi.
12: Pourquoi? Qu'est-ce que j'ai dit?
0: Non mais vas-y.
12: C'est quoi ta réponse?
0: Ben vas-y, réponds ce que tu veux. De toute manière, t'as l'intention de me casser les couilles jusqu'au bout.
7: Bravo. Là, il a brisé Pedro.
12: Il a cassé là.
0: De toute manière, ça a tous les débats que tu me fais le même coup. Alors donc maintenant, j'ai l'habitude avec toi. Donc continue à faire ce que tu veux, puis c'est tout.
12: Ah, je te martyrise.
0: Ouais, non, mais continue à passer tes sales bruits. De toute manière, on sait que c'est toi maintenant. Donc la réponse du standard, on l'a toujours pas entendue. Hervé,
7: est-ce que tu penses que c'est du masochisme?
3: Attends, entre les deux, en fait.
7: Entre les deux.
3: Ouais. C'est vraiment, c'est très...
7: C'est entre le S et le M, quoi.
3: Entre le S et le M.
0: D'accord.
3: Tu as bien résumé.
12: Ouais, faut avoir envie, quoi.
7: Mmh. Faut avoir envie.
12: Ouais. Non, des fois être motivé, en fait.
4: M que S.
12: Ouais, plus. Ouais.
3: Moi, je suis plus S que M.
12: Ouais. Bah, les filles sont plutôt S, en général.
0: Ouais, bah, c'est bien. Moi, ça...
12: D'accord. Ok, Gérard, enchaîne.
0: Comment appelle-t-on une femme ou un homme? Merci pour le micro. Comment appelle-t-on une femme ou un homme qui vont voir une dominatrice ou un dominateur? Et on va demander ça à Ulysse 69. Oui, attendez, Ulysse, oui, Cécile, non?
3: Non, je voulais répondre, mais je vais laisser les auditeurs.
0: Ah ben, comme tu veux. Donc, Ulysse.
14: Oui, tout à fait. Eh bien, écoute, mon fils Télébrachmar est dominé.
0: Mais je suis pas ton fils, d'accord?
14: Non, mais je te parle de mon fils. Je ne dis pas que tu es mon fils, Gérard.
3: Le fils d'Ulysse, Gérard.
14: C'est mon fils, Télébrachmar, avec son pote.
0: Oh là.
14: C'est pas grave.
0: Bon, tu te réveilles!
14: Donc, je disais que c'est un dominé dans ce cas-là, s'il n'est pas dominateur.
0: Oh là là là.
7: Il y a Eldonter Gonzo qui demande si, avec ton ex-compagne, t'as déjà pratiqué le sandi masochisme.
0: Alors là, je précise avant que...
7: Avant que ça déborde.
0: Alors je précise tout de suite, avec mon ex-compagne, je ne veux plus en entendre parler. Bon, clair, net et précis.
7: Eh ben, je le note. C'est dit, c'est fait.
0: Voilà. Parce que si c'est pour entendre parler de ça constamment sur le net, c'est même pas la peine. Donc, Ulysse.
14: Oui. Bah, j'ai répondu à ta question, Gérard, puisque je ne sais pas et je suis là pour m'instruire.
0: Non mais attends. Tu sais ce que c'est le SM?
14: Ah, tout à fait.
0: Et tu l'as déjà pratiqué?
14: Bien sûr que oui.
0: Alors c'est bien. Alors tu l'as déjà pratiqué, tu participes à un débat, t'es même pas capable de répondre aux questions. T'es encore plus con que la lune.
9: Oh là là.
0: Alors tu vas retourner dans ta lune, espèce d'Ulysse de con.
7: Wow!
12: Oh là là, ça dégaine ce soir.
3: Oh là là.
12: Attention.
3: Allez,
0: hein. Ulysse terminé. Vagina.
9: Eh ben écoute, je crois quand même que Ulysse n'était pas trop dans le faux, puisque si les uns sont les dominateurs, les autres doivent être les dominés.
0: Mmh. Non mais attends, comment appelle-t-on une femme
9: oui.
0: ou un homme
9: oui.
0: qui vont voir un une dominatrice ou un dominateur.
9: Ah, mais toi, tu veux peut-être que je te dise le mot esclave. Esclave.
0: Bah, pas, c'est pas, pas, on peut pas considérer ça comme un esclave.
9: Oui, un esclave sexuel.
0: Non, mais attends, bah, ça va venir petit à petit, parce que de toute manière, il y a certains trucs qui font partie de ça.
9: Ça donne envie.
0: Excusez-moi. Romanino.
8: C'est un peu pareil, un dominé, un esclave, un masochiste. Voilà.
0: Et pour toi, Pocantas?
13: C'est un garçon, c'est un soumis. Une fille, c'est une soumise, et quand ça a de longues oreilles et une longue queue, c'est une souris.
0: Ta gueule!
12: C'est pas moi. Ça va pas, non. Gérard? Tu veux un truc à boire?
7: Une touffe de poils.
0: Tu veux... Ta gueule!
12: Tu veux un truc à boire, Gérard? Ça va pas? Attends, ça sonne.
0: Alors, celui qui s'amuse à dire ta gueule, il va se la fermer. Ta gueule!
7: Il y a Pichou qui dit, moi j'ai rempli un seau d'eau à Malo. Est-ce que je suis concerné par le débat?
0: Non. D'accord. Donc, en fin de compte, bon, je pense qu'à mon avis, il y en a qui s'amusent à faire les cons, et ça continuera.
8: Non,
0: puis déconne-toi, coin. Voilà, ça commence bien, il est déjà minuit 47, et ça commence alors. Donc, en fin de compte, il y en a qu'une qui a pu répondre à la question, c'est Pocantas.
9: C'est ta copine, et puis elle a les réponses.
0: Eh, c'est pas ma copine, d'accord? Ouais. Faut pas confondre tentacule et enculcateur vagina, d'accord?
9: Non, mais je suis sûr que tu la connais, que tu as tout donné les réponses.
0: Je n'y ai rien donné du tout, je ne la connais pas.
9: Il serait pour qu'on passe pour des cons.
0: Non, mais attends, si t'es pas contente, ma grande.
9: Non, mais je suis super contente de te parler. Attends, ça fait des années que j'attends ça, mais j'ai un petit doute quand même.
0: Alors, Pocantas. Oui. Allô, Pocantas.
13: Oui, je suis là.
0: Donc, alors, précise bien, comme quoi que tu n'as ni les questions, ni les réponses.
13: Ni les questions, ni les réponses.
0: Donc, t'es contente, Vagina?
9: Ah, je suis super heureuse, ouais.
0: Voilà. Alors, on accueille Jean-Philippe de Montigny-le-Bretonneux 101.9. Bonsoir, Jean-Philippe.
15: Bonsoir à vous, Gérard. C'est Jean-Philippe.
9: Salut, Jean-Philippe.
15: Bonsoir à tous. Salut, bonsoir, Jean-Philippe. L'équipe.
0: Donc, la question, c'est, tu veux y répondre maintenant que tout le monde a répondu?
15: Si vous pouviez me la répéter, ce serait très agréable.
0: Comment appelle-t-on une femme ou un homme qui vont voir une dominatrice ou un dominateur?
15: Des perverses.
0: Non, mais encore plus con que la lune, celui-là.
15: Des perverses ou des pervers?
0: Bah, bien sûr. Pourquoi pas des parquemettes et des parquemaîtresses?
15: C'est pas pareil, quand même.
7: Jeu de mots.
0: Oh, Gérard.
7: Question d'epsilon directement pour Gérard, mais vraiment intéressante. Est-ce que les sadomasochistes peuvent agir sur le moi intérieur et en modifier la profonde apparence? Et si oui, aux autres?
15: Bonne question.
9: Oh, chat, hein.
0: Non, attends, 5 minutes, tu vas attendre. Je voudrais... Ouais, c'est bizarre. Dès que je te regarde, tu lèves les mains d'un air de dire, c'est pas toi qui fais des conneries.
12: C'est pas moi, je te jure, Gérard.
0: Non, mais là, je vais vous dire une chose.
12: Tu veux que je m'éloigne de la console?
0: Non, parce que là, ça commence à bien faire.
12: Ok, je m'éloigne.
0: Parce que là, ça m'énerve sérieusement, là. Je suis là. Ouais, non, mais ça commence à m'énerver sérieusement.
15: Et ça continue.
0: Et de manière, c'est dans tous les débats. De manière, je pense que...
16: Bon, allez, retourne le débat maintenant, c'est bon.
0: Oh, tu fermes ta gueule, toi. Alors, Romanina, au revoir.
9: Non, c'est pas lui. Hein.
0: Bah, je m'en fous, voilà. Je ne cherche pas maintenant, c'est terminé.
9: Je pense que c'était justement.
15: Il faudrait que vous ressentiez le débat.
0: Eh, Vagina.
9: Oui.
0: Au revoir.
9: Au revoir.
0: Voilà.
15: Je me retrouve tout seul avec la bête.
0: Non, tu te retrouves pas tout seul avec la bête, manque de peau.
9: Bah non, il est con.
15: Alors, quelle est la question sur Fun Radio?
9: Gérard, c'est un connard.
15: Gérard, sur Fun Radio.
0: Oh là là.
9: Un connard, j'essaie de croire que c'est ton pote, mais en fait, pas du tout.
0: Vagina. Bon, bah quand ça sera arrêté, ce bordel.
15: Qu'est-ce qui se passe?
0: Je préviens tout de suite que dans 5 minutes, je mets un disque.
15: Déjà?
0: Eh oui, je vais mettre un disque. Je vais mettre un disque. Coussin d'air de Lille.
17: Ouais, salut. C'est
0: salut.
17: Coussin d'air, ça va?
0: 89.6.
17: Ouais, de Lille.
0: Donc la question, et on met un disque.
17: Déjà?
0: Ah oui.
3: Non, Gérard, non, pas tout de suite.
12: Elle est en train de mourir, Gérard. Tu veux pas un truc à boire, t'es sûr?
0: Si, je
3: viens. Un petit thé.
12: Tu viens d'une verveine?
15: Nom d'une fellation.
0: Alors Jean-Philippe, au revoir.
12: Au revoir. Pourquoi? Allez, il n'y aura plus personne.
7: Il y a Dream Death qui demande si tes voisins sont masochistes, Gérard.
12: Oh putain, il va mourir, il va mourir en direct.
7: De quoi ? Il y a Dream Death qui demande si tes voisins sont sadomaso.
0: Bon, laisse tomber, je réponds pas à des questions comme ça. Bon, allez.
18: Maintenant, c'est. Ils sont enculés par nous. Je suis sûr.
0: Merci. Alors là, je crois que ça va aller vite fait ce soir. Vous cherchez la merde, mais vous allez la trouver. Hein.
12: Gérard, ressente le débat. C'est pose ta question.
0: C'est moi qui vous le dis.
12: Bon, les auditeurs, calmez-vous. Le bruitage manière. Aussi, arrêtez.
0: Alors, il nous reste. Donc, Romaninov, j'ai dit au revoir.
12: Ok.
0: Vasinia, j'ai dit au revoir.
12: Et il reste qui?
0: Alors, il nous reste. Il reste Pocahontas.
12: Pocahontas, ok. Il reste qui d'autre?
19: Coussin d'air.
12: Coussin d'air. Et qui?
0: Et Ken le Dominateur.
12: Ken le Dominateur, t'es là?
19: Bonsoir, c'est
12: bonsoir.
19: Ken le Dominateur. Bonsoir toute l'équipe.
12: Bonsoir.
0: Bonsoir.
19: Bonsoir Gérard.
12: Salut.
19: Bonsoir les auditeurs.
0: Quels sont?
19: Salut Ken, ça va?
12: Survivant de l'enfer.
19: Tranquille.
0: Quels sont pour vous, c'est pratique?
20: C'est votre dernier mot.
12: Ça va me tomber dessus, mais c'est pas moi, je te jure.
7: Peut-être pour relancer le débat, Gérard, est-ce que la différence entre Sado et Maso est la même qu'entre Maculé et Belluaire?
0: Non, c'est pas du tout pareil. Faut pas confondre tentacule et enculta-sœur.
7: Mais explique peut-être.
0: Non, mais de toute manière, le Sado, ce que tu viens de me dire, de toute manière, s'il y a une différence, il n'y a pas de différence, de toute manière, sur ça.
7: Entre Saccadé et Belluaire?
0: Non.
7: D'accord.
0: Voilà. Merci pour les rires, mais c'est pas grave. Enfin, bref, c'est pas grave. Donc la question c'est quels sont pour vous ces pratiques? Oh putain, j'ai un de ces Larsen mais grave de chez grave.
12: Baisse le volume de ton casque, Gérard. Il est un peu fort, c'est pour ça.
0: Donc voilà. On va demander à Ken le Dominateur.
19: Oui, alors moi je suis adepte de ce genre de pratique. Il faut savoir que bon moi je fais partie d'un club, le club Sadomaso de Vélizy, et j'y vais toutes les après-midi après le boulot. Pour bien décompresser d'une journée de taf harassante. Et là, on peut tout dire sur l'antenne de Fun Radio.
0: Ça dépend. C'est moi qui prends les poids cassés. Alors donc, dis quand même.
19: D'accord. Bon, je vais essayer de faire ça.
0: Pas trop
19: hardcore. Là, il y a des diverses activités, genre trempage de quéquettes dans de l'huile bouillante, pinçage de tétons, fouettage. Des activités diverses et ludiques.
0: Et on va accueillir Kravacru. Quoi?
19: Krasuki.
0: Krasuki, là.
3: Kravashkiri.
0: Kravashkiri du puits du fouet.
21: Oui, bonsoir, c'est Kravashkiri. Bonsoir tout le monde.
0: Bonsoir.
21: C'est le puits du fouet 119.
0: Donc, t'as entendu la question?
21: Ah, malheureusement, non. Si tu pouvais la répéter, ça m'arrangerait bien d'ailleurs.
0: Alors, quels sont pour vous ces pratiques? Ah, vous allez pas me faire gueuler sans ce temps!
21: Non, mais t'énerve pas, là.
7: Question de Chaka qui demande combien coûte un SM en euros.
0: Les tarifs, je les ai pas et c'est pas dans les questions, c'est dommage.
3: Raté!
0: Eh oui, dommage. Eh ben oui, mais on peut pas, hein. Il y a que déjà 14 questions et déjà que j'ai pas le moral, alors c'est bon.
3: Mais Gérard, on est là, nous.
7: Thomas qui propose de te faire
12: un massage.
0: Non,
7: fister par
0: non,
7: un coton-tige.
0: Alors, des questions comme ça, niette sur l'internet, ok?
12: C'était quoi la question?
7: Si Gérard voulait se faire fister par un coton-tige.
12: Se faire fister?
0: Merci.
12: D'accord.
0: Et hop, ces questions-là, de manière, c'est simple, je vais même pas répondre à des questions cons sur l'internet.
12: T'as pas envie de te faire fister?
21: Tu fistes ou pas, toi?
12: Tu fistes?
0: Et ta mère a suce ou pas?
7: Tu veux un débat, tu devais peut-être répondre. Est-ce que t'as déjà fisté, Gérard?
12: T'as déjà fisté ou pas?
3: Gérard doit recommencer le débat.
0: Kravashkiri, là.
21: Kravashkiri, c'est pratique, c'est compliqué quand même, c'est des pratiques assez récentes. Mm-hmm. Je pense que t'es d'accord avec moi, ça fait pas longtemps que ça existe en fait, c'est un truc qui naît de la société moderne quand même.
0: De quoi, le sadomasochisme?
21: Oui, avant
0: tout. Ça existe depuis un bon bout de temps, mon pote. Hein.
21: Ça existe depuis quand d'après toi?
0: J'en sais rien,
3: Depuis l'Antiquité, Gérard.
0: Ça existe depuis assez longtemps.
21: Tu crois qu'à la Renaissance, il y avait déjà du SM?
0: Il y a des clubs échangisme. Donc, le sadomasochisme. Tu vas un peu partout, tu trouveras, d'accord?
19: Oui, il y en a, je pense qu'il y avait du...
0: Donc, sors un peu plus de ton trou noir, toi.
21: Ok, je sors de mon trou de balle, ok.
0: Non, de ton trou noir, espèce de con.
21: Ah, de mon trou noir, pardon.
7: Il y a Caméléon qui demande si GG, t'as déjà pratiqué du SM avec les vers de ton cul.
0: Alors, c'est des questions cons que je répondrai pas. Je répondrai pas à des questions comme ça.
19: Je réponds pas,
7: Gérard.
0: Voilà, tu dis que je réponds pas, c'est tout.
3: Gérard, on en est où, là?
1: Il vous fait sa merde.
0: Coussin d'air, ça... coussin d'air, t'as répondu... Non, c'est cravache qui rit. Oh, doucement, la tête tombe.
1: Oh là. Prends les graves.
21: Qu'est-ce qui se passe?
7: Je faisais que répondre, hein. Tu m'as fait faire une faute.
3: Gérard, le débat doit
0: recommencer. Oh, vous arrêtez un petit peu de me faire chier, là, ce soir. Ta gueule.
3: Recommencer.
21: Calme.
0: Putain, celui...
3: Le débat doit recommencer.
0: Pocantas. Bon, moi, oui, je vais aller vite, parce que je crois que vous me cassez les burnes. Je crois que le débat, il va, à une heure et demie, il va être vite, clos.
21: Attends,
0: hein.
21: Tu poses des questions et on peut même pas y répondre.
1: Il votait blanc.
21: C'est coussin d'air.
0: Oh putain.
21: Non,
0: est-ce que t'as déjà vu qui mélange politique, l'ESM et tout? Là, je crois que ce soir, ça va être grave. Je pense que ce soir, vous allez m'entendre gueuler. Ta gueule! La tienne! Coussin d'air.
21: Ouais, je suis là.
0: Bah, tu travailles ou quoi, merde? Ta gueule!
7: Il est en forme ce soir. Hein.
1: Connexion avec le foyer.
0: Et connexion avec ta mère, connard! Ta gueule!
7: Bon, allez, hop!
21: En ton cul.
1: En direct.
0: Vous me faites chier.
12: Bon, Gérard.
3: Débat doit recommencer. Gérard. Question suivante.
0: Gérard. Non, mais de toute manière, tout le monde n'a pas répondu et je pense que ce soir, vous allez pas me casser les couilles jusqu'au bout. Je vous préviens.
12: Bon, Gérard, tu veux faire un truc, tu vas poser ta question.
0: Non.
12: Gérard.
0: On va continuer, ils ont pas répondu, je continue sur celle-là.
12: Ok, on y va.
0: Et je répondrai après
12: Les auditeurs, allez-y, mais calmement.
0: Alors, coussin d'air.
21: Bah alors, justement, le genre de pratique, c'est quoi? C'est tordre les tétons Tu peux éventuellement brûler des gens avec des cigarettes, tu peux les faire marcher à quatre pattes et leur écraser les mains avec des talons aiguilles, tu peux faire plein de trucs comme ça du moment que ça fait mal.
19: Gérard, j'ai une question, c'est...
0: Attends, pour l'instant, tu fermes ta gueule,
21: ouais.
0: Tu laisses les gens répondre.
19: Ok, pas de problème.
0: Cravache Kiri, là, t'as répondu?
21: Ouais, mais bon, moi je torture en amateur, hein, tu sais, moi je fais ça...
0: Bon, bah, il reste plus que Pocantas. Ta gueule, Cravache Kiri, merci.
21: Attends, j'ai rien dit, attention.
0: Tu fermes ta gueule. Merci.
1: Je crois qu'il a rien dit, Gérard, moi j'ai rien entendu, là.
0: Oh là là là là.
1: C'est vachement énervé, ce soir, quand
21: même. Bah, t'es règle ou quoi?
0: Eh, ta mère, t'as été voir si vous avez... Et le prochain qui me dit si t'as terrible, je vais demander si sa mère elle va faire les spaghettis à la bolognaise.
7: C'est génial.
0: Bon, allez, vous me faites chier, la question, vous la gardez, on écoute un disque et je vais régler mes comptes. Et ta mère aussi, au revoir. Cravache Kiri, bonne nuit.
7: On demande, pour recentrer le débat, est-ce que t'as déjà lu un livre du Marquis de Sade, d'où vient le nom sadisme?
0: Non, Cravache Kiri, tu lui dis au revoir et terminé. Le boum boum. Hop.
7: Mais tu réponds pas à mes questions quand elles sont
0: les rapports. De manière, c'est de la merde là ce qu'ils sont en train de nous poser.
7: Mais n'empêche qu'on est à 8783.
12: Ah bravo.
7: Ouais, bah, c'est peut-être tout. Ouais bah c'est tout. La dernière fois t'étais à 7112.
0: Donc le disque c'est quoi?
12: C'est écrit là, tiens. Ah bon, vas-y.
0: Alors, prends-moi le doigt de Christina, mon cul.
21: Okay.
0: Ah d'accord. Et on se retrouve tout de suite après au 0825 08 5000 là tout de suite.
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0: Oh, celui qui a sa musique. Celui qui a sa musique derrière, arrête.
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0: Arrête, confonds pas tentacule et encule ta sœur. Et voilà, rebonsoir à tous. Donc, suite du débat sur le SM. Et donc, on venait de s'écouter, prends-moi le doigt de Christina Moncube. Bon, à mon avis, je pense que c'était un peu de techno, donc pour ceux qui ont reconnu et qui ont voulu danser de manière... Céline a voulu danser dans les studios, on l'a vu. Donc voilà, donc vous pouvez toujours nous appeler au 0800... Merde, j'ai même plus le numéro sous les yeux. Mais merde, il est où ce putain de numéro de...
3: 0825-08-5000.
0: Voilà, et pour les Belges, au 033-0825-08-5000.
12: Ouais,
0: j'ai même pas quel numéro, et sur le net.
7: Funradio.fr pour ma chatte.
0: Voilà.
12: Voilà.
0: Et donc, on récupère donc un de Bruxelles, Sadom.
7: Juste une petite question de Gepetto qui dit, moi j'ai bouffé un cul en bois, est-ce que je suis SM?
12: Alors,
0: il a bouffé un cul en bois.
7: Ouais, est-ce qu'il est SM? Un cul en bois. Est-ce qu'il est SM?
0: Bah, il est Pinocchio. Ouais, il y a Pinocchio qui a bouffé un cul en bois.
2: Ouais, c'est GG dans ton cul.
0: Donc, on a Sado...
5: Sadomaoïste
0: de Bruxelles.
5: Bonsoir camarade, Sadomaoïste, 118, bonsoir tout le monde.
0: Bonsoir.
5: Salut.
22: Bonsoir.
0: Ken le Dominateur.
23: Ken le Dominateur, 101.9 sur la bande SM.
0: Là, tu permets, c'est moi qui donne les fréquences, d'accord? Et comme on les a déjà données, on n'a pas besoin de les répéter. Okay. Coussin d'air.
5: Présent.
0: Et Pocantas.
24: Salut.
0: Ouais, bonsoir. Donc, quel est... Donc, je répète pour Sadomiosis, là.
5: Maoïste.
0: Donc, quels sont pour vous ces pratiques? Alors, pour toi...
5: Sadomaoïste, ouais. Bah, écoute, moi, je torture en freelance un petit peu, quand même.
0: Mmh.
5: Donc, bah, écoute, je fais ça pour mon propre plaisir personnel.
0: Mmh.
5: Faut savoir que, bah, écoute, ça me vient de l'enfance. Et moi, je pratique tout type de SM. Hein.
0: Mmh.
5: Sans distinction de quoi que ce soit. Hein. Je prends tout, quoi, en fait.
0: D'accord.
5: Voilà. Alors,
23: est-ce que je peux te raconter ma journée de sadomaso hier?
5: Ouais.
23: Si ça te dérange pas.
5: Attends, ça peut être intéressant pour les auditeurs.
23: Alors, hier, c'était atelier épingle dans l'anus.
5: Ouais.
23: C'était indescriptible.
5: Mmh.
23: Et à un moment, il y a un mec.
0: Qui c'est qui s'amuse à appeler quelqu'un d'autre derrière?
23: Ah, c'est pas moi. C'est pas sympa.
0: C'est quoi ce bruit de téléphone là?
23: Donc, je te disais donc, GG, tu m'entends ou pas? Tu m'écoutes?
12: Quelqu'un a double appel, je crois.
0: Qui c'est que.
12: Allô. Quelqu'un a double appel, j'ai l'impression.
23: Allô.
0: Qui? Pocantas.
12: Faudrait décrocher là.
0: Allô. Pocantas.
23: Une connexion avec le.
0: Oh, gueule un peu là. Ta gueule.
7: Une question de Rode. Question de Rode qui demande pourquoi est-ce qu'on oblige les danseuses de l'opéra à danser sur la pointe des pieds, ce qui aurait pas été plus simple d'engager tout de suite des grandes.
0: Mais non, mais attends, c'est pas du tout un débat sur
23: sur
0: la pointe des pieds.
5: Mmh. Question de Monsieur Cousin.
0: Ben ça y est, ça recommence.
5: Et allez.
0: Pocantas, t'es toujours là?
24: Ah oui, je suis là, Gérard.
0: Bon alors, qui sait s'amuse avec un double, non, mais double appel, là?
12: On a un problème. Allô. Au standard, peut-être.
5: Allô.
12: Ah, je sais pas d'où ça vient. Vérifie, hein, Céline, c'est peut-être de ton côté. Hein.
5: Allô, Win, ici Trouille.
12: Ah.
5: Hop là, voilà. Ça y est.
12: La prochaine chanson, ça gère. Hein.
23: On n'arrivera pas à la joindre, Julien.
0: Comment?
12: Bon, Gérard, pose ta question.
0: Attends, de toute manière, j'ai jamais dit qu'on allait appeler Julia, d'accord?
7: Question de Mad Max. Il se demande s'il se fout un éléphant dans le cul, c'est du SM ou de la zoophilie?
0: S'il se fout un éléphant dans le cul, c'est de la SM.
23: C'est de l'amour.
12: C'est de la SM?
0: Ouais, c'est de l'amour.

0: il va pas me casser les couilles.
1: C'est avec ses moignons.
0: Alors, quel nœud dominateur envoie ?
1: Ah, c'est pas moi.
0: Je m'en fous,
1: j'avais
0: envoie.
1: J'avais une anecdote en plus.
0: Ouais, bah, en plus, une anecdote. Tu pourras lui dire qu'il reste poli avec moi, sinon il va se faire enculer.
2: Gérard, une anecdote, c'est une blague.
0: Ouais, non, mais j'en ai rien à foutre. Celui-là, il va se faire voir. Hop, terminé. Coussin d'air.
1: Ouais.
0: Coussin d'air.
1: Bah ouais, je suis là.
0: Et putain, mais... Ta gueule !
3: Allô, Gérard ? Il se passe quoi, là ?
1: Qu'est-ce qui se passe ?
0: Pedro !
4: Oui ?
0: Ça suffit !
4: Mais c'est pas moi. Bah, regarde.
0: Oh. Et là-bas, le bouton rouge ? Merci.
1: Tu t'exposes, le bouton rouge.
0: Bon ! Hey,
4: Gérard !
0: Bah, je crois... Je me demande si on va aller loin au débat.
1: Bah oui. Jusque dans ton cul, voilà.
0: Alors, sado et cousin,
4: au revoir tous les deux. Allez, au revoir.
0: Bonne nuit.
4: Mais il n'y aura plus personne à la fin du
5: débat. Gérard, il y a des auditeurs au standard qui nous posent une question.
4: Ça va, Thomas ?
5: Quand Céline me tape les fesses, est-ce que c'est du sadomasochisme ?
0: Non, c'est de l'amour pur, pur et simple. À mon avis. Arrêtez de
4: me foutre des doigts dans le cul. Bon alors,
5: on a une devinette.
0: Une devinette de sucette
5: à l'anus qui dit Sado et Mazo sont dans un bateau. Mazo tombe à Sado. Qui c'est qui l'a fisté?
0: Non, c'est Sado et ta mère. Et ta mère, elle est tombée déjà à l'eau, elle. Non, alors.
4: Oh putain, c'était pas drôle. Hein. C'était pas drôle.
0: On a quoi? On récupère le fouetteur masqué.
1: Bonsoir, c'est le fouetteur masqué.
0: De Caen?
1: De Caen.
0: Dans le Calvados. Donc la question, et j'y reviens plus après, quels sont pour vous ces pratiques? Donc alors, le fouetteur.
1: Alors pour moi, ces pratiques sont complètement indescriptibles. Du fait que j'ai entendu dire que des gens se faisaient prendre pour des chiens, c'est-à-dire et s'habillaient en cuir, et on les promenait dans la rue. Ils faisaient leur petit caca et on les rentrait dans le club sadomaso. Mmh. Est-ce que t'as entendu
0: Non, j'en ai pas entendu parler.
1: Ok.
0: Coussin d'air, t'es toujours... Non, Coussin d'air, il est parti.
1: Alors, il y a qui, là?
4: Bah, toi, Géré, hein.
0: C'est Céline.
4: Céline, il y a qui, en fait, là?
0: Coussin d'air, il est parti.
2: Oui, Coussin d'air est parti.
0: Donc, il nous reste Pocantas, Sadoma...
2: Non, Sadomaouis, tu l'as viré. Donc là, je récupère les auditeurs. Et pour l'instant, tu n'as seulement que Pocahontas et le fouetteur masqué.
1: Gérard, j'ai une question à te poser, c'est le fouetteur.
0: Non, mais attends, tu permets, tu laisses répondre Pocantas?
1: Oui, sans problème.
0: Merci.
3: Alors, oui, non, moi, j'avais simplement une amie qui... Enfin, j'ai toujours, d'ailleurs, elle n'est pas morte encore.
0: Merci de parler des morts, Pocantas.
3: Non, mais justement, elle n'est pas morte.
1: Parle pas de chevellement.
3: Donc, j'ai une amie qui pratique le sadomaso. Et elle, en fait, simplement, une de ses pratiques préférées, je t'aime raconter, c'était... Excuse-moi, je suis un peu enrouée. Mmh. C'était se faire enduire le vagin de Harissa. Elle souffrait et son copain après manger la harissa directement dessus, quoi.
0: Ah putain, c'est hard,
4: hein. Et tu kiffes mon sado, hein?
0: Oh putain, ah, c'est
4: ça. Et tu kiffes.
0: Mais je vais te dire une chose, c'est encore plus grave que mes recettes de la spaghetti à la bolognaise, hein. Alors donc le fouetteur masqué, tu voulais me poser une question?
1: Je vais te poser la question suivante, à savoir, est-ce que tu préfères sortir avec une fille un petit peu dominante ou soumise?
0: Voilà, aucune des deux. Je vais te dire une chose pour l'instant.
1: T'aimes pas les filles?
0: Attends.
1: Réponds à la question, Gérard.
0: Hey, est-ce que ta mère, elle aime les mecs?
1: Voilà, tu l'as bien gagné, ça. La bonne vanne.
4: Ah, oh, ça casse, putain. Voilà.
5: Ça casse,
0: oh là
5: c'est
0: là casse. Ah, le fouetteur.
1: Non, mais...
6: Oh là là.
0: Attends, c'est qui?
4: T'as une répartie
5: en oui, vas-y, Gérard.
0: Attends,
5: fouette.
0: Attends, c'est qui vient de répondre?
5: Tu fouettes,
0: comme ça.
5: Gérard, tu fouettes.
0: Oui. Attendez.
4: Vas-y, fouette.
0: Vas-y, tu fouettes. Attends. Hein.
5: Tu fouettes, Gérard.
0: Oh
5: bah, tu fouettes. Ah.
0: C'est moi qui commande.
4: Ouais, ouais.
0: Qui vient de me sortir ça?
4: Qui?
0: Le fouetteur.
2: Ça quoi, Gérard?
1: Non, c'est pas le fouetteur. C'est Poncho, bonsoir. Bonsoir, c'est Poncho.
0: Poncho! Où qu'on a Poncho?
1: Bah, il vient d'arriver, non?
4: Et Mambo.
5: C'est en dessous de sombrero, c'est la feuille en dessous de sombrero.
0: C'est Saber Mancho?
2: Saber Massoche.
0: Ouais, c'est toi, Saber Mancho? C'est toi qui viens de me sortir ça?
1: Non, du tout, moi je viens juste d'arriver à l'antenne, je ne sais pas.
2: Et le Marquis de Sable est là, normalement.
0: Et Marquis de Sable?
1: Bonsoir, Marquis.
7: Bonsoir de la Grande Motte, Marquis de Sable.
0: Ouais, ben c'est bon, ça y est, on a compris.
1: Bonsoir.
5: Il y a beaucoup de gens qui pensent que

0: Tu fouettes hein, sur le internet.
1: Oui, ouais, bah si je chouette, la bande, il faut mieux sentir
0: que tentacule ta sœur.
1: Ouais. Alors je préviens que le prochain qui me redit ça.
0: Que tu fouettes?
1: Il va dégager rapide. Ça suffit là avec ce bordel.
2: Le débat doit recommencer.
0: On est à 10 000, on est à 10 555.
1: Ok, je te remercie. Mais
0: il n'y a rien à foutre.
1: Je suis content qu'on soit déjà à 10 557.
0: T'as pas écouté.
1: 557. Et Céline,
2: oui,
1: on n'est pas dans un aéroport, on est dans une station de radio.
3: Céline, j'ai l'impression que c'est une dominante.
2: Non, ça pue. Mmh.
1: Et ta mère, c'est une dominante ou c'est une putain?
0: Faut dire.
3: Oula.
1: D'accord. Alors je vous préviens d'une chose, que vous allez laisser les gens de mon équipe tranquilles.
4: Ouais.
1: Ok.
4: Ouais.
1: Alors, en de bon entendeur, salut.
4: Merci,
1: pour,
4: merci
1: les
4: Gérard. Nous aussi, on va te défendre.
5: Gérard, oui, mais le problème, c'est que en fait, Céline est une dominatrice.
1: Non. C'est bon, toi, arrêtez.
5: Tu l'as jamais vu en cuir.
1: Arrêtez tous les deux de faites un petit peu d'écart là, parce que hein.
4: Hervé, il est avec Karine Dulap.
0: Il y a histoire d'enculage, hein.
3: Gérard, c'était toi.
0: Il y a Céline qui encule Hervé.
4: Avec un gars de ceinture.
1: Merde, il me manque une fiche.
4: Il n'y a pas qu'une fiche.
1: Non, mais c'est pas grave, je sais qui c'est.
3: C'est vrai que c'était toi la crampe dans Pulp Fiction.
1: Comment?
3: C'est vrai que c'était toi la crampe dans Pulp Fiction.
1: C'est qui vient de dire ça?
3: Je sais pas.
6: C'est pas moi.
1: Alors, le fouetteur.
6: C'est ta mère.
3: Non.
1: Au revoir.
3: Bah non. Bah écoute.
1: Au revoir.
2: Gérard.
1: Eh ben, elle a bien raison. J'en étais où?
0: Il y a du fouettage, il y a du SM en direct.
1: Stop.
0: Est-ce que je peux te fâcher avec ma bite, Gérard?
1: On arrête un petit peu.
6: Et lui tapote la nuit.
1: Et ta mère, elle tapote la bite de ton père dans la nuit?
6: Elle
1: est tienne de gueule, connasse!
6: Mais t'as un problème avec ta mère ou quoi?
1: Mais la tienne, elle va se faire enculer.
6: Elle
1: est tienne de gueule, connasse!
6: T'as l'air d'être un peu complexe.
1: Alors, Marquis de Sable, au revoir.
6: Bonsoir.
1: Voilà, comme ça. Donc, il nous reste Samber Mazoche.
3: Sader Mazoc.
1: Et Pocantas.
3: Oui. Et bonsoir, c'est Jean-Philippe, je viens d'arriver.
1: Attends, tu sors d'où, toi?
3: Du standard, hein. ça fait une heure que je stream, là.
0: De ton cul.
3: Une heure que je stream, là. C'est impossible de vous avoir, monsieur Gérard.
1: Impossible.
0: Impossible.
1: Je crois qu'on t'a jamais demandé à l'antenne, toi.
3: Bah si, je viens d'arriver, Jean-Philippe.
1: Non.
3: Bah si.
1: Pocantas.
7: Oui.
1: T'es toujours là?
7: Bah oui.
1: Et Sober?
3: Sader Mazoc, toujours là.
1: Donc l'autre, il a rien à foutre là.
3: Bah,
1: une question sur le net avant que je réponde à la question.
4: D'Ethernet.
0: Est-ce que, question d'Epsilon, je prends la première qui vient, est-ce que je peux fesser Gérard avec une pelle?
1: Non.
4: Pourquoi?
0: Bah pourquoi? Mais explique,
4: pourquoi tu dis jamais.
0: Tu pratiques
4: pas le SM?
1: Non, je
4: pourquoi
1: le pratique pas.
4: Pourquoi?
1: Parce que c'est...
2: Oh, tu devrais, Gérard.
4: Tu devrais, hein.
0: Est-ce que tu savais, question de seniorita, est-ce que tu savais, Gérard, qu'il existait des wagons sadomaso à la SMFCF?
1: À la quoi?
0: À la SMCF.
1: Non, c'est SNCF. Ouais, il a capté.
4: Ouais. Il a compris.
0: Ouais, il est futé, dis donc, il est futé.
1: Non,
0: futé
1: ouais,
0: comme un singe.
1: Comme
4: un macaque.
1: Comment? Attends, il sort d'où celui-là?
2: Lequel?
1: Je sais pas, il y a...
2: Dans ton cul.
1: Il y en a un, là, je sais pas d'où qu'il sort, je voudrais bien savoir.
3: Alors
1: est-ce qu'on a... Attendez, c'est moi qui je récapépète depuis le début.
2: Ouais.
1: Et vous allez bien ouvrir vos neurones.
3: Ok.
1: Saber.
3: Je suis là.
1: Toujours là. Boule de Gaychat.
6: Boule de Gaychat, je suis le
1: donc, combien d'accueillir?
6: Ouais, la dune du pilon, 116.6.
1: Voilà. Ouais. Et Pocantas.
7: Toujours là.
1: Voilà. Donc, la question, donc, tout le monde l'a compris. Maintenant, je vais répondre. Si personne m'interrompe.
3: Ok.
1: Donc la question à la 5. Alors toi, le lascar qui s'amuse à dire des conneries comme ça, tu vas la fermer. Déjà.
0: Ta gueule.
1: Donc, ce sont avant tout des jeux sexuels.
0: On en a là, Gérard. Écoute.
1: Bon, alors je répondrai pas à la question et c'est tout. Vous me faites chier.
3: Je sens que je vais cracher sur le combiné.
1: Ouais, bah c'est bien, bah allez-y.
3: Pouvez-on avancer dans le débat, s'il vous plaît?
1: Ta gueule, monsieur Mazur, je t'ai pas sonné.
7: Je ne suis pas, je suis Sader Mazog.
4: Bon, les auditeurs, calmez-vous un peu, Gérard, continue.
7: Ah, Pedro.
4: Vas-y, dans la ferme.
7: Ah, Pedro. Tu m'excites avec ta voix.
4: Ouais, moi aussi, regarde, écoute bien. Hein.
2: S'il vous plaît.
4: Voilà, maintenant, Gérard, tu peux poser ta question, vas-y. Je t'ai coupé de l'antenne, vas-y.
2: Allez, Gérard, s'il te plaît.
4: Vas-y.
1: Donc, je vais quand même répondre à la question parce que ça sert à rien que je fasse les questions si je réponds
4: vas-y,
1: pas.
4: Vas-y, t'es tout seul à l'antenne, vas-y, tu peux parler, personne va te couper.
1: Donc, ce sont avant tout des jeux sexuels. Il s'agit des jeux cérébraux. Mais, ce sont bien des jeux sexuels. Donc, ça veut dire ce que ça veut dire. D'accord?
4: T'as écrit ta réponse?
1: Oui.
4: Ah, tu viens de lire ta réponse, en fait.
1: Voilà.
4: D'accord, c'est vachement bien.
1: Quels sont pour vous ces pratiques? Voilà ce que ça veut dire.
4: D'accord.
1: D'accord.
4: Merci. Le compte est bon, donc.
1: Voilà.
4: D'accord.
1: Alors, comment...
3: Ouais, Esteban, est-ce que tu pourrais tapoter ton gland sur le micro?
1: Et ta mère, elle va aller...
0: Est-ce que je peux le faire? Est-ce que je peux le faire?
1: Non, mais alors là, vous... Je vous préviens! Merde!
0: Question de tomate, qu'est-ce que tu penses de l'ASM de 35 heures?
1: Quand les connards arrêteront, je répondrai aux questions sérieuses.
3: C'est ingérable.
1: Et ta mère, elle est ingérable.
3: Ouh,
1: oh là là.
3: Truc de fou, là.
2: Le débat de Gérard doit recommencer.
1: Je vous préviens tout de suite que ce soir, j'ai pas l'intention de...
4: Bon, les auditeurs, calmez-vous deux secondes. Vas-y, pose ta question, enchaîne.
3: Non,
4: enchaîne, Gérard, vas-y.
1: Question
4: de monsieur.
1: Comment appelle-t-on le lieu où se pratique... Où ceci est pratiqué? On va demander à Boule de Guéchat, là.
6: Moi, je sais que j'aime bien me faire fouetter dans des donjons.
1: Oh.
6: Moi, j'ai une petite préférence pour tout ce qui est donjons, catacombes, trucs comme ça.
1: Oh.
6: Des soupentes, des caves.
3: Oh, c'est bon.
6: On peut taper aussi dans les trucs glauques, le cimetière, la morgue. Enfin, tu vois, un peu de tout, quoi.
3: Gérard, est-ce que tu serais prêt à te faire dominer sur un tas de fumier?
6: On parle pas de son ex-femme, on parle pas de son ex-femme.
1: Alors, boule de Gaïenne, sabeur, au revoir. Allez.
3: Au revoir. Bon débat.
1: Alors,
0: tu les as bien fistés là.
4: Ah ouais.
1: Céline.
4: T'as le cul dans lui.
1: Céline.
2: Oui, Gérard.
1: Faut bien te dire une chose.
2: Me dispute pas, Gérard.
1: Non, non, mais je vais te dire une chose, que ces deux-là qui viennent de passer
2: oui.
1: sont Tony et Arnett.
2: Ah non,
4: mais non.
1: Ah si.
2: Arrête
4: mais non.
1: Ah si.
2: Non,
1: ah, si.
2: Gérard.
1: Si, malheureusement.
2: Non.
1: Ah, bah, tout ce que tu veux, j'ai reconnu les voix.
4: Ah, mes condoléances. Non. Bon, vas-y, Gérard.
1: J'ai reconnu les voix.
4: C'est
1: donc,
4: pas grave.
1: Non, mais, de manière, comme il nous reste plus qu'une personne à l'antenne.
4: Mmh. Ouais.
1: Donc, on va.
2: Il reste deux personnes.
4: Il reste deux personnes, Gérard. Ouais.
1: Qui?
2: Pocahontas et.
1: Et qui?
2: Et le fouetteur masqué, normalement.
1: Ah non, le fouetteur masqué, il y a longtemps qu'on lui avait dit au revoir, hein.
3: On a que Jean-Philippe, celui-là. Bonsoir.
1: Ah non, le fouetteur masqué, on y avait dit au revoir depuis longtemps, hein.
3: C'est clair.
0: On a une question de GG Ricane. Gérard, as-tu déjà participé à une ESM? Entre parenthèses, tout le monde sait que ESM veut dire soirée mousse, pousse mousse, tu pousses et ça mousse, c'est bien plus malin pour se laver l'arrière-train.
4: Là, il doit pas connaître.
0: C'était alors, une petite minute de fantaisie, Gérard, que tu ne peux pas m'imputer.
1: Donc, la réponse c'est pousse pousse, ça mousse et ça mousse, et sa mère, elle va se faire enculer avec un pousse pousse.
0: Oh
1: comme ça, un pousse pousse, c'est un truc chinois. Et ça va deux fois plus vite pour aller chercher à manger.
0: Et en plus c'est poussé quoi.
4: C'est, ouais, putain, voilà,
0: c'est pousse moussé quoi.
4: Oh là là, ça va dans.
1: Donc voilà. Donc il nous reste plus que Pocahontas malheureusement.
8: Gérard, tu sais, et je me dis que t'es beaucoup plus sexy quand t'es souriant. Hein. T'es trop énervé ce soir.
1: Et quand tu te laves.
8: T'es vachement trop énervé ce soir.
0: Parce que quand il sourit, on voit sa glotte.
1: Pourquoi?
8: Non, mais...
1: Pourquoi tu me dis ça?
8: Parce que t'arrêtes pas de crier. T'es beaucoup plus sexy quand t'es plus calme.
1: Ah ben,
8: moi, je trouve que t'as une voix vachement sexy quand t'es calme.
1: Non, mais là, pour l'instant, en ce moment, c'est que c'est tout. Il y a autre chose qui va pas, c'est tout. Je peux pas le dire à l'antenne, et malheureusement, c'est tout.
8: Oui, mais c'est pas une raison pour crier comme ça.
1: Bah oui, mais je suis bien obligé.
8: Sois sexy. Et tu sais, genre, tu fais fantasmer des tonnes de filles, hein.
1: Non, bah.
8: Tu sais comment on parle, hein. Mais par contre, quand tu cries, beaucoup moins.
1: Ouais, de toute manière, ça m'étonnerait qu'ils en fassent fantasmer beaucoup.
4: Hein. Mais si.
8: Ah, bah, écoute, moi, j'ai plein de copines qui me parlent de toi.
4: Les transsexuels.
1: Non, mais ça, on verra ça plus tard, toi. C'est pas parce que je t'ai demandé de participer qu'on doit tous dire à l'antenne, d'accord?
8: D'accord.
1: Donc, je vais faire ta gueule avec les coins-coins, parce que moi, je commence à avoir envie d'un café, puis je commence à avoir la dalle. Donc alors, on va faire un peu de sondage. Qu'aimez-vous dans le dans le SM? Pedro!
4: Quoi? J'ai rien fait cette fois-ci. Tu peux arrêter, hein?
1: Oh, c'est drôle. Putain, mais c'est grave. Mais putain, mais quand est-ce que je vais arriver à faire un débat sans que j'aille de connard, de bruit de fond, tout ça? Et je me le demande.
0: Quand t'auras des dents.
6: Pas demain.
1: Bon. Disque.
4: Non, il n'y en a pas, Gérard, il n'y a rien de calé.
1: Fouette tes œufs, Nadège, des deux doigts veulent mieux qu'un, et on se retrouve tout de suite après.
4: Gérard, hein, il est pas calé,
0: Gérard,
4: le disque. Est-ce que je peux faire un point sur le nombre
0: On y va.
4: D'auditeurs
0: internautes de Fun Radio.
4: Bien, si vous pouvez me dire lequel.
0: Qui sont 13 997. J'attendais qu'on soit à 14 000, mais ça arrête pas d'être en dessous, en fait.
1: Non, 13 997. Donc, bien. On va s'écouter.
4: Attends, Gérard, il est pas calé, pose ta question. Vas-y, on va faire les choses dans l'ordre. Il faudrait que quelqu'un vienne me dire ce qu'il faut mettre, d'ailleurs. Ce serait bien.
1: Ben, ça y est, je l'ai.
4: Non, mais je sais pas où il est dans la machine, c'est pour ça.
1: De toute manière, faudra vous... Merci pour le Larsen.
4: Coupez le casque.
1: Donc, Géronto de Blénaud sur Faisan, là, 115.5. Allô?
9: 105, allô?
1: Et on accueille d'Avignon, 112.8.
9: Oui, bonsoir Gérard, c'est mon accueil.
1: Donc, alors, la question... La dominatrice... Le fait-elle pour son plaisir ou par obligation? Donc, vous réfléchissez à la question.
4: Vas-y, brode un peu tant qu'on n'a pas la vie. Vas-y, parle de ce que t'as fait ce week-end.
1: Non, je vais...
4: Non, y a rien pour l'instant, je te jure. Hein. Je te promets.
1: Je vais faire... Comment?
9: Ah, qui a dit ça?
1: Alors, attention, Doc Géronto, où on accueille... Attention à ce que vous dites.
9: C'est pas moi, il y a erreur, là.
1: Attention à ce que vous dites.
9: Je crois pas que c'est ton cul, là.
1: Attention à ce que vous dites, d'accord?
9: D'accord.
1: Donc, on va faire un sondage, alors. Qu'aimez-vous dans le SM? 80% la lacération au cutter rouillé. C'est pas mal, c'est bon. 60% prendre un bain de cire de bougie. Se tremper le sexe dans le caca. 20% se prendre au plafond avec des chaînes. Et 1%, ça fait mal de se faire fouetter. Donc après, on continue. Comme ça. Ouais, ben, rêve un peu. Quels couples sont célèbres pour leur pratique? Alors, 90% Stone et Chardin. 70% Bonnie and Clyde, 50% Winnie et Porcine, 32% Bibi et son folk, et 10% Tic et Tac. Et voilà.
9: Gérard est oublié, Gérard est formé. Hein.
1: Et ta mère?
10: Ah. Et mon père? Ah.
1: Alors?
0: Il y a un truc chez les standardistes. Hein. Ils sont en train de se fouetter.
5: Moi, Gérard, Céline m'a excité, j'ai pas pu m'empêcher de la fouetter avec mon casque.
1: La question est faite.
9: Tu le sens, mes gros chicots.
5: Elle est presque aussi excitante que Fildar.
9: Ah oui.
4: Allez, Gérard, on va écouter un peu de musique. Vas-y, annonce le titre.
1: La question est la dominatrice. Le fait-elle pour son plaisir ou par obligation? Et on va s'écouter. Fouette les œufs, Nadège, de deux doigts dans... Deux doigts valent mieux qu'un, et on se retrouve tout de suite après au 0823 08 5000.
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1: Et voilà, donc vous venez de vous écouter un remix, donc c'était pas du tout ce que je vous avais annoncé. Fouette les œufs, Nadège de doigts, Van Nyokin. En fin de compte, c'était un remix de Gérard.
4: Bah, c'est le titre du remix.
1: Ouais, mais ça m'étonnerait.
4: Bah, si,
1: donc, pour l'instant, on a toujours au standard Céline.
2: Oui, Gérard.
1: Pour l'instant, elle est toute seule, mais c'est pas grave. Elle va bien gérer son boulot.
4: Ouais. Hervé, il est parti aux toilettes pour femmes.
1: Toujours sur le site internet, donc Franck. Esteban.
0: Les cités d'or, Gérard, les cités d'or.
1: Donc le site, parce que
0: un point, combien on est?
1: Ouais.
0: Alors un point. Donc on est 14 191. Donc les gens apparemment attendaient ton retour après le disque.
1: Donc voilà, donc vous pouvez toujours laisser des messages par rapport au débat.
0: Calac qui pose une question. Si le fond de la psychologie interne d'un être vivant pratiquant le sadomasochisme était inversement proportionnel à la relativité de l'acte commis, est-ce que philosophiquement parlant, une femme et un homme entre corps et âme dans une relation entraînant quelques sévices corporels ou psychiques serait mythologiquement vraie?
1: Voilà. La question est trop longue, je pourrais pas répondre à cette question-là, c'est trop long pour moi. Je suis désolé pour lui. Donc on accueille.
0: Mais il dit plus c'est long, plus c'est bon.
4: Et moi je pue de la gueule à chaque fois.
1: Et puis Pedro toujours à l'arrière en espérant.
4: Merci.
1: Je vais pas gueuler sur la dernière demi-heure qui nous reste.
4: Non, la dernière heure.
1: Dernière demi-heure.
4: Ouais, la dernière heure. Ouais.
1: Non. Deux heures, parce que après j'ai besoin de.
2: T'inquiète pas, Gérard,
4: de terminer dans les toilettes.
2: Après.
1: J'ai besoin de lancer des petites annonces comme d'habitude. Et donc on accueille Tigra de Fouette-moi en Yvette.
13: Bonsoir, Gérard.
1: Attends, c'est quoi ça? C'est quoi ce nom de ville?
2: C'est une ville près de en Yvette.
1: Oh, Tigra,
0: tu fouettes.
1: Tigra.
4: Arrêtez la musique derrière, s'il vous plaît. Gérard, deux secondes.
2: Oui.
4: Arrêtez la musique.
1: La une, on l'arrête.
4: Gérard.
1: Tigra, tu la reprends.
2: Ah non, mais Tigra, elle est géniale, Gérard.
13: Ce n'est pas moi.
14: Oui, c'est Tigra. Oui.
1: Bah non, mais alors là, je vais vous dire. Là, vous venez de me faire péter.
14: L'anus.
0: La boîte à caca. Il s'est pété la boîte à caca, Gérard.
1: Ah là, je vais vous dire une chose.
4: Et c'est
1: là. Que celle qui va m'appeler demain, je vous garantis pas les dégâts au téléphone. Ça commence déjà. Donc, Géranto. Oh putain, ça y est, ça commence.
14: Oui, je suis là.
13: Bonsoir, Dac.
14: Bonsoir, Tigra.
1: 115.5, 115.5 de Blénaud sur.
14: Sur Faisan. Dans l'île maritime.
1: On accueille 112.8 d'Avignon.
14: Ouais, si on accueille toujours moi d'Avignon, sur le pont.
13: Bonsoir, on accueille.
14: Bonsoir.
1: Et Pocantas.
14: Bonsoir
15: tout le monde.
13: Bonsoir, Pocantas.
1: Voilà, donc alors la question. Putain, je sais même pas si je vais finir le débat. Je sais même pas si je vais arriver jusqu'au. Et en plus, on en a fait que 3. On en a fait que 3, il y en a encore.
14: Ça te fait une belle. Ça kiffe, hein.
16: Ah oui, je me caresse les poils.
14: Ah ben voilà.
1: Il mettait son kiff dans mon cul.
14: Ah ben voilà.
13: Manger son caca.
14: Qu'est-ce qui se passe?
4: Alors, Gérard, faut que tu gères un peu le débat là.
16: C'est pas mon débat dans ton cul, pareil.
0: Il y a beaucoup de gens qui.
1: Ta gueule!
14: Et ben voilà.
1: Ta gueule!
14: Coco. Prends un petit coup. Prends un coup.
1: Il me fistait avec sa jambe de foie.
0: Mais en même temps, ça excite Gérard.
14: Et voilà.
2: Gérard.
14: Encore?
1: Oh là là, je me demande si je vais tenir jusqu'à 2 heures.
0: Allez, le principal, c'est que tu ris de toute ta dent, Gérard.
1: Mais la dominatrice le fait-elle pour son plaisir ou par obligation? Sur le net, on se calme un petit peu. Oh. On va demander à. On accueille.
14: Oui, bah écoute, Gérard, c'est par plaisir, à mon avis, mais ça peut être aussi par obligation.
1: Mm. Et tu peux préciser?
14: Bah écoute, ça dépend, il y a des gens qui sont payés pour ça et d'autres qui le font pour le plaisir.
1: Mm-hmm. Donc pour toi, c'est comme ça que tu le ressens, toi?
14: Exactement.
1: D'accord.
14: Et toi, tu le ressens comment?
1: Bah, comment?
14: Tu le ressens bien profond, non?
1: Et si c'est pour me poser des questions et que tu réponds avec des conneries?
14: Ah oui, pas du tout.
1: Tu sais ce que je vais te dire?
14: Ah non, je ne veux pas savoir, non.
1: D'accord.
14: Merci, très bien.
1: Alors, un conseil que je te donne, reste calme. Géranto.
14: Ouais, je kiffe les vieilles.
1: Alors tu kiffes les vieilles, alors tu vas. Déjà, tu vas même pas répondre à la question, tu dégages. Au revoir. Au revoir.
14: Pour répondre quand même.
1: Non. Au revoir. Comme ça, lui, il a répondu tout de suite. Tigra.
13: Ouais. Eh ben moi, je le fais par plaisir. Parce que c'est quand même assez plaisant d'avoir mal et surtout de faire mal aux autres.
1: D'accord. Pocantas?
15: Oui, ben moi je te dis toujours, mon amie qui est sadomaso, elle le fait par plaisir aussi. Hein. Elle aime bien voir son copain souffrir en mangeant de la harissa. Et il arrive, tu sais, quand il a la tête entre ses jambes, elle resserre pour l'étouffer le nez dedans. Elle aime bien.
1: Ah, merde. Ah non, mais moi je peux vous dire une chose. Oui, elle fait, c'est pour son plaisir. mais pour celui de, du soumis aussi. Parce qu'en fin de compte, ils sont deux pour le faire. Donc automatiquement, donc ça revient à ta question, à ta réponse, Pocantas.
13: Ils peuvent être trois, hein, parce que nous on est plus hein, des fois. Hein.
1: Oui, mais d'accord. Ouais, mais là ça. Pedro !
4: Quoi ? J'ai rien
1: tu
4: fait.
1: Tu m'arrêtes ce putain de sirène !
4: J'ai rien fait.
0: Ça vient de l'autre studio, Gérard. Gérard, il y a Chaka qui demande si SM a un rapport avec Sylvain Mirou.
1: Non, pas du tout. Non, mais qu'ils arrêtent un peu sur le net de poser des questions cons.
13: Mais peut-être qu'ils l'ont fait, hein.
1: Bon, si peu.
0: Ouais, enfin, j'évite toutes les personnes qui ont envie de te pénétrer jusqu'aux amygdales, hein. C'est ça, je te les lis pas, hein, Gérard.
1: Il y a des gens qui ont envie le jour où il y en a un qui va me pénétrer jusqu'aux amygdales, il va se prendre mon poing dans sa gueule et ça va aller vite, hein. Il aura pas le temps de dire ouf qu'il aura déjà pris mon poing. Donc, ça revenait à la...
15: Ça veut dire quoi, Gérard, pénétrer jusqu'aux amygdales?
1: Ça veut dire jusqu'au fond de la gorge et...
15: Non, ton cul.
0: Il y a Jacouille qui dit, tiens, Gérard, on a le même dentiste.
1: Et sa mère, elle est pas docteur. Donc voilà. Bon, donc
4: la bonne vanne.
1: Donc
0: Jean Roucas.
1: Donc c'est vrai que bon, faut dire une chose. Et putain, mais vous allez me laisser faire un débat correctement un peu. Oh putain, mais ça y est, c'est reparti. Bon, allez, je vais poser la question.
2: Oui, Gérard, vas-y.
17: Maître Capello.
1: Bite de ouf,
17: le retour. Bonsoir.
13: Salut, bite de ouf.
17: J'appelle de Saint-Quentin en Vasseline. 102.
1: Et pourquoi tu dis le retour?
17: Le retour de.
1: Ah, je croyais.
13: Le retour de bite, tu connais pas cette expression?
1: Ouais, mais je m'en fous. C'est qui vient de me poser une question comme ça?
13: Moi.
1: Qui?
13: Tigra.
1: Ah bon, moi je connais pas.
15: Non, tant pis.
1: Moi, à part ma géographie. À part une géographie que je connais super bien.
15: Moi, je pense à ma mère qui fait du tricot.
4: Moi, t'aimes ça.
15: Ma mère a fait du tricot. Pourquoi? Non, mais moi ici, je suis inutile, je sers à rien.
17: Mais bonjour,
2: ma mère.
17: Attends,
2: tant
17: que.
2: Tu fouettes.
17: Il mangeait
2: son
17: tigre.
0: Non, mais Gérard, putain, on est à 15
1: 111
0: et...
1: Non, mais
0: on est à 15
17: 111. C'est bizarre, Gérard, j'ai l'impression qu'il y a un bordel, quelque chose de mignon.
1: Oui, c'est plus qu'un bordel, et c'est toutes les semaines, c'est pareil. Oui. Alors, je préviens que j'ai bien l'impression que les débats vont s'arrêter, mais très vite.
0: Il y a Gégé Ricane qui dit, Gérard, est-ce que c'est pour ça que Sandy était surnommé SM dans les rues de Surem, saucisson mystère.
1: Merci, au revoir.
4: Non, Gérard, reste.
17: Non.
4: T'as cassé un casque. Gérard, reviens.
17: Gérard,
4: quelqu'un va chercher Gérard, ce serait bien.
2: Oui.
4: Non, on s'en fout. Céline.
2: Oui.
4: Va chercher Gérard, cours.
17: Bon, posez les questions, Pedro.
4: Cours, Forest.
13: On
4: va choper ces questions, on va les poser, on va les faire nous-mêmes, le débat.
17: Voilà, c'est parti.
0: Gérard est parti chercher une protéine.
4: Alors, quelle question on va faire? Alors.
0: Il a renversé un truc de café sur la console.
4: Voilà. Non, le dis pas à l'antenne, il y a des gens qui écoutent. Alors.
0: C'est pas vrai.
4: Alors, comment, vous allez choisir la question, après tout.
17: La 12.
13: Tu nous l'as dit.
4: La 12. Allez, on prend la 12. Alors. Non, j'arrive pas à dire son truc.
13: Il dit aussi mal que lui, hein.
4: Bah, merci, mais faut voir comment il écrit.
17: Il écrit au critérium, c'est pour ça.
4: Quelles sont les personnes qui pratiquent ceci en tant que soumis?
17: Alors, faut y donner le ton un peu, quand même.
13: T'as pas une autre question, elle est pourrie, celle-là.
4: Quelles sont les personnes qui pratiquent ceci en tant que soumis? Bon, bah, ceux qui sont là, allez-y, hein, vous gênez pas.
13: On
4: va broder, hein, allez-y.
13: Tu veux des noms ou,
4: comme vous voulez, des personnalités.
17: Alors, il y a mon voisin, il y a mon boucher.
4: Il y a ton cousin?
17: Mon prof de maths de 3e.
4: Ouais.
17: On les salue. Mais ainsi, il aimait bien se mettre sur le bureau du directeur en petit string clouté. Il adorait ça.
4: D'accord.
17: Bah, pour moi, c'est tout ce que je connais, moi.
4: D'accord. Bon, quelqu'un d'autre, allez-y.
17: Moi, la soumission,
4: oui, je n'ai pas. Mais
17: par contre,
4: allez-y.
17: Je veux passer une petite annonce. Je recherche une fille qui me dominerait.
4: C'est vrai?
17: Oui. Et moi, je vends une Lada.
0: Gérard revient. Hein.
4: Il arrive?
17: Combien de chevaux?
4: Ouais. Bon, cool.
17: Un cheval, normal.
4: Allez, gueulez, Gérard.
1: Gérard.
4: Tiens ta question, Gérard.
17: Gérard.
4: Bon, allez, on a récupéré la question.
17: Il a la chiasse ou quoi, là?
4: Bah, j'ai l'impression, ouais, il est choqué
17: à canard. Qui saccage le studio, là?
4: Bah, il a pété un casque, je crois. Alors, attends, on va récupérer le casque, quand même. Bon, ça va, il est entier, le casque, hein. Je tiens à prévenir.
17: C'est cool.
4: Ça doit être celui de NK. Non, celui de Max. Hop. Voilà. T'as ton casque, Gérard, tu t'assois. On va y retourner.
13: Des capotes sur les
17: Est-ce qu'on pourrait appeler Marlène là?
4: On va demander à Max après.
17: Moi je veux bien être un petit crunch.
4: Bon Gérard, tu mets ton casque? Allez, GG. En fait, t'as faim, Gérard, c'est pour ça, non? Allume ton micro. T'as faim, Gérard, en fait.
18: Tu veux que je te ramène un grec, Gérard?
1: Non, allez, vos gueules un peu maintenant.
4: Bon, alors attends, on va juste couper deux. On vous coupe deux secondes, les auditeurs, on va discuter entre nous. Attention, réunion au sommet.
1: Ouais. Non, mais de toute manière, faut bien se dire une chose, que si j'ai fait ça, c'est qu'il y a des questions sur l'internet et j'avais bien précisé qu'il fallait pas les poser.
4: Ah, putain, donc, il est canon.
0: Eh ben, on les posera plus, Gérard.
4: On les posera plus. Ça,
0: Gérard.
4: Elles seront censurées.
0: Serre ma main.
19: Non, on les fait plus.
0: Promis, plus de questions sur Sandy.
1: Non, mais ça, de toute manière, bon, bah, tant pis, je pourrais pas les garder. C'est pas grave.
4: C'est pas grave. C'était quoi, Gérard? C'était les sondages?
1: Non, c'était des feuilles que je garde régulièrement, mais c'est pas grave.
4: Ok, Gérard. Bon, on va enchaîner. T'en étais à quelle question? Avant de jeter ton casque?
1: Bah,
4: elle a renversé le truc.
1: Non, mais attends, faut déjà savoir qui c'est qui me reste à l'antenne.
4: Bon, alors, présentez-vous ceux qui sont là. Vas-y, dans l'ordre.
1: Bidouf.
4: Bocahontas.
1: Bidouf.
18: Bonsoir, c'est Bidouf.
1: Tigra.
20: Tigra, ouais, bonsoir.
1: Pocantas.
21: Toujours là.
1: Et on accueille.
21: Toujours là.
1: Okay.
4: Voilà, bon, on a les quatre. Allez, c'est parti.
21: Dans le calme.
1: Maintenant, on y va dans le calme et je préviens tout de suite les gens sur l'internet. On va faire un petit point avant de la question. On est combien?
0: On Esteban. Est 18 993.
4: Putain. Hey.
0: Parce que Gérard a ressenti le débat. Il n'y a pas de.
4: Voilà, t'as recentré direct.
1: Mais là, je préviens tout de suite.
4: C'était une feinte.
1: Non, mais je préviens tout de suite. Que les prochaines questions qui sont posées sur le net, s'ils n'ont pas de rapport avec le débat, qui parlent de quelqu'un d'autre, je ne répondrai pas.
4: Ouais. D'accord.
0: Mais je ne poserai même pas la question.
4: On les censure nous-mêmes. Ouais, il n'y a pas de problème, Gérard.
1: Donc, je préviens tout de suite, parce que là, il reste encore un quart d'heure d'émission.
4: Non, il reste encore trois quarts d'heure. Alors,
1: non,
4: Gérard,
1: un quart d'heure,
4: on ressent le débat, tu peux reposer ta question, on va y aller. Avant l'année prochaine, hein, bien sûr.
0: Gérard, n'oublie pas ton objectif qui est de 20 000 auditeurs et on n'est pas loin.
4: On n'est pas loin.
1: Alors, quelles sont les personnes qui participent? Attends. Ah non.
4: D'accord.
1: Attends. Quelles sont les personnes?
4: On la refait, hein. Vas-y.
18: C'est bien celle-là.
1: Qui pratiquent ceci en tant que soumis. Alors quelles sont les personnes qui pratiquent ceci en tant que soumis?
18: Toi-même.
1: Non, j'ai jamais pratiqué, je le pratiquerai jamais.
18: Bite de ouf.
1: Oui, bite de ouf.
18: Alors moi je pense que c'est des gens justement qui ont l'habitude de donner des ordres, genre des cadres, des gens de grande importance dans les sociétés, qui aiment bien justement passer de l'autre côté de la barrière et se faire pipi dessus, ou tu vois, se faire dominer, des épingles dans le cul.
1: Non, attention. Attends, bidouf. Ouais. Là, je crois que tu vas un peu trop loin, là.
18: Pas pour quand moi, même.
20: C'est ça, le SM.
1: Ouais,
20: c'est
1: non, ça. Mais, non, mais, merci, Cécile. Non, mais là, je pense que tu vas un petit peu trop loin, parce que, en fin de compte, la question, on va y revenir juste après. Mais non, okay. Mais quelles sont les personnes qui pratiquent ceci en tant que soumis?
18: Ah bah comme je te disais, je pense que c'est des grands, des gens qui ont des cadres, tu vois, des gens de, enfin qui ont,
1: ouais, d'accord.
18: Qui ont pas l'habitude, c'est pas de la couche populaire. Hein.
1: Tu vois ce que je veux dire? Ouais, Tigra.
20: Bah écoute, Bite de ouf a raison puisque ce sont en général des gens qui ont du pouvoir et comme ils ont du mal à supporter d'être toujours, je dirais, parfait entre guillemets, ils ont besoin également qu'on les rabaisse. Donc moi, c'est un peu ma spécialité. Je fais de l'homme politique, je fais un peu de tout. Hein. Je te donnerai pas de nom, j'ai pas le droit.
21: Tu dois avoir un bon client en ce moment.
1: Non, mais de manière, moi, tout à l'heure, je vous donnerai des noms. Et voilà. De manière, ça me dérangera pas. Hein.
20: Ma spécialité, c'est le gunbox fucking.
1: Hein?
20: Ma spécialité, c'est le gunbox fucking.
1: C'est quoi ça?
20: Bah, tu vois, t'as un gant de boxe. Puis après, je te laisse imaginer ce que tu fais avec.
18: Voilà.
1: Ah ouais, bah, ça fait un genre de punching ball.
18: Voilà. Elle te boxe le rectum.
1: Ok. On accueille.
21: Bah, écoute, moi, Gérard, je pense que monsieur Bite de Ouf a tout dit. Et que il est sûr que c'est des personnes qui sont cadres ou chefs d'entreprise qui aiment bien se faire dominer.
20: Il y a aussi des gens qui viennent pour essayer comme ça, des ouvriers, des mecs soumis, tout ça. Et,
1: mais attendez,
20: Des gens qui aiment ça être soumis aussi.
1: Ouais, mais attendez, il y a encore une personne qui a Pocantas.
20: On fait un débat.
1: Laissez répondre tout le monde et puis moi je vais vous répondre. Après, je vous laisserai réagir, mais il faudra aller doucement. Hein. Pocantas, oui.
22: Oui, bah moi je pense pareil, en fait c'est les gens qui ont du pouvoir, les gens qui ont pouvoir quelconque qui font ça. Je sais que j'ai rencontré mon banquier une fois qui sortait d'un club sadomaso, il est senti tout mal, d'ailleurs maintenant je suis à des couleurs de 5000 francs, il me dit rien du tout.
1: Ah bah d'accord, il est sympa ton banquier Pocantas, tu me le présenteras.
22: Je le présenterai.
1: Alors attendez, maintenant je vais vous répondre, alors je vais vous dire une chose, que là, je vais vous dire une chose, que je vais pas y aller de main morte.
4: Ça va être drôle, attention.
1: Attention. Alors, tel que les dirigeants, les hommes de pouvoir, tels que ministres, députés, PDG.
4: Gros PDG, hein.
1: Ouvriers, et même chef de l'État.
4: L'État, ça balance, hein.
0: Oh là là,
1: non, c'est bon.
4: Ah, soit on a trop dit, soit pas assez, donc il faut donner des noms maintenant.
1: Non, mais ministre, bon.
4: Et des animateurs radio, non?
1: Je pense pas que des animateurs radio, ça m'étonne rien.
4: Il y en a qui font des débats, non? C'est pas eux?
1: Non, j'en fais pas partie.
3: Oh, bah, d'accord. Qui, hein.
1: Pourquoi toi, tant pis là-bas?
7: Elle voudrait bien, ouais.
1: Non, je pense pas. Vendredi, il paraît que c'est un lapin qui s'est fait poser. Ah. Puis moi, je m'en suis fait poser plus d'un par téléphone. Et c'est tout.
7: Mais pourquoi tu tentes pas ta chance avec Céline?
4: Ouais, vas-y.
1: Non. Mais pourquoi moi,
7: pourquoi? Elle est pas mignonne.
8: Pourquoi vous feriez un beau couple?
4: Ouais.
1: Mais attendez, mais oh, hey, les auditeurs.
7: Oui.
1: C'est vous qui allez gérer avec qui je vais sortir?
7: Non, ouais. Mais attends,
8: tu veux pas lui faire un bisou en direct, là, sur la...
4: Vas-y, va lui faire un bisou, Gérard.
0: Un petit bisou.
1: Le bisou.
0: Gérard, c'est gentil, le bisou, un bisou.
1: Vos gueules.
4: Allez, Gérard, un bisou.
1: Non.
4: Allez.
7: Comment elle a trop de la chance, Céline.
0: Un petit doigt, là.
1: Qui c'est qui parle comme ça, là?
3: C'est Pocahontas.
7: T'es jalouse?
1: C'est Pocahontas?
3: Mais oui, Pocahontas, elle te kiffe, Gérard.
1: C'est toi, Pocahontas, qui est aussi jalouse? C'est toi qui est jalouse?
4: Il est content, elle a le sourire.
1: Ah, si c'est. Non, mais de toute manière, je le ferai pas pour toi, Pocahontas. On verra ça tout à l'heure. Stop!
7: Il va tomber de haut.
1: Merci! Merci!
8: De rien.
1: Merde, je me suis bourré de.
0: T'as une bite dans ton cul!
1: Ah non, là. Et Pedro! Ah. On arrête avec ça parce que si vous voulez que je termine à 2h30.
4: C'est pas moi,
0: ça, c'est les auditeurs.
3: C'est
0: de l'ingérable.
4: Arrête de dire que c'est moi.
7: Il jouait pas.
4: Tu vois, c'est pas moi.
0: Est-ce que t'as déjà pratiqué le tétanos fucking?
1: Attends, le tétanos, déjà, c'est une piqûre.
0: Non, tétanos, tétanos fucking. Est-ce que t'as déjà bouffé le cul à ta partenaire, en fait? C'est ça.
1: Alors, attends,
0: question 2.
7: Manger mon caca.
1: Déjà une.
0: Non, le tétanos, Pedro, c'est un synonyme de tétanos, la maladie, Gérard. Et Gérard, est-ce que t'as entendu que j'ai dit partenaire et j'ai rien dit d'autre?
7: Alors, sur moi.
1: Déjà, faut que je trouve quelqu'un pour... Voilà, déjà, une pour commencer. Et comme c'est pas de mal à veille, alors... suis tranquille, là.
7: Bah, lui aussi, faut
4: qu'il... Vas-y, recentre le débat, Gérard, faut repartir. Hein.
1: Y a-t-il deux catégories de SM? On accueille... On va faire 14h51.
4: Attention, 1h51.
0: Un petit sondage?
1: 14h05.
8: Ouais, un petit sondage.
1: Ouais, un petit sondage.
4: Il est 14h05, donc, hein, attention.
1: Ouais, il est 1h51, donc un petit sondage sur le net.
8: Aussi, j'ai faim.
0: J'ai pas de sondage sur le net.
1: Non, mais à combien qu'on est?
0: Ah, un point.
1: Ouais, un point sur le net de temps en temps.
0: On est à 19 494.
8: Wow.
0: 19 494.
1: Ok.
8: Si tu continues comme ça, tu vas bientôt faire de la télé, GG.
1: Ouais, ben, je pense pas. Ça sera pas de mal avec.
4: Ah, faut pas déconner.
1: Donc, y a-t-il deux catégories? Non, on va pas.
8: Un petit 30 millions d'amis, là.
1: Alors, on accueille.
8: Oui, genre. Bah, écoute, je pense que oui.
1: Non, mais on accueille.
4: Chasse et nature.
8: Il va te dire une chose.
3: Au revoir.
1: Au revoir.
8: J'ai rien dit, moi.
1: Ça t'apprendra de parler 30 millions d'amis.
4: On lui dit au revoir.
8: Au revoir. Il t'a dit une chose. Ce n'est qu'un au revoir, mon frère. Ce n'est qu'un au revoir.
1: Ça y est, vous avez fini vos conneries?
8: Alors, c'est quoi la question?
1: Fous-toi bien de ma gueule. Parce que toi, tu risques de faire aussi pareil, bite de ouf.
8: Bite de ouf, j'aimerais répondre à la question.
1: Oui, tu vas répondre. Tu vas répondre que tu vas dégager parce que... Au revoir. Terminé. Si,
3: c'est bon.
1: Voilà, terminé. Allez, hop. Bite d'ouf, terminé.
4: Bite d'ouf.
3: Bite de ouf.
1: Bite de ouf. Bah, hop, terminé.
4: Tu t'es assis dessus, je crois.
1: Donc, il nous reste Tigre et Pocahontas, ça tombe bien. Et si on peut, et si ça dérange pas trop le standard...
3: Oui, Gérard.
1: Je voudrais qu'on récupère...
3: Des filles.
1: Deux filles pour terminer la dernière demi-heure, comme vous...
3: Je vais essayer.
1: Comme vous commencez à me casser...
0: You're broken.
1: Hey, oh,
3: on en a plein les
1: bûches. Comme vous me cassez les burnes,
3: Gérard.
4: Attends là.
3: On t'écoute, vas-y.
1: Comme vous me cassez les couilles.
3: Comme on casse les...
0: Eh, il y a trois filles sur la feuille, Gérard.
4: Il y a trois filles.
1: Ouais, non, mais...
0: Il y a trois glands qui poussent.
4: Trois cochonnes.
1: Ouais, mais on va
4: rien
1: voir.
4: Pour toi, rien que pour ta gueule. Oula, il se remet le froc, attention.
1: Non, non, laisse tomber. c'est pas mieux que ce que j'ai dans le corps que je risque d'aller...
4: Ah oui, d'assurer, ouais, c'est clair.
1: Non, c'est pas celle-là qu'on va poser. Faut que je voie.
4: Elle est bien préparée, le débat. Hein. Bien.
1: Ah, si, mais allez, faut génial. Que je voie par rapport à mes trucs.
4: Par rapport à ta réponse, celle que t'as déjà faite.
22: Gérard, t'as pensé à faire de la télé?
1: Non.
22: Parce que je vois franchement les débats que tu fais, je vois les débats de Jean-Luc Delarue sur France 2, c'est à peu près pareil. Hein.
1: Merci, ouais, merci pour qu'on te passe. Non, c'est sympa de ta part.
22: Faire... Non, mais ça pourrait faire quoi? Je te verrais bien avec une oreillette et un costard.
1: Ouais, ben, surtout que...
20: plus qu'à trouver un Minitel.
1: Voilà. Non, même pas un Minitel.
0: Ou bouillon d'inculture, hein, il aurait pu le faire.
4: Ouais, ouais, il aurait pu. Hein.
1: Non.
22: Ça se dispute, bouillon d'inculture, tout ça, la classe.
0: Ça se dispute, il aurait pu le faire. Hein.
4: Ouais.
1: Non, soyez polis, comme s'il vous plaît.
4: Bah, ça se dispute.
1: Tiens, le soumis a-t-il le droit de parler à sa dominatrice? On va demander à Tigra.
20: Alors personnellement, moi quand je domine, il ferme sa gueule, voilà. Il a le droit de crier, il a le droit de hurler tout ce qu'il veut, mais il ferme sa gueule, il n'a pas le droit de me parler.
1: D'accord.
20: Mais on n'a pas répondu à la question tout à l'heure, je crois.
1: Si.
20: Ah bon.
1: Laquelle?
20: Les deux sortes de sadomaso, de SM.
1: Non, mais ça, je la poserai tout à l'heure.
20: Ah ok, bah, je mets la garde sous le bras alors.
1: Ouais, ben, si tu veux, y a-t-il deux catégories?
20: Non, laisse la tombe, mademoiselle.
1: Pour mademoiselle, bah, attends.
20: Mais laisse-la répondre.
1: Bah, je vais la laisser répondre, mais pour l'instant, non, mais même, vous allez, on peut caler un petit disque, quand même, un petit peu.
0: Non, on vient, on s'en
4: sort. Attends,
1: Non. Je pose la question.
4: Attends,
1: si
4: Gérard,
1: je dure,
4: j'ai rien de calé.
1: Si hein. Je vais jusqu'à deux. Bah, même.
4: Écoute-moi, Gérard. Je t'explique deux secondes, hein, comment ça se passe. Par contre, si le son, vous pouvez arrêter, merci. En fait, le truc, c'est qu'il n'est pas calé le morceau, donc il faut attendre un tout petit peu. Céline, va te renseigner pour le morceau, ce serait
5: oui,
4: bien.
5: Oui, Pedro.
4: Oui, d'accord. On va te couper deux secondes, toi. Alors, Céline.
1: Donc,
4: merci.
1: Bah, essaye de me trouver un disque. Bah, pendant ce temps-là, je vais faire les deux derniers sondages qui nous restent.
4: Allez, vas-y, parle-en.
1: Donc, alors, quel objet utilisez-vous pour vos pratiques? Alors, 92%, un pic à glace.
20: Putain.
1: 71%, une clé à molette. 53% des madeleines usagées. 32% des produits chimiques. Et 7% un yaourt périmé.
22: Dans le cul. Et il n'y a même pas la harissa de ma copine.
1: Non.
4: C'est lequel que tu préfères, toi? T'aimerais pratiquer quoi parmi tout ça?
1: Aucun des deux.
4: D'accord.
20: Bah pourtant, et... t'étais dans le yaourt il n'y a pas longtemps, tu pourras avoir matière.
1: C'est qui dit ça? C'est Tigra?
20: Ouais.
1: Bah comment que tu le sais?
6: Qui c'est qui a pété?
20: C'est depuis très très longtemps.
1: Ah donc tu connais le
20: tu ah connais... Je connais ta vie hein.
1: Ah ouais. Ouais, je crois que t'es un peu trop renseigné sur ma vie privée toi.
5: Ouais, là, c'est folklore.
20: Bah, non, attends, tu l'as dit à l'antenne, moi ça fait longtemps que j'écoute, c'est tout.
1: Ah ben il y en a qui écoutent des nanas qui écoutent plus longtemps que toi.
20: Ouais.
1: Et cause pas.
20: Non
1: mais attends, tu permets Tigra?
20: Vas-y, fais péter.
1: Il y a d'autres personnes qui écoutent plus longtemps que toi,
20: ouais.
1: Et jamais qui vont qui ont été dire ça durant mes débats, comme quoi que tout le monde connaissait ma vie privée. Hein.
5: Non mais là c'est un débat sur le yogurt.
1: Et toi tu fermes ta gueule, gold ceinture, parce que je t'ai jamais demandé quelle heure il était.
5: Ah c'est pas moi. Hein.
6: Qui
5: c'est
6: qui a pété?
1: Hein?
0: Il y a Tom Sawyer qui demande si t'as déjà joué au billes avec tes boules de caca.
1: Non, pas du tout.
0: Okay.
1: Et donc dernier truc. Quelle partie du corps torturez-vous le plus? Alors donc 90% le nombril, on peut tout mettre dedans.
20: Bah,
1: je me demande comment qu'on arrive à mettre quelque chose dans le nombril. Ça faut le faire. Le lobe de l'oreille.
0: C'est l'élément, on te montrera.
1: À vous de voir. Merci au standard pour l'instant, c'est pas à vous que je m'adresse.
10: Ma biche.
1: Donc le lobe de l'oreille, à vous de voir. 43% le sexe, 20% les fesses arrière, la fesse arrière gauche, et 2% les poils du nez. J'aime ça. Non mais c'est vachement bien ce bordel.
5: C'est cool.
1: Non mais je crois que je crois qu'on va pas aller jusqu'à 2h30.
3: Gérard, c'est de vrais sondages.
1: Ouais ben Il y a des sons, il y a des questions, des réponses au sondage qu'on.
3: Lesquelles
1: vraiment...
3: Dis-moi, Gérard. Dis-moi.
1: Attends. Déjà, ouais. 90% dans le nombril, on peut tout mettre dedans.
3: Moi,
1: je suis
3: désolé, Gérard. J'ai interrogé des gens dans la rue. Ils m'ont répondu, on peut tout mettre dans le nombril. On met.
9: Et alors, je l'ai déjà fait. Moi.
1: Non, mais attendez.
9: Moi, j'ai déjà fait.
1: Les auditeurs, pour l'instant, c'est pas à vous que je m'adresse.
22: Je passe à ma mère qui fait du tricot.
11: Toi, t'as du fromage dans le nombril, toi.
1: Et ta mère, elle a quoi dans son cul? Ta gueule!
4: Bon, okay. Gérard, on va dire, on va laisser les auditeurs se reposer deux secondes. Tu vas reposer ta question, on va envoyer le disque et on va se retrouver juste après. Donc vas-y.
1: Bah attends, je voudrais bien avoir la feuille avec le titre du disque.
4: Ouais, elle est où la feuille? Ah, on est en train de la faire. Ok, c'est super bien préparé.
1: Alors pour finir la fin du débat, on aura Vulva. Donc 104 de Toulouse. God Ceinture 114.4.
12: Oui.
1: Et j'ai demandé des nanas. J'ai pas demandé un Trablo. Ouais, c'est ça.
12: Une
1: t'as nana. Un Trablo.
12: Tu pourrais faire péter un.
18: Tu pourrais faire péter un Pixies. Hein.
12: Bonsoir.
18: Bonjour. Un petit Pixies sur Fun Radio.
1: On aura toujours.
12: Bonsoir, Biquet.
23: Bonsoir, Machine.
9: Il y a Bit Épaisse qui demande si t'as un gros trou du cul, Gérard.
1: Je réponds même pas là-dessus.
4: Ok.
9: Mais ça a aucun rapport avec qui
1: donc,
9: tu sais.
1: La question est, le soumis a-t-il le droit de parler à sa dominatrice? Et on se retrouve tout de suite après pour la suite et fin du débat.
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1: Oh, celui qui a sa musique. Celui qui a sa musique derrière, arrête.
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1: Arrête, comprends pas, tentacule et encule ta sœur. Et voilà, donc, rebonsoir à tous. Donc, suite et fin du débat. En fin de compte, j'ai demandé à mon chef, on m'a dit qu'on arrêtait juste après, on fait deux questions. Et là, on vient de me dire le contraire. Donc,
4: questions, la conclusion, on y va, hein, c'est tout. On dira quand t'as fini de bourrer,
1: donc,
4: on pourra peut-être y aller.
1: Je pense qu'on va aller, je sais pas jusqu'à quelle heure, mais.
4: Jusqu'à au moins 4h du match, je crois. Hein.
1: Non, je pense pas, parce qu'après, je vais rester un peu avec vous de l'autre côté.
4: Cool.
1: Donc voilà, alors donc on récupère Tigrade Fouette-moi en Yvette. Ah non, attendez. C'était le disque, c'était Mange mon cul de Branle-toi. Donc voilà.
4: C'est là, ça te kiffait, hein, salaud.
1: Donc voilà. Donc alors, on a toujours.
12: C'est bonheur. Bien.
1: On a toujours Tigra.
23: Oui, rebonsoir.
1: Rebonsoir. On accueille. Non, on accueille, il est plus là.
18: Ah, Vulva.
1: Oh, on a plus. Ah non, on a Vulva.
18: Vulva, bonsoir.
23: Bonsoir, Vulva.
18: Bonsoir, Tigra.
23: Bonsoir, Vulva.
25: Tu vas bien?
18: Tu es très féline.
1: Qu'est-ce que c'est que ce bordel, là? Tout à l'heure, c'était une nana, là. Attends,
9: ils sont peut-être partis pendant le disque.
1: Non, si. On a deux nanas. On a Tigra et Pocantas.
3: Oui, et Vulva et Goutte Ceinture.
1: Ah non, Vulva, c'est un mec, maintenant.
4: Tu voulais de la
3: meuf. Elle a une voix grave. Je suis désolée, j'ai eu du mal avec elle, mais...
12: Moi, c'est pareil, hein. Beaucoup
1: non,
12: le,
1: ouais, ben, prenez-vous pour des travaux, ça vaudra mieux.
12: Ok.
9: Je peux mettre un petit doigt à Céline pendant.
1: Non.
12: Ah, bien sûr.
23: Moi, je veux bien.
4: Bah, vas-y, gêne pas, vas-y, fais-toi plaisir.
1: Combien qu'on est sur le net, là?
9: 19
4: 991. Ah, plus que 9, on est à 20 000, hein. C'est énorme.
1: De toute manière, juste avant le disque, on était à 20 000, hein, presque.
4: Ah ouais?
9: Ah, mais là, on a remonté.
1: Donc, alors, le soumis a-t-il le droit de parler à sa dominatrice? Donc, on va demander à Vulva.
18: Le soumis, obligatoirement, doit parler à sa dominatrice. Parce que il faut savoir que c'est un échange, hein, c'est un échange entre dominé et... Ça m'excite ce que tu fais. Entre dominé et soumis, donc avec la parole, ça se passe mieux, quoi. Il faut que le soumis demande ce que le dominé doit faire.
23: Oui.
18: Et voilà, quoi, Gérard. J'aime bien quand ça jouit derrière.
1: God Ceinture, mais de manière, n'ayez crainte, c'est des sons, parce qu'ils savaient très bien que le débat allait se terminer sur des trucs comme ça.
12: Les jouillants.
1: God Ceinture.
12: Écoute, moi je pense que non, le soumis il doit se taire par rapport à son dominateur. Je pense que c'est une question de rapport de force. Par exemple, toi par rapport à moi, tu dois te taire parce que t'es soumis.
1: Bon, attends, si j'ai envie de te dire merde, je te dis merde.
12: C'est un exemple comme un autre. C'est pour donner un exemple.
18: Avec ta saucisse cocktail.
1: Tigra,
9: question de Seniorita qui demande si pour être un bon soumis, faut-il avoir fait du soumitsu.
1: Non, pas spécialement.
4: Okay. Ou soumitsu.
1: Ouais.
9: Au-dessus, oui.
4: Ouais, plutôt
9: la japonaise, c'est soumitsu.
1: Tigra.
4: En France, c'est soumitsu.
2: Ouais,
13: ouais,
2: ouais,
13: ouais,
2: tout
13: à fait, ouais. Ça dépend du...
2: Tigre!
14: Ouais. C'est l'hémisphère nord et l'hémisphère sud.
13: Là, avec le travail.
14: Mais tu sais, avec le Tuffle maintenant,
2: non? Non, mais ça y est, vous me laissez finir,
13: Star, on y va en 2h30.
14: C'est clair.
2: Donc, Tigre, t'avais répondu.
14: Et puis l'avion.
23: Oui, j'avais répondu déjà.
2: Non, Pocantas.
18: Il y a une chute dans l'avion quand même, hein. Il y a
2: ta gueule!
13: Moi, je suis en train de toucher Céline, ça l'excite. En plus, elle regarde Gérard.
2: Allez, oh!
14: Ah, elle est gênée, Gérard.
13: Regarde, Gérard. C'est bien.
0: Excusez-moi, moi j'ai une question
14: salut, Thomas.
0: Au standard.
14: Ouais, Thomas.
0: Hervé, je t'en prie. On me demande au standard si après l'émission, je peux me faire attacher un cendrier
14: par
0: et
14: Karine.
0: Me faire fouetter avec une serviette éponge. Je peux, Gérard?
18: Mais non. C'est Olivier,
0: ah,
18: ça, non?
0: Tant pis.
2: Pocantas pour...
22: Oui, bah, le soumis a le droit de parler uniquement quand sa maîtresse lui donne le droit, je crois.
2: Mmh. Donc pour la okay, alors, mon... Qui c'est qui vient de répondre là? Non, il y a God Center, qu'est-ce que tu venais de dire?
22: Ah, j'ai rien dit,
18: j'ai rien
22: dit,
18: hein. Je vais jouir.
22: T'es en train de jouir. Regarde.
18: Ouvre la bouche.
2: Bon, je vais quand même répondre à la question parce qu'on va faire la dernière.
18: Oh, c'est magnifique.
23: Oui.
14: Bon, Gérard, tu réponds à ta question.
2: Quand tout le monde.
14: Ok, je vais les éteindre et vas-y, réponds à ta question maintenant.
2: Non, non, mais tu laisses.
14: Bon, bah alors vas-y, réponds.
2: Et puis c'est tout, mais.
14: Je t'en fais le cul. Hein.
2: Donc la question, c'est non. Comme ils n'ont pas le droit de tutoyer leur dominatrice.
18: Putain, j'arrête pas de transpirer des couilles.
2: Alors, les deux travelots, au revoir.
13: Bravo.
22: Mais non.
2: Au revoir, Vulva et Godsinture. Au revoir. Merci.
14: De rien.
2: Merci pour le boum boum.
14: Ah bah je l'ai mis. Hein.
2: Non, on l'a pas entendu.
14: Ah bah y'a que toi qui l'as pas entendu, t'es sourd mon grand. Hein.
2: Voilà.
14: Les oreilles c'est comme le cul, ça.
23: Et nous des coups de fouet.
2: Non.
14: Ah ouais, bah si tu préfères.
2: Ah bah ça c'est pour Tigra. C'est Tigra qui aime bien se faire fouetter.
13: Il y a Total qui demande si on aime faire l'amour dans le pétrole, est-ce qu'on est sadomasoute?
2: Ah ben, l'autre, s'il a envie de se faire sodomiser dans le pétrole, s'il a envie de sentir bon après avec sa gonzesse, c'est son problème.
14: Ah ben attends, c'est quelque chose.
13: Exactement.
2: Non, moi, j'ai jamais été dans le pétrole pour ça. Hein.
14: Non, je parlais pas de ça. Bon.
13: Mais t'as déjà été dans la merde.
2: Dans la merde, t'as déjà été voir.
14: Mais c'est pas moi qui ai posé la question.
13: Je serais pas contre.
2: Ouais, ben, il y en a qui...
13: Une boîte à caca, une petite visite à la boîte à caca.
14: Ah, la boîte à Benko, hop là.
2: Ouais, ben, il y en a...
13: Un petit doigt sur les hémorroïdes et hop.
2: Il y en a beaucoup comme ça en plus.
18: Touche pipi, pose caca, tout ça.
2: Qu'est-ce que le champagne et le caviar de la maîtresse? On va demander à Tigra. Alors je répète ta question.
14: Ah, il va mieux.
2: Qu'est-ce que c'est le champagne et le caviar de la maîtresse?
23: Je pense que champagne c'est quand je te pisse dessus. Et le caviar, d'accord.
2: Alors donc on accueille Michel.
15: Bonjour.
2: Good
15: Michel.
2: Ta gueule, je t'ai pas sonné, toi, encore? Ouais,
18: moi, c'est Michel.
2: Et j'avais demandé des nanas pour finir le débat.
14: Bah, tu les attires pas.
23: Elles sont timides.
18: T'es trop vulgaire.
15: Et tu es seul, quand même,
23: hein? Gérard,
2: Alors, faut bien vous dire une chose.
18: Une chose.
2: Là, je commence à en avoir ras-le-bol.
15: Vas-y, tu vois.
2: C'est quand je commence. Ouais, eh ben, je pense que ce soir, de toute manière, la question, c'est la dernière. Et je vais régler mes comptes après.
18: Ça, la question... Ton anus.
15: Pourquoi tu dois de l'argent à des putes ou quoi?
2: Mais ta mère, elle doit de l'argent à ton père.
14: Oh, le putain,
2: elle part. Bonne Michel, au revoir. T'as même pas besoin de participer, au revoir.
13: Il y a Catwoman qui dit ma litière à la rage. Est-ce que tu serais prête quand même à bouffer la chatte?
2: Non plus.
13: Ok, c'est net, c'est clair.
14: Tu ne fais rien, toi.
13: C'est concis.
2: Donc, qu'est-ce que le champagne et le caviar de la maîtresse? On va demander à Michel.
18: Alors là, c'est une question qui me laisse perplexe. Je ne sais pas du tout, Gérard. Je ne sais pas du tout ce que c'est que le champagne et le caviar de la maîtresse.
2: Mais pourtant, Tigra, t'as mis sur la voie tout à l'heure.
18: Ah, c'est une histoire de pipi de caca. C'est ça? C'est ça, Gérard?
2: Ben, je sais pas.
18: Je vais attendre ta réponse, Gégé.
2: Ben, tu vas attendre la réponse des deux auditrices que j'ai.
18: Ok.
2: On va demander à Tigra.
23: C'était répondu, hein, déjà.
2: Pocantas?
22: Ben non, je dirais la même chose que Tigra, mais si elle l'avait pas dit, je l'aurais pas su.
2: Donc, ben, en fin de compte, Tigra vous a-t-il, à mon avis, à doigt.
13: Ta gueule!
23: Je pratique tous les week-ends. J'invite tout le monde à pratiquer.
14: Égal fort.
7: Pierrot.
18: Moi j'ai personne sur le match, j'ai oublié de me tramoter.
1: Merci.
18: Excite avec ton gilet.
16: Ton gilet.
14: Allez, gueule un coup, Gérard.
1: Donc, la ré...
18: Je vais te casser tes chics, quoi, avec
1: ta
18: mon...
1: Gueule. Ta gueule.
2: Bon, allez, hop. Je réponds même pas sur
14: bon,
2: les...
14: Gérard, allez, vas-y, enchaîne. Réponds à la question. Hein.
2: Donc, la question, en fin de compte, Tigra a répondu. Mm-hmm. Donc, la maîtresse, qu'est-ce que le champagne et le caviar? Donc, la, le champagne est son urine. Et son caviar, c'est la merde.
16: Dégueulasse.
14: Putain. Genre, c'est ça, c'est la bonne question. Hein.
18: J'ai comme l'impression que c'est pas un débat très sérieux, ça. Hein. Mm.
2: Et si t'es pas content, on n'avait pas besoin de t'appeler, d'accord? Donc c'est pas toi qui commande sur mes débats, c'est moi. Et je prends les gens qui m'intéressent. Donc toi, tu n'es pas intéressant. Les questions, c'est moi qui les paye. Les réponses, c'est moi qui les paye.
13: On a une question de Dev qui demande, moi, j'aime GG par téléphone, suis-je gay SM?
2: Alors moi, j'aime pas les mecs par téléphone, donc en de bon entendeur, salut pour lui. Donc, qui c'est qui nous reste pour finir? Encore un mec.
14: Pour te finir? Bah, on sait pas, attends.
2: Encore un mec pour terminer.
14: Bah, comme d'hab.
2: Et j'aime pas trop... Bon, c'est pas grave, de toute manière, on va faire la dernière question.
7: Excuse-moi, Gérard, juste avant... Il y a des auditeurs qui me demandent pourquoi certaines personnes du débat ne sont pas d'humeur chafouine.
2: Comment?
16: De quoi?
7: Si certaines personnes du débat ne sont pas d'humeur chafouine.
18: C'est-à-dire?
14: On va te remettre dans le loft, Thomas.
16: C'est taquin, hein.
7: D'accord, bon, je crois que je vais retourner dans le loft.
2: Ouais, ouais, je pense. Va demander à celui qui fait le loft s'ils sont pas en train de faire goulou-goulou.
16: C'est taquin.
14: Ouais, bravo. Ouais, super.
13: C'est un film des années 60, hein, mais
7: C'est bon, Gérard, c'est bon. Fouette-moi, Gérard, fouette-moi.
2: Bon, conclusion du débat.
16: Ah bah non, je voyais pas.
2: Non, conclusion.
18: Pas jusqu'à
13: 4
18: heures, là.
13: Mais on a Céline qui a une question. Et Céline, tu l'aimes bien. Tu
2: non, mais Céline, c'est ce qu'elle veut, avec que j'aille jusqu'à 2h30 du matin. Mais non, il est hors de question. Mais non.
7: Et Céline te montrera ses seins.
2: Non, parce qu'il y a...
7: Un joli soutif en cuir.
2: Non,
7: avec le string qui va avec. Et le fouet.
2: Non, vas-y, toi...
14: Tu vas faire le débat, Evan, allez, viens.
17: Evan veut que tu continues jusqu'à 2h30.
2: Non. C'est terminé.
14: On va mettre des sons à côté.
2: Je fais la 8e et c'est terminé. Après, on arrête.
14: Ouais, merde.
2: Comment un soumis doit-il se présenter à sa dominatrice? Et ça sera la dernière question.
1: Le cul à l'air, Gérard!
14: Il y a un doigt dans le cul, hein. Bon, allez, vas-y, Gérard.
2: Donc, on va demander à Michel.
18: Bon, ça doit être du genre, bonjour, madame, c'est possible de vous jouir sur le torse? Un truc comme ça, quoi.
2: Bon, Michel, au revoir.
14: Pourquoi? Ah, mais non, arrête.
17: Non, on les joue plus, Gérard.
2: C'est vrai, j'avais oublié Fabrice.
14: Bon, on lui dit au revoir ou pas?
17: Non,
2: on va le garder, de toute manière, on va faire conclusion.
14: Ouais, on va terminer. Ouais.
17: On va les faire ensemble.
19: Putain, mais c'est quoi ces débats de merde?
2: Alors, Fabrice, au revoir.
19: Ah non.
2: 30
19: heures!
2: Non,
19: c'est pas Fabrice!
2: 30
19: heures!
2: Mais non, Gérard, il est 30 heures! 30 heures!
19: Allô, Gérard, bonsoir, c'est Fabrice.
14: Je t'ai pas entendu, t'as gueulé?
2: Fabrice, au revoir!
19: Mais j'ai rien dit encore, j'ai même pas dit bonsoir.
2: Je m'en fous!
19: Mais c'était pas Fabrice, c'était pas sa voix, ça se voit?
2: Si, c'était lui.
14: Mais non, c'était pas lui.
19: C'était pas lui, hein, Gérard.
2: C'était lui!
18: Laisse-le répondre à la question, laisse-le répondre.
2: Non, attends, laisse-le répondre, alors on va voir. Il va vite répondre, lui.
19: Je vais être vite géré, c'est bien ça?
2: Vas-y, réponds à la question, il me casse pas les couilles!
19: Alors, tu dois te présenter en string rose avec un club de golf dans le cul.
2: Ouais, bah alors, tu vois.
19: Un bois 3.
2: Et ta réponse, elle est aussi con que toi, alors je t'emmerde.
7: Ah non, Gérard, désolé, je confirme.
13: Il y a Mad Max qui demande combien tu prends pour une sodomie.
2: Rien du tout, et des questions comme ça, j'en veux pas sur le net. Merci.
13: Ouais, je fais pas allusion à qui tu sais.
2: C'est pas du tout, je vais plus à la loco, donc on arrête un peu de parler de ça.
14: T'as déjà pratiqué alors?
2: Non, rien du tout. Je vais nulle part, d'accord?
14: T'as déjà pratiqué ou pas?
2: Non, non,
7: c'est 500 avec un breakfast.
2: Tigra.
14: C'est quoi la sodomie?
13: Oui, c'est quoi la sodomie?
16: Comment il doit se présenter? Ah oui.
7: Attends, je vais te montrer.
2: Ta gueule!
16: Allô?
2: Tigra?
16: Allô?
7: Oui?
2: Tigra?
16: Oui? Allô?
19: Allô?
2: Ah, mais merde!
19: Allô, c'est qui? Père Noël?
2: Bon, allez, ta gueule!
13: Tigra? Oh putain, on est à 20005!
2: Ouais,
13: on est à 20005! C'est la première, on lui fait la bise!
6: Allez, on va
8: Gérard.
6: Allez,
8: Gérard, la bise, la bouche.
6: Allez,
8: allez, les doigts dans le cul. Dégagez. Et 20 005, Gérard, ça se fait.
6: Ça se fait, hein. Une petite, sodomie, allez.
8: Non, non, on continue plus. Un petit peu. Allez.
23: Non, non, il n'y
8: a pas de conclusion, Gérard, faut faire une conclusion.
6: Ouais, fini d'avaler, toi. Et...
8: De toute manière, ils vont répondre à la Gérard dernière question.
6: Merde!
8: Bon, allez, allez, allez.
6: Conclusion, il y en a qui sont prêts à partir, là.
8: Donc, terminé. Le Tigra, tu veux répondre?
23: Bah oui, j'aurais bien aimé.
8: Alors, vas-y.
23: Bah, en fait, cul nu, et si tu veux, je te talque et je te mets des couches aussi, quoi.
8: C'est ça, t'as raison.
23: Bah, il y en a qui aiment ça, hein.
8: Ouais,
23: bah,
8: peut-être. Lolita.
10: Oui, bonsoir, Gérard.
8: La voix de Trablo.
20: Salut la Lolita.
10: Ah non, pas du tout.
8: Non, presque pas.
10: Bonsoir tout le monde. Bonsoir.
8: Bon, allez, tu arrêtes.

0: tu lui dois. Excuse-moi, t'as trouvé tes réponses où, Gérard?
1: Madame, excusez-moi,
0: vous avez dans un bouquin, c'est tout. Hop, terminé. Conclusion. Conclusion du débat, Lolita.
2: Ça te plaît quand je te mets de la chantilly sous les aisselles?
0: Oh. Et ta mère?
2: C'est bon.
3: Oui.
0: Lolita.
4: Oui, Gérard. Alors, en conclusion du débat, je dirais que... je ne peux pas y aller écrit derrière moi, Gérard.
0: Au revoir. Gérard. Michel. Michel.
4: J'ai 36 euros dans
0: Michel,
4: le
0: une fois, Michel, deux fois, Michel,
2: là,
0: trois fois.
2: J'étais en antenne, je suis là.
5: Conclusion. Il faut une conclusion, Gérard.
2: Alors, je tenais à dire que c'était un débat très sobre. On a parlé avec du cul, avec poésie et délicatesse.
3: Mais là, moi.
2: Et tu devrais faire plus souvent des débats de cul, Gérard.
3: Oui.
2: Parce que ça te va à merveille.
6: Et surtout le caca.
2: Voilà, je tenais à féliciter l'équipe pour ton oreille, pour son humour. Esteban, Pedro, Céline, la cochonne.
6: Merci à toi.
5: Et Thomas.
7: Et moi, je pue de la gueule.
6: Ah ouais, Thomas.
3: Merci.
6: Au tournant de l'œuf.
2: Thomas, t'es le meilleur. Et je voulais aussi féliciter Max pour la télé, parce que c'est quand même un beau gosse.
0: Allez hop, terminé. Au revoir, merci. Tigrin.
3: Débat où on parlait de gens qui fouettent. Toi, en l'occurrence, je pense qu'il n'y a pas moins bien placé que toi pour parler des gens qui fouettent. Donc, j'ai trouvé que c'était pour une fois un bon débat. Allô?
0: Je t'écoute. Oh!
6: Ah, tu l'as coupé, je crois.
0: Qui c'est qui me coupe Tigra, là?
6: Remets-le en air, c'est bon, vas-y, parle.
0: Tigra!
3: Oui! T'en étais où? Parce que moi, j'ai continué
0: à parler. J'en sais rien.
3: Donc, je te disais que t'étais super bien parlé super bien placé pour parler des gens qui fouettent. Et donc, bon débat, très bienvenu, avec une équipe très dynamique, et ça fait plaisir à entendre.
0: Ok, bah, je vois pas pourquoi tu me donnes Martine pour finir.
5: T'as fait un roi à l'antenne, ça arrive à tout le monde.
0: Non, là vous me faites chier. Donc...
5: La contusion, Gérard.
6: La conclusion.
0: Martine.
2: Oui, bonsoir.
5: Gérard, la contusion.
0: Bon, allez hop.
2: Martine.
6: Gérard, la confusion.
0: Non, mais il me reste une personne.
3: Gérard.
0: Oh, mais merde, Pedro. Mais c'est justement, ça me casse les couilles.
7: C'est le café que t'as renversé.
6: C'est le café qui fait ça.
0: Non, arrêtez de me prendre pour un con.
6: Gérard, reste ici.
0: La conclusion, elle peut être terminée, au revoir.
6: Mais non, Gérard, reste. Gérard, termine, allez.
0: Putain, tu commences à me casser les couilles, t'as tous les débats.
3: Gérard.
6: C'est pas moi, me tape pas. Il est en train de frapper Pedro.
0: J'ai rien fait, Gérard, je te jure.
6: Arrêtez.
7: C'était bon, j'ai...
0: De toute manière, le prochain débat, tu n'es plus dans l'équipe.
6: Gérard, c'est pas moi,
5: t'as perdu une couille.
7: Pedro, c'était bon.
6: C'était pas moi, je vous jure que c'était pas moi.
7: Non mais t'as aimé qu'il frappe.
6: Ah j'ai adoré, putain, il m'a envoyé un truc dans la gueule.
0: Je m'en fous.
7: GG, tu t'es trempé le membre dans ton café.
6: Pour vous dire, il m'a envoyé une boîte de préservatifs quand même, hein, dans la gueule.
0: Ouais bah comme ça tu les prendras.
6: Pour moi, je m'en sers bien.
0: Bah Tigran, au revoir.
3: Salut,
6: Céline, t'espérais que
0: tu m'as un coup. Non, terminé.
3: C'est pour Céline, les gars.
0: Attends, elle, tu lui dis qu'elle reste polie.
6: C'est pas moi, je te jure que c'est pas moi. Alors, bon, ok, je vais rester les mains sur la tête et tu vas voir que c'est pas moi, quoi. Qu'est-ce que je fasse?
0: Bon, avant la conclusion de Pocantas, combien qu'on termine sur l'internet?
5: On est à 20 716. Alors, c'est ton record, jamais tu l'as fait, surtout au niveau de la contusion.
0: Hein. Bravo, Gérard. Et donc, il reste une personne à conclure, c'est Pocantas.
4: Bon bah Gérard, bravo parce que t'es arrivé à tes 20 000 connectés sur le net, c'est bien. Le débat était bien sûr, mais encore une fois, j'étais beaucoup trop énervé, hein, Gérard. Plus ça va, plus tu t'énerves, j'ai l'impression, je trouve ça dommage.
0: Bah de toute manière, je te récupère en antenne, ça te
3: ok. Oh, Gérard.
4: D'accord.
0: Allez, à tout à l'heure.
6: Ça va chier pour tes fesses, hein.
0: Donc, dernier disque.
6: Oh. Alors là, tu dis ce que tu veux, Gérard, mais c'est pas moi, donc vas-y. Hein.
0: Donc alors, la conclusion du débat.
6: T'as peut-être quelque chose à dire, Gérard, pour conclure. Gérard, ta conclusion déjà.
0: Quand le double son s'arrêtera, je continuerai de faire ma conclusion.
6: Vas-y, je sais pas d'où ça vient, je te jure.
0: Donc, conclusion du débat, de la merde. Comme d'habitude, toutes les semaines, c'est comme ça.
6: D'accord.
0: Donc, le prochain débat, je ne vous dirai pas ce que c'est. Terminé. Donc, dernier disque, fais du vélo sur Mémé, de Paris, j'y vais. À la prochaine, bonne nuit à tous, vous retrouvez Evan pour la nuit sans plus. Et moi, je serai sur...

0: Il y a 21 ans de Mazamet.
1: Mes respects du soir, Gérard.
0: Salut. Casse-noisette.
1: Oui, bonsoir, Gérard.
0: 19 ans de Niort.
1: Ça va bien?
0: Je sais pas, j'ai pas regardé ce matin, voilà.
2: Ouais.
0: Plotte-moi, 20 ans de Gap.
3: Bonsoir, Gérard. Bonsoir, Yergla. Bonsoir, Tuline. Je te kiffe, bébé. Je tiens à dire que.
4: Pas de message.
0: Bon, les messages terminés. C'est bon pour toi. Tony.
5: Et bonsoir, j'adore la politique.
0: 20 ans de Paris.
4: On va les rappeler, ils sont pas encore là.
0: Oh, ah bon, bah alors pourquoi vous me donnez des fiches avec des noms qui sont pas là, les auditeurs? Alors commencez pas à faire votre travail à moitié.
6: Ce soir, faut être sérieux. On va arrêter de déconner 2000 parce que ça commence à déconner à plat tube. Donc, dans un instant, débat de Gérard, comme chaque jeudi, bien sûr, sur la politique.
0: On récupère saucisson à l'ail qu'on a eu tout à l'heure. Bon, rebonsoir.
1: Rebonsoir, Gérard.
5: Ah, on l'a sonné.
0: Casse-noisette, rebonsoir.
1: Rebonsoir, Gérard.
0: Parle un tout petit peu plus fort, s'il te plaît. Merci.
1: Rebonsoir, Gérard.
0: Plotte-moi 20 ans de Gap.
5: Oui, bonsoir, je tiens à préciser que je ne foutrai pas le bordel ce soir.
0: Ouais, ben, j'espère pour toi. Et ceux qui ont des téléphones pourris, vous me le dites.
6: Attends, Manu, il va gérer ça.
0: Hein?
6: Parce qu'il y en a qui a un téléphone vraiment pourri, on va le trouver.
0: Tony, rebonsoir, 20 ans Paris.
5: Rebonsoir, Gérard. Bonsoir, Tony.
0: Tête bête.
7: Salut, Gérard.
0: Salut, 20 ans de Dinan.
7: Exact.
0: Et Gros String, 23 ans de Bourges, où qu'on peut écouter Fun Radio sur 96.7. J'ai oublié de préciser les fréquences.
8: Ouais, c'est ça, salut, Gérard.
0: Bonsoir, donc tête baisse et Dinan 103.5.
6: T'es
0: Paris.
6: Bête. T'es bête, pas tête bête.
0: T'es bête, Dinan 103.5. Paris 101.9. Gap 93 FM. Niort 93.4. Mazamet 99.4. Celui qui s'amuse avec les sonnettes, son prix. D'arrêter, merci d'avance.
5: Je sais pas, Gérard, va se prendre.
0: Non, mais je suis pas chez moi pour l'instant, ok? Alors, celui qui s'amuse avec les sonnettes, gare. Alors, première question, à quoi sert le. Donc, le premier débat, c'est sur la politique, je vous disais de préciser.
5: Ma passion.
0: Donc, à quoi sert le vote en politique? Ben, Tony, comme c'est ta passion, vas-y.
5: Le vote en politique, c'est pour élire les élus.
0: Mmh.
5: Et c'est très important parce que c'est ceux qui nous représentent au sommet de l'État.
0: Ouais.
5: Donc, c'est eux qui nous disent tu vas payer tant d'impôts chaque mois et qui nous prennent un cinquième de notre salaire. Et je trouve ça dégueulasse.
0: Non, mais il n'y a pas qu'un cinquième de notre salaire hein, qui nous prennent quand même plus hein, aussi. Hein. Mmh. Parce qu'il faut dire aussi qu'il y a
6: la CPG aussi.
0: Non, il y a un autre truc, la CSG, quand même, ils nous retirent pas mal. Hein.
5: C'est un syndicat, ça. Non.
0: Grosse ring.
8: Ouais.
0: Grosse ring pour toi.
8: Moi, je trouve que déjà, si tu veux le vote quelque part, ça fait une sortie, quoi.
0: Mmh.
8: Une ou deux fois par an, tu vas voter, tu sors de chez
0: toi. Tu votes deux fois. Hein. Tu as deux tours. Hein. Faut préciser.
8: Mais toi, si tu votes deux fois, c'est ton problème, quoi.
0: Mais... Non, mais il y a deux tours, faut bien préciser.
8: Ah, si ça t'a plu, tu peux y retourner, je suis d'accord.
0: Non, mais attends, si au premier tour ça passe pas, tu revotes une deuxième fois, c'est ça que je veux te dire.
5: Si t'es pas éliminé au premier tour, tu
8: reviens. Attends, si j'y vais pas la première fois, je peux y aller la deuxième si je loupe.
0: Bah oui, mais même si t'as pas envie d'y aller, que t'es ailleurs, de toute manière, il y a une question là-dessus, je pense que je vais sûrement la faire. T'es bête.
7: Ouais, ça sert à rien.
0: Pourquoi?
7: Parce que c'est triché, quoi. On sait déjà qui c'est qui va être élu, donc c'est pas la peine d'y aller.
0: Ah non, mais attends, tu peux pas le savoir dès le premier. Tu peux pas le savoir dès le départ qui c'est qui va être élu au début.
6: Je crois qu'aux dernières élections, il y avait les résultats sur Internet deux jours avant.
7: Bah oui.
0: Ouais, mais tu peux pas savoir tout de suite au premier tour qui c'est qui sera là. Hein.
7: Mais non, tu connais.
0: Quoi, j'y connais rien. Attends, tu vas pas commencer parce que sinon, toi, tu as retourné à Dinan vite fait, toi.
7: D'accord.
0: Hein? Plotte-moi.
6: Non, pas ce soir.
5: Ah, si.
0: Non, c'est son nom. Hein. Il pourrait peut-être trouver d'autres noms que des noms comme ça.
5: Excuse-moi, c'est pas ma faute.
0: Qui c'est qui s'amuse avec les réveils là? Ça commence à me prendre la tête là.
5: Je me réveille tôt demain.
0: Tu
5: peux y aller, Jean, là?
0: Ouais, vas-y.
5: Comme a dit Monsieur Tony, là, je crois que c'est vrai. C'est les élus, quoi. Ils nous enculent un peu. Et en plus,
0: tu restes poli, s'il te plaît, quand même, à 0h42.
5: J'ai pas dit qu'ils nous enculaient, j'ai dit que c'était des gros PD.
0: Tu restes poli, Tony, parce que sinon tu vas faire un stage au standard, toi aussi, tout à l'heure. Hein. Parce que si tu veux faire les débats, tu restes calme. C'est ce qu'on avait bien précisé quand t'étais venu le jour de l'anniversaire à Max. D'accord?
5: Bon anniversaire.
0: Ouais, d'accord. Alors donc, pour toi, plaque-moi, on continue avec toi avant de demander à Casse-Noisette et Saucisson à l'ail.
5: Moi, je crois qu'effectivement, c'est vrai, quoi. Je vais pas dire enculé parce qu'ils nous enculent pas, mais ils nous prennent vraiment de la thune et c'est ça qui est vraiment chiant, quoi.
0: Mmh. Okay.
5: Ça m'énerve, moi.
0: C'est toi qui joue avec un réveil?
5: Moi?
0: Ouais.
5: Mais non, mais tu déconnes, j'ai pas de réveil.
0: Non, mais qui c'est qui joue avec un réveil, là? Ça commence à m'énerver, là. Casse-noisette.
1: Ouais, bah moi, je trouve que ça sert à rien d'aller voter.
0: D'accord. Question, réaction.
2: Oui, IRC. Sur IRC, il y a Snul qui me dit que le vote est une chose bien, surtout pour Miss T-shirt mouillé.
0: Non, ben ça peut-être pour lui.
6: C'est pas, il y a pas de tour là, il y a qu'un tour de poitrine.
2: Ah ok.
6: Donc ouais, c'est pas valable.
9: Ouais, mais il y a deux seins quand même.
6: Ouais, mais c'est pas valable.
2: Ouais, mais il y a qu'un tour.
0: Non, mais ça y est, c'est bon. On va pas s'éterniser sur les t-shirts mouillés. Donc casse-noisette.
5: Moi j'aime bien toucher les parties.
0: Bon Anthony, tu t'écrases s'il te plaît un peu maintenant. Casse-noisette.
1: Ouais, ben moi je trouve que ça sert à rien d'aller voter quoi.
0: Mais pourquoi, toi?
1: Pourquoi? Bah, c'est tout simple. Tu te pointes là-bas, tu vas voter. Tout est truqué, tout est déjà fait d'avance. Donc,
0: Non, c'est pas. Non. Je te dis que non.
6: Non.
0: Non, je te dis.
5: Mais si, Gérard, tu peux.
0: Non, non, mais attends, moi, j'ai assisté à un dépouillement dans la région que j'habite. J'ai même assisté au truc des votes. Fais-moi confiance que c'est pas truqué. Je peux te le dire tout de suite.
5: Mais j'ai dit un dépouillage.
1: Je suis très bien placé pour.
0: Qui? Qui?
1: C'est Casse-Noisette.
0: Ouais.
1: Je suis très bien placée pour le savoir. Je te dirai pas ce que je fais dans la vie, mais je suis très bien placée pour le savoir.
0: Ouais, bah, peut-être pour toi, mais moi je te dis tout de suite que c'est pas du truqué. C'est pas truqué d'entrée, c'est tout. Saucisson à l'ail.
10: Bah écoute, moi je suis un peu d'accord avec tout le monde. Moi aussi je dis que c'est truqué, quoi. Parce que des fois tu vois les chiffres, ça monte, ça descend, c'est n'importe quoi. Hein. Mais c'est vrai, c'est n'importe quoi.
0: Mais non, mais de toute manière, moi je suis pas trop d'accord avec vous. Hein, parce que attendez, parce que moi je vais donner quand même mon truc. Je peux vous dire une chose, que c'est pas possible que ça soit truqué d'entrée. C'est impossible. C'est contrôlé, donc ça peut pas être truqué tout de suite.
10: Pourquoi ?
5: Dans quel sens ?
0: Non, non, mais il n'y a pas de dans quel sens. Et pourquoi ? Moi, je te dis que ça peut pas être truqué. Oui, Rigo ? Attendez.
2: Oui, il y a Goldberg sur IRC qui demande c'est quoi un épouillage ?
0: Un dépouillage, c'est de retirer le bulletin qui est dans
6: le sac d'une petite vieille dans la rue.
0: Non, attends, Fildar, tu t'écrases, s'il te plaît, merci.
2: C'est quoi l'épouillage, alors?
0: Non, dépouillage, il a pas compris ce que j'ai voulu dire. Donc, dépouillage, c'est de retirer le bulletin qu'on a mis dans une enveloppe et on le met de côté et on fait des tailles. Après, on les compte pour savoir qui passe, qui sera élu ou pas. Voilà, c'est tout.
6: Ça sert à quoi de le mettre dans une enveloppe si après il le retient?
0: Mais non, mais on le retire et après, ils ont fait ce qu'ils veulent.
5: Fabriquer des enveloppes.
0: Voilà. Ah ouais, okay. Donc, deuxième question. La politique vous rend-elle amoureuse? On va demander. Bon, celui qui est avec son réveil, t'arrêtes! C'est clair et net! Parce que je ne vais pas chercher les midi à 14h tout à l'heure, je vais en virer.
10: Ouais.
0: Parce qu'il y a d'autres personnes qui attendent pour participer.
6: Deux.
0: C'est bien clair.
5: Ouais, moi je voulais répondre à la question, c'est Tony.
0: Ouais.
5: Moi je trouve.
0: Ton nom c'est quoi?
5: Tony.
0: Ouais, ben précisez vos noms quand vous voulez parler.
5: D'accord. Ouais, mais là on le reconnaît quand même. Moi je voulais dire que Elisabeth Guigou, je la trouvais bonne.
0: Non, mais attends, t'arrêtes de donner des noms s'il te plaît.
5: Bah écoute, c'est son nom, elle fait de la politique. Moi,
0: ouais, ben c'est pas la peine de citer les noms des personnes politiques.
5: Gérard, c'est gros string. Moi je voulais juste dire que moi c'était Ségolène Royal que je trouvais bonne.
0: Bon, grosse ring, et Tony, soit que vous vous calmez et vous arrêtez de donner des noms,
6: pas de
0: ou soit que vous gerbez. Ça va aller vite, vous deux. Hein, c'est pas la peine de soudre de ma gueule derrière. Parce que sinon, vous allez virer tout de suite. Okay. C'est clair et net.
5: Mais pourquoi?
0: Il n'y a pas de pourquoi.
5: Bah, c'est ta question, excuse-nous. Hein.
0: Alors, t'es bête.
10: Ouais.
0: Donc toi?
10: Ouais, moi une fois j'ai rencontré un mec dans l'isoloir. Mmh. On a fait crac-crac machin et tout. Et ouais, j'étais amoureuse, ouais. Donc c'est bien.
0: D'accord. Plotte-moi.
5: Oui, moi.
0: Non.
5: Mais si.
10: Non.
5: Si, quand même, merde. Ouais. Un peu.
0: Oh.
5: Oui, bah, j'y vais. Ah, ah non, encore.
0: Bon, Manu, t'essayes de me choper le réveil et la sonnerie, celui qui a du monde chez lui, parce que ça m'énerve, là.
2: Je crois qu'il attend des invités, ouais, mais je sais pas qui c'est.
0: Ouais, mais moi, je veux pas le savoir. S'il participe au débat, s'il a des invités, il dégage.
2: Non, écoute, fais les rentrer, mais elle est dans la cuisine et puis on en parle
0: plus. Bon alors, plate-moi.
5: C'est un meeting politique, il attend des gens.
0: Bon.
5: Georges Marchais, il n'y a pas moyen que tu rentres.
0: Ah, c'est fini, oui, là, avec les noms.
5: Ouais, arrêtez, c'est vrai.
10: Bon, alors, pardon, lui.
5: Bon, merde, je peux parler un peu, là. Comme on dit les autres, là, bon, avec les Guigou et tout ça, moi, c'est la mère Tibéri, je crois.
0: D'accord, je pense que plate-moi, Tony et Grossim, je crois que vous n'allez pas finir le débat complet.
5: J'ai rien
0: dit. Non, mais vous donnez des noms comme ça, c'est pas tellement bon. Moi. Casse-noisette.
1: Ouais, bah moi, je pense pas que la politique rend amoureuse. Néanmoins, moi, quand je vais voter, je vote pour celui qui a apparemment la plus grosse queue, quoi.
0: D'accord, carrément. Saucisson à l'ail.
10: Bah écoute, moi, je vois pas vraiment le rapport, mais je vais quand même te répondre. Bah moi, ça me rend pas amoureuse, non.
0: Mm-hmm.
10: Bien.
0: Ah bah c'est pas mal. Moi je peux vous dire une chose que moi non plus. Hein, ça me rend pas du tout amoureux de.
6: Je croyais que t'étais amoureux de Jaco pourtant.
0: Non.
5: Moi ce que je voulais dire c'est que les membres du Parti communiste ils sont pas très pendants.
0: Bon Tony.
5: Oui.
0: Encore une connerie comme ça et tu t'en vas.
6: C'est pas une connerie. Pas de marque Tony, pas de marque.
0: Ah. Ok, t'as pas besoin de citer les partis.
5: Pardon, la prochaine fois je dis les initiales.
0: Ah ouais.
9: Gérard, j'ai une question Minitel de Merlot du département 44 qui demande. Enfin, il veut revenir à la question précédente très rapidement. Est-ce que Gérard met un timbre à l'enveloppe quand il va voter?
0: Je vois pas du tout le rapport. Je vois pas du tout le rapport là-dessus.
9: Bah si, comme tu prends une enveloppe et que tu la déposes, est-ce que tu prends soin de mettre un timbre avant pour qu'elle arrive bien à destination?
6: C'est quoi l'adresse aussi?
0: Non. Attends, déjà, c'est pas ça. À quoi sert le vote en politique? C'est quand tu vas dans les urnes, tu t'amuses pas à voter avec des timbres sur les enveloppes.
9: Ah d'accord.
0: Ça c'est une autre
9: c'est
0: question.
9: C'est pas les mêmes enveloppes.
0: Voilà, c'est pas du tout pareil.
8: Gérard, oui. Je peux te poser une question?
0: Vas-y.
8: Je voudrais savoir si des fois tu te grattes les urnes.
0: N'importe quoi, toi.
6: Moi, par contre, j'avais une question. Comment s'est fait un urinoir? Parce que moi, je sais pas, je suis jamais allé voter.
0: Ben, c'est simple, c'est une petite cabine avec un rideau, c'est tout, pour pas qu'on voie.
9: Et tu mets 2 francs pour.
0: Pour pas qu'on voie pour qui tu votes, c'est
6: tout. Et quand t'as fini de voter, tu tires la chasse.
2: Ah, il te donne une petite serviette pour t'essuyer.
0: Peut-être, on sait pas. Donc, troisième question. Les enfants ont-ils le droit de faire de la politique? On va demander ça à Casse-Noisette, comme elle est bien placée, elle.
1: Y en a déjà qui ont tenté le coup, Gérard. Mmh. Et je peux te confirmer qu'effectivement, bientôt, les médias vont parler d'un petit jeune qui a 14 ans et qui s'y met vachement.
0: Casse-Noisette.
5: Parle plus fort un peu.
0: Casse-Noisette, tu parles plus fort, il y a du monde derrière toi.
1: Oui, donc.
0: Alors tu demandes aux gens.
1: Il n'y a absolument personne. Je suis toute seule, assise sur ma chaise comme une clocharde.
0: Non, parce que c'est bizarre, on entend du monde chez quelqu'un, mais je voudrais bien savoir chez qui.
1: Ah oui, mais non, mais moi, c'est pas chez moi.
0: Donc tu disais?
1: Ouais, donc je te disais, bientôt, il y a un petit jeune de 14 ans là, qui commence à se mettre à la politique. Mmh. Et les médias vont bientôt en parler, je peux pas en dire plus, parce que sinon, ça serait divulguer des secrets d'État. Mmh. Néanmoins, sache que tu vas bientôt entendre parler d'un petit jeune de 14 ans.
5: C'est pas Jordi.
0: Non, mais c'est bon, on a pas besoin de savoir les noms, d'accord?
1: Non, je ne donne pas de nom.
0: Oui, non, mais je sais, je sais, Casse-Noisette, c'est pas pour toi que je parle, c'est pour Tony qui veut dire sûrement de qui il veut parler. Je vois à peu près.
5: Bah oui.
0: Donc,
5: moi, je voudrais parler.
0: Attends, 5 minutes.
2: D'accord. Oui, Gérard, il y a un certain Max sur l'IRC qui me demande si les animaux ont le droit de voter.
0: Je vois pas comment qu'ils pourraient voter, les animaux.
2: Il me dit, dans la mesure où certains hommes politiques sont des chiens, les animaux pourraient voter.
0: Ouais, mais ça, maintenant, avec les trucs sur les guignols de l'impôt, comme ils font pas mal de conneries, ils s'amusent à faire des figurines des hommes politiques en tête de chien et tout ça.
11: On nous aurait menti.
0: Alors, saucisson à l'ail, j'étais venu à toi.
1: Bah écoute, moi je pense qu'ils ont pas vraiment le droit, mais c'est pas pour ça que ça les empêche de faire, quoi.
0: Mmh. D'accord. Ok. Plotte-moi, je veux dire, pardon.
5: Moi je crois que c'est un.
0: Putain, c'est fini derrière.
5: Putain, ma caisse.
6: Ah, il y a un mec qui se fait tirer sa caisse, là, on dirait.
0: Bon, bah alors s'il se fait tirer
6: avec ta bagnole, hein. Je sais pas qui, mais.
5: Putain, les enculés.
0: Oh, tu restes poli, s'il te plaît, plotte-moi, parce que tout à l'heure tu vas virer.
5: Je viens de parler, là. MABM.
0: Alors, plotte-moi, vas-y.
5: Donc je crois que c'est un peu bizarre ce qu'elle a dit tout à l'heure. Parce que moi, j'ai entendu parler qu'il fallait quand même avoir 23 ans, il me semble.
0: Non, là, tu peux... Non, c'est 21 ans, si je me souviens, si je me trompe pas.
9: Bon. Non, c'est...
0: Pour être pris, pour machiner, pour avoir 21 ans, à peu près, quelque chose. Ouais, pour se présenter aux élections...
8: C'est quel âge?
0: 21 ans, normalement.
1: Gérard, c'est Casse-Noisette. Je peux rajouter juste quelque chose?
0: Oui, vas-y.
1: Il faut savoir qu'en fait, cet enfant-là, donc ce jeune adolescent, va demander l'anticipation.
0: Ah, d'accord.
1: D'accord. Donc, c'est pour ça que je répondais à la question.
5: C'est qui cet enfant?
1: Je ne peux pas dire Julien, c'est quand même un secret d'État. C'est pas à moi d'en parler. Les médias vont faire leur boulot beaucoup mieux que moi. Et donc, voilà, quoi. C'est tout ce que je voulais...
5: C'est ton gosse, Gérard?
0: Non, on se calme là avec. Je viens d'entendre un nom là que j'aime pas. Par contre, là, on vient de me donner un petit sondage.
9: Ouais.
0: Il y a 20, donc pour ou contre la politique, mais ça, j'en avais pas parlé, donc je vois pas pourquoi qu'on met pour ou contre. Hein. Donc il y a 20% des gens qu'on dit qu'ils n'aimaient pas la grossièreté, ça c'est vrai. 40% des gens ont dit que les types c'était des petits parasites. Que l'on trouve sous les sous le sien. Et 40% des gens ont dit qu'ils n'en avaient rien à foutre. Et ça, je suis bien d'accord avec les 40% qui disent que qu'on n'en a rien à foutre. Ça, pour moi, c'est réel. Donc, Tony, pour toi.
5: J'ai pas suivi la question, parce qu'avec tes sondages, là, tu m'as perturbé.
0: Alors, les enfants ont-ils le droit de faire de la politique? Voilà la question.
5: Bah oui, tout à fait. Moi, je pense que les enfants, ça sera pas pire que ce qu'il y a maintenant. Enfin, mm-hmm. Moi, je sais pas si, par exemple, une fille de 12 ans, elle est aussi bien galbée qu'Elisabeth Guigou.
0: Bon, Tony.
5: Pourquoi?
0: Tony, c'est la dernière fois. Tu vas retourner voir Manu au standard maintenant.
9: Ah, il est impossible, ce Tony. Hein.
0: Non, alors, c'est fini. Non, non, Tony.
5: Non, mais
0: ça,
5: bon.
0: Je te l'avais dit gentiment tout à l'heure de ne pas citer de
5: nom
0: des personnes politiques. Si, si, t'as très bien
5: non,
0: entendu.
5: Non, excuse-moi,
0: donc, c'est terminé.
5: Non,
0: c'est terminé, Tony. C'est terminé. C'est terminé. C'est terminé. Terminé pour toi, Tony. Au revoir.
5: Je t'embrasse, Elisabeth.
0: Alors, oui.
2: Et sur IRC, on me dit, Tony, tu dégages.
0: Voilà, bah ça y est, il est parti. Donc, t'es bête.
10: Moi, je dis que les gosses, ils n'ont rien à faire dans la politique.
0: Mmh.
10: Je ferais mieux de jouer au Lego et de pas nous faire chier, quoi. C'est une affaire d'adulte et mmh. C'est pas du tout une affaire de gamin, quoi.
0: Ouais, mais comme je disais tout à l'heure, donc, faut bien avoir la majorité pour y être.
10: Mais c'est même pas une question de majorité. C'est que les gosses, ils n'ont rien à faire là-dedans, quoi. Ils jouent aux billes et puis c'est tout.
0: Ouais, mais t'en as beaucoup qui veulent se lancer dedans, hein, aussi.
10: Mais
0: hein.
10: Ouais, mais c'est des petits coins.
0: Bon, ok. Grosse ring.
8: Bah, ouais, je sais pas, mais. Je sais pas si tu regardes des fois, ils invitent des mômes là, à l'Assemblée nationale.
0: Ouais mais ça c'est
8: des séances et tout et pour s'intégrer un peu.
0: Ouais quoi, non mais attends ça.
8: Merde quoi... ils posent tous la même question quand est-ce qu'on mange. Ils veulent tous aller pisser en même temps.
0: Ouais non mais
8: et en plus ils dégueulassent tous les sièges des députés.
0: Ouais mais non mais attends.
8: Contribuable attends je parle s'il te plaît.
0: Mm-hmm.
8: Moi je trouve que vraiment les mômes c'est à l'école à la crèche ou à la babysitting et tout et puis c'est pas dans la politique quoi ça va.
0: Mm-hmm. Non mais faut dire que aussi avec ce qui se passe à l'heure actuelle. Bon ben les étudiants les trois quarts ont 15, 16 voire 17 ans.
10: C'est des petits cons les étudiants.
0: Bon ouais mais ouais non mais attends mais c'est quand même leur problème parce que bon ben faut dire une chose que si ils sont trop nombreux dans les classes faut voir aussi le nombre de personnes qu'il y a dans les classes.
8: Mais
0: attends, attendez, laissez-moi finir. J'ai entendu dire qu'ils étaient jusqu'à 50 personnes dans une classe.
10: Moi j'ai entendu ça.
0: Ouais, il y a 5 ans j'ai entendu 40, 50 et 70 aussi
8: Gérard,
0: par là.
8: Gérard,
10: oui.
8: Gros string.
0: Oui.
8: Excuse-moi, mais même s'ils sont 50 par classe, c'est pas beaucoup. T'en mets 20 dans la classe et 30 dans le couloir. Tu laisses la porte ouverte et tout le monde peut suivre.
0: Ouais, non. Ah, non, si. Je suis. Attends, gros string.
8: Attends. Maintenant les couloirs.
0: Gros string.
8: Je veux dire, c'est bon.
0: Gros string, s'il te plaît. Attends, il y a une question IRC.
2: Oui, gros string, je suis désolé. Il y a Erki sur IRC donc qui te demande, Gérard, à combien d'érections as-tu participé?
0: Non mais ça j'y répondrai pas parce que c'est pas le thème du débat politique.
9: Et Gérard,
2: ah si, ouais. En politique les élections c'est normal.
9: À la les clochettes c'est bon. Mmh. À la place de Tony, on accueille Kaira qui appelle de Sarcelles, 101.9.
11: Bonsoir Lascar.
0: Allô.
11: Bonsoir Lascar.
0: Non, tu parles comme il faut.
11: Je suis Kaira. Moi je voulais dire que je vote et voilà.
10: Tu votes pour qui, toi?
11: Moi, je vote pour ceux qui légaliseront le vol de
9: des mobylettes.
11: Voilà.
0: Mmh. D'accord.
9: Okay.
0: D'accord. Tu peux répondre à la question?
11: J'ai pas entendu ce que.
9: Il était au standard avec
0: alors,
9: moi.
0: Alors, les enfants ont-ils le droit de faire de la politique?
11: Oh, bah, tout à fait.
0: Mmh.
11: Moi, je suis tout à fait d'accord que pourquoi il y aurait des discriminations comme ça dès le plus jeune âge.
0: Hein? Non, mais.
11: Pourquoi?
0: Mmh.
11: Qu'est-ce qu'il y a?
0: Okay. Moi, je peux vous dire, une chose que je voudrais pas que mon enfant s'amuse à faire de la politique parce que ça me plairait pas du tout. Déjà, moi, j'en fais pas, donc.
9: Et pourquoi justement sur Minitel, en plus ça cartonne ce soir, on est 30 connectés.
0: Mmh.
9: Y a un auditeur qui s'appelait, je sais plus comment, Yann, qui voulait te demander pourquoi toi tu ferais pas de la politique et pourquoi tu serais pas ministre de la route.
0: Non, non, mais ça, moi, c'est un truc qui me branche pas. Et quand j'entends parler de ce qui parle à la télé, même sur les radios, fais-moi confiance que c'est une prise de tête pas possible.
9: C'est-à-dire?
0: Donc, c'est sans arrêt en train de nous dire, ouais, mais de toute manière, comme ils disent pour les étudiants, c'est malheureux d'en parler. Ils disent, ouais, de toute manière, on vous promet des bourses et puis tout ça. Puis en fin de compte, ils ont jamais rien, les étudiants.
9: C'est dégueulasse.
0: Ils ont jamais rien eu. Et c'est pour ça, moi, je leur donne raison de faire ce qu'ils font, c'est tout. C'est, c'est quand même leur truc pour la fin de. Pour avoir un bac. Et donc, moi, je leur donne raison, c'est tout. Continuez.
2: En attendant, Gérard.
0: Président.
2: À ce propos, il y a Yankee sur IRC qui me dit, si Gérard était président, c'est l'État qui se fera enculer.
0: Bon bah ça, il se démerde. Donc, quatrième question. Oh, ça suffit avec les sonnettes. Merci. Pensez-vous que l'on parle Bon, Manu, tu me le gères, s'il te plaît, parce que ça me prend la tête, ou sinon...
12: Je gère la sonnette, tu dégages.
0: Alors, pensez-vous que l'on parle trop de politique?
12: Putain, j'ai dit, tu dégages.
0: Ça commence à me prendre la tête, là. Caria.
12: Caillera.
0: Caillera.
11: Moi, je suis d'accord avec toi, Gérard. Parce que, moi, il y a, dans la PC, il tourne, il y a le maire, l'autre fois, il est venu. Mmh. Et il nous prend la gueule, il nous fait arrêter de fumer des tarpés, trouver un job, tout ça. Mais non, on s'en fout, nous. Non, on s'en fout parce que on casse des trucs.
0: Ouais, ok. Grosse ligne.
13: Moi je trouve que on n'en parle pas tellement en fait. Là, pas plus tard que. Attends, ouais, c'était hier. J'ai regardé le juste prix, que dalle.
0: Non mais attends, grosse ligne, tu crois qu'ils en parlent pas assez? Ils ont fait carrément tout un truc sur Bill Clinton à 23h10. Attends, tu te fous de moi là?
13: Jamais de la vie, dans le juste prix, t'es fou.
0: Non mais attends, dans ce cas-là, si tu regardes le juste prix, c'est pas la peine de participer au débat sur la politique.
13: Et hein. Quand au journal télévisé là tout à l'heure, ils ont pas grand-chose. Tout ce qu'ils ont montré, c'est la fusée qui décolle.
0: Mais ils ont quand même parlé de la politique, je suis désolé.
13: Ils ont parlé de politique, les astronautes, quand ils décollaient, j'en sais rien. Mais
0: Non, mais ils en ont quand même parlé à 20h, hein, je suis désolé.
13: À 20h, moi j'ai allumé à 20h02, ils n'en parlaient plus déjà, alors...
0: Non, mais attends, t'es bête. T'es bête.
11: Vas-y,
0: t'es bête. Oh, tu travailles? Allez hop, bonne nuit pour lui. Allez hop, celui-là, c'est comme ça, il se réveillera. Oui, Rigo.
2: Oui, il y a Vomi de Porc sur IRC qui te demande, Gérard, pourquoi tu dis qu'il y a trop de poils éthiques? Tu aimes les hommes imberbes?
0: Non, n'importe quoi. N'importe quoi. Plote-moi.
5: Oui, moi je pense qu'il y a trop de politique. Mmh. D'ailleurs, on devrait directement passer au deuxième débat.
0: Non, mais alors, pour l'instant, c'est
11: toi,
0: pas...
11: Toi, tu vas qu'HD, toi.
0: Non, mais attends, toi, si t'es pas content, tu vas faire comme Tony et t'es bête, tu vas gerber aussi, comme ça, on va prendre d'autres personnes, tu vois, j'ai envie de... Ce soir, on est à la troisième, il y a 12 questions, alors, soit que tu réponds gentiment à la question, ou soit que tu vires.
5: Ouais, je veux
0: tu choisis.
5: Je veux bien faire comme Tony, parce que mon nom, il me plaît pas trop, là.
0: Eh ben alors, c'est bien, alors, pareil.
12: Allez, hop. Salut.
0: Salut à toi.
12: Salut.
0: C'est bien, il nous en reste plus qu'un, deux, trois, quatre. Il nous en reste plus que quatre, alors, casse-noisette,
12: on accueille...
0: pour toi.
12: Attends, excuse-moi, Gérard, on accueille quand même Citrouille.
14: Salut Gérard.
0: Salut Citrouille. On t'appelle d'où?
14: J'appelle de Paris.
0: Ok. Alors, je répète la question comme tu viens d'arriver.
14: Oui, s'il te plaît.
0: Alors, pensez-vous qu'on parle trop de politique? On va demander à Casse-Noisette, comme j'étais sur elle en premier.
14: On en parle beaucoup. C'est...
0: Oh, le porc, là!
14: On en parle beaucoup, c'est vrai, mais à tort et à travers.
0: Mmh.
14: Tu vas dire que je vais remettre l'histoire de Clinton sur le tapis.
0: Non, mais justement, j'en ai parlé aussi, moi, donc...
14: Je vais t'expliquer en gros, quoi. Moi, j'ai dû partir là-bas, j'ai dû partir aux États-Unis parce que je travaille au Parlement.
0: Mmh.
14: Et on a dû donc aller là-bas, et on a eu des réunions donc avec Bill Clinton.
0: Mmh.
14: Et il faut savoir qu'il y a des choses qui sont vraies et qu'il y a des choses qui ne sont pas vraies. C'est-à-dire que on va revenir sur le harcèlement avec.
0: On va pas s'éterniser là-dessus. Hein.
14: Non. Mais il faut savoir que bon, il l'a pas harcelé, quoi. Elle était tout à fait d'accord et bon.
0: Elle était consentante.
14: Elle était tout à fait consentante. Elle adorait le sucer, elle ravalait tout. Lui était content et puis voilà, quoi.
0: D'accord. Attendez, il y a une question IRC.
2: Oui, enfin c'est une réaction à ce sujet. On te demande, Gérard, à ton avis, est-ce que pour qu'un président fasse parler de lui, il faut qu'il se fasse sucer?
0: Non, pas spécialement. Hein.
12: Ouais, on va peut-être pas revenir sur l'affaire Bickington.
0: Ouais, en deux mots, moi je lui dis, là je peux y répondre, de toute manière ça sert strictement à
12: rien. C'est casse-couille.
13: Ouais, mais Gérard, il faut reconnaître que ça aide quand même.
0: Ouais, mais ça, je vois pas du tout, ça fait du bien.
13: S'il y avait un président, par exemple, un président bulgare ou un truc comme ça, un mec, on n'en entend jamais parler, il se faisait pomper un bon coup, je suis sûr que dès demain on en entendrait parler, quoi.
0: Non, mais ça.
11: T'as vu la gueule des.
0: Attendez, Kegra, 5 minutes, oui.
12: On accueille Casse-Couille.
5: Bonsoir à tous, bonsoir aux 20 millions d'auditeurs qui nous écoutent quand même.
0: Eh, celui qui s'amuse à faire ça, là, il va se calmer. Il est d'où, lui?
12: Demande-lui parce que j'ai pas eu le temps.
5: J'ai 19 ans et j'appelle de Mont-de-Marsan.
0: Et la fréquence de Mont-de-Marsan?
5: Je sais plus, moi.
12: Je vais la trouver,
0: il va nous la donner.
2: Il y en a un qui est malade, là.
0: Ouais, je crois.
11: Il est malade, c'est le deuxième débat.
0: Celui qui s'amuse à faire ça va se calmer parce que sinon, c'est moi qui vais le calmer hors antenne.
11: Ça, c'est la chiasse.
0: Alors, Casse-Noisette.
14: Oui.
0: Donc pour toi, toi tu viens de répondre. Hein.
14: Ah oui.
0: Saucisson à l'ail.
14: Bah écoute, moi Gérard, moi je pense que la politique, si tu veux en entendre parler, tu en entends parler, mais si tu veux pas en entendre parler, t'en entends pas.
0: Bah voilà. Donc ouais. Ces trucs, tu n'avais pas répondu.
10: Ouais, mais alors moi je dis, on parle pas assez de la vie privée des hommes politiques.
0: Ah hein. si. Attends. Citrouille.
10: Qui met des slips ou des caleçons.
0: Attends, citrouille. Je vais te dire une chose, on en entend parler sans arrêt. Parce que hier, il y a un truc sur la première qui a passé carrément toute une bonne partie de la nuit. Ils ont fait ça à 23h30 sur l'un, je sais plus le nom du reportage. Je crois que c'est reportage.
10: Ouais. Hein.
0: Ils nous ont cassé les burnes avec l'affaire Bill Clinton.
10: Pourquoi t'as regardé ?
0: Non, je vais pas regarder. J'ai zappé parce que ça me prenait la tête.
10: Je dis qu'il faudrait faire ça toutes les semaines. Si Chirac il a des maîtresses, si Jospin il a une grosse pile.
0: C'est bon, on n'en a rien à foutre.
8: Gérard.
0: Ouais, casse-couille.
8: Gérard.
0: Ouais, c'est qui ?
8: Ouais, c'est gros string. Et je voulais juste dire un truc là sur la vie privée des hommes politiques. Je sais pas si t'as remarqué, mais l'été, dans tous les magazines, genre Paris Match, Gala, etc., c'est que des photos des hommes politiques qui sont en moule couille sur la plage.
0: Moi, ça c'est leur problème.
12: On a même vu Barthez en jet ski, t'imagines.
0: Casse-couille, tu veux répondre avant qu'on pose la cinquième.
5: Ce qu'il y a, c'est que moi j'étais au standard.
0: Alors, pensez-vous qu'on parle trop de politique ? Manu, tu me gères celui qui arrête pas de roter comme un porc là, parce que ça m'énerve ça.
12: Pas de problème, il va aller gerber, il va revenir.
0: Oui, ben il va aller gerber, il va aller gerber chez lui définitivement.
2: Gérard ?
0: Ah bon, ouais.
2: Calmez-vous s'il vous plaît, il y a Gognol sur IRC qui te demande comment tu ferais pour boucher le trou de la sécu.
0: Ah ben ça, c'est pas mon problème. Ça, c'est pas mes problèmes pour les trous de la sécu, ils sont assez grands de s'en occuper, ça me regarde.
12: Bah apparemment non.
6: Ouais, mais attends, c'est bien aux hommes politiques de s'occuper du trou de la sécu.
0: Ouais, non mais ça c'est à eux de... Oh là Manu, tu me le calmes s'il te plaît, parce que sinon ça va chauffer pour toi. Alors casse-couille pour toi.
5: Oui, au fait.
0: Alors pensez-vous que l'on parle trop de politique ? Donc c'était la question comme tu étais au standard.
5: Oui, je tiens à préciser que d'abord que la fréquence est 52.6 à Mont-de-Marsan, vu que je l'avais pas dit tout à l'heure. Donc effectivement, je trouve qu'on en parle beaucoup, mais on en parle quand même un peu moins que quand il y a les élections. Là, on en a 24 heures sur 24. Il y a que de ça.
0: Ah ouais, mais casse-couille. N'empêche, faut dire une chose que d'accord, on en parle moins avant qu'il y ait les élections, mais là quand même, ils nous bassinent encore. À l'heure actuelle, avec l'affaire Bill Clinton et l'affaire
12: Lewinsky.
5: Ouais, mais je croyais que tu voulais pas en parler.
0: Non, mais moi je te dis, tu dis qu'on en parle pas assez. Si, ils sont en train de nous vacciner avec tout ça.
10: Mais ils en parlent pas assez.
0: Bah ouais, mais on en a ras-le-bol d'entendre parler de ça sans arrêt.
10: Mais non.
0: Donc, alors vous allez réfléchir à la question. Avez-vous un membre de votre famille qui fait de la politique ? Et on va s'écouter Pierre de la Montagne avec... Elles sont blanches, mes chaussettes, et elles puent. Et on se retrouve tout de suite après. Appelez au 0803-08-5000 et 0870-5000. Toujours le 3615 4 Fun Radio, rubrique direct, et l'IRC www.fr Fun... 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
2: On a 921 connectés quand même, Gérard, ce qui est énorme.
0: Ouais. J'en veux 1000 avant 1h30.
2: Ça arrive.
0: Et alors on va... t'as trouvé là qui c'est qui...
12: Ça y est, il est allé aux toilettes, il a fait ses besoins, il est revenu, il est en pleine forme.
0: Super. Ok. Donc, on récupère saucisson à l'ail.
10: Toujours là, Gérard.
0: Casse-noisette.
10: Ouais, je suis là.
0: Gros string.
15: Ouais.
0: Cueillera.
15: Bonsoir, bon.
0: Citrouille.
10: Ouais, salut.
0: Et casse-couille.
5: Oui, si tu pouvais donner le label, la maison d'édition des disques que tu mets, ça m'aiderait.
0: Oh là là, faut demander ça à Filda.
6: C'est le label rouge, c'est approuvé.
5: D'accord, merci, je connais. Papy Pen.
0: Ouais. Bon, c'est bien, comme ça. Donc, vous avez eu le temps de réfléchir à la question. On va demander à casse-couille.
5: Moi, non, j'ai pas de membres ni de ma famille ni de mon corps qui participent à la politique.
0: Ouais.
5: Voilà.
0: Okay.
5: Je suis désolé.
0: D'accord. Citrouille ?
10: Ouais, moi j'ai un oncle, mais bon, c'est l'Athéon, il est communiste, alors on lui parle plus.
0: Non, mais ça, je m'en fous.
6: On fait pas de politique.
10: Hein. Ah, ok, ouais.
6: Okay.
10: Bon, bah on lui parle plus quand même, parce que c'est un gros con.
0: Ok. Ah, bah c'est bien, alors, Keira ?
16: Ouais, moi je. Mais nous, ils veulent pas de nous. Parce que on a, avec des topos, on a voulu faire un parti politique.
0: Ouais.
16: Et on est allé à la mairie. Et ils ont pas voulu de nous, ces messieurs.
0: D'accord. Grosse ligne.
15: Bah, moi, j'ai un cousin qui fait de la politique. Ouais.
0: Mmh.
15: Et il colle des affiches.
0: Mmh.
15: Et voilà quoi. Un jour, il était dans la merde parce qu'il avait emmené qu'un tube de colle et il a pu en coller que trois. Quoi.
0: D'accord. D'accord, je vois pas du tout le rapport. On prend pas de la colle, on prend pas des tubes de colle. On prend pas des tubes de colle, les mecs. Il y en a qui sont avec des seaux et qui préparent déjà leur. C'est bon. Tu me laisses parler, s'il te plaît, merci.
15: Non, je crois qu'il y a un moment, si tu sais pas comment on colle des affiches, moi je peux rien faire pour toi.
0: Non, mais attends, tu demanderas à ceux qui, quand ils les colleront là pour les élections, tu leur demanderas.
15: Excuse-moi, j'ai beaucoup de respect pour toi.
0: Bon, alors celui-là, ça commence à m'énerver.
15: Mon cousin, il a passé un CAP en collage d'affiches et il sait certainement beaucoup mieux que quiconque coller des affiches, peut-être. Le dire.
0: Non. Casse-noisette.
17: Ouais, moi j'ai pas de famille qui travaille là-dedans, mais bon, moi je suis dans le milieu. Je travaille pour le parti de Jean-Marie Le Pen.
0: Bon, casse-noisette, c'est bon là pour toi. Ah, c'est terminé.
5: Elle a le droit de parler.
0: J'avais précisé de pas donner de.
5: Pas de FN.
0: Allez, hop, terminé, c'est bon. Hop. Oh non. Alors, je m'en fous de celui qui s'amuse à faire ça. Tout à l'heure, ça va mal se terminer pour lui. Saucisson à l'ail.
17: Bah écoute, Gérard, moi, chez moi, tout le monde est contre.
0: Oh non. Oh si.
17: Bah qu'est-ce que j'ai dit?
0: Saucisson à l'ail, continue. Non, mais j'arrête celui qui s'amuse, là.
17: Ah ok, excuse-moi. Moi, je te dis, mais chez moi, tout le monde est contre.
0: Oh non.
17: Mais quoi?
0: Eh, ça commence à bien faire, là. Un fil d'art.
9: Non, c'est pas moi.
0: Non, c'est pas toi qui t'amuses avec un petit bouton là. Non.
9: Non, ça, je suis en train de me percer les miens, regarde pas.
0: Ouais, non, mais t'es en train de t'amuser là-bas. Ouais, ok, c'est vu. Donc, saucisson là avec toi, pourquoi?
9: Gérard, deux secondes, j'ai une question sur Minitel, on est encore 23 connectés. De R2D2, je trouve qu'il y a beaucoup trop d'hétérosexuels dans le milieu de la politique. Et toi, Gégé, t'en penses quoi?
0: Moi, j'en pense rien du tout de ça.
9: Mais est-ce que tu trouves que, en fait, justement, en ce moment, on parle du PACS? Je sais pas si tu.
0: J'en parle pas.
9: Donc, le mariage des homosexuels qui font de la politique.
0: J'en parle pas là-dedans ce soir. C'est
9: pourquoi?
0: Parce que ça m'intéresse pas, c'est tout.
9: Bah mais c'est intéressant, les gens ils aimeraient savoir.
0: Ouais, ben peut-être, mais moi je.
15: Gérard.
0: Ouais.
15: Excuse-moi, gros string là.
0: Ouais.
15: T'aimerais pas te faire introduire dans le milieu?
0: Alors, gros string,
12: je préfère sur le côté. On accueille X, s'il vous plaît.
17: Bonsoir, Gérard.
0: X, bonsoir.
9: Oh, elle est bien, elle.
0: T'appelles d'où?
17: J'appelle de chez moi, apparemment, un appartement très bien d'ailleurs.
5: Manu.
0: Quel fréquent?
5: S'il te plaît.
17: Non, mais je te dis, j'appelle de mon appartement.
0: Donc, région parisienne. Région parisienne.
9: Le truc que tu paies 900 balles, là.
0: Région parisienne.
9: 90 mètres carrés, là.
0: Région parisienne.
17: Ben oui, région parisienne.
0: Ok, 101.9, merci d'apprécier.
9: Merci de suivre.
0: Donc, à toi, X, alors, de répondre.
17: Tu peux me répéter la question parce que.
0: Avez-vous un membre de votre famille qui fait de la politique?
17: Non, malheureusement, j'ai pas quelqu'un qui fait de la politique dans mon entourage ni dans ma famille. Non.
5: C'est l'invité mystère, ça, non?
0: D'accord. Donc, moi, je peux vous dire que moi non plus, et comme j'ai pratiquement personne que de cet entourage, moi là-bas, ouais. Je suis tranquille. Gérard, oui, c'est qui?
15: C'est Gros String, ton membre, il fait pas de politique.
0: Non, Gros String, tu veux parler de quel membre? Alors vas-y.
15: Ton membre à toi, tu nous demandes nos membres à nous maintenant.
0: De la famille, s'il vous plaît, que je demande.
15: Ah ouais, d'accord.
0: Faut pas confondre les torchons et les serviettes, d'accord?
5: Et alors ta femme?
0: Ma femme, elle t'emmerde. Ma femme, elle t'emmerde.
18: Tu sais ce qu'il dit, le vieux porc?
17: Exactement.
0: Alors, sixième question.
9: Déjà, ça passe tellement vite.
0: Ah oui. Doit-on voter pour peut-être une question hier soir avant
9: J'en aurais une minute.
2: Vas-y, Filda.
9: Ok, donc c'est Paul Éthique qui te demande, Gérard, as-tu un membre actif dans les partis?
0: Non. Donc il y aurait
2: Sur IRC, il y a Snul qui te demande si tu connais le parti JNB.
0: Non plus. On est combien maintenant?
9: On est 7 ou 8 dans le studio.
0: Je m'en fous. Je veux savoir si l'IRC, si on va dépasser les 1000 ce soir.
2: 986, on y arrive bientôt.
9: 12.
2: Merci,
0: bon.
2: Le pape.
0: Alors, on continue. Donc, sixième question. Doit-on voter pour avoir une copine? On va demander ça à Gros String, comme il n'arrête pas de jacter sans arrêt.
15: Est-ce que tu peux répéter? J'ai mal compris.
0: Doit-on voter pour avoir une copine? C'est la dernière fois que je répète la question. Alors, ouvrez bien les oreilles.
15: J'ai compris, mais il faut articuler aussi un peu. Alors, est-ce qu'on doit voter pour avoir une copine? Moi, je dis oui, si on veut niquer une nana qui fait de la politique, genre... je sais pas, moi, par exemple, comment elle s'appelle, l'autre, là, à la blonde, là,
5: Elisabeth Guigou. C'est Kaira.
0: Ouais, Kaira.
5: Elisabeth Guigou.
0: Alors, c'est bon, Kaira, tu peux partir, et Gros String avec. Tous les deux, vous pouvez partir.
5: Allez, viens avec moi, viens.
0: Tu retournes chez toi et c'est bon. Voilà, alors...
9: Je t'aide un peu parce que t'as du mal.
0: Fais l'art. On a plus Kaira, on
9: merde.
0: A plus Rostring.
9: Non plus.
0: On va demander sa saucisson à like.
17: Bah écoute, moi franchement je dis que non.
0: Mm-hmm.
17: Ça dépend, mais franchement je dis que non.
0: D'accord, je vois bien ce que tu veux dire. Citrouille.
17: Ouais, moi je me suis jamais fait de meuf, alors je sais pas. Hein.
0: Non mais doit-on voter pour avoir une copine ou un copain, si tu veux, dans l'ensemble?
17: Bah moi j'ai plein de copines, hein.
0: Non mais, oh, putain, mais t'es bouché ou quoi toi ce soir?
17: Non, pourquoi?
0: T'as mangé quoi là? T'as mangé du poulet enragé là, on dirait?
17: Non, il était pas enragé.
0: Ah bah dis donc, on le dirait parce que je crois que tu comprends pas ce que je veux dire. Hein.
17: Peut-être les champignons, ils devaient pas être frais alors.
0: Ouais d'accord.
2: Gérard, il y a Turpentine sur IRC qui te demande si tu as voté pour trouver Sandy.
0: Personnellement, non, je l'ai...
9: Il a voté nul, ouais.
0: Attends, je l'ai voté par pochette surprise dans IP Magazine. Ça va y faire plaisir.
2: C'est pas un truc d'homo, ça?
0: Non, non, c'est un magazine comme ça.
2: Ah, okay.
0: Qui c'est qui nous reste? Casse-couille.
5: Oui, bah, moi, j'ai très bien entendu ta question, mais je la comprends pas très bien, quoi.
0: Alors, doit-on... J'ai compris. Doit-on voter pour avoir une copine ou un copain?
5: Je comprends pas le rapport là.
0: Doit-on voter? Par exemple, si tu veux voter pour qui que tu veux, tu peux voter. Si tu veux, tu peux voter pour retrouver une copine. T'as le droit.
5: Bah logiquement, quand tu votes, c'est pour élire quelqu'un.
0: Bah oui. Dans la politique, il y a bien des nanas qui font de la politique. Donc si tu veux être copine avec elle, faut bien que tu votes pour elle, voyons.
5: Ah ouais, mais faut avoir des business.
0: Quoi, qui c'est qui dit n'importe quoi? Qui c'est qui vient de dire n'importe quoi?
9: Je crois que c'est X.
0: Bon, oh, X.
17: Non, non.
18: Et toi, la grosse, debout, espèce de filiasse, là.
0: Eh, ça va, toi, là-bas?
17: Elle a dit calme ta joie, toi.
0: Eh, tu vas te calmer ta joie, là, ou quoi, là?
18: Et toi, la grosse, debout, espèce de filiasse, là.
0: Oh, ça suffit, là, fil d'art, ou sinon je t'envoie, je sais pas ce quoi, là. Bah, X.
18: Et toi, la grosse, debout, espèce de filiasse, là.
0: Non mais attends, je crois que ce soir ils ont fumé la moquette ou ils ont bouffé je sais pas quoi.
9: Y a pas de moquette à fun, merde.
0: Ouais alors.
9: Donc on accueille Téton et on accueille aussi Bulldog Mystère.
17: Oui bonsoir.
9: Bulldog Mystère.
17: Bonsoir Gérard, bonsoir tout le monde.
9: C'est ce qu'il m'a donné comme nom Gérard, me regarde pas comme ça.
0: Alors
9: Bulldog
0: lui,
9: Mystère.
0: Tu peux lui dire qu'il prenne un autre nom.
17: Non, mais bah,
9: attends,
17: si
9: c'est son nom.
17: Je veux rester dans l'anonymat.
0: Oh là, qu'est-ce que c'est encore ce travelot là?
17: Eh bah écoute, je vote.
0: C'est pas un débat sur les travelots, hein. C'est un débat sur la politique.
17: Je vote aussi bien que toi. Hein.
0: Ouais, bah moi je tombe. Mystère Bulldog.
17: Bulldog Mystère.
0: Ouais, si je veux. Les fréquences, là, s'il vous plaît.
17: 96.10.
0: Pour qui?
17: Pour Bulldog Mystère.
0: Ouais, 93.1. 96.10?
17: Oui.
0: Et Téton?
19: Moi j'appelle de Lille.
0: Fréquence?
19: J'ai pas encore. 96.8.
17: J'ai pas encore de Téton, moi.
0: 96.8, ok. Et alors, X?
17: Oui, bah je pense qu'il faudrait...
0: Oh, tu m'éteins la musique, là?
17: Non, non, mais c'est pas moi, hein.
0: Non, non, mais j'ai de la musique, là, dans...
17: Oh, une collègue.
9: Moi, j'ai rien. Là, tu sais rien, moi, tu vois.
0: Bon, X.
17: Non, je pense qu'on devrait créer des écoles pour voter, pour essayer d'avoir une copine, quoi.
0: Ok. Pildar, t'arrêtes avec cette chanson là parce que ça me prend la tête.
20: C'est la fête, c'est la fête.
0: Ouais, bah c'est bon là, on l'a fait assez hier la fête, hein.
20: Ça c'est la fête.
0: Téton.
19: Oui, bah si tu voudrais répéter la question parce que j'étais au standard et.
5: Il a dit qu'il la répétait pas.
0: Alors ça commence à bien faire, faudra peut-être écouter quand je leur parle,
9: ils peuvent pas t'entendre Gérard. Donc
2: Gérard, il y a une bonne question de Toons sur l'IRC. Est-ce qu'il est normal que tout le monde ait le droit de voter?
0: Ben, ça dépend des âges. Hein. En principe, tu as le droit de voter qu'à partir de 18 ans, mais donc si tu as moins de 18 ans, tu n'as pas le droit de voter.
2: Ah, et on est 1000 sur l'IRC, ça y est.
0: Hein. Ah, ça y est, on a atteint les 1000. Hein.
21: Ouais
0: on a atteint les 1000 quand même. Ouais. 1h20, j'avais dit avant 1h30, c'est bien. Continuez.
17: Ah, moi, Gérard, en tant que travelo, j'estime que tout le monde a le droit de voter. Hein.
0: Non, mais attends, mais pour l'instant, je demande à Téton, je demande pas au Bulldog.
19: Ouais, tu m'as toujours pas répété la question.
0: Alors, doit-on voter pour choisir une copine ou un copain?
19: Doit-on voter pour choisir un copain ou une copine?
0: Voilà.
19: Ouais, peut-être, pourquoi pas, ouais.
0: Oui. Ouais, mais c'est pas mal, là, ta réponse.
19: Ah, qu'est-ce que t'en penses?
0: Ouais, mais elle est nulle à chier.
19: Bah ouais.
0: Mystère, Bulldog Mystère, là.
19: Comme la question.
0: Ouais, attends, si t'es pas contente, tu raccroches et tu vas faire dodo.
17: Écoute, moi je vote, mais c'est pas pour trouver une copine, parce que je suis hermaphrodite. Donc,
19: Pas d'insulte.
3: Pardon ?
0: Bon, et les autres derrière, vous le laissez parler, on vous a laissé parler, alors vous le laissez parler.
3: Un petit peu de respect quand même, je suis différent de vous, mais je suis quand même, j'estime.
9: Tu as le droit de t'exprimer, hein.
3: Bah,
9: t'inquiète
3: oui.
9: pas.
3: Merci Fildar.
9: De rien.
3: Tu connais ce problème en plus.
0: Ouais, non mais vas-y, accouche là, on va pas...
3: Bah oui, bah je te dis, moi j'ai pas besoin de voter pour trouver un copain.
0: D'accord.
3: Bah, je vais en boîte.
0: Bon, bah, même en boîte, de toute manière, tu peux te trouver facilement des copains ou des copines. J'ai vaguement entendu sur l'antenne.
3: C'est pas le terme du débat.
0: Non, mais je peux répondre que j'ai vaguement entendu ce soir qu'il y en a une, elle savait pas du tout ce qu'elle voulait faire avec avec le mec qu'elle a rencontré vendredi à la loco. Donc, c'est pas grave. Oui, Rigaud.
2: Oui, il y a le chien sur IRC qui te demande si on peut voter dans tous les pays.
0: Très bonne question. Je vais y réfléchir. Je lui donnerai les réponses tout à l'heure.
2: Ok.
0: Alors, Rigaud. La septième, peut-on faire de la politique pour être une star? On va demander ça à Bulldog Mystère.
3: Apparemment, tu m'aimes bien.
0: Hein. Ouais, bah, tu vas parler comme c'est toi le dernier arrivé, donc tu parles un peu.
3: Alors, peut-on faire de la politique pour être une star?
0: Ouais.
3: Bah oui, bah, tu vois bien qu'on a parlé de la bite à Clinton assez souvent, que maintenant je pense qu'il peut faire un film de boule sans problème. Hein. La bite à Clinton est connue du monde entier. Hein.
0: Bah ouais, non mais...
3: Même sur Internet.
0: Ouais, bah ça, je sais pas, sur Internet, si c'est vraiment vrai.
3: Écoute, j'ai cliqué dessus hier toute l'après-midi, je peux te dire que sa bite est sur le net.
2: Si, c'est vrai.
0: Ouais, je sais, il paraît qu'ils font des photos dessus. Téton.
4: Bah, moi, je suis d'accord avec ce que tu dis, Gérard.
0: Bah, mais c'est-à-dire ?
4: Bah, c'est-à-dire que je suis d'accord.
0: Non, mais c'est pas la peine de dire que t'es d'accord avec moi, mais tu précises ta réponse.
4: Bah, je pense exactement comme toi.
0: C'est-à-dire ?
4: Bah, c'est-à-dire que oui, je pense que oui, ouais. Effectivement, ouais, vu les circonstances, ouais, je pense, ouais.
0: X.
22: Bah, écoute,
3: une collègue.
0: Oh, Bulldog Mystère, là, tu te...
22: C'est un collègue à toi, t'inquiète pas, hein.
0: Eh, hey, Bulldog Mystère, tu t'as mis un petit peu en veilleuse.
3: T'es jalouse parce que j'ai une bite.
0: Que t'as mis en veilleuse, s'il te plaît, merci.
22: Bon, tu peux me la répéter parce qu'elle arrête pas de parler et j'entends rien.
0: Alors, peut-on faire de la politique pour être une star?
22: Non, je pense pas qu'on peut faire de la politique pour être une star, parce que toi, t'es déjà une star.
0: Non mais attends, j'ai pas...
22: T'as pourtant pas fait de politique.
23: N'importe quoi.
0: Qui c'est qui dit n'importe quoi?
22: Ben non, mais pourquoi tu dis n'importe quoi?
4: Il est vrai que je prends l'alcool.
23: N'importe quoi.
0: Eh, hey, celle qui est pas contente, alors tu rentres chez toi et tu t'écrases, d'accord?
2: Allez, chez elle.
22: T'as des meilleures réponses, toi?
0: Casse-couille.
22: Tu m'as pas répondu.
23: Connerie à la radio.
0: Casse-couille.
24: Moi, tout d'abord, un truc que je comprends pas, là. Bulldog Mystère et X, c'est pas la même personne?
0: Non.
22: Non, c'est ma sœur.
0: Ouais, c'est ta sœur à Balbeur entre les cuisses d'un catcheur.
2: Ouais.
0: Alors, casse-couille.
24: Alors, moi, je pense que ça devrait te donner des idées, d'ailleurs. Vu que tu fais quand même, aujourd'hui, même ce soir, 20 millions d'auditeurs, je pense que tu devrais te mettre dans la politique.
0: Non, non, attends. Pour l'instant, on n'a pas fait 20 millions d'auditeurs. La semaine dernière, on a fait 15 millions d'auditeurs. Là, ce soir, la semaine dernière, on avait plus de... On avait 1000 connectés à je ne sais plus quelle heure. Et là, il y a à 1h20, on était déjà 1000 connectés sur le net. Et là,
2: on attend bientôt les 1200.
0: Et là, on va arriver sur 1200 connectés d'ici 2 heures.
24: Ouais, mais Gérard, imagine, t'es 15 millions là, 15 millions d'auditeurs. Imagine, ils votaient pour toi, tu serais président quand même.
0: Non, mais ça, on verra.
24: Bah, faudrait que tu réfléchisses à ce genre d'hypothèse.
23: Quoi. Non, faut pas que tu réfléchisses. Hein.
0: Non, mais celle qui dit, faut pas que je réfléchisse, je fais ce que je veux.
24: Ouais, t'es méchant, hein, ton cerveau est en train de feu.
0: Citrouille.
4: Oui.
0: Donc toi
4: Moi, je dis qu'il faut être une star pour faire la politique, et pas le contraire.
0: Non, mais
4: elle est mal tournée, ta question. Moi, je dis, si Depardieu fait de la politique, t'es sûr il est élu. Moi, je dis qu'il faut être une star pour faire la politique.
0: Bon, ok. Enfin, c'est ton opinion, mais moi, personnellement, non. Je te dis tout de suite.
4: Et bah, tu la partages pas, tant pis pour toi, mais moi, je te dis que c'est ça.
0: Ok.
4: Tu verras, on en reparlera.
0: Saucisson à l'ail.
4: Bah, écoute, moi, je suis pas tellement d'accord, parce que je dis que c'est pas parce qu'on fait de la politique qu'on est une star, hein. Parce que y a bien des gens qui font de la politique, et puis on s'en fout totalement, on n'en entend jamais parler.
9: C'est quoi ça?
4: Allô?
9: Je crois que c'est X qui a raccroché.
4: Non, je suis là, moi. Ah, merde. Merde.
0: Bulldog Mystère, tu dis encore une seule fois un gros mot, tu gerbes.
4: Merde.
0: Alors tu dégages, bonne nuit.
24: Non, c'est pas moi.
0: Non, c'est pas toi, c'est ma sœur. Saucisson à l'ail, donc t'as peut-être pas fini?
4: Si, j'ai fini, Gérard.
0: C'est bon?
2: Gérard,
0: oui.
2: Il y a Serval qui te demande si être une star politique, s'il vous plaît. Si être une star politique dans les Mercedes, c'est dangereux?
0: Non. Je vois le rapport qui veut en venir, mais. Non,
2: moi, je vois pas.
24: Je le vois pas, Gérard.
0: Bob! Hey, Bulldog Mystère, là, tu t'écrases? Allez, hop, ça commence à bien faire, Bulldog Mystère, hein.
24: Quoi, il y a histoire d'un pont dans le...
0: Non, mais c'est bon, je vois ce qu'il voulait dire, donc c'est pour ça que j'y réponds pas, alors...
2: Ok.
0: Voilà. Donc, huitième question. Les extraterrestres doivent-ils faire de la politique? On va demander ça à...
9: Attends Manu,
2: oui, quelqu'un. Oui. À la place de X qui a raccroché, on ne sait pas pourquoi, on accueille Jean Pithiviers.
0: Bah, X, t'es plus là?
2: Allô?
1: Non,
2: elle est
1: plus là.
2: Non, elle a raccroché.
0: Alors donc, faudra
2: Jean,
0: la rappeler.
2: Jean Pithiviers, on n'a plus de ligne pour l'instant, Gérard. Jean Pithiviers.
0: Oui, ouais, tu me refais une fiche.
1: Allô?
7: Je veux qu'on rappelle ma
0: sœur.
7: Hein.
0: Oh, toi, Bulldog Mister, tout à l'heure, c'est toi qui vas dégager, oui. Ça va me faire une ligne de libre.
9: Oui, bonsoir, oui. Jean Pithiviers.
1: Oui, bonsoir.
0: Bonsoir.
1: Alors, je travaille, je suis maire, sénateur, député de l'Aveyron.
0: Mmh.
1: J'écoute vos débats depuis tout à l'heure sur la politique, je trouve ça très sympathique, mais je trouve que ça n'a aucun intérêt. Pourquoi? Je m'explique. Vous allez parler, d'ailleurs, je vous ai entendu dire là, vous, sur les extraterrestres. Je pense que vous prenez un petit peu à la légère la politique et qu'on est en train de dénaturer un petit peu tout ce milieu de la politique, qui est certes magouille et pot de vin, mais c'est en même temps, grâce à la politique, qu'on peut faire avancer le pays. Et je vous entends tout à l'heure poser des questions du genre, est-ce qu'on peut être amoureux en faisant de la politique?
7: C'est admissible.
0: Bon, alors, Bulldog Mister, tu dégages pour de bon ce coup-là. Non, allez, hop, ça t'apprendra à couper la parole aux gens.
1: Je pense que vous abusez un petit peu, que vous avez tendance un petit peu à prendre à la légère. Ça sert à rien de faire un débat sur la politique, si c'est pour l'aborder d'une manière rigolote. À ce moment-là, vous faites un débat sur les strings ou sur la sodomie. Mais ne venez pas nous emmerder, on va faire des débats sur la politique.
7: La sodomie, ça c'est bien, ça.
0: Bon, de toute manière, c'est pas moi qui ai décidé de faire ce débat-là. Bon. Dans ces cas-là, vous appellerez...
1: Non, mais dans ces cas-là, monsieur, vous assumez vos responsabilités.
0: Bon, alors dans ces cas-là, si c'est pour réagir comme ça, c'est pas la peine d'appeler, ok?
1: Non, mais écoutez, j'essaie de dire, vous êtes en train de vous énerver, on dirait que vous êtes vous-même un homme politique, et je trouve ça très décevant de votre part.
0: Non, mais moi, je fais les débats qu'on me dit de faire, c'est tout.
1: Parce que vous avez l'air aussi débile qu'un homme politique, alors.
0: Ouais, bah alors, si ça vous plaît pas, dans ces cas-là, vous restez chez vous.
1: Moi, ça me plaît, mais c'est sûr que je voterai pas pour votre gueule.
0: Hein. Bah, tant mieux, moi non plus.
7: Et moi, je voulais dire que j'avais la Gérardos à plaque.
0: Bon, allez, celui-là, tu me le vires, là, le Bulldog Mystère.
2: Ah, j'avais pas entendu.
0: Hop, terminé pour lui.
1: Monsieur Gérard, est-ce que vous avez voté dernièrement pour les cantonales?
0: Ça vous regarde pas.
1: Voilà.
0: D'accord.
9: Est-ce que toi t'as déjà été voté? C'est une bonne question ça, on parle de politique.
0: Mais de toute manière j'ai déjà été voté, c'est tout.
1: Voilà, vous êtes de droite RPR.
0: Non mais ça c'est pas... ça. Je vous dirai pas mon parti.
1: On parlait tout à l'heure de Jean-Marie Guigou, un homme politique que j'aime beaucoup au demeurant. Et on parle pas suffisamment d'hommes politiques, des politiques. Je veux dire, qu'est-ce que vous pensez de la gauche, le RPR de gauche?
0: Non, mais ça, on en a rien à foutre. J'ai dit que je voulais pas parler des partis.
1: Alors, vous n'en avez rien à foutre, et dès qu'il faut parler de politique, vous quand même parlez des partis.
0: Non, mais moi, je parle pas des partis, c'est tout. Si ça vous plaît pas, vous raccrochez, vous restez chez vous, c'est tout.
1: Mais c'est débile de parler de politique avec des extraterrestres.
0: Non, c'est bon, ça y est, on a compris, merci.
1: Vous êtes con, alors.
2: À la place de Bulldog Mystère, on accueille Pitbull Secret.
1: Bonsoir.
2: Gérard, vite fait, sur IRC, il y a Snul qui te demande si tu connaîtrais un président idéal.
0: Non. Alors donc, on va poser la...
1: Voilà, il répond à aucune question, il est con comme
0: ça. Bon alors, Jean Pithiviers, vous dégagez, ça vous apprendra de m'insulter. Hop.
1: Tu peux le dire. Attendez, monsieur, insulter...
0: Allez, c'est bon, terminé.
1: Insulter, ça fait partie du milieu politique,
0: mais c'est
1: normal.
0: C'est ça, allez, restez
1: on
0: chez
1: insulte,
0: vous.
1: On insulte, ça fait
0: allez,
1: partie
0: allez, du milieu. Allez, c'est bon, on va pas... Allez, hop. Alors, les extraterrestres doivent-ils faire de la politique? On se retrouve tout de suite après, vous allez y réfléchir. Et on va s'écouter Gilles Duboudin avec des baskets pour manger du pâté. Et on se retrouve tout de suite après. On va saluer à tout le monde.
2: Voilà, je voulais saluer tous les gens de l'IRC, à savoir, on est quand même 1350,2.
9: Mais ça, perso, on s'en fout.
2: Ce qui est pas mal. Non, je voulais saluer... Est-ce que je les cite tous?
0: Non, c'est bon.
2: Okay.
0: Donc,
2: salut le pape.
0: Avant de reprendre, on accueille Jean Cotivier.
11: Bonsoir.
9: Ça s'appelle un blanc, merci Gérard.
1: Bonsoir.
0: Oui, donc, on va parler, je vais donner un petit sondage là quand même, parce que...
9: Ouais. Rapidement, ouais.
0: Allô. Rapidement, oui. Donc, qu'est-ce qu'il nous fait, lui, là?
9: Gère-le
0: là, parce que ça va pas. Donc, tout le monde, à la question, tout le monde peut-il faire de la politique? Bon, tu te tais, s'il te plaît, merci. À la question, tout le monde peut-il faire de la politique? Alors, il y a 50% des gens qui ont répondu qu'il faut obligatoirement posséder un...
7: Et moi, j'entends plus, Gérard. Il y a un problème au standard ou quoi?
1: Allô?
0: Qu'est-ce qui se passe, là, Manu?
9: Bah non, il n'y a rien.
0: Pilar,
9: il n'y a rien.
0: Allô?
9: Et là, c'est bon?
7: Allô?
9: Vous nous entendez, là?
1: Bah non,
7: on t'entend plus tard, mais...
1: Vous m'entendez?
9: Vous m'entendez? Allô?
7: Allô? Moi, j'entends Manu, ouais.
9: Gérard, parle un coup, pour
0: voir. Allô?
1: Allô? On n'entend plus Gérard, c'est normal.
0: Ouais, mais qu'est-ce que tu me fais, toi, là?
1: Pildar, merde.
0: Mais c'est toi qui fais des conneries, encore.
9: Mais non, là, j'ai rien fait.
2: Sur IRC, ils t'entendent plus, non plus.
0: Hey, qu'est-ce qui se passe là, Fildar là? Qu'est-ce que t'es en train de déconner là?
6: J'ai une claque.
0: J'entends Fildar. Hey, je sens que tu vas te prendre une gaufre.
8: Le bouton là, Fildar.
0: Lequel?
8: Celui-là, le petit blanc là. Désenclenche-le. Voilà.
0: Ah bah,
8: voilà,
0: j'ai bon.
8: Parle, Gérard.
6: Voilà, on t'entend là.
0: Ah voilà, voilà, Fildar.
6: Voilà, bon.
0: T'arrêtes de faire tes conneries, oui?
6: Allô, moi j'entends rien. Allô?
0: Wow!
6: Ah, ça a coupé encore. Allô? Fildar, merde.
0: Mais bon, voilà la question, tout le monde peut-il faire de la politique? Oh, t'arrêtes avec tes allô, toi!
10: Monsieur, vous m'entendez?
0: Est-ce que vous nous entendez, là?
10: Gérard, est-ce que tu...
6: Allô, est-ce que vous...
0: Oh, Fildar, merde!
8: Mais j'ai rien fait.
6: Mais lui, une droite.
8: Mais y'a rien, là, y'a rien.
0: Y'a rien, là!
10: C'est encore coupé, là.
6: On l'entend pas.
0: Mais Fildar, j'ai soufflé, là!
6: Il se fout de toi, mais lui, une droite.
10: Gérard, on n'entend plus ta grosse gamelle.
0: Oh, c'est quoi ce bordel, là? Mais non, mais moi je continue pas comme ça.
8: Allô, les auditeurs.
0: Attends,
8: je vais essayer ce bouton là. Et là, ça va mieux?
6: Mais non, insistez pas, on n'entend pas, on vous dit.
0: Et là,
8: vous non, entendez?
6: On n'entend pas, insistez pas. On vous entend pas, on n'entend pas le gros con là.
0: Ben, le gros con, il t'emmerde, toi, pédé.
6: Mais où ce con là?
0: Bon, tu me
8: dis, je comprends pas. Manu, c'est devenu standard.
0: Mais
8: c'est
0: non,
8: possible,
0: ça vient pas de moi, ça vient
8: aucun
0: de moi,
8: bouton qui
6: m'énerve. Ah, ça y est, on entend, allô?
0: Ouais.
6: Ouais, bah c'est bon, allô?
8: Ah, bah voilà.
6: Ah oui, voilà, c'est bon.
0: Donc, il y a la question, tout le monde peut-il faire de la politique? Celui qui m'a traité de gros con, je te préviens que je t'emmerde, toi, gros PD, d'accord?
8: Oh, Gérard, pas de vulgarité.
0: Je te préviens, tu restes poli, ok?
8: C'est bon, Gérard, on y va.
0: Alors, donc, 50% des gens ont répondu qu'il faut obligatoirement procéder.
8: Oh, putain, Manu.
0: Mais c'est pas de sa faute,
8: c'est nous, c'est... Je sais pas.
0: Non, mais il va pas me faire chier toute la soirée avec allô.
10: Qu'est-ce qui se passe, Manu? On entend plus Gérard, là.
0: Bon, qu'est-ce que t'appelles, Fildar?
8: J'ai rien fait.
0: Tout marchait bien, là.
8: J'ai rien fait.
0: Mais t'arrêtes de déconner ou quoi?
8: Ouais, bah je vous entends, moi aussi, mais c'est... Vous entendez plus Gérard, bah je sais pas ce qui se passe.
10: Il est parti, là. Gérard, t'es là?
8: Non, il est là, mais...
0: Je pense que le débat, il va s'arrêter.
6: Insistez pas, on vous entend pas.
0: Mais attends, il déconne depuis tout à l'heure, lui.
8: Y'a rien, là. Ah, mais ouais, mais c'est normal, faut appuyer là, t'appuyer là. Voilà, c'est bon, voilà. Vous m'entendez, là?
6: Bah ouais, impeccable.
8: Ouais. Oh là là, t'es vraiment
0: impeccable.
8: Bah, je le savais pas.
0: Ouais, non, mais tu vas le savoir, tout à l'heure, tu vas prendre une gaufre.
8: Ils ont changé au chocolat.
0: Hein? Alors, tout le monde peut-il perdre de la politique sur la question? Donc, il y a 50% des gens qui ont répondu qu'il faut obligatoirement posséder un chromosome de moins. Je vois pas ce que ça veut.
8: Si, ça va mieux. Quand t'as un chromosome de moins, t'as moins de chance.
0: 40% des gens ont répondu que oui, puisque c'est Gérard et le président des cons. Ben moi, je l'emmerde, celui qui a répondu ça. Ça, c'est des sondages de merde.
8: Non, Olivier de la Pro.
0: Et ben, ça m'étonne pas de lui. 10% des gens qui ont répondu merde. Eh ben, c'est bien. Ben, si c'est Olivier de la Pro qui s'amuse à faire des sondages comme ça, le deuxième, il passe le carré au cul.
10: Voilà. C'est quoi,
0: j'en sais rien.
8: Sinon, sur l'IRC, il y a un seigneur qui dit que son chien fait de la politique, sa queue part en sucette vers la droite et il a son permis d'érection.
0: C'est bien. Alors, saucisson light, t'es toujours là?
10: Oui, je suis toujours là.
8: Mais tu pues.
0: Casse-couille.
6: Pas de problème, je suis là.
0: Toujours là. Citrouille.
10: Ouais, je suis là.
0: Téton.
10: Bah ouais. Bah.
0: Pic-boule.
8: Un pitbull. Pitbull secret. Pitbull secret.
0: Pic-bulle.
6: Bonsoir,
0: et Jean
8: Cotivier.
0: Jean Cotivier.
6: Oui.
0: Oh, tu te réveilles, hein?
6: Allô?
0: Oh, tu te réveilles?
10: Allô?
6: Oui. Allô?
10: Ah bah, putain, mais c'est
6: Fildar, merde.
0: Fildar!
6: Ah, c'est trop facile.
0: Non, fais gaffe! Parce que tu as retourné chez Cote, t'adore. Je le sens, hein.
6: Dans ta voiture caca.
0: Ouais, dans sa merde.
8: Bon, la question, Gérard.
0: Alors, vous avez... Bon, s'il vous plaît, vous vous calmez, merci.
6: Pour les écologistes, dans 15 jours, pour les élections.
0: Moi,
6: je voudrais parler du pétard à Guigou.
0: Bon, toi, ta gueule. D'accord. Donc, vous donc avez...
8: On a dit qu'on allait changer la question sur les extraterrestres et qu'on allait parler du président de l'Allemagne.
0: Ouais, c'est donc, qui s'appelle...
8: Gérald Kraftner.
0: Voilà. Donc, vous en avez entendu...
6: Gérald Roswell.
0: Putain, bon. Tu vas fermer ta gueule, toi. Tu vas la fermer, ta gueule, quand je parle.
6: C'est quoi l'histoire de l'Allemagne? C'est quoi? J'ai pas compris.
0: Non, c'est un pays qui était machiné par un autre chancelier. Que maintenant, ça a changé. Donc,
8: non, chandelier.
0: Un chancelier.
8: Non, on me confirme, c'est chandelier.
0: Non, c'est chandelier. Chancelier, vous savez rien du tout. Alors, taisez-vous.
6: C'est les bougies, là.
0: Oh là là, mais vous allez vous calmer ou quoi, là?
8: Gérard, ça se trouve où, l'Allemagne?
0: L'Allemagne, ça se trouve du côté de...
8: Du Pakistan, un peu au-dessus.
0: Non, du côté de Strasbourg, par là. Vers Strasbourg, de manière, il y a une frontière qui se trouve à la limite de Strasbourg.
10: Dans la banlieue?
8: Il y a une île pas loin, non?
0: Non, il n'y a pas d'île. Parce que toi, tu viens d'une île, toi?
8: Bah ouais, Tahiti, excuse-moi.
0: Ouais, tu viens d'une île des cacahuètes. Donc, alors, je pense que vous en avez tout le
6: temps. Je veux savoir juste, l'Allemagne, c'est bien là où il y a eu Margaret Thatcher?
0: Non, c'est pas du tout là, c'est en Angleterre. Hein.
10: Ah ouais?
0: On va peut-être pas confondre l'Angleterre et l'Allemagne.
24: Bon, alors c'est quoi la question?
0: Donc vous en avez entendu parler, donc qu'est-ce que vous pensez qu'il va faire lui maintenant?
24: Helmut Kohl, je pense que c'est bien qu'il soit passé au pouvoir.
0: Non mais il a été viré, il a été remplacé à Brouty.
24: Oui, mais bon, en fait, on nous a pas mis au courant, donc vous êtes peut-être au courant de choses que nous on ne sait pas. Moi en tout cas, je sais que Helmut
0: Kohl... qu'à suivre les informations.
24: Moi en tout cas, je sais qu'Helmut Kohl qui est en contact avec Margaret Thatcher.
0: Ouais, non mais écoute bien ce qu'on vient de te dire. Qu'il n'est plus président de l'Allemagne.
24: Je fais de la politique, alors. En Allemagne, moi je sais de quoi je parle. Voilà. Parce que moi j'ai vécu en Allemagne, à la capitale, à Bucarest, pendant pas mal d'années.
0: Non mais Bucarest, c'est pas la capitale de l'Allemagne, à Brouty, non.
24: C'est la préfecture, quoi.
0: La Suisse.
12: C'est la préfecture.
0: C'est en Suisse, Bucarest.
13: Ouais, mais c'est une ville jumelée.
0: Ah ouais, c'est une ville jumelée, c'est ça. Ok, bon, je pense qu'on va pas s'éterniser trop sur cette question-là, parce qu'il
14: y a justement, s'il y a un mec.

0: Où on peut apprendre à voter, il n'y a pas besoin d'apprendre.
1: De la loco.
0: Non, pas du tout. Alors toi, tu as commencé par fermer ton clapet parce que tu as viré, toi.
2: Moi, Gérard, tu as déjà voté, Gérard.
1: Tu commences à être vulgaire encore, toi.
2: Moi, je fais une dédifun.
0: Mais attends, ça te plaît pas?
2: Une dédifun à Elisabeth Guigou, ça nous écoute.
0: Gérard, bon, alors toi, Jean Gauthier ou Pitbull, vous allez vous calmer parce que vous allez regerber. Je pense que je vous avais dit de pas revenir, vous êtes revenu sous d'autres noms, Manu.
3: Non, bah non.
0: Non, à peine.
3: Bah non,
0: je que pas.
3: Bah non.
2: Gérard, il a décidé de s'arrêter de voter le jour au Krasuki, il a décidé d'arrêter la politique.
0: Et ta connerie, elle a arrêté de voter quand, toi?
1: Gérard, c'est Krasuki.
2: Avec 15 millions d'auditeurs, 15 millions d'auditeurs.
3: Reprends la question
0: tu le calmes.
3: Je vais les calmer, mais reprends.
0: Ah, tu calmes
2: 15 millions d'auditeurs.
0: Bon, tu veux ça, allez hop.
3: Reprends le débat, Gérard, reprends la question, on y va.
0: Alors donc, il y a une question que je voulais poser parce que tout le monde...
2: 150 auditeurs.
0: Ta gueule.
2: 2,2 millions.
1: Putain, je t'entends plus, Gérard, encore.
2: Putain, merde.
0: Oh là là, Manu, s'il te plaît,
3: ouais, tu calmes... Si... Vous l'entendez, Gérard, là?
0: Fildar, qu'est-ce que tu t'amuses, là?
4: Ouais, je cherche un disque.
0: Tu joues... Hey, Fildar!
4: Quoi?
0: Hey Max, il t'a dit d'aider, alors tu remets les auditeurs.
3: Regarde, tu lui mets des bâtons dans les
0: crouilles. Alors donc, vous avez entendu parler des grèves en ce moment, je pense que vous en avez tous ras-le-bol.
1: Ah bon, il y a des grèves?
0: Oui, il y a des grèves encore.
1: Où ça?
2: Bah la grève du cœur.
0: Non, il n'y a pas les grèves. Ça, c'est la grève à Grouchy.
1: Les routiers sont en grève.
0: Non, vous avez...
1: Les routiers, c'est des feignants.
0: Oh, ta gueule, toi. Là, comme ça, t'es tranquille, toi. Au moins, je vais t'avoir répondu tout de suite, toi.
2: Il y a la grève des...
1: Il y a quelques kilomètres qui parcourent.
2: Il y a la grève des ports, là, des trucs de ports, en ce moment.
0: Ouais, il y a ça, il y a aussi...
3: Demain, il y a la RATP, je crois.
0: S'il vous plaît, vous fermez vos gueules quand je parle, merci.
2: C'est la grève des ports, c'est-à-dire que ta femme, elle est en grève en ce moment.
0: Alors, qui c'est qui vient de dire ça?
2: Tu
3: sais pas qui c'est.
4: Tu gères, Manu, parce que là, il y en a ras le bol. Je sais, je vais essayer.
0: Tu les trois mecs,
4: c'est impossible de faire un débat potable.
2: Non, moi j'ai rien fait.
0: Non, c'est pas.
4: On peut pas faire un débat potable.
0: Donc, vous avez entendu.
2: Moi je me casse, salut.
0: Salut.
1: Au revoir.
3: C'est inconcevable.
0: C'est qui?
3: C'est Jean Cotivier qui est parti.
0: Il est pas content, comme ça il va.
5: Gérard, pour revenir sur le débat, sur IRC, on me demande si un bulletin blanc est réutilisable.
0: Non. Non, un bulletin blanc, de toute manière, ne servira à rien parce que c'est un bulletin qu'il n'y a rien d'écrit. Non, c'est simplement une enveloppe blanche qui ne peut pas être réutilisable.
1: Ah ouais,
0: au deuxième tour, peut-être si, parce que si la personne veut revoter blanc, revote blanc.
1: Ouais,
0: non, il la garde pas, ils n'ont pas le droit.
4: Mais est-ce qu'ils gardent le même ticket ou ils ont
0: non, non,
4: même...
0: non, non, non.
1: Bah si, on peut réécrire dessus.
2: Ah, mais c'est une technique exécrable.
0: Non, mais attendez.
1: Moi, je trouve ça lamentable. Enfin, bon.
0: Non, mais moi, je peux vous dire une chose, que les papiers, une fois qu'ils sont servis, sont détruits. Ou même brûlé.
1: Mais n'importe quoi.
0: Non mais attends, je sais ce que je parle. Hein.
1: Mais ils en font du PQ après.
0: Mais oui, c'est ça.
4: Je suis désolé parce que les billets, ouais. C'est pas combustible.
0: Ouais. Non, mais attends, si tu parles du prix comme Gainsbourg qui a brûlé 500 balles en direct à la télé, fais-moi confiance que faut complètement être starbé. Hein.
1: Pas de rapport.
0: Donc alors moi je peux vous dire qu'en ce moment...
5: Vas-y.
0: Non, vas-y.
5: Alors oui, bon, vite fait, il y a Turpentine qui te demande si tu as déjà voté par procuration.
0: Justement, c'est ce que la question... On allait en venir.
3: Gérard.
0: Oui.
3: On accueille Vaseline à la place de Cotivier, là, qui est parti.
6: Bonjour tout le monde.
0: Salut Vaseline.
6: Salut Vaseline. Ouais,
0: c'est bon. Alors donc, on était sur les grèves. Donc vous en avez entendu parler. Je pense qu'il y en a pas mal d'entre vous. Je crois qu'ils sont encore étudiants, je pense.
6: Oui,
4: j'ai une question
6: fait.
4: De.
0: Bon, bah va, mais.
6: Fais péter.
4: Gérard, est-ce que c'est vrai que les électeurs, pour voter, doivent glisser leurs enveloppes dans ton urne à caca?
0: Alors là, tu peux y dire à ce petit con. Hey, c'est qui?
4: C'est Pitbull.
0: Non mais il est là.
4: Non mais il n'y en a pas qu'un Pitbull en France.
0: Non mais je vais dire que celui-là je l'emmerde sur Minitel, d'accord?
6: Alors
0: ça, Fildar, je t'ai prévenu de pas me couper sur des questions con Minitel, ok? Au lieu de te marrer parce que tout à l'heure je vais me lever, tu vas te foutre une gaufre. Alors de toute manière au deuxième débat c'est là ta place.
7: Ouais, je vais l'arrêter.
0: Voilà.
7: Yes.
4: C'est bon.
0: Tu calmes tes nerfs, Manu.
7: Ah, c'est bon.
0: Et t'éteins ton micro, merci. Alors donc, je pense que certains d'entre vous sont encore étudiants dans tout ce qu'il nous reste, saucisson à l'ail.
1: Oui.
0: Donc t'es encore étudiante, toi?
1: Non, pas du tout. Hein.
0: Non. Casse-couille.
8: Oui, moi je fais des études en sorcellerie et j'ai pris option en chaudronnerie, là.
0: N'importe quoi.
5: Je vais faire en chaudronnerie.
0: Citrouille.
1: Non, moi je suis pas étudiante, je suis pas une feignante.
0: D'accord. Téton.
1: Ouais, moi je suis étudiante, ouais.
0: Pitbull.
9: Ouais, moi je suis à l'ENA, le clodo.
0: Bon, toi, tu vas te calmer parce que tout à l'heure, tu vas virer. Hein, Tony?

0: Tony.
1: De quoi tu parles, là? Genre, Tony, il est parti tout à l'heure.
0: Ouais, non, mais Vaseline, donc, toi?
2: Bah, moi, je suis dans la vie rétroactive.
0: Non, mais est-ce que t'es étudiant ou pas?
2: Bah non, je suis dans la vie rétroactive.
3: T'es dans un tube aussi.
2: Bah, en tube ou en comprimé, hein, c'est pareil.
0: N'importe quoi. Non, mais je pense que pour ceux qui sont étudiants, je pense que pour vous, les grèves, vous en avez ras-le-bol aussi, vous. Vous voudrez bien que attendez, je pense que vous voudrez bien que ça se termine et qu'ils trouvent un moyen pour que ça cesse le nombre d'élèves dans les classes.
4: Ah bah, tu m'étonnes, on a envie de bosser, nous.
3: Ouais, en plus, ils peuvent même pas aller faire la grève parce qu'il y a les grèves des métros.
0: Non.
4: C'est lamentable.
3: Si, demain.
0: Non.
3: Je te jure que si.
0: Moi, je te dis que non. Alors là, tu te mets le doigt bien profond dans le cul, toi.
3: Bah, attends,
5: Gérard.
2: C'est pas imaginable.
0: Donc, je peux vous dire que ça faudrait que ça cesse et que l'autre, là, celui qui s'occupe de ça, des étudiants, ben, fasse ce qu'il a promis parce que ça commence à devenir chiant pour vous. Vous pouvez pas suivre vos études.
2: Ouais.
0: Voilà. Bravo. Donc,
2: bravo.
0: On va pas s'éterniser sur cette question. Hein, c'est un petit point que je voulais faire parce que Maxime en a parlé, donc on a fait le tour à peu près de la question. Donc maintenant, je vais vous demander, donc, est-ce qu'il y en a parmi vous qui ont déjà voté par correspondance?
5: Ouais, moi.
0: Non, mais parmi les auditeurs.
5: Pardon.
2: Ah non. Ouais, non, moi j'étais abonné à J'aime lire, c'est tout.
0: Non, mais attends, toi tu vas répondre correctement à la question, parce que sinon tu vas gerber très vite maintenant. Parce que je ne vais pas me laisser emmerder dans les 12 dernières minutes qui nous restent du débat. Hein, je vous préviens d'entrer.
2: Mmh.
0: Alors, Vaseline.
2: Ouais. Mmh. Bah, par correspondance, tu peux préciser un petit peu qu'est-ce que tu veux dire? C'est-à-dire que t'envoies ton bulletin de vote à de la famille et ils vont
0: Non, par correspondance, par exemple, si tu pars en vacances au moment des élections, tu peux demander à quelqu'un de ta famille de voter pour toi en laissant ta carte d'identité. C'est ça la correspondance.
4: Si t'étais moins con, ils feraient pas des élections pendant les vacances. Hein.
0: Ouais, mais, regarde quand il y a des ponts, par exemple, comme au mois de mai, comme ça s'est passé là.
3: Non, pour
2: l'Allemagne.
0: Au mois de mai, abruti!
3: Non, mais on parle pas du pont de l'Alma, c'était pas au mois de mai, c'était au mois d'août en plus.
4: Ah, c'est quoi une procuration?
0: Une procuration, c'est que tu donnes l'autorisation, par exemple, à quelqu'un de ta famille pour aller voter pour toi.
2: Mais tu parlais de correspondance.
4: Et comment on fait pour donner l'autorisation?
0: Comment?
4: Et comment on fait pour donner l'autorisation?
0: Eh ben, tu t'adresses au commissariat de police le plus proche de chez toi, ou tu vas même à la mairie et tu leur demandes, tu dis voilà, je suis pas là pendant le temps des élections, est-ce que je peux donner l'autorisation à mes parents?
4: Donc en fait, si toi tu vas pas voter, je peux me pointer à ta mairie et puis dire voilà, je viens de la part de Gérard et je vais voter pour lui.
0: Non, mais à une condition que moi je signe, parce qu'il faut que la personne intéressée signe aussi.
3: Mais comment peux-tu être sûr que la personne va voter ce que tu veux?
0: Ah non, mais ça, c'est sûr, ça, là-dessus, je suis d'accord avec toi. Mais ça, c'est pour voir avec quelqu'un de ta famille. Tu peux très bien dire à la personne de ta famille, tu mets rien dans l'enveloppe, basta.
3: Ouais, mais je croyais que c'était personnel, que t'as le droit de le dire à personne.
0: Ouais, mais si tu veux voter blanc, tu votes blanc, c'est tout.
2: Gérard, il fait caca partout, mais il vote écologiste.
0: Ouais, moi, je t'emmerde, toi.
4: Gérard,
0: pique-bulle. Oui, Rigo.
5: Oui, sur IRC, il y a Pingouin qui te demande s'il faut un isoloir pour voter par correspondance.
0: Non, pas spécialement.
5: Est-ce qu'il faut un abonnement?
0: Non plus.
5: Est-ce qu'on peut voter dans le noir?
0: Ben, en principe, quand tu tires le rideau, bien sûr, tu peux voter dans le noir, comment ça?
2: Normalement, t'as une voiture, moi je regarde l'émission tous les soirs.
0: Oh, tais-toi, toi. Ça me prend des vacances quand...
5: Il y a le chien aussi qui te demande si on peut continuer à voter quand le vote est fini.
0: Non, je pense pas. Là, une fois que c'est terminé à partir de 8h, à partir de 20h, ils peuvent plus voter. Hein.
5: Mais alors pourquoi les résultats, ils arrivent après 8h?
0: Parce que le temps, il y a le dépouillement déjà à 8h. Ah, s'il vous plaît, vous me laissez parler, je réponds à Rigo. Donc déjà à 8h, ils commencent déjà à faire un sondage BBVA pour te dire à peu près le nombre. Si, ça s'appelle comme ça.
3: Il y a le BBVB aussi.
0: Non, BBVA et... Et IFOPS, et donc il commence déjà à te donner un point de vue sur le nombre de personnes qui ont voté, le nombre d'abstentions et tout ça.
5: Une estimation.
0: Une estimation, voilà.
4: Okay. Quand tu parles de dépouillage, ça veut dire qu'en fait, il se bourre la gueule juste avant, quoi.
0: Non, mais attends, c'est qui là qui parle là? C'est qui vient de poser là?
5: C'est Téton.
0: Téton?
4: Ouais, c'est moi, ouais.
0: Non, mais je crois que la question sur le dépouillage, il y a longtemps qu'elle a été posée. Je vois pas ce que tu la ramènes.
4: Attends, je réponds, je suis en train de te poser une question qui a tout à fait rapport avec ce que tu viens de dire. Parce qu'on dit que les résultats sont après 8 heures.
0: Mmh.
4: Donc, et pendant ce temps-là, ils font le dépouillage. Donc,
0: ben oui.
4: Le dépouillage, c'est quoi? C'est se bourrer la gueule avant?
0: Mais non, c'est de retirer les papiers qui sont dans les enveloppes.
4: Voilà, tu vois, t'es capable de répondre quand tu
0: veux. Bah non, mais il y a longtemps que j'avais répondu déjà. Fallait te réveiller un peu.
5: À ce sujet, Gérard, il y a Turpentine qui me demande si c'est des facteurs qui dépouillent les enveloppes.
0: Non, c'est des gens comme nous, comme
1: des toxicomanes.
0: Non, non, ça peut être des gens comme nous. Qui,
3: pas comme toi, quand même.
6: La BBVA.
0: Moi aussi, je l'ai déjà fait.
3: Il l'a fait.
1: La Sofrec.
3: Ah oui, c'est, il s'est déjà dépouillé. Bon. Ouais.
4: Tu l'as fait?
0: Oui, ça y est, allez.
4: Ça m'étonne pas que le droit t'est passé.
0: Ouais, doit-on parler de politique en cours? Ça va concerner ceux qui
3: font... Attends, doit-on parler de quoi?
0: De politique en cours.
3: En cours, voilà.
4: En cours de quoi?
0: En cours, quand t'es à l'école.
5: Quand tu cours?
0: Quand on court,
4: Quand on fait du jogage?
0: Non. Ah, c'est toi qui me parles en même temps, je croyais que c'était l'autre dindon là-bas.
5: Non, pas moi.
0: Donc, saucisson à l'ail.
4: Bah écoute, moi ça fait longtemps que je suis plus à l'école.
0: Donc... Parle un peu plus fort.
4: Je dis, ça fait longtemps que je suis plus allée à l'école, donc je peux pas vraiment répondre, mais je pense que de toute façon c'est interdit. Hein.
0: Ouais, mais
4: de manière. Je suis à partir du moment où tu parles de politique. Hein.
0: Non, mais t'en as beaucoup qui essayent d'en parler. Hein.
4: Oui, qui essayent, mais enfin ils se font vite casser en général.
0: Ouais, mais dans les lycées, je pense que s'ils sont pas prendre, ils peuvent en discuter entre eux. C'est,
4: ah
0: c'est
4: ouais, sûr. Non, mais là il y a pas de problème, c'est sûr.
0: Ok. Casse-couille.
1: Ouais, non, en cours, non, on parle pas de politique, à part des fois d'Elisabeth Guigou, mais sinon...
0: On... Bon, alors, casse-couille, là, tu te casses, comme ça, tu me les casseras plus. Allez, bon, c'est bien. Terminé pour lui.
7: Ok.
0: Ouais, ça commence à me les gonfler, qu'on n'arrête pas de parler d'elle, alors, ce coup-là. Terminé. Citrouille.
8: Ouais, alors moi, une fois, il y a un prof qu'on a parlé, il a pas le droit, hein. J'ai porté plainte et le mec il était radié d'éducation nationale.
0: Non mais attends, parce que souvent
8: bien joué.
0: Ah attendez s'il vous plaît, je vais répondre quand même à Citrouille. Souvent t'as des profs qui en parlent pour dire à peu près ce qu'ils en pensent. Bon bah c'est sûr que normalement ils ont pas le droit, c'est interdit.
8: Ils ont pas le droit.
0: Mais ouais, mais c'est pour essayer de machiner un peu l'atmosphère, mais je pense que c'est
8: ils
0: sûr.
8: Ils ont pas le droit.
0: Mais ouais, je sais. Donc tais-toi.
4: Non, ils ont pas le droit d'en parler, c'est interdit par la loi.
0: D'accord. Pigvule.
9: Bah moi, j'échangerai jamais un cours de politique contre le cours de bio, là, la reproduction des mollusques en Antarctique. Hein.
0: Ouais, c'est ça, t'as raison, toi.
3: Gérard, oui. Excuse-moi, à la place de casse-couille, on accueille Pétburne.
1: Bonsoir Gérard, bonsoir à tous.
0: Pétburne.
1: Bonsoir. Vas-y Gérard, je crois que tu peux parler maintenant.
0: Donc, je te répète la question comme t'étais au standard.
1: Ouais, merci.
0: Donc, doit-on parler de politique en cours, donc pour toi?
1: Je pense que les élèves, quand ils sont en cours, ils ont d'autres trucs à faire. Hein.
0: Bah oui, mais est-ce qu'on a le droit d'en parler? Tu me diras surtout qu'en ce moment, il y a certains problèmes. On en a discuté tout à l'heure sur les histoires des grèves qui commencent à nous prendre la tête. On en a ras-le-bol. Pour les étudiants, ils en ont marre aussi.
4: C'est des feignants.
0: Mais oui, mais c'est des feignants. Non, c'est pas des feignants. C'est les profs qui sont des feignants parce qu'ils veulent pas. Non, ils veulent
4: comme
0: pas.
4: Des routiers, c'est des feignants.
0: Oh, ta gueule, toi.
4: C'est des alcooliques.
0: Bon, alors toi, ces trucs, tu dégages.
4: C'est pas moi.
9: Non, mais t'es pas visé qu'on dit alcoolique. Hein.
0: Non, mais téton pour toi.
4: Oui.
0: Donc, toi. Oh, vous vous réveillez là? Vous répondez aux questions?
4: Mais je t'entends pas, Gérard.
0: Alors, doit-on parler de politique en cours? Allô?
4: C'est interdit.
0: Et quoi?
9: Ah, ça, c'est Fildar, ça.
2: Ah là là.
9: Mets-lui une droite.
0: Ma gueule ou quoi, toi, là?
3: Bah, j'ai rien fait.
0: Non, tu me coupes les auditeurs.
3: Ça va pas, non?
2: Bah, oui, j'ai guéri dans la gueule.
0: Donc, téton.
4: Ouais, mais je t'ai répondu il y a 2 minutes, Gérard.
0: Donc, Pitbull.
9: Ah, moi aussi. Hein.
0: Ok. Vaseline.
2: Ouais, bah, doit-on en parler en cours? Moi, je dis, si les filles se mettent des doigts dans les cours, ça le fait pas. Hein.
0: Ouais, d'accord, je vois pas du tout le rapport.
2: Bah, doit-on, tu dis doit-on, bah, si elles se touchent, c'est pas bien.
0: Bon, alors, okay. Avant de faire la conclusion, je vais donner les.
3: Un petit sondage rapide, ouais.
0: Les deux derniers sondages qu'on a. Donc, à la question, la politique est-elle bien faite en France? Il y a 60% des gens qui disent qu'elle est bonne, avec des seins énormes, ça je vois pas. Ça, c'est bien signé Olivier de la production pour me sortir des conneries comme ça. 40% des gens qui disent que la maquette, on voit des traces de colle, donc ça, je vois pas du tout le rapport avec la politique, Olivier de la pro. Après, question à la question, votez-vous... Non, t'as rien fait, tu me prends pour un con, toi. Tu me prends pour un con.
3: Termine, Gérard, termine.
0: Donc, à la question, votez-vous souvent? Donc, il y a 40% des gens qui disent qu'ils votent, qu'ils rotaient seulement après avoir bu du coca. Donc, je vois pas du tout là. Donc, c'est bien lui. 36% des gens qui ont dit qu'ils voulaient, qu'ils votaient plus de 6 fois par jour. Donc, je vois pas du tout le rapport non plus. Et 30% des gens qui ont dit qu'ils ne votaient jamais car Gérard n'était ne s'est jamais présenté aux élections et je ne me présenterai jamais.
3: Oh, c'est
0: donc,
3: cool,
0: pour, terme, pour terminer.
5: Une petite question vite fait sur IRC, il y a Orki qui te demande qu'est-ce qu'on gagne quand notre bulletin est tiré au sort, en fait.
0: Non mais attends, je vois pas du tout le... Ça, son bulletin au sort, c'est des... dans les jeux, donc ça, je m'en fous, c'est pas dans la politique.
1: Une Twingo.
0: Ouais, une Twingo. Une Kangoo, tiens. Ouais, pourquoi pas si... Donc, on va perdre la conclusion du débat.
3: Ouais.
0: Donc, il est 57, donc saucisson à l'ail.
4: Bah écoute, laisse passer les autres, après je répondrai.
0: Bon, ok. Vaseline.
2: Ouais, bah je sais pas, je voulais te féliciter pour la manière dont tu as présenté la dualité indicible de la phénoménologie intrinsèque du problème, et puis bravo pour ton débat.
0: Ouais, ça commence à devenir long. Ta conclusion, c'était ça pour me dire ?
3: C'était bidon.
0: Bon, alors, Picbull. Picbull, une fois.
1: Ouais, c'est moi.
0: Alors
1: ouais, donc moi, je fais toujours ma dédicace à Elisabeth Guigou, si tu m'écoutes.
0: Alors, allez, hop, c'est bien, tu peux rentrer chez toi. Maintenant, ta conclusion, elle est faite. Voilà. Alors, Vaseline.
2: Déjà fait.
0: Non, parce que j'ai pas...
3: Si,
0: non, tais-toi, pardon.
4: Bah, moi, je dirais que la politique, c'est comme toi, Gérard, c'est catastrophique quand on en parle.
0: Eh ben, c'est bien. Si c'est pour ça que t'as voulu participer au débat, c'est bien.
4: Bah ouais, je fais ce que je veux, hein. Je suis assez grande. Hein.
0: Non, mais de toute manière, tu fais ce que tu veux. Moi aussi, je fais ce que je veux.
4: Bah moi aussi.
0: Je suis majeur et vacciné, j'ai pas besoin de...
4: Oui, là, pourquoi tu me parles d'abord ?
0: Bon, bah alors, je te demande la conclusion, donc tu réponds et c'est tout.
4: Eh ben, donc la conclusion, c'est la politique, c'est comme toi, c'est catastrophique quand on en parle, point barre.
0: Eh ben alors, ok, ben salut.
3: Eh, bonne nuit.
0: C'est Trouille.
6: Ouais, moi je dis... Des poivrons.
0: Hein ?
6: Les politiciens, c'est comme les routiers, c'est les poivrons.
0: D'accord, bah alors c'est sympa, c'est bien parce qu'il y en a beaucoup qui ont entendu ce que tu viens de dire. Petite burne.
7: Pet burne.
0: Ouais.
7: Moi, je dois dire que t'as souvent trouvé qu'il y avait des questions qui n'avaient pas de rapport, mais faut être indulgent avec ceux qui disent des trucs qui n'ont pas de rapport, parce que toi, tes questions, bon, elles n'ont pas trop de rapport entre elles aussi. Donc.
0: Non, mais attends, mais dans ces cas-là, t'avais qu'à écouter dès le début, t'aurais peut-être pu comprendre plus. Ouais, bah, dans ces cas-là, t'avais qu'à comprendre les questions qu'on a posées, parce que je trouve qu'on a fait quand même largement le tour de tout ce qui se passe. En France, hein.
7: Ouais, mais t'as quand même parlé des extraterrestres,
0: Non, justement, ça n'a pas été fait, je suis désolé, la question, elle n'a pas été faite, on a passé sur le truc,
7: Ouais, mais tu l'as cité quand même, la question.
0: Ouais, non, mais on ne l'a pas faite, donc nuance. Faut pas confondre entre citer et l'avoir fait, ok? Oui.
3: Pour finir, Rigo, alors.
5: Oui, donc une conclusion IRC de Daube. Avant de voter, mettez une capote, c'est important contre le cancer du sida, surtout si vous êtes homosexuel.
0: Non, mais ça, c'est même pas une question que je vais faire dans les maladies tout à l'heure après les deux disques. Saucisson à l'ail pour terminer la conclusion.
4: Bah écoute, j'ai pas trouvé que c'était un débat très intéressant, parce que vu les conneries que tout le monde faisait, c'était pas génial.
0: Ouais, non, mais d'accord, bah, c'est ça, de toute manière, je m'en doutais un peu, de toute manière, que ça allait foirer un tout petit peu.
3: Parce non, c'était bien.
0: Ouais. Non, mais quand j'ai un abruti de câble là, qui me fait que des conneries.
3: Je vais faire
0: l'arrêt. Moi, je peux vous dire une chose, que c'est dommage qu'on n'a pas trop de temps pour continuer, parce qu'on a...
3: C'est vrai que t'as tellement de trucs à dire sur la politique.
0: On est tellement pris par le temps. Donc, moi, je peux vous dire une chose, c'est qu'à l'heure actuelle, c'est vrai,
3: Ce qui est bien, même toi, excuse-moi, c'est Max, c'est que tu disais au début que tu voulais pas faire un débat, et en même temps, ta conclusion, c'est dommage qu'on n'ait pas eu assez de temps d'en parler plus longtemps. C'est-à-dire qu'on aurait parlé plus longtemps d'un débat que tu ne veux pas faire, c'est bien.
0: Non, parce qu'il y a certaines questions qu'on aurait pu plus approfondir, c'est-à-dire sur les grèves.
3: Il va y avoir la suite dans les mois à venir. Hein.
0: Ouais, ben ça, on verra. On attendra le sondage du premier.
3: On attend de voir si Bill Clinton est encore président.
0: Ouais, toi, écrase. Donc, la conclusion, donc, c'est vrai qu'en ce moment, on a parlé pas mal de grèves, et ça, c'est vrai que c'est chiant pour tout le monde, les grèves, ce qui se passe à l'heure actuelle. Politique. Donc maintenant, bon, ben, c'est au gouvernement de s'en prendre après. Ils font ce qu'ils veulent, ils nous emmerdent pas avec leurs conneries, et ils font ce qu'ils peuvent. Ok, voilà. Donc, on va se quitter.
3: Pour mieux se retrouver tout à l'heure.
0: Pour mieux se retrouver tout à l'heure sur les maladies. Donc on va se quitter avec Marie-Josée Pérec. Avec les cafards, c'est meilleur chez soi. Ah, et vous pouvez nous appeler toujours au 0803 08 5000. Toujours 3615 Campfun Radio, rubrique directe. Et l'IRC, on était combien ?
5: On est actuellement 1428,6.
0: C'est bien. On continue. Allez, à tout de suite.
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0: Et voilà, bonsoir à tous, bonsoir Manu, bonsoir Rigo, bonsoir Fildar et bonsoir Apolline.
11: Bonsoir.
0: Tu peux m'annoncer les deux titres? Je sais qu'il y avait Ricky Martin.
5: Et c'était un remix funky de Star Wars.
0: Ok, donc voilà, donc bienvenue pour les débats. Vous pouvez nous appeler au 0803 08 5000, l'internet www.frfunradio, le Minitel toujours 3615 Code Fun Radio, rubrique directe. Et pour ça, le premier débat va porter sur les paris, et pour ça on va accueillir
11: Grossi Cigarillo, 25 ans de Laval, on peut écouter Fun Radio sur 102.3. Bonsoir à toi.
12: Oui, bonsoir Gérard.
11: Dégage petit, 22 ans de Verdun, 93.9.
13: C'est exact, bonsoir GG.
11: Bonsoir Sandar, 23 ans de Rennes, 94.5.
12: Bonsoir GG.
11: Et Super Jockey, 26 ans, Paris, 101.9.
13: Salut GG.
11: Bonsoir. Donc alors, première question. Auriez-vous déjà effectué plusieurs paris depuis un an? Alors on va demander un Super Jockey.
13: Oui. Alors moi je suis très joueur, il m'arrive souvent d'aller aux courses.
11: Mmh.
13: Et donc je parie très souvent. La plupart du temps je perds mon argent bien sûr, mais c'est un passe-temps très sympathique.
11: Ouais, mais ça de toute manière, quand tu vas sur des champs de course, de toute manière t'en gagnes, t'en perds plus que t'en gagnes. Hein.
13: C'est clair, ça c'est sûr.
11: Sandar.
12: Ouais, moi aussi, ça m'arrive souvent de parier. Surtout, je regarde une émission de télé, je devine toujours, je parie sur la fin, sur qui va gagner. Sur, je regarde un film, je parie sur la fin, je connais tout, tu vois quoi.
13: Mais qu'est-ce que tu gagnes?
11: Non, mais attends.
12: Ça sera après, je te dirai.
11: Non, mais attends. Là, tu vas parier sur un film alors qu'il y a rien à gagner dans un film.
13: Ouais.
11: Donc déjà, ta deuxième réponse, elle est naze.
12: Que
11: tu paries sur un jeu, je veux bien, mais que tu paries sur un film, non, je pense pas.
12: On n'a pas le droit de parier entre amis.
11: Non, mais ça, moi, c'est pas mon problème. De toute manière, c'est une question qu'on posera. Donc, dégage, petit.
13: Ouais, bah écoute, ta question, c'est depuis un an, c'est ça, en fait.
11: Voilà.
13: Ouais, bah moi, depuis un an, non, parce que je suis en cure, j'essaye d'arrêter de jouer, parce que c'est un peu comme une maladie, hein, tu sais comment ça se passe, hein, c'est un peu comme d'autres trucs, quoi. Donc on peut pas s'arrêter. Donc ouais, depuis un an, moi je suis en cure, j'essaye d'arrêter. Mais sinon, avant, il y a plus d'un an, ouais, j'arrêtais pas de parier. Mais maintenant, non quoi. J'essaye d'éviter quoi. Mon médecin m'a recommandé de. Enfin bon, on va pas rentrer dans les problèmes de désintox et tout ça quoi. Mais voilà.
11: Non mais attends, je vois pas le rapport avec.
13: Ah bah c'est pareil. C'est
11: avec le débat sur les paris.
13: Ah bah si. C'est un sevrage. C'est un peu le même principe. Faut te sevrer. Et c'est dur quoi. C'est pas évident.
11: Ouais, okay. Gros cigario.
12: Moi en fait depuis un an je me suis mise de plus en plus à parier sur les choses parce que depuis un an je gagne.
11: Alors précise.
12: Je gagne au TRC, quand je fais des paris avec des copains, je gagne. Enfin je gagne tout le temps en ce moment.
13: T'as de la chatte quoi.
12: Ouais, j'ai de la chatte.
13: Comme on dit.
11: Donc moi je peux vous dire une chose, que jusqu'à maintenant j'ai jamais fait de paris, puis de toute manière j'en ferai si j'en ai fait une fois
3: mais Gérard, t'as pas gagné déjà en pariant? C'est Sildar qui te parle. Mais t'as pas gagné d'argent, en fait, tu nous avais dit qu'en pariant, t'avais gagné 5 000 balles.
11: Non, mais c'est vieux, ça, c'est bien avant
14: Tu l'as déjà fait.
3: Tu l'as déjà fait. C'est bien avant qu'existent les paris. Et tu devais chercher sur Dico, Paris, ce que ça voulait dire.
11: Ça
3: veut dire quoi, Paris, Gérard?
11: Paris, ça veut dire que tu mises de l'argent sur quelque chose et t'es pas sûr de gagner.
14: Obligatoirement de l'argent. Tu peux pas parier autre chose que de l'argent.
11: Non, mais ça, de manière,
14: c'est que tu peux pas parier un repas.
11: Non, mais ça, de toute manière, ça va être le petit à petit, on va rentrer dans le vide du sujet.
14: Ah, dans le vide.
11: On va rentrer là-dedans. Mais par contre, faudrait que tu m'expliques ce que tu m'as dit tout à l'heure, toi, parce que je comprends pas ce que tu m'as dit.
3: Gérard, je vais t'expliquer.
11: Non mais
3: c'est très simple, regarde.
13: Vas-y.
3: Là, vous avez en fait les sondages.
13: Ouais.
3: Gérard a des sondages, donc sur les paris.
11: Je vois pas sur la première question.
3: Oui, non, mais peut-être pas sur la première question, mais je lui ai dit tout à l'heure, je lui ai expliqué que par rapport aux sondages que l'on avait pour les paris, il pouvait en fait se servir des sondages par rapport à ses questions propres à lui-même.
13: Ah, bien vu.
3: Donc par exemple, le premier sondage, c'est aimez-vous parier? Le deuxième, c'est avez-vous envie de parier? Tu vois, donc par rapport à ça, t'es pas obligé de par exemple attendez, on va l'aider un peu.
11: À
3: quel âge fait-on des paris? On peut peut-être le mettre avec aimez-vous parier, tu vois?
11: Ouais, mais ça
3: Là tout à l'heure tu parlais, ouais, de toute façon on peut pas parier que de l'argent. Et là, qu'aimeriez-vous parier pour gagner et être le meilleur? Tu vois, c'est en rapport.
11: Bon, il y en a qui répondent des œufs comme les poules. Je vois pas. Mais depuis un an, c'est bête parce que On n'a rien comme truc. Ah, si, se demander si.
3: Non,
11: pas...
3: bah, pose la question avant, la question du sondage.
5: Mais oui.
3: Non, du sondage pour les réponses.
5: Pour qu'ils comprennent les gens.
13: Ouais, quand même, ouais.
11: Bon, alors donc, sur. Auriez-vous déjà effectué plusieurs paris depuis un an? Donc, il y en a qui préfèrent.
3: À laquelle question? Qu'aimeriez-vous parier, non?
11: À la première.
3: Oui, mais sur la sondage.
11: C'est laquelle? Ouais, sur le sondage, ah, donc c'est la 2, c'est 21%. Les gens préfèrent faire. Préfèrent. Le faire pour la prime, ça c'est vrai qu'il y en a beaucoup qui s'amusent à ça dans les champs de course. Hein.
13: Ouais, ouais, c'est vrai.
11: Ça, faut les voir comment qu'ils s'habillent. Et il y a 18% toujours sur le même sondage.
3: Oui.
11: Qui demande
3: l'heure.
11: Demande combien tu perds. Ouais, mais ça c'est une question que justement.
3: Combien tu prends, non, ça doit être ça.
11: Donc combien tu perds. Nuance.
3: Ah, pardon.
11: Donc alors, moi j'ai répondu à cette question, donc je pense que il y en a une là tout à l'heure qui voulait rajouter quelque chose sur la sur sa réponse là. Tu peux c'est Sandar, je crois.
12: Par rapport à quoi?
11: Ben, auriez-vous déjà effectué plusieurs paris? T'as dit depuis un an, t'as dit à un mec, je crois que c'est, je sais plus si c'est super jockey ou dégage petit.
13: Ouais non, elle disait qu'elle pariait avec ses copains et tu trouvais ça bizarre quoi.
11: Ouais, c'est ça, mais donc j'aurais bien voulu qu'elle aille plus profond de sa réponse.
12: Alors, je vais aller beaucoup plus profondément.
13: Vas-y.
12: Quand je regarde des films, aïe, par exemple Paris, hein, on va donner un exemple.
13: Ouais.
12: Et ben, vers le milieu, je coupe, j'arrête tout. Bah, t'as raison. J'arrête tout et je me dis, qu'est-ce qui va se passer maintenant? Alors maintenant, on est entre bande de copains, tous sur le canapé et tout ça. Eh ben, on lance les paris et on jette l'argent et tout ça. Et après, je remets play, je remets lecture, et puis on voit la fin.
13: Ouais, il y a beaucoup de gens qui devinent les fins de films comme ça.
11: Voilà. Ouais, mais
12: tous les samedis soirs.
11: Ouais, mais ça c'est quand même un peu gros parce que c'est pas évident. Hein.
13: Non, mais c'est vrai, il y en a qui arrivent. Toi, tu regardes le foot avec tes copains. Des fois, ils t'es jamais
11: parié
13: sur le foot.
11: Ah non, voilà, je vais te dire une chose que jamais j'irai parier sur un match de foot. Hein.
13: Avec ta copine, quand vous regardez le Big Bill, tu paries pas. Des fois, tu dis lui il va perdre, lui il va gagner, tout ça. Je suis sûr que si.
11: Non. Attends, c'est qui là? C'est qui me parle?
12: Gros cigario.
11: Non. Petits, qui?
13: Dégage petit aussi.
11: Ouais. Donc je vais répondre à ta question. Donc c'est vrai que quand je regarde le Big Bill, ça c'est vrai que je suis un peu souvent.
13: Ouais.
11: Parce que je suis sûr que le mec il va quand on lui dit de prendre le rideau, à tous les coups le mec ou la nana prend les gardes ce qu'elle gagne.
12: Eh ben tu vois si c'est à tous les coups.
11: Je ne l'enregistre pas, je le regarde en direct. Et donc je me doute à peu près de ce qu'il lui met derrière. Parce que là, ce soir, la nana sur le top 3 avec Absé, le Gigi, là, faites-moi confiance que la nana, elle a trouvé deux trucs sur trois et au lieu de rejouer, elle a voulu garder et elle a perdu une bagnole de 61 400 francs.
13: Toi, Gigi, tu choisis plutôt la mère, le père, la sœur ou...
11: Ce soir, j'aurais pris la mère parce qu'elle était dans la mer, la voiture.
13: Et le cousin, non?
11: Non, c'est le frère ou la sœur.
3: La mère était dans la voiture.
11: Rigo, ouais.
5: Oui, il y a énormément de monde sur l'IRC, c'est bizarre, apparemment il y a la famille de Babouin qui est là réunie. Et donc il y a Dan de Babouin, il aimerait savoir si on peut faire des paris sur des combats de Babouin dans les caves du 9-4.
11: Non.
13: Bien sûr. Il y en a très souvent.
11: Je viens de dire non, d'accord vous,
13: Attends, t'es pas du 9-4. Non, t'es pas du 9-4, tu peux pas savoir.
11: Moi je vous dis que non, c'est tout. J'en connais deux tout à l'heure, ils vont se calmer parce que sinon ils vont retourner au standard.
3: Gérard, il y a une question Minitel qui dit, c'est pas une question d'ailleurs, c'est une affirmation de Fibol, qui dit Gégé, il parie au relais Carnot, il joue au PMU pendant que Sandy essaye les jockeys.
11: Bon, alors ça, je vais te dire une chose, qu'un truc comme ça, c'est grâce à Pildar, si maintenant, si j'entends encore parler de ça, ça sera plus la peine parce que le Minitel, tu vas me le couper.
3: Bah t'y vas, de toute façon, on le sait, donc c'est pas grave, tout le monde y va.
11: Donc, toi, tes conneries, le prochain coup, tu fermeras ta grande gueule au lieu de l'annoncer à l'antenne devant des millions d'auditeurs, d'accord? En de bon entendeur, ça salut maintenant, t'es à ton micro.
12: Bon.
15: Mais ce que je voulais dire,
11: pour calmer ton micro.
15: C'est que c'est un café où tout le monde a le droit d'aller, c'est pas ton
11: tu
15: café.
11: Tu éteins ton micro et donc, tu te la perds.
15: Je peux faire de la pub parce que moi je suis déjà allé au Relais Carnot et c'est sympa.
11: C'est ça, tu connais même pas.
15: Mais si, ils sont en face, à côté de chez toi.
11: Mais ouais, c'est ça, t'as raison.
5: Sinon, il y a Max le Belge pour calmer les esprits qui dit que tes débats commencent bien et ont l'air mortels. Max le Belge, il dit aussi qu'il t'aime et voilà, c'était Max le Belge.
11: D'accord.
15: J'attends un message de ma cousine aussi sur Minitel.
11: Okay. Non, ça, okay. Tu le passeras pas, Manu, s'il te plaît, parce que si j'entends ça, moi, j'arrête.
15: D'accord.
5: Et, non, juste, il y a Judge de Babouin, il te rappelle quand même que t'as parié, que tu paries un peu trop et qu'une fois, t'as même gagné le gros lot. Mais vraiment le gros lot. Quoi.
16: Le big one.
11: Il peut préciser quoi? Non.
16: Ça commence par un S.
5: Et ça finit par un S.
11: Que perdez-vous le plus souvent lors d'un pari? On va demander, super jockey.
16: Ouais, alors généralement de l'argent, mais dernièrement j'ai perdu ma femme parce que je l'ai parié. Mais tu me diras, je m'en contente très bien. Enfin, je suis bien content de plus l'avoir avec moi, quoi.
5: Ah, Gérard, excuse-moi, il y a Max le Belge qui dit que toi t'as perdu des dents.
11: Comme ça, j'en ai rien à foutre.
16: T'as gagné un kit.
11: Sandard.
12: Ouais, mais alors moi, quand je parie, c'est pas beaucoup, hein. Je prends des grains de riz ou des trucs comme ça, parce qu'en fait, tout est faux. Et ouais, donc je perds des grains de riz aussi.
16: Mais ça sert à quoi de parier des grains de riz?
12: Eh ben, plus t'en as, plus t'as un grand plat, en fait, le soir. Ah. Et comme ça, tu peux mieux manger, quoi.
11: Ça m'étonnerait de ce que t'es en train de me raconter, hein.
16: Ouais.
5: Noir.
11: Je pense que là,
12: t'es... Faire, hein.
11: Non, mais je crois que t'es, pour l'instant, t'es en train de nous raconter du baratin pas possible.
16: Ouais.
12: Non,
11: dégage, petit.
16: Ouais, bah écoute, moi, je sais que j'ai déjà tout perdu, hein, à cause du jeu. J'étais obligé de vendre ma voiture, ma garde-robe, tout ça, hein, ma télé, tout ça.
11: T'es non, mais attends, ta garde-robe et ta télé, ça m'étonnerait. Ah, bah, à l'arrière, ta bagnole, je veux bien.
16: Ah, mais je me suis refait depuis, hein. C'est bon, maintenant, ça va mieux, hein.
11: Gros cario.
12: Gros cigario.
11: Cigario, pardon.
16: Gros cario.
12: Moi, j'ai fait une grosse connerie un jour, c'est que j'ai fait un très gros pari et je l'ai perdu et j'avais parié ma virginité.
11: Mmh.
12: J'ai perdu ma virginité, quoi.
11: Ah. De toute manière, faut se dire une chose sur cette question-là, parce que j'ai pas eu l'occasion, moi, de perdre grand-chose, mais c'est vrai que les trois quarts du temps, et ça se voit dans des films d'action, et c'est vrai que là-dedans, t'es mordu dans les jeux. Ouais. De manière, tu vas jouer de l'argent. Après, selon ce que t'as sur toi, c'est-à-dire bagues, colliers, montres, ou bagnole, ça, tu peux être sûr. Tu peux être sûr que si t'as plus de fric, de toute manière, tu perds là-dedans. Hein.
16: Ouais, c'est ça. Ouais.
11: Donc, ça, c'est malheureux à dire, mais évitez de jouer évitez de trop vouloir jouer et qu'à un moment donné, vous aviez plus d'argent pour continuer parce que là, vous perdez ce que vous avez gagné en espace de 5-6 ans. Hein.
16: Ouais,
12: t'as perdu un espace?
11: En espace de 5-6 ans. D'accord.
16: Ah, t'essayes toujours de te refaire, c'est ça le principe du
11: ouais,
16: jeu.
11: Mais, ouais, mais c'est pas évident, parce qu'en 5-6 ans, tu t'essayes d'avoir des trucs que tu fais par la sueur.
16: Bah ouais.
11: Hein,
16: bah,
11: mais tu vas le reperdre. Tu vas le reperdre toi derrière. Et donc, ce que t'as gagné en 5-6 ans, tu le repères aussi derrière.
5: Et en plus, toi, t'as du boulot pour te refaire, quoi.
16: Ah, tu m'étonnes.
12: Mais Gérard, c'est comme quand tu vas au casino, en fait.
11: Ben, justement, oui. De toute manière, dans les casinos, maintenant, je sais pas, parce que j'ai jamais eu l'occasion d'y aller encore.
12: Mm-hmm.
11: Donc, je peux vous dire une chose, que là-bas, c'est vrai que les gens parient n'importe quoi, jusqu'à des bagnoles. Hein.
16: Ah, ouais, ouais.
11: Mais quand tu vois les coupés bagnoles qu'ils ont, les gens, quand ils vont au casino, ouais, fais ma confiance que c'est pas de la merde comme bagnole.
16: Ah, ouais,
11: quand
16: malade.
11: Ils vont au casino, si.
15: Gérard, et ceux qui n'ont pas d'argent, ils peuvent aller au casino parier?
11: Non.
16: Si, c'est possible.
11: Non.
15: Ils font des crédits au casino.
11: Non, ils n'ont pas le droit.
12: C'est les casinos du cœur.
5: Non, faut avoir la carte continent, là, non?
11: Non, non.
5: C'est pas ça.
15: Non, la carte...
11: Alors, pouvez-vous tricher lors d'un pari pour gagner dans un jeu de boules?
16: Bien sûr. Dans un jeu de boules, tout est permis. Hein,
15: dans un jeu de boules, c'est un exemple. Ouais. Il peut parier n'importe quoi.
5: N'importe où.
11: Donc, alors, gros cigario.
16: Ouais, la question est mal formulée.
12: J'ai pas compris ta question, Gérard.
11: Alors, pouvez-vous tricher Pouvez-vous tricher lors d'un pari pour gagner dans un jeu de boules?
12: Ah, d'accord.
11: Ça donc, c'est-à-dire, tu perds, par exemple, dans un casino, uh-huh. Est-ce que tu vas aller tricher lors d'un concours de pétanque?
12: Voilà. Ouais, bah, moi, je joue pas à la pétanque, mais je joue plus aux cartes, belote, tu vois, tarot, et je suis une grosse tricheuse, ouais, je l'avoue. Mmh. En fait, ça compense en fait, les pertes que j'ai au tiercé, et quand je vais au cynodrome, faire courir les chiens.
11: Ouais, d'accord. Ça me dit pas la
13: tricherie, ouais.
11: La tricherie sur la question.
12: Sur la pétanque. Mmh. Ça m'arrive de tricher à la pétanque aussi. Mais est-ce ça, c'est vachement plus compliqué quand même.
13: Est-ce que tu touches le cochonnet, c'est ça
12: qui me touche
13: savoir.
12: Gravement le cochonnet, ouais.
11: Non, mais attends, qui c'est qui dit ça, là?
12: J'adore péter des boules aussi, hein.
13: Ouais, c'est des gages petits. Attends, quand on triche aux boules, il y a toujours un mec pour toucher le cochonnet, le déplacer et dire c'est ma boule la plus près.
11: Non, parce que ça, bah, moi, je vais te dire une chose. Dégage petit, pour l'instant, tu vas me laisser parler parce que je... j'aime bien jouer aux boules aussi. Mmh. Fais-moi confiance que déjà tu peux pas bouger le cochonnet.
13: Ah bah sinon c'est de la tricherie. C'est
11: ouais
13: clair.
11: Non mais attends, tu arrives à bouger le cochonnet, ouais. Avec soit ton maître ou un chiffon, mais tu peux pas le bouger corps, autrement.
15: Au pied. Non, il arrive vers le cochonnet, il shoot dans le cul.
11: Non, attends, arrête de dire des conneries, toi. Arrête de dire des conneries, ça vaudra
15: mieux. Le cochonnet, t'as jamais shooté un cochonnet?
11: Standard.
12: Ouais, moi, tout le temps, ce que j'ai fait, c'est que j'ai acheté une boule supersonique avec caméra incorporée, vibrant.
13: Excellent.
12: Il y a chargeur, batterie, pile, il y a tout dans cette boule. Mmh. Et en fait, j'ai juste à placer avec la petite télécommande et j'arrive à tricher facilement. Et je gagne toujours.
11: Mmh.
12: Voilà.
11: D'accord. Super jockey.
16: Bah, moi, donc, avant, j'étais un grand magicien. Qui m'a permis pour les jeux de cartes de tricher très facilement. Donc je gagne à tous les coups à chaque fois que je joue aux cartes.
11: Okay, ouais, bon. Mais ça je veux dire. Attends, super jockey.
16: Oui.
11: Ça, pour un son, on parle. Tu me reparles encore des jeux de casino.
16: Ouais, non, pas forcément.
11: Ah bah si. Parce que de toute manière, il y a quoi dans des jeux de casino que tu peux tricher aux cartes ou entre amis.
16: Voilà.
11: Ouais, soit la belote, soit au rami, soit au tarot.
12: La bataille.
11: Non.
12: La
11: bataille, ouais. Non, attends, ça, la bataille, c'est pour les gamins.
16: Ah non, pas forcément, Gérard.
11: Si. Moi, je peux vous dire une chose, que tricher sur des jeux de boules...
13: Ça se fait pas.
11: Non, parce que en fin de compte, c'est des parties qui se font en 13. Ouais. Bon, c'est sûr que...
15: Mais Gérard, il y a des juges ou pas? Il y a des juges quand tu joues aux boules?
11: Lors des compétitions, oui.
15: Bah ouais, il y a le gars pour le filet, tu sais, quand ça touche.
11: Non, mais ça c'est pareil, même au tennis, je pense que t'en verras peut-être la preuve cette semaine parce qu'il y a le tournoi de Roland-Garros qui débute dès lundi.
15: Et il joue aux boules aussi en Roland-Garros?
11: Non, avec des raquettes de tennis,
12: mais des boules de pétanque. Il y a un mec qui court aussi dans des lignes avec un drapeau rouge.
11: Ouais, c'est ça. Ça, c'est des juges de touche. Et ça, on va pas rentrer dans l'histoire du football, parce que même dans le football, il y a de la triche.
13: Ouais.
11: Et ça, il y a certaines équipes qui payent les arbitres pour gagner. Donc ça.
15: Et ça, c'est mal.
11: Ouais. Ça, c'est un truc qui est dégueulasse.
12: Caca.
11: Qu'est-ce que je voulais dire d'autre? Alors, Sandar, au revoir, comme ça, je vais fermer ma gueule, c'est toi qui viens de le dire. Au revoir pour elle.
17: Allez, Gérard, sur IRC, il y a Snooze de Babouin, il voulait savoir si on peut parier dans des jeux où il n'y a pas de pari.
11: Alors, comment ça? Parce qu'il faudra peut-être qu'il précise le fond.
17: Est-ce que tu peux parier dans des jeux où il n'y a pas de pari?
11: Ben non. Ben non, parce que s'il n'y a pas de jeu, tu peux pas parier. Tu vas parier avec qui? Tu vas parier avec qui s'il n'y a rien pour jouer? Tu vas parier avec qui?
17: Tu paries pas forcément quand tu joues. C'est ça qu'il veut dire.
11: Ben si, en principe, si. Si tu vas dans un truc pour jouer, tu es obligé de parier. Ça, c'est automatique. Hein. Donc, je vois pas le fond de sa question. Hein. Ouais. Je vois pas le fond. Hein. Alors,
15: c'est trop sale.
17: Tu touches le fond, mais tu le vois pas.
11: Peut-on considérer que l'arrêt du tabac peut être un pari de courte durée? Et on va demander.
17: On n'avait pas dit qu'on la posait pas celle-là?
15: Non, si, on la pose.
11: Okay. On va demander. Bah tiens, petit jockey.
16: Super jockey.
11: Ouais, super.
16: La réponse est simple. Je ne fume pas, donc.
11: Ouais.
16: Je peux pas te répondre à cette question en fait. Puisque je fume pas, j'ai pas besoin de m'arrêter.
11: Tu bois
13: pas, tu baisses pas non plus, c'est ça?
18: Il suce. Hein.
11: Ouais, alors attends. Manu. Oh.
15: Ouais, ouais, je sais pas. Mais ça sent que c'est un PD, lui.
18: Ouais, c'est
15: ça
18: clair.
15: C'est une petite toutouse. Hein,
17: c'est clair, ça sent.
15: À la voix, on le sent, la voix qui touse.
17: À l'odeur aussi.
16: Attention, les gars, attention.
15: Il touse des gueules.
11: Super jockey.
16: Ma copine.
11: Super jockey.
16: Oui, j'écoute.
11: Tu te calmes parce que sinon tu as gerbé.
16: Attends, je me fais traiter de PD.
11: Moi, je te dis, tu vas te calmer.
15: Tu vas te calmer ou Gérard s'occupe de tes fesses.
19: À la place de l'autre, là, qu'on a viré, on accueille J'ai pas de couilles, 30 ans de Cherbourg.
11: L'autre, elle s'appelait Sandard, d'accord.
19: Ouais, Sandard, ouais, si Sandard. Tu veux. Ouais.
16: Bah, bref.
20: Salut.
16: J'ai
20: vraiment pas de couilles, donc j'ai pas de couilles. Voilà.
21: J'ai pas de couilles.
16: Hein.
11: Ta fréquence
20: 102.4.
11: D'accord. Donc, t'as entendu la question?
20: Non, désolé.
11: Alors, je la répète. Alors, peut-on considérer que l'arrêt du tabac peut être un pari de courte durée?
20: Non, de longue durée, je pense.
11: Non, de courte durée.
20: Ouais, mais moi, je pense que c'est de longue durée.
11: Alors, tu peux préciser?
20: Parce qu'on peut arrêter de fumer une seule journée, mais si le lendemain on reprend, c'est pas bien.
11: Non, mais déjà,
20: Si on arrête de fumer pendant une longue durée, c'est bien.
11: Mais ça déjà parce que faut se dire une chose déjà, si tu paries avec quelqu'un pour arrêter de fumer et que tu reprends derrière, donc ton pari n'a rien à voir.
20: Bah ouais, mais c'est
11: donc
20: ça,
11: tu perds ton pari.
18: Ça dépend pendant combien de temps t'arrêtes.
20: Voilà,
11: ouais, mais déjà faut déjà avoir la volonté de vouloir arrêter de fumer.
15: Mais Gérard, c'est un peu l'histoire du film là que t'as vu, non?
11: Ouais.
18: Ouais.
15: C'est-à-dire que
18: explique un
15: peu le film.
11: Si,
15: alors.
11: Parce qu'en fin de compte, c'est deux mecs qui ont parié avec des copains pour pouvoir arrêter de fumer. Mmh. Et maintenant, ils essayent d'arrêter de fumer, mais eux. Ils s'en prennent sur la sucrerie, donc ils grossissent maintenant.
16: Ah, GG.
11: Oui.
16: D'ailleurs, je voulais savoir.
11: Justement, c'est à toi de parler, dégage petit.
16: Ouais, bah,
15: elle a arrêté de fumer, Didi.
11: Elle a jamais fumé.
15: Ah. Ah,
16: justement, je voudrais te demander quand est-ce qu'elle recommençait à Péclo, parce que voilà quoi.
22: Ouais, c'est clair.
11: Qui?
16: Je sais pas, les gens qui par exemple sont gros.
11: Alors, Super Jockey et Dégage Petit, au revoir pour vous deux.
16: Non, mais attends.
11: Au revoir à ces deux-là. Sinon, comme ça leur apprendra de parler de Sandy comme ça.
15: Non, ils ont parlé de Didi, ils ont pas parlé de Sandy.
11: Ouais.
15: Cinq fois.
11: Attention. C'est pas la peine de les reprendre sur. C'est pas la peine d'essayer de les reprendre sur d'autres noms.
23: Special, Max Lebel.
18: Gérard, j'ai une question Minitel de Max Lebel. Qui demande en fait, toi, dans ces cas-là, qu'est-ce que t'aurais fait? Est-ce que t'aurais eu le courage? Est-ce que tu pourrais t'arrêter de fumer? C'est Max Lebel qui demande ça. C'est Max le Belge qui veut savoir si tu peux arrêter de fumer. C'est Max le Belge. Max le Belge. Qui veut savoir ça. Sur Minitel, c'est Max le Belge.
11: Ouais, mais c'est un truc que tu veux dire, comme j'ai dit, pour avoir la volonté de vouloir arrêter de fumer. Parce que tu peux pas arrêter du jour au lendemain comme ça. C'est pas.
18: Oui, mais justement, il te posait la question.
11: Ouais,
18: est-ce que toi, tu aurais la volonté, Max le Belge, il veut savoir.
11: J'aurais la volonté à une condition que je trouve autre chose à mâcher. Si c'est pour mâcher toute une journée, ça sert à rien. Oui.
18: Pour mâcher quoi?
11: Des chewing-gum ou autre.
18: Bah ouais. C'est pour s'arrêter de fumer.
11: Voilà. Parce que t'as des trucs pour ça. Oui.
17: Bah sur IRC, il y a encore plus de babouins, je comprends pas. Et sinon, il y en a un, apparemment, c'est Fesse de Babouin, il parie avec toi 500 balles que la prochaine question sera une question de merde.
11: Il va se faire foutre.
19: Gérard, à la place de Super Jockey, on accueille Casimino, 24 ans de Brest.
24: Oui, bonsoir Gérard, bonsoir tout le monde.
19: Salut Casimino.
24: Bonsoir.
11: Salut. Ta fréquence
24: 104.2.
11: D'accord, donc qui c'est qui a pas Super Cigario.
25: Gros Cigario.
11: Ouais, Gros Cigardo, parions.
25: Moi en fait, je fume depuis que j'ai 12 ans.
11: Mm-hmm.
25: Et je suis incapable de m'arrêter de fumer. J'ai essayé, mais j'ai besoin du contact, tu vois, sur les lèvres. Et j'ai besoin de fumer, quoi.
11: Ouais, mais tu peux trouver très bien soit des chewing-gums à mâcher ou des cigares en forme de chocolat, des cigarettes en forme de chocolat.
25: Ouais, mais j'aime pas les sucreries, j'aime pas le sucre et.
11: Non, mais attends, les chewing-gums, t'as des chewing-gums qui sont sans sucre. Hein.
25: Ouais, mais j'aime pas ça, mâcher, tout ça, après ça te donne soif.
11: Ah ouais, mais ça, de toute manière, si tu veux avoir la volonté d'arrêter de fumer, de toute manière, c'est ça qu'il faut te dire, c'est avoir la volonté déjà pour commencer. C'est de vouloir mâcher des chewing-gums, parce que qu'est-ce que tu vas faire d'autre constamment après?
25: Justement, je ne sais pas, je me pose la question, donc je préfère ne pas arrêter de fumer, quoi.
11: Mm-hmm. Casimono?
24: Oui, alors, moi, pareil, je fume depuis très très longtemps. J'ai fait de nombreux paris pour essayer de m'arrêter de fumer, et j'ai jamais réussi, et à chaque fois, je perds mon argent, quoi.
11: Non mais attends, de manière, on n'a pas. Je te demande, peut-on considérer que l'arrêt du tabac peut-être un pari de courte durée, c'est-à-dire si aujourd'hui pour demain tu te dis bon bah je vais arrêter de fumer et que tu reprends par exemple une semaine après, donc tu vas perdre ton pari la personne avec qui tu auras parié, t'es d'accord avec moi?
24: Ouais. C'est bien ce que je te dis, donc à chaque fois je parie avec une personne et finalement je reprends à fumer le lendemain quoi.
18: Gérard, moi je viens de repenser à un truc, t'avais pas dit une fois, t'étais venu à la radio un soir très tard, t'étais pas très très net et t'avais juré sur la tête de Max que si Sandy attendait un mioche, t'arrêterais de fumer, tu l'as juré, ça, c'était un pari un peu.
11: Mais pour l'instant, elle est pas enceinte donc.
25: Ouais, parce qu'elle est stérile donc bon, voilà quoi.
11: Toi tu as commencé.
1: Oh là là.
11: Vous me gérez ça au standard là, tout de suite.
8: Ça va mieux par arrêter de picoler.
19: Ouais, d'ailleurs, Gérard, à la place
25: la
19: de...
11: J'en connais tout à l'heure qui vont pas rester longtemps sur les débats.
19: Ouais, à la place de Dégage Petit, qu'on a dégagé, on accueille Roulette Turque, 28 ans de Laval.
9: Oui, bonsoir.
25: Bonsoir,
9: c'est Roulette Turque, Laval, 103.3 FM.
18: Salut.
9: Salut tout le monde, salut l'équipe.
19: Salut Roulette Turque.
25: Bonsoir.
11: J'ai pas de couilles. Attends, je répète la question pour Roulette, là. Ouais. Alors, peut-on considérer que l'arrêt du tabac peut être un pari de courte durée? Donc, maintenant, je vais m'adresser à... J'ai pas de couilles pour...
25: J'ai déjà répondu, Gérard.
11: T'as déjà répondu? Bah alors, à toi, Roulette.
9: Bah, écoute, moi, entre chaque club, c'est vrai que j'essaye de respirer 2-3 minutes avant d'en rallumer une autre.
11: Mm-hmm.
9: Donc, c'est vrai qu'on peut appeler ça une courte durée.
11: Non, mais est-ce que tu paries avec quelqu'un pour arrêter de le tabac?
9: Non, franchement, honnêtement, je crois que je parierais pas parce que je suis pas capable... voilà, ça serait du fric jeté par les fenêtres, quoi.
11: Bah, de toute manière, que tu paries avec quelqu'un pour arrêter de fumer ou que tu achètes des clopes, de toute manière, ton fric, c'est de l'argent que tu as acheté par les fenêtres pour acheter des clopes, clopes aussi.
9: Ouais, c'est clair.
11: Donc, en fin de compte, ça revient au même, hein.
9: Ouais.
11: Question.
9: Des concours de bédave, ouais.
11: Ça, on verra. Il y avait une question IRC, non?
17: Il y en a plein. Il y a Judge de Babouin, il parie tout ce qu'il a. Que ton dentiste, il a gagné son diplôme grâce à un pari.
11: Non. c'est tout?
17: Ah non, bah non, j'en ai plein. Hein. Il y a Shkoumoun de Shkoumoun, il demande si on peut parier que l'on perdra un pari et être content après de l'avoir gagné.
11: Tu perds un pari et tu le récupères après, c'est faisable. Hein. Moi, je pense que forcément. C'est tout à fait faisable que tu perdes et puis que tu le récupères derrière, oui.
17: Et sinon, il y a Yankee qui dit que tu pourras sûrement arrêter de fumer, mais lui, il parie avec toi que tu n'auras jamais la volonté d'arrêter de boire.
11: C'est vrai.
18: C'est moi, on me dit que tu peux sûrement arrêter de fumer, mais ça dépend d'où, en fait. C'est Max Lebel.
11: Qu'aimeriez vous parier pour gagner et être le meilleur? Donc 35% sur la question, donc c'est 35% pari qu'ils pourront me pénétrer encore et encore. Ça, niette. Et 16% répondent c'est que le début, d'accord. Alors là, ça c'est rien que des titres de chansons.
21: Mais non.
11: Niette, hein. Donc alors, j'en suis où moi là-dedans? J'ai répondu, j'ai répondu en même temps que vous, donc je vous ai répondu. Alors, faire un pari, peut-il se faire seul ou à plusieurs? Et on va s'écouter les nains connus, moustachus, avec... Arrête de prendre mes fesses pour un cendrier anal et on se retrouve tout de suite après au
22: 0803 08 5000. À tout de suite.
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22: N'importe quoi. C'est pas grave. Non mais c'est pas les débats de Fildard, c'est les débats de Gérard. Donc rebonsoir à tous. Donc vous pouvez toujours nous appeler au 0803 08 5000, toujours le 3615 Code Fun Radio, rubrique directe.
26: Non, c'est le débat de l'année prochaine.
22: L'internet www.fr où que Rigo vous y attend. Et
26: voilà, ou irc.kewl.org.
22: C'est un nouveau...
26: Ouais.
22: Ah bon, donc... Et on venait de s'écouter les nains connus, moustachus, avec Arrête de prendre mes fesses pour un cendrier anal. Et on récupère...
11: Gros Cigario.
25: Bonjour.
11: Rebonsoir, Roulette.
9: Oui, tout à fait.
11: Rebonsoir, j'ai pas de couilles. Rebonsoir. Quasimono, bonsoir.
24: Oui, bonsoir, Fildar.
11: Non, c'est pas Fildar, c'est Gérard. Alors, tu restes tranquille parce que c'est pas les débats Fildar, d'accord?
24: Ouais, tranquille, pas de problème, bon quand même.
11: Bon, alors, donc la question, je vous la répète pas.
24: Ah bon?
11: Ah bah non, bah, vous l'avez très bien compris maintenant.
24: C'était
25: pas.
11: Non, ben bah, ça, vous vous démerdez, moi, les questions, on les répète plus.
1: Gérard, il y a Max le Belge qui te demande de pas t'énerver parce que c'était bien avant le 10, donc.
24: Il est relou.
11: Non, mais même les questions.
1: C'est pas la peine de t'énerver maintenant.
11: Les questions, on les répète plus, c'est terminé.
24: Ok, pas de problème.
25: Ok. Alors, est-ce qu'on peut parier entre amis?
11: Voilà.
24: Ouais.
11: Eh ben, on va demander à Gros Cigario.
25: Eh ben, je vais te répondre, Gérard. On peut parier entre groupes d'amis. Moi, ça m'est arrivé de parier, on était divisé en deux, quoi. Il y en a qui étaient pour, il y en a qui étaient contre. Et en fait, on s'est parié les uns contre les autres.
11: Mm-hmm. Et voilà. Ça s'est terminé.
25: Et c'est nous qu'on a gagné.
1: Partouze.
11: D'accord. Roulette.
24: Ouais, bah écoute, moi, je pense que les paris entre amis, c'est pas bon. Parce que ça fait des histoires d'argent.
1: Ouais.
24: Et tu sais comment c'est, les histoires de thunes entre potes, ça finit toujours par foutre la merde, quoi. Ça fout la sale ambiance, donc... Mm. Moi, je dirais que j'évite le pari entre amis quand même.
11: Mmh.
24: Après, s'il s'agit d'arnaquer deux, trois trucs que je connais pas trop, ça, y a pas de problème. Mais avec mes potes, non.
11: D'accord. J'ai pas de couilles.
1: Ah bon?
25: C'est vrai.
24: Sérieux, Gégé?
25: C'est pas une nouveauté. Hein.
24: Je crois qu'il en avait qu'une.
11: Roulette ou Quasimono, vous vous calmez, sinon je vous vire. D'accord.
24: Mmh.
11: Ok, alors j'ai pas de couilles, tu réponds.
25: Oui, c'est vrai. Moi je parie avec mes amis. Moi j'aime bien ça. J'aime bien parce que si je gagne ou si je perds, eh ben s'ils veulent me rouler, je sais très bien où ils habitent, tout ça, et je peux récupérer mes affaires chez eux.
24: Ah oh, la chacale celle-là.
11: Je pense pas à mon avis.
24: C'est un vautour.
11: Quasimono.
24: Ouais, alors moi, donc avec des potes, il m'arrive souvent de faire des paris. Dont le dernier qu'on a fait, c'était le premier qui chiait sur le paillasson d'un gars qui habitait à Suresnes.
11: Alors Quasimono, au revoir. Oh. Au revoir Quasimono.
1: Embrasse Esmeralda.
11: Voilà.
24: Non, c'est limité aux boîtes aux lettres quand même.
11: Ouais, ben Quasimono, au revoir. Au revoir, terminé pour lui. Donc, ben, comme ça, celui-là, il a même pas besoin de répondre à la question.
1: Gérard, il y a Fesse de Babouin, il dit qu'on n'a pas parié, on n'a pas parlé des paris en euros.
11: Non, parce que j'en parlerai pas.
1: Pourquoi?
11: Parce que
2: ça n'existe pas encore.
11: On a déjà fait des débats sur l'euro, donc je vais pas me prendre la tête.
24: On n'a pas parlé de Paris dans les débats sur l'euro.
11: Non, mais je viens de te dire que je mets pas l'euro en jeu, d'accord?
2: Tu mets ton veto là-dessus ou pas, Gérard? Tu mets ton veto?
11: Non.
2: Non.
11: Donc
1: la chez le veto.
11: Alors donc la question c'était faire un pari, peut-il se faire à seul ou à plusieurs? Mais en principe c'est entre copains.
25: Ouais. À plusieurs de préférence.
11: Oui. Parce que
25: un petit peu plus dur. S'opposer c'est encore mieux.
24: Mmh. GG, c'est vrai que des fois tu te fais des paris tout seul avec toi-même, non? Ça t'arrive jamais?
11: Qui?
24: Comment je m'appelle? Roulette turque.
11: Ouais.
24: Tu sais, des fois, tu te lances des petits défis à toi-même. Tu dis, je sais pas, moi, hop, là, je saute trois marches d'un coup et tout, machin. Toi, je suis sûr que tu te dis, je descends la bouteille nickel chrome d'un coup. Enfin, tu vois, des trucs comme ça, quoi.
11: Non.
24: Des défis, si.
2: Pas rien.
24: Vas-y, si. Ce soir, je la remplis jusqu'à ce qu'elle déborde, par exemple. Tu vois, des trucs comme ça, quoi. Et tu vois, si t'arrives à. Tu vois, tu te poses un défi à toi-même pour voir si tu peux dépasser tes limites.
1: Mm-hmm. Ouais, c'est pas bête, ça.
24: Genre, pas moi, 4 d'un coup, tu vois, par exemple.
11: Non, mais ça y est, j'ai compris ce que tu voulais me dire.
24: Des flottes, par exemple, tu vois, t'innoves, quoi, en fait.
1: Des fois, tu paries que tu vas dormir moins de 12 heures et tu y arrives pas, ou des trucs comme ça.
24: Voilà, ouais.
11: Donc, alors,
24: tu peux juste dormir sans cuver, par exemple, tu vois, je suis sûr que tu devrais te lancer plein de défis, comme ça.
11: Ouais.
25: Paris un jour que tu dors dedans.
11: J'en connais tout à l'heure qui vont se calmer parce qu'ils vont gerber, ils vont faire comme Quasimono, d'accord, roulette turque.
25: Okay, ça tourne.
4: En parlant de Quasimino, justement, on l'a viré, donc on accueille Jackpot, 28 ans de Las Vegas.
24: Bonsoir Jack.
6: Bonsoir Gérard, bonsoir Jack. Tout le monde.
2: C'est en France, hein, c'est en France.
4: Ouais, parle français.
2: Non,
4: ouais,
2: mais
4: ouais.
2: C'est en France, Las Vegas.
24: À Las Vegas.
2: Las Vegas, c'est un petit patelin à côté de Brest.
4: Ouais, ah ouais, je savais pas.
11: C'est vrai, ça.
1: C'est pas grand-chose, toi.
11: Ouais. Pour toi, la question.
6: J'ai pas entendu, j'étais au standard, désolé.
11: Ouais, mais ils peuvent.
25: Entre amis.
24: Entre potes.
6: Je parie tout le temps entre amis. Je fais des paris sur plein de trucs. On parie souvent de l'argent.
25: Mm-hmm.
6: Et bon, à la fin, ça se termine souvent en baston. Mm-hmm. Parce que bon, l'argent et les potes, c'est pas bon.
24: Ouais, tu vois. Hein.
11: Mm. Non, mais de toute manière, il y a un petit sondage justement. Pensez-vous que le pari peut changer la vie? Donc il y a 12% des gens me demandent de l'argent pour répondre. Donc ça c'est là, souvent dans des trucs comme ça, c'est vrai que t'as des gens qui veulent jouer et qui veulent avoir des paris. Qui veulent de l'argent pour jouer, donc qui viennent te voir pour avoir du fric pour jouer. Et avez-vous envie de parier? J'ai 100% des gens qui estiment que c'est personnel, gros curieux. Donc je vois pas du tout le rapport avec les paris, mais c'est pas grave. Sixième question, à quel âge peut-on faire des paris? On va demander à Jackpot.
24: Ouais, alors on peut faire des paris à n'importe quel âge.
11: Alors tu peux préciser?
24: Alors à partir de 10-12 ans, c'est possible, hein, dans la cour de récré, de faire des paris avec les amis, tout ça.
11: Oh, mais ça, je suis d'accord avec toi.
24: Mais sinon, ouais. Pour aller au casino, c'est à partir de 18 ans, en fait.
11: Voilà, faut avoir la majorité.
24: Voilà, faut avoir la majorité, sinon d'accord. C'est pas possible.
11: J'ai pas de couilles.
25: Ouais, c'est vrai. Je voulais dire qu'on peut parier bien avant 10-12 ans, puisque, tu vois, avant que tu naisses ou que quelqu'un naisse, les parents, ils parient si c'est un garçon ou une fille. Et donc, on n'est pas encore né et il y a déjà un pari.
11: Tu arrives à
25: conceptualiser là, ce que je suis en train de te dire?
11: Pour l'instant, j'ai très bien compris ce que tu me disais. Et je vais dire une chose, que ça revient à la question 5 que tu es en train de me répondre.
25: Ah ouais.
11: Question 5. Ah bien. À quel âge peut-on faire? À quel âge fait-on des paris? Tu me réponds carrément, faire un pari, peut-il se faire seul ou à plusieurs? Donc tu es en train de me répondre pareil que la 5. Alors, je vais te dire une chose.
25: T'as compris, Gérard, bon. Je te réexplique.
11: Ouais, bah attends, tu vas réexpliquer ça à Pauline au standard, d'accord? Parce que...
25: Attends, j'ai rien dit.
11: Hop. Roulette turque.
0: Ouais, bah écoute, on peut parier de très jeune à très vieux. Là, les auditeurs ont déjà parlé des enfants. C'est vrai qu'on peut parier très tôt, mais on peut parier aussi.
11: Je dis au revoir à elle. Je dis au revoir complètement parce que...
18: Écoute l'auditeur quand même.
11: Non, tu lui dis au revoir. Attends, 5 minutes, roulette turque. Oh tu lui dis carrément au revoir, comme ça ira plus vite. Je vais pas me prendre la tête avec une nana qui veut rien comprendre. Hein.
0: Okay.
11: Roulette turque.
0: Bah, je peux répondre, tu vas m'écouter ce coup-ci. Hein.
11: Non, mais c'est pas à toi que je m'adressais. Hein.
0: Ouais, bah ouais, j'ai bien remarqué. Ouais. Donc, je te disais, on peut parier très jeune, mais... On peut parier très vieux aussi. Moi, je sais que j'ai eu l'occasion de fréquenter les maisons de retraite.
11: Non, mais sans préciser.
0: Aussi, ils font des paris. Vas-y, que je te lance le dentier plus loin. Vas-y, que je te fais un plus gros caca, tout ça. Attends.
11: Mais dans ce cas-là, il y a aussi des paris sur le plus gros crachat, puis sûr, tout ça.
18: T'as fait ça.
11: Non, mais attends, ouais, ça. Mais non, non. Tout, hein. Non, mais ça, c'est des trucs qui ouais, sont vieux comme Hérold. Gros cigario. Gros
18: cigario. Sur IRC, on me dit que t'as oublié de parler du pari de la plus grosse couche de crasse sur la gueule.
11: Bah lui, il ferait mieux de fermer sa gueule. Parce que moi, je lance un pari, celui qui va dépenser le plus d'argent sur l'IRC. Donc, on va savoir. C'est pareil, dépenser votre argent, c'est des paris.
25: Vas-y, mon pote.
18: Top de la vanne.
11: Gros cigario.
25: Je crois que tu peux commencer à parier à partir du moment où tu arrives à dire pierre, feuille, caillou, quoi.
11: Comment ça?
25: Tu connais pas ce jeu?
11: Non.
0: C'est boulette, feuille, fil, t'as rien compris. Bah, c'est pierre, feuille, caillou, tu vas arriver.
11: Ah ouais! Bah c'est l'histoire, mais c'est vieux tout ça, c'est quand t'étais gamin,
25: voilà,
11: tu t'amuses à faire ça, tu mets ta main dans le dos, avec ton collègue qui est en face, tu mets un ciseau, l'autre il prend la paille et c'est toi qui gagne, c'est ça? Ouais, mais c'est vieux tout ça. Attends, j'ai déjà connu ça, moi.
0: Ah ouais.
11: Mais à quel âge fait-on des paris? De manière, normalement, c'est pas avant la majorité, ou sinon, c'est dans la cour de récréation.
18: C'est interdit avant?
11: Bah, bien sûr.
24: Ah oui, bah oui, Manu.
18: Ah bon?
0: Mais tu peux toujours aller dans un okay. Tifo, dans un casino clandestin.
11: Ouais, non, mais ça, je pense pas. On a quelqu'un d'autre?
19: Ouais, alors à la place de J'ai pas de couilles, on accueille Nabucodonosor, 35 ans de Lille.
11: Quoi?
25: Bonsoir.
11: Appelle-la Nabu.
24: Salut.
25: Bonsoir.
11: Fréquence de Lille
25: 93.4.
11: Oh, au lieu de te marrer là-bas, c'est quoi la fréquence de Lille?
19: Elle te le dit, Gérard.
11: 93.4.
0: Ouais.
11: Ok, bah alors pour toi?
25: De quoi?
11: Bah la question.
25: Comment je m'appelle?
11: Oh, ouais.
25: Ok. Bah attends, j'étais en rentaine.
11: Bon, alors tu vas y retourner, tu vas aller voir ta copine de Lille qui est au standard. Allez hop, On passe à la suivante.
17: Bon, Gérard, avant que t'entames ta question.
11: Alors, question IRC. Ouais,
17: il y a Obi-Wan de Babouin. Il voulait juste saluer ses potes Zed, Pierrot, Charlie et Fred. Parce qu'ils ont tous fait le pari qu'ils viendraient de savater à la sortie de la radio.
18: Ah, mais pas de bonjour.
11: Il n'y a pas de bonjour ce soir. Donc,
18: pas même si tu venais un survêtement.
3: Il y aura de la savate quand même.
11: Sinon,
17: j'ai oublié de saluer mon pote Max le Belge.
11: Encore ? Ah bah il est sur les deux côtés.
18: Ouais, il est partout, ouais.
17: Il est partout en même temps.
11: Donc alors, septième question, que gagne-t-on lors d'un pari en été ? Alors on va demander à Gros Cigario.
25: On était sur la plage ?
11: Ben... Jackpot, tu t'écrases. Bon, alors je sens qu'il y en a...
24: C'est pas moi là.
11: Je sens qu'il y en a deux qui vont gerber.
24: Mais Gérard, c'est pas moi, c'est l'autre là.
3: Qu'est-ce qui se passe ?
24: C'est lui là.
11: Eh ben Jackpot, tu réponds, tiens.
3: Allez.
25: J'avais pas répondu.
24: Ouais,
11: non, non, mais attends. L'autre. Attends, l'autre, elle a un nom, d'accord, et c'est moi qui commande. Alors Jackpot, pour l'instant, tu vas répondre à la question et tu vas te taire.
24: Ouais. Alors, bah ouais, les paris, ce qu'on gagne en été, bah déjà, ça peut être la même chose qu'en hiver. Donc c'est un peu bizarre comme question. Mais comment ça ? Bon. Donc ouais, alors ce qu'on peut gagner en été, bah c'est plein de trucs, des maillots de bain.

0: Gagne-t-on lors d'un pari en été ?
1: En été. C'est vrai que c'est différent de l'hiver. On peut gagner, je sais pas, on peut parier des fruits. Franchement, je vois pas le rapport.
0: T'as du monde derrière toi, là ?
2: Non, mais explique, Gérard !
1: Non, ouais, c'est vrai, tu pourrais expliquer. Ouais, parce que...
0: Alors, qu'est-ce que vous gagnez que gagne-t-on lors d'un pari en été ? Par exemple, t'es sur la plage.
3: Ouais.
0: Que tu fais du volley ou du badminton.
3: Ah, ok.
2: Voilà.
4: Ah, bah oui.
2: Bah voilà,
0: et même en été, il y a des concours de boules, vous pouvez gagner des coupes.
3: Ah, yes.
1: Ouais.
3: Ah,
0: d'accord. Voilà. Ça y est, vous avez compris.
2: Des coupes, ouais, okay. De champagne.
0: Donc, roulette turque.
3: Bah, des coupes.
2: Des coupes et sport.
3: Des coupes, ouais, par exemple, des coupes et sport.
1: Des coupes de fruits.
3: Des coupes de glace, des coupes de fruits.
1: Des coupes de cheveux.
3: Mmh. Des coupes de cheveux.
0: C'est ça, ouais, c'est ça.
3: Des coupes de champagne, effectivement.
0: Ouais.
3: Pour en trouver d'autres, là, je sais
1: pas. Coupe des vis.
3: Ouais,
0: au standard, s'il vous plaît, vous calmez, vous faites votre boulot correctement. Ouais. Parce que les 24 lignes sonnent, donc vous me prenez des auditeurs.
2: Ouais,
5: on arrête pas. D'ailleurs, je viens d'en prendre un, la place de jackpot.
1: Des coupes-ongles.
0: Oh, les auditeurs. Oh, roulette turque.
4: Allez, joue-moi deux balles.
5: Ouais, donc à la place de jackpot, on accueille Croupier, 25 ans, de Angoulême.
6: Salut, GG. Bonsoir à toute l'équipe.
0: Ta fréquence.
6: 477.9. Le croupion, je boufferais bien un petit croupion. Ouais, c'est pas drôle. Là.
0: Bon, alors là, vous allez me les calmer parce que sinon, c'est moi qui les calme.
6: On est calme. Désolé, mais moi, j'ai rien calme. Fait.
0: Ta fréquence
6: Je l'ai déjà dit, 97.2.
0: Ok, donc, alors, pour toi, la question.
6: Ouais, alors, moi, en fait, en été, il m'arrive souvent de faire des concours.
0: Mmh.
6: Des concours aux boules. Et puis, à la fin, on gagne des coupes. Souvent, ça nous arrive. D'ailleurs, l'année dernière, on a gagné la Coupe des Coupes.
4: Attends, il t'écoute pas. Non.
0: Si, je t'écoute.
6: Bah voilà.
0: L'année dernière, je vais te dire que j'ai bien écouté parce que l'année dernière, t'as dit que t'avais gagné la Coupe des Coupes.
6: Ouais.
0: Donc j'ai bien écouté ce qu'il disait. Nuance. Ok, donc gros cigario pour toi.
1: Tu l'as dit, quoi, Gérard, on était au jeu au boule, donc on gagne des coupes. On joue au volet, donc on peut aussi gagner des coupes ou des ballons de volet. Mais tu fais aussi des grillades, des barbecues, donc tu peux gagner des steaks.
0: Ouais, mais ça c'est des jeux une fois que c'est terminé, donc tu peux manger gratuitement.
1: Ouais.
0: Tu peux manger à l'œil aussi pendant les concours comme ça. Hein.
3: Moi, ouais. J'ai gagné une bléno aussi l'été dernier quand même.
6: De quoi ?
3: Une blénoragie quand même.
0: De quoi ?
3: J'ai gagné une blénoragie, une chaude pisse l'été dernier quand même.
4: Ça vaut cher, ça.
0: Ouais. Moi, je pense.
3: Ah bah ouais, quand même. Hein.
1: Garde-la. Hein.
3: Ça se refile à prix d'or. Hein.
0: Mm. Donc, alors, moi, qu'est-ce que j'ai gagné ? Ben, c'est vrai que j'ai gagné pas mal de t-shirts une année en jouant aux boules.
2: Des tongs aussi, non ?
0: Non, mais ça n'a rien à voir avec ce que les auditeurs m'avaient envoyé.
2: Des slips ?
3: Un Bob Ricard.
0: Mais toi, t'as gagné quoi, toi ? Rien du tout. Toi, t'es même pas capable de faire un standard, là. T'es vautré en train de faire des conneries sur des photos.
4: Pourquoi tu t'énerves ? C'est pas mal de gagner des slips, hein. C'est pas...
0: Alors, donc...
6: On fera des propres, au moins.
0: Neuvième question. Seriez-vous prêt à parier votre femme pour gagner ?
3: Oh, c'est clair.
0: Alors, gros cigario.
1: Moi, Gérard, je suis une fille, donc je n'ai pas de femme. Donc, je te parlerai de mon mari.
0: Mmh.
1: Mais enfin, je suis pas encore mariée, donc je te parlerai de mon copain.
0: Moi, ouais, mais de manière, c'est...
1: encore mec, donc tu ne parleras de personne. Non,
3: c'est
1: je
3: à ma droite.
0: De... pour l'instant, il y en a qui vont se calmer, parce que sinon, ils vont gerber. Alors donc, je t'écoute.
1: Et donc, pour rien au monde, je parierai lui, quoi. T'imagines si je perds, t'imagines.
0: Ah bah de manière...
1: un gros routier barbu et tout...
0: Non mais...
4: Et puis perdre le capitaine Flamme, c'est chaud quand même.
0: Faut se dire une chose, que la question, que la réponse que tu viens de me donner, c'est comme on avait parlé tout à l'heure, que perdez-vous le plus souvent lors d'un pari, hein, donc c'est à peu près pareil, la même question.
1: Ouais, mais je t'avais pas répondu ça, moi, mais pour rien au monde, je parierais mon copain, quoi, t'imagines.
0: Ah bah dis donc, chapeau toi.
1: Attends,
0: alors.
1: Il rentre à la maison, le cul tout dilaté, je fais quoi moi après
0: quoi ? N'importe quoi. Ouais, Rigo.
7: Oui, il y a Totor sur l'IRC, il demande si les paris d'été sont plus chauds que les messes d'hiver.
1: Ah.
0: Qu'est-ce qu'il veut dire par là, lui ?
1: Paris-Metz
0: d'hiver. Ouais.
2: Ah, d'ailleurs, il y a une...
0: Il y a un truc là, je comprends pas. Donc essaye de lui demander qui précise parce que j'arrive pas à comprendre là.
7: Ok.
0: Roulette turque.
3: Ouais, bah écoute, moi à ce sujet, j'échange ma main droite contre tout type de femelle de sexe féminin.
1: pas de problème.
3: Donc

0: voilà.
1: Mmh.
0: Je suis prêt à
1: parier. Ça chauffe.
0: Je suis prêt à parier.
2: Ça fait combien?
3: Non mais attendez parce que là c'est vrai j'avais oublié de faire le petit sondage là, sur les paris d'été que gagne-t-on lors d'un pari en été donc sur ouais. Aimez-vous parier, il y a 30% qui aiment ni les rouleaux de printemps, voilà là, pour confirmer, donc je vois pas du tout le rapport mais c'est pas
4: mais non Gérard, ces 30% n'aiment pas ni les rouleaux de printemps.
3: Ouais ben ça a rapport à quoi avec les trucs en été?
4: Mais il y a un autre truc aussi sur les paris un peu plus loin, excuse-moi.
3: Non, mais celui-là, je le fais pas. Donc, roulette turque.
0: Ouais, ben je t'ai déjà répondu.
3: Ok, j'ai de gros seins.
2: J'ai des gros seins.
3: Ouais.
2: Moi, ouais, il n'y a pas de problème, parce que je trouve que mon mec, il est moche, il est con, il pue.
0: Ouais,
2: donc, si je peux même perdre, ça m'arrangerait. Voilà.
3: Bah, t'es vachement bien réveillé, toi, hein?
2: Bah, ouais, ça va.
3: Ouais, gros, comment qu'il s'appelle, lui, déjà? Parce que j'ai mal marqué, moi.
5: Croupier, non?
3: Croupier.
0: Ouais, bah, moi, alors là, c'est clair, je suis prêt à jouer ma femme sans aucun problème, parce qu'elle est devenue de plus en plus conne, je la supporte plus, elle gueule tous les jours, donc moi, c'est clair que je la parie contre n'importe quoi, même une clope, hein, y a pas de problème.
6: T'as raison, mon pote.
0: Ouais. Faut pas se laisser déborder.
3: Ah, c'est clair. Hein, parce non, que mais voilà. Là, non, mais je pense que là, vous êtes un peu vache quand même.
6: GG, il n'y a pas moyen d'avoir une binouze fraîche quand tu regardes un match de foot.
0: Bah ouais, ça faut pas déconner.
3: Non, mais attends, faut se dire une chose, que certaines nanas n'aiment pas le foot, c'est pas parce que...
6: Elle peut amener la binouze bien fraîche.
1: Sans regarder le match.
3: Non, mais faut se dire une chose, c'est pas parce que là pendant la Coupe du Monde, il y avait plus de femmes qui regardaient les matchs à la télé que tout de suite, ça y est...
6: Pourquoi
3: on n'a plus rien.
6: Binouze, comme pendant la Coupe du Monde, pendant la Coupe
3: ouais,
6: du Monde,
3: ça...
6: il y avait de la bière.
3: Ah ouais, mais ça c'est différent.
6: Eh ouais, les filles,
2: tu vas te
6: merde.
2: Lever ton gros cul, puis tu vas aller chercher ta bière.
6: Bon, bah attends, t'entends quand même pas.
1: Oh là là, allez, elle dégage direct.
3: J'ai de gros seins, au revoir.
2: Non, putain, c'est pas moi.
3: Si.
1: Non, c'est pas elle, c'est l'autre. C'est l'autre, GG.
3: C'est gros cigario, là.
1: Ouais.
2: Voilà, c'est la connasse.
3: Ah bah la connasse, alors au revoir, grosse conne.
1: Allez,
3: on va lui dire au revoir complètement, celle-là.
0: Eh, GG, moi je parie que quand t'étais plus petit, tu t'es pris un coup de pied dans les couilles et maintenant elles se sont remontées dans le cou.
3: C'est qui vient de dire ça? Alors, croupier, au revoir. Au revoir. Terminé pour
2: très
3: toi.
2: Chaud, très chaud.
6: Ça, c'est tellement vrai en plus.
3: Alors là vous voyez, vous débordez le vase. Ouais. Parce qu'il est 1h30.
1: Débordez le vase, ça coûte 60.
3: Il est 1h30, ça s'était bien passé. Là, vous foutez la merde sur la fin. Et là, je suis pas tellement content.
1: Maintenant, ça se passe bien, les GG.
3: Alors, donc, avez-vous envie de parier? Donc, 97% se demandent si Paris c'est mieux que New York. Je préfère New York que Paris parce que c'est moins pollué. Et 100% estiment que ce personnel, gros curieux.
4: T'as déjà lu ça? Ça, putain.
3: Non.
4: Mais bah, si tout à l'heure, t'étais déjà curieux tout à l'heure.
3: Non, bah c'est tout. Donc ah, voilà. Ouais. Alors dernière question avant la conclusion. Ouais. Donc pariez-vous? Bah oui, hein, 1h30. Hein, ouais, ça va être la fin. Hein.
6: Le temps passe tellement vite avec toi quand c'est bon comme ça.
3: Bah ouais, mais là c'est bien parce qu'on a fait toutes les questions. Donc je voudrais que le deuxième ça soit pareil.
5: Ouais.
3: Bah
5: ouais. D'ailleurs, GG, t'as viré Gros Cigario et à la place on accueille Prout, 28 ans de Cherbourg aussi.
2: Prout. Bonsoir Gérard.
1: Bonsoir.
3: Bonsoir.
2: Bonsoir l'équipe.
3: Salut.
2: Bonsoir.
3: Ta fréquence.
2: La fréquence est le 107.3.
3: Ok. Alors la question, comme tout le monde est là maintenant, je vais pouvoir la poser.
6: Ouais.
3: Donc pariez-vous, peut-il nuire à la santé?
2: Pariez-vous, peut-il nuire à la santé?
6: En bon français, ça donne.
2: Est-ce que parier peut nuire à la santé?
6: Ah, ok.
2: Balèze, hein.
6: Ok.
3: Alors, fil d'art. Attendez, les auditeurs.
7: Non, Gérard, non.
4: Et non, c'est pas ton problème.
3: Fil d'art, tu sors des studios parce que t'es en train de déconner avec les photos qui me sont adressées.
4: Ah ouais, bien sûr.
1: C'est pas tes photos pour Mac.
3: Ouais, mais c'est pas la peine de t'amuser. C'est pas la peine.
4: Je reste là, je travaille, ça va.
3: Ouais, tu travailles, tu prends même pas un seul auditeur au standard.
4: On en a d'avance.
1: Non. Ça les intéresse pas, les gens, là. Vas-y.
3: T'éteins ton micro, déjà, pour commencer.
4: Rigo, éteins mon micro, c'est toi qui l'allume.
3: Attends, c'est pas marqué Bonnie sur son front pour toi.
1: C'est parce qu'il y a la casquette, on voit pas.
7: Et moi, je rends service, je vais éteindre son micro. Vas-y, continue ton débat.
5: Bon, à la place de croupier, on accueille Keketos. Allô?
3: Manu, s'il te plaît, tu me laisses finir les gens quand... Bon, alors, de toute manière, au deuxième débat, tu as trop tapé de l'arrière. Bien fait pour ta gueule, okay, ça t'apprendra.
1: Il n'y a pas de problème.
5: Donc, Keketos, 80...
8: Bah, allez, Apolline.
5: Bah oui, 80-50 Paris.
3: Ok.
9: Allô, bonjour Gérard.
10: Salut Keketos.
3: Bon, alors, pariez-vous, petit numéro à la santé pour terminer le débat, on va demander à Prout-Prout.
10: Eh bien, moi, je parie énormément. Et j'ai fait la connerie de parier un de mes poumons. Qui fait que maintenant, j'ai beaucoup de mal à respirer. Et vu que je fume comme un pompier, je ne donne pas grand espérance de vie, quoi. J'en profite à fond, si je t'appelle. Je m'éclate avec les jeunes. Parce que bon, je sens que la fin approche. Et c'est pas marrant.
3: Non, mais t'inquiète pas, ceux qui sont en train de s'amuser à faire des conneries, là, il y en a un qui est en train de s'amuser.
10: Et pas Gérard.
3: Non, mais il y en a un qui s'amuse à dessiner sur des photos au lieu de prendre des gens.
1: C'est pas le débat.
3: Roulette turque.
9: Ouais, bah écoute, Paris est-il dangereux pour la santé? Ouais, ça use les nerfs hein, quand même.
3: Peut-il nuire à la santé?
9: C'est pareil.
10: Non.
9: Pas déconner quand même. Si, ça cause du stress. Moi, quand je vais aux courses, par exemple, que je vois des livriers, tu sais, des courses de chiens, là, les livriers qui se courent après, je suis stressé parce que j'ai parié sur le 12, le 15 carré.
8: Ça va être vite réglé.
3: Keketos.
11: Oui, c'est vrai que c'est très dangereux pour la santé. Parce que c'est très dangereux. J'ai parié une jambe quand j'étais plus jeune et maintenant je suis unijambiste, voilà. Donc c'est dangereux pour la santé, c'est sûr.
3: Celui ou celle qui s'amuse à rigoler quand les auditeurs répondent vont fermer leur gueule.
10: Ça s'appelle de la vengeance.
9: C'est un taf quand même.
3: Alors j'ai de gros seins pour terminer.
10: Je vais répondre exactement à ta question. Pariez-moi, je pense que ça nuit à la santé.
3: Mmh.
10: Pourquoi? Parce que... Voilà.
3: Bon.
1: Ta conclusion, GG, à
5: ouais,
1: toi.
5: Ouais, la tienne, on veut la tienne.
3: Déjà.
1: Elle veut la tienne, hein. Ce...
10: Pauline.
1: Ah, bah, ça, c'est clair.
3: J'en connais tout à l'heure qui vont morfler.
1: Vas-y, Gérard, à toi.
3: Donc, alors, moi, pariez-vous, petit mur à la santé, oui, parce que c'est quand même du stress comme roulette turque a dit. Et donc, voilà.
7: C'est quoi cette conclusion?
3: Non, mais c'est pas la conclusion maintenant, on va demander.
7: C'est une réponse, génial.
3: C'est une réponse comme les autres, c'est tout. Pour la conclusion du débat, on va demander à Prout-Prout.
10: Eh bien, Gérard, c'était un très bon débat. Que tu as très bien animé, c'était très calme et c'était très agréable à écouter.
3: Attends, 5 minutes. J'ai de gros seins, ta conclusion.
10: Bah, ça tout dans le cul des connards, t'es un con.
3: Ah. Garde-moi la hors-antenne, celle-là. Laisse-moi la hors-antenne, celle-là.
7: Garde-la hors-antenne.
1: Surtout qu'elle raccroche pas, Il faut pas qu'elle raccroche. Gérard, il a fait
9: hors-antenne. Il va se la faire.
3: Prout-prout.
10: Oui, Gérard, donc je te disais, c'était un très bon débat, patati patata, que c'était très bien. Et puis je voulais dire en plus qu'en ce moment, j'ai une petite diarrhée et quand je regarde en fond de ma cuvette, ça me fait penser à toi.
3: T'as raison, dis bien de conneries aussi, toi.
10: Voilà. Je ne t'aime pas, Gérard.
3: Ouais, bah, moi non plus, alors au revoir.
10: Au revoir, Gérard.
3: Roulette turque.
9: Ouais, bah écoute, moi je t'aime, je t'adore. Hein. Tu me fais bien mouiller, l'Ascar, quand même. Et je voulais te dire, les paris, c'était bien, non? Franchement, moi je trouve que c'était une bonne idée.
3: Ouais.
9: C'était 100% d'actualité. Mmh. Et moi je parie avec n'importe qui que le jour de ta mort, tu seras con et moche.
3: Bon, bah ça.
9: Il y a quelqu'un qui veut relever le défi.
10: Ah, non,
9: tu peux parier ta suite.
10: Hein.
9: Contre un, en n'importe qui.
10: Moi je te prends aussi.
3: Keketos.
11: Ouais, alors ton débat c'était mortel, Gérard, t'assures bien. Bon, les paris, il faut pas trop en faire parce que moi le dernier pari que j'ai fait c'était de monter en scooter sur un casque et je me suis pris la bande de 600 balles.
3: De quoi?
11: Le dernier pari que j'ai fait.
10: Mais faut être con.
11: Faut être con pour faire.
3: Allez.
9: Hop là.
7: C'est bon, il est parti, c'est un con. Vas-y.
3: Les autres. Tu permets, non?
7: Non, c'est un naze.
3: Non, mais il y en a plus d'autres.
7: Ah bah c'est fini, alors ta conclusion.
3: Donc ma conclusion de ma conclusion de l'IRC quand même en avant. Priorité.
7: Vu qu'on est quand même monté à 7837, voilà, c'est quand même pas mal
3: bravo,
7: du tout.
3: Bravo, bravo.
7: Bah ouais, bravo, hein. Alors il y a Rip de Babouin qui dit à Perforas de Babouin, enfin vice versa, qu'il a pas le droit de parier dans l'enceinte de son école. Mais si c'est Aurélie, c'est bon. Parce que c'est interdit par le règlement.
3: Bah ça, de toute manière, parier dans les écoles, si tu te fais pas piquer par le... Le surveillant, tu peux, hein, je suis désolé.
7: Il y a, Ice Wistiti qui dit que en fait. Alors attends, parce que je l'ai paumé. Il dit qu'il paraît que ton kyste, c'est un molar que t'as mal ravalé lors d'un pari de crachat.
3: Oh, n'importe quoi, ça.
7: Ouais. Alors attends, je vais t'en trouver d'autres, mais des mieux quand même.
12: Attendez, parce que sur Minitel, ils disent que Rigaud et Fildar, ils se mettent.
3: Quoi, ils se mettent quoi?
12: Bah justement, j'aimerais savoir.
3: N'importe quoi, toi.
7: Voilà. Et il y a Yankee qui dit qu'il parie que le deuxième débat sera toujours un débat à chier animé par le même analphabète avec des questions toujours aussi bidons.
3: Eh ben, s'ils sont pas contents, ils restent, ils éteignent leur truc et ils me font pas chier.
7: Et sinon, tout le monde m'a fait remarquer que t'as parlé que de Paris alors que t'aurais pu parler de Marseille, Lyon et d'autres villes, quoi.
3: Non, mais attends, les Paris, c'est pas la capitale que je parlais. C'est des paris que tu fais dans des casinos. C'est pas du tout pareil avec la capitale. Parce que Paris, ça prend des S. Donc ça a rien à voir avec Paris, la capitale, et tout ça.
7: Tu l'écris comment, Paris, la capitale?
3: P-A-R-I-S. Et là, c'est pareil parce qu'il y a plusieurs paris. Donc, c'est tout.
7: Donc, c'est pareil.
3: Ben, s'ils veulent, ouais. Donc, pour moi, conclusion, ben, dommage que ça commence à foirer vers le milieu. Parce que sinon, c'était pas mal. Mais donc, on va se retrouver pour le deuxième débat sur l'éducation. Et là, vous allez vous écouter la petite fée qui avale. Merci Manu.
12: Bah, j'attends que tu envoies le disque.
3: Donc c'est la petite fée qui avale avec je parie que j'ai du caca à la place des dents. Et on se retrouve après.
12: Et le deuxième.
3: Le deuxième, ça c'est encore une connerie à fil d'art, donc chapeau.
12: Mais non, vas-y, dis-le.
3: Ce sera les piliers du relais Carnot avec vide ta couille chaude dans mon pigombière. Alors là, fil d'art, tu vas te prendre ma main dans ta gueule, toi.
7: Attends, mais on t'entend, tu te prends pour un con.
3: Mais attends, mais j'ai pas de micro. Olivier. Oh putain, ça quoi ce bordel, là, moi je travaille pas. Vas-y, parle, tu vas me dire que tu l'entends, toi, le micro.
7: Ah, bah oui.
3: Ouais, tu l'entends.
7: Attends, mais sérieux, Gérard, arrête tes conneries.
3: Mais là, tu m'entends?
7: Évidemment, je t'entends.
3: Non, moi je t'entends pas.
7: Bon, alors attends.
3: Non,
7: mais attends.
3: Non, moi j'ai pas. Non, mais le micro, il est pas branché.
7: Arrête tes conneries.
3: Le micro, il est pas branché.
7: Touche à rien, s'il te plaît, excuse-moi. Parce que là, tu m'énerves. Prends ça. Prends mon casque.
3: Quoi?
7: Et parle dans le micro. Vas-y, et parle, tu t'entends pas.
3: Allô. Non.
7: Tu t'entends pas.
3: Non.
7: Si.
3: Mais si, hein. Non. Je te dis, mais viens là.
7: 1, 2, 1, 2. Parle dans le casque. Parle dans ton micro. Parle dans ton micro, Gérard. Parle dans ton micro, s'il te plaît. Parle dans ton micro.
3: Moi, je te dis que j'ai rien.
7: Non, mais attends, c'est impossible, attends. Gérard.
3: Mais non, mais j'ai rien. J'ai rien dans le micro. Tiens, parle, il est allumé. Vas-y, parle.
7: 1, 2, 1, 2. Ben attends.
3: Mais non, moi j'ai pas de retour. J'ai...
7: C'est ton casque, c'est ton casque.
3: Moi, mais non, c'est pas mon casque.
7: Qui marche en casque, je vais essayer. Vas-y, parle.
3: Allô.
7: Ah bon, on entend mal, il reconnaît.
3: Alors
7: non, regarde, écoute-moi. Non mais attends, c'est ton casque.
3: Attends.
7: Vas-y.
3: Mais non, ils sont un peu longs.
7: Dans mon casque, écoute dans mon casque et parle.
3: Allô. Non, c'est pareil.
7: Si, non, c'est pas pareil. Mets bien le casque. Vas-y, parle.
3: Non, mais c'est pareil.
7: Attends.
3: Non.
7: Mais si, on entend bien. Écoute.
3: Mais non.
7: Écoute, vas-y.
3: Allô. Ah là, oui.
7: Oui, ben c'est parce que moi je mets moins fort dans mon casque.
3: Ah bah ouais, mais attends.
7: Mets plus fort dans ton casque.
3: Mais non, mais là moi je suis à fond.
7: Mais à fond.
3: Allô. Non, mais là c'est un peu mieux.
7: Bon bah voilà.
3: Ouais, mais.
13: Dans la tête ou quoi?
7: Non, mais comment ça marche.
3: Qu'est-ce que tu dis, toi, l'auditeur, là?
13: Non, rien.
3: Ouais, j'espère pour toi.
7: Ça, je suis fatigué, ça n'a pas commencé.
3: Non, mais moi, c'est pareil, hein.
7: Non, mais Gérard, ce soir, tu bats le record. Je crois que, on l'a dit, je voulais te le redire en direct. On a battu des records pour le jeudi, parce que j'ai vu les chiffres. Donc, déjà, je tenais, et on va se calmer. Et je te le dis officiellement, à te féliciter.
3: Non, mais de toute manière,
7: c'est les débats de Gérard.
3: Non, t'as pas à me remercier déjà une. Si le jeudi ça fonctionne, grâce à toi.
7: Non, mais c'est grâce à moi parce que je t'ai donné l'antenne, mais c'est grâce à ton travail.
3: Ah non, mais de toute manière, c'est toi qui as voulu.
7: Non, mais d'accord, mais c'est
3: pas moi.
7: Non,
3: mais c'est pas moi qui
7: ai voulu. Tu me dis comme si c'était une défaite. Au contraire, c'est une victoire. Donc quand même, je m'attribue, on s'associe à tous les deux. Moi de t'avoir fait confiance et toi d'avoir fait du bon boulot.
3: Bah, de toute manière, on s'est quand même. Tu m'as quand même fait confiance, mais on s'est quand même pris la tête aussi.
7: Bah oui, mais quand je t'ai pris la tête, c'est parce que c'est là où ça marchait plus. Là, ça en fonctionne de nouveau depuis 3 mois.
3: Ben...
7: Les 3 derniers débats ont été un succès.
3: On va voir.
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15: Pas de radio dans les studios, ça va, Gigi?
16: Ça va.
15: Ça va bien, en pleine forme?
16: Ouais, trop bien.
15: Hein, qu'est-ce qu'il y a? T'as la voix qui a changé? Non, normal.
16: Ah non, t'as une voix changée, fais voir.
15: Non, normal.
16: Ah non, t'as une voix bizarre.
15: Bah bizarre parce que tu ne mets pas assez de son
16: ah non, mon côté. Non, mais mets à fond là, mets le casque à fond.
15: Bah ça y est, je suis à fond.
16: Non, mais là, il est...
15: Bon, ta chose, moi j'ai trouvé un nom pour ta chose au standard.
16: Alors vas-y, un petit nom pour la chose, vas-y.
15: On va l'appeler la crapette.
16: Ah, la crapette.
17: J'ai trouvé un surnom, comment il s'appelle?
16: Gérard.
17: Mmh. Ah, bonjour Gérard.
16: Bonjour. Gérard, la crapette.
17: C'est quoi la crapette?
16: Vous faites pas la bise, ça.
15: Ouais, bonjour ma caille.
17: C'est pour peu qu'on se trouve des pelles.
15: Hein. Bonjour ma petite caille.
16: Ça va? Oh, elle fait la gueule, la caille, qu'est-ce qui se passe? Tu fais la gueule ou quoi? T'as l'air de faire la gueule. Ah, t'es concentré, d'accord.
15: Ouais, elle est concentrée au standard.
16: Fait la bise ou pas, là?
15: Non, j'ai dit bonjour à personne.
16: Non.
15: Non.
16: Salut Gérard. Ça va?
15: Ça va, toi, ouais. Mon chef?
16: Philippe, viens dire bonjour à Gérard.
15: Bon, lui, c'est bon, hein, laisse... Non, je veux pas Fun TV.
16: Salut Gérard. Salut Gérard. Viens.
15: Bon, la bise.
16: Bon. La bise.
15: Attends. Bon, dépêchez-vous. Là, vous êtes... j'espère qu'on va avoir du monde au standard et faites péter un peu le standard, là. Allez-y, hein. On veut du monde au standard, hein, parce que ça bouge pas beaucoup.
16: Ouais, faites la bise au moins, vous avez même pas fait la bise à Gérard.
15: Dépêchez-vous au standard au Minitel, là, on veut du monde. On veut du monde.
16: Et bonjour.
15: On veut du monde au standard.
16: Salut, ça va? Excuse-moi.
15: Je sais pas, j'ai pas regardé ce matin.
16: Oh
15: ouais, vous l'attendez, toute celle-là.
16: Attends, Gérard, Max, ouais. Tu pourrais me prêter les clés de ta caisse parce qu'il faut que j'emmène un pote. Oh non, sans déconner, déjà. Ouais, oh putain, sans déconner.
15: Ouais, on dit pas putain, on dit moment de travail.
16: Oh, ouais, ça y est. Non, Gérard, ça va? J'ai pas regardé.
15: Ouais. Faut bien.
16: Ok, donc Gérard vient d'arriver. Ce soir, pas de débat. Le prochain débat, ça sera jeudi, mais comme c'était une première, on avait envie de t'avoir dans les locaux.
15: Alors jeudi, je préviens tout de suite. Le premier débat, ça sera sur la fatalité. Pour ou contre la fatalité, on commence à réfléchir. On commence. Donc, s'il y a... Moi, sur une minute de haut standard, j'espère que ça va y aller à fond les gamelles, comme d'hab.
16: Ok, il y a d'autres débats là déjà, on peut savoir d'avance avant d'accueillir Sophie et tous les gens là, Julien qui veut te parler, il y a Alain Lebeg. On a déjà d'autres... Ah, il a penché sa petite fiche. Alors,
15: on aura la fatalité, après on aura l'autorité, la simplicité, le mariage, le concubinage.
16: Dans le mariage, on l'a déjà fait l'année dernière. Ah, le mariage, on l'a déjà fait l'année dernière.
15: Bah, de toute manière, je trouverais un autre sujet.
16: Le divorce, divorce. Pour ou contre le divorce? Ah, excuse-moi. Bah, c'est pas grave. Ah d'accord. Allume. Excuse-moi. I'm sorry. Allume, c'est bon. J'ai pas fait gaffe. J'ai pas réfléchi, excuse-moi. D'accord. Ok, excuse.
15: Après, dites-vous dès la première fois.
16: Ouais. Ça c'est bon, ça comme débat, ça. Et quoi d'autre encore? Et après?
15: Bon après j'irai par la suite j'essaierai de trouver je sais pas il y a certains trucs
16: bon ok on verra ok bah si vous voulez venir délire avec nous dans la radio libre de la nuit où Gérard exceptionnellement est là puisque c'est la première et ensuite on le retrouvera comme chaque jeudi à partir de peut-être même minuit au lieu d'une heure du matin pour ceux qui sont fans des débats de Gérard ou peut-être une heure du matin on verra on en discutera tout dépend de la violence de tes débats on va accueillir Sophie 22 ans au 0800 75 000 qui est de Neuilly. Sophie, l'une des deux filles auxquelles je pense régulièrement, je pense qu'elle le savait, mais je te le confirme. Sophie, tu connais bien entendu Gérard.
18: Voilà. Et donc,
15: bonsoir.
16: Voilà. Demande-lui si ça va.
15: Ça va, Sophie?
16: Non. Toi, Sophie, tu lui demandes si ça va.
18: Tu vas bien, Gérard?
15: Je peux pas te dire.
16: Je sais pas, j'ai pas regardé ce matin. C'est la grande blague, ça, bordel. Sophie, parlons donc de... Ah oui, de mes amours. Je crois que tu veux parler de tes amours de cet été, de mes amours.
18: Oui. Alors, je voudrais savoir où t'en es.
16: Calme plat, toujours. Très, très officiellement, ça fait 6 mois.
18: Mm-hmm.
16: 6 mois. J'ai fait des rencontres. On a rencontré la charmante auditrice là qui est venue avec nous pendant une semaine. Il y a un mec de la bande qui s'est tapé.
18: Dans la douche.
16: Ouais, t'es au courant, donc tu le sais. J'ai pas vu Emmanuel de Clermont-Ferrand, dont je n'ai pas de nouvelles. J'espère en avoir dès la semaine prochaine. Qu'est-ce qu'il y a d'autre encore comme rencontre? Il y a Charlotte aussi, ouais, de Belgique, mais bon, pour l'instant, ça s'est pas fait parce qu'elle est en Belgique et que c'est un bordel. Moi, je me vois toujours pas être avec quelqu'un qui est à plus de 200 km de chez moi, hein. Même pas à 50 km, c'est très compliqué, quoi. Et puis voilà, quoi. Et sinon, calme, non, bien. Non, mais très sincèrement, Ibiza, que dalle, rien, zéro, nada. On était amoureux tous de la même, c'est-à-dire de la serveuse du, qui avait à peu près 30 ans, qui était une bombe, qui était super belle, qui était extraordinaire, ouais, qui était une fille naturelle, blonde, belle, qu'elle soit blonde ou brune, peu importe, mais jolie. Et puis voilà, et puis après, Saint-Tropez, que dalle, Québec, rien. Mm-hmm. Alors, ce qui s'appelle rien.
18: Il y avait personne.
16: Il y avait personne. Non, non, ça va, non, non, non, tu peux, t'as toujours ta chance.
19: Comment ça, Québec, rien? C'est pas ce que j'ai entendu sur les ondes, il paraît que tu t'es éclaté comme un fou.
16: Ah, mais éclaté ne veut pas dire baiser, Gérard. Attends, ne pas confondre, c'est pas parce que toi, je sais que quand tu t'éclates, tu niques. Je sais qu'en ce moment, t'as une nana, Gérard. C'est ce qu'on m'a dit, en tout cas, c'est ce que m'a dit Julie. Elle dit que t'avais une nana qui s'appelait Stéphane.
19: Non.
16: Si, affirmatif. Donc Gérard est maqué, les filles.
19: Non. Alors, non, je peux vous prévenir. Par contre, n'écoutez pas ce que Max vous dit.
16: Dis donc, Gérard, t'aurais pas un petit peu...
19: Ça, je t'expliquerai un temps plus tard. Donc, ne l'écoutez pas. Donc, c'est faux. N'écoutez pas le Julie au standard, elle vous dira que des bêtises. Hein.
16: Ouais. Alors, Julie, pourquoi tu fais croire que Gérard sort avec une fille qui s'appelle Stéphanie? Voilà.
17: Pourquoi est-ce que je fais croire que Gérard
16: sort avec une fille qui s'appelle Stéphanie?
17: Mais tu sors avec Stéphanie comme moi je sors avec 36 000 mecs de la Terre d'après ce que tu racontes, hein. Salope.
19: Pourquoi la crapette tout de suite? Pourquoi tu
17: t'entends? Je suis désolée.
16: Allez, let's go.
17: Je suis désolée Gérard, mais c'est ce que tu vas raconter sur mon compte et j'apprécie pas franchement ce genre de choses, donc je me permets de faire la même chose avec toi.
19: Non mais attends, Julie, pour l'instant, j'ai rien dit sur ton compte.
17: Je veux t'entendre.
19: Alors, moi, Julie, j'ai dit une chose. J'ai jamais rien dit sur ton compte. Alors, ne confonds pas.
16: On a des cassettes, Gérard. On a des cassettes.
19: Non. J'ai jamais été dire du mal de Julie.
16: Non, on n'a pas dit du mal.
17: J'ai pas dit du mal.
19: J'ai jamais été dire du mal de Julie.
16: Non, mais on est...
19: Non, là, maintenant, les gens, si au standard disent que je dis du mal de Julie, c'est faux.
16: Non, on n'a pas dit ça.
19: Non mais on dit pas. Mais on, pour moi, c'est des cons.
16: C'est vrai.
19: Ouais. Les mecs qui disent du mal, qui disent que dit, ouais, je sors avec Julie, c'est faux. D'accord.
17: Je confirme, merci.
19: Alors, hop, c'est tout.
16: Alors, ça c'est clair.
19: C'est tout.
16: Parce que là, il y a eu des rumeurs pendant les 2 mois. C'est hallucinant, hein. Mmh. Avant, il y avait les problèmes avec les soirées. Maintenant, il y a des problèmes avec les rumeurs, que tout le monde sort avec tout le monde, c'est pour ça qu'on ne nous entend plus à l'antenne.
19: Eh ben, tout le monde sort avec tout le monde, chacun fait ce qu'il veut de son cul.
16: Voilà.
19: C'est pas mon problème.
16: Enfin bon,
19: Moi, c'est le problème des nanas. C'est tout. C'est leur problème à elles.
16: Voilà.
19: C'est tout. C'est tout ce que j'ai à dire.
16: Voilà. Donc, Gérard ne sort pas avec Julie. Parce qu'il y a encore des gens sur Twitter qui disent, ouais, on vous a vu au mois de juillet, vous étiez main dans la main.
19: Allez-y maintenant que Max est revenu. Allez-y sur Minitel, déconnez, faites vos conneries. Pendant 2 mois, pendant 1 mois, on vous a pas entendu. Mais maintenant qu'il est là, allez-y, continuez. Allez-y, faites vos ragots. Allez-y, faites-moi chier sur mon tatou. Allez-y. Non mais rigolez.
16: Ouais, c'est bon.
17: D'ailleurs, je pense qu'on devrait redonner le numéro du tatou.
19: Non.
16: Pas de question, Julie, commence pas.
19: Non, parce que
17: J'ai dit pardon. Mais bon.
19: Donc, dans ce cas-là, maintenant, faites ce que vous voulez.
16: Ouais.
19: C'est vos problèmes, c'est pas le mien.
16: Ok. Donc, ça soit bien clair et net.
19: Hein? Pour l'instant, il est hors de question que je sorte avec quelqu'un. Pour l'instant, j'ai personne. Et...
16: Il a envie d'être avec personne, donc les nanas, c'est pas la peine d'appeler pour essayer de le draguer, Gérard. En ce moment, il a envie d'être seul.
19: Non, j'ai besoin de quelqu'un, mais bon, c'est tout.
16: Peut-être que tu peux demander à ta crapette, là.
19: Pour l'instant, je vois pas grand-chose, hein, bouger au...
16: Mais là, si vous voulez...
19: Standard.
16: Sophie, oui. Sinon tes amours, toi, calme plat, parce qu'on parle...
18: depuis le début du mois de juin.
16: D'accord. Sympa. Gros con, dégage, Gérard. Bob, Bob, ce mois.
3: Eh ben, c'est bien.
16: C'est bien, voilà. Donc, apparemment.
3: Eh ben, Bob, Bob, continue avec, jouer avec, l'argent à papa et maman et. Voilà. C'est tout bon.
16: Très bien. Eh ben, écoute, Sophie, j'espère te voir bientôt. Par exemple, puisque les soirs reprennent bientôt à la loco, je sais t'avoir, je t'ai déjà vu là-bas.
18: Il y a longtemps.
16: Oui, mais je t'ai déjà vu. Ouais, ouais, on s'était pas parlé, mais je t'avais vu avec ta copine. T'es toujours avec elle?
18: Ah non.
16: Ah non, tu la vois plus?
18: Ah oui, non.
16: Comment ça se fait?
18: Ah non, non.
16: Ah, t'as eu un sale plan?
18: Ah oui, carrément.
16: Ah, carrément. Qu'est-ce qui s'est passé? Raconte.
18: Non, parce que je pense qu'elle écoute et.
16: Ah merde, ok, d'accord.
3: Non, mais dis, Sophie. Non, dis pourquoi?
18: Non. Non, non, j'ai pas envie d'en parler.
16: Non, bah, toi Gérard, tu voulais pas qu'on parle pourquoi t'as cassé avec Christine, pourquoi elle a cassé.
3: Mais pourquoi que j'ai cassé avec Christine? Bah, vous voulez le savoir pourquoi que j'ai cassé avec Christine? Ouais. Bah, je vais le dévouer maintenant. J'ai cassé avec Christine parce que c'est elle qui m'a dit, c'est trop nouveau, on arrête. Point final à la ligne, c'est tout.
18: On est resté combien de temps ensemble?
3: On est resté 2 mois avec elle. Je suis resté 2 mois avec elle.
16: Voilà.
3: Je suis resté 2 mois avec elle et au bout de 2 mois, elle m'a dit bon, ben, voilà, c'est terminé.
16: Il y a des gens qui sont tellement heureux de rentendre ta voix, Gérard, qu'ils ont déjà envie de vomir.
3: Ouais, ben, s'ils sont pas contents, ben, qu'ils aillent faire dodo.
16: Voilà, exactement. Sophie, bah, oui. Bientôt à la loco, alors, ça prend le 5 septembre, donc je compte sur toi pour y être.
18: D'accord.
16: Peut-être qu'on pourra boire un verre maintenant. Ok?
18: Ouais.
16: T'as toujours de si beaux yeux bleus?
18: Vert.
16: Ouais.
3: Le mec qui se grille. Ouais. Les verts, c'est les vipères, hein.
16: Voilà, exactement. Sophie, je t'embrasse.
18: Merci.
16: Fais de beaux rêves.
18: Oui, merci.
16: Hein? Et je te donne rendez-vous à vendredi prochain.
18: Ok.
16: Alors, j'ai dit je t'encule, j'ai failli me tromper. Allez, bisous, Sophie. Julien, 19 ans, bonsoir. On va parler des séries télévision ensemble. Donc, des séries TV. Bonsoir, Julien.
20: Ouais, salut.
16: Salut.
20: Ouais, salut, ouais. Bah, je dis salut parce qu'on est de la campagne, alors.
16: Ouais. Ok, ça roule.
20: Ça roule, ouais. Ça bah alors moi, j'étais dans mon canapé cet après-midi, je matais Hooker tranquille.
16: Tu matais quoi?
20: Hooker.
16: Hooker, ouais, ouais, ouais.
20: C'est une série mythique, quoi. Puis en ce moment, sur la chaîne, il n'y a pas trop autre chose que Hooker, quoi, à mon avis.
16: Ouais.
20: Je matais Hooker, et puis j'étais chez un pote, il m'a fait... alors j'ai regardé, il y avait Stacy. Je sais pas si tu vois qui c'est, Stacy.
16: Ouais, non. Mais je vois pas ce que c'est Hooker, déjà, la série Hooker.
20: Hooker, je sais pas ce que c'est Hooker.
16: Non.
20: Bah attends, je sais pas ce que c'est Hooker.
16: Mais parle plus fort, on t'entend pas bien.
20: Je m'entends pas bien.
16: Si, si, mais parle devant, vas-y. C'est quoi Hooker?
20: Hooker. Bon, bah, attends, laisse tomber. Stacy, c'est la même que, tu connais Melrose Place.
16: Ah, c'est la belle blonde, la petite blonde. Eh, c'est des flics, Hooker. C'est ça? C'est des flics.
20: Ouais, je t'entends pas bien, parce que moi, j'ai une otite, alors. Pareil, quoi.
16: Hooker, c'est des flics.
20: Hooker?
16: C'est des flics.
20: C'est des flics.
16: Ouais, voilà.
20: Ouais, c'est des flics, Hooker.
16: Et, la petite blonde, là, c'est comment elle s'appelle? Elle a un nom hyper compliqué, là.
20: Ouais, elle s'appelle Izer.
16: Comment elle s'appelle?
21: Izer Loclear.
16: Izer Loclear, ouais.
20: Voilà, c'est ça.
16: Et alors?
20: Et alors, le délire, c'est que mon pote, il me fait que Izer Loclear, Amanda, machin,
16: ouais.
20: C'est la même que Jodie dans L'Homme qui tombe à pic.
16: Oui, c'est exact. Ah non, c'est pas la même.
20: Ah non, c'est pas la même.
16: C'est pas la même.
20: C'est pas la même.
16: Non, c'est pas la même.
20: Ah bon?
16: Non, c'est pas la même. Et alors?
20: Ça n'a rien à voir.
16: Ah non, ça n'a rien à voir, non, si ce n'est qu'elles se ressemblent effectivement, elles sont petites blondes, et qu'elles sont tous les deux aussi bonnes l'une que l'autre.
20: Ah mais non, Jodie, elle est un peu meilleure quand même.
16: Ah oh, ouais, mais bon, elle est pas mal l'autre quand même.
20: Ouais, maintenant elle est mieux, mais dans Hooker, c'est un...
16: Mais non, c'est pas la même, c'est pas la même, c'est pas la même.
20: Ouais, c'est pas la même, donc c'est cool, j'ai gagné un pari.
16: Voilà, c'est bien.
20: Ouais, c'est top.
16: Sinon, à part ça,
20: bon, bah, la campagne, on mange bien, on boit bien du bon vin.
16: Bon.
20: Bah, c'est tranquille. Ouais, je voulais te dire, une petite blague.
16: Vas-y.
20: C'est faisable, hein.
16: Ah bah oui, c'est faisable, vas-y.
20: Attends, je vais te demander si tu connaissais la blague du petit lapin qui va à la pharmacie.
16: Le petit lapin qui va à la pharmacie, n'en raconte.
20: Je la connais pas, bon, délire.
16: Non, vas-y.
20: Alors, c'est le petit lapin, il va à la pharmacie et... Il va voir le pharmacien, il lui fait ouais bonjour, est-ce que vous avez des carottes? Alors le pharmacien il dit ouais bah non, excusez-moi mais là c'est pharmacie quoi. Donc le lapin il se casse et tout, il est un peu vénère. Il revient le lendemain tout, et il demande au pharmacien ouais est-ce que vous avez des carottes?
16: Ah ouais je connais ça avec ces petits gamins, ouais vas-y je connais.
20: Ouais mais tu la connais pas.
16: C'est avec la tarte?
20: Hein?
16: C'est la tarte?
20: Non carrément pas.
16: Hein?
20: Non c'est pas ça.
16: C'est pas un truc à la fin avec la chute, c'est...
20: Bah, non.
16: C'est pas bon hein.
20: Bon alors, il revient et tout, le pharmacien lui fait non, bah attends.
16: Oh là,
20: bon il vient 20 fois de suite tous les jours quoi, le pharmacien il en a ras le cul. Et le pharmacien un jour il se dit bon bah il va revenir demain matin, il va me dire ouais est-ce que vous avez des carottes? Alors il a un gros panneau devant la porte, aujourd'hui pas de carottes. Le petit lapin il arrive comme tous les jours, il fait alors vous en aviez?
16: Ouais, et non, mais non, c'est pas ça la blague.
20: Mais si, c'est ça
16: mais
20: la
16: non,
20: blague.
16: Mais non, la blague, c'est un petit enfant qui fait
20: Mais non, c'est pas la tarte au concombre.
16: Bah, c'est pareil, c'est encore mieux la tarte au concombre.
20: Bah non, elle est nulle. Hein.
16: Bon, bah, hein?
20: Mais on est en Seine-et-Marne, c'est plus cool.
16: Qui connaît la tarte au concombre? Tu connais pas l'histoire de la tarte au concombre?
3: Non.
16: Gérald, ça, personne.
3: Non. Non, je connais pas. Quoi? De quoi? Gérard, quoi?
16: Il pue du cul, il a dit.
20: Non, j'ai pas dit qu'il pue du cul, j'ai dit t'es à la rue, il connaît pas.
3: Attends, et connard, déjà ta blague, elle vaut de la merde.
20: Tu es pas un connard.
3: Tu m'emmerdes, déjà tu restes poli, c'est pas parce que c'est le premier jour de la rentrée que tu as commencé à m'insulter, ok?
16: T'as même pas mis ton cartable ni rien, ni ta trouche, je suis déçu, Gérard. Bon, alors l'histoire de la concombre, c'est très simple. C'est un petit garçon de 10 ans qui fait bonjour, il arrive dans une boulangerie, puis il dit bonjour monsieur, vous auriez de la tarte au concombre? Et puis t'as le boulanger qui fait bah non, j'ai pas de la tarte au concombre. Enfin bon, tant pis. Le lendemain, il revient avec son frère. Et bonjour monsieur, vous auriez de la tarte au concombre? Bah non, j'ai toujours pas de la tarte au concombre. Il revient le petit frère avec son grand frère puis ses deux cousins, ses deux cousines. Il fait bonjour monsieur, est-ce que vous avez de la tarte au concombre? Mais non, je vous ai dit j'ai pas de tarte au concombre. Et comme ça tous les jours le mec il revient avec de plus en plus de monde. À la fin il se retrouve au moins 70 dans la boulangerie. Et vous bonjour monsieur, vous auriez de la tarte au concombre? Il fait non. Et ce qui fait que le jour le boulanger il se retourne chez lui le soir puis il dit à sa femme putain les gens depuis le temps qui me demandent de la tarte au concombre, je suis sûr que si j'en fais le demain tout le monde va venir avec sa famille, ils vont être 150 et je vais me faire du fric fou. Alors pendant toute la nuit il est là, il travaille jour et nuit à faire des tartes au concombre, des petites, des moyennes, des grandes, des géantes, des triangles, des enfin de tout style, tout goût. Et puis le lendemain matin, hop, il ouvre sa boulangerie. Il est là, il y a des milliards de tartes au concombre partout dans sa boulangerie, puis il attend effectivement que le petit gamin se ramène avec 200 personnes. Et effectivement, il vient tout seul. Et puis il fait bonjour monsieur, est-ce que vous auriez de la tarte au concombre? Puis le mec il dit oui, j'ai de la tarte au concombre. Et le petit fait c'est pas bon. Hein.
20: Ouais.
16: Voilà. Julien, merci beaucoup.
20: Elle est bien
16: racontée.
20: Hein.
16: Ouais, c'est bien, hein. Sinon j'en ai une autre, mais qui est un petit peu plus gore qu'on m'avait raconté ici, mais qui est une histoire vraie qui peut pas encore, je pense, se raconter à cette heure-ci. Ou alors vraiment on va dégoûter les gens.
20: Ouais, si, faut le faire.
16: Alors on va la raconter maintenant. Alors c'est peut-être celui qui me l'a raconté qui va la raconter, c'est-à-dire Philippe. Philippe va vous raconter une histoire qui est une histoire vraie. Et je vous demanderai d'être très attentif. Et si vous êtes en train de manger, arrêtez de manger parce que là vous êtes non, allez, va Elon, mets-toi un petit peu plus par là, parce que sinon le standard va tout entendre. Voilà, vous allez vous décaler. Ouais, et on va demander à Gaël, tu vois, et Julie écoutez bien cette histoire, que cette histoire est vraie. Et cette histoire, quand il me l'a raconté Philippe, ça m'a légèrement écœuré. Et imaginez, donc bon, comme je vous le dis, je vous répète, cette histoire est vraie, mais essayez vraiment d'avoir les images. Allez, vas-y, raconte, on s'en fout de ça, vas-y, balance.
0: Bonsoir. Cette histoire, ce soir, est vraie.
16: Ouais. Allez, vas-y.
0: C'est l'histoire d'un paysan.
16: Écoute bien. Allez.
0: Et donc, en fait, on connaît un sapeur-pompier qui bosse dans les hélicos. Et donc, il nous a raconté qu'un jour, on l'appelle parce qu'il y avait une urgence en campagne, un mec qui avait une hémorragie interne. Donc, il va chercher le mec. Il l'amène à l'hosto, tout ça, donc le docteur le prend en charge, c'est bien une hémorragie. Donc il le prend en charge, tout ça. Une semaine se passe, et le mec, le sapeur-pompier, revoit le docteur qui s'occupait du mec. Et lui dit... c'est là que ça devient intéressant. Il lui dit, ouais, c'était bien une hémorragie interne, et tu sais ce qu'on a retrouvé dans son ventre? Parce qu'en fait, il avait les intestins éclatés. Alors le mec, il demande, non, c'était quoi? En fait, ils ont retrouvé 1 litre de sperme de cochon.
16: Véridique.
0: C'est ce qui lui avait en fait éclaté les intestins. Et en fait, ce paysan avait de saines occupations, c'est qu'il se faisait sodomiser par un porc. Et en fait, ce qu'il faut savoir, c'est que le porc, au bout du sexe, il a un os. Ah ouais. Et donc, c'est ça qui lui avait perforé les intestins, plus le litre de sperme. Enfin,
16: de cochon qu'il avait. Total, quoi. Voilà, donc il avait du sperme partout dans le corps. Et il se faisait défoncer le derrière par un cochon. Et c'est une histoire vraie, attention.
0: Eh bien,
16: c'est vrai, c'est quelqu'un qui nous a raconté, enfin, c'est un ami à nous, qui est un ami à lui, donc qui travaille au SAMU, qui nous racontait cette histoire, quoi. Et voilà. Et apparemment, Julie, ça ne lui fait rien à croire qu'elle a du sperme de cochon dans le corps.
17: Ah.
16: Non, mais c'est vrai, Gérard non plus, ça lui fait pas grand chose.
17: Non, c'est ignoble, c'est dégueulasse.
16: Quoi, t'as dû lui mettre du sperme de porc, hein.
3: C'est cochon!
16: Hein? D'accord, Gérard est défoncé. Gérard!
3: C'est cochon.
16: Non mais on boit pas quand on vient faire de la radio, Gérard. On picole un tout petit peu, t'as picolé, t'es joyeux, mais pas trop. Non mais attention, Gérard. Julien,
20: ouais.
16: Merci pour ta bonne humeur.
20: On lâche une dernière, là.
16: Allez, vas-y.
20: Ouais, je sais pas si tu la connais, quoi.
16: Absolument.
20: Pourquoi les femmes, elles malaxent les couilles avant qu'elles sucent?
16: Hein? Pourquoi les filles malaxent les couilles avant qu'elles sucent?
20: Ouais.
16: Je ne sais pas.
3: Pour pas qu'il y ait de gros mots.
20: Ouais, c'est ça, pour éviter les gros mots.
3: Je la connais celle-là.
16: Bah, faut croire que oui, puisque t'as donné la réponse.
20: Bah ouais.
16: Bonne soirée, Julien.
20: Tu passeras le bonjour à Françoise aussi.
16: Il y a pas de problème, on n'a pas réussi à l'avoir malheureusement ce soir, mais une chose est sûre, c'est qu'on l'aura demain sûr et certain. On t'embrasse, tiens, bonne
20: journée.
16: Et puis si vous voulez nous appeler, venir faire les cons avec nous dans le Star System jusqu'à au moins 2h du matin, 0800 75 000 avec ce soir dans les studios, notre ami Gérard. Alain Lebec de Versailles est là, bonsoir Alain, ça va Alain?
20: Comment ça va, toi?
16: Ça va pas, et toi?
20: Oh, si,
16: alors,
20: tranquille, moi.
16: Alors, on me demande si c'était Gérard, le mec avec le cochon.
19: Non. Non, mais sur mes... Alain?
20: Ouais.
19: Et pour l'instant, je réponds sur Minutel, c'est pas moi. Non, c'est bon, c'est bon. On arrête avec la cornemuse.
16: La cornemuse.
19: Eh, tranquille, hein.
16: Ouais, tranquille, ouais.
19: Eh, tranquille, Alain.
16: Alors, Alain, comment ça va? Alain, comment ça va?
20: Ah ouais, tranquille, moi.
19: Eh ben, tranquille.
20: Ouais, tranquille.
19: Toujours pareil, les amours.
20: Non.
19: Tranquille?
20: Ouais. Plap.
19: Ah, tu vas nous raconter ça, alors?
20: Ah bah non, bah.
19: Ah bah si.
20: Bon, bah non, pas besoin.
19: Pourquoi?
20: Bah non, j'ai rien. Bon alors.
19: Oh, Alain.
20: Oh là, ça fait rien. Bon.
19: Bon, t'es comme moi.
20: Voilà, comme tu dis.
16: Alors?
20: Ouais.
16: Qu'est-ce que tu racontes de beau? T'es pas parti en vacances, rien que dalle?
20: Ouais, non, rien.
16: Très bien, donc tout s'est bien passé?
20: Ouais, tranquille, moi.
16: Pas de vacances, pas de nana?
20: Non.
16: Toujours des problèmes d'élocution?
20: Bah, toujours pareil.
16: Tout va bien.
20: Voilà, comme t'as dit, ouais.
16: Très bien. Ah ouais, Alain, tu voulais dire, c'est peut-être quelque chose?
20: Oui. Je suis barbu. Maintenant.
16: Ouh.
19: Oh, t'as laissé pousser.
20: Ça va faire 3 mois.
16: Ouais.
20: Ouais, dur.
16: Ouais.
20: Ça gratte.
16: Ouais, c'est vrai,
19: c'est la barbe,
16: ouais,
19: hein.
16: ouais.
20: Comme t'es dit, oui.
16: Ouais. Et donc?
20: Bah, oui, c'est tout.
16: C'est tout. La barbe gratte, donc c'est une chose que nous apprenons aujourd'hui grâce à
19: vous. Ouais, Alain,
20: ouais.
19: Une question que je vais te poser.
20: Ouais.
19: Avant qu'on mette, j'espère que tu vas pas me décevoir, Max, pour ta rentrée. J'espère que tu vas passer ce que tout le monde attend, les poèmes de GG. Hey, tout le monde l'attend.
16: Il pète un câble, Lascar. Dans la famille, la grosse tête jouerait le père, la mère, le fils.
19: Ouais, mais tout le monde l'attend. Tout le monde l'attend. Ils attendent tous. Ils l'attendaient tous. Et Alain.
20: Ouais.
19: Alain.
20: Ouais.
19: Quand tu danses un slow.
20: Hein?
19: Quand tu danses un slow.
20: Ouais.
19: Tu sais ce que c'est, danser un slow avec une nana. C'est, bon. Bon, tu me comprends?
20: Oui.
19: Mais... Bah. Ils disent rien?
20: Non.
19: Personne te repousse?
20: Ah non.
16: Alors
20: ah,
16: c'est
20: non,
16: pas lequel, Gérard? Gérard,
19: oh là là.
16: Le problème, c'est qu'il se fait repousser, lui. Hein.
19: Moi, je suis jeté comme un vieux con.
16: Non, mais on pourrait parler sur les... on a déjà parlé des râteaux.
19: Ouais, mais... Moi, je veux bien en faire un débat là-dessus, mais...
16: Bon, ça sert à rien.
19: Ça sert à bien à rien.
16: Ça sert à rien.
19: De manière des râteaux, tout le monde s'en prend des râteaux dans la gueule.
16: Ah ouais, c'est clair. Hein.
20: Ah ouais,
16: t'es quand même le spécialiste, toi.
19: Ouais, monsieur râteau dans la fille, dans le père, bonne pioche, c'est bon. Je suis dedans, je suis premier. Numéro un. Je suis là, on y va. Même que je suis tout beau maintenant. Même qu'on me dit... On préfère en jean, hein, n'est-ce pas, monsieur le Star System?
20: Ouais, t'as vu, toi, encore.
16: Non, légèrement. Plus jamais, toi. Comment tu peux... On sent que t'as pris du pognon, là. Hein.
19: Quoi?
16: T'as pris du pognon. Non, mais parce que là, tu picoles, là.
19: Et je suis tout bon.
16: Oh là là, les pompes.
19: Tout bon.
16: Oh, les pompes, il a mis les petites chaussettes, les sockets Adidas, les trois bandes vertes et bleues. Il y a un vieux de bon jean des familles. Alain,
20: oui.
16: Reste donc un peu avec nous, Gérard aussi. On accueillera dans un instant Julie. Bonsoir, 16 ans, tu nous appelles de la Corse. Où c'est exactement de Corse?
2: Allô?
16: Où ça de Corse exactement, Julie?
2: De Corse, près de
16: Porto Vecchio. On y sera ce week-end donc. Hein.
2: Bah
16: en Corse, on va à l'Amnésia.
2: À l'Amnésia.
16: Voilà.
2: Quand?
16: Samedi, vendredi à l'émission, il y a le Laurent Garnier. Samedi, j'y serai avec Corti.
2: Samedi avec Corti.
16: Voilà.
2: Ok, je note.
16: Je le note. Julie, dans un instant, nous allons parler de quoi?
2: En fait, mon mec m'a demandé de faire une branlette et je sais pas très bien ce que c'est.
16: Tu sais pas ce que c'est qu'une branlette?
2: Espagnole.
16: Ah!
19: Oh. Je connais.
16: Julie.
19: Je pourrais t'expliquer.
2: Vas-y, explique-le.
16: Et comme ça.
19: Non, mais tout à l'heure.
16: Et c'est une chose que les deux filles du standard connaissent mais ne peuvent pas faire. Ça peut t'aider, Julie. Est-ce que ça peut t'aider, ça, Julie?
2: Déjà, oui, ça m'indique un peu.
16: Ça t'indique que ça se passe avec
2: un garçon.
16: Ah non. Mais non. Je te dis que justement, les deux filles du standard, elles ne peuvent pas le faire. Ça devrait t'aiguiller. Puisqu'elles n'ont pas de...
2: Bah oui.
19: Elles n'ont pas quoi?
16: Elles n'ont pas de... Julie. Julie, réfléchis à ce que je viens de te dire.
2: Ouais.
16: D'accord? je te dis que toi, pour faire une branlette espagnole, il faut avoir, il y a une partie du corps, un ustensile, ouais, une partie du corps qu'on est obligé d'avoir.
6: Oui, donc c'est pas ce que je dis, ça se fait avec un mec.
19: Mais non, t'as rien compris. Ça se fait avec une zézette.
16: Mais non, pas une zézette. Julie, il y a une partie du corps féminin qu'il faut absolument avoir pour pouvoir faire déjà ses branlettes espagnoles.
6: Ah, d'accord.
16: Est-ce que tu as compris que elles, les deux filles du standard, ne peuvent pas faire parce que justement elles n'ont pas ou pas suffisamment. C'est la poitrine. Oh là là là. Bon Julie, tu ne bouges pas, on revient dans un instant avec toi, d'accord? Et nous accueillerons également. Ça c'est clair. Les filles commencent à se tripoter la poitrine, ça va aller.
19: Allez nanana. Moi c'est bon, ma caille au standard et puis la crapette,
6: la
16: crapette, ça c'est joli la crapette.
17: Nous n'avons rien fait. Est-ce que ça soit clair?
16: Non. Il y en a une autre qui les a cherchées.
20: Ça c'est possible.
19: La crapette. Bon bah ça, la crapette. Maintenant, si personne veut
16: se la faire, lui veut bien.
19: Non mais si personne veut du surnom de la crapette, maintenant vous lui laissez la chose. Parce que j'ai entendu depuis 22 ans que vous.
17: Gérard, c'est pas possible. La chose, c'est déjà été prise par un drag queen.
16: Ouais.
19: Non mais attends. Pour l'instant, on cherche un surnom pour toi.
17: Non mais je pense que Ula, c'est pas mal.
19: Non, la crapette, ça vaudra mieux.
16: Voilà, la crapette, ça peut être très sympa. Donc Julie, ne bouge pas.
17: C'est la caille pour moi, alors c'est okay. Pas mieux. Hein. Mais c'est quoi une crapette?
16: Il va t'expliquer hors antenne, c'est très compliqué.
19: Une crapette, c'est...
17: Non mais c'est moi, je suis désolée, moi je vais bien, je vais mettre une crapette.
16: Lui,
17: mais je sais pas
16: lui avant de dénoncer, c'est-à-dire, il va t'expliquer après, si tu le veux bien, Gérard, avec un bout de papier, si tu pourrais le noter, c'est éventuellement à Gaël, dit la crapette, c'est lui expliquer également avec tous les petits surnoms que tu donnes à tes copines. Attends, mais ça va se faire. Il va t'expliquer après. Donc pour ceux qui ne connaissent pas encore Gérard et savoir comment il appelle dans la vie privée ses petites amies, on va peut-être pas. Ok, vous ne bougez surtout pas. Alain sera là, Julie sera là, donc et également Alex, 22 ans de Tours. Bonsoir Alex.
21: Bonsoir mon chéri.
16: Bonsoir. De quoi parlerons-nous?
21: J'aurais une blague pour Gérard.
19: Ok, on verra ça tout à l'heure.
16: Ok, tu ne bouges pas. Le monde entier l'a réclamé. Nous avons donc décidé de vous le passer. Voici sans plus tarder les Beastie Boys sur Fun Radio.

0: exceptionnellement pour une libre antenne exceptionnelle.
1: Attends, alors on va la refaire là, parce que là c'était magnifique. Exceptionnellement pour une soirée exceptionnelle, tu peux le refaire?
0: Pour une rentrée exceptionnelle du Star System.
1: Ah mais il faut dire exceptionnellement.
0: Exceptionnellement, vous avez, je suis là dans les studios. Donc si vous voulez me parler, 0803 08 5000. Et 0870 5000, et pour les Belges, maintenant. Moi aussi, s'il y a des Belges qui nous écoutent.
1: Ouais, mais ils comprendront pas. Et composer, c'est trop compliqué. Minitel également, 3615, Code Fun Radio, Aubrigac. On va revenir avec le sujet de... Alain doit être là, toujours avec nous.
2: Ouais, toujours.
1: Julie également est là.
3: Ouais.
1: Où il y a déjà une Florian, 22 ans, département 83. Une Corse, une fille du Sud, donc, qui n'est pas capable de savoir ce qu'est une branlette espagnole. C'est le comble, pourtant. On m'avait dit que les filles étaient hyper chaudes dans le Sud, et c'était donc pas naturel que tu ne saches pas ce que ça veut dire une branlette espagnole.
3: Non, mais là, je crois que j'ai compris, ça me revient.
1: Non, alors ça me revient. Ça y est. Alors, Gérard va t'expliquer quand même ce qu'est une branlette espagnole.
3: Ouais, je veux l'explication de Gérard.
1: Alors, vas-y.
0: Alors, une branlette espagnole, c'est le garçon qui se met sur toi et qui se met les deux parties. Moi, c'est bon, personne rigole. Mais moi, je rigole parce que... Quand...
1: Ça te rappelle des souvenirs avec ta grosse?
0: Avec. Non, mais même avec ma grosse. Avec ma grosse, j'ai jamais fait de branlette espagnole.
3: Alors, donc,
1: alors, comment? C'est quoi la branlette espagnole? Genre, donc, tu mets les coucouilles.
0: Ouais, tu mets les coucouillettes entre les deux reblochons.
1: Voilà.
3: Exactement. Les reblochons.
0: Ouais, les deux reblochons, c'est-à-dire les seins.
1: Les coucouilles, y a pas les seins. Surtout pas le sexe, hein.
0: D'accord. Donc, t'as le mec qui est sur toi complètement, et t'as sa zigounette,
1: ouais,
0: qui est...
3: entre les seins.
0: Voilà, entre les seins, juste en face de toi.
1: Voilà, et ça fait longtemps que ça lui trotte dans la tête à ton copain d'avoir envie de ça?
3: Ben en fait, ça fait pas très longtemps qu'on est ensemble, et un soir, un après-midi, comme ça, il m'a sorti, ouais...
1: Je vous fais bien une petite branlette espagnole.
3: Un peu comme ça, quoi.
1: C'est vrai?
3: Ouais. Et en plus, tu vois, je pensais pas du tout que c'était un show, quoi. Au début, il était plutôt très timide et pas du tout démonstratif.
1: Oh, c'est pas parce que t'as envie de mettre ta zigounette entre deux seins que ça veut dire que t'es forcément un show, hein.
3: Non,
1: je vais t'expliquer ce que c'est qu'un show.
3: C'était pas vraiment type, quoi. On en parlait avec des copines et elles disaient, ouais, c'est pas le genre de mec à se taper beaucoup de meufs et tout. Il a l'air plutôt vachement timide et peu expérimenté.
1: Il est jeune, il doit avoir le même âge que toi. Il a quel âge?
3: Ouais, il a 16 ans.
1: Bon, évidemment, à cet âge-là encore, on a beaucoup à apprendre. La preuve, c'est que tu ne savais pas aujourd'hui encore ce que c'était. Donc, ouais. Comment t'as réagi? T'as dit, je ne sais pas ce que c'est, ou t'as dit, ouais, ou on verra, alors que tu savais même pas où
3: t'en vas? J'ai dit, on verra.
1: Voilà, exactement. Et tu ne savais pas, et à partir de maintenant, tu le sais.
3: Voilà, grâce à toi.
1: T'as pensé que c'était quoi au départ?
3: Bah, en fait, j'en avais...
1: Tu pensais qu'il branlait, qu'en même temps, tu mettais de la musique espagnole derrière, ou plus ou moins des castagnettes.
3: Non, c'est des copains qui m'en avaient déjà parlé, comme ça, mais si tu veux, sans dire le nom, qui avait dit, ouais, j'ai envie de me mettre...
1: Il te branle, et pendant ce temps-là, tu lui fais, un, dos, tres,
0: une Marcelo Maria.
3: Marie, parce qu'on en beaucoup là-dessus, donc...
1: Alain, toi, tu savais ce que c'était?
2: Ouais.
1: Hein?
2: Voilà. Normal, hein.
0: Non, mais j'ai
1: bien... C'est que ceux qui vont pratiquer ne savaient pas ce que c'était, et ceux qui connaissent ne pratiquent pas.
0: Ah bah, moi, j'ai jamais pratiqué, donc...
1: Voilà, mais moi non plus.
0: Je n'oserais pas, parce que... Il y a les trois quarts des nanas, n'apprécient pas le... N'apprécient pas...
1: Si tu mettais ta bite entre deux seins, je t'explique pas les...
0: Non, mais même les trois quarts des nanas n'apprécient pas de recevoir le sperme dans la bouche.
2: Voilà.
0: Non, voilà.
3: Ça n'a rien à voir.
0: Ah ben même, de toute manière, que ce soit dans la bouche ou dans les yeux, de toute manière, elles n'apprécient pas.
3: Bah surtout dans les yeux, ça doit pas être très...
1: Non, mais là, soyons pas vulgaires et crus, mais bien que ça m'intéresse toujours d'en parler, mais c'est pas parce que tu fais ça que ça veut dire que, un, t'es obligé d'aller jusqu'au bout et que justement, que le mec, c'est pour en arriver là, quoi. Tu peux t'arrêter avant, quand même.
3: Ah oui, non, mais c'est clair.
1: Voilà.
3: De toute façon,
1: c'est quand même...
3: Un petit shampoing,
1: Mais alors, fais-le si t'en as vraiment envie, te force pas à lui faire plaisir pour une chose pareille, parce que c'est vrai que c'est là, tu te fais dominer, là, c'est un peu...
3: Ah oui, non, c'est clair. Bah, voilà. Surtout que c'est un corps, donc...
1: De quoi? Quoique, tu sais, pour faire ce genre de truc, c'est pas que maintenant je voudrais rentrer dans les détails, mais t'es pas non plus obligé d'être allongé et lui, si tu veux, assis sur toi, quoi. C'est-à-dire qu'il est pas obligé de mettre son cul sur ton ventre, tu vois, pour en arriver là.
3: Ouais.
1: Ouais, il y a d'autres possibilités. Il suffit qu'il soit debout, toi tu te mets accroupi, voilà, Enfin bon, bref.
0: Ouais,
1: après, une fois que t'as compris ce que ça veut dire, après tu le fais de la manière dont t'en as envie, quoi. Et les positions dont t'en as envie, et tu le fais seulement si t'as envie de le faire, quoi.
0: On est bien d'accord? Ça commence son nom?
1: Stéphane.
0: Non, c'est pas Stéphane.
1: C'est Julie.
0: Julie,
1: ouais.
0: T'as essayé la branlette espagnole? Est-ce que t'as essayé d'autres choses?
1: La branlette turque.
3: Ouais, turque, toutes les nationalités aussi, non?
0: Non. Est-ce que t'as essayé d'autres choses?
3: Bah écoute, c'est en prévision, mais pour l'instant, pas vraiment.
1: Pas vraiment. T'as déjà eu des relations sexuelles ou pas?
3: Non.
1: Non, bah alors vas-y. Mais vas-y, mollo, parce que ça, c'est un petit peu dégradant de faire ça quand t'as jamais eu de relation. C'est bien, une fois que t'as eu des relations et que vraiment tu connais bien la personne et que t'as vraiment envie de lui faire plaisir.
3: Là, apparemment. Je suis d'accord avec toi.
1: Bon, bah voilà. Donc, vas-y doucement au début. Nous, il y a des gens sur Minitel qui disent oui, Gérard a beaucoup d'expérience, ça doit être dû grâce au.
0: Gérard, il a pas beaucoup d'expérience.
1: Il a une relation avec Aurore.
0: J'en parle pas. Donc c'est pas la peine qu'on recommence là-dessus. On va pas recommencer sur des trucs comme ça.
4: Gérard,
0: oui.
4: Excusez-moi, parce que je suis une nouvelle, donc.
0: La crapette.
4: C'est qui Christine?
0: Christine?
4: Oui.
0: Ben, c'est une auditrice que j'ai connue sur Fun Radio et voilà, c'est tout.
1: Oh,
0: on est resté 2 mois et pourquoi?
3: Parce que. Toi, t'es champion de 2 mois ou quoi?
0: Non, attends 5 minutes, je réponds à la crapette, la nouvelle standardiste, tu m'excuseras, toi, derrière, Adeline. Moi, je sais pas son nom, mais moi.
1: Non, c'est bon. Donc, s'il te plaît, Bernadette, 2 secondes. Tu termines, Gérard, vas-y.
0: Non, mais attends, elle me demande quelque chose on me demande quelque chose au standard, pourquoi?
4: Ben non, donc moi, c'est juste pour savoir Christine. Christine.
1: Parce qu'elle est intéressée, c'est tout, elle s'intéresse à toi.
4: Voilà, tu sais, je veux juste connaître un peu Gérard, tu vois.
0: Ah ben, si tu veux me connaître de plus en plus,
4: Non, juste connaître comme
1: t'as
4: ça, c'est pas
0: rancard,
4: officiel,
0: Gérard.
4: Mais...
1: T'as mis un rancard, Gérard.
2: Jeudi.
3: Hein?
1: Ouais, jeudi, par exemple, effectivement.
2: Bah oui.
1: Jeudi.
0: Mais qu'est-ce qu'il dit, Alain, là?
2: Ouais,
0: Alain.
2: Ouais.
0: Non, mais de toute manière, c'est pas la peine d'écouter ce qu'on dit avec la nouvelle standardiste, hein.
2: Bah alors?
4: C'est qui? Gérard?
0: Oui.
4: Excuse-moi, parce que bon, il y a Christine, mais bah, alors, attends, Aurore, c'est qui?
0: Ouais, c'est une auditrice du 02 que bon ben soi-disant qu'on
2: m'a... Non,
0: je la revois plus donc
4: c'est QRO, c'est ça.
0: QRO, merci Julie. Merci Macaï. Non mais c'est bien. Non mais bon Christine, bon ben pour en finir avec la crapette, parce qu'on va pas dévoiler tout ce soir. Donc, Christine, c'est une auditrice que je... Non. Ouais, c'est bon là-bas, c'est pas la peine de souffler.
1: Ouais, il y a pas besoin de souffler. La réponse, voilà. Yep. Julie, excuse-nous, mais c'est le bordel. Hein.
3: Ouais, mais j'ai remarqué.
1: Ah ouais, ce soir,
3: bon,
1: on est revenu en enfant. Oui.
3: On se voit samedi à l'amnésia, alors.
1: Voilà, et puis on fera ça ensemble.
3: Bon. Ouais, bien sûr.
4: Excusez-moi, parce que moi, je veux quand même connaître aussi la vie.
1: Dis-nous, Julie, alors... à bientôt.
3: À bientôt.
1: Ciao.
0: Non, mais si tu veux mon avis au standard, la crapette...
1: On va accueillir aussi Alex, qui a des choses.
0: On verra ça,
1: toujours avec nous. Et donc, Alex, t'es là?
5: Oui.
1: Bonsoir.
5: Alex,
1: avant qu'on parle de ton sujet, il y a encore... qu'est-ce que tu voulais encore savoir, Gaëlle? Tu voulais encore savoir un dernier petit truc? Tu voulais savoir quoi? Attends, t'as ton micro.
4: Ah. Ouais. Bah moi, c'était aussi avec Carole. J'ai entendu Carole. C'est qui?
0: Mais Carole, de toute manière, c'est fini. Ça fait X temps.
1: Ouais,
0: il y a eu un soi-disant un problème d'accident de voiture et c'est tout.
1: Il s'est fait en braille. Là, tu t'es fait avoir. Je te rappelle pas, je t'avais donné des conseils là-dessus.
0: Mais de manière, je me suis fait avoir sur plusieurs personnes et c'est tout. Maintenant,
1: tu devrais refaire un débat sur les râteaux quand même. Hein.
0: Non.
1: La tête.
4: Non, mais il faudrait réexpliquer.
0: Attendez, qui c'est qui me parle là derrière?
5: En ce moment, c'est qui? C'est Alex.
1: C'est Alex. Alexandra, Alexandrie?
5: Alexia.
1: Oh, c'est joli.
0: Non, Alexia. Je t'écoute.
1: Non, mais attends, Alexia, avant, parce qu'on a toute la nuit avec elle, Alexia est avec nous, mais c'est vrai que pour la crapette, ça serait bien quand même que tu rappelles l'histoire de Carole, quand même, ce qui t'est arrivé, parce que là, c'est quand même une histoire.
0: On parlait des
1: cochons avec 1 litre de sperme, là, et tout ça, mais là, ça c'est presque aussi fort.
0: Non, mais ça, bon, on va pas coucher là-dessus, raconter.
1: Il y a Baudelaire qui aimerait savoir, qui parle de l'autre.
0: Non, mais je m'en fous, moi, sur les gens sur Minitel.
1: C'est pas parce que. En dehors du fait que tu es un sale loser, que tu pourrais quand même raconter l'histoire de Carole, parce que tout le monde n'est pas au courant, et je pense que ça serait bien pour Gaëlle qu'elle soit au courant de ton histoire.
0: Bon, alors dans ce cas-là, pour mettre au courant la nouvelle standardiste, c'est-à-dire Gaëlle, est surnommée la crapette par moi-même. Maintenant, si les gens...
1: Non, il y a des gens qui veulent savoir. Alors moi, ce que je te propose, c'est que tu vas réfléchir et te souvenir de ce qui t'est arrivé avec la fameuse
0: Carole et puis Christine.
1: Sans en faire profiter, non mais juste l'histoire de Carole et l'histoire de la voiture. Je te mettrai une musique d'ambiance et toi tu feras vraiment, tu raconteras l'histoire.
0: Mm-hmm.
1: Pendant ce temps-là, nous, comme ça tu réfléchis. Pendant ce temps-là, nous, donc avec Alexis, on va discuter également d'une autre chose. Bonsoir Alexis.
5: Bonsoir Alexia.
1: Alexia, pardon.
5: Mm-hmm.
1: C'est joli ça.
5: Je sais.
0: Si tu me donnais du papier, ça serait un peu
1: pourquoi
0: bien.
1: T'as envie de chier? Allez, vas-y.
0: Directement.
5: Au fait,
0: oui.
5: Moi, je veux bien t'initier à la branlette espagnole, si tu veux.
0: De quoi?
5: Je veux bien t'initier à la branlette espagnole.
0: Mais attends, t'habites où, toi?
5: Tours.
0: Hein?
5: Tours.
0: Ah, Tours, c'est trop loin.
5: C'est trop long?
1: Oh non, c'est vite fait en voiture, c'est combien? 2 heures de route?
5: Ouais, à peu près, ouais.
1: Ouais, pas plus.
0: Non, mais c'est bon.
1: Alors, vas-y, on t'écoute, Alexia.
5: Alors, moi, j'avais une blague pour mon Gérard.
0: Ah, ouais. Pour mon Gérard, attends, pour l'instant, j'appartiens à personne.
5: Non, mais c'est une façon de dire.
1: Alors, vas-y.
0: Vas-y.
5: Avec qui tu es en ce moment? Non, je demande comme ça, que je me plante pas.
0: Avec personne.
5: Avec personne. Si tu me permets que je te dise Christine. Je peux parler de Christine?
0: Non, ben, si tu veux.
5: Ouais, bon, alors, c'est Gérard et Christine et son restaurant.
0: Mm-hmm.
5: Ah, imagine bien.
0: Mm-hmm.
5: Christine commande en entrée une salade. Et Gérard, il commence à dire. Et il a fait stop, des carottes râpées.
0: Mm-hmm.
5: Après, elle vient de plat de résistance. Elle commande, je sais pas moi, un bœuf carotte. Puis elle dit stop pour Gérard, des carottes râpées.
1: Ouais.
5: Au dessert, elle commande une pêche melba. Elle dit stop pour Gérard, des carottes râpées. Puis au bout, quand même, le serveur, il en a un peu ras-le-bol, quoi. Il dit, pourquoi les carottes râpées? Christine répond, bah, quand on baisse comme un lapin, on mange comme un lapin. C'est jamais arrivé, Gérard?
0: Non.
5: C'est vrai?
1: Parce que, il baisse pas.
0: Non, déjà, je mange déjà une. Je vais te répondre à ta question. Déjà une, j'adore les carottes râpées parce que ça rend les cuisses roses et ça rend aimable.
5: À ce qu'on dit.
1: Ouais.
0: Oui.
5: Apparemment, ça doit pas marcher sur toi.
0: Non, mais pour moi, ça marche pas du tout.
1: Et après, et ensuite?
0: Donc,
1: ça, c'est déjà la première chose, ouais.
0: En deux, bon, bah, être aimable avec les gens, bon, bah.
1: Ça, c'est un truc que Gérard ne sait pas faire parce que sinon, ça se saurait en 2 ans.
5: Mais tu devrais en bouffer les carottes, DG.
1: Ouais, c'est vrai que ça rend aimable, tu devrais en manger beaucoup plus souvent. D'ailleurs, je devrais t'en faire manger juste avant les débats. Ça te ferait du bien, hein, Gérard. Alex,
5: oui.
1: Sia, nous allons donc ensemble écouter, très religieusement, puisque en plus c'est d'actualité, c'est l'histoire clair. Donc de Carole
5: ouais.
1: Et de Gérard.
5: Ah, pas de problème, ouais.
1: Ah, Gérard, du coup, je fais plus rien.
0: Attends, c'est... Ouais, tu vas pas me repasser tous les trucs du début.
1: Non,
0: parce que c'est la rentrée, je donne l'autorisation à Max de passer tout ce qu'il veut sur l'antenne.
1: Mais non, je veux que tu racontes
4: le numéro du tatou.
1: Ouais.
0: Non.
4: 06.
0: Non, vas-y. Non, non, non, non.

0: Elle m'a dit comme ça, bon, ben, tu viens vivre avec moi, de toute façon. Je lui ai dit, d'accord, il n'y a pas de problème. Et, si elle me raconte du baratin, j'y ai écrit plusieurs lettres, j'ai envoyé 13 lettres. Sur 13 lettres, je n'ai eu aucune réponse. Comme certaines personnes, à l'heure actuelle, à qui j'écris, je n'ai toujours pas de réponse. Donc, maintenant, pour en finir avec Carole, cette histoire-là, maintenant, on la classe. On trace un trait avec Christine, comme on va changer un peu le sujet. Avec Christine, c'est pareil. Avec Christine, elle m'a dit, oui, Gérard, je t'aime. On a fait une séance de dédicace devant Fun Radio. Et après, elle m'a dit...
1: L'amour aussi.
0: Après, elle m'a dit comme ça... Oui, voilà. J'ai été trop vite. J'ai demandé pourquoi. Elle m'a pas donné de réponse. Elle a pris ses affaires, elle est partie. Pourquoi? Je n'en sais rien. Pour l'instant, elle écrit à d'autres personnes. Mais moi, elle ne m'écrit pas. Elle me téléphone pas. Donc... C'est pour ça que je demande aux gens, et même aux auditrices qui écoutent à l'heure actuelle Fun Radio, si vous voulez m'écrire, d'accord, mais soyez correct envers moi, répondez-moi. C'est pas parce que j'ai des problèmes, j'ai fait des conneries. Pour l'instant, à l'heure actuelle, je continue à faire des conneries. Mais ce n'est pas pour ça qu'il faut laisser... quelqu'un tombé.
1: C'est mal.
0: Parce que plus vous laisserez tomber un homme,
1: plus il se relèvera.
0: Plus il vous fera du mal. Et après, vous vous direz pourquoi il nous laisse tomber. Ou pourquoi on vous laisse tomber.
1: Ouais, exact.
0: C'est un sujet de débat que j'ai déjà fait.
1: Rappelez-vous-en.
0: Souvenez-vous. Avant les vacances, on a fait un sujet de débat là-dessus.
1: C'est vrai.
0: Mais alors, choisissez.
1: Bien, choisissez, Vladimir.
0: Pour ou contre le concubinage, pour ou contre le mariage, pour ou contre l'amitié, pour ou contre les amis. Ouais. Mais attention,
1: ouais.
0: Une chose que je vais vous dire.
1: Ouais.
0: Les amis,
1: ouais.
0: C'est pas parce que la personne qui est dans la merde,
1: ouais,
0: aura des sous,
1: ouais,
0: sera là pour vous.
1: Ouais.
0: Elle ne sera là, ouais, pas pour vous.
1: Ouais.
0: Au contraire,
1: ouais,
0: elle vous mettra dans la merde. Alors, une chose,
1: ouais,
0: une chose que, ouais, je vais vous dire,
1: ouais,
0: ne profitez pas des gens,
1: ouais,
0: qui ont de l'argent.
1: Non.
0: Au contraire, soutenez-les.
1: Voilà.
0: Aidez ceux que vous pouvez, comme vous pouvez,
1: ouais,
0: même si on vous laisse tomber,
1: wow,
0: qu'on vous ne vous écrit pas, ou autre.
1: Aussi, hein.
0: Mais, je vais vous dire une chose. Une, croyez pas qu'on est tous des sadiques, c'est faux. Voilà, c'est tout ce que j'avais à vous dire.
2: Et je ne peux ne pas rigoler en entendant Al-Joël, 34 ans, département 34 donc de Montpellier, qui nous dit ceci sur le Minitel. Ce n'est pas l'amour que je recherche, mais l'amitié. Les vraies amitiés, c'est rare. Et quand on en a, il faut absolument les garder. C'est important, peu importe la couleur de la peau, peu importe le physique. J'ai une maîtrise d'anglais, je prépare un CAPES. On ne voit pas le rapport entre ça et ce qu'elle vient de dire, mais c'est pas grave. C'est du Al-Joël tout craché. Voilà. Elle a 34 ans, Anne-Joël, c'est ça qui est très dangereux.
0: Ouais, mais,
2: acceptez-moi tel que je suis, je vous accepterai tel que vous êtes, ne jugez pas Anne-Joël qui vient de réagir à l'instant sur le Minitel.
0: Mais par contre, j'ai des gens sur, comme on n'a pas le droit, donc, je vais pas citer les noms.
2: Merci Gérard. On accueille Arnaud, 17 ans de Chartres. Bonsoir Arnaud.
3: Bonsoir.
2: Et ensuite, nous aurons une grosse surprise pour Gérard. Si vous êtes, mettez des cassettes.
0: Ouais, Françoise.
2: Mettez, non, oh là non.
0: Oh,
2: mettez...
3: Stéphane.
2: À ton avis, Arnaud?
0: Mettez. Ouais, ça va être les habituels.
2: Arnaud, est-ce que t'enregistres?
0: Ça va être les habituels. Alors, si c'est les habituels, c'est pas la peine.
2: Arnaud, est-ce que tu enregistres?

0: Non, mais je vais le faire.
1: Mets une cassette, car juste après toi, il va y avoir un grand moment du Star System, crois-moi.
0: Je vais le faire, je m'en
2: fais net.
1: Je n'en dis pas plus.
2: Ouais, bon, on
1: Arnaud,
2: verra.
1: Arnaud, on t'écoute, et je m'excite d'avance à ce qu'il va y avoir juste après toi.
2: Non, bah, si c'est pour des insultes, c'est clair.
1: Ah bah ça, tu verras avec ta cage.
2: Non, mais moi, je m'en fous. C'est des insultes.
0: Mais
2: je donnerai pas les surnoms que je donne aux auditrices.
1: D'accord. Donc, Arnaud,
3: mais bon, non. Rose, petit canard.
1: Non, non, dis rien. Dis donc, c'est pas parce que t'es rentré dans la vie privée du rat ou quoi.
2: Arnaud. La caille, elle a rien à dire.
1: Pourquoi vous êtes sortis ensemble, vous, pendant l'été, hein?
2: Non, non, je suis pas sorti avec.
1: Les gens vous ont vu sur Minitel, ils disent vous avoir vu. Hein.
2: Quoi? Ils nous ont vu où?
1: À la sortie de la radio.
0: C'est vrai, je vous ai vu.
1: Il paraît que tu viens à la radio pendant l'été pour venir la voir et paraît que tu repartes avec elle la nuit.
0: Ouais, je les ai vus.
1: Alors?
0: Je les ai vus.
2: Tu nous as vus, toi, espèce de trouduc?
0: Attends, tu me parles comment?
2: Ouais, je te parle comme je te veux, d'accord?
0: C'est ça,
2: tu vas pas me percer.
0: Tu veux, t'as vu ça où?
2: Ouais, tu vas pas commencer. Mais d'abord, je vais prendre mon fauteuil.
0: Calme-toi.
1: Mais ouais, calme-toi. Alors, on y va. Alors, on y va. Arnaud, on t'écoute.
0: Eh bien, moi, en fait, je vous appelle pour faire un petit démenti sur les Portugaises et...
1: Non. Gérard!
2: En tout cas, excuse-moi. Oh, c'est incroyable, ce mec.
1: On t'écoute, Arnaud.
2: Mais merde, j'ai pas mon fauteuil.
1: Alors, Arnaud! Arnaud,
0: oui.
1: Qui, à ton avis, qui arrive derrière toi?
0: C'est Gérard.
1: Non.
0: Non.
1: On va demander à Laurent, 20 ans. Laurent, est-ce que tu es un gros fidèle de l'émission,
4: ouais,
1: Laurent?
4: Ouais, bien sûr, j'écoute tout le temps.
1: Laurent, à ton avis, qui est la grosse surprise que nous avons réservée à Gérard?
4: Et ouais, mais j'en ai pas la moindre idée.
0: Françoise,
1: non. Sébastien, à ton avis? Sébastien?
5: Oui, allô Max?
1: Ouais, ça va?
5: Ça va.
1: Ok, salut. Alors s'il y a des gens sur Minitel qui pensent avoir trouvé qui est la fameuse surprise...
5: Alexia.
1: C'est une grosse surprise.
5: Ah, ça y est.
1: C'est... Alors Gérard, attends. Gérard, maintenant est-ce qu'il était là, il avait trouvé presque le nom, le mec.
5: Ouais.
1: C'était qui à ton avis, Gérard? T'as dit qui? T'as précisé qui là pour la surprise?
2: De toute manière, c'est...
5: C'était Françoise.
1: C'est qui?
2: Non, c'est David.
1: Ah. Alors, Gérard, avant, avec...
3: Je dois avouer qu'il y est presque. Hein.
1: Ouais, c'est vrai. La surprise, on la garde encore quelques instants, parce que j'ai peur qu'après, il ne veuille plus parler.
2: Non, mais ça, de toute manière, selon la personne...
1: Bon, alors, est-ce que tu peux donner des noms, les petits surnoms que tu donnes à tes nanas, l'intimité?
2: Non, pour l'instant, j'ai pas fini.
1: Non, vas-y, donne-les.
2: Non, j'ai pas fini.
1: Allez!
2: Il y a plus.
1: Alors, écoutez, Sébastien, ça, écoutez, voici les petits surnoms que donne Gérard à ses copines quand il est dans l'intimité. Alors,
2: Il y a plus, il y a trompette, il y a lapine, il y a grenouille, il y a crapette, il y a bébé rose, et pour l'instant, ben, je me suis resté à bébé rose.
1: Voilà. J'aime d'avance à...
2: De manière, celui qui est derrière, et qu'à la radio.
1: Il va commencer par la fermer.
2: Il va déjà commencer par éteindre sa radio.
1: Voilà.
2: Et pas commencer.
1: Voilà. Bon, alors, Sébastien?
5: J'éteins la radio.
1: Sébastien, éteins la radio.
5: Ouais. J'éteins la radio.
1: Ah ouais, non, plus c'est un son dégueulasse, excuse-moi. Oh, ouais, d'accord, ok, non, bon, on va le mettre en attente pour le moment. Laurent.
5: Ouais.
1: Tu n'as donc pas trouvé. Qui était
5: non.
1: La surprise?
5: Non, j'ai pas trouvé.
1: Arnaud.
5: Ouais.
1: Tu n'as pas trouvé.
5: Eh ben non.
2: À mon avis, c'est ou Christine ou Carole.
1: Alain.
6: Ouais.
1: Qui est la surprise?
6: Peut-être, la,
1: D'accord, mais
2: La future femme à Gérard?
6: Ah non, la...
1: Là.
6: La belge.
1: Non.
6: Non?
1: Non, c'est pas Isabelle.
6: Ah.
1: La surprise, la voici. Bonsoir, elle nous appelle de quoi? De Saint-Tropez.
7: Oui.
1: Bonsoir.
7: Bonsoir. C'est Christine.
6: Lolo Ferrari.
1: C'est Christine! Ouais. L'ex à Gérard. Bonsoir Christine.
7: Bonsoir.
1: Comment vas-tu Christine? Gérard est fou de joie. Ben alors tu peux pas savoir à quel point...
2: Tu m'étonnes que je suis fou de joie de l'entendre.
1: Alors, donc Christine n'est autre que la dernière ex de Gérard. C'est donc la dernière femme attitrée de Gérard. Ça date d'il y a quasiment un an. Tu vas bien?
7: Oui, ça va très bien.
1: Alors tu es en ce moment à Saint-Tropez.
7: Oui.
1: Tu as un nouveau mec.
7: Oui.
1: Voilà. Vous allez vous installer ensemble.
7: Ouais.
1: Voilà. Bah profite que t'es là sur l'antenne et que Gérard soit là pour, je sais pas, peut-être...
7: Pour dire bonjour.
3: Parle, Gérard, écoute, elle va pas te manger, elle t'appelle.
2: Je vais te dire une chose, ton bonjour, tu te gardes ou tu te mets où que je pense.
7: Je t'appolie un peu, hein, quand même.
2: Quoi, non, mais attends. Attends, t'écris... Tu écris à la femme du routier, tu m'écris pas, d'accord? Tu lui téléphones, tu me téléphones pas.
7: Ça non,
2: non, non, non. Non, non, pour l'instant, je suis poli avec toi, d'accord?
7: Ouais.
2: Hein? Pour l'instant, je suis poli. Pour l'instant, j'ai encore des papiers qui sont encore chez moi, qui t'appartiennent.
7: Bah oui, je viendrai les chercher.
2: Quand?
7: Bah je sais pas, peut-être au mois de septembre.
2: Ah ouais, au mois de septembre. Bah, il y a une condition, que je sois pas dehors avant.
7: Ouais, d'accord.
2: D'accord?
7: Et ça, quand même, j'ai oublié, j'ai du mal à oublier ce qui s'est passé, c'est pour ça que je t'ai pas parlé, c'est tout.
2: Mais non,
7: j'étais
2: mais...
7: très malade, puis c'est tout.
2: Non, mais... De quoi?
7: J'étais très malade, et puis c'est tout.
2: Non, mais attends. Tu crois que j'ai oublié, moi, ce qui s'est passé?
1: Ah bah ouais, tu lui as bouffé tout son fric.
7: Qui,
1: attends,
7: moi?
1: Non, oui. Pas toi.
2: Non, non, il paraît que je t'ai bouffé ton fric.
7: Oui, oui, je dis franchement oui.
2: Ah oui? Ah bah d'accord.
1: Ah bah,
2: eh
1: bah oui.
2: Alors, dans ce cas-là, pourquoi tu t'appelles?
7: Bah j'ai oublié, je te pardonne, puis c'est tout.
2: Non, non, non, non,
1: oh,
2: non.
1: Ça,
2: non.
1: Tu sens pas, Gérard.
2: Non, non. Non, non, mais moi, dans ce cas-là, moi, je joue
1: non,
2: pas,
1: non.
2: Moi, je joue
1: t'as
2: pas des jeux comme ça.
1: Ok. Tu sur ton groupe, moi, je te pardonne pas ça, quoi. Qu'est-ce qu'il y a, Gérard, tu t'en vas? Il fait la gueule, Gérard, il a enlevé son casque, il veut plus parler, il a éteint son micro.
7: Bah, c'est pas grave, je m'en fous.
1: Il t'a piqué combien?
7: Hein?
1: T'as piqué combien?
7: Ouais, il a profité un peu, mais je sais plus combien.
1: Carrément.
7: Ouais.
1: Et donc, t'as décidé de partir?
7: Bah oui, hein.
1: D'accord.
7: Je l'ai quitté parce qu'il buvait, je pouvais pas supporter.
1: Ah bah, ce soir aussi, il nous a pas quitté, mais il a bien bu.
7: Ça m'a rendu malade, tout ça.
1: C'est sûr. Sinon, niveau cul, comment ça se passait?
7: Ouais, ça se passe bien.
1: Non mais avant avec Gérard.
7: Bof. C'est oublié pour moi, j'oublie.
1: Ah, d'accord. Tu te souviens même pas d'une fellation ou d'un cunnilingus?
7: J'ai tout oublié.
1: Ah, donc tu te souviens même pas. T'as déjà fait un cunnilingus?
7: Je sais pas ce que c'est.
1: D'accord. Gérard, il est dégoûté, les gars. Tu lui as déjà fait quoi?
2: Il y a du monde derrière.
7: Hein? Comment?
1: Bon,
2: il y a du monde derrière. T'as du monde derrière toi, c'est pas
1: non,
2: la peine.
1: Parce qu'il a,
3: t'as du monde aussi derrière toi, Gérard.
1: Aussi, aussi. Hein, t'as
2: non,
1: du
2: non,
1: monde derrière toi, mais non.
2: Non, non, mais moi, pour l'instant, j'ai personne qui me souffle. Et moi, j'entends
1: souffle
2: derrière
1: rien,
2: elle.
1: C'est pas vrai. Mais non, c'est pas vrai.
2: Non, mais moi,
1: Gérard,
2: moi,
1: t'as un vent, Gérard,
2: moi, micro éteint.
1: Non, non, t'as.
2: J'entends qu'elle a du monde derrière.
1: Ben,
2: j'suis en train de chercher des surnoms.
1: Bon. Tu te souviens même pas, au niveau du sexe, c'était bon avec Gérard ou pas?
7: Bof, je sais plus, hein. Je laisse tomber. Moi, j'ai plus envie d'en parler.
1: Ah bah non mais
2: attends
1: alors parce que là attends
2: c'est pour ça que t'es je sais pas ou à moins que Myriam se trompe ou autre hein tu sais qui c'est Myriam?
7: Oui
2: ouais à moins que Myriam se trompe mais il paraît que tu lui as envoyé une lettre et que tu lui téléphones constamment et que tu lui dis toujours que tu penses à moi.
1: Ah oui mais elle a pas dit qu'elle ne pensait plus à toi.
2: Non mais attends
1: elle voulait savoir si au niveau sexe...
2: Non mais attends tu vas me répondre Christine.
7: Oui.
2: Est-ce que c'est vrai ce que Myriam m'a dit?
7: De quoi?
1: Que tu penses encore à lui et que tu l'avais écrit dans des lettres.
7: Non, j'ai jamais écrit ça.
1: Bon alors,
2: attends.
1: Ah, attends.
7: Peut-être j'ai oublié.
2: Ah,
7: hein.
2: Ah ouais. Non, mais attends. Les paroles s'en vont, mais les écrits restent.
1: Oh
2: nuance. Tu vois? Ça, c'est une chose qu'il faut pas oublier. Les paroles sont bon. Tu peux dire n'importe quoi parce que t'es devant plus d'un million de personnes à l'heure actuelle.
1: Oui.
2: Hein?
1: Ouais, si on peut rêver, mais oui, pourquoi pas. Oui, un million de personnes, oui. Au quart d'heure, oui, par quart d'heure.
2: Comme machin... Ouais.
1: Meryl.
2: Machin Alonchon.
1: Voilà.
2: Hein, c'est... Je m'en fous parce que j'y ai pas été.
1: Machin.
2: Mais je vais dire une chose. Que les écrits restent. Alors, dans ces cas-là... Si c'est vrai ce que tu dis.
1: Les cassettes aussi, parce que nous, des fois, on a entendu des cassettes
2: ouais.
1: Où tu discutais, Gérard, avec des auditrices qui tu leur racontais que je sortais avec une Stéphanie et que...
2: Non, mais attends. L'histoire
1: tu sortais
2: de...
1: avec Julie, tout ça.
2: Non. Par contre, il y a un truc que je voudrais bien savoir, c'est l'histoire de cette fameuse Stéphanie. Je voudrais bien savoir d'où que ça sort.
1: On va terminer avec Christine. Christine,
7: oui.
1: Est-ce que tu te souviens un petit peu quand tu avais des relations sexuelles avec Gérard? Tu peux nous dire comment ça se passait?
7: Oh, j'ai pas envie d'en parler.
1: Allez, si.
7: Non.
1: Quand même.
7: Il faisait bien, c'est tout.
1: Comment il faisait? Est-ce qu'il te faisait des bisous un petit peu partout sur le corps?
7: Oui, voilà.
1: Où ça particulièrement?
7: Pas partout.
1: Mais où particulièrement?
7: Sur le cou, voilà.
1: Oh là là. Est-ce qu'il t'embrassait un petit peu sur le nénibar?
7: Ah, ça, j'ai pas envie de répondre.
1: Ah.
7: Oui, voilà.
1: Sur les tétons aussi.
7: Ouais.
1: Bon, est-ce qu'il te les mordillait?
7: Non.
1: Non. Est-ce qu'il y a plus de dents?
7: Comment?
1: Est-ce qu'il y a plus de dents?
7: Je sais pas, le cul-toi, je me rappelle. S'il a des dents.
1: Les gars. Quelle menteuse, il dit, mais non, bien sûr qu'il a plus de dents, Gérard.
7: Oh, je me rappelle plus parce que j'ai perdu un peu la mémoire. Ah, oui. Avec mes pressions nerveuses.
1: Ah oui, t'as
7: ça.
1: Fait une petite dépression, ce qui fait que t'as oublié la mémoire. Attends, regarde.
2: Bon. Dépression nerveuse. T'as été à l'hosto pour te faire soigner?
1: Oui.
7: Oui.
2: Oui. Ouais. Quand? Ouais. La semaine des 4 jeudis avec un lundi.
7: C'est ça. Non, c'est quoi,
2: toi? Non, mais Gérard. Ouais, n'importe quoi. Mais attends, ouais. Gérard. Déjà une. T'appelles.
1: Bah oui, c'est
2: je veux plus te parler.
1: Ah bah si, hein, tu me parles.
2: Tu t'amuses à emmerder les voisins.
1: Ah non, c'est pas vrai.
2: Hein? Non. T'appelles Myriam et autres.
1: Gérard!
2: Hein?
7: Alors dans ce cas, tu.
1: Bien sûr qu'elle a le droit de les appeler. Gérard, ne monte pas à moi, Gérard.
2: Je vais te dire une chose, tu laisses mes voisins tranquilles, d'accord?
1: Elle fait ce qu'elle veut.
7: Bah
1: voilà, exactement.
2: Bah alors dans ce cas-là, moi je t'emmerde.
1: Ah non!
2: Salut!
1: Non, Gérard.
7: Tu m'as trouvé, connard.
1: Ah voilà, non mais attends, c'est dingue, voilà. Elle a eu le dernier mot. Gérard, c'est terminé!
2: Tu vas te faire enculer, salope!
7: Et toi, pété!
1: C'est terminé. On arrête là. Oh, les ex. Ah, les amours de violence. C'est pas qu'un amour de vacances, là, hein. Bon, en tous les cas, Christelle, on est content d'avoir tes nouvelles. Je suis content de savoir que ça se passe bien.
7: Ouais.
1: En plus, c'est génial. Si t'es dans le sud, tu dois t'éclater comme une folle.
7: Bah oui.
1: Hein, d'accord.
7: Et le garçon que j'ai mieux, il est mieux que Gérald.
1: Oh, bah oui, ça peut être.
7: C'est pas un profiteur comme lui. Et puis, qui boit? C'est un poivreau, ce mec-là.
1: Voilà.
7: Allô?
1: Ouais. Alors? Non mais Gérard n'a plus rien à dire, il écoute et puis comme il sait que c'est vrai, bah il écoute quoi. C'est
7: bah tout. Oui, ça me fait voir.
1: Voilà. En tout cas, Christine, on était content.
2: Ouais. C'est tout ce que tu as à dire.
7: Ta
2: gueule, toi. Ah. Bah voilà. Dis donc, je vais te dire une chose que t'as intérêt de laisser tomber Myriam tranquille. Bah, tu laisses Myriam tranquille.
1: Écoute, elle l'embête pas Myriam, c'est toi qui embêtes les nanas quand tu les appelles à 4h du matin. Gérard, tu veux qu'on parle des auditrices dont t'as les numéros que t'appelles à n'importe quelle heure, tous les jours? Pour leur dire que des conneries, tu veux qu'on en parle? Tu veux qu'on en parle? Ah ouais, ça te gêne de savoir que je sais ça. Ouais, parce que j'ai des cassettes. Donc j'ai entendu, t'appelles à 3-4 heures du matin, t'as pas d'heure pour appeler. Donc,
2: comme France ou autre.
1: Comme par
2: ouais, non, mais t'inquiète pas.
1: Ouais,
3: c'est très bien. Gérard, je suis désolée, il n'y a pas que France, il y en a beaucoup, et nous on avait plein de des parents.
1: Voilà.
2: Dans
1: ces cas-là, c'est fini, on ne donne plus le numéro de téléphone de la cabine pour les auditrices qui ne pourront plus rester en contact avec toi.
2: Attends, moi je vais finir. Maintenant j'ai le droit à la parole. Maintenant je vais finir. Grâce à Florent. Qui c'est qui est emmerdé avec mon tatou?
1: Oh mais ça c'est une histoire ancienne.
2: Non.
1: Ah non, c'est l'histoire
3: Gérard,
1: ancienne.
3: Ça n'a rien à voir. Moi je te parle de toi qui appelle les auditrices et je disais au téléphone. Elle m'appelle après Gérard, alors arrête.
1: Ah oui.
3: Et j'ai dans plein de
2: parents. Dans on n'avait qu'à pas donner mon numéro
1: ça
2: de tatou.
1: Ça n'a
2: pas eu de
3: Gérard. Ça n'a rien à voir.
1: Entre le soir on avait donné ton numéro de tatou et le fait. Non. Écoute-moi. Non mais maintenant tu vas m'écouter. C'est quand. Entre donner ton numéro de tatou et après récupérer le numéro de téléphone de certaines nanas et de les appeler à 4h du matin, ça n'a rien à voir. C'est pas la même chose. Mmh. Tu mélanges tout, là.
2: Non, mais attends.
1: Non, mais tu mélanges
2: tout. Il y a un numéro qu'il fallait jamais donner sur l'antenne. Ça... Parce que avant que tu partes en vacances, pourquoi que je suis pas descendu dans la cabine? Parce que t'avais David Arnett, Luigi et autres qui l'ont redonné. Et ça, je suis pas descendu. Pourquoi? Pour ça. Parce qu'il donnait mon numéro de tatou.
1: Ouais, ça fait...
2: Alors maintenant, si on continue à le donner, c'est clair et net.
1: Tu continues à appeler les nanas?
2: Non.
1: Bah tu dis que t'appelles les nanas parce que t'as donné ton numéro.
2: Non, mais moi dans ce cas-là, je vais régler mon horloge pour l'arrêter au lieu d'une heure, ou deux heures, ou trois heures. Ça va être avant. Et comme ça, j'aurai plus personne.
1: C'est clair.
2: Et de manière, tout le monde me laisse tomber.
1: Alors, non, on est là.
2: Si.
1: On est là.
2: Non, mais même, je veux pas le savoir.
1: On est là. Mais t'as, qu'est-ce que
2: maintenant, je fais le con.
1: Qu'est-ce qui t'arrive?
2: C'est moi qui fais le con. Maintenant, elle est venue. Elle avait qu'à pas venir.
1: Non.
2: C'est tout. Point final à la ligne.
1: Mais c'est hallucinant, ça. Mais elle, tout le monde te laisse tomber. On est là, nous. Christine.
7: Quoi?
1: On est là, nous. Même toi, t'es là pour lui pardonner.
7: Bah oui, mais il veut pas, tant pis. Hein.
1: Bah, je sais pas ce qu'il a.
7: Je veux pas lui obliger qu'il me parle, hein. Je m'en fous.
1: Voilà. C'est bon, Gérard. C'est terminé, Gérard. Merci. Merci beaucoup Christine, on t'embrasse.
7: Ouais.
1: Tu repars avec un CD.
7: Ouais.
1: Ouais. Ok.
7: Tu l'as pas mon adresse?
1: Bah non. Bah alors donc malheureusement on pourra pas te l'envoyer.
7: Tu veux que je te le donne?
1: Ouais, tu vas me donner ton adresse et je vais t'envoyer une compile. Qu'est-ce que t'aimes la techno?
7: Oui.
1: Eh ben écoute, on va t'envoyer une compilation Cybertrans volume 4.
7: Je l'ai écouté pendant toutes les vacances.
1: D'accord, sur toutes les vacances, ça arrête dans une semaine. Donc on va faire vite, on va t'en envoyer en chronopost. D'accord?
7: Ouais.
1: Allez, on t'embrasse.
7: Ouais, au revoir.
1: Tu passeras le bonjour à Chrono?
7: À Renault.
1: À Chrono?
7: Oui.
1: D'accord.
7: D'accord.
1: On t'embrasse Christine, tu quittes pas, je te repasse Julie.
7: Ouais.
1: Laurent, bonsoir, 20 ans, tu nous appelles de Marseille, bonsoir Laurent.
8: Ouais, salut Max.
1: Ça va bien, on va essayer, ouais, mais malheureusement, Gérard, il a l'impression qu'on l'a, tout le monde l'a laissé tomber.
8: Ah, mais non, mais non.
1: Donc on le remercie pour tous ces efforts que nous avons fait pour lui, apparemment, il en a plus rien à foutre, monsieur ne veut entendre que ses remixes, ne veut parler que de lui, et ne veut que les auditrices n'appellent que pour lui. Donc, pour l'instant, Laurent, on t'écoute.
8: Ouais, ben, moi j'appelle en fait, que j'ai un moyen pour faire venir des filles sur l'antenne.
1: Parle plus fort.
8: Ah, pardon. Voilà. J'appelle, ouais, que j'ai un moyen pour faire venir les filles sur l'antenne.
1: Ouais.
8: Je vais réagir.
1: Vas-y.
8: Je vais prouver par une théorie infaillible que l'homme est supérieur à la femme.
1: Ah, voilà quelque chose de très intéressant. On t'écoute tout de suite.
8: Alors, j'appelle ça la théorie du A plus B.
1: Faut que tu parles un peu plus fort parce qu'on a un problème avec ton micro, là. Enfin, avec ton, y a un son qui est pas terrible.
8: Ah ouais. Ça va mieux là?
1: Non, mais c'est pas grave. T'as un micro sans fil? T'as un business sans fil?
8: Non.
1: Non, bon d'accord.
8: Okay, bon, c'est pas grave, je vais essayer de parler fort.
1: Vas-y.
8: Bon alors, on est tous d'accord pour dire que l'homme et la femme sont intelligents de la même façon?
1: Non. Oui. Ouais, d'accord, ok. Oui.
8: L'homme, enfin, il n'y a pas des femmes. Si, il y a des femmes plus intelligentes, il y a des hommes plus intelligents.
1: On est d'accord.
8: Ensuite, on est tous d'accord pour dire que physiquement, l'homme est supérieur à la femme. On est plus fort musculairement.
1: Ouais, peut-être, ouais.
8: Ouais. Donc, franchement, si on fait la somme intellectuelle plus physique, l'homme est supérieur à la femme. Alors, d'avance, merci.
1: Attends, non, on commence là, j'ai pas tout compris, là.
8: Ah, c'est pas grave. Regarde, intellectuellement, on est égaux. Ok.
1: Oui, d'accord.
8: Physiquement, on est plus fort.
1: Ouais.
8: Donc, je sais pas, quand on fait la somme des deux...
1: Alors, quand on fait la somme des deux, ouais.
8: Ouais, intellectuel plus physique, enfin, je sais pas, c'est ce qui fait l'essence d'une personne. Ouais. L'homme est supérieur à la femme.
1: L'homme est supérieur à la femme. Voilà, Gérard, qu'est-ce que t'en penses?
2: Non, je suis pas d'accord avec toi.
8: Bah, pourquoi?
2: Non.
8: Bah, vous êtes pourquoi?
2: Non.
8: Mais
2: l'homme n'est pas supérieur à la femme, je suis désolé.
8: Non, mais d'accord, je veux bien te croire, mais alors explique-le-moi, pourquoi?
2: Mais non, mais les gars, de toute manière, je pense que si t'écoutes régulièrement Fun Radio,
8: ouais,
2: j'ai fait un débat là-dessus, l'égalité des sexes, c'est pareil. L'homme est pareil vis-à-vis de l'homme.
8: Ouais, mais enfin, ton argument, là, il est pas très fort, quoi.
2: Mais si. Mais si, la femme est très bien capable de faire la même tâche que l'homme.
1: Ouais.
2: Et l'homme vice versa.
1: Voilà.
8: Mais non, mais pas la même tâche physiquement. Si on demande à une femme de porter un poids de 50 kilos, elle aura beaucoup plus de mal qu'un homme.
2: Non, mais elle y arrivera.
1: Il y a des femmes qui arrivent à porter 50 kilos.
8: Mais d'accord, mais alors le record de l'hétérophilique, c'est un homme.
2: Non. Apparemment, t'as regardé l'émission d'M6 hier.
8: Quoi?
2: T'as regardé les reines du muscle?
1: Les reines du muscle?
8: Absolument pas, enfin, aucun rapport.
1: Ça n'a rien à voir,
8: Aucun rapport,
2: Gérard,
8: c'est pas grave.
2: Aucun rapport, si, parce que je vais te dire une chose, que l'égalité des sexes, c'est pareil.
1: Voilà.
2: Parce que moi, j'ai regardé, et je vais te dire une chose, que ça n'a rien à voir avec...
1: Avec l'égalité des sexes, c'est le truc qu'il y avait hier à la télé.
8: Non,
1: mais quel est le rapport?
2: Non, mais même, il dit comme ça, que les femmes sont pas capables de porter des choses lourdes. Je suis désolé.
8: Non, mais c'est un exemple, Gérard.
2: Ouais, mais c'est un exemple. Non, mais tu viens de le confirmer. Donc, moi, je suis pas d'accord avec toi.
8: Mais explique-moi pourquoi, alors.
2: Non, mais attends. Les femmes sont aussi bien...
8: Ouais.
2: Aussi bien capables de conduire un camion, une voiture, un bus, et être chauffeur de taxi. D'accord?
8: Au contraire, ça demande des facultés intellectuelles. Donc, on a dit qu'on était égaux. Donc, elles peuvent conduire un camion ou un taxi.
2: Mmh.
8: Je dis que l'homme est plus fort physiquement.
2: Pourquoi?
8: Mais c'est connu, la masse musculaire de l'homme est plus importante. Attends, laisse-moi parler, s'il te plaît.
1: Il n'y a pas un seul sport
8: où une femme soit supérieure à un homme. On est d'accord.
2: Mmh.
8: Tous les records, c'est les hommes qui les ont. Donc physiquement, on est plus fort.
2: Pourquoi?
8: Oh, tu es bête ou quoi? Je viens de te le dire.
1: Ah bah oui, qu'il est bête.
8: Ah ouais,
2: non, mais moi, je vais dire une chose. Non, mais j'ai vu un reportage sur les femmes routières. Je suis désolé de te le dire, mais les femmes, elles ont la trentaine et elles déchargent un 40 tonnes. Je suis désolé.
1: Voilà,
2: elles déchargent des palettes de 50 kilos.
1: Voilà. Et donc...
2: Donc on en revient à ton problème. L'égalité... Je reviens à ce que je t'ai dit.
8: Ouais, vas-y.
2: L'égalité des sexes n'a rien à voir. Ça peut être une femme au poids lourd comme un homme.
1: Voilà.
8: Mais ouais, mais enfin, t'as
1: non, mais discute pas, Laurent. Elle vient de te démontrer par A plus B que t'avais tort. Tu dois te remettre à la raison. Ouais. Gérard vient de t'expliquer, c'est tout. Bon, Gérard, à partir du moment qu'une nana peut descendre des palettes de 50 tonnes...
2: Ouais. Non, 50 kilos.
1: 50 kilos. Non, mais c'est des palettes au total, 50 tonnes au total. Une palette, c'est pas juste...
2: Non, mais une palette de 50 kilos, tu la tires au tire-pâle, eh ben, tout le monde peut la tirer.
8: Ouais, parce que c'est des factions intellectuelles.
2: T'as
8: rien compris à ce que je t'ai dit,
2: Gérard. Si, si. Non, mais t'as rien compris.
1: Je pense que Julie pourrait tirer 50 kilos en palette en tire-pâle.
2: De toute manière, t'as pas besoin de faire 60 kilos pour tirer, de conduire un camion, hein. Je suis désolé.
8: Et là encore, tu peux m'expliquer le rapport, s'il te plaît?
1: Non, mais là, on peut pas. C'est inexplicable, là.
8: Ah, il faut pas chercher à comprendre.
1: C'est très compliqué, là, effectivement. Okay. Essayer de comprendre ce que vient de dire Gérard, là. C'est un truc que, bon, il y a que lui qui peut comprendre, mais d'après lui, il est sûr d'avoir la bonne réponse, quoi.
8: Bon, je pense qu'on doit se fier à son avis, quoi.
1: Voilà, Laurent. Bon, écoute, en tout cas, merci pour ton appel. Bonne bourre, amuse-toi bien.
8: Ah, ok, ciao.
1: Nathalie, 17 ans, bonsoir. Tu nous appelles de Perpignan. Salut, Nathalie.
9: Salut.
1: Ça va bien?
9: Ça va.
1: Eh ben, très bien, on t'écoute. Et puis, puis tout va bien. Gérard qui voulait absolument qu'on repasse le résumé. T'as écouté tout à l'heure quand Gérard a raconté l'histoire de Carole?
9: Non, parce que là, je viens d'arriver. Enfin, je suis sortie ce soir.
1: Bon,
9: donc,
1: Gérard a demandé aux antennes à ce qu'on le repasse. Donc, on va le repasser en fin d'émission pour ceux qui n'ont pas suivi, enregistré, car ça vaut le coup aussi, hein.
9: Ok.
1: Voilà.
9: Ouais, donc moi, je voudrais parler, là, de ce que disait, je sais plus quel nom il avait, là, tout à l'heure, qui disait, ouais, l'infériorité des filles par rapport aux mecs.
2: Mmh. Laurent? Nous?
9: Oui.
2: Ouais, c'est Laurent.
9: Ouais, c'est
2: là,
9: ça.
2: C'est Gérard qui parle.
9: Ok. Ouais, donc je voulais dire, franchement, c'est pas vrai du tout. Mais alors, il se gourre complètement, il a un siècle de retard. Parce que ça, c'est les trucs qu'on disait il y a perpète. Ouais, les filles, elles peuvent pas faire ça par rapport aux mecs. Mmh. Mais franchement, maintenant, on arrive à prouver.
1: Plus aujourd'hui.
9: Hein?
1: Plus aujourd'hui, tu penses?
9: Enfin, on le dit quand même toujours beaucoup, hein.
1: Ouais.
9: Mais bah, malheureusement, déjà. Et ça prouve que franchement, des fois, il y a certains mecs, je dis pas tous, hein, ouais. Mais il y a des mecs qui évoluent pas beaucoup.
1: Oui, il doit y en avoir 2-3, ouais, peut-être, ouais, c'est possible. Ouais.
9: Non, parce qu'on voit beaucoup, il y a quand même déjà beaucoup plus de filles qui arrivent à se faire accepter, mais c'est vrai qu'il y a encore trop de favoritisme, de sexisme et tout.
1: Mmh.
9: Je veux pas faire genre la grande cause et tout, mais franchement, je trouve que les mecs devraient réagir autrement que comme ça, parce que de toute façon, on voit, il y a des filles qu'on peut comparer à des mecs et qui seront plus fortes que les mecs. Hein.
1: Ouais.
9: Je parle pas que pour les filles, c'est sûr, il y a des mecs qui réagissent bien, comme Gérard, comme toi, je pense.
1: Ouais.
9: Mais sinon, franchement, il y en a qui abusent. Hein.
1: Voilà.
3: Donc, moi, je suis pas tout à fait d'accord.
1: Ah. Alors, vas-y.
3: Et bon, hein, pourtant, je pense qu'un mec, quand même, ça a un rôle quand même un peu au-dessus, qu'un rôle féminin, déjà physiquement parlant, c'est évident. Mentalement parlant, je peux à peu près d'accord avec toi sur le fait qu'un mec et une nana sont à peu près sur le même piédestal, mais t'as des charges qu'un homme peut faire et qu'une femme ne peut pas faire.
9: Ouais, c'est sûr, mais dans un sens...
2: De quel côté, dans ces cas-là?
3: Moi, je vois très peu de femmes boulangères dans les métiers, tu vois, des métiers tout simples pourtant, tu vois, bon, bah, boulanger, ça demande pas non plus, tu vois, de pouvoir porter 50 kilos de farine.
1: Non, mais ça te demande des horaires qui sont assez durs, par contre, parce que faut te lever à 3-4 heures du matin et tu finis ta journée, il est 20 heures, quoi.
3: Donc, t'as très peu d'hommes manucures, tu vois, ambiance, bon, c'est vice versa dans ces cas-là, t'as des métiers qui sont faits quand même pour des hommes.
1: Oui, comme astronaute. Astronaute, on va
2: Astronaute,
3: t'as plus d'animateurs radio, d'animatrices radio, par exemple, tu vois.
2: Ouais, mais on parle pas de la radio. Par exemple, Gaël.
1: Attendez, la télé-radio, c'est un métier pour les hommes.
2: Moi, je vais poser une question à Gaël. De toute manière, j'ai surnommé la crapette.
1: Voilà.
2: Manière, au téléphone, ça sera la crapette, et puis à côté, ça sera la caille, donc ça changera pas les surnoms.
1: Voilà.
2: Donc, moi, je vais te poser une question. Est-ce que ça t'arrive souvent de te promener et de voir comme ça est-ce que ça t'arrive souvent de voir des femmes qui conduisent des bus ou des femmes qui conduisent des poids lourds?
3: Bah non, Paris, des poids lourds, il n'y en a pas des masses. Hein. Des
1: bus,
3: ouais,
1: j'en vois quelques-uns.
9: Bah, des bus, il y en a de plus en plus. Hein.
3: Des bus, il y en a quand même quelques-unes, quoi.
2: Mais question poids lourd, c'est sûr, sur Paris, on peut pas aller voir.
1: Ouais, non, mais ça, c'est... Non, ça, c'est un bon débat, ça. Là, Gérard a mis le point dessus. Je veux dire, pourquoi il n'y a pas autant de femmes de bus conduisant?
9: Non, mais attendez,
2: si on fait un débat, pour ou contre les hommes
3: conducteurs de bus
2: ou poids lourd, moi, je veux bien lancer le débat, il est 1h30, 1h35, moi je veux bien le lancer jusqu'à 2h. Hein? Et maintenant, c'est pour ou contre?
1: Julie, elle veut pas.
3: Moi je veux pas.
1: Julie, elle veut pas.
3: Julie, il y a des débats. Hein. Donc, je te signale que je t'avais demandé, de préparer ton travail d'été.
1: On peut faire un mini débat d'un quart d'heure.
10: Non, on va pas faire deux débats par semaine.
3: Parce que moi, on m'a soulevé un autre problème.
1: Non, on peut avoir des réactions de gens qui sont, ça serait intéressant d'avoir.
2: Ouais, une réaction.
3: Mais sur un autre niveau, on voulait savoir qui était le plus endurant en amour, si c'était les hommes ou les femmes.
2: On va revenir à l'égalité des sexes.
3: Ça n'a rien à voir, Gérard.
2: Non, mais attends, parce que une femme entre elles ou deux hommes entre eux. Donc ça revient pareil.
3: Une femme entre elles ou deux hommes entre eux. Là, il faut que tu m'expliques si tu veux, parce que je me
2: vois.
3: J'arrive pas à situer.
2: Non, mais un mini débat, pour ou contre.
1: Non, mais on peut avoir des réactions de savoir ce que les gens pensent qu'il n'y ait pas assez de femmes au volant de bus.
2: Non, pas de bus, de camion.
1: Non, de bus.
2: Des deux.
1: Non, mon frère.
2: Des trois.
1: Non.
2: Des trois.
1: Non, des trois au Chicago.
2: Il y a taxi.
1: Des trois au Chicago.
2: Non, il y a taxi, bus et camion.
1: Non.
2: Bah, la réaction, taxi, bus et camion.
1: On n'aura pas le temps d'aller sur les trois débats, sur les trois terrains. On va se contenter du bus.
2: Non, camion.
1: Non, bus.
2: Non, camion.
1: Non, bus.
11: Le bus.
1: Le bus, tu vois.
2: Pourquoi un bus?
1: Bah, tu feras un autre débat sur le chauffeur parce que tu veux toujours faire les routiers.
2: Mais des
1: réactions sur des nanas qui sont d'accord ou pas d'accord, ou les mecs qui sont d'accord ou pas d'accord et qui s'y trouvent bien. Pourquoi y aurait-il trop de pas de, s'il te plaît, des nanas pour ou contre le fait que...
2: Alors, pour ou contre les nanas au volant d'un bus.
1: Voilà. C'est tout. Pour ou contre les nanas au volant d'un bus. Mais des bus, attention. Non, parce qu'on n'a qu'un quart d'heure, donc on va aller très vite. Les doubles bus, avec les accordéons au milieu.
2: Non, bus normal. Pourquoi les accordéons,
11: c'est
2: les bus accordéons?
11: C'est exactement la même chose.
1: Non,
2: mais c'est pareil.
1: Nathalie.
2: Ça fait partie de la RATP.
1: Non, mais.
11: Allô?
2: C'est la RATP. Désolé.
1: Nathalie.
11: Oui.
1: T'es d'accord avec moi qu'aujourd'hui, en 97, t'as envie de savoir plutôt si les gens sont pour ou contre les femmes, en tant que chauffeuses de bus, dans les bus accordéons?
2: Machiniste. Ah, on dit machiniste.
1: Oui, mais dans les doubles bus, dans les bus accordéons.
2: Ah ben, c'est des
1: Nathalie,
2: machinistes.
1: D'accord.
11: Ouais, je vois aucune
1: évidemment,
11: différence.
1: Évidemment, tu vois, Nathalie, c'est ce qu'elle a envie de savoir.
11: Bah allez, ouais, j'ai envie de savoir.
2: Ouais.
1: Les gens ont envie de savoir, Gérard.
2: Eh ben, dans ces cas-là...
1: Mais sur les doubles bus, sur les bus accordéons.
11: Non, mais déjà, moi, je pense que franchement, il n'y a aucune différence.
1: Merci, Nathalie, pour ton deuxième degré, ton humour.
11: Il n'y a aucune différence entre les mecs et les meufs au volant.
1: Faites correctement la cuisine.
2: De manière, une femme au volant, une femme au tournant. C'est tout.
1: Voilà, exactement. Voilà.
2: Et alors maintenant, vous avez compris le thème du mini-débat.
1: Le thème du débat?
2: Le mini-débat, c'est pour ou contre les femmes au volant.
1: Non.
11: Des bus en accordéon.
2: Voilà.
1: Voilà.
2: Les bus.
1: En accordéon.
2: En accordéon.
1: Bah ouais, c'est mieux de savoir les doubles bus, que franchement, les doubles bus, ça peut être que conduit par des mecs.
2: Voilà.
1: Bah, alors,
2: vous réfléchissez, vous appelez
1: voilà,
2: en
1: Nathalie, nombre. On t'embrasse.
11: Moi aussi.
1: Fais de beaux rêves.
11: Merci.
1: Pense fort à nous.
11: Ouais.
1: Mouille les draps.
11: Ah ouais.
2: Mouille la culotte, surtout. Hein.
1: Et pense à GG.
11: Ok.
1: Je t'embrasse.
11: Moi aussi.
1: Salut. On va revenir donc avec quelques réactions que, je l'espère, Gaël et Julie vont nous trouver au standard 0800-75000 et 0803-08-5000. Adelaide également. Adelaide, peut-être, c'est ça, peut-être. Adélaïde, 18 ans de Alfortville. Bonsoir.
12: Bonsoir.
1: De quoi parlerons-nous?
12: Bah, c'est-à-dire que je sors avec un mec depuis un an et demi.
1: Merci.

0: C'était Prodigy en duo avec Tom Morello, qui n'est autre que le guitariste, vous l'avez sûrement entendu par le son des Rage Against the Machine. Voilà. Et nous accueillons donc, pour pas ce mini-débat, mais quelques réactions avant d'accueillir Adeline. Ensuite, on va peut-être s'arrêter. Il y a Bertrand. Bonsoir Bertrand, tu es là.
1: Ouais, salut.
0: Bonsoir également. Oh là là, t'as la radio derrière ?
1: Non, j'ai mon Walkman, ouais, j'éteins.
0: Ah ouais, éteins tout là, s'il te plaît, merci. T'as 17 ans, t'es pas les os.
1: Ouais.
0: On a Morgane également de Pierre Latte, 17 ans. Bonsoir Morgane.
2: Ouais, salut Max.
0: Salut, ah c'est ouais, d'accord. Et Fred également de Boulogne, 17 ans.
1: Ouais, salut.
0: Salut Fred. Oh là là, il y en a qui ont la radio derrière ?
1: Non.
0: Non, ah bah non. C'est
3: Et on a Avrel aussi.
0: C'est ah oui, d'accord. Donc on peut pas avoir quatre auditeurs, sinon ça devient du Larsen. On va se démerder, on va essayer de faire avec. Également là, tu m'as dit Avrel, pardon. Avrel, bonsoir.
1: Bah alors Francky, t'as l'immobilier ou quoi là?
0: Ouais. Je sais pas ce que j'ai. Non, mais là on vient de s'engueuler avec Gérard.
1: Bon.
0: Gérard a fait quelques petites bêtises. Non, il est là, mais on va régler ça après hors antenne.
1: Gérard, tu reviens.
4: Ouais, ben c'est bizarre parce que c'est ils changent tous de nom.
1: Voilà.
0: Non,
1: attends, Gérard, tu commences pas, ok.
0: Ok,
4: alors attends. Déjà, celui qui dit je commence pas, déjà toi, tu vas te calmer.
1: C'est moi qui va commencer à commander quand même.
0: Aïe, aïe, aïe.
1: Gérard, il faut te calmer un peu.
0: Ah, vous avez la radio derrière ou quoi, là? Vous avez la radio derrière ou pas?
1: Non, moi non.
0: Putain, c'est un apocalypse, ça casse. Bertrand.
1: Ouais.
0: Je t'écoute.
1: Bah, moi, je trouve que c'est un peu normal qu'il y ait moins de femmes routiers.
0: Attendez, est-ce qu'il y en a un qui a un téléphone sans fil?
1: Non.
0: Non, il n'y en a aucun des quatre qui a un téléphone sans fil?
1: Ah non.
3: Fred est avec un portable, je suis en train de gérer.
0: Non mais là il est pas à l'antenne le mec en question qui a le portable. Alors comment ça se fait qu'on entend une masse comme si on était avec un téléphone sans fil? Puisque personne n'a un téléphone sans fil, le son est aussi dégueulasse que si quelqu'un avait un téléphone sans fil.
2: Non, là c'est un GSM.
0: D'accord, ok. Non mais toi t'étais pas à l'antenne à l'instant.
1: Si. À l'instant quand Julie t'a parlé, non j'étais pas à l'antenne, non?
0: Ouais, t'étais pas à l'antenne. Donc non. Bertrand,
1: ouais.
0: On t'écoute.
1: Je trouvais ça normal qu'il y ait moins de femmes routières. Parce que les hommes et les femmes n'ont pas les mêmes centres d'intérêt.
0: Ouais.
1: C'est normal qu'il y a des femmes qui n'ont pas envie d'être routiers. Je sais pas, ça me paraît normal, quoi.
0: D'accord. Merci Bertrand.
1: C'est con ce que j'ai dit.
0: Non, c'est pas grave. Non, je m'attendais à un délire. Morgan, vas-y. Morgan.
2: Moi je trouve que, il y a peut-être moins de femmes.
0: On t'entend pas, plus fort, devant ton combiné.
2: Ouais, ok, ouais. Bah, ce qu'il faut pas, c'est critiquer le fait qu'il y ait des femmes qui soient routiers, quoi.
0: Ouais. Parce mais là, on parlait des chauffeurs de bus, dans les doubles bus. À accordéon.
1: Ouais, mais là, c'est plus du tout la même chose. Attends,
0: je voulais précisément là-dessus.
1: C'est
0: après,
1: de conduire un accordéon.
0: Où on fait un vrai débat sérieux.
4: Non, mais attendez, faut pas
0: confondre.
4: Hey. Faut pas confondre tentacule et encule ta sœur. D'accord? Oh,
2: wow. Et quel rapport? Super, bon.
4: On vient de vous dire, le mini débat, c'était sur les bus accordéon. On vous a pas demandé les femmes routières.
2: Ah ouais, ok. Bon. Donc, tu crois qu'il va être ornaire? Elle a déjà conduit un bus?
4: Non mais attends, et toi t'as conduit quoi? Toi t'as conduit quoi?
0: Non mais il a raison. Non mais puisqu'on parle des doubles bus à accordéon.
4: Non mais attends, lui il parle de quoi? On parle des bus à accordéon des femmes. On parle pas de l'accordéon pour jouer de la musique.
2: Ouais, mais est-ce que Yvette Horner n'est pas une femme?
1: Ah merde. Ah, on peut jouer dans de l'accordéon aussi.
0: C'est là où les mecs ils comprennent rien.
4: Mais là vous comprenez pas, vous comprenez jamais les débats. Vous êtes des nazes.
2: Non, dis pas ça Gérard.
1: C'est vrai, tu es le grand chef, Gérard. Personne n'est supérieur à toi.
0: Non, mais Gérard, il est là, il est zéro. Ce soir, Gérard, il est zéro. Il a rien compris. Il est complètement
1: rouge.
0: Il est un peu picolé. Il dit des conneries. Il a dit beaucoup de conneries ce soir. Il s'est engueulé avec sa femme.
4: Mais c'est pas ça. On demande des réactions sur les femmes. On demande que des femmes qui réagissent sur les bus accordéon. On ne demande pas des mecs.
1: Et pourquoi?
2: Bah pourquoi, ouais.
1: Mais nous, on est des utilisateurs de bus accordéon. Ouais.
4: Non, attends, tu m'appelles pas GG, d'accord?
1: Oui, monsieur Gérard. C'est bon ça, monsieur Gérard, ça peut aller?
4: Ouais, accouche.
0: Alors
4: ouais.
0: Vas-y, alors pour terminer donc.
1: Non, pourquoi pas des drag queens?
4: Non, là tu t'éloignes du sujet, hein.
1: Ah non, on est en plein dedans là.
4: Non.
1: Ah si, en plein.
0: Mais bon.
1: Mais bon,
0: c'est dommage. Moi, je pensais que vous alliez un petit peu plus délirer. Malheureusement,
1: mais
0: vous êtes en train
1: Gérard,
0: de. Vous êtes en
1: train de.
0: Vous êtes en train de.
2: Mais c'est Gérard qui est pas d'accord. Là.
0: Mais non,
2: moi,
0: mais
2: je
0: vous.
2: Un
0: vous
2: jour, vous... Je vivais en air sur un accordéon qui. Vous réagissez.
0: Vous réagissez réellement au vrai débat. Donc là, si vous pensiez que faire un débat sur les femmes au volant d'un double accordéon, c'était un débat sérieux, excusez-moi, mais là, vous êtes trompé de radio. Hein. C'est pas dit fou ici.
3: Juste pour
0: c'est un truc pour déconner, hein.
3: Juste pour le débat, Nicolas qui pense que pour les bus accordéons, si c'est pas Yvette Horner qui conduit, ça va.
0: Que si c'est pas Yvette Horner qui conduit, ça peut aller. Bon bah écoute.
1: C'est pas Gérard non plus, ça va.
0: Ouais, voilà. C'est pas Gérard non plus.
4: Comme par hasard, je les ai pas reconnus.
2: Attends, t'insultes pas Gérard.
4: Ouais, c'est bon. Ouais, bonne nuit.
2: Gérard.
0: Bon, allez, bon, parce que Gérard ce soir est très mauvais poil parce qu'il a dit beaucoup de conneries. Il faut qu'il les assume. Bon. Bah oui, bah, quand même.
4: Attends. Pour un sens, j'ai jamais dit de conneries. Pour un sens, j'ai demandé à ce que ça soit des femmes qui résistent, pas des mecs.
0: Ah non, c'est pour... Attends, alors, c'est un débat, on fait les deux. Non, on fait
2: t'as
0: les
2: jamais
0: deux.
2: Dit les femmes, hein. Bon. T'as jamais dit que des femmes, hein.
4: Bon, ouais, attendez, dans ces cas-là, si vous voulez...
0: Bon, Bertrand Frédéric, Avrel et Morgane, quelque chose à rajouter?
1: Non.
0: Non.
1: Non, sinon, Gérard prend des vacances,
4: c'est
1: tout, hein.
4: Ouais, ben, oui, je vais prendre des vacances.
1: Bon, sur l'alcool, quand même.
0: Il sera là une fois par semaine, tous les jeudis.
1: Au camping, et fais-toi élire Miss Camping ou Mister Camping.
4: Ouais, c'est ça. Et pourquoi pas Miss Drag Queen, tant que tu y es, espèce de...
1: Ah, bah, si tu veux, hein.
0: Miss Saucisse. Ouais.
2: Ouais, c'est Morgane, je voulais préciser.
0: Oui.
2: Savoir si un maximum d'auditeurs pouvaient écrire à France 2 pour réclamer la VO de Friends.
0: En VO?
2: Le soir.
4: Non, mais attends, dans ce cas-là, t'écris à France 2. Hein.
0: Bah oui, ouais, c'est
2: non,
0: ce
2: mais
0: qu'il
2: attends,
0: dit.
2: Faut passer un appel pour que tous les auditeurs le
4: fassent. T'écris à France 2.
0: Oui, mais il dit
1: pas... Oh, tu te calmes, Gérard.
4: Ouais, bon, attends, si je veux, d'accord.
0: Si, tu te calmes.
1: Vive l'Espagne.
0: Il a envie d'écrire, il dit pas qu'il faut écrire un Fun Radio pour écrire un France 2, il dit simplement, il profite de Fun Radio pour dire aux auditeurs qui nous écoutent qu'il faut écrire un France 2 afin d'essayer d'avoir la version originale, de Friends plus tard dans la soirée.
2: Et que la VF vaut rien, quoi.
0: Si, elle est bien, moi j'aime bien.
2: Elle est bien, mais les doublages, les jeux de mots et tout, ça a rien à voir.
0: Mais réfléchis, tu ne pourras jamais doubler correctement comme jamais on ne pourra doubler les bronzés font du ski, ou le Père Noël est une ordure dans une autre langue que la langue française, vu que c'est des jeux de mots et c'est de l'humour français, là, c'est de l'humour anglais. Ouais, américain. Américains, donc c'est sûr. De toute façon, ils font des allusions à des feuilletons, à des acteurs, à des comédiens, à des présentateurs qui sont là-bas aux États-Unis sur des publicités américaines qu'on ne verra jamais. Donc même si on les laisse, de toute façon, celui qui n'est pas allé vivre aux États-Unis, c'est une culture américaine, ce que m'a raconté Jenny, c'est incompréhensible. De toute façon, même si c'est en anglais, il faut avoir vécu là-bas, il faut connaître la pub, il faut connaître tout ça.
2: Ouais, d'accord, ouais, mais moi, ce que je peux te dire, bon, déjà, c'est super qu'il y ait la VF, parce que ça permet à tout le monde de découvrir Friends.
0: Oui, mais je suis d'accord qu'il y a beaucoup de gens qui se battent pour essayer d'avoir également la VO. À ce moment-là, il fallait la regarder à la bonne époque sur Canal Jimmy.
2: Ah, mais j'ai regardé sur Jimmy.
0: Eh ben, alors, t'as enregistré.
2: Eh ouais, mais bon, c'est... J'ai pas pu tout enregistrer, j'ai pas vu le début, et...
0: Bah là, tu verras le début en version française.
1: Max, deux petites secondes.
0: Ouais.
1: J'ai vu Friends version marocaine,
0: ouais,
1: au Maroc.
0: Ouais.
1: C'est quelque chose. Hein,
0: c'est quelque chose. En allemand, ça doit être bien aussi. Hein, ceci dit, ça doit être très sympathique en allemand aussi. Ça doit bien cartonner, ouais.
1: Moi, j'ai vu que la version française, j'ai trouvé ça tout naze. Quoi.
0: T'as vu moi, j'ai adoré, moi. J'adore en français. Moi, je soutiens la version française.
1: Par rapport à ce qu'on en avait dit, toute la pub qui a été faite autour.
0: Moi, j'adore.
2: La pub, il y a eu que Max.
0: Ah, moi, je suis méga fan, moi. Ah, moi, je trouve ça génial. Une fois que t'en as vu 1, 2, 3, 4, moi, j'ai pris 3, 4 épisodes avant de rentrer dedans. Mais l'avantage que j'ai eu, mais encore, ça va, ça passe une fois par jour, c'est que moi, l'avantage que j'ai eu, c'est que je les avais 8 par 8. Donc, il est vrai que quand on voit 8 d'affilée tous les jours, tu rentres très, très vite dedans, quoi.
2: Ouais, mais tu t'attaches vite à Chandler et des types comme ça.
0: Ah, moi, je me suis très vite attaché à Chandler, effectivement, j'adore ça.
2: Ouais. La chanson.
0: Ouais. C'est vrai que la musique est bien également. Merci en tous les cas, à tous les quatre. On vous souhaite une bonne nuit, amusez-vous bien.
2: Et la standardiste, elle est trop cool.
0: Ouais, bah, je vous les repasse tous les deux.
1: Cool.
0: Ouais, ils sont tous cool, sauf Gérard ce soir qui est un peu excité.
1: Oh, non, mais là, c'est pas de ta faute, hein.
0: Ouais, ça capote un peu.
2: C'est clair.
0: Merci à vous quatre et on va terminer avec Adélaïde, 18 ans, avant d'écouter le résumé de ce que nous a fait Gérard sur l'histoire de Carole et la fin d'écouter aussi en exclusivité encore une fois de plus un remix de Gérard qui s'appelle Vous vous la fermez. Adeline, bonsoir.
5: Adélaïde,
0: bonsoir, 18 ans donc.
5: Bonsoir.
0: On y va, je t'écoute.
5: D'accord, j'ai un problème. Mmh. Je sors avec un mec depuis un an et demi et je viens de m'apercevoir que j'ai des tendances lesbiennes.
0: C'est-à-dire ?
5: Envers ma meilleure amie, quoi. Ben, si tu veux, Mathia. J'ai envie de l'embrasser.
0: Ouais. Ça arrive souvent, ça, hein.
5: Ouais, non, mais...
0: Bien plus les filles entre elles que les garçons entre eux, mais... Ouais, bah, c'est... Oui, mais alors ? Et alors, quel est le problème, là-dedans ? C'est que t'aurais envie réellement de... T'aurais envie de l'embrasser, de la caresser, de la toucher, quoi.
5: Voilà.
0: Ouais. Et elle, de son côté, n'est pas du tout...
5: D'accord.
0: Lesbienne. Ah si, tu lui en as parlé ?
5: Ah oui, j'en ai parlé.
0: Et alors ?
5: Eh ben, elle l'a pris mal, quoi.
0: Ouais, et donc ?
5: Elle est à côté de moi, là.
0: Oui, donc, oui, qu'est-ce que tu veux que je fasse ?
5: Ben, essaye de la raisonner quand
0: même. Eh ben, caresse-la, vas-y, là. Allez ! Allez !
5: Ouais, ça y est.
0: Caresse-la, là.
5: Vas-y. Elle est pas d'accord.
0: Ah, tu vois, elle veut pas, donc elle veut pas. Elle veut pas, qu'est-ce que tu veux que je te dise d'autre ? J'ai rien d'autre à te dire.
5: Ouais.
0: Voilà, Adélaïde.
5: D'accord.
0: Bonne nuit, amuse-toi bien.
5: Merci.
0: Allez, Gérard, j'espère qu'on te retrouvera sans alcool. Jeudi ? En pleine forme ?
4: On verra.
0: Ça veut dire quoi, ça?
6: On verra.
0: Il y a déjà des gens qui se plaignent. Comment ça, Gérard ne sera pas là jeudi? Sur Minitel, déjà, ils se plaignent.
3: Attends, Gérard, faut que tu viennes. Moi, j'ai jamais vu ton débat.
0: Ah ouais?
6: Oh ben ça.
3: Pour la crapette. Allez, pour la crapette.
6: Ben ça, je verrai comment que je vais
3: préparer
6: mon.
3: Attends, Gérard, j'ai pas de prier, c'est bon.
0: Ah quoi, ouais, ça va, il va quand même pas te sucer. Elle te connaît encore pas. Plus tard.
6: Non, mais attends.
0: T'aimerais te faire sucer par ta crapette?
6: Bon, attends, de toute manière. Ce que je viens d'entendre tout à l'heure, c'est bon, c'est tout.
0: Ah ouais, mais t'as qu'à assumer tes conneries, t'as 34 ans, t'es un adulte, hein, je veux dire.
6: Non, attends.
0: On en parlera tout à l'heure en antenne. Tu fais des conneries, on en parlera en antenne. C'est pas la peine, sinon on raconte aux auditeurs, mais à mon avis, ça va pas te faire plaisir. Alors, je dis le débat qui portera donc sur la...
3: C'est la fatalité, non?
6: Ouais.
0: Alors, pour ou contre la fatalité, sachez que bon, mardi et mercredi, on est là entre nous, bien entendu. Normalement, Françoise sera là demain pour une nouvelle rubrique qu'elle nous fera chaque mardi.
3: On devrait avoir des nouvelles d'Amédée aussi.
0: Et Amédée dès demain. Et normalement, Françoise aura donc, sachez-le, tous les mardis, à 22h30 ou 22h45, elle aura le droit à 5 minutes. Ça s'appellera les coups de gueule de Françoise. Et donc, voilà. Donc, pour ou contre quoi, tu m'as dit, la fatalité, ça sera jeudi, à partir du démarrage du débat, vers 1h du matin, jeudi. Et peut-être que, courant de l'année, nous serons amenés à avancer les débats de Gérard à partir de minuit.
6: Moi, ouais, mais je sais pas, peut-être.
0: D'accord.
6: Merci. On en fera peut-être deux.
0: Il y a intérêt, tu dois en faire deux. Donc, c'est pas qu'on devrait, c'est que t'en prépares deux au cas où que...
6: Dites-vous oui pour la première fois.
0: D'accord. Avec 10 questions qui vont aller tout autour. Je sais pas comment tu vas faire pour trouver 10 questions là-dessus. Ben, j'espère pour toi qu'on les trouvera. En tous les cas, on vous souhaite une bonne nuit. On vous retrouvera tout à l'heure à partir de 22h pour le Star System. Merci à Gaël pour une première. C'était pas trop mal. C'était pas ça, mais c'était pas trop mal.
6: Oh, elle est bien au standard.
0: Ta gueule, toi, je t'ai rien demandé.
6: Ta gueule, elle va te faire foutre.
0: Ouais, elle va te faire foutre, ouais. Où? Non, et merci également à Julie. Et attention, 1 minute de bonheur résumé de ce que vous avez peut-être entendu tout à l'heure. Gérard a failli sortir avec une fille qui s'appelait Carole. Il nous a raconté cette histoire. Et là, voici le résumé de ce que Gérard nous a dit sur l'histoire de Carole. Écoutez bien, je découvre en même temps que vous. Un petit résumé fait par Olivier de la Prod. Écoutez, d'impro, pardon.
7: Donc, l'histoire de Carole s'est passée. Moi, j'étais dans les studios, à l'appli. Et elle m'a dit comme ça. Et, un jour, et, après, il y a eu un accident. Donc, je me suis dit, donc, maintenant, après, elle m'a dit comme ça. Oui, voilà. J'ai été trop vite. Pourquoi? Je n'en sais rien. D'accord. Pourquoi ils nous laissent tomber? Mais alors, choisissez. Pour ou contre? Au contraire, voilà. Même si. Mais, je vais vous dire une chose. Une. Voilà. C'est tout ce que j'avais à vous dire.
0: Là, je découvre en même temps. Et toi, c'est bien? C'est émouvant ce que t'as dit.
6: Mais attends, t'as pas été jusqu'au bout là. Ben, il a coupé à moitié, Olivier là.
0: Il l'a fait résumer.
6: Non, mais il fallait laisser tout le truc entier.
0: Bon, attends. Parce que c'est vous. On réécoute. Écoutez bien.
7: Donc, l'histoire de Carole s'est passée. Moi, j'étais dans les studios à l'appli. Et elle m'a dit comme ça. Et un jour. Et. Après, il y a eu un accident. Donc, je me suis dit... Donc, maintenant. Après, elle m'a dit comme ça. Oui, voilà. J'ai été trop vite. Pourquoi? Je n'en sais rien. D'accord. Pourquoi ils nous laissent tomber? Mais alors, choisissez. Au contraire, voilà. Même si. Mais, je vais vous dire une chose. Une. Voilà. C'est tout ce que j'avais à vous dire.
0: Excellent, j'en pleure de rire. Résumé, donc, ce que nous a dit Gérard tout à l'heure sur 5 minutes, il est possible qu'on ait un petit peu trop taillé dans la bande et qu'effectivement, il soit compliqué de comprendre. On le rediffusera demain, hein, entre 22h et minuit, parce que franchement, ça vaut le coup. Gérard ! Gérard !
8: Gérard !
0: Il est où ? Gérard !
8: Gérard !
0: Allez, faut aller chercher Gérard, là. Oh non, la crise de rire. Ah non, j'ai rarement entendu. Là, j'en pleure de rire. Ah non, bravo, bravo Olivier, là. Bon, c'est vrai que t'as taillé un peu Gérard. Gérard est parti du studio, n'était pas content parce qu'il disait que ça ne voulait rien dire et que ça avait, on avait coupé la fin et que ça ne correspondait pas du tout, à ce qu'il avait dit au départ. Mais bon, ce sont des choses qui arrivent. Bon, Gérard, on n'arrive pas à le trouver.
8: Gérard!
0: Gérard!
8: Gérard!
0: Qu'est-ce qu'il fout? Il est où? Bon, Gérard n'est pas là, tant pis, on aurait aimé avoir encore une petite réaction de sa part concernant ce résumé, que je ne résiste pas de remettre une dernière fois. Écoutez bien ce que nous a dit Gérard tout à l'heure, en une petite, petite synthèse d'une minute.
7: Non, l'histoire de Carole, c'est passé. Moi, j'étais dans les studios, à l'appli. Et elle m'a dit comme ça, et un jour, et après, il y a eu un accident. Donc, je me suis dit... Donc, maintenant... Après, elle m'a dit comme ça... Oui, voilà. J'ai été trop vite. Pourquoi? Je n'en sais rien. D'accord. Pourquoi il nous laisse tomber? Mais alors... Choisissez. Au contraire, voilà. Même si. Mais je vais vous dire une chose.
8: Ouais.
7: Une. Ah. Voilà. C'est tout ce que j'avais à vous dire.
0: Qu'est-ce qu'il y a, Gérard? Qu'est-ce qu'il y a? Mais raconte, qu'est-ce qu'il y a?
8: Et non, mais ça tient pas debout là, ce que vous faites.
0: Mais si.
8: Mais non, c'est pas comme ça que c'était passé. C'est tout.
0: Écoute bien.
8: Non.
0: Non, mets le casque et dis-nous où est-ce que ça colle pas. Alors vas-y. Oh, je suis désolé, on en fait un petit peu de rab. Écoute bien.
7: Donc, là. L'histoire de Carole, c'est passé. Moi, j'étais dans les studios à l'appli. Et elle m'a dit comme ça. Et un jour. Et après, il y a eu un accident. Donc,
0: bah, c'est bon jusque là.
8: Non.
0: Pourquoi?
8: C'est pas moi qui ai eu l'accident, c'est elle.
0: Et donc, attends, dis-moi la fin, dis-moi où est-ce que ça va pas encore.
8: Mais non, c'est bah, bon.
0: Alors allume.
8: Ça tient pas debout.
7: Tu dis. Donc, maintenant. Après, elle m'a dit comme ça.
0: Ouais.
7: Oui, voilà.
0: Ouais.
7: J'ai été trop vite. Pourquoi? Je n'en sais rien.
0: Quoi? Qu'est-ce qu'il y a encore?
8: Ça va pas. On parle de Karl, on parle pas de Christine.
0: Et alors?
8: Mais non, ça n'a rien à voir.
0: Bah, et la fin alors? Parce que moi, c'est là que je comprends pas, par contre. C'était bien.
7: D'accord. Pourquoi il nous laisse tomber? Mais alors? Choisissez. Pour ou contre? Au contraire, ouais. Même si. Mais. Je vais vous dire une chose.
8: Ah, ouais, mais là.
7: Une. Voilà. C'est tout ce que j'avais à vous dire.
8: Je vais vous dire une chose. Pourquoi que ça qui bloque? Pourquoi que tu machines tout?
0: Comment non. Ça? Attends, comment? Je comprends pas. Qu'est-ce qu'il y a? Vous dire?
8: J'avais c'est tout.
0: Ouais. Attends. Je comprends pas.
7: Une. Voilà. C'est tout ce que j'avais à vous dire.
0: Attends. Ça va ou pas? Ça va ou pas là? Attends, je comprends pas là. Il y a un truc que tu comprends pas. C'est ça, Gérard?
7: Hmm.
0: Alors attends.
7: Mais, je vais vous dire une chose. Une. Voilà. C'est tout ce que j'avais à vous dire.
8: Non, mais il coupe
7: sur, je vais vous dire une chose. Une. Et après, c'est terminé. Pourquoi? Parce que la suite est derrière. Et de toute manière, je le dirai pas maintenant. On verra ça jeudi.
0: Voilà, exactement. Et dès demain, entre 22h et minuit, vous aurez encore le plaisir de l'écouter encore une dernière fois. D'accord, Gérard?
7: Moi, ça, tu fais ce que tu veux maintenant, je m'en fous.
0: Voilà, exactement. Bonne nuit, Gérard. À jeudi.
7: Ouais, pas avant. Hein.
0: Non, pas avant. Ça, c'est clair, parce que c'était tout le temps bourré comme ça, je préfère attendre jeudi.
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12: 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Foutez-vous de ma gueule, allez hop. Oh là là là là, je commence à avoir un ras-le-bol des habituels.
13: Ouais, je suis pas en train de te parler du...

0: Alors, qu'est-ce que... Alors, comment... Oh, ça y est, ça commence, je dis pas les mêmes.
1: Ouais, mais lui, c'est un habitué.
0: Non. Ça, ça commence à me gonfler.
2: Ah oui. Ah bah oui, je suis là obligé.
0: On dit 7-7.
2: Ouais, c'est Arthur, que bonsoir, Fida.
0: Bonsoir,
1: salut, Arthur.
0: Bonsoir,
1: que tout bien.
0: Salut,
2: Rigo.
0: Bonsoir,
2: Anka. Bonsoir, tous les auditeurs.
3: Salut, Arthur.
2: Salut, tout le monde. Ah, salut, Olivier. Salut.
4: Sur les 24 lignes, on a...
2: Sophie,
4: a trouvé un mec, c'est le président. Non, c'est le président de l'association des voleurs de l'Inde Jardin.
5: Ah ouais, FLNC. FLNC.
2: Et toi, tu vas plus être
5: en ligne. Attends que tu fermes ta gueule.
4: S'il vous plaît.
1: T'en veux ou pas, là?
0: Pizarre, on t'arrêtera un peu de faire ton bordel. Je pose des questions dans l'ordre que je le veux.
2: C'est la conclusion, ça, les mecs.
0: Non, c'est pas la conclusion.
6: Ouais, mais bon, on sort les doigts du cul et on se met au boulot.
0: Bon, okay. Tu vas, GG, quoi. Manu, tu arrêtes. Vous commencez à arrêter, sinon je vais laisser tomber le débat, d'accord?
1: D'accord, je commence à arrêter.
0: Bon.
2: Putain, je me mets les doigts dans le cul, là, je suis au boulot.
0: Ouais. Alors, David Pousset, au revoir.
7: Ouais, mais attends, avec.
2: L'attitude du dictionnaire, vas-y, mollo.
1: C'est écrit tout petit, y'a pas d'image.
0: Ah ouais, ouais, en plus. Alors, la jet set définition, comme ça, ils vont pas me casser les couilles sur l'internet, et puis Pilar, il va fermer un peu sa gueule, il va faire son boulot correctement.
1: Tu crois?
0: Alors, Elite Coca-Cola, ta gueule. Comme ça, tu comprendras tout de suite. Elite Cosmopolite.
2: Quoi?
0: Faisant pile.

0: Oui, je voulais dire qu'à la place de Rémi sans mille fois, on va accueillir Framboisier et Rémi Sclé.
1: De Paris. Ah, c'est bon, bonsoir, c'est Framboisier. Oui, bonsoir, c'est Bernard Milou. Bonsoir, c'est Pat Le Guen, bonsoir à tous.
2: Pat Le Guen, pour un son que tu écrases, c'est pas toi que je m'adresse.
3: Bah, une question que Thierry Louis voulait savoir, pour s'inscrire à la Jet Set, est-ce que c'est comme pour s'inscrire au Club Dorothée?
2: Ça n'a rien à voir.
4: Complètement, bon, faut ta carte.
1: Le numéro de Monsieur Cadeau, si ça intéresse quelqu'un.
2: Tout à l'heure, tu vas voir le numéro de Monsieur Cadeau, que je vais te dire au revoir si tu me fais chier.
1: Ça va aller. Il va aller en train de bourrer Ariane quand même.
2: Alors, puis les prisonniers, au revoir.
5: On récupère deux auditeurs.
6: À la place d'Ilgugu, on accueille Jackie. Et à la place de Bernard Minou, on accueille Corbier.
7: Jackie Show.
8: Dans 2 minutes, Jackie Show. Dans Jackie Show, dans 2 minutes, Jackie Show. Le Jackie Show.
2: T'as des endroits que tu n'as pas le droit de prendre. Quand c'est un truc avec produit inflammable, tu n'as pas le droit de le prendre. C'est interdit.
9: Parle pas de la liste de ta femme.
2: Ta gueule, me fait enculer, connard. Et seras-tu que je te dis au revoir. Bon, alors on va accueillir Marie. Allô.
10: Allô.
2: Allô.
10: Allô.
2: Bonsoir Marie.
10: Bonsoir Gérard.
2: Baisse la radio s'il te plaît derrière.
10: Elle est éteinte ma radio Gérard.
2: Ok. Bibi.
11: Ouais, salut Gégé.
2: Ouais, d'accord, comme c'est que je reconnaissais pas encore les noms.
11: Bah quoi,
2: ah,
11: quoi,
2: du
11: quoi,
2: calme. Bon, et Bibi.
11: Ouais.
2: T'as du monde derrière?
11: Non, je suis tout seul.
2: Ouais.
11: Ouais, okay. Ouais.
2: Sophia.
12: Oui, bonsoir.
2: Bonsoir.
12: Salut Gérard.
2: Salut.
12: Ça va?
2: Patrick.
13: Salut Gérard.
2: Salut. Ouais, glisse.
13: Salut, je voulais dire bonsoir à Marie. Bibi.
2: Non, mais,
13: salut Sophia.
2: Oh
13: salut
2: Patrick.
13: Salut, ça va?
12: Salut Régli.
13: Salut.
2: Oh
13: Régli, Patrick. Et à tout le monde derrière.
2: Ouais, bah ouais, parce que y a pas mal de monde que. Il y a du monde derrière, hein, j'ai l'impression.
13: Marie, Bibi, Sophia,
2: salut. Non, mais il y a des personnes qui ont du monde derrière eux, derrière les combinés. On les entend.
14: Bah, Gérard, c'est pas bon. Le problème. Les gens, ils ont le droit d'avoir des gens avec eux. Regarde, entouré de personnes aussi.
2: Oui, non,
14: sans le téléphone, ils font le débat.
2: Attends, Julie, je suis désolé. Là, j'entends, il y a du monde. Il y a quelqu'un. Il y a quelqu'un qui a du monde derrière lui.
13: Ça va, l'église. Bien, tranquille, Sophia, elle est là.
12: Ça va, ouais.
13: Ouais. Et c'est Patrick, c'est ça? Allô, Patrick? Patrick? Allez, plus là. On a perdu Patrick.
11: Ah, merde.
2: Camina.
15: Ouais, salut.
2: Bonsoir.
15: Ça va, Gégé?
2: Ça va.
15: Ouais.
13: Et puis, avant tout, bonne fête Florent, en fait. Hein. C'est Saint-Florent aujourd'hui. Hein.
15: Oh, gros bisous à Florent.
16: Ah, bah, bonne fête, Florent.
15: Gros bisous, Florent. Bonne fête.
13: Là, allez, on t'écoute, Gérard.
15: Allez, question.
17: Bon, Gérard, tu vas ou...
2: Ouais, non, mais...
17: Vas-y, y'a plus personne, là, vas-y.
14: J'ai vérifié tout le monde, c'est bon, c'est les téléphones, y'a du souffle, je suis désolé, c'est comme ça. Alors maintenant, tu y vas.
13: Ouais, y'a plus 15, non.
2: Ouais. Bah, si ça continue comme ça, bah, ça va aller vite.
17: Allez, Gérard, la question.
2: Donc, je vais poser la première et on va mettre un disque quand même.
13: Non, tu l'as posé à qui la question, Gérard?
17: On y va, on
2: à
17: démarre.
2: Tout le monde.
13: Ok.
2: Comment se déroulent vos relations amoureuses?
13: Très bien, merci. C'est cool.
15: Super.
13: Plutôt bien.
15: Tranquille.
13: Ça va, c'est sympa. Et toi, Gérard, ça se débrouille?
2: Vous répondez question. Chacun votre tour.
13: Et Réglisse, moi ça se passe bien et toi?
15: Yamina, ça se passe très très bien.
2: Mm-hmm.
15: Marie, c'est plutôt hard. Sophia, ça va aussi?
13: Ouais, Bibi, ça va aussi, quoi.
18: Patrick, ça va.
13: Mais bon, moi quand même, je pense que pour pouvoir faire l'amour, il faut un mec et une meuf. Parce qu'un mec ou une meuf toute seule, elle peut pas faire l'amour, quoi, je pense.
15: Ouais, je suis super, ce que tu viens de dire.
17: Faut être hétéro aussi.
13: Tu vois,
2: quoi? Attends, j'ai pas tellement suivi, là.
13: Si on pouvait avoir les réponses des hétéros et des homos séparément.
2: Là, je vais te dire une chose, tu te trompes, là. Ça, c'est pas du tout le thème du débat.
13: D'accord. Bon, bah alors, les homos qui répondent en premier.
2: Bah alors, allez-y.
13: Bah, Bibi. Ouais,
2: alors,
13: super.
2: Attends, qui a voulu parler de ça?
13: Bah, c'est toi, Gérard. C'est toi qui as posé la question.
2: Non, désolé, c'est pas moi qui ai commencé comme ça.
13: Bah, c'est
2: alors,
13: toi.
2: Non, maintenant, vous y allez.
13: Bah, pourtant, c'est le débat sur le...
15: Gérard, tu as posé une question?
2: Oui,
15: c'est qui? À l'appareil.
2: Oui.
15: Qu'est-ce que tu penses des relations amoureuses sadomasochistes?
2: J'aime pas trop.
13: Ah, personnellement, je trouve ça pas mal, moi.
15: Ouais, ça peut être sympa avec des grandes bottes en cuir, un grand
13: fouet. Un bon petit fouet. C'est
15: ouais,
13: Marie qui parle,
15: oui.
13: C'est Bibi.
15: Gérard, je te posais une question.
2: C'est qui?
15: Yamina.
2: Oui.
15: Qu'est-ce que tu penses des hétéros, hein?
2: Je vais te dire une chose, je crois que j'en ai assez parlé dans des débats.

0: tout le long de l'année.
1: Ouais.
0: J'aimais pas ça.
1: T'aimais pas ça?
2: T'aimes pas non. ça? Bah, faut faire attention quand même avec les hétéros, quoi.
1: Ouais, ils se sont bizarres.
0: Non, non, mais attends, toi derrière, pour l'instant, tu vas te taire un petit peu.
2: Ah, ok.
0: Non, non, mais attends, tu crois que je t'ai pas reconnu?
2: Ouais, qui?
0: Ah, ouais.
1: Et Gérard, t'as pas répondu à ma question.
0: Non, mais je te réponds, donc...
1: Marie.
0: Oui, ben, moi, je te dis tout de suite, il est hors de question.
1: Oui, mais c'est pas à toi que j'ai demandé, mais qu'est-ce que tu en penses? Est-ce que tu penses qu'on peut trouver du plaisir au travers des relations un peu sadiques?
0: Moi, je vais dire une chose, relation entre sadiques, je vais dire une chose, là, il y a un truc que j'aime pas, c'est...
2: Les relations?
0: Attends, tu permets? Je réponds à Marie, quand même. Donc, la question, bon, tu me l'as posée dans un terme...
2: Peut-être t'as pas compris.
1: Oui, parce que je parle entre sadiques, hein, parce que t'as les masos, t'as les sadiques, enfin... Bon, ça peut être un mélange assez intéressant, quoi.
0: Mm-hmm. Non, mais moi, je vais te dire en une chose que... Non, mais...
2: En fait...
0: Non, mais attends. De toute manière...
2: En fait... voulait savoir si c'était sadique.
0: Comment?
1: Ou si t'aimais le cuir. Est-ce que tu aimes le cuir, Gérard?
0: Non.
3: Oui,
0: non,
3: Gérard, aimes-tu le cuir?
0: Non, pas du tout.
2: C'est plutôt t-shirt et jean.
4: Non, il aime le cul.
3: Dance Machine.
0: Ah ouais, pourquoi Dance Machine?
2: Parce que ça te dit, je sais pas, t'as un t-shirt Dance Machine sur toi, il paraît.
0: Oui, alors, ça te gêne?
3: Numéro combien?
0: Je vais pas m'amuser à le retirer pour te dire quel numéro. D'accord?
2: Ouais, d'accord.
0: Non, mais moi, je te réponds, moi, j'aime pas l'histoire niette. C'est
1: non.
0: tout.
1: Non, mais pas
2: pourquoi tu parles de ça, alors?
0: Non, mais je suis contre.
1: Ça peut être par ailleurs que par le cul, remarque. Hein.
3: Bah oui.
0: C'est-à-dire?
2: Bah, pour Gérard, c'est les mains.
0: Non, mais attends, c'est pas à toi que je m'adresse, d'accord? Toi, Lascar, tu es mère en veilleuse.
2: Ah, t'as compris,
0: hein? Non, en fin de compte, je vois que tout le monde commence à s'endormir.
1: Non, non.
2: Et moi, Gérard, j'ai une question.
0: Ouais.
2: Est-ce que tu crois qu'un bon coup de fouet, c'est meilleur qu'un bon coup de bique, quelquefois?
1: Alors là. Je la bite, quoi.
0: Ouais, déjà une. Et deux, je vais dire une chose que là, tu vas sur la violence. Et la violence sur une nana, c'est pas bon.
4: C'est hyper.
2: Bah, de toute manière, ça dépend,
1: si on est la dominatrice. Si on
0: ouais, mais de toute manière, les trois quarts des nanas aiment bien se faire dominer, donc elles aiment bien recevoir des coups.
1: Waouh, wow. Non, pas du tout.
2: Ouh là là là, il s'avance.
0: Si, si, si.
1: Et
0: j'ai
1: l'air d'être un connaisseur.
0: Non, non, mais même, je suis pas un connaisseur, c'est que.
3: T'as des trucs à nous raconter là?
2: Est-ce que tu frapperais par amour?
0: Hein?
2: Est-ce que tu frapperais par amour?
0: Non.
1: C'est bien, Gérard. Et Gérard, je suis sûre que t'as déjà mordu une femme quand tu faisais l'amour.
0: Non.
1: Oh, ah bon?
2: Mais il a jamais fait l'amour, hein, comment il peut?
1: T'as jamais mordu une oreille?
0: Non.
1: Jamais?
0: Non, de toute manière, je m'amuserai jamais à mordre une femme.
1: Non, mais légèrement, doucement.
2: Par contre, les chats te mordent, hein?
0: Même en faisant l'amour, ça sert à rien de mordre une paire.
1: Oh, c'est canon! C'est
0: non.
1: mignon. Si, c'est canon, c'est griffé.
3: Non, mais gentiment, pas genre.
2: Ouais, y a mordre et mordre, quoi.
0: Oui,
2: c'est
0: quoi.
2: Pas voilà, cannibale, hein. Et si t'avais à mordre une femme, tu la mordrais où?
0: Ah, la question que...
2: Les doigts de pied, Non, mais sérieusement, j'ai un...
0: La question que tout le monde attend.
2: Ben voilà.
0: Non, mais je vous répondrai à la fin du débat.
1: Non, tout de suite.
4: Non, maintenant.
1: Allez, s'il te plaît.
0: Alors, qui c'est qui a posé la question?
2: Réglisse.
0: Hein?
2: Réglisse.
0: Quoi?
2: Réglisse. Ben, il est sourd, lui.
0: Bon, attends, je suis sourd. Ben, tu reposes ta question correctement.
2: Si tu avais à mordre, Gérard, une femme, tu la mordrais où?
0: Dans le creux de l'oreille.
1: Ah,
2: et pourquoi? Dans le creux de l'oreille?
1: Voilà, ouais.
2: Ah, tu fais fort.
0: Parce que toutes les nanas adorent être mordues dans le creux de l'oreille.
1: Ah, mais c'est pas forcément négatif, alors.
0: Si.
2: Gérard?
0: Quoi?
2: T'as déjà rencontré une femme qui aimait pas?
0: Non.
2: Et pourquoi?
0: Ah, parce que...
2: Si on a jamais rencontré.
0: Bon, attends, et toi, tu la fermes?
2: Ouais, ça va, oh.
0: Ouais, non, mais attends, déjà, je reconnais déjà les voix.
2: Gérard, en effet. Gérard.
0: Ouais, je t'écoute.
2: Oui, t'as pris des notes sur nos réponses de la première question?
0: Ouais, mais ça y est.
2: Ok, on peut passer à la deuxième?
3: Tu peux enchaîner à la deuxième, ouais, ce serait cool.
2: Ouais, parce que, genre, les questions... Tu fais des diagrammes ou pas?
3: La deuxième, ça serait bien. Allez, Gérard.
0: Attends, qu'est-ce qu'ils ont, là?
3: Allez,
0: non, attends. Qu'est-ce qu'il a, Bibi, Patrick Réglisse? Qu'est-ce qu'il a? Vous, ça vous plaît pas, les questions?
2: Oh, c'est super, j'ai rien dit, moi.
0: Non, mais si ça vous plaît pas. Non, mais si ça. Non, mais si ça vous plaît pas.
5: Micro.
1: Si allez, ça vous plaît pas,
0: si ça vous plaît pas, là, les trois cums.
2: Bah, vous rentrez chez vous.
0: Bah, voilà. Bah, toi, déjà le premier.
2: Allez.
0: Hein? D'accord,
2: Réglisse.
0: Ouais.
1: Bah, donc, non, Gérard. Ferme.
0: Alors, croyez.
1: Gérard?
0: Oui.
1: Il faut être gentil avec nous parce
2: ouais,
1: que.
2: Ouais, on est cool, Léo. Ouais, t'as amené ton fouet?
1: Oh non, parle pas de fouet, ça m'excite.
0: Non, mais. Ouais, profitez-en, profitez-en parce que.
2: Bibi.
0: Ah non,
2: oh, oui. Oh, les fouets, ça commence par tout doucement, avec les menottes.
0: Ah, bah,
2: moi, je suis sûr que
0: Gérard,
2: t'as des tombes en cuir.
0: Justement, vous ne l'aurez pas, celle-là.
1: Gérard, oh là là, ça
0: vous ne l'aurez pas,
2: obligé, Gérard, t'as des tombes en cuir.
0: Ouais, c'est ça. Alors, croyez-vous qu'il faille
2: ouais.
0: Dévoiler ses sentiments à la personne la première fois?
1: Non, non.
0: Ah, qui, non? Qui,
1: Sophia.
0: Qui?
2: En lui mordant l'oreille.
0: Non, non, attendez.
2: En lui mordant l'oreille, je pense qu'il faut les dévoiler dans le creux d'oreille, moi.
1: Non, c'est Sophia.
0: Bon, Bibi, Patrick, Réglisse, vous la fermez, vous laissez
2: Gérard,
0: parler la personne.
2: Non, j'ai rien dit, moi. Ouais, Bibi,
0: ah, bah,
2: relou,
0: pensez, vous taisez.
1: Self-control, Gérard.
2: Bon, allez, je l'écoute. Elle remarque, c'est la première soirée où ça démarre cool, alors ouais, puis avec,
0: ouais, bah,
2: avec toutes vos corées, on a oublié la deuxième question.
0: Ouais, non, bah, la deuxième.
1: La deuxième question, je la connais.
2: Vas-y, dis-moi, s'il les dévoile dans le creux de l'oreille avec un fouet, je suis quoi là?
1: Non, non.
2: Est-ce que t'as déjà mis un fouet dans le creux de l'oreille?
1: Non, c'est vous qui faille.
2: En lui parlant d'amour la première fois.
1: Non, bon, en dévoilant ses sentiments.
0: Non, mais de toute manière, vous allez réfléchir.
2: Dans le creux de l'oreille.
0: Bah, si. Si, si. Vous allez réfléchir à la deuxième question.
2: Ça y est,
1: tu réfléchis.
0: Non, Gérard. Non, mais vous allez réfléchir et là, on va vous mettre.
2: Dans le cul.
0: Didier Barbelivien, Anaïs et Didier Barbelivien dans Quitter l'autoroute. Voilà, c'est parti. À tout à l'heure. 99, 5000 et 3615. Quoi, je me suis trompé sur le numéro des Belges. Non,
5: tu t'es trompé complètement. C'est...
0: Bon, alors, donc, vous pouvez nous appeler au 0803 08 5000. Et 0870 5000, et pour les Belges 0331 47 99 5000.
5: Pas du tout non plus.
6: 79, merci.
0: 79, merci.
5: Et le
0: Julie.
5: Numéro de tatou de Gérard, c'est quoi déjà?
0: Non, ça, le numéro de tatou, on ne le donne pas.
5: Pardon.
0: Et sinon, vous pouvez nous joindre au 3615, code Fun Radio, rubrique directe sur Minitel. Donc, s'il y a des questions, Olivier, tu...
5: Mais alors, le Minitel ne marche pas, donc...
0: Donc, il marche pas, ben, tant mieux, ça me fait bien plaisir. Comme ça, j'aurai pas d'insultes. Donc, on va récupérer Marie, Bibi, Sophia, Patrick, Réglisse et Yannick, Yamina. Allô.
1: Oui.
2: Salut
1: Gérard. Rebonjour, petit Gérard.
2: Bonjour, petit Gérard.
0: Quoi?
1: Gérard.
0: Oui.
1: Pour Marie, là.
0: Oui.
1: Est-ce que tu connais Monsieur Arlequin?
0: Non.
1: Les champions de l'amour. Champions de l'amour, hein?
0: Non, je connais pas.
1: Tu connais pas les champions de l'amour?
0: Non.
1: Génial, Arlequin. C'est super. Là, on a des super références sur les relations amoureuses.
7: Tu devrais lire, moi je te conseille.
1: Ouais.
2: C'est mortel.
1: Tu connais Cindy? Vraiment, ouais.
0: De quoi?
1: Cindy, tu la connais pas?
0: Cindy?
1: Cindy avec sa grosse poitrine et sa Ferrari rouge.
0: Non, je connais pas.
1: Tu connais pas?
0: Non,
1: c'est
0: je connais
1: classique.
0: Pas.
1: Tu connais pas tes classiques, Gérard?
2: Connais pas un autre classique, Rocco Siffredi aussi.
0: Non, mais c'est bon, si on revenait à la deuxième question.
2: Ah ouais.
1: Doit-on c'est vous qui faille montrer ses sentiments la première fois?
0: Voilà.
2: Doit-on un couplet, Gérard, avec les pingouins?
0: Comment? De quoi? J'ai mal entendu.
2: De toute façon, j'apprends pas cette question, c'est de la merde. Ouais, bah ouais, moi je suis d'accord avec toi.
0: Non, mais alors, dans ce cas-là, si vous êtes pas content...
2: Bah peut-on laisser sortir, Gérard, le saccage plus d'une heure?
1: Bah non, c'est très bien, ces questions, Gérard, vous êtes méchant, là. Hein.
0: Non, mais c'est pas grave,
2: non.
0: T'inquiète pas, je suis habitué, c'est tous les jeudis comme ça.
1: Et en plus, c'est le dernier soir. Mais ouais.
0: Profitez-en.
1: Ouais, Gérard, est-ce qu'il faut dévoiler ses sentiments?
0: Personnellement, moi, je dévoilerai pas mes sentiments la première fois.
1: Ah, moi non plus. Mais est-ce qu'on peut sortir un préservatif quand même?
0: Ah, ben, de toute manière, le mieux, moi.
2: C'est d'en avoir un sur soi tout le temps.
0: Non,
1: le mieux, c'est pas faire la première fois.
0: Non, mais.
1: Le mieux, c'est de savoir le mettre la première fois.
0: Ouais. Attendez. Là, il y a quelqu'un qui vient de poser une question. Donc, je vais y répondre.
2: Est-ce qu'il y a ta taille?
0: Non. Je crois que c'est...
2: Ils ont toujours pas 3 cm.
0: Stop, s'il vous plaît.
2: C'est taille tétard.
0: Non, j'ai décidé...
1: Réponds à Marie.
0: J'ai décidé de pas m'énerver. Donc vous allez écouter. Vous allez écouter.
2: Ouais, bah, deux temps sur l'émission. Bon, voilà. On fait.
0: Donc Marie, tu as posé la question, je voudrais bien que tu me la reposes, s'il te plaît.
1: Je voudrais savoir si on pouvait sortir un préservatif de suite, quoi.
0: Ah, bah, de toute manière, moi, ce que je vous conseille, et ça, c'est ce que je conseille à toutes les filles...
2: Avoir une bonne érection avant de mettre le préservatif.
0: Bon, attends, toi, tu te tais, s'il te plaît. Tu te tais pour l'instant, je réponds à Marie. Donc le mieux, pour moi...
2: C'est pas la première fois.
0: Pour les nanas, et ça, je l'ai toujours dit, le mieux, c'est de mettre le préservatif la première fois.
2: Sur la bite, de préférence.
0: Ne jouez pas à vouloir...
2: À mettre le préservatif dans la bouche.
0: Non. N'essayez pas de dire...
2: Demande le préservatif.
0: Non. Attendez.
1: Faut pas jouer avec le feu.
0: Ne jouez pas avec le feu.
1: Et
0: faites attention à votre santé. Parce qu'une fois que vous y êtes, manière après...
1: Gérard ?
0: Oui.
1: Tu peux te poser une question, c'est Sophia ?
0: Oui.
1: Est-ce que toi, la première fois, tu aurais des relations sexuelles ?
5: Sexuelles ?
1: La première fois ?
0: Oui.
1: Si tu rencontres une fille pour la première fois, est-ce que le premier jour, tu aurais des relations sexuelles avec elle ?
0: De manière...
2: Il peut pas savoir, il est hétéro.
1: Non, mais sincèrement...
0: Attendez.
1: Sincèrement, là, c'est sincère, là, ce que je pose.
0: Sophia, je vais te répondre.
1: Oui.
0: Déjà, une.
1: Oui.
0: Le jour où que j'en aurai.
1: Oui.
0: Bon.
1: Et t'es vierge, Gérard ?
0: Non, j'ai déjà eu...
5: Allez, Gérard, tu peux le dire maintenant.
1: Gérard, si tu veux, je te fais découvrir, Gérard.
0: Attendez. Je réponds à la question à Olivier.
1: Sophia.
5: Je n'ai pas posé de question, c'est Sophia.
1: Gérard, es-tu puceau ?
0: On va rappeler.
1: Sophia, t'as pas répondu à la question à Sophia.
0: Oui, mais Sophia.
2: Oui. Ça répond à sa question.
1: Oui.
0: Bon, de toute manière, moi, je vais te dire une chose. J'ai eu des rapports sexuels, c'est vrai.
1: Oui.
0: Bon, malheureusement, j'ai eu une fille.
1: Oui.
0: Bon, ça, bref.
1: T'as une fille ?
0: Oui. Mais ça, stop, on arrête là.
2: Ouais, surtout que tu l'as laissé au bord de la route.
0: Comment qui c'est que vous disiez que je l'avais abandonné sur le bord de la route ?
1: Non, l'écoute pas. Non, oui, c'est des conneries.
2: Non, mais ça allait, c'était dans un gros préservatif.
0: Donc,
2: ça,
0: on va à la place de Bibi.
1: C'était un MacGyver.
0: Attendez, s'il vous plaît.
1: T'as pas répondu à ma question ?
0: Oui, mais attends, Sophia, je vais te répondre.
1: Oui,
0: à la place de Bibi, on va accueillir Nougat.
2: Bonsoir, Gérard.
0: Bonsoir.
1: Salut, Nougat.
2: Salut. Alors, c'est ta mère, Nougat. C'est bizarre, ce soir on a nougat, mais on n'a pas caramel.
0: Ouais, non, mais c'est bon parce que caramel.
2: Caramel, il est trop mou ce soir.
0: Ah, c'est bon, maintenant je vais répondre à.
2: On peut rien dire parce que caramel, c'est mon chat alors.
0: Non, mais c'est bon pour l'instant, nougat, tu vas te taire. Je vais finir de répondre à la question à Sophia.
1: Ouais.
0: Donc, moi, j'ai toujours dit. Et ça, je le répéterai pas assez. Ça fait 2 ans que je te dis.
2: Je suis con, je me soigne.
0: Alors, moi, je vous conseille une chose, les nanas.
1: Ouais.
2: Ne jamais retomber sur Gérard la première fois.
1: Non, sincèrement, je veux écouter la réponse. Bon. Gérard, de ne pas jouer avec le feu, il va dire.
0: Voilà, ne jouez pas avec le feu, mais une question que je vous dis, les nanas.
1: Ouais.
0: Sortez.
2: Couvert.
0: Sortez couverte.
2: Il ne faut pas jouer avec le feu, mais il faut jouer avec la queue.
1: Ah non, mais il n'y a pas de problème. De toute manière, j'en ai une panoplie dans mon sac, là.
2: Et le feu, ça brûle. Hein.
0: Attends, c'est qui s'amuse à dire le feu, ça me brûle ?
2: Non. Réglisse.
0: Ouais, bah réglisse, je vais te dire une chose.
2: Ouais.
0: Hein ?
2: Ouais.
0: T'as un mec ?
2: Ouais.
0: T'as une nana ?
2: Ouais.
0: J'espère que...
2: On est tous heureux pour lui.
0: Oui.
2: C'est ta fille.
0: Papa ? Non, mais c'est bon,
1: Gérard,
2: on a déjà dit, elle est sur le bord de l'autoroute.
1: Je peux poser une question, c'est
0: oui.
1: Marie.
0: Oui, Marie.
1: Dis-moi, Gérard, pour toi, dévoiler des sentiments, qu'est-ce que ça veut dire exactement, dévoiler ses sentiments ? C'est avoir envie de l'autre physiquement ou si simplement une relation platonique ?
0: Si tu veux, bon, bah, alors, sentiment, bon, bah, quand je parle sentiment, c'est de voir avec la personne comment qu'on se sent.
5: Ouais.
0: Parce que si tu te sens bien avec la personne, d'accord, tu peux jouer ton jeu favori.
2: Ouais, mais toi d'entrée, ça
0: se passe. Non, mais attends, s'il te plaît, tu me laisses répondre à Marie, parce que là, c'est pas des conneries. Et j'aime pas. Là, pour, c'est le dernier. Donc, je voudrais. Non,
2: tu t'énerves pas. Hein.
0: Voilà, je m'énerve pas, donc m'énerve pas non plus.
2: Non, promis.
5: Gérard, si on pouvait retourner un peu sur le débat, là, oui. Parce que je sais plus ce que c'est, moi non.
0: Donc, de toute manière, Marie, je te répondrai. Je te répondrai plus tard.
1: Ouais, d'accord.
5: Et comme c'est le dernier débat de Gérard, là, on va retomber sur le débat.
0: Ah, voilà.
2: Avant, on répond à la question de Marie.
0: Oui.
1: J'écoute.
0: Ben, je sais pas.
1: Non, parce que tu vois, moi, ça m'est déjà arrivé de rencontrer un gars, quoi. Mm-hmm. Mais d'avoir une envie physique de lui, quoi. De
0: ouais.
1: lui sauter dessus.
2: Ah, mais tu vois, Gérard, tu pars.
1: De le
0: non,
1: violer,
0: mais
1: ben,
0: c'est bon. Ça. C'est bon, ça y est, je pense que tout le monde a répondu à la deuxième question.
1: Oui.
0: Alors maintenant.
5: La quatrième.
1: Je suis déçue.
0: Non, la troisième.
5: Pardon.
0: Non, mais qui c'est qui est déçu?
1: Moi, c'est Marie.
0: Ouais, mais t'inquiète pas, Marie. Non, mais là, pour les sentiments. On enchaîne.
2: Mais non.
0: Allez, alors là, maintenant, je vais m'adresser à Yamina.
1: Ouais.
0: Sophia.
2: Toujours les nanas. Hein.
1: Oui,
0: oui. Nanas, hein. Non, mais de toute manière, vous allez répondre.
2: De toute manière, on a compris, quoi.
0: Non, mais vous allez répondre chacun votre tour et vous allez donner vos noms.
1: Ouais.
0: Parce que là, la question. Ça s'adresse aussi bien au mec qu'aux nanas. Alors, la question bête et méchante, faut-il coucher la première fois dès que vous rencontrez une nana?
2: Exactement.
1: Non.
0: Ah, qui?
1: Non,
0: attendez. Il y en a un qui vient de dire exactement. Qui?
2: C'est Nougat.
0: Alors, vas-y, Nougat, pourquoi?
2: Entre chez ta mère, Nougat.
0: Nana, stop! Nougat! Nougat!
2: Tu me fais attaquer par réglisse.
0: Bon, alors, c'est bon. Bon,
2: Gérard dit à Nougat de rentrer chez sa mère.
0: Non, mais c'est bon.
2: Et là, le réglisse et le nougat, ça va pas nous faire un petit caramel, ça?
0: Non, mais c'est bon, là.
2: Il y a des jeux de mots.
0: Non, c'est bon.
2: Regarde, on n'entend plus le gros con.
0: Non.
2: En tout cas, moi, je voulais dire qu'il faut coucher le premier soir. Surtout quand on voit Gérard, on a envie de coucher avec lui tout de suite.
0: Ouais, ben... là, je vais vous prévenir d'une chose. C'était pas à vous que je m'adressais. Donc, Marie.
1: Oui.
2: Réponds à la question.
0: Ta bouche, à toi.
1: Savoir si on doit coucher de suite avec la fille quand on la rencontre.
0: Mmh.
1: Avec une fille.
0: Par exemple, tu vois, tu rencontres quelqu'un dans la rue comme ça au hasard.
1: Dans la rue, ouais. Paf,
6: tu couches avec.
1: Ouais.
0: Attendez, ça, mais, s'il vous plaît, que je m'exprime. Hein?
1: Exprime.
0: Bon.
2: Ouais.
1: Tu parles
2: Gérard, si tu rencontres un chien dans la rue, tu lui sautes dessus.
0: Ouais, c'est bon.
1: Gérard, t'as dit que tu
0: la fermes.
2: Bon
0: alors j'ai dit, j'allais pas crier dans ce cas-là, les cum, vous la fermez.
2: Ok.
0: Bon, alors Marie.
1: Oui. Oui, je suis là.
0: Bon.
2: Je voulais dire à Nougat qui rentre chez sa mère.
0: Ouais, bah toi, Réglisse, tu fermes ta gueule. Ça me fera des vacances.
2: Un gros mot. Moi, je voulais dire à Réglisse qui pue de la gueule. Bah pas autant que j'ai rien.
0: Dans ce cas-là, tu vas fumer la moquette. Hop, bonne nuit. Donc, Marie.
1: Oui.
2: Tu retournes au standard, Église.
0: Toi aussi, tu vas y retourner si tu continues, d'accord?
1: Allez, un peu de sérieux, là.
6: Allez, Marie.
1: Oui, j'ai
5: Allez, le débat.
2: T'es tout seul pour nous parler comme ça?
1: Je suis.
0: Comment?
2: T'es tout seul pour me parler comme ça?
0: Attends, si t'es pas content, mon pote, tu restes chez toi. Hein.
8: Gérard, c'est pas le problème, tu enchaînes ton.
1: Gérard, je vais répondre à ta question.
8: C'est pas le problème, tu enchaînes ton débat.
0: Ouais, mais dans ce cas-là, tu laisses parler les nanas.
8: Mais je suis désolée,
2: les nanas, elles parlent tout le temps.
8: Tu laisses parler les nanas, mais tu cries dessus, alors c'est pas la peine.
5: Ouais, arrêtez, laissez parler les nanas.
1: Oui, tu parlais du coup de foudre, Gérard, en fait.
2: Non, il parlait de niquer.
0: Faut-il coucher la première fois?
2: Eh ben, chez moi.
1: Oui, bah pourquoi pas, moi je veux bien, s'il me fait.
2: C'était chez moi.
1: Oui, moi je suis pas contre.
0: Qui est pas contre?
1: Bah c'est Marie,
2: Marie.
1: Écoute, tu...
2: Ouais, allez, rentre chez ta mère, Marie.
0: Oh, ouais, bah Nougat. Tu vas le finir chez toi, ton nougat.
2: Il y en a marre.
0: Et Réglisse. Réglisse.
1: Yamina, je vous réponds.
0: Yamina.
1: Ouais, mais je pense qu'on se fait pas trop respecter quand on couche quand même la première fois, quoi.
0: Ouais, mais pourquoi?
1: Parce que, je sais pas, bon, si le mec, tu le connais pas vraiment, bon, je sais pas, tu le rencontres comme ça, je me vois pas coucher avec un mec comme ça, quoi.
2: Si tu vois Gérard.
1: Yamina. Comment?
5: Si
2: tu vois Gérard, franchement. Si tu vois Gérard, tu couches tout de suite.
1: Ah bon?
2: Ah bah oui.
1: Oui, s'il te plaît, Yamina, faut y aller, hein. Ouais, bon, ouais. Si c'est un homme aussi beau que Gérard et aussi sympathique.
6: Ouais, c'est sûr qu'elle a.
2: Regarde, tous les mecs, regarde. Un pouce, mec, là.
1: Il est excitant. Gérard?
0: Oui.
1: Bon, si c'est Sophia qui veut répondre.
0: Oui, Sophia.
1: Alors, moi, je suis pas d'accord. Moi, il faut pas coucher la première fois.
0: Pourquoi?
1: Bah, parce que ça se trouve, c'est juste passager.
2: Bah pourtant, ouais, voilà. Pourtant Gérard, quand il voit un mec à la logo, il
6: se cache tout de suite.
9: C'est juste pour une question de plaisir, mon ami.
2: Gérard,
9: non, mais moi, non.
2: Canaux,
9: moi, je suis plutôt sentimentale, quoi. Moi, il faut vraiment que le mec... faut vraiment que j'aime le mec, quoi.
6: Non, mais bah, donc...
9: Alors là, tu parles
6: donc,
9: d'amour,
6: Sophia.
9: Ouais, bah oui. Ouais,
6: Sophia.
9: Ouais, je parle pas de sentiment.
6: Sophia.
9: Physique, une question,
6: oui. Quoi. Sophia.
9: Oui, oui.
6: Donc, tu reviens de la 3 à la 2. Donc, avec les sentiments.
9: Ouais, voilà. Moi, il faut les sentiments pour
6: coucher. D'accord. Ok.
9: Et si on a une pulsion,
2: moi, je veux dire, Gérard, pour Gérard, c'est la grosseur de la bite du mec qu'il a en face de lui qui est important.
6: Alors toi, mon pote, tu retournes chez toi, c'est bon. Bonne nuit,
2: Patrick,
6: au revoir.
2: Au revoir.
6: Allez, bonne nuit.
2: Et Patrick,
6: bonne nuit.
2: Je voulais répondre.
6: Ouais.
2: On s'éloigne un peu de la question.
6: Ouais, non, mais...
2: Faut la baiser dès le premier soir.
6: Non.
9: Voilà, c'est pour ça que je disais à l'instant, c'est pas respecté. C'est vraiment, mais le... ça, c'est trop clair, quoi, ce qu'il vient de dire. Tu vois, déjà, c'est...
6: Mm-hmm.
9: Et moi, je suis pas du tout physique, moi.
5: On te respecte pendant qu'on te saute.
2: Et t'es plus facile à rouler qu'à porter.
9: Non, mais quand on entend ce que vient de dire, là, je sais plus qui, là.
10: C'est Marie qui a dit ça, non?
9: Non, c'est Sophia.
10: Et t'as quel âge, Sophia?
9: J'ai 22, enfin je vais avoir 23.
2: Ouais, c'est bon,
9: là.
2: Les meufs!
6: Ta gueule, toi, derrière!
9: Je vais avoir 23.
2: Ouais, ta gueule, hein.
9: 23
6: oh,
9: ans,
6: c'est
9: ouais,
6: bon.
9: Bientôt, ouais. Et tu as eu beaucoup de relations amoureuses?
10: Non, j'en ai eu qu'une.
2: Un peu, ah, tu ouais, m'étonnes. Ouais,
10: bon. T'as le temps de choisir encore.
9: Ouais. Non, mais j'ai plus envie. Non, mais même quand j'ai eu des fréquentations, j'ai jamais voulu coucher tant qu'il n'y avait pas assez d'amour.
6: Ouais, donc.
9: Donc en fait, t'es très cérébrale, quoi. En fait, ouais c'est ça, ouais.
2: T'es très con, surtout.
9: Non, elle est pas conne.
10: Faut être sérieux dans ces moments-là. T'as vu toutes les maladies qui tournent.
9: Oui,
6: attendez, là, celui qui vient de dire toutes les maladies qui tournent.
9: C'est moi.
5: Ça tourne, c'est comme les œufs, c'est comme le.
2: Non, mais, c'est comme la roue du millionnaire. Ça
6: non, mais ça, donc Nougat est remplacé par Carlos.
5: Ah.
6: Allô.
2: Allô, Gérard.
9: Salut, Carlos.
2: Salut,
9: Carlos. Ça va?
2: Ouais, ça va. Alors, Carlos, ça va? Ouais, prends chez ta mère, Carlos.
9: Tout de suite, moi. Alors, qu'est-ce qu'il faut répondre à la question?
2: Le premier soir, tout de suite. Hey, Carlos, qu'est-ce que t'as, doudou, dis donc?
6: Non, mais pour l'instant, c'est pas le karaoké, d'accord?
9: Oh, Gérard, on peut rigoler quand même. Et je sais qui a pas répondu à la question, en fait. Carlos.
2: Il y a personne.
11: Moi, je viens de dire qu'il faut niquer le premier soir, tout de suite.
9: Non, il faut pas niquer le premier soir.
2: Tout de suite, il faut niquer.
9: Il faut niquer quand on peut. Voilà,
11: parce que moi, j'ai niqué avec Gérard dans les toilettes de la loco et j'ai un film de ça.
9: Et surtout, il n'y a pas grand chose
6: Carlos.
9: À mettre sous la dent avec les mecs. Hein.
6: Carlos.
11: Oh, Christine, c'est une suceuse.
9: Moi, si on. Qu'est-ce que t'as dit?
11: Moi, j'ai niqué Christine et Gérard ensemble.
6: Musique.
2: Bonne chance.
6: Musique
11: pour Christine.
2: Du calme, les amis, du calme.
5: Vas-y, Gérard, réponds.
6: Non. Tant qu'ils arrêteront pas avec le mot Christine, je continuerai pas le
11: gars.
5: Vous arrêtez avec Christine. Vous arrêtez avec Christine. Fais un ultimatum avec Christine.
2: Ok, voilà, bravo. L'ultimatum avec Christine. On arrête de dire Christine, on dit la grosse.
9: Vous êtes intenable.
2: On arrête de
9: dire.
2: On entraîne Christine par la grosse. On arrête de dire un petit peu, Gérard.
6: Non, tu
2: n'as musique. On arrête de dire Christine, on dit Martine maintenant.
6: Non, réponds. Voilà, mon même. Manière, vous arrêtez avec ce nom-là, ok?
9: Voilà, on arrête.
2: Ok.
5: Allez, soyez sympa, arrêtez.
2: On arrête.
5: Arrêtez avec Christine, alors qu'elle est grosse, quoi.
2: Elle est la grosse. C'est la quatrième question.
9: Il y a Carlos qui vient de rentrer, j'aimerais bien qu'il réponde à la question.
10: Ouais, Carlos répond.
2: Mais rentre chez ta mère, Carlos.
9: Carlos?
2: Ouais, Carlos.
11: Réglisse, je te trouve désagréable.
2: Eh ben, tant mieux.
9: Réglisse, ferme ta bouche, tu pues ta gueule.
2: Ouais, mais c'est pas moi qui couche avec Christine.
9: On ne parle plus de Christine.
2: On ne parle plus de Christine, sinon ultimatum. Oh,
9: voilà.
5: Ouais. Devant le micro, Gérard. Gérard, devant le micro.
6: Donc, Gérard, mais attends, Max. Max.
5: Ah, il est parti.
2: Hey, Max.
6: Ah, mais il sauve, lui. Il sauve parce qu'il sait très bien qu'il n'aime pas que je parle de ça.
9: Bah alors, Carlos, tu réponds?
6: Donc,
9: Carlos, tu
2: bouges ton cul un peu là. Ouais, Carlos, il veut niquer le premier soir.
6: Ouais, pourquoi?
2: Parce que s'il faut niquer le premier soir, regarde Gérard, rappelle-toi quand on a couché ensemble la première fois dans les toilettes de la loco. T'as pas dit non, mon vieux salaud. Tu veux que je l'envoie le film à Don Radio?
6: Non, tu les prends.
2: Je vais l'envoyer le film, moi.
0: Tu les
11: prends. Je veux leur dire que t'as une petite bite.
0: Lâche.
12: Une petite bite, mais peut-être
11: très. Il a une petite bite et il a des raisins de corinne tous séchés.
12: Eh, Gérard, c'est là qu'il aurait été là. Gérard, c'est Sophia qui parle. C'est moi qu'il aurait été là et il aurait dit démerde-toi avec tes auditeurs. C'est ton débat.
0: Ouais, bah, dans ce cas-là, vous allez écouter la quatrième question.
12: Vas-y,
0: puis,
12: vas-y, Gérard,
0: on va envoyer une musique.
12: Oh non!
0: Vas-y, parce que
4: non, on peut pas, tout le monde.
0: Non.
12: On va envoyer. Avec la musique,
13: ennuie-nous.
12: C'est le dernier soir avec toi et tu me mets de la musique.
0: Ouais, non! Attendez!
12: Enrico Macias, ne hurle pas, Gérard, ça sert à rien.
0: Alors, dans ce cas-là, vous la fermez!
12: On se la fait.
13: Oh là là, le blanc.
12: On se la fait.
11: Gérard, est-ce que tu peux nous parler de Christine? Non, la dernière fois que tu as vu cette situation.
0: Hop, musique.
4: On a rien compris.
12: Oh non, Gérard, s'il te plaît, Gérard.
4: Taisez-vous là, parce qu'on n'a pas entendu la question.
11: Est-ce qu'on est tombé, il est dans un pli de la grosse.
12: Oh, il est dégueulasse celui-là. Qui c'est celui-là?
11: C'est Réglisse, il n'est pas gentil avec Gérard. C'est tombé la dernière fois, il a nagé.
12: On va t'en
0: mettre plus. Qu'en pensez-vous de cette situation musique?
4: Quelle situation, Gérard?
0: Il se débrouille.
4: D'accord.
0: Il se débrouille.
4: Il y a une chanson, donc c'est dédicacé.
11: Pour Gérard, de Christine.
12: Et qui c'est qui parle là?
4: Faut écouter.
0: Du matin, vous allez avoir un deuxième débat sur la discothèque et sur les discos mobiles. Donc, tenez-vous prêts sur vos gardes. Donc, on va accueillir Anthony. Bonsoir.
14: Bonsoir, Gérard.
0: Anthony.
14: Oui, bonsoir, Gérard.
0: Yamina.
15: Ouais, toujours là.
0: Réglisse. Toujours là. Sophia.
15: Toujours là.
11: Je t'emmerde.
0: Carlo. Comment?
11: Je t'emmerde. Pour commencer, comme ça, c'est clair.
0: Dans ce cas-là, Réglisse, si
11: que
0: tu m'emmerdes.
11: Toutes les meufs prennent au standard parce que je les emmerde.
15: Voilà. Non.
0: C'est bien. Si t'emmerdes tout le monde au standard,
15: Carlo,
0: tu retournes.
15: La bande de merde, là.
11: Et Carlo, je le reprends et je le retourne.
0: C'est bien.
11: Ta gueule un petit peu. Rentre ta mère.
15: Bonsoir, Gérard.
0: Non, mais attends. Déjà, celui qui vient de.
15: Gérard.
0: Vous
4: allez avoir un ultimatum après.
15: Bonjour.
0: Donc, Carlos.
11: Oui, Gérard, je t'aime, je t'adore et je t'encule encore plus fort.
15: Gérard. Ouais.
0: Donc, on va accueillir Caroline.
11: Celle qui rit quand on lapine.
15: Allô.
0: Oui.
15: Allô.
0: Oui.
15: Gérard.
0: Oui, on t'écoute, Caroline.
15: Bonjour.
11: Salut Caroline.
15: Bonsoir Caroline.
11: Retourne chez ta mère.
0: Allô
11: Caroline.
0: Bon, attends, Gérard, toi tu restes
15: poli
0: s'il te plaît.
15: Gérard.
0: Oui.
15: Oui. Je suis très contente de t'avoir.
0: Oui.
15: Et je voulais te dire que t'es vraiment une personne très courageuse. Mm-hmm. Parce qu'en fait tu sers de bouc émissaire à tous ces dépravés de la nuit qui t'appellent pour.
11: C'est vrai, j'ai des petits frustrés, Gérard.
0: Merci Caroline. Non mais Caroline.
15: Et je suis tout cœur avec toi quoi.
11: Okay. Moi aussi Gérard.
15: Et toutes les filles sont avec toi Gérard.
0: Attendez. Maintenant on va revenir dans le thème du débat s'il vous plaît maintenant.
11: Oui. Tant qu'à faire. Bonjour, la deuxième question Gérard.
0: Donc,
15: sur quoi?
0: On était à la quatrième.
15: Donc, cinquième.
0: On vous a laissé le temps de deux musiques là pour réfléchir à la question.
15: C'est quoi déjà?
0: Qu'en pensez-vous? C'était les mots bleus avec Christophe, la musique qu'on vient d'écouter, voilà.
11: C'est toi qui as choisi?
0: C'est moi qui choisis, oui. Pourquoi? Parce que ça te gêne?
11: J'adore Christophe, moi. Moi, je l'ai vu en concert en 78.
0: Ouais, ça me fait une belle jambe.
11: Et toi, t'as des gouttes chiottes.
15: Je vous dirai les mots bleus,
0: Non, mais c'est bon.
11: Gérard, on se fait un caracoquet.
0: On verra.
15: C'est cool, les caracoquets.
11: Moi je veux chanter quitter.
0: Que pensez-vous de cette situation? Donc, par exemple, avec les personnes que vous aimez, qu'en pensez-vous?
11: Gérard, est-ce que t'es pédé?
0: Non.
15: Tu parles de la situation de quoi?
0: Qu'en pensez-vous de la situation, par exemple? Quand vous êtes avec la personne et si vous êtes pas contente, c'est tout.
11: C'est les filles et les garçons qui répondent.
16: Moi je trouve ça dégueulasse.
0: Les deux.
15: Mais Gérard, tu peux reformuler?
12: Oui. Ce serait cool.
15: Tu t'exprimes pas très bien.
0: Non, mais dans cette
11: situation. Gros con, essaye de faire de la radio.
15: Gérard, Gérard.
6: Eh, celui qui dit gros con, tu retournes chez toi ou tu raccroches ton téléphone et tu prends des vacances.
8: Il a pas raison sur le gros con, mais il a raison que tu fais de la radio, Gérard. Donc essaie de mener ton
6: débat. Non, mais attends, dans ces cas-là, on n'a pas besoin de me traiter de gros con.
15: Mais
6: non,
15: Gérard. Okay.
2: Ouais, c'est le seul truc qui m'est venu à l'esprit.
6: Ouais, ben, bah, si Gérard, ça vient à l'esprit, mon pote, tu restes chez toi.
15: Mais c'est amical,
2: je suis chez moi.
15: Eh, hey, Gérard.
2: Ah, mais je pourrais dire gros con comme...
15: Eh, hey, il y a une fille qui veut parler, là, vous pouvez le...
2: Gérard,
6: calme. Ouais, stop.
15: Eh, Gérard, c'est Caroline.
6: Oui.
15: Vas-y, Caroline. Je sais faire le pain.
13: Ah, ben, moi aussi.
6: De quoi?
15: Le pain.
13: Moi aussi, je sais faire le
15: oui,
13: pain.
15: Mais les filles,
2: je vois pas... Miches,
6: non, mais attendez...
15: De toute manière, ça fait pas partie du sujet.
13: Il y a pas de rapport.
8: Merci. Oui,
15: excuse-nous. Non, mais c'est parce que les mecs ont décidé de saturer.
13: Donc on répond à la question.
15: On essaie de les saturer dans notre côté, quoi.
6: Non, mais je pense que c'est pas la question.
15: Tu peux la répéter une dernière fois, s'il te plaît, Gérard?
6: Non, mais de toute manière...
2: Que pensez-vous du chômage?
6: Non,
15: aussi, Gérard, s'il te plaît.
6: Bon, allez. Je vais passer... Parce que la 4, je l'ai mal...
15: Gérard, t'as qu'à poser la question à chacun d'entre nous. Et bon, chacun alors, répond à ça.
6: Bah alors maintenant, moi je vais vous. Maintenant, la question.
2: Tu vas pas lui apprendre son métier quand même.
6: Bon, c'est bah, bon, tu te tais, s'il te plaît. Donc, on va passer à la 5 parce que la 4, je l'avais.
15: Non, pourquoi pas.
6: Non, mais je pense. Je vais
15: on y reviendra après, disons. Gérard, en fait, tu nous demandes à
2: quoi. Ta gueule, ferme ta gueule, les meufs.
15: Eh, ferme ta gueule, toi.
2: Ta gueule.
6: Oh, laissez poser la question, s'il vous plaît.
2: La question
6: numéro 5.
2: Ta gueule, les meufs.
6: La question numéro 5.
15: Oui,
2: Gérard. Ta gueule, les meufs.
15: Carlos, c'est
2: Caramel,
15: ça va mal aller.
4: Excusez-moi. Ah, je crois que Gérard veut poser la question numéro 5.
15: Vas-y, voilà. Gérard, écoute, Gérard.
6: Pensez-vous la revoir après?
15: Pardon? La revoir quoi?
6: Par exemple.
15: C'est
6: bon,
15: possible.
6: Bah, qui?
15: Caroline.
6: Ouais, Caroline.
15: Te revoir quoi, Gérard?
13: La personne avec qui.
6: Voilà, avec qui vous avez eu des relations amoureuses?
15: Oui, mais comme ça, quoi.
6: Ouais, mais est-ce que tu comptes le revoir par la suite ou pas?
15: Ah, moi, oui. Moi,
13: c'est si c'est un mec que tu... Enfin, je sais pas, si t'as décidé juste de coucher avec, tu couches juste avec, quoi.
15: Si c'est un mec, tu
13: le revois, c'est clair.
6: Oui.
15: Moi, je le revois tout le temps, c'est Sophia. Et ces moments étaient magiques, on les revoit, ouais.
6: Non, mais attendez, chacun votre tour. Hein, parce
2: ouais, c'est Réglisse, moi.
6: Réglisse, s'il te plaît.
2: Ta gueule, Réglisse.
6: Non, mais attends.
2: Retourne chez ta mère. Non, Gérard, c'est n'importe quoi. Il y a des mecs qui te disent ta gueule, qui te traitent d'enculé.
6: Tu as laissé parler Sophia, s'il te plaît.
15: C'est Sophia qui répond. Alors.
2: Ouais, en plus, c'est tout le temps les meufs qui parlent.
15: Non, mais parce que les meufs, vous foutez la merde.
2: Ta gueule, Réglisse, c'est un bad
6: crime. Stop!
15: Sortez du sujet du débat.
13: À part dire des gros cons.
6: Bon, voilà.
2: En plus, c'est un gros con qui arrête pas de gueuler.
6: Attends, un gros con, tu sais ce qu'il dit, il t'emmerde. Le gros con, il t'emmerde. Le gros con, il t'emmerde. Si t'es pas content, tu raccroches.
15: Exactement. Gérard, mais ça vaut pas la peine que tu...
13: Non, mais Gérard, d'une manière, il est jaloux.
2: Non, mais Gérard, laisse tomber, c'est un frustré.
6: Le gros con, comme celui qui vient de dire, s'il est pas content, il raccroche son téléphone, il me fait pas chier.
2: Gérard, il va crever.
6: Ok, c'est pas parce que c'est le dernier débat que vous allez me casser les bureaux.
2: Ok,
6: mais attends, pensez-vous là, stop. Pensez-vous la revoir?
15: Moi, oui.
2: Dis ça, ouais, Christine, on va la revoir.
6: Alors toi, tu fermes ta gueule avec Christine, ok?
15: Gérard, c'est Sophia, moi,
2: je suis Gérard. Je vois que Christine, c'est une grosse gueule. Gérard, c'est Carlos qui veut répondre. Carlos, rentre chez ta mère.
6: Tu la fermes, toi.
15: Gérard, tu sais dire je t'aime en combien de langues?
2: Je voudrais dire un truc. C'est
15: personnel pour Jérémy, si tu m'entends, je te fais un gros bisou.
6: Voilà. Non, y a pas de bisou.
2: Gérard, on va te faire écouter un truc.
6: Non, c'est... Ceux qui s'amusent à vouloir faire écouter des trucs, vous retournez au standard, c'est
2: Gérard, pas le moment.
15: Je vais me marier avec Gérard.
6: Alors, dans ces cas-là, tu la fermes.
15: Gérard, est-ce que tu pourrais faire en sorte que le débat se déroule bien?
2: C'est la merde.
6: Non, mais dans ces cas-là, vous répondez à la question.
15: Mais moi j'ai envie de répondre. Mais voilà. Moi j'allais pour répondre, c'est Sophia. Mais on
6: bah alors Sophia, vas-y, je t'écoute.
15: Alors moi je dis oui pour revoir la personne avec qui on est.
13: C'est Christine, moi je dis oui.
15: Allô, c'est Caroline. Je voudrais argumenter le oui, moi, parce que c'est bien beau de dire oui, mais il faut avoir quelques arguments.
6: Pourquoi?
15: Alors moi je suis prête à revoir la personne avec qui
6: c'était des moments magiques.
2: Elle a le droit de revoir la personne.
6: Non.
15: Pourquoi tu dis non?
6: Oh non, il me fallait pas ça dans les studios.
15: Qu'est-ce qui est arrivé?
2: C'est Françoise.
6: Oh non, là je peux plus faire de débat.
15: Elle est avec Framboise?
2: Eh ouais, toutes les deux.
16: Oh, ah bah non, Gérard, tu vas pas arrêter ton débat. Ton
17: débat. Y a Françoise et Christine.
18: Ah, ce soir, Gérard, tu vas baiser. Hein.
17: Oh. Y a qui? Gérard, tu peux nous présenter?
0: Ben, ouais, mais attends.
18: Ce soir, Gérard, tu vas baiser.
17: Y a qui?
19: Mais Gérard.
17: Allez, dis-nous le.
19: Gérard.
18: Bon, c'est qui? Allez,
19: Gérard.
18: Fais-nous les présentations.
0: Oh, merde. Allume-le. Voilà.
19: Gérard, c'est un monsieur
0: bon, tellement... Allez, stop, on revient sur le débat, je m'en fous de Françoise.
19: Gérard, ouais, vas-y, Gérard.
0: Non.
18: Avec Françoise.
19: Gérard, mais hurle
18: pas.
19: Hurle pas.
18: Je vais entendre Françoise, t'entends?
0: Non, mais pour l'instant, c'est moi qui commande.
18: Rien
19: Gérard,
18: du tout.
19: Gérard, t'as une voix plus jolie quand tu cries.
18: Bonsoir, Françoise.
0: C'est moi qui commande.
18: Putain,
19: mais si Max était là, il aimerait pas que tu cries.
18: Bonsoir, Françoise. Comment vas-tu?
0: Bon, pour l'instant, c'est mon débat. Vous la fermez.
19: Gérard, c'est demandé si j'entends.
0: Vous la fermez, s'il vous plaît.
18: Françoise, t'as payé combien de taxis?
19: Oui.
0: On revient dans le débat.
19: Bon,
0: alors pensez-vous de revoir, oui ou non? Et pourquoi?
20: Qui ça, Christine?
18: Qui, Françoise?
19: Caroline aimerait bien répondre. Et moi aussi, Sophia, depuis tout à l'heure, j'aimerais bien répondre.
18: Vas-y, répondez les filles.
0: Ben, on va accueillir Laurent. Hein? Laurent à la place de Carlos.
19: Salut Carlos.
0: Non, Laurent à la place de Carlos.
19: Ah oui, allô. Carlos. Bonjour Laurent. Salut
18: allô,
19: Laurent. Ouais, salut Laurent, ça
18: salut
19: va?
18: Salut tout le monde, c'est Laurent. Salut Laurent.
0: Bon, salut.
18: Ça va bien.
0: Bon, alors donc, Laurent, je répète la question pour la unième fois.
19: Oui, unième.
0: Pensez-vous la revoir? Vous me laissez parler, s'il vous plaît.
18: Oh.
0: Pensez-vous la revoir? Oui ou non?
19: Oui. Yamina, ça dépend.
0: Alors qui?
19: Caroline.
0: Oui.
19: Oui, alors moi, s'il y avait de la magie dans l'air avec cette personne...
0: Ouais. Non, mais je t'écoute, Caroline.
19: Ouais, bah s'il y avait de la magie avec cette personne, oui.
18: Ouais, d'accord.
0: C'est-à-dire?
19: Si on a vécu des moments magiques au-dessus de tout, oui.
0: Ouais, mais attends, Caroline, la question, je pense que... Mais est-ce que tu penses...
19: Oui, magique.
0: Non, c'est bon, c'est bon. Caroline.
19: Oui.
0: Caroline.
19: Oui.
0: La question... Oui. Est-ce que tu penses, je sais pas, parce que t'as peut-être pas compris les questions du départ.
19: Oui ou non.
0: Mais est-ce que tu penses le revoir après?
19: Oui, bah oui, elle t'a répondu.
0: Ouais, mais
19: après, tu veux savoir pourquoi?
0: Oui, ouais, voilà le pourquoi.
18: Oui, histoire de se faire défoncer.
0: Non,
18: comme
0: attendez,
18: Gérard dans les chiottes de la loco, quoi. C'est clair.
19: Gérard.
0: Oui.
19: C'est Sophia, je reste toujours dans le romantisme. Au moins, je dis oui, si je l'aime, je reste avec lui, j'aimerais bien le revoir.
21: Ouais, mais l'amour, mais attends, mais les gens, ils parlent d'amour, ils savent même plus.
19: Oui, qu'est-ce que l'amour, en fait?
0: Non, mais attendez.
19: Oui,
0: attendez, la question. Stop. Oh, tu te tais, toi, derrière, d'accord? Tu vas pas gueuler.
19: Si tu te sens bien avec, pourquoi pas?
0: Non, alors moi maintenant je vais vous poser la question.
19: Ouais.
0: Croyez-vous à l'amour?
19: Oui, moi j'y crois.
0: Ah, qui? Maintenant, vous allez répondre à la question que je viens de vous poser.
18: Oui.
0: Manière, elle n'était pas dans le thème du débat.
18: Ah bah ça
0: donc,
18: touche tout alors.
0: Pensez-vous à l'amour? Alors maintenant, s'il y en a qui me disent oui, alors maintenant dites-moi pourquoi.
18: Oui, réglez pourquoi.
19: Caroline,
0: Yamina. Non, attendez, chacun votre tour.
18: Allô.
0: Stop.
18: Allô.
19: Sophia.
0: Stop.
18: Il y a quelqu'un?
19: Gérard, arrête de crier, ça fait
18: Ouais, arrête de gueuler un peu, Gérard, il y en a marre maintenant.
0: Hey. Ouais, bah attends, pour l'instant, c'est moi qui pose la question.
18: Ferme.
19: Gérard, je peux répondre? Gérard, je peux répondre?
18: Eh Gérard, si je croirais pas en l'amour, j'aurais pas toutes ces cicatrices sur le sexe.
19: Qu'est-ce qui suit
21: Caroline? T'as des cicatrices sur le sexe?
18: Ouais, à cause de la loco, ce qui met les dents, cet enculé.
19: Gérard, demande juste Caroline.
21: Gérard, je peux répondre, ne fais pas attention à ce genre d'argument. Je peux répondre?
19: Gérard, demande juste Caroline et ton vœu sera exaucé.
0: Alors?
18: T'as vu ta gueule?
19: Si. Yamina, Gérard.
21: Gérard.
19: Sophia.
21: Gérard, Yamina.
19: Gérard.
21: C'est Sophia.
19: Yamina.
18: Gérard, moi aussi.
19: Yamina.
21: Gérard.
18: Et
0: ton vœu? Attends, vous répondez.
19: Gérard.
0: Oh, vous allez vous la fermer?
19: Gérard, je peux.
20: Vous allez vous la fermer, là, je crois.
18: Oui, vous la fermez. Je vais vous dire une chose, vous la fermez.
0: Bon, déjà, toi, tu la fermes.
18: Exactement, tu la fermes.
19: Dis-le, lui, directement.
18: Directement, tu la fermes. Et Laurent, je reconnais ta voix. Ouais.
19: Alors, Gérard.
0: J'ai l'impression que tout à l'heure, j'ai conscience.
18: Je dirais une chose tout à l'heure.
0: Bon, alors, vous,
19: Gérard,
0: vous la fermez.
19: Gérard, est-ce que je peux répondre à la question, s'il te plaît?
0: Oui.
19: Je te remercie. Alors, Yamina.
0: Oui.
19: Donc, bah oui, moi, je crois fort en l'amour, quoi.
21: Je pense qu'on peut pas vivre sans, quoi.
3: Attends.
6: Qui c'est qui vient de répondre à cette question?
21: Yamina.
6: Bon, Yamina, tu crois à l'amour, mais dans quel sens?
21: Les sentiments. Mais les gens, ils disent n'importe quoi. Gérard, demande Caroline et tes vœux sont...
6: Yamina, c'est toi qui as posé cette question? C'est toi qui as répondu à cette question. Alors moi, je vais te demander, pourquoi tu crois à l'amour?
21: Parce qu'on ne peut pas vivre sans l'amour.
18: T'as pas vu encore.
6: Bon, attends, toi, tu t'es derrière, s'il te plaît. Moi, je vais te dire une chose. Si tu crois vraiment à l'amour...
18: Bah, rencontre jamais Gérard.
6: Ouais. Bon, toi, tu la fermes derrière, s'il te plaît.
21: Bah non, c'est grâce à Gérard qu'on croit en l'amour.
6: Non. Il n'y a pas que moi sur Terre qui existe.
21: Vas-y, Gérard,
6: je suis pas seul sur Terre, malheureusement.
21: Mais ce soir, c'est toi.
18: Gérard, t'es une MST ambulante.
21: Tu es le roi. T'es le roi.
20: Gérard, je suis fier d'être en ligne avec toi, et malheureusement, je crois même que tu me parles.
21: Moi aussi.
18: Et Gérard, il a son siège au chef de la loco. Il
21: est en train de après, viens parler.
18: Il a un trône en or. Un trône en or, c'est le roi de la sucette. Non, c'est la grosse.
6: Non, c'est bon.
18: Et le plan d'or, Gérard, à la loco et tout.
21: Gérard, alors, t'écoute, hein.
6: Bon. Alors maintenant, je vais demander à...
21: Caroline.
18: À Laurent.
21: Non, Sophia, il n'a pas encore répondu, moi.
18: À Laurent, parce qu'il n'a pas encore ouvert sa gueule.
21: Sophia, elle n'a pas encore répondu.
18: Ah, mais on s'en fout.
6: Mais pour l'instant, c'est pas toi qui commande, c'est moi qui décide qui les gens répondent.
18: Si
6: t'es pas content, tu vas te faire foutre, ok?
18: Rentre chez toi.
6: Dans ce cas-là, je demande à Caroline.
18: Bah, rentre chez toi.
20: Oh non.
18: Tu me fais Caroline.
6: Crois-tu à l'amour et pourquoi? Oui ou non?
20: C'est vraiment gentil.
6: Alors pourquoi?
20: Allô?
6: Oui, je t'écoute.
20: Oui, je crois en l'amour parce que je crois qu'il n'y a que ça qui pourra amener la paix un jour dans notre monde.
21: Oh, c'est beau.
18: Hé Gérard, je crois qu'on n'avait pas le droit de prendre des mineurs.
6: Vous laissez répondre, Caroline, s'il vous plaît.
20: Gérard, tu parles autrement, d'accord? Parce que si
6: celui qui vient de dire tu vas pas enculer, tu vas y aller toi-même te faire enculer, ok?
18: Dans le chef de la loco.
20: T'as de la chance.
6: Alors, dans ce cas-là, vous laissez Caroline répondre à la question.
20: Exactement.
6: Crois-tu en l'amour, oui ou non? Pourquoi?
20: Alors, je crois en l'amour. Donc, je disais, parce que je pense que c'est la seule chose qui pourra ramener la paix dans notre monde.
6: Oui,
22: quel connard.
20: C'est vrai.
6: Ouais, mais pourquoi?
18: T'as trop vu le truc aimer les mondes, toi.
6: Non, stop! Pourquoi?
20: La vérité, si je mens.
6: Caroline!
20: La vérité,
6: stop! Caroline!
20: Oui?
6: Pourquoi crois-tu en amour?
20: Alors, je crois en l'amour parce que c'est une force qui vous permet. De vous faire évoluer, mais tout.
18: Allez, arrête de regarder la petite.
6: Attends, Caroline.
20: Allô?
6: Caroline.
20: Oui?
6: Caroline.
20: Oui?
6: Je crois que il y en a qui ont pas. Je crois que Caroline, t'as pas très bien compris la question. Je te demande, est-ce que tu crois en l'amour?
20: Oui, je crois.
6: Et pourquoi? Alors oui, mais tu m'as dit oui, mais.
20: Non, c'est toi qui peux pas écouter parce qu'il y a tout le monde qui coupe, c'est pas pareil.
6: Dis-moi maintenant le oui. Je vais te demander après pourquoi.
20: Alors oui, je crois en l'amour parce que je pense que c'est la seule chose qui pourra rétablir la paix sur Terre. Gérard?
6: Oui.
20: C'est Sophia qui veut répondre.
6: Oui, Sophia.
20: Alors moi, je dirais tu veux, mais bon. Je dirais plus que j'affirme et j'atteste. Que l'amour est là pour, comme elle disait tout à l'heure...
18: Pour foutre la merde, quoi.
20: Ouais, exactement, non, mais...
6: Non, mais moi, je vais vous poser une question.
18: Quoi?
6: Une question bête et méchante.
18: Oui. Comme quoi. Et Gérard, c'est réglisse, moi, je veux pas y répondre.
6: Ta bouche à toi. Alors, une question bête et méchante.
20: Oui, Gérard,
18: on t'écoute. Gérard, je veux pas y répondre.
6: Ta bouche ta gueule.
20: Ah oui, les polices.
18: Non, mais ça m'intéresse pas. Hein. Bah, ferme ta gueule, alors.
6: Si ça t'intéresse pas, tu dégages.
18: Voilà.
6: Ok.
18: Tu rentres chez toi et tu vas casser.
6: Alors maintenant, moi, une question bête et méchante que je vais vous poser.
20: Ouais.
18: Elle est plus bête ou méchante, la gueule.
6: Stop!
18: D'après moi, la question est plus bête ou méchante.
20: La gueule. Tais-toi.
18: La question bête et méchante, c'est voulez-vous faire l'amour?
20: Laissez Gérard parler.
22: Arrêtez, faites gaffe, Gérard va casser.
18: Ouais, la question bête et méchante, c'est voulez-vous faire l'amour avec Gérard?
20: On t'écoute.
6: Ça y est?
20: Oui.
6: Bon. La question bête et méchante que je répète sans arrêt quand je passe sur l'antenne.
20: Oui.
6: Croyez-vous que la femme est l'avenir de l'homme?
20: Ah oui, exactement.
6: Qui a dit oui?
20: Caroline, non.
6: Qui a dit oui?
21: Caroline dit non. Moi, je dis oui, c'est Sophia.
0: Alors, vas-y, pourquoi?
3: Pourquoi?
21: Pourquoi qui?
18: Eh, Gérard, il paraît que t'es entouré de
0: non, Sophia. Sophia, t'as dit oui, pourquoi?
18: Il paraît qu'il y a que des boudins dans le studio.
21: Parce que c'est la femme, l'homme et la femme, sans les deux, c'est pas possible.
0: Oui, non, mais attendez,
21: La femme, elle est importante.
0: Non, mais je crois que vous avez pas compris la question.
21: Quoi?
0: Est-ce que la femme est l'avenir de l'homme?
18: Non, Gérard, je suis. Non,
21: mais oui, parce que
18: qui
21: la femme, l'homme peut pas tirer des coups.
18: Laurent, je dis que pas du tout.
0: Pourquoi, Laurent?
18: Parce que la femme, elle est bonne pour faire le ménage. Pour faire le ménage, acheter la bouffe et puis voilà.
3: Faire la vaisselle.
18: Je pense que ça s'arrête là.
0: Non, je suis pas d'accord avec toi.
18: Moi,
0: je suis pas d'accord avec toi. Non, je suis pas d'accord avec toi.
18: T'es d'accord avec moi, c'est tout.
0: Laurent, je suis pas d'accord avec toi.
18: Si, tu dois être d'accord avec moi. Si.
0: Je suis pas d'accord avec toi.
18: Si.
0: La femme n'est pas là pour faire la bouffe.
18: La vaisselle.
0: Je suis désolé.
18: Et le linge. Et après, elle ferme sa gueule.
0: Non, mais attends.
21: Dis donc, toi, là.
0: Mais attends, déjà, Laurent, tu vas rester poli.
3: Mais il a raison.
18: Écoute, Gérard, c'est. C'est comme ça, il faut
21: parler, s'il te plaît, c'est Caroline.
0: Ouais, vas-y, Caroline.
21: Alors, je voulais dire juste que la femme n'est pas l'avenir de l'homme pour la simple et bonne raison que pour l'avenir, il faut la femme et l'homme et les enfants.
18: Mais
0: attendez, alors là.
18: Moi, je suis pas d'accord.
0: Caroline,
21: oui,
0: je suis déjà pas d'accord avec toi.
18: Moi non plus.
21: Je suis pas d'accord avec toi.
18: Je suis pas d'accord. Je dis que la femme, elle sert à rien.
21: C'est quoi ton avis, Gérard?
0: Non, moi, je suis pas d'accord.
21: Et c'est quoi ça?
0: Déjà, une nana, ok. Mais avoir un enfant.
18: Faut pas déconner non plus, quoi.
0: Là, tu es un peu loin.
18: Ouais,
21: non,
18: tu es un petit peu loin.
21: Ça, je t'ai dit. Non, parce qu'avoir des enfants, c'est dangereux. C'est une image qu'elle donne, vous avez pas compris, là, les amis.
18: Si après, t'as un gosse comme
21: faut
18: Gérard, on va la faire.
21: Bah oui, essayez d'imaginer comme la jeune fille vient de dire et.
0: Bon, allez, c'est bon.
21: Bon, posez une question, Gérard, là.
18: Gérard, il faut pas réduire le rôle de la femme seulement aux tâches ménagères. Hein. Qu'est-ce qui va nous sucer après?
0: Non,
21: mais moi,
18: Gérard, le vendredi.
21: Mais ami de la poésie, bonsoir, quoi.
18: C'est seulement disponible vendredi. Qu'est-ce qui nous suce les autres jours de la semaine?
0: Bon, alors, dans ce cas-là, les mecs, vous dégagez. Je veux plus, vous entendre.
18: Ouais, c'est bon, moi, j'avais...
0: Dégagez.
21: Je veux plus vous entendre.
3: Ça casse dur, là. Allez.
0: Je veux plus vous entendre, les mecs. Alors, maintenant, les nanas qui nous restent.
21: Oui.
7: Oh, le calme. C'est super.
0: Oui, il y a encore un mec.
21: T'inquiète
0: pas, je reconnais. Pensez-vous l'avoir aimé?
7: Oui.
21: Quoi? Oui, je l'aimerais toujours. Caroline.
18: C'est quoi la question? C'est pensez-vous y avoir mis bien profond?
0: Ta gueule, là, toi!
21: Pensez-vous avoir aimé quoi?
0: Quand je t'appellerai poisson, tu sortiras de sous le lit!
21: Oh ouais, Gérard!
18: Et moi, je te parle pas des boudins qu'il y a dans le studio!
0: Attends, si t'es pas content, mon pote, je t'emmerde, c'est pas toi qui commande!
18: Ouais, exactement, et tu rentres chez toi!
21: Eh, t'es méchant, dans le studio, y a pas de boudin, Julie, à ce qui paraît, Julie, elle vient de terminer!
0: Alors, dans ces cas-là, si vous voulez vous en prendre sur Julie, vous la prenez en antenne après, ok?
21: En tout cas, Julie, elle a une très belle voix.
8: Ne m'apprenne pas, Gérard, il m'apprenne.
0: Non, mais
3: si on va te prendre,
0: attends, ils disent que t'es un boudin! Alors, maintenant, ne prends pas, Julie!
18: Quoi.
8: C'est bien connu, je suis un boudin. Moi, j'ai
3: boudin.
18: Moi, je l'ai vu, Julie, elle est très jolie. J'ai vu Angélique aussi et Françoise.
21: Ben, moi, si je ressemblerais à Julie, je serais très contente. Hein.
18: Voilà.
0: Alors maintenant, la question.
18: Et depuis Gérard,
0: oh
18: c'est
0: oui.
21: Vas-y, question, Gérard.
0: Ouais, c'est moi qui pose.
21: Eh, Gérard? Oui.
0: C'est moi qui pose les questions.
21: Oui.
0: Donc, pensez-vous de l'avoir aimé, oui ou non?
21: Aimé quoi? Le mec?
0: Ben oui, le mec ou la nana.
21: Mais bien sûr. C'est Sophia qui répond.
0: Oui.
21: Bien sûr, je pense l'avoir aimé.
0: Mais
21: je l'aime toujours.
0: Oui.
21: Pourquoi? Parce qu'il m'a donné satisfaction. Surtout.
18: Bien.
21: Non.
18: Pensez-vous avoir aimé Gérard?
21: Oui, la seule chose que je demande maintenant, c'est qu'il m'offre un enfant.
0: Qui?
21: Ben, mon mari.
0: Ah ben, ça, c'est à toi de voir.
21: C'est pour ça que je trouve que je l'ai aimé et je l'aimerai tout le temps.
0: Et tu, ça fait combien de temps que t'es avec?
21: 7 ans.
0: 7 ans?
21: Ouais. Wow.
0: Vous êtes mariée, non?
21: Ouais.
3: Ça fait 4 mois.
21: Bah, je suis mariée religieusement, mais pas par mes papiers, quoi.
18: Pas par alliance.
21: Voilà, je suis pas passée à la mairie encore.
3: T'as raison, l'alliance, ça coûte trop cher.
18: Ouais, c'est cher. Pas cool.
21: Alors, Adam.
0: Enfin,
21: non, comme ça, si après ça va plus avec lui, parce que je me casse, j'ai même pas à signer des papiers.
18: GG, en fait.
21: Non, mais
0: c'est Sophia qui vient de parler.
21: Oui, c'est moi.
18: Et bah tu rentres chez ta mère.
21: Eh ben dis donc toi. Laisse ma mère où elle est.
18: Ah c'est Gérard.
21: En ce moment elle est en train de faire la radio.
0: Attendez, qu'en pense Françoise? Vas-y.
18: Alors rentre chez ta mère, Françoise.
0: Oh ta gueule, Gérard. Tu restes poli, ok? Merci.
18: Un mot gentil à Gérard.
0: Merci. Non,
18: super.
0: Tu te tais. Tu laisses répondre Françoise. Vas-y, Françoise.
8: Je sais pas laquelle question que t'as demandé là.
0: C'est pensez-vous de l'avoir aimé? Oui ou non?
8: Bien sûr.
0: Mais pourquoi?
8: Bah parce que on peut toujours aimer quelqu'un.
0: Mm-hmm.
8: Mais t'as des amours qui sont plus forts que d'autres.
18: Exactement, directement.
8: Mm-hmm. Directement, oui.
0: Ouais, mais... Non mais...
21: non mais c'est pas bête ce qu'elle vient de dire.
18: Je dirais même non, mais... que directement. En fait.
0: Non mais attendez, c'est parce que là, là, non attendez.
21: Moi-même.
0: Ça...
1: Là on va très loin.
18: Non mais là on va rentrer dans un
0: non.
18: sujet.
0: Non non, de toute manière on va pas rentrer.
18: On a entendu que je parle Gérard et Françoise. Eh mais rentre ta mère.
0: Ouais, tu vas la fermer toi derrière.
8: Mais arrêtez de déconner s'il vous plaît hein.
18: Non, mais c'est réglé ça. C'est... Ouais, réglé, c'est chiant, il arrête
1: vas-y,
18: pas.
1: Vas-y Françoise.
8: Vas-y Françoise, vas-y.
1: Vas-y, fais un peu la loi Françoise parce que là ça va pas c'est
8: non, réglé. Parce que on n'arrête pas de nous dire que on va se marier ensemble ou on a couché ensemble ou
21: alors.
8: On est sortis ensemble, alors. On n'est jamais sortis ensemble, on n'a jamais couché ensemble, on s'est jamais fréquenté. À part dans les radios.
21: Françoise.
8: Oui.
21: C'est Sophia. Est-ce
8: oui.
21: que t'aimerais bien fréquenter Gérard?
8: Non.
21: Non.
0: Pourquoi? Pourquoi? Stop.
21: Pourquoi?
0: Stop. Pour l'instant, c'est pas vous qui posez les questions, c'est moi qui lui réponds. Pourquoi?
21: Envie de savoir, Gérard.
18: Pourquoi Françoise?
0: Stop.
21: Pourquoi?
8: Pourquoi? Parce qu'elle a un sale caractère.
18: Et
8: parce
18: qu'il est pas
21: c'est normal avec tous ces auditeurs qui font crier.
8: Mais non, mais même, il y a un sale caractère, il peut pas tenir une gonzesse au moins 24 heures.
18: Ouais, c'est tout.
0: Bah, ça, t'as pas été voir, hein, Françoise.
18: Bah, on a vu la démonstration avec
0: Christine. Déjà, toi,
21: Françoise.
0: Toi, Françoise, toi, c'est différent. Parce que moi, je me permets pas de demander à Max.
8: Quoi?
0: De me rembourser, ok?
8: Ouais, ta gueule, toi.
0: S'il te plaît, merci.
18: Moi, je dis de directement. Rien.
21: Françoise, je te posais une question.
8: Oui, bien sûr.
21: Alors. Est-ce que Gérard il te plaît physiquement, mais pas donc il te plaît pas parce qu'il a un sale caractère.
1: Tu vois, est-ce que directement il te plaît quoi?
21: Est-ce que directement il te plaît physiquement directement?
8: Non.
21: Non?
8: Non.
21: Mais le physique n'est pas tout.
1: Bah,
8: non, non, c'est pas le physique. Disons que il a une tête normale.
21: Ouais.
8: Bon, qui plairait à beaucoup de personnes, mais moi non, il m'attire pas.
0: Bon, bah c'est bon.
18: C'est bon.
0: La dernière. Stop.
18: Mais j'ai des questions à poser à Françoise.
0: Ouais, mais attendez, moi pour l'instant, je vais vous poser une question.
18: Tu
0: vas revenir sur les relations amoureuses avant d'attaquer le débat sur les discothèques et la disco mobile.
18: Ah, on va parler de la loco alors.
0: Donc,
21: ah ouais,
0: la dernière question sur les relations amoureuses, c'est pensez-vous que l'amour se juge dès les premières relations? Vous réfléchissez.
21: Ça dépend.
18: Hein. Gérard,
0: vous réfléchissez.
18: Gérard, au lieu de faire un débat sur les discothèques, on peut faire un débat sur les toilettes.
0: Pour l'instant, c'est moi qui commande, c'est pas toi. Ok?
21: Ouais, c'est lui le commandant.
0: Donc, c'est pensez-vous que l'amour se juge dès les premières relations? Musique.
21: Oh non.
8: Il n'y a pas de musique, on continue le débat, Gérard.
21: Ah, bien joué, Gérard.
1: Il n'y a pas de musique parce que j'ai rien calé.
0: Ah non, aussi.
1: On mettra de la musique une fois que le débat sera terminé.
0: Non.
21: Si, c'est mieux.
1: Comme ça,
21: tu mettras de la musique.
1: Gérard, il va répondre. Mais si, il va répondre. Fini le débat.
0: Non,
1: et on commencera l'autre après.
8: Non, Gérard, tu as dit que tu allais jusqu'à 3h, il faut au moins qu'on conclue celui-là.
0: Attends, celui-là se pose la question et c'est tout.
8: Gérard, tu m'écoutes. On fait la quatrième question, on fait la conclusion du débat, on met un disque et on enchaînera sur l'autre.
1: C'est la cinquième question.
0: Non, c'est pensez-vous que l'amour se juge dès les premières relations?
8: Voilà. Et ensuite, tu feras la conclusion.
0: Voilà, on
8: avec
0: fera
8: Françoise.
0: La conclusion.
1: Mais c'est des relations tout seul ou à plusieurs?
0: Ça, on verra.
1: D'accord. T'es plutôt par tous, toi, alors?
0: Non.
21: Alors, qui c'est qui va répondre en premier?
0: Bah, alors, allez-y. Comme on n'envoie pas la musique,
1: allez,
0: alors, allez-y.
1: Une fille.
18: Bah, moi, c'est Anthony. Voilà. Je voulais dire que j'étais contre la différence d'âge.
0: Non mais attends, là j'ai rien à voir.
21: Ça n'a rien à voir avec le débat. Hein.
0: Punaise.
1: Loup.
0: Bon alors.
1: Marteau.
18: Alors je t'emmerde. Retourne chez ta mère.
0: Alors moi je t'emmerde et moi je t'encule, ok?
1: Oh, j'ai un
18: réglisse, t'as fait la vie de burde.
0: Donc c'est bon. Alors, hop, bonne nuit à toi.
21: Non.
0: C'est bon, celui qui vient de me dire ça.
18: Ouais, réglisse.
0: C'est bon.
18: C'est léger, il veut se vider les couilles dans Françoise. Eh, réglisse, ça commence à en avoir marre là, tu fais chier le monde.
0: Eh ben, si t'es pas content, tu rentres chez toi. Hop, bonne
18: nuit. Exactement.
1: Cassé.
0: Hop, c'est bon, tu casses.
18: Pas le train, Régis.
0: Allez, c'est bon. Au suivant,
18: allez. Allez.
0: Alors, répondez.
8: Bon, et je tiens juste à préciser quand même, puisque Gérard ne l'a pas fait, que Caroline est remplacée par Polo.
0: Ouais, mais de toute manière, c'est la conclusion, alors...
5: Non, il faut répondre à la question. Là.
6: Ouais, mais comme personne ne veut répondre à part
5: Polo,
6: dire
5: Polo.
6: Je t'emmerde.
21: En fait, moi, j'ai pas très bien compris la question, tu vois.
5: D'accord, tu peux répéter la
6: Pensez-vous
5: question.
6: Pensez-vous que l'amour se juge dès la première relation?
18: Ouais.
21: Ça dépend si c'est bien fait.
18: Dès la première relation ou non, relation?
6: La relation
18: tu peux répondre à la question.
21: Gérard,
6: c'est ça. Ah, vous commencez à être chelou, les mecs. Hein.
18: Ah, c'est ça.
10: Chelou, au sommet.
18: Moi, je dis que l'année prochaine, on va faire un truc. C'est Françoise qui va faire les débats.
6: Ouais, si tu veux.
18: Ce serait peut-être déjà plus intellectuel.
6: Ouais, dans ce cas-là, vous vous démerderez avec elle.
18: Ouais, parce que ça commence à devenir vraiment lourd.

0: C'est Sophia.
1: Vas-y, Sophia.
0: Alors, moi, je voulais répondre. Alors, pour la question de... C'est la gueule, en fait.
2: Pensez-vous... Allez, ta gueule.
3: Ta gueule, toi.
0: S'il te plaît.
3: Déjà, toi, à la fermée, ok. Je répète la question pour Sophia.
0: Merci, Gérard.
4: Après, moi, je pourrais répondre.
1: Bien sûr.
3: Pensez-vous que l'amour se juge dès la première relation?
0: Ah oui. Alors, moi, je disais, ça dépend.
2: Tout dépend si
0: c'est Sophia, là, qui répond. Ça dépend, en fait.
2: Tout dépend si ça s'est passé à la loco.
3: Ta gueule.
0: Gérard, tu veux parler quoi? Globalement ou sexuellement?
3: Les deux.
0: Les deux? En fait, globalement, quoi, en fait.
3: Mmh.
0: Alors,
2: Ah, je t'ai pas dit, au fait.
3: Eh, hey, vous voulez fermer les chums?
2: Eh, hey, Françoise, quel goût elle a, la bite de GG?
4: Non, sérieux, c'est plus drôle, là.
5: Le goût est la menthe.
3: Bon, allez, hop.
2: L'Antarctique, c'est une menthe.
3: Oh.
0: Vas-y.
3: Oh, non, non, la musique. Non, moi, c'est pas de conclusion. Allez, hop, musique. Non, musique.
0: Mais tu fais
3: de la musique. Musique. Là, il me prend de la tête.
2: Tu lui as compris
1: musique. On va envoyer la musique, là.
2: Harley Davidson.
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3: Et voilà, 2h01 du matin, donc vous pouvez toujours nous appeler au 0800 08 5000 et 0800 308 5000. C'est Manu qui va vous accueillir au standard, les bras ouverts. Et donc je pense que ça sera mieux qu'au premier débat, je l'espère.
7: Espérons, c'est pas gagné.
3: Et donc on venait de s'écouter la plus grosse poitrine de Suresnes avec un dégât des eaux. Et il y a toujours Rigaud qui est sur l'IRC, donc www.funradio.
8: Et là c'était un T-Remix, Gérard, hein. C'était pas la plus grosse poitrine de Suresnes.
3: Ouais, non mais c'était le premier parce que le deuxième je l'ai pas eu, d'accord. Merci.
8: Bah, le deuxième, c'est un remix de toi, donc.
3: Donc voilà, et donc on a toujours Rigo qui est au stade.
8: Voilà,
3: sur l'IRC.
8: Salut Rigo.
9: Et salut à tous.
7: Ça va, wesh, wesh.
9: Salut, ouais, ça va, tranquille, pépère. Je voulais passer quelques bonjours quand même à tous les gens qui sont là quand même.
3: Si, on peut saluer les gens de l'IRC.
9: On va saluer Yankee, Arnett, Philippe des Toubi Free quand même, c'est quel honneur. Jarvis Cooker, Oxide, Prez, Youpla, Booba Fett, Olaf Cool, Turpentine. J'en oublie, Terry, Spiral, Tony, Tachat, Cyril, Terry, etc.
3: Ok. Et donc.
9: McFisto.
3: D'accord. Ok, donc. Ben...
9: Et Ethan.
3: Ok, c'est bon. Il y en a plus d'autres?
9: Cyberseb, bah tu sais, on est quand même 4822, donc si je les cite
7: tous. Balance tous les noms, Rigo.
3: Non, okay, non, mais okay. C'est bon, non.
5: Combien,
3: alors,
9: on a Worldboss, on a Oxide, on a Delight.
3: C'est bon, on salue tous ceux qui sont, tous les gens qui sont sur RC, c'est-à-dire les...
10: Une bulle de bonbons, choupa-choups.
3: Alors, Fuldar.
8: Ah, c'est pas moi.
3: Non, tu commences pas, s'il te plaît, d'accord. Donc on va saluer tous ceux qui sont dessus, donc les 4822 personnes. Ça et on va fait. Saluer tous ceux de la Belgique aussi, s'ils pouvaient nous appeler au 00 33 1 47 79 5000.
9: Ouais, on salue aussi tous les Belges qui sont sur l'IRC. Alors il y a Davy, il y a Ethan aussi qui est belge apparemment.
3: Mm-hmm.
9: Et bah il y en a plein quoi. Il y a Perfouras aussi. D'ailleurs il m'a dit qu'il t'invitait à Fort Bayard.
3: D'accord.
8: D'ailleurs Gérard, il va falloir que tu fasses une dédicace pour tous les internautes.
3: Non ben on verra ça plus tard, d'accord. Donc on va accueillir Jocelyn Le Haran.
11: Allô.
12: Oui. Salut.
11: Allô.
3: Putain mais il sort, il recommence celui-là ou quoi là?
8: Je sais pas, ça doit venir de nous. Mais c'est
11: allô,
8: on t'entend peut-être pas, hein, je sais pas.
12: Allô.
11: Allô.
3: Jocelyn Le Haran.
11: Allô.
12: Salut.
3: Salut.
11: Allô.
3: Comme toi.
12: Salut.
3: Salut, Coca de Pâques.
11: Non, Caca de Pâques.
3: Caca de Pâques, pardon.
11: Oui, salut à toi, camarade.
3: Trou du cul.
11: Je t'en remercie.
3: Ben, je t'emmerde, moi aussi, connard.
8: Non, je te remercie,
11: je te remercie, ouais. Je t'en remercie, putain, lave-toi les oreilles.
3: Oh, tu pars sur un autre tour, d'accord.
11: Ah, aussi,
3: bonsoir
11: toi
3: à toi.
11: Au passage, il t'emmerde quand même.
3: Lâche ça ton feu.
11: Ouais, c'est vrai, ouais.
3: Oh.
11: Elle lâche Agathe.
3: Lâche ça ton feu.
12: Je suis là.
11: Salut,
3: ping-pong pour terminer.
13: Salut Gérard, salut Manu, salut Fidar, salut Gigi Goré.
3: Salut. Gigi Goré, le pauvre, comment tu t'appelles?
9: Ça te fait marrer?
3: Non, mais ça me fait pas rire, c'est con.
13: Rigo, t'as oublié Delight, Green Day aussi sur
3: Internet. Non, mais ça y est. Ça y est, on se calme un peu là. Putain, mais vous allez vous calmer ou quoi là?
14: Bonjour, hein, bâton.
3: Allô? Bon, alors, le thème du deuxième départ porte sur les grèves.
11: Allô?
3: Merde à toi, celui qui dit allô.
14: Faut faire la grève, moi, je dis.
3: Alors, que penses-tu?
14: Il en veut de la bonne grève.
12: Moi, j'en veux.
11: Tu en veux-tu de la bonne grève?
8: S'il vous plaît, les auditeurs, j'aimerais bien qu'on se calme, parce que le premier débat, c'était de la merde.
3: Ouais, grâce à toi.
13: Le deuxième, ça sera peut-être de la chasse.
3: Ouais, ben, j'espère pas, parce que c'est Manu qui est au standard, et avec Manu, vous allez pas rigoler longtemps.
11: Oh,
3: c'est moi qui vous le dis.
8: Salut, c'est moi.
3: Alors,
12: salut.

0: Donc la première question, que pensez-vous des...
1: Ah, il est pas possible.
0: Putain, mais il nous fait chier ce mec.
2: Je vais là, hein. Gérard, je vais le trouver. Enchaîne ta question, je vais le trouver.
0: Alors, que pensez-vous de des grèves de nos jours ou de nos nuits? À quoi cela sert-il? On va demander.
3: C'est tout ce que tu dis.
0: Je sens le hareng.
4: Alors moi, je vais te dire que je pense que de nos jours ou de nos nuits, les grèves, je pense que ça sert strictement à rien. Parce que tu vois, ils bloquent les passagers sur les quais de métro ou même de bus. Et quand ils veulent se rendre à leur travail, c'est quand même assez difficile.
1: C'est pas le hareng qu'elles sont, elles.
4: Et de plus, la nuit, c'est difficile parce qu'il y a moins de monde.
0: D'accord. Comme toi. D'accord. Ok. C'est... Attends, je m'excuse parce que je t'ai coupé parce qu'il y en a un qui s'amusait à parler sur toi. Celui qui... Celui qui s'amuse à reparler quand les gens parlent, je vais pas chercher midi à 14h. C'est clair, net, précis. Le premier qui déconne va dégager. Je vais pas chercher. Comme toi.
5: Gérard, tu penses aussi quand tu fais caca?
0: Comme toi. Tu réponds?
4: Oui, bah, je te réponds. Ils font la grève parce qu'ils ont que ça à foutre. Ils sont payés à rien foutre.
0: Non, mais que pensez-vous des grèves de nos jours ou de nos nuits? Oh là là là.
4: Et que la nuit,
0: au
4: lieu de faire la grève, ils sont pas mal.
0: Bon, ça y est, vous arrêtez quand les gens y parlent, s'il vous plaît. Bon, ça y est. Bon, alors, caca de Pâques.
6: Ouais, c'est caca de Pâques. Ben écoute, je pense que tous les camarades ont droit à la grève. Hein. Je pense que c'est un droit auquel tous les camarades ont droit, c'est le cas de le dire. Et faites la grève, moi je dis un maximum. Hein.
0: Ouais, d'accord.
6: Faut emmerder le monde, faut faire chier les gens, faut que ça bouge.
0: Mais ouais, c'est ça. Tu crois qu'on n'est pas assez emmerdé avec.
6: Mais attends, les routiers sont les premiers à faire la grève, je crois.
0: Ah ouais, non mais attends, pour l'instant c'est pas c'est peut-être les routiers qui ont commencé les premiers. Je suis d'accord avec toi. Mais faut dire une chose, que maintenant les routiers ils ont obtenu satisfaction. C'est pas eux qui commencent. Maintenant c'est la RATP, la SNCF.
6: Et alors ils ont
0: le droit
6: de faire grève aussi.
2: D'ailleurs c'est aujourd'hui, Gérard. Tu rappelles l'article qu'on a vu dans le
0: journal? Non, mais c'est aujourd'hui, c'est commencé depuis 20h ce soir. Ouais. Donc je pourrais vous dire à peu près, pour ceux qui auront l'occasion de se déplacer, je pourrais vous donner des...
2: Où il faut pas aller.
0: Non, je pourrais vous donner à peu près les trains, combien qu'il y aura de trains qui circulera et autres, mais...
2: Ah, c'est bien ça, Gérard.
0: Un peu plus tard, pas lors de la première question.
1: Gérard.
0: Attendez, s'il vous plaît, derrière, séance, calme.
7: S'il vous plaît, sur IRC, il y a Turpentine qui te demande si ton école, elle était en grève pendant que t'as fait pendant toute ta scolarité.
0: De toute manière, je vois pas du tout le rapport avec la question.
1: Mais Gérard, c'est trop du cul aussi.
0: Non, mais attends, tu permets.
1: Attends, c'est caca de Pâques, j'avais pas fini.
0: Ouais,
1: ce que je voulais dire, j'encourage tous les gens à aller voir les camarades sur les piquets de grève pour leur amener des merguez et des cronenbourgs, parce que on se les gèle et on se fait chier, quoi, quand même.
0: Non, mais attends, là, je crois que tu vas un peu loin, toi, quand tu réponds.
1: Moi, j'appelle tous les gens à aller bloquer les voies de métro et de RER demain.
0: D'accord, eh ben, fais comme tu veux, toi, mais
1: pour
0: moi, c'est pour
1: les camarades.
0: Mais oui, c'est ça.
1: Et
0: ça
1: y est. Si tu devras aller toucher au travers de la voie, ça sera un bon débat.
0: Trop du cul.
1: Ouais, bah, moi, je pense que la grève, c'est très très bien. Et on devrait la faire plus souvent parce que ça emmerde bien le monde et c'est bien sympa. Voilà.
0: Ouais,
1: et
0: non,
1: d'ailleurs,
0: mais...
1: en parlant de grève, il y a Yankee sur IRC qui me demande ce qui est dommage avec GG, c'est que chez lui, c'est le cerveau qui est en grève. On va savoir ce que t'en penses.
0: Alors, trou du cul, si tu réponds aux questions de l'IRC, tu restes chez toi, d'accord?
1: Bah non, mais...
0: C'est pas la première question que tu as commencé à foutre ta merde parce que tu as dégagé, là, maintenant.
1: D'accord,
0: je te le dis tout de suite.
1: Ouais,
0: là, c'est ton feu.
4: Ben, en fait, ouais, la grève, ça sert un peu à rien. Hein. Si on l'a fait pendant un mois, ça peut marcher, mais sinon...
0: Non, mais là, je peux te dire que pour l'instant, ils parlent de la faire jusqu'à vendredi soir, mais ils peuvent, ça peut aller plus loin, hein.
1: Ça peut sortir de la radio.
0: Tu sais qui vient de dire ça? Vient de dire ça?
2: J'ai pas vu moi.
4: C'est
1: pas moi. Il y a la grosse qui a parlé, mais.
0: Attends, la grosse, ça t'emmerde, connard. Voilà. Alors, ping-pong.
8: Ouais, moi je dis que la grève c'est excellent, quoi. Faut foutre le bordel, faut descendre dans la rue. Dès tout de suite, on devrait faire le blocus général, là.
1: Non, mais c'est bien la grève.
8: Faut descendre avec les pancartes, là, les crochets de boucher, là. Faut les emballer, tous ces mecs, là.
1: Non,
8: mais c'est clair, faut foutre le souk, quoi.
0: Non mais moi je peux
1: vous dire...
0: Non mais
1: tout ton bordel.
4: Non
1: mais de toute façon je pense que demain...
4: Non, on va faire juste la grève et puis c'est tout. Hein.
1: Demain je vais aller faire une grève, je vais mettre sur les voies du RER et puis ça va être bien.
8: Bah c'est clair, voilà. Bah voilà.
0: Non mais moi je peux...
1: Je pense que j'y arriverai à moi tout seul. Hein.
6: Allons-y camarade.
8: Mais ouais, allons-y.
1: Révolution.
8: Unissons-nous, quoi.
2: Gérard, un mot à dire?
0: Donc moi je pense que ceux qui s'amusent à faire grève, c'est que ils se rendent pas compte.
6: Eh, Dark Vador.
4: Oui, vas-y, parle, on t'écoute.
0: Fildar, fais gaffe, parce que tout à l'heure, tu as dégagé,
2: j'ai rien fait,
0: toi.
2: J'ai rien fait.
0: Donc, je disais que les grèves, ça sert à rien, parce que ça fait chier le monde. Alors, je peux vous dire que, à l'heure actuelle, depuis ce soir 20h, et c'est jusqu'à samedi 8h du matin, donc voici les premières prévisions des trafics. Donc, TGV Sud-Est et Atlantique, un train sur trois. TGV Provence sur...
2: À quelle heure aussi?
6: Ouais, tu dis pas... Oui, bonjour, je voudrais un billet pour Valence, s'il vous plaît.
4: Oui,
6: le petit Gérard,
3: attends, ça va bien, c'est tout de suite.
2: Oh là là, c'est Renaud. Gérard, tu continues?
0: Ça commence à être relou, celui qui parle sur moi. Ouais. Donc, TGV Province, un train sur trois. TGV Paris, Lille, légère perturbation. Thalys, Paris-Bruxelles, Amsterdam, Cologne, trafic normal. Eurostar, Paris-Londres, trafic normal. Eurostar, Lille-Bruxelles, trafic normal. Et trafic...
6: Pardon. Fildar,
0: s'il te plaît, tu vas... Et moi, je t'emmerde, espèce de fils de con!
2: Non,
0: ok? Et très grande ligne, un train sur trois en moyenne, et transports express régionaux, TER, trafic très perturbé, avec en
7: RER,
0: moyenne.
7: RER, répète, RER?
0: Non, trafic, non, TER.
7: Et le RER, il s'est pas écrit?
0: Si,
7: il y a Tony sur IRC qui me demande le RER A, et moi, je voulais savoir.
0: Trafic normal.
7: Et le B?
0: Le B, un train sur quatre sur la branche nord entre Gare du Nord et Roissy.
2: Et le F. Et le F.
0: Il n'y a pas de F, espèce de con.
2: Ah, pardon.
0: Mais toi, si tu vas prendre le F, toi, t'en as pas besoin.
6: Et je suis sur la ligne 15, il y a des grèves. Gérard.
0: C'est qui?
6: C'est Caca de Pâques, oui, j'ai une question. Je suis à Denfert-Rochereau et je vais aller me faire sucer par une pute à Pigalle. Je le fais où, le changement?
0: Tu te démerdes.
6: Trop du cul.
0: Bon, ça y est, je peux poser. Lors des grèves, payez-vous votre titre de transport.
4: Putain.
0: Fildar.
2: Ouais, c'est
0: Manu.
2: Ouais, bah, j'essaye, hein.
0: T'essayes de gérer, s'il te plaît. J'ai une
8: question à deux balles.
2: Je suis en train.
6: C'est clair.
0: Attends.
6: Allô.
2: Putain, tu sais qu'il y a le téléphone, les mecs, non, ça se fait pas.
8: Bonsoir, je voudrais avoir un renseignement, s'il vous plaît. Je voudrais savoir si la gare Montparnasse était ouverte.
2: Ah, il se renseigne.
6: Bah, alors, pas du tout, monsieur. Pas du tout pour ce soir.
8: Très bien, je vous emmène. Au revoir.
0: Ouais. Alors, la deuxième question. Lors des grèves, payez. Rigo, une question IRC avant.
7: Oui, il y a Turpentine qui te demande est-ce que c'est plus facile d'avoir la grève l'hiver?
0: Ben, ça fait chier plutôt les gens. Faut mieux qu'ils se mettent en grève l'été, ça serait.
7: Ou sinon, ils mettent une écharpe.
0: Non, mais en hiver, c'est plutôt chiant que de la faire en été. Donc, lors des grèves, payez-vous votre titre de transport? On va demander à Ping Pong.
8: Ben non. Ben non, puisqu'on fait la grève, donc.
0: Non, mais tu peux préciser? Punaise, vous allez.
8: Vu qu'on fait grève, on risque pas de payer le type de transport abruti.
0: Alors abruti, t'emmerdes, tu dégages. Dégages, ça t'apprendra. Au revoir Ping Pong.
8: Tu encore réponse con.
6: Voilà.
8: Tu fais des questions à deux balles. Faut t'attendre à des réponses.
0: Terminé pour lui.
6: Attends, il a dit abruti, il aurait pu dire.
2: En plus, il est en train de jouer, c'est une honte.
0: Non, mais c'est bon, il peut dégager.
7: Celui qui joue au ping pong là.
6: Il aurait pu dire enculé aussi, je veux dire. Ouais, c'est fini. Il aurait pu dire bien d'autres choses encore. Hein.
2: Bon, Gérard, ouais. Qu'est-ce que tu fais là?
0: Pour l'instant, quand ils se calmeront, on continuera le débat. Alors là, ça t'en feu.
4: Ouais.
0: Donc pour toi?
4: Bah, oui, ouais, je suis d'accord.
0: Tu peux préciser? Non, mais si tu dors, tu le dis tout de suite, on va te laisser dormir. Hein.
8: Bah. Gérard, je vais te choper à la sortie de la radio, t'as ta gueule.
6: On va te niquer.
0: Manu, s'il te plaît, tu me gères un peu ça parce que ça commence à être lourd.
2: Pour l'instant, on accueille à la place de ping-pong, on accueille badminton.
0: Ouais, non, mais attends, Manu, tu me prends d'autres personnes que les mêmes. Hein.
2: Bah non, c'est pas le même.
6: Salut.
2: C'est badminton, c'est pas ping-pong.
8: Bonsoir à tous.
4: Salut
6: badminton. Bonsoir.
0: Alors, trou du cul.
6: Ouais, trou du cul. tu disais, ouais, non, moi je paye jamais le métro, je paye jamais. Ouais.
0: Non, tu peux préciser.
2: Il fraude.
6: Je suis un sale fraudeur, hein. Je suis un enfoiré, mais je m'en fous, je paye pas. Voilà. Je vais pas payer le métro, faut pas déconner non plus. C'est dégueulasse, il y a du monde, ils font chier. C'est... On voit des gens comme toi, non, c'est pas possible le métro, franchement.
9: Jouillez pas.
0: Alors, je préviens que celui qui recommence, ça va être clair. Il est 2h13. Soit que vous vous calmez.
4: Non.
0: Soit que vous vous calmez et que vous répondez correctement aux questions, ou soit j'en arrête là et je rentre chez moi. Vous choisissez. Ok. Alors, on va demander à K4 Pack.
6: Ouais, ben, c'est comme mon camarade. Déjà, je paye pas en temps normal. Tu crois pas que je vais raquer les jours où il y a grève, en plus?
0: Qui c'est qui s'amuse à faire des conneries comme ça?
6: Bah, c'est toi.
0: Non, c'est pas moi qui s'amuse à faire des bisous, d'accord?
6: Ah, ok. GG, c'est K4 Pack. J'ai un plan pour toi, si tu veux. Si t'as des PV et des contraventions à faire sauter par les contrôleurs, je peux t'arranger le coup, si tu veux.
0: Non, mais j'ai pas besoin de toi, merci.
3: D'ailleurs, s'il te plaît.
0: Comme toi.
6: Sauter comme ça, c'est ça?
4: Oui. Ah, vas-y,
0: vas-y.
4: Moi, je paye pas
0: quand
4: la grève de bus, parce qu'il
0: n'y
4: a pas de bus, donc
0: je n'ai
4: pas à payer.
0: Mmh. Ok, c'est tout ce que tu as à dire.
4: Bah oui, il n'y a pas de bus, donc je n'ai pas payé un ticket de bus, ou je vais pas prendre de
2: bus. Dans mon porte-monnaie. Manu, je sais pas ce que tu fous, mais c'est pourri, hein, le standard.
6: Bon, allez, on enchaîne.
0: Non, mais attends, il est moins pourri qu'avec toi.
2: Moi,
7: Attends.
2: Super,
7: j'ai un gros problème, et ils ont tous fait grève.
2: Non.
7: Je suis tout seul.
0: Ah bah d'accord,
2: ils font grève sur internet, bien joué.
6: Ils ont bien raison. Hein.
0: Ah, c'est pas mal. Je sens le hareng pour finir.
2: Gérard, j'ai un problème, ils ont tous fait grève au standard.
0: Bon, alors moi j'arrête.
2: Comment je fais?
3: Hop, Gérard, t'as l'air s'il te plaît.
0: J'arrête.
7: Ah, il en reste un apparemment.
2: Ouais, mais je sais pas où il est.
0: Non, mais t'as gerbé tout le monde, donc j'arrête,
6: allô,
0: c'est terminé.
6: Allô.
2: Non, bah ils sont là.
6: Allô.
0: Va gueule.
6: Trop du cul. Allô, connard. On entend plus le connard là.
0: Non, mais moi là j'arrête là, c'est plus la peine. C'est pas la peine là. Non, mais j'arrête parce qu'il y en a.
2: Ah, c'est pas moi là, non, j'ai rien fait moi.
7: Ah, ils sont tous revenus, c'était une grève d'une minute.
0: Alors je sens le hareng pour.
7: Juste une minute.
10: Combien il y a de connectés?
7: Là on est à 4028.
2: Quand même hein.
7: Non, on a perdu un peu, mais c'est déjà beaucoup.
0: Donc je sens le hareng pour toi.
6: Tu viens chez moi après, Gérard?
0: Je sens le hareng.
6: Tu réponds? Mais elle est conne, celle-là, elle répond jamais aux questions, putain.
4: Non, mais tu vas voir ailleurs si j'y suis, si t'es pas content. Hein.
6: Bah, réponds aux questions quand on dit
4: non. Justement, je réponds, mais tu me laisses pas parler.
0: Maintenant, vous fermez vos gueules, vous laissez parler les gens!
6: Eh, tu viens chez moi après, Gérard?
0: Moi, je t'emmerde! Alors, je sens le hareng.
4: Donc, pour la troisième fois, je réponds à ta question. Donc non, je mets jamais de ticket, parce que déjà le ticket ça coûte énormément cher, ça coûte 8 francs, et moi j'ai pas 8 francs à mettre pour un ticket, et de toute façon j'aime pas les fonctionnaires.
0: D'accord, ah ben, c'est bien parce que moi non plus, c'est que je suis pareil.
4: Moi les fonctionnaires, je dirais un seul mot, mais je peux pas le dire.
0: Ouais, je sais qu'on les emmerde, et ben moi je le dis pour toi.
2: Bravo.
0: Donc moi, tous ceux qui sont fonctionnaires de la RATP, eh ben n'ayez crainte que vous nous faites chier. Je sais même pas pourquoi qu'on paye un titre de transport avec vous. Parce que là, vous nous faites chier en fin de mois et en début de mois, vous allez nous coller des amendes alors que c'est vous qui nous faites chier. Alors ouais, ça sert à rien.
6: Gérard, je voudrais savoir un truc. Comment tu sens le hareng, c'est ça? Elle paye pas dans le métro, c'est bien ça?
0: Non, mais elle paye aucun.
6: Alors comment tu fais pour rentrer dedans?
10: Dans les portillons.
4: Je tape sur le mec et puis voilà, je l'avais
10: dit. Tu pues.
6: Non, mais comment elle fait pour rentrer dans le métro si elle paye pas le ticket?
5: Bah, il montait sur
0: Non, mais de toute manière.
6: Tu vas pas me faire qu'à l'escalade.
0: Attendez, là. Qui c'est qui demande ça, là? Je sens le hareng.
6: Trou du cul.
0: Mon Dieu, tu peux préciser ton nom, s'il te plaît, merci.
6: Trou du cul.
0: Non, mais même, de toute manière, maintenant, il y a des portillons que tu peux essayer de...
6: Trou du cul.
7: Calme-vous.
6: Tu disais, Gérard, donc, des portillons, machin.
0: Non, il y a des portillons que tu peux essayer de passer dès qu'il y a des gens qui sortent, hein, maintenant.
6: Gérard, c'est badminton, j'ai pas répondu, je peux répondre.
0: Ouais, bah vas-y.
6: Ouais, moi donc, je paye pas mes billets de transport, j'en fais en papier. Voilà.
0: Attends, j'ai mal compris la question parce qu'il y en a un qui s'amuse à.
6: Je paye pas mes tickets de transport, je prends un paquet de clopes et puis je découpe et puis je passe direct.
0: Ouais, d'accord.
6: Un coup de feutre et puis c'est bon.
0: Gérard,
6: si t'as des amendes, je peux te les faire sauter si tu me laisses te faire sauter le cul.
0: Bon, bah là, tu vas te faire foutre, toi, abruti.
4: Non, mais c'est gentil ce qu'il
6: te
4: dit.
6: Bah, c'est possible si t'as des amendes, hein, c'est pour toi, hein, moi je m'en fiche, hein, c'est pour toi, c'est dans ton intérêt.
4: Moi,
6: hein.
4: Les oreilles, c'est comme le cul, ça se lave.
6: Voilà.
0: Ouais, vous restez poli parce que sinon je vais virer tout le monde et je vais en garder qu'une, hein, tout à l'heure.
2: Eh, Gérard, c'est moi, Fildar. Tu veux un.
11: Un bubblegum, gros et tout mou.
2: Non?
0: Non, mais je crois que toi, Gérard, tu vas plus être là, hein.
5: Gérard, c'est le bubblegum.
0: Donc il y a une question IRC sur pour la une réponse peut-être des informations là-dessus.
7: Oui non peut-être pas là-dessus mais oui. Est-ce que quand tu pointais à la NPE ils étaient en grève?
0: Ouais, mais ça, la question va y venir aussi. Alors, donc, je vois pas du tout.
7: Tu peux pas répondre.
0: Ben, on va y venir.
7: Ah.
0: On va y venir sur cette question-là. Donc, ça sera que la neuvième. Alors, donc,
12: on a le temps, Manu.
7: Il y a Delight qui te dit que tu dois pas t'inquiéter si tu reçois une amende de la RATP parce qu'il a filé ton nom et ton adresse quand il s'est fait attraper.
0: Mais c'est ça. Ben, c'est bien. Alors, troisième question. Avec quel. Ça y est, celui qui s'amuse.
13: Allô.
14: Téléphone encore.
12: Allô. Il y a un mec qui a une double ligne, hein,
13: Manu. Bonsoir, Manu. Je m'excuse de vous déranger.
2: Je rappelle des gens là, Gérard. Donc je vais gérer après la double ligne.
0: Non, mais faut quand même gérer en même temps.
12: Ouais, quand même que t'accouches, Manu. Hein.
0: Alors, avec quel moyen de transport vous déplacez-vous lors des grèves? On va demander ça.
2: Oh, ils suivent.
12: Oh là là.
13: On
5: avait de la.
13: Pas fait gaffe.
7: Récupère ton briquet et leur lance plus comme ça.
0: Arrête un peu. Toi, la semaine prochaine, c'est plus toi ici. Non, ça, c'est terminé. C'est terminé pour toi.
12: Je suis pas un putois. Hein.
0: Ouais, bah, okay. C'est terminé.
12: Hein?
0: C'est terminé pour ta gueule. Je veux plus de quoi dans mes débats. C'est tout.
2: Manu. Ouais, à la place de trou du cul, on accueille fromage de cul.
13: Allô.
12: Bonsoir. Ça tourne autour du cul, hein, débat, là. Hein.
13: Beaucoup. Bonsoir, Gérard.
14: Bonsoir, salut.
0: Salut à toi.
13: Salut, Placo.
0: Alors, donc, la troisième question. Avec quel moyen de transport vous déplacez-vous?
14: Avec mon vélo à quatre roues.
0: Alors, on va demander à Babington.
13: Ouais, Badminton, je te prie. Je me déplace en patinette.
0: Ouais, mais non, mais tu peux préciser.
13: À deux roues.
0: Mmh.
13: Voilà.
0: Ok. Lâche-toi en feu.
14: Avec mes rollers.
0: D'accord, bah c'est bien. Ouais, je pense que vous creusez pas trop la tête pour répondre aux questions. Hein. Bon, merci pour le Larsen, là. Je pense que vous avez pas l'intention de répondre aux questions. Hein, donc,
13: Mais si.
0: Bah non.
13: Si,
0: mais ça y est, le Larsen, là. Alors, fromage du cul.
13: Ouais.
0: Fromage de cul, je sais pas quoi, là. Oh là, le Larsen,
13: Oh, le son. Arrêtez le Larsen, là. C'est un petit peu de sérieux, là.
14: Hélicoptère privé.
0: Bon, allez, répondez. Fromage, là.
13: Ouais, je me déplace à pied, moi.
0: D'accord.
13: J'ai pas de voiture, j'ai rien.
0: Ok, caca de Pâques.
13: Ouais, caca de Pâques, bah, avec des chaussures du genre, sans citer de marque, hein, sans citer de marque, des Nike, des Adidas.
14: Des Cater.
13: Ou des Reebok.
0: Comme toi. Comme toi.
14: Moi, j'ai une Mégane coupée, donc j'ai pas besoin de prendre les transports en commun.
13: Ça, c'est pas bien, ça.
0: Non, mais je sens...
13: Pas de marque.
14: Ouais, mais elle est
13: pas Mégane coupée, c'est un peu merdique comme voiture, ça, non?
14: Non, c'est vachement bien, t'es fou.
0: Rigaud, non?
7: Y a Oxide qui demande à combien on peut faire une grève.
0: Bon, à plusieurs.
7: Plusieurs,
0: c'est tous ceux qui sont. Vous pouvez être une vingtaine, cinquantaine, centaine, mille, voire 2000, 20 000 ou autres, et plus à la rigueur.
7: Et il y a Davy One qui te demande, quand on fait grève, qui c'est qui fait le rôle du piquet?
0: Bah, tout le monde. C'est tout le monde qui se met devant et qui empêche les bus de sortir.
2: Comme à ski, alors?
0: Non, pas spécialement, non.
7: Et il y a Ethan qui te demande si on peut faire grève tout seul.
0: Ça, c'est dur. Parce que si tu fais grève tout seul...
2: Tu y arrives, toi?
0: Non.
7: Ah, mais regarde, la grève de la faim, c'est des gens, ils font grève tout seuls.
0: Ouais, non, mais ils se mettent... Après, ils se retrouvent à plusieurs, quand même.
7: Ils se font une bouffe?
0: Non, mais ils se rejoignent. Donc, voilà. Donc, je sens le hareng pour conclure sur le thème de la troisième question.
14: Oui, alors moi, je me déplace souvent avec mon cheval tupu.
0: Quoi?
14: Je me déplace souvent avec mon cheval tupu.
0: Avec ton cheval qui pue?
14: Tupu, qui s'appelle tupu.
0: C'est quoi ça?
14: C'est son nom, mon cheval, non?
0: C'est le nom de ton cheval?
14: C'est mon cheval.
0: Mais attends,
12: elle est drôle ou pas?
0: C'est la réponse à la question?
14: Bah, bien sûr que c'est la réponse.
2: Gérard, tu devrais la dégager, hein, parce qu'elle répond pas à la question.
0: Oh, toi, je sens qu'il va t'arriver.
12: Tu vas finir sans culotte, toi.
14: Un cheval dans les rues de Paris, hein.
0: Ouais, bah toi, je crois que tu vas finir sans culotte ce soir.
2: Ouais.
14: Alors ça m'étonnerait. Hein.
0: Ouais, bah...
2: Caquette entre les dents.
0: C'est ce qu'on verra.
2: La caquette entre les dents.
0: Ouais, bah attends, j'ai pas besoin de t'attraper pour t'avoir.
12: Bah tiens, on te voit, hein. Pas besoin de te trouver, hein. On sait où t'es.
0: Alors donc, avec quel moyen vous déplacez-vous pour lors des grèves? Bon, ben, il y en a qui ont dit en roller, ça c'est vrai, mais je pensais qu'on allait dire souvent en vélo, ou même voire en covoiturage, parce que ça, c'est...
2: C'est quoi ça, Gérard?
0: Le covoiturage, ouais. Donc c'est des gens qui sont qui habitent pas loin, qui sont à peu près dans la même société, qui s'appellent le soir pour comme là en ce moment. Là, je pense qu'on va parler, ça va en parler beaucoup du covoiturage. Donc ils s'appellent entre eux le soir et disent bon ben tu me prends, tu viens me chercher à telle heure le matin pour m'emmener au boulot.
2: Mais tu peux faire du co-vélonnage ou du co-camionnage ou un truc comme ça?
0: Du co-vélonnage, je pense pas. Du co-camionnage, ben c'est à peu près comme ouais. Le covoiturage, hein. C'est à peu près pareil. Donc, pour répondre à ça, donc je pense que le plus gros, c'est ou le vélo ou le covoiturage qui se fait régulièrement lors des grèves. Et donc, on va poser la quatrième question et on se retrouve après. Alors, quatrième question. Pensez-vous normal que les jeunes ne laissent pas leur place aux personnes âgées ou autres lors des grèves? Et on s'écoute le petit anus de Bobigny avec le chapeau de JR et on se retrouve tout de suite après pour la suite du débat et la fin avec toujours Manu au standard qui vous attend au 0870 5000 et toujours Rigaud sur le site internet. On est combien à peu près?
7: On est 4832, on est remonté.
0: Donc 4832 personnes pour...
2: Et moi
0: toi, j'ai même plus besoin de t'annoncer, quoi.
11: Un bubblegum, gros et tout mou.
0: Et voilà, donc, petite rectification sur le disque, c'est le petit anus de Bobby avec le chapeau d'hier. Et donc, là, on est 40 sur le Minitel.
2: Ouais.
0: Donc, sur l'IRC, on
2: tu
0: est...
2: Tu veux 2-3 messages ou pas, Gérard?
0: Non, c'est bon, on n'a pas besoin.
2: D'accord. On s'en fout de vos messages, hein. Vous êtes là, mais on s'en fout, hein. D'accord?
0: Si c'est pour répondre aux questions correctement, c'est bon. Si c'est pour dire des conneries sur les gens, c'est pas la peine,
7: hein. Sur IRC, on est racine de 5 879 968, c'est-à-dire exactement 4965. Il manque que 35 personnes pour dépasser les 5000.
0: Pour atteindre les 5000.
7: Chose qui n'a jamais été faite, donc j'espère bien que le débat va bien se passer, que ça va donner encore envie à des gens d'arriver.
0: J'espère aussi.
2: Je peux faire un message Minitel ou pas? Parce qu'il y a 43 connectés.
0: Bah vas-y, dis.
2: Donc il y a Tequila qui demande si New York c'est plus dangereux le soir que le jour.
0: Non mais attends, c'est même pas la peine de parler de ça. Donc vous pouvez toujours nous appeler au 0803 08 5000. Il y a Manu qui vous attend. Il y a toujours les 24 lignes qui sautent là encore.
15: Ouais, elles sautent, hein.
0: Donc on s'arrête pas depuis tout à l'heure.
15: Jump.
0: Alors donc je vais vous donner quand même encore des chiffres pour ceux qui ont
2: un petit sondage sur
0: pour ceux qui vont se déplacer là tout à l'heure pour aller à leur travail. Alors en Île-de-France, réseau banlieue, un train sur trois devrait circuler sur les lignes de Paris-Montparnasse, Paris-Saint-Lazare et Paris-Est et 1 sur 4 sur Paris-Nord. Question RER, donc trafic RER A, trafic normal, RER en mer de crédit.
2: C'est info là.
0: RER B, un train sur 4 sur la...
7: Combien?
0: Un train sur 4.
7: RER B, ça m'intéresse, tu peux répéter, j'ai pas entendu.
0: Un train sur 4 sur la branche nord, entre Gare du Nord et Roissy et Mitry. Interconnexion suspendue en Gare du Nord.
2: Non, mais il y a le Roissy bus quand même qui passe.
0: Attention, le mouvement de grève engagé hier matin sur la branche...
2: De l'Arve.
0: Sur la branche de Gare du Nord Mitry pourrait se poursuivre ce matin. Question RERC pour ceux que ça intéresse toujours.
2: Non.
0: Un train sur train RERD, un train sur trois. Donc voilà ce que je pouvais vous dire.
7: Tu peux donner les horoscopes du TGV Atlantique?
0: Alors TGV Atlantique
15: pour les béliers seulement.
0: Non, je parle pas TGV Atlantique, je sais même pas, je pense qu'ils en parlent pas dessus.
2: Si, c'est en bas dans la Corse, vers la Corse.
0: N'importe quoi, toi. Donc, on va récupérer, je sens le hareng.
16: Eh, tu viens chez moi après, Gérard?
0: Putain, lui, commence à me gonfler.
16: Ouais.
0: Je sens le hareng, est-ce qu'elle est toujours là?
17: Salut.
0: Re-salut. Comme toi.
17: Re-salut.
0: Re-salut, K4 Pack.
16: Ouais, salut à toi, Lascar.
0: Fromage
2: de cul.
16: Ouais, bonsoir, je voudrais parler à la fille qui était chatte en feu tout à l'heure.
17: Allô?
0: Chatte en feu.
16: Ouais.
17: Oui.
16: Allô?
0: Et Babington.
16: Allô? Ouais, salut à toi, poète de l'an 2000.
0: Alors, donc la question...
16: Allô?
0: Putain, mais il est chiant celui-là.
2: Ah, il est relou.
16: Allô?
0: Alors, donc la quatrième question, vous avez eu le temps d'y réfléchir?
16: Non,
18: Non.
0: Alors,
18: on
0: pensez-vous...
18: Château en feu, on n'a pas pu la voir. Ouais.
0: Alors, je répète la question et on se calme. Là, il est 2h32 même. Mmh. Donc, pensez-vous normal que les jeunes ne laissent pas leur place aux personnes âgées ou autres lors des grèves? On va demander ça.
18: Je vais te choper à la sortie de la radio, t'as ta gueule.
0: On va demander... On va demander à Babington.
19: Attends,
0: on va
19: te marrer. C'est relou,
18: ouais, ouais.
19: C'est de la merde.
20: On va te marrer.
18: Ouais, ouais.
0: Babington.
18: Ouais, ils ont raison les jeunes, mais faut les virer les vieux, ces vieux crottins de mammouth. Faut les tèches.
20: Ouais.
0: Babington.
18: Les tèches, faut prendre leur place. Ouais, mais tu m'écoutes là.
0: Ouais.
12: Il y en a des gros là.
18: Alors. Ouais, mais c'est bon, je t'ai dit, faut les virer tous les vieux là.
0: Bon, donc apparemment t'as pas envie de répondre correctement à la question, toi.
18: Bah, c'est son avis, hein.
0: Ouais.
18: Je t'ai dit que j'étais d'accord.
0: La chatte en feu.
18: Ah, les chaudes.
21: T'es énervé, est-ce que tu peux répéter la question?
18: Oh non, il va se la rire.
0: Pensez-vous normal que les jeunes ne laissent pas leur place aux personnes âgées ou autres lors des grèves?
21: Ben ouais, c'est normal.
0: C'est normal, toi?
21: Ouais.
0: Alors donc, toi, tu laisserais pas ta place à une personne âgée pour qu'elle s'assoie?
18: Ben non.
21: Faut les virer.
0: Ben d'accord, elle paye quand même leur
21: non,
0: transport comme nous.
21: Je rigole.
18: Non, j'ai une carte vermeille.
0: Fromage de cul.
18: Ouais, non, moi, en fait, moi, sérieusement, je laisse ma place aux personnes âgées, c'est normal.
21: Bah oui, c'est
18: normal. Moi, j'aimerais que quand je sois un petit peu plus vieux, qu'on fasse la même chose pour moi.
0: Non, oui, mais ça, je pense que c'est tout le monde a envie de faire pareil que toi.
18: Ouais, mais là, j'entends des témoignages qui me plaisent pas trop. Je suis désolé.
21: Non,
18: mais pourquoi? Attends,
0: mais attendez.
18: Non, non, moi, je suis pas d'accord avec bien que personne jeune te laisse la place.
0: Excusez-moi les auditeurs, ça y est, vous avez, ça y est, vous avez, ça y est, vous avez, Donc pour toi?
21: Ah non, moi je laisse jamais ma place aux vieux dans les bus. Moi je trouve que les vieux, faut les tuer à la naissance. Donc.
0: Non mais attends, je vois. Toi t'es vraiment dégueulasse alors.
18: Bah ouais.
21: Non, je suis pas dégueulasse.
18: Ton avis, c'est méchant, bien sûr.
21: Prendre le bus à une autre heure. Je veux dire, ils prennent toujours le bus quand il y a du monde dans le bus.
18: Donc, t'as un petit peu de respect pour les vieux quand même, merde.
21: Mais non, prennent trop de place.
0: Oh, on se calme, vous laissez les gens répondre s'il vous plaît, merci.
21: Donc à prendre des taxis, puis pue la mort, quoi, c'est horrible.
18: Voilà. Oh, non, on peut pas laisser dire ça, Gérard.
0: Bon, je sens le hareng.
21: Ouais, non, moi je pense que c'est pas normal, parce qu'il y a aussi des personnes de 30 ans ou plus aussi qui laissent pas leur place aux personnes âgées.
0: Donc,
21: et il y a également aussi les femmes enceintes.
0: Mm-hmm.
21: Les femmes enceintes, tu leur laisses pas la place.
0: Ah si, parce que de toute manière, la personne qui est enceinte, moi je peux...
21: Oui, mais les personnes qui veulent s'asseoir, les gens, ils se lèvent pas pour laisser la place à une femme enceinte.
0: Mm-hmm. Mais moi je peux te dire une chose, que la personne âgée... va voir carrément le machiniste et demande à s'asseoir. Et fais-moi confiance que le machiniste, il a le droit de faire dégager une personne pour laisser la place.
12: Si, c'est vrai.
0: Non, non, mais moi, je peux vous... Oh, vous me laissez répondre.
18: Donc moi, je peux...
12: Il y en a qui se marrent, Manu.
0: Non, mais je sens que... ça recommence.
18: Allô, bébé.
0: Tony.
12: Comme ça, Manu, putain.
0: Je sens qu'il y a du Tony là-dedans. Ça, c'est encore lui. Donc, moi, je réponds à...
18: j'ai pas répondu.
0: Non, mais attends, si, t'as déjà répondu,
18: non,
0: toi.
18: Non, c'est qu'à 4 packs, j'ai pas répondu.
0: Non, mais attends, toi, t'es en train de jacquer pendant que tout le monde répondait, alors.
18: Pas du tout.
0: Alors, tu réponds?
18: Bah, je voulais te dire qu'effectivement, il faut éliminer les cartes vermeilles, c'est clair. Il n'y a pas besoin de laisser des places dans les transports en commun pour les vieux croutons. Elle disait il faut les tuer à la naissance, moi je dirais même faut les empêcher de se reproduire. Passer 80 ans.
0: Tony, voilà, tu t'écrases.
18: On parlait de l'odeur, ça c'est vrai que ça fouette, mais il n'y a pas que chez les vieux, il y a aussi des gens de 38 ans qui sentent à 5 mètres, je veux dire.
21: Ouais, il y en a qui puent la mort aussi à 38 ans.
18: Voilà, ça sent la mort et ils y peuvent rien si ça sent le cercueil.
21: Tu crois qu'ils sentent?
0: Alors moi je réponds, mais maintenant ça y est, vous avez assez répondu, maintenant c'est à moi.
18: Ok, super.
0: Donc moi je peux vous dire une chose, qu'il y a les personnes âgées et... Putain, il commence à me casser les couilles ce mec. Donc je peux vous dire une chose, qu'il y a certaines personnes qui laissent pas les places, je trouve ça dégueulasse de leur part. Et pour les femmes enceintes, ils vont s'adresser au machiniste, le machiniste demande à ce qu'on lui laisse la place. Et il y a d'autres personnes qui ont le droit, tout comme toutes les personnes âgées, de s'asseoir. Et les femmes enceintes, c'est les aveugles.
18: Ouais,
0: ok.
18: Les aveugles.
0: Bon, écrase toi.
7: Oui, il y a Davy One qui te demande combien ça coûte une grève en euros Et est-ce qu'il y a des réductions pour les cartes vermeilles et les militaires?
0: Non. Il n'y a aucune réduction pour
7: et
0: tout
7: et
0: ça.
7: Et combien ça coûte alors?
0: Je n'en sais rien.
12: Il fallait se renseigner, Gérard, quand même.
0: Ben, on n'est pas encore au moment de l'euro. Alors, lors des grèves...
12: Ouais, il y avait un petit Larsen, là. Manu.
0: Ouais, ouais, Pildar,
1: fais le malin.
7: Qu'est-ce qui se passe?
0: Fais bien le malin, toi. Alors, lors des grèves...
1: Un pauvre type.
7: Je sais pas.
1: Ça vient d'où?
7: Moi, ça le fait pas.
1: Strike.
0: Non mais Pildar, Pildar, quand t'auras fini, tu vois? Non.
12: Il ouvre la main, ça marche.
0: Connard, dès qu'il arrive, tu l'arrêtes. Alors fais pas chier ton monde, toi.
12: J'ai rien fait, moi.
0: Pauvre con, va.
1: Ah, mais c'est le nouveau con, attends. Et là?
0: Non mais là c'est bon. Mais non, c'est Pildar qui s'amuse, alors.
12: Ben, je m'amuse.
0: T'inquiète pas, il s'amuse. Il
19: Bonsoir,
0: s'amuse depuis tout à l'heure.
19: Moi de vous déranger, monsieur Lagrange, à l'appareil.
21: Oui.
0: Non, là, j'ai plus rien.
19: Une nuit à l'hôtel Matignon.
0: Non, là, il s'amuse, là. Il s'amuse.
12: Ah, c'est ça.
0: Ouais, ouais. Fais gaffe, parce que tout à l'heure, je vais t'éclater, toi, tu m'énerves.
1: Les deux débats, c'était le bordel.
0: Ouais. Non, mais on peut remercier Pildar.
1: L'audience.
12: Et lui, là, au standard, t'as vu le bordel,
1: toi? Attends, je suis en train.
12: Et lui, c'est Manu.
1: Je peux pas me concentrer avec tous tes pauvres sons, là.
0: Non, ouais, c'est lui qui s'amuse aussi. Tu mets ça sur le doigt à Manu, tu vois.
12: Ouais, ouais.
22: Donc, Gérard, je vais te choper à la sortie de la radio, t'as ta gueule.
19: On va te niquer.
0: Bon, ces bandes de petits cons, là, je les emmerde. Alors, lors des grèves, tripotez-vous les gens, les jeunes femmes ou des chiens.
21: Ouais, ouais.
12: Donc, c'est n'importe quoi, le standard ce soir. Je suis dégoûté.
0: Non, mais moi, je suis plus dégoûté parce que c'est toi qui fous le plus ta merde.
12: Non.
0: Nuance. Alors, lors des grèves, tripotez-vous les jeunes femmes ou des chiens quand il y a les trains qui sont complets? On va demander à Babington.
19: Tu viens chez moi après, Gérard?
0: Babington.
19: Ouais. Moi, je pense que ouais.
0: Mmh. Tu peux préciser?
19: Parce que c'est toujours le mercredi, c'est comme ça. C'est toujours comme ça.
0: Mmh. Donc c'est toute la précision.
19: Voilà, mais c'est toujours complet comme ça.
0: D'accord. La chatte en feu.
1: Moi, je te baisse.
0: La chatte en feu, s'il te plaît.
21: Je ne réponds pas à cette question.
0: Alors, dans ce cas-là, tu réponds pas à cette question, c'est terminé pour toi le débat. Au revoir.
19: C'est terminé. Allez, hop.
0: Au revoir pour elle. Alors, fromage de cul.
19: Fromage de cul. Ouais. Ouais, moi, je fais. Quel intérêt de faire des grèves si on peut pas tripoter des nanas, je veux dire.
23: Ouais.
19: Non, c'est normal, c'est tout à fait. Je suis sûr que toi, petit vicieux, tu l'as fait aussi quand t'étais jeune.
0: Hein, ça m'est arrivé, ouais.
1: Raconte.
19: Allez, raconte.
0: Raconte
19: tes premières expériences sexuelles dans le RER.
0: Jack Pack.
12: Bah vas-y, alors, raconte avant.
0: Non, allez, je parle. Toi, tu t'écrases.
12: Les auditeurs, vous voulez qu'ils racontent?
19: Bien sûr.
0: Écrase, pour l'instant, je demande aux auditeurs le truc. Cacette Pike.
23: Ouais, raconte quand tu mettais des doigts dans le cul au chien, vas-y.
19: Vas-y, fais pas la pute.
0: Cacette Pike.
23: Ouais, ben, je vais te dire que moi, ça m'est déjà arrivé. Je vais te raconter une petite anecdote. L'autre fois, c'était genre dans l'ouest parisien, et j'ai touché une espèce de grosse vache, là, avec des tresses qui sentaient pas très bon.
0: Alors, Cacette Pike, c'est même plus la peine.
19: Cacette
0: Pike, c'est plus la peine, terminé.
19: Il a pas dit que c'était Sandy la grosse. Oh, tu travailles?
23: Attends, j'ai le droit de toucher des grosses qui sentent mauvais. Je me suis tapé des mycoses, des champignons sur les doigts. C'est pas ma faute, mais j'ai le droit.
0: Non, mais c'est terminé pour toi.
23: Pourquoi?
0: C'est terminé, ça t'apprendra.
23: T'as pas le monopole des grosses, hein, je te signale.
21: Non.
0: Manu,
23: t'as pas le monopole des grosses.
0: Comme toi.
21: Ouais, moi je touche pas les femmes ni les chiens. Ça me dégoûte un peu, mais bon, je touche d'autres trucs.
0: D'accord.
19: Ça te dirait de me tripoter?
21: Oui, Tony.
0: Tiens, c'est bien parce que fromage de cul, c'était Tony. Et Tony, il fait les deux débats.
19: N'importe quoi. C'est pas grave, enchaîne.
0: Comme toi, donc c'était ta réponse?
21: Oui, c'était ma réponse.
0: Ok. Je sens le hareng, ou à moins qu'il y ait une question IRC.
7: Non, on voulait juste dire que même s'il n'y a pas grève, on peut tripoter les filles dans le train et pas que dans le train.
19: Bah ouais.
0: Ok. Donc, je sens le hareng.
24: Je viens droguer. Je me drogue à la frite. Je ne peux pas me passer de frites, c'est plus fort que moi, ça me rend fou. Je ne pense qu'à ça, manger des frites.
0: Tu crois que c'est Manu alors que c'est toi qui viens d'allumer le truc?
12: Pff, n'importe quoi, ça c'est pour régler le son du CDR.
0: Mais oui, le CDRom, pauvre con.
21: Donc, je te disais que je tripote les fesses des hommes parce que c'est ce que je regarde en premier chez un mec.
0: Mmh.
19: Et après, tu regardes en premier chez un mec?
21: T'as vraiment des goûts de merde?
0: Non, mais il s'amuse. Attends, je sens le haron parce que là, Max, il vient d'arriver. Donc, c'était pour préciser que c'était pas pour se régler le CD-ROM qui s'amusait. C'est qu'il est en train de s'amuser à mettre une connerie là-haut.
21: Salut, Max.
0: Donc, je sens le haron. Donc, toi.
19: Tu viens chez moi après, Gérard?
0: Je sens le haron.
21: Non, Non, mais je te réponds là.
0: Mm-hmm.
21: Donc je te disais que je frotte souvent les fesses des hommes.
3: Ah, vas-y, Sandy, vas-y encore.
21: Dans le tramway ou dans le métro. Et donc je regarde.
3: Vas-y, juste-moi.
0: Vous laissez parler les gens ou quoi?
21: Donc voilà, je t'ai répondu.
0: D'accord.
21: Si t'as pas entendu, sans plus.
0: J'ai compris quand même ce que tu m'avais dit. Alors, pendant les grèves SNCF ou autres, les trains font-ils l'amour? On va demander à Babington.
3: C'est rare.
0: Babington?
23: Oui, tu peux répéter la question, s'il te plaît? J'ai pas bien entendu avec le bruit.
0: Alors, pendant les grèves SNCF ou autres, les trains font-ils l'amour?
23: Ouais, je pense que c'est possible. Ouais, comment on peut répondre à ça? C'est possible techniquement.
21: Possible.
23: Techniquement. Par contre, je pense que ça arrive que sur certaines voies ferrées et pas partout en France.
0: D'accord.
23: Dans les grandes gares.
0: Tony,
4: t'es aussi con que tes pieds.
23: Les trains, ils ont pas d'appareil génital.
0: Non, mais génétaux. Merci, Tony.
23: Génétaux, si tu veux.
8: C'est des bateaux, Beneteau.
23: Parce que c'est transitif, c'est ça?
8: Ouais,
23: ça se conjugue.
8: Non, c'est transpirif.
23: Ah, ok.
0: Donc, alors, pourquoi? Oui, Manu.
8: Donc, on accueille Je t'écoute à la place de Caca de Pâques.
23: Oui, allô.
8: Et on accueille Slogan à la place de J'ai la chatte en feu.
9: Les routiers, c'est tous des enfoirés. Là, c'est au pouvoir, enfoiré.
0: Tu le calmes,
8: c'est
0: lui,
8: Slogan,
0: là
8: ça, c'est Slogan. Il est dans le débat de la grève, grave.
0: Non, mais je crois que tu lui dis qu'il se calme.
8: Non, mais il va t'écouter, il n'y a pas de souci.
0: Je t'écoute. Donc, Tony.
23: Ouais, ça y est, j'ai répondu, ils ont pas d'appareil génital.
0: Ok, alors je t'écoute.
23: Ouais, je t'écoute. Vas-y, je t'écoute, GG.
0: Non, mais tu réponds à la question.
23: Bah écoute, des trains qui copulent, non, pas des masques, j'aimerais, mais il y a quand même... on me laisse parler. Il y a quand même un maximum de gens qui sont enculés dans les chiottes de la loco.
0: Alors je t'écoute, tu vois. On t'a très bien entendu, maintenant tu dégages. Au revoir.
23: Moi j'ai une aventure.
0: Voilà, allez, c'est hop. Très bien. Merci. Alors comme toi.
21: Ouais. Bah non, les trains peuvent pas faire l'amour. Par contre, ça baisse sec dans les trains quand il y a grève.
0: Non, mais ça revient presque à la...
23: Sur quelle ligne?
0: Ben, ça revient presque à la cinquième, hein.
23: Tu viens chez moi, c'est Jean-Gérard.
0: Ça revient presque à la cinquième question, ouais, ce que tu veux dire, hein.
23: Ah, Gérard, j'ai ton cul.
21: C'est quoi la cinquième?
0: Ben, la cinquième, c'était lors des grèves, tripotez-vous les
21: jambes en Arte. Il y a une différence entre tripoter et faire l'amour.
0: Mmh. Ouais. D'accord.
23: Tu fais l'amour sur quelle ligne, toi?
0: Slogan, toi, tu veux répondre, là?
21: RERB.
9: Okay. La RATP, à nous en France. Oh, ok. Non.
0: Slogan, tu réponds à la question ou pas?
9: Ben, j'ai vu que j'étais au standard. J'ai pas tout entendu.
0: Alors,
9: donc,
0: pendant les grèves, SNCF ou autres, les trains font-ils l'amour?
4: Ouais, Gérard, tu peux répéter la première question du débat? Je voulais répondre.
9: Attends, tu me laisses parler, s'il te plaît. Les trains font-ils l'amour? Tu me prends pour un con ou quoi?
0: Non, je t'y prends pas.
9: Yes.
0: Ouais, mais c'est pas moi qui l'ai dit, alors. Hein.
9: Pauvre cave.
0: C'est pas moi qui l'ai dit, Slogan.
4: T'es vraiment un bâtard, hein.
9: Abruti, va. Espèce de en douille, va.
4: Tu travailles?
0: Non. Alors, c'était
9: un... Il y a un autre Gérard à l'antenne, là.
0: Slogan!
9: Ouais, bah je viens de répondre!
0: Ok, je sens le hareng!
21: Alors, effectivement, je pense que les trains ont une vie sexuelle plus épanouie plus humain.
9: Oh la folle!
21: Ils peuvent faire ça à une vitesse plus rapide.
0: Non, non, c'est pas plus d'heure!
21: Ils vont plus vite, quoi, si tu veux.
9: N'importe quoi!
21: Moi, je travaille! Justement, ils peuvent avoir une vie sexuelle plus épanouie vu qu'ils roulent plus vite.
3: J'aimerais te dire je t'aime à la loco.
21: J'aimerais
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0: Celui qui s'amuse à dire ça va se calmer.
21: T'as compris ce que je t'ai dit, Gérard?
0: Ouais, j'ai entendu.
21: Donc il n'y a pas de problème.
0: Ok, alors septième question. Pourquoi faire grève lorsqu'on est bien payé?
8: Gérard?
0: Oui.
8: Juste avant que tout le monde réponde, donc on accueille... J'ai des poux, excuse-moi, c'est un peu compliqué.
23: Oui, allô, bonsoir.
8: Et on accueille donc Couscous à la place de Badminton.
21: Salut
4: Couscous.
3: Allez,
0: je passe le bonjour
3: à Abdel Wahed.
23: Salut.
0: Tu mets ça là-bas.
23: C'est
0: dédicace,
23: hein, ce soir.
0: Alors, vous fermez vos gueules un peu maintenant.
23: À tous les poseurs de
3: bonjour.
0: Alors, on salue sous les bras, j'ai des poux. Bonsoir à toi.
23: Oui, bonsoir.
0: Et Couscous, bonsoir à toi.
3: Bonsoir tout le monde. Abdel Wahed, d'avoir fait.
0: Eh bien, bienvenue dans les débats du jeudi, toi. Alors, donc, pourquoi faire... Bon, maintenant, vous allez vous calmer, parce qu'il est 2h45 et je voudrais terminer le débat correctement. On peut savoir...
5: Allô, ne quittez pas.
6: Allô, bébé.
5: Ouais.
0: Oui. On peut savoir le nombre de personnes qu'il y a sur Internet, puis le dar, fais gaffe, parce que tout à l'heure, ça va mal se finir pour toi.
7: Allô.
0: Ouais, on t'écoute.
7: Allô.
5: Allô.
7: Ok, non, c'était pour
0: vérifier.
5: Oui,
0: faites
5: bonsoir, c'est au standard.
0: Bon, Fildar, tu dégages. Non, mais là, ça commence à bien faire, lui.
5: Oui, bonsoir, c'est au standard, tu veux parler de quoi? Ouais, c'est des. Je reste à l'antenne, c'est pour. Tu veux parler au doc?
0: Bon, ça y est,
10: c'est Manu, là, t'as vu?
7: Gérard, on est 4131.
0: Fildar, tu laisses parler Rigo, quoi? Fais le con!
7: 4131.
0: Bon, moi j'arrête le débat.
7: On est 4131.
10: C'est bon. Arrête.
0: Non mais là c'est pas Manu, c'est Fildar qui
10: est
0: con.
10: C'est Fildar, t'arrêtes maintenant.
13: D'accord, j'arrête.
10: Qu'est-ce qui se passe?
0: Donc
10: débat, ça va ou pas?
0: Non mais qu'est-ce que c'est que ce bordel là?
7: Ah mais je crois qu'il y a un problème.
0: Fildar, ça commence à bien faire.
10: Il n'y a rien d'allumé. Regarde.
7: Un problème.
0: Si, non mais s'amuse là-bas. Non mais c'est pas grave. De manière, c'est la dernière semaine que tu fais les débats, toi. Ça, c'est la semaine prochaine, c'est terminé pour toi.
10: On verra.
0: Non, il n'y a plus d'on verra, maintenant c'est fini. Deux semaines qui me foutent la merde, c'est pas la peine. Donc on est 4000.
7: 4000. Arrêtez derrière. C'est quoi ce bruit qu'on entend?
10: Je sais pas, je.
7: C'est dingue. Bon, on est 4321, c'est en train de remonter un petit peu, mais on n'atteindra pas. On n'atteindra pas les 3000 ce soir.
0: Non, les 5000.
7: Les 5000 ce soir, excuse-moi, je suis fatigué.
0: Septième question.
5: Je vais raccrocher, Gérard.
0: Pourquoi faire grève lorsqu'on est bien payé? On va demander à Couscous.
14: Bah, je sais pas, moi, je sais pas. Je vois pas le problème dans la.
0: Ok.
10: Est-ce que tu fais des grèves, toi, Couscous, des fois?
14: Ouais, ça m'arrive.
10: Tu fais des grèves de la faim, non?
14: Ouais, j'ai déjà fait le ramadan.
25: Et des bombardiers.
14: J'ai déjà fait le ramadan, mais je me suis déjà fait aussi des grèves des poumons, des grèves du cœur, des grèves du foie.
0: D'accord. Sous les bras, j'ai des poux.
25: Mais bah, du shampoing.
0: Tu réponds?
5: Mais du shampoing, je vois aussi.
0: Tu réponds ou tu réponds pas?
10: Tu réponds, c'est bien. Si tu réponds pas,
5: t'as envie.
0: Manu, tu le prends.
5: Alors, tu réponds fort?
0: Manu, tu le récupères, on va passer à slogan.
5: Ouais, bah la question, je la trouve un peu trop sans
14: sens. On t'écoute un petit morceau.
0: VAGALE!
5: Non, moi je réponds pas à la question. Je réponds pas à la question dans ces conditions, genre. Faudrait que tu mènes un peu mieux ton débat que ça.
0: Alors, slogan.
5: Oui.
14: Répète-la.
5: Vas-y. Répète la question.
0: Allez, gars,
5: c'est quoi la question? Aidez-moi.
0: Pauvre con, on va. Ouais, arrête tes conneries, tu veux?
10: Ça va.
0: Arrête tes conneries depuis tout à l'heure.
10: Mais y a rien.
0: Arrête. Parce que tu m'énerves.
10: De poisson.
0: Non, slogan.
5: Ouais.
14: Ah, il y a de l'écho dans la maison.
5: C'est Notre-Dame de Paris, là.
0: Arrête, Gérard.
14: On a gagné. Bonsoir à tous les égorgeurs de France. Non.
0: Bon, allez, hop, terminé. C'est même plus la peine de continuer le débat. J'arrête. Hop, terminé. Fildar, tu dégages, c'est fini pour toi. Moi j'arrête, je continue pas le débat. Bonsoir à tous, vous faites les conclusions. Couscous pour conclusion du débat.
10: Non, ils sont tous là, GG.
0: Non, tu dégages, je vois pas le savoir, c'est conclusion, c'est tout. T'as bien foutu ta merde lors des deux débats.
10: Mais non.
0: T'as foutu ta merde pour lors des deux débats.
10: On a été battu partout. On fait ça pour Internet alors, fais-le pour Internet.
7: Il y a encore plus de 4000 personnes, on peut peut-être continuer pour eux.
0: Toi tu vires.
10: Non mais je fais plus rien, je bouge plus. Je bouge plus.
0: Alors, slogan, si tu veux répondre correctement à la question.
5: Bah oui, mais il y avait tellement de brouhaha que j'ai pas entendu, alors faudrait que tu répètes.
10: Ah ouais, mais là...
5: C'est pas possible. Tu peux répéter, s'il te plaît?
0: Pourquoi faire grève lorsqu'on est bien payé?
5: Alors là, c'est une question bien
10: difficile. C'est une bonne question,
5: c'est
10: ça.
5: C'est une bonne question. Je sais pas ce qui t'arrive en ce moment.
7: Oui. Sur l'IRC, on me demande que tu répètes cette question, justement.
0: Alors, pourquoi faire grève lorsqu'on est bien payé,
10: Gérard? Au standard, on me demande aussi que tu la répètes encore.
0: Non,
10: une
0: mais
10: fois.
0: Alors là, ils me font chier, hein, au standard.
10: Bah ouais, mais bon. Gérard, sur Minitel, moi, il me demande que tu fermes ta gueule.
0: Ah bah toi, tu vas fermer ta grande gueule de con.
5: C'est le Minitel. Oh là là.
26: Gérard, tu penses aussi quand tu fais caca?
0: Voilà. Voilà pour le Minitel, il fonctionnera plus.
25: Ah, bien joué.
0: Alors, slogan, si tu veux répondre correctement à la question maintenant.
25: Bah, je la trouve tellement compliquée. Bah, non, je pense que c'est pas utile de faire grève quand t'es bien payé.
0: D'accord. Donc, Tony.
25: Ouais, non, c'est, en fait, c'est pas les riches qui font grève, c'est les pauvres comme nous.
0: Bah, ouais, mais. Non. Non mais Tony,
25: oui.
0: Est-ce que à ton avis toi, pourquoi que faire grève lorsqu'on est bien payé?
25: Non mais tu comprends pas que c'est les pauvres qui font grève, mm-hmm. C'est pas les riches. Les riches ils n'ont pas besoin de faire grève puisqu'ils ont déjà tout ce qu'ils
2: font. Pas de l'instruire.
25: Ils font des émissions sur M6, ils ont la radio tout ça.
0: Donc, Tony, ça. Tu t'évites de dire des noms.
26: Ah j'ai pas dit non. Tu penses aussi quand tu fais quelqu'un.
2: On est pauvres. Donc la semaine prochaine, pas de Tony.
0: Alors comme toi.
21: Ouais.
0: De manière, c'est la fin du débat. Hein. Il est 2h51, j'arrête après.
25: Mais t'es où,
0: comme toi.
21: Ouais, bah non, c'est pas utile. Moi, je suis du même avis que Tony.
0: D'accord. Et je sens le harangue pour finir.
21: Alors, quoi te dire, je pense que c'est pour emmerder les gens. Tu crois pas?
2: Elle est con, celle-là.
25: C'est pas la question, ça.
2: Ça n'a rien à voir avec la question. Elle a rien dans la tête.
25: Viens là, la cinglée.
21: Allez,
25: hop.
0: Alors, je vous préviens.
2: Elle est priso.
25: Mais on prévient de rien.
0: Allez, moins conne que vous, parce qu'elle sait répondre aux questions que vous ne savez pas répondre. Alors, moi, pour vous dire, vous fermez vos gueules maintenant. Merci. Alors, moi, pour vous répondre, je sais pas pourquoi que ça sert de faire grève lorsqu'on est bien payé, vu qu'il y en a qui se touchent des briques par mois. Hein, donc
12: combien
0: 2 millions par mois, je me demande pourquoi qu'ils font grève. Ça sert strictement à rien.
2: Tu peux toujours réclamer 200 balles de ticket restant en plus.
0: Et alors,
25: ça dépend. Mais
2: ouais, c'est pas possible.
0: Conclusion.
25: Je sens le harangue et tu se la bite, ça y est. Non, mais faut pas déconner, là.
12: Il y a un problème au standard, là.
2: Ouais.
0: Donc, c'est terminé, donc...
2: C'est rien terminé du tout, tu continues, allez, jusqu'à...
25: Fais pas la pute.
12: Il y a un problème d'insert, quand même. Hein.
2: Ouais, mais c'est ça, il est bon, là.
12: Si quelqu'un m'entend dans le CD-ROM...
25: Excusez-moi, je vais de quel côté, là.
2: Allô, je suis perdu, là.
12: Ah, c'est mieux, déjà.
21: On est où, là?
0: Conclusion.
7: Gérard, avant de finir, quand même, il y a Davy One qui te pose une question. Est-ce qu'il y a des universités où on apprend à faire grève?
2: Bah ouais, tiens, c'est parce que c'est une université.
12: Ouais, c'est emmerdant, quoi.
0: Personnellement, non, je pense pas, parce que de toute manière, même les lycéens font grève.
12: Mais comment on sait comment il faut faire la grève, alors?
0: Ben, ça, c'est eux qui voient, hein. S'ils sont mal payés, ben, ils font
12: grève. Non, mais c'est pas que ça. Je t'expliquais, par exemple, t'es étudiant, t'as jamais fait de grève. Il y a quelqu'un qui dit, bon, on va faire la grève. Si tu sais pas comment on fait, qu'est-ce que tu fais?
0: Eh ben, tu les suis, c'est tout.
12: Tu les suis, tu fais quoi? Tu suis comme un mouton?
0: Tu rentres dans le truc, et puis c'est tout.
12: Tu les suis avec un chiffon, non?
0: Mais non, tu fais comme ils font, et c'est tout. Donc, conclusion du débat, on va demander à...
12: C'est bâclé, hein, ton débat, hein.
0: Bah, t'avais qu'à moi faire le compte, ça serait peut-être pas arrivé.
12: Ça a rien à voir.
0: C'est con parce que le premier.
12: Oh, je les coupe, ils gueulent.
0: Couscous.
25: Je vais juste d'arriver.
2: Continue, Gérard.
0: Non, c'est
2: continue.
0: Terminé. C'est terminé.
25: Allez, continue le débat.
21: Allez, une question.
2: Mais arrête de faire mais continue ton débat.
12: Encore une.
0: Combien coûte une grève en général?
25: Bon, laisse tomber, on conclut.
0: Bon, alors, conclusion, Tony, conclusion. Allez, hop. Allez, conclusion.
25: Merci Tony, c'était bien, bravo. C'est bien marré. C'est un peu trop le bordel quand même, hein. Faut le signaler là. Et qui est-ce qui paye? C'est les auditeurs.
2: Voilà.
25: Donc j'aimerais que la prochaine fois on fasse ça mieux que ça.
2: Voilà, comme d'habitude.
25: Et puis c'est tout.
0: Ok.
2: GG.
25: Ouais, c'est tout.
2: GG.
0: C'est qui?
2: C'est Goldo.
0: Qu'est-ce qu'il vient faire? Donc il sort,
12: je sais pas d'où il sort.
0: Slogan.
2: Attends, je vais aller avec ma coupe volante, tu respectes, s'il te plaît.
0: Ouais, slogan.
2: Ouais, bon Gérard, je tiens à te dire, sérieusement pour une fois, plus t'avances dans le temps, plus c'est de la merde ce que tu fais, et il faudrait que tu...
12: C'est faux. C'est faux.
0: Le prochain coup, on te prendra pas.
12: Toi, tu resteras chez toi.
0: Alors, sous les bras, j'ai des poux.
2: Non, mais j'ai pas fini.
0: Non, mais ça y est.
12: Si, t'as fini.
0: Sous les bras, j'ai des poux.
2: Ouais, donc je continue avec ma soucoupe volante. Je voulais dire que tu mets tout sur le dos de Fildar, mais faudrait quand même un petit peu que tu te calmes quand même.
0: Non, mais attends, qui c'est qui a foutu sa merde au premier débat?
2: T'as quand même déjà la grosse qui aide pas du tout le débat quand même. Hein.
12: Non, Manu n'est pas grosse.
2: Elle apporte pas des réponses très constructives et déjà tes questions volent pas très haut. Après, si tu mets ça sur le dos de Fildar, ça le fait pas.
0: Et attends, les questions de la grève.
2: Fildar, il travaille, regarde-le, il travaille, il s'acharne et tout, et toi tu le tapes.
0: Les questions de la grève, on les a revues et corrigées avec Rigaud et Manu, donc je vois pas du tout pourquoi que c'est de la merde.
2: Pour faire du kickboxing avec Fildar.
0: C'est terminé, ok, couscous.
26: Ouais, le débat, il aurait été plus intéressant si t'avais pas trop gueulé sur tes standardis.
0: Non mais j'ai pas gueulé sur mes standardistes. Manu il a bien fait son boulot au deuxième débat. Rigaud il bosse toujours bien sur l'IRC, donc je vois pas au deuxième débat, je vois pas sur qui j'allais gueuler. À part Fildar qui s'amuse à passer des doubles sons, ça c'est tout. T'es d'accord, Cosmos?
6: Il n'y a pas de problème, mais...
7: Bon, Gérard,
6: il ouais.
7: y a quand même quelques conclusions sur l'IRC.
0: Mm-hmm.
7: On va pas lire les 4000 quand même. Alors, il y a Turpentine qui dit que ton débat avait ni queue ni tête comme toi,
0: mm-hmm.
7: comme d'habitude. Il y a je sais plus qui disait qu'ils ont apprécié la grève de ton cerveau. voilà, donc ça sert à rien de faire la grève. Mieux vaut tenter sa chance au Big Bill si on veut plus d'argent.
0: Ouais.
7: Si c'est pour insulter ses assistants et passer son temps à gueuler en bâclant les débats, GG devrait faire grève. C'est vrai, ça fera du bien que tu nous fasses une grève de débat.
0: Ben c'est ce qui pourrait peut-être se produire.
6: Ouais.
7: Ok. Et je voulais juste finir pour dire que le 13 décembre, il y a une grève planétaire des internautes contre France Télécom.
0: Ouais.
7: Voilà. J'en reparlerai dans la semaine.
0: Comme toi.
6: Ouais.
0: Donc pour toi, conclusion.
6: Bah déjà, je vous fais tous des gros bisous.
0: Mmh.
6: Et puis, je voulais dire que tu pues la moule, faudrait mieux qu'elle aille chez elle, parce qu'elle a déjà les questions à l'avance, elle répond n'importe quoi, elle ne fait pas du tout avancer le débat.
7: Ça commence vraiment à puer la moule.
6: Tu pues la moule, reste chez toi, quoi.
0: Ben, c'est simple, parce que j'ai pas de. J'ai
11: si,
0: pas
11: c'est
0: de
11: le poisson, là, c'est le thon.
25: Le hareng pourri.
11: C'est le thon. Ah non, le hareng, pardon.
25: Gérard.
0: Mmh. C'est qui?
25: C'est Pierre Fula.
0: Non, mais c'est bien.
25: De la merde,
0: je sens le hareng pour conclure. Je sens le hareng.
11: Allô, je sens le hareng.
0: Elle est là. Allô.
6: Et puis de faire trop de faire grève. Pas elle là, pas elle là,
11: son piquet. Ah si, elle est là, son piquet.
6: Ah mais c'est quoi ça? Pas elle
11: là, pas elle là, son piquet. Il est
0: là. Hein?
6: Ouais. T'as pas entendu ce que j'ai dit?
0: Non.
25: Et Gérard, je t'attends la sortie de la radio.
6: Donc je te répète parce que comme t'as pas entendu.
0: Ouais.
6: Donc
25: Gérard, je t'attends la sortie de la radio.
0: Bon, celui qui s'amuse à dire des conneries, vous laissez parler des gens, merci.
25: Et Gérard, je t'attends la sortie de la radio.
0: Donc, ouais, je t'écoute.
6: Et pas trop souvent, quand même.
0: D'accord. Bon, bah, c'est pas grave, j'ai vaguement entendu ce que tu me disais, parce que c'est coupé à moitié. Fudard, tu recommences?
11: Ah,
0: non, mais tu recommences, c'est bien, mais ça, c'est terminé pour toi.
6: J'ai fait des bêtises, celui-là.
0: Alors, on va s'écouter. Pour moi,
11: la conclusion, quand même.
0: La conclusion, c'était de la merde. C'est le débat, c'était comme le premier. J'ai pas pensé que ça allait se terminer comme ça. C'est grâce à Fildar quand même, ouais. Parce que c'est lui qui a foutu sa merde. On
6: termine allô, avec.
0: On termine avec combien de personnes sur l'IRC quand même, Rigaud?
6: Allô, Gérard.
7: Non
6: oui,
7: mais.
6: Ouais, mais... Allô, Gérard.
7: Non, Manu, il a fait quelque chose.
11: Enlève le mec.
13: Je sais pas où il est.
6: Allô, Gérard.
7: Non, mais je peux pas parler, si. Donc c'est bon. Alors, on a fini à 4563 personnes, ce qui est vraiment excellent.
0: Ouais, c'est pas mal. Donc c'est dommage. Bon,
7: franchement, Gérard, il y a aucune radio.
11: Le record.
0: Non, mais je pense que d'ici. Allô. On aurait pu faire mieux s'il y avait moins eu de bordel avec Fildar.
11: Allô. Tu te rends compte, Gérard, tu fais de la merde et t'as 4000
0: ouais, non, mais 4000 c'est toi qui as foutu ta merde. T'as foutu ta merde sur les deux débats.
11: Allô, Gérard.
0: Il y en a que deux qui ont bien bossé, c'est Manu et Rigo, c'est tout. Il y a que qui bossent bien lors des deux débats. Alors, on va s'écouter.
11: C'est clair, il n'y a même pas toi. Toi, tu bosses pas non plus bien.
0: Et pour terminer, 2h58, on va laisser Rousseau pour la nuit sans pub. Demain matin, 6h, vous allez retrouver Bart.
11: Allô, Gérard.
0: Et demain soir, 22h, vous allez retrouver le Star System. Et surtout, il y a des places à la loco. Et voilà.
11: Il y a Jean-Denis Hubert demain. Il reste Jean-Denis Hubert. On peut en offrir, là?
15: On peut en offrir.
11: Et ben pour demain soir, ceux qui veulent venir à la loco avec le DJ Reguaya, je serai là. Puis il y aura également DJ Sinclair. C'est maintenant qu'ils appellent au standard. On va prendre les 3, 4, 5, 6 premiers. Avec la personne de leur choix, ils viennent gratos. Ouais. Hein, grâce à GG, quand même.
0: Et donc, et samedi, t'es où? Allô, tu peux préciser?
11: Samedi à Vannes, on est à Malverne.
0: Voilà. Donc je vous souhaite une bonne nuit. Je vous retrouve à la semaine prochaine et on s'écoute les poules du cirque Pain d'Air avec du saucisson. Bonne nuit à tous et à la semaine prochaine. Bonsoir. Donc bonsoir à Rigo sur Internet. Et bonsoir aux deux caves au standard.
7: Bonsoir Gérard.
0: Donc, Olivier, toi...
11: Devant ton micro, approche-le, s'il te plaît. On va pas reprendre comme l'année dernière, je pense que c'est aussi, t'as compris.
0: Donc, bonsoir, Olivier de la Pro. Donc, on va accueillir Crevette, 21 ans...
16: Non, cuvette.
0: Non, Crevette.
16: Non, mais dis cuvette, moi.
0: Oh, ça commence comment, là?
11: Non, parce qu'il y a un crevette et un cuvette.
0: Donc non, mais faut pas qu'on confonde tentacule et encule ta sœur, ok? On commence pas comme ça, ok?
11: D'accord.
16: Autant pour moi, Gérard, je suis désolé.
6: Bonsoir, Gérard, je suis là, c'est Crevette.
0: Non, mais attends, pour l'instant, je parle à qui, là?
13: À Crevette.
0: Alors, Crevette, 21 ans de Rouen, on peut écouter Fun Radio sur 90.5.
13: Exact.
0: C'est bizarre parce qu'à Rouen, on m'a dit qu'il n'y avait pas de fréquence.
13: Eh ben, c'est tout nouveau.
15: C'est revenu, ça va revenir, ouais. C'est-à-dire qu'il y a une fréquence pirate.
0: Ok. Grosse caisse, 22 ans de Nantes, 90.5.
16: Ouais, salut.
0: Salut.
16: Ça va?
0: Qu'est-ce que ça peut te foutre?
16: Bon, c'est parce que je t'aime bien, c'est tout.
15: Ah, pour une fois qu'il est sympa, t'es vraiment dégueulasse avec les gens, je veux dire. Ouais, tu perds de la popularité au niveau.
0: Donc, point d'interrogation, je pense que on va l'avoir dans peu de temps. Donc, apparemment, non, elle veut pas répondre. Donc, tétard.
16: Ouais, salut à toi, GG, content de te revoir.
0: La bourboule.
16: Ouais, la bourboule.
0: Sur 104.

0: Quelle mauvaise langue.
1: C'est la liste qu'on t'a montrée tout à l'heure.
2: Ouais, ouais, ouais.
1: Ça, c'est des noms. Ça, c'est des noms, tu vois.
2: Ouais, ouais.
1: Merguez, petit slip, voilà.
3: Je vais te demander de te mettre là. Tarigo, tu vas te pousser un tout petit peu.
4: Yes.
3: Voilà. Hop, tu vas te mettre là.
1: Et pour finir, Gérard.
5: Et donc, cuvette.
1: Cuvette, bonsoir.
6: Bonsoir, Gérard.
7: Ah, il t'écoute pas, hein. Il est en train de se préparer, il faut du temps. Hein.
6: Ah, d'accord.
2: Et cuvette, peut écouter.
3: Là, c'est le truc, il faut parler dedans.
2: Sur Limoules.
6: Non, Lyon.
2: Alors,
4: hop, vous me refaites l'affiche.
2: Ça commence. Non mais c'est bien, tu vois.
0: Mais t'es super énervé.
2: Non.
0: Mais
2: attends.
0: Tu te rends pas compte le nombre d'erreurs qu'ils font chaque soir. C'est pas pour ça que.
2: Ouais,
0: je...
2: mais attends. Faut peut-être quand même.
6: Tu m'entends
2: pas. Ouais, sur Lyon, sur 87.5. Alors c'est 98.9.
0: Ah oui, ça c'est vrai. Ça c'est vrai. Ça, bravo. Alors,
1: ça, excuse-moi, j'ai inversé les
2: boulot. Bravo. Bien ça. 98.
0: Là, je te signale, Fildor, au passage, que tu es en train de, depuis tout à l'heure, lui balancer les fréquences de Skyrock et d'énergie.
6: Oh là là.
1: Je crois qu'il y en a une d'Europe 2 aussi. Mais...
0: Ouais, c'est bien. Parce que...
2: Bon, enfin, bref, c'est pas grave.
0: C'est pas grave donner des fréquences des autres radios, non, c'est pas grave pour Gérard, comme d'habitude. C'est
2: non,
0: pas
2: mais de toute manière,
0: quand tu seras convoqué par le patron.
2: On verra bien. On verra bien comment que ça se passe, de toute manière...
0: Mais calme ce soir, avec le sourire. Tu vas me faire le maestro, tu vas me, l'animateur radio.
2: Le maestro, c'est toi qui fais la prog.
0: Oui.
2: Je veux pas ni d'Olivier.
0: Ah si.
2: Ni
0: ah non, mais je fais pas les deux. Je fais pas les deux.
2: Tu fais les deux.
0: Non, faut que j'écoute.
2: Non.
6: Gérard.
2: Si tu fais les deux.
6: Il m'entend ou pas?
2: Non, mais tu permets pour l'instant, je parle à mon chef.
6: Je suis désolé, Gérard.
0: Si je fais les deux, quoi, qu'est-ce qui se passe?
2: Tu fais les deux. Tu me fais les deux prog. Je veux pas de ces trois caves.
6: Gérard Zen.
0: Non, parce que si je suis là, tu vas profiter pour gueuler plus et me regarder, tu vas me demander de faire
2: ton
0: boulot.
2: Non.
0: Moi, je n'interviens pas.
2: Ouais. Non, mais si tu vois que ça se passe mal, t'interviens quand même.
0: T'es animateur radio, t'es payé pour ça.
2: Bon, alors donc, tu restes pour les deux. Non. C'est tout. Bon, on commence pas à dire si.
6: Gérard.
2: Quoi?
6: Oui, je voulais te dire que je suis vraiment ravi de te connaître parce que j'ai jamais eu l'occasion de discuter.
2: C'est qui?
6: C'est Cuvette à l'appareil.
2: Cuvette.
6: Ouais, Cuvette. De Lyon.
2: De Lyon, ok.
6: Voilà.
2: Donc, bon, c'est loupé. On commence.
6: Voilà.
2: Donc, le premier débat, c'est sur l'affaire Bill Clinton. Vous avez tous entendu parler.
6: Ouais, quand même. Tu pourrais rappeler les faits, Gérard?
2: Bon, okay. Tu permets, toi, tu vas pas commencer.
6: Ok.
2: Alors, que pensez-vous de l'affaire Bill Clinton et l'affaire Monica Lewinsky?
6: J'ai aimé les hommes d'influence qu'il y avait derrière tout ça.
2: Qui?
6: Hein?
2: Qui?
6: Quoi?
0: Ah, Lewinsky.
6: Ouais,
0: ah,
6: voilà.
2: Ouais.
6: Derrière De Niro.
8: Oh, mais allez, c'est pas une bonne actrice, Morica.
6: Non.
2: Bon, s'il vous plaît.
6: Mais oui. Levinson est meilleur avec Rain Up.
2: Bon, s'il vous plaît, vous répondez. Que pensez-vous de l'affaire Bill Clinton et Monica Lewinsky? Alors, crevette.
9: Oui. Alors, je trouve que Bill Clinton, il a pas trop assuré à ce niveau-là. Que la Monica Lewinsky, elle aurait mieux fait. De s'abstenir et puis tout serait rentré dans l'ordre.
2: Dans quel sens?
9: Tu veux que je te fasse des dessins en plus?
2: Non, mais tu me dis.
9: Ça me paraît évident.
2: Ouais, mais attends, ça te paraît évident, mais comment?
9: Je veux dire, tu connais la...
2: Mais attends, tu suis les informations ou pas?
9: Évidemment, mais tu les suis aussi, donc tu dois savoir que ça paraît évident que c'est pas cool, quoi.
8: C'est clair.
2: Ouais, mais dans ce cas-là, que pensez-vous de l'affaire? Que pensez-vous de cette histoire?
6: Moi, je pense que...
2: Qui? Attends, ouais. Crevette. Qui veut répondre, là?
8: Ouais, t'es tard. Ouais, déjà, moi, je pense que Morishka Lewins, là, déjà, c'est un boudin.
2: Monica!
8: Pardon. Monica Lewins, déjà, c'est un boudin.
2: Comment que tu peux le savoir?
8: Parce que je l'ai vu à la télé, tiens.
2: Non, mais attends, t'es tard.
8: Franchement, elle est pas belle. Enfin, ça dépend les références que t'as, mais elle est pas très belle.
2: Mais attends, qu'est-ce que tu veux réagir par les références que j'ai?
8: Tu veux réagir
2: par rapport avec Sandy?
8: Mais
2: c'est ça?
8: Pas du tout!
9: Ils ne se sont pas visés comme ça, Gérard.
8: Pas du tout. Elle est très belle, Sandy, Gérard.
2: Bon.
6: Gérard?
8: Continue,
2: Mon petit slip, là.
6: Alors, moi, je pense que si Boris Helsine boit trop de vodka, c'est son problème.
2: Bon, alors, toi, je pense que tu n'as pas continué longtemps.
6: Ouais, pourquoi?
2: Parce que, apparemment, tu n'as pas compris la question.
6: Tu peux la répéter, s'il te plaît?
2: Non, là, je répète pas les questions.

0: Alors déjà tu me l'attrapes lui.
1: Non mais attends parce que je crois qu'il
0: non,
1: a
0: non, non, non, non non non non non non non non, on va pas commencer la première. On va pas commencer comme ça. Allez, ils vont pas me prendre la tête à me dire tu peux me répéter la question sans arrêt. Alors ça il est hors de question. Cuvette.
2: Oui, je suis là.
0: Ouais, alors toi?
2: Moi, je suis genre, je vote plus pour Clinton depuis, moi.
0: Ouais, ben, on s'en fout de voter pour qui tu veux. Je te demande, qu'est-ce que tu penses?
1: Pas voter pour Bill Clinton alors qu'il est français, comment il peut voter pour Bill Clinton?
0: Qu'est-ce que tu penses de l'enfer? Qu'est-ce que tu penses de cette histoire?
2: Mais je te dis, moi, depuis, je vote plus.
0: Ouais, mais attends, t'as été à New York?
2: Ben, je... Ben non, mais je
0: dois... Non, bah, alors, si t'as pas été à New York, je vois pas comment que tu peux voter pour lui.
3: Pourquoi t'as été à New York, toi?
0: Oui, moi, j'étais à New York, alors... j'étais voir... J'ai été voir Godzilla.
3: Alors tu peux voter
2: carrément en enfer.
3: Pour Bill Clinton, t'as le droit de voter.
0: Non, mais moi je vote pour personne. De toute manière, j'en ai rien à foutre. De toute manière, tu votes que ce soit n'importe quoi.
1: C'est pas le thème du débat.
0: De toute manière, on en chie.
2: Bien sûr.
3: T'as été à New York.
0: Bon, enfin bref.
2: T'as été à New York avec Godzilla.
0: Non, bon, toi, tu as commencé à te calmer. C'est un conseil que je te donne.
2: Ok. Le naze fait la différence.
0: Bon, le point d'interrogation, s'il vous plaît, il peut aller dans le bureau.
1: Le point d'interrogation.
0: Ne pas.
1: Allez, on peut avancer dans le débat là. Que de à chaque fois que vous ouvrez, même les auditeurs, vous ouvrez plein de petites parenthèses à droite à gauche. Mais essayez de revenir dans le débat pour que ça soit intéressant.
0: Par contre, s'il y a des réactions là sur la première question sur le Minitel, je voudrais bien.
2: Deuxième question.
1: Pour l'instant, il y a trois connectés. C'est tellement intéressant ce que tu racontes, puisque ça n'avance pas dans le débat. Tu changes de sujet. Si vous, les auditeurs, pouvez par contre essayer de revenir à chaque fois, aidez-nous à rester dans le débat plutôt que de vous en écarter toutes les deux secondes. Ça nous arrange.
2: Je veux bien donner mon avis. C'est petit slip.
0: Ouais.
2: Donc, je pense que si Bill Clinton se fait sucette par Monica Lewinsky, c'est son droit, quoi. C'est sa vie privée.
0: Ben voilà. Ben, pourquoi que tu m'as pas répondu quand je te l'ai posé la question?
2: Oh, je sais pas, je devrais être ailleurs.
0: Oh ouais, mais attends, si t'es ailleurs, mon pote, autant que tu restes chez toi, écoutez.
3: Deuxième question.
2: Si, mais là, j'ai bien compris.
0: Attends, petit slip. Si vous commencez à me prendre la tête, on n'a pas fini la première question. Tout le monde n'a pas fait le premier tour. Hein? Si, Crevette, tu commences à me prendre la tête, à dire ouais, deuxième question, toi, tu vas retourner chez toi, tu vas aller dormir. Voilà. Ça va aller vite.
2: Non, mais
0: moi je vais vous dire une chose, que maintenant ça va aller vite. Si vous voulez pas répondre aux premières questions, moi ça va aller vite, vous allez retourner chez vous.
2: C'est bon, on a répondu.
0: Ouais, mais pas tous.
2: Non, pas moi. Ah.
0: Pas tous.
2: Ouais.
0: L'interrogation.
3: Allô?
0: Ouais.
3: Oui, donc c'est point d'interrogation.
0: Ouais. Bon alors, que pensez-vous de... Je répète la question, mais c'est la dernière fois, parce que je vais pas faire ça constamment.
1: Excuse-moi, Gérard, elle appelle d'où?
4: Et c'est quoi sa fréquence?
1: Parce qu'on n'a pas la sur la note, on l'a pas fichée.
0: Oh ben, je sais pas. Oh ben,
1: t'appelles d'où, pour l'interrogation?
3: J'appelle de nulle part.
1: C'est bien.
0: Ah ouais. Nulle part.
1: Et c'est quoi la fréquence de nulle part?
0: La fréquence de nulle part, c'est 001, c'est ça?
3: Ouais, c'est ça, oui.
0: Ouais, trou du cul, tu vas voir tout à l'heure le trou du cul, ce qu'il va te faire, toi.
1: Il a pas dit trou du cul, il a dit comme ton QI.
0: Bon alors, que pensez-vous de l'affaire Bill Clinton et Monica Lewinsky? C'est la dernière fois que je pose la question parce qu'après on enchaîne.
3: Non mais je vais pas en
0: chacun. S'il vous plaît, derrière on se calme, merci.
2: Zen, Gérard.
3: Oui, donc je vais te répondre. Donc l'affaire Bill Clinton, je pense que c'est n'importe quoi parce qu'ils font des cassettes vidéo, ils font des tas de trucs sur Bill Clinton, et ils ont même fait des poupées Bill Clinton, donc... Je trouve que c'est vraiment n'importe quoi. Donc voilà.
0: Ok. Donc, je pense Yarigo qui me met l'IRC, c'est-à-dire.
5: Ouais, c'est parce qu'il y a des réactions sur l'IRC. Alors, tout à l'heure, on me disait que Bill Clinton fait ce qu'il veut. S'il veut baiser un boudin, ça le regarde. N'est-ce pas, GG, on me dit. Et on me dit aussi que c'est Ramstef, il préfère Lara la vodka que Monica le whisky.
2: Le whisky, ouais.
0: Ouais, il fait ce qu'il veut, c'est pas mon problème. Merci, Rigo. Donc, on passe à la deuxième question.
2: Tu m'as oublié, Gérard.
0: Qui?
2: Grosse caisse.
1: Ah ouais, t'as oublié grosse caisse.
0: Non, mais attends, grosse caisse, on t'a posé. De manière, je voudrais bien avoir les fréquences réelles, parce que ça m'étonnerait que Nantes, on écoute Fun Radio sur 90.5.
1: Si, c'est ça, mais enchaîne, Gérard. On va chercher, vas-y. Déjà, tu demandes à grosse caisse et après, toi, tu réponds.
0: Bon, grosse caisse.
2: Ouais, ben, je pense que c'est pas de la faute de Bill Clinton, il est tombé dans un piège, c'est Monica qui l'a dragué, il a bien le droit de la niquer, ça lui fait plaisir.
0: Non, mais attends.
2: Il a pas qu'il demande des thunes.
0: Non, grosse caisse.
2: Ouais.
0: Non, grosse caisse.
2: Ouais, je suis là.
0: Grosse caisse. Ouais. Tu crois que, à ton avis, c'est lui qui aurait fait ça?
2: Bah oui, c'est lui.
0: Tu penses pas que ce serait elle qui serait venue vers lui?
2: Bah si, de toute façon, il y avait l'attrait du fric, c'est une salope, c'est tout.
0: Bah ouais, mais attends, parce que là, on va pas.
3: Bah si. Mais il y a un peu la faute de dedans quand même.
2: Hein. On va rentrer en plein dedans.
0: Non, mais parce que. Non, parce que là, je pense que, à mon avis, c'est.
2: Bah, c'est de sa faute à elle.
0: C'est pas de sa faute à lui, c'est de sa faute à elle.
2: Bah,
0: oh là.
2: C'est fini.
3: Et l'amour dans tout ça, parce qu'il
2: y a pas d'amour, il y a que du cul là-dedans.
0: Non, mais attendez, on va continuer. Ouais. Donc, que pensez-vous? Pensez-vous que ce soit utile de vendre des cassettes vidéo? Donc, si vous avez suivi les infos quand ça s'est passé, ils ont passé des cassettes vidéo,
2: ouais,
0: justement à ce propos-là.
2: Ouais,
0: alors que moi, je vous demande, qu'en pensez-vous? Donc, on va demander, on va y aller gentiment. Hein, on va demander à Crevette.
3: Ouais.
0: Crevette.
3: Moi, je trouve que ça, c'est quoi sur les cassettes? C'est quand on voit baiser avec Monica, c'est ça?
2: Du cul.
0: Mais non, mais attends, Crevette.
3: Oui.
0: Crevette.
3: Oui.
0: L'histoire de la cassette vidéo.
3: Oui, il y a quoi si sur la cassette?
0: Mais sur la cassette, t'avais qu'à suivre les informations.
3: Oui, bah,
0: mais si tu suis pas les informations, tu peux pas, dans ces cas-là, je vois pas pourquoi que t'as appelé pour réagir. Mais attends, Crevette, s'il te plaît. Je peux te répondre. Crevette.
3: Oui.
0: Si tu comprends pas ce que le thème du débat, on parle de l'affaire Billington.
3: Oui.
0: Pensez-vous que c'est utile de vendre des cassettes vidéo? Si t'as pas suivi le thème du débat, si t'as pas suivi les informations, pourquoi tu veux réagir là-dessus? Et arrêtez de renifler comme des boucs parce que ça commence à m'énerver.
1: Je crois que c'est point d'interrogation, je suis désolé.
3: Non, c'est pas moi. Hein.
2: Ah bon. Non, c'était Cuvette, mais il s'occupe pas de moi, Gérard.
3: T'es sûr que c'est pas toi, Gérard?
0: Oh, je voudrais... Crevette.
3: Oui, mais je t'écoute.
0: Alors, tu réponds à la question.
3: Bah, c'est pas bien, voilà.
0: Ah ouais, mais alors...
1: Attends, je peux te poser une question.
0: Attends, tu me dis que c'est pas bien. Tout à l'heure, tu me dis, ouais, mais...
3: Là, si tu veux absolument une réponse, quand je t'en donne une, tu ne l'acceptes pas, alors je t'en donne une autre, c'est tout, c'est pas bien.
2: Oui, peut-être que je suis vraiment...
0: Oh là, il y a des téléphones qui merdent, là.
1: Ouais, je voulais te demander une question, Gérard. C'était sur quelle chaîne, quand t'as vu avec les vidéos, là?
0: Alors là, sur la chaîne, je donne pas
1: c'était,
0: les...
1: C'était la une?
0: Non, je donnerai
1: la
0: pas les noms.
1: Parce qu'en fait, je crois que Crevette, elle a la 2, donc si ça se trouve, c'était sur
3: moi
1: la une.
3: Moi, j'ai la 2, alors...
1: Voilà, c'est pour ça.
0: Ouais. Bon, bah, de toute manière, tout ça s'est passé sur toutes les chaînes.
1: Ah bon, d'accord, ça va, alors.
0: Menteuse. T'es une menteuse, c'est passé sur toutes les chaînes.
2: Ah ouais. Non, je crois pas, hein.
0: Ouais, vous avez qu'à suivre le journal de 13h et de 20h. Grosse caisse, on va pas s'éterniser sur une chaîne. Ouais. Crevette, qu'est-ce que t'en penses, toi?
1: Non, Crevette, elle vient de parler, c'est grosse caisse.
0: Grosse caisse.
2: Ouais, je suis là, ouais, toujours. Ben, ça dépend des vidéos. Si c'est une vidéo de cul, ça peut être intéressant à voir que la top qu'a notre ami Bill, mais si c'est des histoires de conneries d'interview, c'est pas intéressant.
0: Bah, justement, c'est là qu'est le problème.
2: Ouais.
0: Donc je suis d'accord avec toi.
2: Ouais.
0: À mon avis, je pense que ça doit être une histoire d'interview,
2: ouais,
0: qu'on était sorti sur cassette vidéo.
2: Ouais, mais à ce niveau-là, l'ami Bill, il peut y avoir n'importe quoi dans les interviews. Vu que c'est un politicien, c'est un menteur, donc on s'en fout.
0: Okay.
2: Intéressant.
0: Ok, d'accord. Point d'interrogation.
3: Bah écoute, je pense que c'est n'importe quoi parce que faire des cassettes vidéo sur des gens politiques, ça regarde personne.
2: Bravo.
3: En fin de compte, c'est la vie privée des gens et puis s'ils font des cassettes sur ça, ils risquent de faire des cassettes sur leur famille et tout, c'est pas...
2: Bravo.
3: Je trouve que c'est vraiment dégueulasse de faire ça, ils devraient faire un procès contre eux.
0: D'accord.
2: Ouais.
0: Allez, t'es tard. Oh, mais qui c'est qu'un téléphone pourri, là?
2: C'est normal, mais je voudrais comprendre un truc.
0: T'es tard.
4: Ah, ouais, bah, ouais. Je suis d'accord avec l'invité mystère et je voulais savoir quand t'étais à New York, t'en as pas vu, toi, des cassettes de Bill Clinton?
0: Bon, alors t'es tard, bonne nuit pour toi.
1: Mais c'est une question, Gérard.
0: Attends, on l'a pas vu!
4: Ah, vous l'avez pas vu?
1: Non, des cassettes vidéo,
4: pas. Savoir, je te demande.
0: Non, les cassettes vidéo sont sorties il y a.
1: Ah oui, après!
4: Et on peut en avoir où alors? Parce que moi, je l'ai raté à la télé.
0: Tu l'as raté, dans ces cas-là, tu vas dans tous les magasins qui vendent des cassettes vidéo, tu la trouveras.
4: À la Fnac, ils le vendent à la Fnac, tu crois?
0: J'en sais rien.
2: Dans le rayon X.
4: Dans les Fnac et Fuck, ils le vendent?
0: J'en sais rien. Petit okay. Slip.
2: Alors, moi, je pense que c'est malsain. Pardon?
1: Pourquoi?
2: Bah, parce que Bill Clinton, il va se faire virer, mais néanmoins, il peut commencer une carrière dans le X. Ça peut être intéressant.
1: Dans quel sens?
2: Dans le sens positif.
0: Ouais, alors moi, tu penses que avec sa femme et ses deux filles.
3: Non, il en a qu'une.
0: Non, il en a deux.
6: Ouais, deux.
2: Deux femmes?
1: Non, mais, deux filles.
2: Non, mais c'est en deux femmes.
0: Bon, c'est bon. Cuvette.
2: Ouais, cuvette. Ouais, moi je voudrais savoir déjà s'il a des. Qu'est-ce que propage la cassette? Elle défend Bill Clinton ou. Elle l'afflige?
0: Non, elle lui dit comme ça, d'après. Moi j'ai vu vaguement un reportage.
2: Et puis qui en tire profit? C'est quoi?
0: Non, mais il y a un reportage. Il y a un reportage, ça s'est passé dans. Ça s'est passé au tribunal, comme quoi qu'elle, elle insistait, comme quoi qu'il y avait fait des propositions. Max. Max, s'il te plaît.
2: Max.
0: Tu peux essayer de me couper là, parce que là.
6: C'est l'invité mystère qui frotte avec son téléphone.
0: Ouais, ouais, l'invité mystère, c'est elle qui frotte avec son téléphone. Tout à l'heure, je vais te frotter quelque chose, toi.
2: Ouh.
0: Bon, ouais. Donc, maintenant, tout le monde a répondu. Moi, je peux vous dire une chose. Maintenant, je vais vous répondre personnellement. Que... Oh, s'il vous plaît. Ouais, Manu.
1: Qui oui, Gérard.
0: Tout le monde, là, le premier portable, ça va pas, là.
1: Il n'y a pas de portable, c'est le point d'interrogation qui...
0: Ouais, c'est le point d'interrogation, bien sûr.
1: Bah oui, je suis désolé.
3: Non, c'est pas moi. Hein.
1: Bah si, je le vois.
0: Bien sûr, t'as deux voix.
1: Je le vois sur le standard, la petite lumière verte.
0: Ouais, tu le vois. Tu le vois, bien sûr. Et là, moi, j'ai un son vachement grave dans les oreilles. C'est pas possible. Ah non, mais mets ton cax, Max. Tu vas voir que là... je vais te dire une chose, c'est impossible.
1: Attends, silence.
0: Ah là, maintenant, non, c'est silence. Pareil. Non, mais attends. Bon, donc, moi, je peux répondre à...
1: Ah oui, ça tord un peu, effectivement. Il faut... Ouais. Ça, hein? Non, mais c'est un peu criard, effectivement, les voix, là. C'est un peu... Alors, attends, je vais te mettre là-dessus, là, comme ça, c'est mieux, là, ou pas? C'est un peu plus faible, mais c'est plus calme, écoute.
0: Ouais, mais je sais pas si les... Non, mais là, tu me coupes... Tu me coupes, là, personne m'entend.
1: Allô?
2: Oui.
1: Vous entendez?
2: Oui, on entend. On entend.
0: Pas moi.
1: Bah si, parle.
0: Bah non, bah allume.
1: Bah écoute, c'est parce que je t'ai mis en province. Je t'ai mis le son province. Vas-y, parle-leur.
0: Mais ils m'entendent pas.
3: Mais on t'entend,
0: Gérard.
1: Attends,
0: moi j'ai plus rien là.
1: Bah est-ce que j'ai baissé, est-ce que j'ai mis le son différent. Mais si tu veux, je peux remettre. Alors je te remets celui-là. Alors celui-là.
0: Voilà.
1: Bon bah d'accord, ok. Bah à ce moment-là, tu baisses dans le casque alors.
0: Ok. Donc moi je peux vous dire que ces histoires de cassettes vidéo et tout ça, pour moi c'est de la merde. Ça sert à rien de s'en prendre sur une personne. Pour vendre des trucs de cul. Parce que la personne fait ce qu'il veut. Mm-hmm. Bon, en fin de compte... Mais attendez, laissez-moi répondre. Moi, je vais vous donner la réponse. C'est que là, c'est une histoire. On ne sait pas comment que ça va se terminer. C'est une histoire sans queue, sans tête.
2: Sans queue.
0: Ni queue, ni tête, en fin de compte. C'est une histoire ni queue, ni tête. On ne sait pas s'il va rester, s'il va partir ou autre. Donc là, on va en revenir. On va continuer le thème du débat.
2: Vas-y, on écoute.
0: Hein? Donc, moi, je vous demande la question. Et j'espère... Oui.
1: Excuse-moi, Gérard. Donc, Cuvette est parti parce qu'en fait, il avait un téléphone pourri. Donc, on l'a dégagé. On a dit que c'était mieux pour le débat. Et on a Coussin d'air à la place, qui a 27 ans et qui appelle de Guadeloupe.
3: Bonjour.
0: Ouais, non, mais attends. Attends, fil d'art.
1: Quoi?
0: Une chose que je vais vous demander. N'essayez pas de changer les noms.
1: Non, c'est pas le même.
0: Et qui reprennent.
1: Pas de souci.
0: Sous un autre nom.
1: Pas de
0: parce que là, vous avez 24 lignes qui sonnent.
1: Ça sonne.
0: Donc, prenez-moi des gens sur les 24 lignes.
1: Coussin d'air, tu marques à la place de Cuvette.
0: Donc, Coussin d'air.
1: C-O-U-2-S-I-N. A-I-N.
0: A-I-R, merci.
1: A-I-N.
0: A-I-R, Coussin d'air.
1: Oui, mais Coussin. A-I-N.
0: Ouais, merci. Coussin, c'est C-O-U-S. C'est C-O-U-S. C-O-U-2-S-I-N. Merci, Fildar, pour ton orthographe. Donc, je vous pose la...
1: Tu peux lui dire bonjour, hein.
0: Bonjour à toi, Coussin d'air.
2: Salut, Coussin d'air. Salut.
3: Bonjour, Coussin d'air.
2: Bonsoir.
0: Oh, tu travailles?
2: Il aurait dû s'appeler Airbag.
1: Non, mais il a un décalage, Gérard. Il est en Guadeloupe.
2: Allô? Coussin d'air, je te kiffe. Allô? Attends, on va te dire un truc, tu vas le recevoir dans 2 secondes, bouge pas. Allô?
0: Oh!
2: À l'huile?
0: Bon, allez, hop.
1: Mais non, parle-lui, Gérard!
0: Ouais, non, mais attends, ça veut dire quoi, là? Oh! Pilar!
1: Mais parle-lui, hein, Coussin d'air.
0: Non, mais attends, Coussin d'air, t'es là?
2: Non. Ah oui, je suis là.
0: Non, il est pas là.
1: Mais allez, si, il est là.
0: Bonne nuit.
1: Mais
0: bonne
1: non,
0: nuit.
1: Mais
0: Gérard. Oh, mais merde.
5: Calme-toi, Gérard.
0: Ça, je te prends. Mmh.
1: Mais attends, mais t'as pas
5: compris.
1: Gérard. Il appelle de Guadeloupe, donc il y a un décalage d'une seconde. C'est normal, il reçoit après. Ça t'est jamais arrivé d'appeler, toi, à l'étranger, de t'avoir une demi-seconde de décalage? Bon, bah, Tu m'entends, coussin d'air?
7: Oui, oui, je t'entends.
1: Voilà, il y a une demi-seconde de décalage, c'est tout. Lui, avec le décalage qu'il y a, écoute-moi Gérard, avec le décalage qu'il a, ce monsieur du Guadeloupe, coussin d'air, si je ne me trompe pas, toi, pour toi, on fait encore l'émission du matin.
7: Ah oui, là, oui.
1: C'est, tu vois, le problème, oui, c'est qu'il ne sait pas qu'on est repassé le soir, il croit qu'on fait encore l'émission du matin, ce qui est un décalage tellement long en Guadeloupe que pour lui, il y a une semaine de retard les émissions.
7: Donc, ouais, c'est ça, absolument, une semaine de retard. Ouais.
0: D'accord, une semaine de retard, ok, merci. Donc, à quoi servira cet argent vendu par ces cassettes? Alors, on va demander à Crevette.
3: Va servir à payer ses frais d'avocat.
0: D'accord, alors là, t'es à côté de la plaque.
3: Ah bah excuse-moi, qu'est-ce que j'avais entendu?
0: Et au standard, vous vous la fermez.
8: Mais on n'a rien dit. Reprends
0: vous
8: ton débat, Gérard. On n'a rien dit.
0: Vous
8: alors
0: vous
8: vas-y.
0: La fermez.
1: D'accord.
0: Donc, Crevette.
3: Oui, moi j'ai entendu dire, en fait, il y a des acteurs qui ont filé de la thune à Bill Clinton pour qu'il paye son procès, ses frais de procès.
0: Ouais.
3: Et bah, l'argent des cassettes irait aussi pour payer les frais de procès.
0: D'accord.
3: Ainsi que tous les gadgets vendus en sex shop.
0: On parle de la cassette vidéo, on parle pas des...
3: Oui, entre autres.
0: Non, mais on parle pas des histoires de gadgets ou autres. Hein.
3: Ah, okay.
0: Moi, je te parle de la cassette vidéo.
3: Oui, non, mais je te dis qu'il y a aussi les gadgets, quoi.
0: Ok. Grosse caisse?
2: Bah, ça fera de l'argent à Bill Clinton. Comme ça, il pourra s'acheter de nouveaux trucs, des godes et tout ça pour sa femme. Ça pourrait être vachement sympa. Puis peut-être une nouvelle paire de chaussettes pour l'hiver. On sait jamais.
0: Ouais, d'accord. Ok. Point d'interrogation?
3: Alors, je pense que cet argent, enfin, j'espère que lui, il va en faire bon usage pour les associations humanitaires ou même autre chose.
0: Ouais. Attendez. Tu sais qu'il vient de dire mon cul et qu'il rigole comme un con. Alors maintenant, grosse caisse. Ouais. Tétard et petit sip, maintenant, c'est à vous trois que je m'en prends.
7: On n'a pas dit un mot.
0: Alors, lequel qui rigole derrière? Lequel?
1: Mais comment tu veux qu'ils te répondent? Parce qu'ils savent très bien que s'ils disent qu'il l'a fait, il va se faire virer. Donc le mec il répond pas.
7: Ouais, c'est Polo.
1: Bon bah voilà, c'est bien qu'il l'ait dit, c'est bien.
7: C'est Polo.
0: Non mais attends, ça commence à... Là, on va pas commencer comme ça, Fildar. Parce que tout à l'heure, moi je vais prendre sur les 24 lignes. Hein.
1: Mais okay. arrête de faire allusion. Reviens dans ton débat, c'est bien depuis tout à l'heure. J'ai
0: donc grosse caisse.
7: Ouais.
0: Donc bon, toi tu la fermes, toi. Toi t'as répondu, point d'interrogation.
3: Oui, donc je t'ai répondu, j'espère que cet argent, il va en faire bon usage pour les aides humanitaires.
0: Donc, on va demander à Tétard.
4: Ouais, bah, je pense que bah, avec la thune qu'il a fait, il va pouvoir se payer d'autres prostituées pour se faire éponger, quoi.
0: Alors, Tétard, je vais te dire une chose, que pour l'instant, ça fait deux croix.
4: Bah, attends, il l'a payé.
0: Ça fait deux croix. Il a pas payé, il a rien payé.
1: Il a pas à répondre ça maintenant, il faut donner des bonnes réponses, il fait ce qu'il veut, il répond ce qu'il veut. C'est un jeu ou quoi ton truc?
0: Non mais attends, je vais voir. Parce qu'il y en a certains qui répondent à côté de la plaque.
1: Non, ils répondent ce qu'ils ont envie de penser. Mais
0: alors, Tata, pour toi.
4: Il a payé Monica Lewinsky pour se faire éponger, il l'a payé.
0: Ok, c'est bon. C'est bon.
1: Petit tu lui enlèves la croix.
2: Alors, moi je pense que, à ce que j'ai entendu dire, que ça irait directement au don du Front de Libération des Nains Jardins. Ouais, c'est vrai.
3: Ouais, enfin, ça, c'est une rumeur. Hein.
2: Non,
0: Quoi? Attendez, qui c'est qui réagit derrière Petit Slip?
2: C'est moi.
3: Crevette.
0: Ouais, Crevette.
3: Oui, je te dis, c'est une rumeur, les Nains de Jardin.
2: Mais
3: ouais,
2: bon. Moi, j'ai entendu dire ça. Possible, non, en gros, c'est la vérité.
0: On va demander à Coussin d'air.
7: Oui, Gérard. Allô?
0: Ouais.
7: Moi, je crois qu'avec l'argent, il va réparer sa voiture et s'acheter des lacets.
0: Bon, alors moi, je peux vous dire une chose que... je pense... Non, mais attends, coussin d'air, je pense que t'es vachement pas au courant de l'histoire.
1: Ah, il a encore le double, c'est pas encore arrivé, l'histoire.
0: Donc, moi, je peux vous dire une chose que, à mon avis, je pense que...
1: C'est Georges qui va l'amener, le scoop, là-bas.
0: Qui?
1: Georges.
0: Georges, qui?
1: Bah, le tourbillon, là.
0: Georges
1: Bush.
0: Ouais, bah, ça, cette histoire-là, je vais pas en entendre parler parce que j'ai eu des...
1: D'accord. Bon, nous revenons au débat.
0: Okay. Donc, je pense que, à mon avis, je pense que je suis d'accord avec le point d'interrogation. Donc, je pense qu'il devrait faire moins l'argent qu'il va recevoir. On ne sait pas combien, mais je pense qui ferait mieux de s'occuper des associations humanitaires, c'est-à-dire moins de, que les mômes n'aillent pas de, de flingues et tout ça, et qui s'amusent pas à fumer et autres. Donc, à mon avis là-dessus, je pense que on sait pas encore parce que là pour l'instant ils en reparlent pas trop à la télé.
1: Bah là il est 1h01 peut-être. Là.
0: Mais on pense que je pense que cette histoire est loin d'être terminée, donc on verra bien par la suite. Donc je vous pose d'autres questions, vous allez réfléchir. Donc la quatrième question. Croyez-vous que les journalistes s'occupent trop de la vie privée des stars? On va demander à Crevette. Non, on va pas demander à Crevette, on va demander à Coussin d'air, tiens. Coussin d'air. Bon,
7: moi, je crois que en ce qui concerne les journalistes, ils font effectivement, ils s'occupent trop de la vie des autres journalistes qui sont stars.
0: Ouais, mais dans ce cas-là, moi, je vais te poser. Mais attends, Coussin d'air, je vais te poser une question. Est-ce que tu crois que là-bas, vers chez toi, est-ce que t'as des journalistes qui s'occupent, des personnes?
3: Alors, monde,
7: écoute, oui, il y a effectivement des journalistes. Moi, je vois, il y a eu le cas du chanteur Francky Vincent.
0: Non, mais attends, Francky Vincent, c'est pas pareil. Parce que vas-y, Francky.
7: C'est bon.
0: Ouais, vas-y, Francky, c'est bon. Non, mais attends, Coussin d'air. Moi, je te demande, là-bas, en Guadeloupe, est-ce que vous avez des journalistes qui s'occupent des stars
7: Alors, c'était ma réponse, justement. J'étais en train de t'expliquer que il y a chez nous des journalistes qui, effectivement, se sont occupés de très très près de Francky Vincent.
0: Non, mais pourquoi tu parles de... Attends, Coussin d'air.
3: Francky Vincent, c'est une star en Guadeloupe.
0: Mais attendez, crevette. Pourquoi vous voulez parler de tout de suite Francky Vincent? Vous avez d'autres chanteurs guadeloupéens, comme la Compagnie Créole, tout ça.
1: Il y a Denis Roussos aussi.
0: Non, Denis Roussos, attends, toi. Occupe-toi du standard.
5: Adamo.
0: Non. Stop, ouais. Coussin d'air.
7: Gérard,
0: vite, parce qu'on s'échappe du stade.
7: Gérard, il faut que tu saches qu'ici en Guadeloupe, que tu as de Pointe-à-Pitre à Gosier, c'est Francky Vincent la star.
0: Attends, jusqu'où tu m'as dit?
7: Gosier.
0: Moi, je connais pas.
1: C'est juste en dessous de la langue.
0: Voilà. Bon,
7: et donc voilà.
0: Du
7: fait que Francky Vincent soit une star,
0: ouais.
7: Alors forcément tous les journalistes s'en occupent, ils lui offrent des cadeaux.
0: Mais attends, Coussin d'air.
7: Oui, Gérard.
0: Coussin d'air, on va pas trop s'acharner sur tout ça. Bon, moi, si je te dis la Compagnie Créole, qu'est-ce que ça donne là-bas en Guadeloupe?
1: Ce qui est bien, c'est que ça a super à voir avec le débat de Bouchard.
0: Non, parce qu'il veut parler de Francky Vincent, on va vite abrécher. Coussin d'air, on fait vite.
7: C'est-à-dire que la Compagnie Créole, il n'y a plus que les vieux qui écoutent ça. Si tu veux, c'est assez ringard maintenant chez nous.
0: Mmh.
7: Et celui qui cartonne vraiment, c'est Francky Vincent. Celui qui chante, tu sais, vas-y, Francky, c'est bon.
0: Okay.
7: Vas-y, Francky, c'est bon, bon, bon.
0: Ok, Coussin d'air. Donc, tiens, t'es ok, c'est qui Coussin d'air.
7: Ton cœur, vas-y, donne-moi.
0: Coussin d'air, merci. Petit slip, pour toi, croyez-vous que les journalistes s'occupent trop de la vie privée des stars? Donc, on va pas essayer de reprendre sur les stars de chansons, on reprend sur l'affaire Bill Clinton, hein. Bon, petit slip une fois. Petit slip deux fois.
1: Oh,
0: petit slip
1: pardon,
0: trois
1: pardon,
0: fois.
1: Pardon,
0: au revoir.
1: Pardon, c'est nous.
0: Terminé.
1: Non, c'était moi. Désolé. Non, pas tapé. Pas tapé, c'était moi, je m'excuse. On reprend.
0: Alors, tu mets tout le monde...
1: Ça y est.
7: On air.
0: Voilà. Alors, petit slip pour toi.
1: On va les foutre en quarantaine.
2: Alors, donc, moi, je pense que les journalistes vont trop loin, puisque ils interviewent encore Elvis Presley, Bob Marley, Jimi Hendrix, quoi.
3: Les salauds. Morrison.
0: Non, mais attends, je te parle de l'affaire Bill Clinton, je te parle pas des chanteurs.
2: Ah bon. Eh ben alors, je pense
0: bon,
2: que...
0: Bon, alors, petit slip, c'est bon, t'as... Je vois qu'apparemment, tu t'endors.
2: Oh, non, non, je suis réveillé. Reviens dans le débat. Réveillé. Allô.
9: Allez, Gérard, on se réveille.
0: Non, mais c'est vous qui allez vous réveiller, parce que là, pour l'instant, on parle pas des chanteurs, on parle de l'affaire Bill Clinton, ok?
2: Ton débat, tu te débrouilles. Bah, toi, genre, en tant que chancelier de l'Allemagne, qu'est-ce que t'en penses de tout ça?
0: Non, mais alors, pour l'instant, tétard.
4: Ouais, je suis là, ouais.
0: Bon, alors, tétard, qu'est-ce que t'en penses, toi?
4: Moi, je pense qu'effectivement, les journalistes, ils s'occupent beaucoup trop de la vie privée des stars. Je pense que tu fais référence aux paparazzis.
0: Non, attends.
4: Si, forcément. Ouais, je voudrais que tu nous racontes ton expérience personnelle et il faut lutter contre l'illettrisme en France, oui.
0: Non, alors là, je te répondrai pas là-dessus. Non, je te répondrai pas.
4: Les paparazzis, quand même, Gérard. C'est quand même eux.
0: Grosse caisse.
2: Ouais, c'est moi.
0: Point d'interrogation.
3: Oui, je pense que là, il s'occupe un peu trop de la vie privée des gens parce que...
0: Tu me calmes celui qui s'amuse à chanter parce que tout à l'heure, ça va aller vite, là.
6: Ok.
3: Parce que quand tu vois ce qui s'est passé avec Michael Jackson ou même Madonna, je crois que...
0: Non mais attends, toi t'es à côté de la plaque aussi, toi.
4: Ouais.
0: Toi t'as fumé la moquette durant l'Allemagne.
3: Non, ça m'arrive de fumer la moquette,
0: mais pas. Ouais, tu prendrais, je serais que toi, je fumerais le cigare à moustache. Je crois que t'as fumé le cigare à moustache, hein.
3: Donc, pour te répondre, je pense que les journalistes, ils s'occupent un peu trop des gens et ce qu'ils font, ça regarde personne, quoi. En fin de compte, ils sont toujours là. Dès qu'il y a une star qui arrive, ils sont toujours ici.
0: Mais attends, point d'interrogation. T'as pas compris. Celui qui parle derrière, tu te la permes parce que tout à l'heure, tu as retourné au standard, ça va aller vite.
3: C'est une star quand même, Bill Clinton.
0: C'est qui là qui parle sur point d'interrogation?
1: C'est toi.
0: C'est un mec. Hein. Alors il va se la fermer, lui, parce que tout à l'heure, je vais zapper tout le monde.
3: Mais tu sais que Bill Clinton, c'est quand même une star, quelque part.
0: Bon, moi, je te parle.
3: Les journalistes de lui, hein.
0: Non, mais qu'est-ce que c'est? Croyez-vous que les journalistes s'occupent trop de la paire des stars?
3: Justement, les journalistes, ils s'occupent un peu trop de la vie privée des gens.
0: Dans quel sens?
3: Dans le sens qu'ils sont toujours là. Dès qu'il y a une voiture qui passe, qui sont dedans, ça y est, ils sont là avec les photographes et tout. Hein.
0: D'accord, ok.
1: Pourquoi?
0: Grosse caisse.
2: Il y a une Mercedes là, qui a un accident là.
0: Bon, toi tu la fermes.
2: D'accord.
0: Toi avec ta Mercedes tout à l'heure tu as dégagé. Ça va aller vite mais. Tu as pas duré longtemps.
7: Les mains.
0: Bon, je sens qu'on va virer grosse caisse.
2: Non, j'ai rien dit moi.
0: Alors grosse caisse, tu réponds?
2: Ouais, je réponds.
0: Bon,
2: ouais.
0: On y va, hein.
2: On y va,
0: on accouche.
1: Gérard, j'ai un petit truc pour revenir dans le débat, si tu veux. Donc, on a posé la question aux Français, que pensez-vous de l'affaire Levinsky, s'il te plaît?
0: Laisse-moi lire mon sondage.
1: Oh là là, ça va un peu... Tu veux faire avancer ton débat ou c'est comme avant, c'est...
0: Non mais attends, parce qu'à mon avis, c'est eux qui ont
1: attends,
0: ça.
1: On va écouter, on va voir, on va juger. À la question, que pensez-vous de l'affaire Levinsky? Donc les Français ont répondu non.
0: Levinsky.
1: Ok, excusez-moi, prononciation.
10: Si tu sais pas le dire, demande-lui, ouais.
1: Ouais. Donc ils ont répondu non à 50%, mais pourquoi à 49%? Et 1% a dit, moi je pense que vu la circonstancialité du monde à notre époque, pourquoi ne pas envisager de répondre par la négation? Et j'aimerais savoir ce que t'en penses.
0: Bon, ça j'en ai rien à foutre. Monior, à mon avis, c'est toi qui a...
1: Non.
0: Bon, allez. On va demander à grosse caisse parce que.
10: Il a fait ça sur les trottoirs du Bois de Boulogne hier dans la nuit.
2: Ouais.
0: Mmh. Ouais, ça.
2: De quoi, Gérard, tu vas au Bois de Boulogne?
0: Voilà,
2: question. C'est là-bas la forêt.
0: Ouais, c'est toi qui viens de le marquer, connard. Tu me prends pour un con, là?
1: Ouais.
6: Non, je t'y laisse.
0: Non, tu m'y laisses. Tu ferais mieux d'aller voir où qui est à 205 à Brouty. Occupe-toi de ton cul. Grosse caisse, allez, on active là sur la question là parce que je pense que personne veut réagir. Bon allez, grosse caisse.
2: Ouais, je suis là, je te parle.
0: Bon alors.
2: Il y a un problème, c'est qu'aux États-Unis, c'est vachement trop libéral comme pays. Alors ce qui fait que les médias, ils font n'importe quoi, ils font chier n'importe qui, n'importe comment.
0: Bon d'accord, crevette.
3: Moi je dis que c'est normal que les stars, on connaisse leur vie privée.
9: parce que c'est des personnages publics et elles doivent être exemplaires et donner l'exemple aux gens. Donc c'est tout à fait normal de savoir si Bill Clinton se fait chier la bite ou si Elton John est pédé.
0: Bon alors, je vais dire une chose, crevette, tu vois. Là, moi je te réponds tout de suite et là, je vais te dire que là, t'as tout faux. Oh, s'il vous plaît, derrière, on se la ferme.
1: Déjà, il sait très bien si Elton John se fait sucer la bite.
0: Là c'est, ça, c'est une histoire.
7: Non, mais c'est vrai.
0: Attends, celle qui rigole comme celle qui rigole ou autre.
7: Non, mais Gérard, il a raison. On veut pas savoir que Mick Jagger, il encule David Bowie. On fout.
1: Bon, allez.
7: Il encule Gérard.
1: Ah non, bah alors là.
0: Allez, hop. Dehors, dehors pour lui. Allez hop, cherche pas, tu me
1: compris,
0: cherches
1: pas. Compris, tu sors de chez toi, dehors.
0: Vous faites le boulot correctement, sinon c'est moi qui le paye.
1: Ok, d'accord, en fait. Peux pas faire ton débat et ton standard d'émission.
10: Donne un chiffre entre 1 et 6, on va le
0: faire. Non, je veux pas le savoir. Tu me prends.
7: C'était Pépito.
0: Ah ben.
10: Dehors, Pépito.
1: Bonne nuit, Pépito.
7: Pépito dehors, oups.
0: Voilà, tu me prends PS, terminé pour lui. Hop.
1: T'as qu'à prendre granola à la place.
7: Voilà.
0: Donc moi je peux vous dire une chose, que les journalistes s'occupent trop des affaires des personnes haut placées.
7: Et ça, ouais.
0: Non mais ça c'est un truc qui me dégoûte, parce que j'ai encore regardé un reportage ce soir, ça me prend la tête.
1: C'était X-Files, non?
0: Non, X-Files, merci, t'éteins ton micro.
1: Je demande, c'est tout.
0: T'éteins ton micro, parce que X-Files, je l'ai pas regardé. Donc moi je peux vous dire une chose, que là-dessus ça... Ça me prend la tête. Ah ouais, que pensez-vous des Français? Artana qui disent à 100%. Ah bah ouais, ouais, les Français, ils se débrouillent bien. De l'autre côté, t'en as 50% qui disent « Oh bah non, de toute manière, on s'en fout, on regarde pas la télé, ceci, cela. » Donc, bref, passons.
1: Mais c'est extraordinaire.
0: Mais moi, j'en ai rien à foutre, moi, de toute manière... De manière, on a voté, on en chie, on en chiera toujours. Et voilà, que ça soit dans n'importe quel pays, de toute manière, on va en chier partout.
1: De toute façon, et je me demande même, je m'aventure un peu, je me demande pas si Chichi se fait pas des fois un petit peu, il a pas des gâteries dans le bureau ovale.
7: Bernadette,
0: oh, bah, si, hein.
1: Mais ça, on revient dans le débat.
0: Ouais. Non, mais ça, moi, je vais te répondre tout de suite à casser. S'il vous plaît, merci.
7: La pipe au sac à main.
1: Chut, on se calme, oui. Alors.
0: Tout à l'heure, il y en a un qui va dire la pipe au sac à main au standard, il va être clair et net. Donc moi, je te réponds à ta question de toute manière. On l'a voulu, on l'a. Maintenant, on en chie. Et on va en chier pendant 5 ans. C'est pas pour ça que tu vas voir.
1: C'est impressionnant de faire un débat sur la politique.
0: Ouais, mais c'est pas pour ça qu'on va avoir des augmentations ou autres, que tout va baisser. Là, au contraire.
1: Moi, je propose la semaine prochaine, on fait un débat sur les pattes d'EF et sur la politique.
0: Hein?
1: Bon, alors, question suivante, on revient dans le débat.
0: Donc, pensez-vous que le président des USA sera démis de ses fonctions? Donc, on va demander à Crevette.
9: Ouais, je sais pas, Gérard, je suis pas voyante, je sais pas.
0: Non, mais. Ben, on s'en fout d'être voyante ou pas voyant, on n'en a rien à cirer.
9: Je ne sais pas, Gérard. Je ne sais pas s'il va être démis. Je ne fais pas partie du Congrès, je ne prends pas de décision aux États-Unis. Je ne suis même pas américaine, donc je ne sais pas.
0: Non, mais de toute manière, tu n'as pas besoin d'être américaine ou autre. Tu peux très bien réagir vis-à-vis des informations que tu écoutes.
9: Oui, mais bon, je ne sais pas. Ce n'est pas moi qui prends la décision.
0: D'accord. Grosse caisse?
11: Ouais. Bah, en fin de compte, je sais, j'ai une exclue. En fin de compte, je sais que Clinton, c'est pas lui qui va se faire virer. Il va se désister. Il va tourner dans une nouvelle série. Au lieu de s'appeler X-Files, ça s'appellera X-Clinton. Ça sera du cul, 100%.
0: Alors, grosse caisse? Tu sais ce que tu me fais?
11: Ben, je suis pas une grosse caisse.
0: Non, mais tu vas aller faire un gros dodo. Tu vas retourner voir Fielder ou Manu qui t'ont
11: sait. Une réponse, on a une.
0: Non. Je te demande.
11: Mais t'es la censure, t'es pire que le CSA, toi.
0: Bon, alors tu dégages.
11: La liberté d'expression.
12: C'est ça, pas de marque.
0: Allez, hop.
1: Pas de pub.
0: Terminé pour
1: qu'est-ce
0: lui.
1: Qu'est-ce que j'en fais?
0: Terminé, tu le vires, tu me reprends quelqu'un d'autre.
11: Cool.
0: Terminé.
1: Il a pas de contrat à Fun, je peux pas le dire.
0: Terminé.
1: D'accord.
0: Hey, c'est bon. Tu fais gaffe ou sinon je vous vire tous les deux du standard.
1: D'accord.
0: Alors tu le vires. Point d'interrogation.
9: Oui, je pense que.
0: Attends, avant de répondre, peut-être une question IRC, non? Rigo?
13: Oui, il y a des gens qui me demandent si un jour tu deviens président, est-ce que tu te laisseras aller toi aussi? Est-ce que tu tromperais Sandy?
0: Ça, c'est un truc personnel, donc je peux pas te répondre tout de suite.
13: Ah, et on me dit aussi, vu que Sandy est déjà un boudin, enfin non.
0: Vu que Sandy est déjà un boudin, alors c'est qui Attends. S'il vous plaît, merci au standard. C'est qui qui a sorti ça au standard?
13: C'est un mec qui s'appelle Rigo, je sais pas qui c'est.
0: Ah, Rigo, c'est pas toi?
13: Non, il y en a plusieurs. Y en a plusieurs.
0: Ah bon. Donc, on revient sur le débat. Donc, point d'interrogation.
3: Oui, bah, attends, j'ai pas compris la question déjà.
7: C'est bête.
0: Bon, attends, je te préviens, grosse caisse, je le veux plus. Hein.
6: Mais
0: tu me reprends quelqu'un d'autre. Hein. Mais pas sous un autre nom.
6: Non.
0: Donc, alors, pensez-vous que le président des USA sera démis de ses fonctions?
3: Oui, je pense qu'il sera sûrement, soit c'est lui qui partira, ou s'il y a eu un jugement, je pense qu'il va sans doute en avoir un autre. Je pense que c'est les juges qui vont juger d'essayer de savoir s'il est coupable ou pas.
0: D'accord. 5 minutes, oui.
12: Oui, 5 minutes. Donc on accueille Gicleur à la place de Grosse Caisse. Ouais, bonjour Gicleur.
7: Salut Gérard.
3: Bonjour Gicleur. Bonjour Gicleur.
7: Salut tout le monde, ça va?
3: Ça va.
0: Salut.
7: Ouais. Bonjour Gérard.
0: Bon, dans quelle ville?
7: Grenoble.
0: La fréquence?
7: 98.8. C'est tout. Tu veux savoir si je suis marié, non?
3: C'est pointure.
7: Hein. Tu suces?
0: Bon, Gicleur, tu as commencé à te la fermer parce que je vais contrôler la fréquence tout à l'heure. Donc, on va activer. Allez, hop.
12: Oh, la Gestapo, la Gestapo.
7: Déjà, tu m'appelles à cette heure-ci, alors c'est gentil, quoi.
0: Oh, si t'es pas content, tu retournes au standard, d'accord?
12: Il est arrivé, attends, ça fait 3 secondes qu'il est là.
0: Maintenant, tu réponds.
12: Parce que maintenant, t'as même plus confiance aux auditeurs qui te donnent les fréquences, tu veux vérifier, toi?
0: Ouais, mais attends, parce que avec eux... Ouais, je suis con. Avec un con comme moi, on s'amuse. Avec un con comme toi, on se fait chier. Et con, ça veut dire champion olympique de natation.
7: Magnifique. Non, mais c'est 98.8.
12: Non, mais maintenant, c'est bon, Grenoblois. Maintenant, on va rentrer dans le thème du débat. C'est pour foutre le bordel. Il va redégager pour de vrai.
0: Allez, vas-y. Okay. Tu réponds à la question.
7: Ouais, bah, tu peux répéter la question parce que c'est Manu qui m'a appelé. Je veux plus entendre.
0: Non, alors je répète pas la question. Hop.
7: Ouais, c'est tard. C'est tard.
0: Ah non mais attends Manu, les mecs s'ils écoutent la radio ils
12: oui mais j'ai rappelé juste au moment où tu
0: m'as dit.
7: Mais attends,
0: m'a
7: rappelé mais Manu m'a
0: attends,
7: rappelé parler Manu.
0: Moi il me reste plus que 6 minutes à
12: répète ta question et puis on envoie ça, on y va.
0: Quand je te dis
12: que le débat finit 1h30, tu peux aller jusqu'à 32.
0: Pensez-vous que le président des USA sera démis de ses fonctions?
12: Encore, t'en éclat?
0: Bah oui. Mais attends, mais...
3: Mais il avance pas.
0: Ouais, j'avance pas. Et si t'es pas contente, c'est le même prix, crevette. Merci.
7: Bah écoute, moi je pense qu'il va rester, parce qu'apparemment les Américains veulent le garder.
0: Ouais.
7: Et que c'est pas possible, il a fait une petite pipe, qu'il est pas capable de gouverner son pays. Enfin, je pense.
0: D'accord. Tétard.
4: Ouais, bah moi je pense que le président des United States, là, machin, je sais pas quoi, là, il va être remis de ses jonctions, ouais. Et il l'aura bien mérité, d'ailleurs, n'est-ce pas?
0: Oh putain, tu fumes la moquette, là?
4: Bah quoi, je te demande s'il va être remis de ses jonctions, je te dis que oui.
0: De ses fonctions?
4: De ses fonctions, c'est pareil, ouais, pas du tout, ouais.
0: Bon, d'accord, apparemment, je crois que t'es... petit slip.
7: Bah moi, je pense qu'il a déjà démis de ses fonctions, puisqu'il est mort, John Kennedy.
0: D'accord, alors toi, tu peux dégager. Toi, non, c'est
7: l'épisode qui meurt.
0: Ça y est, c'est bonne nuit pour toi.
7: Bonne nuit.
0: Bonne nuit, au revoir.
7: Tu dégages.
0: Coussin d'air.
7: Eh bien, moi, je crois que ce serait dommage qu'il soit démis de ses fonctions parce que maintenant, tout le monde est au courant aux États-Unis, dans le monde. Alors, tu n'imagines pas le président aller à la NPE et dire bonjour, etc. Et les filles auront peur. Il ne pourra même plus aller voir les prostituées parce qu'il aura cette affaire de pipe. Et forcément, les pipes, bon, ça n'engage à rien, ça entretient l'amitié, c'est pas méchant. Et forcément, je crois qu'il devrait rester au pouvoir. Hein.
14: Gérard, peut-être continuer à jeter, quoi.
0: Ouais, mais 5 minutes, s'il vous plaît, merci. Ouais. Bon, je vais vous répondre après, mais pour l'instant, moi, je peux vous dire qu'à mon avis, il restera, mais faut attendre l'histoire parce que c'est un peu trop long.
7: Ouais. Mais toi, tu continues toujours à faire de la radio, pourtant.
0: Ça, c'est mon problème, c'est pas le vôtre. Mais donc, il faut pas confondre la radio et...
7: Ouais, c'est parce que tu suces, c'est pour ça.
0: Non, mais attends, il y a tu suces et tu suces pas.
7: Ah ouais, c'est fait ouais. GG.
12: Bon, Gérard, à la place de Petit Slip que t'as dégagé, on accueille donc Serpillière.
0: Ouais, bah d'accord. Alors, Manu...
12: Ah, quoi
0: Manu, moi, je vais te dire une chose. Tu vois? Là, ce que t'es en train de me faire, tu changes les noms.
12: Bah non, j'ai rappelé quelqu'un d'autre.
0: Non. Tu l'as repris, tu y as dit. Au lieu de t'appeler petit, tu vas s'appeler serpillière.
12: Ceci dit, un slip, c'est un peu une serpillière quelque part.
0: Ouais.
12: Surtout ceux de Gérard.
0: Moi, je vais sélectionner pour le deuxième débat.
12: Gérard, il sait très bien, il met des serpillères à la place des petits slips, il peut te dire que.
0: Donc, on va prendre serpillière.
12: Voilà. Et tu verras que c'est pas le même.
0: Ouais, mais on verra.
12: On va voir Gérard. La dernière question, vite.
0: Serpillière. Hop.
12: Bon Gérard.
0: Alors la dernière question. Les journalistes de la télé, en font-ils pas un grand plat de cette histoire. Attendez, je répète. Non, je répète parce que j'étais pas.
14: Répète en français, s'il te plaît.
0: Oh, s'il te plaît. Merci. Je répète. Je récapitule de début.
1: Oh, si on fait pas trop le point avec la politique, on va avoir des problèmes.
0: Donc les journalistes de la télé en font-ils pas un grand plat de cette affaire? Donc on va demander à Crevette.
3: J'ai pas compris la question.
0: Bon alors Crevette, c'est terminé pour toi. Tu comprendras mieux dans ton lit. Tétard.
14: Bah moi je pense que effectivement il faut mettre les petits plats dans les grands et pas mettre les deux pieds dans le plat ni tous tes œufs dans le même panier, c'est clair.
0: Ouais, de toute manière il y a un proverbe qui dit faut pas mettre les deux pieds dans le même sabot.
14: Tout à fait, surtout quand on a des sabots.
0: Voilà.
14: Bravo Gérard.
0: Ok. Donc, Serpillière pour toi.
2: Bah, moi, je pense qu'ils font vraiment un grand plat de choucroute, quoi.
0: Non, mais attends, je vois pas le rapport avec l'affaire Bill Clinton, là.
14: Bah, c'est mieux qu'un beau coup de pompe dans le cul, hein.
0: Bon, d'accord, t'as pas compris la question. Non, mais je serais que toi, je prendrais mon balai brosse et je passerais ma serpillière dans tout l'appartement. Ok. Coussin d'air.
14: Au contraire.
0: Attends, coussin d'air. L'autre abruti, il applaudit pas parce que c'est lui qui l'a sélectionné. Donc c'est bien.
14: Vas-y, accouche.
0: Donc coussin d'air. Quoi, accouche? Tout à l'heure, je vais t'accoucher, toi.
14: Finger.
0: Finger, tu vas voir, tout à l'heure, Finger, je vais te manger par les deux bouts.
14: Bah, c'est Finger, il fait un gros
0: doigt. Manger la banane par les deux bouts, allez.
1: On fasse une réunion, parce que c'est pas possible, le deuxième débat, on peut pas aller.
0: Le deuxième débat, je le fais pas comme ça. Coussin d'air.
14: Oui, alors je disais que moi je trouve pas au contraire que les journalistes aient fait beaucoup de choses sur cette affaire-là parce que je regardais pas plus tard que tout à l'heure retransmis en Guadeloupe le tiercé et le journaliste a pas parlé une fois de l'affaire Bill Clinton.
0: Non mais attends, coussin d'air. Hey, coussin d'air.
14: Oui.
0: Et celui qui se marre comme un bourrin là, il la ferme.
1: Oui, mais enfin, ça vrai. De dire tu la fermes toutes les deux secondes. Toi aussi tu la fermes quand il parle.
0: Coussin ouais. d'air. Coussin d'air, oui, je vois pas le rapport avec l'affaire Bill Clinton et puis les chevaux.
14: Ben, si. Eh bien, c'est parce que tu as demandé si les journalistes...
0: Les journalistes... Non, attends, coussin d'air, je te répète ta question. Les journalistes de la télé, en font-ils pas un grand plat de cette histoire? C'est-à-dire, on parle de l'histoire de Bill Clinton, on parle pas des chevaux.
14: Oui, et c'est pour ça que je te réponds, lors de la retransmission du tiercé, le journaliste qui commentait, il n'a pas parlé une seule fois de l'affaire Bill Clinton, et c'est pour ça que je te dis que non, je ne trouve pas les journalistes, ils en font trop.
0: Non mais je vois pas le rapport avec l'affaire Bill Clinton.
1: Repose-lui la question, repose-lui la question.
14: C'est parce que Monica Lewinsky, c'est une belle jument.
0: Ouais, bon, voilà. D'accord, ouais, enfin bref. Voilà.
1: Okay.
0: Point d'interrogation pour finir.
3: Si, je pense, je pense qu'ils en font un peu trop, parce que quand tu vois un peu qu'ils en parlent tout le temps à la radio, même à la télé, tu t'allumes ton poste, t'entends que ça, je pense qu'ils en font quand même un peu trop. Hein.
2: C'est parce qu'en fait, ils sont jaloux, Gérard, c'est pour ça.
0: Qui
2: Là, c'est Gicleur qui parle.
0: Oui.
2: Si tu m'as pas posé la question.
0: Ben, vas-y.
2: Donc, j'ai quand même te répondre. Moi, je pense que les journalistes sont jaloux, toi, parce qu'en fait, ils pensaient que président des États-Unis, c'était un métier qui était dur, toi, qui était sérieux. Et en fait, ils voient que le président s'est sucé par une petite jeune, hein, tu passes et ils sont jaloux, quoi. Ouais, non. Il a voulu aller à l'école pour faire président.
0: Donc moi, je peux vous répondre là-dessus. Je pense que les journalistes en font un petit peu de trop. Parce que on parle trop de cette histoire-là, comme l'affaire...
1: Titanic.
0: Dreyfus. Non, pas l'affaire du Titanic, l'affaire de l'histoire là avec la nana
1: russe,
0: de...
1: C'est russe.
0: Non.
1: Du paquebot qui a coulé, non?
0: Non, mais attends, Toi, tu ferais mieux de la fermer pour dire tes conneries. Non, c'est pas la peine de le rallumer.
1: Ah, pour la Formule 1, là, non?
0: Non.
1: Schumacher qui change de curie, non?
0: Je t'ai dit d'éteindre ton micro, d'accord? Tu
13: ton débat,
0: l'éteindre.
13: Gérard.
1: Non, mais c'est bon, ils peuvent allumer. Parler de quoi, là? Tu parlais du tiercé, là?
0: De la nana, là, de l'histoire des policiers, là, puis du chauffeur de taxi, là, je pense que...
1: Ah, Joe Taxi, Vanessa Paradis?
0: Non!
14: Le taxi,
1: oh là là, bon alors, enfin bref, Gérard, qu'est-ce que tu penses de cette histoire?
0: Non, moi je pense que cette histoire, pour moi, c'est des conneries et il ferait mieux de laisser ça. Chacun fait ce qu'il veut de son cul, c'est leur problème. Bon, maintenant, il y a qu'une chose que je peux dire, c'est que.
1: Le Titanic a coulé, hein. C'est clair, c'est pas des conneries, le Titanic a bien coulé.
12: Bien sûr, il y a des preuves, hein.
0: Et t'as 205, elle a bien coulé. Et toi, ton espèce de nana, elle a pas coulé encore.
12: Pardon?
0: Ouais, 2 à 3, on saute, à 4, on recommence.
13: Oh là là là là!
2: Applaudissements.
0: Donc moi je peux, moi personnellement c'est une histoire que je suivrai pas parce que ça me prend la tête et j'en ai ras le bol d'en entendre parler tous les.
2: Ouais, mais c'est toi qui en parle.
15: Genre, pourquoi tu fais un débat dessus?
2: Pourquoi tu lances un débat alors? T'en as marre qu'on en parle.
0: Parce que je fais un débat, c'est le premier des débats de la saison, donc je fais un débat là-dessus.
1: C'est la conjoncture des débats qui vont
0: finir
1: la
0: Nalinia.
2: Donc
1: voilà.
0: On fait conclusion.
1: Pas la conclusion. Ouais, conclusion alors très rapide.
0: Vite fait, crevette.
9: Ouais, conclusion. Bah écoute, j'en ai appris beaucoup.
1: Ouais, c'est
9: et
1: bon.
9: Et puis
1: on prend une bonne claque avec genre.
9: Non, c'est vrai, ouais. Et puis bah j'espère que tu vas continuer à nous informer quand même sur la ferme et puis ça t'intéresse pas.
1: Bah il y a France Info puis il y a Gérard le jeudi.
9: Voilà.
0: Non mais vous avez d'autres chaînes de télé pour vous informer que moi.
9: Non mais je préfère
1: oui, c'est de la radio donc
0: Gicleur.
2: Ouais, bah écoute, moi je pense là qu'en une soirée, j'ai un pisse appris qu'en 3 mois. Mmh. La conclusion, bah c'est que finalement, c'est bien de se faire sucer, que Clinton, bah il a bien raison.
0: Mmh. D'accord, bah toi, tu préfères aller te faire sucer?
2: Ouais, c'est une proposition, mais non, voilà. Tomber, non.
1: C'était la conclusion, okay. Fait répondre.
0: Point d'interrogation.
9: Alors ma conclusion, c'est qu'ils arrêtent un peu d'harceler les stars comme ça, parce que c'est vraiment chiant. Mmh. Dès que tu vois, tu peux même pas aller quelque part, t'as les journalistes qui sont autour de toi, c'est un peu embêtant quand même.
0: Ok.
1: Ça peut te servir de paravent quand il pleut, hein.
0: Point d'interrogation, t'es encore là?
1: Non, elle est partie.
9: Si, je suis là.
0: Ouais. Non, mais on vient de te poser une question.
1: Non, mais c'est pas grave, c'était juste un commentaire que je faisais, c'est pas une question. Faut pas confondre les questions, les réponses et les affirmations.
0: D'accord. Tétard?
4: Ouais, ben moi, en conclusion, ce que j'aurais voulu savoir, c'est déjà si elle s'était lavé les dents, là, Lewinsky, là. Et je voudrais que tu nous racontes vite fait l'histoire entre Gérard Kilton et Christine.
0: Comment?
4: Je voudrais que tu nous racontes la jolie histoire de Gérard Kilton et Christine Lewinsky.
0: Bon, alors, Tétard.
4: Oui.
0: Tu te mets un gros doigt.
1: Christine, c'est l'ex de Gérard pour les auditeurs.
0: Tu te mets un gros doigt quelque part et.
1: Tiens dans le cul, par exemple, par hasard.
0: Un gros doigt où que je pense. Et ouais. Bonne nuit à toi.
4: C'est pas ma faute, Gérard. Ma mère, c'était une princesse.
0: Non, mais hop. Serpillière.
15: Bah, moi, je pense que Monica Lewinsky, elle a même sucé Richard Dixon.
0: D'accord. Alors, toi, t'as rien compris. Coussin d'air pour finir.
14: Ah ben écoute, moi j'ai trouvé le débat vraiment très intéressant, sauf que je regrette vraiment qu'on n'ait pas parlé plus longtemps de Francky Vincent et du TRC.
0: D'accord.
1: Non, okay. Je veux juste te dire petite parenthèse par contre là, Coussin d'air qui est en Guadeloupe. Toi tu es en ce moment t'es là avec nous?
14: Oui.
1: Et donc là en ce moment toi tu es en direct en France. On rappelle que toi ce que tu es en train de faire en ce moment avec Gérard, c'est donc diffusé dans 15 jours, c'est ça?
14: Oui, absolument, c'est ça.
1: C'est avec le décalage horaire justement et ça nous amène justement au prochain débat de Gérard. Décalage horaire.
0: Voilà. Donc moi je réponds quand même.
1: Oui, la conclusion de Gérard bien sûr sur son
0: donc,
1: débat.
0: Donc sur cette conclusion là, c'est dommage qu'on n'ait pas pu aller plus loin parce qu'il y avait d'autres questions qui étaient intéressantes. Bon, c'est que c'est sûr qu'il y a les histoires de cassettes vidéo. Je pense que j'espère qu'ils vont en faire bon usage pour les aides humanitaires.
1: Qu'ils vont les mettre en location. Ah pardon.
0: Non pour les aides humanitaires, ouais. C'est-à-dire surtout à New York parce que même. Là où c'est vendu, donc j'espère qu'ils vont faire bonne conclusion sur cette vente.
1: On rappelle que tu étais à New York quand même, donc tu sais de quoi tu parles. Hein,
0: voilà, parce que là-bas, faut dire que c'est un pays très chaud.
1: C'est quand même une ville qui n'a plus aucun secret sur toi, vu que tu y as passé quand même près de 48 heures.
0: Non, 72.
1: Oh, donc tu maîtrises bien le sujet de New York. Hein.
16: Il a fait deux fois le tour.
0: Donc,
1: conclusion. En
0: donc, c'est dommage qu'on n'a pas pu y aller plus loin.
1: Est-ce que tu trouves que ce genre de problème comme ça, ce problème, est-ce que tu crois que ça mérite un débat?
0: Ben, disons, j'ai voulu réagir là-dessus parce qu'on en parle tellement, c'est que j'aurais préféré éviter d'en parler.
1: Ouais.
0: Bon, t'as voulu qu'on en parle, bon, ben, j'en ai parlé, mais malheureusement, on n'a pas pu aller jusqu'au bout. Donc, si vous voulez réagir sur le deuxième débat.
1: Ouais. Débat sur le décalage horaire.
0: Sur le décalage horaire, donc, je pense que c'est moi qui va.
17: On va voir ça en antenne, ça c'est un truc c'est, comme d'habitude les gens n'ont pas compris. Tu vas me laisser parler un petit peu, je vais faire moi-même. 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IRC toujours, c'est-à-dire le site internet où vous pouvez dialoguer en direct entre vous ou bien directement avec Rigaud qui est dans le studio en ce moment.
13: Et avec Rousseau aussi.
17: Et avec Rousseau également qui est dans le coin, c'est irc.funradio.fr. Gérard est toujours là, Phil Darmanu également aux manettes. On se retrouve dans tout juste 8 minutes, le temps de faire le point avec un morceau de Astral Projection. Ah non, pardon, c'est pas ça, non, ça a changé. C'est quoi ?
0: Non, c'est à mon avis, si on s'est pas trouvé, c'est tiens bientôt. J'ai un gros caca avec des rillettes.
17: Oui, c'est peut-être ça, oui.
0: Voilà. Et on se retrouve tout à l'heure d'ici 5-10 minutes.
17: Bon, on va voir si vous connaissez bien, ce que vous accepteriez de jouer un petit jeu comme on l'a fait tout à l'heure avec Anka et Marco. Un peu comme les amours.
18: Ah bah oui, pourquoi pas, ouais.
17: Ça peut être marrant.
18: Bah ouais.
0: Justement, j'étais dans le bureau et puis Anka s'amusait à le préparer sur l'internet et j'y ai dit non. J'ai dit pas pour le moment.
17: Pourquoi ?
0: Parce que on revient.
18: En fait, c'est répondre aux questions.
17: Oui, tout bêtement, tout simplement.
18: Bon, allez, tu peux jouer le jeu.
17: Avec plaisir. Allez.
18: Moi, je le fais. Hein.
17: Alors.
0: Bah, de toute manière, je vais te forcer de dire oui.
17: Allez.
0: Vu ce que j'ai demandé à Anka. Ouais.
17: Sandy, c'est toi qui vas commencer à sortir du bureau, mais avant du studio, on va te mettre dans un bureau, mais avant, tu vas dire stop quand tu veux pour savoir quelle radio tu vas écouter pendant qu'on pose des questions à Gérard, d'accord ? RTL2, donc on va t'envoyer là-bas. Anka, tu peux aller amener Sandy.
18: Et bon, tout à l'heure.
17: Et lui faire écouter du RTL2 à fond.
19: Bah attends, je vais peut-être y aller en fait, Anka.
17: Vas-y, Anka.
20: Moi, je voulais y aller aussi avec Sandy.
0: Non.
17: Pourquoi ?
20: Vous voulez y aller tous les deux ?
19: Non, je vais voir le petit haut, moi.
20: Sandy, ça t'aurait pas fait kiffer qu'on vienne tous les deux avec Sandy ?
19: Non. Avec des.
17: Voilà. Attention, on va mettre RTL2 à fond et on va donc poser seulement 3 questions à Gérard sur Sandy. Et après, elle reviendra, on lui reposera les mêmes questions, voir si elle donne les mêmes réponses. On s'excuse pour les auditeurs qui sont après Aymeric et tout ça. Dis à Aymeric déjà qui garde le suspense, on rappellera demain. Et puis pour Nasser, en espérant qu'il ait plus de crapauds sous le lit. Alors, vous y allez là ?
19: Ouais, c'est bon. Ouais, c'est bon, on l'a dit, ouais.
17: Bon, d'accord, attention. Okay.
19: Moi, j'ai pas entendu. Hein.
17: Attention, question. Quelle est la chose la plus bête qu'elle ait jamais faite ou dite ?
19: La chose la plus bête qu'elle a jamais dite, c'est va te faire foutre.
17: D'accord.
20: Attends, je note.
19: Non, mais.
17: Ah ouais, bah oui, il faut noter. Côté lingerie, elle est plutôt petit bateau en coton, porte-jartel string en cuir, fouet, paillettes, ou alors est-ce qu'elle est nue sous ses vêtements ? Côté lingerie, hein, donc dessous. Est-ce qu'elle est plutôt bateau en coton ? Porte-jartel, string
19: coton.
17: En cuir.
19: Coton.
17: D'accord. Quel est le plat qu'elle cuisine le mieux ? C'est vrai qu'elle est bonne cuisinière, je crois, et toi aussi. Mais quel est le plat qu'elle cuisine le mieux, d'après toi ?
19: Ah ouais, tu me donnes pas de...
17: Ah non, c'est les amours, hein, c'est comme ça. Mais... Quel est le plat qu'elle cuisine le mieux ?
19: Les steaks.
17: Quel est le plat qu'elle cuisine le mieux ? Les steaks, on peut en faire venir ?
19: Steak frites. Hein.
17: Un steak frites ?
19: Oui. Je précise.
17: Pas de son, là, putain. Il y a du son, un peu.
19: Je sais pas qu'est-ce que...
17: Tout le temps, un peu de son, voilà. Ah. Et elle revient. Et on la pousse. Elle peut revenir !
19: C'est l'escalier, ça bloque.
17: On a un problème avec le charge Fenwick là pour la soulever. D'accord, ça y est. Elle est revenue. Alors, attention. Là, on va voir les réponses. Hein. Alors, trois questions. Hein. T'es prête ? Non, il dit rien. Il sera pour ça, il sera assez sportif. Quelle est la chose. Tu es prête ?
18: Oui, je suis prête. Hein.
17: Quelle est la chose la plus bête que tu n'as jamais dite ou que tu n'as jamais fait ?
18: Ah bah c'est une question piège par rapport à moi que j'ai pas dite à Gérard.
17: Quelle est la chose la plus bête que tu n'aies jamais faite ou jamais dit ?
18: Ah ouais mais là j'ai pas le droit de joker, là je suis obligée de répondre, là j'ai pas. Moi, j'ai pas de joker ni.
8: Non, mais t'as pas le choix, c'est pas la peine de regarder.
21: Alors là,
8: j'hésite
21: de répondre.
8: Non, mais. Hey.
22: 3 secondes, hein.
21: 3 secondes.
18: Bah, que je vais mentir sur quelque chose, que j'ai fait une grosse bêtise et que j'aurais peut-être pas dû faire et. Donc, je sais pas comment le dire parce que là.
22: Faut préciser.
8: Non.
22: Ah si, c'est mettre le gars.
21: La réponse est bonne, faut préciser.
8: Non, les 3 secondes sont passées, je suis désolé.
18: Je vais te le dire, Gérard, tu veux vraiment que je réponde.
8: Non, les 3 secondes sont passées.
21: On accepte quasiment la réponse, mais il faut préciser.
8: Non. Non, attends, parce que dans ces cas-là, tu lui donnes un joker.
21: Non,
18: mais en plus, je crois savoir.
21: C'est quoi? Vite. Réponds vite, allez vite.
18: Bon, bah, sans le vouloir, je l'ai trompé avec quelqu'un qui connaît. Et c'est vrai que c'est ça que j'aurais dû lui dire. J'aurais dû être un peu plus franche avec lui. Et comme.
22: Préciser des noms.
8: Non.
18: Ils nous ont fait pareil,
8: je peux
18: préciser aussi.
8: Non.
18: Nous, tout à l'heure, je peux juste dire la première lettre, c'est H, non.

0: l'avoir trompé avec un de ses meilleurs amis.
1: Ouais, on ne citera pas de nom ni de marque, hein. C'est pas la peine. Hein. Et puis voilà, et puis...
0: Une marque comme... de chien, ni rien.
1: Voilà, exactement. Mais non, mais je crois que j'étais bloquée et je pouvais pas le dire. Et c'est pour ça que j'aurais dû être franche avec lui dès le départ.
0: Ça avait duré longtemps, cette tromperie, non? Combien de temps?
1: Trois semaines, hein, quand même.
0: Et tu le savais, toi, non?
1: Mais si, Gérard, oh là.
2: Attends, c'est moi qui te l'ai demandé, c'est tout. Hop, terminé, on arrête. Hop. La deuxième. La deuxième, ça vaudra mieux parce que... Là, je pense que ça va tourner au vinaigre.
0: Avec elle?
2: Non, non, avec vous.
0: Ah ben non, on n'a rien fait, nous, Gérard.
2: Non, non, mais même, c'est pas la peine que
0: quel
2: là-bas...
0: Quel est Dieu. Côté lingerie.
1: Ouais.
0: Ah, Gérard, il a hésité un petit peu. Hein. Donc, côté lingerie, tu es plutôt petit bateau en coton? Est-ce que tu es plutôt porte-jartel, string en cuir, fouet et paillettes? Ou alors est-ce que tu es nu sous tes vêtements?
1: Bon, bah, on va dire plutôt string et je sais pas quoi, là.
0: Porte-jartel et cuir, paillettes.
2: Ouais. Et non, c'était coton!
0: Petit coton,
1: ah ouais,
0: petit bateau.
1: Petit bateau, coton, ouais.
0: Qu'est-ce que t'as à dire à ça, Gérard?
2: Attends, déjà des trucs pour t'en as acheté, tu sais même pas les mettre alors.
1: Bah écoute.
2: Bah oui, bah si, moi je dis la vérité, c'est tout.
1: Mais attends, Gérard, c'est quand même assez difficile à mettre et puis à accrocher et tout, le temps d'accrocher.
2: Bah ouais, mais même.
0: Tu les as jamais mises.
2: Si, elle a essayé une fois d'en mettre.
3: Mais elle est trop tendue.
2: Non, non, mais elle a essayé une fois d'en mettre un. Laisse tomber sans arrêt elle
1: mais
2: est
1: oui,
2: en train
1: toi,
2: de...
1: Mais toi t'aimes pas aussi.
2: Non, moi j'aime
1: que...
2: pas, c'est tout.
0: Il y a qui coagule, qui passe plus, tout là, j'en
2: c'est
0: plus de deux.
2: Ah,
0: j'aime
2: pas, c'est tout.
0: C'est pas une bonne réponse, maître.
2: Non, c'est pas une bonne réponse.
0: Troisième question qu'on a posée pour l'instant, zéro, hein. Quel est le plat que tu sais faire le mieux?
1: Le plat que je sais faire le mieux?
0: D'après Gérard.
1: Je crois que ça doit être le couscous. Non.
2: Oh là là là là.
0: Mais non, la réponse était quoi, maître?
1: Le
0: couscous, c'est dur à faire. Tu sais bien faire le couscous?
1: Bah oui.
0: Le couscous en boîte?
1: Bah oui, voilà.
0: Parce que le vrai couscous, moi, ma mère, elle sait bien le faire et ça met au moins 3, il y a au moins 3 ou 4 heures. Hein, pour c'est la matinée. Hein. Pour réussir la semoule, c'est pas évident. Hein. 10 minutes de trop, 5 minutes pas assez, c'est pas bon. Hein.
2: Non, mais même, faut avoir tout le matériel pour le faire.
3: Et l'électricité.
0: Bonne réponse! Donc pour l'instant zéro. Par contre j'ai les trucs des jingles et tout, on sait pas. Merde, je sais plus où c'est les jingles, on va les trouver quand même. Alors bon, ça va être au tour maintenant de Gérard. On va faire tourner la roue, hein, bien sûr, et puis ça va être à toi d'essayer de. Ah pardon. Attention, on y va, c'est parti.
2: Non, tu dis
0: stop Gérard, d'abord tu fais tourner la roue. FM, on l'a même pas jusqu'au bout le jingle, mais c'est pas grave. Bien joué.
2: La musique de merde.
0: Salaud. Chérie FM, on va lui mettre Chérie FM.
2: Ouais, ouais.
0: Alors on connaît la fréquence de Chérie FM à Paris, bien sûr. Allez, on y va, on va lui mettre. 3, mais... Et on va te poser des questions pendant ce temps-là. Ah okay. là. Et on, tu nous as pris des trucs.
3: Harold,
0: des scoops. Hein. C'est quoi comme des portes-jartelles? C'est quoi les portes-jartelles? C'est Henri? Hein? C'est quoi comme porte-jartel?
1: Non, mais laisse tomber.
0: Ah d'accord,
3: c'est du passé.
1: C'est du passé, voilà.
0: Voilà, on a
3: bien
0: mis.
3: J'aime bien la bonne humeur, on en rit ce soir.
0: Il l'avait bien pris, ça va?
1: Hein?
0: Il l'a pas trop mal pris quand tu lui avais annoncé que tu l'avais trompé?
1: Non, mais j'ai pas envie d'en parler, c'est
0: ça
1: passé. Sert à rien.
0: Non, mais c'est du passé, je suis d'accord avec toi.
1: Ouais.
0: Attention, t'es prêt?
1: Ça fait trop mal, quoi.
0: Pour lui?
1: Bah non, mais ça fait trop mal, quoi.
0: Pour toi?
3: Ça fait du bien.
0: Ça cicatrise. Ouais. Attends, peut-être pas, t'aurais voulu que ça continue ou...
1: Non, c'est pas ça, mais bon...
0: Attention.
1: Enfin, c'est pas grave, quoi.
0: Non, c'est pas, ça peut arriver de tromper son mec. Attention, Sandy, pour Gérard, t'es prête?
1: Ouais, je suis prête.
0: T'es concentré? Mmh. Quelle est la chose qu'il fait et qui est... Non, mais je vais pas... Quelle est la chose qu'il fait et qui est la plus éprouvante? Énervante, pardon.
1: La plus énervante? Mmh.
0: Qu'est-ce qu'il fait pour toi et qui te semble le plus énervante? Ouais, au quotidien. Qu'est-ce qu'il peut faire tous les jours et qui te semble le plus énervant?
1: Bah, c'est toujours qu'il est en train de râler tout le temps. Des fois, il râle.
0: Qui se lave pas ou qui pue, non, c'est pas ça.
1: Il y a plusieurs trucs. C'est qu'il râle tout le temps.
0: Ouais.
1: Pour un oui, pour un non.
0: Ouais.
1: Et la deuxième chose, c'est que quand il dort, il arrête pas de ronfler.
0: Et de péter, hein.
1: Non, mais simplement, il ronfle, ça m'énerve. Dès que je suis pour dormir, parce que des fois, il dort avant moi. Et donc, quand je dors après, bah, il ronfle tout le temps. Et moi, ça m'énerve.
0: D'accord.
2: Faut choisir, hein.
1: Donc, ça, c'est une chose énervante.

0: dire une chose, Dimitri.
1: Bah, on va dire qu'il râle tout le temps.
0: D'accord. Bon, c'est en train de gueuler parce qu'il veut déjà sortir de la pièce et il en a marre d'écouter. S'il était une personne célèbre, il serait plutôt Francis Lalanne, pour son côté poète, plutôt Claude Allègre, pour ses coups de gueule, je sais pas qui c'est, ou Michel Petrucciani, puis à son âme, pour sa coiffure.
1: Non, moi je dirais le deuxième, là, pour ses coups de gueule.
0: Voilà, d'accord, Claude Allègre. C'est qui c'est?
1: Claude Allègre, non, je... C'est pas le, le ministre de, de l'Agriculture, non?
0: Voilà.
1: Ouais, voilà, c'est ça, ouais.
0: Bon, qu'est-ce qui lui donne le plus de plaisir?
1: Ah, bah, peut-être moi, hein, je pense.
0: D'accord. On fait revenir, on peut faire revenir Gérard. Attention. C'est une dure coupe.
2: Oh, Woody Woodpecker. Tu te marres, mais je crois que...
0: Ah ouais, bah oui.
2: À mon avis... À mon avis, t'as dû balancer des conneries sur moi. Mais grave de chier, grave.
0: La pure coupe. Qu'est-ce que t'as écouté comme radio?
2: Bon, bah, est-ce que tu m'as choisi?
0: Chez IFM, il y avait quoi à la radio?
2: Moi, c'était des conneries.
0: Attention. À la question. Enfin, faut que je tourne. Quel est... Pour elle, hein, la chose la plus énervante en ce qui te concerne et que tu fais quotidiennement. Qu'est-ce qui l'énerve le plus en toi et que tu fais tout le temps, sachant qu'elle a donné beaucoup de propositions, mais qu'on a dû en retenir qu'une. Hein.
2: C'est fumer constamment.
0: Ah là là là là ! Et non, tu râles tout le temps.
1: Bah oui, je disais, c'est vrai. Hein. Des fois, il y a quelque chose qui va pas, tu râles, oh, j'en ai marre et tout. Bah si.
3: N'importe quoi, toi. Enfin bref.
0: Si t'étais une personne célèbre, tu serais plutôt Michel Petrucciani, le pianiste pour sa coiffure, ou alors Francis Lalanne pour le côté poète, ou alors Claude Allègre pour les coups de gueule.
2: La 3.
0: La 3, c'est-à-dire
2: Claude Allègre pour les coups de gueule.
4: C'est une bonne réponse, bravo.
0: Pourquoi?
2: Bon, comme ça.
1: Bah si, parce que t'es toujours en train de gueuler, quoi.
2: Bah ouais, c'est normal.
0: T'es poète avec Francis Lalanne, t'as pas hésité. T'as pas trop hésité avec Lalanne et le côté poète?
2: Non.
0: Non.
2: Pendant... Non, parce que je savais très bien que c'était sur les coups de gueule, parce que je gueule tout le temps, ça je le sais. Et je savais que je râlais, mais je sais très bien qu'elle aime pas quand je fume constamment.
0: D'accord. D'après elle, Sandy, pendant l'amour, qu'est-ce qui te donne le plus de plaisir? D'après elle, pendant l'amour, qu'est-ce qui peut te donner le plus de plaisir?
5: Non. Okay.
3: Qu'est-ce qui me donne le plus de plaisir?
1: C'est une question piège.
3: Ouais, j'ai l'impression. Hein.
0: Pendant l'amour, d'après elle, qu'est-ce qui te donne le plus de plaisir?
1: T'es obligé de répondre.
3: Hein. Ouais, je donne ma langue au chat.
0: Non, il faut que je donne une réponse. Attends, il n'y a pas de langue au chat.
1: T'es obligé de répondre.
0: Bah oui, non, mais essaie de trouver, t'as pas une idée. Elle a répondu, elle, facilement, hein. Très rapidement.
2: La cigarette.
3: Voilà. C'était quoi?
2: Oh, c'était elle, hein, mais c'est pas grave, tu préfères t'enfiler des clopes, y'a aucun problème. Tu te les enfiles éteintes ou allumées?
3: Il fume en même temps qu'il fait l'amour, je suis sûr.
2: Oh la question con.
0: Bon, alors on va quand même voir les cadeaux que vous avez gagnés.
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0: Pardon. Alors, on va voir ce que vous avez gagné. Voilà.
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3: Bravo, il y a un petit cadeau en plus, un test d'alcoolémie. On voulait te le donner en direct.
1: Ah, bah c'est pour toi Gérard.
0: Voilà, oui. Hop là.
3: Avant de prendre la route, ça fait toujours plaisir. Ouais.
0: À la poubelle. Bon, bah finalement, vous connaissez pas si bien que ça, hein.
1: Bah oui, il y a quelques points où...
0: Enfin, quelques points pas mal, dis donc, non, pour la cuisine, pour l'amour, la cuisine, ce qui énerve le plus, même sur les dessous, apparemment t'es plutôt petit bateau et lui pensait que t'étais porte-jartel ou inversement.
1: Vous connaissez mais en fait c'est parce que je porte un peu de tout, donc peut-être que ça bloquait aussi. Hein. Je peux aussi bien porter des petits cotons.
0: Sur la tromperie, vous étiez d'accord là apparemment. Mais sinon le reste, vous connaissiez pas très très bien.
1: Hein. Ouais, c'est vrai.
0: Comment ça se fait, Gérard, au bout de 3 ans?
2: Non, mais ce qu'il y a, c'est que... Elle a dit que je râle, c'est faux.
1: Mais si...
2: Non, mais le plus que t'aimes pas...
1: Oui, la cigarette.
0: C'est moi, excuse-moi.
2: Ah, je pensais que c'était moi. En fin de compte, c'est la cigarette. que
1: oui,
2: t'aimes
1: pas. Oui, mais il y a plusieurs trucs, ça dépend.
2: Non, mais attends, non, je ne râle pas constamment.
1: Monsieur...
2: D'accord, non. Quand tu m'énerves de trop, oui, je râle. Mais le plus, c'est la cigarette. T'aimes pas la cigarette. Bah. Nuance.
1: Bah c'est normal, quand tu fumes, même dans la voiture, tu as...
2: Je fume, et c'est tout.
1: Mais ouais, mais
2: t'as pas le droit, t'as pas le droit. Mais mes poumons, j'en ai rien à branler, moi, je m'en bats les couilles de mes poumons.
1: Mais tu penses pas à la personne qui est à côté de toi, quand même.
2: Et alors, mais t'ouvres ta tête, et c'est tout.
1: Bah, j'ouvre ma fenêtre, mais toi, tu l'ouvres pas, donc je suis automatiquement obligé d'ouvrir la mienne.
3: Est-ce qu'il n'y a pas un certain manque de respect vis-à-vis de ta copine dans ces cas-là?
2: Pour moi, non.
3: D'accord. On va faire une petite pause, on va se retrouver juste après.
2: Disons, il y a peut-être un manque de respect, même elle, a un manque de respect quand même envers moi.
3: Bah oui.
1: Bah lequel?
2: Ah, lequel? Cherche bien dans ta petite
1: tête. Non, mais on va pas revenir sur ça, ça sert à rien.
2: Mais attends,
3: c'est quoi?
2: Je suis désolé.
3: Manque de respect vis-à-vis de quoi, Gérard?
2: Non, mais c'est qu'elle m'a planqué des trucs, elle m'a caché quelque chose, c'est tout. Voilà, terminé.
3: C'est ça le manque de respect?
2: Ben, moi, j'aime pas qu'on me mente. J'ai horreur de ça.
3: Là, je suis d'accord.
1: Oui, moi aussi, je suis d'accord, mais bon, si tu veux, ça s'est passé...
2: Non, mais ça y est, c'est terminé.
3: Ah, c'est parce que, non, mais ça va jamais dans les détails. Mais ça s'est peut-être passé dans une période où vous étiez peut-être plus ensemble.
2: Non, on était encore ensemble quand
1: si, on était encore ensemble, mais disons qu'on s'engueulait et avec... Bon, ça allait pas, quoi.
2: Non, on s'engueulait pas, nuance. Non, niette.
1: Mais si, c'est quand on était
2: expulsés de là où on était. Non. Ben ça, c'est pas la peine d'en rajouter. Terminé, hop, point final à la ligne. Hop, on remballe. Terminé.
3: Mais en même temps, tu lui en veux à quelques trucs et t'en parles pas. Donc on a l'impression que finalement, tu lui en veux pas tant que ça.
2: Ah si, elle sait très bien que je lui en veux.
3: Encore aujourd'hui?
2: Moins maintenant.
3: Mais t'en souffres encore?
2: Ah ben oui, c'est normal.
3: C'est-à-dire...
1: Mais ça y est, Gérard, c'est fini maintenant.
3: Oui, mais il faut comprendre, Gérard, si tu ressens ça de quelle manière, la tromperie, qu'elle t'est trompée. C'est-à-dire que tu penses que tu fais l'amour avec elle, tu te dis, putain, il y a un autre mec qui était sur elle.
2: Non, pas spécialement.
4: Pour mettre plusieurs.
2: Bon, vous fermez vos gueules.
3: Non, mais toi, Gérard, tu pensais que c'était ça? C'est qu'à un moment donné, tu te disais...
2: Non, personnellement, maintenant, j'y en veux moins. Je lui en veux un peu moins. Mais elle sait très bien que je suis rancunieux là-dessus.
4: Eh ouais. Rancunieux.
2: Toi, tu fermes ta gueule non, et c'est tout.
3: C'est Manu.
2: Mais vous fermez vos gueules tous les deux.
3: Non, mais il résiste ce que tu dis, c'est normal, t'es rancunieux.
2: Vous fermez vos gueules, c'est tout.
1: Mais d'un autre côté, je te comprends, mais bon, si ça aurait été inversement, t'aurais voulu aussi que je te pardonne complètement.
3: Non, aurait fait cette chose-là, lui. C'est peut-être pas un enfoiré, non?
2: Non. Personnellement, j'aurais pas fait ce que tu m'as fait, c'est tout.
1: Mais oui, mais ça c'est...
2: Bon, c'est tout. Hop. L'histoire est close, point final à la ligne.
3: Alors si elle est close, pourquoi tu lui en veux encore?
2: Non, pour l'instant, j'y en veux plus.
1: Bah, dans ces cas-là,
3: d'accord, tu lui en voulais encore un peu.
2: Non, mais elle sait très bien que par un moment donné...
3: Non, mais ça pourrait devenir demain des bons souvenirs, ça, non?
2: Non. J'essaye que ça se passe plus.
3: Mais
2: c'est tout. Bon, t'envoies la Zikmu et c'est bon.
3: Donc tu la surveilles quand même?
2: En ce moment, ouais. Je commence à...
1: Bah si, tu viens me chercher en voiture au travail.
3: Quoi, t'as des doutes, Gérard? T'as l'impression qu'elle recommence à merder, j'en dis?
2: Bah disons... ça dépend. Mais pour l'instant...
1: Comment ça dépend?
2: Non mais, c'est tout.
3: Attends,
2: Non,
3: on va pas rentrer dans les détails, c'est parce qu'on est en direct à la radio, ne t'inquiète pas. Mais simplement...
2: Je sais très bien que cette personne-là écoute, donc c'est terminé.
1: On arrête.
2: Non,
3: mais avec
2: tout.
3: D'autres personnes, aujourd'hui, tu crois quand même pas qu'elle continue à te tromper avec d'autres mecs?
2: Pour l'instant, j'espère pas.
1: Mais non, Gérard, écoute, je serai sincère avec toi quand même.
3: Ouais, mais t'as déjà menti une fois, comment tu veux pour récupérer la confiance d'un homme?
1: Oui, c'est vrai, je comprends.
3: Ça prend du temps, tu comprends.
1: Bon, moi,
3: tu l'as trahi. Gérard, t'as été trahi. Oui. T'as été trahi.
2: Ah oui, mais bon.
3: Tu l'aimes encore.
2: C'est pour ça qu'elle est encore avec moi.
3: C'est pas le beau-père, les voitures.
2: Non, mais moi, c'est pas pour ça que je vais voir ailleurs.
3: Tu pourrais en plus.
4: De Palmas a écrit une chanson pour toi.
3: Ouais. C'est vrai,
4: encore,
3: en plus,
4: il y a une chanson sur lui dans son corps.
3: Ouais, c'est vrai. Est-ce que tu t'aurais pu aller voir ailleurs? T'aurais eu la possibilité, toi?
2: Vu le nombre de personnes qui m'aimaient bien.
3: Et qui t'aiment encore, d'ailleurs, encore aujourd'hui.
2: Ah oui, bah, je suis bien.
3: Tu vois, Sandy?
1: Ouais. Non, mais c'est, en plus, toi, ce qui s'est passé, Max, c'est que, bon, c'était un moment où on n'était plus... il y avait presque... Bon, ça allait plus, quoi, notre couple. On était... bon, on s'engueulait tout le temps et tout ça. Donc, c'est vrai. Mais c'est vrai, Gérard. Pourquoi tu tournes la tête?
0: Bah, parce que, toi, ça fait mal et puis c'est normal. Mais heureusement, Gérard est un homme bien. C'est un homme qui pardonne. C'est un homme qui a du cœur.
1: Ouais, bah
0: et
1: ouais,
0: c'est ça
1: voilà,
0: qu'il faut retenir. C'est... Et c'est pour ça qu'on l'aime bien, Gérard de Suresnes. C'est pour ça qu'il est fort. He's the best. Comment il dirait déjà
2: Put the fire.
0: Alain, put the fire. Tu connais Alain de Michael Jackson? Bah, t'as déjà écouté toi Alain de Michael Jackson? Tu l'as jamais rencontré par contre?
2: Non.
0: Put the fire. Alors on a un cadeau pour toi. Il y a un auditeur qui s'appelle Dr Willy qui fait des remixes et un truc super sympa en hommage à toi. Il y a un mot que t'aimes bien utiliser, c'est vrai, tu nous le dis souvent, c'est le mot DK. C'est là.
1: Quoi?
0: C'est un mot que t'aimes bien utiliser souvent, c'est là. Souvent, c'est la
2: décatombe.
0: Et voilà. Et bien, il a fait un remix sur ce mot, la décatombe. On l'écoute?
2: Ben, vas-y.
0: Allez, on se retrouve juste après pour la suite de la radio sur Fun Radio avec Sandy et Gérard en direct dans les studios, en pleine forme quand même, qui ont quand même osé participer au... Il y en a, j'espère qu'il y a des coups qui vont oser le faire.
2: Ben, on verra.
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7: Et quand est-ce qu'on fait un débat sur sur ta mère? 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
8: Gérard de Suresnes, t'es là? Oh, oh, oh les enfants, Gérard! Où est-ce qu'il est parti? Ben non, vous voyez bien qu'il est pas là, donc j'essaie de lui parler, parce que Gérard de Suresnes, on a reçu du courrier lui concernant Sandy. Ça raccrochait Sandy, voilà, vous allez tout savoir sur Gérard et Sandy, sur leur mariage, que Manu va nous lire dans un instant, il va se concentrer d'ailleurs là-dessus. Gérard,
9: ouais.
8: Qu'est-ce qui s'est passé?
9: Ben, on a eu un petit problème.
8: Quel problème?
9: Ben, on a eu un petit problème, ça a raccroché. Ben, c'est pas moi.
8: Bon, Manu. T'as souhaité à ce qu'on appelle Gérard ce soir, pourquoi?
10: Bah parce que en fait j'ai trouvé une lettre dans le casier, il n'y avait pas de timbre, pas d'adresse, rien, il y avait marqué pour Manu et pour Max. Et en fait ça parle du mariage de Gérard quoi, et j'ai trouvé ça scandaleux.
8: Alors on y va, on lit, donc, on écoute
10: très... Gérard.
8: T'écoutes? D'accord, t'as l'air endormi Gérard?
9: Non mais attends, moi je vais gueuler derrière.
8: D'accord, ok, très bien, on y va, mais écoute bien d'abord, mais c'est pas bien méchant apparemment, j'ai pas lu mais d'accord, vas-y.
10: Non ça va. Donc, avis à la population. Très récemment, nous avons eu des nouvelles du mariage retardé mais ô combien attendu de Gérard et de la grosse Sandy. Ces informations nous ont été données par un certain Audela Pro qui désirait bien évidemment garder l'anonymat.
9: Olivier de la production, d'accord?
10: Ah non, c'est pas dit, c'est dit Audela Pro.
8: Ouais,
9: y a pas de... Audela Pro, c'est Olivier de la production.
10: On ne sait pas.
8: C'est peut-être lui qui a donné des informations, encore des conneries, alors vas-y.
10: Le fabuleux mariage aura donc lieu le 25 décembre à Suresnes. Simultanément, les invités pourront aussi assister à la naissance du fils prodige de ces deux individus. La naissance aura lieu dans le salon de Gérard, autant dire dans une étable. Jésus, le fils de Gérard et Sandy, naîtra donc entre un âne et un bœuf, puisqu'il sera encadré de ses deux parents. Les invitations pour cette fabuleuse fête seront à retirer dans tous les pubs gays et toutes les maisons closes de France, ainsi que dans le studio d'Audela Pro à partir du 1er novembre 1998. Donc,
8: ça veut dire maintenant. Que c'est maintenant.
10: C'est maintenant, ouais.
8: Attends.
10: C'est pas fini. Ces informations ont été recueillies par Louise Figeot et Fesse de Babouin en collaboration et relation directe avec Audela Pro. Donc ils ont signé.
8: Qui c'est ce mec-là, Audela Pro?
10: Je sais pas. Et il y a un PS, inutile d'essayer de noyer cette hybridation de la nature, entre parenthèses, le fils de Gérard, il marche sur l'eau.
8: Oh non, d'accord, ok, ça me rassure. Alors Gérard, voilà. Alors là, moi juste, j'espère que c'est quand même pas Olivier de la production qui s'amuse à distribuer ce courrier-là.
9: Si.
8: Olivier? On appelle Olivier en direct, Gérard, et tu t'arranges avec lui, vas-y. On l'appelle chez lui, hein.
9: Ah mais il est pas là, ce feignant.
8: Il doit être chez lui, attends. Alors,
2: il doit dormir.
8: Bah il doit dormir ouais, probablement, hein, je sais pas où il est. Dis donc Gérard, si c'est Olivier de la Pro, là ça craint par
2: franchement,
8: contre.
2: Franchement là, faut faire quelque chose. Hein, j'ai...
8: Ah, c'est pas le bon numéro?
11: Non.
8: Ah, d'accord, ok.
9: Non, bah, maintenant tu es son
8: Ah, bah, non, attends, toi, Gérard, t'en as peut-être rien à foutre, mais moi, j'ai envie de.
9: Attends, parce que moi, j'ai reçu ton courrier dimanche.
8: Ah, allô?
9: Oui. Allô? Allô? Olivier?
12: Oui.
9: Bon, c'est quoi ce bordel là?
12: Je suis pas au courant.
9: Ah, t'es pas au courant toi?
12: Je suis pas au courant, non.
9: Non, t'es jamais au courant de rien.
12: Quel bordel d'abord?
9: C'est quoi, comme quoi qu'il faut que les gens ils viennent te voir là pour l'histoire du mariage?
12: Je suis pas au courant.
9: T'es pas au courant?
12: Je peux pas t'en parler maintenant.
9: Ah, tu peux pas m'en parler?
12: Non.
9: Donc tu fais des coups en douce?
12: Je peux pas t'en parler.
9: Ah ben, si tu fais que tes coups en douce, autant que tu restes chez toi.
12: Je peux pas t'en parler là.
9: Ouais, d'accord. Donc tu fais tes coups en douce.
12: Mais tu m'as dit que t'étais d'accord, donc on en reparlera.
9: Quoi?
12: Non, mais c'est Sandy, enfin, c'est Sandy.
9: Sandy, elle est pas au con.
12: On avait parlé tous les deux ensemble.
9: Non, t'arrêtes tes conneries.
12: Tu m'avais dit d'accord.
9: Non, elle est pas d'accord.
12: Pour les frites aussi, pour le mariage.
9: Elle est pas d'accord, alors t'arrêtes tes conneries. Tu veux?
12: Je suis confus.
9: Ouais, bah, je suis gonflé. Oui, Vainis, c'est gonflé.
8: Je suis pas gonflé, là, je suis confus. T'es toujours aussi sourd, toi, Gérard. Hein.
9: Ouais, non, mais.
8: Apparemment, ça fait rire Sandy, hein.
9: Ouais, bah. Ouais. Ça fait rire Sandy, mais. Ce que je vais annoncer, ça va pas la faire rire.
8: Bon, par contre, en tout cas, Olivier, est-ce que haut de la pro, ça serait toi?
12: Bah, je peux pas en parler, là.
8: Ah, ouais, d'accord, ouais, d'accord. Donc, c'est possible que ça soit lui, effectivement, Gérard. Donc, Olivier, faudra qu'on se parle quand tu viendras demain à la radio.
12: D'accord.
8: Merci, Olivier.
12: Au revoir.
8: Voilà, salut, donc apparemment Olivier était très gêné. C'est peut-être Olivier de la pro.
9: Ouais.
8: C'est Olivier de la pro. Alors Gérard, t'as reçu du courrier chez toi, c'est quoi?
9: Alors je t'en prends ton échelle car je dois faire un casse chez le Bulldog à Agnières. à la fourrière, signé Pat de velours et Pat de Boutour et Cindy Hunter. Alors, dernier avertissement, arrête de parler de nous à la radio. À cause de toi, on a eu des ennuis dans la cité. Tu nous le paieras. Alors, beau gosse et gueule d'amour, de toute manière, n'ayez crainte maintenant. On sait qui vous êtes. Sandy vous a repéré.
8: Ouais.
9: Les flics sont venus, mais trop tard. Donc, après, on a un spécial gay Gérard avec. Un spécial gay star avec Gérard et.
8: Ah ouais, merde, lis-nous ça, vas-y, c'est quoi, ça dit quoi, toi? Vas-y, lis.
9: Et X.
8: Vas-y.
9: Show Homo SM. Élargisseur. Bon alors, je pense qu'il a ce qu'il a dû mettre, c'est d'oreiller, mais il sait pas écrire.
8: Ça te fait rire, Fildar?
9: Ouais, mais si ça fait rire, Fildar, moi ça me fait pas rire.
8: Bah non, Fildar. Ah, oh, arrête de rire.
9: Ça fait pas rire, parce que maintenant, moi, je vais dire une chose, un beau gosse et gueule d'amour. Arrêtez d'harceler mon beau-père et ma belle-sœur.
8: Ah oui, là, d'accord, là, vous arrêtez. C'est quoi qu'il y a dans le courrier, déjà? Qu'est-ce que ça dit, déjà, dans le courrier?
9: Alors, t'as une soirée sodomie. Après, t'as exclusive combat de chiens dans les caves de Monsieur Cousin. Ce soir, un grand match. Sandy le Bulldog, champion du titre contre US, sa sœur, le Pitbull Challenger. Non, mais rigolez.
8: Arrêtez de vous marrer, vous êtes...
9: Rigolez, parce que les flics sont venus et faites-moi confiance qu'on va avoir des petits problèmes. Alors, publicité, nouveau parfum à 10 crasses. Ouais, vas-y, rigole pas, connard.
8: Fildar, arrête, Fildar.
9: Rigole pas, espèce de bâtard.
8: Non, mais c'est bon, Gérard, t'énerve pas. Donc, c'est quoi la pub?
9: Alors, c'est publicité, nouveau parfum à 10 crasses, nouvelle senteur à la fleur d'anus et à la sueur de Bulldog. Beau gosse et gueule d'amour.
8: Alors eux, ils vont trinquer, eux. Hein.
9: Non, mais attends, c'est pas fini.
8: Ah, bon, merde.
9: Il y a encore une feuille.
8: Ouais, merde, encore.
9: Le cirque, chope-moi la bite, la fameuse... le fameux cirque fait une descente dans la cité Carnot. Un programme Sandy, la plus grosse des bulldogs du monde.
8: Oh là là là là, bon, alors tu m'envoies...
9: Enculé par une trompe d'éléphant. Et plein d'autres...
8: Bon, surprises. Ça suffit, Gérard. Ce que tu vas faire, c'est que tu m'envoies tous ces documents que t'as reçus chez toi. Tu m'envoies tout ça et moi aussi, maintenant, je vais m'en occuper très sérieusement.
9: Non, mais attends, Fildar.
8: Non, mais Fildar, il est pour rien, il est pas là, Fildar.
9: Non, mais attends, Fildar, il arrête de se marrer comme un PD.
8: Alors ça, il a bien fait de le dire parce que, tu vois, quand je te dis avec ta monte et tout ça, ton côté...
9: Ah, ça monte de pédé, qu'il arrête.
8: Non mais attention, Gérard, t'es en train de mettre à dos tous les homosexuels qui nous écoutent, qui n'y sont pour rien. Je veux dire, tout le monde n'a pas envie d'assumer Fildar dans l'équipe.
9: Ouais, mais attends, dans ces cas-là, qu'on arrête d'harceler mon beau-père et ma belle-sœur.
8: Oui, mais ça n'a rien à voir avec le rire de Fildar.
9: Non, mais attends, non, mais attends, parce que moi, je vais te dire une chose.
8: Je veux bien.
9: D'après ma belle-sœur, ce beau gosse, c'est gueule d'amour qui arrête pas de l'harceler.
8: Bon, alors.
9: Soi-disant que c'est des avocats de Françoise encore.
8: Bon, bah, je vais m'occuper de tout ça avec toi, et puis comme tu sais qui c'est, bah, on va s'occuper de leur matricule.
9: Non, parce que moi,
8: mais je suis d'accord, mais il n'y a pas de problème.
9: J'ai vu les abus.
8: Bien sûr.
9: Depuis qu'ils n'ont pas été capables. De les attraper, ils sont venus directement ici.
8: Ah bah s'ils sont pas capables, les flics, là c'est un peu dommage, parce que bon, nous on a le numéro du portable de quelques commissaires de... On va les appeler, puis voilà, on va essayer on va tâcher à ce que cette solution puisse se résoudre le plus rapidement possible. N'ayez crainte, hein, Gérard, on va tâcher de faire au mieux. Hein. Ah bah, de ce côté-là, tu peux...
9: Moi je vais te dire une chose,
8: ouais.
9: Parce que c'est plus la semaine maintenant que ça se fait, c'est le week-end.
8: Ah oui, non mais là, le week-end en plus il y avait la Formule 1 là,
9: Oui, j'ai regardé le Grand Prix du Japon.
8: T'es content
9: juste après.
8: T'es content T'es content pour la Formule 1 ou pas?
9: Ouais.
8: T'étais pour, je crois que t'étais pour Schumacher.
9: Non, j'étais pour Häkkinen.
8: Ah, t'étais pour Häkkinen, bon donc t'es content alors. Il a abandonné, je crois, Schumacher.
9: Ouais.
8: Ah, et il avait crevé, c'est ça?
9: Oui, il a crevé, mais de toute manière, c'est un peu bien fait pour lui, parce qu'il avait qu'à pas, au deuxième départ, lever la main pour dire qu'il avait un problème. Donc, il est parti en vain à la dernière ligne du départ.
8: Exactement. Bien joué, Gérard. Rien ne t'échappe, toi, en Formule 1.
9: Non, ben moi, j'ai suivi, je me suis couché, il était 8 heures du matin.
8: Non, carrément. Ah, ça, c'est fabuleux, ça. Applaudissements.
11: Oh, j'applaudis pas, moi.
9: Et Sandy, de toute manière, on sait qui c'est parce qu'on Sandy les a vus.
8: Ouais.
9: Et
8: bah nous aussi, c'est en direct.
9: Il y a personne qui met des papiers depuis dans la boîte.
8: D'accord, ok. Mais apparemment, Sandy, ça la faisait rire, hein.
9: Non, ça la fait pas rire parce qu'on attaque quand même la famille.
8: Ah bah évidemment, bien sûr. Non mais là, de toute façon, je suis
9: donc,
8: à 250.
9: Si on attaque mon beau-père et ma belle-sœur.
8: Bah oui, c'est
9: là,
8: sûr.
9: Je suis pas tellement d'accord.
8: Mais bon,
9: Sandy, elle est pas d'accord non plus.
8: À toi de t'arranger pour que les auditeurs ne passent pas leur vie chez toi et que tu ne fasses, que tu donnes pas ton numéro de téléphone à n'importe qui, quoi.
9: Non mais.
8: Bah, Gérard, je suis malheureux. Je suis obligé de prendre un petit peu pour être sûr que les gens ne pensent pas que ça soit nous qui donnions le numéro. Mais c'est vrai, Sandy l'a dit elle-même. Quand t'as eu ton nouveau numéro de téléphone, tu t'es empressé de donner à 2-3 personnes ton portable, tout le monde là. Tout le monde.
9: Attends,
8: à chaque fois je t'appelle, Gérard. À chaque fois je t'appelle chez toi, il y a toujours des auditeurs derrière toi. Donc tu fais rentrer tout et n'importe quoi chez toi.
9: Non, attends. Le portable pour l'instant personne là. Parce
8: le portable,
9: tous
8: d'accord.
9: Les numéros sont faux.
8: D'accord, mais le numéro, l'adresse et tout, il y a des gens. Tu sais très bien.
9: L'adresse, c'est qui l'a donné? C'est pas moi.
8: Personne, c'est toi qui l'a donné.
9: Alors, attends, moi je vais demander à Rigo. Comme ça, un balèze d'internet.
8: Ouais.
9: Et Rigo.
13: Ouais, je suis là.
9: Eh ben, t'essayes de voir le site internet, Gérard. Et si tu vois un numéro de téléphone qui se balade, tu le connais?
8: Eh ben, dans ces cas-là, tu le supprimes.
13: Ok.
9: Tu le supprimes. Et même la photo à Sandy, tu la supprimes.
8: S'il te plaît, Rigo, tu peux faire ça?
13: Ouais, je peux faire ça.
8: Bon, bah, il va
13: Gérard,
8: ouais.
13: Gérard, tu m'entends? Ouais, sur IRC, il y a Yarma qui me demande le mail du gynéco de Sandy.
9: De quoi?
13: Le mail du gynéco de Sandy.
9: Non mais attends, tu vois là, ça veut dire quoi là? Ça veut dire quoi là?
13: L'adresse internet, son adresse internet.
9: Ouais mais non, mais il l'aura pas.
8: Voilà.
13: Ah ok, d'accord.
8: Bien joué Gérard, mais il a pas à se laisser marcher sur les pieds. Gérard, t'as bien raison de ne pas te laisser faire, mais je suis à 200.
9: Non mais attends,
8: non mais ils vont où les gars?
9: Sandy, on sait pas qui c'est.
14: Barnum.
8: Quoi?
14: Barnum. HTTP Barnum, non? .com.
8: Oh là là, Fildar. Gérard,
9: ouais.
8: T'es d'accord avec Fildar ou pas?
9: De quoi?
8: Qu'est-ce que t'as dit?
14: http.barnum.
9: Ouais, ta gueule toi.
8: Voilà, exactement.
9: Toi, ta gueule.
8: Voilà.
9: Toi, de toute manière, jeudi, je te réserve une surprise. Alors, fais
8: gaffe. Il va t'envoyer de l'Antarctique en pleine gueule.
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0: de la musique comme ça là.
1: Ah ouais, écoutez, oh.
0: Putain, mais arrête Pilda avec ça, j'en ai marre.
2: Mais c'est pas moi.
3: C'est pas lui, tu vois pas que c'est pas lui.
0: Putain, j'en ai ras le bol.
4: Il volait des collections dans mon porte-monnaie. Je
5: suis
4: fort. Il balançait pas la purée.
6: T'as un vieux cochon qui pense qu'à se demander les gars dans les chiottes de la loco. Femme à lunettes, femme à
3: quéquettes. Il est parti.
0: Ce premier, on va pas t'amuser à faire des stimulations. Parce que là, fais-moi confiance que tu vas prendre ma main dans ta gueule. Alors, ce premier, fais gaffe à toi. Ok. Alors, au revoir.
1: Un broutille là.
2: Ouais, ben, le mieux, c'est de voler dans un sac à main.
0: Non.
3: Ton poids sans indiscrétion.
0: Attends, Sandy, elle est jalouse parce qu'à quoi tu veux sortir avec moi. Hein. Ouais. Alors maintenant, tu te démerdes.
1: À mon avis, c'est quelqu'un qui s'amuse à passer sur toi. Donc moi, je peux te...
2: Rick, tu veux pas que je crie?
1: Retire 5 minutes ton casque parce que là, je vais m'énerver.
0: Bon, ben, on... Ma gueule.

0: convient d'une chose, les auditeurs, essayez d'appeler au standard pour donner des bons conseils, des bons trucs, des bons sujets, parce que sinon Max il commence à en avoir marre.
1: Excuse-moi Gérard, à la place des messieurs, on a qu'une petite piste.
0: Non mais c'est pas la peine.
2: T'es vraiment
0: une tête.
2: Est-ce que tu prends du gras toi?
0: Non.
2: Et toi?
1: Non, il a déjà du gras à la maison.
3: Il a du gras à la maison.
0: Allez, droite, droite. Ouais. Bon, maintenant.

0: Qu'est-ce que t'as cassé?
1: Combien de temps t'arrives à tenir en acné?
2: Gérard, sur IRC, il y a Yankee, te remercie de la part de Brigitte Bardot pour avoir sauvé Willy et lui avoir donné un foyer.
3: Vas-y Gérard.
4: Et voilà, c'était Corner Shop Brain Plus of HA.
3: Ouais, Corner Shop. Hein.
4: Voilà.
3: En fait.
4: Donc, on se retrouve pour le deuxième débat. Donc, c'est Olivier Approux. J'espère que ça va bien se passer.
5: Oh non
4: le...
3: Ouais,
4: mieux que le
3: c'est
4: premier.
3: Moi.
4: Mieux que le premier, si ça te plaît pas, Fildar, c'est le même prix.
3: Allez, Fildar. 8. Du vent.
4: Bonne nuit.
5: Et Max, il a dit que je faisais l'arrière.
3: Non. C'est fini.
4: Et Manu au standard.
6: Oui. D'ailleurs, donc, sur ta liste, tu peux rajouter Yoko à la fin.
3: Gérard, Fildar, il veut pas s'en aller. Gérard.
4: C'est pas grave, tu le laisses, mais si ça va pas, moi, je vais pas aller jusqu'à 4 heures. Surtout que là, le deuxième débat, il y a quand même 13 questions, donc je voudrais arriver jusqu'au bout. Donc, on va.
3: Et il y a le Minitel aussi.
4: Tu me laisses, s'il te plaît, tu me laisses la porte ouverte si ça te dérange pas. Merci. Merci beaucoup.
6: Ah, merci pour le blanc, toi, Gérard. T'es
4: donc,
6: magnifique.
4: Vous pouvez toujours nous appeler, s'il vous plaît, des filles qui nous appellent au standard, donc au 0803-08-5000 et 0870-5000 et toujours 3615, code Fun Radio, rubrique direct. Par contre, Olivier, une seule chose que je vais te demander.
3: Vas-y.
4: Questions Minitel, si c'est des questions bidons, ce
3: Minitel,
4: n'est pas la panique.
3: Sur Minitel, il y a zéro connecté.
4: Ok. Ben, c'est
3: parce
4: pas
3: que
4: mal,
3: tu t'en parles jamais, et puis voilà, et puis les gens.
4: Ben, c'est bien, ben, dans ces cas-là, on le ferme comme ça.
3: Ça bien qu'il y en ait, ça m'occuperait.
4: Voilà, ben, dans ce cas-là, tu le fermes.
3: Parce que c'est assez chiant à écouter.
4: Donc, deuxième débat, ça part sur les permis de conduire. On va accueillir Tagada, bonsoir. Tagada!
7: Salut, ma grande.
4: Ouais, je suis pas ta grande, d'accord. Christophe!
7: Oui, salut, toi.
4: Bon, tu commences déjà à dire à Tagada qui reste poli.
6: Tagada reste poli.
3: Tagada.
7: Oui.
4: Non, mais Manu, si c'est pour déconner, là, tous les deux, c'est pas la peine.
6: On n'a rien fait, là.
7: Hein? Moi,
6: je lui dis de rester poli. Tagada, calme-toi, tu dégages.
4: Non, mais c'est au téléphone, ok. Oh, Fildar, si t'es pas content, tu vas faire ta caca.
3: Tu passes pas tes coups de téléphone, Fildar.
4: Ok. Coyote.
6: On y va, là.
4: Coyote.
8: Bonsoir.
4: Foufi.
9: Bonsoir.
4: Bonsoir. Claire.
10: Oui, bonsoir. Bonsoir, Olivier. Belle
3: bonsoir.
4: Yoko, pour finir.
11: Ouais, salut, GG. Salut, tout le monde.
4: Bonsoir. Bon. Donc, première question. Avez-vous déjà passé votre permis?
11: Oui.
3: Ah.
4: Donc, Tagada.
8: Tu peux poser la question?
4: Non, alors Tagada, tu vas déjà voir Manu au
6: Gérard,
4: standard.
6: T'énerve pas tout de suite.
4: Tu vas déjà voir Manu au standard, t'as très bien
6: non,
4: compris.
6: On ne vire pas les gens toutes les 5 minutes.
3: Attends,
6: sérieusement, Gérard.
3: Gérard, tu te calmes.
4: Non, mais attends.
3: Non,
4: Olivier,
3: non.
4: C'est pas la peine de faire ta voix d'animateur télé, d'accord? C'est toi qui commande, ok? Sinon, tu l'as dégagé. Alors, tu dégages, Fildar, tu reprends sa place.
6: Allez, t'as pas fait longtemps, c'est ça,
3: Olivier. Non, je suis pas d'accord.
4: Fildar. Olivier, tu dégages.
3: Il y a 5 connectés maintenant.
4: Non, Olivier, tu dégages.
3: Non.
4: Olivier, tu dégages.
3: Mais j'ai rien fait, Gérard.
4: Olivier, tu dégages.
3: J'ai rien fait, Gérard.
4: Olivier, tu dégages.
8: Bon, je t'en. Comme à la bonne époque.
5: C'est dégueulasse.
6: Viens au standard.
4: Non, pas de standard.
6: Il va chercher des filles.
4: Non, là tu dégages. Bon, Tagada.
8: Oui.
4: Donc je te répète pas la question, tu l'as très bien compris.
8: Ben alors là je m'en rappelle plus du tout.
4: Bon, alors je la répète pour la dernière fois.
8: Ouais.
4: Avez-vous déjà passé votre permis?
8: Non.
4: Pourquoi non?
8: Je te réponds.
11: Non mais pourquoi?
12: Bah pourquoi? Parce qu'il a peut-être pas d'argent, faut réfléchir un peu.
8: J'ai pas assez suicé sur le trottoir, je me suis pas assez fait blé, donc j'ai pas de permis.
4: D'accord. Christophe?
13: Le permis quoi? Voiture, hors bord?
4: Bah, de toute manière, c'est les questions que je vous poserai après. C'est les réponses que je vous donnerai.
11: Mais commence par le commencement, Gérard.
4: Mais non, mais avez-vous passé déjà votre permis?
13: Ouais, mon permis.
4: Oui,
11: mais lequel?
4: Non mais justement, c'est là. C'est là la question, lequel, et moi je vous répondrai derrière lequel.
8: Vous allez me répondre par lui.
4: Non. Donc, Christophe, pour toi.
13: Bah, le permis de trottinette, oui.
4: D'accord. Coyote.
14: Bah, écoute, ouais, en Auvergne, le permis de chasse.
4: Ok.
14: Pas bien.
4: Foufi.
15: Bah, moi, le permis de Solex.
4: Claire.
16: Ouais, bah, moi, banalement, permis voiture.
4: Yoko.
17: Ah, moi, j'ai permis piéton.
4: D'accord. Donc, comme la question, tout le monde l'attendait, donc lequel permis que vous pouvez avoir passé, donc tout le monde, il y en a une qui m'a répondu le permis voiture, donc automatiquement, le permis voiture, tout le monde le passe.
11: Gérard, c'est quelle lettre, le permis voiture? Le
4: permis B. C'est qui veut parler, là?
0: Tagada.
4: Oui.
0: Moi, je voudrais savoir s'il faut un permis pour aller dans les chefs de les locaux.
4: Bon, alors, Tagada, tu vas voir Manu au standard, ça t'apprendra.
0: Allez, hop.
11: Non, mais non, c'est clair.
4: Hop.
11: Oui, t'as déjà passé le permis X, non? Bah, je suis en train de le passer, là. J'ai les épreuves orales.
4: Ouais, non, mais oh, tous les deux, là, c'est moi qui gère. Tu mets Tagada.
1: Ah, mais ça y est.
4: Complètement dehors.
1: Ah, ça y est.
4: Tu reprends quelqu'un d'autre. Donc, Christophe.
9: Christophe. Écoute, ouais, le permis de tuer, ouais.
4: Non, mais. Je te demande quel permis.
9: Bel permis.
4: Bon, Olivier, s'il te plaît, tu t'écrases quand on pose des questions. Ah ouais. Donc, Christophe.
9: Bah, je suis agent secret 00 quelque chose et le permis de tuer, ouais, je l'ai.
4: Bon, d'accord. Quand tu répondras comme il faut aux questions, toi, tu me feras signe, hein.
9: Ok, je te ferai signe.
4: Coyote.
16: Bah, je te dis, c'était le permis de chasse, donc il y avait plusieurs épreuves. La première, c'était canarder plusieurs perdrix qui courent un peu partout.
9: C'est dégueulasse.
16: Sur la place, tu sais, c'est une place dans un petit village, quoi.
9: C'est dégueulasse.
16: Et j'ai passé un peu toutes les épreuves et j'ai eu mon permis de chasse.
9: C'est dégueulasse.
4: Foufi. Foufi.
17: Oui, alors moi, ben, étant donné que j'ai jamais sucé, j'en ai même passé le permis fellation.
4: De quoi? Répète. Quel permis?
17: Le permis fellation.
4: Non, ouais, pour faire des pellations, non,
17: bah,
4: mais.
17: Ouais,
1: mais non.
4: Eh, Foufi.
1: N'importe quoi, allez.
4: Eh, le permis de pellation, il n'y en a pas besoin. Alors, si c'est pour dire des conneries, tu vas dégager vite fait, toi.
17: Non, mais écoute, moi.
4: Tu vas dégager vite fait, je te le dis tout de suite.
17: Je pensais qu'il fallait un permis, écoute, je suis désolé, je suis pas censé tout savoir.
4: Eh, tu connais pas le permis A, le permis B,
17: Non,
4: tu connais pas. Non, tu connais pas.
17: Il faut écoute, j'ai que 18 ans, je viens de rentrer dans la vie.
4: Ah ouais, tu viens de rentrer dans la vie active. Non, mais attends, tu prends les gens pour des cons, les laisses.
17: Écoute, Gérard, je suis jeune, moi, je suis jamais su ça à un mec, c'est pas de ma faute, non?
4: Ah bon, il faut
17: attends, on n'est pas forcé, obligé de savoir tout, hein.
9: Non, mais elle a raison, en plus, si tu suces ton permis, c'est du braconnage.
4: Bon, Claire.
17: Oui.
4: Claire.
17: C'est quoi ta question?
4: Avez-vous passé déjà votre permis, donc lequel? Donc toi, tu m'as répondu le permis B.
17: Ouais.
4: Merci pour celui qui s'amuse à faire du tam-tam. Merci. Au moins, comme ça ira plus vite en gueulant. Donc, Claire, donc toi, tu as déjà passé le permis B.
17: Oui, voilà.
4: Donc, l'équivalent du... par exemple, si je te parle du permis moto, c'est l'équivalent à quoi, maintenant?
17: J'en ai rien à carrer.
4: Ouais, non, mais alors, Claire... Si tu n'as rien à carrer dans ce cas-là, je vois pas pourquoi que je t'ai demandé de participer au deuxième débat.
17: Mais non, c'est pas ça, mais je m'en fous de savoir ce que c'est que le permis moto. Je sais que jusqu'à 125, tu peux l'avoir avec le permis B, et puis c'est tout.
4: Ah quoi. Bah voilà.
1: Non, non.
4: Si,
1: non,
4: si, non, si, non, si, non, si, non, si, non, si, non, si.
9: Non.
4: Maintenant, depuis le mois de juillet l'année dernière, tu connais rien, depuis le mois de juillet l'année dernière, tu peux passer le permis 125 avec le permis B.
1: Non.
4: Je suis désolé. Attends, tu connais rien. Alors, tu connais rien.
9: C'est scandaleux.
4: Ouais, écrase-toi, tu dégages.
17: Ah si, moi je suis d'accord avec Gérard.
1: Donne un coup de main.
9: C'est une honte, un scandale.
17: J'ai peut-être dit une bêtise. Eh
18: Gérard, ils t'ont fait passer un permis à Fun pour que tu viennes sur l'antenne ou pas?
4: Il n'y a pas besoin de permis pour parler devant un micro. Hein,
17: Et il devrait avoir le permis.
18: Ouais, tu devrais envoyer le... te faire passer un permis. C'est pas sûr que tu l'aies. Hein.
9: Le permis.
4: Y en a qui vont passer leur permis, aller faire dodo dans leur lit.
1: Tiens, Gérard.
4: Yoko.
18: Oui.
4: Non, après la question Minitel. Yoko.
1: D'accord.
18: Oui.
1: Donc il y a con sur le Minitel qui.
4: Je te dis après, tu laisses parler Yoko, s'il te plaît.
1: Excuse-moi.
4: Con, on n'en a rien à foutre. Donc Yoko.
16: C'est pas Yoko, oui, c'est Gérard.
4: Yoko.
18: Oui, Gérard.
4: Donc,
1: il demandait, est-ce que Gérard, t'as le permis de pêche?
4: Bon, est-ce que toi, t'as fini d'ouvrir ta gueule quand je demande à quelqu'un de répondre à
19: Gérard,
4: la question?
19: Gérard.
4: Merci.
19: Gérard, Olivier, en fait, j'ai un problème là. C'est que j'ai une fille à rappeler et Manu veut pas rappeler de fille. Il dit, je veux pas de fille, je veux que des garçons.
9: Oh, Manu.
4: Bon, depuis quand c'est vous qui commandez là?
1: Elle s'appelle Gabrielle, il veut pas la rappeler.
4: Eh, vous voulez que j'arrête à 3h?
17: Ouais, que des mecs, que des mecs.
4: Bon alors, Claire, tu dégages.
9: Claire.
4: Voilà. Bon, donc, Yoko.
9: C'est vrai que t'as ton permis de pêche au thon?
4: Qui c'est qui vient de dire ça? Eh, je vous préviens, Christophe, tiens, te calmer parce que tu as dégagé aussi.
9: Mais c'est pas moi.
4: Non, c'est pas toi.
9: Et tu reconnais pas les voix?
4: Yoko.
18: Oui, Gérard.
4: Donc, toi, est-ce que tu as déjà passé ton permis et lequel?
18: Et lequel de permis? Moi, tu dis, j'ai permis piéton.
4: Oui, mais t'as quel âge à peu près?
18: J'ai 18 ans.
4: Mmh. Ouais,
1: c'est pas possible.
18: Comment?
4: Mais la ferme, Pilar!
1: Mais je te le dis, moi, c'est pas possible.
18: De passer le permis piéton?
1: Quand t'as 18 ans, tu peux pas passer ton permis de piéton, c'est impossible.
18: Non, mais parce que moi,
4: attends, déjà maintenant.
1: Attendez, Yoko. Laissez répondre Gérard.
4: Déjà maintenant, à l'heure actuelle, tu peux conduire une voiture accompagnée à partir de 16 ans.
1: N'importe.
4: Bon alors, tu veux qu'on appelle un moniteur d'auto-école,
18: ouais,
4: on appelle
18: ouais,
4: Eric.
18: Ouais, ouais,
1: c'est 14
18: ouais,
1: ans.
18: Ouais,
4: non,
18: ouais.
4: C'est 16 ans.
18: C'est une bonne idée ça.
4: 16 ans.
18: Ah,
4: à 16 ans. À 16 ans maintenant. Attends, ta gueule toi.
20: Qui dit mieux 14 ans.
18: 12 ans. Bon, allez.
4: Tu fais pas partie de l'équipe, ok? Maintenant, à l'heure actuelle, c'est 16 ans.
18: Exact.
4: Et voiture accompagnée. Voiture accompagnée derrière un peu le macaron. Je suis désolé.
18: Ah non, non.
1: Voiture accompagnée de quoi?
4: Dessus, c'est marqué. Voiture. Autorisation de conduire accompagnée. Donc, ils sont.
1: Il y a un Gérard avec Sandy qui sont.
4: Bon, alors, toi, tu dégages!
18: Il y a menace de mort.
1: Tu reprends le débat, Gérard hein. Merci.
20: Et on accueille Gabriel au passage.
21: Bonsoir. Bonjour. Hein.
18: Salut
21: Gabi.
4: Allô.
21: Salut Gabi, ça va?
4: Allô.
21: Ouais, ça va. Pour une première fois, je m'attends à avoir les oreilles en compote, mais.
1: Gérard,
21: elle est
1: un peu
21: sale. Non, non, qui fait à la fin. Hein? Qui fait à la fin?
18: Ouais, je me doute bien.
22: C'est dur, hein.
4: Est-ce que t'as déjà passé un permis?
21: Eh bien, justement, moi, j'hésite. Donc, je vais bien voir, suivant la discussion, ce qui va en sortir, quoi.
4: Non, mais Gabriel.
21: Oui.
4: C'est à toi que je pose la question.
21: Ben, je te réponds.
22: Oh, Gabi.
4: D'accord. Et si je te pose lequel permis?
22: Permission de minuit.
4: Oh, tu t'écrases, toi, s'il te plaît, merci.
21: De sortir. Ben, moi, s'il y avait un permis que je dois passer, c'est d'abord celui de la voiture, ensuite on verra, quoi.
4: D'accord. Si je veux. Ah là, ça va faire rigoler les mecs qu'on a.
1: Question bidon.
4: Question bidon. Qui c'est qui l'a trouvé? C'est monsieur Pildar. Et ça, vous allez applaudir Pildar.
1: Ben non.
4: Si je vous dis.
20: Allez,
4: Pildar est venu. C'est vous qui avez dit. C'est vous qui avez voulu que je pose cette question. Si je vous dis femme au volant, mort au tournant.
21: Qu'est-ce que t'as dit, répète?
4: Femme au volant.
1: Ça fait rire personne.
4: Si je vous dis, attendez,
1: laissez-le répondre.
4: Attendez, Gabriel, s'il vous plaît.
21: C'est une énorme absurdité, et pour preuve, vous effacez,
4: j'ai
21: plus de points bonus que vous.
18: Ok,
21: au final, rien que pour les assurances.
18: Eh, Gérard?
1: Eh, les filles?
21: Oui, vas-y.
1: Vous entendez Gérard quand il parle?
21: Ouais.
1: Ce serait bien que vous le laissiez répondre ou expliquer la question, parce que vous parlez dessus, on comprend rien, c'est le bordel.
21: Bon, vas-y, Gérard.
1: Merci.
4: Donc, c'est Fildar et Manu qui ont voulu que je pose cette question. Donc, si je vous dis. Femme au volant, mort au tournant, qu'en pensez-vous?
22: On parle pas de Lady Di.
4: Bon alors toi tu dégages, bonne nuit à toi.
1: Il n'y avait pas toi, c'était une ligne droite le pont allemand.
4: C'est même pas la peine d'insister, Manu.
1: Non, mais Manu,
4: tu vas dégager.
20: Mais non, comme quoi le proverbe.
4: Non, mais on n'en a rien à foutre de ça, d'accord?
1: On parle pas du pont de l'Alma, de Di Alfayed, de tout ça, on s'en fout.
20: J'ai pas parlé
4: bon, je sens que dans 4 minutes j'arrête.
21: Non, Gérard, non. Bon Gérard, est-ce qu'on peut suivre ton débat? Parce que là, il commence vraiment à...
18: Ouais, mais donc, c'est pas dans l'ordre avec les petites fiches et les petits noms et tout, dans l'ordre.
4: Donc si je vous dis femme au volant, mort au tournant, non, qu'en pensez-vous?
21: Gérard au volant, plaque de verglas au tournant.
4: Bon, Manu, s'il te plaît, tu me gères ça?
1: Ah ouais, Manu, là...
4: Tu gères?
21: Alors?
4: Bon, allez hop.
21: Allô Gérard, je réponds, c'est Fofi. Donc,
4: Olivier, tu dégages. Tu dégages, tu viens de dire n'importe quoi.
21: Non, il m'énerve.
1: Gérard, devant ton micro, merci.
4: Tu viens de dire n'importe quoi, tu dégages, je veux plus te voir dans les studios, toi.
1: Depuis tout à l'heure, je compte les blancs que tu fais, t'en as fait 3 fois plus que Françoise.
21: Ouais,
4: bon, alors, toi, tu t'écrases. Dans ce cas-là, quand je te demande quelque chose, tu t'es prié de...
20: Ouais, mais là, il a raison quand même, Fildar, 3 fois plus.
4: Donc... Si je vous dis, alors pour la dernière fois, je réponds
1: la question.
4: Non,
1: mais ils ont compris la question. Maintenant, tu demandes à qui tu veux entendre la réponse.
4: Alors, Coyote.
22: Bah écoute, non, je crois que c'est un peu provoque et on va un peu loin en disant ça. C'est vrai que par contre, les femmes, elles font beaucoup de petits cartons.
4: Voilà. Mmh. Et dans ce cas-là, dans ce cas-là, tu penses pas qu'il y a un peu de la faute des mecs aussi?
1: Non, non.
22: Oui. Enfin, non, ce que j'ai...
4: Non, mais hey, Manu, s'il te plaît, tu parles plus fort quand je veux répondre. Parle encore plus fort comme ça, je pourrais répondre à Coyote. Allô, ouais, tu te calmes alors, il y en a marre!
21: D'accord.
4: Hein, d'accord?
21: J'ai pas compris.
4: Bon, donc, Coyote, il y a quand même un peu aussi de nous.
22: Tout à fait, Gérard.
4: Parce qu'on dit, on dit toujours les femmes sont dangereuses au volant, mais il faut dire aussi que...
22: Si tu veux, elles sont pas tout à fait dangereuses, elles font des petits cartons, des petites conneries, tu vois, des trucs pas méchants, mais c'est vrai que les hommes, on conduit beaucoup mieux quand même, hein.
4: Ouais, mais
21: c'est
4: on
21: pas
4: est...
21: vrai.
22: On non. est plus intelligent.
21: Enfin, si, je suis d'accord avec toi.
4: Qui est d'accord avec Coyote?
21: Moi.
4: Flair, vas-y. Il y a combien de temps que t'as ton permis?
21: Moi, il y a 6 ans.
2: C'est pas vrai, c'est pas vrai.
21: Elle ment. Menteuse. Non, c'est vrai en plus.
7: Elle a 18 ans et ça fait 6 ans qu'elle a son permis.
21: Elle l'a passé à 12 ans sans permis.
4: Claire, attendez, s'il vous plaît.
21: Il a raison parce qu'il y a plus d'accidents matériels avec les femmes, des petits trucs banals sur la voiture. Par contre, les accidents mortels sont pratiquement tous...
22: Non, pas pratiquement.
21: Mais Gérard, je suis pas d'accord.
4: Claire, oui. Tu peux me dire quel âge que t'as?
21: 24,
7: menteuse.
4: 24, tu te fous de moi, là?
21: Quoi?
4: Tu te foutrais pas de moi?
21: Bah non.
4: Non.
21: Bah non,
4: non, mais tu me...
21: Non, c'est 24 ans.
4: Ouais, 24 ans, t'as passé ton permis à quel âge?
21: À 12 ans.
4: Ah ouais, à 18 ans. Donc, ça fait 6 ans.
21: Oui, fais-moi... Bah compte sur tes doigts.
4: Ouais, 8 et 6, 14, merci. Hein.
21: Et
4: t'inquiète pas que je fais compter de tête aussi. Hein.
21: 8 et 8, 14, super.
4: J'ai 8 14 et 6, 14.
22: Et 8 et 8, ça fait pas 14, Gérard. Hein.
4: Ouais, c'est bon, Gérard.
7: Non, mais moi, je suis pas d'accord avec
4: toi. Ah, s'il vous plaît, merci.
2: Christophe est parti. Et on accueille Didier, il est professeur auto-école.
21: Ah,
2: c'est l'auto-école d'Erlich.
21: Bonsoir,
22: auto-école d'Erlich.
21: Bonsoir.
22: Didier à l'appareil.
4: Attention pour préciser les marques d'auto-école, c'est bien. Ah, non, pardon. Mais c'est pas mal, Manu, continue.
22: Oui, Didier, j'écoute.
4: Donc, alors, Didier.
22: Oui.
4: Donc.
22: Attention à votre droite, hein. Priorité.
4: Alors, si c'est pour commencer comme ça, c'est pas la peine.
22: Moi, je tenais à dire d'abord que vos propos à l'égard des femmes sont complètement misogynes.
21: Ah, bravo, merci.
22: Et cela ne se fait pas. Par contre, il est vrai qu'il y a quand même un nombre immense d'accidents dus aux pétasses qui se recoiffent.
21: Je suis tout à fait d'accord avec
4: toi. Non, mais ça, moi, je peux vous dire une chose. Que j'ai été chauffeur routier.
2: Non.
4: Là, vous vous écrasez, s'il vous plaît. Parce que moi, je peux vous dire une chose. Voir le nombre de nanas qui se maquillent dans une bagnole à 8h du matin, ouais. Eh ben, je trouve ça dégueulasse.
21: Mais c'est bizarre, c'est gage.
22: Et c'est non, fini par le code de la route, hein, c'est 3/4 de point. Ah, mais ouais. C'est excitant aussi.
4: Peut-être excitant, mais quand t'as un peu rouge et que la nana, elle est en train de se mettre du rouge à lèvres et que le feu, il passe au vert,
21: tu...
4: je suis désolé.
22: Un gros coyote, ça m'excite, moi.
2: Gérard, moi, j'ai une question. Question que je vais te poser. Est-ce que de ta cabine de camion, tu regardais les filles en mini-jupe, tu regardais leurs culottes dans les voitures?
4: Ouais, je vais te dire une chose que dans les camions, en hauteur, tu vois tout ce qui se passe dans les voitures.
2: C'est bien pour ça que je te demande ça.
10: Hein, il n'avait pas besoin de regarder, hein, il avait des posters à poil derrière. Et
4: non. Fildar, s'il te plaît, tu t'écrases avec tes conneries, d'accord?
21: Gérard, merci. Je peux répondre à ta question.
4: C'est qui?
21: Oui. Ouais, donc moi je suis d'accord, c'est vrai que les femmes, c'est des grosses salopes au volant parce qu'elles se coiffent. Elle se maquille et tout, mais il faut dire que les mecs aussi ils se crottent le nez, ils se grattent les couilles.
4: Non, hey, Poupi.
22: Ouais, Coyote, tu peux répondre là?
4: Attends, Coyote. Ouais. Hey, Poupi, déjà t'as pas ton permis, donc tu peux pas jacter.
21: Ouais, mais attends, quand je roule en voiture avec quelqu'un qui conduit, je vois donc. J'observe mieux que quelqu'un qui conduit. Hein.
4: Ah ouais, alors attends.
21: Donné que je fais rien.
4: Attends, tu peux me dire comment t'arrives dans une voiture? À voir ce que le mec il fait dans un camion.
22: Exactement.
21: Mais pas dans son camion, je te parle dans d'autres voitures.
4: Ah non, mais moi je te parle d'un camion. Du haut d'un camion, comment tu peux le voir?
21: C'est pas d'un camion, hein,
4: qu'on parle. Ah bah moi je te parle des deux. Je te parle des deux. Donc,
10: excuse-moi Gérard, il y a un petit truc Minitel sympa. C'est con encore, son Minitel qui dit qu'il certifie bien que Gérard a son permis poids lourd.
4: Mais alors j'en ai dit, c'est question bidon.
21: Donc, je disais, on parle des deux. Bon, dans le cas où c'est des voitures, tu peux tout voir. Dans le cas où c'est des camions, tu peux voir quand même le mec en train de se
22: frotter
21: le
22: nez.
4: Non.
21: Si tu te retournes.
4: Attends, si tu te retournes, mais d'accord, si tu regardes dans le rétroviseur, mais tu vas pas me dire que tu vois le mec en train de se faire une pipe.
21: Mais qui t'a parlé de pipe?
4: Je pose la question. Comme tu me dis que t'arrives à tout voir d'une voiture, moi je te dis que c'est pas vrai parce que du haut d'un camion, dans une voiture, tu peux pas voir ce que le chauffeur routier fait dans son camion. Bon, d'accord?
21: Ok, d'accord. Est-ce que l'invité mystère pourrait répondre à la question?
4: Non, elle est pas là.
21: Gérard, j'ai une question.
4: Yoko.
21: Oui.
4: Yoko.
21: Tu peux répéter la question, s'il te plaît, Gérard?
4: Non, Yoko, je répète pas la question.
21: Mais s'il te plaît. Bah, c'est femme au tournant, je sais pas quoi, là.
4: Si je vous dis femme au volant, mort au tournant, qu'en pensez-vous? Okay, ouais, ça commence à bien faire que de me faire répéter les questions, hein.
21: Non, mais Gérard, parce qu'en fait, tu vois, c'est pourquoi pas les femmes qui boivent au volant.
4: Ah ouais?
21: C'est les mecs, ça.
4: Ouais, faut dire une chose que vous non plus, vous dites qu'on boit, d'accord, mais vous, quand même, vous faites rien pour arranger la situation.
22: Bien joué, Gérard.
20: Je suis d'accord avec Gérard. Hein.
4: Hein. Parce que les trois quarts du temps qu'on boit, je suis désolé, mais moi, j'ai déjà conduit, hein, et je peux te dire une chose, que quand je vois une nana... Bon, Pildar, tu dégages. Tu vas dégager, s'il te plaît, avec ta merde, là.
21: Continue, Gérard, on t'écoute.
4: Moi, je peux vous dire une chose, que quand je vois une nana qui est sur une autoroute à 60 sur la deuxième pile, alors que c'est qu'il n'y a pas de limitation sur une autoroute, et que tu peux pas doubler, que tu lui fais des appels de phare. Attends, Yoko, tu permets, je te réponds à ta question.
21: Ouais,
4: hein. Et qu'on lui fait des appels de phare, on a beau lui klaxonner et qu'elle avance pas. Hein, eh ben, je suis désolé. Pour moi, j'appelle ça une femme dangereuse au volant.
21: Ok, ben moi, je suis désolé quand je vois des routiers, hein,
4: ouais,
21: qui serrent les petites voitures pour leur faire peur, qui s'amusent, qui les laissent pas passer. Eh ben, je suis désolé, c'est pas pareil.
4: Ouais, ouais, mais d'accord. Alors, attends, c'est qui vient de dire ça, c'est Claire?
21: Soufi.
4: Poufi. Ben moi, je vais dire une chose dans ce cas-là. Si vous voulez, quand vous voyez que les routiers vous serrent, c'est parce que vous jouez trop aussi. Parce que vous avez l'air, non mais vous avez l'air tout permis sur une autoroute.
20: Ah, je voulais dire,
4: on dirait des bio au volant.
21: Non, je suis désolé, mais je suis pas d'accord parce que ce qu'ils veulent, c'est regarder toujours les mini-jupes.
4: Mais non, il n'y a pas ce qu'on veut, c'est de regarder les mini-jupes. Moi, je suis désolé.
3: Monsieur Gérard, ici c'est Didier de l'auto-école. Il faut quand même savoir que plus de 60% des accidents sont causés par des routiers qui ne regarde pas la route.
21: Exactement.
4: Non, c'est pas vrai. Je suis pas d'accord avec toi, Didier. Je ne suis pas d'accord, Didier. Parce que les trois quarts du temps, c'est les nanas ou des vieux qui sont sur l'autoroute et qui n'avancent pas.
3: Les routiers se pignolent le bambou sévèrement dans la cabine.
4: Non, je suis désolé. C'est faux. C'est faux. Gabriel.
21: Moi, je trouve ça un peu abusif, quoi.
4: Et pourquoi?
21: Parce que, bon, j'ai entendu les femmes sont des salopes et tout, bon, mais chacun a sa part, quoi. Enfin, c'est pas une vérité absolue, c'est loin d'être pour aussi, quoi. C'est tout.
4: Non, mais dans ces cas-là, moi, ce que j'arrive pas à comprendre, et ça, celui-là, c'est pas un moniteur d'auto-école pour moi.
21: Ouais. Hein? Exactement.
3: Comment osez-vous parler?
4: Non, faut pas prendre les gens pour des cons, moniteurs d'auto-école, j'en connais.
3: Vous avez une voiture? Attendez, vous avez une voiture?
4: J'ai mon permis depuis 85. Ça fait 13 ans que j'ai conduit des camions et je sais ce que je dis.
3: Eh ben, vous voulez que je vous dise une chose? Moi, mon cher monsieur, je connais beaucoup de monde et je peux vous dire que la semaine prochaine, votre permis, vous l'avez plus.
4: Ouais, c'est ça. Dans ces cas-là, je ne l'ai plus. Vous allez dormir. Bonne nuit.
3: Vous conduisez que des camions.
4: Bonne nuit.
3: Alors, vous n'en avez pas besoin. Moi, je vais vous dire, la semaine prochaine, vous pouvez vous le carrer dans le...
4: Hein, dans le cul. Eh ben, moi, dans ce cas-là, je vous dis bonne nuit.
3: Oui, au revoir. Votre trottinette et votre permis benne à ordure.
4: Ouais, c'est bien. Eh ben, la benne à ordure, elle vous emmerde. Alors, bonne nuit.
22: C'est Coyote, j'ai une question.
4: Pour Didier, c'est fini. Coyote.
22: Oui, une question. Si le mec de l'auto-école, quand il va te supprimer le permis, comment tu vas faire après?
4: Mais non, c'est pas un mec d'auto-école. Arrête, Coyote.
21: Gérard?
4: Oui.
21: Ouais, c'est Gabriel.
4: Oui.
21: Je voudrais seulement rajouter un truc. Mmh. Bon, moi, j'ai pas mon permis, mais j'entends les gens en parler, quoi. Et apparemment, à propos des assurances, les minettes ont plus de bonus que les mecs, justement, par rapport aux accidents qu'elles ont moins, apparemment.
4: Non, mais attends. Gabriel, je vais te dire une chose, que le bonus, c'est à peu près valable pour tout le monde.
21: Ouais, non, mais les minettes ont plus de points,
4: Mais ça dépend de laquelle assurance que tu prends. Toi, tu dis c'est pas vrai, tu connais rien, toi.
21: Toi,
4: avec ta voiture poubelle, hein?
21: Hein? Une
4: caca-voiture. Avec sa caca-voiture. Ouais, donc, Gabriel, ça dépend de quelle assurance, laquelle assurance que tu prends. Okay. C'est ta différente assurance, tu peux avoir aussi bien le même bonus que le mec.
21: Ok, moi, j'ai entendu que
4: t'es
21: oncle, là, donc...
4: Oui, mais ça, c'est des on-dit. Okay. Ça, avec les on-dit, tu sais qu'on va partout.
21: Ouais,
4: ah bon, oui.
21: Non, mais moi je suis pas d'accord parce que.
4: Qui
21: Poufi, parce que quand je passe en voiture, je suis désolée, je suis pas d'accord. Quand je passe en voiture, il y a des camions qui passent, et ben ils klaxonnent tout le temps parce qu'ils voient mes cuisses. Alors là, ça m'énerve, je suis pas d'accord, je suis désolée.
4: Mais non, mais attends, Poufi. Je vais te dire une chose, les trois quarts du temps, si les routiers klaxonnent, c'est pas parce qu'ils voient vos cuisses, on en a rien à foutre de vos cuisses.
21: Bonjour, c'est tout.
4: Mais dans ces cas-là, moi je peux te dire une chose. Poupie. Poupie.
1: Non, le dis pas. Le dis pas.
4: Poupie, moi je vais te dire une chose.
1: Le dis pas.
4: Est-ce que t'as déjà fait un appel de part à un routier qui t'emmerdait?
21: Comment?
4: Est-ce que le mec avec qui tu conduisais,
21: ouais.
4: Est-ce qu'il a déjà fait un appel de part parce qu'il avançait pas assez vite?
21: Ouais, moi ça m'est arrivé, ouais.
4: Et qui?
21: Claire.
4: Ça t'est arrivé? Et
21: bah, qu'est-ce il n'a pas été plus vite.
4: Hein. Il n'a pas été plus vite. Et tu sais, moi je vais te dire une chose, tu sais ce que ça veut dire de faire des appels de part?
21: Non.
4: Ça veut dire que t'emmerdes la personne qui est devant toi.
21: Oh, c'est pas
1: n'importe
21: vrai,
1: quoi.
4: Ça veut dire, non, ça veut dire que tu l'emmerdes, ou si c'est entre routiers, ça veut dire qu'il peut se rabattre et que c'est bon.
21: Eh hey, Gérard,
4: oui.
21: C'est Foufi, je suis pas d'accord,
4: oui.
21: Parce que parfois les appels de phare, ça veut dire qu'il y a des flics aux alentours.
4: Oui, bah oui, mais ça en principe, pour prévenir qu'il y a des flics, normalement c'est interdit.
21: Non, c'est pas ouais, mais très cher.
5: S'il vous plaît, là.
21: C'est autorisé.
4: Allô? Donc on va poser la. On va poser la troisième question et on va s'écouter peut-être...
6: Après la question, s'il te plaît.
4: Bon, qui c'est qui veut parler, là?
6: Allô, Ludo.
5: Jean-Paul Mittard,
6: après la question.
5: De la Chalapurée sur Yvette.
4: C'est bon, mais attends, mais c'est quoi, là, tout ce bordel, là?
1: Allô,
4: là,
1: hein, qu'est-ce que tu fous, Filda?
12: Allô.
4: Ouais, mais ça commence à bien faire, là.
12: Allô.
5: Monsieur Gérard
12: oui.
5: De
12: allô
5: Suresnes.
12: Oui.
5: Voilà. Je vous appelle parce que, en fait, donc, je fais partie de la gendarmerie de la Chalapurée sur Yvette.
6: Allô, bonjour.
4: Bon, allez, coupe-moi, ça coupe-moi, ça coupe-moi, ça coupe-moi. Allez,
1: je sais pas d'où ça vient.
4: Allez, merde. Monsieur, tu le dégages, allez. Allez, hop.
12: Allô.
4: Pilar, envoie-moi le disque.
1: Pose la question, Gérard.
4: Donc, combien vous coûte un permis en stage? Et on s'écoute... Non mais c'est bien. Ouais, on va s'écouter Thierry Crous off Noise. Donc bonsoir à tous, c'est Pildar qui va vous annoncer le titre du disque.
1: Mais non, c'est toi qui l'as fait, Gérard. Alors,
4: Ok, Thierry Crous off Noise, c'est ça?
1: Ouais, c'est à peu près ça, c'était Thérapie avec Church of Noise, c'est carrément ça.
4: Ah d'accord, ok, excusez-moi.
21: Merci.
4: Donc on récupère Gabriel.
21: Ouais.
4: Ivan.
23: Ouais, salut.
4: Simon.
24: Oui, bonsoir.
4: Non, mais celui qui s'amuse à mettre les concerts de klaxon, c'est pas la peine. Merci. Coyote.
23: Putain, j'ai tous mes poissons qui sont morts, là.
4: Bon, Coyote, tu...
23: Non, salut, je suis là,
4: Bon, tu restes
23: bien,
4: calme.
23: Ça va, Gérard, tu vas bien.
4: Ok. Donc, Poupi.
25: Hola.
4: Poupi.
25: Salut.
4: Donc, Claire.
25: Oui, je suis là.
4: Et Yoko.
26: Toujours là.
4: Donc, alors, la question, je la répète, c'est combien vous coûte un permis en stage? Merci pour celui qui s'amuse à faire la fourmi.
26: Un permis, tu peux nous expliquer ce que c'est?

0: con?
1: Mais c'est parce que je la reçois avec 2 secondes de décalage, Bicounet.
2: D'accord, je suis pas ton Bicounet. Olivier, s'il te plaît, tu dégages de derrière...
1: De derrière les fesses à GG.
2: Donc, Gabriel?
3: Ouais, bah ça dépend combien de fois tu le rates, quoi.
2: Non mais, au départ... Tu vas dans une auto-école.
3: Pour le stage.
2: Oui, pour le stage.
3: Je sais pas. Mais...
2: Combien vous coûte le permis en stage?
3: On dirait 2000, un truc comme ça.
2: Bon, hein?
3: 2000?
2: Non, mais attendez, moi j'ai une réponse à vous donner.
3: Ah bon?
2: Hein? Ivan.
1: Ouais, bah le permis en tige. Quoi?
2: Ivan.
1: Tu peux répéter la question, GG?
2: Non, Ivan, dans ce cas-là, tu vas voir Manu.
1: C'est quoi le permis en stage?
2: Mais combien que ton permis... Est-ce que tu t'es déjà renseigné dans une auto-école pour savoir combien te coûte un permis? Tu peux le passer en stage ou tu peux le passer content?
1: Mais il ne stage pas, moi, il est propre, mon permis.
2: Bon, allez, hop.
4: Il n'a pas compris.
5: Non, mais des fois...
2: Tu lui répètes la question, combien coûte un permis en stage?
6: Tu peux répondre.
5: Non, mais des fois, Gérard, tu peux être content quand tu passes ton permis, tu peux t'énerver.
2: Mais non, en stage. Tu as des stages à l'heure actuelle dans des auto-écoles pour passer un permis de conduire.
5: Mmh.
2: Tu as une certaine somme.
3: Mmh. Bah oui.
2: Bon, c'est ça que je veux expliquer.
1: Non, mais okay, stage, c'est un mot anglais, stage. C'est quoi stage?
2: C'est qui ça?
3: Non, c'est pas stage. C'est
2: Yvan.
3: Stage.
2: Bon, Yvan va voir Manu. Ça, il va t'expliquer.
1: Rien.
2: Non, mais il va t'expliquer.
5: Ah, c'est Gabriel qui a raccroché.
2: Coyote?
6: Oui, bah combien coûte le permis en stage?
2: Mmh.
6: De 2 à 3000 francs maximum. En euros, je te fais une traduction en euros.
2: Non.
5: Oui. Attends, ça peut intéresser les gens.
3: C'est l'Europe,
1: c'est l'Europe, hein, prépare ta carrière internationale.
6: 500 euros, quoi.
2: D'accord. Ouais. Ok. Foufi.
6: J'ai pas parlé de la dévaluation de la livre sterling. Si
2: non, non, non, mais ça, c'est bon, Coyote.
6: On descend à 437 euros maximum, quoi.
1: C'est sûr.
2: Non, mais c'est bon. Coyote.
6: À moins que...
2: Coyote!
6: Ouais.
3: Non, je pense que ça fait trop, là, non?
6: Ça fait un peu trop.
3: Ouais.
2: Bon, Coyote, s'il te plaît, tu te merci.
5: Surtout que Gérard, il le savait déjà.
2: Ah, Foufi.
3: Ah, ben, oui, alors moi...
2: T'as pas ton permis, alors?
3: Bon, tu m'écoutes, hein?
2: Ouais.
3: Bon, comme moi, j'ai envie de passer mon permis, je me suis renseignée.
2: Hein?
3: Et donc, je me suis renseignée auprès des entreprises pour faire mon permis de stage. Et donc, j'aurai un stage de 2 semaines... Qui va me coûter à peu près dans les 15 000 francs.
2: Non, c'est bon, pour l'instant, celui qui dit allô, tu vas te taire. Foufi, pour l'instant, t'es en train de dire des conneries.
3: Claire.
2: Foufi, je vais te dire une chose, qu'un permis, ça te coûtera pas 15 000 francs, t'es une menteuse.
3: Ah bah, donc, je me suis fait arnaquer,
2: non. Ouais, bah, tu t'es fait arnaquer, ça dépend de l'auto-école. Ouais, y a pas de merde. Alors, tu te tais 5 minutes, merci. Claire.
3: Ouais, mais en fait, ce qu'il faudrait, c'est que je signe la convention avant.
2: Claire.
1: Allô.
2: Claire.
3: Allô.
2: Claire.
3: Allô, Gérard.
2: Claire, s'il te plaît.
3: Oui, bah, je t'entends pas du tout, là.
2: Bah, à quoi vous jouez, là?
5: Bah, rien.
2: Claire.
3: Oui.
2: Bah, donc,
3: moi,
2: toi
3: passé, quand je l'ai passé il y a 6 ans, ça coûtait la convention. Et
2: Bon, Foufi, tu t'écrases ou tu dégages?
1: Ferme les lèvres.
2: Et toi, celui qui dit ça, tu dégages aussi?
3: Bah, c'est poétique.
1: Allez, je suis parti.
3: Ferme les lèvres.
2: Claire.
3: Ouais. Je te disais que quand je l'ai passé il y a 6 ans, ça m'avait coûté 2800.
2: Mmh.
3: En tout, j'en avais pour 3500.
6: Et en euros. Ah,
2: voilà. Alors donc.
3: En euros, tu divises par.
2: Donc, attendez, s'il vous plaît. Oui.
1: Oui.
2: Manu.
1: Oui. Manu.
5: Oui. On accueille Gugu.
2: Voilà.
5: À la place de Gabriel qui a raccroché.
6: Salut Gugu. Petit oiseau bubblegum. Gugu.
2: Bon, là, ça commence pas là. Ça commence pas, sinon j'arrête.
5: C'était son jingle.
1: Et Gugu, t'as tes bottes.
2: Donc, Yoko. Yoko.
3: Oui. Alors moi je voudrais savoir parce que combien, enfin tu me dis c'est quoi entre 5 et 10 000
2: là.
6: C'est le bordel.
3: Mais non, parce que, Gérard, tu parlais bien du permis voiture.
2: Oui.
3: Ah oui. Ouais Gérard, parce que moi pour mon permis piéton j'ai payé quand même 3 000 balles quoi.
2: Bon Yoko.
3: Oui.
2: Yoko. Tu sais ce que tu fais?
6: Yoko.
2: Oh non. Tu t'en vas.
3: Yoko.
2: Tu t'en vas.
3: Non.
5: Pourquoi, qu'est-ce qu'il a dit?
2: Bah non, attends, son histoire de permis piéton, j'en ai rien à cirer.
5: C'est n'importe quoi. C'est zéro.
2: Bonne nuit. Allez hop,
5: c'est comme les débats de Gérard.
1: Ivan.
3: Je te vois comme ces débats.
1: Ivan.
5: Non, il lui dit qu'elle s'en va.
2: Donc, Claire.
1: Ivan.
3: Oui.
2: Donc, toi, tu m'as dit que ça t'était revenu à peu près à...
3: 3500
2: francs, ok.
3: En euros, 600
2: Non, mais je m'en fous des euros.
3: D'accord.
2: Foufi.
3: Oui, bah...

0: Moi, je me suis fait arnaquer apparemment.
1: Non, non, non, non, non, mais vas-y, vas-y. Vas-y, parce que ton truc, il est bidon.
0: J'aimerais bien avoir des conseils, Gérard.
1: Non, non, mais ton... Non, mais c'est bon, là-haut.
0: Je veux la concurrence.
1: Bon, Olivia, tu dégages. Olivia, tu dégages. Tu dégages, ce bordel avec toi, maintenant. Tu dégages.
2: C'est pas parti de l'équipe, Olivier.
3: Reprends, il n'a rien fait.
1: Tu commences à m'énerver, tu dégages.
0: Hystéro, ce mec.
1: Bon, toi, si ça te plaît pas, c'est le même prix.
4: Ivan.
1: Ouais.
4: Ivan,
1: combien...
4: Ivan. Ich bin eine große Umweltschmerz in der Politik.
1: Bon, Ivan, tu dégages. Allez, hop. Hop, tu dégages.
5: Ne dégage pas les auditeurs toutes les deux minutes.
3: Oui, arrête de les dégager toutes les deux minutes.
1: Non, mais attends. Essaye de les gérer. Je te demande combien ça coûte un permis. Vous arrêtez de déconner tous les trois.
3: On n'a rien fait.
1: Bon, alors, tiens.
3: Alors, les auditeurs, écoutez-moi, c'est Manu, 30 secondes.
0: Ouais.
3: Répondez à cette question, s'il vous plaît.
0: Ça y est.
1: Merci. Bon, Gugu. Combien ça
6: coûte
1: combien...
6: un permis?
1: Ouais.
6: Moi, je l'ai payé 3500 francs à l'origine.
1: Non, mais en stage.
6: En stage? Ah, en stage, je sais pas. Parce que j'ai
1: donc, tu dis 3500?
6: Ouais, 3500, mais moi, je l'ai eu en trois fois.
1: Ah, d'accord. Ivan?
4: T'es pas en stage.
1: Ivan?
4: Ich bin eine große Umweltschmerz.
1: Bon, allez, lui, tu le dégages. Alors, lui, tu le dégages pour de bon. Allez, hop!
3: Je vais le calmer, je vais le calmer.
1: Non, non, tu le dégages complètement. Tu le dégages complètement, c'est terminé pour lui.
0: Rien de jeune,
1: Simon. Simon.
4: Oui,
1: Simon.
4: Oui, je suis là. Simon. Eh ben moi, je dirais, si tu veux, je l'ai passé.
1: Ça commence à m'énerver, là.
4: Je l'ai passé en trois fois. Alors, la première fois, c'était en Allemagne. Bon, ça m'a coûté à peu près 1000 Deutschmark.
1: Mmh.
4: Après, bon, bah, j'étais en Angleterre pendant un certain temps et ça m'a coûté à peu près, hein, 800 livres sterling.
6: Mmh. Parle en euros, hein.
4: Et oui, bon, après, on va convertir. Et,
1: Non, mais attends, celui qui parle de l'euro, tu vas la fermer, s'il te plaît.
6: C'est important, Gérard.
5: C'est euros.
4: Je l'ai fini au Groenland et au Groenland, c'est cher parce que ça fait quand même à peu près 2500 Spoutnik. Et bon, voilà.
1: Ouais, et en France, ça fait combien?
4: Je sais pas, t'as une calculette, vas-y quoi.
1: J'ai pas de calculette alors. Poufi,
4: tu vas
1: t'écraser avec ton euro, d'accord toi?
4: Gérard, t'as des doigts.
0: C'est pas moi, hein.
4: Tu comptes sur les doigts.
1: Mon coyote.
6: Oui.
0: Écrase.
6: Mais c'est déjà dit, combien?
1: Non, mais en francs français, on parle pas de l'euro, d'accord? Parce que ça commence à venir à gonfler.
6: Entre 2000 et 3000 francs, mais il y avait la dévaluation de la livre sterling au même moment. On parle de plus en plus de l'euro. Je perdais les pédales, je commençais à paniquer.
1: Tu perds les pédales, mais là tu vas perdre les pédales, tu vas aller voir Manu au standard.
6: Non, tu
1: vas voir Manu au standard, c'est terminé pour toi.
5: Mais Gérard, est-ce qu'on peut payer par exemple son permis en plusieurs fois? Tu sais, les mecs qui n'ont pas d'argent.
1: Non, mais justement, non. Moi je vais répondre à Claire et à Gugu et à Poupi, parce que Poupi, je crois que là où tu t'es renseigné,
0: En plus, j'ai payé la moitié de la somme, là.
1: Ouais, non, mais attends, déjà, tu vas me laisser finir, s'il te plaît.
0: Combien tu payes,
5: excuse-moi. Laissez finir, Gérard.
1: Bon, déjà, moi, je peux vous dire une chose, que déjà, toi, Foufi, ta réponse, elle est complètement con. Donc, si tu t'es pas arnaqué, c'est de ta faute, c'est pas de la mienne.
0: Hein? J'ai jamais dit que c'était de la tienne. Hein.
1: Non, mais là, si tu t'es pas avoir, c'est pas notre problème. Mais moi, je peux vous dire qu'à l'heure actuelle, et ça, vous pouvez aller voir dans des auto-écoles, c'est affiché sur les vitres. À l'heure actuelle, un permis en stage, formation assurée, vous revient à 3950 francs.
4: Non, 4000.
1: DTC. En tout, grosso modo.
0: À Paris.
1: Oui, dans Paris.
0: Ah oui, on n'est pas tous à Paris.
1: Oui, non, mais en tout.
4: Quoi, ton tout?
1: Ouais, mais parle devant le micro.
5: Je demande s'il y a tout compris pour
1: mais
5: ça.
1: Mais quoi?
5: La voiture, tous les trucs pour
0: l'assurance. Prendre
1: mais attends, Olivier, t'es complètement con ou quoi?
6: Bah oui.
5: Non, mais tu peux choisir la marque.
1: Mais non, tu peux pas. Oh, arrête tes conneries.
5: On peut choisir la marque ou pas?
0: Bah oui.
1: Bon, allez.
4: Après, faut acheter le A, hein, ça coûte cher le A.
1: Mais non.
6: Moi, mon moniteur, il voulait m'emmener sous le pont de la main. J'ai dit, oh non, bonhomme.
1: Bon, bah toi, tu dégages pour le pont de la main. Allez hop.
5: Excusez-moi, j'ai une question Minitel de Trou qui demande à Gérard s'il pourrait me convertir, combien de passes il faudrait faire Porte Dauphine pour avoir un permis de conduire.
1: Bah lui, il va se faire enculer lui-même.
4: Bah à 50 centimes la passe, tu calcules avec
1: Gérard. Ta gueule, toi. Voilà, comme ça, c'est français.
0: Arrête d'être vulgaire, s'il te plaît.
1: Donc, je peux vous dire une chose, que dans Paris, c'est marqué sur les vitres des auto-écoles. Bon, Philard, s'il te plaît, tu vas arrêter, sinon tu vas dégager, je vais mettre Marina à la place.
0: Ouais.
1: Parce que là, ça commence à bien faire.
4: Tu finis ton créneau et tu te calmes.
1: Bon. Marine, donc, vous vous calmez, s'il vous plaît, quand je donne les réponses, sinon je réponds plus aux questions.
6: Non, mais elle est mignonne, Marine.
4: Eh, tu baves, Gérard.
5: Vas-y,
1: oh,
5: vas-y,
1: Manu, s'il te plaît, tu vas me les calmer tous. Donc, pour Claire et Gugu, moi, je peux vous dire une chose, que vous n'êtes pas loin.
4: C'est moi.
1: Non, toi, Foufi, toi, t'es vachement loin, tu t'es fait arnaquer, c'est pas de ma faute.
0: C'était combien, Foufi?
1: 15 000. Ouais, c'était 15 000. 15 000,
0: putain, c'est permis Ferrari. Bon, en plus, j'ai déjà donné la moitié de la somme.
1: Ouais, ah, ben, tu pourras jamais la récupérer.
0: Ça va se passer au tribunal, hein.
7: Non, mais faut que t'écrives à...
0: Ah ouais, obligé, hein.
1: Non, non, bon, pour Gugu et Claire. Pour Gugu et Claire, donc je peux vous dire que ça vous revient 3 950 francs. Mm-hmm. Donc en tout, à 50 balles près, ça vous revient à 4000 balles.
0: Mm-hmm. Hein? Est-ce qu'il y a des tarifs d'étudiants?
1: Ah ben ça, ça dépend des auto-écoles. Je pense qu'il y a tarif étudiant là.
4: Oui, il y en a.
0: Tu pourrais te renseigner, s'il te plaît?
1: Ah non, mais ça, vous vous débrouillez. Moi, je suis pas moniteur d'auto-école. Hein.
5: Mais Gérard,
0: la prochaine fois.
5: Excuse-moi, dans le prix que tu as annoncé là, est-ce que tu as compté le passage du code barre?
1: Ah. Eh non, mais qu'est-ce que tu me parles du code barre, toi?
0: Bah oui,
1: il n'y a pas un code barre dans un permis. C'est le code jusqu'à réussite. Olivier, s'il te plaît, Non, Olivier, tu m'éteins ça.
5: Non, parce qu'on avait un problème. On était en train de régler un truc.
1: Ouais. D'ailleurs, je vais te faire un retour sur le coin de ta figure, toi. Tu vas voir. Ça va te faire drôle.
4: Je prendrais bien un bain, moi.
1: Ouais, tu vas voir. Fais le con, Olivier, tu vas voir. À 3h30, j'arrête si tu fais le bordel.
5: On continue.
1: Donc, je vous ai répondu sur la question.
0: Ouais.
1: Donc, a-t-on le droit de fumer quand on passe son permis? Alors là, moi, je travaille pas avec du son comme ça.
5: Ouais, t'as raison, c'est naze. Ah, voilà.
0: A-t-on le droit de fumer?
1: Quand on passe son permis.
4: Bah moi oui, moi j'ai fumé. Hein.
1: Qui?
4: Gugu.
1: Attends, Gugu.
4: Ouais.
1: Tu crois que le moniteur de l'auto-école te laisse?
4: Moi j'ai pu l'apprécier.
0: Mais
4: voilà.
0: Et
4: voilà.
0: Avec toi quoi.
4: Il était déchiré et puis j'ai mis du reggae dans l'autoradio et puis là c'était la fête.
1: Hein. Ouais, c'est ça.
4: Et j'ai eu du premier coup.
1: Ouais. Tu l'as eu du premier coup.
4: Bah ouais.
1: Tu me diras dans quelle auto-école que tu l'as passé.
4: L'auto-école du shit.
1: Ouais.
8: L'auto-école Jamaïca.
4: 13 rue du Chichon.
0: Tu connais l'auto-école des partout.
4: Ouais.
1: Qui c'est qu'on a à la place d'Ivan?
5: Ah, on a toujours Ivan, mais il s'est vachement calmé.
4: Ouais, non, donc, calme, hein, Gérard.
1: Alors, Ivan?
4: Ouais, bah écoute, on peut fumer, je sais pas, la pipe, le cigare, mais pas la clope en tout cas.
1: Mm-hmm. Mm. D'accord. Simon?
9: Oui, c'est Simon. Bah écoute, mon petit GG, moi je sais pas. Bon,
1: tu m'éteins ça, s'il te plaît, Fildar, parce que là, ça commence à bien faire.
5: Non, mais je voulais savoir si t'étais capable de reconnaître le bruit d'une voiture.
1: Ouais, ouais,
5: on
1: non,
5: parle
1: mais
5: de l'auto-école.
1: Attends, tu permets, là, tu t'amuses pas à faire des doubles sons, là, ok? Donc, Simon?
9: Oui, moi, mon permis, ben, je l'ai eu à la force de la langue et j'ai pas mal tiré sur des gros cigares, oui.
1: D'accord. Je vois pas du tout le rapport avec la question.
9: Bébites, si tu veux. Ben voilà, j'ai pas payé.
1: Coyote?
9: J'ai payé en nature, mon petit GG.
1: Coyote?
4: Non, je pense qu'il est formellement interdit de fumer sous peine de sanctions graves, quoi. Que ce soit le cigare...
10: J'ai fumé un chichon, je te dis.
4: Ou la cigarette, sauf, bon, apparemment, Gugu, il a eu de la chance, ça s'est bien passé.
0: Tu verras.
4: Je te dis. Mais je crois que c'est interdit, t'es pas d'accord, Gérard?
1: Non, mais de toute manière, c'est strictement interdit
4: ouais.
1: De fumer pendant que tu conduis.
0: Bah, moi, j'ai
4: fait une pas tu tombes, si tu
1: attendez, attendez.
5: Pourquoi ils mettent des cendriers,
0: de
5: là, dans la voiture?
1: Dans les auto-écoles, dans une auto-école, tu n'as pas le droit de fumer, déjà, une.
4: Mais t'as le droit de boire.
1: Non, non plus.
0: Non,
1: attendez. S'il vous plaît, déjà, tu peux pas fumer parce que déjà pour commencer, t'es forcé d'avoir les deux mains sur le volant. On dirait des vieux qui conduisent quand tu passes ton permis de conduire. Tu peux même pas mettre ton coude sur la fenêtre quand il fait chaud en plein été.
5: Ouais, mais tu peux même pas flamber en passant le permis, c'est dingue. Ouais,
1: non, mais je vais te dire une chose. Mais attendez. Je réponds à la question à Fildar. Laisse-moi du son parce que là, j'ai plus rien.
5: Oui, bah...
1: Donc moi, je peux te dire une chose, Fildar.
5: Ouais.
1: C'est que j'ai passé mon permis. Et je vais te dire une chose, que quand t'es comme ça, tu dois regarder devant toi. Tu peux rien faire.
5: Ouais, mais Gérard, ouais, tu disais on peut pas fumer parce qu'il faut avoir les deux mains sur le volant. Mais regarde, tu peux fumer là.
1: Non, mais même.
5: T'as les deux mains sur le volant.
1: Non, non, je suis pas. Non, mais Manu, non. Non, mais ouais, mais comment tu fais quand elle est éteinte ta clope?
5: Ah bah.
0: Tu la craches.
5: Voilà.
1: Ah ouais,
5: par la fenêtre.
1: Non.
0: Tu la craches et pouf, tu la gobes.
1: Donc.
4: Oui, Gégé, j'ai une question. J'ai une question. Est-ce que c'est vrai que tu carbures tellement que ton pot d'échappement, il fume après l'acte?
1: C'est ça. Foufi?
0: Oui, bah moi, étant donné que je sais pas, donc je pourrais pas te répondre à cette question, parce que étant donné que je me suis fait baiser la gueule, je pourrais pas répondre à ta question, donc étant donné que je me suis fait baiser la gueule. Même pourquoi?
1: Claire.
0: Parce que
1: non, mais on s'en fout, elle s'est fait baiser la gueule et ça m'étonnerait qu'elle puisse avoir son permis. Claire.
0: Ouais. Bah ouais, hein. Quand j'ai passé mon permis, il n'y avait pas d'alimentaire.
1: Ah. Oh là, oh là, oh là, oh oh oh, Fildar. J'ai plus rien là dans le casque. Hein? J'ai plus rien.
0: C'est vrai. Dis que
6: c'est normal, c'est normal.
0: Tu veux que je dise que j'ai sucé? Ouais, j'ai sucé.
1: Claire.
0: Ouais, allô? Nature. Et j'avais rien du tout pour pouvoir fumer, mais maintenant je fume, ouais.
1: D'accord.
0: Quoi, la cigarette ou la pipe?
1: Ouais, là, 5 minutes, s'il vous plaît.
3: Oui, voilà, 5 minutes, s'il vous plaît. On accueille donc l'invité mystère numéro 2.
7: Salut, là. Donc, je voulais te dire, Gérard, que je suis pas du tout d'accord avec toi. Tu peux très bien fumer en conduisant.
1: Bah, mais pourquoi? Merde!
3: C'est vrai, mais plutôt comment?
7: Tu peux pas le prendre en conduisant, mais fumer une cigarette, tu peux.
3: Oui, mais parce que...
1: Mais attends, tu crois...
7: Bah oui, parce que...
1: Oh, mon Dieu, merde!
7: Mais comment?
3: Je m'informe.
7: Eh ben parce que...
0: Ouais, mais comment?
1: Mais parce que quoi? Parce que quoi et comment? Pourquoi et comment?
0: Parce que t'as envie de fumer une clope. Hein.
1: Bah ouais, bah celui qui s'amuse avec le son, là, ça commence à bien faire.
7: Pourquoi t'as envie?
1: Olivier, merde!
7: Pourquoi t'as envie? Hein, Gérard, t'es pas d'accord avec moi?
1: Non.
7: Bah pourquoi? Je suis
0: pas d'accord avec toi.
3: Mais arrêtez, mais pourquoi là?
1: Bon, on va vous allez réfléchir à la à la question 5.
9: Okay, attends, GG, c'est Simon. Je voulais te dire que si ça fume, il faut que tu changes de trou. Hein.
1: Mais ta connerie tout à l'heure, elle va
9: changer de trou.
1: Ouais. Tu vas dégager, toi.
3: Joli. Pose la question, Gérard, et alors, on se retrouve après le disque.
1: Trouvez-vous cela dangereux de conduire pendant que l'on téléphone? Et on s'écoute Rage Hunt in Teen Machine avec Killing. Ouais, tu l'annonceras. Ça vaudra mieux. Et voilà, c'était Tuer les oursins, ça pénique avec les.
3: Attends. Répète tout, vas-y.
1: C'est Tuer les oursins. C'est la rage contre machine avec Tuer les oursins, ça panique avec les quéquettes. Donc, voilà le titre. Bon, c'est pas de ma faute, c'est Pilar qui a écrit. Alors, comme c'est une écriture de caca.
3: Ok, d'accord, super.
1: Donc, vous pouvez toujours nous appeler. Il nous reste encore une petite demi-heure à passer encore ensemble. Donc, vous pouvez toujours nous appeler au 0803-08-5000 et 0870-5000 et toujours 3615. 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Et on récupère Gugu.
6: Ouais.
1: Donc, voilà.
6: C'est tout, je suis tout seul?
1: Non, mais celui qui s'amuse à marquer des conneries comme ça, c'est bien.
6: C'est quoi comme connerie? Ah, c'est pas moi, hein.
1: On récupère Ivan.
8: Oui, bonsoir.
1: Rebonsoir.
8: Oui.
1: Simon.
10: Et salut, toi.
1: Rebonsoir. Coyote. Salut.
11: Bonsoir à toutes, bonsoir à tous.
1: Donc, Foufi.
12: Salut.
1: Bon, rebonsoir.
12: Bonsoir.
1: Donc, Claire.
12: Oui, je suis là.
1: Et l'invité mystère.
13: Bonsoir.
1: Rebonsoir.
12: Bonsoir, l'invité mystère.
1: Donc, alors, trouvez-vous cela dangereux de conduire pendant qu'on en téléphone?
12: Oui, interdit.
1: Alors, attendez. Qui vient de dire oui?
12: Foufi.
1: Ah, alors, Foufi.
12: Oui,
1: toi, alors... qui n'as pas ton permis de conduire, je ne sais pas comment que tu peux me dire que c'est facile de conduire en téléphonant.
12: J'ai dit non, c'est pas facile.
1: T'as dit oui, mais, je suis désolé.
3: Elle a dit oui, c'est interdit.
12: Oui, c'est dangereux.
1: Ouais, mais trouvez-vous cela dangereux de conduire?
3: Ah, ça marche. Il y avait longtemps, on voulait voir si ça marchait.
1: Ah ouais. Toi, tout à l'heure, on va voir si ça marche.
14: Oh, que c'est bon.
1: Donc, Foufi.
12: Oui, c'est dangereux de conduire avec un téléphone, parce que quand tu téléphones, tu peux pas parler et conduire en même temps. Tu peux pas regarder à gauche ou à droite pour tourner à gauche ou pour tourner à droite quand tu téléphones.
13: Mmh. T'as des rétros.
12: Tu peux pas regarder les mini-jupes quand tu téléphones.
1: Non mais attends, Foufi, ça commence à bien faire tes conneries. Fildar, tu m'éteins ce putain de son, s'il te plaît.
3: Il y a pas de double son là, Gérard.
1: Celle-là, ça commence à bien. Foufi.
12: Oui.
1: Je pense que...
12: Bah c'est vrai, quand t'es dans un camion, tu peux pas téléphoner et regarder en dessous aussi.
1: Ah ouais, non mais attends, alors là, Foufi, t'es complètement en dehors de la
12: plaque. Je suis désolée, j'ai pas mon permis, donc je peux pas tout savoir non plus. Hein.
1: C'est bon. Donc, Claire.
13: Ouais, c'est pas seulement dangereux, c'est surtout interdit, donc...
1: Non, c'est pas encore interdit par... Non,
13: c'est pas interdit de téléphoner, sauf si tu t'arrêtes.
1: Non, ça n'a pas encore été interdit, je suis désolé.
13: C'est interdit de téléphoner, sauf si tu t'arrêtes.
1: Oui, mais tu trouves tout... T'as toujours des gens qui téléphonent en conduisant.
13: Oui, mais c'est interdit, c'est pas parce qu'ils le font que c'est pas interdit, c'est interdit.
1: Non, mais trouvez-vous... Attends, est-ce que t'as bien compris la question?
13: Oui, bon. Je te dis que ce n'est pas seulement dangereux, c'est surtout interdit.
1: Non, mais trouvez-vous cela dangereux de conduire pendant qu'on téléphone?
13: Oui, c'est
1: ça la question.
13: C'est surtout dangereux de téléphoner quand on conduit, mais c'est interdit.
1: Ouais, mais ça, je vois pas.
13: Mais c'est interdit.
1: Ouais, mais ça, je vois pas le rapport avec trouvez-vous cela dangereux.
5: Yeah. Est-ce que tu penses que c'est dangereux de conduire son téléphone?
1: Bah, si tu téléphones, tu peux pas regarder devant toi, abruti.
13: Non, mais est-ce que.
5: Non, mais si tu conduis ton téléphone.
1: On va demander à Coyote.
8: Bah écoute, moi je suis au téléphone là, heureusement que je suis pas en voiture parce que j'ai le mur juste en face de moi quoi.
1: Ouais bah c'est bien, prends-toi le mur comme ça
5: nous prend les vacances. Non, non, Gérard, on parle pas du pont de l'Allemagne, on a dit.
13: Non, on parle pas.
1: Simon.
9: Oui, bah moi écoute mon petit GG, je pense que déjà c'est
1: mais pas... Mais toi, Olivier.
8: Bien, lui, hein,
1: Olivier. Olivier. T'arrêteras de marquer des saloperies sur les feuilles de des auditeurs, d'accord?
5: Parce qu'il les garde.
1: D'accord.
8: Et Gérard, Simon, il aime bien. Hein.
1: Dehors. Dehors, dehors, dehors, dehors, dehors. Dehors.
5: Et va mettre, Olivier va mettre un peu de ventil là parce que
1: je veux plus te voir. Je veux plus te voir, je veux plus te voir, je veux plus te voir.
8: Si tu
1: Ouais.
9: Calme-toi mon GG.
1: On voit la ventil un peu.
9: Oh là là, mais laissez-le tranquille, il est fragile.
8: Olivier va claquer. Va claquer au flipper. Prolonge pas.
1: Non mais c'est impossible de travailler avec un abruti comme ça.
5: Voilà Gérard, on a un scoop, Gérard. Sur le Minitel, Trou nous explique en fait comment Lady Di est morte. C'est qu'en fait elle,
1: On s'en fout. Je m'en fous.
5: Il y a le chauffeur qui téléphonait.
1: Yvonne.
9: Oui, attends, c'est Simon. C'est Simon, j'ai pas fini de répondre. Oui, alors moi je te dis d'abord.
1: Hé, hey, la ventile, toi, abruti.
9: Tu m'écoutes, chérie.
1: Oh, ta gueule, c'est pas ton chérie, toi, un PD.
9: Alors, d'abord, c'est pas possible.
1: Bon, ma chérie d'invité mystère, là, tu réponds, s'il te plaît, parce que l'autre, là, il me fait chier.
9: C'est pas possible parce que le fil, il est pas assez long.
1: Mais putain, vous allez arrêter, là.
9: Tu peux pas surtout le brancher.
1: Tu vas arrêter. Il y a déjà pas de ventilation, vous arrêtez de faire vos conneries.
8: Écoutez-le, qu'on en finisse, là.
9: Arrêtez.
1: Bon, allez, hop.
9: Il est sensible, il est fragile.
1: Allez.
13: Il est surtout parano.
5: Il fait de la ventile, GG.
1: Ouais, commencez pas à nous faire chier. Toi, tu me mets de la ventile et tu te manges le cul.
5: Faites-lui un peu de ventile, les auditeurs, là, parce qu'il a chaud.
1: Dégage, toi, c'est tout droit.
13: Ça va mieux?
5: Bah, c'est mieux, merci beaucoup. Parfait. Parfait.
9: Ah, il est décoiffé.
13: L'odeur est évacuée.
9: Il est décoiffé.
13: De toute façon, tu peux pas conduire avec un
5: téléphone.
1: Allez, Gérard, on y compte. Bon, l'invité mystère, là.
13: Eh ben, je viens répondre. Tu peux pas conduire avec un téléphone.
1: Et pourquoi? Ouais, mais arrêtez avec vous. Pourquoi c'est moi qui pose la question, merde? Tu fais chier, Manu.
10: Comment?
1: Oh, ta gueule un peu.
13: Parce que je pense que si tu conduis avec un téléphone.
1: Attends, c'est bizarre. Quand c'est Françoise, vous disiez pas pourquoi ni comment. Quand c'est moi, vous me faites chier.
10: Mais parce que.
1: Parce que je vous emmerde. Et bien, dans ce cas-là, vous dégagez.
10: Mais pourquoi?
1: Parce que vous êtes des cons.
10: Oh, comment? Bravo, Gérard.
5: Moi, j'applaudis pas.
10: Ouais, moi non plus. Hein.
5: Moi, j'applaudis pas. Hein.
1: Et bien, dégagez. Vous faites pas chier.
9: Oui, Gérard.
1: Ouais.
5: Attendez. Excuse-moi, Yvan, mais l'invité mystère n'a pas eu le temps de répondre.
9: Non, mais justement, à ce sujet-là, je veux dire que l'invité mystère, il faut pas qu'elle conduise en téléphonant parce qu'elle a qu'un seul neurone, elle peut pas faire deux choses en même temps.
13: Bon, alors là, ça m'étonnerait parce que t'as pas été voir.
1: Voilà, bien mystère. Répondu. Après, voilà, t'es content, Yvan.
13: Je
1: ne
13: connais pas, alors tu peux pas savoir comment je suis.
9: Si, heureusement pour moi. Bon. Enfin, j'ai vu des baleines dans la Méditerranée l'année dernière, je sais ce que c'est. Hein. J'ai
13: ça ressemble pas une baleine.
8: Ouais, c'est pas une baleine,
13: peut-être
8: elle passe 55
13: kilos. Ça ressemble à une baleine, mais pas moi.
9: Mais c'est pas grave, j'ai vu des sangliers aussi dans la forêt.
1: Oh, tu permets un peu...
5: Ta bouche.
1: Donc, tu te la fermes, merci.
5: Donc, tu gères un peu, là.
1: Donc, alors, moi, je peux vous dire que conduire en téléphonant, c'est vachement dangereux. Hein.
5: Tu peux nous donner une réponse à ça?
1: Conduire en conduisant déjà, c'est strictement interdit et tu peux avoir un accident. Si tu es au volant et tu bois pas un peu, tu rentres dans le cul de celui qui est devant toi.
5: Ouais, Gérard, comment tu peux conduire en conduisant? Je comprends pas.
9: C'est quoi,
1: attends, tu conduis avec une main. Tu as deux mains pour te conduire. Quand tu téléphones, t'as avec une main. Oh, bah, Olivier, tu dégages. Olivier, tu dégages,
9: c'est
1: le dieu.
9: C'est quoi cette obsession de rentrer dans les culs?
13: Et dans les murs. Il a découvert la sodomie.
1: Pourquoi bon, allez, Poupi, tu dégages aussi.
13: Allez, ouais, c'est pas moi, hein.
1: Non, moi, j'en ai ras-le-bol, ça commence à bien faire, maintenant, vous allez gerber. Il reste plus qu'un quart d'heure.
13: Tu te calmes, c'est pas moi qui a parlé.
1: Dansez-vous en conduisant? Si oui, comment?
13: Ouais, moi, je danse, ouais.
1: Qui?
13: Claire.
1: Vas-y. Et comment?
10: On a dit qu'on disait plus comment.
1: Attends, c'est moi qui pose les questions, d'accord?
13: Et comment, de droite à gauche, en général, ou d'avant en arrière?
9: Pourquoi? Oui, c'est Simon.
1: Oh là là là là là, celui qui s'amuse à dire pourquoi. Fildard, tu vas m'éteindre le micro. Tu vas m'éteindre le bouton rouge qui est allumé, s'il te plaît.
5: Mais c'est mon micro.
1: Ouais, ouais.
5: Ouais. Regarde.
1: Là, comme ça, je prépare.
12: Chérie, calme-toi ton cœur.
1: Oh là là, ça commence à bien faire l'autre qui est derrière. Bon, moi.
5: Faut aller de l'avant, Gérard. Allez, on y va là.
1: Ouais, attends, on y va quoi, on
12: allez,
1: y va.
12: C'est mou là.
14: C'est Simon. C'est Simon. De moi. Moi, je mets une cassette de la lambada et puis je mets mon genou entre les cuisses de mon partenaire et c'est parti.
1: D'accord, n'importe quoi. Gugu.
15: Gérard, je peux témoigner?
1: Qui?
15: Moi.
1: Qui, moi?
15: Ben, moi.
1: Bon, quand tu me donneras ton nom, toi, tu iras te faire...
15: Gérard, pourquoi tu m'envoies...
1: Oh là là, mais qu'est-ce que
5: c'est? C'est l'invité mystère.
1: Mais non, c'est pas sa voix, ça.
5: Ah bah, je t'assure, c'est la petite lumière vieille qui verte qui clignote.
1: Ah ouais, la petite lumière verte.
15: Gérard, c'est Enrico.
1: Tiens, Enrico, c'est l'invité mystère. Allez, oula. Qu'est-ce que tu me fais, toi, avec ton double son, là?
5: J'ai pas de double son.
1: Putain, vous me faites chier, là, ce soir.
15: J'ai une question.
1: Gugu, allez, le son dans le
14: micro. J'ai une question pour l'invité mystère.
12: Oui.
14: Ça a quel goût une liste de lépreux?
12: T'es crasse.
16: Dans la bouche.
5: Bon, c'est allez. Pas le terme du débat. Allez, Gérard, assure un peu le débat là.
17: Et du calme, les auditeurs.
12: Bonjour,
1: ouais. Okay. Tu donc, Gugu.
16: Moi aussi, je danse. Je m'assois sur le levier de vitesse. Je danse sur de la techno. C'est comme ça que je roule.
1: D'accord. J'ai presque pas reconnu ta voix. Bah, Ivan.
14: Oui, bah, comme il a dit, première, deuxième, troisième, quatrième et marche arrière.
1: Ouais, première, deuxième, quatrième, le fil de... Olivier, tu commences à me faire chier. Olivier, ça commence à bien faire à l'arrière, hein.
15: Allô, Gérard.
1: Olivier, Simon.
15: T'excites pas, tu vas te faire flipper le piton.
1: Simon, voilà.
14: Oui, moi, je t'ai dit que je dansais la lambada, chérie.
1: Je suis pas ton chéri, alors tu vas t'écraser.
14: Ok, bicoudé.
1: Ouais, ben, tu dégages le standard, bonne nuit pour toi. Okay, hop, pipi. Tu finis pour le débat. Au revoir.
14: Salut, chéri.
1: Ouais, ben, y a pas de chéri. Coyote.
18: Tu peux répéter la question?
1: Non, tu l'as très bien compris.
18: Bon, non, je danse pas dans la voiture, faut pas déconner quand même. T'es fou, toi, t'es ouf. Hein.
15: Pourquoi
18: je danserais dans la voiture?
15: Pourquoi tu fais la tour, ma soeur? Je vais en
5: Non.
15: Moi, je voulais dire que dans une voiture, je danse pas, mais bon, il y a des autres choses qu'on peut faire que danser, hein. Comme l'amour.
14: Qu'est-ce que tu suces, hein?
16: Le levier de vitesse.
15: Ah bah ça, tu regardes pas, hein.
14: Oh, salope.
15: Ouais, bah je suis une salope, ça t'apprendra.
1: Bon, alors là, je préviens, là, celui qui vient de dire salope, tu dégages. Ça t'apprendra.
15: Moi, je suis pas autant salope que toi, t'es un con.
5: Ça y est, c'est bon, il a dégagé. Ça y est.
1: Donc, combien coûte une voiture neuve, payez-vous avec votre carte bleue? Bon. Gugu.
16: Une voiture neuve?
1: Ouais.
16: Je sais pas, dans les 10 briques,
1: ouais.
16: Ça dépend.
12: Et
16: je paye pas avec ma carte bleue, parce que je suis interdit bancaire.
1: D'accord. Ivan.
16: Non, merde.
1: Non mais c'est bien, c'est bien, hein. Gugu, tu dirais que ce sera Tony, d'accord?
16: Ok.
12: Ah, oh, c'est un Gugu.
1: Voilà. Donc, Ivan.
15: Sans patate.
1: Bon, alors Ivan, tu dégages.
5: Il a répondu, sans patate.
1: Non, mais attends, il répond comme il faut. Bon, ils vont pire, les nanas, les deux nanas entre Claire et Poupie, elles se calment un peu.
12: Ils nous font rire, attends.
16: Pas avec Dame Sandy, la poufiasse.
1: Voilà, là, tu le dégages.
5: C'était du vieux français.
1: Non, mais moi, je veux pas le savoir.
5: Ça veut dire jolie dame en vieux français.
1: Ouais, non, mais là, Ivan, il dégage. Ah
14: Gérard, c'est vrai que c'est toi qui as doublé les dents de la couille dans les visiteurs 2.
15: T'as quel âge?
16: Ah, des chopines.
15: Excuse-moi, mais tu devrais aller regarder si ta mère a fait quelque chose, hein.
1: Ouais, bien. Bon, alors là, je te dirais une chose, j'ai enlevé la tienne, t'emmerde.
5: J'ai enlevé l'invité mystère, hein, l'a dit ta mère.
1: Non, tu permets?
15: Ah bah oui,
5: pas d'insulte, hein, Gérard.
15: Elle a été vulgaire, hein.
1: Bon, attends, vous la fermez, là, les deux pétasses.
15: Eh, espèce d'enculé, tu me prêtes pas
1: comme
15: ça.
1: Oh, l'enculé, t'emmerde.
5: Non, Gérard, s'il vous plaît, on va gérer un peu le débat.
14: Jacouille, on calme.
5: Ça y est.
1: Tu me dégages, Poupie, tu me remets l'invité mystère.
5: Ça y est.
1: Ben, la Poupie, elle dégage pour complètement, elle.
5: Ça y est.
1: Donc, Coyote. Olivier, tu dégages.
5: Non, mais il m'amène un CD, c'est bon. Coyote, il est parti, il avait...
1: Bon, Coyote est parti. Simon, il est parti.
14: Je pense qu'avec trois petits pipes et deux partout, ça doit pouvoir le faire. Hein.
1: Mm-hmm. Donc Ivan, t'as répondu?
9: Bah ouais, moi je t'ai demandé...
1: Olivier, tu me fais chier!
9: Gérard?
5: Il est revenu, c'est bon.
1: Ivan?
9: Oui, donc je voulais savoir, c'est une voiture neuve d'occasion ou pas?
1: Bah, combien coûte une voiture neuve?
9: Oui, mais une voiture neuve d'occasion ou pas? C'est pas pareil.
1: Une voiture neuve? Normalement, je pense que les voitures neuves, si je me trompe pas, doivent avoir 5 ou 10 km quand elles arrivent au garagiste.
9: Ah non, non, non, non, attends, plus que ça.
1: Non.
16: Il y en a qui viennent de Suède et d'Allemagne.
9: Exact.
1: Ouais, mais mais quand. Attendez, Tony. Oui. Tony et Ivan. Je peux quand même répondre. Je sais que normalement les voitures neuves elles ont à peu près 10 km au compteur déjà quand tu vas dans le garagiste pour voir la voiture.
16: Les Mercedes qui viennent d'Allemagne,
9: les Mercedes
16: sont pas 10 km,
9: forcément.
1: Bon, alors Tony.
16: Quoi?
1: Tony, tu arrêtes avec le mot Mercedes s'il te plaît.
16: Ah ben non,
1: je vois où tu vas.
9: Gérard, j'ai un autre exemple, les Fiat Uno, c'est pareil.
1: Bon, alors Ivan et Tony, bonne nuit.
5: Pas de mal. Allez, bonne nuit.
1: Bonne nuit pour Ivan et Tony.
5: Pendant qu'on leur dit bonne nuit, j'ai Alma Bride sur le Minitel qui demande si. Est-ce que c'est vrai que GG, tu t'arrêtes au feu vert uniquement pour te faire rentrer dans le cul?
1: N'importe quoi, c'est bien. Claire.
17: Oui.
1: Donc pour toi?
17: Bah, c'est cher.
1: D'accord. Et l'invité mystère?
17: C'est vrai que pour.
5: Non, je la coupe.
19: Oh, c'est plus possible, hein, c'est
1: plus
17: tenable. Ouais, c'est vrai que c'est cher, hein, je suis d'accord
5: avec toi. Non, la remets pas. Hein,
9: l'odeur est
1: incroyable. Non, mais c'est pas vous qui commandez, là.
9: Non, mais ça fouette, c'est pour ça.
17: Si on pouvait refaire 5 minutes de ventilo, ce serait bien. Là.
9: Il y a mes enceintes qui font.
1: Claire,
17: moi,
1: si t'es pas...
17: Moi, je tous les jours, d'accord?
9: Attends, j'ai une oreille qui vient de tomber, tu rigoles?
1: Oula
9: quoi,
1: là, tu vas me les dégager, là, ceux-là.
9: Bah, attends, j'ai l'oreille qui tombe, elle me dit qu'elle se lave, tu rigoles?
16: Bien, tous les auditeurs, ça sera toute ta famille.
1: Bon, alors, Tony, tu dégages. Bonne nuit à toi.
5: On avait dit de les dégager, Manu, en plus.
9: Bon, Gugu.
5: Et ça y est?
9: Gugu.
1: Non, Gugu, c'est Tony, alors il dégage pour de bon.
5: C'est un gars qui
9: s'en
5: remercie pour Tony.
1: Faites-vous l'amour en conduisant?
17: Non.
9: Bah non, parce qu'en général, moi, je suis sur la banquette arrière et j'arrive pas à conduire en même temps, GG.
1: Mm-hmm.
9: C'est Ivan.
1: Ivan?
9: Ouais, bah ouais.
1: Bon, Tony?
16: Ouais.
1: J'espère que tu t'es calmé.
16: Ouais, ça y est, je suis calme. Non, mais l'invité mystère, elle arrête pas de m'insulter.
1: Ouais, ben, dans ce cas.
17: T'as
1: l'invité mystère, s'il te plaît, tu te calmes, c'est moi qui gère les débats, s'il te plaît, merci.
16: Nananer.
1: Tony, tu fermes ta gueule.
16: Ok.
5: Toujours qu'il en rajoute.
1: Tu vois, Tony, tu vas fermer ta gueule maintenant.
16: Oui,
9: poli.
1: Ok, tu vas répondre à la question.
16: Bah, répète-la moi, parce que le temps que Manu me calme, je l'ai entendu.
1: Bon, bah alors tu vas revoir Manu pour qu'il te recalme.
16: Calmez.
5: Mais non.
16: Répète-la, s'il te plaît.
1: Donc, faites-vous l'amour en conduisant?
16: Bien sûr que oui.
1: Oui, alors comment?
16: Bah, je me mets comme ça. Et ensuite, je fais comme ça.
9: Et moi, je me mets comme ça et pom.
1: Ouais, d'accord. Claire?
17: Non, bah moi, je prends les précautions quand même avant. Je m'arrête sur le bas-côté.
1: Mmh.
17: Quand même.
1: L'invité mystère?
17: Ouais, tu peux faire l'amour en dans une voiture.
1: Non, mais... Ouais. C'est bien de couper merci, hein, Pildar, de couper au fur et à mesure le volume comme ça. J'ai pas très bien compris ce qu'elle a dit, tu vois. Alors, fous-toi pas de ma gueule parce que la semaine prochaine, tu risques plus de faire de débat avec moi.
5: C'était peut-être pas super intéressant non plus. Hein.
1: Non, mais tu permets, elle a le droit de répondre comme tout le monde.
5: Ah, ouais, tout à fait.
1: Continuez tous les deux et je pense que tous les deux, vous allez rester chez vous pour le vin. Alors, attention à vous.
9: Voilà.
5: Ça prend un Ricard, c'est pas grave.
1: Ah ouais. Donc, l'invité mystère. Si tu pouvais me redire ta question, la réponse.
17: Oui, tu peux faire l'amour dans une voiture.
9: Ouais, mais attends.
17: Le plus, c'est de s'arrêter.
1: Bon, alors moi, je vais vous poser la question. Et ça, vous allez répondre avant que je pose la neuvième. Moi, je peux vous dire oui, mais ça dépend de la femme. Alors, Tony, qu'est-ce que t'en penses?
16: Bah, je sais pas, tu fais ce que tu veux avec ta femme.
1: Ah, voilà.
9: Ouais, c'est Ivan.
1: Non, mais attends, Ivan. Je demande à Tony.
16: Ouais. Non, mais tu dis que ça dépend de la femme. C'est-à-dire qu'avec ta femme, tu veux pas le faire, mais avec une autre femme, ça sera possible. C'est ça que tu veux dire, en fait?
1: Bah non, ça dépend de la personne avec qui t'es.
16: Ouais,
1: réfléchis.
16: Ouais.
1: Mais par exemple, toi, t'es avec quelqu'un.
16: Ouais.
1: Voilà, comme par hasard.
16: T'es bien jaloux. Hein.
1: Voilà, bien dit, Manu.
5: Tu vas venir au vin, toi.
9: Attends, tu dois manger.
1: Avez-vous déjà perdu votre permis, Tony?
16: Non.
1: Non, parce que t'as pas ton permis.
16: Il est dans le portefeuille, je le garde.
1: Ah ouais.
16: Précieusement.
1: Ouais, tu l'as jamais perdu?
16: Non.
1: T'en es sûr?
16: Pourquoi, tu l'as retrouvé?
1: Là, la question. Ivan?
9: C'est quoi ces questions de merde, là?
1: Bon, alors, Ivan, tu dégages. Allez, hop. Là, Ivan, tu dégages, ce coup-là, c'est bon.
5: Ok, Ivan est parti.
1: Claire?
5: Encore Simon, je crois, aussi.
17: Non, je l'ai pas perdu.
1: Il nous reste Simon ?
20: Oui, tout à fait. Je suis là, oui.
1: Donc alors, Simon, pour toi ?
20: Oui, moi je voudrais te foutre mon fulgure au point dans le cul, GG.
1: Bon, alors Simon, tu vas voir dans ton lit si j'y suis.
5: Ah, pas ce soir, t'es là.
1: Bon, je pense que Claire.
21: Oui.
1: Donc toi ?
21: Non.
1: Non, ça t'est jamais arrivé ?
21: Non, j'ai perdu mes clés, mais pas mon permis.
1: Bon, bah ça, les clés, tout le monde les perd ou les laisse ferme ses portes de sa voiture et puis que.
21: Ouais, non, enfin bon, quand ça t'arrive, t'as pas l'air con. Hein.
1: Ouais, ben, je le sais, ça arrivait à plus d'une personne et fais-moi confiance.
5: Ça t'est arrivé ou pas, toi ?
1: Moi, une fois, ça m'est arrivé de laisser mes clés sur le contact.
21: Le comptoir ?
1: Non, sur le contact. Sur le comptoir, toi, Claire, tout à l'heure, je vais te faire un comptoir, tu vas aller faire dodo, toi. Bon, allez, dernière question, parce qu'il est déjà moins.
5: On se fait chier, hein.
1: L'invité mystère, ouais.
21: Mais j'ai pas compris la question, tout le monde parle.
5: Ah bah voilà.
20: L'invité mystère, c'est vraiment un boulet, hein.
21: Bah oui, c'est ça, t'as raison.
20: C'est vraiment un plomb, hein.
1: Oh, tu la fermes, toi, s'il te plaît, pour l'instant, c'est moi.
21: Regarde, ça t'agace, ce sera déjà pas mal.
1: Eh oh, l'invité mystère, tu vas la fermer, parce que tout à l'heure, je vais te calmer, moi.
20: Bien joué, GG.
1: Bon, Tony, tu fermes ta gueule. Okay. Ça vaudra mieux, ça me fera des vacances.
20: T'as vu comment elle nous parle, elle respecte rien.
1: Et alors, vous la fermez un peu, vous avez qu'à être moins vulgaire avec elle. Oh, gueule ! C'est moi qui commande.
20: Je suis beau gosse, moi, qu'est-ce que tu racontes ? Elle est hydrocéphale, la gamine.
1: Attends, la gamine, elle t'emmerde.
5: Question, Gérard.
20: Caca radioactif.
1: Ouais, caca, ouais, bah, toi, t'as vraiment un gros caca connard, hein.
20: Gérard, toi-même, hein.
1: Ouais, alors, d'accord. Va te faire sauter.
5: On va peut-être reprendre les auditeurs, merci, on va reprendre.
1: Okay. Donc, pour l'invité mystère, avez-vous déjà perdu votre permis ?
21: Non, parce que, vu que j'ai pas encore passé mon permis, mais je veux le passer bientôt.
1: Alors, oui ?
20: Elle est trop truffe, c'est
1: pour. Mais non, ouais, votre gueule un peu, là, derrière, merci.
21: Non, j'ai jamais perdu les clés de ma voiture.
1: D'accord. Une question.
5: Mais est-ce que t'as perdu ta voiture déjà ?
21: Bah non, parce que j'en ai pas.
1: Voilà.
21: Ni de voiture, ni de permis, ni rien.
1: Ok. Donc,
20: t'es un homme.
1: Bon, alors ça, je vais demander à Tony et puis aux autres. Comme il nous reste Tony, qui ?
20: Ouais, j'ai
1: Tony,
20: fait.
1: Ivan.
22: Tony, Simon.
1: Ouais.
22: Claire.
1: Ouais.
22: Et l'invité.
1: Et Ivan, il est plus là.
20: Si.
5: L'invité Minster.
21: Non, l'invité Mystère.
5: Ah, pardon.
20: C'est pareil.
5: C'est pas la même. On reprend.
1: Ivan, il est toujours là ?
5: Hein ? Ivan, t'es là ?
20: Oui, je suis là.
1: Ouais, j'espère qu'il est calmé.
20: Oui, je suis calmé, tout à fait, oui.
1: Votre permis, l'avez-vous dans une pochette surprise ? Tony ?
20: Au point de vue audience, là, il y a des gens qui écoutent ou pas ?
1: Non, Tony, tu dégages.
20: Ah, tu peux te lâcher.
1: Allez,
20: non,
1: c'est une question.
20: Moi, j'ai des choses drôles à dire, sinon je les dis pas, quoi. Vas-y,
5: on est plein.
20: Non, mais là, il n'y a pas d'audience, là, c'est pas la peine.
5: On est plein, on est 50-55, vas-y.
20: Vas-y, lâche-toi. Non, pas surprise. Non, pas de surprise. Allô ?
5: Gérard, alors ?
1: Oh ! Tu réponds correctement et t'arrêtes de demander aux gens qui sont derrière toi de parler, s'il te plaît.
5: Non, c'est l'invité mystère qui a du bruit derrière elle.
20: Bon, GG.
1: Wow ! Je t'écoute.
20: GG. À ta place, je m'affolerai pas avec l'invité mystère.
1: Bon, allez, c'est bon. Ivan ?
20: Surprise courant 220 volts ou pas ?
1: Vous, votre permis dans une pochette surprise, pas dans du 220 volts ou du 180.
20: Mais surprise quoi ? Surprise électrique ?
1: Dans une pochette surprise, tu sais pas ce que c'est ?
20: Non, c'est quoi ?
1: C'est des trucs que t'achètes dans une boulangerie.
20: Mais y a quoi dedans ?
1: Y'a que tout, y'a des bonbons et des petits gadgets.
20: Mais comment ?
1: Oh là là là, merde, vous me faites chier.
20: Y'a pas de permis de conduire ?
1: Mais parce que. Bon, allez, conduisez-moi après avoir fait la fête, hein, c'est bon.
5: Gérard, tu vas abréger les questions, elles sont bidons de toute façon. Puis là, il nous reste 4 minutes, donc.
1: Ouais, on va demander à Claire.
21: Ouais.
1: Comme ça, je vais arrêter vite fait, moi.
21: Ouais.
1: Et ça va être la conclusion.
21: Ouais.
1: Et alors, Claire ?
21: Non, en général, non, mais y'a certaines personnes, tu te demandes, quoi.
1: Ouais, mais ça, les gens, quand tu les vois au volant, se demandent si vraiment ils ont vraiment passé leur permis. Hein. Je suis désolé. Hein ? Y a pas que les mecs, hein. Y a aussi les nanas
21: non,
1: en même temps.
21: Non, c'est tous les mecs.
1: Non, mais ça va, Olivier ? On t'emmerde pas, là, quand je termine mes débats ?
5: Je regarde, c'est des radiations.
1: Ouais, regarde s'il y a des radiations. Tout à l'heure, tu vas te prendre mon pied ou que je pense.
20: Tchernobyl, tu te casses.
1: Donc, l'invité mystère.
21: J'entends pas la question parce que tout le monde parle en même temps.
20: Oh, d'un coup, t'as de la merde dans les oreilles, ouais.
21: Bah oui, c'est ça,
20: tu
1: dégages.
21: Ah, bah tant mieux pour moi.
1: Bon, allez, hop, conclusion du deuxième débat, je termine pas.
20: Vas-y, une question encore.
5: Non, il n'y a plus le temps, mes chéris.
1: Conclusion. Conclusion.
20: M'appelle pas mon chéri, toi.
1: Conclusion.
2: J'ai une petite question.
1: Il n'y a plus de questions.
5: Non, on n'a plus le temps. Non, Gérard.
2: Avec le débat, c'est la conclusion.
1: Conclusion.
4: Oui.
1: Tony. Putain, mais...
20: Vas-y, je la ferai en dernier, vas-y. Bon,
1: Tony, conclusion.
20: Moi, je passe après la grosse.
2: Je peux répondre.
1: Alors, la grosse, ça t'emmerde, tu feras pas
7: c'est
1: ta conclusion.
7: C'est clair, c'est grosse. C'est clair, la
1: grosse. Non.
20: C'est clair, bah oui, c'est clair.
1: Ouais, c'est clair.
20: Pourquoi tu prends ton mal?
1: Dégage. Allez, pas de conclusion pour toi. C'est bon.
7: Allez,
1: terminé. Conclusion, vous m'avez tous fait chier. S'il vous plaît, merci. C'est con parce que le deuxième jouait qu'il se fasse mieux que le premier, mais apparemment ça a foutu la merde encore. Donc la semaine prochaine, j'ai pas encore les deux thèmes de débat, je vais y réfléchir. Et là vous allez retrouver...
5: Roussel.
1: Roussel, ta gueule toi.
7: Cadet Roussel. Non, Roussel.
1: Oh, Rousseau, pour la nuit sans pub, et demain n'oubliez pas qu'il y a la soirée avec
5: Il y a la
1: Max.
5: Soirée Java au Balalo.
1: Oh ta gueule un peu toi. S'il te plaît, merci.
5: Demain,
1: n'oubliez pas, dès 23h, à la loco avec Max et Jean et Laurent Garnier. Laurent Garnier. D'accord.
5: Ah, c'est un nouveau, lui.
23: Ouais, mais pourquoi?
1: Oh, merde, ta gueule, toi, allez, hop.
23: Oh, comment?
24: Donc, voilà. Je préfère prévenir tout le monde maintenant. C'est clair et net. Tout CD, tout cassette, CD, remix sur mon compte sera sanctionné. Tenez-vous sur vos gardes. Si fin septembre, j'entends encore une connerie sur mon dos, c'est clair et net, je vous laisse tomber. Et je laisse tout le monde tomber.
25: Et je vous laisse tomber.
24: Si j'entends encore une personne me dire, oui, on a fait des remix sur toi, alors là, moi, je vais vous dire une chose, c'est le tribunal d'entrée.
25: Parfait.
24: Allô?
25: Oui, bonsoir, monsieur, je m'excuse de vous déranger.
24: C'est bizarre. C'est bizarre. Surtout, pas de radio et pas d'insultes.
25: Oui, c'est encore moi, monsieur.
24: Allô?
25: J'ai décidé que maintenant, je vais être calme.
24: Oui, mais d'accord, mais...
25: Je reviens d'une chose, les points sur les i et les barres sur les t.
24: Non, mais... Et qui c'est qui vous a sorti ça?
25: Non, bah, tu vas pas commencer, s'il te plaît.
24: Vous allez vous calmer ou sinon ça va être clair et net. Vous saquez. Bon, t'es pas là, bonne nuit.
25: Non, bah, tu vas pas commencer, s'il te plaît.
24: Vous la calmez. Le premier ce soir, tu viens me faire chier lors du débat. Non, t'es plus là, ok, bonne nuit.
25: Pour l'instant, c'est moi qui mène les débats.
24: Attends, t'es qui toi?
25: Pour l'instant, c'est moi qui mène les débats.
24: Là, vous allez la fermer parce que là, c'est pas le thème du débat.
25: La libre antenne continue.
24: Oh non. Vous la fermez tous les deux. Vous allez vous calmer maintenant.
25: Alors, Francisco, là, vous commencez à me casser les couilles.
24: Ta gueule. Alors, attends. Oh, 6 minutes.
23: Ça se termine au tribunal. Ça se termine au tribunal.

0: Attends, tu retournes au standard parce que t'as un téléphone portable et c'est pourri. C'est bon, Caramel, si tu me prends pour un con, c'est pas la peine. Alors, vous laissez Christine de côté, s'il vous plaît.
1: C'est une question vraiment bidon.
2: Voilà, bonsoir à tous. Donc, nous voilà arrivés dans au terme du débat.
1: Bon, c'est bon, on commence pas.
0: Bonsoir à tous. Bon, c'est le débat. Oh! On se calme derrière, s'il vous plaît. Ok, c'est bon, je vois déjà le terme du débat. On commence le débat.
3: Et on se calme.
0: C'est pas moi, c'est ma sœur qui bat le bar
3: entre les cuisines que
0: tu
3: as.
0: Tu retournes chez toi et c'est bon. Et
3: c'est bon.
0: Il y en a qui s'amusent derrière mon dos. Oh, c'est fini là, ce bordel ou quoi? Là, je vous préviens d'une chose,
4: Bah, ça me fait une belle jambe.
0: Ok, point final à la ligne.
5: Ok, point final à la ligne.
6: Ok, point final à la ligne.
3: Ok, point final à la ligne.
0: J'ai dit qu'on parlait pas de la loco.
3: Bon, alors, Carmel, tu dégages.
7: C'est bien impossible de travailler comme ça sur un débat.
0: Jean-Luc, tu retournes chez toi et c'est bon.
3: Jean-Luc,
0: tu sais ce qu'il dit, le vieux porc?
3: Jean-Luc.
0: Ma gueule.
3: Allez hop, moi j'arrête.
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8: Ok, merci Gérard. Salut tout le monde, c'est Rousseau. On est ensemble jusqu'à 6h du mat. Vous êtes les bienvenus, les amis de la nuit. Et ce soir, eh bien, on va comme d'habitude bien pulser puisqu'on va attaquer les nuits sans pub avec bien sûr pas mal de zik. On va commencer d'ailleurs avec quelque chose de très fort. T'as une petite idée, Fidar?
9: Oh, si c'est de la bonne zik, c'est bon, ça me suffit.
8: C'est clair. Bah, on est parti. Ce que je veux vous dire, c'est qu'on est un petit peu à la bourre parce qu'il est 4h02, mais c'est pas grave, c'est Fun Radio.
0: Pas d'insultes
10: de Gérard.
0: Et voilà, rebonsoir à tous. Donc, bienvenue pour le deuxième débat. Vous êtes toujours sur Fun Radio. Donc, vous pouvez toujours nous appeler au 0803-085.
9: Devant ton micro, Gégé.
0: Donc, c'est Manu qui est au standard, pour l'instant seul. Et Fildar qui est à l'AREA.
9: Ouais, on vient de s'écouter quoi, mon cher?
0: Et justement, je vais le dire. Donc, vous pouvez toujours nous appeler aussi le Minitel qui doit fonctionner.
9: Ouais, on est 23 connectés.
0: Donc, 36 15, code de Fun Radio, rubrique directe. Et toujours l'IRC, Rigo vous y attend. Donc, www.fr, Fun Radio. Et on est de s'écouter Paul Prédo avec T'as le jambon qui transpire dans le torchon. Le deuxième, je ne sais pas.
9: Si, il arrive, tiens, c'est ça.
0: Voilà, merci. Et le deuxième, c'était les Généco en route avec Pousse ma cochonne, voilà. Donc, deuxième débat.
9: Bon disque.
0: Qui vont porter sur les débats.
9: Les donc, pistons,
11: Ah, mais c'est un peu la même chose, les débats et les pistons. Ouais.
9: Justement, à ce sujet-là, il y a Annie sur le Minitel au sujet du débat qui dit « Le plus gros piston de la radio, c'est quand même notre GG national. Tu ne serais rien contre les poèmes de GG. Nous, manque à tous. » Je lance, on s'en fout, en fait.
0: Ouais, bah, pourquoi? Non, moi, je m'en fous.
9: Enfin, elle dit quand même que t'es le plus gros piston qu'on peut rêver, quoi.
0: Non, mais s'il y en a qui veulent des poèmes, eh ben, on verra ça avec Max. On essaiera.
9: Non, ce qu'elle veut dire aussi, c'est qu'elle dit que toi, t'as été pistonné par Max, autrement t'aurais jamais fait de la radio.
0: Bah justement.
12: Ouais, sur IRC ils disent que t'as pris un gros coup de piston dans le cul, ils disent.
0: Ouais, mais ça.
9: En même temps, mais.
0: Ça, ça va être la question qu'on va poser.
9: Donc, c'est la question piège.
0: Ça va être la question qu'on posera en 6 si on a le temps, si ça se passe bien. Donc, alors pour ça, on va accueillir Caisse de Prout, 22 ans de Paris, 101.9. Bonsoir à toi.
13: Bonjour, Gégé.
0: Susboul, 24 ans, Tours, 102.8. Bonsoir. Le comte de Monte Cristo, 23
9: ans. Non, de Monte Cristo.
0: Monte Cristo, 23 ans, Montpellier, 103.7. Bonsoir à toi.
14: Oui, tout à fait, le comte de Monte Cristo.
0: Et Gros Barbu, 21 ans, Arras, 96.9.
9: Gros Carbu, Gérard.
14: Bonsoir, gros carbu. C'est Gros Carbu.
0: Ouais, excuse-moi, donc 96.9. Voilà.
14: 96.9.
0: Ok. Alors, la première question, auriez-vous été pistonné par un membre de votre famille? Pardon, je répète. Non, je répète.
11: Moi, l'inceste, j'y non.
0: Bon, alors, Manu, ouais. Déjà, pour commencer, tu éteins ton micro et tu t'écrases.
11: Okay.
0: Tu vas faire comme Fildar maintenant. T'es au standard maintenant, tu prends les gens et vous virez les gens quand je vous le dis. Alors, je répète la question parce que j'ai bafouillé.
14: Ouais.
0: Auriez-vous été pistonné par un membre de votre famille? On va demander ça à Gros Carbu.
14: Oui, alors moi, ça m'est arrivé. Mm-hmm. Ça m'est arrivé une fois, effectivement. Je tiens pas trop à en parler sur cette antenne.
0: Non, mais de toute manière, non, mais on te demande, c'est pas, même si tu, je te demande si, est-ce que t'aurais été pistonné par un membre de ta famille, donc tu, t'as pas besoin de préciser par qui,
14: d'accord,
0: exactement.
14: D'accord.
0: Bah, c'est simplement, tu réponds, si oui ou non, c'est tout. Et puis tu t'essayes de me préciser la question.
14: Alors, c'est quoi? Oui, la réponse, parce que la question, c'est toi qui la poses.
0: Ah ouais?
14: Oui, pardon, c'est pas grave. Enfin, oui, donc j'ai été pistonné une fois, par un membre donc de ma famille.
0: Ouais.
14: Enfin, ma famille proche.
9: Ah. Gérard se mouche.
11: Il y a un asticot.
14: Tu m'écoutes?
13: Du verre.
0: Ouais, ouais, je t'écoute, gros carbu.
14: Et donc, ça a été très agréable.
0: Mmh. Ouais. Ok. Comte de Monte Cristo.
14: Cristo,
0: ouais.
14: Bah écoute, moi j'adore me faire pistonner par les membres.
0: Je te demande de ta famille.
14: Ouais, les membres de ma famille, bah franchement, j'aime déjà moins.
9: Ouais, normal.
14: Parce que il y a une sorte d'éthique dans ce monde qui veut que, bah moralement, c'est pas. Moralement, ça se fait pas, quoi. Je veux dire, il y a une déontologie à avoir, ça se fait pas.
0: Non, mais tu peux préciser?
14: Bah, je trouve que c'est quand même profiter d'une certaine manière. Et je trouve que profiter dans ce sens-là, bah, ça fait mal, donc non.
0: Oh non, mais il n'y a pas besoin de profiter de se faire pistonner par quelqu'un de sa famille, parce que pourquoi tu dis que ça fait mal.
14: Parce que après ça fait des, comment ils appellent ça, des trucs congénitales, là,
9: des enflures.
14: Comment ça s'appelle? Ouais.
13: Je crois
14: que c'est ça. Ouais.
0: Non, mais je vois pas du tout le rapport avec ta question. Hein.
14: Je suis comme Gérard, je vois pas vraiment le rapport de ta question par rapport à la réponse.
0: Ouais.
14: Par rapport à la réponse, ouais, mais ça.
0: Non, ta réponse, je vois pas du tout le rapport.
14: Je t'ai dit pas la famille. Moralement, pas la famille, c'est tout.
0: Ah bon, d'accord. Donc, pour toi, c'est non.
14: Ça se fait pas, ouais. Je vois pas pourquoi il y aurait certains qui auraient des avantages de ce côté-là ou de l'autre, et pourquoi il y en aurait qui en auraient pas.
0: Non, mais de toute manière, faut se dire une chose, que si t'es pistonné par un membre de ta famille, de toute manière, automatiquement, t'as des avantages que d'autres n'auront pas.
13: Ah bah c'est
0: ça, c'est sûr. Hein.
14: Ouais, mais si je me fais pistonner par un membre qui est pas de ma famille, ça donne le même résultat, c'est pareil.
0: Non, mais ça...
14: Moralement, c'est correct.
0: Non, parce que de toute manière, ça revient à ta question. Donc, si tu te fais pistonner par un autre membre, une autre personne hors que ta famille, donc tu seras aussi mal vu que si c'était par ta famille.
14: Ouais, mais ça, c'est parce que c'est mal vu, parce que les gens, ils ont des préjugés, mais à l'époque où on est, je veux dire, il n'y a pas de raison que ça soit mal vu.
0: Oh non, mais il n'y a pas besoin de préciser, d'avoir des préjugés parce que tu te fais pistonner par quelqu'un, bah, ça, non.
14: Il y a encore de nos jours des gens qui trouvent que se faire pistonner, c'est pas bien, quoi.
0: Bon, enfin, bref, on va pas s'éterniser sur la précision de ta question, parce que je pense que, sur ta réponse, parce que...
14: On t'a compris.
0: Ouais.
14: Ouais, enfin, moi je suis pas vraiment d'accord, mais bon.
0: Non, mais toi, tu aimes non, mais moi je suis.
14: Attends, parce que lui il aime se faire pistonner, c'est pour ça, toi t'aimes te faire pistonner,
0: mais...
14: non?
0: Mais non, mais la question, de toute manière, fallait, si t'as bien écouté la question.
14: Elle était claire la question pourtant.
0: Elle est claire pourtant. Gros carbu, là, elle l'a bien précisé.
9: Non, mais pourquoi? Moi je comprends pas pourquoi.
14: Se faire pistonner, aide-nous.
0: Mais si par exemple attendez, je vais répondre. Non, mais je vais répondre après. Je vais répondre après. Susboule.
13: Ouais, Gérard. Moi, je me suis fait un jour pistonner par un cousin éloigné, qui m'a en fait permis de m'introduire dans le bureau, de me faire introduire dans le bureau de son patron pour justement avoir des suites après, quoi. Et ça a été vachement positif, hein.
0: D'accord.
13: On n'a pas parlé dans la famille, enfin, tu vois, c'est resté...
14: Tabou.
13: Top secret. Secret.
0: Non, c'est resté secret, ouais, d'accord. Je vois à peu près...
9: Non, ça va, Terminator.
0: Qu'est-ce de Prout?
15: Ouais, moi j'ai été pistonnée par mon grand frère.
0: Tu peux parler un petit peu plus fort s'il te plaît, parce qu'on t'entend vachement mal.
15: Pourquoi j'ai été pistonnée par mon grand frère.
9: Parce que tu bosses dans sa boîte.
15: Ouais, c'est un peu ça, ouais.
0: Non, mais voilà. Attends, Fuldar, pour l'instant, c'est pas toi qui pose, qui demande aux gens, c'est moi, d'accord?
15: Non, mais il avait raison. Et du coup, mon père est pas au courant. Parce qu'il voulait que je me débrouille toute seule et sans mon physique, quoi.
0: Tu sais qu'il y a de la musique derrière?
15: Ah, c'est pas moi. Hein.
0: C'est bizarre parce que je viens d'entendre les démons de minuit.
9: Ah,
0: c'est quand même bizarre. Donc tu disais que c'était pas tellement bien vu.
15: Bah oui, parce que donc on l'a pas dit à mon père parce qu'il l'aurait pas apprécié. Et que donc du coup on a gardé ça secret pour tous les deux, quoi. Mais il y a que ma petite sœur qui est au courant parce qu'elle aussi elle a été pistonnée. Et mon frère,
13: ton frère,
15: voudrait qu'on dise, quoi.
16: Ouais, ça dépend après de si c'est un gros piston ou un petit piston, quoi.
0: C'est qui rajoute là?
16: Les gros carbus.
0: Donc alors toi t'es pas d'accord avec ce que disait Monte Cristo là?
16: Bah non, pas du tout.
15: Non, c'est pas Monte Cristo, hein, c'est Caisse de Proton.
0: Non, juste avant que qu'on parle là.
16: Alors? Non, mais je suis pas du tout d'accord parce que je pense qu'il y a aucune gêne à se faire pistonner, même si ça doit être un gros piston par un membre de sa famille.
9: Mais tu bosses dans quelle boîte?
16: La question était très claire, hein, Gérard. C'était
0: non,
16: ça.
0: Mais attends, tu bosses dans quelle boîte exactement?
17: Pas de marque.
16: Qui ça, moi?
15: Pas de marque. Hein.
9: Ouais. Tu t'es fait pistonner dans quelle boîte?
0: Non, mais sans citer de marque, tu travailles.
16: Sans citer de marque, alors je sais pas dans les télécommunications.
0: Ouais, d'accord. Et donc t'es rentré là-dedans par piston, en fin de compte.
16: Bah, quand je suis rentré à France Télécom, c'était...
9: Pardon.
16: Ce
9: qui est con, lui.
16: Pardon.
9: Mais on lui dit pas de marque, il donne France Télécom.
16: Ouais.
9: Oh, c'est nul, ça.
15: Là non plus.
16: J'ai pas fait exprès. Mais enfin, c'est pas vraiment ça. Donc, je suis rentré par un gros piston, et j'ai pas du tout eu de honte, et de préjugés, ni de barrières vis-à-vis de tout ça, quoi.
15: T'arrives à t'asseoir après.
16: Pardon?
0: Mais non.
15: T'arrives à t'asseoir après.
0: Bah ouais. Mais tu sais qui parle
9: bien sûr,
0: là?
9: Il avait une chaise.
15: C'est Susboul. C'était assez digne quand même.
0: Non, mais parce que toi, avec un piston, t'as pas réussi à t'asseoir, toi, d'après ce que je vois.
15: J'ai mis 3 jours, en fait, à hésiter, parce que je savais pas trop, tu vois, ce que les gens allaient en penser, tout ça. Et puis donc, j'hésitais beaucoup, ouais.
9: Gérard, il y a une question sur Minitel de Dr Alma qui demande si toi tu préfères te faire une bonne pisse ou un bon ton.
0: Alors lui, tu vois, il va se faire niquer sa race en beauté parce que j'y répondrai pas.
9: Va se faire niquer ta race.
0: Voilà,
9: en beauté sa mère.
0: Il va sur une autre radio dire des conneries comme ça.
9: Va sur une autre radio.
0: Oh, s'il vous plaît. Les micros là.
16: Gérard.
0: Oui.
16: Oui, par rapport à ce que tu voulais répondre tout à l'heure, t'as dit que tu répondrais plus tard, finalement t'avais pas répondu, qu'est-ce que t'en penses alors tout
0: non,
16: ça
0: mais justement, gros perdu, parce... Non mais attends, parce que justement Rigo il voulait me poser une question,
16: ah
0: donc
16: oui,
0: non. Donc moi c'est vrai qu'en fin de compte se faire pistonner par un membre de sa famille, sur ce que vous m'avez dit, il y en a qui sont d'accord, il y en a d'autres qui sont pas d'accord. De toute manière, je vois pas le rapport de dire oui ou non, parce que en fin de compte, t'es pistonné par quelqu'un de ta famille, comme toi, gros carbu, qui a été pistonné pour rentrer dans la société où t'es.
9: France Télécom.
0: Donc, faut bien dire.
15: France Télécom.
0: Fildar, encore une fois, je te vire.
9: Excusez-moi.
15: On parlait pas de marque.
9: Non, vas-y, continue. Ouais.
0: Donc, c'est pas parce que tu te fais pistonner par quelqu'un de ta famille que tu seras bien vu par les collègues. Ça, c'est sûr. Okay. Ça, c'est vrai que au contraire, tu te feras mal voir.
9: Ça dépend
0: là-dedans.
9: Si personne le sait.
0: Ouais.
9: Si personne le sait.
0: Non, mais attends. Parce que, de toute manière, tout le monde va le sera.
9: Bah, comment?
0: Tout le monde va le savoir parce que automatiquement il va t'attendre à la fin de sa journée. Vous allez rentrer ensemble.
16: Bien sûr.
0: Ah. Oui, donc automatiquement.
9: Si il se tape tous les cums qui bossent avec lui aussi, ouais. Non, mais carbu.
0: Non mais.
9: C'est que t'es pédé.
0: Non mais faut bien préciser.
16: Surtout les petits nains aux grandes oreilles.
0: Gros carbu, tu me laisses finir.
16: Oui.
0: Donc c'est vrai que faut bien se dire une chose. Que lorsque tu rentres avec quelqu'un qui t'a pistonné, donc automatiquement il va t'attendre.
9: Pour te repistonner.
0: Oh, ta gueule, toi, et hop, et
9: la double.
15: Moi, je voulais te dire que même les petits pistons, c'était très agréable, quand même. Hein.
0: D'accord.
15: Ouais, enfin, les gros, c'est mieux. Hein.
0: Bon, si je peux continuer de répondre à la question.
9: Oui,
0: si
15: je peux.
0: Donc, alors, pour continuer, pour en finir, parce que après, on va passer à la deuxième.
16: Termine-toi, oui.
0: Pour répondre à Gros Carbure et puis à vous là, comme il y en a la moitié qui ont pas compris la question, apparemment ils ont l'air de s'en foutre de ce que je dis.
9: Non, je pense pas. Ouais,
0: donc alors c'est vrai que après tu te fais accompagner par le membre de ta famille qui t'a pistonné, t'es mal vu par ses collègues et automatiquement ils savent très bien que t'es rentré par piston. Par contre, le jour où tu fais une grosse connerie, ça retombera sur la personne de ta famille. Je suis bien clair avec toi, Carbu.
16: Tout à fait.
0: Donc voilà.
16: C'est ça, tout à fait.
15: Donc vaut mieux être pistonné que...
16: Mais on est bien d'accord, Gérard, donc dans ce cas-là, qu'il n'y a pas de honte ni de gêne à avoir par rapport à tout ça.
0: Bah oui, bah justement, c'est ce que je viens de dire, mais c'est vrai que par rapport aux collègues de boulot, ça c'est sûr que ça va être dur.
16: Je peux te poser une petite question, peut-être un petit peu indiscrète, Gérard.
0: Bah dis.
16: Oui, est-ce que toi tu t'es fait pistonner pour entrer là où t'es?
0: Bah justement ça va être la question 6 alors moi je peux pour en finir avec l'histoire de la famille là, parce que moi mon ex elle s'est fait pistonner par son père pour rentrer comme polisseuse dans une grosse société de
9: polisseuse. C'est quoi
0: polisseuse? C'est celle qui
9: pour polir
0: les
9: bagues.
0: Merci.
9: Non, c'est pas dans la police, c'est polisseuse.
0: Polisseuse.
15: Polissonne.
0: Donc, elle s'est fait pistonner par son père. Et je vais te dire une chose, que par un moment donné, dans son entourage,
9: ça jasait. Hein.
0: Ça a été grave.
15: Hein. Pourquoi
0: tu
15: t'es pas fait pistonner par son père?
0: Ben oui, comme son père, c'était celui qui fabriquait les bijoux. Automatiquement, ils lui ont demandé s'il connaissait quelqu'un pour remplacer une autre personne qui était justement sur les débats sur les femmes enceintes. Mm-hmm. Et en fin de compte, l'autre a dit oui, qu'il connaissait quelqu'un. Il a fait rentrer sa fille. Et automatiquement, ça s'est fait mal voir par les entourages et même par la direction. Par un moment donné, c'était très
9: limite. Excuse-moi Gérard, il y a Danny Bach sur le Minitel qui dit « Gérard, je voudrais me faire pistonner chez Peugeot. Combien ça va me coûter ? Parce que est-ce qu'il faut payer pour se faire pistonner ?» Ouais. Et donc, il voudrait savoir combien ça va lui coûter en euros et si c'est en diesel.
0: Bon, alors là, je vais te dire une chose. Déjà, pour commencer, on va pas s'amuser à parler des histoires.
9: Sans marque, sans parler
0: de la
9: marque.
0: Non.
9: Est-ce qu'il faut payer pour se faire pistonner? Ça peut le faire.
0: Non. Bah, pourquoi?
11: Pourquoi? Je sais pas, on peut demander un cachet, hein.
0: Non.
9: Si un mec, il dit, tiens, moi, je vais te faire rentrer chez un n'importe quoi, si tu me donnes de l'argent, t'acceptes ou pas?
0: De toute manière, faut se dire une chose, que ça, c'est un truc, la question, elle est bien, il a eu du mal à la tourner. Mais en fin de compte, un conseil que je peux donner
9: à Dany, il s'appelle Dany.
0: À Dany, n'essaye pas d'insister si c'est pour

0: dit.
1: Bah oui.
2: Ouais, mais ça,
3: si, jamais le, si jamais ça, ça, ça, ça, ça, ça prend,
2: ouais, d'accord.
3: Ils sont virés, tu vois.
2: 41% des personnes sont pistonnées de métier. Bon, ça, c'est justement. Ouais, ben voilà. Alors, tu vois.
3: Bah oui, mais ça se justement, ouais, ça se rejoint. Bah
2: ouais. Ouais, mais ça se rejoint sur la troisième question.
3: Bah donc... C'est pas grave, on expliquera justement tout à l'heure ce que c'est le piston de métier.
2: Donc 29% ne veulent pas être beaux comme moi, ça je vois pas du tout, et 8% préfèrent l'amour en mer. Hein. C'est quoi cette histoire de
3: piston? Bah je sais pas.
2: Bon, enfin c'est pas grave, c'est pas de la pote à Rigo, parce que... Enfin,
3: non, c'est un bon con, ouais. Rigo, c'est un bon con quand même.
4: Non, Rigo, il est cool.
2: Ouais, y a, heureusement qu'il y a...
5: Il tient bien le pari, quand même, il tient bien le pari.
2: Tiens, tu sais pas quoi faire, tu vas me chercher un mot là maintenant. Que piston donnait la.
0: Elle sait pas lire.
6: Ouais, mais je sais pas lire, genre.
2: Ouais, tu sais pas lire.
4: Maître Capello va chercher un mot là, hop là.
3: Non, je vais le faire, donne, genre.
2: Non. Alors, quelle est la différence entre un piston rotatif et d'un moteur et d'un piston normal?
6: Rotatif,
3: bien. Bonne chance.
4: C'est la question, ça.
2: Alors, Thomas.
3: Ah, 2 secondes, Gérard, avant, il y a une question Minitel qui est très importante. C'est Camille du département 69 qui dit, GG, est-ce que c'est vrai que t'as gardé le piston de la Mercedes qui était sous le pont de l'Alma?
2: Donc, Pildar, encore une connerie comme ça et t'es viré.
7: Ah, moi, j'avais la même avec le volant d'Ayrton Senna.
2: Non,
7: ah.
2: Bah, ça, ça a rien à voir non plus. Gros barbu.
4: Gros carbu.
2: Gros carbu, pardon.
3: Oui, il est barbu aussi.
5: Ouais.
4: Pour répondre à la question entre le piston rotatif et le piston normal.
2: D'un moteur et d'un piston normal. Hein.
4: Tout à fait, oui. Je pense que la différence flagrante qu'il y a, c'est qu'entre un piston normal et un piston rotatif, le piston normal reste toujours en translation droite, rectiligne, ainsi que le piston rotatif, lui, varie par rapport à son axe de symétrie qui se trouve au centre de ce piston et qui permet donc une rotation sur lui-même.
5: Ah, d'accord.
3: T'écoutes ce qu'il dit, c'est débile ce qu'il dit en plus.
2: Ouais. Qu'est-ce que tu viens de dire, gros barbu?
3: Oh non, il répète pas. Hein.
2: Ah non,
3: Léna, cette question dégage là. Elle est pourrie, cette question. Non, on passe à la troisième.
2: J'ai pas écouté trop.
4: Pourquoi tu m'as pas écouté?
3: Ça va être trop.
2: Non, parce que je regardais ce
4: qu'on. Mais moi je te parle, Gérard.
3: Non, mais c'est pas grave. Gérard, ce que tu vas faire, c'est que tu vas donner juste la définition de ton truc et on passe à la prochaine, quoi.
2: Non, mais attends, toi tu es au standard, tu t'écrases, t'éteins ton micro.
3: Oh, mais ça me fait chier là.
2: Eh ben ça te fait chier, tu rentres chez toi, tu te casses.
3: Oh là là.
2: Le comte de Monte Cristo.
4: Ouais, non, c'est vrai que la question elle est quand même moyenne. Bon, alors à savoir la rotation, je sais pas, quand tu fais exploser le moteur à chocolat, toi, tu peux faire ça dans le sens des lignes d'une montre ou dans le sens inverse?
2: Rotatif d'un moteur et...
4: Mais dans quel sens? Pour toi, à ton usine à Suchard, ça, tu préfères quel compte comment?
2: Alors, c'est une personne qui conduit une...
4: Ouais.
2: Alors, la définition, c'est une personne qui conduit une rotative, voilà.
3: Bah ouais, normal.
2: Donc, c'est tout ce que je peux donner comme renseignement sur ça.
4: Ouais, ça nous aide pas des masses, hein. C'est vrai qu'on fait...
2: Bah ouais.
4: Je la trouve un peu compliquée, ta question.
2: Ouais, bah ouais. Bon, bah c'est pas grave, on s'éternise pas là-dessus.
3: Ah ouais.
4: Vous êtes sauvés, les filles.
3: Donc, la troisième question.
4: Le problème, c'est que t'as tendance à te faire des débats de plus en plus difficiles pour nous, quoi.
8: Les questions, c'est pour les initiés, quoi.
5: Ouais.
3: Non, mais il est bientôt l'académie.
5: C'est un peu mettre chaud sur les bords, je trouve, quand même.
2: Qui c'est qui dit ça?
5: Prout, hein.
2: Ouais, bah, caisse de prout, tu retournes voir Manu au standard, voilà. comme ça, je serai pas trop macho. Au revoir à toi, et bonne nuit. Bonne nuit.
3: Non, mais il faut savoir que Gérard n'accepte aucune critique parce que
4: Gérard,
3: c'est lui le meilleur.
4: Il est pas macho, c'est tout. Il dit, là,
5: Gérard, il a 20 millions d'auditeurs, il peut pas se permettre ça.
4: Ouais.
2: Alors, donc, question
3: 3.
2: Être pistonné est-il peut-il être un métier?
3: Non, être pistonneur.
2: Ah ouais, être pistonneur peut-il être un métier? Donc on va demander à Susboul.
5: Ben ça dépend dans sous quel sens tu le prends, mais je pense qu'il y a des gens qui sont spécialisés pour envoyer des personnes vers d'autres personnes justement qui sont en demande. Par exemple, il y a des personnes qui aimeraient offrir leur service, tu vois. Il y en a d'autres qui aimeraient les payer.
2: Oui.
5: Et donc, c'est le marché, quoi. Tu vois, c'est donnant, et il y a des personnes qui sont habilitées à envoyer des personnes vers d'autres personnes.
2: Bon, ok. Le comte de Monte Cristo.
4: Ouais, écoute, les pistonneurs, moi, je pense que t'as déjà entendu parler des affaires, des dessous de table.
2: C'est dans le foot.
4: Je voudrais que tu m'expliques, bordel de Dieu, qu'est-ce que tu fous, toi, avec tes mains sous la table, gros cochon.
2: Alors, je vais te dire une chose, le comte de Monte Cristo.
4: Oui, dis-moi tout.
2: Tu vois, ta réponse à ma question, t'as l'air de t'en foutre. Est-ce que je suis avec mes mains sous la table, ça te

0: Regarde pas, tu retournes voir Manu au standard et je te dis bonne nuit, au revoir.
1: Bonne nuit.
0: Et voilà, alors
2: ça, c'est normal. Et ça, c'est normal.
0: Et gros carbu.
2: Gros carbu, ouais, bah écoute, là, il a foutu la merde, l'autre, là. J'ai oublié ce que je. Attends, c'était la question, c'est.
0: Être pistonneur peut-il être un métier?
2: Oui, bah moi, je pense que tout à fait, parce que tu peux effectivement commencer en pistonnant quelqu'un, et puis t'aimes ça de plus en plus, et donc t'en fais un deuxième, et puis t'apprécies encore plus, donc tu dis que tu peux rendre service, donc que ça fait du bien, que ça fait du plaisir, donc écoute, tu pistonnes et t'arrêtes plus de pistonner après, quoi.
3: Mmh. Donc si on pistonne et qu'on pistonne de plus en plus de monde, donc on peut, ça devient un métier, donc on est payé pour ça.
0: Ouais. Ouais, mais ça dépend de la
2: ça dépend où tu travailles, en plus, voilà. Dans quel secteur tu travailles, ça dépend ça si t'as quelqu'un au-dessus de toi qui va s'occuper de tes affaires ou si t'es indépendant.
3: Mais justement, pourquoi?
0: Non, mais ça peut être un secteur privé comme un secteur public.
4: En général, public. Hein.
0: Qui c'est qui répond? C'est Suze de Boule?
4: Ouais, c'est Suze de Boule.
0: Ouais, je pense, général, ouais, mais je pense aussi. Qui c'est qui a répondu d'autre derrière?
3: Gérard.
0: Oui,
3: on peut accueillir Magnum à la place de Caisse de Prout.
0: Ouais, alors Magnum.
5: Voilà. Oui, bonsoir Gérard, tranquille.
0: Magnum. T'appelles d'où?
5: De Miami.
4: Atom.
0: Hein?
5: Miami.
0: Non, donne ta.
5: Écoute sur Internet, là.
0: Non,
3: c'est vrai, je l'ai sélectionné
5: sur Internet, l'émission Gérard.
0: Donc, ok. La fréquence de là-bas?
5: Bah, c'est Internet, Real Audio.
0: Bon, d'accord. Ouais,
3: y a pas de fréquence. Ah, si, c'est vrai, il n'y a pas de fréquence.
0: Donc, alors pour toi, Magnum?
5: Ouais, bah, moi, vu que je suis très loin, j'ai pas entendu la question, Gérard.
0: Alors donc la question c'est, être pistonneur peut-il être un métier?
5: Non, c'est impossible puisque bon, pour pistonner quelqu'un, il faut déjà être son propre patron, ou alors être bien placé.
2: Pas forcément.
0: Arrête cette musique là.
3: C'est pas moi, c'est lui.
5: C'est moi.
0: Oh non, mais hey, Magnum.
5: Ouais, mais je suis obligé quoi, c'est moi.
0: Non, t'éteins ta musique s'il te plaît.
5: Ok, y a pas de problème.
0: Merci.
5: Bon. Donc, ouais, mais non, ça peut pas être un métier puisque tu payes pas les gens. Enfin, les gens vont pas te payer pour que tu les pistonnes, quoi. Je suis pas d'accord.
4: Si,
5: Gérard. Non.
0: Attendez.
4: Peut-être pas à Miami, mais.
0: Oh, Suze Boule, c'est mieux. Merci.
3: Justement, sur le Minitel, en fait, il y a Tom, 22 ans du département 86, qui demande: peut-on se faire pistonner par un garagiste? Si oui, faut-il demander un devis? Est-ce qu'il faut demander un devis avant de se faire pistonner?
0: Oh, Manu, s'il te plaît, t'essayes de me calmer.
3: Hein, Gérard. Faut-il demander un devis si par exemple on s'adresse à un garagiste pour se faire pistonner?
0: Non, pas spécialement.
3: Non. Tu peux expliquer un peu parce que moi j'arrive pas à comprendre la question.
0: Non, moi non plus.
3: Ah merde.
0: Donc
3: Tom, si tu peux nous expliquer ta question.
0: Ouais, parce qu'on comprend pas. Un sondage alors.
3: Vas-y,
0: Gérard. Pistonner est-il un luxe? Alors 52% des personnes répondent que ouais, bon, c'est mieux. Je préciserai pas la marque, comme ça, ça ira plus vite. 3% des gens interrogés portent plainte contre mon indiscrétion, donc ça, je vois pas ce que ça peut...
3: Ah, c'est chaud.
0: 27% ne veulent pas répondre parce qu'ils sont d'accord.
3: Ils sont quoi?
0: Je dirais pas, tu vois.
3: Ah.
0: Et 11% s'en branlent parce que ils regardent Technomax. Ah, ça va faire pouvoir le plaisir à Max, ceux qui se sont amusés à sortir ça, les 11% qui se disent qu'ils s'en branlent des questions. Ceux qui s'en branlent des questions parce qu'ils regardent Technomax, alors là, je vais vous dire une chose, les mecs, vous allez morfler.
3: Tiens, j'ai Bobo le singe sur Minitel qui demande si on peut se faire pistonner à loco par les videurs.
0: De toute manière, si tu veux être videur, tu peux te faire pistonner par les mecs de la loco, mais
3: De toute façon, oui, à mon avis, oui.
2: Et toi, Gérard, tu peux pistonner pour la loco?
0: Non, pas du tout.
6: Il se fait pistonner à la loco.
0: Bon, alors,
3: Gérard, excuse-moi, on va accueillir Pistonlet. À la place de, je sais plus qui.
0: À la place du comte de
3: Monte Cristo, ouais.
0: Alors, Pistonlet.
4: Bonsoir.
2: Je sais même plus qui est là-dedans.
0: Fréquence.
4: Salut.
5: 96,4.
0: Bizarre, ça. 96,4, t'appelles d'où?
2: Pourquoi virgule?
4: De Nancy.
0: Manu, tu peux me contrôler la fréquence Nancy?
3: Tu peux me contrôler la pression?
2: Ouais, tu contrôles.
3: Alors, t'as 9,4 à l'avant et 9,2 à l'arrière. Bon, bah, c'est bon, tu roules.
0: Je te demande.
3: Ah, t'as les pneumatiques en pleine forme. T'es un killer.
0: Putain, mais t'es vraiment starbé, toi. Hein.
3: Pourquoi? Mais oui, c'est bon, Nancy.
2: Ouais, en plus,
0: c'est bon,
3: ouais, c'est parfait.
0: C'est bien 96,4.
3: C'est exact.
0: Ok. Donc, alors, pour toi, la question, tu veux que je la répète? Parce que je pense qu'on te l'a pas dit à longtemps.
3: Non, est-ce que ça peut être un métier d'être pistonneur?
0: Ah, oui. Voilà.
4: Oui, je Je pense que dans certains pays, il y a certaines dérogations qui sont accordées à certains partisans de la pistonnerie. Et éventuellement, en France, c'est sur le coup de se faire.
0: Tu peux préciser, parce que...
1: Ouais, précise.
0: Parce que là, il y a un truc que j'ai pas compris, là, c'est que t'as dit que... qu'en France, on pouvait se faire pistonner par quoi ?
4: Par des pistonneurs.
0: Non, attends, t'as
3: pisteurs,
0: dit autre chose.
3: Des pisteurs, elle a dit.
0: Non, elle a dit quelque chose d'autre avant, et personne, même Rigaud, il l'a pas entendu.
4: Pistonneur. Ah, merde. Attends.
2: Eh ben.
3: C'est bon.
0: Eh ben, c'était elle?
3: Non, je sais pas, ça sonnait ici, c'était ça.
1: Bon, Gérard.
4: C'est grave.
1: En attendant, il y a Perfora sur l'IRC, il demande si c'est vrai que dans le milieu du X, des films porno, il faut coucher pour réussir.
0: Bon, bah, ça c'est se faire pistonner, en fin de compte.
2: Je crois qu'en plus, Perfora, lui, est bien mêlé à ce milieu-là, en plus.
3: Ben, il n'y a pas de balance ici, hein.
0: Non, on balance pas les trucs comme ça, donc
3: on balance pas les pistonner.
0: Donc, c'est vrai que,
4: faut pistonner par passe-partout et
0: faut quoi? Ouais, le mieux c'est de voler dans un sac à main.
4: Ouais.
1: Fildar, tu vas loin, Gérard.
3: C'est vrai que pour être pistonné, il faut ça?
6: Non, arrête.
0: Là, ça Fildar.
1: Oh là là.
0: Fildar, je sens que tu vas virer.
5: Ouais.
4: Au standard.
5: Il bouge.
3: C'est qui a un téléphone pourri?
0: Manu, tu éteins ton micro, s'il te plaît.
3: Ouais, mais je peux pas répondre à Fildar.
4: Bon, c'est mignon, hein.
2: C'est le bordel, on avance plus dans le débat, là.
0: Ouais. Alors, quatrième, parce que on a toujours pas compris ce que tu voulais nous dire, hein, pistonné.
4: Je répète.
0: Ouais, parce qu'on n'a pas... On a toujours pas compris.
4: Je répète. Dans certains pays, certaines dérogations sont accordées à certains pistonneurs.
0: Alors, tu peux préciser les histoires de dérogations, parce que là,
2: c'est là-dessus. Précise
4: un peu, là. Pistonneurs, s'il te plaît.
0: Non, mais attends, tu peux préciser?
4: Bon, je précise.
0: Oui,
4: il existe des pistonneurs dans certains pays qui sont payés.
7: Ah. Encore.
4: Bouffe-moi la
0: gueule. Fais-le, t'arrêtes !
3: C'est pas moi, arrête un peu, je suis pas en train de jouir là.
7: Mets-moi ton gros piston, Gérard.
3: Oh là là là là.
4: Non,
3: Manu, c'est Manu qui déconne. Manu. Ça y est ?
2: Gérard. Il y en a une qui est tout excité là.
3: Manu. Tu vois, quand je les coupe, c'est... Je sais pas.
4: Gérard, s'il te plaît. Fais-moi le cul, Gérard.
3: On y va?
4: Si vous pouvez mettre des bips, parce que ma mère, elle est en train d'écouter, elle est à côté, et quand elle entend des trucs de sexe comme ça, elle va me frapper.
7: Vas-y, cochonne,
2: vas-y, lâche-toi.
4: Elle va me pistonner.
3: Vas-y, Gérard, on y va. Alors, calmez-vous un peu, là.
4: C'est pas marrant, hein.
3: Ok.
4: Ouais.
0: Quatrième question, les pistons rapportent-ils plus d'argent quand on ne dit rien?
5: Quoi?
3: Non, on revient sur l'argent, tu vois.
0: Le piston rapporte-t-il plus d'argent quand on ne dit rien?
4: C'est-à-dire?
0: Oh.
5: Rien à voir, là.
0: Magnum.
5: Je pense que le piston, quand on dit rien, bah ça rapporte rien.
0: Bah voilà.
5: Bah ouais, c'est clair.
0: C'est clair, net et précis. Quoi.
5: Comment ?
0: Manu, s'il te plaît, ton micro, tu m'énerves !
4: Non.
0: Bon, je sens que vous allez réfléchir et on va s'envoyer un disque.
4: Non, il y en a trop, là.
5: Ah ouais, non.
0: Si, parce qu'il reste encore un quart d'heure. Donc, le disque.
3: Non, mais Gérard, autant finir cette question-là.
2: Gérard, on entend rien.
3: Qui a un truc qui jouit, là ? C'est dégueulasse, on entend rien, c'est pourri.
2: Non, on entend rien, ça bloque tout, là.
4: Ouais.
3: Donc, on coupe.
0: Bon, alors, celui qui a de la musique derrière, arrête.
3: Ça y est, je l'ai viré.
0: Alors, Suzboul.
4: Ouais, Gérard. J'ai pas vraiment compris le sens de ta question, je suis désolée.
2: Moi non plus.
4: Tu pouvais l'expliquer. Non, c'est pas la répéter, c'est l'expliquer. J'ai pas compris le sens de la question, le sens profond.
0: Non, mais pour un sens, celui qui s'amuse à passer du magnum, arrête. Et toi, t'arrêtes de danser, t'essayes de savoir qui c'est fait qui fait des conneries. Ok.
4: Danse avec lui, Gérard.
7: Ok.
0: Bon.
4: Parce que c'est vrai que quand on parle pas, c'est mieux pour celui qui pistonne. Mmh. Mais il y a des gens qui pistonnent et qui aiment qu'on parle aussi. Donc, ta question est tout à fait aléatoire, là, comme ta réponse. Ouais.
0: Je pense.
4: Moi aussi, donc, c'est vague. Ça reste vague.
0: Gros carbu.
2: Moi, je pense que de rien dire, ça peut vouloir dire beaucoup. Et que de dire beaucoup, ça ne peut très bien ne pas vouloir dire grand-chose.
4: Ouais. Mmh.
0: Ouais, mais est-ce que ça rapporte de l'argent quand on dit rien?
2: Qu'est-ce qu'il y a?
0: Il y a Pildard tout à l'heure, tu vas se prendre un briquet dans sa gueule encore.
4: J'ai un R2, je te laisse.
2: Je comprends pas, Gérard, tu me coupes la parole alors.
3: Allô?
2: Allô?
3: Oui.
2: Oui?
3: Bon, je voulais dire qu'on accueillait.
6: Veuillez patienter. Votre correspondant va vous reprendre dans quelques instants.
0: Bon, alors, vous allez répondre à ce que. Vous allez.
3: Non, attends, je voulais accueillir quelqu'un avant. Je voulais accueillir Victouze à la place de Magnum.
8: Salut Victouze.
9: Oui, bonsoir, c'est Victouze.
0: Salut Victouze. J'appelle d'où?
9: Bonsoir, j'appelle de Orléans.
0: De fréquence
9: 97.7.
0: Je vous préviens, on n'est pas dans les nuits comme hier. Hein. On est dans les débats.
9: Wonder Victouze.
4: Wonder Victouze.
2: Ouais, donc
4: Wonder Bra.
2: Mon God magique, ça avance pas là. Hein.
0: Bon, alors la question, elle est faite. Allez, hop. On va aller vite. Alors, la cinquième, le piston est peut-être un don ou une passion, et on va s'écouter GG, le dresseur d'asticots, avec j'ai déterminé dans
3: non, la route. Non,
0: j'ai déterminé.
3: Attendez, on recommence.
0: Bon, toi, tu fermes ta gueule,
3: vas-y,
0: s'il te plaît.
3: Vas-y, bichon.
0: Je suis excuse-moi, pas ton bichon, parce que tout à l'heure, tu vas te prendre encore le briquet dans ta gueule.
3: Allez, on y va.
0: Non, c'est GG le dresseur GG le dresseur d'asticots avec GD termine dans la rotule. On se retrouve tout de suite après au 0803-085000 pour la suite et fin du débat sur les pistons. Et voilà, donc c'était GG le dresseur d'asticots avec GD termite dans la rotule, et on se retrouve pour la suite et fin du deuxième débat qui part sur les pistons. Donc vous pouvez toujours nous appeler au 0803-085000.
3: Ils peuvent arrêter là. Hein,
0: et toujours Rigo sur l'internet, donc www.fr.radion.
2: Ouais. Rigo et Carton.
0: Et toujours le Minitel 3615 code Fun Radio, rubrique directe. Et...
4: Rigo, il a des couilles.
2: Ouais.
0: Oh, s'il vous plaît, vous vous calmez là, parce que sinon je vous herbe.
3: Voilà, allez, on continue, on n'a plus que 10 minutes.
2: Salut Rigo.
3: On n'a plus que 10 minutes.
0: Alors.
10: Salut, ça va? Tranquille?
2: Ouais.
0: Bon, okay,
10: c'est cool.
4: Bon anniversaire, Rigo.
10: Hein, comment?
4: Bon anniversaire.
10: Ah, merci, Jean.
2: On aurait bien aimé Gérard chante Happy Birthday to you,
4: oui,
2: pour toi.
4: Rigo,
3: mais il a déjà fait, hein. Bon, allez.
4: Ouais. Allez, on y va.
2: Happy Birthday.
0: Bon, le piston. Bon, ça y est, le piston. Bon, Manu.
3: Oui,
0: tu me calmes tout ça, parce que c'est le bordel. Voilà.
10: Merci à tous.
3: Nice to you.
0: Oh, c'est quoi la son?
3: C'est bon. C'est toi qui fais du Larsen avec ton casque. Allez, ma puce, on y va.
0: Oh, je suis pas ta puce, toi, fais gaffe. Je t'ai déjà prévenu tout à l'heure.
3: Oh, choupinette, fais pas la gueule.
0: Donc, alors, le piston peut-être un don ou une passion, et on demande ça, bah tiens, pistonlé. Elle est plus là?
4: Si, si. Je suis là. Donc, le piston, je pense que c'est un don.
0: Est-ce que ça peut être une passion en même temps?
4: Et aussi une passion, puisque faut être passionné d'avoir des dons.
0: D'accord. Gros carbu?
2: Bah écoute, moi je pense qu'un piston, c'est un don, et que de toute façon, le don rentre dans la passion, puisque c'est un don.
0: D'accord. Qui c'est Susboul?
4: On entend moins bien les questions.
11: Moi je trouve que c'est...
0: Attends, qui c'est qui vient de répondre avant toi, Susboul?
11: C'est l'autre.
0: Vous avez pistonlé?
2: Ouais.
4: Non, c'est Polo.
0: Non, il y a pas de Polo.
2: C'est Polo avec une voix de Brigitte, ouais, tu m'étonnes.
12: Ah, c'est clair.
2: Ouais, quoi, mais attends, elle se fout de ta gueule, là. Elle se moque de toi, Gérard.
0: Manu, s'il te plaît, tu me...
3: Bah, je veux bien virer quelqu'un, mais qui?
2: Je te laisse pas faire.
4: Ah non, bon. C'est pas moi, c'est pas toi.
0: Alors, Susboul, tu réponds.
11: Ben, je te réponds, Gérard. Moi, pour moi, c'est ni une passion, ni un don. C'est plus un sacerdoce, parce que c'est pas quelque chose que tu fais à
0: n'importe quoi. Un quoi?
11: Un sacerdoce.
0: Quoi, ça?
3: Un sac d'os, ou toi-même?
2: C'est pas un sac d'os, c'est une espèce de gros truc avec des traits. C'est pas un sac d'os.
0: Bon, alors toi, tu dégages. Gros carbu, au revoir, la grosse.
3: C'est pas gros carbu. Je crois que c'était la Victouze.
0: Alors, Victouze, au revoir. Au revoir. Hop, terminé.
4: Manu, rappelle-moi. Dans 5 minutes.
3: Hein, quoi?
4: Rappelle dans 5 minutes, j'ai plus de batterie.
3: Ok, attends.
0: Ah non, on te rappelle pas non plus. Hop, terminé.
2: Gérard.
3: Ah,
2: Gérard.
3: T'es dans un cube. Excusez-moi, on va accueillir Kiss ton cou.
2: Allô?
11: Salut, Kiss ton cou.
13: Bonjour.
3: Salut.
13: Oui.
2: Bonjour, mais qu'est-ce qui se passe? On est dans un tube, là.
13: Ouais,
0: ta fréquence.
10: Dans un piston.
13: C'est pas de Paris.
0: 101.9.
8: Ouais.
0: Ok. Bon, alors donc la question, tu l'as pas entendue, je pense.
8: Bah non, personne ne l'a dit, ça.
3: Oh la vache.
0: Oh là là, le piston peut être...
8: Manu, il abuse, hein.
2: C'est Manu.
0: Le piston peut être un don ou une passion et on accouche parce qu'il me reste encore 7 minutes et je voudrais qu'on active un peu sur cette question-là.
2: Ça serait bien, ouais.
8: Bah, au début, moi, c'était un don parce que bon, j'en ai profité par la famille et c'était plutôt un don, quoi, parce que c'est plutôt physique, ça m'a bien servi.
13: C'est héréditaire.
8: Bah ouais, hein. Mmh. Je tiens de mon père,
13: mmh.
8: Donc ça m'a bien servi. Et puis la passion, bah c'est devenu une passion après parce que j'ai continué la nuit, j'ai continué. Et c'est vrai que c'était sympa, quoi. Et c'est pas mal. C'est vrai que ça gagne. Grâce au piston, j'ai pu gagner pas mal. Pas
2: t'es
8: mal
2: une bonne
8: piston.
2: Salope, quoi.
8: Mmh. Soyez okay. Polis, s'il vous plaît, parce que bon, voilà.
0: Celui qui s'amuse à traiter les gens de gros salopes tout ouais. À l'heure, et ça va être un gros bon, il va dégager.
2: Je suis désolé, je retire.
8: Gros carbu.
0: C'est qui?
8: Gros carbu.
2: C'était ouais. Moi, je suis désolé.
0: Ah bah ouais. Alors, gros carbu, désolé, je veux plus le savoir. Au revoir.
2: Gérard.
0: Au revoir.
3: Et d'ailleurs, à cette occasion, on va accueillir Looping à la place.
14: Bonsoir. Bon, excusez-moi, tranquille.
8: Salut.
14: Salut.
8: Va Looping.
0: Comment
14: ça? Bonsoir tout le monde.
3: Looping.
14: Ouais, c'est moi. Looping.
0: T'appelles d'où?
14: De l'agence Tourisque.
0: Bon, je crois que toi, tout à l'heure,
3: t'es un cave. T'es un vrai cave.
14: Désolé, j'arrête de déconner. J'appelle de Paris.
0: 101.9. Ok. Et donc, alors, sixième question. Peut-on s'en faire pistonner pour être animateur radio?
3: Et juste avant cette question, on accueille aussi Christian Splitz.
0: À la place de
3: à la place de Gros Carbu.
2: Oui, voilà. Bonsoir.
8: Salut, Doc.
0: Donc, bonsoir. C'est comment son nom?
3: Christian Splitz.
2: Christian.
8: Ah.
2: Mmh. On se connaît déjà.
0: On se connaît.
2: Oui, oui, on se connaît. On s'est déjà croisé deux, trois fois.
8: Il a fait des examens promptologiques.
2: Enfin, on continue le débat.
0: Donc, peut-on se faire pistonner pour être animateur radio? Donc, on demande ça. Bah, tiens, justement, Christian, t'appelles d'où, s'il te plaît?
2: Oui, j'appelle de Paris.
0: Donc, 101.9.
2: Oui.
0: Ok, donc, pour toi?
2: Bon, cela n'est pas sale, déjà. Je pense que on peut se, effectivement, sans problème.
3: Mmh. On a le doc.
0: Ok, Lupine.
2: Ouais,
0: ouais j'ai l'impression, oui.
3: Oh putain.
14: Ouais, donc, ouais, bah en fait, carrément, parce que si t'en es là à la radio, Gérard, c'est que tu te fais pistonner. C'est donc, bien sûr qu'on peut se faire pistonner
3: c'est
14: pour aller à la radio.
3: Non, c'est le doc. Moins trop fort.
0: Looping.
14: Ouais. Looping, pas Lupine.
0: Ouais, bah.
14: Non, mais c'est tout. Looping.
0: T'as répondu?
14: Bah oui. Quoi, tu m'as même pas écouté?
0: Bah ben, si, je t'écoute.
14: Alors vas-y, dis ce que j'ai dit.
0: Bah ben, je m'en fous.
14: Voilà, tu t'en fous. Non mais comment tu traites tes auditeurs?
0: Ouais, ça va toi.
14: Ok.
0: Kiss ton cou.
8: Oh, oui, c'est moi, c'est Kiss ton cou, ouais. Pour ça pistonner à la radio, je sais pas, tu dois peut-être mieux en parler que moi, quoi.
0: Bah ben, non, mais je te demande.
8: Si ça fait mal ou pas, si c'est pratique, je sais pas.
0: Ouais, tu... qui c'est qui nous reste Sisbou, là, il est plus là, hein.
15: Si, je suis toujours là.
0: Là, je croyais que je t'avais dit au revoir, toi.
15: Ah non, tu m'as jamais dit au revoir, Gérard.
0: Ah bon, bah alors, tu peux...
14: Ok, super, alors.
0: Donc, tu peux répondre.
15: Bah oui, je pense que t'as pas mal dû essayer de te faire pistonner avant de rentrer, quoi. T'as galéré, tout, jusqu'au jour où y a quelqu'un qui a ouvert une petite porte et t'a laissé rentrer, et voilà, piston a commencé.
0: Bah, disons.
2: Oui, oui.
15: Allô?
0: Non, non, non. Bon, donc, ce qu'il faut dire, c'est vrai que je réponds à Susboul et puis à tout le monde parce que je pensais que tout le monde allait répondre comme ils font, mais apparemment, je pense pas.
2: Non, mais t'écoutes pas tes auditeurs.
8: Et tu t'écoutes pas en plus.
2: Ouais, donc, t'écoutes même pas tes auditeurs, Gérard.
0: Écoutez-le. Donc, la question.
2: Non, mais laissez Gérard s'exprimer.
0: La réponse à peut-on se faire pistonner pour être animateur de radio, c'est vrai que j'ai galéré pendant des.
3: On t'a roulé ta bosse quand même.
0: J'ai galéré quand même dans des cabines téléphoniques. Après, j'ai eu l'occasion d'avoir Max au téléphone. Et puis depuis, maintenant, je suis devenu pas animateur Gérard. Radio, mais assistant d'antenne. Ça veut dire exactement. Bon, c'est vrai que maintenant, je présente des débats. Donc
2: et
0: ça veut dire
2: pas mal aussi. Hein.
16: Ouais. Et sur IRC, il y a Turpie qui a dit que t'as oublié de parler quand tu t'es fait pistonner à la sortie de la DAS.
0: Là, je réponds pas du tout à ça.
2: C'est pas gentil, ça.
0: Là, je ne réponds pas à cette question. C'est tout de suite.
15: Comment t'assures pas?
0: Non, mais là, c'est tout de suite.
3: Cool, il fait que des conneries, Rigo.
0: Là, c'est.
3: Ah, Rigo, ces questions, là, vraiment, c'est bidon.
0: Là, toi,
2: Rigo,
15: tu sais
0: ce que tu fais, là.
16: Je suis désolé.
0: C'est qui?
16: Je t'explique.
0: C'est
16: t'es
0: qui?
16: Turpi.
0: Turpi, ben, tu lui dis, tu essayes de la gerber comme tu sais le faire.
16: Ok, ben, je la gerbe.
0: Alors, donc, la passion est-elle une maladie? Donc, 61% des gens s'interrogent sur cette question. 45%, après réflexion, pensent que non. Et 10% des personnes restantes réfléchissent encore en buvant une bière. Ça, c'est dur. Et 6% se sont endormis. C'est vrai qu'il y en a pas mal qui s'endorment lors des débats. Et j'en ai eu la preuve sur le premier débat. Donc, septième et dernière.
17: Et d'ailleurs, et pour cette dernière question, on va accueillir Charles Ingalls.
0: À la place de
17: personne.
0: Bah attends, ouais, ça me fait une, deux.
17: Oui, ça fait cinq personnes, c'est normal.
0: Cinq, six.
17: Non, cinq.
0: Six.
17: Cinq.
18: En direct de la prairie.
0: Parce qu'on a Suzboul.
17: Suzboul, Christian Spitz, Kiston Kou, Charles Ingalls et Looping, ça fait cinq.
18: Tout à fait.
17: On y va.
0: Et Pistonlet.
17: Il est parti, elle est partie.
0: Ah, elle est partie, donc c'est à la place de Pistonlet.
17: Ouais, voilà. Si tu veux.
0: Alors, c'est comment son nom?
17: C'est Charles Ingalls.
0: Charlie. Charlie. T'appelles d'où?
18: J'appelle de la forêt.
0: Ta ville
18: avec la prairie à côté de Nogent.
0: No. Bon, c'est 101.9.
18: 101.9.
0: Bah ça va, on termine avec, à part Suzboul qui est de Tours, on termine avec rien que des Parisiens.
17: C'est pas grave, pose la question, mon cher.
0: Et donc, pour terminer, la dernière question qu'on va faire. Doit-on être major pour faire... non, même pas, on va pas faire celle-là. Ah bah ça, c'est une question que Pildar il m'a donnée, on va la faire. Auriez-vous été pistonné pour aller à l'étranger ou en vacances? Donc, en vacances, on précise pour trouver du boulot aussi.
17: Bah c'est ce que je voulais préciser, voilà.
0: Voilà. Donc alors, Suzboul.
19: Ouais, je me suis fait pas mal pistonner quand j'étais au Maroc il y a 2 ans.
0: Ouais.
19: Et bah en fait, j'avais rien du tout en arrivant, quoi, tu vois, les mains dans les poches. Et puis, de piston en piston, en fait, j'ai passé super vacances, quoi.
0: Mmh. Ouais, donc, en fin de compte, si je comprends bien ta réponse, c'est que tu veux dire que t'es arrivé là-bas les mains dans les poches, et puis tout, et puis t'as connu du monde et tu t'es fait pistonner pour avoir un job.
19: Voilà, donc je me suis fait pistonner pour avoir un appart, je me suis fait pistonner... pour avoir à bouffer, tu vois, pour avoir un job, et puis...
0: Ouais, ça y est, bah, on a compris, ouais, on a compris.
19: Des balades en bateau et tout ça, quoi.
0: Ok, qui se ton coup?
20: Ouais, bah moi, je suis pistonnée pour aller en Irlande, hein. Mais par Ryanair, je me suis fait pistonner.
0: Mm-hmm.
20: Et ça m'a permis d'aller là-bas, et c'est vrai que les Béotiens, là-bas, ils comprennent rien à rien, quoi.
0: D'accord.
20: Donc, je me suis pistonnée.
0: Looping?
21: Allô?
0: Ouais, à toi.
21: Ouais, c'est pas trop tôt. Ouais, donc je me suis jamais fait vraiment pistonner pour partir à l'étranger, sauf une fois pour partir à Suresnes, tirer un coup dans une cité tranquille, quoi.
0: Okay. Mais alors, ta conclusion, c'est pas la peine, on te dit au revoir.
21: Ben pourquoi?
0: Au revoir.
21: Au revoir.
0: Terminé. Terminé. Non, Looping, terminé. L'agence touriste, là, tu l'envoies se coucher. Il prend pas sa conclusion, il retournera voir... Il
21: je vous
0: passe
21: buter si vous voulez.
0: Non, au revoir. Christian.
22: Oui, c'était pas très très raisonnable ce que a dit jeune homme juste avant. Écoutez, moi j'ai toujours refusé, et pourtant j'en ai eu l'occasion avec mon travail à une époque de me faire pistonner. Et laissez-moi parler, jeune fille.
0: On laisse parler les gens, s'il vous plaît, merci.
22: Et j'ai toujours refusé parce que je trouve que c'est totalement immoral de commencer à jouer de ces relations pour pouvoir partir en vacances. Mmh. À part une ou deux fois où je suis parti à Papette et 3-4 fois à New York, c'est les seules fois où...
19: Ah ouais, mais quand même.
22: Voilà, quoi.
0: D'accord. Charlie,
22: je ne peux pas parler parce qu'il y a trop de bruit derrière.
0: Non, mais je sais, mais je voudrais bien que ça soit géré au standard, s'il vous plaît.
22: Mais
0: merci.
22: Sinon, quant à vous, Gérard, ça vous est déjà arrivé, vous? Je crois que vous avez entendu parler d'une histoire de Godzilla, non?
0: Ouais.
22: Ça, c'est, on peut considérer que c'est effectivement du piston.
0: Ben, ça a été par l'intermédiaire de la radio.
22: Parce que j'ai effectivement eu des relations avec les gens qui s'occupent comme les impôts des contrôles des pistons.
0: Mm-hmm.
22: Et effectivement, moi je sais que vous étiez dans leur dossier, quoi, comme quoi c'était pas très grave, hein, mais comme quoi vous auriez effectivement été pistonné par Max au sujet de... Enfin, cela, bien sûr, n'est pas sale, mais au sujet de Godzilla.
0: D'accord.
1: T'es toujours aussi long le doc.
0: Charlie, pour finir.
5: Il est saoulant quand il fait de l'antenne.
0: Charlie, s'il vous plaît.
5: Oui, tout à fait. Bah écoute, moi j'ai des souvenirs de pistonnage en Grèce monstrueux. Mm-hmm. Je suis revenu des vacances, j'avais plus une fronce. C'est bien le truc, c'était nickel, quoi. Et franchement, je conseille à tout le monde, quoi.
20: Sur Pédos ?
5: Pédos, Lesbos, ouais, aussi, ouais.
0: Mm-hmm. Ok. Donc alors pour la dernière le dernier sondage qui me reste et puis on va faire la petite conclusion.
1: Ouais.
0: Est-ce que tout le monde Gérard. Attendez s'il vous plaît merci.
1: Non, le doc ça va 5 minutes.
0: Ouais. Est-ce que tout le monde peut être pistonné? Alors 71% des gens travaillent dur pour y arriver, ça c'est vrai. 48% ne dansent jamais quoi? Ne danse jamais cul nu. Ah d'accord, parce que je me demandais ce que ça voulait dire. 22% se renseignent au 12, ouais, c'est bien. 14% sont chez la dame de Haute-Savoie, ouais, c'est pas mal. C'est pas mal, les sondages, j'applaudis, c'est super.
1: Super, Rigo, t'as fait du bon boulot.
0: Ouais, c'est pas mal, parce que deux trucs avec des chanteurs, c'était bien. Ok, alors donc, conclusion du débat, on va demander à... Sud Bull.
20: Ouais.
0: Donc, conclusion.
20: Bah, c'était un super débat où je pense qu'on a tout compris. Il n'y a pas du tout eu de double sens et tout ça.
0: Non, mais il y a eu certains petits problèmes avec l'autre qui s'amusait à jouer comme c'est pas possible. Donc, bon, allez. Allez, c'est boule. Donc, pour toi, allez, c'est fini.
20: Je voulais juste lancer un message aux jeunes, quoi. Pistonnez-vous et puis vous prenez pas la tête, quoi.
0: D'accord. Kiste ton cou.
20: Oh, oui.
7: Ouais, bah, moi, je vais dire.
1: Oh là là là là, Manu.
0: C'est bon.
7: Ouais, respect les auditeurs.
0: Kiste ton cou.
7: Ouais. Là, on entend. Oh, oui. Oh, oui. Encore.
0: Ah, merci. Donc, kiss ton cou pour conclusion.
7: Ouais, enfin, quoi. Je voulais dire simplement que ça peut faire mal, comme tu l'as dit, quoi. Ça peut être négatif et tout quand on se fait capter dans l'entreprise. Mais en même temps, ça peut faire du bien et que c'est extra, sauf quand ça se fait à Suresne, quoi.
0: D'accord. Christian.
22: Oui, bah.
0: Moi, sous le nom du doc.
1: T'as reconnu, vieux.
0: T'as reconnu, papy.
5: T'as reconnu, vieille Vic.
0: Attends, alors qui c'est qui vient de l'insulter? Charlie, tu peux.
1: Non, c'était Looping. Ah non. Je l'avais remis, mais j'aurais pas dû.
0: Ah, ah non, ouais. Non, lui, tu lui dis au revoir, on n'insulte pas les gens. Donc, alors le doc.
5: Garde vermeille.
0: Alors le doc, pour toi?
22: Oui, bah moi, je voudrais passer un message d'espoir aux jeunes.
1: Oh non. Oh, ça y est, je l'ai coupé.
5: Hop là, ouais, c'est viré là.
0: Putain, toi, tu vas te faire engueuler, toi, je te préviens.
1: Pourquoi?
3: Il va venir te choper le doc.
1: J'ai pas peur des motos et du cuir, moi.
0: Ouais, mais il va te faire voir comment qu'on fait. Donc, tu me le remets, s'il te plaît.
22: Allô?
0: Donc, Chris, le doc, ouais.
22: Oui, je disais donc que je voulais passer un message aux jeunes.
0: Oh non. Bon, alors, Charlie, parce que je pense que Manu, tu vas te faire engueuler.
1: Non, vas-y.
0: Bon, alors, pour en finir...
22: Que se passe-t-il?
1: Non, mais c'est... Christian Spies, rapide.
0: C'est Manu qui
22: te... Donc je voulais juste dire qu'il ne faut pas hésiter à vous faire pistonner dans tous les sens du moment que vous le sentez, cela n'est pas sale et que vous devez absolument faire votre vie comme vous l'entendez.
0: Ouais, ok, je te remercie le doc.
22: Pistonner.
0: Ok. Donc Charlie pour terminer.
5: Ouais, bah écoute, débat excellent, hein. Moi j'ai trouvé le sujet mortel. Bon, l'animateur, je dirais, médiocre.
0: Voilà, si t'es pas content dans ces cas-là, on n'avait pas besoin de te sélectionner.
5: Pitoyable, mais sinon, par contre, un petit message personnel au chef, hein, s'il veut me pistonner pour faire de la télé, de la radio, il n'y a pas de problème.
0: Hein. Oh bah ça, tu l'appelles...
5: Sinon, pour ton piston, mon pote, j'ai un Kiste 75 Poligny pour toi, mon gars, tu vas voir, ça va tracer la route avec ça.
1: Un Kiste 75.
0: Bon,
5: direct, c'est de la fonte, tu vas voir, tu risques pas de serrer, tu traces la route, tu prends ton 103, direct.
0: C'est ça, ok, merci, je te remercie. Donc, qu'est-ce que je voulais dire sur la conclusion du débat? Ben, je pense que ça s'est mieux passé que le premier, je sais pas pourquoi.
1: Bah peut-être parce que c'est la réa. Hein.
0: Je sais pas ce qui s'est produit, mais là d'un seul coup ça s'est super bien passé, donc je sais pas ce qui s'est produit. Donc alors que je vous annonce ce qui va se passer durant le...
1: Attends, j'ai une question, il y a peut-être une question internet.
0: Conclusion,
1: et moi j'ai une
0: internet.
1: Conclusion rapidement du Minitel. En fait c'est Belzel Buto. Qui dit en fait débat sans piston, ni queue ni tête.
0: Non, bah lui il va se faire foutre. Hop, terminé.
23: Donc sur l'IRC, il y a plein de conclusions. Il y a Fesse de Babouin qui dit qu'en fait lui il a été pistonné par le commissaire de police de Suresnes pour faire toutes ces conneries. Il lui a promis qu'il n'aurait jamais de problème. Donc
0: ouais,
23: je crois que t'es dans la merde.
0: Ouais, bah ça c'est ce qu'on verra parce que lui de toute manière.
24: On a son site internet et il est transmis au commissariat de Suresnes, donc il a intérêt à faire gaffe à son matricule.
25: Il y a Judge qui dit que tout l'IRC te pisse au cul.
24: Moi, je les emmerde.
4: Voilà.
24: Voilà.
4: Et Il n'y a pas de turpentine.
24: Il n'y a pas la turpentine que mon débat n'avait ni queue ni tête comme moi.
4: Comme non, non, elle est sur Sky maintenant, turpentine. Non, non. ton débat, il avait ni piston ni tête et mets-toi un gros piston dans le cul.
24: Non, ben c'est bien.
4: C'est toujours pareil, l'internet.
24: Voilà. On a terminé à combien?
4: Et je sais pas. Je peux. Attends, je vais te dire ça. Ah, on a baissé, on n'est plus qu'à 3023.
24: Oh merde. Non, mais c'est pas vrai.
4: Oh merde. Ouais, j'ai plus l'international à ce temps-là.
24: Merde. Alors donc, ce qui va se produire. Ce qui va se produire vendredi, donc vendredi à soirée à Bordeaux avec Max au Space Opéra, donc allez-y nombreux, Max sera seul à mixer, je pense. C'est ce que
4: il n'y aura personne dans la boîte, il y aura que lui, il sera seul.
24: Avec les auditeurs qui nous écoutent. Samedi, il sera à Épernay à l'Atlantique avec Jean-Marie Cad.
4: L'Atlantide,
24: ouais, voilà. Excuse-moi. Donc avec Jean-Marie Cad, donc venez nombreux et nombreuses aussi. Et surtout, ne cassez pas les pieds à Max pendant les deux soirées de savoir comment que je vais et Sandy, parce qu'on en a marre, Max, il en a marre que vous l'agressez sans arrêt de lui dire « Eh ouais, mais Gérard, pourquoi qu'il est pas venu ? Gérard, pourquoi qu'il est pas là ?» Et ceci et cela. Alors, ne le gonflez pas pendant la soirée.
4: Tu seras ou pas cette soirée ?
24: Non.
4: Sûr ?
24: Non, j'y vais pas.
4: Tu fais pas une surprise aux auditeurs ?
24: Non, j'y vais pas.
4: C'est sûr qu'il va là-bas ?
24: Il ne sera pas, moi, que Max, il m'invite.
4: Tu entends ?
24: Okay. Donc, à la loco soirée Mambo Fusion, alors avec Gigi Raté, Gigi Souris, Gigi Jean-Claude Sophie, et au percu Rigo la Salope. Ah bah d'accord, le nom.
4: C'est qui a écrit ça? Ça fait marrer.
24: Ça c'est Max, hein, tu lui demanderas.
4: Ça fait marrer. Non mais non, je sais
24: que non,
4: c'est
24: mais...
4: Non mais Rigo la Salope, elle tape bien en plus.
24: Ouais. Pierre le Nain. Et aux trompettes, les ferrailles et Pulucu. Et donc, on va se retrouver donc toute l'équipe dimanche.
4: T'es sûr que t'es pas à l'Atlantide samedi?
24: Non, oh, putain, tu vas pas me casser les
4: couilles. Ah, moi, je vous conseille d'y aller quand même, on sait jamais. Hein.
24: Non, bah, de toute manière, j'espère qu'il fera comme on a fait. Comme on a fait pour l'anniversaire de Rigo l'autre fois, qui sont nombreux. Donc, dimanche, on sera au grand complet. Je ne sais pas si Sandy...
4: On se casse, là ?
24: Si Sandy sera là, parce que normalement, elle doit rentrer dimanche ou mardi au plus tard.
4: Donc, j'ai un bus, bon.
24: Et donc, on va s'écouter Joe Turbo avec va-et-vient, petit piston, c'est bon. Et vous allez retrouver, qui c'est qui te remplace ce soir, c'est
6: Stéphane.
24: Et ça sera Stéphane qui vous accompagnera jusqu'à 6h du matin. Et moi, je vous retrouve dès dimanche soir. Et bon week-end à tous.
0: Oui, bonsoir à tous et bonsoir à toutes.
24: Salut,
0: donc,
24: bonsoir, Gérard.
0: 1h08, donc vous pouvez toujours nous appeler au 0803-08-5000 et 0870-5000 et toujours 3615, code Fun Radio, rubrique directe. Et donc on va partir sur les étoiles, le thème du premier débat. On va accueillir Vega. Par contre, j'aurais bien voulu qu'on me donne comme il faut les titres de disques. Hein.
4: Ah, je ne le connais pas, Fildar, c'est quoi?
0: Combien d'écoutés?
4: C'était Grandmaster Flash avec The Message, Gérard.
0: Voilà.
4: C'était la version maxi de 7 minutes. À la basse, il y avait Joe Di Mambro, si je me souviens bien. À la batterie, t'avais Tony Dino.
0: Non, mais on s'en fout. Moi, je veux simplement le titre et c'est tout.
4: À la gratte, t'avais Jean-Michel Duvivier. C'est un mec, un français, un mec super sympa.
9: Et le producteur, c'était qui?
4: C'était...
0: Le producteur, toi, tu as commencé par te calmer, d'accord?
4: Ce serait bien que tu répètes tout ça, Gérard.
0: Non mais donc vous venez d'écouter. Est-ce que Fildar vous dire
4: avec je répète le batteur c'était Tony Di Mambro.
0: Oui. Oh Fildar.
4: T'avais Fildar. À la basse.
0: Fildar. Ouais. Fildar tu vas te calmer parce que sinon tu as
4: le bassiste.
0: Ouais, t'en es sûr de faire le standard là jusqu'au bout?
4: Bah, je sais pas avec moi. C'est toi qui vois.
0: Non mais je crois pas.
4: Tu fais l'arrière après Fildar de toute façon.
0: Non mais on verra.
4: Allez on continue.
0: Donc on accueille Vega. Bonsoir.
11: Bonsoir Gégé, ça va?
0: Bonsoir.
11: Ah.
0: Jérôme.
9: Et bonsoir Gérard, bonsoir tout le monde.
0: Greg.
12: Ouais, salut Gégé.
0: Eddie.
4: Non, Heidi.
0: Heidi.
11: Oui, bonsoir Gérard.
0: Alors réveille-toi s'il te plaît, merci.
11: Oui, mais si tu prononces mon prénom correctement.
0: Ouais, ben. Pour l'instant, moi j'annonce comment on est marque, ok?
11: Oui.
0: Gangboy.
25: Bonsoir Gérard.
0: Et Flo.
26: Salut Gégé, salut Candy.
0: Sandy, elle est pas là. Et Sandy, elle vous emmerde. Bon, là, ça va pas commencer, Manu!
4: Non,
0: bon,
4: c'est pas
0: moi,
4: bon.
0: J'arrête.
4: Non, attends, parce que nous, on a un peu
25: de son.
4: On va remettre le retour.
25: Cool.
11: Ça commence bien.
0: Attends,
4: je règle.
0: Non, tu vas
4: je
0: pas
4: commencer.
0: Non,
4: je règle.
0: Non, non, tu as pas.
26: Il apprend petit à petit.
0: Voilà, non, non, mais déjà, tu as. Attends, déjà, si ça te plaît pas, toi, tu as dégagé. D'accord, Emmanuel, tu as pas commencé ta merde. Ok.
4: Pardon. Bon. Oui, Gérard, le débat.
26: C'est quoi le premier débat ?
0: Le premier, c'est sur les étoiles. Bon, on va commencer comme ça et vous allez voir comment ça va faire tout à l'heure. Vas-y. Alors, Fildar, tu
4: attends, j'attends qu'il refasse.
0: Ah ouais. Ouais, tu attends qu'il repasse. Moi, tu as pas attendre longtemps avec moi, d'accord ? Parce que tu vas pas faire partie de l'équipe longtemps. Donc, connaissez-vous le nom des étoiles ?
26: Game Boy.
0: Ouais.
26: Alors, moi, j'en connais quelques-unes. Tu veux que je t'en cite ou pas ?
0: Non, mais t'en connais
26: Moi, Jérôme, j'en connais, moi.
0: Ouais, non, mais attends, Jérôme, s'il te plaît. Ouais.
26: Sharon Stone, Jack Nicholson.
0: Ouais, Sharon Stone et pourquoi pas la main de ma sœur dans la culotte d'un zouave. D'accord. Merci pour celui qui a la musique derrière. C'est bien parce qu'il y a un petit Larsen, mais non, ça commence à bien faire.
4: Je crois que c'est un portable.
0: Ouais, non, mais attends, les portables, moi je vais faire comme Max. Aucun portable dans les
26: portable,
0: débats.
26: Portable, il y a un L entre le B et le E.
0: Ouais, ta connerie, elle a quoi dans la tête ?
26: Rien.
0: Rien, donc si c'est toi qui joues avec un portable, tu déconnes.
26: Bon, quels sont les noms des étoiles ?
0: Ben, pour l'instant, tu vas te calmer, d'accord ? Oui ?
2: Je peux te poser une question ?
0: Vas-y.
2: Qu'est-ce que t'as mangé à dîner ce soir et qu'est-ce que t'as bu, s'il te plaît ?
0: Qu'est-ce que ça peut te foutre ?
2: Ben, comme ça, une question.
0: C'est qui ton nom ?
2: C'est Vega.
0: Alors, Vega, tu dégages.
2: D'accord.
0: Hop, bonne nuit. Allez, hop, ça commence. Vega, tu la sors.
4: D'accord, Gérard.
26: Gérard, qu'est-ce que t'as mangé pour accompagner le pinard ?
0: Toi aussi, c'est pareil. Non, mais allez-y, continuez, parce que j'ai l'impression que ça va vite se terminer ce soir. Vous allez vous calmer. Donc, Greg ? Greg !
26: Ouais !
0: Oh, tu te réveilles ou quoi ?
26: Ouais. Qu'est-ce que t'as ?
0: Oh là ! Bon,
4: Gérard, qu'est-ce qui se passe ?
0: Non, attends, Fildar, s'il te plaît.
4: Oui.
0: Moi, je commence pas un débat où que les mecs ils sont à moitié endormis.
26: Mais il y a Fildar qui me parle en antenne. Mais
4: non, parce que
26: parler.
4: Voilà, j'étais en train de lui dire hors antenne que ça va être à lui qu'il faut qu'il réponde bien à tes questions. Donc vas-y, tu peux lui poser maintenant, il va t'écouter.
26: Vas-y, je t'écoute.
0: Non, mais il y a un portable et les portables,
4: oui,
0: j'aime pas.
4: J'essaie de le trouver, continue.
0: Alors, Jérôme. Bon, bah.
4: Mais Gérard, parle.
0: Non, mais attends, Fildar.
26: Salut, ouais. Gérard.
0: Déjà.
4: Qu'est-ce qui se passe ? Oh là là là là là ! Tu commences mal, Gérard, encore ce soir. Hein.
0: Ouais, je commence mal.
4: Bah oui.
0: Faudrait peut-être tout le monde en air.
4: Mais ils sont en air, ils attendent tes questions.
26: Bon, déjà,
4: c'est
26: y a
4: rouge,
26: l'étoile.
4: Là, c'est rouge, là, ils sont en air, Gérard.
0: Bon alors ?
26: Game Boy.
0: Ouais, je t'écoute.
26: Bon alors, moi, je connais trois étoiles. Mmh. Je connais l'étoile la Grande Ours, tu la connais ?
0: Non.
26: Non ? L'étoile du Berger, tu la connais ?
0: Ouais.
26: Ouais, tu vois où elle se situe un peu ?
0: Non, mais vas-y, dépêche-toi.
26: Et puis, je connais une étoile qui est dans ma classe, ça s'appelle Estelle. Et c'est ce que ça veut dire, Estelle ? Ça veut dire étoile aussi.
0: Mm-hmm.
26: Et voilà, il y a que celle-là que je connais.
0: D'accord. Eda ?
6: Ben moi, c'est l'étoile des grands ours,
0: mm-hmm.
6: Et celle du Berger, à peu près, c'est tout. Sinon, ouais, comme Game Boy, quoi.
0: Ah bah, faut pas essayer de trouver d'autres solutions que les auditeurs disent en premier, hein, d'accord ?
26: Oui, d'accord. Ouais, Greg ?
0: Game Boy ?
26: J'ai parlé, j'ai répondu, Gérard. Ouais, Greg ?
0: Vas-y, Greg.
26: Ouais, moi, l'étoile de mer.
0: C'est tout ? Bah, alors, Greg, tu vas pouvoir retourner chez toi, bonne nuit.
6: Mais elle existe.
26: Elle existe, elle est sous l'eau.
0: Flo.
4: Donc non, justement, Florent, c'est celui qui avait le portable, donc je lui ai dit désolé, hein, faut que tu raccroches parce qu'il n'avait pas d'autre téléphone. Donc j'essaie de trouver quelqu'un à la place de Flo.
0: Alors Vega.
2: Oui, je connais des étoiles interstellaires, donc Vénus.
0: Et après.
26: Des étoiles terrestres.
2: Vénus et puis qu'est-ce qu'il y a ? Je crois qu'il y a la petite ours. Et puis la grande étoile, je crois.
0: C'est-à-dire ?
2: Bah, c'est une étoile qui se trouve dans l'univers intergalactique, qui s'appelle la grande étoile, c'est tout.
0: D'accord. Jérôme ?
26: Ouais, bah, je connais pas beaucoup, je connais Castor Pollux. Je connais les constellations d'étoiles, parce que je regardais quand j'étais petit les chevaliers du Zodiac. Mais sinon, voilà, c'est tout.
0: Mmh. Et
2: toi, GG ?
0: bien, tu as déjà commencé à te calmer, d'accord?
26: Attends, je peux pas te poser une question.
0: Non, mais pour l'instant, moi, je vais vous répondre. Personne n'a été capable de me dire l'étoile filante, Mars.
26: C'est pas mon étoile, Gérard, l'étoile filante.
0: Ah, c'est pas une étoile, c'est pas une étoile.
26: Eh non.
0: Ah non.
20: Bien sûr que si.
26: Dommage. C'est une marque de stylo, hein.
0: Ah oui, étoile filante, c'est une marque de stylo, abruti. Hein?
26: Bon, passons. Il y a quoi comme étoile encore,
20: Gérard? Il y a Mars.
0: Tu prends pas des gamins de 14 ans, hein, pour les débats.
20: Gégé.
4: Attends, t'es grillé, fil d'art.
20: Gégé.
0: Tu ne prends pas les gamins de 14 ans pour le...
4: Qu'est-ce que je fais?
0: Non, mais attends, tu vas te réveiller, d'accord? Parce que là, on va pas commencer. On est déjà à la première question et apparemment, ça commence déjà à foutre la merde. Alors, il est 1h16. Je préviens tout de suite que si c'est le bordel, il y aura qu'un débat. Donc, l'étoile filante. C'est une étoile. Je suis désolé.
26: D'accord.
20: Il y a Mars aussi.
0: Mars, c'est une planète.
20: Ah, bah, c'est une planète est une étoile, hein, Gégé.
0: Oui, ben, dans ces cas-là, Vénus.
20: Oui.
0: Vénus, qui? C'est quoi?
20: Bah, c'est une étoile.
0: Mmh. Bah, c'est une planète.
20: Oui.
0: Mmh. Neptune.
20: Aussi.
0: Mmh.
20: Vas-y, continue, il y en a 12 encore.
26: Gégé, il y a le soleil aussi, hein, parce qu'il brille.
20: Ouais, vas-y, c'est la lune, Gégé, aussi. Continue.
0: Mmh.
20: Continue, alors, vas-y, c'est instructif.
0: Non, mais allez-y.
20: Non, mais moi, je me souviens plus, alors vas-y, dis-moi.
0: Non, mais attends, toi déjà, tu vas te calmer parce que tu n'as pas commencé à couper la parole aux auditeurs quand on parle, d'accord, Vega?
26: Il
0: n'y
26: a personne qui parle. Ouais, ouais, il n'y a personne qui parle. Alors, elle a le droit de parler, non?
20: Merci.
26: Si
0: ça vous plaît pas, je vous préviens une chose, si ça vous plaît pas, ça va être pareil.
20: Bon,
0: vous allez gerber.
26: C'est quoi ta deuxième, là?
0: Greg ou Jérôme, vous allez dégager.
26: On n'a rien dit, Jérôme.
4: Sur la plage 10, dans un boîtier? Ok.
0: Non mais c'est bon, vous calmez un peu là tous les deux là entre Manu et Olivier, d'accord?
26: Il est où Olivier au fait?
20: Il faut appeler Max à la rescousse. Hein. Qu'est-ce que numéro 2 s'il te plaît?
26: On attend.
0: Oh, vous savez pas comment ça me prendre la tête parce que c'est moi qui commande et moi je vais vous gerber vite fait.
20: Oui mais on attend tes questions, Gégé.
0: Attends Vega, tu vas la fermer, d'accord?
20: Non.
0: Non bah alors tu dégages et hop, tu me dégages Vega pour de bon.
4: Ah bon, qu'ils ont fait?
0: Hop, tu la vires. Alors, passe pas sur un autre nom.
4: Ok,
0: hop,
4: d'accord. Salut.
0: Bonne nuit à toi, Vega.
4: Bonne nuit.
0: Non, mais tu la vires complètement, celle-là.
4: Ça y est.
0: Alors, quelles sont les planètes les plus proches du Soleil?
26: Ouais, Greg.
0: Ouais.
26: Mercure.
0: Ouais.
26: Ouais. Et puis la Terre. Ouais. La Terre, c'est en 3. Ouais. Et en 2, c'est quoi?
0: Attends. Fil d'art. Soit tu me dégages des gens proprement standard ou tu dégages toi.
4: Qu'est-ce que j'ai fait?
26: Gueule pas Gérard. Vas-y, occupe-toi de ton débat là.
0: Vous savez pas comment ça me casser les burnes, ok?
4: Gérard, qu'est-ce qu'il y a?
0: Tu vires Vega pour de bon.
4: Mais elle est partie.
0: Parce que sinon moi je demande à ma marine de venir faire le standard.
4: Mais tu te dis qu'elle est plus là?
26: Complètement parano.
0: Bon alors.
4: Bon, c'est pas grave, vas-y Gérard, continue. Alors,
0: si c'est parano, vous allez voir comment que ça va faire tout à l'heure. Vous allez voir. Il n'y aura qu'un débat.
26: On fout, j'irai me coucher plus tôt.
0: Bon, alors toi, tu vas te calmer aussi.
8: Ah, Heidi, je peux répondre?
0: Oui.
8: Alors, Mercure, Saturne,
0: ouais.
8: Mars,
0: ouais.
8: Jupiter,
0: mmh.
8: Ouais, la Terre, en 5 peut-être.
0: Et après? Non, mais il y en a...
8: Je ne connais pas tous, hein.
0: Non, mais quelles sont les planètes les plus proches du Soleil? Je crois que... Non, mais on en a. Il y en a quand même pas mal.
8: Bon, mais vas-y, on t'écoute.
0: Non, mais.
26: Il y avait aussi. C'est Jérôme. Il y avait aussi Gugudja, mais elle a brûlé parce qu'elle était trop près.
0: Bon, Jérôme, tu dégages, bonne nuit.
26: Mais c'est vrai, c'est scientifique.
0: Attends, Olivier, s'il te plaît. Non, Olivier, je te dis en deuxième débat. Non.
4: J'ai besoin d'aide, j'arrive pas à trouver des filles.
0: Non, alors Marine.
4: Non, mais pas des filles pour faire le standard. Au standard.
0: Non.
26: On pourrait parler de Gugudja?
0: Bon, ben, continuez comme ça, moi ça va aller vite. Je vais arrêter à la deuxième et je vais rentrer chez moi. Comme ça ira plus vite.
26: Bon, troisième question.
0: Game Boy?
26: Gérard, j'ai pris mon dictionnaire pour t'aider et j'ai les 20 étoiles les plus brillantes du ciel.
8: On s'en fout, on est aux terres. Dis-moi.
26: Alors, t'as la.
0: Bon, je sens qu'on va s'envoyer un disque et vous allez réfléchir parce que là, ça commence à bien faire.
26: On reprend pas tes questions aussi.
0: Comment?
10: Repose bien la question.
12: Alors donc, il est 1h20, on va remettre un disque et vous allez bien réfléchir.
26: C'est trop tôt,
12: Quels sont les... toi, si ça te plaît pas, tu dégages, d'accord? Merci. Donc, quelles sont les planètes les plus proches du Soleil? Et on va s'envoyer, je vais vous annoncer le titre. C'est Rendez-vous de Jean-Michel Jarre, donc c'est sur la Coupe du Monde 98.
13: Non, du tout, il y a un truc à faire. Bah, je suis désolé, c'est Max qui vient.
12: Non.
13: Ouais, Olivier, va chercher Max, s'il te plaît.
4: Qu'est-ce qu'il y a, Gérard?
12: Non mais merde.
4: C'est quoi? Explique.
13: C'est une promo qu'ils font qu'on passe.
4: Voilà. Bon bah vas-y, passe la promo avant, elle dure 30 secondes.
13: Non, il y a un disque après.
14: Ce que tu fais, c'est que tu mets d'abord le disque et après tu passes la promo.
13: Bon, continue, Gérard, faut que tu combles. Voilà.
12: Non mais c'est bon, vas-y, passe ton disque.
13: Mais non, vas-y, continue.
12: Non.
15: Question numéro 3.
12: Non, pour l'instant, on reste sur la 2 et vous allez vous réveiller parce que je sens que ça va pas aller comme ça. Moi, je vais arrêter là, je vais rentrer chez moi.
26: Ah, mais t'es de mauvaise humeur aussi, je comprends pas.
12: Ouais, je suis de mauvaise humeur. Pour l'instant, j'avais demandé au standard qu'on prenne d'autres personnes.
26: Gérard, est-ce que Gameboy peut répondre à la question, s'il te plaît?
12: Ben, si tu veux, ouais.
26: Alors, les étoiles les plus proches du Soleil sont dans l'ordre Mercure, Vénus...
12: Attends, Gameboy. Qu'est-ce qu'il y a, Fildar? Qu'est-ce qu'il y a qui va pas?
4: J'expliquais à Manu comment il devait faire son boulot, c'est tout. Pour que le débat se passe mieux.
15: Ouais.
12: Hein? Pour l'instant, c'est moi qui commande, d'accord? Donc, Manu t'envoie le disque.
14: Dans 2 minutes.
4: Non, dans 2-3 minutes. Max. 2-3 minutes. Donc, il faut que tu. On va faire la question maintenant.
14: Il fait caca.
26: Vas-y, Gérard, je réponds après, ils envoient le disque.
4: Voilà, on va faire ça. Gérard, tu te réveilles ou tu dégages?
12: Attends, toi déjà, vous allez me prendre des gens standards là, il y a les 24
14: lignes. Ouais, bah justement.
12: Vous êtes deux standards, vous foutez quoi? De la merde! Alors ça commence à bien perdre tous les jeudis!
4: Donc, il y a deux nouveaux candidats à ce jeu magnifique. Il y a Xavier.
12: Ah ouais, deux nouveaux candidats à ce jeu magnifique. Toi, tu as dégagé. Allez hop. Non, c'est bon, Manu, tu me mets le disque.
4: Non, on peut pas le mettre. On peut pas le mettre.
12: Donc, Xavier. Max!
4: Xavier, 23 ans,
12: Max
4: de Mimizan. Bonsoir Xavier.
12: Max !
26: Salut tout le monde.
4: Et Sun, 18 ans, de Lyon.
15: Salut Gérard.
26: Salut Gérard.
12: Bon, allez. Non, moi je continue pas, j'arrête, tu prends. Tu te démerdes, moi j'arrête, je rentre chez moi.
26: Mais c'est quoi le problème? Pourquoi tu cries comme ça?
12: Oh. C'est tout. Il fout en rien. Non, ça fout rien. Ça fout rien. Ça fout rien.
14: T'abuses.
12: Non, ça fout rien. Ça fout rien, j'arrête.
14: T'abuses aussi.
4: Mais parce que.
14: Mais si.
12: Non, mais attends, je demande quelque chose.
14: Qu'est-ce que t'as demandé?
4: Mais non, parce qu'il voulait qu'on envoie le disque, et comme tu dois mettre la promo,
12: non,
4: il voulait...
12: Pour l'instant, tout le monde dort, vous gervez, vous dégagez. Je peux plus vous voir.
14: Oh, Gérard, t'es chiant.
4: Oh, t'es chiant. Moi, je t'écoute, t'es chiant. Non, t'es chiant, t'es devenu trop dictateur, tu veux trop ton truc, ça devient n'importe quoi. Donc, faut que tu te calmes, Gérard.
12: Non, moi, je continue pas comme ça.
4: Non, mais nous non plus, de toute façon, donc ça tombe bien, donc...
12: Dans ce cas-là, tu fais ta demi-monologue et moi, je rentre chez moi. Et les deux débats, on les fera la semaine prochaine.
4: Ah non, il n'y a pas de semaine prochaine, ça sera à partir du mois de juin, puisque apparemment, t'as décidé. T'es chiant. Qu'est-ce qui se va pas? Qu'est-ce qui se passe?
12: Attends. Pour l'instant, je demande à ce qu'on vire des mecs. Les 24 Clinton, ils sont en train de me prendre fiche, là.
4: Mais ça sert à rien de faire sonner. Ça sert à rien de prendre tout le temps les 24 lignes. Il faut qu'ils se concentrent sur le standard et des gens qu'on a déjà appelés.
12: Mais il fait rien quand je demande à quelqu'un qui vire, il vire pas.
4: Mais j'ai viré les filles, regarde, j'ai rappelé des nouveaux là.
12: Ouais, tu parles. Xavier, c'est qui?
4: Xavier, c'est Xavier, 23 ans, de Mimizan.
12: Et après?
4: Et il y a Sun, une jeune fille de 18 ans qui habite à Lyon.
12: Ouais, dans ce cas-là, tu vas me reprendre Vega, qui change de nom.
4: Écoute, et tu verras si c'est Vega.
12: Bah attends, eh oh. Hein? Parce que quand je te demande de virer les mecs, les nanas ou les mecs. Tu les reprends sur des...
4: Non.
12: Tu leur dis sur des autres noms. Non, moi, je marche pas.
4: Bah oui, mais si.
12: Non, je marche pas.
4: Tu t'es fait avoir, donc voilà.
12: Tu t'es fait baiser la gueule, c'est pas bon. On met deux disques et on reprend après. Si ça se passe mieux. Si ça se passe pas, on arrête et je demande à Marine.
4: D'accord.
12: Elle vient de perdre le standard.
4: Par contre, la seule chose que je vais te demander, c'est pas de virer des gens, mais on a écouté avec la direction, c'est que dès qu'il y a un mec qui dit un mot de travers, je crois qu'on avait dit que les gens avaient le droit de discuter, dès qu'ils disent un mot de travers, tu les vires. Donc on passe son temps à virer des gens toutes les 2 minutes. C'est pas une usine. On peut pas toutes les 30 secondes virer des gens, prendre des gens comme ça. T'es pas non plus un dictateur. On n'est plus à l'époque de César, on n'est pas à l'époque de tout ça. Donc, essaie d'être un petit peu plus tolérant, de demander aux gens de se calmer, mais pas toutes les 2 minutes. Dès que quelqu'un te dit quelque chose, je le vire, j'en veux un autre. C'est pas de la viande.
12: D'accord. Okay. Ouais, je veux bien, mais alors, par contre, Manu, t'étais à la réa, qu'est-ce que c'est que ce double son que j'ai entendu?
14: Il n'y a pas eu de double son.
12: Non, pas... presque pas.
7: Ah bah, il me semble que non, non plus. Non, je crois que Gérard, là, tu deviens un petit peu parano. Ça va plus aller, hein. Je crois qu'on est bon pour l'intersaison après cette amie.
12: Oh,
7: bah, moi aussi, parce que plus non plus me fatigue.
12: Dans ce cas-là, on continue.
7: Non, mais tu me fatigues. Quand il n'y a pas de, quand t'inventes des doubles sons, t'inventes des gens, t'inventes un petit peu de tout, n'importe quoi. Donc, on va retrouver Gérard d'ici quelques instants pour la suite de ces débats. Moi aussi, je vais faire des réunions pour demander à ce que tu te calmes un peu, parce que pour une fois que ça se passe bien, c'est toi qui fait que ça se passe pas bien. Gérard, à cause de toi, c'est dommage. Donc, dès le début du débat, ça se passe pas vraiment bien. On va essayer de remettre les pendules à l'heure pendant le temps d'un petit disque. 0870 5000 et 0803 08 5000. Et si samedi soir vous avez envie de faire quelque chose de fort et de grand, écoutez bien ce qui arrive sur Fun Radio.
12: Et voilà, c'était les Daft Punk avec Révolution 909. Et donc on récupère
7: C'était pas ça Gérard, c'était Rolling and Scratching, tu sais, de la loco.
12: Ah ouais. Comme par hasard, c'était pas les aspects que tu
7: si,
12: me prends,
7: mais
12: tu
7: c'était
12: me prends
7: pas,
12: pour un con.
7: C'était pas Révolution 909, ah, c'était les Rolling and Scratching.
12: Bah oui, mais c'est ça. Ouais, d'accord. Ok.
7: Bon. De toute façon, on a tort, Phil.
12: Qui c'est qu'on récupère?
7: Donc on a Sun à la place de Vega. Sun, 18 ans, de Lyon, comme je t'ai dit
10: Salut,
7: tout à l'heure.
10: Gérard.
12: Salut.
10: Tu vas bien? Ouais. En forme.
12: Après, on récupère Jérôme.
26: Oui, bonsoir. Et ça y est, ça va mieux.
12: Greg.
26: Ouais, salut, Juju.
12: Eddie.
16: Oui.
12: Gangboy.
26: Salut, Gérard.
12: Et Flo.
26: Elle est partie.
7: Non, mais Flo est parti parce que c'était celui qui avait le portable. Maintenant, c'est Xavier. 23 ans de Maubeuge. Xavier, il s'appelle.
12: Ben, tu me fais la liste. Donc, quelles sont les planètes les plus proches du Soleil?
26: Game Boy.
12: Ouais.
26: Alors, je vais te les donner dans l'ordre. La plus près, c'est Mercure. Ensuite, t'as Vénus, la Terre, Mars, Jupiter, Saturne, Uranus, Neptune et Pluton.
12: Voilà.
26: Voilà.
12: Et comme moi, j'ai sous les yeux, bon, j'ai regardé un peu de... aussi dans le dico.
26: Gérard, t'inquiète pas, moi aussi j'ai le dico sous les yeux.
17: On a regardé dans le dico, hein, GG.
16: Ouais.
12: Non, mais moi j'ai Terre et Jupiter. Hein. J'ai pas eu le temps de chercher toutes les planètes parce que je pense qu'on en a beaucoup. Hein.
17: Ah, ben la Game Boy qui vient de te les donner. Hein.
26: Ouais.
12: Ouais, ben je pense que toutes les planètes que t'as citées, Game Boy, je pense qu'à mon avis, c'est les mêmes. Hein.
26: Oui, à mon avis aussi. On est
12: donc,
26: d'accord.
12: Donc, Xavier.
17: Bah, qu'est-ce que je te dis de plus? Il les a donné pile poil dans l'ordre.
12: Mm-hmm.
17: Je peux pas rajouter, hein.
12: Ouais, mais ça, ouais, mais essayez de me dire si des fois vous en avez d'autres.
26: D'accord, on va les inventer.
17: Inventer les planètes. Les 12 les plus connus, hein, les autres on les connaît pas.
16: Bah, moi, si tu veux, Gérard, il y a des étoiles géantes, il y a l'étoile de.
12: Oui,
16: l'étoile
12: mais par contre.
16: Aussi, qui est pas mal.
12: Ouais, ouais, voilà. Tout à l'heure, que j'ai demandé, connaissez-vous le nom des étoiles? Tout le monde me dit l'étoile pilante, c'en est pas une. Mais si, c'est une.
16: Tout à fait, ouais. Ouais, c'en est une.
17: Ah, elle est très connue d'ailleurs, GG.
7: Elles sont toutes filantes, les étoiles, non? À un moment ou un autre?
16: Ah non, c'est un phénomène lumineux qui est quand même assez restreint, quoi. C'est pas, ça reste pas toujours, quoi.
12: Mm-hmm.
16: C'est
12: alors, là, une question que je vais poser.
16: Ouais.
12: Donc, je pense que je vous ai répondu sur la question, là.
16: Ben, on va faire avec. Ouais.
12: Bah, de toute manière, qu'est-ce que vous voulez que je vous réponde d'autre comme étoile?
26: GG.
12: Oui, oui.
26: Tu sais, l'étoile filante, dans mon dictionnaire, c'est une météore. Donc, c'est pas vraiment une étoile, en fait. Hein.
12: Oui, mais elle fait partie, quand même, du style d'univers.
26: Oui, oui, c'est sûr.
12: Ça fait partie de l'univers, je suis désolé, Game Boy.
26: C'est comme l'étoile de polaire, quoi.
17: Et Gérard, c'est Jérôme, il paraît que quand on voit des étoiles filantes, il faut faire des vœux, mais moi, ça marche pas parce que t'es toujours là.
12: Non, mais attends, Jérôme, s'il te plaît. Déjà, Jérôme, tu vas te calmer.
17: Oui. Hein? D'accord.
12: Parce que j'ai déjà reconnu ta voix, donc tu t'appelles pas Jérôme, mais tu t'appelles Tony.
26: Ouais,
17: bonsoir.
12: Voilà.
26: Alors, Tony.
12: Donc, qu'est-ce que j'avais précisé mardi?
7: Non,
12: à la réunion.
7: Il est là depuis le début, on a
12: oui,
7: pas,
12: mais,
7: pas
12: oui,
7: viré.
12: Oui, mais...
17: j'ai été sage, hein, il faut l'avouer, ah, oui. J'ai échangé.
7: Donc on a dit, on rappelle les habituels de temps en temps, c'est ce que je fais.
12: Ah oui, mardi, je t'ai dit qu'on rappelait les habituels. Non, mais attends,
7: on a dit que
12: tu prends ma gueule ou tu prends le train?
7: Non, non, je me fous pas de ta gueule, hein, je prends pas le train non plus.
17: Tu prends la locomotive.
12: Ouais, ou la loco.
7: Ouais, je vais prendre la loco. Là.
12: Ouais, tu vas prendre la loco dans les chiottes comme
7: Non,
17: on parle pas
7: dans les chiottes.
17: De la loco, GG.
12: D'accord. Bon, combien
7: Gérard, excuse-moi, il y a une question sur Minitel qui t'est directement adressée. C'est Max Biaggi qui te demande. Il nous dit que toi, ce que tu connais le mieux, c'est les trous noirs.
12: Ouais, tu vois, alors attendez.
17: Exact.
12: S'il vous plaît. Moi, je te préviens, Manu.
7: Mm-hmm.
12: Encore une question. Con comme ça sur Minitel, le Minitel, on le referme.
1: Ok.
12: Et je fais plus de 30, j'annonce plus de 36-15.
1: Donc,
12: d'accord.
1: Je lis pas le deuxième de Max Belgi, c'est pas la peine.
12: Non, c'est pas la peine. Si c'est pour dire des conneries comme ça sert à rien.
1: C'est ta lune qui est la plus proche de la loco, je le dis pas.
12: Non.
1: Ok.
12: Alors donc, l'histoire, ça commence à me prendre la tête, d'accord? On est bien d'accord.
1: Ok, je referai plus.
12: Hein? Mais cela, cette histoire de là et puis l'histoire de Diana, ça commence à me prendre la tête. Non, c'est bien compris. Combien il y a d'étoiles dans l'univers ?

0: Game Boy.
1: Alors, les scientifiques évaluent le nombre d'étoiles et ils disent...
0: Attends. Game Boy. Je te préviens, je veux pas savoir de l'histoire des scientifiques, j'en ai rien à foutre.
1: Non, parce qu'une fois, j'ai voulu les compter, mais je me suis endormi, quoi. Donc, il doit y en avoir une affinité, je présume. On peut pas les compter, en fait.
0: Mm-hmm. Eddie.
2: Heidi.
3: Mais j'ai répondu, j'ai dit 100 milliards.
0: Greg.
4: Ouais, pareil, des milliards, ouais.
0: Jérôme. Disons, Tony.
5: Non, appelle-moi Jérôme, je préfère. Plein, je sais pas, bon, une infinité, comme disait la demoiselle.
0: Son.
3: Bah moi, je pense que, enfin, on peut pas les compter, parce que c'est qu'une illusion. Leur lumière, elle nous arrive que des années-lumière plus tard, et c'est un peu idiot de les compter, quoi. Enfin, je sais pas ce que t'en penses, Gérard, quoi, parce que on est dans un monde un peu virtuel, et ouais, la lumière, elle nous arrive que très tard, et c'est plus les mêmes étoiles, elles sont déjà mortes depuis des années-lumière, quoi.
5: Je suis obligé de me taper les 15 saisons.
0: Bon, Jérôme, s'il te plaît, tu te calmes. Hein? Moi, je peux vous dire une chose que je préfère regarder. À mon avis, je pense que c'est plutôt des milliards d'étoiles qu'il y a. On peut pas les compter.
1: C'est pourquoi impossible. Pas une infinité alors?
0: Oui, mais ça, tu peux pas les compter les
5: ouais,
0: étoiles.
5: Parce qu'une infinité, c'est une, donc tu peux la compter. Donc il faut dire qu'il y a des milliards d'étoiles. T'as raison, Gégé. Je suis avec toi. Vive l'électrisme en France.
0: D'accord. Ça, c'est Jérôme qui vient de répondre. Hein. Ouais, mais je m'en doutais que c'était toi.
1: Il y a aussi beaucoup d'étoiles d'araignées, hein.
0: Ouais, d'étoiles d'araignées.
5: On va arrêter les jeux de mots.
0: Non, mais ça, l'étoile d'araignée, ça n'a pas le rapport avec les étoiles normales qu'on voit dans le ciel, d'accord?
1: Ah oui, c'est vrai.
0: Alors, par contre, la question, ça, c'est une question que je vais m'amuser avec vous. Avec quoi
5: Oui, amuse-toi avec moi.
1: Amuse-toi.
5: Fouette-moi.
0: Non, mais vous allez vous calmer parce que...
1: Aujourd'hui, on est calme, t'as remarqué.
0: Attendez, 5 minutes. On s'endort. Bah oui, mais c'est comme ça qu'on veut partir sur le premier débat, hein. Je suis désolé.
2: Bah là, ils sont
0: mais ouais, mais
2: partis,
0: même.
2: Mais c'est clair.
0: Bah oui, mais... Moi, je veux bien répondre aux questions qu'on me pose, mais faudrait que... Là, déjà, une. Pour l'instant, c'est pas moi qui ai choisi les auditeurs, c'est là. Hein, moi, si les auditeurs dorment, c'est pas la peine.
2: Ils dorment pas, les auditeurs, Gérard.
0: Attends, Manu, c'est pas à toi que je m'adresse, d'accord?
2: Mais j'ai rien dit.
0: Non, mais
2: c'est
0: toi,
2: moi qui
0: parlais. T'es à l'aria.
2: Mais, okay. Mais je t'ai rien dit, Gérard.
0: Non, mais moi, si au standard, vous voulez.
2: Gérard, si tu penses qu'il y en a un qui dort, tu me le dis et je le réveille.
0: Quand je dis des milliards. Pas, hein. De manière ça, les milliards, je sais pas. Bon. D'après vous, y a-t-il eu une vie sous une autre planète?
1: Xavier.
0: Oh, mais merde, vous allez réveiller. Vous allez vous réveiller quand je parle ou
1: pas,
0: merde.
1: J'allais parler, Gégé, tu me laisses pas parler.
0: Oh non, mais là, ça commence à bien faire.
1: Oh, Gégé, tu me laisses parler.
0: Ça commence à bien faire.
1: Oh, Xavier, Gégé, c'est Xavier, je peux parler. Et Game Boy aussi. On peut parler, Gégé, ou pas?
0: Ouais, allez-y.
1: Alors donc, c'est Xavier. Moi, à mon avis, il y a plein de petits ET dans l'univers.
0: C'est-à-dire?
1: C'est-à-dire qu'il y a plein de petits extraterrestres qui viennent nous voir, mais en fait, on les voit pas parce qu'ils sont invisibles.
0: D'après vous, y a-t-il une vie sur notre planète?
1: Oui.
3: Ah oui, c'est clair, on le sent tous les jours.
1: Bah, je sais que toi, t'es pas un être humain, mais on sait qu'il y a de la vie sur Terre.
4: Tu t'en approches, quoi.
3: Ah ouais, on les effleure tous les jours, quoi. On les sent passer autour de nous et tout.
1: Ils sont invisibles, on peut pas les voir, Gégé.
0: Mais pourquoi?
1: Bah, j'en sais rien, moi, ils sont invisibles.
3: Non, parce qu'ils vivent dans une autre dimension, dans notre monde, quoi. On peut pas les sentir.
0: Par exemple, si je vous dis demain, voire la semaine prochaine, on change de planète, d'après vous, est-ce qu'il y aura une autre étoile qui apparaîtra?
3: C'est quoi le rapport là? C'est pas logique ta question.
0: Non mais attends, d'après vous, y a-t-il une autre vie sur notre planète? Par exemple, si je vous dis, si on change de planète, est-ce qu'il y aura autant d'étoiles?
1: Mais bien sûr.
2: Non mais est-ce qu'on peut être plus près ou plus loin? Ça dépend de la planète où on est, Gérard. Hein? Qu'est-ce qu'on pense?
1: Imagine, t'es au bout de l'univers,
0: t'en
1: verras que d'un côté des étoiles.
0: Même à l'heure actuelle, t'en vois d'autres des étoiles.
1: Bah évidemment que t'en vois d'autres, Gégé. Il y en a partout, des étoiles, Gégé.
4: Il y en a partout autour.
1: Même sous tes pieds, il y en a, j'en suis sûr.
0: Bon, Eddy.
4: Partout où tu te trouves, dans l'univers, il y a des étoiles.
0: Eddy.
3: Oui. Et même partout où tu vas, il y a des étoiles. C'est pas logique, quand même, tout autour de la Terre.

0: les étoiles, donc je vois pas pourquoi dans les autres planètes, il n'y en aurait pas.
1: Par contre, Gérard,
2: il a une étoile.
1: Ouais, je voudrais poser une question, Gérard. Tu sais, si par exemple tu disais qu'on pouvait être sur une autre planète, mais si par exemple il fait mauvais temps sur la planète, tu sais, généralement sur Terre, quand il fait mauvais temps, on les voit pas les étoiles. Mmh. Est-ce que tu penses qu'on peut les voir sur une autre planète, même s'il fait mauvais temps?
3: Ben, si on a le matériel adéquat, si on peut les voir.
1: C'est-à-dire?
2: C'est-à-dire quoi comme matériel?
3: Ben, si on a un fer à repasser, alors toi, avec ton fer à repasser, tu dégages.
2: Ouais, c'est les périscopes, ça s'appelle. C'est le gyroscope.
3: Non, des...
0: C'est astronomique, hein.
1: Des caméscopes.
3: Non.
2: Le gyroscope.
3: Non, c'est des télescopes. Des télescopes.
1: Ah, télescopes.
2: Télescopes, ouais, c'est vrai.
1: Bah alors, vous saviez pas?
2: Bah non.
1: Oh là, les bien,
3: ils sont nuls.
1: Oh, les caves, les caves, les caves.
4: Ils connaissent rien.
0: C'est toi, un cave.
3: C'est quoi, un cave?
2: C'est toi.
3: Ouais, c'est ça. Alors, les étoiles ont-elles une distance parmi nous?
2: Ça veut dire quoi, s'il te plaît?
5: Le répéter en français, ça t'est...
0: C'est-à-dire, Gérard?
2: Gérard, t'as connu le CP?
3: Non mais attendez, si c'est pour commencer à dire des conneries, vous allez dégager, hein, et on va s'écouter,
1: Attends,
0: mais
1: Gégé,
0: on a pas
1: parlé,
0: là.
1: On a posé deux questions, Gégé.
3: Non, mais attends, faudrait peut-être déjà que quand je pose la question, qu'on me dise pas, ouais, c'est quoi cette question.
1: Bah oui, il faut que tu la répètes parce qu'ils n'ont pas compris.
3: Sur les étoiles.
1: Écoutez.
3: Les étoiles ont-elles une distance parmi nous?
0: Et qu'est-ce que ça veut dire, ça?
1: Explique la question, Gérard, ils ne comprennent pas.
3: Bon, alors, parmi nous, est-ce qu'on a une distance?
0: Parmi nous, est-ce qu'on a une distance?
5: Ouais, ouais.
0: Est-ce que les étoiles ont un sens pour nous? C'est ça que tu veux dire?
3: Oui.
0: Ah.
3: Alors, on t'a une distance parmi nous, c'est le sens ou autre, hein.
2: Ouais, d'accord, le sens ou autre, ou vice versa.
0: Oui, tout à fait.
2: D'accord.
0: Oui.
2: Ouais, vas-y.
0: Bah écoute, elles doivent nous éclairer, quoi. Je pense que... Ouais.
3: Non, mais à mon avis, je pense que...
2: Bon, ça, on va pas la faire, saute.
5: Ouais.
3: Non, mais je pense que... Là, je crois que...
1: Bah, donne ton avis, déjà, Gérard, ça va peut-être les inspirer.
3: Ce débat, c'est même pas la peine qu'on le termine.
1: Mais pourquoi?
2: Mais t'as vu tes questions aussi.
1: Mais non, elles sont très bien, les questions.
3: Bon, attends, Jérôme, tu dégages.
1: Vous les comprenez pas, les questions.
3: Allez, Jérôme, tu dégages.
1: Donc, allez, ils vont réfléchir à la question, et puis répète là, ils vont réfléchir, ils vont certainement trouver une solution, hein, je suis sûr.
3: Alors, les étoiles ont-elles une distance parmi nous, et tu me dégages, Jérôme, s'il te plaît, merci.
0: Heidi.
3: Oui.
0: 1,39 million de kilomètres.
3: C'est-à-dire?
0: Eh bien, la distance entre nous et les étoiles, 1,39 km.
3: D'accord.
2: Ça dépend des étoiles.
3: C'est
2: Greg.
3: Ouais, Greg.
2: Ça dépend des étoiles.
3: Ouais.
2: La plus près, je crois que c'est Proxima du Centaure.
3: Non, mais attends, ça, c'est pas le nom d'une étoile. Hein.
2: Si, je t'assure.
0: Si.
2: C'est Alpha Jet aussi.
0: Si.
3: Comment? Alors, là, vous allez réfléchir à la question, et, parce que là, il y en a un qui vient de parler d'Alpha Jet, c'est pas la peine. Non mais je vois comme ça.
4: Je crois qu'il a parlé des galeries Lafayette.
3: Il a parlé d'Alpha Jet. Alpha Jet, tu vois.
4: Alpha Jet.
1: Alpha Jet.
2: C'est une marque d'avion.
3: Ouais, bien sûr.
2: Gérard, il y a Game Boy qui va répondre.
3: Ouais.
2: Alors en fait, ça dépend des étoiles parce que si tu vois que l'étoile est petite, ça veut dire qu'elle est plus loin de nous. Ouais. Et quand l'étoile elle est grosse, ça veut dire qu'elle est plus près de nous.
5: Parce donc, qu'elle est plus.
2: Donc le Gérard, c'est quoi qui est
5: plus près de nous?
2: Tu comprends ce que je veux dire ou pas? Tu vois, ça c'est l'étoile qui est près de nous.
3: Bon, là Manu, tu vois, tu viens prendre entendre le bruit de la musique là. Non.
5: Et les Martiens qui arrivent, Gégé.
1: Non, j'ai rien entendu.
0: Ça nous fait un petit son space.
6: Ouais, c'est E.T. qui arrive.
0: C'est E.T. qui arrive.
3: Bon, allez.
1: Bon, Gérard,
2: vas-y, on y va.
1: Là, parce que tout le monde s'endort là.
3: Ouais, ben, tout le monde s'endort, vous savez qu'il n'y a pas foutu le bordel.
1: Mais on ne fout pas le bordel. Reprends ton débat, Gérard.
3: Donc, prenez-vous l'ascenseur pour aller voir les étoiles.
2: Xavier.
3: Non, attends. Je veux savoir pourquoi tu te marres comme ça au standard.
1: Parce qu'il y a un auditeur qui m'a dit une blague et elle était hyper drôle. Et si tu veux, il pourra te la dire.
3: Non.
1: Ok. On continue. Donc, à la place de Jérôme, on accueille Allô.
2: Allô. Allô. Allô.
0: Allô. Allô, ça va?
2: Bonsoir. Allô. Allô, à l'huile.
1: C'est quoi la musique, bon. Manu, là?
3: Non, mais c'est bien.
4: Il n'y a pas de musique.
3: Il n'y a pas de musique.
0: Eh non, mais t'hallucines, Gérard.
3: Ouais, ben, c'est bien. Ben, dans ces cas-là, on va couper.
1: Tu poses la question, Gégé?
3: Prenez-vous l'ascenseur pour aller voir les étoiles et...
1: On se retrouve après ton petit disque, là. Tu peux l'annoncer?
4: Bah, tout de suite.
3: Si, tout de suite, parce que je veux savoir d'où vient cette musique.
1: Voilà. C'est quoi ton disque, Gérard? Annonce-le, alors. Maintenant que
3: donc
1: c'est le
3: la, la question, c'est prenez-vous l'ascenseur pour aller voir les étoiles. Et on va se retrouver juste après. Et là, vous allez écouter Rendez-vous 98 de Jean-Michel Jarre. Et voilà, donc, comme... Et voilà, comme c'était prévu, donc vous venez d'écouter Jean-Michel Jarre dans Rendez-vous 98, donc c'est le thème, c'est le truc, la musique du film, la musique pour le la Coupe du Monde 98, et je sais qu'il y en a beaucoup qui n'aiment pas trop Jean-Michel Jarre, mais je suis désolé. Donc pour ceux qui aiment pas, ben s'ils ont pas voulu écouter, tant pis pour eux, mais moi j'adore. Donc on va récupérer Son.
0: Ouais, salut.
3: Bonsoir. Greg.
6: Ouais, toujours là.
3: Eddie.
0: Heidi, toujours là.
3: Heidi. Gangboy.
7: Bonjour, bon, ça va?
3: Bon, c'est bon Gangboy, tu as commencé à te...
0: calmer.
3: À te calmer, d'accord, merci.
7: Je me calme.
3: Xavier, celui qui s'amuse. Celui qui s'amuse derrière va dégager.
0: C'est Fildar.
7: Ouais,
3: non, non, c'est pas Fildar, il est au standard.
0: Non, il y a un extraterrestre parmi nous, je crois.
3: Après Xavier, qui c'est qu'on a?
1: On a dit, je t'ai dit allô, tu vois, je te l'ai mis en dessous de Son. Allô, 24 ans de Toulouse. Et il est beau gosse, il est beau gosse en plus.
3: Allô?
7: Oui.
3: Ouais, bien sûr.
1: Bah quoi?
3: Non, non, mais attends, quand je te demande de me virer les auditeurs. Pour l'habitude, c'est pas la peine de les reprendre sous un autre nom.
1: Mais, okay, c'est, non, mais c'est pas un...
7: C'est pas le même, Gégé.
5: C'est pas le même, Gégé, ils ont changé.
0: Parano, crois-nous.
7: Putain. C'est allô.
1: C'est allô, là, tu vois, il te le dit. Bah, vas-y, continue, alors.
3: Donc, prenez-vous l'ascenseur pour aller voir les étoiles.
7: Game Boy.
3: Ouais.
7: Alors, t'as très bien fait de poser ces questions, parce que moi, j'habite dans un immeuble qui fait 22 étages, et le soir, quand j'ai eu de voir les étoiles, bah, comme j'habite au premier étage, bah, je prends mon ascenseur, je vais tout en haut de l'immeuble, et je regarde les étoiles, et je prends le pied, quoi.
5: C'est allô, précise quel étage.
7: Pardon?
5: Précise quel étage.
3: Non mais attends, allô.
7: Allô.
3: Allô. Tu as déjà commencé par te taire, tu as laissé finir Game Boy. Parce que quand il dit au 22e étage de...
7: Au 23e, hein.
5: Ouais, mais de quel immeuble?
7: Bah c'est le numéro 5, en face du 4.
5: Oui, je suis beau gosse quand même.
3: Putain, vous comprenez pas, bon bref.
0: Bon,
3: allez, c'est bon, c'est bon, c'est bon, c'est bon, c'est bon. C'est bon, Game Boy, allô, vous avez répondu sur la question.
0: Heidi.
3: Oh, c'est fini la musique ou quoi, merde.
5: C'est pas toi qui poses les questions.
3: Attends, si t'es pas content, tu dégages.
5: Allô?
3: Non, tu la fermes.
5: Ouais,
3: non,
5: c'est allô. C'est allô qui veut répondre.
3: Quand je t'aurai appelé, tu répondras à la question, d'accord?
0: Ah, d'accord.
3: Alors, Xavier.
5: Ouais, donc moi je dis plus on est haut, plus mieux on voit les étoiles, donc vaut mieux prendre l'ascenseur pour être le plus haut possible.
3: C'est-à-dire?
5: Bah, c'est-à-dire que quand on est en bas, on voit les étoiles toutes petites, et plus on monte, plus elles grossissent, donc mieux on les voit.
0: Autant
5: prendre de la hauteur.
3: Non mais donnez vos noms quand vous voulez répondre.
5: Allô,
7: ascenseur.
3: Allô, je t'ai dit pour l'instant tu te la fermes.
0: Heidi,
5: ok. Vas-y Heidi.
3: Heidi.
0: Alors moi j'ai.
3: Allô, tu la fermes. Bon, tu me dégages, allô.
1: Mais il parle pas, il dit rien.
3: Non, non, il a. Là, c'est pas lui qui commande, d'accord, c'est moi.
1: Mais il commande pas, il sait, c'est toi le chef. Vas-y, continue.
0: Ouais, je peux.
3: Heidi.
0: Oui, donc moi je disais, j'ai un gyroscope, donc j'ai pas besoin de monter dans l'ascenseur. Je vois très bien les étoiles dont je suis, pardon.
3: Mm-hmm.
0: Donc voilà quoi.
1: Ouais, mais pourquoi?
0: Quoi, pourquoi, quoi?
1: Bah pourquoi, tu dois faire ça.
0: D'accord.
3: Heidi, tu te réveilles s'il te plaît. Non, non, tu t'essayes pas de...
0: Non, j'ai un truc à dire.
5: Heidi, t'es un peu dans les étoiles.
1: Vas-y, Son,
0: ouais,
1: vas-y, parce que là, on s'endort tous.
0: Un ascenseur qui s'arrête jamais pour qu'on puisse vraiment
5: passer
0: dans une étoile et arriver dans le ciel complètement...
5: Ah, c'est une super idée, ça, GG. Hein.
0: Ah ouais,
5: c'est un peu de la science-fiction, quelque part.
7: Bah ouais, mais bon, faut bien rêver de temps en temps. Hein.
0: Ouais,
7: temps
0: pour
3: là, je sens que la réunion de mardi, vous avez pas compris, là, tous les deux. Hein.
0: C'est qui, ces deux?
3: Ouais, ouais, non, mais...
1: C'est Fildar et Manu, on n'a pas compris.
3: Non, je crois pas, hein.
1: Ouais, mais
3: à mon avis, ça vous amuse, hein. C'est bien.
0: Ouais, parce que toi, ça a pas l'air, hein.
1: Bon, Gérard, on y va.
3: Ben, on continue.
1: S'il te plaît.
3: Pensez-vous que Charles l'étoile.
0: Tu peux y répondre, toi, Gérard, à ta question.
3: Personnellement, moi, je préfère aller voir les étoiles sur une terrasse d'un immeuble.
5: Donc, tu prends l'ascenseur.
3: Je peux y aller aussi bien à pied.
5: Ah bah à la campagne ou à la ville?
7: Ça montait, Gégé.
3: À la campagne, je me vois mal avec.
5: T'habites dans un immeuble
7: ou à Suresnes,
5: Gégé?
3: Alors, celui qui vient de dire Suresnes, tu dégages, merci.
5: Ouais, mais précise l'adresse.
7: Précise la ville aussi. Hein.
3: Non, non. Il n'y a pas besoin de préciser de ville, d'accord?
7: Bah, c'est parce que... la terrasse.
1: Parce que regarde, Gérard, il y a des villes qui sont en montagne, donc tu vois mieux les étoiles que si tu étais.
3: Il n'y a pas besoin de préciser de ville.
1: Dans le bassin parisien où tu es dans
3: une
1: cuvette.
3: Il n'y a pas besoin de préciser de ville, ouais, d'accord?
1: Pourquoi? Bah pourquoi alors?
7: Explique aussi.
3: Non, mais attendez, vous n'allez pas me faire chier quand je pose les questions, ok?
1: Mais pourquoi?
3: Non, il n'y a pas de pourquoi, d'accord, Manu?
1: Bon, d'accord, pourquoi? Mais je vois pas pourquoi.
3: Bon, alors.
1: Marine, elle a. Justement, Marine, elle a un truc à dire justement pour t'expliquer pourquoi c'est mieux de dire les villes.
6: Vas-y, Marine. Et la pollution, on n'en parle pas, on ne voit pas les étoiles à cause de la pollution.
3: Ouais, mais je suis d'accord avec toi.
1: Tu pourrais parler plus fort, Marine, ça serait bien.
3: Ouais, merci.
1: L'autre, elle fait un métier, elle ne sait même pas le faire correctement.
0: Oui, il fait chaud pour que ça soit dégagé le soir et tout. C'est bien, quoi.
3: Non, mais Marine, tu aurais pu poser ta question un peu plus forte. Merci. C'est pas grave, hein.
1: Ouais, c'est pas grave.
0: Vas-y, continue, Gérard.
3: Pensez-vous que chaque étoile ont des rapports sexuels sun?
0: Alors, oui. Bah écoute, je te dis ça plus tard, je vais voir ce que disent les autres.
3: Sun,
1: elle veut copier.
3: Sun.
7: Game Boy.
3: Oh, Game Boy, tu te tais. Sun. Comment ta gueule?
1: Non, il a dit ta gueule à Game Boy, continue.
3: Alors Sun.
0: Je pense qu'une étoile naine et une étoile géante, ça doit donner une étoile moyenne. Mais à part ça, sur la reproduction des étoiles, je sais pas, j'ai pas trop de notions, quoi.
3: Ont-ils un rapport sexuel?
7: Avec Capote.
0: Ah d'accord, ben bien sûr.
7: Je vois mal une bite avec une étoile.
3: Bon,
7: Sun.
0: Ouais, mais ils ont plusieurs branches, donc ça doit être pratique. Je pense que ouais, ça le fait, quoi.
7: Allô, je peux répondre, c'est Xavier.
3: Greg, allô, pardon.
7: Ouais, voilà. Bah, je pense que avec Capote, ouais. En forme d'étoile.
3: N'importe quoi.
7: Game Boy.
1: Si, c'est vrai, ouais. Ce qu'il dit. Ah, il y a raison, toujours la capote.
7: Les étoiles, faut se couvrir.
1: Même les étoiles, ils peuvent mettre des capotes.
7: Allô, Game Boy.
3: Greg!
7: Ouais!
1: Et toi, Greg?
7: En fait, je sais pas du tout.
3: Bon, mais tu sais pas, alors dans ce cas-là, tu vas aller voir Fildor au standard, comme ça tu vas savoir.
1: Ouais, je vais lui dire, ok, d'accord.
7: Réveille-toi.
3: Voilà. Heidi?
8: Ben, moi, je dis que oui, d'où les millions et milliards d'étoiles dans le ciel, quoi, ouais?
3: Ouais, mais. Dans ce cas-là, est-ce que t'as compris la question?
8: Ben oui.
7: Des rapports sexuels.
8: Eh ben oui, je disais oui. Si t'en avais, oui, ça non. D'où les millions et milliards d'étoiles dans le ciel, oui.
1: Mmh. Mais pourquoi?
8: Pourquoi?
3: Mais il n'y a pas de pourquoi, Manu, merde.
1: Ah non, pardon. T'es con ou quoi?
3: Putain, mais arrêtez sans arrêt de me marquer. Ouais, me dire, allez, ouais, pourquoi? Eh, vous commencez à me casser les burnes, là, tous les deux. Hein.
1: C'est parce que ça m'intéresse, je voulais savoir.
3: Moi, de savoir et pourquoi, sans arrêt, c'est pourquoi. Moi, je commence à en avoir marre.
7: Calme-toi,
3: ok.
7: Gérard.
0: Gérard, j'ai une réponse.
3: Alors, Manu, deuxième débat, tu dégages. Tu rentres chez toi, je te veux plus. Et hop, terminé. Toi, c'est terminé, t'es rayé de la liste. Hop, bonne nuit.
1: Gérard. Greg a la réponse maintenant à ta question, il va te la donner.
7: Ouais.
3: Alors, Greg?
7: Ouais, j'ai trouvé. Parce qu'en fait, toutes les étoiles qui sont dans le ciel, c'est obligé qu'elles aient des relations sexuelles. Parce que
3: ouais, mais ça, c'est Pildar qui te l'a dit.
1: Ah, oui, tu lui as demandé
7: ouais,
1: de me.
7: Pourquoi, non?
1: T'as demandé que je lui dise, hein, je lui ai dit.
7: Et comment?
3: Je t'ai demandé de te calmer, espèce de con. Quand ça te parle, tu vas dégager.
1: Moi, tu vas dégager le deuxième débat. Attends, laisse-le finir.
0: Sun, je peux parler?
7: Ouais.
0: Ouais, je pense qu'en fait, c'est par phénomène de ventouse et tout, ça doit trop bien marcher, en fait.
7: Ouais, 69 avec une étoile, c'est le top.
3: Game Boy.
7: Bah moi je pense que comme c'est comme tous les animaux quoi, pour qu'il y en ait plusieurs, il faut qu'ils fassent l'amour et qu'ils aient des enfants.
1: Ok, mais
7: non, mais attends, une étoile jouir quoi.
3: Attends, je te demande. Bon Manu, s'il te plaît, tu m'éteins le ton bouton rouge.
1: J'ai rien fait. C'est le micro ça.
3: Enfin Game Boy.
7: Bah tu sais bien pourquoi il y a l'attraction terrestre. C'est juste c'est.
3: Je parle des étoiles, je parle pas des animaux, merde.
1: Ok, on parle pas de l'air. Eh ben c'est un animal, justement.
7: Allô, je veux répondre. C'est Xavier, j'ai pas répondu, Gérard.
3: Bon, de toute manière, je pense que je vais attaquer le deuxième et...
1: Ah bah non, attends, il est que 2 heures, Gérard.
3: Attends, non.
1: Attends, ça fait qu'une heure qu'on est là.
3: Non, pour l'instant, ça fait une heure que vous me foutez la merde, donc je suis
7: allô,
3: le deuxième.
7: Allô, je veux répondre. Gérard, je peux répondre.
1: Laisse répondre les auditeurs.
3: Xavier.
7: Ouais, donc moi,
3: attends, tu permets, c'est pas toi qui commande, d'accord, Pilda?
1: Mais je sais.
7: Tu peux parler, Gégé?
3: Pour l'instant, c'est pas tes émissions que je dis, d'accord?
1: Ah, mais je sais. Tu peux l'engueuler devant le micro parce qu'on t'entend pas, Gérard.
3: C'est mon émission, donc c'est ce que je veux. Alors, Xavier?
7: Ouais, bah, moi, je dis que c'est évident, d'ailleurs, ils doivent en avoir plein par jour parce que sinon, il y aurait pas autant d'étoiles, quoi.
9: Elles doivent faire des parties dans le ciel.
7: Plus il y en a, plus il y a de bébés.
3: Bah, vas-y, tiens.
1: Mais qu'est-ce qui se passe?
3: Allez, hop.
1: Mais j'ai rien dit, j'ai rien fait.
10: Mais Gérard.
1: Ah, Gérard s'en va.
10: Ça y est, il est parti.
1: Vas-y, va essayer de récupérer Gérard.
10: Gérard, s'il te plaît, reviens.
1: Vous êtes là, les auditeurs?
7: Ouais, on est là.
1: On va essayer de rechercher Gérard parce que d'un seul coup, il a pété un plomb, il a donné les feuilles de débat à Manu.
7: Il est parti
1: en courant.
0: Oh
1: il a fait.
0: Oh ouais.
1: C'est bon. Donc là, on est parti le chercher. Il est où, Manu?
7: Le micro-casque.
1: Il cherche le chef. Ah, il cherche le chef. Sans le chef, il est perdu. Donc s'il trouve pas Max, on est en galère, quoi, parce que Gérard il est pas. Donc Manu, oui, tu vas le chercher tout de suite. Tout de suite.
11: Les questions.
1: Tu vas le chercher. Ou Marine va le chercher, ou Sandy, Marie, quelqu'un. Appelez le SAMU, appelez tout, appelez le SAMU, les pompiers, on sait plus où il est. Allô?
11: Ah non, ça allô, c'est le touriste.
1: Ouais, t'es là, allô?
12: Oui.
1: Bon, ok. Gérard!
11: Oh là là là.
1: Gérard!
11: Donc il est 2h et c'est fun, hein.
12: Il part pour Gérard, quoi.
1: Olivier, t'aurais pas vu Gérard? Parce que.
11: Il nous a. cinquième question.
1: Non, attends, Manu, c'est pas tes débats.
11: Ah, pardon.
1: C'est les débats de Gérard, donc on attend Gérard, il faut aller le chercher.
11: Donc on en était à laquelle là?
1: Vous avez réfléchi un peu à la question de Gérard là?
12: Est-ce que les étoiles ont de la puissance?
1: Non, c'était pas ça, c'est...
12: Y a-t-il des relations sexuelles entre les étoiles?
1: Donc profitez-en là, il est pas là, donc réfléchissez à la question. Ou sinon il va arriver et que vous n'avez pas de réponse.
11: Ou sinon pendant qu'il est pas là, dites des trucs intelligents quoi.
1: Voilà, ça va changer.
12: Ouais, moi je voulais savoir si les étoiles pourraient faire des partout entre elles.
11: T'as dit des trucs intelligents.
1: Tu gardes la question et puis tu vas la poser à Gérard dès qu'il va revenir.
12: On va réfléchir à haute voix ou pas?
1: Vas-y, allô. Allô?
12: Ouais.
1: Ok.
12: Allô?
1: Ah, écoutez.
11: Ah, ça y est, ça gueule, attention,
1: ça commence à gueuler, ouais. Ah, ça gueule au fond.
12: Ça pue.
1: Donc il arrive, ça y est, il est de retour. Non, c'est Yves de Rutter.
12: Ça pue.
3: Donc, vous répondez à la 7ème, vous faites la conclusion et on arrête là. On arrête.
1: Gérard va être gentil, il va reprendre ses débats.
12: Ça passe bien, Gérard, aujourd'hui.
3: Non.
12: On t'a pas insulté.
3: Non, de toute manière, on fait conclusion, c'est tout, c'est terminé.
12: Eh, DJ, t'es beau.
3: Non, c'est terminé.
1: Gérard, quand même, merde.
3: C'est terminé. Il n'y aura pas de deuxième débat, c'est tout, c'est terminé.
1: Gérard, c'est toi le meilleur dans les débats. Si t'arrêtes le jeudi soir les débats, les auditeurs ils vont être malheureux, donc faut que tu continues au moins celui-là, quoi.
3: Non.
12: C'est Allo qui te parle, t'as été beau gosse à tous les
3: deux. Non, c'est terminé, on fait conclusion. Conclusion, c'est.
12: Alors beau gosse.
3: Non, je continue pas.
12: Ici,
3: je ne continue pas.
1: Même Sandy, elle te le demande.
12: Champion du monde, Gérard.
3: Non, je ne continue pas.
13: Il est vraiment phénoménal.
1: Allez, Gérard, s'il te plaît, pour les auditeurs.
12: Ton micro. Au moins, prends un chewing-gum, s'il te plaît.
3: Non, c'est terminé. Vous faites conclusion. C'est terminé.
12: Ok, je fais la conclusion.
3: Vas-y.
12: Je peux la faire?
3: Vas-y.
1: Bah, chacun votre tour, allez-y.
12: Ok. Bah, je commence?
1: Non, après.
12: Oh, d'accord. Bah, alors en deuxième.
1: Voilà.
12: En troisième.
1: Sonne?
14: Ouais, alors moi je dirais qu'en fait, la voie lactée, c'est l'orgasme des étoiles.
3: Non, je veux pas le savoir!
14: Ah bon?
3: Non, tu t'écrases! C'est conclusion!
1: Attends, ça t'intéresse pas ce qu'elle dit, Sonne? Tu veux pas le savoir, t'as dit? Gérard,
3: conclusion, Son.
14: Ouais, ben je l'ai dit là, tu m'as pas entendu.
1: Ah non,
14: ouais,
1: t'écoutais pas, bien. Répète.
12: Bon, allez au deuxième.
3: Non, y a pas de deuxième débat.
1: Non, allô?
12: Non, deuxième conclusion, Gérard.
1: Allô?
3: Non, il a pas peur de signer un fil d'art comme il a fait. Je suis désolé.
1: Et tu deviens parano!
12: Allô?
3: Je veux pas le savoir, moi.
12: Allô, je veux répondre.
14: Vas-y,
12: je lui monte à la tête.
1: Tu viens?
12: Ouais,
1: il faut toujours faire tout ce que tu veux.
3: Non, mais attends, mardi, j'ai prévu quelque chose.
1: Mais oui!
3: Mais pour l'instant, ils se foutent de ma gueule! Alors, moi, c'est terminé. Hop! Bonne nuit, je plie mes affaires.
12: Bonne nuit.
14: Allez, ciao, bonne nuit.
12: GG, on s'excuse.
1: Ah, bah là, à mon avis, il va partir.
12: GG, on s'excuse. GG, reviens. Ouais, c'est notre faute, on a été
1: trop fort.
12: On t'adore. Ouais, non, c'est vrai, franchement, t'es beau gosse.
15: T'es le meilleur, GG.
12: Ah, on est parti en couille trop rapide.
14: Ouais, c'est clair, il a pas aimé le coup de l'orgasme.
12: Non, c'est vrai, ouais, t'as été trop vite, ça. Allez, GG, reviens.
1: Ah, ils sont en discussion avec la IF, là. Ils sont en discussion.
11: Ils parlementent,
1: là. Ils sont en train de délibérer, là. Bon. Ah, bon, Manu, tu nous as prévu un scud là, une bombe encore, je crois. Pile, mets des rires avant si tu veux.
11: Pile. Enfoiré.
12: On peut demander un disque?
1: Non, on peut pas. Non, attends, on revient.
11: Voilà, c'était Pile sur Fun Radio Rock Me Max au micro. Gérard a véritablement pété un plomb, donc on a décidé de le mettre à la diète. Il dit qu'il peut très facilement se passer de nous, etc. Donc, On va vous dire en toute sincérité que Gérard est devenu excessivement parano dès que Manu lève un bras en direction de Filda et que Filda le regarde monter un bras. C'est forcément un signe pour foutre le bordel. Il entend des voix partout, tout le monde met des doubles voix, il ne comprend rien, etc., etc. Alors que bon, lui-même ne comprend pas grand-chose. Donc ce soir, nous allons nous arrêter là pour les débats de Gérard. On en est désolé, mais c'est comme ça. Je pense qu'il vaut mieux s'arrêter ici. Gérard, je pense qu'à, enfin, vous en êtes rendu compte depuis déjà pas mal de mois et vous l'avez fait remarquer dans le courrier, bien qu'on lui en ait pas parlé, qu'il avait déjà quand même pas mal de fois pété un plomb et se mettait à gueuler pour un oui, pour un non. Donc comme monsieur veut jouer la star, eh bien nous on peut s'en passer très facilement de Gérard sur Fun Radio et c'est ce que nous allons faire dès maintenant et je pense que c'est ce que nous ferons dans les jeudis à venir. Donc
13: Les débats de Rousseau,
11: on va faire ça, ouais. Qui ce soir va prendre la relève, contrairement à ce qu'on pensait. On pensait que c'était Marine, mais non, c'est.
15: Et non, c'est bien moi qui viens ce soir.
11: Eh ben écoute.
13: Sixième question alors.
11: Voilà. Donc ce qu'on va faire, c'est qu'on va te laisser la main, ce qui va nous permettre à nous de nous reposer, parce qu'on en a bien besoin. Ça nous fera pas de mal d'ailleurs d'avoir du GG en moins, parce que je peux vous assurer que c'est pas facile à gérer dans les studios. On en rigole, mais. C'est assez éprouvant pour le cœur, moi qui normalement est censé me relaxer entre 1h et 4h. En fin de compte, ça devient de la gymnastique assez compliquée au niveau physique et mental. Donc, à mon avis, ça fera du bien pour tout le monde. On va te mettre un dernier petit morceau, programmation Star System, et puis ensuite Rousseau, bien entendu, pour la nuit sans pub. Hein.
15: Bah, nos problèmes, on va attaquer avec encore de la bonne zik, hein, Ultimate Chaos, Sid Maris, la totale.
11: C'est ça que t'appelles la bonne zik, toi?
15: Bah oui.
11: Alors, voici de la merde, alors apparemment pour Rousseau.
15: Mais non.
11: Future Son of London avec We Are Explosive. On vous souhaite une bonne fin de nuit avec Rousseau et à demain 22h bien entendu pour le Star System sur Fun Radio.
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20: Alors, avant qu'on commence les deux thèmes de débat, qui vont porter sur
21: l'armée, le premier, et le deuxième sur la prostitution.
20: Eh oui. Nous avons un petit peu de courrier qui a été envoyé, oui. Et des CD. Alors d'abord du courrier.
22: On parlait du commissariat de Suresnes, donc on a une petite lettre. Monsieur Gérard de Suresnes, je sais que votre audience radiophonique est immensément grande, 15 millions d'auditeurs au dernier sondage. Cependant, je souhaiterais que vous régliez vos problèmes personnels tout seul comme un abruti. Ici, au commissariat général en chef du district de Suresnes, nous commençons à en avoir ras-le-bol de vos conneries. D'ailleurs, Louis Figeot et Fesse de Babouin et autres pattes de velours ont porté plainte contre vous, je cite, pour révélation radiophonique de courrier personnel secret. En effet, depuis votre retour la nuit, la recrudescence de votre réception postale est en augmentation et nous mettons ainsi en cause la fâcheuse habitude que vous avez prise de venir nous rendre visite pour faire part du courrier que vous avez reçu. De plus, les ménagères internes mettent facilement plus de 3 jours avant de redonner à nos locaux son parfum et sa bonne odeur initiale.
21: Bah alors ça, tu me donnes-moi la dalle.
22: Merci. C'est dans le connard déchaîné.
21: Ouais, ben ça, c'est.
22: Pour ne pas le citer.
21: Ouais, ben pour pas le citer, mais ça, c'est des conneries, donc je vais garder ça encore.
23: Par contre, t'as une fille, une auditrice qui est amoureuse de toi, qui t'a écrit une lettre. Bon, je vais te la lire. Je t'ai longuement observé pendant un loco vendredi dernier, et j'ai fantasmé sur le fait qu'un jour, toi et moi, nous puissions faire l'amour comme des bêtes dans un 33 tonnes.
21: Dans un 33 tonnes, ça n'existe pas, c'est 40 tonnes. Hein, d'accord.
23: Ouais, c'est trompé parce qu'elle a marqué ça.
21: Ouais, ben...
23: Tu me bouffais là, tu sais. Je te susurrais comme jamais personne ne l'a jamais fait. Chaude comme la braise, tu me prendrais dans tous les sens. Ma bouche encore pleine de ton, tu sais. Je te donnerais l'envie de me redéfoncer.
21: Ouais, c'est bon. Non, mais ça y est, c'est pas la peine. Non, mais c'est pas la peine de continuer.
23: Mais c'est une lettre d'amour.
21: Donne.
23: Tiens. Sinon, on a encore eu un autre journal qui vient de paraître, qui s'appelle Censuré, la feuille de coupe-chou. Alors, il y a un journaliste à la Brouty, a miraculeusement réussi à t'interviewer, il paraît, à la loco l'autre fois. Et il dit donc qu'il tenta d'aborder le sujet délicat des relations de Gérard que tu aurais entretenu avec le célèbre homme d'affaires marseillais Bernard Tapie. Ce dernier t'aurait effectivement invité sur son yacht, le Fokea.
21: Le Fokea, donc il apprendra à écrire.
23: Ah pardon. Et il a tenté de te proposer un pot de vin et t'as refusé et t'as dit que tu préfères boire directement à la bouteille.
21: Donne ça, merci.
23: Voilà.
22: Sinon, il y a un autre truc dans la dépêche du GG numéro 2. Ça dit drame au PSG, pop super gay.
21: Ah mais c'est bon, c'est pas la.
22: Alors que la soirée se déroulait tranquillement au PSG, un incendie s'est déclaré samedi soir.
21: Je l'ai reçu ce matin.
22: Mais oui, mais les autres non.
21: Les auditeurs.
22: Pour les enquêteurs de la CIA et du FBI, GGO Clochard alias Gérard de Suresnes en serait à l'origine. D'après des témoins, on aurait vu et sentit un prout géant sortir du string panther de celui-ci. Ce ouais, prout bon, venant allez. D'un cul très sale et bien ramonné.
2: Là. Vas-y, il est la fin, Gérard.
21: Pour voir. Non, non,
22: si,
21: non.
22: Bah
21: non.
22: Si.
21: Quand même. Non, non, mais même, de toute manière, c'est ce que j'ai reçu, alors c'est pas la peine.
2: Lis-le pour voir, ça dit
22: pour les quoi. Gens.
21: Vas-y, non, non, mais c'est des conneries, alors
2: ça,
21: c'est...
2: Ça, c'est bien, mais vas-y,
21: non,
2: dis-le.
21: Non, mais ça sert à rien.
2: Pour dire à quel point les gens sont cons, vas-y, dis-le. Vas-y,
21: non,
2: dis-le.
21: Mais ça sert à rien,
2: vas-y,
21: parce
2: vas-y,
21: que...
2: Vas-y, vas-y, vas-y.
21: Donc, Adidas...
2: Ton micro.
21: Donc, c'est marqué mélange aux odeurs horribles dégagées par son corps, Adidas, transpi, eau jaune. Ben, c'est bien, c'est pas moi qui mets du eau jaune. Canard WC, les... La vapeur de GG a alors déclaré ses... Mnopsis, c'est pas moi, c'est Sandy. Bien sûr, alors Sandy, à ton merde, toi, connard qui s'amuse à faire ça.
2: Ouais,
21: ouais. Sinon, j'ai reçu...
2: Ouais, c'est bon, allez, le courrier, on arrête ou quoi, là?
23: Il y a encore un dernier truc. T'as reçu comment je pourrais dire? Un certificat, un diplôme, voilà. Donc, cher monsieur Gérard, suite au grand concours organisé dans le cadre de l'association Pas de cul sans coton-tige, avec nos partenaires Homomag et Skylock,
2: oh là là.
23: Le 16 septembre... Sous le contrôle de monsieur Bourletrou, huissier de justesse à Paris, j'ai l'honneur de vous remettre le trophée du plus grand nombre de cotons-tiges enfoncés simultanément sans vaseline, soit trois boîtes complètes de 200 à cheval sur le dos d'un poule d'œil.
21: Ben, là, je vais te dire une chose, que celui qui s'amuse à faire ça, ça va se terminer très mal pour son matricule.
2: Ça va se terminer au tribunal.
21: Comme d'hab. Alors voilà. Tu donnes tout ça là.
23: Et il paraît, je vous le rappelle,
2: bon, allez,
23: signé un contrat d'exclusivité avec notre partenaire Skylock pour une durée minimum de 4 ans et pour la somme de 120 000 francs net.
21: Bien sûr, ils savent même pas écrire alors qu'ils arrêtent de dire des conneries là-dessus.
2: Ouais, exactement.
21: Ils savent même pas taper des trucs sur ordinateur. Alors bon. C'est pas de ma faute. Hein.
2: Rigo sur l'internet.
4: C'est assez calme.
2: Calme pour le moment.
4: Ouais, ça arrive doucement.
23: Là, un truc sérieux.
2: Encore.
23: C'est Hachette Livre qui a envoyé un truc. C'est cher confrère. Nous connaissons certaines de vos œuvres poétiques.
2: Vas-y, fini de bouffer, vas-y.
23: C'est fini.
2: Nous connaissons. Excusez-moi, si on m'entend de loin, c'est parce que je filme toute cette scène qui sera probablement rediffusée dans l'internet. Hein.
23: Nous connaissons certaines de vos œuvres poétiques que nous aimons beaucoup. C'est pour cette raison que nous serions heureux si vous nous fassiez l'amitié de nous envoyer quelques-unes de vos créations inédites afin de les publier dans notre prochain numéro. Votre contribution, croyez-le bien, nous sera précieuse.
21: Et articule quand tu pètes.
23: Attends, j'ai de la
21: dans ces cas-là, tu le donnes à Manu, il va le lire.
23: Non, mais il a pas de cacahuètes, lui.
21: Bon, ouais, bah, t'as qu'à pas bouffer quand tu lis un courrier.
4: Dans l'attente de votre réponse, qui, je l'espère, sera positive, je ne vous fais part de mes salutations les plus confraternelles, voilà.
21: Bon, alors... Et très dangereux, recherché par la brigade des stupes de New York pour position illégale de coton-tige. Alors ça, à cause de Christine. Merci Christine, t'es vraiment une salope, entre parenthèses. Colombien, mais également par relation sexuelle avec plusieurs bulldogs, ça, ils veulent faire effet grâce à toi qui avait traité Sandy de bulldog. Maintenant, tu te démerdes. Tu te démerdes, tu prends les poids cassés. Ça, c'est ta responsabilité.
2: Mais ça, les poids cassés, Fildar.
23: Non, mais les poids cassés sont pour ta gueule. Hein.
21: Et donc, après... Donc, en effet, cet homme de 37 ans a été vu par notre agent du FBI, Gracie, en compagnie d'un énorme et dégoûtant bulldog blond. Donc, je vois pas pourquoi. Gérard essaya de la sodomiser, mais heureusement, le bulldog lui échappa de justesse.
2: Gérard,
5: arrête!
2: Arrête!
21: Toi, tu te meurs pas! D'accord?
2: C'est nerveux!
21: Sinon, ça va être quoi que je vais faire chier maintenant?
23: Non, mais arrêtez! Oh.
21: Ok?
23: Oh.
21: Ça te fait rire, mais pas moi!
2: C'est pas ça qui me fait rire, Manu me chatouillait en même temps!
21: Ouais, t'as raison!
23: Désolé, c'est.
21: T'as raison! De plus, Gérard possédait dans ses poches plus de 190 kilos de coton-tige très pur, donc ça. La Christine a commencé
23: Fildar,
21: à...
23: Fildar, arrête, s'il te plaît.
21: Fais gaffe, parce que tout à l'heure, ça va pas être sur l'épaule que tu vas le prendre. Donc, si vous le voyez, contactez au plus vite le commissariat de Suresnes. Alors, les agents Bonbon, Sucker et Louis Pigeot. Alors, je préviens d'une chose. Amusez-vous comme ça, puis de toute manière, on vous mettra la main dessus. Hein. Et il y a la lettre qui est avec.
2: Fais voir la lettre, mais fais la montre. Montre-moi la fiche. Que je vois ça parce que je suis en train d'enregistrer exprès pour la montrer. Non mais l'affiche avec ta photo dessus. Parce que moi je suis en train d'enregistrer pour les avocats. Donne-la-moi. Merci. Hop là. Ouais, donc ça c'est inadmissible, hein, d'accord. Hop là.
21: Et il parle de recontinuer la semaine prochaine. Alors je te préviens tout de suite, t'avises pas à faire ça parce que maintenant ça se termine très mal pour ton matricule si on t'attrape avec Sandy. Hein. Je te préviens d'entrée, Fijo.
2: Voilà.
21: Avec les deux autres.
2: D'entrée.
20: Ça, tu le gardes peut-être, t'en as besoin pour le tribunal?
5: Non, mais j'en ai d'autres alors.
20: D'accord, ok.
5: Il y en avait plus de 6 dans.
20: Tu me feras penser lundi, il faut qu'on prenne rendez-vous avec le tribunal. Hein, parce que...
22: Et on a reçu un courrier du commissariat de police de Suresnes aussi.
5: Ben,
22: non mais non, je vais te lire juste.
20: On va en parler dans un instant. Gérard est arrivé, vous l'avez entendu de vos yeux vus. Hein, ça va être très chaud.
5: Par contre, je précisais encore une chose, c'est que beau gosse et gueule d'amour, t'évites d'harceler ma belle-sœur et mon beau-père, et ainsi que la grand-mère. Parce que là, ça commence à bien faire, ils en ont ras-le-bol.
20: Tes arrière-grands-parents, ils sont plus là, j'espère, si. Arrière-grands-parents. Non, parce qu'ils vont peut-être pas aller les faire chier jusqu'à.
5: Non, mais pour l'instant, ils s'en prennent sur les parents de Sandy, donc arrêtent. Qu'ils arrêtent là-dessus, parce que ça commence à bien faire. Alors, je tiens à préciser que si vous recommencez, la semaine prochaine, il n'y aura rien.
20: Voilà.
5: Avis aux amateurs.
20: Ouais. Bravo. Sankai, Svetana.

0: nous allons donc attaquer sans plus tarder le débat sur les routiers, la Sibi. Je ne sais pas qui c'est qui commence par l'arrière.
1: Ben non, pour l'instant, on peut pas commencer, on n'a pas les auditeurs. Donc déjà, le boulot, il a déjà été mal fait, on a déjà pas d'auditeurs. Donc c'est quand même bien. Anka, je sais pas ce que tu fous jusqu'à maintenant.
0: Tiens, vas-y, Manu.
1: Je sais pas ce que tu fous là, à l'heure actuelle, je t'ai demandé de prendre des auditeurs, pour l'instant t'es pas dessus. T'attends quoi? T'attends le dégel?
2: Il y en a plein des auditeurs.
1: Non, mais je veux pas le savoir, il y a pas de 10 pour commencer, alors.
3: Non, commence tout de suite.
1: Donc si on commence sans auditeurs, eh ben tant pis pour vous, hein.
4: Attends, je leur donne leur nom et ça arrive quoi.
1: Attends,
0: c'est vrai, GG.
1: Il est déjà minuit 10. On fait minuit 2h, c'est pas minuit 1/4, 2h du matin.
4: Hein. Attends, t'as combien de questions?
1: Ça y est, elles sont prêtes. Il y a 12 questions.
4: C'est bien, donc là tu rappelles le débat, tu dis de quoi on va parler ce soir, et puis voilà.
1: C'est un débat sur les routiers et la CB, donc il y a le site internet, vous pouvez toujours y aller. Il y a Rigaud qui est là ce soir pour le grand retour 2000-2001. Donc c'est www.frfunradio, c'est
5: ça? Voilà, tout à fait.
1: Le standard au 0803-08-5000, donc il y a Anka et Fildar qui vous attendent. Donc dès qu'on aura les auditeurs, on pourra commencer. Manu qui est à l'arrière.
6: Oui, bonsoir.
1: Donc si on a personne pour commencer, on va peut-être commencer avec un peu d'internet, là, voir combien qu'on est déjà à peu près pour commencer.
5: Alors la rentrée s'annonce très bien, on est 7043.
1: Ça commence, ouais.
5: Et voilà, tout se passe très bien, tout le monde salue ton retour et espère que tu te portes bien, tout ça.
1: Ah ouais.
5: Que tout va bien.
1: Ça y est, ça commence, je dis pas les mêmes.
4: Ouais, mais lui c'est un habitué.
1: Non. Ça commence à me gonfler, j'aime pas.
6: Attends Gérard, normalement.
1: Non, mais
6: pour commencer ton premier débat de la rentrée, il faut un truc, tu vois.
1: Ouais, mais même c'est pas la peine.
6: Donc,
1: que
6: écoute ça.
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1: Et ça, j'avais bien précisé, pas de pub.
6: Il faut bien qu'on fasse du blé un peu.
1: Pour ça, on va accueillir Monsieur Mazur comme tous les débats.
9: Ah, bonsoir Monsieur Gérard, quelle joie de vous entendre à nouveau.
1: Bon, ça y est, on a compris.
9: Comment allez-vous Monsieur Gérard?
1: Ça va. Donc Paris 101.9 X. YL, 24 ans, Romorantin, 96-1, bonsoir.
10: Bonsoir tout le monde.
1: Bonsoir YL.
10: Bonsoir Fildar.
4: C'est Anka et Fildar au standard, bonsoir.
10: Salut Manu, salut Anka, salut Rigaud.
5: Salut, ça va?
10: Bien. Ça va, ouais, toi?
1: Okay, c'est cool. Bon, ça y est, les bonsoirs, merci. Straturk.
4: Bonsoir Monsieur Mazur,
10: j'ai vomi. Bonsoir
1: Monsieur Mazur. Bonsoir
9: Monsieur Mazur.
1: Monsieur Mazur, maintenant ça y est, les bonsoirs on arrête.
9: Absolument Monsieur Gérard, Straturk. Je suis d'accord avec vous.
1: Straturk, 29 ans, Toulouse, 117.7.
11: Ouais, Straturk, bonsoir Fildar.
1: Bonsoir.
4: Salut Straturk, tu vas bien?
1: Salut
11: Rigaud.
4: Salut Rigaud, bonsoir
11: Anka. Bonsoir tous les auditeurs.
4: Salut Straturk.
11: Salut tout le monde. Ah salut GG, salut.
1: Salut.
12: Bonjour, Jacket. C'est Elton John.
9: Oui.
1: Oh, mais j'arrête les débats tout de suite.
9: Continuez un petit peu. Bonsoir.
1: Jacky, 30 ans, jouis en Josas, 101.9.
9: Tout à fait.
4: Salut Jacky.
9: Salut Jacky. Bonsoir Manu.
10: Salut Jacky.
9: Bisous Anka.
1: Bon, ça y est, maintenant les bonsoirs, c'est terminé, on attaque. Alors, c'est un débat.
10: Bonsoir.
1: Oh, ça y est, j'ai dit.
10: Bonsoir.
1: Ça commence à m'énerver, ça. Manu, tu commences pas.
4: Ah non, c'est pas moi, là. Ah là,
1: franchement. Hey. Vous commencez à les calmer parce que sinon il va être calmé là.
4: Vous vous calmez, ok?
9: Ok.
4: Alors,
10: j'ai envie de câlin.
1: Manu, tu arrêtes s'il te plaît, merci.
4: Non, GG, c'est pas moi là, il faut y aller là.
1: Sinon, je vais arrêter tout de suite, moi, ça va aller vite hein, ce soir. Alors, le débat, c'est les routiers, les CB. Faut-il plus d'hommes que de femmes au volant des camions? On va demander ça à Jackie.
9: Eh ben écoute, moi je te dirais...
1: Je préfère tout de suite vous dire qu'il n'y aura pas de sondage, étant donné que Fildar a été donné des fausses informations. Hein. Donc on n'aura pas de sondage pour ce soir, désolé.
4: Vous
1: avez fait des sondages sur la radio.
5: J'avais fait sur la radio et entre temps...
4: J'en ai cherché, moi.
5: Ils se sont vus, Manu il en a cherché.
4: J'en ai, moi.
1: T'inquiète. Redonne si c'est sur les routiers.
4: Mais ouais, j'en ai, attends.
9: C'est de la bonne.
4: Ok. Routier Sibi, hein, comme c'était prévu, on a bossé. Hein. Bon Gérard, tu t'y vas.
1: Bon alors donc la première question, faut-il plus d'hommes que de femmes au volant? J'avais demandé à Jackie.
9: Alors moi je te dirais Gérard, bonsoir.
1: Bon, ça y est, on a déjà dit bonsoir, c'est terminé, on arrête. D'accord. On arrête avec le bonsoir.
3: D'accord.
13: Bonsoir.
3: Moi, je te dirais que je serais plus tenté de voir des femmes au volant que des hommes. Parce que,
1: tu peux préciser?
3: Des femmes, c'est avec des seins.
1: Non, mais tu peux préciser le fond de ta pensée avant que je te dise bonne nuit si tu veux pas répondre aux questions.
3: Non, non, mais écoute, enfin, j'étais en train de préciser, mais faut pas me couper tout le temps comme ça. Moi, je te dirais que à chaque fois que je prends l'autoroute, moi, je suis routier. Hein, je prends la A6, je vais jusqu'à Perpignan. Mm-hmm. Et puis, on croise souvent des mâles en sueur et qui puent la gnôle. Mm-hmm. Donc, moi, je serais tenté de plus croiser des femmes qui sentent le parfum de Chanel. Au volant de camion.
1: Ouais, mais t'as pas besoin de préciser les marques de parfum, s'il te plaît, merci.
3: D'accord,
4: c'est vrai.
1: Straturk.
14: Ouais, bah écoute, moi je pense que sans faire de misogynie, c'est quand même plus un taf de mec, hein, quand même.
1: Ouais, mais il y a quand même des femmes aussi au volant.
14: Ouais, il y en a quelques-unes pour.
1: Ouais, mais moins, parce que c'est quand même un boulot qui est assez dur.
14: C'est une histoire de quota encore, comme d'habitude. Hein.
1: Ouais. Non, mais même, c'est quand même un boulot qui est assez dur aussi, faut bien le préciser. Hein.
14: Ouais, physiquement, c'est clair que c'est autre chose. Hein.
4: Gérard, c'est pour ça que les meufs qui. C'est Filda, bonsoir.
1: Mmh. Ah, arrête avec tes bonsoirs, tu nous. Oh, XL, là, tu t'écrases ou je te dis au revoir, toi?
15: Y, bonsoir.
4: Bon, donc, mais non, c'est un son qui est, qu'il y a un mec qui envoie ça, ouais, c'est pénible. Mec, non, je voulais dire, vous parliez du métier de routier, mais quand tu regardes bien, les femmes qui font ce métier-là, elles sont assez fortes. Enfin, tu vois, elles ont une carrière d'homme.
1: Ouais, non. Non, attendez, je réponds à la question à Pildar. Parce que moi, j'ai vu un reportage justement sur Maman et sur un reportage.
14: Maman routière.
1: Ouais. Donc, t'as qu'à voir celle qui se lève à 5h du matin, elle a pas besoin. Qui se lève?
4: Ah.
1: Bon, qui se lave, espèce de con.
14: Ah, mais
1: qui
14: attends,
1: se lève.
3: Non, on parlait de leur poids, là.
14: Ouais, c'était quand même une ancienne bûcheronne, la nana aussi.
1: Ah non, elle a pas fait ça depuis. Elle a connu quelqu'un qui était routier, et donc elle s'est lancée là-dedans aussi. Hein.
14: Ouais, ça l'a marqué. Ouais.
1: XL.
15: Y.
1: Non, c'est XL, moi, que j'ai.
4: Non, c'est un Y, mais mal fait, c'est tout.
1: Ah ouais, YL.
4: YL alors. Par rapport à la CB, t'as même pas relevé.
14: Oh là là.
1: Mais merci, hein.
4: T'as tout oublié après ta cure.
1: Non, non, mais t'inquiète pas. C'est tout ce que tu voulais rajouter, Straturk.
14: Ouais, c'est bon, c'est clou.
1: Ok, bon, alors YL.
15: Bah, moi, je suis vachement contente qu'il y ait beaucoup plus d'hommes que de femmes. Parce que les routiers, c'est quand même des mecs assez séduisants. Et vraiment pas cons. Et je rencontre pas mal dans les restos de routiers, ils sont vraiment pas cons, quoi. Et bien membrés en plus.
1: Monsieur Mazur.
16: Oui, bah écoutez, c'est pas mon fan des femmes au volant, n'est-ce pas? Mais vous connaissez comme moi, monsieur Gérard, le proverbe femme au volant, mort au tournant, n'est-ce pas?
1: Donc... Non, on n'a rien à foutre de ce proverbe, je vous demande de répondre à la question, c'est tout.
16: Écoutez, je sais que vous n'en avez cure, mais j'y réponds. C'est-à-dire que non, c'est un métier d'homme, et voilà, il faut que cela reste un métier d'homme, n'est-ce pas?
1: De toute manière, si maintenant il y a des femmes qui veulent se lancer dans ce métier-là, c'est leur droit.
16: Ben absolument.
1: Moi, de toute manière, tous les boulots, tous les boulots sont ouverts, que ce soit pour les hommes ou les femmes.
16: Monsieur Gérard, vous avez été de la profession, vous n'allez pas me contredire lorsque je dis que, ne serait-ce que pour manier cet énorme volant, il faut quand même suffisamment de force, et je ne crois pas, malgré tout le respect que je porte au sexe faible, je ne crois vraiment pas, et quand je dis sexe faible, je ne parle pas de vous, bien entendu, mais je ne pense pas qu'une femme soit à même de pouvoir tourner cet énorme engin.
1: Bah, je peux confirmer que si, j'ai eu l'occasion d'en côtoyer quand je conduisais. Je peux dire que il y en a.
16: Vous êtes en France, monsieur Gérard?
1: Oui, j'étais je faisais la France, hein. J'allais pas ailleurs. Mais je peux confirmer que j'en ai croisé et ils étaient au volant d'un 40 tonnes et elles étaient au volant d'un 40 tonnes et c'est vrai que c'est pas évident à manipuler, hein. Surtout quand faut se mettre à quai, c'est vrai que c'est le plus chiant, hein.
4: Surtout que toi aussi t'es pas mal au volant des 40 tonnes.
1: Mon ta gueule, toi, avec tes conneries, parce que tu fermes ta gueule maintenant, tu éteins ton micro.
4: C'est vrai,
1: Gégé.
15: T'as passé ton permis poids lourd, toi?
1: Bah oui, je l'ai.
4: Mm-hmm. Tu peux te marier maintenant.
5: Ouais, c'est vrai.
1: Qui c'est qui voulait poser une question?
5: C'est moi, sur IRC, ouais. Je suis là.
14: Parigo.
1: Donc, bon, ça y est.
5: Tranquille, tout le monde va bien.
1: Merci.
5: Donc, il y a une question du routier. Le routier, il te demande si tu as rencontré et tu aurais eu une relation avec une monitrice d'auto-école routière.
1: Non, parce que j'ai passé mon permis. J'ai passé mon permis et c'était.
4: D'ailleurs, comment ça se passe pour passer le permis routier? C'est comme quand tu.
1: Non, c'est
4: quand tu prends pour les voitures, pour les permis voitures.
15: Pour faire des créneaux.
4: T'as un code d'abord, après t'as l'examinateur, tu fais un petit parcours et tout.
1: Voilà. Mais le plus chiant, c'est.
4: Et tu fais ça dans les rues, dans la ville.
1: Ouais, il y en a qui. Ah, y en a,
4: c'est pour
1: y
4: ça
1: y en a.
4: Alors.
1: Non mais il y en a qui non mais même c'est pas on va pas parler de ça des morts sur la route parce que
11: c'est un
5: rapport avec les routiers quand même beaucoup de gens en parlent en tout cas.
1: Ouais mais ce qu'on parle ça sert à rien parce qu'en fin de compte on va dire tout de suite que c'est de la faute c'est plus de la faute des routiers qu'autre chose. Alors non je suis pas d'accord.
4: Mais alors comment ça se passe dans la ville alors pour le permis?
6: Excusez-moi.
5: L'émission sponsorisée par le whisky.
1: Non Manu, ouais. Ça y est Manu, tu arrêtes avec les jingles.
6: Sponsor.
1: Ouais, non, m'a dit. Tu voulais dire.
4: Non, ouais. Je disais, est-ce que t'as vu la dernière la spéciale de questions pour un champion, c'était bien.
1: N'importe
4: mais
1: quoi.
4: Mais non, je demandais comment ça se passait le permis poids lourd dans la ville.
1: Bah, de toute manière, c'est comme une voiture, sauf que le code est plus compliqué à passer que pour le.
4: Il y a quoi comme différence?
1: Bah, il y a les panneaux de signalisation qui sont pas du tout pareils pour le camion. T'as des endroits que tu n'as pas le droit de prendre quand c'est un truc avec produit inflammable, tu n'as pas le droit de le prendre. C'est interdit.
11: On parle pas de l'anus de ta femme.
1: Ta gueule, va faire enculer, connard. Et seras-tu que je te dis au revoir?
10: Hop. Salut pratique.
1: Voilà, c'était comme ça va aller vite déjà. Donc il y a certains endroits qui sont interdits donc aux 3 tonnes 5 donc ça faut bien se dire que c'est vraiment compliqué et donc maintenant c'est pour ça que il y a une vigilance très importante pour ceux qui conduisent.
3: Bravo.
10: Ouais. Quand tu passes le permis poids lourd,
1: ouais.
10: Faut que tu fasses des créneaux, des marches arrière.
1: Ah bah oui, hein, de toute manière, t'es une semaine, chez un employeur et après tu passes, t'es avec quand même avec le moniteur.
10: Ouais.
1: Donc t'es avec le moniteur et faut que tu passes des créneaux pour.
10: Créneau avec un camion.
1: Bah avec un 40 tonnes, je vais te dire une chose que c'est pas évident. Hein.
3: Mais Monsieur Gérard,
1: ouais.
3: Lors du permis, vous avez retourné, n'est-ce pas, à manipuler la boîte noire.
1: Ça s'appelle un mouchard.
3: D'accord.
1: Parce que la boîte noire, c'est sur les avions.
3: Ah, est-ce évidemment, dans les métros, Monsieur Gérard.
1: Ce qu'il y a sur les camions, ça s'appelle un mouchard.
3: Très bien.
1: Donc, le mouchard, c'est un disque qu'il faut respecter, quand tu as fini ta journée, tu changes de disque et tu remets un nouveau disque.
3: Ah oui, je comprends bien parce que ça doit être fatigant, n'est-ce pas, ou énervant d'écouter tout le temps la même musique.
10: Bah ouais, tu peux choisir les disques de gens que t'aimes.
1: Non, mais ça, le disque qu'on passe sur le disque. C'est un disque ou
3: c'est Michel Sardou, monsieur Gérard.
1: C'est un typographe qui marque
4: Un type qui fait quoi?
1: Un typographe.
4: C'est un mec qui fait des dessins sur les murs, là, avec les bombes.
1: Non, arrêtez vos conneries, là. Putain, vous me pétiez, là, tous les deux, là, Manu et Pildar. Hein.
5: C'est vrai.
1: Bon,
5: une petite question IRC de Checkmat. Il voulait savoir la différence entre un routier et un routard. Et est-ce qu'il faut un diplôme pour être soit l'un, soit l'autre?
1: En principe, non. Il n'y a pas besoin de diplôme pour être routier ni routard.
4: C'est quoi la différence?
1: Un routard, de toute manière, c'est un mec qui fait du stop. Et un routier, c'est un mec qui conduit.
4: Prend
5: des mecs en stop.
1: Ouais, mais normalement, c'est interdit. C'est ce qu'on va en parler là à la troisième question.
5: Et j'avais une autre question concernant le permis. Quand tu passes ton permis poids lourd, faut que tu roules, faut que tu fasses des kilomètres. Je sais plus qui c'est qui m'en parlait. Il disait que toi, ça t'a permis d'avoir un peu une femme dans chaque port, un peu partout. Quoi.
1: Là, ce qu'il faut dire. Là, ce qu'il faut. Oh, Monsieur Mazur, s'il vous plaît, merci. Ce qu'il faut dire que là. Pour l'histoire des kilométrages que l'auditeur a dit sur l'IRC, ça c'est quand tu passes ton permis à l'armée. Uh-huh. Parce qu'à l'armée, il faut que tu ailles un certain nombre de kilomètres pour qu'il soit validé en France.
10: Uh-huh.
1: Parce que si tu passes ton poids lourd à l'armée, pour être validé...
4: Ah, tu pourrais être bibi en caserne. Il fait tourner, hein, il fait profiter.
1: Quand tu passes ton permis à l'armée, donc t'as un certain nombre de kilomètres pour qu'il soit validé quand tu ressors de l'armée, parce que si t'as pas fait le nombre de kilomètres à l'armée, tu ne peux pas l'avoir après dans le civil. Mm-hmm. C'est différent les permis de l'armée par rapport à ceux qu'on a à l'heure actuelle les roses, parce que c'est un petit papier vert. T'as rien compris, mais c'est pas grave.
5: Laisse-le parler.
1: L'armée c'est un papier, c'est un genre de feuille verte, tandis que nous c'est une feuille rose, voilà.
4: Mais les poids lourds, ils ont des vignettes ou pas?
1: Non, il y a pas de vignettes.
4: Pourquoi?
1: Bah non, ils ont pas de Ils ont que l'assurance. Cette manière, en parlant de vignettes, on fera sûrement un débat
4: sur les vignettes. Mais maniez-vous, hein, maniez-vous.
1: Bon, il y a qui c'est qu'on appelle à la place de Startuc.
4: À la place de Starturk, pas Startuc. On accueille Pouce Sens, 23 ans de Bordeaux, 93.fm. Bonsoir Pouce Sens.
13: Pouce Sens, breakdown.
1: Oh, tu t'écrases un peu, s'il te plaît.
3: Ok, il est déchaîné.
13: Ok, super.
1: Il appelle d'où?
4: De Bordeaux, 93.fm. Tout sort dur en poussant ce breakdown.
1: Bon, deuxième question. À votre avis, faut-il une, licence
4: pour poussance, coupe ta, coupe ta musique.
1: Poussance une fois, poussance deux fois, poussance trois fois.
3: C'est bon, c'est bon, arrêtez. Ah, c'est bon.
5: Après, il va parler dans une langue incompréhensible.
1: Je te préviens, poussance, c'est la dernière fois qu'on te dit de couper ta radio, sinon tu vires. D'accord.
3: Un book sur le routier.
1: Oh, t'as entendu ce que je viens de te dire?
13: Très bien.
1: Bon.
13: Poussance, au revoir.
1: Allez, hop.
4: Mais non.
1: Allez, tu lui dis au revoir, terminé.
4: C'est bon, il a coupé.
1: Il a pas compris que fallait qu'on arrête sa radio.
4: On n'a pas posé une question encore,
1: À votre avis, faut-il une licence pour la CBI, Monsieur Mazur?
4: Non, Poussance encore là, je l'ai calmé. Hein.
1: Non, tu
4: l'as. Je l'ai calmé, Gérard.
13: C'est bon, je suis calmé, Gérard.
4: Mais non, je l'ai calmé, il est là. Poussance, breakdown.
13: Badaboum. Bonsoir Gérard, bonsoir Fildar.
1: Bonsoir Rigo.
17: Salut.
1: Bon, ça y est, on a
13: tous les auditeurs.
1: Ça y est, c'est terminé, les bonsoirs.
13: Très bien.
1: Alors tu réponds à la question, peut-il avoir une licence pour la CB?
13: Non, pas du tout.
1: Alors tu peux préciser?
13: Bah tu précises, t'achètes ta CB. Et après t'en fais ce que tu veux, pas besoin de licence.
1: Avant s'il fallait une licence, hein.
13: Ah bon?
1: Ouais.
4: Pourquoi?
1: Ben parce qu'avant tu pouvais pas faire de la CB comme ça, il fallait une licence.
4: Et pourquoi avant et plus maintenant?
13: Fallait une licence pour parler avec des alcoolos.
1: Bon alors poussance, au revoir. Allez scola, au revoir. Au revoir l'alcool est ton merde. L'alcool est ton merde, tu vas pas enculer, au revoir.
13: Il parle pas de toi, Jean.
1: Il parle
13: pas
1: de toi, Jean. Au revoir.
5: On sait bien que t'es guéri, vas-y.
1: Au revoir, terminé poussance.
3: T'as du sang dans tes veines maintenant.
1: Terminé.
4: Allez.
1: Terminé pour poussance.
4: Il a fait la cure chez...
1: Terminé pour poussance.
4: C'est l'ancien joueur de rugby là, comment il s'appelait là?
1: Jackie.
17: Blanco.
1: Jackie.
4: Serge Blanco.
1: Bon, et vous atteignez, tête à ton micro et tu fais ton boulot. Anka, tu me prends des auditeurs ou sinon tu vires des studios.
4: Manu, j'ai coupé les auditeurs GG parce que je trouvais ça bruyant.
1: Alors, Jackie, maintenant.
3: Oui. Non, pas besoin de licence hein, pour faire de CV. Hein. C'est à la portée de n'importe quel blaireau. Hein.
1: Bon, mais même, c'est parce que l'autre, il t'a dit ça, tout le monde va me dire.
3: Bah non, mais moi, je sais pas, moi. Tu me demandes s'il y a une licence. Pour moi, il n'y a pas de licence.
1: Attends. Bah, avant, il en fallait une. Moi, je peux te dire, fallait que tu ailles avec ton appareil au PTT et te donner une licence.
3: Au PTT en plus.
1: Oui, parce que c'est un appareil qui était agréé par les PTT. Quand tu l'achètes, il y a un papier comme quoi que c'est agréé par les PTT.
3: Moi, je crois que c'est toi qu'ils auraient dû prendre en otage à Jolo.
1: Bon, alors, Jackie, au revoir. Allez!
4: Qu'est-ce qui se passe?
1: Jackie, tu lui dis au revoir!
4: Qu'est-ce qu'il a dit?
5: J'ai pas
4: terminé!
5: Suivi,
4: qu'est-ce qu'il a fait?
18: On peut pas répéter!
4: Ah bah d'accord!
17: Si,
4: c'est
17: pas...
4: Bon, c'est pas grave!
1: Non, mais il n'y a pas besoin de le savoir!
4: On répète pas, on a la DAT!
1: Il n'y a pas besoin de le savoir!
4: On accueille à la place donc de Jackie, parce que bon, j'ai pas encore eu le temps de trouver quelqu'un pour Monsieur Poussance, remplacer Poussance. Capitaine Kurt, bonsoir!
19: Bonsoir tout le monde!
17: Bonsoir, Capitaine Kurt!
19: Bonsoir, Manu! Bonsoir,
4: Capitaine! Salut, Capitaine!
1: T'appelles d'où?
19: Bonsoir Anka.
1: T'appelles d'où? Je vais te dire bonsoir.
19: Bonsoir, j'appelle de Bordeaux, j'ai 31 ans et on écoute sur 118.8 Fun Radio à Bordeaux. Bonsoir. Bonsoir.
1: Alors capitaine. Attends.
4: Non, parce qu'il a la fréquence à côté de Biarritz lui.
1: Ah ouais,
4: Mais t'es limite Biarritz. Hein.
19: Ah ouais, non, c'est Bordeaux Sud. Hein. Biarritz, Bordeaux ouais. Sud.
1: Donc, fréquence, tu m'as dit
19: 118.8 FM.
1: Ok. Donc, t'as entendu la question
19: Sur les licences, c'est ça?
1: Voilà.
19: Moi, je pense qu'il vaudrait mieux, à la limite, exiger des licences. Ça ferait une sorte, si tu veux, d'écrémage. Ça permettrait de quand même limiter les dégâts au niveau du milieu des routiers, quoi. Faut être réaliste.
17: Compter.
19: Tu vois, parce qu'il y a plein de gars, c'est clair, dans l'état où ils sont, ils n'auraient pas le courage d'aller réclamer la licence, quoi. Donc, tu vois, ça ferait de la place, quoi. Ça ferait de la place sur les canaux.
1: Ouais, mais même, de manière, faut dire une chose qu'avant.
19: Reconnais que les canaux sont quand même encombrés maintenant. Il y a plein de petits cons qui prennent des CB, qui font mumuse, etc. Et des gens qui travaillent avec la CB, tu vois.
1: Ah ouais, mais ça, je suis tout à fait d'accord avec toi. De manière,
19: Je veux dire, après, quand t'as des putes qui veulent racoler sur le canal 19, c'est embouteillé, il y a du monde, elles peuvent plus travailler. Tu crois que c'est normal?
1: Non, mais le canal 19, c'est pas un canal à putes, c'est un canal pour les routiers, hein,
19: ouais,
1: je signale.
19: Ouais, kiff-kiff, quoi.
1: Non, mais c'est un canal routier et...
19: Un gros canal.
1: Ouais, mais c'est le canal qui servent le plus pour savoir où s'ils sont perdus, pour savoir où qu'ils vont. Hein.
4: Gérard.
1: Oui.
4: À la place de Jackie, on accueille un nouvel auditeur.
1: Non, ça y est, Jackie, tu me l'as remplacé par Capitaine Cure.
4: Oui, bah, alors à la place de Pouce-Sens, on accueille un nouvel auditeur, Petit Poussin, qui habite à Lille. Bonsoir, Petit Poussin.
18: Bonsoir, bonsoir tout le monde, bonsoir Gérard.
20: Bonsoir, Petit Poussin.
18: Ça va?
1: Bonsoir. Ouais.
4: Bonsoir, Petit Poussin.
5: Bonsoir, Petit Poussin.
1: T'appelles d'où?
18: Cucu.
1: Ah, la fréquence de Lille, Petit Poussin.
18: T'appelles la Lille.
1: Eh, Alta, tu t'écrases.
21: Mais tout le monde a dit bonjour, il n'y a pas de raison.
1: Tu t'écrases.
5: Il appelle Dinkage.
21: Dis-moi bonjour, s'il te plaît.
1: Anka, tout à l'heure, tu allais nous demander, tu vas te dire bonjour dehors.
21: Il n'y a pas de raison, attends.
1: Eh, tu te crois pas tout permis, je dis ici, d'accord?
21: Ok.
1: Merci. Petit Poussin, t'appelles d'où?
18: De Lille.
1: Fréquence, s'il te plaît.
18: 94.2.
4: T'appelles de l'île aux oiseaux?
5: Petit Poussin.
4: Ça cartonne.
1: Alors, qui c'est avec qui j'étais en. Avec Capitaine Cure et YL, hein?
20: Ouais.
1: Donc, t'as répondu ou tu veux rajouter quelque chose par rapport à ce qu'il avait dit, Capitaine Cure?

0: De te renseigner, toi, au lieu de dire des
1: conneries. Je me renseigne.
0: Ouais, non, mais renseigne-toi sur d'autres trucs qui font partie des débats. Pour...
1: Non, mais si je peux pas me renseigner vis-à-vis de toi par rapport à la licence 4 et autres.
0: Ouais, ouais, bah tais-toi, tu faudrais.
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0: Monsieur Mazur.
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0: Monsieur Mazur.
4: Bah, écoutez, monsieur Gérard.
0: Manu.
1: Oui.
0: C'est la dernière fois que tu t'amuses à me mettre.
1: Minute 30.
0: Ouais, bah j'en ai rien à foutre avec ça.
4: Monsieur Gérard, c'est comme toutes les professions, n'est-ce pas, qui méritent cette appellation. Eh bien, oui, il faut une licence. Tout comme un crémier ou un boucher a une licence, ouais. Il n'y a aucune raison à ce qu'un routier n'ait pas la sienne. Après tout, ces gens-là ne sont pas plus cons que les autres.
0: D'accord. Ouais, mais je parle pour la CIBI, hein.
4: Ah, bah oui, bien entendu. Hein. Mais écoutez, n'oublions pas, n'est-ce pas, que le crémier ou bien encore le boucher, lorsqu'il ne travaille pas à son véhicule personnel, bien entendu, il peut être équipé d'une CIBI. Alors si lui le fait, pourquoi pas le routier, n'est-ce pas? Et donc, par conséquent, oui, en effet, il faut une licence. Mais l'inverse est faux, en revanche. C'est-à-dire que, pour m'expliquer, un routier, même s'il possède la même licence pour sa CIBI que le crémier ou bien encore le boucher, ne peut pas pour autant vendre des bavettes, des steaks ou bien encore du minster.
0: Ouais, mais faut pas confondre les crémiers avec les routiers parce que c'est pas le thème du débat, hein, ça.
4: Ah non, absolument pas. Non, le thème du débat sont bel et bien les routiers.
0: Ouais, les routiers, la CIBI. Hein,
4: donc... Vive les routiers, vive la CIBI.
0: Petit poussin pour finir avant le sondage et avant de mettre un disque.
5: Ouais, mais standard, Gérard, j'ai pas entendu la question.
0: Alors, je précise quand même.
5: Oui,
0: que...
5: vas-y, précise.
0: Les questions sont posées qu'une seule fois, non deux.
5: Ah, bah, je suis bien emmerdé, donc je vais répondre très simplement.
6: T'as besoin d'une licence.
0: Eh, hey, tu ferais mieux de, au lieu de demander à ce qu'on te répète la question, t'aurais écouté ce que les gens ils ont dit, t'aurais tout de suite compris.
6: Et Gérard, tu l'aurais répété tout de suite, on n'aurait pas perdu un quart d'heure.
0: Ouais, mais même.
5: Aussi, c'est vrai.
0: Mais maintenant, faut dire une chose, que cette année, je ne répéterai plus les questions. S'ils sont standards, ils se démerdent.
5: D'accord.
0: Alors, petit poussin.
5: Ouais, bah ouais.
0: Bon, t'es.
5: Ouais.
0: Ça suffit, là.
1: Ta mère de la fermer.
5: Ouais. Ok.
0: Ouais.
5: Bon.
0: Alors.
5: Ouais, bah ouais, bien sûr qu'il faut une licence pour avoir une CIBI.
0: Oh là, d'accord. Je sais pas d'où que tu te sens, t'es vraiment taré, toi. Hein. Je crois que je vais te dire bonne nuit tout de suite, toi.
6: Pourquoi?
0: Oh non, mais attends, tu réponds carrément à ce que les premiers auditeurs t'ont dit. Ouais, il faut une licence.
5: C'est connu.
0: Mais non, mais tu peux expliquer pourquoi?
5: Bah bien sûr, parce que c'est comme ça, c'est une règle.
0: Oh là là là,
6: mais t'es...
5: C'est une règle.
0: Ouais, d'accord.
1: Gérard, et ceux qui faisaient de la CIBI sans avoir de licence, ils pouvaient avoir une amende?
0: Au début, oui, mais maintenant, comme faut bien se dire que maintenant la CIBI, tout le monde peut s'en acheter une, tout le monde peut en mettre une dans sa voiture.
1: C'est dépassé, la CIBI, c'est pour les nazes.
0: Mais
1: c'est l'internet maintenant.
0: Ouais, mais même t'en vois toujours contre la CIBI. Hein. Donc un sondage, avez-vous déjà fait de la CIBI?
1: C'est pas grave, c'est géré.
0: 59% des gens répondent qu'ils ont déjà essayé, mais avec de la vaseline. Je sais pas du tout ce que ça fout là-dedans. 34% répondent qu'ils préfèrent l'échec à la CIBI enfin la carte bleue. Mais de toute manière, on le sait que CIBI, ça veut dire carte bleue. Hein. Je sais pas pourquoi tu me sors des sondages comme ça, Manu. 20% des gens disent qu'ils ont déjà fait de la CIBI en sous-marin, c'est faux parce que dans les sous-marins tu peux pas en avoir, c'est pas pareil. Et 11% pensent que non, bah ça les 11% ils ont.
1: C'est quoi les 11%?
0: Non, parce que ça.
1: C'était quoi? Pense que sa question sans l'alcool, mais il veut pas le dire.
0: Non, mais
1: c'était quoi ça... sérieux pour avoir des précisions?
0: Non, mais de toute manière je vais pas dire ça, c'est tout. Voilà. Question internet avant la Zikmu.
2: Non, c'est juste Heineken et C64 qui t'appellent.
0: Non, bah tant mieux.
1: Ils vont bien. Tu les as pas vus depuis longtemps. Hein.
0: On en a rien à foutre. Troisième question
1: avant le disque. Ouais.
0: Avant le disque, je pose. A-t-on le droit de prendre une personne dans son camion? Et on va s'écouter. On va s'écouter. Julien le pervers, ça veut dire question pour un croupion. Et on se retrouve tout de suite après au 0803-085000. Vous pouvez nous appeler. L'internet www.frfunradio.
2: Donc irc.cool.org.
0: Voilà, et donc la question, je la répète pour ceux qui n'auront pas entendu, pour les auditeurs. A-t-on le droit de prendre une personne dans son camion? Et on se retrouve
1: on n'a pas
0: tout
1: le droit,
0: suite.
1: C'est interdit.
0: Après, Fildart, tu t'écrases quand je parle, s'il te plaît, merci. Allez, on se retrouve tout de suite après. Julien le pervers avec question pour un croupion. A tout de suite.
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2: Tout de suite, nous rejoignons Gérard.
0: Hey, Manu, un conseil que je te donne.
1: Ouais.
0: un

0: Un jingle comme ça, c'est pas la peine de me les passer, d'accord?
1: Pourquoi? Il était bien, non?
0: Non, non, il était pourri.
1: Qu'est-ce qu'il avait?
0: Donc on venait, il était pourri, il était pas besoin de mettre des trucs comme ça. Donc on vient de s'écouter Julien le Perverse avec Question pour un croupion et on se retrouve au 0803-08-5000. Toujours Manu et Anka, Fildar et Anka au standard. Manu à l'aria et Rigo sur le site internet que pendant la pause pub on a discuté avec Rigo. Il paraît que maintenant donc je salue tous ceux qui ont des PC portables dans les camions. Donc si vous pouvez vous connecter sur le site de Fun Radio, Rigo va vous le redire.
2: Donc irc.cool.org, venez nombreux amis routiers.
0: Voilà, et donc on était à 8000, combien que tu m'avais dit? 8200.
2: C'est monté du coup apparemment, c'est des routiers qui arrivent, on est 8723.
0: Ok. Alors la question, a-t-on le droit de prendre une personne dans son camion? On va demander à Capitaine Cure.
3: Ouais, oh, ben, tu, ouais baisses,
0: tu baisses le son qui est derrière toi s'il te plaît.
3: Ouais, j'ai pas de son derrière. Hein.
0: Qui c'est qui a un son pourri là? Il y a quelqu'un qui a une radio derrière.
3: C'est pas moi, non.
0: Et il y a un portable. J'ai dit pas de portable. Ah. Et celui qui s'amuse avec ça va arrêter tout de suite. Alors Capitaine Cure.
3: Ouais, bah écoute, moi je pense que ça peut être dangereux quand même, hein.
0: Ah, tu peux préciser?
3: Bah tu sais jamais qui c'est que tu ramasses, donc tu peux tomber sur des gens chelous. Faut savoir aussi que dans un camion on n'a pas beaucoup de place, donc moi je serais plutôt partisan de garder la place pour ma gueule tout seul, quoi, tu vois.
0: Ouais, mais faire de la route seul pendant des heures, c'est pas évident, hein.
3: Ouais, mais quand tu choisis ce métier, tu sais à quoi tu t'attends.
0: Bah ouais, mais ça je le sais, hein.
3: C'est clair, hein.
0: Mais ça je sais. YL.
4: Mais se faire prendre comment?
0: Non, a-t-on le droit de prendre une personne dans son camion? C'est-à-dire quelqu'un qui fait du stop, c'est ce qu'on disait
4: d'accord.
0: Tout à l'heure.
4: Je croyais que tu vous dis prendre quelqu'un en levrette, un truc comme ça.
0: Bon, et Grécal, tu commences pas parce que tout à l'heure tu as dégagé, toi, vite fait, hein.
4: Mm-hmm.
0: T'es la seule femme, mais tu risques de dégager si ça va pour.
2: Justement, hein. Gérard, à ce propos, tout à l'heure, j'avais Erital. Il te posait une question, il voulait savoir quelles étaient tes positions préférées vis-à-vis du pot d'échappement de ton poids lourd.
0: Bah, ça, je répondrai pas sur ça. C'est pas une question qui fait le thème du débat. Donc, alors pour toi, Grécal.
3: C'était une
4: durite. Je pense que, ouais, on peut le faire si on a envie de compagnie et plus si affinité, quoi. C'était une couchette. Profites-en.
0: Non, mais je te parle de prendre quelqu'un avec dans son camion et normalement je peux te dire tout de suite que c'est interdit. Hein.
1: Et tu risques quoi si.
0: De toute manière, c'est interdit parce que déjà pour commencer, l'assurance c'est uniquement que pour le chauffeur. Si tu prends quelqu'un
3: c'est
0: et qu'il y a. Oui.
3: C'est sûr.
0: Ah bah,
3: il
0: n'y
3: a que le chauffeur qui est assuré.
0: C'est le chauffeur plus le camion. Donc,
3: quand ils te trimballent 50 bestiaux, ils sont pas assurés les bestiaux derrière.
0: Ah, ça, j'en sais rien, moi.
3: Tu peux prendre une grosse enstampe en plus. Hein, ça
0: bon, alors, qui c'est qui vient de dire ça?
3: Attends, j'ai rien dit de mal.
4: Gérard, quand tu transportes des cures de clandestins, t'as le droit ou
3: ça,
4: tu risques quelque chose?
5: Ils sont assurés ou pas?
0: Hey, je vais te dire une chose, YL, tu ferais mieux. Tu ferais mieux d'éviter. Oh! Vous arrêtez avec les sons pourris derrière. Tu ferais mieux d'arrêter de parler de n'importe quoi, YL, parce que.
4: C'est pas n'importe quoi,
0: c'est
4: de cure clandestin. C'est...
0: Ouais, mais c'est pas du tout le thème du débat, d'accord?
4: Bah, si, c'est des routiers.
0: Ouais, bah peut-être, mais c'est pas du tout dans.
1: C'est pas dans.
0: Oh!
1: Ok!
3: Allô?
5: Non, je t'explique, Gigi, ce qui se passe, c'est que.
3: Allô? Salut?
5: C'est là, en fait, quand.
3: Ouais,
5: quand...
3: salut, j'appelle pour les débats de Gérard. Wouh!
5: Quand Fildar.
3: Wouh! J'ai pas salut, prenez-moi! Salut,
5: Je vais expliquer, quand Fildar il décroche, enfin il parle à quelqu'un au standard, en fait ça passe sur l'antenne parce
1: c'est
5: que
1: notre
5: standard vient des States et est super performant. Attends.
0: Alors monsieur...
3: Allô, t'es ouais, ouais. Bonsoir, tu veux parler de quoi?
6: Ouais, salut à tous.
3: Salut.
0: Fildar, monsieur Mazur. Bon, tu vois,
5: c'est pas de ma faute, je peux pas réparer,
3: c'est pas une
0: vanne. Oh! Je m'appelle
3: Serge, monsieur Gérard, on ne vous entend plus.
5: Non, mais c'est pas une vanne.
0: Mais vous arrêtez la
5: voix! Non, mais Gérard, c'est pas une vanne.
3: Allô? Je n'entends plus, monsieur Gérard, qu'est-ce qu'il?
5: C'est pas une vanne, Gérard, c'est que ça marche pas, c'est,
0: monsieur
3: Mazur. Gérard.
4: Allô?
3: Allô?
0: Allô?
3: Allô,
0: allô.
3: Mais rassurez-moi, est-il tombé dans un coma éthylique? Allô.
5: Non, puis maintenant c'est fini tout ça.
0: Monsieur Mazur.
3: Bonjour, monsieur Gérard. Allô.
7: Allô, allô.
0: Bah, Manu.
3: Écoutez, c'est problématique, je n'entends absolument rien. Y a-t-il un problème technique peut-être?
5: Mais il y a ton micro.
8: Il y est, tu t'entends pas.
3: Mais monsieur Gérard, allô, monsieur Gérard, levez le coude, levez le coude.
0: Bon, monsieur Mazur.
3: Allô, monsieur Gérard.
5: Il t'entend pas, il t'entend pas.
3: Monsieur Gérard, parlez-moi.
4: J'ai envie de câlin.
3: Ah, la salope.
5: Gérard,
0: petit pouce.
3: Écoutez, j'ai entendu une personne qui avait envie de câlin. Je ne comprends pas. Oui, monsieur Gérard.
4: Gérard, qu'est-ce qu'il y a, Gérard?
0: petit poussin, au revoir, terminé.
7: Pourquoi?
0: Putain, mais t'arrêtes de bosser trop rapidement.
8: Allô?
5: Monsieur Gérard. Standard GG, t'es con quoi?
8: Mais monsieur Gérard, que se passe-t-il?
5: Les auditeurs, man.
8: C'est absolument incroyable.
5: Comme hier soir, t'as vu derrière la tête.
9: Pareil.
5: T'es con quoi? C'est pas moi qui gère les auditeurs.
9: Mais c'est le standard qui merde, il t'entend pas,
5: t'es con
9: monsieur Mazur.
0: Ouais, c'est vous qui... Oh, donne ça.
9: Oh putain, sur la batterie, il y a un autocollant de Ricky Martin.
0: T'occupes de ta mère, toi, d'accord?
5: Non, Ricky Martini, c'est pour s'en souvenir.
0: Bon, allez,
5: souvenir.
0: Moi, je sens qu'on va arrêter, Max. Ricky tu prends les commandes. Tu prends les commandes, là, ça commence à merder.
9: Attends, il y a rien eu, là, t'es chiant.
0: Tu dis à petit poussin, au revoir,
9: Ricky. Je lui dis au revoir.
0: Hé, Anka, dernière fois, tu t'occupes du standard, vite fait. Sinon... Dehors!
5: Excusez-moi, minuit 45.
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0: Et toi, tu arrêtes avec ça parce que ça m'énerve!
5: Bah oui, mais je gagne des thunes.
0: Ouais, bah tu gagneras rien du tout parce que tu as viré tout à l'heure.
5: Bah,
0: alors, monsieur Mazur, pour la dernière fois.
8: Oui, allô? Allô?
0: Monsieur Mazur, pour la
8: dernière
0: fois.
8: Oui, je vous entends, les gars, vous êtes revenu, monsieur Gérard. Quel soulagement! Quel soulagement. Alors écoutez, oui, je crois qu'aucune loi interdit à quiconque de prendre quelqu'un dans un camion, dans une voiture, bien que ce ne soit absolument pas conseillé, n'est-ce pas? Mm-hmm. Ne serait-ce que si... alors effectivement, il y a le problème de la solitude, mais j'ai cru entendre lors d'une récente émission, monsieur Gérard, que vous aviez réglé ce petit souci en vous adonnant à l'onanisme de manière assez prononcée, n'est-ce pas?
0: N'importe quoi.
3: Pas de vulgarité, monsieur Mazur.
8: Ah, mais absolument pas.
0: Mais c'est parce que...
8: L'onanisme est une pensée politique qui vient de Tchécoslovaquie, s'il me semble.
3: Pas de marque.
4: Non.
0: Bon, monsieur Mazur, c'est pas du tout la question...
8: La question était... La question, a-t-on le droit de prendre quelqu'un dans son camion? C'est bien ça.
0: Ouais, mais ouais...
2: À ce propos, Gérard, sur IRC, il y a Starsky le routier, apparemment un routier par Internet, qui te demande, parce qu'il est pas sûr, si on peut rouler avec son animal de compagnie dans la cabine, vu qu'il voulait savoir si toi, tu allais avec ton sanglier. Quoi.
3: Bien sûr.
0: De toute manière, tu peux très bien avoir... c'est pas pour parler de sanglier comme il est en train de dire, parce que c'est complètement con comme truc, mais tu peux très bien avoir ton animal avec toi, c'est pas défendu. Ce qui est défendu, normalement, c'est de prendre quelqu'un en stop.
5: Et ça, c'est... Et si tu prends un animal, on stop.
0: Non, mais attends, les animaux, tu vas pas prendre un animal sur le bord de...
3: Mais pourquoi, il y en a?
0: Mais non. Non, mais ce qu'il faut dire, c'est... On avait déjà fait un débat il y a 2 ans sur ça.
3: Donc
0: j'avais bien dit que, de toute manière, c'était interdit de prendre quelqu'un en stop, parce que faut dire une chose, que les chauffeurs ont une assurance qui sont pas faites pour d'autres personnes que le camion plus la personne qui conduit. Donc, toute personne étrangère, à part le chauffeur, n'ont pas le droit d'être dans les camions, c'est assez risqué et périlleux. Attendez, laisse-moi finir, petit capitaine Cure, si tu veux. Je pense que tu vas être de mon avis sur ce que je vais dire. Normalement, c'est bien interdit et c'est bien spécifié sur les contrats qu'ils n'ont pas le droit de prendre quelqu'un. Parce que s'il y a un accident, ça retombe sur le transporteur, sur les transporteurs. Donc plus le routier qui est responsable de ça.
3: Ce que je veux savoir, c'est le capitaine Kurd.
0: Ouais.
3: C'est pourquoi tu vas dans une voiture, il y a des places pour les passagers parce que tu transportes des gens.
0: Oui, mais ça.
3: Explique-moi pourquoi les constructeurs de camions, ils continuent à mettre 2 places, voire 3 places à l'avant d'un camion. C'est interdit de prendre quelqu'un.
0: Non, mais ce qu'il y a.
3: Pourquoi pas faire une place et puis mettre, je sais pas, un grand frigo pour mettre plus de bière, par exemple.
0: Capitaine Kurd, ce qu'il y a,
5: sans alcool, hein.
0: C'est que dans les. Quand tu souscris une assurance pour ta voiture.
3: Quand tu souscris.
0: Tu souscris une assurance pour ta voiture, t'es obligé de signaler s'il y aura du monde avec toi. Parce que s'il y a un accident, les personnes qui ont un accident sont couvertes avec ton assurance. Dans les camions, c'est interdit.
3: Oui, alors pourquoi continuer à mettre une place de passager dans le camion?
0: Je suis comme toi, je voudrais bien savoir le pourquoi de...
5: Du comment?
0: Pourquoi? Parce qu'en fin de compte, c'est la place du mort qu'on appelle ça, c'est ça.
3: Exactement.
0: Et donc, dans un camion, je sais pas pourquoi, qu'ils mettent... Oh là, qui c'est qui a un son pourri, là?
3: Larsen.
0: Ouais, il y a du Larsen, c'est pas bon. C'est Fildar.
9: Pardon, excusez-moi. C'était juste pour attirer votre attention, pour vous signaler que Monsieur Ricardo est avec nous pour remplacer Monsieur Poussin. Bonsoir, Monsieur Ricardo.
8: Oui, bonsoir à tous. C'est Monsieur Ricardo, Gérard. Tu peux m'appeler Ricard et enlever l'eau.
3: Ouais.
0: Tu la fermes et tu me donnes ta fréquence.
8: Alors, la 102.7. Et c'est à Angoulême.
3: Quelle belle ville.
8: Magnifique ville d'Angoulême.
4: Direct, il l'emballe en descendant.
8: Réputé, hein. Est-ce que je peux répondre à la question, Gérard?
0: Ouais, ouais.
8: Je suis routier aussi. Écoute, moi j'ai fait une erreur une fois, c'est que, je transportais ce que je transportais,
7: c'était pas très très légal. Mmh. Et j'ai croisé une bonne sœur sur sur une aire de repos. Et donc je me suis dit, bon, comme je suis catholique, que j'allais la prendre.
3: Je me la fais.
7: À ce moment-là, il y a 100 chanteurs à la Croix de Bois qui sont sortis des fourrés. Et je me suis bien fait avoir, quoi. Donc c'est la première et la dernière fois que je prends des autostoppeuses.
4: Mais elle était bonne.
7: Pas des bonnes sœurs, quoi que ce soit.
4: Elle était bonne quand
7: même. On peut se faire avoir. Bon, ce que j'ai fait, c'est que j'ai foutu les chanteurs à la Croix de Bois dans le frigo. Et forcément, ils chantaient moins bien après.
0: Ça, s'il y a, il faut bien préciser qu'en principe, c'est bien spécifié quand t'es embauché que c'est interdit de prendre quelqu'un dans ton camion.
3: Ouais, mais regarde, Gégé, tu dis on n'a pas le droit de prendre quelqu'un à côté là en tant que passager, mais le gars, tu t'en fous, tu le fous à l'arrière dans la remorque.
0: Ouais, mais même, non, mais attends, faut pas
3: recommander. C'est pas la place du passager.
5: Ouais, hein. Mais c'est de l'essence, comment ils font?
3: C'est pas pareil, non,
0: mais faut pas s'amuser à essayer de dire des trucs vu ce qui s'est
3: attends,
0: passé.
3: Attends, qu'on a sauvé des vies pendant la guerre comme ça en mettant
0: des gens
3: à l'arrière.
0: Ouais, non, mais c'est bon, ça y est, on en fait. Une question IRC avant.
2: Oui, vite fait, parce que ça a l'air important. Il y a Routier Cronenbourg qui aimerait bien que tu ramènes le camion plein que t'as chauffé il y a en 82.
0: Bon, alors lui, c'est même pas la peine.
3: Attends,
0: que
3: en 83, il avait déjà tout vu. Hein.
0: C'est même pas la peine que j'y réponde. Donc,
7: le camion quand même.
0: Alors, que doit...
9: Un petit sondage.
0: Ah ouais, merde. Alors que
9: ah
0: doit-on
9: bah
0: faire
9: ouais, un petit sondage.
0: Ta gueule, tu t'occupes du standard, toi, maintenant. Tu la fermes un peu. Alors, que doit-on faire pour être routier? Alors, 73% des gens répondent qu'il ne faut surtout pas faire d'études. Ben, cette manière, il n'y a pas besoin d'avoir un bac pour être routier, hein, en principe. 31% des gens disent que je serais peut-être un bon...
9: J'ai rien compris. Man...
0: Ouais, ben, ça, c'est des trucs encore complètement cons.
9: Vas-y, dis.
0: Ouais, tu dis, tu fermes ta gueule, tu cherches des auditeurs et tu éteins ton micro, tu m'énerves maintenant, d'accord? Merci.
9: Okay.
0: Alors 31% des gens disent que que j'aurais pu être un bon businessman du sexe. Alors ça c'est complètement con, ça c'est bien des conneries à la Manu. 29% des gens pensent qu'il est dommage que l'Italie ait perdu en finale. On en a rien à foutre, c'est pas du tout. Ça a rien à voir avec le débat des routiers.
2: Non, mais c'était bien quand même.
0: Et enfin 17% des gens estiment que c'est dommage que ce soit réservé sans ma grosse.
5: Ça, que je sois revenu, enfin que ouais, tu sois revenu.
0: Ça, c'est des sondages de merde. Alors ça, c'est tous les, ça recommence encore cette année. Je crois que ça va être la dernière. Ça va être le seul débat où qu'on va faire des sondages parce que ça m'énerve.
2: Non mais je t'en trouverai, t'inquiète pas Gérard.
0: Ça m'énerve.
2: Juste une petite question de Checkmat pour relancer le débat un petit peu. Il voulait savoir si ça t'arrivait, et c'est d'actualité d'ailleurs, de prendre des vitamines ou des trucs qui auraient pu t'aider à conduire quand tu faisais de la route.
0: Non, il y a pas besoin de... Non, il y a pas besoin de...
2: Comme on parle de dopage pour les...
0: Ouais, mais ça c'est... Non, mais ça c'est pour les JO, quoi. Ça va être le débat du 22 septembre. Donc on n'en parle pas déjà maintenant. Donc ouais.
4: Il y a une question que je me pose. Je voulais savoir si t'avais emmené ton bouquetin avec toi dans les Alpes.
0: Bon, alors XL.
4: Oui.
0: Au revoir.
4: Mais c'était vachement important. Je
0: ouais, non, mais
4: stress,
0: moi,
4: elle va pas faire tâche dans le paysage.
0: Eh ben moi, je te dis au revoir.
4: Mais tu l'as mis au milieu
0: des guidons,
4: hein, elle passe inaperçue.
0: Au revoir.
4: Avec ses gros stress et son gros cul.
9: Oh, quoi?
0: Hé hey.
9: Ah, pardon. C'est fait.
0: Merci.
9: Excuse-moi, j'étais en train de briefer un nouvel auditeur.
0: Ouais, non, mais pour l'instant...
5: Tu lubrifies un auditeur.
9: Oui, je lubrifie un auditeur.
0: Alors, quatrième question.
2: Ah, Gérard, avant ta question, il y a Paul Attrick qui rebondit bien. Il demande si ça existe, les courses de routiers au JO.
0: Non. Il n'y a pas de course de routier.
3: Pourquoi? Dommage.
0: Il n'y en a pas, c'est tout, ça existe pas.
2: T'aurais aimé y participer s'il y en avait?
0: Non.
3: Le 110 mètres routier, ça pourrait le faire?
0: Non, ça existe pas, il y a simplement...
5: De toute façon, il a dû faire dans la beuge, hein.
3: Ah ouais, merde.
5: Ça, c'est le dopage.
3: Les jeux en e-sport.
0: Bon, ça y est, on arrête avec un peu ces questions de merde.
3: Pour les routiers.
0: Question, quel surnom emploie-t-on le plus souvent en Sibie?
9: YL.
0: Monsieur Mazur. Fildar, tu t'écrases, tu cherches du monde au standard, s'il te plaît, merci.
8: Bah écoutez, quel surnom? Bah, il faudrait pour ça être familier avec la Sibie, n'est-ce pas? Et ce n'est pas tellement mon cas, monsieur Gérard. Là, c'est une question un peu pointue que vous posez. Hein. N'oubliez pas que nous n'avons pas tous été routiers. Nous avons tous fait d'énormes études, mais pas routiers.
7: On n'a pas ta culture, GG. Hein.
3: On a une vie normale, nous.
0: Ouais, mais ça vous empêche pas de répondre.
8: Écoutez, si, malheureusement, ça m'empêche de répondre, puisque n'ayant jamais moi-même été routier, bon, je vous l'avoue, j'ai bien fréquenté quelques putes dans ma jeunesse, mais...
3: Un point commun, alors.
8: Oui, au moins un point commun. commun, sauf que moi j'ai arrêté.
5: Et vous buviez aussi?
8: Pardon?
5: Vous buviez?
8: Écoutez, oui, je n'aime pas trop, n'est-ce pas, évoquer ce souci, mais moi-même, j'ai fait plusieurs cures de désintoxication à l'alcool, et je dois dire que maintenant, j'en suis complètement guéri depuis maintenant une bonne douzaine d'heures.
5: Ah bah bien, c'est que ça.
0: Monsieur Mazur, vous répondez correctement à la question, vous répondez pas aux...
8: Monsieur Gérard, je viens de répondre, n'est-ce pas, n'ayant jamais été routier, parlons des putes ou bien de l'alcool, je pourrais aisément vous renseigner car je maîtrise ces deux domaines-là. En ce qui concerne, n'est-ce pas, les routiers, je ne peux pas, n'ayant jamais niqué ni un routier et en ayant encore bu encore moins, je ne peux absolument pas vous répondre, n'est-ce pas.
0: Bon alors, ok, vous voulez pas répondre, et
8: Mais non, monsieur Gérard, vous ne
0: capitaine
8: pas, Gérard,
0: capitaine,
8: ne vous faites pas plus bête,
0: Monsieur Mazur,
8: vous savez très bien que je souhaite répondre à vos questions qui sont des plus intéressantes, mais simplement,
0: celle-ci
8: étant beaucoup trop pointue, je me vois dans l'obligation de ne pouvoir vous apporter de réponse momentanément. Maintenant, si effectivement vous me laissez quelques temps, à savoir 2-3 mois, eh bien...
0: Au revoir, monsieur Mazur, ça va
8: suivre l'un de vos anciens collègues dans ces pérégrinations, n'est-ce pas, nous sillonnerons les routes de France, nous irons à la recherche.
9: Il se fait quoi?
0: Tu lui dis au revoir et tu reprends d'autres auditeurs, merci.
8: Ces toilettes complètement sales et ces bonbons et louches, ces sandwichs sous téléphone. Ah, quel bel univers.
0: Attends, tu coupes. Eh, tu vas bosser, tu sors des studios, toi, feignasse.
11: Il m'a pas montré comment
0: je veux pas le savoir, tu te démerdes.
11: Mais je me démerde, attends, tu sais le faire, toi?
0: Tu démerdes.
11: Mais montre-moi comment il faut.
0: Vous vous démerdez.
9: C'est bon, je lui ai montré, c'est bon. Je l'ai coupé.
0: Capitaine Cure.
9: Attends, juste avant que Capitaine Cure réponde, on va accueillir... je l'ai trouvé, je l'ai déniché, hein, je l'ai fouiné. Mademoiselle Meignier, bonsoir.
12: Oui,
9: de Jouy sur Jean-Louis, Mademoiselle Meignier, et en plus, est d'une grande famille.
12: T'as fouiné, toi.
0: Oui. T'appelles d'où?
12: J'appelle de Jouy sur Jean-Louis.
0: C'est où, ça?
12: Dans le Tarn.
0: La fréquence.
12: La fréquence 93-10.
13: Gorge du Tarn.
0: 93-1 pour 93-10.
12: Enfin, sur ma chaîne, il y a un zéro.
0: Ouais, bah, on s'en fout.
12: Et en fait, je suis la fille de Max Meignier.
0: Ouais, merci.
5: Oh, bien vu, mademoiselle Meignier.
0: Capitaine Cure.
13: C'est pour ça, la moustache.
0: Capitaine Cure.
13: écoute, les termes les plus usités, on va dire. Moi, vu ma constitution, on va dire, c'est gastro-liquide et gastro-solide.
0: Ouais.
13: Parce que j'ai des petits problèmes de transit.
0: Non, mais ça, c'est ce qu'on emploie régulièrement, ouais.
13: Voilà, donc en fait, bah, malheureusement, c'est ce qui revient le plus, quoi.
0: Oh non, il y en a beaucoup d'autres, hein.
13: Ouais, non, mais chez moi, c'est ça, quoi.
0: Ah, donc, gastro-liquide et...
13: Et gastro-solide, ouais. Faut que je m'arrête souvent, on va dire.
0: Ouais, ben, ça...
5: Tu t'es arrêté tous les... Quand tu roulais, Gégé, tu t'es arrêté tous les combien, toi?
0: Non, mais c'est pas, de toute manière,
5: c'est pour savoir, ça intéresse les gens, tu vois, comment ça se passait.
0: De manière, en principe, tu dois faire un temps d'arrêt de t'as une coupure d'une heure. T'es obligé de faire une coupure pour manger, parce que si tu pars trop tôt, par exemple, comme il y en a qui partent à partir de minuit, la semaine, sauf le dimanche parce que c'est 22h. Mais sinon.
5: Attendez, je suis concentré là.
14: Moi aussi j'essaye, mais...
0: Sinon, normalement, t'as une coupure à respecter qui est de 1 heure ou 2 heures, ça dépend. Ça dépend de là où tu vas, mais de toute manière, t'es obligé...
5: Et le week-end, non,
0: les week-ends, c'est interdit de rouler.
5: Non,
0: mais même ça, le week-end, bien sûr...
13: Tu transportes des produits périssables, genre des réfugiés, des trucs comme ça, tu peux rouler le week-end.
0: Qui c'est qui s'amuse à dire ça?
13: Je sais pas, mais c'est pas mal, hein.
0: Ouais, mais Capitaine Cure, je crois que je viens de te reconnaître, alors je te dis...
13: Ça a l'air d'être une voix de militaire, effectivement.
0: Ouais, mais alors Capitaine Cure, au revoir.
13: Bonne soirée à vous, monsieur.
0: Voilà.
9: Bah, Gérard, justement, tu me tires le pain de la bouche. Hein. Avant de virer monsieur Capitaine Cure, je voulais accueillir Pussy Walker de Nantes.
15: Allô, bonsoir.
16: Salut Pussy Walker.
15: Bonsoir Gérard.
0: Bonsoir.
9: Bonsoir Pussy Walker.
5: Bonsoir.
15: Donc j'appelle de Nantes.
16: Bonsoir Pussy Walker.
0: Fréquence.
15: 106.2, j'ai 45 ans.
0: Non, moi...
17: T'as l'air blasé de la vie.
15: Ah, je suis bourré.
0: Alors, ça arrive. Ricardo.
17: Ouais. Est-ce que je peux te demander la question?
0: Je crois que tu l'as assez répété, hein.
17: Honnêtement, si tu pouvais me la répéter.
0: Quel surnom emploie-t-on le plus souvent en Sibie? Donc là, on a entendu gastro-liquide et gastro-solide.
17: Oui. Donc moi, je pense qu'il y a des termes comme tataillé qui reviennent assez souvent.
0: Non, mais ça, c'est des noms de Sibie, ça.
17: Il y a des termes comme bréco, boîte à images. J'ai bon?
0: Il y en a pas mal, hein.
16: Je peux
5: ouais, mais ça, c'est super.
0: Boîte à caca, ça revient comme disait Ricardo à l'instant, c'est la boîte à images. T'as quoi encore? T'as les Papa 22, t'as.
17: Toi, t'as les Papa 22.
0: Bah ouais, Papa 22, c'est des flics. On a en termes civils, on appelle ça en surnom, on dit ça des Papa 22. Comme
17: t'as eu des problèmes avec les Papa 22?
0: Non, pas encore. J'ai pas eu l'occasion de. C'est une fois quand j'ai prévenu comme quoi qu'ils étaient dans sur une aire de repos qui nous écoutaient. Que bon, hein. Je me suis fait arrêter juste après, mais bon, j'ai pas eu de problème.
9: Je suis dans le camion bleu là, les Papa 22, vous m'entendez?
0: J'ai pas eu d'amende, heureusement, parce que j'ai simplement signalé de l'autre côté comme quoi qu'ils étaient là, et bon, bah.
17: Manque de peau, bah. Bon,
9: t'as bu un canon avec eux, quoi.
0: Je me suis fait arrêter, ils m'ont demandé pourquoi que je l'avais signalé.
9: Non.
0: Poussy.
2: Touche pas.
0: Meunier, pardon.
9: Non, mademoiselle Meunier, elle est là, et on va accueillir monsieur Jolo, bonsoir.
14: Bonsoir, monsieur Jolo.
18: Bonsoir à tous. Bonsoir l'équipe, bonsoir GG.
17: Salut
18: tout le monde.
0: T'appelles d'où?
18: Alors c'est monsieur Jolo, j'appelle d'à côté de Perpignan.
0: Fréquence. Putain, mais quand je vous demande d'où vous me donnez
18: 9 fréquence.
17: Voilà.
0: Donc Perpignan.
18: Juste à côté, hein, un petit village Philippines sur Garonne.
0: Eh, fais gaffe parce que tout à l'heure tu vas pas rester longtemps, toi, je te le dis tout de suite.
18: Bonsoir à tous.
0: Mademoiselle Meunier. Mademoiselle Meunier.
14: Oui. Moi je connais SCTX.
0: Ouais, mais ça c'est régulièrement quand t'achètes un TX, t'as tout de suite la question, c'est ça.
9: Si je peux me permettre, GG, quand même, elles sont super plus dures que l'année dernière, tes questions, hein, franchement.
18: Ouais, bah, c'est quand même le numéro 5, hein, quand même.
9: D'habitude, c'était
2: le label.
9: Est-ce qu'il y a des extraterrestres routiers? Est-ce qu'ils peuvent faire des bébés camions?
17: Bien travailler les médecins.
0: Oh, ça y est, là, vous vous calmez, là, les auditeurs, quand on parle. Mademoiselle Meunier, on continue.
9: Ouais, tu dors.
14: Ouais, mais ça. Canal de l'urètre.
0: Hein? De quoi?
14: Canal de l'urètre.
0: C'est quoi ça?
17: Tu l'avais embouteillé.
14: C'est un canal secret embouteillé, ouais.
0: C'est quoi comme canal?
14: En fait, c'est un canal qui t'est propre à toi.
0: Ah, d'accord, ça m'étonnerait.
14: Il est pas très propre.
17: C'est un canal de pisseur.
0: Ça m'étonnerait. Eh, vous faites quoi là, tous les deux là?
9: Ils se touchent dans ta bouche.
0: Eh, c'est pas l'heure de la relève, c'est au prochain disque, la relève. Non,
9: on fait une heure par une heure parce qu'autrement c'est trop compliqué.
0: Donc, à part les CTX et puis là, ce que tu m'as sorti comme nom que je comprends pas du tout.
18: Si, c'est vrai, hein.
14: Il y a aussi, t'es bonne toi.
0: Bon, bah ça c'est régulier.
18: J'ai de bouillave aussi.
14: Voilà, j'ai de bouillave.
0: Bon, Poussy. Poussy.
17: Ouais, c'est Poussy Walker, s'il te plaît. Ok.
0: Ah. Ouais.
17: Allô.
14: Allô.
17: Qu'est-ce qui se passe?
18: C'est Manu qui reprend le standard.
0: Ouais.
2: Gérard.
0: Ouais.
2: Sur ERC, ça monte énormément. On est déjà 9323.
0: Chaud. Ouais, alors
2: En fait, c'est un peu tout le monde qui pose la même question. Il te demande ce que tu penses des routiers alcoolos qui s'arrêtent pour picoler sur la bande d'arrêt d'urgence.
0: Ça, je répondrai même pas du tout sur ces questions.
2: Mais qu'est-ce que t'en penses? C'est parce que tu te sens concerné.
0: Non, mais même sur les bandes d'arrêt d'urgence, t'as pas. Oh, tu t'écrases là?
2: Ah, mais il y en a qui le font, hein. Moi, ça m'est arrivé d'en voir, hein, Gérard. Mais pas que des routiers, quoi.
0: Je répondrai après. Manu.
19: Rico.
0: Manu.
19: Greg.
0: T'essayes. Manu, s'il te plaît, tu me chopes celui. Rico. Tu me chopes celui qui fait ça et tu lui dis bonne nuit.
17: On va répondre à ta question là.
2: C'est ma promo.
20: C'est plaisir d'enlever ses tongs.
0: Puis là.
9: Quoi?
0: C'est pas parce que t'es revenu à l'arrière que tu as commencé ton bordel.
20: Chaud. C'est chaud.
21: Dans le sol, il n'y a pas de port.
0: Bon, ça commence à bien faire, Fildar.
9: Mais c'était pas moi.
21: Dans le sol, il n'y a pas de port.
0: Alors, Poussy,
9: bon, on peut reprendre.
14: Les gâteaux, c'est passé avec de la viande.
17: Poussy Walker,
9: ouais.
0: Bon, allez.
9: Allez.
17: Ouais, bah alors, moi, j'y connais rien, Sibi.
0: Bon, alors, moi, je te dis au revoir si tu connais rien.
17: Attends, viens pour Marfleur.
0: Au revoir, Poussy. Allez, hop, terminé. Allez, hop.
17: Bah, je viens pour Marfleur.
0: Non,
17: oh,
0: allez, oh. Au revoir.
17: Oh.
0: Au revoir.
17: Oh.
0: Au revoir, je ne te.
17: Non, mais c'est pas moi.
0: Je te dis au revoir, Poussy, terminé.
17: Oh non, mais pas hors de question. Je ne pas de ton standard.
0: Manu. Tu lui dis
9: je sais pas sur quelle ligne il est.
0: Ouais, bah, faudrait peut-être vous réveiller là, parce que vous m'énervez.
17: C'est pas grave,
21: enchaîne.
0: Alors, toi, tu vas pas enculer, connard, et je te dis au revoir maintenant pour de bon.
20: Enfoiré.
21: Ta gueule, salope.
0: Toi-même, connard, au revoir.
20: Enfoiré.
17: Mais c'est ton.
9: Qui a des sons là?
0: Putain, ça m'énerve. Eh, je vous préviens qu'on est qu'à la quatrième. Je sens que je vais stopper vite, mais moi, hein. Il y en a 12. Oh, tu fermes ta gueule!
9: Moi je les coupe, Manu tu les gères, hein.
0: Bon allez, hop, on envoie le disque.
9: Fais un petit sondage avant, histoire de
0: calmer tout. Non. Sondage après.
9: Non,
0: on vient
9: un sondage.
0: Après, t'envoies le disque. T'envoies le disque et c'est tout, tu t'écrases.
9: Un dash son là, vas-y.
0: Ta gueule.
9: Vas-y, yo. Fais un dash son là.
0: T'envoies les disques, tu fermes ta gueule maintenant.
2: Un petit sondage sur internet avant.
9: Un sondage.
2: Gérard, calme-toi.
9: Un sondage.
0: Oh ta gueule.
2: Un sondage.
9: Un sondage.
20: C'est mon plaisir d'enlever ses tongs.
0: Tu fermes ta gueule, toi.
22: Bah
1: Quoi, j'ai rien dit.
19: Tu fermes ta gueule, tu prends des gens au standard.
22: Ah ouais.
19: Et toi Manu, tu fermes ta gueule aussi.
22: Ouais.
20: Ça fait pas le plaisir d'enlever ses tongs.
19: Bien, bien, vous allez pas me faire chier.
22: Ouais, mais avant, fais un petit sondage.
23: Un sondage.
19: Tu fermes ta gueule. Tu fermes ta gueule.
22: Mais allume ton micro,
19: c'est
22: Gérard.
19: Chaud. Tu fermes ta gueule maintenant, ok?
22: Oh, c'est chaud.
19: Merci. Et tu as calmé les auditeurs au lieu de te balader.
22: Attends, oh, c'est juste chaud, avant que t'annonces le disque, c'est le disque calé là qu'on met là.
19: Ouais.
22: Ouais, d'accord.
19: Et vous commencez à me les gonfler pour la première, hein. Oh, merci.
20: Chaud. Oh là là, c'est chaud.
19: Question IRC.
2: Non, on fera ça après le disque.
19: Bon, ok.
20: Alors, bah, un petit sondage.
19: On va s'écouter Thierry Mayfield.
23: Un sondage.
19: Avec un système GPS pour retrouver mon trou et on se retrouve tout de suite après.
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19: Et enfin, donc on vient de s'écouter.
23: 10 000.
19: On vient de s'écouter Thierry Mayfield avec un système GPS.
22: Non, non, c'est quoi Thierry Mayfield, hein, c'est français. Hein.
19: Thierry Mayfield avec on vient de s'écouter Thierry Mayfield avec un système GPS pour trouver mon trou. Et on se retrouve pour la suite. Et fin du débat sur les routiers et la CBI. Donc vous pouvez encore nous appeler au 0803 08 5000 si vous avez si vous voulez réagir rapidement. Il nous reste encore trois quarts d'heure d'émission. Et toujours le site internet www.fr.
2: Tout à fait.
19: Et
2: il y a pas plus simple comme.
19: Et on est à combien avant on est à combien avant la pub?
2: Ça monte avant la pub, je sais pas, mais maintenant on est quand même à 9743. Ouais. Ça chauffe, hein.
19: Ouais.
2: T'es le meilleur, hein, j'ai...
19: Alors on récupère Ricardo.
26: Louis salope. 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
19: Et Ricardo, tu t'écrases s'il te plaît.
27: Ah, c'est pas moi, excuse-moi, j'ai une voix grave.
19: Je viens de te demander, jeudi on accueille Ricardo.
27: Oui, bonsoir.
19: Rebonsoir, mademoiselle Meunier, rebonsoir.
28: Oui, rebonsoir.
19: Et monsieur Zolo.
29: Bonsoir tout le monde, monsieur Zolo.
19: Et on a qui?
22: Et on a
30: Salut Sophie Le Winter.
27: Salut, ça va.
22: Je savais pas.
30: Salut.
22: Et on a Poussin de Jéhovah.
30: Salut Sophie Le Winter.
31: Nous sommes les Poussins de Jéhovah.
27: Bien ici.
19: Je sens que celui-là, on l'a viré tout à l'heure, mais vous le reprenez.
31: Ok,
27: il a du matos le gamin.
19: Ah, t'appelles d'où?
31: De.
22: Oh, je ne sais pas sérieux, Manu.
27: C'est chaud.
29: Première porte à droite.
19: T'appelles d'où?
29: Première porte à droite, on me dit.
31: On appelle de.
27: Bon, d'accord. On appelle de Nantes. Bonsoir, Gérard.
29: Bonsoir, tout le monde.
27: C'est chaud. C'est pas normal, hein. Mais sérieux.
29: C'est une troupe de troubadours.
19: Ouais, hein. Je sens que la bande de troubadours va répondre aux questions, mais sérieusement. Doit-on supprimer les taxes pour les routiers style gasoil et tout ça? Donc on me demande à Poussin avec sa bande de...
32: Arrête tes blagues, c'est trop marrant, c'est gynéco.
19: Fildar, tu arrêtes avec les jingles s'il te plaît, merci.
29: C'est trop marrant.
19: Poussin.
29: Bonsoir, c'est Dimitri.
31: Oui.
19: Bon, bon, allez hop, au revoir. Manu, tu leur dis au revoir, comme ça ira plus vite.
31: Au revoir.
19: Au revoir.
29: Là, hop là.
19: Zolo.
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29: Spécial casse dédié pour toi, ça.
19: Ça, c'est spécial dédié à conneries de Fildar.
22: Ah non, mais attends, j'ai rien touché, moi.
19: Ah, ouais, bon.
2: Alors, il lève les bras.
19: Zolo.
29: On en parle assez aux actualités. Bah écoute, moi je pense que les taxes, non, parce que faut savoir que quand même déjà les routiers ils ont le gasoil détaxé là, hein,
28: ouais.
29: On en parle en ce moment.
19: Ouais.
29: Donc ouais. Les taxes déjà ils en ont pas, donc je vois pas ce que tu veux retirer comme taxes pour les routiers, faut bien qu'ils carment quand même un minimum, tu vois, genre le péage, les trucs comme ça quoi.
19: Non, mais ils
29: dépensaient tout leur fric au pute comme on disait tout à l'heure.
20: Attends, excuse-moi Gérard, tout de suite nous rejoignons Gérard.
29: Ah, en direct.
19: Bon, mademoiselle Meunier.
29: En direct, t'as des chiottes.
28: Oui.
19: Bon, Fildar, c'est la dernière fois que je te dis, tu arrêtes avec ton bordel parce que tu me casses les couilles, d'accord?
22: D'accord.
32: Oui, c'est moi.
19: Ça commence loulou, à bien loulou, faire. Loulou. Bon, de toute manière.
32: Loulou.
19: Alors, entre Manu et Fildar, je crois
28: Salut,
19: que...
28: Salut, c'est Jeanne.
29: Bonsoir, Bouteillon.
22: Ah oui.
29: Ah bah oui, celui-là, obligé. Hein.
22: Vas-y, Gérard.
19: Mademoiselle Meunier.
28: Oui, Gérard.
19: Quand t'arrêteras de faire tes conneries, on verra.
28: Ouais. Donc... Je peux répondre?
19: Ouais, ouais.
28: Je suis pas trop pour détaxer les routiers. Parce que bon, déjà, avec leurs gros camions, ils abîment les routes. Et c'est normal qu'on les taxe.
29: C'est vrai.
28: Et puis, ils polluent aussi quand même pas mal. Donc c'est normal aussi qu'ils soient taxés sur le gasoil.
29: C'est vrai aussi.
28: Et comme je trouve que déjà, ils payent pas beaucoup de taxes, c'est bien que la majorité soit alcoolique pour payer une taxe sur l'alcool.
29: C'est vrai.
19: C'est ça, t'as raison. Ricardo.
27: Eh bien, moi, je suis contre les taxes pour les routiers, hein, parce que c'est quand même des gens qui servent le peuple français, dans toute sa dimension, hein, je veux dire, quand on va à l'épicerie, quand on achète par exemple, un paquet de pinces de cul, eh ben, c'est un routier qui l'a ramené dans son camion.
28: Même à l'Eva.
27: Donc, moi, je suis contre les taxes.
1: On what?
27: Pour les routiers. Voilà. Et je suis contre ce single aussi.
19: Alors, quand Fildar aura terminé.
22: Non, c'est pas moi!
19: Quand Fildar aura terminé de faire mumuse avec la machine, il me dira que. Il me le dira parce que j'ai pas compris du tout ce que Ricardo a dit.
22: Excuse-moi, Ricardo, répète, j'ai fait une erreur de manière.
19: Non, parce que là, j'ai carrément pas compris ce que tu m'as dit,
27: oui,
19: Ricardo.
27: Bah, je voulais dire juste que j'étais contre les taxes pour les routiers. Parce que le métier qu'ils font, c'est déjà très onéreux. Donc c'est voilà.
29: Faux.
27: Onéreux, ça passe, Gérard. Parce que
29: c'est faux.
19: Ça veut dire quoi, onéreux? Non, mais moi, de toute manière, je vais.
27: C'est synonyme de blasé.
19: Alors, moi, je peux vous dire une chose, que si on leur laisse les taxes sur le gasoil, comme c'était d'actualité là en ce moment, je peux vous dire une chose, que pour l'instant, ça y est, ça s'est résolu cette histoire.
28: C'est sur quelle chaîne?
19: Ça a été résolu aujourd'hui, je cite pas les chaînes.
29: Mais toi, c'est les pêcheurs, tu mélanges tout.
19: Ouais, non, mais même à un moment donné, les routiers, ils avaient prévu de bloquer. S'ils obtenaient pas, comme pour les marins pêcheurs, des.
28: Comme tous les ans, quoi.
19: Ouais, mais je vais te dire une chose, que ça aurait fait mal.
29: Tout ça, c'est un prétexte pour teaser des binous. Non, pour teaser des binous et bouffer des merguez avec les potes au milieu de la route.
19: Ouais, mais faut se dire une chose, que si ça se refait un jour, eh ben, on se plaindra encore parce que les routiers nous bloquent les routes. Mais ça, moi, je leur donne raison parce que c'est leur boulot, c'est leur gagne-pain.
29: Toi, t'as pas de voiture, donc tu conduis pas, donc tu.
19: Ouais, mais attends, t'as qu'à voir aussi le prix du super à l'heure actuelle.
22: Le prix du routier. C'est énorme.
28: Ouais.
22: Manu, ouais, je voulais accueillir un nouvel auditeur à la place des poussins de Jéhovah. On a Absolute Pouska.
3: Bonsoir.
28: Bonsoir Absolute.
3: Bonsoir Absolute. Bonsoir.
19: T'appelles d'où? Russie. T'appelles d'où?
3: De Russie, Gérard.
29: Il a sans doute deux fonds, lui.
19: Enfin,
3: on ne saura pas.
22: Gérard, par rapport au débat là.
29: Il y a deux cas à course. Hein.
22: Vous étiez en train de parler de grève de routiers. Justement, il y a une question sondage. Qui en parle, regarde, pourquoi les routiers font-ils grève, la 4?
19: Alors, ça c'est une bonne question. Donc, 66% répondent de rajouter de la sensualité dans mes débats, mais ça n'a rien à voir avec le truc du débat, ça. Mmh. 45% des gens répondent que c'est la seule façon pour eux de se voir à la télé, bah ça c'est vrai, parce que s'ils font grève, automatiquement on les voit à la télé.
22: Ouais.
19: Et 55% des gens pensent que c'est pour encore plus se reposer tellement. Ils sont feignants, ça c'est faux parce que c'est pas des feignants, c'est quand même des mecs qui roulent régulièrement et
22: bah oui, mais bon,
19: heureusement qu'on les a pour ouais, que les magasins soient ravitaillés parce que sans eux on boufferait
29: pas. Attends, nous aussi on 80, roule, qu'est-ce que tu crois, nous on roule
19: 98% des gens pensent que moi j'étais un faux routier avec une fausse CBI.
22: Ouais.
19: Puis Pierre Pisse, ouais, mais ça
22: Fisher Price,
19: ouais, ouais, c'est ça. Enfin bref.
4: Bonjour, c'est Eddie Mitchell.
19: Combien de temps face à route?
22: Combien de temps? Combien de temps?
5: Et je vois, qu'est-ce que je vois?
19: Bon, ouais, tu fermes ta gueule, toi, là! Merci!
4: C'est Dave Bond. Descends Marseille, je vais te faire voir ce que c'est la vie.
3: Oh, que super!
19: Fildar, c'est le dernier jeudi que tu feras à l'AREA.
29: Le premier.
19: Ça sera la seule fois que je te le dirai. Et dès le 22 septembre, tu ne seras plus à l'AREA.
2: Bon, Gérard, il y a.
19: Terminé.
29: Tu seras après les JO.
2: Il y a une petite question de Manu sur l'IRC, un certain Manu. Il te demande si t'es déjà arrivé de t'arrêter pour vérifier le niveau de graisse de ton poids lourd avec ta petite jauge.
4: Ça quelque chose parce que c'est impossible.
2: De quoi?
19: Quand ta petite jauge. Quand Fildar aura fini de faire ses petites conneries habituelles, il nous fera signe.
2: Donc comment ça se passait avec ton poids lourd?
19: De toute manière, les jauges, c'est de l'huile et donc tu les contrôles
2: toi,
19: au départ. Par contre, Anka. Un conseil que je te donne, tu arrêtes de dire ça aux auditeurs avant que je te vire du studio.
22: Elle dit quoi, Gigi?
6: Qu'est-ce que c'est ce truc?
19: Ouais, qu'est-ce que c'est?
6: Montre-moi ce que c'est.
19: Si tu t'amuses à dire
2: les auditeurs, ils le lisent pas.
6: Elle dit aux auditeurs que.
2: Que tu es bourré.
6: Mais Gégé, t'es trop loin pour que je te sente.
19: Ouais, mais moi, je suis trop loin là.
2: Non, mais moi, je me bouche le nez de l'intérieur.
19: Combien de temps passe un routier sur les routes?
1: si ne me respecte pas.
7: Et je vois, qu'est-ce que je vois.
2: Portable qui décolle.
19: Éteins-moi le micro là, je veux plus qu'il soit allumé.
8: C'est quoi, c'est vous?
1: Qu'il soit.
7: Qu'il soit. C'est transitif.
1: Qu'il soit
7: éteint.
1: Faut qu'il soit éteint.
19: Ça sera, c'est ton dernier avertissement avant le 22 septembre.
7: Aïe, aïe, aïe. Salut Jeanne.
19: Alors, combien de temps passe un routier sur la route, Ricardo?
7: Un routier sur la route? Bah en fait ça dépend où il va.
9: Un routier à Jeun?
7: Voilà.
19: Meunier, tu t'écrases parce que tout à l'heure tu vas aller dormir.
7: Mais en fait il faut que tu mettes la question dans le contexte. Et il va où le routier? Il faut.
9: Il part d'où?
19: Bah combien de temps passe un routier sur la route?
7: Allez 10 heures, banco.
19: Bah 10 heures t'es. Alors toi 10 heures, ok.
7: Voilà.
19: Meunier.
9: Mademoiselle Meunier.
19: Si je veux.
2: Oh putain,
10: bravo Gégé, tu l'as bien cassé.
2: Ah là, tu l'as bien cassé.
9: Il m'a bien niqué là.
19: Ouais. Oh, tu réponds ou je te vire?
9: Je te dirais 2 heures, il s'arrête une demi-heure, 2 heures, il s'arrête une demi-heure, 2 heures, il s'arrête une demi-heure. Et il peut faire ça plein de fois dans la journée.
19: D'accord, alors pour toi 2 heures, c'est pas mal.
9: Ah bah, ça ligne grave. Hein.
19: Zolo.
7: Et plus.
19: Zolo.
7: Et plus.
19: Ouais, tu réponds ou je te vire?
7: C'est moi.
19: 8, bon, allez, Zolo.
7: 8.
19: 8 heures, bah,
7: allez,
1: c'est ton dernier mot.
19: Absolu.
7: C'est mon dernier mot. C'est bon, que se dit?
19: Absolu.
7: Absolu. Ok, absolue. Super. Bah, moi, je pense à 15 heures. Facile, hein. Parce que c'est des choses, ces mecs-là.
19: Alors,
7: le juste prix, c'est combien?
19: Non, bah, je peux vous dire une chose qu'il part.
7: Laquelle?
19: Il fait plus de 15 heures de conduite.
7: Par jour?
19: En une journée. Par semaine, il fait plus. Hein,
7: ouais, je peux vous le dire. Par semaine, un truc comme ça.
19: Plus même. Hein, parce
7: non,
19: que,
7: pas, non. C'est plus.
19: Bah, il arrête le samedi à 22h.
7: Il hein. Y a quand même 20 heures pour décharger. Sauf de voir Buffy tranquillement.
19: Sauf pendant les
9: JO.
19: Voilà. Non, sauf là pendant les retours de vacances, normalement ils ont plus loin, ils ont pas le droit de conduire, je crois.
7: Après, ils enchaînent après téléfoot.
19: Ouais, c'est ça, t'as raison.
7: Est-ce que, bien. Mais attends, est-ce que tu comptes le temps qu'il faut pour décharger aussi là-dedans?
19: Non, mais ça.
7: Ça prend du temps, je sais, il y a des précoces, mais ça prend quand même un peu de temps.
9: À la main.
19: Non, mais ça, faut se dire une chose.
7: Tu te faisais aider, temps... toi, GG, quand t'étais routier, tu te faisais aider pour décharger ou pas?
9: Tu déchargeais tout seul à la main ou?
19: Non, c'est.
7: Déchargé.
19: Non, c'est eux qui voulaient. Fida! Bah on continuera le débat quand Fildar arrêtera ses conneries, on verra.
1: C'est pas moi, on est piraté là.
19: Non, mais c'est toi qui t'arrêtes pas depuis tout à l'heure. Donc, j'ai dit, et, de toute manière, ils font plus d'or que certaines personnes, hein, je peux vous le dire tout de suite. Ils partent le matin à 6h et ils rentrent, ils sont pas toujours chez eux. Hein.
7: Oh, le vieux taf.
2: Gérard, il y a une question bizarre de Max296, il voulait savoir si tous les routiers finissaient un jour en cure de désintox.
19: Je répondrai pas à cette question.
7: J'ai une question d'ailleurs. Comment tu fais pour aller dans les Alpes avec le camion? Parce qu'il y a des petites routes, ça tournicote, il y a de la neige. Bah, c'est ça le test. Aller se faire désintoxiquer avec le camtar, c'est chaud quand même. Bah, c'est ça le test. Hein.
19: C'est qui pose cette question con?
7: C'est Monsieur Jolo.
19: Ouais, bah Monsieur Jolo, je te dis au revoir.
7: Pourquoi?
19: Parce que t'as pas
7: besoin. C'est une question comme une autre. Hein.
19: Bah non, mais même.
9: C'est une bonne question, moi je trouve.
7: Ah, c'était intéressant.
9: Bah oui. Non, parce que c'est vrai, les routes elles sont sinueuses dans les.
7: Attends, ils sont bourrés quand ils y vont, ils sont pas encore désintoxiqués, donc quand ils y vont, ils sont encore complètement bourrés, tu vois.
19: Eh ben alors Zolo, je te dis au revoir, ce coup-là, t'as pas.
7: Ce coup-là,
19: je te dis au revoir. Bonne nuit.
11: Je sais, je les ai vus.
19: Alors,
1: j'ai quelqu'un juste avant que tu poses la question à la place de Jolo. On accueille Def Superstar, bonsoir.
2: Bonjour Moussaillon, c'est les innocents.
7: Elle est mignonne. Salut GG, c'est Dev, superstar, je suis routier.
9: Salut Dev.
19: T'appelles d'où?
7: Comment?
19: T'appelles d'où?
7: J'appelle de Rouen, ma grande, t'énerve pas.
19: Toi, tu me parles sur un autre nom, s'il te plaît, merci.
7: Voilà, appelle-le Thierry.
19: La fréquence de Rouen?
7: 96.8.
19: Putain, j'en ai marre de poser sans arrêt les mêmes questions.
7: Bah, arrête!
2: Arrête de faire 5 débats.
19: Alors, 7e question, depuis quelle année peut-on communiquer avec la CIBI?
7: Quoi?
19: Depuis quelle année la CIBI existe-t-elle, pardon?
7: Quoi?
19: Tu te fous de ma gueule ou quoi, toi?
7: Oui.
19: Oh putain, ici. Eh, vous me les calmez au standard, là, ou quoi?
7: Quoi?
1: Je suis un peu seul. Hein.
19: Attendez.
8: J'ai rien fait là.
19: Attends,
8: non,
19: Anka.
7: Coupe-moi.
19: Anka, je te signale.
8: Je trouve ça un peu facile de s'acharner sur la petite nouvelle alors que j'ai rien fait.
19: Non, mais moi, je vais te dire une chose. Depuis tout à l'heure, je suis en train de poser des questions. Je regarde en même temps ce qui se passe sur l'internet. Je regarde ce que Pildar fait. Et depuis tout à l'heure, qu'on pose les questions. Ça fait la deuxième question qu'on a repris depuis le disque. Oh, t'arrêtes s'il te plaît.
2: Il faut, de toute façon, il en faut.
19: Parce que là, faut te dire une chose, Anne-Cath, que pour l'instant, c'est pas toi qui trouble les auditeurs. Là, depuis tout à l'heure, t'es au téléphone.
6: Mais évidemment, c'est Manu qui va pas coopérer.
22: En plus, elle a le téléphone avec son mec.
19: T'es au téléphone et tu prends personne. Hein. Alors, un conseil que je te donne, ou tu prends les auditeurs, ou tu vas de l'autre côté, et c'est tout. Parce que si c'est pour travailler comme ça, lors des débats, c'est pas la peine, c'est pas du
6: mais
19: boulot.
6: Sois pas méchant comme ça avec
19: non,
6: moi.
19: Non, mais moi, c'est
6: attends,
19: pas du boulot.
6: Commence.
19: Tu pas commences, gentil, mais on avait fait.
22: Attends, elle commence en métier.
19: T'avais déjà fait un essai le 28 juin, je t'avais prévenu.
6: Ton premier débat, c'était
19: je t'avais prévenu. Je t'avais prévenu le 28 juin qu'à la rentrée, je voulais pas que ça se fasse comme ça. Apparemment, tu t'as l'air de te foutre de la gueule du monde. Eh ben, le 22 septembre, tu ne seras pas, au standard. Terminé. C'est tout ce que j'avais à te dire.
0: J'ai une idée pour réconcilier tout le monde. Monde du Tessin.
19: Alors, depuis quelle année existe la CB? On va demander à Ricardo.
27: Bah écoute, moi j'ai pas les chiffres, hein. Et je reçois pas en plus.
19: Non mais donne une année, une date.
27: Moi je pense que c'était après la guerre, si je me trompe pas, non?
22: Dans le début de la radio quoi, 82.
19: Dev.
11: Bah écoute, moi je dirais vers, à la naissance du Tokiwoki.
28: Ouais.
11: Bon, ça nous ramène vers 1800
19: ou 5...
11: Ouais, n'importe. Non, attends. 1000... Attends, je retiens 4...
19: Ouais, non, mais on s'en fout, là, de tes conneries.
11: Attends deux secondes, j'arrive pas à me concentrer.
19: Oh, non,
11: sois pas chiante.
19: Ouais, Dev, super tard, au revoir.
11: Mais pourquoi?
19: Allez, hop, bonne nuit.
11: Oh là là, quelle conne ce soir.
19: Ouais, bah toi-même, connard.
11: C'est une confiance, ce soir.
19: Oh, Pildar, tu me laisses un peu de son dans mon micro, là.
27: Bon, Blaireau, tu me la poses, ta question?
19: Meunier.
28: Mademoiselle Meunier.
19: Si je veux, je t'ai déjà dit tout à l'heure, si tu as un père comme Dev Superstar, je vais te dire au revoir.
28: 1954.
19: D'accord. Mon dernier mot. Ricardo.
27: Encore.
22: T'as déjà posé.
27: 36.
19: Alors moi, je peux vous dire, à quelque chose près, ça existe depuis 1975, terminé.
27: Ok, pas voilà, terminé.
22: Comment tu le sais, ça? T'as vu ça dans un dico?
19: Non.
22: Bah, t'as vu ça où?
19: Bah, parce que ça existe à peu près environ depuis 75, parce que ça a bien été bien avant. Mais te dire la date exacte, je peux pas.
33: Eh bien, gamin,
19: peut-on avoir une CB dans son appartement? Ricardo.
22: Quoi?
19: Bon, Fildar.
22: Quoi?
19: Tu arrêtes.
22: Quoi?
19: Tu commences à me casser les couilles avec ton son de merde. Ça va pas toute la saison comme ça.
27: Mm.
19: Hein, parce que tu m'énerves sérieusement maintenant.
27: Ouais.
19: Ça commence à bien faire. Y a que toi qui fout ta merde, hein. Et c'est tout, ça a été tous les ans comme ça.
27: Fout ta merde.
28: Tous les jours.
19: Ricardo.
27: Ouais. Ouais, alors tu peux avoir une. D'ailleurs, c'est recommandé d'avoir une CB chez soi. Hein.
19: Non.
27: Non.
19: Fildar, tu arrêtes avec le double son.
27: Qu'est-ce qui se passe? Ah, y a du.
28: Y a pas de double son.
19: Je sens que Fildar, ça va mal se terminer.
27: Ouais, mettez-moi de la réverb que je triple.
19: Ricardo.
22: Je peux pas, mon pote.
19: Ricardo,
27: sans oui, eau. Non, mais je te disais qu'on peut avoir une CB dans un appartement.
19: D'accord.
27: C'est recommandé pour faire des connaissances.
12: Je vais t'en foutre une dans le cul, CB, tu vas voir. Allez, jette-moi de ton débat pour Rave.
19: Ouais, bah, au revoir, Ricardo, comme ça.
27: Non, c'est pas moi, écoute les voix, là.
12: Allez, Ricardo.
27: Non. Écoute bien, Gérard.
22: C'est Absolute.
19: Absolute.
12: C'était moi, Absolute. Allez,
19: voilà.
12: Salut.
33: Il est sur Fun Radio.
27: Moi, je suis avec bien.
19: Non, mais Fildar, t'as l'intention de faire chier ton monde jusqu'à quelle heure, là?
22: Bah, 2 heures.
19: Mais t'es vraiment un PD pas pourri, toi.
27: Non, il est...
19: T'es vraiment une pute, hein.
28: Oh.
19: Je te jure,
33: si jeune, fais-nous vibrer. Encore et encore.
19: Bon, Anka.
28: Comme ta mère.
19: On peut savoir qui c'est qu'on va avoir comme auditeur, à part Ricardo et Meunier?
6: Je suis en train de faire le point sur les appels, GG.
19: Ah ouais?
6: J'ai du mal à m'en sortir, parce que il y a eu beaucoup d'appels, j'ai
19: depuis
6: fait une colonne gendarme.
19: Depuis minuit qu'on a pris l'antenne, depuis minuit, t'es en train de t'amuser à me chercher des auditeurs qu'on n'a pas encore sur l'antenne,
6: non,
19: pas mal.
6: Je t'ai sauvé la vie plusieurs fois, parce qu'il y a quand même énormément de personnes
19: Il
6: t'avait vu avec le camion.
19: C'est ça.
22: En attendant, là, justement, on pourrait faire... Si Rigo, t'as une question, vas-y. Hein.
2: Oui, j'ai une petite question d'un routier, bizarrement, qui s'appelle Perfora, lui aussi. Il te demande, parce qu'il n'est pas tellement au courant, il n'a pas encore passé son code, si le petit autocollant 80 ou 90 derrière le camion, c'est le QI du conducteur ou le taux d'alcool dans le sang.
19: Alors les autocollants 80-90 qu'ils ont derrière les camions, c'est des trucs de limitation de vitesse.
22: C'est-à-dire qu'ils peuvent pas aller en dessous de 80, ils sont obligés de speeder.
19: De 90, ils ont pas, ils peuvent pas parce que les mouchards sont bloqués.
2: C'est pour ça que c'est à cause d'eux qu'il y a que des problèmes sur la route.
22: Ouais, bah ça sert à rien, GG, les autocollants.
19: Non, mais t'en as, t'en as.
13: Je les ai vus, ils
19: sont à 100, 150. Non, non, non, pas tous. Non, ceux que tu vois là, que tu veux me dire, c'est ceux qu'on, style Serman et tout ça. La Cerna, mais.
13: Bah attends.
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19: Donc il nous reste Ricardo Meunier, après Manus.
13: Et on a Total Pina qui nous rejoint.
19: Il appelle d'où lui?
15: Bonsoir GG.
13: Ça je sais pas, je l'ai pas demandé, je me suis pas permis.
19: T'appelles tout?
15: J'ai 30 ans, j'appelle de Hameau Cocadis sur Loire, c'est 116.6 la fréquence.
16: Salut Total Pina.
15: Bonsoir tout le monde.
13: Salut.
19: Bonsoir. C'est tout?
13: Ouais bah ouais.
19: En
13: attendant, tiens, fais une question de sondage, il en reste une là. Les routiers, la Sibi sont-ils nécessaires? C'est peut-être sympa la 3.
15: Non.
19: Alors 70% disent oui car c'est le cool.
13: Non mais putain, tu sais pas lire. Hein.
19: Ta gueule!
13: Mais c'est vrai, tu sais pas lire.
19: Mais tu fermes ta gueule, c'est pas tes sondages, c'est pas tes débats, c'est les miens, d'accord?
13: Alors
19: tu fermes ta gueule.
13: Les sondages que tu lis, c'est pour les gens.
19: Mais tu fermes ta gueule, c'est tout.
14: Mais ouais, laisse faire l'illettré.
19: C'est tout.
13: Alors vas-y.
19: Alors 70% disent oui, car ça reste cool, Babis, sinon je te dirais bye bye, c'est pas mal, c'est ces sondages que vous me sortez. 33% répondent oui, car sinon on ne pourrait pas commander de la cook à domicile, ça c'est complètement con. Ça c'est bien des pourfils
13: d'un. Non, un sondage à la Manus.
19: 23% des muets me disent par écrit de fermer ma boîte à crottes, et ben ça ils vont fermer leur gueule eux-mêmes.
13: Bah tu sais, des mecs vont pas trop la ramener, hein.
19: Et toi, tu vas fermer ta gueule, ça vaudra mieux.
13: Ma boîte à crottes.
19: Et 18% me répondent que non, car c'est périmé maintenant, il y a Internet. Et c'est vrai que même à toute manière, la CB existera. Ouais. Même
13: non, mais les routiers, hein, ça sert à rien, les routiers. Déjà. Sur Internet, tu peux commander ta bouffe. Tu te connectes à casino.com et tu commandes ta bouffe, t'as plus besoin des routiers.
17: Tu fais de la pub à casino.com.
19: Ouais. Peut-on avoir une CB dans son appartement, mademoiselle Meunier?
13: Putain, il l'appelait mademoiselle.
16: Non, c'est pas obligé.
19: Non, mais est-ce qu'on peut pas?
16: Allô?
19: Ouais.
16: Oui, je t'entends plus du tout, là.
19: Bah, parce que Fildar, il fait le con avec
13: Non,
15: pas du tout. Hein. On t'entend plus, c'est comme ça.
13: Ils entendent plus Gérard, là.
19: Mais voilà, si, ils entendent
15: standard,
19: Gérard.
15: Fun, rachetez un standard. Ça,
16: allô?
15: Au lieu de donner des sous à Arthur, là, rachetez un standard.
19: Bon, et Meunier, là.
16: Mademoiselle Meunier.
19: Si je veux.
16: On n'est pas obligé.
19: Ok, qui c'est qu'on a
16: Je dirais même plus qu'en fait, c'est pas une obligation.
19: Bah, il y en a qui en ont pas, ça dépend.
16: Bah, il y en a qui en ont, puis il y en a qui en ont pas, mais je suis curieuse de voir un cibiste se servir d'internet, quoi.
15: Avec toi, t'en as dans ton cul,
19: putain. Total Pina, c'est.
15: C'est pas moi, non.
19: Tu réponds à la question?
15: Il y a erreur. Moi, je pense que c'est envisageable. Dans la mesure du possible, je pense que c'est envisageable.
16: C'est faisable?
15: Ça peut aider, quoi.
19: Bah, de toute manière, je pense qu'il y en a beaucoup qui en ont, hein.
15: Il y en a beaucoup qui en ont.
19: Moi je sais que j'étais moi
15: t'en
19: j'en
15: a... ou pas
19: bah moi j'en avais une avant.
15: Ma zoom zoom j'aime dans ta Benz.
19: Non mais il y en a qui se sentent bien là ce soir ou quoi là?
15: Non, on est foncés, franchement.
19: Je crois que
15: on est au quoi que c'était une réunion des alcooliques anonymes.
19: Tu t'écrases parce que tout à l'heure je vais te dire au revoir, quoi.
16: Il montait sur moi, c'est tout.
19: Alors 9e question. À votre manière, j'ai répondu à la question, donc c'est
15: girl,
19: bon.
15: Girl, quand tu vois ton bon bas, ça me rend zen, zen, zen.
16: Oui, Gérard.
15: Ça kiffe, là.
13: Bon, Gérard, t'en vois ou pas, là?
19: Fildar, quand t'arrêteras un peu de faire ton bordel.
13: C'est pas moi.
16: Au revoir.
15: T'as mis des questions, là, le Manouche?
19: Le Manouche, il t'emmerde, Total Pina, d'accord?
15: Ouais, ok, tranquille.
19: À cette heure, je vais te dire au revoir. Ça va aller vite, toi.
15: Joby, Joba, la la la la la la la la.
19: Bon, Ricardo, au revoir.
15: Non, pas du tout, hein.
19: Au revoir.
15: Ah, tu te trompes encore. Ricardo, écoute bien ma voix.
13: C'est Total Pina, je crois.
15: Ah non, du tout.
19: Ça commence à bien faire, vous allez les calmer pour la dernière fois.
13: Ouais, ça commence à calmer.
15: Ça va te calmer dans ton cul. Ah.
19: Bon, Total Pina, au revoir.
15: Non.
19: Au revoir.
13: Ça y est, il est parti.
19: Quand Anka aura trouvé des auditeurs, Manu, tu me feras signe? Et ça, apparemment, c'est que toi qui les trouves.
13: Bah ouais, je suis un boss.
19: Alors,
13: je sais pas, standard, tu vois.
19: Je sais pas pourquoi qu'a fait les débats si adore au standard, hein.
15: Mais laisse-la, là, un petit peu.
19: Ouais, non, mais attends, le jeudi, c'est moi qui décide, donc si je dis qu'elle travaille pas, elle travaille pas pour moi.
15: Elle travaille.
19: Je suis désolé. Question IRC.
14: Oui, Gérard, il y a Kérosène sur l'IRC, il voulait savoir si les routiers, ils ont droit de consommer un peu leur cargaison, comme toi quand tu transportais de l'agneau.
19: Comment ça?
14: Bah je sais pas, il a l'air bien informé en tout cas.
16: Moi j'ai dû transporter des godes.
14: Non, consommé.
19: Même...
14: Hein.
19: Non, même pas. Non, plus donc.
14: T'as même pas consommé.
13: Vas-y, finis.
19: Non, mais dis.
13: Oui,
19: non,
13: je voulais accueillir un auditeur, mais vas-y, finis.
19: Donc, personnellement, vas-y, non, t'as pas le droit de garder de la marchandise après.
16: Des clous.
14: Ah, mais c'est... tu peux prendre comme un pourboire.
19: Non, non, non, t'as pas le droit. C'est le client qui te donne ce qu'il veut, et les trois quarts du temps, les routiers, ils ont rien du tout.
14: Mais s'ils te lâchent 3-4 bouteilles, tu vas les piquer.
19: Non, même pas. Non. T'as pas le droit parce qu'ils contrôlent quand même tout avant. Hein.
14: D'accord.
19: Ouais, mais Manu.
3: Oui, je voulais accueillir un nouvel auditeur, donc il a un nom, je sais pas, j'ai eu un peu de mal, il s'appelle Pourx. Enfin, je sais pas.
5: Bonsoir, Gérard.
19: Bonsoir.
5: Salut Pourx. Voilà. J'appelle de Paris, j'ai 22 ans, et je suis policier.
19: 101.9.
5: Policier en civil, hein. Mes opérations sous-marins, tout ça.
19: Alors, la question, a-t-on le droit de communiquer avec la police en civil? On va demander à la Meunier.
28: Mademoiselle Meunier.
19: Bon, allez, hop, tu m'emmerdes et ça...
14: Gérard, comme... tout à l'heure, tu l'as appelé Mademoiselle Meunier.
19: Allez, hop, comme ça, là, terminé, au revoir. Hop,
28: police,
19: terminé.
3: Qui, pardon, qui?
19: Mademoiselle Meunier, tu lui dis au revoir, terminé,
14: appelle,
19: c'est
14: appelle
19: fini.
14: Appelle sa mère, appelle madame.
19: Hop, ça y est. Ouais. Terminé, tu... Bon, apparemment, d'après ce qu'on voit, il nous reste que Ricardo et Pours.
5: Tout à fait.
3: Ouais, exactement. Mais tu sais, je me sens un peu seul, hein, tu
19: ouais,
3: vois.
19: Ouais, ouais, non, mais c'est ce que je m'aperçois que pour l'instant.
14: Non, parce qu'il y a un cas, il faut rien.
17: Tu t'aperçois que ton cul, ouais.
19: Ouais, bah, je crois qu'on va s'arrêter là.
5: Mais t'es où?
3: Bah, non,
14: tes questions, elles sont où?
19: Bah, il en reste encore 4. Donc,
28: c'est un sondage,
19: non, il n'y a plus de sondage.
28: Il n'y a plus de sondage.
19: Mais tu t'occupes pas s'il y a des sondages, tu t'occupes de prendre les auditeurs.
3: Ton job, c'est de prendre les auditeurs au standard, c'est tout.
19: C'est tout, parce que là, je travaille pas avec deux auditeurs maintenant. Il y a des questions IRC?
14: Oui, énormément.
19: Bah, on va prendre les questions IRC en attendant.
14: Alors, il y a Buzzin qui voulait savoir si l'homosexualité de tous les routiers est un défaut pour conduire.
19: Non, pas
14: si. Si oui, comment?
19: Non, de toute manière, t'as pas besoin d'être homosexuel pour conduire un camion, c'est pas. Ouais, c'est
3: en plus,
19: faux.
3: Ils ont des sièges en mousse maintenant.
19: Hein. Ça dépend des camions.
14: Hein. Et il y a Fade Rota qui voulait savoir les camions qui transportent de l'essence. Est-ce que c'est comme les avions pour le ravitaillement?
19: Alors ça, justement, ce permis-là, c'est un permis spécial pour transporter de l'essence. C'est le permis APTH, donc pour avoir l'APTH.
14: Ça veut dire quoi APTH?
19: C'est pour les transports.
14: Non, mais ça veut dire quelque chose APTH.
19: Oh, ouais, mais je sais pas ce que c'est exactement.
14: Forcément.
19: Donc ça c'est un permis qui est assez compliqué à passer parce que.
3: Tu l'as pas eu toi?
19: Non, mais moi non. Ça m'intéressait pas de le passer. Je l'aurais pas accepté.
14: T'avais pas le même
19: parce que c'est trop dangereux. C'est trop dangereux de conduire un camion comme ça parce que t'as trop de responsabilités.
14: C'est trop fort à avaler l'essence.
19: Non, puis même t'as la.
5: Ouais, mais tu me diras, ça masque la tienne un petit peu quand même.
14: Grave.
19: Ouais, non, mais c'est pas une raison. Ça a rien à voir avec le débat. Anka.
5: Bonsoir, c'est Dimitri.
3: Elle surcoiffe, putain, elle surcoiffe, Gigi, merde.
19: Tu prends des auditeurs, je ne continuerai pas le débat, tu prends des auditeurs.
28: Attends, Gérard, toi t'as peut-être une lac qui fait que ton casque il tient dans tes cheveux, mais moi je suis obligé de me recoiffer.
19: Moi je ne veux pas le savoir.
28: Le casque tombe, j'entends plus les auditeurs qui sont à l'antenne.
19: Il est 2h moins 20.
28: Je peux pas savoir si ceux qui sont en train de m'appeler ils vont pas redire les mêmes conneries.
19: Il est 2h moins 20, tu prends des auditeurs tout de suite.
3: Gérard, excuse-moi, okay. je me suis absenté 2 secondes parce qu'en fait je suis allé.
18: Je vous ai apporté des bonbons.
3: Oh, c'est gentil, mon
19: t'en
3: pote.
19: T'en veux? Bon, t'arrêtes.
3: À la fraise.
19: Bon, on
18: ira tous au paradis.
19: Tu mets un disque, on
18: ira.
19: Mais Fielder, tu t'envoies un disque? On va attendre que.
18: Parle-moi.
19: Je t'ai dit, t'envoies un disque, on va attendre Cancan ou...
3: Non, mais j'en ai un.
19: Là, non,
3: c'est bon, tiens.
19: J'ai
3: El Château, on va envoyer un disque.
19: J'ai El Château.
3: Bah, on l'accueille et puis on le verra après.
5: On l'a qu'étale.
19: El Château, t'appelles d'où?
5: Des Sainte-Marie-de-la-Mer et on écoute Fun sur 115.5. Bonjour tout le monde. J'ai pieds dans l'eau.
3: Salut El Château, je sais pas si t'as écouté l'année dernière quand on faisait des débats, on a parlé de Sainte-Marie-de-la-Mer parce qu'il y a le festival des Gitans là-bas.
5: Tout à fait. Non,
19: mais c'est déjà fini.
3: Oui, mais c'est tous les ans.
19: Alors, la 9e question avant qu'on envoie le disque, c'est a-t-on le droit de communiquer avec la police en civil? Et on va s'écouter.
3: La quoi?
19: A-t-on le droit de communiquer avec la police en civil?
3: D'accord.
19: Et on s'écoute Jimmy Page Jaune et Robert Plante Verte avec le God de Azila. Et on se retrouve pour la fin du débat sur les routiers. À tout de suite.
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19: C'est quoi cette...
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19: Et en miette, ça coûtait Julien. Non, c'est même pas
1: celui-là. Non, c'est pas celui-là, c'est Jimmy Page Blanche. Page Jaune.
19: Et en miette, ça coûtait Jimmy Page Jaune et Robert Plante Verte avec le God Azila. Et on se retrouve pour la suite et fin du débat.
1: Oh bah, Uncle arrive que maintenant, la feignasse.
22: Oh non, mais ça, c'est pas grave.
19: Par contre, allez, là-bas.
22: GG, avant que tu reprennes le débat, moi, je passe un message à toute mon équipe que j'aime. J'ai des petits Kleenex à la menthe. Et pense que devant le nez, c'est un régal, surtout à 1h44. Alors, comme le dit le jingle, servez-vous mes potes. Et sniffer, ça fait un bien.
1: Oh putain, merci mon dieu.
4: On va le mettre là au t-shirt.
22: Je suis un peu impair Thomas. Pour vous.
4: Ah, ça fait du bien.
19: Ça y est, vous avez fini vos conneries, merci.
1: Excuse-moi.
19: Alors, attends, on récupère Ricardo.
22: C'est un peu comme dans les
4: Ricardo. Ouais, bonsoir. J'ai bien kiffé le Ace of Base avant là.
19: Et Pourc.
9: Ouais, je suis encore là, ouais.
19: Et El Chateau pour terminer là.
9: Moi, je...

0: tu peux pas discuter avec avec ces gens-là.
1: Ouais.
0: Même que ce soit à Sibi ou que ce soit comme ça, de vis-à-vis.
2: Mm-hmm.
0: Moi, j'ai eu beaucoup de problèmes avec
1: de visu.
2: Bel château.
1: Ouais, c'est vrai que c'est chaud même de visu. Moi, je dis faut se méfier parce que t'as pas le monopole de la bavure et on n'est jamais à l'abri, quoi, quand même.
2: C'est vrai. Non, mais de toute manière, je peux vous dire que moi, j'ai, quand, comme je l'ai dit tout à l'heure, quand, quand j'ai prévenu comme quoi qu'ils étaient là-bas, bah, ils avaient quand même la cibie parce qu'ils ont, ils m'ont chopé 500 mètres plus loin. Alors donc,
3: tu faisais quoi?
2: Et ah, donc,
0: un gros gars, démonter un pneu.
2: Donc, ils ont bien la cibie avec eux. Donc, en principe, c'est autorisé, hein. Allez, pour il reste deux questions et après on fait la...
3: Attends, il y a un truc au standard là, regarde.
4: Gérard,
2: Manu,
4: regarde-tu là.
3: On va accueillir Michel qui appelle de Suresnes.
5: Allô.
0: Ok Michel.
5: Bonsoir Michel.
0: Allô, bonsoir.
6: Salut Michel.
0: Ok Michel.
5: Salut parler, Michel. Est-ce que je pourrais parler à Gérard, s'il vous plaît?
6: On te le passe.
0: Ok, super. Michel,
5: Gérard, c'est pour toi.
2: Allô. Aimez-vous le métier de routier en famille? On demande à Michel.
5: Ah oui, alors écoutez, excusez-moi, mais je crois qu'il y a eu une petite erreur. En fait, je suis responsable du magasin Nicolas à Suresnes. Et je voulais savoir ce que je faisais de votre commande passée il y a au mois de juin.
2: Hop, au revoir.
5: Pardon?
2: Au revoir.
5: Attendez, excusez-nous, mais...
2: au revoir.
5: C'est quoi la commande?
2: Un château.
5: Oh ben vous êtes gentil, vous.
2: Au revoir.
5: La commande, c'est des bouteilles de bienvenue, vous savez, ces bouteilles en plastique.
2: Oh! Tu lui dis au revoir, quoi, Manu,
5: il y a de... Attendez, il y en a quand même 22 litres.
2: Je te dis au revoir.
5: C'est quand même... Écoutez, on va vous poursuivre en justice, hein. Faut quand même vous le sachiez.
2: Au revoir.
5: Parce que j'étais bien content de terminer le reste.
2: Au revoir.
5: Un bouteille.
2: Manu, tu le coupes.
5: De passer après le travail.
2: Tu le coupes.
3: J'hésite.
2: Tu le coupes et t'hésites pas ou
5: bon,
2: sinon...
5: Écoutez, merde, vous honorez...
2: Manu, tu lui dis au revoir et c'est terminé pour lui.
3: Je sais pas trop quoi faire.
2: Bon, elle est terminée. Conclusion du débat.
3: Ça y est, il est parti.
2: Manu, c'est la dernière fois que je te préviens.
0: Oui. D'accord. La tienne. Enchaîne.
2: El Sato.
5: Attends, j'aiguise. Un couteau papillon qui accroche un peu. Là. Hop là. C'est quoi la question? Parce qu'avec tout le bazar, j'ai oublié mon GG. Excuse-moi.
2: Aimez-vous le métier de routier en famille? Et ça sera la dernière question du débat.
5: Le métier de routier en famille? Moi, déjà, j'ai une grande famille. Donc, effectivement, on se déplace toujours en famille. Par contre, rapport à ce que t'as dit tout à l'heure, effectivement, on n'a pas le droit d'avoir de passagers dans le camion.
2: Non, mais
5: donc en fait, moi j'ai essayé de les mettre dans la boîte à gants, mais c'est chaud, quoi. Tu peux emmener le petit, mais tu peux pas prendre beaucoup de monde. Donc le routier en famille, c'est pas évident quand même.
7: Mmh. Gérard, comment tu peux, donc, si t'as pas le droit de prendre des gens dans le camion,
5: la boîte à gants, il y a que la boîte à gants. Hein.
7: Non, mais même si c'est ta famille, t'as pas le droit de prendre des gens.
2: Non, mais ce qui veut dire, aimez-vous le métier de routier en famille, c'est-à-dire que ça peut très bien être du mari, de la femme et.
7: Lève ton micro.
2: Et plus tard par les enfants, hein.
5: Moi, je sais.
7: De père en fils.
2: Ouais, voilà.
5: On avait un SMI de portefeuille en cuir.
2: Bon, et ça tourne 5 minutes.
5: Par les motards, parce que je tractais la caravane avec le camion. Et ils m'ont mis une amende.
2: D'accord.
0: Oh, les salauds.
2: Manu.
3: Oui, je voulais accueillir Martini. Bonsoir.
8: Bonsoir, c'est Martini.
2: T'appelles d'où?
8: J'appelle de Bourges.
2: La fréquence. Eh punaise, mais vous pouvez pas me donner. Vous pouvez pas donner.
8: Bourges. 114.5.
2: Voilà, vous pouvez pas donner les fréquences.
0: J'ai demandé.
2: Ouais, je demande, mais j'en ai marre de les demander cette année. On va pas faire que ça de demander les fréquences constamment. Vous allez les donner une bonne fois pour toutes et ça va être terminé. Martini, donc, pour toi.
8: Oui, tu peux me répéter la question, s'il te plaît?
2: Et voilà, ça m'aurait étonné.
0: Voilà.
8: J'ai demandé à ma mère.
3: Gérard, regarde ce qu'elle fait, Anne, qu'elle dessine.
5: Regarde,
3: Gérard, c'est un dessin de toi.
8: Gérard! C'était une surprise pour toi.
0: Un joli panier, Lascar.
2: Aimez-vous le métier de routier en famille pour Martini? Terminé, après je répète plus les questions.
8: Mais qu'est-ce que t'appelles en famille?
2: On vient de le dire.
8: Bah oui, mais j'entendais pas, j'étais en antenne.
2: Donc, c'est-à-dire de père en fils, avec, le mari, la femme et les enfants, donc c'est comme ça.
7: Et si, par exemple, il y a un mec qui est routier, bon, imaginons que Jean est routier et son fils ne veut pas être routier.
2: Il peut, hein, parce que de toute manière, ça dépend, hein, tout le monde ne veut pas...
7: Il n'est pas obligé d'être routier.
2: Non, s'il veut faire autre chose, il fait autre chose. Hein.
5: Ouais, GG, oui. Tu parles de la famille, du métier de routier, tout ça. Toi, si t'avais une famille et si t'avais un métier, tu concilierais les deux ou pas?
2: Bah disons, s'ils veulent devenir routier par la suite, moi moi ça me dérange pas.
8: Hein. Ouais. Heureusement que t'as pas fait comme ta mère.
2: Ta gueule, quoi. qui c'est qui posait cette question?
0: C'est...

0: Affirmation, je crois.
1: Ouais.
2: Donc, Porsche.
0: Porsche.
2: Ouais. Martinis, c'était. C'est bon?
3: Non, je te demandais juste que tu entendais par famille. Je trouve ça un peu compliqué d'emmener ses enfants dans un camion, puis c'est dangereux, non?
1: Mais t'as une caravane.
2: Mais
1: c'est
2: non.
1: Comme nous, les gens du voyage,
3: ils,
1: tu mets une caravane.
3: Ils ont pas autre chose à foutre, les gamins, que d'aller dans un camion.
2: Mais c'est pas ça qu'on a dit. Fildar, il a très bien compris.
3: Non, c'est Fildar. Non, laisse Fildar.
2: Non, mais c'est de père. De père en fils.
0: C'était moi.
4: Ouais.
2: De père en fils, c'est ça que je veux dire.
4: Ouais.
2: En famille, c'est de père en fils.
4: Ouais, c'est ça, ce qu'il veut dire, ouais.
2: Alors, Martini, donc c'est bon?
3: Bah ouais, si tu veux, ouais. Mais c'est bon, Martini.
1: Ouais, c'est clair, mais pas pour toi. T'as pas le droit.
0: Ouais, bah moi, j'ai pas trop envie que mon gosse, ça devienne un perroquet moite. Donc, non, en fait, y a pas moyen que ce soit un routier ou que j'accompagne sur la route, quoi.
1: Ah, c'est
0: non,
1: mais.
0: Pas moyen.
1: Ça peut arriver, hein.
2: Ricardo, pour finir.
5: Oui, bah, moi je pense que si j'avais une famille, si j'avais un camion, moi j'irais le dimanche après-midi à Fontainebleau. Et après j'achèterais un gun et je mettrais une grosse balle dans ma tête.
2: Ça c'est plus. Non mais c'est plus le dar qui s'amuse, n'ayez pas peur. Bon alors.
5: On
2: donc,
5: a pas peur, hein.
2: Moi je peux.
5: On est rassuré avec toi.
2: Comme j'ai dit, de toute manière, moi, ça me dérangerait pas si un jour j'ai un enfant qui veut devenir routier. Fildar, s'il te plaît.
3: Oh,
2: bon, allez, terminé,
3: oui.
2: Conclusion du débat.
6: Gérard,
1: non,
6: Gérard, calme-toi.
2: Non, Fildar, travail de PD.
1: Travail de PD.
6: Oui, Gérard, il y a Faye Drota qui voulait savoir si, quand une famille voyage en camping-car, elle est considérée comme routier en famille.
2: Non, c'est camping-car, c'est du VL. Camping. Donc, ça n'a rien à voir.
6: Ça signifie quoi, VL, parce que...
2: Véhicule léger, ça n'a rien à voir avec le poids lourd.
4: T'as pas de VL chez toi?
2: Et ta connerie, elle en a pas?
4: Je te demande.
2: Ta connerie, elle en a pas?
4: C'était pas une affirmation, c'était une interrogation.
2: Non, mais moi je te demande si ta connerie, elle en a pas.
4: De quoi? Dans quel but?
6: Sinon, il y a Checkmate le routier en direct de son camion. Il est d'ailleurs sur la A12. Il voulait savoir combien de jours met un routier pour aller de la France aux States par la route.
2: Aux States, c'est-à-dire?
1: Aux States.
4: Aux States.
2: Aucune idée. Aucune idée.
6: Et par la route, tu penses que c'est long?
2: Ouais, je peux pas te dire parce que je sais pas où c'est. Alors en plus, il précise pas.
6: Bah si, il précise les États-Unis.
2: Bah les États-Unis, de toute manière, c'est pas en camion, ça se fait en par bateau maintenant.
4: Mm-hmm. Avant ça se faisait par route, mais
2: mais bientôt ça va.
1: Rails, hein.
4: Il paraît que ça se fait par avion.
2: Non mais maintenant ça va être supprimé bientôt cette histoire de transport. Ouais, ça va être sur rail.
1: Sur le rail, hein, pour aller au States.
2: Sur le rail. Pour aller au States. Allez, dernière question.
4: On y va par avion au States, non?
3: Non, on parle pas du Concorde.
2: Dernière question, un routier.
0: On se met cale tout de suite.
2: Un routier peut-il avoir un internet dans son camion? Ça sera la dernière.
0: Super.
2: Ça sera la dernière question pour aujourd'hui. Donc Martini.
3: Ben, ça dépend si il a un Mac ou un PC.
2: Bah
6: non, c'est vrai ça.
2: Bah
1: rien.
2: Un PC.
0: T'es trop un mongol.
2: Vos gueules.
0: Ok le tocard.
2: Qui c'est qui s'amuse à dire ça?
0: C'est moi, c'est Bourque, ça.
2: Eh ben au revoir.
0: Ah, fais gaffe, je vais te coller une amende, l'Ascar.
2: Eh ben au revoir.
1: Oh, il est pissé, hein, fais gaffe.
4: Ça y est, il est parti. Par contre, moi j'ai une question pour toi, GG, qui à 1h54 me semble super importante. Comment ça se fait que t'as plus de dents et que t'arrives à puer quand même comme ça de la bouche?
2: Moi je t'emmerde, je réponds pas au gros.
4: Moi c'est une question que je me pose, quoi.
6: Essaye de pas trop crier, s'il te plaît.
2: Je réponds pas au gros con de Manu.
1: Ça ventile d'en bas.
2: Donc, la dernière question, vous répondez où? Je fais la conclusion du débat.
0: Mec, là, il faut être du foie.
2: Martini.
1: T'es pourri de l'intérieur.
3: Ah, je me souviens plus de ce que c'est maintenant.
1: L'internet.
3: Ah oui, bah je te disais, ça dépend s'il a un PC ou un Mac. Mm. À ton avis, vaut mieux qu'il ait quoi?
2: Bah je t'ai dit tout à l'heure un PC déjà.
3: Un PC, mais c'est quoi la différence?
2: Bah c'est pareil.
3: Ah ouais.
2: El Château pour finir.
1: Moi je pense que ouais, effectivement, il y en a qui sont à la pointe de la technologie, donc ils ont remplacé direct la CB par l'internet. Quand tu fais un STX par internet, ça a quand même une autre portée, une autre dimension, quoi.
3: Ça va plus vite, hein.
1: Ah bah attends, c'est clair, tu te repères quand même vachement mieux, t'es d'accord avec moi, GG.
2: Ricardo, pour finir.
1: Non mais c'est clair.
5: Non mais l'internet c'est le progrès, donc je vois pas pourquoi les routiers n'ont pas l'internet.
3: Est-ce qu'un routier ça peut chatter sur internet?
2: Bah s'il a un PC, oui, mais comme ça, mais normalement c'est en pourparlers qu'ils vont essayer de faire des essais.
6: Ah, mais il y en a déjà, Gérard, on en a d'ailleurs actuellement avec nous, on en a pas mal.
1: Ouais.
6: Plus de 2500 apparemment.
2: Ben, c'est bien, donc.
1: Tu penses, est-ce que Gégé, est-ce que tu penses que bientôt ça sera l'avènement de l'internet, en fait?
3: Non, Gégé, il pense pas.
1: Si, est-ce que ça sera l'hégémonie, en fait, l'hégémonie de l'internet direct?
2: Comment, l'hégémonie, tu veux dire quoi?
1: Bah, est-ce que la CB sera obsolète, quoi, en fait?
2: Bah, non, là, s'il y a l'internet, après la CB,
5: Gérard, arrête de faire supprimer. L'apologie de la bibine.
2: Donc, conclusion du débat.
4: Gégé, j'ai un auditeur pour ta conclusion.
2: Ah. Alors, c'est qui?
4: On accueille Gomez. Bonsoir.
5: Salut, Miro, c'est Gomez. J'appelle de l'hôtel.
2: Oh. Ah. T'appelles d'où?
5: De l'hôtel.
1: Ça, c'est le mec de la réception, ça.
2: Non, mais attends, lui, je lui demande, t'appelles d'où?
3: Non, c'est le mari.
2: La ville!
1: Je rends les clés, là. Parce qu'il y a des puces qui font des passes pendant que toi tu bosses.
2: La ville!
5: Non,
4: on peut pas la dire.
5: C'est pas une période où je peux donner le nom
4: de la ville. Mais c'est à Brest, c'est à côté de Brest.
5: Ouais. Ouais.
2: La fréquence! Oh, putain, mais ils sont
4: 93.2. Allez, c'est facile, on prend la zone.
5: Ça marche.
6: Tranquille.
5: Oui, note-le.
2: Allez, conclusion du débat.
5: Ah putain.
6: Alors, il n'a pas répondu à ta dernière question, Gérard.
2: Qui?
6: Bah, l'auditeur qui vient d'arriver.
2: Ouais, alors donc, un routier peut-il avoir une CB, un internet dans son camion? Gomez!
5: Gomez! Quoi, répète!
2: Oh là là! Putain, il est sourd celui-là!
5: Internet, CB, camion, Bréco.
2: Bon, allez.
5: Ouais, internet dans le camion?
2: Bonne nuit, Gomez!
5: Ouais, je sens pas trop, hein.
2: Bonne nuit, Gomez!
5: Allez, j'improvise.
1: Allez, cache.
2: Bonne nuit, ça y est, c'est bon.
5: T'es ouf, arrête.
1: Attends, c'est bon, il est sûr, vas-y.
2: Allez, hop. Vas-y. Conclusion, bon, Martini.
4: Attends Gérard, avant de faire la conclusion avec Martini, tu peux peut-être finir la dernière question du sondage. En plus, c'est intéressant, y a-t-il un avenir après le métier de routier?
2: Bah donne, parce que je l'ai bien.
4: Ah, tu l'as foutu en l'air déjà?
6: Ouais. Ah, bah, super. Elle est bonne celle-là, je crois, en plus.
4: Non, alors, mais c'est intéressant de savoir ce que peut faire 87, un routier.
2: 87% des gens disent qu'il n'y a que la cure pour s'en sortir. Ça, c'est bien Manu qui s'amuse à faire ça.
6: Mais c'est vrai, sinon tu t'en sors pas.
2: 51% des gens pensent que le mieux après, c'est de faire des chansons paillardes. Bah, ça, c'est bien pour ceux qui écoutent la nuit.
4: Non, mais les routiers,
2: 37% des gens, 37% disent que la plupart des routiers se retrouvent avec la chiasse à lui. Je pense que ce qui me mettent là-dedans, mais bref, c'est encore des trucs de merde. Et 21% estiment que ça dépend du pays hétéro ou bi. Voilà, donc c'est encore bien des conneries à Manu.
4: Bravo Manu.
2: Ça changera pas.
4: Non, mais ça dépend des pays, c'est vrai. Les routiers, t'as déjà vu des routiers allemands ou des routiers, je sais pas, suisses, ils sont pareils que les routiers français ou pas?
2: Non, parce qu'eux, ils se permettent de rouler rouler... À tort l'arigot et eux on
4: qu'est-ce
2: leur dit rien.
4: Là-dedans, Iggs
1: il a rien à voir.
2: Ils roulent n'importe comment et on leur dit rien. On leur dit rien. Donc conclusion du débat, Ricardo pour le premier. Il est 1h58. Conclusion.
5: Eh ben je trouve Gérard que t'as bien cartonné ce soir. Hein. Tu m'as fait plaisir. Je suis heureux de te retrouver sur Fun Radio.
1: Mon pote.
5: Et j'espère que tu passeras une bonne saison ainsi qu'à ta charmante équipe.
2: Ok. Voilà, merci. Bonne nuit.
5: Bonne nuit.
2: Je dirai le prochain débat là tout à l'heure. Gomez.
5: Ouais, bah alors ton débat, pour la 10e fois, le débat sur les routiers, ça devient un peu chaud. Quand même. Donc faudrait que tu te renouvelles un petit peu.
2: Bah si on a décidé de faire ça pour commencer l'année 2000-2001,
5: c'est sympa.
2: C'est tout, on fait ce qui nous fait plaisir comme débat. Si on veut reprendre celui-là qui avait bien fonctionné il y a 2 ans, on le reprendra chaque année, c'est tout.
6: Oh putain.
5: Ok, génial.
2: Voilà. El Château.
1: Ouais, bah écoute, c'est vrai quand même, c'était quoi, les routiers 4 ou les routiers 5, hein, quand même. Donc, sujet bien tourné, bien retourné dans tous les sens. D'ailleurs, ouais, je voulais savoir si Philou, il a pris des photos tout à l'heure quand tu t'es fait retourner l'anus, là, dans le truc de SM.
4: Non, j'avais pas l'appareil. On y pensera.
2: Dommage, Martini, dommage. Pour finir.
3: Oui, eh bien, j'ai trouvé que c'était un débat de merde.
5: Ça, c'est bien, vrai.
3: Parce que bon, ça fait quand même 5 fois que tu nous le fais. Et je trouve que tu t'es pas vraiment crevé le cul au niveau de tu choix de tes questions. Donc essaie de te renouveler un peu, les autres avaient raison.
1: Ah mais il a pas changé hein.
3: Et sinon tu m'as pas répondu tout à l'heure, est-ce que t'as emmené ton bouquetin avec toi dans les Alpes?
2: Je t'ai dit, je répondrai pas à vos questions de merde. Alors c'est clair. C'est précis ça.
4: Non mais ouais. Moi je trouve qu'il a évolué un peu,
2: voilà,
4: parce que là
2: il
4: est dans ce débat.
1: Attends, franchement il travaille toujours pas, il exploite toujours sa femme et tout. Ah non, il a arrêté de boire, c'est vrai.
4: Non, non, franchement maintenant il pue que la sueur puis l'alcool.
2: Ouais. Ouais. Tu leur dis au revoir aux auditeurs et
5: mais
2: tu fermes ta gueule.
5: Gérard, j'avais une question à te poser là.
2: De quoi? C'est
5: parce
2: qui?
5: Je vois que t'as une danse contre Anka, je voudrais savoir si
1: c'est
5: le fait que tu fertilises un boudin.
2: Je te répondrai
5: parce
2: pas.
5: J'ai fait un peu de psychologie. Hein.
2: Ouais, mais je répondrai pas à ta question. Okay. Terminé. Conclusion sur l'internet.
6: Alors sur l'internet où on a fini à 9833. Ce bien. Qui est assez bien quand même. Hein.
4: Pour un retour,
6: on dire, premier, Gérard, ouais. qui fait un bon.
2: J'aurais bien voulu.
6: Donc on a plusieurs conclusions, dont celle de Al Super Guérard. Il dit que.
2: Ça y est, vous me laissez écouter un peu les conclusions, la bande de traves.
6: Faut vraiment que t'arrêtes de faire
2: Anka
6: des débats. Faut vraiment que t'arrêtes de faire des débats sur les routiers parce que t'y connais vraiment rien. La preuve, tu t'es pris une plaque de verglas.
2: Non, bah ça, je ferai des débats sur les routiers si ça me fait plaisir.
6: D'accord. Conclusion de Manu qui dit qu'un routier sans Sibi, c'est comme Gérard sans Sandy.
2: N'importe quoi, enfin, non, bref.
6: Il a pas forcément si tort. Conclusion de Kérosène, je crois que pour apprécier un débat de Gérard de cette envergure, fallait sniffer la ligne blanche avant.
2: N'importe quoi, c'est une conclusion.
6: Moi, je pense pas, moi non plus. Et une conclusion de Godzi, les routiers, les alcoolos de leurs états feraient mieux de rester au bar que de travailler, voire mieux, vous les exterminer, voilà, ça va loin, sinon ils coûteraient cher à l'état pour leur cure de désintox. Ah, là, ben, pas tort.
2: Ouais, ben, c'est des conclusions de merde. On n'a pas la conclusion de Turpentine, comme par hasard.
6: Non, elle boycotte. Elle dit que ça pue trop chez elle.
2: Tant mieux. Eh ben, qu'est-ce que je peux dire pour la première? Ben, dommage.
4: Bien,
2: que...
4: ah, c'était bien,
7: bien, bien.
2: Ça a été un
4: franchement,
2: peu bordel.
4: Je sais pas ce que t'en as pensé, mais moi j'ai kiffé. Hein.
7: Ben moi j'ai rien appris.
4: Non, mais ça fait 5 ans qu'on apprend. Ouais, c'est bien.
2: Ça a été le bordel. Donc pour le prochain débat qui aura lieu le 22 septembre, ça sera sur les JO. J'espère.
7: Je vais te l'apprendre. On sera en différé avec Charles Biétry de France 2. Qui sera en direct là-bas.
2: On en a. Je m'en fous.
7: Attends.
4: Bravo.
7: C'est pour toi qui fais ça.
2: Qu'est-ce que je peux dire d'autre?
4: Merci Charles.
2: Parce que qu'est-ce que je peux dire d'autre?
7: Pour eux, là-bas, quand il sera ici minuit, il sera 6h du matin, donc il va se lever pour nous.
4: Putain, bien.
7: Charles Biétry de France 2.
4: Bravo Charles.
2: Qu'est-ce que je peux dire d'autre que qui sait qu'à vous?
4: Merci Charles.
2: Au standard, ça a été le bordel.
7: Merci Charles Biétry.
2: Ah, merci. Bravo bordel. Bande de tremblants.
7: France 2, 6h du matin.
4: Oh, merci.
2: Bon, toi, tu fermes ta gueule, gros.
7: Je l'aime bien. T'avais vu qu'il a viré Pierre Sled de Stade de Haut?
2: Qu'est-ce que je peux dire? Le standard, ça a été de la merde.
7: Ouais, c'est vrai, je suis d'accord.
2: Ça recommence encore une saison de merde. Ça va pas durer longtemps comme ça.
7: Bah,
2: les auditeurs, apparemment, j'ai remarqué une chose. À chaque fois qu'on disait de les retirer, vous les reprenez sous les mêmes noms comme vous avez fait pendant 5 ans. Là, on attaque la 8e année de débat. Donc. Eh oui.
6: Non, mais c'est pas possible.
2: Donc, cette année, j'espère.
7: Année de débat,
2: fou,
7: quoi.
2: Bah,
7: huitième.
2: Tu peux.
7: Non, c'est pas la huitième. C'est pas la huitième année de débat, t'es
2: tard. Huitième saison.
7: C'est la quatrième saison de
6: il
7: débat. C'est la cinquième.
6: Encore.
7: C'est la cinquième.
2: Non,
6: même pas.
2: Non. Tu demanderas à Max et verras que j'aurai encore raison.
6: Quand tu bois,
2: donc
6: tu
2: le standard.
7: Ça fait 4 ans, ouais.
2: Le standard, ça a été de la merde. Anka, je peux pas dire que t'as bien bossé, t'as rien foutu, malheureusement.
6: C'est vrai.
7: Malheureusement, ouais.
2: Ça, je peux pas dire que ce soir, le standard a bien fonctionné. C'était vraiment. Catastrophique à ce point-là. Question Réa, alors là, c'est pareil. C'est comme le standard, ça a été le bordel.
8: Eh bien, gamin, il paraît que t'es une tête dans ton genre, hein.
2: Et qu'est-ce que j'ai à dire d'autre? Ben, bonne bourre à tous ceux qui sont
7: au pieu, ouais.
2: Qui sont au boulot, là, les nuiteux, les chauffeurs de route, les routiers, et tout ça, les ambulanciers, tout ça. Et bien sûr, j'embrasse très fort ma Bibi et le Nicolas, et le petit Nicolas. Voilà. Sur ce, vous allez retrouver
7: le petit Nicolas, 2h04, il écoute le petit Nicolas.
2: Là, vous allez retrouver, qui c'est ce soir?
7: C'est Rico. Rico, Robot Up Style.
2: Non, c'est pas Rico. C'est pas Rico ce soir.
7: Bah c'est qui? Bah si.
2: Ricky, pas Rico, bah, connard. Ricky pour la nuit sans pub, et
7: Rico,
2: moi
7: c'est
2: je vous retrouve
7: Ricky
2: le 22... Le 22 septembre pour le débat sur les JO et on va se quitter avec les Sunkai avec mauvaise graine. Allez.

0: Kevin.
1: Ever des
2: Rolling Stones.
1: Non, Bee Gees. Des Bee Gees. Ah, donc, au standard, vous avez Manu et Apolline qui
3: salut.
1: Vous accueillent.
3: Salut, Gégé.
1: Bonsoir à vous. Bonsoir à Puldar à l'AREA.
4: Salut, Gérard.
1: Bonsoir à toi. Rigo sur l'internet www.fr.
5: Yo.
1: Donc, bonsoir à toi. Et
5: salut,
1: bien sûr, bonsoir aux deux sosies, donc aux sosies de. Florian Gazan, bonsoir.
6: Oui, bonsoir, moi je m'appelle Henri Guibet, je suis sosie de Florian Gazan.
1: Et donc, à côté de toi, c'est le sosie de Jean-Luc Delarue, bonsoir.
7: Bonsoir.
6: Quel est ton prénom, excuse-moi?
7: Jean-Claude Bernard.
6: Voilà.
1: Jean-Claude. Donc on va faire un débat sur les sosies, donc celui-là il risque de durer un petit peu plus longtemps parce que c'est le chef qui l'a demandé.
7: Ah, moi c'est pas ce qu'on m'a dit.
6: Non mais si, normal, si, parce que comme on a deux sosies avec nous ce soir, autant qu'on fasse un débat constructif.
1: Ouais mais en fin de compte, quand j'ai eu Rigo, on avait précisé 15 et on a modifié. On fera 16 questions si ça se passe bien. On fera 16 questions sur ce débat-là et après ça portera sur les supermarchés, mais pour l'instant... On va accueillir
7: pour ça. Est-ce qu'on va passer directement au supermarché?
6: Mais nous, on travaille dans des supermarchés, on fait des ventes flash et des galas. C'est vrai que les sosies.
7: Ça... Tu travailles dans le supermarché, moi je suis dehors à essayer de vendre des légumes.
6: Moi je vends des rayons télécommunications comme Florian Gazan fait des trucs de Minitel à la télé. Ben moi souvent, je fais des Darty, genre à Angoulême, j'en ai fait le week-end.
2: On en reparlera pendant le débat.
6: Henri. Non mais j'ai rien à dire.
7: Non, parce que moi je vends tout ce qu'on veut. Hein, tout
6: d'accord Jean-Claude. Vas-y Gérard,
7: t'as pas gagné, pas gagné.
6: Ça c'est le débat de Gérard.
1: Et donc on va accueillir c'est quoi ce nom là, qui c'est qui est Manu s'il te plaît,
5: doit avoir sosie qui pue,
1: ouais, 22 ans de Châtel, donc on peut écouter Fun Radio sur 102.7. Bonsoir à toi.
8: Bonsoir Gérard.
1: Tu parles un petit peu plus fort. Oh non mais t'as pas besoin de gueuler, je te demande de parler un petit peu plus fort sans gueuler.
8: Bonsoir Gérard, bonsoir à tous.
6: Bonsoir.
1: Voilà, bonsoir à toi. Donc, Sosie-Yon, 23 ans de Nancy, on peut écouter Fun Radio sur 103.3.
6: C'est Sosie-Yon.
4: Sosie-Yon, oui.
1: Sosie-Yon, c'est bien ce que j'ai dit.
4: Bah, t'as dit Sosie-Yon, mais c'est pas grave.
1: Ouais, bon.
7: Moi, j'ai entendu Sosie-Yon. Hein.
1: Ouais, moi, c'est pareil.
7: J'ai l'impression qu'il y a
1: donc, sur Nancy, 103.3, bonsoir à toi.
9: Salut Gérard.
6: Oh là là, parle un peu plus fort. Hein.
1: Ouais, parle plus fort un petit peu, hein.
9: Salut Gérard.
1: Voilà.
4: Allez.
1: Sosidol, 21 ans d'Arras, 96.9.
9: Bonsoir Gérard, bonsoir Henri, bonsoir Jean-Claude.
6: Bonsoir.
1: On peut écouter Fun Radio sur 96.9, c'est
9: exact,
1: bien ça?
9: Exact, mon pote.
1: Et Sosivan.
6: Non, Sosiva.
1: Sosiva, 25 ans, Paris, sur 101.9. Bonsoir à toi.
10: Bonsoir GG, bonsoir les potes, bonsoir les nouveaux, bonsoir l'équipe, bonsoir tout le monde.
7: Salut. Bonsoir Sosiwan.
9: Salut Sosiwan.
1: Alors, première question. Êtes-vous sosie êtes-vous le sosie d'un acteur ou star du show business? On va demander ça à Sosiva.
10: Ouais, bah écoute, moi je suis le sosie de Bernard Ménez.
1: Ouais.
10: Donc en ce moment, je suis en pleine ascension dans ma carrière, parce qu'il faut savoir que Bernard Ménez est au top en ce moment.
1: Mm-hmm.
10: Donc j'ai un agenda bien booké, quoi. J'enchaîne gala sur gala, je crois, comme tous les sosies professionnels.
6: Ouais,
10: de ce
6: on s'est croisés, tu te souviens?
7: Moi je suis voici sur voici.
10: On a fait des meetings ensemble,
6: c'est,
10: d'ailleurs.
6: C'est toi qui fais jolie poupée, c'est ça?
10: Oui, tout à fait. Jolie poupée.
7: Ah, jolie,
10: ça c'est
7: bien.
10: Jolie.
7: Voilà. Donc tu voulais dire un truc Henri, non?
6: Non, j'ai commencé à croiser parce que les sosies c'est une grande famille, on se connaît tous, hein, on fait des galas, des trucs, bon, c'est notre métier, donc c'est vrai que bon, je sais que Bernard, enfin tu t'appelles Bernard en fait, tu t'appelles
7: Gerhard.
6: Ouais, c'est Gérard, tu t'appelles. Oui.
7: Ah, Gérard,
6: t'es un homonyme de Gérard, tu t'appelles Gérard, c'est ça?
10: Tout à fait.
6: Mais on s'est croisés, je me souviens plus, je crois que c'était un Auchan, non?
1: Non, sans préciser les marques.
6: Ah, excuse-moi.
4: Ouais, Henri, ici, on n'a pas le droit de dire les marques.
7: C'était pas une marque. Il voulait dire pas à la ville, pas à la campagne, Auchan.
6: Ouais, Auchan.
4: Ah, dans les champs, tu dis. Alors,
6: excuse-moi. Tu sais, si je fais sosie, c'est que j'ai pas pu faire autre chose comme métier.
4: D'accord.
10: Un Carrefour.
1: Ouais, c'est ça, t'as raison, toi. Continue à dire des marques de supermarché.
10: Non, un carrefour
6: et t'expédie sur un autre
7: carrefour,
6: continent.
7: Là,
1: ouais, tu vois, je t'expédie au standard. Tu vois, ça allait vite parce qu'il y a beaucoup de monde qui veulent réagir sur les sosies et ça arrête pas de sonner. Hein.
6: Non, je suis pas sûr.
4: Non, il y a personne.
1: Sosie Doll.
9: Moi, je suis le sosie de Valérie Mérès. Mais seulement, j'ai pas sa sale voix et j'ai pas sa sale gueule.
1: Ah, ah mais attends, t'as pas besoin d'avoir une sale gueule pour être le sosie d'une personne.
0: Oui, ça dépend le sosie de qui, Gérard.
1: Ouais. Oui. Ouais, mais si des fois on pouvait avoir des bonnes questions, pas des questions bidons sur le Minitel.
0: Sur IRC, ils n'arrêtent pas de me dire que pour être ton sosie, il faut vraiment avoir une sale gueule.
1: Non, mais ça, tu vois. Alors là,
7: les gens sont méchants.
1: Ça, déjà, je répondrai pas sur ces questions-là.
6: Alors que moi, j'en ai
1: donc,
6: une sur le Minitel.
1: Donc les questions sur Minitel. Attention, non, je précise. Ne parlez pas de Sandy, c'est tout ce que j'ai à dire, non. Parce que sinon. Ouais.
10: Pas
1: c'est
10: bon.
1: Pas la peine.
6: Non, j'ai Rodav 666, le Belge, qui dit que tous les sosies de Gérard vivent reclus. Donc je sais pas ce que ça veut dire.
1: Bah, s'il pouvait préciser sa question,
7: bah,
1: ça.
7: Il veut dire qu'avant on était clus.
6: Ils sont reclus.
10: C'est quand même la mode des Quasimodo en ce moment, donc t'as de la chance.
7: Quasi.
6: Bon. Qu'est-ce qui se passe, Gérard? C'est pas grave, continue, vas-y.
1: Sosie Idol, donc c'est bon pour toi?
9: Bah ouais, j'ai terminé.
1: Et donc, Sosie One.
6: One. Sosie One.
7: Sosie One, c'est comme
6: Sosie One Kenobi.
1: Donc pour toi?
3: Moi, on me dit toujours que je ressemble à Josiane Balasco. À la chance. Ouais.
1: Non, mais alors attends. Attends. Il y a une question que je vais te poser. Si on dit que tu ressembles à Josiane Balasco, est-ce que tu peux nous donner tes mensurations sans indiscrétion? On va le savoir tout de suite.
6: 60, 90, 60.
9: 90.
7: Pas mal, cubique, facile à transporter.
3: Déjà que dans ma vie sentimentale, ça se ressent énormément. Donc, je préfère pas te dire mes mensurations, quoi, parce que ça me perturbe et je trouve franchement que c'est pas toujours évident de ressembler à.
10: Un mètre cube.
6: Est-ce que t'as déjà vu tes pieds debout?
3: Donc tu peux comprendre que bon, je préfère pas donner mes mensurations. De toute façon, bon, tu l'as.
7: C'était comment cette expérience sexuelle avec Victoria Abril?
1: Tiens, on vient de te poser une question, si tu
7: Jean-Claude
1: pouvais...
7: de Paris. Et comment s'est passée cette expérience sexuelle avec Victoria Abril?
10: Dans la baignoire, ouais.
3: Là, c'est pareil, ça devient un peu personnel, mais bon, vous voulez vraiment que je rentre dans les détails?
1: On fait un débat sur les sosies.
6: Tu décide. Parles pas maintenant, tu parleras jamais.
7: De toute façon, dans les sosies, dans le débat des sosies, il y a le cul, hein.
10: Ouais.
7: C'est clair?
6: Ça m'aide pas.
7: La baignoire.
3: Donc, j'ai pas eu trop le choix parce que ça faisait partie des seules expériences que j'ai vraiment pu avoir. Puisque avec les mecs, ça marche pas du tout, quoi.
7: Ah bon?
1: Non, mais est-ce que t'as déjà rencontré quelqu'un qui ressemblait à une personne que t'aimes bien comme chanteur ou autre?
3: Non, par contre, j'ai déjà rencontré quelqu'un qui ressemblait à Michel Blanc.
1: Et on
3: nous voyait bien.
1: Sosie One.
6: C'est qui Michel Blanc, Gérard?
1: Non, mais attends, derrière.
6: C'est celui qui chantait une autre histoire, non? Et on commence une autre.
1: Je voudrais bien qu'on laisse parler les gens.
7: C'est vrai.
1: Parce que sinon, ça va pas se faire du tout, là, ce soir. Hein,
7: ça se barre en couille, Bernard, là.
10: Ouais, c'est pas bien. Hein?
1: Bon, Sosie One.
6: Sosie One, vas-y.
3: Oui, je t'écoute.
6: Donc, continue ton explication avec Michel Blanc,
7: la baignoire.
3: Oui, donc voilà. Donc, j'ai rencontré une fois une personne qui ressemblait un petit peu à Michel Blanc. Donc, vu qu'on était. Vu qu'on ressemblait tous les deux à deux personnages assez connus de la télévision comique, on va dire. On a essayé donc d'entretenir une relation, mais bon, si tu veux, tous les gens se foutaient un peu de nous, quoi, parce que c'est vraiment une situation qui est très très difficile à vivre.
7: Et pourquoi...
3: quand on ressemble à Pamela Anderson, ça va, mais Josiane Balasco, tu vois, c'est autre chose.
10: Ah, c'est pas le même trip, ça c'est.
1: Attends, parce que là.
7: Bernard, je peux dire un truc?
1: Non, c'est Gérard. Hein. C'est pas Bernard.
6: Hein. Non, parce qu'on connaît un Bernard qui te ressemble, c'est pour ça, on doit proposer de faire ton sosie, mais.
1: Non, vas-y, ouais.
6: Il a son boulot pour l'instant.
7: Je me souviens plus.
1: Florian,
6: il est où?
10: Henri.
7: Non, mais attends, avec la gueule que t'as, c'est normal qu'on t'appelle Florian.
6: Ouais, enfin, c'est pas facile, hein. Je veux dire, moi, j'aurais préféré être le sosie de quelqu'un de connu, tant qu'à faire.
10: Ouais.
6: Parce qu'il est pas. Florian Gazan, il n'est pas hyper connu et bon.
1: Ah bah si, ah si, il a quand même travaillé sur sur Fun Radio et on le voit
6: mémorable.
1: C'est sa sœur. Disons maintenant,
7: c'est sa sœur Alexandra Gazan qui l'a poussé.
6: Quoi aujourd'hui ? C'est pas trop une vedette, hein, il fait plus rien.
11: T'as des nouvelles au fait de Florian Gazan, Gérard ?
1: Ben non, on en a plus de nouvelles. C'est dommage.
7: Bah, s'il nous écoute, ce serait bien qu'il nous appelle pas.
6: Tu vois, mais bon, alors évidemment, quand tu vas te vendre auprès d'un commerce ou d'une fête et tout, en disant que t'es le sosie de Florian Gazan, bah souvent tu prends des portes dans la figure parce que les gens disent c'est qui quoi. Et moi en fait mon nom en fait je m'appelle Henri mais je m'appelle Henri Guibet en fait. Et les gens connaissent mon nom mais ils connaissent pas ma gueule finalement parce que je suis celui d'un mec pas connu alors que mon nom Henri Guibet c'est hyper connu finalement. Je préférerais ressembler à Henri Guibet, m'appeler Florian Gazan quoi.
10: Ça aide pas non plus le nom.
6: Bah non, mais enfin bon, je sais pas, j'espère, moi tous les jours...
7: Et on choisit pas ses parents, on choisit pas sa famille. Voilà.
6: Moi je prie tous les jours pour qu'il revienne à la télé, hein, parce que moi je vais mettre la clé sous la porte. Hein, là.
10: On est avec toi Riton.
6: Ouais, j'espère que... Vous savez pas ce qu'il prépare, hein,
10: c'est non. Des nouvelles, non, non du tout.
9: Henri Guibet ?
6: On se dit là.
1: Donc on va demander la dernière personne là.
7: Susie Wan.
1: Ça y est, elle vient de parler. Ah. C'est
6: Susie qui pue.
8: Bah écoute, moi Gérard, je suis le sosie de Patrick Bosso. Mm-hmm. Donc c'est assez avantageux d'un côté parce que quand le vrai est pas disponible, bah je peux boucher les trous à la télé.
10: T'as pas l'accent. Hein.
8: Non, ça c'est clair que j'ai pas
7: si
8: vraiment l'accent.
7: Pas de peine, mais, ça gêne personne.
8: Mais bon, ouais. j'ai vraiment la tête et j'ai vraiment l'imbécilité, donc ça c'est.
1: Non mais
10: est-ce que tu rigoles pareil?
1: Oh, ce Wiva.
7: Je sais pas, nous en tant que partenaire du club de sosies, entendre des gens qui se moquent des sosies et qui respectent pas ceux dont ils sont les sosies, franchement, je trouve ça déontologiquement totalement détestable.
10: Ah ouais, c'est vrai ça.
1: Donc vous êtes
7: honteux.
10: Ouais, Gérard, qu'est-ce que tu penses de la déontologie, toi, dans le métier?
1: Personnellement, moi, je vais dire. Non, mais moi, je vais vous dire une chose que je suis tout à fait d'accord avec ce qu'il vient de dire.
10: Ouais.
1: Donc c'est vrai que si on respecte pas les gens, là, c'est différent.
10: Non, pas les gens, la déontologie, GG.
1: Mmh.
10: Tu peux répéter le mot déjà.
6: Tu peux préciser le mot parce que.
1: Non, ouais,
6: celui-là, je vais pas.
10: Les gens vont pas pleurer là. Ouais.
1: Non, mais de toute manière, moi, je vois pas pourquoi qu'on se moquerait des sosies.
6: Ni des déontologues, hein, d'ailleurs.
1: Des déontologues ou autres.
10: Pas de misogynie.
11: Gérard, c'est quelque part un honneur d'être sosie, non? Qu'est-ce que t'en penses?
1: Ben, personnellement, je voudrais bien savoir s'il y en avait un. Donc,
12: Gérard,
1: si on avait une personne qui. Une personne qui aurait le même sosie que moi, ça m'étonnerait.
11: Alors, par exemple,
1: donc on va.
12: Là, t'as deux sosies.
11: Bah ouais, demande à Henri si par exemple dans la rue on le confond avec Florian Gazan. Ou l'inverse.
1: Jean-Christophe. Jean-Claude. Dans la rue, est-ce que déjà on t'a confondu avec Jean-Luc Delarue ou pas?
7: C'est comme ça que j'ai eu l'idée de devenir le sosie.
11: Ça parle bien dans ton micro, Jean-Claude.
7: J'ai eu l'idée de faire de mon métier le métier de sosie. Je précise que déontologiquement, pour reprendre le terme qui a été décrypté tout à l'heure, c'est tout à fait dans la détestation du personnage suscité.
12: Ouais. Non, parce que. Mais avant qu'on te le dise, Jean-Luc, tu ressembles à Jean-Luc, tu le savais, que tu lui ressemblais ou pas? Ou on te l'a fait savoir dans la rue, justement?
7: Moi, je savais pas avant qu'on me le dise.
12: Et c'est pour toi, t'es un honneur ou ça t'emmerde de ressembler à ce mec-là ou?
7: C'est devenu un métier maintenant.
12: C'est devenu un métier.
7: Ouais,
12: c'est parce qu'aujourd'hui, tu tournes vraiment.
7: Au début, ça m'emmerdait, tu vois, parce que j'étais Jean-Claude.
1: Mm-hmm.
7: Et puis à la fin, je me suis dit finalement, si on peut en tirer un peu profit, tout ça, pourquoi pas, quoi. Ouais. Je veux dire.
12: Non mais ça te rapporte combien par mois à peu près? 4-5 000 francs par mois.
1: Ouais. Non mais attends.
12: Pose pas de questions.
1: On les a retirés les questions dessous.
6: Je sais pas si on va en parler, mais il le dira. Juste, je précise un truc parce qu'il le dira pas, parce que bon, il aime pas trop parler de lui, mais c'est vrai qu'il a morflé là quand il y a eu la marionnette de Jean-Luc Delarue. Guignol, il a morflé parce que les gens dans la rue sautaient de sa gueule direct à lui, à Jean-Claude.
7: Non, mais les gens me touchaient pour savoir si j'étais en latex.
1: Il
6: lui demandait ta passe en balle et tout, ça se discute. Moi, dans la rue, je te dis, c'est. Minitel, ça se discute, c'est lourd, quoi. Il faut que les gens comprennent qu'on n'a pas choisi notre physique, hein, on fait avec, quoi.
1: Mais toi, t'as quand même tourné avec Jean-Luc Delarue.
11: Bah oui.
6: Avec Jean-Claude, on fait des galas, quoi. On s'est rencontrés, donc on fait des débats, ça se discute. On a des potes qui font les témoins, puis on fait des faux, ça se discute dans des soirées. On a un pote qui fait le non-voyant, on a un autre qui fait un mec qui a une maladie rare, et on fait des ça se discute. Jean-Claude, il anime les débats, puis moi je fais des questions de Minitel. Bon, le Minitel, il est pas branché, c'est un faux.
11: Ouais,
6: c'est des soirées. Ah, oui. Mais bon, on prépare.
7: Il n'y a pas que ça finisse trop tard, parce que là, on va au Macumba rue de Pontieu après.
6: Donc... Ouais. Ah. Ouais, on a écrit des textes.
1: Ah,
6: bah
1: si, ça va. Je te coupe 5 minutes, Henri.
7: Il est déjà coupé.
1: Non, mais de toute manière, t'inquiète pas, il y a 16 questions, donc.
6: Mais.
11: T'es pas couché.
6: Je veux juste te dire que s'il y a des gens qui.
7: Et on en est à la combien, Bernard?
1: On en est à la première. En plus, il y a deux autres personnes qu'on va accueillir avant.
6: Je veux dire que j'aimerais que par moment on oublie un peu et qu'on se dise que derrière Florian il y a Henri, quoi, que moi j'ai envie de faire aussi d'autres choses. Je crois que je chante un peu, j'ai des projets de faire un disque, et bon, bah, j'espère que si quelqu'un m'écoute ce soir, j'aurai peut-être eu ma chance.
8: Ah, tu veux réussir, peut-être, quoi.
10: Vas-y, Riton, vas-y, fonce.
7: Non, si je peux me permettre, c'est Jean-Claude, hein. Si je peux me permettre, je veux dire, s'il veut chanter et réussir, peut-être que c'est l'occasion ce soir de lui donner sa chance et de le laisser chanter.
6: Non, pas tout le temps.
1: On va voir tout à l'heure. Henri, bonsoir, t'appelles d'où?
6: Tout à l'heure, peut-être Jean.
1: Henri, Gérard. Non, mais c'est eux.
6: C'est moi, Henri.
11: Henri, c'est eux.
1: Ah bon?
6: Henri et Jean-Claude. À moins que j'ai un sosie au standard.
7: Bah, dis-le, Henri, que t'appelles de là.
1: Non, mais attends, tu me rajoutes de là.
6: C'est sans
1: problème.
13: Non, mais sosie.
11: Tu sais pourquoi, Gérard?
6: C'est pour que tu penses à leur poser les questions.
11: Voilà, parce qu'ils doivent avoir les mêmes questions que les autres.
7: On fait les débats, à chaque fois, ça se déstructure et tout ça, alors que.
11: Non, mais calme-toi, Jean-Claude.
1: Jean-Claude, on s'assoit. On s'assoit. On s'assoit, Jean-Claude.
7: S'il y a un vrai débat.
6: Non, mais il est un peu tendu parce qu'on a le galette tout à l'heure rue de Pontieux. Bon, bah, il se trace
1: un peu. Alors,
11: il y en a un qui a coupé.
7: Encore dans un plan de merde.
1: Voilà.
6: Non, excuse-moi.
1: Un sosie a-t-il le droit de faire un autre métier? On va demander ça à
11: Sosie One.
1: Parce qu'on sait pas qui c'est qui a coupé.
3: Non, c'est pas moi qui ai coupé.
1: Non, mais tu parles un petit peu plus fort devant ton combiné parce que ça commence à devenir rengaine. Ouais.
3: Bah alors, je vais parler plus fort. Tu m'entends mieux, là?
1: Voilà. Ouais,
3: bon.
11: Vas-y.
3: Oui, évidemment, on a le droit de faire un autre métier, mais le seul problème, c'est que à chaque fois que j'essaye, j'ai dû faire plusieurs boulots, donc je peux plus travailler, tu vois, dans le style supermarché ou dans les endroits publics.
1: Pour l'instant, on ne parle pas des supermarchés, on parle des sosies.
3: Mais je suis en train de t'expliquer, écoute-moi.
7: Mais laisse tomber, Gérard, ça va supermarché.
1: Je crois qu'on va lui dire au revoir à celle-là.
3: Explique, Gérard, que je ne peux pas travailler ni dans un supermarché, ni dans un magasin de fringues, ni n'importe où, là où les... Tu comprends ce que je veux dire? Je ne peux pas travailler là où il y a des gens, où je rencontre des gens, parce que forcément, les gens me croient pour la vraie Josiane Balasko.
11: Et elle ne peut pas travailler, donc.
8: C'est faux, ce que tu dis.
10: C'est faux.
1: Bon, c'est aux idoles.
7: Gilbert Montagnier qui est en ligne, qui dit qu'il ne la reconnaît pas du tout.
10: Non.
3: Quel humour. Quel humour, ce mec.
1: Oui,
3: Gérard. Moi, je travaille dans une usine d'équarissage, donc j'ai aucun problème, quoi. Je m'en sors très bien.
11: C'est quoi comme boulot?
3: Des anisseuses de porc.
11: Ah.
1: C'est quoi, ça?
3: Des anisseuses de porc, quoi.
6: Je connais le sosie de Carlos, on fait des tournées aussi.
3: Ouais, c'est un pote à moi, Carlos.
6: Il s'appelle Barlos, il est hyper drôle.
11: Ça veut dire quoi? Gérard, qu'est-ce qu'elle fait comme boulot? J'ai pas compris.
1: Des saucissons de porc, là. Je crois qu'à mon avis,
11: c'est juste un
7: qui fait les saucisses.
6: Non, on peut pas dire de marque, ouais, mais les trucs de pas d'heure pour en manger, c'est ça?
3: Oui.
7: Bâton de berger, un peu.
6: Pas de marque, on a dit.
10: On parle pas de France Gall.
1: Tu te calmes, toi. Bah justement, tu vas parler, toi, maintenant.
10: Ouais, c'est Sosiva, écoute.
1: Ouais, tu vas y aller.
10: Ouais, Ziva, ok. Écoute, moi, je suis fossoyeur la journée, hein, parce que, bon, il faut quand même gagner sa croûte.
1: Ouais.
10: Donc, je gagne ma croûte en creusant des trous. Je sais que c'est pas très glorieux, mais bon, hein, ça correspond un petit peu à l'état d'esprit du milieu de la nuit quand on est sosie, quoi, tu vois, je veux dire, ça va de pair.
3: Mm-hmm.
10: Donc voilà, je fossoie sévère, grave.
1: Henri, pour vous, je sais pas ce que t'en penses de la question.
6: Est-ce qu'on peut faire un autre métier? Quand on est sosie, à part imitateur, je vois pas trop parce qu'on est tout de suite rattrapé par notre physique. Mais moi, je fais un peu des imitations aussi. J'imite Jean-Luc Delarue. Crédibilité.
1: Jean-Claude.
6: Ouais, c'est pas génial.
7: Bah moi, j'essaie d'imiter Florent Gazan.
1: Mais tu penses que tu iras droit dans la vie ou...
13: Encore, putain.
1: Oh, mais regarde un peu quand je pose des questions, là. Les auditeurs, là, vous allez vous calmer ou quoi? Donc, est-ce que tu y arriveras ou pas?
7: Bah, je vois pas, pour l'instant, j'y arrive pas.
11: Mais il travaille.
6: Il veut pas se teindre les cheveux en blond, parce qu'il faudra qu'on en parle aussi, que le problème quand on fait sosie, c'est qu'il y a des frais. J'espère qu'on en parlera, parce que...
11: C'est prévu, t'inquiète pas, Hubert. Henri, pardon.
6: D'accord, je sais pas si c'est prévu ou pas.
11: C'est prévu, Gérard, on l'avait dit.
7: On l'a enlevé.
6: Vous l'avez enlevé?
1: Non, on l'a retiré.
6: Ah, merde. Bon, j'en parlerai pas, alors.
7: On recoupera au montage.
1: Non, mais, moi, je veux bien qu'on en parle. Bon, par exemple, combien ça peut coûter pour vous faire teindre les cheveux, pour par exemple pour ressembler à
7: les cheveux du haut ou les cheveux du bas?
1: Non, le haut sur la tête.
11: Ça dépend comment tu bosses. Ouais. Si tu bosses en nuit intégrale,
1: non, ouais. Ça c'est. Oh, tu me coupes les auditeurs.
11: C'est fait.
6: Tu veux en euros ou en francs?
1: Non. En euros et en francs, si tu veux.
6: J'ai d'abord en faire en francs, puis après je ferai la conversion. Ça coûte super cher. Moi, depuis qu'il a changé de couleur de cheveux, Florian Gazan, c'est le cauchemar, quoi. Parce que c'est des décolorations, des teintures. Je me tape toutes les 3 semaines dans des salons avec des petites vieilles qui lisent des journaux que j'ai pas envie de lire moi. Enfin bon, ça coûte.
7: Non, tu dis ça parce que t'es en colère.
6: Ouais, mais ça m'énerve. Ça coûte 600 balles toutes les 3 semaines. Tu vois le problème.
7: Ça fait dans les 2000 euros à peu près.
6: Voilà. Donc moi, les notes de frais, je peux pas parce que je suis mon propre patron et ça coûte super cher, quoi.
7: Pour ça qu'on s'est associé dans un esprit de
1: Jean-Claude.
7: D'économie des cheveux.
1: Et Jean-Claude, l'euro, il est à 6 francs 55,97.
11: Eh oui, Jean-Claude.
1: Donc ça fait pas 2000 francs.
6: Mais je t'avais dit qu'on s'était fait enfler au gala à Poitiers.
7: Oh la vache, mais le fric qu'ils nous doivent.
6: À Poitiers, terrible. Ah là, non, mais ça, je suis.
1: Alors donc.
6: Enfin, ça coûte super cher, quoi. Et puis les fringues, je te cache pas. Parce que ces mecs-là, à la télé. Je vais pas pousser les PD du showbiz, là. Mais attends, et c'est.
7: Non, dis-le, les voleurs de patates. Voilà,
6: jamais, toutes les fringues, il n'y a même pas moins de 1000 balles, quoi. Même la chemise, 1000 balles, le fut, 1000 balles, les montres, les
7: casquettes. Alors, tout à 1000 balles, allons-y.
11: Là, mais eux, ça leur est prêté, non?
1: Non, mais par contre, est-ce que. Il y a une question que je vais vous poser. À tous les deux. D'accord. Est-ce que quand vous arrivez sur les plateaux de télé, est-ce que vous avez des gardes du corps qui sont là derrière vous
11: Non mais Gérard, c'est pas eux, hein. C'est les sosies.
7: Non mais Gérard, les gardes du corps, ils sont devant nous, c'est ceux qui nous foutent des coups pour qu'on les dégage.
11: Ils les retiennent.
14: Mais Gérard, ils en veulent pas d'eux.
11: Bah ouais, mais Gérard, toi c'est sympa, toi, si par exemple t'avais un sosie parce qu'il aurait pas cher à payer pour avoir des fringues.
7: Les frais de coiffeur
1: non plus. Non, mais tu vois, toi tu prends mieux de te taire.
7: Et de toilette. Je pose une question.
1: Toi tu prends mieux de te taire.
7: Je pose une question. Est-ce que le sosie de Gérard n'est pas sur son t-shirt?
11: Ah, ça c'est une bonne question parce que Gérard, t'as quoi comme t-shirt ce soir?
1: Ricky Martin.
11: Voilà.
7: Tu peux nous montrer ton slip?
1: Non,
15: s'il te plaît.
11: Non, pas mieux.
1: Question IRC.
15: On va faire un petit point. On est quand même 5728.
11: C'est bien.
15: Déjà, alors qu'il est encore.
7: Après Jésus-Christ. Hein.
1: Et quand même 1h05 du matin.
15: Et ouais, ça tape bien. Ça tape sec. Et il y a Speedy Gonzalez et son sosie qui dit. Enfin, il te demande en fait est-ce qu'on peut dire qu'avec ton kyste, t'es le sosie d'un chameau et avec tes dents, le sosie d'une grille de mots croisés?
1: Grille de mots croisés, ouais, parce que j'arrive à me démerder sur les mots croisés. Mais mon chameau, il t'emmerde.
15: Voilà. Donc, non, mais voilà. Ça n'a rien à voir. Hein. C'est comme celui qui me disait femme, c'était le sosie de Willy dans Sauver Willy.
11: Non, j'ai mieux. J'ai pas pu sur Minitel qui demande si le sergent Garcia a un sosie femme.
1: Non. Donc.
7: Et Laura Fabian alors.
11: Je sais pas.
1: Ouais, il y a Laura Fabian, il y a Céline Dion, il y a. Tiens, pourquoi qu'on parle pas de Séverine Ferrer? Elle a peut-être un sosie.
11: Ouais, c'est Polly, il est poney.
1: Elle a peut-être un sosie. Il y en a beaucoup qui doivent avoir des sosies. Parce que regarde ce soir, tu vois, on fait bien de parler des sosies.
11: Ouais.
1: Parce que ce soir, j'ai vu un reportage sur Exclusif.
11: Ouais.
1: Hein, le mec, celui qui a reproduit le sosie de Michael Jackson, faut le faire.
11: Ah oui.
1: Pourquoi? Là,
11: qu'est-ce qu'il a fait?
1: C'était pas évident. Hein.
11: C'était quoi?
1: Carrément une marionnette.
11: Il s'est fait opérer.
1: Non, c'est carrément une petite marionnette qu'ils ont offerte lors de l'émission. Hein.
11: Ah, mais ça c'est autre chose.
1: Donc alors,
11: ça.
1: Ouais. Donc, alors, seriez-vous prêt à héberger un sosie dans votre appartement? On envoie la zic ou pas, non? Non, on n'envoie pas de zic.
7: Moi, personnellement, si je peux avoir un temps de réflexion sur une question si profonde, ouais. Ça ne me dérange pas.
1: Bon, bah, dans ces cas-là...
11: Bon, bah, répète-la un coup, Gérard,
14: on envoie. Je vais vous répondre en attendant.
1: Alors, seriez-vous prêt à héberger un sosie dans votre appartement? Et on va s'écouter les sosies pur porc avec les faillots pour prouter plus fort. Ça, je sais pas.
14: C'est une nouveauté.
1: Nouveauté fun radio.
11: Voilà.
1: Et on se retrouve tout de suite après aussi. On se seriez-vous prêt à héberger un sosie dans votre appartement? On va demander à Sosie qui pue.
8: Ouais, bah écoute, moi je serais tout à fait d'accord à héberger un sosie, effectivement, mais autant que ça soit un sosie, tu vois, le sosie d'un mannequin, par exemple,
7: la femme de
8: Carambeu, par exemple.
1: Ouais.
8: Ouais. Ça me permettrait de passer des nuits fort, fort agréables.
1: Mm-hmm.
8: Voilà. Okay. Parce que je veux pas prendre le sosie de Maïté, je veux dire, bon, d'accord pour la cuisine, mais après.
1: Sosie d'ol. Qui c'est qui renifle là?
9: C'est pas moi.
1: Sosie d'ol.
9: Moi c'est un peu comme mon camarade quoi.
1: Oh non mais attends, sosie d'ol, tu vas pas reprendre la question de tu as pas dit. Je suis d'accord avec ce qu'il dit. Parce que ça sert à rien. Hein.
7: Oh, puis ça va pas avancer le débat.
9: Hein. Ouais, alors si tu me laisses le choix entre le sosie de je sais pas Roger Jiquel et celui de la rue, je prends celui de la rue tout de suite, tu vois.
1: Non mais attends, bah, dans ce cas-là tu reprends le même truc.
11: Jiquel est pas mal.
9: Si tu fais rien ce week-end, j'ai un grand.
1: Ouais d'accord. Soviva.
7: On peut la prendre en antenne.
10: Ouais, la cochonne.
11: Après, Jean-Claude.
9: Mais non.
11: Vas-y,
1: Soviva. Soviva.
10: Ouais. Bah écoute, moi je te disais, non, il en est pas question. Je veux pas d'ennui avec la police ou les services sanitaires ou quoi que ce soit. Moi, y a pas de sosie à la maison. C'est dégueulasse ces trucs-là. Y a pas moyen. Non.
6: S'il te plaît, tu pourras un peu nous respecter. Mais respecte-nous quand même.
7: Ça.
6: Non, moi je suis pas venu. On est venu d'Angoulême. Ouais, mais on est venu d'Angoulême. C'est pas pour se faire insulter.
7: C'est l'ostracisme.
10: Moi, je crois ce que m'ont dit les services sanitaire, c'est tout.
1: Ouais, c'est ça. Ouais. Tu crois qu'on ce qu'on te dit est...
7: Ah, bon. Faut le tenir le débat, là. Ça va, les gens, ils disent n'importe quoi, là.
1: Non, mais de manière, ceux qui lui disent « on », c'est des cons, pour moi.
7: Voilà.
1: Ça fait comme la semaine, c'est pareil. « On », c'est des cons.
6: Bravo.
1: Qui c'est qu'on accueille à la page Sosie One?
13: À la place de Sosie One, on accueille Sosie Dio.
1: Ouais, attention, Manu.
13: Ah non, y a aucun problème.
1: Non, mais par leur dire de changer de nom, hein.
13: Pas de problème, Sosie Dio.
6: C'est pas des habituels?
13: Non.
1: Alors, sosie?
13: Que de la news.
1: Sosie quoi?
13: Sosie Dio.
1: Dio?
13: Ouais.
1: T'appelles d'où? T'appelles d'où? Tu travailles?
9: Bon, 22 ans de Paris.
1: Oh là là! Au revoir! Allez, hop, et
7: non,
1: attends!
13: Elle t'a dit 22 ans de Paris?
1: Mais attends, hé!
10: Retourne!
1: Oh, tu travailles?
7: 22 ans de Paris, ça se respecte.
1: Tu travailles ou pas?
13: T'es avec nous?
1: Allô?
10: Allô?
1: Oh là là, mais oh. Allez hop, au revoir! Allez, terminé!
6: Bravo, Gérard, qu'elle aille faire les radios de Radio Bleu.
1: Gérard? Terminé!
15: Gérard, sur IRC, il y a Je suis le sosie de Turpentine qui te demande quand tu te regardes dans la glace le matin, c'est toi ou ton sosie que tu vois?
1: C'est moi que je regarde dans ma glace. Et Turpentine, je l'emmerde.
15: C'est pas elle, c'est son sosie.
1: Ouais, mais j'en ai rien à foutre. Pensez-vous que j'ai un sosie dans le monde ou ailleurs? On va demander à... Saucisse qui pue. Bon. Quoi? Attends. Non, sosie va, vas-y.
10: Ouais, bah,
1: comme t'as une grande gueule.
10: J'espère pour l'humanité que non. Parce que dans tout le malheur qui puisse lui arriver, franchement, j'espère qu'on n'en arrivera pas là, quoi. Parce que faut pas déconner, quoi. Merde, sérieux.
1: Non, mais tu peux préciser le fond de ta pensée?
10: Ouais, je précise, mais un miroir en face de ta gueule, regarde-toi, tu vas comprendre.
1: Hein, ouais, ma gueule, à ton merde. Alors, au revoir. Tu seras poli.
7: Attends,
1: il a pas le droit de m'insulter. Il a pas le droit de m'insulter.
7: Au revoir.
10: J'ai le droit de te trouver moche.
1: Ouais, bah peut-être, mais t'as pas le droit de dire ma gueule, ok?
10: C'est vrai que t'es le sosie d'un boudin, c'est tout.
1: Et ta sœur?
10: Non, plus, non, elle est bonne.
1: Ta sœur, elle est en train de sucer les cuisses d'un catcheur à 90 à l'heure sur un vélo moteur.
10: Ouais.
1: Ok, on donne à l'entendeur, Seigneur.
7: Comment lui a mis?
1: Au revoir pour lui. Tu me reprends.
13: Je le vire pas, mais par contre, à la place de Sosie Dio, on accueille Sosie Idéal qui appelle du forum.
1: Sosie Idéal, bonsoir.
16: Bonsoir.
1: Oh! T'as pris Déal Paris?
7: Y'a pas un qui ferait le malin, là?
16: Pas Déal.
1: 101.9.
16: La Villette.
1: Des Halles, ouais, la Villette, c'est ça. Donc, pensez-vous que j'ai un sosie dans le monde ou ailleurs?
7: Non, c'est la question d'après, Jean.
6: Non, c'est
1: celle-là. Non, non, c'est celle-là.
7: Non, on n'a pas répondu encore.
16: C'est-à-dire que, à mon sens.
7: Ouais.
6: Oh là là.
1: Oh là là. Manu, et Apolline, oui. Vous me faites quelque chose, vous me les réveillez ou sinon vous me virez tout le monde. Ouais, et on arrête les sosies là.
17: On gère. Bah,
6: non, Jean-Claude.
1: Ah non, non, non, mais là faut gérer tout de suite. Ok.
18: Gérard,
1: ça va ou non? Non, mais attends, ils gèrent rien là.
19: Bah, je fais ce que je peux, c'est pas facile. Hein.
6: Bon, pendant que Manu gère, demande à Jean-Claude et à Henri là.
1: Bon, alors pour vous.
19: Oui.
1: Donc, pensez-vous que j'ai un sosie dans le monde ou ailleurs? Pour vous deux.
7: Ailleurs.
1: Les autres, vous me les gerbez là
6: Dans le monde, moi je dirais. Mais je sais pas. Mais nous, on a. Parce qu'en fait, il y a des stages de recrutement, en fait, où il y a des types qui passent dans la France et dans l'Europe pour essayer de trouver des sosies, quoi. Pour des
7: Avec des
6: sosies.
7: Épreuves après.
6: Ouais, et il y a des castings. Et moi, je sais que j'ai un pote qui bosse dans une agence de casting de sosies qui m'a dit qu'ils avaient trouvé un mec qui te ressemblait.
7: Un poète.
6: Ouais, ils étaient en train d'essayer de le convaincre. Le mec veut pas forcément tout de suite lâcher son boulot parce qu'il sait pas si c'est un métier d'avenir, sosie de toi. Et il se demande. Et alors, c'est marrant, c'est que le mec aussi, il a bossé dans les camions. C'est marrant, hein, des fois, il y a des trucs comme ça, des coïncidences.
7: Ce qui est rigolo, c'est qu'il écrit des poésies.
6: Et ouais, mais il s'appelle pas Gérard, par contre, il s'appelle Herbert.
1: Léonard?
6: Non, toi ça coule avec lui. Et il sait pas s'il va le faire. Il se demande en ce moment. Il est en train de peser le pour et le contre.
7: Qu'est-ce que t'en penses, Gérard?
1: Et toi, Jean-Claude?
7: Moi, j'en pense que le mec, il doit y aller, quoi. Je veux dire, quand on a la chance de pouvoir ressembler à Bernard comme ça, faut.
18: Non, Gérard.
7: Gérard. C'est dur à porter, mais ça a des inconvénients sont moins graves que les avantages.
6: Mais en fait, il veut pas le faire parce qu'il a pas assez de détails sur toi. Il voudrait savoir. Peut-être qu'il nous écoute ce soir parce que je lui ai dit qu'on passait. Peut-être tu peux donner des détails un peu sur toi.
7: Il connaît bien son visage, mais il connaît pas son.
6: Voilà, mais sur tes fringues, tes expressions de parole. Parce
7: corps,
6: que nous,
7: corps.
6: C'est des spectacles. On fait, tu vois, il faut qu'on ressemble, mais il faut que on fasse des imitations de la voix et qu'on parle comme eux, tu vois.
1: Non, mais moi, je vais te dire une chose sur.
7: Directeur qui disait quelque chose, c'est ça, monsieur le directeur?
6: Non, je disais que c'est vrai parce qu'en fin de compte, il y a beaucoup de gens qui veulent être sosie de toi, mais étant donné que tu es sosie radio, pour l'instant, tu peux avoir que le sosie de la voix, mais physique, il faudrait que tu te décrives. Et t'es ce que t'aimes mettre.
1: Non, mais attends,
7: c'est important, monsieur le directeur.
1: Depuis 3 ans que tu me connais, le directeur.
6: Non, mais il faut le répéter.
1: Non, mais depuis 3 ans, j'en ai marre de dire comment que je suis, donc.
6: Surtout que des fois, il y a des gens beaux qui veulent peut-être te ressembler, donc il faut faire de la chirurgie.
1: Bon, attends, toi, tu ferais mieux de faire la chirurgie, de ressembler à Samantha Fox. Ok? Ça vaudra mieux pour toi.
6: D'accord.
7: À Samantha.
6: Mais non, mais tu peux pas. Non, mais sérieux, pour notre pote Herbert.
1: Non, mais
6: tu peux pas l'idée un peu te décrire, donner des trucs sur comment, ce que t'aimes mettre comme fringue.
7: Et le pire, c'est que tu s'appelle Herbert Léonard, en plus.
6: Et tes expressions, quoi. Comment tu parles et tout, pour les mots tes mots préférés pour lui. Non, bah, pour que...
1: Moi, les fringues que j'aime bien mettre,
7: c'est sosie Gérard qui vient de nous arriver par internet là.
20: Tu viens de recevoir une photo de son sosie.
7: Gérard, tu pouvais décrire les
1: voilà,
20: ça peut être que ton sosie, ça.
1: Un peu dégueulasse, mais c'est pas grave.
6: Attendez, j'aimerais qu'il réponde pour.
7: Ouais, vas-y, Gérard.
1: Herbert, non, mais pour revenir.
7: Faire pareil, là,
1: oh, s'il vous plaît, là, les auditeurs, on se calme derrière, merci.
6: Donc, il faudra qu'il ait une moustache. Ouais. Les cheveux gras.
1: Non mais moi ce que je mets
21: un sac caché dans le cou.
1: Bon, j'en connais un tout à l'heure, ça va chier. Manu.
18: Gérard, allez.
7: Lui, on a son adresse, on sait dans quelle école vont ses enfants, etc. Qu'il fasse attention quand même.
1: Moi, je peux te dire une chose, donc pour répondre à ton pote.
6: Tu peux pas laisser ton crayon, je vais noter pour mon pote. Il y a une feuille. Ouais.
1: Moi, ce que.
18: Papier, ça va être dur.
1: Allez, ce que je mets, c'est uniquement des t-shirts et des jeans.
6: C'est quoi la taille? Trouée, pas trouée?
1: Non, des jeans normal.
6: Ils sont propres, tu les laves tous les combien? Parce que c'est hyper important, faut que ce soit ressemblant, je te jure.
1: Les jeans, c'est Sandy qui les lave, elle les lave tous les jours, même les t-shirts. Les t-shirts, j'en ai plus de 200. Donc, si je pouvais.
7: 200 t-shirts par jour.
1: Plus de 200 t-shirts.
6: 200 t-shirts, la vache.
20: Ça permet
7: le, de le jean, la marque, c'est quoi?
1: Les marques, je peux pas te dire parce que.
11: Ouais, c'est Daily Cooper.
1: Je pense que c'est des
6: motifs. C'est quoi les motifs?
11: Daily Cooper, des.
6: Non, marque. Mais c'est quoi les motifs?
7: Ou alors c'est un Wrangler.
6: C'est quoi les motifs à part Ricky Martin sur tes t-shirts? T'aimes quoi comme truc?
1: Non, il y a un peu de tout. Il y a différents dessins.
6: Par exemple, donne-moi des exemples, je te jure, ça l'aidera vachement.
1: Des dessins de la radio.
6: De club. De la radio.
7: Est-ce que tu mets des dessins du directeur sur ton t-shirt?
1: Non, j'en ai pas encore. Si, j'en ai un, mais je sais pas. Faudrait que tu essayes de me le ravoir ou celui qu'on avait fait la soirée ensemble, je sais plus où, là, le 31 mars de l'année dernière, je crois.
11: Ouais, je m'en souviens. On va le retrouver, mais il faut.
7: Disons que tu as une bonne idée de la date. Si tu pouvais nous raconter ce qu'il y avait sur le t-shirt, ce serait bien.
1: C'est écrit en rouge et c'est un t-shirt. C'est une petite maison et c'est.
11: Elle est dans la prairie, ouais.
1: Ça met la marque de la soirée.
6: C'est Ingalls, non, la marque.
11: Allez, vas-y, Gérard. La suite.
1: Et alors, donc, les sosies, peut-il faire du sport sans risque? On va demander à Sosie qui pue.
2: Ouais, j'avais pas répondu à la question d'avant, mais c'est pas grave.
17: Moi non plus.
6: Excusez-nous, si
11: vous m'en. Non, mais parce que vous vouliez réfléchir, vous avez réfléchi, c'est bon?
17: Ah, bah oui.
11: Alors allez-y, répondez, excusez-nous. À chaud maintenant.
17: C'était quoi la question?
2: Ouais. Et voilà.
11: Pensez-vous que Gérard a un sosie dans le monde ou ailleurs?
17: Ah, ouais, non, j'espère pas, moi, perso.
11: C'est ça votre réflexion, bravo.
1: Voilà. Non, mais c'est bien.
2: Sosie qui pue, moi je pense.
7: Eh ben, on progresse là. Hein.
2: Sosie qui pue, moi je pense que vraiment ça serait vraiment impossible, quoi. Même sur la planète Terre, ça devrait vraiment pas exister, à part dans les eaux, peut-être dans le monde, quoi.
17: Peut-être à Toiri.
2: Ouais, peut-être à Toiri, ouais, tout à fait. Ouais.
20: Justement, à ce sujet, sur IRC, il y a le sosie de Yankee, il dit que, en fait, ton sosie, il est super célèbre, c'est le cul de la scie.
6: Non.
20: Et en fait, vu qu'il vient de se faire trouver par un Tintin, ça explique ton penchant pour la zoophilie.
1: Non, ouais, pas du tout.
7: Il a une belle gueule, cul de la scie, quand même. Ouais.
17: Putain, on est encore en antenne.
11: Non. Mais non, ma chérie,
1: Donc, alors, les sosies, peut-il faire du sport sans risque? On va demander à sosie qui pue.
2: Bah écoute, je pense que les sosies peuvent faire du sport sans risque, c'est assez clair. Mais enfin bon, ça dépend aussi s'ils se font reconnaître dans la rue, quoi. Le mec qui se fait reconnaître dans la rue, bon, moi, je suis sosie de Patrick Bosseau, donc si tu veux, le mec, il vient, je suis en train de faire mon jogging, le mec vient m'agresser. Ouais, vas-y, tu peux me filer le numéro de téléphone de Joël Cantona, là, ça craint un peu, quoi.
1: Non mais attends,
2: pas une blague, genre tu vois, ça craint un peu.
7: Bon, ouais, par exemple, le sosie de Jackie Chan.
2: Ouais.
11: C'est Jean-Claude qui parle. Hein.
2: Ouais.
1: Oh, tu réponds?
2: Ah mais je viens de te répondre, Lascar.
1: Non mais Lascar, il t'emmerde, tu réponds à la question que Jean-Claude vient de te poser, d'accord?
2: Ouais, bah il vient de me dire si c'était le sosie de Jackie Chan, d'accord. Ouais, il s'est défendu, mais qui dit qu'il a pratiqué les arts martiaux? Il a la tête, mais il a pas pratiqué.
1: Oh là là là là là là. Putain, mais c'est quoi ces auditeurs?
2: Ah mais t'as
7: la question suivante,
2: un peu moins débile, gamin, aussi.
1: Attends,
6: t'es pas content, Gérard, toi, hein?
1: T'es pas content?
6: Calme-toi, Jean-Claude.
7: Non, mais j'aime pas.
1: Sosie qui pue, t'es pas content?
2: Ah, je suis très content, moi.
17: C'est normal.
1: Ok, alors sosie qui pue, au revoir.
11: Salut.
1: Terminé pour toi.
11: Bonne nuit.
1: Comme ça, ça me fera de la place pour d'autres personnes qui pourront répondre. Sodidol.
17: Ouais, alors moi je conseille le port de la coquille, notamment dans les sports de combat.
1: Alors, tu peux préciser?
17: La coquille, c'est une chose très dure que tu mets sur tes parties charnelles très molles pour toi et pour les protéger afin d'éviter les coups bas. Tu vois?
1: Non, mais précise.
17: Bon, Jean-Luc, montre lui.
7: Tu vois là?
17: Montre lui la coquille.
7: Non, c'est trop petit.
1: Oh là là!
17: C'est parce que c'est qu'une coquille, c'est pas de ma faute, Gérard, mais c'est pour protéger les parties charnelles et molles de ton anatomie.
1: Ouais. Bon, ok. Sosidal.
22: Ouais, tout à fait.
1: Ouais, ouais, d'accord, tu vas reprendre la même.
22: Non, moi, c'est Sosiva. Donc je te disais, moi.
1: Non, toi, je crois qu'on t'avait dit au revoir.
22: Non, mais non, je suis toujours.
1: On t'avait dit au revoir.
22: Non,
1: on t'avait dit au revoir, Sosiva.
22: Non.
1: Ah
22: non,
1: si.
22: Non.
1: Ah si.
22: Non.
1: Il me semble que je t'avais dit au revoir. Ah,
11: non, est-ce que tu l'as rayé?
1: Ah ouais.
7: Il est rayé.
1: Bon.
11: Oh Manu!
1: C'est quoi là au standard là? Merde!
23: Mais ouais, on le
7: monsieur
23: lit,
7: le directeur, pour mettre un peu d'ordre.
11: Pardon?
1: Oh là là!
11: C'est le bordel, Manu!
23: Ouais, mais t'es mou là, tu gères rien!
1: Putain, mais c'est quoi là? Qu'est-ce que vous me faites ce soir là, tous les deux?
11: Je sais pas, moi, tu cries.
1: Eh, hey, attends!
11: Tu cries pas, je suis déstabilisé.
1: Tu fais quoi là, Pauline?
23: Je te regarde, tu t'écoutes.
1: Ah ouais, tu me regardes, bravo. Tu m'écoutes. Alors, au lieu de perdre ton boulot, alors c'est pas la peine, tu peux sortir des
23: non,
1: studios.
23: Non, je reste.
1: Non, on peut pas se foutre de ma gueule.
11: Ouais, t'es pas là pour glander.
0: Oh, moi, je viens d'avoir un coup du boss, Axel, et ça commence à chier.
11: Ça chie.
0: Il y a un sosie, Axel, vous savez.
7: Pas qu'il y a des Carlos Cérès sur ton CCF.
1: Henri, pour toi.
0: Nous, au niveau des sports, avec les assurances, on n'a pas le droit de faire certains sports. Je veux dire, moi, par exemple, si je fais de la boxe et que je me fais ramasser la gueule en deux rounds, je peux plus bosser pendant 6 mois. Je suis déformé. Je peux éventuellement faire le sosie de Stallone, mais enfin, vu comme je suis collé, c'est mal barré. Donc,
7: c'est pour ça qu'on fait ping-pong.
0: Voilà. Donc, nous, on fait des sports. C'est limite domino, belote et tout, mais rien d'autre. Hein.
1: Et toi, Jean-Claude?
7: Ouais, ping-pong, trampoline.
1: Ping-pong et trampoline.
0: Et il arrive à jouer
11: un niveau en faisant les trampolines, parce qu'on fait un numéro de cirque aussi.
7: Ping-pong et trampoline en même temps.
0: Ouais.
7: Je crois,
0: ah ouais, t'as un niveau.
1: Non, mais sport sans risque.
0: Sport
1: par exemple, je sais pas,
7: domino,
1: du vélo ou de la Formule 1.
0: Sport
1: Formule
0: en
1: 1. Formule 1, c'est quand même.
0: Ou du sport en chambre.
1: Un sport grave.
0: Ou peut-être
1: la Formule 1.
0: Peut-être le sport en chambre. Ouais, mais on n'a pas de voiture, alors c'est difficile.
1: Non, mais d'aller boire
0: en sport en chambre, Gérard.
1: Oh. Mais attends, toi, ferme-la un peu quand je parle à quelqu'un, ok?
7: Oh, c'est vrai, enfin, je veux dire, tu l'as coupé.
0: Oh, je suis d'accord.
1: Tu la fermes?
0: Oui.
1: Donc,
0: mais quand tu,
1: non,
0: parles
1: tu la fermes, il a dit.
0: Du sport en chambre. C'est du sport, mais tu peux.
1: Bon, le sport en chambre, t'as pas besoin de risque. Ok?
7: Mais ça fait quand même partie du sport. Non, Gérard, ça fait quand même partie du sport.
1: Toi, ton sosie, le jour qu'on le voit dans la rue, tout le monde tombe par terre. Ça va faire des catastrophes. Mmh. Rien qu'à voir ta gueule, on a compris. Déjà, t'es blanc comme un cassette aspiré.
7: T'as entendu Henri comme il lui a mis la Henri.
1: Alors, qui c'est qu'on a là maintenant?
4: Tout de suite, on accueille Jeannie, 35 ans de Paris.
1: À la place?
4: À la place de Soziva.
1: Alors, Jeannie, bonsoir.
5: Hey Gérard, j'ai une idée pour toi. Ce qui serait bien, c'est que t'arrêtes les débats à 2h. Comme ça, tu peux aller plus rapidement au bois de Boulogne. Hein, salope?
1: Ouais, moi, je t'emmerde, connard. Alors là, Pilder!
0: Quoi?
1: Tu sors du studio, Max!
0: Quoi, Gérard? J'ai rien fait.
4: Tu pourrais dire bonjour à Jeannie, quand
0: même. Bah oui, il est là, il t'attend.
1: Attention, hey! Qui recommence?

0: C'était le sosie d'Arnold, ça craint.
1: Tu peux préciser, Jean-Claude ?
0: Bah ouais, ça dépend évidemment de la personne dont elle sosie.
2: Ouais.
3: Mmh. C'est Arnold, d'Arnold et Willy ?
2: Bah ouais, parce que...
0: Ta gueule, Willy.
2: Par exemple, moi j'ai un copain, c'est le sosie de Louis de Funès, et comme il est mort, il est dans la merde. Il est au chômage. Mmh. Et je peux te dire que...
0: Louis Funès est vivant, c'est l'autre qui est...
2: Ouais, il faut prendre des assurances vie, des assurances chômage, parce qu'on sait jamais ce qui peut arriver. Hein.
0: Vrai,
2: un échec de carrière, un décès accidentel... Je peux te dire que on connaissait une copine, s'appelait Chantal, elle était sosie de Lady Di. Mm-hmm. Je peux te dire qu'elle était allée gueuler.
1: Henri,
2: elle est allée gueuler au concessionnaire.
1: Henri,
2: excuse-moi parce que c'est.
4: Ça a pas de marque à l'antenne, vous êtes chiant.
2: Ouais, Janie. Attends, est-ce que tu sais pas ce que c'est d'être sosie de quelqu'un, toi, on dirait, j'ai l'impression.
4: Bah si, moi, figure-toi que si.
1: Janie.
4: Je parle à qui là? Je parle à.
2: Henri, c'est Henri.
5: Henri et à Gérard.
4: Ouais, si, parce que figure-toi que moi j'ai des inconvénients à ce niveau-là, parce que moi-même je suis le sosie de Sim, mais à 25 ans, et le plus gros inconvénient c'est que personne ne me reconnaît.
1: De quoi t'es le sosie de Sim?
4: Je suis le sosie de Sim quand il avait 25 ans.
0: C'est Sim, ouais. La chanteuse.
4: Et si tu veux, quand je me balade dans la rue, je suis hyper emmerdé, parce que Sim il est vachement connu, mais du fait que je ressemble à Sim quand il avait 25 ans, ben les gens ils me reconnaissent pas.
1: D'accord. Sosie d'Al?
3: Idole. Mmh. Ça a des avantages, je veux dire, si tu ressembles à quelqu'un.
1: Non, j'ai sosidale, ah bon.
3: Ah ouais.
1: Sosidéal.
3: Je pense qu'il y a longtemps qu'il est parti, celui-là.
1: Non.
2: Il est là.
1: Mais réponds aux questions ou pas?
5: Bah, parle-lui au lieu de.
1: Allô? Sosidéal.
6: Ouais, t'aurais juste une question.
1: Terminé. Sosidol.
5: Attends, j'ai quelqu'un à accueillir avant que tu parles à Sosidol.
3: J'en ai marre qu'on coupe la parole. Hein.
5: Excuse-moi, mais tu viens tout de suite après.
1: Ça on accueille
5: Elvis Bracelet.
1: Bonsoir.
7: Oui, bonsoir. Bonsoir à tous, c'est Elvis Bracelet.
2: T'as quel âge et ta fréquence, s'il te plaît, Elvis?
7: J'ai 27 ans, j'appelle de Toulouse, c'est 107.5.
0: Oui.
7: Vive le rock'n'roll.
0: Welcome.
7: Yes.
1: Ouais, ben, tu te calmes. Sosidol.
5: Avant que tu reprennes l'auditeur.
3: J'en ai marre qu'on coupe la parole, Rigo.
1: Sosidol, si ça te plaît, si ça te plaît, c'est mes débats, d'accord.
5: Désolé, ma chérie.
1: Oh, vous vous calmez, les auditeurs. Merci.
5: Donc, il y a Servomix, il te demande, en fait, dans un Twix, quel est le sosie de l'autre?
1: Dans un Twix.
0: Un Twix.
5: Dans un Twix.
0: Deux doigts coupe fin.
1: Quel est le sosie de l'autre? Il n'y en a pas, je pense. À part deux doigts coupe fin, c'est tout.
5: Ah, mais vu que c'est les deux mêmes, c'est lequel le sosie de l'autre?
1: Ah ben, on ne sait pas. Hein. T'en as pas. Sosie d'Ol.
3: Oui, Gérard. Ça a des avantages si tu ressembles à quelqu'un de célèbre et sympa et genre Jean-Luc Delarue, tu vois.
1: Mmh.
3: Ça a des inconvénients.
0: Tu as 22 ans, tu habites toujours Paris?
3: Comment?
1: Ouais, ouais, t'as toujours 22 ans, 21 ans et t'habites à Arras.
3: Ouais, mais si. Ça a des inconvénients par contre si tu ressembles à quelqu'un de pas cool, quoi. Par exemple, je sais pas, les nids publics numéro 1 ou Cool Chain, ou tu vois, mais comme ça, quoi.
7: Jacques
3: Nesrine, voilà, chercher son nom.
1: Oh, ça, on s'en fout de lui.
2: Pas de politique.
3: Heureusement qu'il y a quelqu'un de cultivé au moins.
7: On parle pas des députés.
3: Dans ces débats. Voilà.
1: Bon, tout à l'heure, Yana, ça va aller vite pour eux.
7: Ouais.
1: Ok, la fin de ta pensée.
3: La fin de ma pensée.
2: Elle avait fini, je pense. Hein.
3: Et qu'elle était terminée.
2: C'est la pensée unique.
1: Elvis Bracelet.
7: Ouais, écoute, moi j'ai des bons plans, par exemple, pour aller dans des concerts, parce que je suis un peu le king quand même.
3: Mm-hmm.
7: Donc j'ai des plans réduits aussi sur les disques. Dans
2: mais
7: les
2: t'es le sosie de qui? T'es le sosie de Jesse Garonne?
7: Ouais, je suis aussi pote avec le sosie de Jesse Garonne. Qui peut nous appeler d'ailleurs s'il veut? Parce que c'est jeudi, quoi.
1: Non, mais pour l'instant, c'est pas toi qui décide qui appelle les gens, c'est moi, d'accord?
7: Ok, et donc je voulais te dire, bon plan, concert, tout ça, si tu veux aller voir Johnny Rock, tout ça, bon plan.
1: Mais attends, là Johnny Rep, comme tu viens de dire, en fin de compte, c'est Johnny Rep.
7: Ouais.
1: Parce que ça c'est Apolline qui a essayé de nous faire venir ce Zozilla qui ressemblait à Johnny Hallyday.
2: Non, Godzilla.
8: Et il nous a posé un lapin.
1: Ouais, il t'a posé un lapin parce et que bah, tu as demandé trois fois.
8: C'est parce qu'il m'a dit au téléphone qu'il voulait pas voir ta gueule.
1: Alors,

0: moi ma gueule à t'emmerde, ok, à toi.
1: Qu'est-ce qu'elle a ta gueule? Qu'est-ce qu'elle a ta gueule?
0: Alors ça fait trois fois que tu nous poses un lapin. Alors ça va comme ça. Là pour l'instant, les deux sosies qu'on a, ils sont vraiment là. Le tien, il a ça a foiré. Alors quand tu nous feras des plans foireux comme ça, tu nous le rediras. En de bon entendeur, salut. Passer pour un con auprès de tous les auditeurs, j'aime pas trop. Parce qu'on l'a annoncé plus d'une fois. Et plus d'une fois, soit qu'il était malade, soit qu'il pouvait pas venir. Hein, tu nous l'as fait trois fois ce coup-là. Alors c'est terminé.
1: Je veux pas dire, mais elle est sympa, Pauline, mais elle s'était, quand elle nous a invités, en fait, elle nous a filé une mauvaise adresse. On s'était retrouvé notre radio tout à l'heure avec Jean-Claude.
0: Non, c'est pas moi qui donne les fausses adresses aux gens.
2: Vraiment une truffe.
0: C'est pas moi qui donne les.
2: C'est qu'une tache à peau, merde.
3: Oh, tu vois là, ça, toi, Laetitia.
1: C'est vrai qu'on s'est retrouvé dans une radio pourrie, nous.
2: Bah,
1: c'est. C'est pas grave, t'es avec nous.
0: Alors, comment se passe une journée chez un sosie?
4: Attends, Gérard. On va accueillir Sosie Histoire Drôle avant que tu.
0: À la place de qui?
4: Bah, à la place de Sosie Idéal.
5: Salut. Ouais, salut. Je suis le sosie de Philippe Candé Leroux. Donc moi aussi, je fais du patinage sur glace.
0: Ouais, patinage artistique.
6: Tu fais des axels?
5: Des triple axels. Je te remercie. Dernièrement, j'ai fait Zorro parce que bon, je voyais lui, il avait fait D'Artagnan, mais moi j'ai fait Zorro. Je me suis tombé et voilà.
0: T'as pas fait le Père Noël? Est une ordure.
5: Super.
1: Non, très drôle, Gérard. T'aurais dû faire Bambi parce que Bambi dans le film il se casse la gueule sur la glace. Lui.
0: T'appelles d'où toi déjà, Sosie quoi?
3: Sosie Histoire Drôle.
0: Sosie Histoire Drôle.
3: Note bien, Gérard.
5: J'appelle de Nantes.
0: Mmh. Ta fréquence?
5: 105.3.
0: Voilà. 105.3,
5: ok. C'est fait, ma alors, verte.
0: Donc, Jani.
7: Ouais.
0: À toi.
3: Jani, oui.
7: Comment se passe la journée d'un sosie?
0: Ouais.
7: Moi, j'avais vu justement avec tes deux invités là. Mmh. J'ai vu un reportage sur France 3 Limousin sur la journée de Jean-Claude.
1: Mmh. On n'a pas trop aimé ce reportage. D'ailleurs, il était un peu tendancieux. Mais enfin,
7: on
3: a été un peu trahi par le journaliste.
7: J'ai vu. Maintenant, après, vous me direz si c'est bon ou pas.
8: Vas-y, balance,
7: donc,
8: balance.
7: Donc, il se lève, il est midi. Après,
1: ouais, n'importe
7: il
1: monte. Quoi.
7: Hein?
3: Continue, vas-y.
0: Vas-y, accouche là.
7: Ouais, j'y vais. Alors après, il fait une toilette, tout ça, il monte, il fout ses fringues, pantachoc, tout ça qu'il a acheté. Après, il monte, il a une voiture, il a une Lada, et puis il va travailler.
0: Ouais, d'accord. Alors tu précises bien les noms, donc on dit au revoir. Hop. Bonne nuit à toi.
6: Non,
0: parce que pas. Lada. Non, Lada, pense à chauffe. Non.
1: On peut juste.
0: Non. Henri. S'il vous plaît, les auditeurs.
1: J'aimerais qu'ils finissent de raconter le reportage parce que je voudrais qu'on en dise un mot après. Parce que.
0: Non, mais.
7: Et après, ce que j'ai vu sur le reportage.
1: Laisse-le finir.
7: Il retrouve son pote, là, l'autre sosie, et ensemble, ils font une partie de billard. Il est 16h30, ils rentrent chez eux.
1: Voilà. Ouais, voilà, n'importe quoi. Mais attends, tu es en train de faire dire quoi là? Que
3: t'es avec lui en
1: rien de nos journées?
8: Ouais.
1: C'est ça que t'es en train de dire? Attends, mais c'est pas facile comme métier. Attends, moi tu sais, je me lève tous les matins.
3: Et bientôt on va dire qu'on est zéro automane.
1: Ouais. Attends, les fringues, moi j'ai pas les moyens de me les payer, les fringues à 1000 balles des pays du showbiz, et le matin moi qu'est-ce que je fais? Je prends une machine à coudre et je me fais mes t-shirts moi-même, OK, avec des draps, avec des rideaux. Alors tu nous parles mieux s'il te plaît, parce que c'est facile, t'es qui toi? D'abord.
7: C'est faux.
1: Calme-toi.
0: Oh, Jani.
7: Henri.
6: Calme-toi.
0: T'inquiète pas, on va le virer. Celui-là, tu lui dis au revoir.
1: Non, mais attends, laisse-le, il m'intéresse. Non, mais laisse-le, attends. Garde-le, qu'on discute un peu.
0: Tu veux qu'on le garde?
1: Non, garde-le, parce que.
3: Vous parlez pas tous les uns sur les autres.
1: Il y a beaucoup de conneries qui se racontent sur les sosies.
6: Y a pas de raison pour que tu restes non plus. Hein.
7: Non, mais je vois pas pourquoi je devrais être viré alors que moi je ne fais que raconter ce que j'ai vu à la télé, un reportage sur France 3.
3: C'est ignoble ce que t'as vu.
7: Attends,
3: faut pas déconner, personne t'a obligé à regarder France 3 Limousin non plus.
0: Attends, Jean-Claude.
7: Attends, alors là, je vais te dire.
0: Sosie. Oh, Jani.
7: Ouais.
0: Maintenant, on va accueillir les autres, maintenant que t'as bien dit tes conneries.
1: Ouais, mets tes bottes en cuir, ouais.
0: Sosie...
7: Bon,
0: Sosie Espoir, oh, ouais. Oh, tu t'écrases.
6: Bon, bah,
0: oh, tu me le calmes, là. Tu me le calmes tout de suite, celui-là.
7: Oh, mais moi, je suis tout à fait calme, hein.
0: Tu t'écrases, Sosie Espoir. Tu t'écrases.
7: En même temps, je suis très, très calme, je t'assure.
1: Bon, Gérard, allez, vas-y, attaque un autre auditeur.
7: Il y a deux mecs qui
0: Sosie Espoir,
5: mon ami.
0: À toi.
5: Je t'écoute, mon ami.
1: C'est la cacophonie, là.
0: Oh là, c'est de la merde, hein, ce soir au soir.
1: Manu.
6: Comme d'hab.
0: Sosie Espoir.
5: Ouais, je t'écoute, mon ami.
0: Ben, tu réponds à la question, je la répète pas.
6: Journée
0: donc,
6: de...
0: voilà.
5: Donc, moi, j'étais tout à fait d'accord avec le monsieur que tu viens de saquer sur l'antenne. Donc, voilà.
0: D'accord, alors...
5: Au final, bon. La ligne.
0: Ok, alors, toi, tu peux aller faire une chose, c'est de raccrocher ton téléphone et d'écouter ce qu'on finit de dire, d'accord?
7: Ouais, c'est génial, je me fais la tête de Paul Prévost, c'est génial.
0: T'as raison, alors au revoir.
1: Tu vas te faire mettre par le sosie de Brigitte Lahaye,
0: ouais. Ouais. Fais-toi mettre par le sosie de John Travolta.
7: Okay.
1: La suite, Gérard.
0: Au revoir. Bah.
6: Moi, je veux bien me permettre par le
0: sosie d'Ol.
6: Ouais. Bah, le sosie, comme tous les sosies, se lève le matin de très bonne heure. Ouais. Et bon, s'il travaille, moi, par exemple, je suis désanusseuse de porc, donc je pars à l'usine. Mais dès que je reviens de l'usine, en fait, je travaille mon rôle de sosie. Donc, bon, je suis sosie d'une pseudo-comédienne, donc je fais de la pseudo-comédie.
0: Ça y est, ça, t'as raison.
6: Bah oui. Et il y a des sosies aussi, des sosies de chanteurs qui font des vocalises, enfin qui s'entraînent, tu vois. Mais ça, c'est dans l'entraînement.
7: Non,
6: il faut être crédible.
0: Oh, vous laissez parler la personne, s'il vous plaît, merci.
1: Tu peux peut-être nous faire partager tes talents. Tu apprends les rôles aussi de Josiane Balasco. Tu, par exemple, le Père Noël est une ordure. Ah, tu connais les répliques, tout ça.
6: Je suis pas le sosie de Josiane Balasco, mais de Valérie.
0: Ah si. Non. Je suis désolé.
1: C'est la même.
6: Non, c'est pas la même.
1: Ah, toi, c'est Valérie. Excuse-moi, ouais, c'est fait virer, Balasco. Je t'ai enduit plein d'erreurs, là.
6: Je m'ai enduite en erreur, ouais.
1: Mais tu t'apprends les trucs de Valérie Mérès, là. Mais elle joue dans quoi, elle, déjà?
6: Elle a joué dans Banzai, je peux te faire le cri.
1: Ah, tu peux, ouais.
6: Banzai! Voilà.
1: Mmh. Ah, ouais, tu le fais bien, tu bosses
3: du
1: bien.
3: Boulot, quand même.
6: Ah, mais je l'ai travaillé, hein.
1: Tu bosses bien, quand même, hein.
6: J'ai eu du mal.
1: Non, il y a du taf. Hein.
0: Okay. Elvis, bracelet.
7: Ouais,
0: bracelet.
7: Tout à fait. Bah, écoute, moi le matin.
0: Pour finir.
7: Le matin, je me lève, j'ai une journée chargée. Donc déjà une petite heure pour me refaire la banane quand même, parce que ça tient pas tout seul toutes ces choses-là. Ensuite, je me taille les rouflaquettes aussi.
6: Mm-hmm. T'as des pâtes?
7: Ouais, j'ai des pâtes. Ouais. Il faut que je cire mes Santiago aussi. Et après, je repasse mon costard. Je me prépare pour aller en gala. Quoi. Ça me fait une journée bien chargée. Quoi.
0: Alors on va demander à Henri
7: D'ailleurs attends, GG, si tu peux me permettre, je voulais dire à Henri et à Jean-Claude que moi aussi j'avais vu.
0: Bah, Jean-Claude il est pas là parce que Jean-Claude
1: il est parti aux toilettes. Jean-Claude,
7: bon, alors,
1: il
7: juste mon pote,
8: faire bourrer.
7: Mon pote Henri.
0: Comment?
7: Alors, je voulais dire que j'ai vu le reportage moi sur France 3 Limousin, donc. Et je voulais dire que quand même vous faites un maximum d'argent sur le dos des stars. Sur le
0: dos.
7: Il faut le dire, c'est leurs idoles et ils en profitent.
1: Exactement. Attends, mais d'abord, attends.
7: Je suis d'accord avec Elvis.
0: Elvis, tu laisses répondre Henri, s'il te plaît.
7: Tu laisses
0: répondre Henri maintenant.
7: Vas-y, Riton.
1: Attends, mais d'abord, d'où tu penses que c'est nos idoles? Mais attends, mais ces mecs-là, je les aime pas, moi, les mecs de la télé et tout, là, tous dans le même sac et tout. Moi, j'aurais préféré être un sosie de quelqu'un d'autre, tant que je veux dire.
7: Ah ouais, donc tu profites encore plus.
1: Mais non, je profite pas, mais
7: tu l'aimes pas en plus, le mec.
1: Non, mais je profite pas, mais je l'aime pas. Il y a une tendresse qui s'est créée à force d'avoir sa gueule tous les jours et d'essayer de l'imiter, de lui ressembler et tout. Et ben forcément, ouais. Ben voilà, on s'y fait. Mais moi, attends, moi je préfère.
7: Vraiment tomber bien bas. Hein.
1: Ouais, attends.
6: Ouais,
1: c'est facile. Mais attendez, mais imaginez que vous ayez la gueule de je sais pas, d'un mec connu.
7: Bah le King.
0: Attends, Henri, on va laisser répondre Jean-Claude comme il revient.
1: Ouais, Jean-Claude. Attends.
0: Donc Jean-Claude, apparemment,
3: il est parti parler avec le directeur. Le directeur lui avait promis qu'on interrogeait des sosies de gens qui faisaient des vrais débats. Et là, on ne sait pas ce qu'on dit.
0: Non mais Jean-Claude.
3: On ne sait pas ce qu'on dit. Ça va dans tous les sens.
0: Jean-Claude,
1: il veut savoir.
0: Jean-Claude, il y a encore un auditeur qui est en train de dire des conneries
7: sur
0: l'histoire de France 3 Limousin.
7: Non,
0: donc si tu pouvais demander. Attends, tu permets, Elvis?
7: Mais je vais lui expliquer. Je disais donc que
8: ce que je trouve dégueulasse de la part des sosies, c'est que vous faites de l'argent sur le dos de vos idoles quand même. C'est quand même grâce à eux que vous ramenez la croûte à la maison.
3: Je te remercie pour ma mère.
1: Je te signale que Florian Gazon, en ce moment, il est plutôt au creux de la vague, ça marche pas trop pour lui, et que moi, en faisant des galas en toute la France, en me cassant le cul à l'imiter, j'entretiens son image et je lui fais de la pub, et à mon avis, si un jour il revient, il pourra me remercier parce que...
3: Et il te remerciera pas parce qu'ils sont comme ça dans le showbiz.
1: Mais ouais, parce que les mecs, ils sortent pas de Paris, tu vois le périph, dès qu'ils sortent de Paris, ils pensent qu'il faut prendre le passeport et tout, mais moi...
3: Mais comment
1: moi,
3: le mec, il pensait que c'est facile la vie?
1: Moi, je me casse le cul, je fais des animes, des fois trois animes dans la journée,
3: c'est
1: dans
3: un
1: supermarché et tout. Et ouais, je me fais passer, et je lui fais sa pub et tout. C'est comme si j'étais son attaché de presse.
7: L'autre, il va se plaindre.
1: Et un jour, je l'ai rencontré un jour.
0: Oh, vous vous taisez, vous laissez parler là. Henri, s'il vous plaît.
7: Ouais,
0: merci.
7: Sur les pieds, Gérard.
0: Oh, tu t'écrases.
1: Je l'ai rencontré, moi, un jour, et je lui ai dit, j'étais hyper intimidé, tu vois. Je lui dis, salut, je m'appelle Henri Guibet, je suis ton sosie. C'est ce qu'il m'a dit, ce gros bouffon. Il m'a dit, ouais, c'est ça, et moi, je suis le sosie du pape. Attends, j'étais
6: curieux.
1: Mais
6: alors,
1: est-ce que les sosies, ça travaille au noir, ou est-ce que ça a des contrats? Le sosie Dieudonné, ouais.
0: Donc on va poser la question, les femmes peuvent-elles avoir un sosie d'un homme ou vice-versa? Et on va s'écouter les sosies qui sont avec de l'Adidas sur les cloches, et on se retrouve tout de suite après. Bonsoir à toi.
6: Rebonsoir Gérard, rebonsoir Henri et rebonsoir Jean-Claude.
1: Et nous on pue, merci.
3: Bonsoir
6: l'équipe.
0: Sympa.
9: Ouais,
0: salut. Elvis Bracelet.
10: Ouais, bonsoir à tous les sosies, donc sosie de Fildar aussi, le sosie de Manu, le sosie d'Apo, sosie de Rigaud, tout le monde, bonsoir.
0: Okay, bonsoir à toi.
10: Bisous, sosie.
0: Sosie Dine Zidane de Créteil, 101.9, enfin, c'est ça ta fréquence?
6: Ouais, c'est ça. C'est Sosie Dine Zidane. Hein.
1: Ouais, Sosie Dane, ça.
0: Bonsoir, Sosie Zou.
6: Tu m'écoutes, je suis une fille et je ressemble à Zidane. Et quand t'as la coupe de Zidane et que t'es une fille.
10: Ouais, fais gaffe, tu perds tes cheveux.
3: Tu perds tes cheveux, c'est
0: bon. Donc, ok, on va pas s'éteindre. On va pas. Et Zani, pour terminer.
11: Et Gérard, est-ce que je peux te demander si tu peux aller me chercher un McDonald's avec
0: Zani pour terminer? Zani pour terminer.
3: Non mais Gérard, on t'a dit pas de marque depuis le début, les auditeurs ils font n'importe quoi, putain, il faut le tenir.
0: Oh, c'est quoi là au standard là?
10: Je veux bien entendre.
0: Zani,
1: c'est Jani, je crois.
3: On y va, Gérard. Ouais.
0: Alors les femmes, c'est la dernière fois que je répète la question. Les femmes peuvent-elles être un sosie d'un homme ou vice versa?
6: Je suis.
0: On va demander à
3: je crois que ça a été
0: Zani.
12: Ouais, moi je crois que ouais.
0: Alors, tu peux préciser
12: le sosie d'un homme et vice versa. Mandalire, c'est le sosie de Dave.
0: Non, je pense pas parce que Dave, il est pas gros.
6: Hein? Bah, Mandalire non plus, elle est pas grosse.
12: Qui? T'as vu ça où, toi? Bien sûr que oui, il est gros, Dave.
0: Non, mais
3: ta gueule, Chala.
1: Ouais, mais c'est vrai qu'à la télé, il rentre son ventre.
12: Ah, il paraît, ouais. Enfin, moi, j'en sais rien. C'est pas moi qui suis sosie et qui me la pète dans les galas et à la TV, quoi.
1: Ouais, ça va, attends. Tu nous respectes un peu.
3: Pas de respect, bordel.
1: Tu fais quoi comme boulot, toi?
12: Excusez-moi, mais moi, après ce reportage sur France 3 Limousin qui joue un peu.
0: Oh, c'est bon, et toi, tu t'écrases avec.
3: Comme boulot, toi.
1: Non, mais tu fais quoi comme boulot, toi?
12: Ouais.
3: Eh, bracelet.
12: C'est l'image que vous avez donnée. Hein. Je suis sûr que les originaux, quoi, les vrais de la rue, Gazan, tout ça, c'est des mecs vachement plus sympas, vachement plus...
0: Ouais, bah, t'as raison.
1: Toi qui serais venu faire un débat à 2h-10 du matin, ouais, les vrais, ouais, attends, alors que les mecs, à cette heure-là, ils sont en boîte complètement
3: débrouillés. C'est les payer, là.
12: Attends, deux secondes, j'ai le copain d'un copain.
0: Ouais, le copain d'un copain et la copain d'une copine. Allez, ouais, c'est ça, t'as raison. Zidane. Zidane.
6: Oui.
0: Hop. Oh, lui, ça va vite avec moi. À toi.
12: Oh, bah, c'est non, attends.
3: J'aime bien quand Gérard tient le débat, moi, je trouve qu'il est comme ça, mais je suis en place, quoi. Ouais.
0: Zidane.
6: Oui.
0: Une fois, deux fois, t'accouches.
6: Oui,
0: bon, alors, t'accouches.
6: Ouais, bah, je te dis, moi, je suis une fille, je ressemble à Zidane, qu'est-ce que tu veux de plus?
0: Oh bah d'accord,
3: c'est vrai.
0: Je te demande, les femmes peuvent-elles être un sosie d'un homme ou vice-versa?
1: T'as de la chance, tu peux être le sosie d'Aimé Jacquet, hein.
0: Oh là là, qui c'est qui m'a choisi cette nana là?
1: C'est Apolline.
13: Pour calmer le débat, il y a le sosie de Davy One sur l'IRC, il te demande si en fait est-ce qu'à sans souci 606 saucisses, sucer 606 saucisses dans 600 sans sauce et 600 sauce saucisses.
0: Oh non, je vois pas du tout ce qu'il veut dire.
3: Ça dépend, Gérard, à quelle heure.
13: C'est pas compliqué.
0: Evin Bracelet.
13: Mais dans quel sens?
10: Elvis, pas Elvin.
3: Elvis.
0: Elvis Bracelet.
10: Donc Elvis Bracelet, oui, tout à fait. Moi, je pense que les hommes, les femmes, tout ça, il n'y a pas de misogynie à voir. On a parlé récemment, notamment à l'Assemblée, de la parité homme-femme.
3: Ouais.
10: Je pense qu'on va pas revenir là-dessus, on va pas faire un scandale.
6: Pas de politique.
3: Mets-toi,
10: à ce sujet, j'ai connu moi un androgyne qui s'appelait Roberto. Et voilà, je pense que voilà.
3: Mais toi, Sosie Bracelet, le fait d'être une femme, tu le vis comment?
10: Bien, depuis l'opération, ça va mieux, parce qu'avant c'était dur, parce que quand j'étais une mini-jupe, on voyait la bosse, quoi, mais pas de marque.
1: T'aurais pu faire Quasimodo, hein.
3: Ça, ouais, est-ce qu'on parlait pas de protection tout à l'heure? J'ai bien parlé de protection, ouais. Qui peut faire une bosse, une espèce de coquille.
10: Je vis bien ma féminité, ouais. Surtout que ma voix a commencé à évoluer et à s'éclaircir, donc ça commence à aller mieux quand même.
0: Sosidol, Sosidol,
10: ça rapporte.
0: Sosidol,
6: tout à fait. Bah, prends l'exemple par exemple de Mireille Darc, qui n'a rien de féminin, la pauvre.
10: Oui, elle a la coupe de cheveux de Mireille Mathieu, mais en blonde quand même.
6: Voilà, mais bon, c'est quand même.
1: Ça s'appelle Mireille,
6: un peu un homme, ouais, c'est sûr.
1: Oui. Ça s'appelait Jeanne, en fait, Jeanne d'Arc.
0: Henri, peut-être une question à poser aux auditeurs, vite fait, avant qu'on attaque la prochaine question.
1: Ouais, je veux savoir.
0: Sans trop qu'on aborde l'histoire de FR3, Moulin, tout ça.
3: Ouais, Moulin.
1: Ouais, moi, je voudrais savoir s'il devait être le sosie de quelqu'un.
0: On n'a pas le temps, là. Attends, tu permets? Ils sont là, j'ai le droit de leur poser des questions, d'accord?
1: Je voudrais savoir si...
3: Attendez, objection, le directeur n'est pas dans le studio.
0: C'est quoi
1: ce bordel?
3: Qui c'est Larsen?
1: Je voudrais savoir s'ils devaient être le sosie de quelqu'un d'autre, qu'ils aimeraient être comme sosie. Ouais,
0: alors, sosie d'ol.
6: Moi?
0: Ouais.
6: Je sais pas, que les achiffeurs.
0: Ouais. Elvis Bracelet.
10: Je sais pas, Dick Rivers ou Eddie Mitchell.
0: Ouais. Zidane.
6: Bah, je préfère être la femme de 42 plutôt que 42.
10: Ouais, mais t'es un boudin, toi, c'est pas la peine.
3: Attends, excuse-moi.
0: Là, je comprends pas. La femme de 42 que.
3: Elle préfère être la femme de 42 que 42.
10: Madame.
0: Ouais, là, je comprends pas.
3: Ça veut dire que tu préfères te faire la femme de 42 que 42, donc.
10: Ouais, moi aussi, hein.
0: Je pense.
10: Ouais,
0: c'est ça, tu préfères être une gouine.
6: Exact.
0: Ah d'accord. Ok.
1: La femme de Carambar aussi.
10: Ouais. Avec
0: Zani, pour finir, pour répondre à la question à Henri. Ouais, ben c'est bien.
1: C'est
0: Henri.
1: Pas Zani, c'est Jani.
0: Ouais, Jani. Ouais.
12: Bah, moi, je trouve déjà, bon, c'est pas une question super originale, mais enfin, bon, vu que t'as pas les originaux.
1: Excuse-moi, je suis pas animateur radio. Hein.
6: C'est du gazon.
0: Tu réponds à la question, ouais, s'il te plaît.
12: Ok, j'y vais. Moi, je voudrais être le sosie du chien de Belmondo.
0: Ouais, d'accord. Moi, tu sais ce que je voudrais être? Que tu sois le sosie du chien qui va retourner au standard, qu'on va te virer.
1: Comme ça, tu pourras te faire enfiler comme une moufle.
0: Voilà.
12: Ils sont super vulgaires, hein, surtout Henri, là.
0: Ouais, ben, de toute manière, vous avez été assez vulgaires avec eux. Alors, Henri, Zani.
3: Henri, quand il est en colère.
0: Zani, au revoir.
12: Avec Henri. Attends,
0: alors, Zani, au revoir.
12: Mais regarde.
0: Manu, s'il te plaît.
1: J'arrive pas à le trouver, il y a trop de touches.
3: Si, regarde, c'est celui qui est sur le
0: coin. Je sens que tout à l'heure, c'est moi qui vais dire au revoir aux auditeurs. Maintenant, la question, je te la repose à toi, Jean-Claude.
3: Ouais.
0: Donc, pour toi, les femmes peuvent-elles être un sosie d'un homme ou vice-versa?
3: C'est con.
0: Donc, toi, si c'est con, tu sais ce que je t'ai déjà dit une fois.
3: C'est pour qu'il dit ça, parce qu'il n'y a que la vérité qui blesse.
0: Voilà. De toute manière, il est con. Alors, c'est tous les jeudis qu'il me fait de la merde. T'inquiète pas, je suis habitué. Donc, pour toi.
1: Ouais, bah, je pense que.
0: Toi, tu vas te faire enculer.
1: Bah, je suis une femme.
0: Ouais, bah, alors. Tu fermes ta gueule.
13: Bon, Gérard, pour calmer, pour reprendre dans le débat, on est quand même 7022 sur IRC.
1: C'est nul.
13: Ce qui est énorme.
1: C'est pas mal, mais tu peux mieux faire, hein.
13: On est combien sur Minitel, Phil?
1: Non, mais sur Minitel, on est pas mal, on est déjà 843.
13: Putain, ouais. Ça cartonne.
1: Et il y a un quart qui vient d'arriver, donc on est monté.
0: Ouais, il y a un quart. Ouais, ça pas un sens.
3: Le troisième âge, on prend pas, on a déjà.
1: Non, t'inquiète.
0: Bon, Jean-Claude. Jean-Claude, si tu pouvais
3: me répondre.
0: Si tu pouvais me répondre à la question.
3: Ouais, oui,
1: alors, et vite.
3: Oui, Gérard, ben, je pense que ça dépend.
0: Donc pour toi, ça dépend.
3: Ça dépend.
1: Ça dépasse peut-être aussi.
3: D'accord. Ça dépend.
0: Donc, à quel âge devient-on un sosie? On va demander.
9: excuse-moi Gérard, allô, c'est moi Manu. On va accueillir Monsieur Mazur.
14: Salut Manu.
0: Il y avait longtemps.
9: Wow.
6: Monsieur Mazur.
9: À la place de Gérard.
15: Bonsoir, c'est Monsieur Mazur. Bonsoir, messieurs, dames.
14: Bonsoir, monsieur Mazur.
9: Vous êtes de la famille de notre ami Bruno?
15: Respect. Bonsoir.
0: Bon, alors, la question.
6: Bonsoir.
0: Ça y est, on a compris.
9: Bonsoir, monsieur Mazur.
6: Comment ça va?
9: Gérard, tu gères un peu, là? Ça va, monsieur Mazur?
15: Les hommages.
9: C'est le sosie de Bruno?
6: Bonsoir, monsieur Mazur.
0: On a compris!
9: Moi, j'aime bien dire bonsoir, monsieur.
0: On a compris! On a compris!
6: Bonsoir,
0: Mazur.
9: Oh, Manu!
0: Bonsoir. Manu, nom de Dieu!
6: Bonsoir.
15: La famille va bien?
6: Oui,
15: très bien. Oui, tout va bien. Le petit a fait une colique, mais ça va bien.
9: Gérard, on se calme maintenant.
14: Assis-toi, on reprend.
9: S'il vous plaît, excusez-nous, on a eu un problème avec Gérard.
0: Pauline, tu te démerdes!
15: Oui,
0: bonsoir. T'es là pour la Pauline, t'en prends une aussi?
9: Non, Gérard.
14: Gérard, assis-toi.
0: Putain, ça commence à bien faire, hein!
9: Gérard,
14: lancer les cigarettes, qu'il y a des menaces qui en manquent.
9: Tu tiens tes promesses.
14: Gérard, j'ai une bonne question pour toi, une question du sosie de Shkoumoun sur l'IRC. Tu m'écoutes?
9: Gérard, t'écoutes un peu, Rigo?
14: Donc, le sosie de Shkoumoun qui te demande si on peut faire des sosies avec une photocopieuse.
0: Merci. Alors, Fildar, tu arrêtes aussi!
9: J'ai rien fait, moi, il y a une coupure satellite.
0: Non, il n'y a pas une coupure, c'est toi qui coupes. Ok? Tu peux répéter la question?
14: Donc, en fait, la question, c'était est-ce qu'on peut faire des sosies avec une photocopie?
9: J'ai rien fait, Gérard. Il est là, Rigo, il parle.
14: Gérard, faut pas acheter les téléphones parce qu'il y a des pays qui en manquent.
9: Vas-y, Gérard, Rigo.
14: Donc, peut-on faire des sosies avec une photocopieuse couleur ou autre?
0: Non. On peut pas parce qu'il faut déjà avoir la photo de la personne et en grand. Donc la question.
14: Donc on peut.
0: Non, on peut pas.
14: Bah si, on a la photo.
0: Non mais si la personne ne donne pas son accord, on ne peut pas. Donc la question c'est à quel âge.
9: Comment t'as calmé, toi, t'as remis en place. Hein.
14: Non, c'est l'auditeur sur IRC qui l'a remis en place, pas moi.
0: À quel âge devient-on un sosie? On va demander ça à Sosidole.
6: À quel âge devient-on un sosie?
0: Oui, bah, je répète plus les questions.
6: Non, mais je la répète pour toi.
9: Quand est-ce qu'on a la majorité du sosie, c'est ça?
6: D'accord.
0: Bah, et quand est-ce qu'on a la majorité que tu as fermé ta gueule quand je demande aux gens qui parlent?
9: Bon, bah non. T'es bouché, là. Non. Allô?
15: Bon, bah.
6: Allô?
9: Tu demandes à qui, Gérard, là? Parce qu'il y a des auditeurs.
0: À Sosidole.
9: On demande à Zidane.
6: Suivant la législation, à quel âge est accordé l'âge du sosie? La majorité du sosie, Sosival, c'est comme ça qu'on dit. Moi, je crois que c'est 18 ans. Au-delà, on peut pas. Au-dessous, on peut plus.
14: Mais il y a des dérogations, parce que le sosie de Jordi, il a une dérogation pour pouvoir faire sosie à partir de 6 ans, parce que s'il attendait 18 ans, bah, c'était un peu tard pour
6: lui. Ça lui a pas fait trop mal, quand même, la dérogation?
0: Non, mais il y a un truc.
9: Il peut plus en parler maintenant, il est lobotomisé. Donc
0: ouais, mais justement, Jean-Claude et Henri, il y a un truc qu'il faut se dire, c'est que le pauvre Jordi, comme on en parle, j'en avais déjà parlé plusieurs fois, ses parents ils ont carrément piqué tout son fric.
6: Il faut pas le dire trop fort.
14: C'est vrai.
15: Dégueulasse, hein.
0: Ouais.
9: Bah, il paraît qu'il a piqué.
14: Oh, c'est dur d'être un bébé. Hein,
0: donc toi, Jean-Claude, pour toi.
9: À quel sujet?
0: Ben, sur la question à quel âge devient-on un sosie?
14: Ça t'a pris à quel âge, toi, Jean-Claude, d'être sosie?
9: Moi, en tant que Jean-Claude, c'est comme Zizou, quoi. Dès qu'elle a perdu ses cheveux, elle est devenue sosie. Moi, dès qu'on m'a greffé une casquette, ça fait pareil.
14: Ah, d'accord.
0: Elvis Bracelet.
15: Ouais, ben moi, dès que j'ai été en âge de me faire la banane et d'avoir les roues flaquettes, ma passion pour Elvis m'est venue. Je voulais dire que c'est vrai que des fois il y a des dérogations parce que par exemple si une gamine de 5 ans qui veut être le sosie, je sais pas moi, d'Alice Sapritch ou un truc comme ça, ça va être dur.
0: Non, je pense pas. À 5 ans, je pense pas que les parents donnent l'autorisation. Hein.
15: Tu crois qu'il vaut mieux attendre 10 ans pour être le sosie d'Alice Sapritch?
0: Non, je pense pas, là.
9: Non, mais maintenant, on a Lara Fabian, quand même. Hein.
15: Par contre, moi,
6: c'est méchant, Jean-Luc.
15: Ouais, non, mais moi, je sais.
9: C'est vrai que c'est méchant pour Alice Sapritch.
15: Il y a des gens qui ont dit que les sosies, il fallait les tuer à la naissance, et ça, c'est dégueulasse.
9: Ça, c'est vrai.
0: Non, alors là.
9: Ça, Henri peut en parler.
0: Non, Henri. Ferme ta gueule un peu, toi!
1: Non mais non, je vais être calme parce que moi j'ai contacté le sosie de Brigitte Bardot.
0: Ouais, bah, toi Henri, parce que
1: pour qu'on arrête le massacre des bébés sosies, parce qu'il y en a marre, parce que ça c'est des trucs que les journaux racontent pas, mais chaque année on massacre des bébés sosies parce que les vedettes elles veulent pas qu'il y ait des doubles d'eux. Bah, évidemment ça leur prend des parts de marché, hein. Une vedette elle a 100% de son beefsteak et un sosie qui arrive et bah ça fait 50-50. Et les vraies vedettes qui sont pétées de thunes font abattre les bébés sosies des fois, et ça on n'en parle pas.
3: Exactement.
1: Il y a un truc qui se prépare là sur une chaîne de télé, il va y avoir un sujet, et ce sera autre chose que cette merde de France 3 Limousin.
16: Ouais, ça va être énorme.
0: Voilà. Donc, énorme. Non, mais ça y est.
3: Sur France 3, plus de dôme, c'est, on vous préviendra.
0: Voilà.
16: Toute l'Auvergne.
0: Zosie et Dine Zidane.
17: Zidane.
0: Bon, Fildar, tu arrêtes tes conneries, tu fais ton intérêt comme il pouvait, tu fermes ta gueule.
16: Qu'est-ce que
0: je fais
17: alors? Zidane.
0: Ok.
16: Zidane, tu parles, vas-y.
17: Oui,
0: on t'écoute.
17: Allô? Depuis 5 ans, j'ai de la calvitie, donc depuis 5 ans, je peux faire le sosie de Zidane.
1: Tu pourrais faire Caroline de Monaco.
17: Il pue de la gueule, parce qu'il paraît qu'il pue de la gueule, Zidane.
18: Oui, aussi, et c'est la pour Price. Ah, d'accord.
0: Pas de marre. Alors, Zidane, on pue
3: de la gueule. Merci.
0: Ouais, Manu, s'il te plaît. C'est moi qui commande.
3: Elle répond bien. Elle est d'où ta calvitie? À quel endroit de ton corps?
18: Ben, dans la tête, la poitrine. L'autre.
0: Attends, l'autre, il a un nom, d'accord?
1: Jean-Claude, hein, okay. Si tu t'appelles le Jean-Claude.
18: Excuse-moi, l'autre Jean-Claude.
3: Moi, j'aime mieux ça.
18: Oui, donc...
16: Ouais, mais t'as un lacet d'effet.
0: Oh là là! Je me demande qui c'est qui m'a choisi ces auditeurs, hein.
18: Est-ce Apolline? Que tu manques de la tête? Pardon? Est-ce que tu manques de la tête?
19: Oui, oui.
18: Ah, d'accord.
0: Est-ce que tu parles du cul?
18: Oui aussi.
1: Ça s'appelle un pétomane, j'en connais un.
0: Monsieur Mazur.
20: Oui, bonsoir, c'est Monsieur Mazur.
1: Salut Mazur.
20: Bonsoir Monsieur Mazur. Oui, c'est bien, je voudrais simplement adresser une invitation à Messieurs Henri et Jean-Claude, que je respecte énormément.
0: Non mais tu réponds à la... Oui, je réponds Gérard, à la question.
20: J'y arrive, Monsieur Gérard, tout à fait. Alors, je ne prendrai pas mon exemple parce que moi, je ne ressemble vraiment à personne, mais celui de ma femme qui ressemble à cette personne que l'on surnomme, je crois, sur votre antenne, Moby Dick Mystère.
16: Mm-hmm. Voilà, oui.
20: Elle a dû...
0: Quoi?
20: Dans les 16 ans environ pour devenir le sosie de cette personne-là, de cette chose.
16: Ouais, à l'âge des boutons, c'est ça, hein.
20: Voilà, absolument.
0: Okay, ouais. Elle fait
18: 200 kilos, elle aussi.
0: Alors, tu dégages.
1: Oh là là.
0: Zosie.
20: Elle a pris d'un doigt, elle en fait.
0: Monsieur Mazur.
20: Oui.
0: Et on se calme.
16: Jambe gauche, hein, c'est juste.
20: Oui, bonsoir, c'est Monsieur Mazur.
0: Ouais, bah pour l'instant, tu te calmes.
20: Bonsoir.
1: Bon, Gérard, tu gères un peu.
0: Bonsoir. Bon, allez hop, bonsoir. Dernière question.
1: Non, bonsoir. Les auditeurs, s'il vous plaît, faites un peu moins de bruit quand Gérard répond.
0: Tu me sors celle qui a été dire qui a faisait 110 kilos, comme ça me fera.
3: Ouais, puis tu nous prends celle qui habite Paris, qui a 22 ans, s'il te plaît.
1: Y a pas de problème.
13: Petite question, Gérard.
0: Tu veux Zidane, là? Tu veux garder Zidane?
3: Non, je vais prendre Dugarry, moi.
13: Ton débat, quand même, Gérard.
1: Mais y a pas de sondage ce soir?
0: Non, les sondages, ils sont un peu pourris.
1: Non, mais lis ceux qui sont bien. Ils sont bien, les sondages, Gérard.
0: Ouais, ils sont bien. C'est qui les a choisis? C'est toi?
1: Non, c'est Rigaud.
13: C'est moi,
1: non.
13: C'est moi, comme d'hab.
0: Ouais, bah attends.
13: Qu'est-ce qu'il y a?
0: Non.
1: Vas-y, bah lis.
0: Non, vas-y, lis. Alors, pensez-vous être le sosie de quelqu'un? Alors, 25% des gens ressemblent à rien. Donc, je vois pas du tout...
13: Bah, c'est que c'est pas des sosies, ils ressemblent à rien.
0: Donc, 54% des gens ressemblent à leur mère. Donc c'est bien.
13: C'est normal.
0: Parler des familles. 12% ressemblent à leur chat. Donc je vois pas du tout. Je parlerai pas parce que...
3: Il y a peut-être une faute à chat.
13: Tu parlerais pas de quoi?
0: Des 1% des gens qui disent que leur femme ressemble à l'inspecteur Derrick. Ça, tu vois, c'est des trucs que j'ai pas envie de dire.
13: Et pourtant, c'était ça.
0: Bah hein, ouais, mais non, même.
3: C'est vrai que c'est moche.
0: Non, mais attends, parce que là, faudra peut-être... Il y a des... Il y a des sondages là qui sont vraiment cons. Donc si c'est pour faire des sondages toutes les semaines et qui sont pourris, c'est pas la peine. Fildar.
1: J'ai un truc. J'avais un truc. Gérard. Non mais
0: fais gaffe,
1: bon,
0: parce
1: bon.
0: Que là ça va être l'impact mais plus gros.
1: D'accord. J'ai toujours un truc.
3: Putain, okay. GG, il a un truc dans ses poches, mais c'est très très gros. Hein.
0: Alors fais bien gaffe à ta gueule, quoi.
1: Ta bombe lacrymo là.
0: Ouais. Tout à l'heure, ça va être celui-là, la bombe lacrymo.
19: Allez, le débat, dit Gérard.
0: Donc, alors, les sosies sont-ils intelligents? Alors, 47% des gens ne pensent pas. Donc, c'est faux, parce que les sosies sont plus intelligents que certaines personnes. 29% des gens étaient à Euro Disney. Je vois pas du tout le rapport avec les sosies.
19: Mais les sosies de Mickey.
21: Bah, Mickey, Donald.
0: Non. Non, mais
19: attends, vu la parade des sosies. La parade des sosies.
0: 15% pensent que mon sosie doit être un vrai connard. Alors là, ce sondage-là.
21: C'est un sondage quoi? Non,
19: c'est pas vrai.
21: Arrête.
22: Vas-y, GG, continue.
0: Gérard, tu dégages.
19: Non, il se passe rien,
0: Tu le vires.
19: Tout se passe bien.
0: Qu'est-ce qui s'est passé?
21: Directeur qui vient de revenir.
19: Ça va, Gérard, tu t'es pas fait mal à la main?
0: Non, tu le vires.
21: Ça va, des fois il y a des gens qui.
19: Qu'est-ce que j'ai?
0: Attends, l'autre, tu lui dis que c'est moi le connard.
19: Non.
21: Mais non, calme-toi.
19: C'est des débats.
0: Tu dégages. Je te veux plus dans l'arrière. Je te veux plus là,
21: alors,
0: tu dégages.
21: Standard, alors.
0: Non, même pas au standard.
19: On le met sur l'internet.
0: Standard, c'est de la merde ce soir.
19: On le met sur internet.
21: Je te jure qu'il souffre, ce garçon. Tu vas lui faire extrêmement mal.
0: Moi, j'en ai rien à foutre.
19: Attends, j'ai porté plainte contre toi.
0: Porte plainte, tu auras. Le ce con, tiens. Le sondage.
19: Ah non,
0: voilà.
19: Le sondage.
21: Il était bien en plus.
19: Ça, c'est un arbre qui s'en va en fumée. Là. Et allez, deux arbres. Ça fait une
0: bien,
19: forêt.
0: J'écoute, là.
21: Bon, GG, c'est une question, je crois.
19: Il vient de déchirer un sosie d'un débat. Un sondage.
0: Tu vas voir, moi.
21: GG avec
0: deux. De manière, c'est terminé. La semaine prochaine, t'es plus dans les débats.
21: Voilà, t'es direct.
0: C'est fini. C'est fini pour toi.
21: Comme il y a deux semaines. Merde.
0: Donc, dernier sujet.
21: Qu'est-ce qui s'est passé?
0: Ouais, mais qu'est-ce qui s'est passé?
19: Il lisait le sondage.
0: Qu'est-ce qui s'est passé? Il s'amuse à dire des conneries, donc il a morflé. J'aime pas qu'il dise des conneries.
21: Ah, mais bon.
0: Dernière question. Donc, avez-vous déjà mangé avec un sosie ou autre?
21: Moi, j'ai déjà mangé avec
0: un sosie. Non, excuse-moi! Oh, Gérard, c'est bon,
19: non, Gérard, il faut.
21: C'est une marche arrière.
0: Toi, tu as morflé encore.
19: Ouais, merci à Jean-Claude qui a protégé.
21: Merci Jean-Claude.
19: Moi j'ai.
21: Les baisse ta chaise pour qu'on parle bien devant le micro.
19: Allez Gérard, reste une question.
0: Ta gueule.
19: D'accord.
21: C'est la réponse. Hein.
19: Bon bah vas-y Gérard.
0: Je vais répondre du berger à la bergère. Tu fermes ta gueule maintenant. Donc alors la question. Avez-vous déjà mangé avec un sosie ou autre? On va demander à Sosidole.
23: Eh ben, il y a un mec là où je travaille, c'est super rigolo, dans l'usine des carissages, donc, qui lui n'est pas des amuseurs de porc, mais qui par contre enlève les pieds de porc, enfin ça c'est une autre histoire, qui ressemble étonnamment, tu vas pas deviner quand je vais te le dire. Je te jure, Ringo. C'est trop, hein? Donc on bouffe tous les jours à la cantine ensemble.
0: Ouais. Avec Ringo, le chanteur?
23: Non, la danseuse.
24: La danseuse du 9-4.
0: N'importe quoi.
19: Est-ce que quand il rentre chez lui le soir, il laisse les gondoles à l'usine?
23: Ouais, y a pas de problème. Mais c'est quand il veut Jean-Claude pour m'inviter à manger. Hein.
0: Non, mais c'était Henri qui te parlait. Hein.
23: Ouais, mais quand même.
21: Ouais, mais
0: donc, Elvis Presley.
24: Moi, je mange pas avec un sosie, je mange avec une fourchette et un couteau. Normalement, des fois, j'utilise une cuillère, mais non, je mange pas avec des sosies, non.
0: Zinedine Zidane.
25: Bah, écoute, moi, étant donné que je ressemble à Zinedine Zidane, et j'ai déjà mangé devant un miroir, donc on va dire que j'ai déjà mangé avec Zinedine Zidane, quoi.
24: Ouais, tu te touches devant un miroir aussi, toi.
25: Aussi, des fois. Ouais.
24: Ça m'étonne pas.
0: Eh, quand tu regardes.
21: Non, mais il y a de quoi, quand même.
0: Ouais, t'arrêtes un peu!
25: Pardon?
21: Il a eu des problèmes dans sa famille.
25: Toi, tu veux manger avec Jean-Luc, moi, je me fais Florent, alors.
23: Ouais, c'est sûr. Ouais, tu peux, tu fais Florian, y a pas de problème.
24: Et moi, je me tape GG.
0: Et moi, je t'emmerde.
21: Là, c'était envoyé, ça.
19: Comme un boomerang. Hein.
0: Monsieur Mazur, pour finir.
26: Oui, bonsoir, c'est Monsieur Mazur.
0: Bonsoir. Ben, ça y est, bonsoir, on a compris.
23: Ça va?
26: Bonsoir, Monsieur Gérard. Très
19: bonsoir,
26: bien.
19: Bonsoir,
26: Bruno. Merci. Oui, alors moi, un soir, n'est-ce pas, j'ai dîné avec le sosie de Mike Brandt.
23: Oh, la chance.
19: Mike Brandt.
26: Oui, absolument. Bon, je dois vous avouer que c'était mort, hein, quand même, l'ambiance.
24: C'est clair.
26: Et que ça n'a pas duré.
24: Ouais.
25: Et est-ce qu'il se branle, Mike Brandt?
26: Mike Brandt, oui.
25: Oui.
26: Mais c'est le nom de spectacle, le nom de scène de cet artiste. Oui, Mike Brandt, oui, vous le connaissez très bien.
19: C'est l'amour. Vous étiez en rez-de-chaussée avec lui?
26: Il fait l'amour sur un filet, n'est-ce pas, au-dessus des spectateurs. C'est passionnant. J'y suis allé. D'ailleurs, je vous ai vu, monsieur Gérard, ce soir-là.
2: Fucking Blue Boy.
25: Et tu l'as laissé t'aimer?
26: Pardon?
25: Tu l'as laissé t'aimer?
26: Bon, j'aurais bien voulu, si vous voulez, mais je suis à l'homme marié,
21: j'ai une certaine vie.
26: Sur une plage, sur un oreiller. C'est formidable, il m'a tenu la main.
0: Bon, monsieur Mazur, au revoir. Au revoir, Mazur. On parle pas du pont de l'Alma, au revoir. Merci.
21: C'est honteux, monsieur Mazur.
0: Bon, alors, ça commence à bien faire. Apolline. Depuis le début du débat, t'es là, t'es en train d'écouter, je te demande de virer les gens, tu ne perds rien. T'es payé à quoi foutre? À tourner les pouces comme ça. Là, t'as 24 lignes qui sonnent, il n'y a que Manu qui bosse.
19: Merci Gérard.
4: Je te regarde et je t'écoute, Gérard.
0: Ouais, mais alors t'as pas besoin de me regarder, tu fais ton boulot, ok?
21: Mais Gérard, tu aimes l'amour?
0: Hein, faut pas déconner.
21: Elle t'aime?
0: Moi je l'aime pas.
4: Il l'a dit Gérard, mais moi je t'aime.
0: Moi je t'aime pas, d'accord? J'ai assez de sang de
4: mais laisse-moi t'aimer.
19: Attends, c'est le sosie des villes Leclerc, c'est normal que ce soit.
0: Parce que là, je vais te dire une chose. Que là, depuis ce soir, t'as fait quoi? Rien du tout, tu m'as pas choisi un auditeur.
4: Si.
0: Tu as fait que de la merde.
19: T'as fait que de la merde.
4: Mais non.
0: Si, t'as fait de la merde. T'as même pas essayé de prendre un auditeur. Tu as foutu ta merde. Alors, Apolline, c'est terminé. Moi, le jeudi, je ne veux plus de toi. C'est fini.
19: Allez, sors, allez.
0: C'est terminé.
4: Ok, je pars.
0: Eh ben, casse-toi, rentre chez toi et ça vaudra mieux. Et dimanche, j'espère que tu seras pas là.
19: Bah si, bah attends.
0: Ah non.
19: Attends, ça se dispute là.
0: Là, j'espère pas. Non, reviens pas après. Hein. Et dehors.
19: Bah allez, on continue le débat, Gérard, s'il te plaît.
0: Donc, on va demander à Henri et à Jean-Claude.
19: Oui. Ouais.
0: Pour vous, est-ce que vous a posé des questions? Est-ce que c'est vrai que vous ressemblez vraiment aux gens de la télé qu'on voit régulièrement? Toi, Jean-Claude.
21: Moi, ça m'est déjà arrivé une fois. C'est assez étonnant comme situation. On sait pas trop quoi dire et en même temps on s'y fait et cette personne était une jeune fille et depuis c'est ma mère.
0: Non mais sinon dans la rue comme ça personne même comme la, parce que en fin de compte tu ressembles vraiment à Jean-Claude de la rue qu'on voit sur
19: Jean-Luc de la rue.
0: Jean-Luc de la rue.
21: C'est à dire qu'à l'origine je suis blond frisé etc, donc on a fait des efforts pour ressembler parce que Henri et moi on fait un numéro on va pas tarder parce qu'on attend du rue de Pontieu là, mais
19: ça s'appelle ça se dispute et enfin on fait on se c'est marrant
21: on se pète la gueule mutuellement.
19: Je crois que c'est pas mal.
21: Mais c'est vrai que quand tu joues le jeu, forcément, bah t'as ce qu'on appelle le revers de la médaille, voire la rançon du succès.
19: Voir la face cachée de la lune.
21: Absolument.
0: Mais Henri, pour...
19: Moi, il m'arrive des trucs bizarres, c'est que des fois, les gens, ils m'arrêtent dans la rue, ils me disent « Oh, toi, on te connaît, Sylvain Mirouf. »
0: Et merde.
19: Les joueurs,
21: quoi.
19: Ouais.
21: Faut pas dire ça à Florian.
19: Ils me prennent pour Sylvain Mirouf et bon, bah, moi je le prends mal. Et
21: tu leur fais un tour de magie, ils disparaissent.
19: Ouais, tu le vois mon doigt, tu le sens mes mains, tout ça, mais
25: on va bientôt chanter le Goldorak, là.
19: Mais
0: non, pour l'instant, vous allez vous la fermer quand je parle aux deux. Tu me les mets hors antenne, les auditeurs ou quoi, là?
19: Maintenant?
0: Oui, maintenant!
19: Comme ça.
0: Merci.
19: Tu les as pas coupés sur le temps. Bon, je les mets en fond alors. Est-ce qu'ils ont l'impression de plus être là?
0: Non, mais tu les mets carrément hors antenne quand je discute avec les deux sosies.
19: D'accord.
0: Ok.
19: Moi, je dirais les deux zozos. Mais...
0: Fais gaffe parce que tout à l'heure tu as encore morflé.
19: Allez.
21: Non, bah ça commence comme ça. Les sosies, voilà, les zozos, les zizi. Alors,
19: on commence encore.
0: Mais sinon, quand tu vas dans.
21: Attends, parce que là, c'est du genre, on commence par un pétard, on finit la télé avec tes conneries. Hein.
0: Et sinon, quand vous allez dans un restaurant avec d'autres personnes, tout ça, vous avez pas tendance à
19: pas payer,
0: à être reconnu.
19: Si, mais ça, en fait.
21: Ça dépend ce qu'on mange, en fait.
19: Ouais, en fait, on essaye de se faire reconnaître parce que généralement, les mecs de la télé, ils ont quand même des avantages. Hein, ils payent. Ils...
2: C'est lui qui faisait.
19: Les mecs de la télé, en fait, souvent, ils payent rien. Ils sont invités partout. Donc, nous, quand on va au resto avec Jean-Claude, bon, ben, on essaie de se faire reconnaître pour se faire inviter, quoi. C'est normal, hein. Si on peut manger à l'œil, hein, on gêne pas. Ouais, ça a quand même des avantages d'être un sosie, hein, je veux dire.
5: Vous faites comment pour manger avec des yeux?
21: T'as jamais mangé des yeux une fille, là?
0: Non. Oh, non, bah, lui, il mange. Bah,
5: c'est pas grave, Gérard, on y
21: il
5: va.
21: Mange il des mange des briquets dans la gueule depuis le début de la soirée.
0: Débat. Donc on va faire la conclusion du débat. Donc on va demander à Sosidol. Bon, alors Manu, c'est toi maintenant qui vas en
21: France. Tout commence et tout finit par les chansons.
0: Bon.
5: Oh bah non. Pardon, j'avais pas vu.
0: Dégage, laisse la place à Max.
21: Attention.
0: Ouais. Dégage, mais laisse la place à Max, ça vaudra mieux.
21: Alors,
0: Sosidol, la conclusion.
23: Oui, Gérard. Oui. Bah oui. La conclusion, c'est que c'était un débat super intéressant. Parler un tant soit peu, je sais pas si on m'entend, à Henri et à Jean-Claude, qui sont quand même les sosies de deux mecs. Je sais pas si on m'entend. Néanmoins, j'aimerais émettre une petite remarque, c'est que tu t'es pas trop crevé le cul au niveau du choix de tes questions, parce que tu l'as fait il y a deux mois et c'est exactement.
21: Oh là là là,
0: c'est pas celle qui.
23: Jean-Claude, hein. C'est quand tu veux pour m'inviter au resto. Hein. Voilà.
0: Okay. Elvis Bracelet.
7: Ouais, bah écoute, moi c'est Elvis, donc je voulais dire à nos deux invités que s'ils voulaient ajouter une petite touche de rock'n'roll dans le show, il n'y avait pas de problème, j'étais là.
21: Love me tender.
7: Ouais, ouais,
21: fais un pont pour de bon, lui donner ton prénom.
7: Don't you, love me tender. You can do anything with the other.
0: Non, c'est bon.
21: Évidemment, je préfère que la
0: jeune
21: femme me donne son numéro de téléphone, parce que côté musical.
7: Voilà.
0: Zazidine.
7: Attends, mais j'ai pas fini.
21: Attends,
0: ça y est.
21: Tu me le gères ton putain de débat.
0: Conclusion, Zazidine.
7: J'ai pas fini.
0: Zazidine Zidane.
7: Oui. Je n'ai pas fini.
23: Attends, vocal.
21: Bon, allez. Attends, Zidane qui est en train de nous montrer ses seins, les regards.
0: Zidane.
25: Oui, alors moi je voulais dire aux deux invités et 1 et 2 et 3-0 d'abord.
0: Ouais, merci.
25: I Will Survive aussi.
21: C'est vrai.
25: Et
21: mais first I was afraid, I was petrified. Hein.
25: Et je crois que je vais me faire une implantation capillaire.
0: Ok. Monsieur Mazur.
26: Alors moi je ne peux que féliciter, n'est-ce pas, de la tenue du débat. Les sosies, n'est-ce pas, c'est quelque chose qui se discute et je crois que ça a été fait jusqu'à présent et que maintenant pour tous c'est trois fois plus net.
0: D'accord. Ah ben c'est bien. Conclusion IRC avant qu'on demande la conclusion.
13: Alors sur l'IRC, on est énormément vu qu'on est monté à 8747.
21: Ça veut dire ce soir on va peut-être battre le record international mondial français, c'est-à-dire les 10 000 connectés sur l'internet.
13: 8747.
21: Ça serait une
13: 62.
21: C'est
13: 62.
21: C'est une première mondiale nationale là. Hein.
13: Ça arrête pas de monter. Déjà. Oh là là. T'écris que ça monte.
21: C'est bien.
13: Donc, conclusion du sosie de Turpentine qui dit que ton débat n'avait ni queue ni tête comme toi.
0: Moi, je l'emmerde.
13: Voilà, comme d'habitude. Perforas et Rib qui disent que en fait, ils n'ont pas le droit de t'inviter dans leur école parce que tu schlingues trop.
0: C'est bien.
13: Voilà, c'est bien, tu schlingues, c'est cool. Sinon, conclusion, il y a sosie de Godzi, c'est toujours pas ce que c'est un sosie.
0: Bon ben, un sosie, c'est une personne qui ressemble à vraiment la personne réelle. Par exemple, il peut y avoir un sosie de Jacques Chirac ou autre. Comme là, on a bien la ressemblance de Jean-Luc Delarue.
21: C'est comme un homonyme, quoi.
0: Voilà, pareil.
21: Bah, j'aurais demandé au directeur si, parce que le débat était un peu animé ce soir, si c'était le vrai GG ou pas, ou si c'était.
5: Alors, on a eu effectivement une histoire qu'on peut expliquer à nos deux sosies avant qu'ils donnent leur conclusion, et Fildar peut en témoigner, Manu, c'est qu'à une époque, Gérard, donc, était là. Et il y a eu un moment donné où il y a eu un sosie, hein, Gérard, tu t'en souviens, où quand tu venais dans les studios, j'étais persuadé que c'était un sosie, je l'ai donc viré par la sécurité pendant deux jours. Gérard m'a démontré par A plus B avec sa carte d'identité qu'il était bien le vrai. Moi, j'ai douté, on m'a mené en bourrique, donc ça prouve qu'il y a déjà un sosie de Gérard, et il a vécu ça il y a un an et demi à Neuilly. Ah. Et qu'on se fait avoir. Moi, je me suis fait avoir. C'est que pendant deux jours, j'étais parano, j'étais persuadé que quelqu'un me montait un plan contre lui, alors que c'était le vrai.
19: C'est bien qu'on est un peu en retard, mais justement, moi, j'aimerais bien savoir ce que ça fait quand on est une vedette et qu'on a un sosie, et comme Gérard est une vedette qu'il a un sosie, comment il senti en ces moments-là, parce que nous ça on connaît pas vu qu'on est que des merdes.
5: Le problème c'est que le sosie en question c'était lui quand même pour de vrai. Il n'y avait pas de sosie. Moi, j'ai cru que c'était un sosie. Alors, c'était lui.
6: Ce qu'il y a, c'est qu'il y a un auditeur qui s'appelle Axel et qui habite.
5: Non, mais toi, te rappelles de l'histoire. Comment ça se fait quel effet ça fait d'être sosie de soi-même?
6: C'est l'auditeur qui arrêtait pas de t'harceler au téléphone.
5: Même quand tu étais venu dans les studios, je me souviens, je te regardais dans les yeux, je disais non, vous n'êtes pas le vrai Gérard. Quel effet ça fait d'être son propre sosie?
6: Ben, je vais te dire une chose, que ça fait tout drôle.
5: Ah ouais?
6: Ça fait drôle parce que, bon, déjà, même plusieurs personnes sur l'antenne et autres nous le font savoir.
5: Non, mais toi, d'être ton propre sosie, c'est-à-dire que tu es à la fois Gérard et ton sosie toi-même. Ce qui est quand même très rare.
6: Hein. C'est vrai que ça fait drôle.
5: C'est unique.
6: Mais le jour où que quelqu'un arrivera à prendre ma voix.
5: Non, mais toi, en tant que Gérard de Suresnes, et le fait d'être ton propre sosie, ça fait quoi?
19: T'étais pas un peu schizophrénaïaque?
6: Un peu, par un moment donné, si, ouais. Parce que maintenant, vu les petits problèmes qu'on a.
5: Bah ouais. Mais toi, par exemple, Gérard, le fait d'être Gérard de ton. Non, mais Gérard, le fait d'être toi-même le vrai Gérard et d'être ton propre sosie, ça fait quoi?
21: Ça reste à prouver. Hein.
6: Ouais, voilà. Comme il vient de te le dire.
5: Ouais, mais par rapport à la question, le fait que t'es Gérard de Suresnes, par rapport à ton propre sosie, ça fait quoi?
6: Personnellement, je préfère rester moi-même que d'avoir une autre personne qui me remplace.
5: Par rapport au fait que t'es Gérard de Suresnes et que t'es ton propre sosie, ça fait quoi?
6: Ça fait drôle.
19: Mais tu t'arrangerais pas d'avoir comme ton sosie, je sais pas, les soirs où il y a des débats un peu qui où c'est que de la merde, comme des fois.
21: Un genre de
6: sosie qui vient.
8: C'est ils me disent comme ce soir en fait.
6: Ouais. C'est toutes les semaines.
19: D'où que ton sosie pourrait venir à ta place en fait, et toi tu serais tranquille chez toi.
6: Voilà.
5: D'où la question que je me pose, le fait d'être Gérard de Suresnes et d'être ton propre sosie, c'est quoi? Ça fait quoi?
6: Ben, celui qui arrive à faire à me remplacer avec ma voix, qui prenne ma place. On verra, moi je resterai chez moi avec Sandy, tranquillement.
8: Il sera payé à ta place.
5: Arrête, Filda, fous-lui la paix un peu. Non, reste assis. Assis-toi. Je gère, c'est ma cam.
21: On peut pas casser le matériel.
5: Non, pour 15 000 balles, tu vas pas tout me péter.
6: Tu commences à me faire chier, toi. T'es pire que l'alligator, hein.
5: Voilà, recule un peu. Reste à distance.
19: Bien envoyé, ça.
5: Gérard, ils ont leur gala parce que c'est qu'ils vont au Macumba. Déjà qu'ils devaient être à 1h30 là-bas, ils y seront pas avant 3h30. Est-ce qu'on peut quand même aller revenir sur nos deux invités de ce soir exceptionnels, deux sosies?
6: Ben, les deux sosies,
5: leur conclusion.
6: Donc, leur petite conclusion du débat.
5: Et des sosies en règle générale, la vie de sosie.
21: Non, mais moi, je crois qu'on est parti
5: Jean-Christophe,
21: sur ce soir et que le message essentiel dont on est venu parler avec Henri était la souffrance. Et on n'a pas beaucoup parlé de souffrance ce soir et on n'a pas beaucoup parlé d'amour.
5: On souffre en tant que sosie?
21: Bien sûr qu'on souffre, on sait plus qui on est. On n'est pas bien, quoi. Et quand on est aimé, on ne sait jamais si c'est pour soi-même ou tout ça. Les vraies questions n'ont pas été posées.
5: Voilà. Gérard, c'est vrai, les questions n'ont pas été posées. Est-ce que vous avez eu l'occasion?
21: On a effleuré le débat.
5: Jean-Christophe, est-ce que vous avez déjà eu l'occasion, Jean-Christophe, de rencontrer Jean-Claude, de rencontrer Jean-Luc et Henri, de reclencher Florian et de leur parler?
19: Moi, je l'ai rencontré, il m'a dit dégage, au con.
21: Moi, il m'a pas vu, il était trop petit.
5: Non, trop petit, t'as pas. Ah,
19: le vrai, il est hyper
5: petit. T'as snobé peut-être?
19: Non, mais le vrai, il est hyper petit.
21: Peut-être
19: en fait.
21: Il a joué à me snobé, ou peut-être il avait pas ses talonnettes.
5: Non, mais tu lui en veux pas, pour toi, tu restes quand même le sosie de Jean-Luc. Quoi qu'il arrive, de la rue, tu restes.
21: J'en vis.
5: On t'aimerait changer, vous aimeriez changer, par exemple? De sosie, de te ressembler à quelqu'un d'autre.
21: C'est vrai, quand tu parlais de Gérard tout à l'heure, ça faisait envie.
5: Ça donne envie. Même en l'ayant vu après, ça dégoûte pas.
21: Non,
5: ça donne encore envie.
19: Il a un bon potentiel sur des spectacles.
5: Faut avoir un cœur qui bat, faut avoir.
19: Ouais, mais pour les spectacles, il a un bon potentiel. On pourrait faire des numéros pas mal.
5: Il a un beau poil.
21: C'est vrai qu'il a le poil bien luisant.
5: Non, calme.
10: Il est équilibré, il est bien.
19: Non, il est bien. Il pourrait faire des concours. Ouais.
5: Et votre conclusion, donc, Henri.
19: Moi, je voulais dire à tous les sosies de Strasbourg et tous les sosies de Toulouse que c'est bon la choucroute. C'est un message personnel que je passais. Et comme je prépare un disque, parce que j'aimerais changer de carrière, parce que là je suis un petit peu dans l'impasse avec Florian Gazan qui décolle pas trop, j'ai dit que je prépare un.
5: À mon avis, c'est trop tard, il décollera plus. Hein.
19: Ouais, je sais, c'est pour ça que je prépare un disque avec le sosie Didier Barbolivien qui écrit des morceaux. Il m'a écrit un morceau, je vois un chanter un petit bout.
5: Comme d'hab, je t'en prie. Gérard?
6: On
5: n'a pas trop de temps. C'est pas toi qui décide, putain, Fildar, ta gueule, c'est ces débats.
10: Ouais, mais c'est nul.
6: Tu la fermes.
5: Putain, c'est dingue.
6: Et toi, tu la fermes ou tu vas avoir ton bébé rose? J'étais malade la semaine dernière, alors maintenant tu fermes ta gueule.
5: Non, mais ne change pas, on revient sur Henri.
0: Bon, donc il a le droit de faire ce qu'il veut. C'est moi qui commande.
1: Je suis hyper émotionné parce que c'est pas facile. Parce qu'en plus, c'est peut-être je joue ma carrière là-dessus.
21: C'est un racard.
1: Tout, vous saurez tout sur les sosies, les bien pourvus, les petits, les gros joufflus qui ont un beau cul et les bonheurs qui sont comme Gérard Oh, ça, j'ai mal fait.
0: Mais non, c'est bien, bravo.
1: C'est
0: bien,
1: c'est bravo. La suite au
0: c'est
1: Macumba.
0: Le stress, c'est pas le vrai.
1: La suite au Macumba.
0: Merci, Gérard.
1: Voilà. Macumba ce soir, 3h30. Donc, c'est quoi c'est... Comment ça se passe en deux mots
21: ça se passe.
1: Vous faites un ça se discute bidon avec
21: ça
1: des amis.
21: Ça se discute bidon. Ouais, mais. Fait des attractions musicales.
1: Oh là, je fais des faux messages Minitel. Et ça se discute au Macumba, c'est quoi le sujet là qui va être.
21: Bah, le sujet de ce soir.
1: Discothèque, c'est le monde de la nuit.
21: La question est la suivante, c'est est-ce que Gérard.
1: Ouais. Ah, alors ça on savait pas, ouais, c'est une bonne surprise.
0: On était contents et parce qu'on était quand même contents d'être dans les débats de Gérard, parce qu'on voulait le rencontrer, donc on lui rendra un petit hommage avec est-ce que Gérard.
21: Avec moi le petit doute que j'ai toujours de savoir si c'est le vrai Gérard.
1: Non, c'est le vrai.
0: Et
1: c'est vrai.
0: Je crois que c'est le vrai moi parce qu'il
1: non,
0: est.
1: Non mais si tu veux, je peux plus avoir les papiers. Tu verras quoi.
21: Moi aussi j'aurais des faux Gérard.
0: Ton cul c'est pareil.
21: Ta gueule.
1: Et donc tu auras que Gérard et on fera un deuxième.
21: Il va y avoir mort d'homme.
0: Non.
1: Et on fera un deuxième débat, c'est est-ce que on peut être aveugle quand on est sourd.
0: Débat à suivre alors avec un grand plaisir. Et je crois savoir qu'une fois le vrai Jean-Luc Delarue, s'il nous écoute, ainsi que Florian Gazan devait il y a 2 ou 3 ans aborder le sujet sur la poésie parce que c'est bien gentil de parler de l'homosexualité, des femmes, des hommes.
1: Ouais, comme hier.
0: La littérature a son mot à dire, mais c'est vrai qu'il y a pivot. Mais autant dans la poésie, je pense que tu pourrais être invité à ça se discute. T'as peut-être un message à passer, Gérard, d'ailleurs, au vrai Jean-Luc Delarue qui nous écoute. Je pense que t'aimerais bien le rencontrer malgré qu'on ait son sosie là, le vrai.
1: Bah moi, si vous m'invitez comme tes parents dans une émission, moi je dis pas non. Hein.
0: Bah ouais, mes parents sont venus aller le voir, donc.
1: Dans l'émission sur les parents.
0: Non, ça se discute. J'avais récupéré des places.
1: Ah ouais.
0: C'est bidon. Mes parents m'ont dit que c'est bidon en plus, donc tu vois.
1: Non. C'était pas bidon. À part que il y en avait un ou une, je sais plus. Elle arrêtait pas de lever son bras. On voyait
21: ses poils.
0: T'as peut-être un conseil. Non, mais toi, Gérard, en tant que pour le vrai Delarue ou Florian Gazan pour leurs émissions à venir, peut-être un conseil à leur donner à la télé en tant que téléspectateur. Je veux dire, tu payes ta redevance, t'as le droit.
1: Jean-Luc Delarue, maintenant, c'est vrai qu'il fait des émissions le jeudi, donc
0: ça c'est bien. C'est pas trop bidon.
1: C'est bien, mais par contre, avant, il avait Florian Gazan sur le Minitel.
0: Ouais, ça manque le Minitel.
1: Et là, maintenant, c'est vrai que depuis un bout de temps, je regarde. J'ai même regardé encore hier l'émission sur l'homosexualité féminine.
0: Ouais.
1: En fin de compte, il n'y avait pas du tout de Minitel. C'était un invité d'honneur.
0: C'est bidon.
1: C'est bidon. Il n'y avait plus de Minitel.
0: C'est bidon. Faut pas remplacer le Minitel. Faut remettre le Minitel. Et enlever l'invité.
1: Ta gueule,
0: non, mais je voulais seulement dire que Florian Gazan était bien présent, mais il avait une perruque.
1: Mais non, et ta sœur, elle n'avait pas une perruque, elle.
0: Peut-être qu'il coupe au montage. Et conclusion pour le sosie de Jean-Luc qui pourra peut-être lui transmettre. Est-ce qu'il y a tu crois qu'il y a un débat qu'il faudra aborder dans l'émission Ça se dit dessus et qui n'a jamais été abordé? On a fait les dinosaures la semaine dernière, par exemple. Je veux dire, Jean-Luc pourrait l'aborder. Ça se discute, les dinosaures, la préhistoire. Il y a peut-être un débat que tu as abordé, le ping-pong.
1: Les routiers, le verglas?
0: Non, mais le ping-pong, qu'est-ce qui te ferait plaisir? On a fait les sumo la semaine dernière, je sais pas.
1: On va faire un devoir avec le vrai Jean, avec
0: le vrai de la rue,
1: avec le vrai de faire un truc sur les animateurs radio.
0: Ah ouais. Le message est lancé, c'est une idée originale. En plus, Jean-Luc Delarue en a fait à une époque, donc ça serait culotté de sa part que pas d'organiser un débat sur là-dessus.
1: On pourrait voir à quoi il ressemble.
21: Ce serait une honte, on le message.
1: On sait pas à quoi il ressemble. C'est une bonne idée parce qu'on pourrait voir la gueule qu'ils ont, parce qu'ils ont des super voix et des tronches moches, quoi.
0: Bah ouais, mais ça serait un bon moyen, grâce à ce débat, de prouver qu'il y a un physique de radio, il y a un physique de télé aussi, quelque part.
1: Il y a un physique de presse écrite aussi, pas.
0: Merci aux deux sosies, on peut le dire, on peut les remercier parce qu'ils sont venus, c'est qu'on a galéré, on les a eus pendant 3 semaines, on a couru derrière, parce que. Là, il y a une tournée de Macumba qui se prépare.
1: Et là, au moins, tu m'as dit qu'ils allaient venir. C'est pas comme l'autre
0: Johnny Rock qui n'est jamais venu,
1: qui nous a posé des lapins pendant 15 jours.
0: Voilà.
1: Ben, on était bien contents d'être là. Peut-être que
21: merci Gérard de nous avoir invité.
1: On se croisera sur une soirée avec Gérard et peut-être qu'on pourra faire un faux ça se discute avec lui. Ce sera un grand honneur.
21: Merci directeur.
1: Pourquoi pas.
0: Pas de problème. Merci aux deux sosies
21: sur Skyrock.
0: Attention Gérard.
1: Fun. Mais tout à l'heure, elles nous ont envoyé une mauvaise radio.
0: Fun, pas Skyrock.
1: Fun.
0: Tu t'es trompé.
5: C'est pas grave, ce sont des erreurs qui arrivent. Ça prouve que c'est un amateur et que ce n'est pas un vrai professionnel.
19: Ouais,
5: on
19: voilà.
5: peut donc l'applaudir pour ça.
0: Bravo,
19: bravo. Merci, sympa.
5: On remercie ton amateurisme et ton non-professionnalisme. Voilà, bravo. On va avoir un deuxième débat, donc on a été très loin, donc on ira peut-être jusqu'à 3h15, un peu plus tard que prévu, un petit quart d'heure de plus. Deuxième débat qui va porter sur...
0: Les supermarchés.
5: Les supermarchés et les marchés. On fera une comparaison entre le supermarché, c'est-à-dire.
0: Le supermarché, marché et grande surface.
19: Il y a des trucs à dire.
0: On mélange les trois d'un seul coup.
5: Donc ça va être le bordel. Leclerc, Auchan et les trois mousquetaires ont intérêt à bien se tenir.
0: Non, sans préciser les marques.
5: Ça, on n'a pas le droit à la radio. Tu sais qu'on n'a pas le droit à la radio de donner les marques. Si tu dis Auchan, tout ça, ça craint.
9: 8 à 8.
5: 8, non.
9: Il y a Casino aussi.
5: Arrête!
11: J'ai 20.
19: Comment tu fais quand t'as un auditeur qui s'appelle Ed? Tu peux pas l'appeler, alors.
5: Ah non, il passe pas.
9: Ah non.
5: Ah,
9: je leur cale direct.
5: Donc 0803-08-5000 pour le deuxième débat, ça va aller trash, hein. Je pense que t'as pas pareil, il y a des trucs, hein. C'est 2-3 questions comme ça qui vont arriver du style.
0: Combien de fois par jour allez-vous au supermarché?
9: C'est polémique. Il prend trash.
0: Pourquoi allez-vous au supermarché qu'aux petits commerçants et ainsi de suite? De toute manière, il y a que cette question parce que vu que le premier, c'est toi qui avait demandé à ce qu'il y aille. Allô?
5: Oui.
0: C'est toi qui avais demandé.
5: Oui, mais on en improvisera une ou deux, je veux dire, on peut improviser.
0: C'est toi qui avait prévu que le premier, tu voulais 15 questions, donc.
5: On n'a pas regretté, hein.
0: En fin de compte, on les a pas toutes faites, hein.
5: Bah ouais, mais bon.
0: Malheureusement, pourquoi? Parce que ça a été le bordel.
5: Vous avez abordé les écoles de sosie, tout ça, les formations de sosie, est-ce qu'on peut être sosie dès l'âge maternel?
19: On reviendra à l'occasion.
5: Je pense qu'il faudrait faire un autre débat.

0: mais ici. Vous me donnez rien.
1: Alors.
0: Alors les écarteurs dorés avec avec vend moi viens vend mon voilà vend mon petit sosie tu
2: viens,
0: vas voir
2: viens mon petit sosie viens mon
0: ouais bah attends sais... faut bien écrire ok
1: putain
0: vous écrivez comme des cas
1: mais non c'est les Das Fuck
2: avec les doigts ça hein.
1: C'est les Das Fuck
0: c'est les Das Fuck bande de cons
3: vas-y GG
1: ah pardon Fildar
2: qu'est-ce que t'as fait.
4: Salut la compagnie, ici Gérard, en direct de Suresnes, sur ma radio. C'est Star System FM.
5: L'équipe,
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4: Et voilà, bonsoir à tous, bienvenue pour les débats de Gérard. Jeudi, il est 0h42, donc on prend avec un petit peu de retard. Donc ce soir, c'est Manu qui est à l'aria.
1: Ouais, bonsoir.
4: Bonsoir à toi Manu, bonsoir Rigaud. Donc sur l'internet www.frfunradio et Manu, Fildar et Apolline seront sans l'art pour prendre les gens. Et
1: salut.
6: Ouais.
4: Et pour ça, on va accueillir pour commencer petite turlu de 23 ans de Chinon. On écoute Fun Radio sur 100.2.
7: Ouais, salut Gérard.
4: Bonsoir à toi. Et Gabriello, 25 ans, Paris, 101.9.
8: Bonsoir GG, bonsoir la Dream Tease.
4: Bonsoir, Marcel le routier, 24 ans de foi, on écoute Fun Radio sur 98.7.
9: Affirmatif Gérard.
4: Et Toto la salope, 22 ans, Le Mans, sur 100.3.
7: Bonsoir Gérard.
4: Bonsoir à toi.
7: Bonsoir.
4: Donc, alors, premier débat sur les drag queens.
7: Oui.
4: Non mais répondez pas tous à la fois, ça commence à...
9: Ouais, tout à fait.
4: Ouais, non mais vous répondez tous en même temps et sinon ça sert à rien qu'on vous sélectionne.
9: Ouais.
4: Donc feriez-vous n'importe quoi pour ressembler à une drag queen? On va demander à Toto la salope.
7: Oui, je ferai n'importe quoi.
4: Bon, tu peux préciser?
7: Je précise, en fait quand je me déguise en drag queen... j'utilise un maximum d'argent, hein. Ça coûte très très cher. Et donc,
4: demande, feriez-vous n'importe quoi pour ressembler à une drag queen? On te parle pas d'argent pour l'instant. C'est clair, net et précis.
7: Fais répondre les autres alors avant.
4: Bon alors, Toto la salope, c'est où tu réponds à la question? Correctement.
10: Calme.
4: Où tu gerbes? Ça va aller vite ce soir, hein.
7: Voilà, je te réponds, je ferai n'importe quoi pour ressembler à une drag queen. Je me suiciderai, je me jetterai d'un pont, je sais pas. Tout.
4: Fildar, s'il te plaît. T'essayes de la calmer parce qu'apparemment...
1: Non, toi aussi tu vas te calmer et on y va tranquillement.
4: Donc alors, Marcel le routier.
9: Ouais, tout d'abord je trouve que la question est très bien posée, Gérard, félicitations.
4: Bon alors tu réponds et celui qui s'amuse avec un portable à s'amuser sur appuyer sur des touches arrête là il y a un portable
9: c'est pas moi
4: il y a un portable
9: mec c'est il pas bien les satellites là-haut
4: alors qu'est-ce que je vous ai prévenu l'équipe
9: excessif.
1: Non mais c'est pas qu'en fait on a appelé sur un portable, c'est qu'il y a un portable à côté de leur téléphone fixe.
7: Ouais non mais c'est...
4: Non mais faudrait peut-être que ça se calme parce que sinon ça va pas aller longtemps cette histoire. Alors Marcel le routier, toi?
9: Est-ce que je ferais n'importe quoi?
4: Ouais.
9: Écoute, j'achèterais des robes à plus de 50 000 francs, hein, des robes chez des magasins de drag queen.
7: On ne doit pas parler d'argent.
9: Pardon?
7: On ne doit pas parler d'argent.
4: Toto la salope, pour un cent tu vas te calmer.
9: Non, mais je la comprends, mais bon, ressembler à un vrai bon drag queen, c'est très cher hein, actuellement. Hein, c'est...
4: Non, ok. Gabriello.
11: Ouais, écoute, moi je pense qu'il faut tout faire. Hein. Moi je serais prêt à faire n'importe quoi, j'ai déjà tout fait d'ailleurs.
9: Très bonne réponse.
11: Moi je dis qu'il faut se laisser porter, hein, si on choisit un style de vie comme ça, il faut y aller à fond. Hein. Tu sais ce que c'est, hein.
4: Non, mais de toute manière, c'est pas la peine de reprendre des...
11: Non, mais je reprends pas. Attends, il y a des gens qui ont le droit d'être à fond. Hein.
4: Ça sert à rien de reprendre les thèmes, les trucs que Sandy a l'habitude de dire, de foncer ceci, cela.
11: Okay, bon,
4: parce que ça commence à bien faire.
11: À donf.
4: Oh, il y en a une tout à l'heure, si elle s'amuse à trop couper les gens,
1: C'est quoi le débat, Gérard? Parce que moi, je n'arrive pas à suivre. Tu coupes tout le temps, tu dis n'importe quoi.
4: Feriez-vous n'importe quoi pour ressembler à une drag queen? Alors, donc, s'ils sont pas capables...
1: Le débat, le débat...

0: base sur les drag queens.
1: Oui. Voilà. Alors, s'il y en a une qui est pas capable de répondre correctement aux questions, c'est pas la peine de la garder.
2: Non, mais si déjà tu expliques pas ce que c'est le débat et que tu l'écoutes toutes les deux minutes.
1: Attends, on l'a bien précisé depuis le début. C'est bien précisé.
2: Alors, c'est quoi une drag queen?
1: Bah, ils ont.
2: C'est quoi une drag queen?
1: On verra, je le dirai après.
2: Bah non, c'est pas après, parce que s'il y en a qui savent pas, quand veux-tu qu'ils répondent aux questions? C'est pas compliqué.
3: C'est ça l'intérêt du débat, Philou, c'est ça.
2: Merci.
3: L'intérêt, il est là l'intérêt.
2: Merci.
3: Bah oui.
1: Bon alors, Gabriello, pour toi, tu serais prêt à ressembler à une drag queen ou pas?
3: Une drag queen, ouais, bien sûr. Bien sûr, même une belle paire, sans problème. Moi, je serais prêt à tout me faire refaire, la garde-robe, le corps, tout, il n'y a pas de problème.
4: La vraie drag queen.
3: La vraie toutouse, quoi.
1: Et petite turlute.
5: Moi, je serais prête à me faire faire de la chirurgie esthétique et pourquoi pas me laisser pousser la bite.
1: Bon, alors, faut bien vous dire une chose. Mm-hmm. Que si on vous sélectionne, les questions qu'on est en train de poser... Là, tu viens de parler de la chirurgie esthétique. C'est lors d'une question qui va être posée dans le débat. Je ne sais pas qui t'a sélectionné. Mais si on vous donne déjà les questions d'entrée et que vous me répondez avant les questions, ça ne servira à rien d'y participer.
5: Désolé,
1: clair,
5: Gérard,
1: net, précis.
5: Pas. Gérard, je ne connais pas tes questions.
1: Non, bah alors attends, pourquoi tu parles de chirurgie esthétique?
5: Parce
2: que quand tu parles de drag queen ou de travesti, tu penses obligatoirement à chirurgie esthétique.
4: Ouais. Tout à fait.
1: Non mais il faudrait peut-être quand même essayer d'éviter de m'appeler et de sélectionner les gens et de commencer à leur dire les questions.
4: Bon Gérard, il faut rebondir là. Ouais.
2: Gérard, c'est quoi une drag queen?
1: Alors une drag queen, un drag queen, c'est un mec qui se déguise en femme.
5: C'est faux.
4: Donc c'est une.
1: Quoi, c'est faux? Attends, qui c'est qui vient de dire c'est faux?
4: C'est faux.
1: Non, alors qui vient de dire c'est pas, c'est une nana. Non non attends, il y a une nana qui vient de dire c'est pas. Alors tu peux m'expliquer le pourquoi de c'est pas?
5: C'est pas là la sœur Apollo.
1: Ouais alors au revoir là pour là. Toi. Hop.
4: Salut,
1: allez hop. Là ça commence à bien faire. Là on va pas commencer comme ça hein. Là celle-là tu la gerbes, je sais pas qui c'est. Rigaud oui.
6: Bah il y a plein de choses en fait vu que ça monte très vite. Ce soir on est déjà 7427.
4: Oh là là, Rigaud,
6: ça arrête pas.
1: Oh s'il vous plaît, vous laissez parler Rigaud. Bah merci.
6: Je l'écoute.
3: C'est un conseil, si ça monte très vite, tu te paluches un tout petit peu moins vite et tu verras, ça vient un peu plus lentement.
6: Ok, pas de problème.
3: Voilà.
6: Et sinon il y a Yankee sur IRC, il dit que la différence entre un travelo et une drag queen, c'est que le drag queen, contrairement à toi, il fait pas le trottoir.
1: De toute manière, savoir si la drag queen fait le trottoir ou pas, ça c'est une question que je pose pas. Ah. Parce que justement, on aurait pu la poser, mais
2: ouais, c'était une bonne question.
1: Ça aurait pu, on aurait fait 12 questions sur un débat. Mmh. Et en espérant qu'on fera toutes les questions ce soir sur celui-là. Mmh. Alors donc, j'ai répondu à peu près ce que c'était une drag queen. Donc, bon, bah lui, pour sa question, en fin de compte, c'est vrai que... Une drag queen, c'est vrai que c'est dur de faire drag queen sur un trottoir. Mais c'est vrai que il y a une ressemblance entre une drag queen et un travelo. Mais ça, c'est vrai que c'est pas évident. Et justement, cette question-là, je voulais la poser, mais j'ai pas pu le.
2: C'est quoi la différence justement? La différence. La vraie différence entre un trave et...
1: Bah, de toute manière, t'en as beaucoup qui ressemblent à des hommes, et c'est vrai que dans tous les métiers, c'est ça.
2: Ah, mais c'est pas une différence, ça.
1: Mais si,
2: c'est quoi la différence entre les deux?
1: De toute manière, tu peux pas le savoir quand tu vas voir quelqu'un, tu sais pas si c'est un homme ou une femme. Parce qu'en fin de compte, la voix, elle peut être très bien comme la mienne, et en dehors, ça peut être très bien une voix de femme.
2: Non, et ça je suis d'accord, Gérard. Mais la différence entre un travelo, une drag queen.
1: Bah le travelo, c'est qu'il se déguise en femme.
2: Ouais.
1: Et la drag queen, elle se déguise en homme. C'est-à-dire, si tu veux...
2: Ah, c'est une femme qui se déguise en homme, en fait, la drag queen.
1: Alors, si tu veux, la drag queen, c'est le mec qui se déguise en femme. Et vice-versa.
2: Et le travelo, en fait, c'est une femme qui se déguise en homme.
1: Voilà. Non, un homme qui se déguise en femme.
2: Bah alors, c'est la même chose.
6: Ah, c'est pareil.
1: Non.
2: Donc, queen, c'est pas une différence.
1: Ouais, bah, si tu veux.
2: Donc, c'est quoi la différence entre une... un travelo. Ben non, c'est quoi la différence alors entre un travelo et une drag queen?
7: C'est que la drag queen, elle a pas de sexe.
6: Ah.
7: Voilà.
1: Ouais.
2: Et un travelo, c'est de quel sexe alors?
7: Bah celui qui veut. Il choisit.
2: Ah, ok. Et l'autre, il en a pas du tout, comme
7: non.
2: Les escargots.
7: Bah ouais.
2: Oh, c'est cool ça.
7: Gérard, à la place de celle que t'as virée, qui était Apolline,
0: C'était petite
7: Turlute. Donc on accueille Mycose, 21 ans, qui appelle de Boulogne-sur-Mer, 92.4 FM.
1: Mycose.
7: Ouais.
4: M-I-C-O-S-E. Salut Mycose.
1: Sur combien?
7: Sur mer.
1: Non mais combien la fréquence?
7: 92.4 FM.
1: Bah, attends, Gabriello.
4: Oui.
1: Tu te tais s'il te plaît, merci quand Fielder me donne une fréquence.
4: Excuse-moi, je croyais qu'on était en antenne.
1: Non mais pour l'instant tu te tais s'il te plaît.
7: 92.4 FM 92. Sur Boulogne et sa région, environ 100 km aux alentours.
4: Ouais, 102.
7: Ouais, ça dépend.
1: Mm. Ok. Alors donc, Mycose, t'as pu comprendre la question ou pas?
5: Non, j'ai pas bien compris, excuse-moi.
1: Bon, alors, pour toi, parce que comme t'étais hors antenne et qu'on vient de te sélectionner, donc, feriez-vous n'importe quoi pour ressembler à un drag queen?
5: Oui, moi je crois que je prendrais des cours de drag queen et j'essaierai de marcher comme un drag queen, m'habiller comme un drag queen, ouais.
1: Mm-hmm. Non, mais tu peux préciser le fond de ta pensée, parce que justement, ça pourrait être intéressant.
5: Préciser le fond de ma pensée, c'est-à-dire prendre des cours de maintien, m'acheter des chaussures avec des talons de 50 cm, et puis me faire des robes avec des boas, et voilà.
1: D'accord.
4: Gérard ?
1: Oui ?
4: J'ai une petite question annexe, là.
1: C'est qui ?
4: C'est Marcel, le routier.
1: Ouais, mais précisez vos noms, parce qu'on va pas s'éterniser sur la même question.
4: Je te fais m'excuser, Gérard.
1: Donc, vas-y.
4: Parce que là, il y a une imprécision qui est basique, mais qui est très importante. On dit un ou une drag queen.
1: Bah, qu'est-ce que j'ai dit?
2: Bah, t'as dit une fois un et une fois une, alors on sait.
4: Une fois des.
2: Donc,
1: quoi?
2: Une fois des drag queen, donc des, c'est.
1: Ouais, mais ça dépend. Donc, un petit sondage avant de poser la deuxième question. Alors, êtes-vous pour ou contre les drag queens? Alors là, les histoires de pour ou contre, non. Mettez pas tout ça, arrêtez de mettre ça sur le dos de Rigo.
6: Mais si, c'est moi qui les ai pris, Gérard.
1: Ah, c'est toi, donc...
6: Oui, j'ai recopié sur un site, comme d'hab, un site spécialisé.
1: Alors donc, 65% des gens sont contre, 34% des gens n'aiment pas les yaourts, ça je vois pas le rapport, et pour 11% des gens n'ont pas d'avis. Bon, sur n'ont pas d'avis, ça c'est vrai, mais sur les yaourts, je vois pas. Hein.
8: Yaourt, mais si.
2: Mais oui.
7: Parce que en fait, dans le jargon des drag queens, on les appelle aussi des yaourts.
1: Ouais, mais ça...
7: Dans leur petit monde.
1: Et donc, quelle partie du corps? Donc, ça va faire plaisir à Toto la salope, parce que depuis le temps qu'elle est en train de me gonfler, de me dire, ouais, je veux refaire moi, je sais pas quoi. Donc, justement, Toto la salope, la question, ça va être toi qui va répondre la première. Donc, quelle partie du corps une drag queen se fait refaire le plus? Alors, Toto la salope. T'as voulu trop jacter sur la première, bah maintenant tu vas répondre à celle-là.
5: Ouais.
4: Bien fait, c'est la maline.
5: Ok, ben j'y vais.
1: Ouais, tu vas te dépêcher parce que tout à l'heure tu vas.
5: Ouais, je fonce. Donc je pense que c'est les parties génitaux.
1: Alors tu peux préciser.
4: Génital.
5: Oui.
1: Non, mais derrière, vous ne l'aidez pas. Vous la laissez répondre parce que comme elle a l'air de vouloir jouer les grosses salopes,
4: ouais.
1: Hein, à 22 ans, elle veut jouer la grosse salope sur la première question. Donc maintenant, elle va répondre sur la deuxième.
5: Je vais descendre les auditeurs avec moi.
1: Non, mais tu vas répondre sur la deuxième et c'est tout.
5: Problème.
1: Maintenant, maintenant, je te prends au mot maintenant. C'est pas les auditeurs, c'est moi qui te prends mon. Alors maintenant, vas-y. Alors réponds à la question.
5: Oui, je te disais, c'est les parties génitales, comme les mains, les pieds.
1: Ah ouais, parties génitales. Les mains, c'est des parties génitales.
5: C'est ça.
1: Non mais attends, ouais.
4: Ça coupe tout seul.
1: Attends.
4: Bah venez, on attend.
5: T'as pris des cours de bio?
1: Bon, allez hop, ciao à toi, au revoir, allez hop.
0: Qui
1: Toto la salope, tu peux la dégager parce que là je crois qu'elle est en train de se foutre de ma gueule. J'aime pas celle qui se fout de ma gueule comme ça. Marcel le routier.
4: Ouais. Les parties. Écoute, la partie, je crois que c'est les cils, hein, parce que fossiles.
1: Non, attends, je te répète la question, parce que comme l'autre, elle a voulu jouer les gros, elle a voulu jouer les gros bras, puis en fin de compte, elle a pas su ce qu'elle voulait me répondre. Donc, je répète la question pour toi, Gabriello et Mycose.
4: Ouais.
1: Donc,
4: oui.
1: Quelle partie du corps une drag queen se pourrait refaire le plus?
5: La bite.
4: C'est à moi de répondre, là.
1: Ouais, vas-y, Marcel Leroutier.
4: Bah écoute, non, je préfère laisser mon tour, là, je vais réfléchir.
1: Ah non, Marcel Leroutier, tu réponds, ou sinon, ça va faire comme Toto la salope.
4: Ok, non, je vais me concentrer, je vais dire les cils, parce que, tu vois, je t'ai dit, il faut enlever les fossiles, remettre les fossiles et tout, ça nique tous les cils, faut les refaire souvent.
1: Alors, tu peux préciser, là, le fond de ta pensée?
4: Franchement?
1: Ouais.
4: C'est dur. Parce que, tu vois, donc je te dis, pour aller en soirée, tout ça, les dracoons, ils me foutent des fossiles, tu sais, des trucs de 1 mètre de long et tout. Et donc, quand ils les enlèvent, ça arrache tout, ça arrache la peau et tout.
0: C'est des pare-soleils, ça.
1: Non, en principe, c'est pas les cils qui seront faits en premier. Gabriello.
8: Ouais, ben écoute, moi j'ai un copain-copine, quoi, qui est drag queen, et lui, son problème, c'est qu'il avait des grands pieds. Tu sais, il faisait du 45, et en fait, il avait du mal, tu sais, à trouver les grosses chaussures de drag queen, là, avec les semelles compensées.
0: Ah, les bottes.
8: Ouais, voilà, les trucs tout mystiques, là. Donc, en fait, il s'est fait opérer des pieds pour chausser du 41, comme ça, il arrive à trouver sa pointure facilement.
4: Je crois qu'on peut se faire coûter des talons.
8: Ça lui a coûté cher en plus, hein, je vais te dire. Avec ça, il aurait pu en acheter des pompes.
1: Parce que c'est vrai, moi j'ai vu vaguement le film, et puis dans le film, c'est vrai qu'à un moment donné, le mec il a des problèmes, il chausse du 45, et puis d'un seul coup, je sais pas, avec la chaleur, il chausse du 47.
8: Ouais, bah là c'est un peu le même délire, mais elle est obligée de se faire rafistoler les pieds, elle s'est fait faire deux pieds plats, et maintenant elle rentre dans les chaussures tranquille, quoi.
1: D'accord.
9: Ouais. À la place de Toto la salope, on accueille Grosse Zaza, 27 ans, du Mont-Saint-Michel.
10: Bonsoir.
2: Bonsoir.
8: Grosse Zaza.
2: Salut.
10: Vous allez bien?
4: Bonne nuit.
1: Salut. La fréquence du Mont-Saint-Michel.
9: 102.5.
8: Bouffez la galette.
4: Ouais, c'est la bonne galette.
9: Ouais, la galette.
6: Bon, Gérard, vite fait, sur IRC, il y a Père Fouras qui a une question pour toi. Il se demande comment ça se fait que, vu que t'as vu Priscilla, folle du désert, tu fais un débat sur les drag queens, alors que quand t'as vu Godzilla, t'as pas fait de débat sur les gros monstres avec des tresses.
1: J'y répondrai pas, parce que ça, sa question, elle a rien à voir. Ça a rien à voir, parce que si, sur Godzilla, on a fait quand même un débat dessus.
10: Ouais.
1: Donc, je suis désolé. Et sur l'histoire de la grosse avec les tresses, donc il veut faire illusion à Sandy. Donc alors Pierre Pula, tu commences à me casser les couilles. Ah, sérieusement.
2: Ok. Et sur excuse-moi Gérard, mais sur Minitel, il y a Max le Belge qui dit une drag queen, c'est un homme sans queue ni sein comme toi. Qu'est-ce que t'en penses?
1: Sans queue, déjà faudrait qu'il vienne voir. Sans sein peut-être.
2: Hiroshima, une fois pas deux. Hein.
1: Gabriello.
6: Tu lui proposes de venir voir?
1: Non, il reste où qu'il est. Gabriel,
2: j'arrive, ma chérie, il me dit.
8: Ouais, je t'ai dit, les histoires de pompes, hein, les problèmes de pieds. Hein.
1: Ah bah ouais, tu viens de répondre, toi.
8: Oui, tout à fait.
1: Ah ok. Ouais. Donc, Marcel Leroutier, donc, toi, c'était bon?
4: Ouais, j'ai dit les cils, ouais.
1: Ok. Mycose?
11: Moi, ce serait le nez et la bouche. Parce que j'ai remarqué que les drag queens avaient un nez assez pointu. Et moi, j'ai pas du tout le nez pointu. Et j'ai remarqué aussi qu'elles avaient des grosses bouches pulpeuses, on va dire. Et bon, j'ai une bouche pulpeuse, mais pas si grossière, donc je pense que je préfère ça avant.
1: Non, mais je pense pas. Hein. De toute manière, c'est pas ce qu'ils vont se refaire en premier, la bouche. Hein. Grosse Zaza. Non, 5 minutes, laissez répondre Grosse Zaza maintenant.
12: Oui, moi je pense que c'est la pomme d'Adam.
0: Ah, pas la...
1: Attends, c'est quoi ça?
12: La glotte, la petite boule que t'as dans la gorge.
2: Non. On n'en a pas, Gérard.
8: Sur le cou.
1: Attends,
2: il en a trois, il sait plus.
1: Non, attends. Parce que là, faudrait peut-être arrêter vos conneries, parce que là, ça commence à bien faire tous les deux.
2: Mais regarde.
1: Non.
7: Truc, là. Non, mais ça, les filles, elles en ont pas. C'est
2: quand
7: pour ça que
2: il y a un truc qui remonte et qui redescend.
7: Quand,
1: Grosse Zaza, vas-y, continue.
12: Bah voilà, la pomme d'Adam, c'est ça que je ferais en premier. Et puis, en deuxième, peut-être la poitrine.
1: De toute manière, en principe, c'est la poitrine qui se refont faire en premier. Hein.
7: Mais en deuxième, la pomme.
1: Non, je pense pas. Sondage, parce que on va faire sondage en même temps. Alors, aimeriez-vous être un drag queen? Alors, 34% des gens auraient aimé, mais l'être, mais... sont des femmes, ça c'est vrai, pour ça je suis d'accord, parce que c'est vrai que ça peut être aussi bien femme que homme. 28% des gens n'y pensent plus depuis qu'ils sont en prison. Tu veux faire allusion à quoi là? Ils ont voulu faire allusion à quoi là, l'histoire?
6: Je sais pas, faudrait que je leur demande.
1: Ils ont voulu faire allusion à Jean-Pierre Sauzet.
6: Bah je sais pas, il y a pas que lui en prison, ah, tu sais genre.
1: Ouais, d'accord. Et 19% des gens le sont déjà, mais que le jeudi soir en écoutant leur maître à la radio. Donc s'ils font allusion à moi, c'est bien.
2: Illusion
1: en moi, c'est bien, mais ça...
6: Bah quoi, c'est bien que les drag queens te considèrent comme leur maître.
1: Bah ça, je pense, mais je serai pas leur maître trop longtemps. Alors donc, troisième question.
7: Mais non, et toi, tu réponds pas?
1: Mais ça y est, j'ai dit, la plupart, c'est qu'ils ne seraient pas se faire les seins.
7: Pourquoi? Mais pourquoi les seins seulement?
1: Parce que c'est ce qui... La plupart, c'est ça qu'ils seront pompés en premier, en
2: sur
1: priorité.
2: Minitel, il me disait qu'en fait, ils se font faire le cul d'abord.
1: Non. Ça, sur Minitel, tu vois, si c'est pour me répondre des... Si c'est pour me donner des cochonneries...
2: Non, mais il me disait avant toute chose, ils se font faire le cul.
1: Non, mais tu vois, si c'est pour me dire des conneries comme ça, c'est même pas la peine sur Minitel. on laisse tomber.
2: Les seins, pourquoi pas le cul?
1: Alors, peut-on être drag queen en faisant un autre métier? On va demander à Gros Zaza.
13: Oui. Oui, c'est ce qui m'arrive, et éventuellement aussi, ouais, c'est ce que je fais, puisque je suis drag queen le soir, et le lendemain, je travaille dans les boîtes de journée, les boîtes de nuit.
1: Bon, alors attends, la journée, tu fais quoi? Parce que là, tu parles... Non, mais attends, écoute bien, parle comme il faut devant ton combiné, et parle un petit peu plus fort.
13: Oui, ma puce.
1: Bonjour. Je suis pas ta puce, d'accord?
13: Excuse-moi. Bon, alors je répète. Je répète. Allô?
1: Oui, je t'écoute.
13: Donc, le soir, je suis drag queen. Et le lendemain, je travaille, je fais le ménage dans les boîtes de nuit.
14: Oh là là, c'est compliqué.
1: Attends, ça... moi non plus, j'arrive pas... J'ai du mal à comprendre. Attends, d'après ce que j'ai pu comprendre...
14: Non, attends.
1: Le soir... Elle est drag queen, elle est la journée, elle travaille comme femme de ménage dans les boîtes de nuit. Donc ce qui veut dire que là où t'es, quand tu fais ton truc le soir, tu restes dans la boîte de nuit pour nettoyer.
13: Oui.
1: Ouais, parle plus fort encore. Tu vas retourner voir Apolline parce que... Vous me la faites parler plus fort parce que là, ça commence à me gonfler, elle.
7: Mais en fait, est-ce qu'on peut, si elle peut
1: parler plus fort? Marcel Leroutier. Oh, vous arrêtez avec les doubles sons.
2: J'ai une question Minitel, moi.
1: J'en ai rien à foutre.
2: On demande, parce que tu dis tout le temps des drag queens, mais est-ce que pour les femmes, ça peut pas être des drag kings?
14: Ouais, ça existe.
1: En
13: Angleterre.
1: Je vous ai dit de me la calmer celle-là. Parle pas, c'est pas. Alors tu fais ton boulot. Ça commence à bien faire là maintenant.
9: Ça y est, elle est calmée.
13: Gérard, je me suis calmée.
1: Retourne au standard.
9: Tu lui demandes de parler plus fort, elle parle plus fort.
1: Oh là là. Hey, qui c'est qui commande le jeudi? C'est toi maintenant?
13: Ouais.
1: Tu veux faire les débats?
13: Ouais.
2: Mais non, Gérard.
1: Attends, toi, tu dégages, grosse Zaza, au revoir.
2: Mais non, attends.
1: Allez hop, dégage,
2: je suis pas d'accord, Gérard.
1: Attends, non, t'es pas d'accord, toi, tu la fermes.
2: Tu lui dis, elle parle pas assez fort, vous la reprenez en antenne pour qu'elle parle plus fort.
7: Et quand elle parle plus fort,
1: attends,
7: tu la tèges.
1: Attends, toi, tu pars pas, d'accord, parce que tout à l'heure, je vais t'éclater maintenant. Et quand ça commence à bien faire.
2: Et quand elle arrive, elle parle bien, tu l'entends bien, elle parle fort, tu la jettes. C'est comment tu veux qu'il s'y retrouve?
7: C'est quoi ce boulot?
1: Marcel Leroutier, toi, pour l'instant, tu t'écrases.
2: Ok.
1: Marcel Leroutier.
14: Au club des routiers, hein, à Foix, quand même. Je sais pas si tu connais Foix.
1: Ouais, Manu, merde!
2: Bah, il est là.
1: Oh, tu fais ton boulot correctement ou t'es bien de l'équipe?
2: Ok, d'accord.
1: vous savez pas comment ça me persie à la troisième question, hein.
2: Ils sont là, GG, y a pas de soucis.
15: Allô?
1: Allez-y avec les doubles sons. Continuez, vous m'intéressez.
16: Marcel, le routier, allez!
14: Ouais, je suis là. Ouais, donc je disais, Gérard, donc je suis gogo dancer, moi, après les livraisons, hein. Donc chez Google Dancer à Foix et tout, ça cartonne bien, donc ouais, c'est possible de faire deux métiers en même temps, mais je crois que tu connais bien le problème.
1: Alors tu peux expliquer le fond de ta pensée?
14: Le fond de ma pensée, non, je peux pas l'expliquer parce que c'est le fond de ma pensée. En revanche, je peux te dire que je fais deux métiers, ça me plaît beaucoup et tu te gagnes la thune facilement la nuit, donc travailler la nuit, faire du gogo, j'adore. Voilà.
1: Non bah attends, pour l'instant, tu réponds même pas à la question.
14: Je répète, oui, on peut faire deux métiers en même temps et être drag queen le soir.
1: Alors maintenant, je te demande de préciser le fond de ta pensée sur ça.
14: Alors, je pense qu'on peut le faire parce que c'est sympa. J'ai précisé là.
1: Bon, alors lui, tu peux lui dire au revoir.
7: Mais on vire tout le monde.
9: Ouais. Ouais. Genre, à la place de Grosse Zaza, on accueille Robert la déménageuse, 38 ans de Dunkerque.
7: Robert la déménageuse, 38 ans de Dunkerque.
9: Le sur 91.8.
7: Ne flatte pas mieux.
2: FM.
14: Robert.
7: La déménageuse.
1: Ouais, c'est bon.
7: 38 ans.
1: Oh
7: bah.
1: Avec je sais écrire, d'accord. J'ai pas besoin que tu me l'appelles.
2: Bonsoir. Lentement, mais bien.
14: Alors Robert.
15: Oui, bonsoir.
1: Bonsoir.
15: Salut, bonsoir.
1: Bon, derrière, vous la fermez maintenant, ça commence à bien faire les...
15: Tu es nerveux.
1: Oh là là là là là là là là là là là là.
15: Arrête Gérard, calme-toi.
7: On y va. T'es excité comme une puce, Gérard, sérieux.
14: Gérard, t'es nerveux.
1: Déjà.
15: On t'attend.
1: Ouais, attends, toi tu te calmes, d'accord.
15: Moi je suis tout à fait calme, j'attends que tu me poses des questions.
14: Ouais.
1: Bon, alors, Gabriello.
14: Bah écoute, oui, alors à savoir si on peut faire deux métiers, moi je pense que oui. Je vais même aller plus loin. Si tu veux suivre mon idée, moi je pense qu'en fait, les plus pervers, les plus tordus, c'est les mecs qui sont PDG le jour. Et ça se fait fouetter dans des donjons, ça fait la drag queen la nuit, c'est PDG pendant la journée, ça gagne plein de thunes, c'est haut placé.
17: C'est PDGG.
14: Ouais, ouais, et plus c'est haut placé, moi je dis, plus c'est pervers et plus ça fait la drague la nuit et ça se fait tripoter les fesses dans les clubs et compagnie. Tu peux pas dire le contraire, tu sais un petit peu comment c'est dans le milieu, je suppose que t'envoies de la toutouse quand même, un petit peu à droite à gauche.
1: Non, pas du tout.
14: Si, dans le milieu de la... Attends, ouais, dans le milieu de la radio quand même, il y a 2-3 ambigus quand même, non?
17: Dans
14: le milieu de la route aussi. Ah, il y a des polyvalents, arrête.
1: Non. Je peux te...
14: Faudrait que t'ailles un peu plus dans les clubs, genre au King et tout ça la nuit, tu verrais que tu retrouverais beaucoup de gens que tu connais, hein, moi je te garantis. Hein.
1: Tu veux bien préciser le pont de ta pensée?
14: Ah, je vais pas préciser le nom,
1: précise.
14: Je vais pas balancer comme ça.
1: Non mais précise.
14: Et je vais pas parler du directeur d'antenne comme ça devant tout le monde, arrête, c'est bon. C'est bon, hein.
1: Hop, au revoir. Allez, ça t'apprendra de vouloir jouer les gros bras aussi, toi. Ouais, alors là, je crois que ce soir, le premier débat, on est déjà à la troisième question. Ça peut être déjà le quatrième qui gerbe.
7: GG, sur Minitel, il y a Rosebud qui te dit « Penses-tu que les drag queens portent-elles des slips jaunes et est-ce qu'elles vivent bien la différence d'âge ?»
1: Là, j'y réponds. Tu vois, j'y réponds même pas. Alors toi, Marcel Leroutier, ou tu te calmes ou je te vire.
7: Pourquoi tu veux pas lui répondre à Rosebud?
1: Parce que c'est des questions qui n'ont rien à voir avec le débat. Bah d'accord.
7: Ça parle des drag queens.
1: Bah ouais. Non, attends, les slips jaunes, attends. Tu veux faire allusion à moi par rapport aux chiottes de la loco. Alors lui, il va se faire enculer. Ok? Oh. Clair, net, précis.
7: Mais...
1: Alors maintenant, ça commence à bien faire. Le mini-test, je ne veux plus en entendre parler.
7: Ok, d'accord.
6: Gérard?
1: Alors, Rigo.
6: Ouais, sur IRC, il y a Jet, il te demande si en fait tu peux considérer les sportifs qui se rasent les jambes comme des drag queens, dans la mesure où ils se rasent les jambes, les cyclistes par exemple. Les nageurs.
1: Non, les cyclistes, ils se rasent pas les jambes. Dans les sports comme ça, c'est-à-dire soit que ce soit le foot, le cyclisme, l'athlétisme. Le rugby et puis le basket, j'ai jamais vu des gens qui étaient rasés. Hein.
7: Si, ça.
6: Bah si.
7: Dans le vélo, ils se rasent les jambes.
6: Dans le vélo, ils se rasent les jambes.
7: Parce que s'ils tombent, au moins, ils peuvent se faire soigner. Sans
1: bah attends, mais pour l'instant, je réponds à gauche, je te réponds pas à toi, ok. Donc, c'est vrai, ouais, mais s'ils tombent, ils se font des écorchures, mais ils se rasent pas la jambe. Sauf si c'est pour une opération grave. Ça, automatiquement, ils vont se faire raser comme moi.
7: Mais ils se font raser avant, bah avant ouais. De tomber.
1: Bon, oui. Toi, allez hop, toi Pildar, tu dégages, je t'en veux plus dans
6: non,
1: l'équipe.
6: Pas déjà.
1: Hop, dehors Pildar.
7: Mais laisse-le, t'as un record battu, une en 8.
9: Bon Gérard, à la place de Gabriello, on accueille Tata Diamant, 24 ans de Toulouse, sur 102.7.
18: Bonsoir, c'est Tata Diamant à l'appareil.
14: Salut toi.
18: Bonsoir, salut, bonsoir à tous.
14: Salut, bonsoir.
1: Bon, ça y est, allez, bonsoir, c'est bon.
18: Hein? Heureux d'entendre ta douce voix.
1: Mycose.
19: Oui, Gérard. Moi, mon petit ami est drag queen.
1: Ouais.
19: Il est parti faire la teuf avec ses copines. Donc, il va rentrer dans une heure ou deux. Et puis, voilà, quoi.
18: Ouais, si je puis me permettre, hein, Mycose, parce que t'es dans le milieu de la MST quand même, hein,
19: oui.
18: Faut le savoir.
1: Tu es
18: diamant, hein. Je voulais juste lui dire que
1: non, mais attends, t'as diamant.
19: Ça m'intéresse ce qu'il veut dire.
1: Tu peux attendre qu'on te donne le feu vert pour parler, tu laisses finir.
2: Mais c'était une réaction
18: à chaud.
1: Vas-y. Bah alors vas-y.
18: Donc je voulais juste te prévenir que ton copain quand il va rentrer...
1: Qui c'est qui commande là le jeudi? C'est toi Manu maintenant qui va faire passer les auditeurs avant que je leur donne l'autorisation.
2: Oh, c'était vas-y, pour Manu, répondre.
1: Pour non mais attends, pour l'instant c'est moi qui commande, ok? Ouais,
18: ok. Les godiches.
2: Bah non, réponds pas, tais-toi.
16: C'est lui.
2: Ok.
18: Manu la godiche.
2: Allez vas-y Tata Diamant, réponds.
18: Je voulais juste te dire que bah rien, juste ton copain il va être tout dilaté.
16: Oh, c'est ça, voilà.
2: Ah ok d'accord.
1: Bon, d'accord.
2: Maintenant c'est qui y a alors, on va accueillir qui? Non, il y a qui?
1: Robert la déménageuse.
17: Oui, t'es en rentaine, tu peux me répéter la question?
1: Non, je répète plus la question.
17: C'était par rapport au travail de nuit et de jour, c'est ça?
20: Est-ce qu'il peut travailler jour?
17: Je pense pas. Non, impossible. Hein. On est drag queen ou on ne l'est pas.
20: Oui.
1: Enfin, t'as même pas compris la question.
17: Ouais. Bon, c'est pas grave, on enchaîne.
1: Ouais, on enchaîne. Déjà, pour l'instant, si t'es pas contente, ce sera le même prix, c'est moi qui commande. Okay.
20: On a la raison, parce que mon petit ami, il est que drag queen, quoi. Son métier, c'est drag queen. Ouais, voilà, il n'y a rien d'autre à part ça.
18: Tata Diamant, je peux répondre?
1: Oui. Vas-y.
18: Ouais, moi, je voulais dire que c'est faux, parce que moi, je suis fossoyeur le jour et drag queen la nuit, hein. Je veux dire, ça n'empêche pas, hein.
20: Et tu casses pas les ongles?
18: Non, je mets des gants pour travailler.
1: Ah ouais?
18: C'est tout.
1: Ah ouais, pour transporter de l'argent, tu mets des gants?
18: Non, je suis pas convoyeur, je suis fossoyeur, je fais des trous. Je creuse des trous et le soir, en fait, la nuit, je creuse des trous aussi. Je suis drag queen, quoi. Hein.
1: N'importe quoi.
7: Gérard, est-ce que c'est payé une drag queen?
1: Non.
7: Donc, c'est pas ça gagne quoi d'argent?
1: Mais justement, la question, quand tu m'appelleras, maintenant, je veux plus que tu m'appelles pour les questions, parce que ces questions-là, on devait les poser, mais toi, tu m'as dit, ouais, ok, c'est bien, mais moi, je suis pas d'accord.
7: Donc, attends, c'est toi qui les fais, les questions.
1: Ouais, mais dans ces cas-là, je voulais poser des questions, combien que ça rapporte. Et puis tout.
7: Bah, si c'est pas payé, ça rapporte rien.
1: Bah, quand je t'ai dit 1 euro, tu m'as balancé.
7: Dis pas les questions, on va les faire.
1: Bah non, mais justement, je la fais pas celle-là.
7: Bah t'es naze, t'es tout naze.
1: Attends, si t'es pas content.
7: C'est lui qui commande le jeudi soir.
1: Tu sais, si t'es pas content, tu sais ce que tu fais.
7: Tu
1: prends ton blouson et tu te casses. On en a rien à foutre de toi, d'accord? Clair, net et précis. C'est la dernière fois que je vais te le dire. Parce que mardi, vous m'avez fait de la merde. Ce soir, vous me refaites de la merde.
7: Quelque chose de mignon.
1: Hein? Là, vous êtes 3 poutres de la merde. Alors, ça commence à bien faire.
21: Bon, vas-y, continue, Gégé.
1: Attends, toi, tu te tais, d'accord? C'est la dernière fois que je te le dis. On t'a assez dit mardi avec Max. Ok? Alors maintenant, tu vas arrêter.
7: Tu peux préciser le fond de ta pensée?
1: Hein? Le mardi, t'as foutu ta merde. Ce soir, tu vas pas foutre ta merde. C'est pas tes débats, c'est les miens.
7: Allez, Gérard, on y va maintenant.
1: Ok.
7: Allez.
1: Maintenant, tu vas perdre ton standard et je ne veux plus te voir avec le micro allumé. Sauf pour m'annoncer les auditeurs.
7: Ok.
1: Parce que là, ça commence à bien faire. Parce que vous n'allez pas me casser tous les jours, tous les jeudis mes débats. Parce que sinon, moi, je vais finir par faire une chose, faire qu'un débat. Et on va perdre de l'audience.
16: Oh non!
7: Oh non, Gérard.
1: Et moi, je risque de perdre mon contrat. Si je perds mon contrat, fais-moi confiance que ça sera de ta faute. Ok? Alors maintenant, tu vas faire ton boulot au standard. Tes stagiaires, t'es pas payé pour couper les paroles aux gens.
21: Ok.
1: Clair, net, précis.
21: Ok.
7: Tu peux préciser le fond de ta pensée, Gérard, précisément à ce moment-là?
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1: Donc, 4e question, et on va s'écouter.
7: Oh.
1: Et après, on va s'écouter un disque. À partir de quel âge devient-on drag queen ou autre? Et on va s'écouter les grosses à talons aiguilles avec Laisse-moi te pénétrer jusqu'à l'aube. Et on se retrouve tout de suite après au 0803 08 5000.
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0: Manu vient de vous annoncer une connerie, c'est pas la peine d'appeler pour le disque, c'est faux. Pour la grosse talon aiguille avec Laisse-moi te pénétrer jusqu'à l'aube, c'est faux, il n'y a pas de disque à gagner.
1: Je m'excuse.
2: Eh ouais, vous venez d'écouter la grosse talon aiguille avec Laisse-moi te pénétrer jusqu'à l'aube. Alors je préviens à démentir ce que Manu a annoncé.
3: Oui, pardon, donc, je me suis trompé.
2: Donc il n'y a rien à gagner, donc non. C'est pas la peine d'appeler pour essayer d'avoir ce CD-là.
4: Vous aurez rien.
2: Il y a rien du tout à gagner. Donc vous pouvez toujours nous appeler au 0803-08-5000. C'est Fildar et Apolline qui sont au standard. Toujours le 3615 Scott Fun Radio, rubrique directe, en espérant qu'on aura des réactions mieux que les premières. Et toujours sur l'IRCO que Rigo vous attend, www.fr, code Fun Radio. Et donc la question, c'est à partir de quel âge devient-on drag queen?
0: On va demander ça à Mikoz.
5: Moi, mon petit ami a commencé à 21 ans. Parce qu'en fait, il s'est découvert une vocation à travers cet art. Parce que pour lui, c'est un art, c'est aussi une profession, ce que je te disais tout à l'heure. Donc lui, il va dans les boîtes, il est payé pour être drag queen, et il est drag queen professionnel. Et en fait, ça l'a pris à 21 ans.
0: D'accord. Tata Toto Damien ou Tata Damien, là, je sais plus.
6: Non, c'est Tata Diamant.
0: Bon, ouais, vas-y.
6: Donc, écoute, moi, je vais dire que la plupart de mes copines, elles ont eu la vocation, c'était, au collège, au lycée, tu vois, dans les années d'école et d'internat. C'est quand même en internat, c'est là qu'un peu on découvre la vie, quoi, hein.
5: Mm-hmm.
6: Je veux dire, ouais. Dans les dortoirs, hein. Ainsi qu'à
0: la Mikos, tu te tais, s'il te plaît, quand les gens répondent, s'il te plaît, merci.
6: Ouais, je voulais dire, aussi, je sais qu'il y a beaucoup de gens qui ont... Oh là, j'ai une voix de Robocop.
0: Il y a un léger problème, non, c'est bon là.
6: Problème.
0: Non, c'est bon là, vas-y. Bon.
6: Ok, je voulais te dire qu'il y a beaucoup de gens qui ont découvert ça à l'armée. Quand même, faut savoir que les dortoirs...
0: Diamant.
6: Oui.
0: Tu vas retourner voir Fildar parce que là, on a un petit problème avec toi.
7: Remets-la à l'antenne, Phil.
8: Ah, c'est bon, c'est bon. Voilà.
0: C'est bon, alors vas-y, donc répète, vas-y.
6: Ah, voilà.
0: Donc redis ce que tu disais.
6: Voilà, je voulais dire que aussi beaucoup de futurs dragues ont eu leurs premiers ébats dans les douches à l'armée. Hein. Ça rapproche quand même les gens, comme je te disais. Par contre, je sais qu'il y a des drag queens très très jeunes et qu'il y a des gens qui disent que ces gens-là, faudrait les tuer à la naissance.
0: Bon, alors, là, je vais te dire une chose. Tata Diamant.
6: Oui, Mickey, oui.
0: Non, mais c'est pas la peine d'insister, de dire de les tuer à la naissance, on te dit au revoir, on te quitte, au revoir. Au revoir. Tu peux lui dire au revoir.
7: Ça y est.
0: Alors, Marcel Leroutier, maintenant.
9: Ouais, écoute, moi, je pense que c'est une véritable vocation, hein, le drag queenage, t'y penses toute ta vie, c'est un peu quand tu veux être prêtre et tout, t'y penses, et puis dès que c'est permis, t'y vas, là, c'est ça, quoi. Dès que tu peux rentrer en boîte, peinard, ça, là, tu t'habilles bien, c'est ta vie, c'est le drag queenage, c'est comme ça, c'est tu commences à l'âge auquel t'as envie. Voilà, je crois que c'est ça.
0: D'accord. Robert, la dameuse.
10: Ouais, bah,
0: La déménageuse, pardon.
10: Ouais, je suis en train de muer, excuse-moi. Là, je pense que le drag queenage aussi, ça se transmet de père en fils et de mère en fille. Et donc, quand la mère, elle est enceinte, le drag queen, si elle est drag queen, elle, le drag queen, son bébé, ben, c'est un drag queen directement.
9: Je crois qu'il y a une chance sur deux.
0: Je pense pas, non.
10: Non, direct. Hein.
0: Non, à mon avis, de toute manière, ça dépend... Ça dépend de la personne à quel âge qu'elle veut le faire, parce que là,
10: c'est vrai que... Ça dépend de ça.
9: Ouais, c'est vrai, ça dépend
7: de Loulou.
0: Ça dépend de la personne, ce qu'elle veut faire par la suite et puis tout. Tu voulais dire... Qui c'est qui voulait rajouter un truc? Si c'est pour parler de faire la manche, c'est pas la peine. Hein, celui qui vient de dire ça, je t'arrête tout de suite.
10: Non.
0: Non, mais si, j'ai entendu un mec qui voulait parler de ça. Comment réagissent vos proches? Alors là, la question, c'est comment réagissent vos proches ou familles à propos des drag queens? Donc, alors je précise bien le fond de...
10: T'as pensé.
0: La question, c'est comment réagissent par exemple vos amis, vos parents, tout ça, quand vous leur annoncez que vous êtes drag queen, d'accord?
10: Ouais.
0: Vous avez bien compris la question?
10: Ouais, très bien.
5: Oui.
0: Bon, alors, Mikoz.
5: Moi, ma mère a été très choquée quand, la première fois que je me suis présentée devant elle habillée en drag queen. C'est donc mon petit ami qui m'a initiée à ça. Et maintenant, je suis amateur. Et ma mère était très choquée, et mon père aussi. D'ailleurs, il me parle plus, quoi.
0: Non, mais comment qu'ils l'ont réagi? Est-ce qu'ils l'ont bien réagi ou mal réagi?
5: Plutôt mal, puisque personne ne veut plus me parler. Je suis damnée de la famille et mes parents m'ont déshérité.
9: Oh, c'est horrible.
0: Non, mais attends, parce que là, Marcel Leroutier, c'est toi qui viens de réagir aussi?
9: Ouais, mais je suis ému.
0: Non, mais c'est vrai que, faut se dire une chose, que ce boulot-là, c'est vrai que c'est pas apprécié par tout le monde. Ouais. Mais de savoir comment que les parents réagissent, par exemple tes frères et tes sœurs, comment qu'ils l'ont réagi par rapport à comment que tu leur as annoncé, est-ce que tu leur as bien annoncé ou est-ce que tu leur as dit comme ça, ça y est.
5: Je l'aurais pas dit, je l'aurais montré, quoi. Un jour, je suis arrivée habillée en drag queen avec mon petit ami habillé en drag queen. Mm-hmm. Le choc. Le choc familial, c'était un repas de famille, c'était pendant un baptême et tout. Mm-hmm. On s'est dit autant leur dire.
10: Aucune crise cardiaque.
0: Attendez. Donc apparemment, d'après ce que je vois, c'est toi de ton côté vis-à-vis de par rapport à ta famille, ouais. Ça a été mal pris.
5: Ouais, mais bon, je les emmerde, donc...
0: Non, mais attends, faut pas dire ça par rapport à sa famille, parce que t'en as toujours besoin derrière toi.
5: Ouais, mais enfin bon, ils m'ont déshérité, ils veulent plus...
0: Non, mais de toute manière, c'est pas la peine de dire que...
10: T'as toujours besoin de la famille derrière.
0: Non, ouais. Mais c'est pas la peine de dire que... C'est pas la peine... Attendez.
7: Parlez pas tous en même temps.
0: Attends, Marcel Leroutier, puis Robert, la dépanneuse. La déménageuse. Faut bien se dire une chose, c'est que là, elle vient de dire qu'elle emmerde sa famille. Mais attention, parce que la famille, t'as bien été contente de l'avoir pour faire tes études.
5: Oui, je suis
0: d'accord. Non, parce que là, tu es un petit peu trop loin quand tu dis que t'emmerdes ta famille. La famille, t'en as toujours besoin. Je suis désolé. Cinq minutes, oui.
7: En plus, des fois, c'est grâce à la famille, c'est devenu drag queen, ouais. Tu peux les remercier.
1: Exactement.
0: Ouais, parce que c'est
7: ça
0: eux
7: dépend des circonstances.
0: C'est eux que, quand même qui t'aident...
7: Qui t'ont aidé à devenir drag queen.
0: Qui te payent des fringues.
7: Pour être drag queen. Ouais.
0: D'accord.
1: Et qui t'ont formé quand même, qui t'ont mis dans le moule au départ.
9: Ouais, exactement.
0: Bon, avant qu'on... Attendez, ouais, mais c'est bon, Mikos. Rigo, oui.
3: Ouais, sur IRC, il y a plein de questions et... Ah merde, j'en avais une bien, bah tant pis, je vais récupérer une vite fait. Il y a Obi-Wan qui te demande ce que tu penses des supporters du PSG qui ont cassé 5 bus.
0: Non, alors là, c'est pas le thème du débat, donc c'est pas la peine. Déjà, là, tu peux déjà lui, je vais lui dire qu'on sur le débat sur les supporters, on va pas parler de ce qui s'est passé mardi.
3: Ah, okay.
0: Clair, net, précis.
4: Bon, okay. À la place de Tata Diamant, on accueille Vieille Taupe, 35 ans de Cherbourg, 93.1 FM.
9: Ah, salut à toi, Vieille Taupe.
0: Salut, Vieille Taupe.
8: Bonsoir à tous, c'est Vieille Taupe de Cherbourg.
0: Fréquence
8: 93.1.
0: Ouais.
8: Ouais, FM.
0: Ouais, mais j'espère que tu vas parler comme il faut devant ton combiné.
8: Ah, je vais parler en face de mon combiné, il n'y a aucun problème.
0: Bon, bah j'espère. Marcel Leroutier, pour revenir sur la question. Avant Marcel Leroutier. Donc c'est bon, j'ai bien répondu à sa question.
3: Ouais.
5: Très bien.
0: Donc,
7: par contre, sur Minitel, on dit et toi, comment t'as fait?
3: Voilà.
7: Je suppose que ça rejoint la question internet.
3: C'est exactement la même, ça doit être la même personne, ou son frère, ou son cousin.
0: Si c'est pour l'histoire des supporters, c'est pas la
7: même.
0: Mais
7: peine. Non, pas les supporters, ta question.
0: Bah si.
7: Ta question sur le débat, on s'en fout des supporters.
0: Non, mais moi, je veux la question IRC avant.
7: Bah c'était la même question.
3: La question IRC, c'est Yankee qui te demande si tu penses que les drag queens... qu'est-ce que tu penses des drag queens qui se laissent pousser le kyste?
0: Bon, là, j'y réponds pas.
7: Bah, tu vois, t'aurais mieux fait de répondre à ma question.
0: Donc, on va mettre manière, c'est la même. Donc,
7: mais non, c'est pas la même.
0: Ça sert à rien. Marcel Leroutier.
7: Mais et toi, t'as pas répondu?
9: Ouais, bah,
7: toi,
0: voilà. Non, mais Marcel Leroutier.
9: Oh, bon, alors, je te réponds d'abord.
0: Bah oui.
9: Bon, il n'y a pas de problème. Bon, non, alors, enfin, moi, je vais t'expliquer. Donc, comme je t'ai déjà dit, je suis pas précisément drag queen, mais je suis go-go dancer, hein, dans le milieu des routiers, quand même. Et moi, ma famille, elle le supporterait pas, hein, donc je ne leur dis pas. D'ailleurs, j'ai un petit dicton, hein, donc, pour drag queener, vivez caché. C'est une petite devise personnelle. Mm-hmm. Avant, j'ai des potes, la mère, elle fait les costumes et tout, c'est carrément, tu vois, c'est familial. C'est une petite entreprise familiale, donc ça dépend, voilà. Je crois que j'ai précisé le fond de ma pensée.
0: D'accord. Robert, la déménageuse?
10: Bah moi, je baigne hein, dans une famille de drag queen. Dès ma naissance, j'ai été accueillie par deux vieilles têtes bien déguisées. Et je suis très habituée à ça. Et donc, ils le prennent très bien. Donc, et c'est moi qui l'ai pris mal.
0: Non mais comment qu'ils ont réagi
10: Non mais c'est moi qui ai réagi. Eux, c'est ils baignent dedans, c'est leur culture, c'est le dragqueenage. Donc eux, ils le prennent bien. Moi, moyen. Voilà.
0: D'accord. Vieille taupe.
11: Ouais, bah écoute, moi, ma famille l'a très mal pris. Faut savoir que j'ai pas du tout été soutenu. Hein. J'ai été viré de chez moi. J'étais obligé de me débrouiller tout seul.
12: C'est horrible.
11: Donc,
0: Non, attends, Marcel Leroutier, s'il te plaît, tu le laisses parler, t'as parlé. Donc, tu laisses parler les gens, s'il te plaît.
12: Je suis désolé, je suis encore ému.
11: Ouais, moi, je dirais qu'aujourd'hui, moi, j'ai plus de famille. Ma famille, c'est le milieu de la nuit. Donc, les autres dragues, les go-go dancers, etc., etc. Et ouais, j'ai été très, très, très déçu du comportement de ma famille vis-à-vis de la situation. Sauf, j'ai eu une cousine et un cousin qui m'ont soutenu, c'est tout.
0: Non, mais c'est vrai que... Là, comme j'ai précisé avant de poser, quand j'ai posé la question, j'ai bien précisé le pourquoi de la question que je la faisais. C'est vrai que faut se dire une chose, c'est de savoir comment les parents, voire vos proches, c'est-à-dire vos cousins, vos cousines, vos oncles, tantes et grands-pères, arrière-grand-mères et puis tout ça, comment qu'ils ont pu le réagir. C'est vrai que si on veut aller si on pousse plus loin la question, c'est vrai que faut se dire une chose que une fois qu'ils vous voient grandir, bon après ils vont se demander comment que ça se fait que vous vous lancez là-dedans. Donc ça fait c'est vrai que c'est un choc par rapport à eux parce qu'ils ont pas l'habitude ils ont l'habitude de vous voir normalement. Mais de vous voir changer du jour au lendemain et de vous voir déguisé en drag queen, c'est vrai que ça fait un choc en fin de compte. Ouais, qu'est-ce que tu veux toi ?
7: C'est peut-être une passion ou un luxe.
0: Ouais. Bon, alors ça...
7: Non, mais s'ils ont envie de se déguiser, alors qu'à la base c'était des garçons, c'est que c'est une passion, autrement ils le feraient
0: mais
7: pas.
0: Je te demande par rapport à la famille, je te demande
7: Ben oui, juste
0: autre chose.
7: Par rapport à la famille.
11: GG.
0: Oui.
11: C'est toujours vieille taupe. Moi, par exemple, je peux te raconter une anecdote. Hein,
0: Non, mais vite, parce qu'on va pas s'éterniser là-dessus, parce qu'il il reste encore 6 questions derrière.
11: Toi, tu te souviens avec ma famille, à l'époque, on m'appelait la grande Katia. Ça se passait au moment du réveillon de Noël et du Nouvel An. Et ils se foutaient de moi, ils étaient à table, ils étaient là, Bronson, avec nous et tout, ils m'appelaient Charles Bronson.
12: Et pas la gueule, Bronson.
11: Et, ouais, et ça, je l'ai hyper mal vécu.
0: Non, mais ça.
11: C'est pour ça que j'ai foutu ma moumoute dans les vitres, d'ailleurs.
0: Non, mais attends, parce que là, apparemment, vieille taupe, tu reviens pas dans...
11: C'est avec ma famille.
0: Non, mais tu reviens pas dans le thème du débat, parce que là, tu parles de Charles Bronson, donc tu parles des films.
11: Non, il donc, ça... moi, mais... il moqué de moi en m'appelant Charles Bronson, c'est pour ça.
0: Non, oui, mais donc tu repars sur des films.
11: Alors
0: donc,
11: que je ressemble à Clint Eastwood, en plus.
0: Bon, bah, ça sert à rien.
7: Mais non, parce qu'en fait, c'est quand même un garçon, et même s'il était déguisé en drag queen, il avait encore la moustache.
11: Exactement.
7: Donc il se moquait de lui en l'appelant Charles Bronson, voilà. Parce que Charles Bronson, il a une moustache comme toi.
3: Bah ouais.
7: Tu comprends, Dolo?
0: Ouais, oh.
7: Capiche. Tu capiche, oh?
13: Capito.
0: Bonjour. Oh, toi, je t'ai déjà dit, tu fermes ta gueule.
14: Toi, Pauline, t'es là
3: tu
14: pour...
3: bosses.
0: Okay. T'es là pour faire ton standard et tu la fermes, je t'ai déjà dit.
7: T'annonces.
0: C'est la dernière fois que je te le dis.
3: Voilà.
0: Après, ça fait déjà 3 avertissements. Le quatrième, tu
7: c'est
0: prends la porte.
7: La puerta del sol.
3: Et Gérard, pour parler de la famille, sur IRC, il y a Falzone. Il dit qu'en fait, son frère est drag queen. Est-ce qu'il peut le considérer comme sa sœur?
12: Oula, c'est pas mal.
0: Mais c'est vrai, mais est-ce que par rapport, est-ce qu'il dans de l'autre côté de sa famille, à part sa sœur, à part elle, est-ce que sa mère et tout ça, comment qu'ils l'ont admis dans la famille?
12: Très bonne question.
3: Ouais. C'est une très bonne question. Je vais attendre qu'il me réponde et.
0: Mais
3: dans l'histoire, est-ce qu'il peut le considérer comme sa sœur, son frère, qui est drag queen?
12: Ça dépend si lui-même est drag queen.
0: Non.
11: Sujet, c'est plutôt sa tante en fait.
0: Non, attends.
7: Gérard, moi je pensais à un truc. S'il y a deux frères jumeaux et qu'il y en a un qui a envie de devenir drag queen, est-ce que le deuxième frère jumeau va le devenir aussi?
0: Bah, de toute manière, s'il y en a un qui commence, l'autre il va le suivre. Hein.
7: Ils sont jumeaux. Ouais, hein.
0: Bah oui, mais il va suivre.
7: Mais ils vont s'échanger les paires de bottes et tout.
0: Mais non, il va lui demander comment qu'il a fait, et puis ça. Il va faire comme son frère. Il va devenir comme lui. Donc le sondage, qu'avez-vous contre les drag queens? Alors 49% des gens ont des bombes. Drag queen, ils disent. Alors, c'est quoi ce truc, hein? Je sais pas. 32% utilisent encore de l'ail comme on boit au milieu de temps. Et 15% on en a marre de les voir derrière leurs oreilles. Et le dernier petit sondage que j'ai, donc d'après vous, les drag queens peuvent-ils faire un autre métier? Bah ça, c'était la question 3, donc on aurait pu la passer avant. Excusez-moi. Alors, 57% des gens pensent que c'est déjà assez difficile comme travail, ça c'est vrai. 31% des gens ont déjà travesti à côté. Ouais, mais ça revient à peu près comme la première sur les 57%. Et 11% des gens ne répondent pas, sauf si c'est pour le débat de Gérard. Mais ça, sur les débats, ça c'est le standard qui gère, c'est pas moi. Si les gens veulent réagir, c'est au standard qu'il faut le voir. Donc, sixième question. Alors, doit-on faire un régime pour avoir une silhouette de drag queen? On va demander ça à Mycose.
13: Non, moi j'ai pas eu de régime à faire parce que je suis hyper bien gaulée. Et
0: non mais ça attendez. Ça là il y a un truc qu'il faut se dire. C'est pas une libre antenne qu'on fait. On parle des débats des drag queens.
13: Bah, tu me poses une question, je te.
0: Oui, non mais attends. Tu vas me dire que t'es assez bien gaulé. Alors dans ces cas-là.
13: Je suis hyper bien gaulé.
0: Ouais, t'es hyper bien gaulé. Ouais. Donc moi je vais te dire une chose.
14: Attends Gérard, je vais t'aider en fait.
0: Attends.
14: C'est pas elle qu'on demande ça, parce qu'elle est pas drag queen.
0: Attends, elle est hyper bien gaulée. Dans ces cas-là.
14: Ça, on s'en fout.
0: Non mais si elle est hyper bien gaulée, donc doit-on faire un régime pour avoir une silhouette de drag queen si elle est bien gaulée, qu'elle envoie sa photo. Voilà. Hein, on va pas reprendre
14: un drag queen magazine.
0: On va pas s'amuser à faire comme j'ai entendu hier soir lors de la libre antenne, que Yana qui ressemblait à Sophie Marceau.
14: Ah, c'est ça, des conneries,
0: bien sûr. Hein, comme donc si alors, Mycose. Donc ton histoire, donc t'es hyper bien gaulé, donc alors comme par hasard c'est ton copain qui est drag queen et puis toi t'es hyper bien gaulé. Non mais
13: mon copain il est hyper bien gaulé.
0: Non mais tu me prendrais pas pour un con là.
13: Non, tu m'y prends pas, tu m'y laisses. Et mais moi je réponds à ta question, doit-on faire un régime? Non, j'aurais pas de régime à faire puisque je suis hyper bien gaulé.
0: Bon bah alors dans ce cas-là. Bon ok. Alors donc pour toi c'est ça.
13: Oui voilà c'est ça. Ouais, faut être hyper bien gaulé.
0: Ouais bah je pense pas. Comme toi, alors je veux te dire une chose, hein, je sais pas quel âge que t'as, mais si tu commences à te vanter comme ça à 1h35 du matin, je veux te dire une chose.
14: À 1h40 tu te la pètes grave.
0: Ouais. Je crois que t'iras faire un petit tour au standard avant la fin du débat. Je te le dis tout de suite parce que moi des nanas qui s'amusent à se vanter comme ça sur l'antenne, ça m'intéresse pas.
15: Pas des grandes gueules.
16: Non.
0: D'accord. D'accord, Mycose.
13: Pas de problème, Gérard, mais c'est pas de ma faute.
0: Non, mais moi je te préviens d'entrer. Encore une connerie comme ça et.
13: Non, mais s'il faut être petite et moche pour faire des débats, y a pas de problème.
0: Hein. Bon, allez hop, au revoir. Voilà, comme ça va plus vite.
16: Gérard.
0: Oui, Marcel Leroutier.
16: Ouais, voilà. Avant tout, je voudrais dire, il faut rester calme car le débat part beaucoup mieux là. Voilà.
0: Donc vas-y, donc pour
16: donc,
0: toi.
16: Pour ce qui est du régime. Moi, comme je t'ai déjà peut-être expliqué, je suis pour le drag queenage traditionnel, hein, celui d'antan quand même, qui se fait donc sans chirurgie plastique, donc il faut faire un régime pour avoir le truc, donc un régime spécial pour avoir beaucoup de seins.
0: Merci.
17: Ouais, bravo.
0: Merci à Pauline.
18: Qu'est-ce que j'ai fait? Bon, Gérard.
0: Une coupe d'auditeurs, au revoir. Mais allez.
18: Mais Gérard, il est
14: c'est
18: là.
14: C'est pas grave, Gérard.
18: Gérard, dehors.
0: Pauline, dehors. Tu prends tes affaires,
18: oui, je ne veux plus
0: te voir.
16: Gérard, écoute-moi. Je t'en supplie, écoute-moi. Apolline n'y est pour rien, je suis là.
0: Ouais. Non, mais elle t'a coupé, donc je veux pas le savoir. C'est terminé pour elle, a fini les débats. Dans le bureau, c'est terminé pour elle. Je ne veux plus la voir dans les studios.
14: On reprend, Gérard, on reprend. On accueille l'auditeur.
18: Ouais, alors à la place de Mycose, on accueille Panty Panda, 29 ans, de Deauville, sur 100.1 FM.
14: Voilà.
13: Ah, voilà.
14: Bonsoir.
16: Petit ourson de Chine.
0: Panty Panda.
19: Bonsoir, GG.
0: Ta fréquence
19: 100.1.
0: 101 101.1
19: Non, 100.1
0: 1. Ok.
19: Il n'y a pas de point.
0: Ok, ton âge, s'il te plaît.
19: J'ai 29 ans.
0: 29, ok.
10: Ouais, allez, on avance.
0: Robert, la dameuse, là, parce que j'ai pas eu ta fréquence, c'est combien, s'il te
14: plaît ? La déménageuse.
0: La déménageuse. Robert, la déménageuse.
10: 102.4.
0: Combien ?
10: 102.4.
0: Ok, Gérard, oui, merci.
14: Après, t'arrêtes avec les fréquences qu'on reprend dans le débat, parce que les fréquences...
0: Non, mais là, voilà. Donc, Apolline, tu prends tes ampères, tu t'en vas, il n'y a plus que Fielder au standard.
19: Oh non, reste,
0: Apolline, c'est terminé Apolline. Pour toi.
19: Bébé, arrête.
14: Reprends le débat, Gérard.
3: Tant que Fielder n'avance pas, reste, Gérard, on y va.
0: Alors, Marcel Leroutier, donc, pour toi.
15: Ouais, donc, je t'ai dit, moi, un régime spécial pour prendre beaucoup de sang.
0: Ouais, mais tu peux faire allusion au reportage qui s'est passé hier soir, là, ce 52 sur la Une.
15: Avec Mireille Dumas.
0: Non, avec c'était pas avec Mireille Dumas. Hein.
15: Non, je suis désolé, j'étais.
0: Parce que faut bien dire une chose, tiens, justement, justement, le prochain débat.
14: Non, mais Gérard, on n'est pas au prochain débat là, c'est
15: on
14: pas
15: est
14: grave.
15: Là, on fait
14: le débat sur les drag queens.
0: Bon, attends, Manu, s'il te plaît, j'ai le droit de
14: mais
0: de
14: non,
0: proposer.
14: Parce qu'on on n'avance pas. Tu le proposeras à la fin. Tu le notes pour toi et tu le diras à tout le monde à la fin.
19: Professionnel, le Manu.
14: Bah ouais.
19: Ah, il sait gérer lui.
15: Putain, Manu, il s'impose.
19: Ouais.
0: Donc, alors, Robert, la déménageuse.
10: Ouais, bah moi, je suis totalement contre. Parce que, en fait, ce qui est pratique quand on est grosse et qu'on achète, par exemple, des vêtements taille 38, c'est qu'automatiquement, c'est beaucoup plus moulant, beaucoup plus serré. Ce qui est l'avantage des drag queens, c'est de s'habiller en moulant, en serré et voilà. Ah bah, donc,
0: Non, mais je suis d'accord avec toi. Ça, c'est vrai que... Par moment donné, y en a qui font des régimes pour maigrir.
10: On ne dira pas le nom.
0: Non, mais y en a qui font des régimes.
15: Y en a qui essayent, qui n'y arrivent pas.
0: Ouais, mais ça.
10: On ne dira pas de nom, pas de marque.
14: Gérard, moi je me demandais si en fait il y en avait dans le sens contraire, c'est-à-dire qui faisait un régime mais pour grossir quoi, pour prendre du poids qui était trop maigre.
0: Ah non, mais justement ça dépend déjà ce que tu manges. Déjà pour être drag queen, il faut bien se dire une chose, que t'es obligé de suivre un régime.
19: C'est équilibré, hein.
0: Faut déjà, t'as pas le droit aux matières grasses et puis tout ça.
14: Manger des fibres, des légumes verts.
0: Ouais, style salade, par exemple, des trucs, tu vois, grillés, mais sans beurre. Sans beurre. Non, celui qui soude ma gueule.
14: Donc sans beurre.
0: Non, mais des trucs sans beurre, tu vois, t'achètes un truc grill, hop, tu te fais griller une viande, mais comme ça, sans rien mettre dessus.
14: Ok, mais il n'y a pas des drag queens trop maigres, justement, et c'est pas beau, et donc il faut qu'ils bouffent beaucoup pour prendre du poids.
0: Bah disons, t'en as beaucoup qui veulent essayer de ressembler à d'autres personnes, mais qui ont du mal à continuer parce qu'ils veulent manger.
14: Ouais, parce que moi je vois sur le Minitel, là, il y a le groupe des drag queens anorexiques et eux, ils ont du mal quoi pour trouver des fringues moulantes, justement.
0: Ouais, mais ça dépend des magasins, parce que maintenant, c'est vrai que il y a
15: des magasins spécialisés. Ouais, ouais. Avoir des formes, ça veut pas dire avoir des bourrelets non plus. Hein.
0: Non, mais
15: on en a 12 sur le bide alors qu'en fait c'est des poignées de graisse, c'est pas la peine quoi.
0: Ouais, ouais. Mais même
15: donc, ça fait salade grillée pour tout le monde.
14: Hein. Non, mais c'est ton sur des poignées de graisse.
0: Non mais je crois que là Rigo avant qu'on demande à
3: je sais plus qui c'est, mais il y a beaucoup de gens sur IRC, ils demandaient au bout de combien de bières de Pâques et de bouteilles de rouge tu te mets en drag queen.
0: Bon alors là je réponds même pas. Ça va plus vite. Vieille taupe.
15: Ouais, bah écoute, je pense qu'il faut faire attention, c'est quand même contrôlé tout ça, il y a des appellations d'origine contrôlées, moi je conseille Label Rouge.
0: Bon, alors, vieille taupe.
15: C'est du drag queen élevé au grain en plein air.
0: Merci.
14: C'était peut-être une association, Gérard.
0: Ben non, ouais, non,
15: écoute,
0: non.
15: Moi, ma copine...
0: Non, mais tu peux lui dire au revoir complètement.
10: Ouais.
0: C'est même pas la peine d'essayer de le reprendre sous l'autre nom, celui-là. Pandi Panda.
15: Ouais, bah écoute...
0: Pour finir...
15: Hein,
10: Andy?
0: Non, mais
14: la réponse,
0: c'est pour finir la question.
15: Ma réponse, c'est que ouais, selon moi, il faut un régime équilibré, les frites avec végétaline, des trucs comme ça, quoi.
17: C'est de la salade grillée.
15: Pardon ?
17: Non, j'ai de la salade grillée. C'est
15: vraiment salade grillée aussi. Bon, c'est essentiel, quoi. Donc, il faut se maintenir, en forme. Bon, le Guinness Club aussi, bien sûr. Et puis voilà, quoi. Ça se passe bien comme ça.
0: Ouais, mais je pense que là, personne veut répondre correctement à la question parce que c'est vrai.
10: Réponds-toi, Gérard.
0: Non, mais faire un régime, de toute manière, pour être drag queen, je crois qu'il n'y a même pas de régime là-dessus. Hein. Parce que
15: bah on est bon, enfin ouais.
0: Non, mais même ça dépend comment si t'es gros, mince ou petit,
15: ouais,
0: tu
15: bien dans ta tête surtout.
14: Moi j'en ai vu des moches. Hein.
0: Ouais, mais ça dépend parce que ça c'est la personne qui veut être comme ça, c'est tout.
15: Ouais, c'est dans sa tête quoi. Il faut Gérard Dracoune, c'est une vocation, ça se passe dans la tête. Voilà, ouais.
0: Donc, huitième question, et je vais vous la poser, puis on va s'écouter un petit disque.
18: Oh non. GG, juste avant, on accueille à la place de Vieille Taupe.
0: J'ai dit, pour l'instant, je mettais un disque, je pose la question,
14: ouais, mais justement,
0: l'auditeur va écouter la question, je le prendrai après.
15: Quel boss, ouais.
0: Hein, parce que c'est pas la peine de me couper la parole quand je dis, je mets un disque, je pose la question, l'auditeur, on le prendra après.
14: Ça, c'est un gars qui a du métier derrière lui.
0: Ça commence, c'est la cinquième fois à Pauline, ça commence à bien faire.
14: Pose ta question.
0: Alors, combien dépense en euros ou autre monnaie un drag queen pour un shopping? Et on va s'écouter François Baléry avec Il vit dans l'anus, mon pote le GG. Et on se retrouve tout de suite après au 0803 08 5000.
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2: Et voilà, donc rebonsoir à tous. Donc, suite et fin du débat des drag queens. Et donc, on vient de s'écouter François Baléry avec Il vit dans l'anus, mon pote le GG. Donc, vous pouvez toujours nous appeler au 0803 08 5000.

0: Donc je la répète pour Marcel Leroutier, Robert la déménageuse,
1: Victor
0: Pandi Panda.
1: Bonsoir.
0: Et Victus. Donc alors la question c'est combien dépensant en euros ou autre monnaie un drag queen pour un shopping?
1: Je pense que ça peut monter jusqu'à 1000-1200 euros.
0: Oui, mais en autre monnaie, donc...
1: Alors en dollars, ça fera 2000, à peu près 2000 dollars.
0: Oui.
1: Tu veux la monnaie russe?
0: Non, mais on va pas s'éterniser sur toutes les monnaies, grosso modo comme ça.
1: Bah grosso modo, aux alentours de 20 000 francs.
0: D'accord. Pandi Panda. À moitié, il y a eu une question Minitel,
2: Non, je disais, ça fait cher, quoi, 20 000 balles.
1: Ah ouais, non, les drag queens, on l'est pas, hein.
0: Non, mais de toute manière, c'est vrai que...
2: Il faut être friqué, quoi, ça veut dire qu'il faut avoir de la caillasse pour un drag queen, quoi.
3: Il faut de la maille.
2: Si t'es au SMIG, t'es pas drag queen, quoi, déjà, direct.
0: Là, de toute manière, avec ce que tu touches... s'il vous plaît, merci, vous me laissez répondre à Manu.
3: Ok.
0: Donc, avec ce que tu touches en étant au SMIC, tu peux pas te permettre de t'acheter
2: Donc, en fait, les drag queens sont des bourgeois.
4: Non, faut se dire que les fringues de drag queens, c'est hyper cher.
0: Ça dépend.
4: Quand tu vois la paire de bottes à talons, c'est 1000 balles.
0: Mais ça dépend parce que Tana qui aime bien mettre des talons aiguilles, Tana qui aime pas. Donc, c'est vrai que ça dépend. Ça dépend déjà du budget que tu disposes déjà d'entrée.
2: Ouais.
0: Ça, une fois que t'as le budget en tête, là, tu peux te permettre d'aménager le truc.
4: Tu peux te prendre des boas, des conneries.
0: Non, mais tu peux te permettre d'acheter ce que tu veux. Donc, Pandi Panda.
3: Ouais, bah écoute, j'ai demandé conseil à ma copine, tu vois, Julie, qui est drag queen. Mm-hmm. Et elle me dit, bon, en gros, que son budget, c'est autour de 3 millions de dollars euros 100 en moyenne, quoi. Donc voilà, quoi. Donc, en gros, ouais, t'as raison, il faut vraiment être friqué, il faut vraiment gros de maille pour pouvoir être drag queen, quoi.
0: Bon, mais je pense... Non. Attends, qui c'est qui vient de dire ça?
3: Ah, bravo.
1: C'est Polo.
0: Il n'y a pas de Polo sur l'antenne, alors...
2: il s'est caché, l'enfoiré.
0: Ça commence à bien faire.
1: Il y a des intrus.
0: Vieille taupe. Vieille taupe.
3: Il n'y a plus du bec.
0: Attends, vieille taupe.
4: Attends, c'est pas possible d'avoir 5 personnes à l'antenne. Vieille taupe est partie.
0: Bon, alors, donc, à la place de vieille taupe, on...
4: On avait pour 10 pandas.
0: Non.
4: On a Victouz.
1: Victouz,
4: Marcel Leroutier, Robert la déménageuse et Pandi Panda.
0: Pourquoi qu'on avait vieille taupe avant le disque? On avait déjà Marcel Leroutier, ouais. Robert la déménageuse, vieille taupe, Pandi Panda.
3: Salut.
0: D'accord, donc sur la question doit-on faire un régime forcé pour avoir une silhouette de drag queen?
1: Ouais, je crois qu'il faut faire un régime.
3: On a déjà répondu.
1: Ah, pardon.
3: Ouais, c'est pas grave, mais il faut enchaîner, Gérard.
1: Ouais, allez, on continue.
3: On y va.
1: On continue.
3: Et on enchaîne.
1: Allez, hop.
0: J'ai rien compris, j'aime pas trop que... Robert la déménageuse, alors, maintenant.
1: Oui, donc moi j'ai de la chance, j'ai du piston, je connais pas mal de monde dans le monde... des vêtements, tout simplement.
0: Non, mais ça, les pistons, c'était le débat de la semaine dernière. Donc,
2: non, mais on peut avoir des pistons dans le monde des drag queens.
0: Ouais, c'est vrai.
2: Il faut des coups de piston chez les drag queens, quand même.
1: Ouais. J'arrive à avoir des vêtements à moitié prix. Je m'en sors pas mal. Avec un budget de 500 à 600 francs, j'avais réussi à me faire toute ma garde-robe.
3: Sympa.
1: Pas mal.
3: Mais toi, t'es bougeuse, en fait, toi.
1: Aussi.
0: Non, attends. Pandi Panda. Ouais. Marcel Leroutier, laissez-la parler, s'il vous plaît. Merci.
3: On t'en prie.
1: Voilà. Donc je vous dis, faut avoir du piston pour être drag queen.
0: D'accord.
1: Ça fait du bien.
0: Marcel Leroutier, pour continuer sur la question.
3: Bah moi, je pense que je tiens à réagir absolument parce que là vous avez dit toutes les drag queens sont des bourgeois. Moi, je tiens à dire que j'ai connu des mecs qui ont dormi dans la rue pour faire leur spectacle le soir. Non, mais là il y en a qui rigolent.
1: Ouais.
3: Ils nous écoutent ce soir et je tiens à leur rendre hommage. Donc
0: tu peux préciser qui?
3: Bah écoute, je vais pas donner de nom, ça va les blesser.
0: Alors dis.
3: Pas de délation. Enfin, c'est des potes de fun. Et
0: Au revoir. Oh. Au revoir, Marcel Leroutier, ça t'apprendra. Oh.
4: Ah non, c'était pas Marcel Leroutier, c'était Pandi Panda.
0: Bah non, c'est Marcel Leroutier.
4: Mais non, Marcel Leroutier, c'était là.
0: Non, c'était à Marcel Leroutier que je parlais. C'était à Marcel Leroutier que je parlais.
3: Gérard, je suis Marcel, je voudrais réagir.
0: Non mais attendez, faudrait peut-être savoir là ce que vous me faites là sur
2: Paris. C'était pas le même.

0: qui a dit ça.
1: Non, on parlait à qui, à Pandy Panda ou Marcel Leroutier?
2: Non, c'est à Marcel Leroutier.
1: Ah d'accord, je me suis planté alors, voilà.
2: Donc, tout le monde a répondu.
3: Ouais, on peut enchaîner.
2: Alors, 9e question.
1: Donc, excuse-moi, on vient de virer Marcel Leroutier, donc j'avais quelqu'un d'avance, c'est la Tarlouse Mystère. Mmh. Bonsoir.
3: Bonsoir.
4: Oui, bonsoir. C'est la Tarlouse Mystère.
3: Salut la Tarlouse.
4: Bonsoir.
2: T'appelles d'où?
4: Bonsoir.
2: T'appelles d'où?
4: J'appelle de Poitiers.
2: Fréquence
4: 3.5.
5: On a 3, toi.
2: Alors donc, t'as compris la question?
4: Absolument pas, j'étais au fin fond du standard.
2: Bon, Fildar, quand vous me prenez des auditeurs, vous leur dites la question, oui, parce que je veux pas la répéter là.
4: Mais c'était dans le speed, c'est pour ça.
1: Ouais.
2: Ouais. Alors, donc, combien dépense en euros ou autre monnaie un drag queen pour un shopping?
4: Je sais pas, je dirais entre 100 et 3000 euros. Sachant qu'au cours du COPEC, ça doit faire ça.
2: Tu peux parler un petit peu plus fort au lieu de t'endormir. Oh là là,
0: quelque chose de mignon encore ce soir.
4: Mignon, hein.
3: Mignon, hein.
4: Ouais, je te disais, ça dépend.
2: Non, mais parle encore moins fort, comme ça je comprendrai bien ta réponse.
6: Je te disais, j'ai vu les mecs faire des chèques en bois d'au moins 1000 euros.
3: Oulala.
2: Mais attends, je te demande. Moi, je te demande pas de gueuler comme ça, d'accord?
4: Ah bah, je fais ce que je peux, hein, moi, pas de demi-mesure. Hein.
3: Secteur A.
4: C'est tout ou rien. Hein.
2: Oh là là!
4: Parce que j'ai fait l'armée un peu aussi.
2: Ouais, ben, je sens que tu vas aller voir dans ton fin fond de ton mystère ce qui va s'y produire. Alors, les femmes sont-elles jalouses?
4: Ouais, c'est cassé, là.
2: Les femmes sont-elles. Les femmes sont-elles jalouses? Les femmes sont-elles jalouses de leur beauté des drag queens? On va demander à Robert l'amoureuse.
3: La déménageuse.
2: Déménageuse, ouais.
3: Mais je suis aussi amoureuse.
0: À quand Joël les boueurs, Gégé?
2: Robert la déménageuse.
3: Ouais, ben c'est assez dur là parce que je suis jalouse de moi-même. Mm-hmm. Puisque là en journée je suis femme et le soir je suis drag queen. Et il faut dire que la journée quand je suis au bureau, je suis jalouse de moi le soir.
2: D'accord.
3: Merci.
2: Pandy Panda.
5: Ben ouais, ben alors ben je vais encore prendre l'exemple de ma copine, tu vois, donc Julie, qui est drag queen.
2: T'en as pas marre de prendre toujours l'exemple de ta copine, qui peut pas parler un peu de toi.
5: Elle est drag queen, c'est pour ça.
2: Non mais parle un peu de toi un peu, voilà, parce qu'on s'en fout.
5: Moi, si tu veux, je suis très très fier d'elle, je la trouve magnifique, surtout en drag queen. Mais je sais que bon, il y a pas mal de jalousie, notamment sa sœur. Moi aussi un petit peu, parfois je la trouve vraiment très très belle et donc... Donc je suis un petit peu gêné, quoi, tu vois. Je suis un peu jaloux, effectivement.
2: Alors donc tu reviens à la question que tu n'avais pas compris, que tu voulais éviter de répondre. De toute manière, tu n'avais même pas répondu, c'est à la 5. Comment réagissent vos proches, donc
5: J'étais pas là à cette époque-là, mais oui, comment...
2: Bah ouais, mais c'est pareil, la question, ta réponse revient à la question...
0: Bah alors comme ça, c'est parfait. Ça
2: alors, Victouze...
5: Comme dirait l'autre.
2: Comme dira l'autre, tu te calmes s'il te plaît, merci. Victouze.
3: Oui Gérard, moi mon frère est drag queen et c'est pour ça que je tenais à participer. Et en fait je le trouve très belle, ouais, quand il est habillé en drag queen.
7: Quand elle est.
3: J'ai limite les boules d'être à côté de lui parce que on me voit plus, quoi.
5: Il était toute mouille ou pas?
2: Bah tu peux préciser le fond de ta pensée, puis derrière vous la laissez répondre parce que ça commence à gonfler de couper la parole aux gens comme ça.
3: Ouais.
2: Ça commence à bien faire. Alors, tu peux préciser le fond de ta pensée, Victouze?
3: Ben, je te dis, mon frère est drag queen, donc il nous arrive de sortir ensemble en boîte de nuit, et en fait, on voit que lui.
2: Mais
3: moi, je disparais, tu vois. Plus personne me voit, plus personne me regarde.
4: Mais parce que t'es pas bien, t'es pas belle.
3: Non, c'est parce que lui est très belle, quoi. C'est pour ça.
4: Ah bon?
2: Mm-hmm. Tarlouse, là.
4: Non, Tarlouse.
2: Tarlouse mystère, là.
4: Bah écoute, moi, je peux te dire que j'ai vu des drames, hein, j'ai vu des couples brisés pour des histoires de jalousie avec des drag queens. Hein, j'ai vu, que la drag queen, ça casse du couple, hein, quand même.
2: Dans quel sens?
4: Bah, dans le sens qu'avec la beauté qu'elles ont, je veux dire, quand tu vois, moi, l'autre fois, j'ai vu une drag queen, elle ressemblait vachement à Lisa Bridge, par exemple.
3: Oh là là.
4: Et moi, je sais que la moitié des hommes que je croise, dès qu'ils voient une nana comme ça, les mecs, ils sont prêts à tout laisser tomber, femme, maison, appartement, maîtresse, tout ça. pour aller finir leur vie avec la drag queen. Hein. Camion.
0: Non, c'est pas vrai, c'est faux.
4: Ouais. Si, il y en a.
2: Non, c'est faux.
4: Ici, il y a des gens qui laissent
2: c'est faux.
4: Pour ces gens-là.
2: Mais
4: si, mais
2: c'est faux. Sûr. C'est faux.
4: Tu te rends pas compte de l'influence.
7: Tu peux pas laisser dire des trucs comme ça, Gérard.
2: C'est faux.
4: C'est parce que tu
2: bonne nuit.
4: Encore à vie, c'est tout.
3: Mais non, il a raison.
2: Non, il a pas raison. Attends, toi, fais gaffe, Robert, la déménageuse, parce que tu vas faire pareil aussi, toi.
5: Gaffe à tes miches, toi.
2: Attention, parce qu'il reste plus que deux questions.
7: Justement, allez, parce que...
3: Non.
2: Bah, de toute manière, ça va être la dernière, alors.
7: Allez, go, choisis bien. Non, bah, pas trop longtemps, quand même.
2: Bon, vite, tu comment pas. Avez-vous déjà été... question hier.
8: Non,
2: vas-y.
8: Non,
2: parce que c'est une question qui n'était pas prévue sur la feuille.
8: Bah, pose-la, sinon tu vas l'oublier. Vas-y, pose ta question.
2: Donc, alors, avez-vous déjà... était dans des boîtes de drag queen ou pas?
8: Ah bon, bah je vais faire la question IRC alors.
2: Voilà.
3: ouais, vaut mieux.
8: Donc
2: attends. Victouze ou Robert la déménageuse. Vous deux, vous allez commencer par fermer vos gueules, parce que sinon je vais vous gerber tout de suite.
0: Quelque chose de mignon.
1: Et avant que Rigo pose sa question internet, on accueille à la place de Tarlos Mystère, Super Sperme.
3: Wow.
2: Ouais, encore, bonjour. Il était déjà là la semaine dernière.
1: Mais oui, non mais
2: je ne le veux pas.
1: Mais attends, justement, s'il a rappelé, c'est parce que la semaine dernière, il avait même pas eu le temps de faire une question, que c'était à la fin du débat.
2: Ouais. Ah bah, Etmenier, là, c'est pareil.
1: Eh ben, on va le garder, on va voir ce qu'il va donner.
2: Ah non, mais Etmenier, il fait pas le deuxième débat. Ouais, faut pas déconner.
1: Bonsoir, Super Sperme.
5: Bonsoir tout le monde.
3: Salut,
8: Super Sperme. Salut, Super Sperme.
2: T'appelles d'où?
5: De Paris.
2: Ouais, comme
5: capitale,
2: là.
5: Ouais.
1: 101.9.
2: Donc, question IRC.
8: Une question d'IRC. Il te demande si tu bandes sur les drag queens comme tu bandes sur les esturgeons géants.
2: Non. Bon, attends, Victouze.
3: Oui, Gérard.
2: T'arrêtes de te marrer comme une perdue. Ou Robert la déménageuse, c'est pareil, parce que sinon vous allez gerber toutes les deux là.
3: Je te dis qu'il y a un intrus, c'est Polo. C'est pas
2: ouais,
3: moi,
2: c'est hein. Ça. C'est Polo, il n'y a pas de Polo dans l'émission. Dehors.
3: Voilà,
2: t'attendras le disque. Allez. Pour dire ce que t'as à dire.
7: Surtout que ça doit pas être très intéressant.
2: Alors, Super Perm, la question c'est, avez-vous déjà été dans une boîte de drag queen ou pas? Alors.
5: Ouais, bah ouais, ça m'arrive très souvent. J'y vais même toutes les semaines. Je vais surtout au Queen, avec mon pote Faudel.
2: Alors, Super Sperm, déjà, tu précises pas de nom de chanteur. Au revoir.
5: Non,
2: ça y est, terminé.
1: Il a fait une erreur, ça arrive.
2: Non, terminé.
1: Un peu de compassion dans ce
2: au
1: monde
2: revoir.
1: De bruit.
2: Au revoir. Fildar, s'il te plaît.
1: Non, mais merde.
2: Au revoir.
5: C'est pas le nom d'un chanteur, c'est le
2: au
5: nom d'un
2: revoir. Au revoir.
1: Il a dit
2: au revoir.
5: Avec modèle.
2: Au revoir.
3: C'était
2: un top modèle. Merci.
5: Ouh.
2: Robert la déménageuse pour finir la question.
5: J'ai pas répondu.
3: Ouais.
2: Qui?
5: On dit Panda.
2: Pour l'instant, c'est pas à toi que je m'adresse. Ça. Robert l'amoureuse. Ouais, déménageuse, pardon.
3: Bah, du côté de Dunkerque.
1: Gérard.
2: Cours, Apo, cours.
5: Tu connais de pétasse. Putain, il y a des baisses de pression.
3: Voilà.
1: Donc là, en fait, ce qui s'est passé, c'est que...
7: Apo a rigolé derrière la vitre,
1: voilà,
7: en fait.
1: Et Gérard l'a vu, et
7: Gérard
1: ça lui a pas plu.
7: Et il lui a cassé sa gueule.
1: Et donc Gérard est...
2: Robert la déménageuse.
3: Ouais, ouais. Ben, du côté où j'habite, il y a une boîte qui vient d'ouvrir, qui s'appelle...
2: Tu donnes pas le nom de la boîte, ça vaudra mieux.
3: D'accord. Ça s'appelle le Bip.
2: Ouais, bah alors, bonne
7: année. Non, le Bip. C'était genre Bip. Ça s'appelle le Bip.
1: Tu comprends pas, c'est pour dire
5: c'est la censure.
1: Censuré, voilà.
3: Et c'est une boîte spécialisée que pour les drag queens. Donc, on ne peut pas rentrer si on n'est pas déguisé.
2: D'accord.
3: Et j'y vais tous les jours, en fait, tous les soirs. Ouais,
2: Ok.
3: À part ce soir, puisqu'il y a un débat sur les drag queens sur Fun Radio. Mais
2: t'as besoin de préciser sur quelle radio que t'es?
1: Bah oui, attends, c'est la nôtre.
7: Gérard.
2: Je suis assez grand de l'annoncer quand je prends les auditeurs.
1: Elle aurait dit énergie, non.
2: Pandy Panda. Pour finir.
5: Mais t'es gueudin ou quoi? J'ai pas envie de me faire prendre les fesses dans les boîtes gays, moi.
2: Bah tu veux répondre correctement à la question ou pas du tout?
5: Bah en gros, ouais, non, je vais jamais dans les boîtes de drag queen.
3: Est-ce que la loco, c'est une...
5: À mort!
2: Alors, attends, qui c'est qui sort ça?
3: Polo.
2: Non, non, il n'y a pas de polo là.
3: C'est Paula la sœur Apollo.
2: Ouais, c'est ça.
9: Encore
2: je sens que tout à l'heure ça va.
1: Non, c'est pas vu, hein. C'est pas une boîte de drag queen la loco.
2: Hop, Victouz.
3: Oui, Gérard. Moi je te dis, mon frère est drag queen, donc je peux grâce à lui rentrer dans les boîtes de drag queen tout en n'étant pas drag queen moi-même.
2: D'accord.
5: Toi t'as du piston toi.
2: Non, ouais, bah
3: beaucoup de piston.
1: Et toi Gérard?
2: Moi alors personnellement non, j'ai jamais eu l'occasion d'aller dans des boîtes comme ça.
1: T'aimerais y aller ou pas?
2: Non, pas du tout.
1: Pourquoi?
2: Parce que ça m'intéresse pas.
1: Bah ça doit être sympa, regardez, ça doit être drôle, non?
2: Non, ça m'intéresse pas.
5: Un peu GG quoi.
2: Non mais ça m'intéresse pas du tout.
1: Il y a plein de trucs d'ouvert sauf l'esprit.
2: Donc conclusion des débats avant que je puisse avoir le point IRC parce qu'on était à 7427.
1: Ouais.
2: Merci pour
1: non, j'ai coupé les Larsen.
2: Non mais là on l'a toujours.
1: Et là?
2: On l'a toujours.
1: Et là? C'est de pire en pire. Et là?
2: Pareil.
1: C'est bon,
2: voilà.
1: Je fais rien.
2: Donc, petite conclusion IRC, et puis en même temps, on va faire le point de savoir combien qu'on était.
9: Alors, excuse-moi, j'avais oublié d'allumer mon micro.
2: Il n'y a pas de quoi.
9: Alors, conclusion de l'IRC, déjà, il y a Turpentine.
2: Mon débat n'avait ni queue ni tête comme moi, donc c'est même pas la peine de me le dire.
9: Voilà. Il y a un certain Arnett qui dit « Vive le Queen et Faudel ».
2: Bon bah lui il garde ses conneries.
9: Garde pas trop.
2: Moi non plus.
9: Il y a Isti qui te dit Gérard, rendez-vous tout à l'heure place de la Concorde, 5h tapante, n'oublie pas tes plumes dans le cul.
2: C'est ça, il va se faire foutre, à 5h je serai dans mon lit.
9: Et il y a Davy One, de toute façon il va continuer à t'écouter parce qu'il arrive pas à dormir parce que c'est drag queen.
2: Et on est combien?
9: On a baissé, on est que 4327.
1: Oh la honte. Oh non, c'est pas mal quand même.
2: 4327, grâce à qui? Grâce à.
1: Mais ouais.
2: Grâce à l'autre. L'autre qui n'est pas capable de faire son boulot. Donc, conclusion du débat. Donc, Robert, la déménageuse.
3: C'était pas très intéressant, mais bon. C'était quand même intéressant.
2: Bon, alors, si c'était pas trop intéressant, pourquoi qu'on
1: c'est
2: t'a.
1: C'est son avis.
2: Pourquoi qu'on
1: c'est
2: t'a sélectionné?
1: Mais elle ne pouvait pas le savoir
3: en
1: au début.
3: Drag queen, je m'estimais l'obligation de participer à tes débats.
2: Pas spécialement, parce que si on voulait pas te sélectionner, c'était pareil, hein.
3: Ouais, mais si on m'a sélectionné, c'est que j'étais bien.
2: Bon, ok.
3: Ok.
2: Bon, c'est tout?
3: Ouais.
2: Ok. Donc, bonne soirée à toi, et puis bon week-end.
1: Bonne continuation.
3: Fais attention ce soir.
2: Ouais, t'occupes pas de ce qui va m'arriver. Pandi Panda.
5: Écoute, moi je pense que ton débat m'a ouvert les yeux, l'esprit, un peu tout. Je me suis vraiment aperçu que ma copine était sympa, mignonne et tout, et que je l'aimais de plus en plus. Et puis, en gros et en très large, écoute, ton débat était... ouais, voilà quoi.
2: D'accord, Victouz pour terminer.
3: Pour moi c'était un débat médiocre et je pense que tu aurais un peu plus pu parler de toi et de tes ébats le week-end quand tu vas faire ta grosse salope à la loco.
2: Victouz, la grosse salope à ton mère, tu vas te faire enculer, pétasse, au revoir.
1: Allez hop.
2: Voilà. Alors donc on va c'est conclusion. Dommage qu'il y en a une qui a foutu la merde dans l'équipe.
1: Ouais.
2: Parce que sinon ça s'était très bien passé. On aurait pu faire les 11 questions si elle avait pas foutu sa merde.
9: Voilà.
2: Donc dommage pour dommage. À chaque fois c'est pareil.
1: Moi je suis dégoûté hein, un truc pareil.
2: Non mais de toute manière c'est simple, j'ai remarqué. Mardi ça a été pareil lors de la nuit des 100% conseils, le premier.
1: C'est pas toujours Apolline.
2: Ouais non mais
1: des fois c'est les auditeurs qui nous.
2: Non. Quand on lui dit quelque chose, elle est pas capable de le faire. Donc si elle est pas capable de faire les débats, caresse chez elle. Donc alors on va s'écouter les tétines à perruque avec monte dans mon camion. On va au Queen et le deuxième, ça sera les drag queens unijambistes avec les dents. Éclate-moi le kyste et on se retrouve tout de suite après pour le deuxième débat qui va porter sur les supporters. Et donc vous pouvez toujours nous appeler au 0803 08 5000, toujours 3615 Code Fun Radio, rubrique directe, et toujours le www.fr Fun Radio. Et on se retrouve tout de suite après. À tout de suite.
10: Non, regarde, je bafouille pas.
11: Oui.
10: Ah, là, ça va mieux. c'est grave ce mec.
11: Pareil.
10: Non mais t'entends rien, mais moi ça va, je parle bien, regarde, est-ce que je bafouille?
11: Non mais moi j'ai deux ans, j'ai deux voix.
10: Mais non, t'as pas de voix, t'es Gérard, comme t'es une moquette ou quoi? Non, ce qu'on aimerait, c'est que les gens, tu parles un petit peu dans monologue, un peu, que tu nous racontes un peu quand t'étais routier, quand t'étais plus jeune, qu'est-ce que t'aimais?
11: Non, je raconte rien.
10: Bon, on s'excuse, hein, on a des petits problèmes. Florent entend bien, Julien entend bien, moi j'entends bien, mais alors
11: tout
10: toi.
11: Tout le monde sauf Gérard. Non, moi j'ai deux voix.
10: Bon. Concentre-toi bien à ce que tu dis, oublie que t'as le décalage dans le casque, parce que c'est important que Gérard entende sa voix quand même dans le casque. Essaie de te concentrer.
11: De toute manière, avant d'être le meilleur en routier, c'est la route. Voilà. C'est tout ce que je peux vous dire. Donc j'espère que la soirée vous aura plu, malgré les échos. Donc 0803-08-5000.
10: Ben t'avais bu ou quoi? Sans deck.
11: Bon, même pas le casque. Même pas la peine de continuer avec le casque.
10: Ça passe pas.
11: Et pour les Belges, 0331-47-79-5000. Allez, bonsoir à tous.
10: Minitel aussi.
11: Et Minitel 3615, Code Fun Radio. Si vous voulez venir demain à la loco, donc les places sont toujours disponibles au standard. 0830-08-5000 ou 0870-5000. Et pour les Belges, 0331-47-79-5000. Alors les invités pour la loco, donc c'est...
12: Benoît Charia.
11: Benoît Charia, Arsène et Max.
12: Gérard, il y a un problème technique. Tu recommences, tu nous donnes les numéros de téléphone, le rendez-vous, et tu dis que tu retrouves Max, Brainwasher et Orphée à la locomotive.
13: Ça passe pas à la radio, là, en ce moment, donc on n'est pas en direct. Maintenant, on retrouve.
12: Il y a un problème technique. Donc tu recommences, on fait l'annonce, tu redonnes les numéros de téléphone pour les places pour la loco. Avec...
13: Là, on est en direct, on va être en direct dans 5 secondes, attends.
12: Tu tiens prêt, hein. Vas-y.
11: Donc, si vous voulez retrouver des places pour la loco, vous appelez au 0803-08-5000 ou 0870-5000. Pour les Belges, 0-0-33-1-47-79-5000. Alors, les invités sont Max, Benoît Schwer et Orphée.
12: Attends, ça passe pas, Max me fait signe, ça passe pas, il va falloir que tu recommences.
11: Bah ouais, mais.
12: Non, mais une dernière pareil, fois, là. Non, bah, tiens, 3 secondes.
11: Le numéro de téléphone, 0803-08-5000, 0870-5000, et les invités sont Benoît Scher, Orphée et Max. Bonne nuit à tous, Yannick pour les nuits sans pub, Lorenzo. 6h-9h, après l'équipe de habituelle. 8h, Doc, Arnold, Jessica. Et 22h, minuit, Max. Voilà.
14: Minuit, 2h.
15: Une chose.
14: C'est
15: un
14: mec qui 100% boys. Très bien. Et ce soir, en forme?
15: À part que je poussais un coup de gueule quand même contre.
14: Pourquoi? Qu'est-ce qui s'est passé? Ah oui, oh là, j'ai écouté là.
15: Ça, on va le faire avant les débats.
14: Hein? Bon, va les chercher les nanas, va les chercher.
15: Je sais pas, c'est pour toi. Hein.
14: Bah, va les chercher.
15: Ah, putain! On fait chier avec ta caméra.
14: Vas-y, va les chercher, moi je reste là, je vais commenter en attendant. Donc, il y a la future femme de Cyril quand même, elle ne le sait pas encore, mais c'est la future femme de Cyril. Oh là là, oh là, là elles sont sapées, oh là là. C'était femme?
15: Ah bah je sais pas, moi c'est pas moi qui les ai invités.
14: Hein?
15: C'est pas moi qui les ai invités, c'est toi qui les ai invités.
14: Alors mettez-vous à côté là. Là, on est en train de vous expliquer, donc il y a deux charmantes demoiselles avec Gérard, et allez, on va descendre et on va passer donc le petit coup de gueule sur...
15: Ah, fais gaffe avec ta caméra, toi.
14: Fais gaffe, Cyril.
15: T'as pas commencé à me prendre la tête avant le début. Dégage.
14: Arrête, allez, arrête.
15: Non, tu me refais pas comme la semaine dernière. Hein. Là, ce soir, c'est pas le moment.
14: Qu'est-ce qu'il y a ce soir? Pourquoi?
15: Mardi j'ai entendu, ce soir j'ai entendu, faudrait quand même pas me prendre pour un con.
14: Oh t'as bu toi?
15: Non.
14: Bon menteur, tu sens l'alcool?
15: Non.
14: Si t'as picolé menteur?
15: Non.
14: Si t'as, ça sent l'alcool?
16: Je sens d'ici.
14: Ah ça sent d'ici.
15: J'ai bu 3 cafés et un Ricard.
14: Ouais, un Ricard, enfin...
16: Un Ricard et un café.
14: Un Ricard de combien? 2 litres?
15: Non.
14: Hein? Combien t'as eu deux, ah, il a dû, il y avait les 51, il y avait les 102 de Gainsbourg et maintenant il y a les 204 de Gérard.
16: Non, non, il n'y a pas de 204.
14: Si, il y a 204.
16: Ah, il y a pas de faire foutre avec tes 204.
14: Ah, attends, Gérard, on arrive. Ah, voilà, on descend, on va y aller. Hop là, hop avec la caméra. Allez, viens, on va aller dans les, on va s'expliquer donc avec ouais. Regarde!
16: Non, mais attends, tu m'appelles Françoise en direct. je vais régler ses comptes à elle.
14: D'accord, ok. Y'a pas de problème.
16: Après, je connais. Je
14: regarde.
16: De débat.
14: Bon, qu'on y va. Ah, bah viens, on va y aller. C'est bon. Donc là, il est en train de chercher les deux amantes auditrices qui sont de couloir. Elles vont descendre, voilà, elles vont s'installer, elles vont venir. Allez, Gérard, mène-toi le cul un peu, putain. Allez, mène-toi un petit peu.
16: Allez.
14: Oh, voilà. Hop. On va aller s'installer dans le studio, hop, dans la radio. Ah. On va avoir des. On a des gens, Gaël, ou non? Pour l'instant, c'est un peu dur sur l'intelligence.
17: On
14: donc.
17: Commence.
14: Hein?
16: Non, c'est bon.
14: Hein? Bon, c'est... arrête avec ta caméra. Hop. Voilà. Donc voilà, Gérard va s'installer. Gérard, tu connais la crapette? Ah oui. Alors, bah, dis bonjour quand même, la crapette ou pas?
17: Bonjour,
14: Gégé.
17: Ça va?
14: Salut, la crapette.
17: Non, le bisou, mon Gégé. Je fais jamais.
14: Oh là là là là là là là.
17: Ah, par contre, le parfum.
14: Le bisou, le bisou, non, le bisou, le bisou, le bisou, le bisou, le bisou, le bisou. Allez, la crapette, le bisou. Allez, allez, on ferme les yeux. Waouh. Deux. Oh, Gérard, il est gourmand, il en voulait plus que ça. Hein.
16: On va inviter les...
14: Ah, après, non, pendant le débat, non, il y aura personne dans le studio, tu le sais très bien. Non. Ah, bah, si je te dis que non, moi je te dis que non. Attends, tu sais très bien que
18: bon,
14: le studio qui. C'est pas toi qui décide ici. Bon, alors.
18: Attends, on va.
14: Alors, on va essayer de s'expliquer.
18: On va essayer de s'expliquer. C'est pas mon siège.
14: Alors, il va en train de choisir son siège, et ensuite il va y avoir le coup de gueule. Ah, si, faut garder celle-là alors.
18: Non, je
14: prends
18: celui-là.
14: Bon, ok, donc il en veut une autre. Donc, il est en train de chercher un siège en ce moment, il a trouvé la bonne taille. Je vous rappelle que si vous voulez participer au débat de Gérard sur l'intelligence, dépêchez-vous. 0870-5000, 0803-08-5000. Si c'est aussi fort que jeudi dernier, Gérard, je t'assure que là, je t'offre, je ne sais pas, un disque en or.
18: Une Ferrari
14: ou une caméra.
18: Une caméra.
14: Normalement, il y a un deuxième caméraman ce soir, Gérard. Il y aura deux caméramans dans les studios ce soir. C'est quoi? Deux caméramans dans les studios, Gérard, ce soir.
18: Non, tu commences pas avec ta caméra, s'il te plaît.
17: Oui, vas-y.
18: Tu vas te calmer. Bon, si on pouvait avoir...
14: Allez, vas-y. Alors,
18: bonsoir à tous. Bon, c'est quoi ce déjà cet engin de malheur là qui tient comme mes deux.
14: Voilà, on va.
18: Bonsoir Olivier. Bonsoir à Cyril.
19: Bonsoir.
18: Va bah, te faire foutre que je suis pas avec toi.
14: Voilà.
18: Bonsoir à Max et bonsoir à la crapette qui est au standard pour vous accueillir pour les débats de
17: bonsoir,
18: cette nuit.
17: Gérard.
14: Voilà.
18: Putain, quand celui-là, il aurait décidé de tenir comme il faut.
14: On va le faire tenir comme il faut.
18: Voilà, c'est bon, parce que je changerai pas de position.
14: Si, il faut que tu baisses ton siège à ce moment-là un petit peu. Parce que là, on vous explique, Gérard n'a pas envie de faire l'effort de baisser son siège pour que sa voix, pour que ses lèvres soient devant le micro. Donc, monsieur ne veut pas faire l'effort. Alors, attends, ne touche à rien.
18: Oh,
14: on va essayer
18: là
14: de s'en occuper. Non, mais c'est incroyable, ça, sans déconner. Il a décidé de ne pas faire un effort, hein, le garçon.
18: Non, mais j'ai pas l'intention de baisser mon siège. Hein.
14: Bon, t'as entendu l'histoire de Françoise?
18: Ouais, ben, je voudrais bien qu'on l'appelle.
14: Ouais, est-ce qu'on peut essayer de l'appeler ou pas, Françoise? À mon avis, ça va gueuler. J'espère qu'on va pas la réveiller.
18: C'est ouais, mais même qu'on la réveille, moi, je veux pas le savoir. Hein. Ouais. Par contre, voilà. Ouais, ben, par contre, là, j'ai un petit problème de son.
14: Bah non, ça marche bien là. Attends, tu rigoles ou quoi? Ça fonctionne hyper bien. Il se plaint tout le temps, Gérard. C'est vraiment.
18: Non, mais c'est bon. C'est bon. Donc, si on pouvait avoir Françoise quand même, parce que il y a deux trucs, je suis pas tellement d'accord avec elle.
14: Ah, c'est-à-dire que t'es pas totalement contre, mais t'es pas.
18: Non, mais déjà, je suis pas d'accord avec elle sur ce qu'elle a dit ce soir, et sur mardi encore moins.
14: D'accord. Alors.
18: Donc, si on pouvait avoir Françoise, et puis qu'on s'explique en direct avant de commencer les débats, parce que.
14: D'accord. T'es contre quoi là, en fin de compte?
18: Moi sur ce qu'elle a été dire. Ça, c'est bizarre parce que je vois pas où que j'aurais pu l'insulter, j'ai pas son numéro de téléphone. Donc je vois pas comment je peux l'insulter.
14: Non, mais elle dit que en fin de compte c'est un jeune qui a téléphoné chez elle en disant voilà Françoise, il y a Gérard qui a voulu me violer.
18: On va régler je vais régler mes petits comptes là.
14: Gaël, tu peux avoir le numéro, on peut l'appeler. Ah merde.
12: J'ai déjà essayé, occupé.
14: Ça s'en occupait.
2: Alors Françoise, s'il te plaît, tu raccroches ton téléphone et je commencerai pas les débats avant de t'avoir au téléphone pour savoir ce que t'as contre moi.
14: Comment ça? Tu veux pas commencer les débats
2: Ah si... non, non.
14: Ah bon, carrément.
2: Je commencerai pas les débats tant que j'aurai pas Françoise pour savoir ce qui s'est passé. Parce que de toute manière, ce soir, j'ai entendu, et apparemment, tu l'as passé à 22h30.
14: Quoi, qu'est-ce que j'ai passé?
2: Tu l'as eu au téléphone.
14: Oui, exact.
2: Apparemment, ce que t'as passé pour toi, c'était du pipeau.
14: Ouais.
2: Donc, moi, j'aurais voulu savoir aussi sur l'histoire de mardi.
14: De quoi? Quelle histoire mardi? L'histoire de lundi où tu devais être dans le... Non mais c'est quoi cette histoire? Non mais moi je voulais qu'on règle ça d'abord en premier parce que...
2: L'histoire de lundi...
14: Oui.
2: Bon alors l'histoire de lundi...
14: On rappelle que donc t'as fait une soirée avec moi et que tu devais être lundi soir à 23h30 dans la cabine et que jamais je n'ai eu des nouvelles avant aujourd'hui.
2: Voilà, donc pourquoi? Bon bah...
14: Pourquoi tu te fous de ma gueule comme ça?
2: Non,
14: mais moi j'aime pas trop non plus.
2: Non, mais moi je vais te dire une chose, je m'excuse parce que je me suis endormi et je me suis réveillé, il était minuit.
14: Et toi, dans ces cas-là, t'appelles pas pour t'excuser ou le lendemain pour t'excuser? Non, t'attends jeudi, toi.
2: Non, mais de toute manière, j'ai pas pu. Je pouvais pas parce que bon, bah.
14: Je veux savoir pendant combien de temps t'allais te foutre de ma gueule quand même, à moi qui t'aide depuis le début. Je voulais savoir combien de temps t'allais profiter de moi.
2: Non, mais pour l'instant, je me fous pas de toi, de manière. Je voulais t'appeler tout à l'heure et.
14: Ah oui. Il voulait m'appeler tout à l'heure alors qu'il vient ce soir pour s'excuser de ne pas être là, de ne pas être venu lundi. Non, mais là, c'est fort quand même, c'est balèze le mec. Et t'as bien dormi lundi, tout le monde t'a attendu, t'es pas venu à l'antenne, ça va, ça t'a pas posé de problème, t'as pas eu de remords.
2: Un peu, si, quand
14: même. Donc t'as les poèmes pour ce soir, là, tu les ceux de lundi.
2: Bah oui.
14: Ah bah, on va les faire maintenant alors.
2: Non, attends.
14: Non, tout de suite, Françoise après, parce que ça, depuis lundi, il y a eu combien, Philippe? Au moins minimum de gens qui ont demandé à voir ton poème, ces poèmes. Alors, hop, la mallette. Non,
2: c'est pas la peine de venir avec ta caméra pour savoir ce qu'il y a dans la mallette.
14: Alors,
2: c'est pas
14: la peine. S'il te plaît.
2: Hop.
14: Alors. Alors, c'est parti.
2: Non, je te dis.
14: Allez, ouvre, dépêche-toi les poèmes. On y va, c'est parti. Alors voici le fameux cahier dans lequel il va y avoir les poèmes inédits qui étaient dédiés à tous ceux qui étaient venus à la soirée en Belgique ce week-end à Braine-le-Comte. Et on rappelle qu'on nous serons prochainement...
2: Ce week-end.
14: À Ornu, en Belgique également. On y va, on écoute ton poème. Alors devant le micro, tu lèves ta feuille plutôt. Lève ta feuille et parle.
2: Non, mais c'est bon là, je l'ai bien. Donc, c'est pour tous les Belges qui sont venus à Braine-le-Comte le week-end dernier.
14: Ouais.
2: Et donc, voilà, c'est pour eux.
14: Alors, vas-y.
2: Donc, merci à tous les Belges d'être venus, qui sont venus de partout. Déjà, je remercie les organisateurs. Je dis merci. Merci aux gens qui ont écouté les poèmes malgré le verre de bière que j'ai reçu dans
14: la figure. Ça s'appelle pas un poème, là. T'es en train d'expliquer ce qui s'est passé. Il faut lire ton poème. C'est pas un poème, ça. C'est une merde. C'est pas un poème.
2: Donc, non, mais merci aux gens qui ont répondu présent à l'annonce faite par Max de Fun Radio Paris sur les ondes de la Belgique. J'espère que la soirée vous aura plu. J'espère que vous allez appeler le standard dans la semaine au 01 47 79 5000 parce que j'arrive pas à
14: dire 79.
2: Voilà.
14: D'accord. Parle devant ton micro.
2: Donc j'espère.
14: Devant plus haut. Pas lève ta tête. Lève ton micro. Lève ton papier.
2: J'espère que vous viendrez que vous nous inviterez le plus souvent chez vous. Donc voilà, c'était pour remercier les gens de Belgique. Et n'ayez crainte, en Belgique, on ne vous oublie pas. Et je vous prépare de nouveaux poèmes pour tous ceux qui habitent la Belgique et les alentours.
14: Alors, est-ce que avant qu'on démarre le débat, on pourra enfin savoir si tu as l'intention de refaire comme à la bonne époque, parce que les gens aimeraient savoir quand est-ce que tu refais des poèmes.
2: Oui.
14: Quand est-ce que tu vas arrêter de te foutre de notre gueule et dire oui, et quand est-ce que tu vas vraiment le faire?
2: Alors ça.
14: Est-ce que par exemple on pourrait
2: donc t'arrêtes avec la caméra s'il te plaît parce que je vais pas m'énerver comme la semaine dernière. Là t'arrêtes carrément. Non, t'arrêtes.
14: On va se calmer. Alors
2: donc.
14: Est-ce que par exemple je pourrais t'obliger à faire des poèmes à chaque fois et qu'à chaque fois qu'il n'y aura pas de poème il n'y aura pas de débat. Est-ce qu'on pourrait? Est-ce que parce que j'ai eu la proposition de quelqu'un d'autre pour faire des débats qui m'intéresse énormément qui va peut-être faire ça tous les mercredis. Est-ce que par exemple, si à chaque fois que tu ne fais pas tes poèmes, j'annule et ce mec-là te remplace à la place?
18: Moi, je.
14: T'es d'accord? On peut envisager ça?
18: Non.
14: Donc il faut que tu fasses tes poèmes.
18: Je te dis tout de suite. Ouais. Là, j'ai préparé pas mal de.
14: Ouais.
18: J'ai pas mal de.
14: De quoi?
18: Pour faire des débats, des poèmes.
14: Oui, mais moi, je veux pas que t'aies des thèmes, je veux que tu les écrives et que tu nous les lises. Alors,
18: là, il y en a.
14: Bah, tu vas en lire un tout de suite. Bah, qui s'appelle comment? Comme par hasard, devinez.
18: Je t'aime, voilà.
14: Pour changer, bien sûr. Alors,
18: non, si tu veux pas, je t'aime,
14: mais fais-en un que t'as jamais fait, tu fais toujours les mêmes merdes.
18: On va faire une puce.
14: Bah voilà une puce, alors on y va.
18: Voilà, donc ma petite puce, je voudrais te faire des câlins sur un bananier. Ma petite puce, je voudrais te faire des câlins sur une feuille. Ma petite puce, je voudrais te faire des câlins sur une guitare. Ma petite puce, je voudrais te faire des câlins sur une lampe. Ma petite puce, je voudrais te faire des câlins sur un duvet. Ma petite puce, je voudrais te faire des câlins dans un champ. Ma petite puce, je voudrais te faire des câlins dans un Malibu. Ma petite puce, je voudrais te faire des câlins sur Ispaille. Ma petite puce, je voudrais te faire des câlins sur une lune, pardon.
14: Ouais.
18: Ma petite puce, je voudrais te faire des câlins sur Ainsi sois-je de Mylène Farmer. Et les prochains thèmes de poèmes.
14: Ah, il y a des thèmes de poèmes, après les thèmes de débat, il y a des thèmes de poèmes, vas-y.
18: Non, sur les prochains débats, il y aura Lapine. Merci pour. Merci.
14: Ouais, Lapine, ouais.
18: Il y aura Lapine, il y aura Je t'aime, il y aura.
14: Lapine.
18: Marre-toi, toi, abruti.
14: Un débat sur. Il va y avoir un poème sur Lapine.
18: Oui.
14: Comme par exemple, ça pourrait donner quoi?
18: Alors, ma lapine, je voudrais te serrer dans mes bras dans un champ de carottes. Ma lapine, je voudrais te serrer dans les bras dans un champ de betteraves. Ma lapine, je voudrais te serrer dans mes bras dans un champ de radis. Dégage avec ta caméra, merci. Non mais c'est bon avec ta caméra, tu vas pas me prendre la tête. Voilà. Donc j'en étais dans un champ.
14: Là, il improvise quand même, que je vous le sache. Attention, c'est pas préparé. Hein.
18: Non, mais elle écoute en plus, cette personne-là. Merci
14: pour... Ah, il y a Tapine qui écoute. Bon, alors, s'il y a Lapine de Gérard qui écoute... Non, je crois qu'elle est avec toi tous les jeudis.
18: Qui?
14: Bah, Tapine.
18: Lapine, abruti!
14: Lapine, alors vas-y, continue, vas-y, et alors?
18: Donc j'étais dans un champ de radis. Ma Lapine, je voudrais te faire un câlin dans un champ de tournesol. Ma Lapine, je voudrais te faire un câlin sur une cigarette. Bon, là, c'est de l'improvisation complète. J'ai même pas écrit.
14: C'est clair.
18: Je pense qu'elle doit enregistrer. Donc, ma lapine, si tu t'es reconnu, ben, j'espère que t'as enregistré. J'espère que tu m'appelleras mardi, comme ouais. Prévu.
14: Voilà.
18: Voilà, je te fais un gros bisou.
14: Voilà, ok, très bien. Donc, Gérard, les deux débats de ce soir, on va appeler Christine quand même, on va réessayer de nouveau parce que.
18: Non, c'est pas Christine, c'est Françoise.
14: Attends, mais en plus, j'ai pas fait exprès.
18: Oui.
14: Françoise, on va appeler Françoise dans quelques instants.
18: Les deux débats de ce soir, c'est l'intelligence et les hommes obsédés.
14: Et les hommes obsédés, ouais.
18: Donc j'espère que vous allez vous réveiller au standard.
14: Ouais.
18: Et sur Minitel, la même chose. Et que vous n'allez pas me gonfler à me demander sans arrêt. C'est quoi la question? J'ai pas entendu. Alors les oreilles, c'est comme le cul, ça se lave.
14: Voilà, donc ça, je crois que c'est clair.
18: Alors, la chanson...
14: Peut-être des petits applaudissements, quand même.
18: Je suis en train de chercher.
14: Alors, attends, la chanson, c'est pas pour tout de suite. Donc, les deux débats, c'est sur l'intelligence.
18: Voilà.
14: Est-ce qu'on peut avoir en exclusivité une ou deux questions qui vont avoir...
18: Bon, l'intelligence est-il nécessaire pour vous? Croyez-vous que certaines personnes sont intelligentes et ainsi de suite.
14: Voilà, et le débat,
18: et
14: le deuxième...
18: Sur les hommes obsédés. Alors, pensez-vous que tous les hommes sont obsédés? À quoi reconnaît-on un homme obsédé? Êtes-vous obsédé? Voilà.
14: Voilà, de ce genre de questions. Hein.
18: Voilà. Donc, je pense que si ça se passe bien, je pense qu'on va finir comme la semaine dernière à peu près sur les coups de 4h du matin.
14: T'entends, Philippe, jusqu'à 4h du matin?
18: Si ça se passe mal, à 3h au plus tard, j'arrête.
14: D'accord. Donc, et qu'est-ce qui ferait que tu pourras arrêter à 3h du matin au lieu de 4h? C'est genre, pas à cause de quoi? À cause de...
2: Ben, à cause des auditeurs.
14: Déjà, pas les mêmes, s'il te plaît.
2: Déjà, je veux pas ni Arnett, ni Luigi, ni Caramel et autres.
14: Ni David
2: et puis toute la bande.
14: Si Caramel quand même, Caramel.
2: Non plus.
14: Bah si, il est Caramel dans le premier débat.
2: Non, bah, dans ce cas-là, c'est même pas la peine, c'est le premier débat, je ne veux pas. Il va dégager vite fait, bien fait.
12: En t'inquiète pas Gérard, c'est bon, Caramel ne viendra pas.
2: Donc Arnett, un connard, comme tu m'as insulté sur mon tatou lundi. Eh ben, je vais te dire qu'avec un connard comme toi, on s'emmerde. Avec un connard comme moi, on s'amuse.
14: Ouais,
2: ok.
14: Ouais.
2: On demande l'entendeur. Salut.
14: Ouais, bravo.
2: Alors, on va écouter. On va écouter.
14: C'est quoi
2: eh
14: ça?
2: Ben, et puisque je pense que j'espère que si tout le monde est sage ce soir. Comme hier, il y a quelqu'un qui l'a demandé.
14: Ouais.
2: On va peut-être te passer maintenant.
14: De quoi?
2: Le remix.
14: Il y a des remix inédits, on va en passer tout à l'heure. Ouais.
2: Ah, mais il y en a un qui l'a demandé hier soir.
14: Ouais.
2: Mais c'est bon, t'as pas besoin d'aller voir si j'ai des poils sous les bras.
14: Non.
2: Oui, j'ai des poils. Tiens.
14: Regarde, ça voilà. C'est. Mais ah. N'oublie pas, donc là en ce moment on filme sur les aisselles. Oh là, ça pue
2: voilà.
14: Oh.
2: Alors dégage avec ta merde.
14: C'est vrai que ça pue donc, quoi. Et c'est que quand tu lèves ton t-shirt, ça pue la transpiration.
2: Ouais, mais surtout que j'ai mis du déodorant.
14: Alors, ça fait combien de temps
2: disque.
14: Ça fait combien de temps que tu mets le même t-shirt là?
2: Celui-là, tu vois, il est de ce soir.
14: Ouais, mais tu l'as pas lavé depuis combien de temps?
2: Si, il a été lavé quand même.
14: Hein. Alors il y a combien de temps? Il y a un mois, deux mois?
2: Non, il a été lavé il y a trois semaines. Il y a trois semaines et je l'ai pas mis avant.
14: Oui, c'est ça. Ouais.
2: Donc, le premier disque, c'est Baby You. Quoi? Bon, ben,
14: vas-y, Gérard.
2: Baby You Want Me.
14: Ah, ok.
2: Avec les rubettes dit amoureux. Je sais pas ce que ça veut dire.
14: C'est même pas lire, putain.
2: Ou quoi, je sais pas. On dit pas putain, on dit maman travaille.
14: Ouais.
2: Ok.
14: Et donc, le premier débat, on va y aller dans un instant.
2: C'est avec François, sur l'intelligence.
14: Avec
2: et avant le premier débat. Je veux Françoise.
14: Est-ce qu'on peut réessayer Françoise avant de mettre le disque? Est-ce qu'on peut réessayer? Attends, on va réessayer avant de mettre un disque.
2: Voilà, j'ai des comptes à régler.
14: Ouais, c'est clair.
2: Je suis pas tellement content.
14: On va essayer de nouveau. On va réessayer, c'est parti. Alors, on réessaye Françoise.
2: Donc, si on a personne pour l'instant avant d'avoir Françoise.
14: Il n'y a pas de nana ce soir, en tout cas, hein, pour l'intelligence. Ce débat, il n'y a que des mecs. Hein.
2: Bon, ben, alors, c'est pas la peine.
20: Oui, allô?
2: Allô?
20: Oui.
2: Françoise?
20: Oui.
2: Ouais, c'est moi, c'est Gérard.
20: Oui, Gérard.
2: Ouais, c'est quoi cette histoire là?
20: Quoi? Je suis en direct?
2: Ouais, t'es en direct. Hein. Alors maintenant, moi je voudrais savoir c'est quoi cette histoire là de.
20: Attends, je baisse mon poids 5 minutes parce que ça résonne.
2: Ouais, non, mais tu te dépêches parce que j'ai pas que ça à faire. Oh non, mais attends.
20: On va pas la tête 5 minutes, hein.
2: Bon, attends, directement là, tu vas te calmer parce que déjà mardi tu t'es pris un coup de gueule sur moi et ce soir tu m'as menti.
20: Ah, moi aussi, hein.
2: Ouais, vas-y. Dépêche-toi de baisser ton poste parce que les débats ils vont commencer. Allez! Ouais, Françoise, s'il te plaît.
20: Je me torche le cul avec. Hein.
2: Ouais, bon, alors, c'est quoi cette histoire?
20: Tu sais très bien.
2: Non, mais attends. Mardi, t'as appelé.
20: Ouais.
2: Mardi, t'as appelé. Comme quoi que, soi-disant que je t'insultais.
20: Oui.
2: Hein, c'est quelqu'un qui m'a enregistré.
20: Oui.
2: Bon, est-ce que t'es capable maintenant, là, à 1h50, à 0h55, de nous prouver la preuve comme
20: non,
2: quoi
20: c'est impossible.
2: Attends, Françoise, s'il te plaît. Et mardi, t'as dit à Max. Je suis désolé, j'ai écouté. Mardi, t'as dit à Max que jeudi, t'étais capable de nous faire écouter l'enregistrement comme quoi que je t'insultais. Mardi. Ce soir, tu nous as passé... Attends, s'il te plaît. Ce soir, tu nous as passé un enregistrement. Ce n'était pas moi. Ce n'était pas ma voix.
20: Tu m'amuses.
2: Oui, je t'amuse. Alors, je vais te dire une chose. Que tu vois, Jean-Philippe, comme t'as dit si bien à l'antenne mardi. Bah qui viennent
20: mardi.
2: Si, mardi, t'as dit que c'était Jean-Philippe qui voulait venir me casser la figure chez moi.
20: Ah oui.
2: Ah oui. Ah, tu t'en souviens déjà plus?
20: Oui.
2: Tu t'en souviens ou pas?
20: Oui, je m'en souviens très bien.
2: Alors, comment que ça se fait que mardi, t'as été confirmé sur l'antenne, et ça, l'enregistrement a été fait, comment que ça se fait que mardi, t'as été dire que t'avais des enregistrements faits par des personnes que tu connaissais comme quoi que je t'insultais? Alors, est-ce que tu peux nous les fournir ce soir?
6: Ouais.
20: Bah, disons que... je demande merde, ils sont partis, le standard est parti.
2: Non, non, le standard est pas parti, pour l'instant t'es en direct avec moi pour l'instant.
20: Non, mais le standard est parti.
2: Quoi?
20: Qu'on cherche le numéro de Manu.
2: Non, c'est pas Manu, c'est pas Manu, c'est Jean-Philippe.
20: Il te fait projeter directement la cassette comme quoi tu m'as.
2: Ah bah alors, dans ces cas-là, je vais te dire une chose, Françoise.
20: Oui.
2: Tu vois, pourtant, je t'ai toujours bien estimé.
20: Ça m'étonnerait.
2: Oui, et bah je vais te dire une chose, que là, tout ce que t'as été dire sur moi, c'est faux. Parce que la personne qui t'a dit que je t'insultais, eh ben je vais te dire une chose, t'es même pas capable de me fournir par A plus B ce soir, à l'heure actuelle, t'es même pas capable de me donner la preuve. Allez où la preuve? Allez où? Allez où la preuve? Allez où la preuve de mardi? Mardi, tu l'as dit, t'as, le premier coup de gueule, c'était sur moi. T'as promis, jeudi, que tu donnais à Max, en direct, les preuves comme quoi que je t'insultais. Alors, donne-les.
20: Je vais les donner. T'inquiète pas, je vais les donner.
2: Non. Mais moi, tu vois, il est 1h du matin. Moi, maintenant, je vais commencer mes débats. Alors maintenant, à 1h du matin, si t'es pas capable de me fournir les preuves, c'est pas la peine. Alors, ton deuxième truc de ce soir, tu vois, t'inquiète pas, arrête tes conneries. Quoi, arrête mes conneries si je veux. Matos, tu vas m'écouter, tu vois. On est le 3 octobre, il est 1h du matin et c'est la Saint-Géant.

0: Françoise. Attends, qu'est-ce que tu viens de dire? J'ai mal entendu.
1: Ah, tu veux que je répète?
0: Oui.
1: Va te enculer.
0: Eh ben toi-même, ma petite. Eh ben joue bien avec la bouteille de Bordeaux, ok?
2: Ouais.
0: Alors, en deux bon entendeur, je te dis une chose. Écoute-moi maintenant.
1: Tu viens entre parenthèses, tu peux t'accrocher plus que moi. Hein,
0: ouais, eh ben.
1: Parce que, la bouteille, hein, tu risques l'accident.
0: Ah ouais. Eh ben,
1: ton copain Henri, il est très gentil.
0: Ouais.
1: Ça, je le précise, quoi.
0: Ouais, d'accord.
1: Il est très gentil.
0: Ok.
1: Mais, il t'a hébergé et...
0: Attends, il m'a hébergé. Il m'a invité pendant une semaine. Nuance, ouais, il m'a pas hébergé.
1: Sa gueule.
0: Comment?
1: Bonjour, en veux-tu en voilà.
0: D'accord. Hey, je vais te dire une chose, Françoise. Le prochain coup que tu passes le jeudi et que tu nous fais...
1: Je passe le jeudi, je passe le mardi.
0: Ouais,
1: et
0: mais pas...
1: Façon, je passe plus le mardi.
0: Eh ben, tu fais ce que tu veux, c'est pas mon problème, moi je m'en fous. Mais je vais dire une chose, que ce soir...
1: Il n'y a plus que... c'est terminé.
0: Eh ben c'est bien, c'est terminé, c'est directement, tu fais un ultimatum. Ok.
1: On n'entend plus parler de ma gueule.
0: D'accord, on n'entend plus parler de ta gueule. Voilà. Là, tu vois, je te dis ta gueule. Alors maintenant, moi je vais te dire une chose, Françoise, que ce soir, tu vois, comme par hasard, j'étais en train de regarder un film qui m'intéressait bien.
3: Oh, c'était quoi?
0: Et c'était Le Gendarme se marie avec Louis de Funès.
3: D'accord.
0: Et comme par hasard, j'ai entendu comme quoi que t'avais appelé en disant comme quoi que t'avais une cassette ou que Gérard t'avait insulté. Et malheureusement, Max, il t'a dit, ce n'était pas moi. Eh, qu'est-ce que t'as à dire là-dessus?
1: Moi, je t'ai appelé.
0: D'un?
1: Moi, je t'ai appelé.
0: Tu m'as appelé quand?
1: J'en sais rien.
0: Tu m'as jamais appelé. De toute manière, je t'appellerai jamais parce que j'ai pas ton numéro de téléphone.
1: De toute façon, tu peux l'avoir parce que tout le monde l'a.
0: Non, mais attends.
1: Tout le monde là.
0: Oh, Françoise.
1: J'en ai rien à foutre.
0: Ouais, d'accord. T'en as rien à foutre, joue avec ta bouteille de Bordeaux, ça vaudra mieux.
1: Ta gueule, toi.
0: Sois poli, s'il te plaît, avec moi, parce que je t'insulte pas, d'accord?
1: Mais
0: alors, tu restes correct avec moi. Tu restes poli, d'accord?
1: D'accord.
0: Ok. Tu restes poli, je ne t'ai pas insulté. Alors viens pas dire que mardi, refais pas
3: d'accord,
0: un
3: on a bien
0: ultimatum
3: compris.
0: Comme quoi que je sois insulté. Ok, parce que là, Max est derrière moi.
3: Oui.
0: Il est juste à côté.
1: Mais il a peur, Max.
0: Pourquoi il a peur? Non, il a pas peur.
3: Moi, j'ai pas peur, j'écoute, simplement, j'essaie de comprendre. Donc moi, j'écoute François, j'écoute Gérard, et enfin quoi, je m'aperçois que vous êtes tous les deux des gentils garçons et des gentilles filles.
1: Non, pas gentils garçons, ni gentilles filles, ni quoi ce genre.
3: Tu es quoi, alors?
1: J'en ai marre,
4: qu'on me fâche.
0: Ouais, vas-y, casse-moi là.
3: Bon, alors,
1: mon téléphone pas arrêté de sonner.
3: D'accord.
1: Donc, je vais mettre...
0: Arrête, c'est pas le moment. C'est pas le moment, là.
1: Si t'as me téléphoné...
3: D'accord, Françoise. On ne te dérangera plus.
1: Non, pendant une demi-heure, mais après, c'est terminé.
3: D'accord, ok. Donc
1: tu m'oublies complètement.
3: D'accord, il n'y a pas de problème. Donc, on t'appelle plus jamais?
1: Non.
3: D'accord, ok, terminé. Adieu.
1: Adieu.
3: Allez, si vous voulez le mardi soir faire des coups de gueule à la place de Françoise, il y a la possibilité de pouvoir le faire, hein, Françoise, donc, hein, c'est ça?
1: Ouais.
3: Donc si vous voulez, si vous voulez faire des coups de gueule à la place de Françoise, tous les mardis 22h30, vous nous appelez demain ou dès lundi, vous nous envoyez une candidature et on fera la place de Françoise. Il y aura des gens qui feront tes débats, tes coups de gueule à ta place.
0: Je suis pas tabac. Hein.
3: Ok. Ah.
1: D'accord.
3: D'accord, Françoise. À bientôt.
1: Okay.
3: À bientôt. Il y a pas de problème. Merci. Qu'est-ce qu'il y a, Gérard? Il s'est cogné la tête contre une. Tu t'es cogné? Qu'est-ce qu'il y a? Rallume ton micro. Qu'est-ce qu'il y a? C'est quoi? Ben, parle. Il y a de la radio. Parle à la radio.
0: Oh, ça me dégoûte d'entendre ça.
3: Pourquoi?
0: Ça me dégoûte. L'autre mardi, soi-disant, qu'elle devait te fournir une cassette, elle t'a pas fourni. Hein, ce soir, elle t'a fourni n'importe quoi. Moi, ça me dégoûte d'écouter des trucs comme ça.
3: Bah,
0: c'est
3: moi
0: tout,
3: aussi.
0: Je suis désolé. Ça me dégoûte.
3: Bah, on l'a envoyé chier.
0: Non, mais même. C'est pas parce que je suis un de tes plus fidèles qui vient régulièrement tous les jeudis.
3: C'est mon plus fidèle.
2: Ah oui, oui.
0: Hein?
2: Ah,
0: donc je vois pas pourquoi qu'on se permet de dire des choses derrière mon dos.
3: Parce qu'elle était un petit peu...
0: Ouais,
3: elle est jalouse.
0: Manière, jalouse. Je peux comprendre, mais
3: bah
0: ce soir...
3: Ouais, tu l'as bien cassé.
0: Non, mais attends, faut quand même être raisonnable hein, dans la vie.
3: Ouais, c'est clair.
0: On n'a pas à dire des conneries alors que j'ai jamais été dire ça.
3: Mais bien sûr, mais je l'ai dit.
0: Non, comme ce soir, sa cassette,
3: bah, elle n'existe pas, sa cassette. Mais non, mais on n'a pas dit que c'était ta voix, c'est le...
0: Ouais. Arrête avec la caméra, merde.
3: Ah, ouais. Oh là, non.
0: Non, j'aime pas. Non, là, il y a certains trucs, je suis gentil, mais là, il y a des limites.
3: Faut pas te prendre pour un con.
0: Ouais, faut pas pousser mes mères dans les orties. Voilà, donc, on va écouter...
3: Il est en forme, le Gérard, ce soir, ça va pulser, hein.
0: Par contre...
3: Oui, ah, ça va mieux.
0: Avant de passer le disque,
3: ouais.
0: Qui s'est fait passer pour Gérard hier soir?
3: Non, en fait, oui, t'as appelé hier.
2: Ça, t'avais l'air
3: d'avoir appelé, c'était toi.
0: Non.
3: Bon, attends, on a reconnu ta voix.
0: Pourquoi
3: t'appelles le mercredi? On avait dit lundi.
0: Non, c'était pas moi hier dans la cabine.
3: Ça va.
2: T'as pas osé t'excuser pour
0: Gérard. Non. Je vais te dire une chose, que j'étais dans mon lit.
3: Oui, c'est ça, bien sûr, facile. Ça, c'est facile à dire.
0: Et t'as reconnu ma voix?
3: Non. Bien sûr, j'ai reconnu ta voix, Gérard.
0: C'était pas la mienne.
3: Bien sûr, c'était ta voix, Gérard.
0: C'était pas la mienne.
2: Mais bien sûr que si, on écoutait
3: Gérard.
2: On écoutait en studio, bien sûr que si, mais tout le monde était là.
0: Non,
3: pourquoi t'as pas lu de poème, mercredi, quand t'es passé à l'antenne?
0: Qu'est-ce que c'est que ça, cirque?
3: Ouais, n'importe quoi. Ouais. Enfin bref. Ouais. Bon, allez, on va écouter le premier disque, donc, qui est
0: Babylon One Me As OK avec les Rebets, des amoureux. Mais j'espère que Olivier.
3: Il y a que des mecs là. Hein.
0: Ouais. S'il y a que des mecs, je fais pas le premier débat.
3: Luigi, Arnett.
0: Non, mais c'est bon.
2: Non, mais il y aura peut-être un travelo dans le tas, quoi.
4: Va.
3: Il y a quoi? Il y a des nanas?
5: Regarde, t'as 3 nanas et 3 mecs. Attends, bouge pas.
0: Ouais, non, mais je vais pas 3 nanas. De toute manière, les mecs, s'ils me font chier, ils vont zapper. Hein.
3: Voilà, alors un débat sur l'intelligence, on y va, c'est parti maintenant pour, comme chaque jeudi, retransmis en direct sur Fun TV. Je vais quand même tenir à vous le préciser. Important, et maintenant, ça y est, c'est parti. On met la puissance 10.
0: La puissance 2.
3: Dans la puissance 10, c'est parti.
0: Ouais, la puissance 10, et j'espère que tu vas pouvoir me caler. Pour tous ceux qui me réclament sur Tatou et autres à l'antenne, j'espère que tu vas pouvoir me mettre le remix.
2: On va essayer.
3: Il y en a des inédits, des trucs qu'on a passé qu'une fois, on y va, c'est parti. On se retrouve pour le débat.
0: À tout à l'heure.
6: CD, tout cassette, CD, remix sur mon compte sera sanctionné. Tenez-vous sur vos gardes. Si fin septembre, j'entends encore une connerie sur mon dos, c'est clair et net, je vous laisse tomber. Et je laisse tout le monde tomber.
7: Je vous laisse tomber.
6: Si j'entends encore une personne me dire, oui, on a fait des remix sur toi, alors là, moi, je vais vous dire une chose, c'est le tribunal d'entrée. Allô?
8: Oui, bonsoir, monsieur, je m'excuse de vous déranger.
6: Oui, bonsoir monsieur, je m'excuse de vous déranger. C'est bizarre. C'est bizarre. Surtout, pas de radio et pas d'insultes.
8: Oui, c'est encore moi monsieur.
6: Allô?
8: J'ai décidé que maintenant, je vais être calme.
6: Oui, mais d'accord, mais...
8: Je reviens d'une chose, les points isolés, les i et les barres sur les t.
6: Non, mais... Et qui c'est qui vous a sorti ça?
8: Non, ben, tu vas pas commencer, s'il te plaît.
6: Vous allez vous calmer ou sinon, ça va être clair et net, vous saquez. Bon, t'es pas là, bonne nuit.
8: Non, ben, tu vas pas commencer, s'il te plaît.
6: Vous la calmez. Le premier ce soir
4: tu viens me faire chier lors du débat. Ouais, t'es plus là, ok, bonne nuit.
7: Croissant, c'est moi qui mène les débats.
4: Attends, t'es qui toi?
7: Croissant, c'est moi qui mène les débats.
4: Là vous allez la fermer parce que là,
9: c'est pas le thème du débat.
7: La livre continue.
4: Continue.

0: bon, Caramel, si tu me prends pour un con, c'est pas la peine. Alors, vous laissez Christine de côté, s'il vous plaît.
1: C'est une question vraiment bidon.
2: Voilà, bonsoir à tous. Donc, nous voulons arriver dans au terme du débat.
1: Non, c'est bon, on commence pas.
2: Bonsoir à tous. Bon, c'est le débat.
0: Oh!
2: On se calme derrière, s'il vous plaît.
0: Ok, c'est bon, je vois déjà le terme du débat.
2: On commence le débat.
3: Et on se calme.
2: C'est pas moi, c'est ma sœur qui bat le bar entre
3: les cuisses d'un culture.
2: Tu retournes chez toi et c'est bon.
3: C'est bon.
2: Il y en a qui s'amusent derrière mon dos. Bon, c'est fini là, ce bordel ou quoi? Là, je vous préviens d'une chose.
3: Une chose.
4: Là, ça me fait une belle jambe.
2: Ok, point final à la ligne.
4: Ok, point final à la ligne.
5: Ok, point final à la ligne.
3: Ok, point final à la ligne.
0: J'ai dit qu'on parlait pas de la loco.
2: Bon, alors, Caramel, tu dégages.
3: C'est bien possible de travailler comme ça sur un débat.
0: Jean-Luc,
2: tu retournes chez toi et c'est bon.
3: Jean-Luc,
2: tu sais ce qu'il dit, le vieux porc.
3: Jean-Luc.

0: Non, parce que 13 ans et demi, je veux pas. C'est tout.
1: Non,
0: il est hors de question.
2: Non, mais moi je suis précoce, moi.
0: Non, je veux pas le savoir, 13 ans et demi, j'en veux pas dans le débat. J'ai dit non. J'ai dit non.
1: Bon, ok, je le jarre.
3: C'est pas croyable.
0: Voilà. C'est tout, moi je prends pas des mineurs dans mes débats. Alors, et donc le disque. Oh, ça suffit là. Ouais, le disque qu'on venait d'écouter, c'est Gérard Ducoté avec la boule de travers. Et donc, on va accueillir pour ça Barracuda, 21 ans de la Mette Beuvron.
3: Ouais, mais respect du soir.
0: On écoute Fun Radio sur 106.4.
3: Et demi.
0: 106.4, j'ai moi.
3: Ah bah, et demi, ou alors je suis en avance, je sais pas.
0: Ouais, bah, c'est pas grave. Grosse Berthe, 22 ans, Bordeaux, 91.8.
3: Bonsoir.
0: Salut, Grosse Berthe. Sanisette, 19 ans, Bourricot. C'est la ville, ça?
1: On appelle de Bourricot.
0: On écoute Fun Radio 97.3. Eh, on peut peut-être vous réveiller quand je vous parle et me dire si c'est bien les fréquences.
4: Bah, je t'ai dit oui, hein.
0: Ok.
4: On se réveille.
0: Oh.
3: Bourricot.
0: Bon, Sanisette, là.
4: Oui.
0: On se réveille.
4: Bah, c'est moi, je te dis, réveille-toi, je t'ai déjà répondu.
0: Ok. Alors, Twingo, 21 ans, Paris, sur 101.9.
5: Ouais.
0: Et petit Suisse, 19 ans, Brest, 98.9.
6: Ouais, bonsoir Gérard.
0: Bonsoir, donc le débat ça porte sur... Comment ?
3: Les putes.
0: Sur la prostitution.
3: Ouais, c'est pareil.
1: Je tiens à rappeler Gérard quand même qu'on a une prostituée avec nous.
0: Ouais, je sais, j'ai vu. Donc tu charges quelqu'un à la place d'Andouillette, s'il te plaît, merci. Ouais, tu fais ton boulot.
1: Ouais.
0: Vite fait, bien fait, sinon gare à ton matricule pour toi. Alors, la première question, donc, avez-vous déjà été voir une pute? Si oui, pourquoi? On va demander ça, ben, un petit Suisse.
6: Ouais, j'y vais deux fois par semaine pour me vider les couilles.
0: Ouais.
6: Et ouais, je prends un maximum de plaisir à faire ça. Ouais.
0: D'accord. C'est pas mal. Donc, Twingo.
5: Oui, alors moi je suis prostituée de profession.
0: Ouais.
5: Donc j'ai l'occasion d'en voir pas mal. Ouais, je vois mes copines qui sont prostituées aussi, quoi.
0: Mmh.
5: Donc ouais, je vais les voir des fois, on fait des bouffes, donc je vais voir des putes.
0: Mmh.
5: Voilà.
0: D'accord. Sanisette.
4: Ouais, moi j'exerce occasionnellement pour arrondir mes fins de mois.
0: D'accord, c'est pas mal. C'est pas mal comme truc, Grosse Bertha.
3: Bah non.
0: Non, mais tu peux préciser?
3: Bah non, puisque j'en suis une.
0: Non mais attends, t'es un mec, alors commence pas à dire des conneries.
1: Oh,
0: mec,
1: c'est un guignol.
3: Un peu, ouais.
0: Ouais, ben, et fil d'arc, je t'appellerai Potchamp, tu sortiras de sous le standard, d'accord?
1: Non, mais des prostituées, mec, ça s'appelle des guignols.
0: Pour l'instant, tu vas éteindre ton micro et tu vas faire ton boulot comme je te le demande, ok?
5: Des guignolos.
0: Alors, Barracuda.
3: Des gigolos, s'il vous plaît, je préfère.
0: Oh, grosse Bertha, tu te tais, s'il te plaît, merci. Barracuda.
3: Ouais, moi j'y vais comme tout le monde, hein, pour l'hygiène, pour me vidanger, quoi.
0: D'accord. Et il n'y a pas d'autre solution que d'aller en voir. Tu peux me dire... Attends, Grosse Berthe, Barracuda.
3: Ouais.
0: Tu peux me dire s'il y en a de ton côté, là-bas?
3: Bah ouais, c'est quand même assez blindé au niveau pute. Ouais, il y a tout ce qu'il faut, quoi, ouais.
6: C'est abominable.
0: Du quel côté qu'il y en a? Parce que je connais un peu...
1: T'es gauche.
3: Tu connais les coins à pute?
0: Non, mais je connais la Mette Beuvron parce que j'y étais, alors donc...
3: Mais je voudrais pas trop citer parce que je voudrais pas qu'on me repère près du boulevard Jean Jaurès, quand même.
0: D'accord, mais c'est pas mal, c'est bien précisé quand même le... T'as bien précisé quand même le nom de la rue, hein.
3: Il n'y a pas de problème.
1: À la place d'Andouillette, on accueille Monsieur Claude.
7: Bonsoir, je suis Macron.
3: Salut.
7: Et je le revendique.
3: Salut Macron.
7: Bonsoir.
3: C'est Barracuda.
7: Salut Macron.
0: Ah, ça y est. Donc, pour toi, Monsieur Claude.
7: Ouais, bah écoute, moi je mets des putes sur le marché.
0: Ouais.
7: Et ce qui se passe, c'est que c'est sur le boulevard Ney.
0: Alors, encore une fois, je tiens à préciser que le prochain qui me donne... Un nom de boulevard Gerbe. C'est clair, net, précis.
3: C'est pas valable.
0: C'est pas valable. Attends, toi, tu risques de gerber vite fait, toi. Je vais pas chercher qui c'est, hein.
3: C'est horrible.
0: Ok.
6: Horrible.
0: Alors,
3: C'est trop susceptible.
0: Oh! On s'écrase.
6: Inaudible.
0: On s'écrase. Donc, monsieur Claude, pour continuer.
7: Ouais, donc, excuse-moi, j'ai un peu de débordement.
0: Ouais.
7: Je voulais faire un peu de pub pour mon commerce, je suis désolé.
0: Ouais.
7: Donc, oui, tout à fait. Mais je respecte ces femmes à leur juste valeur de traîner.
0: D'accord.
5: S'il vous plaît.
0: Oui, c'est qui, là?
5: C'est Twingo.
0: Ouais.
5: Je ne suis pas...
3: Pas de marque. Pas de marque. Ouais.
0: Eh oh, le prochain qui ouvre sa gueule, quand quelqu'un part, gerbe.
5: Ok.
0: Ok.
5: Ouais.
0: Alors, Twingo.
5: Oui, je vous demande juste d'avoir...

0: langage correct en parlant de nous, on n'est pas des
1: traînés. Ouais, mais toi, t'es pas de série déposée, toi.
2: Ok, salope.
3: Oh qui c'est qui s'amuse à dire des saloperies, là? Allez, hop.
2: Barracuda.
3: Barracuda, bonne nuit. Terminé pour
4: non, c'est pas Barracuda, c'est pas Gérard. Gère un peu, je vais essayer de voir qui c'est, mais fais quelque chose, quoi.
3: Ouais, mais attends, toi, je t'ai dit d'éteindre ton micro,
2: c'est pas moi.
1: C'est Gérard.
3: Oh, vous vous arrêtez.
4: Gérard, vous pour reprendre le débat, on a un petit sondage, allez. Donc, à la question pour ou contre la prostitution, 20%
3: attends,
4: des gens...
3: Attends, Manu,
4: ouais.
3: Les pour ou contre, ça commence à me casser.
4: Non, mais tu vas voir, il est bien celui-là, il est bien, va avoir des réactions. 20% des gens sont pour Alain Prost, 30% n'ont pas le permis, et 50% n'ont jamais été routiers, donc ne connaissent pas les prostituées.
3: Alors, tu vois, Manu,
4: voilà.
3: ta réaction, là...
4: Ouais.
3: Ça, c'est de la connerie, donc c'est pas la peine d'intervenir pour me donner des réactions. Pire,
4: bah, je sais pas, ça
3: non, parce qu'Alain Prost n'a rien à voir dans le débat de la prostitution.
2: Ouais,
3: ok. Alors, c'est pas la peine de dire des conneries. Ouais, d'accord.
4: Ok, d'accord.
2: Les routiers, ils ont quand même à voir. Hein.
3: Bon, toi, tu t'écrases pour l'instant, ok.
2: Ah, bah, attends, j'ai été routier et je me suis arrêté voir des putes dans les camionnettes, je sais de quoi je parle.
3: Ouais, bah, de toute manière, il y en a un peu partout, hein.
2: Bah, ok. Les camionnettes, les routiers.
3: Ok, bon, qui c'est qui veut rajouter quelque chose? Il y a une nana qui voulait parler, c'est qui? Bon, bien, c'est bien quand je parle, quand je demande qui veut parler, il n'y a plus personne. C'est pas mal.
0: Quelqu'un qui a envie de parler?
1: Nous t'écoutons. Bon, j'ai des bons de réduction sur les fellations, si ça intéresse quelqu'un.
3: C'est qui, ça?
1: Monsieur Claude.
3: Ouais.
1: Les 10 premiers, plus un invité, j'ai une réduction sur les fellations.
3: D'accord, eh ben.
1: Prisca et Zubira.
3: D'accord, ok, on a très bien compris le message. Donc.
1: Les vampires, j'espère. Elle suce quand je suis
3: prêt. Oh, on se calme un peu, là, ou quoi? Donc alors, moi je vais répondre quand même à la question.
1: Il faut.
0: Ouais.
3: Je vais quand même répondre à la question parce que avez-vous déjà été voir des putes? Si oui, pourquoi? Moi je peux vous dire une chose, que je n'ai pas eu l'occasion d'y aller. C'est
4: oh,
3: tout.
4: Voilà. Gérard, tu peux nous le dire, on
3: non,
4: est
3: non,
4: entre
3: non.
4: nous.
3: Non mais ça y est, j'ai répondu. Donc,
0: ils veulent pas de lui.
1: C'est pas malin ce que tu dis.
4: C'est ouais,
3: qui?
4: C'est vrai, ça s'est peut-être arrivé, ça, Gérard, de te faire recaler par une pute, non?
3: Non, non, pas du tout. Non, mais quand vous voulez jacter, vous donnez vos noms, parce que j'en ai marre d'entendre...
2: Ouais, c'est Polo, c'est un menteur.
3: C'est qui?
2: C'est Polo.
3: Ouais, il y a pas de Polo dans le débat.
2: Ben, c'est Polo et t'es un menteur.
3: Bon, attends, toi, tu vas commencer à t'écraser. Hein? Ok?
2: Oui, c'est Pépito, je voudrais dire...
3: Écrase! Et oh, fil d'art.
1: Ah, on sonne à la porte.
3: Fildar, tu me jettes. Fildar, oh, s'il vous plaît, vous calmez.
1: C'est Lolo Ferrari.
3: Bon, Fildar. Oh, quand je te parle, les oreilles, là.
1: Elle sonne avec son téton.
3: Putain, c'est pas possible de travailler avec un con comme lui, hein.
0: Ah, blin, client.
1: Lolo Ferrari, elle est pas baisable. Elle est pas baisable, cette meuf.
3: Non, mais quand vous aurez fini vos conneries, on pourra peut-être... Eh, Pildar, tu gères un peu, là, au lieu de faire le con?
4: Mais quoi, je gère, je dis rien.
3: Non, tu gères rien pour l'instant. Puis tout à l'heure, je t'appelle pour les caméras.
5: Pour revenir au débat, il y a Area sur IRC qui te demande si tu connais personnellement une prostituée.
3: Non, pas du tout.
0: C'est Sandy?
3: Qui c'est qui vient de dire ça?
4: Ça, c'est une meuf, hein, je l'ai entendu.
3: C'est qui vient de dire ça entre Sunny Z Twingo ou...
1: Feuille de rose.
3: Ou Petit Suisse?
1: Il est au hasard, tu t'en fous, il est au hasard.
3: Je te préviens, Fildar.
4: Ouais.
3: Troisième édition.
4: Ouais.
3: Si ça recommence à parler de Sandy, tu me viens. Ou Sonizat ou Tingo, je cherche pas à qui savoir.
1: Allez, hop. Oh
4: ok, pas, d'accord.
0: J'ai trop de respect pour cette profession.
3: Ok, alors je te signale, t'as intérêt de te réveiller quand je te parle, parce que tout à l'heure, tu as morflé. Que pensez-vous des tarifs selon ce que vous voulez faire? On va demander à Barracuda.
1: Allô?
4: Barracuda. Allez, vas-y, réponds.
3: Barracuda!
1: Il dort.
3: Bon, allez, hop, terminé pour Barracuda.
6: Il est là!
3: Attends, Léo!
1: Tu m'écoutes?
7: Il est où, Michel?
1: Il est au pute. Allô, Gérard?
3: Barracuda, tu réponds, s'il te plaît?
2: Ouais, je te disais, moi, j'ai une carte d'abonnement. Donc, j'ai souscrit à la carte Tepu. J'ai droit à une fellation gratuite pour 3 sodomies achetées.
3: D'accord.
2: Et ça vaut relativement le coup. Ça marche aussi à Paris, dans tous les coins. C'est intéressant.
3: D'accord. Grosse Bertha.
8: Alors moi, mes tarifs... Pardon. Varient entre...
3: Bon, je sens que tout à l'heure, je vais m'énerver. Ça va... Je vais en saquer déjà vite fait.
8: Je pense que les tarifs varient entre 5 et 10 000 francs. sur l'avenue Foch de Paris.
3: Alors, grosse Berthe, hein, au revoir. Ça t'apprendra de préciser.
8: Bah, attends,
3: j'avais bien précisé de plus donner de nom. Grosse Berthe, terminé, au revoir.
6: Il n'y a plus de pute, avenue Foch. C'est terminé, ça, hein, Gérard.
8: C'est pas croyable.
3: Terminé pour grosse Berthe.
8: Okay.
3: Sanisette.
0: Oui. Eh ben, en fait, donc moi je te disais, hein, je pratique à l'occasion pour arrondir mes fins de mois. Et en général, bah, les tarifs, ça dépend des putes. Ça dépend de ce qu'elles font aussi. Et moi, en général, je demande pas mal, quoi.
2: Salope.
3: Toi, le salaud, tu vas fermer ta gueule.
0: Alors, je t'explique pourquoi je demande pas mal. Honnêtement, en toute franchise, moi j'aime la bite. Donc forcément, je me donne à fond. Et donc forcément, on revient me voir très souvent. Et donc, forcément, j'augmente mes tarifs.
3: D'accord.
5: Gérard, il y a Yopi sur IRC qui te demande si tu connais la différence entre une pute et une pizza.
3: Non, bah, ça, bah, c'est quoi?
5: La pizza, tu peux l'avoir sans champignons.
3: D'accord.
0: C'est dégueulasse.
3: Twingo.
0: Oui, c'est dégueulasse.
4: Pas de marque.
3: Twingo.
7: Oui, oui, oui. Moi, je suis prostituée de profession. Mais je fais pas n'importe quoi non plus. Donc, la pipe à 100 balles, c'est même pas la peine d'y penser. Moi, mes tarifs commencent à 10 000 et fait, je fais 5-6 passes dans le mois.
3: D'accord.
7: Pour vivre.
3: Okay. Petit Suisse.
9: Ouais, moi, j'ai des tickets Sodo. Donc, j'ai des promotions sur les Sodo.
7: Je rappelle que je ne prends pas les tickets
3: Non mais attends, Twingo, parce que petit Suisse, je crois qu'il a pas tellement compris la question, lui.
9: Si, j'ai des tickets Sodo pour avoir des réductions sur les tarifs.
3: Non mais que pensez-vous des tarifs selon ce que vous voulez faire, abruti?
9: Ah bah, je pense que c'est excellent, quoi.
2: Bah, c'est bien, hein.
3: D'accord,
9: c'est bien je pense. Des réductions comme ça.
3: Non mais, je crois que pour l'instant, je pense que vous déconnez là, à ce tour-ci.
9: Non,
3: presque pas.
4: C'est pas le genre de la maison.
3: Non, pas du tout, c'est pas le genre de la maison. Non, presque pas.
9: Tu qu'on se marrait.
3: Ouais, c'est
6: bon,
3: ça.
6: Gérard, tais-toi, écoute-moi. On accueille à la
3: Attends,
6: place.
3: Attends, tais-toi
6: de...
3: et tu fermes ta gueule, toi.
6: On accueille à la place de Monsieur Claude qui est parti se coucher, queue de velours.
3: Et à la place de.
6: Monsieur Claude. La grosse Bertha, je cherche encore. Attends, c'est pas évident à trouver.
3: Qui c'est qui?
6: Queue de velours.
3: Ok.
9: Bonsoir.
3: Bonsoir. Alors, petit Suisse, t'as répondu, toi, ouais. Alors, donc, queue de velours pour toi.
2: Excuse-moi, je me faisais une queue. Ouais, salut.
3: Ouais, d'accord. Ah. Je pense que tout à l'heure, tu as retourné d'où que tu viens.
2: Fais gaffe que je te sperme pas dessus, quand même.
3: Ouais, ben, moi, je te dis fais gaffe parce que tout à l'heure, tu as retourné d'où que tu viens.
0: Bonsoir.
3: Alors, Sanisette, c'est terminé pour toi. Au revoir.
9: Hop.
3: Voilà.
9: Bonne nuit pour elle.
3: Terminé, ça y apprendra de parler de son nez.
6: Ok, je la remets.
9: Inadmissible.
3: Je te dis de la gerber. Et tu fais ton boulot correctement avant que je t'éclate.
9: Bon.
3: Ok.
2: Queue de velours, là, pareil.
3: Queue de velours pour toi.
2: Pour moi, quoi?
3: Que pensez-vous des tarifs selon ce que vous voulez faire? C'est la dernière fois que je répète la question, parce que vous commencez à me les gonfler, là, sur le deuxième débat. Bah,
2: les tarifs sont variés en fonction de Paris ou la province. Moi, j'ai souvenir d'une époque, je t'écoute depuis très longtemps, où apparemment, pour 1200 francs, on pouvait avoir une sodomie plus un breakfast.
3: Ouais. Tu vois, ça fait rire les autres abrutis derrière, mais tu veux dire ça pour qui?
2: Ah, c'est vieux. Bah, pour toi, je me souviens qu'à une époque, il y avait des tarifs, c'était 50 francs la pipe et 1200 francs pour un breakfast.
3: Donc, à mon avis,
2: c'est un peu cher, quand même.
3: Non, mais à mon avis, t'es vachement au courant de cette publicité, donc
2: parce
3: je me demande si c'est pas...
2: Parce il y a deux ans, espèce de con.
3: Mais espèce de con, je t'emmerde, alors tu dégages que de velours. Merci. Voilà.
2: Oh, j'aurais bien mis un coup de langue à queue de velours.
6: Bon, Gérard, on a des nouveaux. On a Keketos.
3: Non, mais tu me refais une fiche...
6: À chaque fois que tu me fais le coup, tu sais pas écrire ou quoi?
3: Non, mais tu te démerdes, tu me...
10: Bonjour, Gugus. C'est Keketos.
3: Alors...
11: Il est où, Michel?
3: Je sens que Phil Dard, tout à l'heure, avant la troisième question, je vais te mettre une gaufre, mais tu vas t'en souvenir, toi.
6: Chocolat chantilly pour moi.
3: Ouais.
5: Ça, non, banane chocolat.
3: Bon, une question IRC, non?
5: Oui, si tu veux. Alors, est-ce que la carte Imagine Air peut servir pour les putes?
3: Non.
10: Moi, j'ai une question pour les mecs de l'internet. Gringo, tu peux me trouver un site sur Jacques Vabre?
3: Alors toi, je vais te dire une chose, que si t'as un truc à demander à Rigaud pour le site internet comme ça, tu fais le 01 40 521 521.
10: Pas de problème.
3: Voilà, comme ça tu seras tout de suite renseigné.
5: Merci Gérard.
3: Vous pouvez toujours, bien sûr, laisser des messages sur le répondeur, j'avais oublié de le préciser. Donc...
9: Allô?
2: Allô?
3: Croyez-vous...
2: Allô?
10: Allô? Allô? C'est bon, ça marche. Ah, c'est bon.
3: Bon, ça y est, vous avez fini, là, vos conneries?
8: Ouais,
2: non,
8: c'est bon. Non. Ouais, c'est, ça y est.
11: Non, c'est bon.
2: Ça y est.
3: Alors, croyez-vous qu'il faut laisser ouvert les maisons closes? On va demander ça à Barracuda.
6: Non, elles sont fermées.
3: Tudard, tu cherches des ans et tu fermes ta gueule pour la deuxième fois. Ok.
5: Gérard, sur IRC, on me dit que si une maison est close, elle peut pas être ouverte, quoi.
3: Ouais, mais y en a qui seront ouvertes ou fermées, mais je pense que les trois quarts maintenant sont fermés. On va demander à Barracuda.
2: Ouais. Jingle.
3: Quoi, Gérard?
5: Gérard, il a pris le Goldorak en plastique et il jamais un fulguro plein sur Manu.
6: Gérard, on fait de la radio, merci. Et donc, à la place de Sanizette, on accueille Bermuda. Et
3: non, mais tu me fais une fiche, pour être passé.
6: Bah oui, je suis en train. Et à la place de queue de velours, on accueille Anus en Sky.
2: Salut Anus en Sky.
11: Bonsoir.
3: Alors, salut à tous ceux qui viennent de nous revenir. Alors, Barracuda pour toi.
2: Ouais, alors,
5: pour revenir au débat. Ouais. Il y a Turpentine qui te demande, Gérard, vu que tu parles de maisons closes, est-ce qu'il y a des immeubles clos?
3: Non, pas à ma connaissance.
2: Ouais, c'est Barracuda.
3: Ouais.
2: Ouais, je voudrais encore mon jingle, un coup, là.
3: Non, tu réponds à la question, s'il te plaît.
2: Bon, d'accord.
11: Allô?
2: Ce que je te propose, c'est un compromis, en fait, les maisons closes.
11: Allô?
2: Tu les laisses entrouvertes.
11: Allô? Allô?
2: Allô?
0: Allô?
2: Allô?
11: Allô?
2: Allô?
0: Allô?
3: Et quand vous aurez fini vos conneries, vous me le direz?
11: Pas de problème, Michel.
3: Alors Barracuda.
2: Ouais, tu m'écoutes là, tu m'entends?
3: Je t'écoute.
2: Allô? Okay, donc je te disais. Allô?
11: Allô?
0: Allô?
2: Ah ouais, t'es. On n'entend plus Gérard là.
0: Allô?
2: Gérard?
0: Allô?
2: Allô?
3: Oh, c'est fini là!
2: Ouais, c'est pas cool, si on n'entend pas Gérard. Allô?
11: Allô?
5: Et les auditeurs, vous m'entendez là?
2: Oui. Allô?
11: Ouais, on t'entend, ouais.
5: Ah, moi on m'entend.
11: Tranquille.
3: Manu!
2: Allô?
5: Non, oui, Gérard, mais c'est pas moi, j'ai rien fait, ils sont là, regarde.
6: Et moi, vous m'entendez pas, moi.
3: Barracuda!
11: Attends, mais. Allô?
2: Allô?
11: Allô?
3: Hey, vous faites quoi là ce soir?
5: Je sais pas, mais là ça vient pas de nous.
2: Allô?
5: Touche derrière ton micro.
2: Allô?
3: Voilà, vous l'entendez là? Vous l'entendez, Gérard,
11: ouais,
3: maintenant?
11: C'est bon.
3: Barracuda!
11: Ouais,
3: c'est
11: bon.
3: La troisième fois. Barracuda, oui, c'est la troisième fois que je pose la question. Okay. Que je te fais appeler.
2: Donc c'est Barracuda de l'agence Tourisque. Ce que je voulais dire, c'est que je te propose un compromis. Donc les maisons closes, au lieu de les ouvrir, tu les laisses juste entre-ouvertes. Ça suffira, quoi, je pense.
3: Ok, Kekatos.
2: Ils vont se faufiler.
3: Ouais, d'accord. Kekatos.
8: Ouais, moi, les maisons closes, je trouve ça abominable. Et je trouve qu'on devrait tous les fermer.
2: C'est horrible.
3: D'accord.
8: C'est abominable.
3: Bernuda.
0: Ouais, moi, je trouve qu'il faut les laisser ouvertes. C'est vachement excitant comme truc et tout.
3: Ouais, mais Lyon.
0: Qu'est-ce que t'en penses, toi, Gérard?
3: Moi, personnellement, j'en ai rien à foutre qu'elle soit fermée ou ouverte, j'en ai rien à foutre, c'est pas mon problème.
5: À ce propos, Gérard, il y a Yopi sur IRC.
3: Stop, derrière,
5: oui,
3: merci.
5: S'il vous plaît, derrière, merci. Il y a Yopi sur IRC qui te demande s'il faut une clé pour rentrer dans les maisons.
3: Non.
5: Bah, pour ouvrir la porte.
3: Bah, non, mais c'est les personnes qu'ils ont avec eux.
6: Non, faut une passe.
3: Fildar, tu t'écrases, s'il te plaît, merci.
5: On m'a dit que c'était plusieurs euros.
2: Il y a Anus en Sky qui a pas.
3: Twingo.
0: Je peux te poser une question?
3: Qui?
0: C'est Bermuda.
3: Oui.
0: Ouais, j'aurais voulu savoir, si je travaillais dans une maison close, tu serais susceptible de passer?
3: Non.
0: Pourquoi?
3: Parce que j'ai déjà ce qu'il me faut, j'ai trouvé ma.
2: Déjà la pute.
3: Ta gueule, toi, va te faire enculer, toi, connard.
0: C'est ta pute?
3: Alors, qui c'est qui vient de.
2: C'est pas moi.
11: Non, c'est pas moi, hein.
2: C'est pas moi. C'est Barracuda.
0: C'est pas moi.
3: C'est Barracuda, qu'est-ce que tu.
11: T'es puté.
2: Ah, j'ai rien dit.
11: Je crois que c'est
2: Animal. Non, c'était moi.
6: J'ai pas la zig de Manimal.
2: C'est Zobie de Lépreux, c'est moi. Je fonds dans la bouche.
6: Je vais essayer de le trouver, Gérard. Ah, continue.
3: Je sens que vous commencez déjà à foutre la merde. La troisième question, je sens qu'on va changer les auditeurs.
2: Bon, j'ai pas répondu, moi.
3: On va demander à Twingo.
0: Oui.
2: Bah, de Marc.
7: Oui, moi j'ai commencé ma carrière dans ce genre d'établissement. C'était mignon, il y avait des nains de jardin dans la cour et tout. Mais elle a fermé et je me suis retrouvée à la rue, donc il a fallu que je me débrouille par mes propres moyens. Donc au début c'était un peu dur, parce que j'habitais dans une petite chambre de bonne, j'avais juste un petit lavabo de merde, tout
11: pourri, okay.
7: Tu vois. Et puis là je me suis dit, ça s'emballe. Et puis je me suis dit, mais attends, tu prennes ta vie en main.
11: Carrément.
7: Faut t'assurer, quoi.
11: D'accord.
7: Et là, j'ai...
3: Attends, Twingo, Twingo.
7: Oui?
3: Twingo, 5 minutes. Celui qui s'amuse à jacter lorsque la personne parle va virer, mais vite. Je vais pas chercher.
5: Gérard, pour revenir dans le thème du débat, il y a Davy One, encore lui. Non, s'il vous plaît. Il y a Davy One sur l'IRC qui te demande s'il faut payer un supplément à la prostituée si on veut qu'elle nous mette un coton-tige.
12: Qu'est-ce qu'elle a touché, Gérard ?
5: Qu'est-ce qu'elle fait, là ?
12: Oh là là, il a tout cassé.
5: T'as même pas entendu ma question.
12: Non, parce que j'étais en train de regarder ce qu'il était en train de faire, Manu, à l'arrêt, en train de faire des conneries.
5: Ben non, je répète.
13: Oh là là, c'est lourd, ça.
12: Y a si t'es pas content, tu dégages, toi.
5: Il y a Davy One qui te demande le prix d'un supplément pour une prostituée quand tu veux qu'elle te mette un coton-tige.
12: Ah, j'y répondrai pas du tout, comme ça, ça va aller clair et c'est vite répondu à sa question, à celui-là.
5: Ah, c'est vite
13: Gérard,
5: répondu,
13: c'est
5: ça.
13: Suisse,
12: ouais.
13: Tu peux répondre.
12: Non, mais on va demander à Anus Ancelet.
13: Ouais.
12: En Sky, pardon.
13: Ouais. Concernant les maisons closes, nous on a eu des problèmes, c'est qu'on, moi j'ai travaillé pour une maison close qui a bien marché dans les années 70,
14: ouais.
13: Et le problème qu'on a eu, c'est qu'on a eu effectivement une prostituée qui s'est échappée.
12: Ouais, et alors ?
13: Non, mais on la recherche aujourd'hui, on croit qu'elle traîne du côté de Suresnes.
12: Alors, Anus en Sky, terminé pour toi, au revoir.
13: Bah attends.
12: Terminé pour toi, c'est fini.
13: Elle s'appelait Christine et...
12: Eh bah tu dégages, allez hop, tu me le vires. Terminé pour lui.
5: Il a pas alors, dit qu'elle était grosse.
12: Petit Suisse pour finir.
13: Ouais, donc moi je trouve ça inadmissible, carrément, les maisons closes. Surtout que moi, la pute que je fréquente, elle s'appelle Pupute. Et moi j'aimais bien quand elle faisait les journées cuisses ouvertes.
12: D'accord, ah ben c'est pas mal. Moi, je pense que, à mon avis, comme vous êtes en train de vouloir
13: faire,
12: s'il te plaît, tu me laisses parler, s'il te plaît.
13: Ta copine, comment elle est
12: Attends, merde, ma copine. Tu vois, c'est clair, net et précis, ce coup-là. Hein, tu vois, attends, merde, et à te chie dans la gueule.
15: Non.
12: Alors maintenant, celui qui s'amuse à déconner avec ça, va dégager tout de suite.
5: Mais ouais, c'est n'importe quoi.
12: Hein. Alors parce que ça commence à bien faire. Alors, Fildar, tu vas faire ton boulot correctement et tu vas fermer ton micro.
6: C'est pas évident de chier dans la gueule. Hein.
12: Ouais, ben, toi, tu...
5: Gérard, on a perdu environ 500 personnes quand t'as parlé de scatologie.
6: Ah ouais, non, mais c'est une honte.
12: C'est
5: dégueulasse.
13: Oh là là là, c'est vraiment de la merde pour débat. Hein.
6: Mais Gérard, viens t'asseoir, il a rien fait, Fildar, on lui tape pas dessus.
12: Tu vas le fermer le micro, je te préviens, toi. Donc, quatrième question.
13: Oh là là.
12: Celui que ça plaît pas, il peut raccrocher, on prend d'autres personnes. Hein, parce qu'il y a du monde derrière qui attend.
16: Allô, t'attends devant chez toi, Gérard.
6: Allô. Vas-y, pose la question, Gérard.
12: Faut-il se produire.
13: Allô.
12: Oh, il va se taire, lui, là. Avec ses halos. Alors, faut-il se prostituer pour avoir du boulot? Et on va s'écouter. Guy de Bois avec une scie pour se raser les boules. Donc, on va récupérer pour ça Barracuda en espérant que vous vous êtes calmé durant ce disque.
13: Ouais, je suis là, j'aimerais bien entendre mon jingle. Ah,
12: bah bon, voilà. Manu, Manu.
13: Ta-ta-ta-ta.
12: Oui. C'est plus là, c'est plus la peine de le passer quand il te le demande parce que sinon il va gerber lui parce que ça commence à m'énerver.
13: Ah ouais, c'est Keketos, je peux pas avoir un jingle.
6: Contre un looping.
12: Keketos, tu t'écrases. Pour l'instant, je récupère tous ceux qui étaient là.
13: Ok, Hannibal.
12: Ok.
13: Merci.
12: Bon, alors, Barracuda, t'es toujours là?
13: Toujours présent avec mes chiens en or.
12: Keketos.
13: Oh putain, j'ai la gaule.
12: Toujours là. Bernuda.
16: Ah oui.
12: Swingo. Oh,
6: ça chauffe.
12: Oh, tu te calmes, Bernuda, s'il te plaît, merci. Bon, Fildar, soit tu me les calmes, ou soit tu me prends d'autres personnes, parce que ça commence à gonfler.
13: Ouais, les nanas, elles sont chaudes, là.
12: Ça commence à me gonfler.
16: T'as un client?
13: C'est pas dirigeable, hein.
12: Alors, Twingo, toujours là.
5: Gérard, est-ce que tu peux répéter la question, s'il te plaît?
12: Oui, ben, on va finir. Twingo, toujours là.
16: Toujours là.
12: Et petit Suisse.
13: Ouais, salut.
6: Et à la place d'Anus en Sky, on accueille Fleur de Lotus.
13: Bonsoir.
12: Je te préviens, n'essaye pas de les repasser sur d'autres noms, je t'ai dit.
6: Non.
12: Fleur de
6: Lotus.
12: Lotus. Donc, salut à toi.
13: Salut à toi.
12: Alors, faut-il se prostituer pour avoir du boulot? Voilà la question qu'on demandait sur l'IRC. Donc, on va demander à Barracuda.
5: Non, ils ont jamais demandé ça.
12: Bah, je répète ta question comme tu me l'as demandé. Donc Barracuda, tu réponds s'il te plaît.
5: C'était ouais, sur l'armée tout à l'heure.
13: Tu m'entends là?
12: Oui, je t'écoute.
13: Ah, ok, je te disais objectivement dans la vie, si t'as une sale gueule et que tu peux rien faire d'autre, moi je crois que ouais, vaut mieux. Hein.
12: Ok, donc pour toi, faut mieux avoir une sale gueule et puis se prostituer.
13: Bah écoute, si t'as pas le choix et que t'es obligé de vivre à la sueur de tes fesses, bah écoute, faut assumer quoi. Hein.
12: Mm-hmm.
13: Je pense que d'autres sont passés par là avant, n'est-ce pas?
12: Ok, ouais. Keketos?
17: Non, je pense pas que ce soit un vrai métier quand même,
12: mm-hmm.
17: De prostituer. Mais c'est bien pratique.
12: D'accord.
17: N'est-ce pas?
12: Oui, je t'écoute.
17: Non, j'ai dit n'est-ce pas.
12: D'accord.
17: C'est une question à toi l'encontre.
12: Bernuda?
16: Bah écoute, moi, plus ça chauffe entre mes fesses, et mieux c'est, quoi.
17: Bah voilà, écoute, tu me files ton number.
1: Oh là là là là.
12: Eh, ça commence à bien faire, là. Vous allez vous calmer avec les gens quand ils parlent, ok?
17: Mais c'est que des cochonnes, GG.
12: Ouais, bah, tu t'écrases, toi. Bah, Wingo.
16: Oui.
12: Pour toi.
16: Bah moi, c'est un vrai métier, donc je peux pas me permettre de dire que plus ça chauffe, je chauffe. Mais bon, c'est vrai, hein, j'adore le cul, mais bon.
1: Toi, t'es plus trop foulé, toi.
16: Moi, non, c'est un vrai métier, donc moi, je fais ça très sérieusement, très très sérieusement.
12: D'accord.
1: Toi, tu déclares pas tout à tes impôts.
16: Exactement, je le fais payer en liquide.
17: Attends, GG.
1: Toi, tu fais du black. Moi, je veux bien te payer en nature.
12: Eh, vous précisez vos noms quand vous voulez parler.
17: GG, ouais, c'est Barracuda.
12: Ouais.
17: Ouais, je voulais savoir si c'est un vrai travail. Il y a quoi? Il y a des acédiques pour les putes, il y a une retraite pour les putes, tout
16: les
17: ça, tu cotises quand t'es pute?
16: Les prostituées payent une retraite, tout à fait.
17: À quoi? Où c'est que tu cotises? À la banque du foot?
16: En fait, non, tu as une assurance personnelle.
1: Est-ce qu'on touche les sodomisations sociales?
12: Oui, oh, oui!
16: C'est remboursé à 80%.
1: Est-ce que t'as un compte épargne à la banque du sperme?
12: Ben, celui qui s'amuse.
16: Je vais faire des dépôts et des retraits assez souvent.
12: Alors, petit Suisse pour toi.
1: Ouais, ben moi j'en profite parce que en tant que client, quoi, mais bon, si elles veulent faire ça, quoi, qu'elles continuent.
12: Donc c'est tout ce que t'as à dire?
1: Ouais.
12: Ok, fleur de lotus?
1: Bah écoute, moi je me prostituerai avec grand plaisir, mais je trouve ça un peu dégradant. Mais ça ne m'empêche pas du tout d'aller aux putes sans problème, sans a priori aucun.
16: On chez en profite. Les putes, aux putes.
1: Chez les putes.
12: Ouais, on va chez les putes au cul.
1: Au cul, ok, d'accord. Au cul. Et chez le coiffeur, on fait quoi?
12: Voilà, ok. Alors moi, je peux vous dire une chose, que celui qui veut faire son boulot comme ça, ben, tant pis, hein.
1: Tu le ferais, toi,
12: non, Gérard. Personnellement, non. Fildar, si ça te dérange pas, tu...
4: Non, mais il est parti chercher un truc, c'est pas grave. Par contre, moi, j'ai un petit sondage qui est bien, par contre, là. À la question... Non, rigolez pas. À la question, êtes-vous déjà allé voir une prostituée? 25% des gens, ils sont allés avec leurs femmes. 35%, ils sont allés avec leurs enfants. Et 40% ont demandé, mais elle est un prostituée, qui?
17: Ah non.
12: N'importe quoi.
1: C'est tiré par les cheveux, quoi, Manu.
12: Mais on pourrait
1: parler quoi, le chat, tiré par les
12: cheveux. Ça y est, là, vous calmez un petit peu, là?
17: Oh,
12: ouais,
17: bah oui.
12: On se calme, l'ascar est en mire, toi, d'accord?
4: Non, c'est à moi qui parlais, vas-y, Gérard.
12: Alors, cinquième question, pourquoi que les jeunes se mettent à la prostitution? On va demander à Fleur de Lotus.
17: Pourquoi que
12: les jeunes se mettent à la prostitution?
1: Bah écoute, la prostitution, c'est le chemin le plus facile pour gagner de l'argent. Quand tu vois que, je sais pas, il y a des jeunes qui veulent être cadres, c'est bac plus 2. Alors que pute, tu te mets sur le trottoir, t'écartes les cuisses et c'est parti.
12: Alors, je vais te dire une chose que...
1: Bite plus 2.
17: Ouais, bite dans le cul, ouais.
1: Voilà.
12: Bon.
17: Je serais plutôt bite puissance 16.
12: Mais bon. Petit Suisse.
4: Bien, comment je fais maintenant, moi? Il n'y a plus personne au standard. Pildard, ils ont raccroché.
12: C'est bien, toi.
5: Gérard, sur IRC, il y a un réa qui te demande s'il y a des réductions pour les prostituées après 19h comme France Télécom.
12: Non, je vois pas de réduction.
17: Après 22h.
12: Alors, petit Suisse.
1: Moi, je connais une pute, c'est un franc la minute.
14: Je viens de couper, petit Suisse.
12: Ah ben, tu prends quelqu'un d'autre et c'est tout. Alors, on va demander à Twingo.
16: Oui.
4: Bah, pas de marque, Gérard, faut arrêter là.
12: Bah, elle a qu'à prendre un autre nom qu'une marque de voiture, c'est tout.
17: Appelle-toi Clio, ça fera plus.
16: Clito. Je sais plus ce que je voulais dire. Oui, moi j'ai choisi d'être prostituée parce que j'avais envie de travailler dans la rue. Donc c'était ça ou pervenche. Donc mettre des PV, c'est pas trop mon truc. Donc j'ai choisi prostituée.
17: Et tu préfères te faire mettre des cartouches?
1: T'as eu de la chance, t'aurais pu être pervenche.
16: Oui, j'ai eu de la chance, ouais. Mais tu sais, il y en a, elles sont trop moches pour faire pute, donc elles font
12: Bernuda.
16: Ben moi j'ai commencé à faire ça à l'âge de 18 ans. J'en ai 21 et je m'aperçois en fait avec les années qui passent que plus j'en ai eu et plus j'en demande.
12: Oh, ça suffit derrière s'il vous plaît, parce que là ça commence à bien faire. Alors maintenant vous allez vous calmer, vous allez éviter de dire des cochonneries comme ça. Ok.
17: Donc ok, en fait, on n'insulte pas en fait, les salopes.
16: J'ai juste à rajouter quelque chose.
1: Allez, va sur les putes, tu veux qu'on parle de poésie?
12: Si ça te plaît pas, toi, tu peux raccrocher ton téléphone, ça nous prend des vacances.
1: Je voudrais te faire un bisou, ma pute, sur le cul.
12: Alors, Barracuda, tu dégages.
4: Ouais, c'était pas Barracuda. Sinon, à la place de Petit Suisse, on accueille Pupute.
15: Bonsoir, Gérard.
16: Salut.
15: Allô.
12: Salut.
15: Salut, ça va?
12: Qu'est-ce que ça peut te foutre, t'es médecin?
15: Oh là là, quelle vulgarité!
12: Alors, on va demander. Bah, tiens, on va demander, toi, pourquoi que les jeunes se mettent à la prostitution?
15: Bah, qu'est-ce que j'en sais, moi. En tout cas, moi, j'ai fait la pute, hein, bon, parce que j'avais pas d'autres moyens de gagner de l'argent. Puis j'adore les gros sexes.
3: Ok.
0: Ah, t'es comme moi.
3: Kekatos.
10: Ouais. Donc. Excuse-moi. Non, je pense que les jeunes qui se mettent à la prostitution, c'est pas vrai. Il y a beaucoup plus de vieilles mamies toutes pas belles qui prennent un fric fou et je comprends pas pourquoi d'ailleurs.
6: C'est faux.
10: Mais si, c'est vrai.
3: Non. Bon, puis là, tu t'écrases pour l'instant. Non, attends, je donnerai mes réactions moi-même.
10: Moi, je connais Ginette qui est avenue bip et elle, voilà quoi.
3: Eh ben, un coup d'œil pour finir.
10: Ok.
3: Bon, Manu, ça suffit.
6: J'aime bien ce zik.
3: Ouais, mais moi, j'en ai ras-le-bol. Vous avez des idées de gâcher les débats ou quoi,
5: Gérard,
3: là, ce soir?
5: Gérard, j'ai un sondage qu'on m'a rapporté sur Internet par Kevin Klein. Alors, quel moyen de paiement utilisez-vous
3: ce soir, Ouais, mais...
14: Non mais tu gueules, tu dis, tu gueules.
3: Lui, il fait ça, il pousse sa merde avec à cause de Barracuda. L'autre qui fait la moitié du boulot.
18: Salut
3: Gérard. Pour l'instant, il y a Crigo.
5: Eh ouais, y'a que moi.
18: C'est abominable.
3: Oh, vous fermez vos gueules maintenant.
5: Donc j'ai un sondage, vite fait. Quels sont les moyens de paiement que vous utilisez lorsque vous allez voir une prostituée? 55% utilisent la carte bleue, 12% la carte jeune et 15% la carte routière.
3: Non bah ça normalement les cartes jeunes et cartes routières ça passe pas.
10: Si, ça passe. Moi, j'utilise même une carte téléphonique.
3: Oh y en a, vous avez commencé par vous calmer maintenant.
10: Ouais,
3: Maintenant ça va un coup d'un de réagir.
17: Ok, bah alors moi je voulais dire déjà que les putes moi je paye en liquide, déjà c'est clair. Deuxièmement, je suis tout à fait d'accord, il y a beaucoup de vieilles qui se prostituent et je sais pas si tu t'es déjà fait sucer.
6: Attends, excuse-moi, une seconde Barracuda.
3: Non
5: Barracuda
3: oui. Bon, Manu, ouais, c'est la dernière fois que tu me mets ça.
17: Animal.
3: Bon, Barracuda, tu dégages.
5: Manu,
3: Barracuda, terminé pour lui, okay. Ça lui apprendra.
5: T'es futé.
3: Allez hop. Et Manu, t'arrêtes, s'il te plaît, maintenant.
6: Des loopings aussi, non?
18: Ouais, appelle-toi looping. Manu, chercher un cigare.
3: Je sens que tout à l'heure, je vais rester avec Twingo et Bernuda. Les autres, vous allez dégager.
18: Es-tu là, MacGyver? Et pupute, tu vas pas laisser tomber?
3: Bon, je les auditeurs, préviens,
6: le débat
3: préviens.
6: C'est sur les prostituées, alors j'aimerais bien qu'on suive un peu le débat et qu'on arrête de délirer.
3: Ouais, bah toi le premier, tu fais ton boulot correctement.
6: Attends, je te défends, merde.
3: Ouais, non, mais tu vas me chercher une autre personne qui a un coup d'œil vite fait. Tu te démerdes, il y a des lignes qui sonnent.
14: J'arrête pas.
3: Alors donc, qui c'est qui a pas répondu? Tout le monde a répondu?
15: Non, j'ai pas répondu, moi, Gérard.
3: Qui?
15: Pupute. Hein.
3: Non, t'as déjà répondu, je t'ai passé en premier.
0: Première.
3: Ouais. Alors donc, je peux vous dire une chose, qu'il y a beaucoup de jeunes qui se mettent à la prostitution maintenant, on ne sait pas pourquoi. Ça, faudrait voir, parce que c'est quand même inadmissible d'avoir des jeunes qui s'y mettent aussi maintenant.
6: T'as pas fait de recherche, Gérard, sur ce sujet? Tu sais pas pourquoi, toi? T'as bien une petite idée, ça vient d'où?
3: Bah, s'ils ont envie de se prostituer, c'est leur problème, c'est pas le mien, hein, personnellement. Hein. Moi, bah... là-dessus... J'irai pas me foutre à la prostitution comme ça. Hein.
6: C'est-à-dire?
3: Voilà, c'est
6: habillé
3: tout.
6: Comme ça?
3: Toi, tu cherches les gens et tu fais vite fait, toi. Alors, les stars d'aujourd'hui se prostituent-elles? On va demander à Kekatos.
0: Les quoi?
10: Tu peux répéter parce que j'ai mal compris.
3: Les stars d'aujourd'hui se prostituent-elles?
10: Mais n'importe quoi, les stars, elles se prostituent pas.
3: Alors, tu peux préciser?
10: Elles ont un max de pognon et voilà. Donc elles ont pas besoin d'argent.
3: Ben, ok.
10: Mais Heiger, elles peuvent le faire gratuitement.
3: Moi, ouais, mais ça m'étonnerait.
10: Moi, je sais que la dernière fois, je me suis tapé Pamela Anderson. Bon, le seul truc qui m'a repoussé, c'est ses pieds. Mais sinon, elle m'a pas demandé d'argent.
6: Enfin, j'ai pas alerte à Malibu comme zik.
3: Non, mais Manu, t'arrêtes un peu tes conneries, s'il te plaît.
10: Okay. Ouais, la prochaine fois, je m'appelle Mitch.
3: Ouais, ben, la prochaine fois, tu vas t'appeler Ferme ta gueule, maintenant.
10: Pas de problème.
3: Ok, Bernuda.
0: Ok, quelle chaîne? Ouais, ben, moi, j'ai déjà eu des clients, effectivement, des stars.
3: Et
0: enfin, il y a eu des politiciens également, c'était Jean-Marie Le Pen.
3: Bernuda.
18: Oui. Pas de marque.
3: Tu vas te calmer avec des conneries comme ça, d'accord? Parce que sinon, tu vas dégager.
18: Pas d'insultes.
0: Je dis plus de nom, alors, mais enfin, je voulais quand même que tu saches que le monde des stars, c'est quand même un monde très, très vicieux. Et que, en fait, vous seriez bien surpris des genres de personnalités qui viennent vous voir et surtout ce qu'ils vous demandent, quoi.
19: C'est exact.
0: Mmh. Ah ouais. Moi, je me suis déjà pris, entre autres, donc des cotons-tiges, mais j'ai pas eu que ça, quoi. Je veux dire, c'est quand même affolant.
18: Ouais, des gens de la radio ou pas? Des gens de la radio?
19: On peut pas donner de nom. Moi, j'ai juste par exemple
18: pas de marque. Non. Moi, je suis sûr que tu t'es déjà tapé sur la radio.
3: Kakatos, tu t'écrases.
19: Excuse-moi, Gérard. Tu dis par exemple le prénom et le nom, genre Sam, Z, tout
16: ouais,
19: comme ça, quoi.
3: Alors, Kakatos, terminé pour toi, au revoir.
19: Allez, hop.
6: C'est pas Kakatos, je l'avais viré, je vais gérer. Sinon, à la place de Barracuda, on accueille Giclette. Bonsoir.
3: Non, là, je vais te dire une chose, que si c'est les mêmes...
6: Mais non.
3: Gare à toi.
6: Fait, j'ai pris 25 lignes, là, au moins.
3: Ouais.
6: Je l'ai dit, non.
3: Okay.
6: 25 lignes.
3: Alors, on va demander à Fleur de Lotus. Non, Twingo, t'as pas répondu.
16: Non, j'ai pas répondu. Je suis d'accord avec ce que disait Mirmida. Arrête, ça m'excite. Je suis d'accord avec ce que disait. Les stars sont des putes dans le sens où, bah oui, ils aiment pas pour venir nous voir, quoi.
3: Mm-hmm.
16: Mais c'est des gens qui payent et qui payent bien.
3: D'accord.
16: Je peux te donner quelques exemples, sans trop te donner de nom, mais j'ai dû fouetter un comique, enfin un petit comique sans cheveux. Tu vois, qui a une drôle de tête, je l'ai fouetté pendant 3 heures, quoi.
3: D'accord. Ok. Fleur de Lotus.
19: Il me semble que certaines stars de la télé se prostituent. Certaines stars, enfin de la télé, des animatrices.
16: Et de la radio.
19: Qui couchent avec des producteurs.
3: Mm-hmm.
19: Et ça, je dirais pas de nom, mais je le sais. Mm. Et personne ne me le fera avouer.
3: Ok.
10: C'est qui?
16: À l'insu de ton plein gré.
3: Pute.
19: Ah, je te le dirai
3: pute.
20: Mmh. Excuse-moi, j'étais en train de sucer. Oui, donc moi je pense qu'il y a des stars qui doivent se prostituer. Oui, c'est possible. Hein, pour se faire encore plus d'argent.
3: Mmh. Et c'est tout ce que tu peux préciser, toi.
20: Bah attends, je suis en train de pomper, j'ai pas que ça à faire non plus.
3: Bon alors dans ce cas-là, t'as pas que ça à faire, bah continue à pomper, au revoir. Allez.
10: Allez hop.
3: Et Giclette.
17: Ouais, déjà bonsoir Gérard.
3: Bonsoir.
17: Bonsoir. Si Giclette, je t'en mets une. Et je voulais dire que déjà les stars ils vont pas voir des putes, ils vont voir des gold girls comme on dit. Et je pense que des gold girls t'en connais.
3: Tu peux préciser le compte t'as pensé.
17: On va pas donner de nom Gérard.
3: Non mais tu peux préciser.
10: On a connu
17: que je donne des noms.
6: Non mais on va pas parler des stars de cinéma. Hein.
17: Voilà, on va pas quand même c'est leur vie privée, on va pas être pas parasite quoi.
3: Moi je peux vous dire une chose que à ma connaissance personnellement, j'ai jamais vu de star qui se mettait à la prostitution.
6: Ah bon?
3: Donc, non, j'ai jamais vu ça encore. Hein. Ça m'étonnerait qu'il y en aille qui le fasse. Hein.
6: Non, mais imagine, elle fait plus de films bien et tout, elle a plus de reconnaissance, elle est plus célèbre. Elle peut tomber dans la prostitution.
3: Ça on sait pas. Rigo, oui.
5: Oui, donc, sur IRC, on me demande, à propos des stars, est-ce que les stars du X, on peut les considérer comme des prostituées?
3: Ben, t'en as certaines qui le font tout en faisant des films X. Hein. Donc, je pense que si ils choisissent de faire ce boulot-là, c'est que c'est vraiment eux qu'on choisit. C'est pas nous.
5: La prostitution ou les films X?
3: Les deux. Hein. S'ils se mettent dans le X, ils font de la prostitution quand même.
5: Donc, c'est la même chose.
3: Voilà. Donc, justement, la sixième, ben ça y est, on vient de la faire. Septième.
19: Avant, je voudrais m'adresser aux gens du standard. Est-ce que c'est possible d'avoir une invitée mystère qui aurait fait pute?
17: Ah ouais.
20: Ça serait sympa, ça.
3: Alors, je préviens. Qui s'amuse à demander ça?
10: Fleur de Lotus.
3: Alors, Fleur de Lotus, tu dégages.
10: Hop.
3: Voilà. Comme j'ai ça, dégagé, ça va plus vite.
17: Allez, hop.
3: Alors, septième question. Y a-t-il plus de femmes que d'hommes qui se prostituent? On va demander à Bernula.
21: Honnêtement, j'en sais rien parce que dans le quartier où je bosse, il y a que des nanas. Mais je suis persuadée qu'il y a autant de mecs que de nanas qui se prostituent. Quoi.
3: Mmh. Non, mais je te demande, est-ce qu'il y en a plus ou moins?
21: Bah, je viens de te répondre, faut te déboucher les oreilles, j'ai dit qu'il y en avait autant.
3: D'accord. Twingo?
16: Il y en a un peu moins quand il y a un peu moins de mecs, enfin de moi dans mon secteur. Mais il arrive qu'on fasse des trucs ensemble pour un client, quoi.
3: Mmh. Ok. Celui qui s'amuse à faire du bordel avec son téléphone est prié d'arrêter tout de suite.
6: Inadmissible.
16: Avec ta bouche.
10: C'est okay. Abominable.
3: Alors, qui c'est qui nous reste?
10: Kakatos.
17: Giclette.
3: Non, je crois que Kakatos, je t'avais dit de dégager.
6: C'est pas lui, Gérard.
10: C'est pas moi.
3: Alors, si tu veux répondre.
10: Ouais, je pense qu'il y a beaucoup plus de filles qui se prostituent.
3: Ouais, mais s'il y a plus de femmes que d'hommes.
10: Il y a plus de femmes que d'hommes qui se prostituent.
3: Ouais, oh, celle qui se marre comme un bouc, là, elle va se calmer.
21: Enlève tes cotons-tiges des oreilles.
17: Oh là.
3: Oh, Bernuda, tu vas te calmer parce que tout à l'heure, tu vas dégager.
21: Ouais, c'est pas moi.
17: Allez, si.
19: Ouais, Gérard, je peux répondre.
3: Ouais.
19: C'est Macron à la moutarde.
3: Tu sors d'où, toi?
19: J'ai remplacé Pupute temporairement.
12: Non, je... Pupute.
6: Non, Pupute, on l'avait viré, j'ai oublié de te le dire, excuse-moi, c'est ma croix là.
12: Ouais, non, mais attends, Fildard, t'es prié de faire ton boulot correctement, mais parce oui, mais que c'est la dernière semaine que tu fais les débats.
17: Jean-Luc.
6: J'étais dans les 24 lignes là, je pouvais pas tout faire.
12: Gérard. Ouais, ça y est, ça scanne derrière où je vire tout le monde.
5: Gérard, pour revenir au débat, voilà, comme allait dire Manu, voilà. Il y a Rocco sur IRC qui te demande si le téléphone rose est considéré comme une forme de prostitution.
12: Ben justement, là, on va en parler tout à l'heure.
8: Par contre, moi, Gérard, j'ai un petit sondage. Donc, à la question combien donneriez-vous à une pute, donc 32% donneraient 2 euros. 28% donneraient leurs animaux domestiques et 40% donneraient leur approbation et 1% ont déjà donné leurs dents et n'ont pas voulu donner leur moustache.
12: Alors je vais dire une chose, toi, tes trucs de merde là, ouais, ton sondage, ouais, c'est ouais, à peu près le même sondage que le premier. Ah alors bon, c'est même plus la peine de.
8: J'ai pas remarqué,
12: de...
8: moi.
12: Non, t'as pas remarqué, non, mais non, pour l'instant t'es à moitié bouché.
6: T'es aveugle. Hein.
12: Ouais, ça se voit que dimanche tu vas te fiancer parce que dis donc, t'es en train de foutre ta merde aujourd'hui. Ouais. La semaine dernière tu faisais du bon boulot, cette semaine tu merdes. T'es comme Fildard. Bon, vous fermez. Maintenant vous allez fermer vos gueules. Bon, je sens qu'on va virer tout le monde.
9: Macron à la moutarde, tu peux répondre.
12: Vas-y.
9: Ouais, moi je pense qu'il y a autant de putes au féminin qu'au masculin, mais des masculins, il en faut. Il en faut.
12: Mm-hmm. Mais donc, c'est tout?
9: Bah ouais.
12: C'est bon, oui, Giclette?
17: Je pense qu'il y a quand même vachement plus de femmes que d'hommes qui se prostituent. T'as qu'à voir les deux grosses salopes qu'on a là au téléphone. Ça explique pas mal de choses quand même.
21: Moi, j'aime la bite.
16: Fermez pas là. Je suis désolée. Je ne peux pas laisser passer ça, Gérard.
17: Ah, vous êtes quand même des grosses chiennes, les filles.
21: Ah, non, ouais, je ne suis non, pas mais une grosse si, chienne. Moi, je
17: ah, tu vois
21: mon cas.
17: Ah, mais faut en être fier, hein.
21: Ah ouais.
12: Non, ça y est là, vous avez fini de.
16: Non, pas fini, non,
21: pas on n'a pas encore terminé.
17: Attends, on est en business.
16: D'être prostituée de profession, mais je ne suis pas une chienne.
21: Ah, moi, je suis une chienne. Ah,
12: bon, vous savez ce que vous allez faire? Vous allez régler votre merde hors antenne.
16: Non, ça y est, c'est fini.
12: On va s'écouter Roger le pipeau avec du soupe parce que c'est dur de péter. Et on se retrouve après en espérant que vous êtes calmés. Et on récupère Keketos en espérant que ça s'est calmé ce coup-là.
22: Pas de problème, moi, je suis très calme et je te kiffe, Gérard.
12: Ouais, tiens, moi, je te dis merde.
22: Ça veut dire que je t'aime bien?
12: Ouais, bah moi aussi, mais moi...
22: Ah bah, ça va alors.
12: Ok. Bermuda?
6: Non, Bermuda est parti. On accueille Laura Ingalls.
12: Qui?
6: Laura Ingalls.
21: Oui, alors... bonsoir Gérard.
12: Bon, Manu, s'il te plaît.
6: Laura Ingalls.
12: Non, mais tu m'arrêtes cette merde là, parce que ça m'énerve.
22: Est-ce que t'as la musique de MacGyver?
12: Non. Je vous préviens, vous allez vous calmer maintenant.
6: Donc on a toujours Twingo.
21: Oui,
12: on récupère Twingo qui voilà, est là.
6: À la Macro, il est parti. Macro, on a Suisson. C'est un, il est encore puceau, donc il voudra en parler et savoir à suivre pour le débat. Bonsoir puceau.
9: Ouais, salut.
6: Enfin, c'est Suisson, pardon, Suisson, excuse-moi.
12: Suisson, ouais.
6: Il est puceau.
12: Et on a Giclette.
6: Non, ouais. Giclette est toujours là. Et à la place de Fleur de Lotus qui est partie aussi, on a Pulsor.
12: Ouais, ok. Ouais, ben c'est pas mal. Ok, donc on va reprendre. Oui, Rigo.
5: Oui, tout de suite, alors pour reprendre le thème du débat, il y a Access sur IRC qui te demande comment on désigne une pute au masculin. On dit voilà. Un pute ou on dit quoi?
12: Non, on dit une pute simplement, il y a pas de...
5: Ouais, mais quand tu t'en prends un fil d'art, tu lui dis que c'est une pute, c'est...
9: Un rappeur, on dit.
5: Toi, je vais t'attraper un de ces quatre.
12: Celui qui s'amuse à dire ça va se calmer tout de suite, sinon il va retourner au standard et on va reprendre quelqu'un d'autre.
22: J'appelle ça un gigolo, Gérard.
12: Ok. Alors je préviens que celui qui redit des conneries dégage maintenant. Je vais pas m'emmerder longtemps. Hein.
22: Okay. Ouais,
17: vas-y Rocky.
12: Alors que pensez-vous de l'amour par téléphone? Donc on revient à la question qui avait été posée sur l'IRC. Donc voilà. Alors Pulsor.
9: L'amour au téléphone? Bah je suis pas très friand de ça en fait.
12: Moi, non mais que pensez-vous de l'amour par téléphone?
9: Oui c'est ce que je dis. L'amour par téléphone, moi j'aime pas trop. Moi j'aime bien le contact moite d'une peau sur une peau. Et les étreintes ravageuses.
16: T'es chaud toi?
9: Ouais, je sais.
12: Ouais, ok.
9: Ouais, j'ai pas fini. Hein.
12: Ouais, bah vas-y.
9: Et sinon, on m'a coupé le téléphone.
12: Non mais attends, je vois pas du tout le rapport avec...
9: Je peux plus le faire par téléphone, donc je suis obligé de le faire en chair et en os.
12: D'accord. Keketos?
22: Ouais, bah moi je trouve ça naze l'amour par téléphone. Comme disait le mec avant, là...
12: Pulsor.
22: Faut du contact.
12: Ouais, non, mais...
21: T'es chaud, toi aussi?
12: Non, mais ça suffit, toi, Laura. Hein.
22: Attends, Laura, elle est
12: cool. Ou Twingo, vous allez vous calmer, là.
2: Cigarette?
12: Alors, non, mais ça y est, là.
22: Moi, j'en ai plus, moi. Moi, j'en ai... Moi, il m'en reste 10.
12: Bon, tchèquetos.
22: Ouais, bah donc, je te disais, moi, il faut du contact, sinon, c'est pas bon.
12: Mm-hmm.
22: Je pense que t'es d'accord avec moi, Gérard.
12: Oh bah moi personnellement, j'irais pas m'amuser à faire ça sur par téléphone. Hein. Mmh. Nuance, Laura.
21: Ouais bah écoute Gérard, moi je suis encore vierge et je veux perdre ma virginité avec l'homme de ma vie. Donc pour moi, faire l'amour par téléphone, c'est quelque chose de vachement important parce que ça me permet de m'extérioriser.
12: Manu, tu m'éteins ça, s'il te plaît.
2: Juste en fond.
12: Tu m'éteins ça, s'il te plaît.
2: Manu, sérieusement, c'est chiant de, on peut pas bosser.
12: Manu, tu m'éteins ça.
2: Manu.
7: La petite foufoune dans la prairie.
12: Manu
22: pour ta virginité, si tu veux, je peux te prendre ce service.
7: Ouais, pas de problème. Prends pas 4.
11: Moi, je voulais lui dire pour la mort du télé...
12: Non, mais pour l'instant, vous allez vous taire quand Manu arrêtera ses conneries avant que je me lève.
2: Hein? Ouais.
12: Oui, tu m'arrêtes ça, s'il te plaît.
2: Ok.
12: D'accord. Alors, Laura.
21: Ouais, donc je te disais, en fait, moi, je suis encore vierge. Et je voudrais perdre ma virginité avec l'homme de ma vie.
11: Je suis là.
21: Je suis
11: plus chaud, ça tombe bien.
12: Oh, derrière, on se calme, s'il vous plaît, merci.
21: Je suis fière d'être encore vierge, j'ai 19 ans. Et en fait, j'aime bien faire l'amour par téléphone parce que vu que je ne l'ai jamais fait.
11: Toi, t'es chum, toi.
21: Ça me permet en fait de voir un petit peu ce que ça fait. Puis donc, j'aime bien. Je préfère parce que je t'ai dit, je ne l'ai encore jamais fait et j'attends vraiment le bon moment. Donc pour moi, par téléphone, pour l'instant, c'est ce qui me convient le mieux, quoi.
12: Ok. Question. Attends, 5 minutes. Oh, s'il te plaît.
23: Il y a Rocco qui te demande est-ce qu'il peut faire l'amour par téléphone même s'il a un téléphone bleu au lieu qu'il soit rose.
12: De toute manière, la couleur a rien à voir. Hein.
23: Alors pourquoi rose?
12: Bah, parce que c'est un truc, il y a des téléphones roses, c'est des trucs, c'est des magazines qui peuvent trouver un peu partout.
23: Non, un téléphone, c'est pas un magazine.
12: Ouais, mais dans les magazines, t'as des numéros de téléphone et tu peux faire ça par téléphone. Alors,
2: pourquoi, Gérard, on appelait ça des téléphones roses?
12: Eh ben, tu demanderas à ceux qui s'amusent à en faire.
2: C'est pas les téléphones rouges ou verts?
12: Non, il y en a pas. Twingo.
2: Ou à touche.
21: Oui.
12: Laura, tu voulais peut-être ajouter quelque chose avant?
21: Non, bah non, c'est pas grave.
12: Ok. Manu, c'est la dernière fois que tu me mets ça. Tu mets ça, s'il te plaît, tout de suite. Twingo.
21: Oui. Moi, ça m'est arrivé de me prendre des téléphones dans des délires sadomaso. Mais c'est pas ce qu'il y a de plus agréable, en fait. C'est vrai que la chaleur moite, c'est mieux que la froideur du plastique.
12: D'accord. Giclette.
24: Ouais ben, même par téléphone, là je suis en plein dedans, et je vais t'en mettre plein à la tronche.
12: Bon alors Giclette, tu dégages, comme ça t'es tranquille. Terminé pour Manu.
24: Attends, c'est terminé pour toi.
12: Terminé. Suisson.
11: Ouais, donc moi vu que je suis puceau et que j'ai pas eu le cran d'aller aux putes, je suis assez friand de ça, ouais.
12: D'accord.
11: C'est assez cher, en plus je me suis fait couper la ligne par ma mère, quoi, 223 francs la minute, ça fait un peu cher.
21: C'est excessif, oui.
11: Voilà, quoi. Voilà.
12: Ok, bah, je pense que aujourd'hui vous avez décidé de foutre votre merde, hein, Manu et Puldar, vous avez l'intention de foutre la merde combien de temps, là, jusqu'à la fin du débat?
2: Bah je sais pas, ouais, encore une demi-heure.
12: Encore une demi-heure, ça se voit que dimanche, tu as passé au pliant sec, parce que la semaine dernière, t'as fait un boulot correct, cette semaine tu me fous de la merde, parce que t'as Laura, tu t'amuses à me mettre des jingles pourris, t'as l'autre, qu'on lui demande quelque chose, qui veut rien
2: foutre. Moi je le fais, hein.
12: Ouais, bah, t'as intérêt de te réveiller vite fait, toi, parce que ça va pas aller longtemps, toi. Alors, je peux vous dire que ça, ceux qui s'amusent à faire ça par téléphone, c'est vraiment qu'ils ont du fric à foutre en l'air.
23: À propos de téléphone, Gérard, sur IRC, on me demande si avec un portable, c'est possible.
12: Mais ça coûte aussi cher qu'une communication normale.
2: Ouais, c'est plus cher, en plus.
12: Ça dépend des...
23: Et c'est accessible.
12: Tu peux y avoir accès facilement, oui. Pourquoi pas.
23: Ok.
2: Non, mais ce qui est mieux, c'est d'avoir, quand c'est comme ça, quand tu veux faire du téléphone rose avec ton portable, c'est d'avoir un forfait.
12: Ouais, mais de toute manière, le forfait, tu te vides facilement avec
23: non,
12: ça.
23: Non, mais hein. Le forfait rose.
12: Ouais, le forfait rose. Non, mais ça, je sais pas si ça existe encore.
21: Gérard, c'est Lorraine Galf. Je peux juste rajouter quelque chose.
12: Ouais.
21: C'est que moi, en fait, on paye pas 2,23 francs la minute, c'est qu'on m'appelle directement chez moi sur ma ligne privée. Donc, si ça intéresse quelqu'un.
12: Ah ben, tu verras ça après hors antenne avec Fildar.
1: Elle va pas rester plus seule.
2: Non.
4: Il y a moyen d'aller plus tard, 30 minutes.
2: Pour l'instant, on continue le débat et vous gérez ça après hors antenne.
4: Okay.
2: Alors, que pensez-vous des sex-shops dans toute la France? On va demander à Pulsor.
13: C'est quoi cette question sur la, c'est pas sur la prostitution, ça?
2: Non, les sex-shops, c'est,
13: bah
2: c'est pas sur la prostitution.
13: Bah non.
2: Non.
13: Les sex-shops, non, c'est pas la prostitution.
2: Bah non, ça rien, non,
13: ça rien, bah non, non, ça rien à voir.
2: Bah attends,
13: c'est n'importe quoi.
2: Ben, si ça te plaît pas, tu plies bagage, tu vas voir ta copine, ok? On va demander à Pulsor.
4: Ouais, les sex shops, je connais pas trop ce milieu.
2: Mmh.
4: Mais, bon, enfin, je peux pas, j'ai pas trop d'avis, en fait. Sur les Pulsor, sur les sex shops.
2: Mmh.
4: Mais j'aime bien le rap.
2: D'accord. Laura?
1: Bah écoute, donc moi, comme je disais, je suis vierge, mais enfin, ça m'est déjà arrivé d'aller dans ce genre d'endroit, mais enfin, je me déguise un petit peu pour pas qu'on me reconnaisse, parce que je suis vraiment très pudique.
4: Tu te rases.
1: Et donc, en fait, je prends certains objets, c'est vrai, et je les donne à ma mère, et je regarde un peu ce que mes parents font, quoi.
2: Mmh. Ok. Tungo?
1: Oui. Bah moi, j'ai l'occasion, oui, souvent d'y aller, soit pour m'alimenter en film ou en gadget divers, quoi.
2: Mmh.
1: Parce que mes clients sont demandeurs, j'enfonce souvent des godes aux clients, enfin tu vois, des choses comme ça, des menottes, des choses en cuir, des cassettes porno.
2: D'accord. Ok, Susson. Susson.
4: Oui.
2: Tu travailles s'il te plaît, parce que là vous commencez à dormir, ça m'énerve.
4: Ok, donc moi j'étais routier avant, donc j'allais dans les sex shops pour me acheter des posters pour mettre dans mon camion. Mais sinon, j'y allais très rarement, quoi.
13: C'est des histoires, c'est routier.
2: Hey, je vais te dire une chose, que pour l'instant, t'es en train de dire...
13: N'importe quoi.
2: De dire des conneries, donc je pense que pour toi, ça va être terminé.
13: Non, mais ce qu'il dit, c'est vrai.
4: Non, c'est des pervers. Hein.
2: Donc, je peux te dire une chose, que c'est faux. Là, t'es en train de massacrer le boulot routier.
4: Ouais, c'est vrai.
2: Donc, t'as intérêt de te calmer avant que je te vire.
4: C'est des
2: routiers. Ok. Alors, ceux qui sont pas contents, vous allez dégager, parce que je vais pas chercher midi à 14h maintenant. Ok?
13: Ok.
2: Alors, tout le monde a répondu. Donc, des sex shops, si ça existe, et il y en a un peu partout en France, et c'est dommage que ça existe, t'en as plein sur Paris.
1: Pourquoi c'est dommage?
2: Non, parce que je trouve que c'est dégueulasse, parce que les gens... Ouais, mais attends... T'as les mecs qui sont là et que dès qu'ils te voient passer, ben ils insistent pour que tu rentres.
1: Si mais t'as pas envie,
13: mais ça c'est pas de la prostitution, ça, Gérard.
2: Non, mais ils insistent pour aller voir ce que la nana est en train de faire et les trois quarts du temps.
13: Non, c'est pas une prostituée, elle bosse.
2: Mais la nana,
1: tu l'es ta mère.
2: Elle va te faire sauter, toi, espèce de connard.
4: Ta mère, c'est des ours.
2: Putain. Tu vas fermer ta gueule, toi, quand je parle, ou sinon tu gerbes. Ok.
4: Debout, Sandy, debout, espèce de feignasse, là.
1: Viens, le loup.
2: Allez, hop, dégage-moi celui-là.
14: Pourquoi t'es tout mousse, toi?
4: Ça va être en fait.
2: Donc, alors, on va...
13: Allez, paumé, Gérard, c'est pas mal.
2: Non, parce qu'il y en a qui s'amusent à dire des conneries, je sens que le débat, il va être terminé vite fait.
23: Gérard, on est...
14: Pourquoi t'es tout mou depuis tout à l'heure? Depuis minuit, il se passe rien.
23: On est mal au... On est presque 1000 sur l'IRC.
13: Oh là là, la catastrophe.
23: On en a perdu énormément, quoi.
13: Ouais. La catastrophe.
2: Bah ouais, mais que, tant pis. Hein.
14: Je veux dire, je suis désolé, on peut plus faire de débat, ça sert à rien, c'est tout.
2: Eh bah, dans ce cas-là, on arrête, je pose même pas la 10e question, et puis c'est tout.
13: Et si, regarde, j'ai un petit sondage, peut-être, ça va t'aider.
14: Bah oui.
13: Donc, à la question, qu'aimez-vous chez une prostituée? 58% des gens aiment bien, 25% des gens aiment beaucoup, et 100% aiment le balcon avec les drapeaux Fun Radio, je comprends pas. Non.
2: Toi, c'est la dernière fois que tu t'amuses à balancer des conneries comme ça, parce que sinon je vais t'éclater ta gueule à
13: moi. Mais c'est pas moi.
2: C'est toi qui balances des saloperies.
13: Mais non.
2: Alors, je te préviens, c'est la dernière fois. La semaine prochaine, tu vas dégager. Et je te le dis tout de suite. La semaine prochaine, je veux pas de toi.
4: Maître Olivier.
2: Alors, y a-t-il autant de prostituées et d'homo dans les autres pays que la France? On va demander un plus de sort pour terminer le débat.
4: Oui, bah la France n'a pas le, comment dirais-je, le truc, comment je trouve pas le mot.
13: Technopole.
2: Voilà. Tu en avais une en Allemagne avec Titi récemment.
4: Technopole. La France n'a pas la technopole et les autres pays, pourquoi pas?
2: Manu, c'est la dernière fois que tu dis des conneries aussi pour moi.
4: Je sais quand même. C'est le pote à GG. Et il va en camion, il l'amène en Allemagne. Alors un peu de respect quand même.
2: Alors, Laura.
1: Ouais, bah tu sais, moi au départ, je suis originaire des Philippines. Et en fait, on m'a demandé, enfin, je me suis fait rapatrier en France parce qu'au début, on voulait me mettre sur le trottoir. Donc j'ai réussi à m'en sortir malgré tout.
3: De toute manière, la question c'est, y a-t-il autant de prostituées et d'homo dans les autres pays que la France?
0: Non, je pense pas. Justement, je te parle des Philippines.
3: Mmh, je pense pas.
0: Aux Philippines.
3: Fildar, tu fermes ta gueule et c'est tout.
0: Ouais,
3: je t'écoute, Laura.
0: Faudrait que Fildar, il la ferme un peu, ça m'énerve.
3: Mmh. Non, mais on t'écoute, vas-y.
0: Ouais, donc je te dis, aux Philippines, alors là, ça cartonne, mais quelque chose de grave.
3: Mmh.
0: Parce que t'as tout, t'as même des gosses. Donc t'as des gosses, t'as des homos, t'as des vieilles, t'as des gros, t'as tout, quoi.
3: Mais ça, de toute manière, faut dire que dans ces pays-là, c'est en fin de compte, c'est des personnes qui viennent les chercher, qui les pensent à se prostituer.
0: C'est des pays sous-développés là-bas, donc en fait, pour eux, il y a que le cul.
6: C'est parce que c'est des pays pauvres, en fait.
0: Voilà, c'est ça.
3: Une question IRC, Rigo, non?
23: Non, il y a juste Arnett qui demande à Fildar de le rappeler.
3: Non, c'est plus la peine. Le débat, il va être terminé. Alors, c'est pas la peine. Hein.
10: Ah, t'es mou.
3: Alors, Twingo.
15: Oui.
10: Tout mou.
15: Déjà, je vois pas le rapport avec les homos, excuse-moi, mais il n'y a aucun rapport avec les homos et les prostituées. Donc, tu pourrais reformuler ta question.
10: Ouais.
3: Alors, y a-t-il autant de prostituées et d'homos dans les autres pays que la France?
15: Oui, non, je te dis qu'il n'y a aucun rapport avec les homos, quoi. Ça me déprime.
6: Ouais, on parle pas des homos, on parle de la prostitution, là.
15: Voilà.
6: Tu peux être homo sans être prostituée. Hein.
15: Voilà.
3: Donc, c'est ta réponse?
15: Non, moi je te dis que c'est pareil, quoi. Il y en a partout. Hein.
6: Et à ton avis, Gérard, dans quel pays il y a le plus de prostituées?
3: C'est dans les pays étrangers, comme. On en a parlé avec Laura tout à l'heure. On l'a dit, c'est les adultes qui vont chercher les mômes pour les mettre à la prostitution. C'est
18: pas eux. Connard, va te faire péter l'anus, du con.
10: Ouais, ça c'est vrai aussi. Moi, dans la place.
3: Fildar, tu vas essayer de me choper tout de suite celui-là.
6: Ouais, le problème, c'est que c'est une voix bizarre que j'ai jamais entendue dans les auditeurs que j'ai, là.
10: Il y en a beaucoup en Thaïlande, hein. C'est vrai.
6: Ouais, c'est un pays où il y a plein de putes.
10: Ouais, moi je sais pas, Gérard, parce que moi j'ai jamais été voir les putes, donc je sais pas, mais je pense qu'il y a des pays où c'est interdit, et même des villes, quoi. Il y a des villes où la prostitution est interdite, quoi.
6: Mais c'est pas Gérard, l'auditeur, il te parle.
3: Ouais, je t'écoute, Susson.
10: Ouais, je disais qu'il y a des villes où la prostitution est interdite, même dans les pays, quoi. T'as qu'à voir au Groenland, il fait trois fois pour se trimballer le cul à l'air.
3: Non, mais attends, c'est là, je comprends, je vois pas. Oh, ceux qui parlent derrière, ça vous gêne pas si je parle?
15: Non.
3: Non. Celui qui s'amuse avec son téléphone, il arrête. Qui s'amuse avec son téléphone, arrête tout de suite.
10: Il y en a au Groenland, il y en a en Thaïlande, mais à Disneyland, tu verras jamais Blanche-Neige te tailler une pipe.
3: Bon, puis le sort, ça suffit tes conneries maintenant? Non, plus de sort.
6: Ouais. Non, mais il est là, c'est bon. Donc là, la prochaine question, c'est quoi? C'est la dernière?
3: Ouais, il y en a plus.
6: Ah, il y en a plus?
3: Non.
6: Ah ça a été vite alors.
3: Bah,
6: bon, conclusion alors.
3: Alors conclusion du débat, donc on va demander à Pulsor pour conclusion.
10: Franchement, j'ai trouvé ça vulgaire.
3: De quoi?
10: Moi, je croyais que t'allais pas parler de la prostitution, mais d'une façon imagée, tout en métaphore.
3: Non, mais attends, mais moi je m'amuse pas à la prostitution.
10: Et
3: hein.
10: Vas-y, des pines par là, des hommes par là, des chats en papier de verre, des trucs comme ça. Moi, ça, franchement, ça me dégoûte. Moi, ça me donne même pas envie de faire l'amour.
3: Eh ben, ça tombe mieux pour toi hein, si t'as pas envie.
10: J'ai envie d'avoir une descendance, si tu veux.
3: Ouais, okay.
10: Donc, la prochaine fois que tu fais un débat comme ça, t'essayes d'exhorter tes troupes, déjà, d'une.
3: Mm-hmm.
10: T'essayes d'avoir de la pêche, parce que t'es quand même à la radio.
3: Mm-hmm.
10: Hein. Et ouais, voilà, c'est tout ce que j'avais à te dire. Et puis, je te souhaite une bonne soirée, Pécor.
3: Ok, toi-même, Pécor. Laura?
0: Ouais, en fait, moi, je suis hyper choquée de la façon dont t'as amené ce débat. Je suis franchement très, très déçue. Et honnêtement, arrête la radio, quoi.
3: Manu,
0: remets-toi à l'alcool.
3: Oui. Laura, moi je t'emmerde.
6: Je les virais.
3: Alors Twingo.
15: Oui.
3: Donc pour toi?
15: Ça c'est mieux passé que le premier. C'était plus agréable à le faire qu'à d'écouter le premier. Néanmoins, on n'a pas traité vraiment le sujet comme d'habitude de toute façon. Et merci Manu d'avoir un peu animé parce que François s'est fait chier.
3: De rien. Non mais de toute manière c'est pas que c'est les questions, c'est moi qui les ai préparées.
15: Ce qu'il y a
3: c'est que quand on demande à quelqu'un de virer des gens et que monsieur en a rien à foutre aussi, donc c'est pour ça que
15: ne t'en prends pas toujours aux autres, je veux dire le fond c'est quand même toi quoi, eux c'est la forme.
3: Ouais non mais attends, c'est comme Fildar qui pousse sa merde quand on lui demande quelque chose.
15: Oui non mais ça c'est parce que t'es pas capable d'assumer, donc c'est Fildar qui prend quoi, faut bien qu'il y ait quelqu'un qui traîne.
3: Ouais mais alors quand tu demandes à Fildar de virer une personne et qu'il la reprend sous un autre nom, enfin, c'est pas mal.
5: Enfin bref, la suite des conclusions, Gérard.
3: Suçon pour finir.
8: Ouais, bah le débat c'était à chier comme d'habitude. Hein. La prostitution dans l'armée, on en a rien à foutre. Et puis c'est quand tu veux pour te mettre un coup de tube.
3: Eh bah, ben moi je t'emmerde. Voilà.
5: Non mais c'est trop vulgaire en plus.
23: Ouais, grave.
5: Là, il a fait sa conclusion, tu dis bon d'accord, j'accepte ta conclusion.
3: Non, mais il a pas besoin d'aller plus loin, de dire des conneries.
5: Il donne son avis.
3: C'est tout.
5: Il donne son avis.
3: C'est tout, voilà. Donc,
5: ta conclusion?
3: Sur l'IRC, il y avait...
23: Bah, il y a les seules conclusions, c'est que c'était pourri, que ça avait ni queue ni tête comme toi, quoi.
3: Eh ben, c'est pas mal. Moi, conclusion, c'est comme la semaine dernière. À chaque fois que vous me pouvez aller débattre, il y en a qu'un qui bosse. Super bien, qui a bien fait son boulot aujourd'hui. Les deux autres, je peux dire que c'était de la merde.
5: Et lequel a bien bossé? C'est moi.
23: Quoi,
5: non, c'est moi, t'es fou.
23: Moi, c'est rigolo. Même toi, t'as pas fait ton boulot comme il faut.
3: Ouais,

0: Les gens, quand je t'ai demandé quelque chose, tu les as repris sous d'autres noms.
1: Non, je les ai virés.
0: Ouais, tu as mon cul, oui.
1: Non, non, non.
0: Ouais, tiens, attends, les trois quarts, c'était les mêmes.
1: Non. Hein?
0: Non, à peine.
1: Ah non?
0: Non, non, tiens, je vais réécouter les cassettes, tu verras que c'était les mêmes. Hein? Enfin, bref. Bah, bon. Voilà, donc vous allez retrouver Rousseau pour la nuit sans pub. Et on s'écoute.
1: J'ai les jambes écartées et j'attends ton tube.
0: Voilà. Et vous allez retrouver Rousseau pour la nuit sans pub.
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3: Ok, point final à la ligne.
4: Ok, salut connard.
3: Ouais, non, mais de toute manière...
4: Par moment, je me demande si je suis pas con.
3: Bah, pour l'instant, vous avez fermé vos gueules.
5: Putain, le Larsen.
3: Bonsoir à tous, bienvenue sur le deuxième débat donc qui va porter sur la chanson française. Et pour ça, on va accueillir Phil Barnet, 42 ans de Paris. Bonsoir à toi.
6: Oui, bonsoir, c'est Phil Barnet. Bonsoir Gérard.
3: Bonsoir. Tu t'appellerais pas Jean-Pierre Sauzère?
6: Non, je suis Phil Barnet, tu sais, c'est moi qui chantais. Je voudrais un enfant de toi.
3: Ouais, oh non mais c'est bizarre parce que il me semble Manu.
1: Non mais je t'avais dit qu'on
7: non, Phil Barnet, non, c'est Phil Barnet, c'est le non, vrai, donc non, tu peux avoir un peu de respect Gérard.
3: Manu, s'il te plaît, je crois qu'on avait bien dit hier, quand je suis venu faire les conseils, il me semble qu'on avait demandé à ce qu'on puisse avoir Jean-Pierre Sauzère pour faire le débat.
7: Oui, mais il ne veut plus passer à l'antenne, Gérard.
3: Ah d'accord. Donc il y a peut-être eu un petit problème derrière avec Max, c'est peut-être pour ça. D'accord, Manu? Manu, s'il te plaît.
7: D'accord.
3: Merci. Yvette Horreur. Ouais,
8: Horner,
3: d'accord.
8: Horner.
3: Ouais, bonsoir. Yvette Horner.
8: Bonsoir Gérard, bonsoir. Bonsoir.
3: On écoute Fun Radio. Oh, oh. Tu me laisses terminer?
8: Oui.
3: On écoute Fun Radio Lille 100.
8: Oui.
3: 101.9.
8: Non.
3: Comment?
8: Non, c'est pas
3: 105.9 sur Lille, ça m'étonnerait.
8: Voilà.
3: Non, ça m'étonnerait que ça soit 105.9 sur Lille.
8: Non, oui, c'est pas ça, non.
3: Ouais.
8: C'est donc 104.7 sur Lille.
3: Mais c'est ça.
8: Ouais. Bon,
3: ouais, ça m'étonnerait aussi. Cool chienne, pardon.
8: Ouais,
3: 25 ans Montpellier, 103.1.
8: Oui, tout à fait, cool chienne. Bonsoir, l'équipe.
3: Bonsoir.
8: Bonsoir, Gégé.
7: Bonsoir.
8: Salut.
3: Et Jean Zosgan, 20 ans, Bar-le-Tuc, 101.1.
9: Oui.
3: Voilà, bonsoir à toi.
9: Bonsoir.
3: Alors, première question. Pensez-vous qu'il était plus facile de faire de la variété française dans les années 80 ou dans les années 80 qu'avant? Donc, on va demander à Phil Barnet.
6: Oui, Gérard, mais...
3: Non, mais attention. Non, Phil Barnet, tu arrêtes de dire bonsoir, s'il te plaît, tu me laisses parler.
8: Oui, ok, FG.
3: Les autres derrière, vous arrêtez.
8: Pas de problème.
3: Donc, je précise, dans les années 80 qu'avant, c'est-à-dire dans les années 1900, tout ça, d'accord?
7: Très simple.
3: On est clair, net, précis.
8: Ouais. Ouais,
9: c'est clair.
8: Oui, précise.
3: Bon, alors, Phil Barnet.
6: Oui, bonsoir.
3: Bon, Phil Barnet.
6: Oui, Gérard, non, mais...
7: Doucement.
6: Bon, moi, j'ai fait...
3: Phil Barnet.
8: Il est poli, dit bonsoir. Oui,
3: Phil Barnet.
6: Oui, Gérard.
3: Un conseil que je te donne.
6: Bonsoir.
7: Non, c'est pas lui, alors. C'est pas lui, là.
3: Je préviens, je vais choper au hasard.
8: Attention.
3: Et ça va sortir sec.
8: Ok, on prend. On y va.
3: D'accord.
8: Ouais.
3: Bon. Alors, Phil Barnet, tu arrêtes de dire bonsoir et tu réponds correctement à la question. Merci.
8: Allez.
6: D'accord. Gérard, oui, effectivement, moi, j'ai fait une carrière un peu solo avec des disques dans les années 80. C'est vrai que les années 80, pour nous, c'était que du bonheur. Hein. J'ai fait « Je voudrais un enfant de toi hein. ».
3: Oui. Ouais, d'accord. Non, comment? Qui c'est qui vient de dire que c'était ringard? L'auditeur qui vient de dire que c'était ringard, qui? Bon,
8: C'est qui, là?
3: Yvette Aurore, au revoir.
6: Mais c'est pas moi, Gérard, qu'est-ce
8: que... Pas lui, hein.
6: Mais c'est pas moi.
8: Pas lui.
6: Ça va pas ou quoi?
8: Pas lui, GG.
3: Voilà, bonne nuit. Voilà.
7: C'est tombé au hasard.
3: Au hasard, de manière...
8: Bon vouloir, encore.
3: Non, non, mais c'est pas grave. Donc, Phil Barnet, donc, tu pouvais préciser...
6: Oui, donc j'ai fait ma carrière dans les années 80. J'ai sorti pas mal de 45 tours qui ont bien vendu. Et puis... Et puis dès qu'on est passé aux années 90, ça a été le creux de la vague. Et là, j'arrive pas à remonter. Là, actuellement, j'essaie de sortir mon nouvel album, mais bon, je trouve plus de producteurs.
3: Ouais, mais
6: c'est passé.

0: quelque chose.
1: Non, mais quel nouvel album que tu veux sortir exactement?
0: Un best-of.
1: Ouais, mais le quoi comme best-of?
0: Le mien.
1: Ouais, mais lequel?
2: Le best-of des singles, non?
0: Le best-of de mes singles, notamment avec un remix de Je voudrais un enfant de toi.
1: Ouais, mais ça c'est connu, c'est connu, hein.
2: Bah, mais un best-of, c'est quoi? C'est une chanson connue qu'on marchait, hein.
1: Non, mais ça, c'est connu, ça date de je sais plus quand.
0: 83, genre.
1: Ouais, à toute manière.
0: Top 50 devant Peter et Sloan, et je les ai niqué leur race d'ailleurs.
1: Tu l'as peut-être,
2: Je le cherche, justement. Je cherche.
1: T'essayes de le charger. T'essayes de le chercher, pardon. Oui. Pas de le charger. Par contre, je voulais signaler qu'on était quand même. Max m'a donné un petit chiffre. On était 14 091 732 auditeurs sur le premier débat.
3: Bravo.
1: Donc, qu'on appréciait à peu près, on n'a pas été jusqu'au bout du débat, mais qu'on appréciait quand même le thème du débat. Hein.
4: Gérard,
5: oui,
4: excuse-moi, à la place de la grosse Yvette, on accueille Mort Schumann.
1: Mort Schumann, bonsoir.
6: Oui, salut Gérard, salut tout le monde.
7: Bonsoir.
1: Alors, t'appelles d'où?
6: J'appelle de Paris,
1: sans point neuf, ok.
6: Voilà.
3: Désolé, Mort.
1: Cool chienne Montpellier, donc pour toi.
3: Bah écoute, cool chienne, je pense que la musique des années 80, c'est vrai qu'elle était mieux dans les années 80.
1: Mm-hmm.
3: Tu disais tout à l'heure.
1: Non, mais qu'avant. Ouais, mais qu'avant, on parle.
3: Regarde, les années 1900, déjà au niveau des instruments, il y avait un problème. Il n'y a pas de synthé, c'est qu'il y a plein de synthés dans les musiques des années 80. Donc en 1900, ils en sont encore, je sais pas, moi, au clavecin, tu vois.
1: Ouais, ouais.
3: À l'orgue de l'église.
1: Ouais,
3: tu vois.
1: Ouais. Non, on va pas parler de. Non. Attends, cool chienne. Ouais. On va pas parler des églises.
3: Mais non, mais c'est au niveau des instruments, tu vois, ils avaient pas.
1: Oui, non, mais dans ces cas-là, si je te pose une question,
3: ouais.
1: Est-ce qu'en 1900, Jean-Michel Jarre jouait du synthé?
6: Bah oui, c'est clair que oui.
1: Qui a bien connu Jean-Michel Jarre?
6: Phil Barnet.
1: Oui. Mort Schumann ou Jean Josian,
6: oui.
1: Vous pouvez répondre. Hein.
6: Ah ouais, pas de problème. Hein. Mais
1: de toute manière, on mène un débat, donc je pose la première question. Mais on peut, c'est pas parce que j'aime particulièrement Jean-Michel Jarre que personne peut répondre.
2: Ouais, mais moi, donc, je les ai calmés, Gérard. Hein.
1: Non, mais
2: on me dit
1: non,
2: calme, je calme.
1: Non, mais c'est bon là.
3: Est-ce que Dalida peut intervenir?
1: Il n'y a pas de Dalida sur le débat. Question IRC. Attendez, il n'y a pas de Dalida, d'accord?
3: Gigi, c'est toi.
1: Il n'y a pas de Dalida.
3: C'est toi là-bas dans le noir?
1: Bon, c'est quoi là, ce bordel encore?
6: Ouais, c'est vrai ça.
3: Allez, bien.
1: Non, je crois que ça vient de là-bas. Rigo.
4: Oui, une question de DJ Flove sur IRC. Il voulait savoir si un DJ français est considéré comme un chanteur de variété française.
1: Un DJ, non, parce que c'est une personne qui mixe. Donc, comme toi, tu as l'habitude de mixer. Donc, on peut pas mélanger le mix à la chanson française. Parce que sinon, on n'en finira pas. Justement, il y avait des questions. Par exemple, la question que je vais vous poser, qui a rien à voir avec le débat. Pensez, justement, avant que tout le monde réponde à la première question, et justement, on va en venir à ta question. Pensez-vous que Max, d'ici l'an 2000, sortira un tube, lui? Donc, on va demander à Phil Barnet. On fait vite un tour de table, hein. Phil Barnet,
6: oui,
1: pour toi, est-ce que Max sortira un tube, lui?
2: Dans la variété, bien sûr.
1: Dans la variété
2: française.
1: Dans la variété française.
2: Ou nationale.
1: Tout en mixant. Hein.
6: Oui, tout à fait. Oui, moi, je pense qu'il pourrait faire une reprise de « Il est libre, Max ». Il y en a même qui disent qu'ils l'ont vu mixer.
1: Mmh. Ouais, ça, c'est...
6: Ça marcher, ça.
1: Qui c'est qu'il... c'est... comment qu'on l'appelle, le chanteur qui chantait « Il est libre,
2: Simon.
1: Max ».
2: Yves Simon.
1: Non.
6: Avec Christiani.
1: Hervé Christiani. Cool chienne.
3: Ouais, bah écoute, je sais pas, moi je pense qu'il pourrait faire un mariage culturel, tu sais, avec de la musique traditionnelle et de la techno.
1: C'est-à-dire ?
3: Donc, je sais pas, labouré périgourdine, un truc comme ça, avec un truc bien hardcore derrière, je pense que ça pourrait faire un...
1: Non, mais attends, je te demande...
3: 2000, regarde...
1: Non, mais attends, Cool chienne, je te demande si Max, il fera un tube d'ici l'an 2000.
3: Eh ben, je te dis oui, avec...
1: Non, mais attends, pour l'instant, t'es en train de me sortir n'importe quoi comme connerie.
3: Pas du tout.
1: Mais si, arrête. Mais
3: c'est pas le genre de la maison, arrête.
1: Mais non, mais attends, c'est pas le genre de la maison. Bah pour non, l'instant, t'es en train de me prendre pour un con.
3: Bah non, arrête, oh là là.
1: Bon, ah, allez. Jean-Josgan.
5: Oui.
1: Donc toi, de Bar-le-Duc...
5: Le pays de la Sophie Talman, quand même.
1: Ouais, mais on n'en a rien à foutre d'elle. On s'en fout. On s'en fout d'elle. Bon, toi, ça fait combien de temps que t'écoutes Fun Radio? Tiens, justement, avant...
5: Eh ben, oui, ben justement, voilà, Gérard. C'est une des premières fois que je t'écoute et j'ai vraiment eu envie de t'appeler parce que vraiment, tu m'as fait craquer.
1: Mm-hmm.
5: Et...
1: Non, mais personnellement...
5: Un enfant de toi.
1: Jean-Josgan.
5: Oui.
1: Oh, s'il vous plaît, les autres, là, vous laissez répondre.
3: C'est vrai qu'il y a un enfant, quand même. Hein.
1: Oh, ça y est. Ça y est, on laisse parler Jean-Josgan. Je lui pose une question. Donc, ça fait combien de temps que tu écoutes à peu près Max le soir? Juste comme ça, hein, tu me réponds clairement.
5: Franchement... Ça doit faire à peu près 3 semaines. Je suis toute vierge encore
1: Ah d'accord.
2: Non mais Gérard, Max, c'est pas la variété française. On va parler des autres chanteurs et tout ça.
1: Mort Schumann.
2: Parce que...
0: Ouais.
1: Mort Schumann, toi.
0: Bah alors moi.
1: Mais attention, on parle.
5: On parle à Jean-Josgan.
1: Non mais Mort Schumann.
0: Ouais. Alors bah moi, je pense que ça lui laisse peu de temps à la masse pour faire un tube d'ici l'an 2000. Ça fait que 4 mois. Donc ça risque d'être un peu dur quand même. Tu trouves pas, Gérard?
3: C'est possible.
1: Non, mais de toute manière.
5: Tu pourrais faire une reprise.
1: Non, mais de toute manière, avec tout ce qu'il est en train de faire à l'heure actuelle, il y arrivera. Moi, de toute manière, je lui tire mon chapeau pour tout ce qu'il fait à l'heure actuelle.
0: Ouais, c'est clair.
1: Parce que de toute manière, il y a que lui qui peut le faire tout en étant animateur radio, puisse faire ce qu'il veut derrière.
2: Gérard, sans vouloir te vexer, je crois pas du tout que ce soit le débat.
1: J'avais bien précisé qu'hier que Max allait en prendre plein son grade, donc je préfère le féliciter tout de suite. Ouais, c'est pas pour lui tirer des...
2: On t'accouche un peu là.
1: C'est pas pour lui tirer des fleurs, mais je préfère lui dire chapeau pour tout ce qu'il fait. Voilà. Donc,
4: sur IRC, on est 8712. Et il y a Devien Corbier qui a fait un petit sondage auprès des petits chanteurs à la Croix de Bois. Alors, quelle personnalité de la chanson française aimeriez-vous voir en duo avec une personnalité internationale? Gérard, tu m'écoutes, ça fait plaisir.
1: Ouais. Non, mais
4: donc 26% ont dit Dorothée avec Dr Dre, 22% Douchka avec la Mano Negra, 17% Benny B et Axel Red, 14% Jordi avec Faceless, et 48% Gérard avec TLC pour le tube Unpretty.
1: Quoi?
2: Un ass.
1: De quoi c'est
4: un ass?
2: Un ass.
4: In your ass.
2: In your ass.
4: Je
1: pense pas.
4: Comme ça.
1: Petit sondage avant qu'on attaque la deuxième. Alors, aimez-vous la variété française? Alors. Ah bon?
3: Ah bon?
1: Ah, c'est pas mal. 42% préfèrent la. Mais ça n'a rien à voir avec la variété française.
2: Mais tu lis les débats ou...
1: Mais 42% préfèrent la pétanque, c'est plus bof.
2: Bah oui.
1: Mais attends, mais ça n'a rien à voir avec...
2: Ils préfèrent la pétanque à la chanson.
1: Mais
2: il y en a qui n'aiment pas la variété française, qui préfèrent la pétanque.
1: 31% pensent que c'est dangereux pour l'anus, ça n'a rien à voir.
2: C'est quoi? Je comprends rien ce que tu lis là.
1: 31% pensent que c'est dangereux pour l'anus.
2: Ah oui.
1: D'accord, c'est dangereux pour toi quand tu vas avoir une pute au bois de Boulogne. Manu, t'arrêtes s'il te plaît parce que c'est la dernière fois.
7: Qu'est-ce que j'ai fait?
1: 29% sont dans Ping Chun. Qu'est-ce que
2: quoi,
1: c'est
2: quoi
1: ça? C'est quoi ça? Tiens.
7: Attends, va.
1: C'est quoi cette merde encore là? Moi je vais pas faire jeu.
2: Sont dans un pipe chaud et n'ont pas pu répondre.
1: Bah ouais, bien sûr, c'est encore tes conneries à toi. Et 20% des gens me demandent si je préfère la variété française d'Angleterre. Ça n'a rien à voir.
7: Non.
1: Oh là là là, putain, j'en ai marre de travailler avec une équipe de nazes.
2: Oh, merci, ça fait plaisir.
1: Non mais des nazes comme vous qui me... Parce que mettez pas ça sur le Dorago parce qu'il est pas là de la semaine, donc c'est vous deux qui poutez la merde. Deuxième question, la variété française rapporte-t-elle de l'argent? On va demander à Phil Barnet.
0: Tout le monde va me répondre, c'est clair,
2: mais il y en a qui gagnent plus que d'autres, hein. Il y a des chanteurs ratés aussi qui perdent de l'argent.
4: C'est vrai.
2: Phil Barnet, il a beaucoup moins gagné que Jean-Jacques Goldman, hein.
1: Pour l'instant, tu fermes ton micro, tu fais ton standard et tu te tais. Je veux pas t'entendre, Manu, s'il te plaît.
3: Goldman, il a pas d'enfant.
1: Ton micro, s'il te plaît, Manu.
8: Merci.
9: Gérard, par exemple, le chanteur de Benny B, maintenant, il est chauffeur de bus, hein. Et c'est pas des conneries.
1: Qui?
9: Le chanteur de Benny B.
3: Ouais.
9: C'est vrai, bah, chauffeur de bus, hein.
1: C'est qui vient de poser cette question?
9: C'est Mort Schumann.
1: Ouais, bah, Mort Schumann.
9: Oui, mais attends, mais c'est pas des conneries, Gérard.
1: Tire à voir.
9: Attends, Gérard, pourquoi tu me vires? J'ai rien dit.
3: Attends, tu connais, Gérard, au moins Benny B?
1: Benny B, c'est un truc qui se passe sur la 3, d'accord? Alors arrêtez de me prendre pour un con.
0: Non, ça c'est Pascal Brunner, Gérard.
1: Ouais, c'est ça.
2: Ouais, bien, c'est pas Benny Hill, c'est Benny B.
9: Benny Hill.
1: Bon, allez, de toute manière, on n'est pas en train de parler de bande dessinée. Bon, de toute manière, qu'est-ce que vous avez?
9: Je connais pas Benny B.
3: B-E-Z-Y-B, on me dit.
1: Tout à l'heure, je sens que Mort Schumann.
9: Mais j'ai rien dit, Gérard. Mais t'es un ouf.
1: Eh ben, Gérard, le ouf.
4: Gérard.
1: Au revoir.
2: Ça y est.
4: Gérard, sur IRC, il y a Sperminator à 1h27 qui demande qui a inventé la variété française et en quelle année.
1: Eh ben, justement, on va te poser la question. Phil Barney va peut-être nous répondre.
4: Ah, Phil Barney.
0: Et oui, ben Gérard, alors c'est très très étonnant. En fait, la variété française est inventée en 1964 par Dev.
1: Non.
0: Le chanteur de Vaninas, tout à fait.
1: Ça m'étonnerait.
0: Et il est avec moi d'ailleurs, je peux te le passer si tu veux, parce qu'on est en.
1: Non, mais si t'as du monde derrière, c'est pas la peine de participer dans
0: Dev,
1: un débat.
0: Tiens, Dev. Oui, j'arrive. Oui, bonjour.
1: Non, Phil Barney. Phil Barney.
0: C'est Dev.
1: Phil Barney. Manu. Manu.
4: Ouais.
1: Merci pour Phil Barney.
2: Quoi, je le vire.
1: Tu dis à Phil Barney qu'il arrête d'avoir du monde et tu lui dis au revoir.
2: Ah ben, je le vire donc.
1: Voilà. Au revoir. Merci. Alors, cool chienne, Montpellier.
3: Ouais. Ben écoute, moi je dirais, tu sais, le pianiste un peu ringard là qui fait les musiques d'ascenseur.
4: Charlie Oleg.
3: Non, Richard Kleptoman.
4: Ah ouais.
1: Richard Klederman.
3: Ah oui, voilà, Richard Klederman, voilà.
1: Moi, non mais écorche pas trop son nom quand
3: pardon,
1: même.
3: Pardon.
1: Parce que justement, en parlant de lui, on en entend plus parler.
2: Non mais il fait un gros carton au Japon.
1: Ah. Ouais.
2: Oui. Il cartonne vraiment au Japon.
1: Ah ben lui aussi parce qu'il y a.
2: Il fait des sushis maintenant.
1: Oui, Manu.
3: Oui.
1: Attends,
10: Je voulais qu'on accueille deux personnes pour remplacer celles qui sont parties. On accueille Joey Starlet et Chantal Goyot.
1: Jo.
11: Bonsoir.
12: Bonsoir.
11: Bonsoir tout le monde. Bonsoir.
1: Oh.
11: Salut
12: Joey quoi.
11: Ça va quoi?
12: Moi tu peux m'appeler Jaguar Gorgon quoi.
11: Ok quoi.
1: Tu peux le calmer celui-là?
10: Bah il est
11: attends,
10: comme ça, hein. Je suis comme ça, il est calme.
11: Ah non là il est calme en plus.
10: Non là il est calme, hein. C'est normal.
1: Manu,
11: trop calme là, tu vas pas me vénère.
1: Bon alors tu.
11: Et surtout,
10: ah non mais non pas déjà.
11: Vas-y pose ta question quoi.
10: Vas-y pose une question. Hein.
1: Bah attends tu me j'ai même pas le temps de noter son nom alors bon. Qu'il se calme un peu lui.
10: C'est vrai calme-toi mec.
11: Ouais, Joe reste cool.
1: Bonjour t'appelles d'où?
11: Moi j'appelle de la Saint-Denis quoi.
1: 101.9. Et l'autre
10: Chantal Goyot.
1: Bonsoir. Chantal Goya.
10: Goyot.
12: Goyot.
1: Chantal Goyot, t'appelles d'où?
12: J'appelle de Paris.
1: 101.9, ok.
12: Voilà, je suis juste.
1: Cool chienne, tu voulais rajouter quelque chose?
3: Non, je crois qu'on avait fait le tour.
1: Non, mais sur la deuxième question. Hein.
3: Non, je crois qu'on avait fait le tour.
1: La variété française rapporte-t-elle de l'argent?
3: Écoute, je pense un maximum de caillasse. Hein. Quand tu vois les concerts gigantesques qu'on fait maintenant, t'as vu?
11: Ok, clair.
3: Ils remplissent des stades de 2000 personnes. Non, mais Joey, calme. Donc, je pense que, je sais pas, en plus, 150 ou 200 francs l'entrée, quand tu vois Céline Dion qui fait son pauvre show minable, qui fait payer, je sais pas, 400 francs, je crois, pour rentrer, s'il n'y a pas de l'argent qui tombe à la fin, c'est qu'il y a quelque chose qui va pas, tu vois. Mmh.
1: Non, mais de toute manière, on va
3: moi,
1: pas.
3: Je trouve ça scandaleux.
1: C'est Cool Chien, là, qui.
3: Oui,
1: qui...
3: c'est Cool Chien. Moi, je trouve
1: non, mais,
3: ça scandaleux.
1: Non, mais même, de toute manière, ça sert à rien que de parler du prix que les gens font pour, ouais, non, mais pour
3: attends,
1: ça.
3: Regarde, ça part dans tous les sens. Johnny, il arrive en hélicoptère. La prochaine fois, il fait quoi? Il va débarquer en.
1: Non, en fin de compte, il n'est pas arrivé en hélicoptère. Hein.
8: C'était pas lui, c'est un sosie.
13: C'est pas lui, ouais.
1: Non, c'était pas lui. Hein. Non. Attention, c'est.
3: Au concert de Céline.
1: Non. Ah, ça, pardon. justement, Cool Chien, et ça, je pense que tout le monde va être d'accord avec moi.
8: Oui, moi, je suis d'accord avec toi.
1: Ça n'a jamais été lui qui est arrivé en hélicoptère, c'est un sosie. Hein.
3: Non, mais regarde Céline Dion, avec, elle a fait venir le bateau, l'iceberg, tout ça sur scène. Je ne crois pas que c'est démesuré.
1: Mais non, mais attends, tu veux parler de quoi là? Tu veux parler du Titanic?
3: Bah oui, regarde.
1: Ouais, non, mais attention, ça n'a rien à voir avec la. Non, mais ça n'a rien à voir avec la chanson française.
3: Oui, mais il faut de l'argent.
1: Ah, si, c'est. Phil Dard, attendez, oui. S'il vous plaît. La chanson du Titanic, c'est Céline Dion qui l'a faite, non?
3: Bah oui. Okay. Elle fait pas que jouer dans le film, elle chante aussi.
1: Ouais, d'accord. Bah oui. C'est bon.
2: C'est elle qui a réalisé aussi le film.
1: Jean Josgan.
14: Oui. Je suis encore là, Gérard.
1: Ouais, ben, tu réponds, s'il te plaît.
14: Ah, bah écoute.
1: Je vais te dire une chose, que si t'es en train de prendre ton pied.
2: Elle kiffe à t'écouter, mon vilain.
3: Elle dit de jouer Brooklyn avec ton motoculteur là.
2: Non, bah je l'ai viré, ok.
4: Gérard, sur IRC, il y a Wahunda qui se pose une très bonne question. Est-ce que on peut considérer les chanteurs français de variété française quand ils chantent en anglais? Big up.
1: Variété française quand ils chantent en anglais. Oui.
4: Céline Dion, par exemple.
1: Ouais, il y a plusieurs chanteurs français qui reprennent des chansons anglaises, comme.
4: Et Hector me signale sur IRC que Céline Dion n'est pas française, en fait, elle est canadienne.
1: Oui, ça c'est vrai. Donc.
4: Merci Hector.
1: Ouais, mais ça c'est vrai.
2: Justement.
4: Alors comment
2: ouais.
4: On fait?
2: Ouais, quand tu vois Notre-Dame de Paris.
4: Ah, Paris.
2: Hein, c'est quand même, ils chantent quand même des trucs de Paris, de Notre-Dame, et ils sont tous canadiens aussi. C'est pareil.
1: Ouais. Patrick.
2: Fiori, bon, les Corses, mais le reste, c'est tous des Canadiens.
1: Laura Fabian, non, elle est.
2: Non, Laura Fabian, elle est pas dans Notre-Dame.
1: Ben si. Non,
2: elle couche avec lui, c'est différent.
1: Ouais, non, mais ça, c'est pas pareil, ils vont se marier.
2: Non, mais il y a Garou, Lou Garou, il est canadien. Il y a Daniel Lavoie, il est canadien. Il y a.
1: Celle qui joue le rôle d'Esmeralda, là, comme
2: Pauline Esther.
1: Ouais.
2: Elle est canadienne.
1: Non, elle est française, elle.
2: Non, c'est pas Pauline Esther, c'est.
1: Non,
2: c'est Corinne Charby.
1: Elle est française.
2: Oui, d'accord. Et il y a aussi le noir, là, Anthony Cavadin.
1: Je pense pas lui. Ça m'étonnerait qu'il y ait. Manu, s'il te plaît.
2: Oui.
1: Justement, il y a un petit truc qu'on se posait avec Max avant qu'on reprenne les auditeurs.
2: Ah, je t'en supplie.
1: Est-ce que tu peux essayer de...
2: d'appeler Claude François?
1: Non. Non.
2: Problème.
1: Est-ce que tu peux nous faire plaisir pour les auditeurs qui l'ont bien aimé durant.
2: Chante.
1: Non. Non.
2: Non.
1: Pour les auditeurs qui l'ont déjà écouté l'année dernière, est-ce que tu peux nous appeler Couscous? Ça me ferait plaisir quand même. Tu peux pas l'avoir?
2: Bon, je pense que si.
1: Tu peux pas essayer de nous avoir.
2: Si tu me fais une petite bise, ça peut.
1: Non, il y a pas de bise.
2: Oh,
1: tu peux pas essayer.
2: Un petit bisou sur la joue, Gérard. Non, ça me fera tellement kiffer ce soir.
1: Non, mais tu peux essayer de nous avoir Couscous.
15: Un bisou.
1: Non, allez. Non, une poignée de main si tu veux, mais c'est bon. Tu peux essayer de nous avoir.
2: Oui, on va essayer.
1: Tu peux essayer de nous avoir.
2: On passe à la question suivante quand même.
1: Donc alors,
16: juste avant que tu la poses, je vais accueillir. Je vais accueillir quoi? Je vais accueillir un auditeur. Il s'appelle Dédiqué.
1: Hein?
17: Ouais, bonjour.
16: Dédiqué.
17: Salut
4: Dédiqué. Voilà. Dédiqué, do you speak martien?
1: Dédiqué.
17: Vous êtes
2: fou. Calmez-vous un peu là.
1: Ouais, c'est bizarre, normalement. Oh.
17: Oui. Donc, j'appelle de Belgique.
18: Bonsoir.
17: Bonsoir. Salut.
19: Bonsoir, quoi.
3: Alors, rattache ta salopette là.
1: Il me semble que Pilar vous a demandé de vous calmer.
17: Moi, je suis calme.
1: Parce que sinon, je vais... Ouais, non, mais j'en connais que tout à l'heure.
16: Vas-y, vas-y, Gérard, c'est bon.
1: Bon, alors... Là...
16: Vas-y.
1: Si vous écoutez pas ce que Pilar vous a dit, c'est moi qui vais vous virer, hein. Ça va aller vite. Non, on l'a posé. La variété française s'exporte-t-elle à l'étranger? On va demander à... Ben, un coup de chienne.
3: Bah écoute, je pense qu'avant toute chose, elle s'exporte déjà vachement bien en France. Mmh. C'est quand même en France qu'on exporte le plus que de 10 français.
1: Mmh.
3: Quant à savoir si dans les pays étrangers...
1: Non, à l'heure actuelle, les chanteurs français ont l'habitude de reprendre des chansons qui viennent, par exemple, si on prend comme d'habitude, ou La Rousseau, non, pas La Rousseau, parce que La Rousseau, c'est des chansons qu'elle a créées elle-même.
2: Non, c'est faux.
12: Elle
2: a pris le truc de la Coupe du Monde et de Régine.
1: Mais d'accord. Non, mais on va parler de. Merci. Parce que pour l'instant, je suis en train de faire allusion aux chanteurs français. Donc, c'est vrai que pour l'instant, My Way, ça a été repris en combien de langues?
2: Au moins une vingtaine.
1: Ça a été chanté en français par qui c'est qui a inventé que le My Way?
2: Claude François.
1: My Way. Comme d'habitude, c'est Claude François.
2: Ouais.
1: Après, ça a été repris par Michel Sardou.
2: Non,
1: c'était Fugain.
2: Ça a été
1: repris
2: par
1: les
2: NTM.
1: Non. Bon, attends, Pilar, MTM, ils ont jamais chanté My Way.
4: Demande
1: ils ont
4: à Joey.
1: Chanté Nique ta mère. D'accord. C'est qui a repris My Way
2: comment il y a eu Frank Sinatra. Hein.
1: Ouais, Frank Sinatra.
4: Ah. Après, il y a eu Jackie Sardou.
1: Ça, non.
4: Vrai.
1: Non, mais ça, Frank Sinatra, c'est vrai qu'il a fait un carton quand il l'a chanté en anglais. Hein.
2: Ouais, parce que d'habitude ils chantent en espagnol, ça cartonnait pas.
1: Mais non, c'est pas.
4: Non, mais rarement dit d'ailleurs My Way en espagnol.
1: Ah ben je sais pas si ça a été repris en espagnol.
16: Récemment, il y a pas le truc Rai là qui est ressorti là.
4: Non, 2-3 soleils, ils ont fait.
1: Après, ils l'ont repris aussi. Ouais, mais ils l'ont repris, mais ils l'ont saccagé donc. Ça n'a pas été fameux. Non, mais c'est vrai que faut dire une chose, qu'en fin de compte, qui avait inventé My Way comme d'habitude, c'est Claude François.
4: Non, c'était Charlemagne.
1: Non. C'est tout le monde a repris cette chanson-là. C'est dommage que
2: c'est pas de la variété française, ça.
1: Si, c'est Claude François qui l'a sorti. C'était français quand même.
2: Mais Claude François, il était pas français.
4: Bah non.
1: Donc quoi, Claude François, il était pas français. Non, mais attends, tu te prends pour qui, toi?
16: Non, sérieux.
1: Mais non, mais attends.
16: Il était belge.
1: Ouais,
16: il était belge, bien sûr.
1: Mais oui, tiens, il est mort de quoi?
2: Bah, je sais pas.
1: Ah. Il est mort électrocuté, soi-disant, dans sa baignoire.
2: Pourquoi
1: en changeant une ampoule, soi-disant.
4: Moi, je dirais soi-disant avec un sèche-cheveux.
1: Attends, parce que là, il y a eu plusieurs versions. De toute manière, on va s'éloigner.
2: On fera un débat sur Claude François.
1: Ouais.
4: La semaine prochaine serait bien.
1: Non, la semaine prochaine, les débats sont sur la Sibylle et les prostituées, parce que Manu et Pilar ont l'habitude d'aller les voir. Tous les soirs, quand ils veulent me raccompagner, ils font un petit détour par la porte d'hôtel pour aller voir les putes.
2: Alors.
1: Enfin, question IRC, justement, non?
4: Non.
1: Non, bon, alors, De Biquet.
17: C'est pas De Biquet, hein, c'est Dadika.
1: Ouais, bon. Bon, alors, vas-y.
17: Ouais, alors moi je trouve que la musique française s'exportait bien, ouais, c'est vrai, comme par exemple nos amis qui sont là à NTM, là.
1: Le Joe, là, tu...
17: Le Joe, c'est gars.
13: Ton kiss, toi.
1: Hop, allez, hop.
13: Mais... Bah quoi, mais je suis pas agressif, quoi, tu vois, je te dis que t'es un kiss, quoi. Tu dis,
1: Manu.
13: Oh, grosse vilaine que je veux la tester.
1: Hein.
16: Ça y est, c'est bon.
1: Terminé pour lui. Bon, alors, vas-y.
17: Donc, je disais que ça s'exporte très bien.
1: Mmh.
17: Comme la techno, par exemple, la techno française marche très bien.
1: Ouais, l'étranger, ouais.
17: Ça, ouais. Mmh. Donc, ça s'exporte bien. NTM, pareil, ça s'exporte bien en Afghanistan, Portugal, tout ça, ça le fait bien.
1: Non, mais...
17: Et voilà, quoi.
1: Non, attends, parce que là, faut quand même pas tout mélanger. On demande la variété française, hein.
17: Bah ouais, bah c'est de la variété.
1: Non, mais c'est vrai que... Bah, moi, je pense qu'à l'heure actuelle, la variété française, maintenant, il n'y a plus un seul groupe qui essaye de faire quelque chose maintenant en France. Qu'est-ce qu'on a comme groupe? On n'a plus rien.
12: Indochine.
1: Attendez, Phil Darwin. Ah,
2: si, justement, enfin, c'est pas un groupe, c'est un chanteur, il s'appelle Mousse, et c'est Tarkan sur le Minitel qui demande si c'est toi qui l'as inspiré pour son tube, son célèbre tube, Tu sens pas la rose.
3: Non,
2: tu sens pas la rose.
3: Au nom de la grosse.
12: Au nom de...
1: Ouais, allez, hop, je réponds même pas. Debiquet, tu fermes... Debiquet.
17: C'est cool, chienne.
1: Ouais, ouais. Ouais, bah, tu as t'as fermé parce que tout à l'heure, je vais te faire...
2: L'amour.
1: Ouais, ok.
17: C'est une tarte dans la gueule, c'est ça.
1: Eh ben...
17: C'est chaud, ça. Allez, hop.
1: Voilà.
2: Ça y est, c'est
1: merci. Direct.
16: Par contre, on va accueillir...
1: Couscous.
16: Non.
1: Oh, merde.
16: Attends. Avant, on va accueillir Patrick Topalov. Bonsoir.
2: Ah, bien. Ça, c'est un vrai.
12: Ouais. Salut, Patrick.
15: Bonsoir, c'est Patrick Topalov.
12: Salut, Patrick Topalov, ça va?
1: Fréquence.
15: J'ai bien mangé, j'ai bien bu. J'ai bien mangé.
1: La fréquence.
15: 3.9, bien sûr.
1: Merci.
16: Et Gérard, on va accueillir aussi Couscous.
1: Ah, Couscous.
12: Salut, Couscous.
15: Bonsoir à tous.
1: Ça va, Couscous?
15: Comment ça va? Bon, Marvette.
1: Oh,
15: vous écoutez, il a gagné beaucoup d'argent.
1: Eh, c'est moi qui commande. Couscous, ta fréquence, s'il te plaît, pour m'en rappeler.
15: Ah, mais il n'y a pas de fréquence. J'écoute sur la CB, moi.
1: Quand t'as
15: quoi? 97.3 FM.
1: Quoi, 97.3? Il a jamais été sur 97.3 FM, celui-là.
3: Ah, il t'embrouille, le couscous, là.
1: Qu'est-ce que c'est? 97.3, ok. Alors, couscous.
15: Il n'y a pas de problème.
18: La viande, aux légumes, au poulet. Couscous, qui a rien à faire, c'est déjà prêt.
3: Donc Gérard
15: C'est
18: comme une fête qui se mange entre amis.
15: Voilà,
3: bon, pour repartir dans le débat, Gérard, il y a Maclaud qui te demande de lui garder une part de tarte.
1: Non, il n'aura rien du tout, bonne nuit à lui. Patrick, t'es pas là pour toi, la question, tu l'as entendu ou pas?
15: Non, désolé, Gérard.
1: Bon, la variété française s'exporte-t-elle à l'étranger, pardon?
15: Surtout, elle s'importe en France, hein, je crois, parce que la variété...
1: Non, française... à l'étranger.
15: Alors, à l'étranger, oui, bien sûr, tout à fait. Moi, j'ai, avec ma chemise grise, qui a été pompée par John Travolta et Olivier Newton-John,
1: ouais.
15: Que j'avais fait avec Sim,
1: carton. Ouais.
15: Où t'as mis ma chemise grise?
1: Couscous.
15: Ouais, y a pas de problème, mais Gérard, tu sais, nous, c'est comme ça chez nous. Nous, ça, c'est plutôt le contraire. C'est plutôt la variété étrangère qui s'importe en France, tu vois.
1: Non, mais justement.
15: Tu as regardé chez Mamie, Poder, chez tous les autres, quoi.
1: Ouais, mais je te demande si la variété française, elle s'exporte à l'étranger. T'as bien quand même des chanteurs français qui viennent chez toi.
15: Ouais, mais tu sais, pour nous, c'est pas pareil, parce que nous, on n'a pas vraiment de chanteurs français qui viennent chanter chez nous. Hein.
1: D'accord.
12: Enrico Macias.
15: Ouais, mais c'est pas pareil.
1: Coup de chienne.
3: Ouais, bah écoute, je t'ai déjà répondu, je t'ai dit, elle s'exporte.
1: Ah ouais, non. Non, mais c'est bon,
3: j'ai un problème d'oreille,
1: Goyot, là.
12: Ouais, alors, la chanson française, bah, c'est clair qu'on l'écoute plus en France, mais néanmoins, elle s'exporte, notamment aux États-Unis.
1: Mmh. Alors,
15: grâce à Internet.
12: Mais tu sais qu'il y a une reprise de Jolie Poupée qui s'appelait Pretty Doll, et ça fait un carton.
15: Oh, my pretty doll, on my finger.
1: Il y a un petit sondage là à faire. Est-ce que la variété française existe? Donc 51% des gens répondent oui, surtout Chantal Goya, ben c'est vrai. 45% pensent que non, même avec des gros nichons. Mais c'est quoi cette histoire? Bref. 35% préfèrent me donner 10 francs pour que... Quoi, que je m'excite. Alors, ça, c'est... Ça, c'est bien vos conneries à tous les deux. Et 15% sont excités rien que d'entendre ma voix de puceau, alors que je suis pas puceau. Ça, c'est pour les deux travelots.
2: Si t'es puceau du cerveau.
1: du bois de Boulogne et où la variété française est-elle née. On va terminer vite fait le sondage et après
2: T'as raison.
1: On va continuer après la fin du débat. 49% des gens répondent pendant l'éclipse alors que c'est faux. Existe-t-il 34% estiment qu'ils n'ont pas à répondre, c'est trop perso. Ça, c'est leur problème. 19,3% ouais. répondent à l'hôtel américain. Non, oui, c'est pas l'hôtel déjà.
2: À l'hôpital américain.
1: Non, c'est marqué hôtel. Désolé, merci, merci Pilda.
2: J'ai marqué hôpital.
1: Non, mais c'est marqué hôtel, donc c'est toi qui fais les sondages de merde. Et 12% ne parlent pas, ils sont trop jeunes. Bah, ça, c'est bien tes conneries, Pilda.
2: Mais non, c'est pas moi.
1: Et dernier sondage. Et pensez-vous que la variété française peut devenir internationale? Alors, 81% pensent que ça peut arriver vu le chômage, donc c'est faux. 55% pensent que oui, si c'est le Stade de France.
2: Si ça se passe au Stade de France?
1: Non, c'est marqué. Non, c'est marqué. 55% pensent que oui, si c'est au Stade de France, c'est pas. Ce que tu viens m'annoncer.
2: Pardon.
1: Donc c'était ta petite merde à toi de sondage. 36% pensent que c'est déjà pas facile de me comprendre, ça c'est faux. Et 12% pensent que ça ira mieux à 2 heures parce que je ne serai plus là. Alors Fildar, un petit conseil que je te donne.
2: Non, c'est pas parce que tu seras plus là, c'est parce que ça pue.
1: Non, mais un petit conseil que je te donne. Manu, tu éteins ton micro s'il te plaît, merci. Alors Fildar. C'est oui. simple, devant Max qui est à côté de toi, oui. c'est la dernière fois que tu me sors des sondages de merde. Tu vois ton sondage? Voilà. Hop. Voilà. Parce que c'est pas la peine de dire que Sirigo c'est faux, c'est toi. Ok, alors en de bon entendeur, salut.
19: Salut.
1: Alors, donc, c'est pas la peine de mettre ça sur son nom. Rigo, question inertée avant.
4: Oui, à part Joey Star et laisse pas traîner ton kyste, il doit bien y avoir autre chose. Info ou un tox Non, bah non.
1: Non, il n'y a rien.
4: Après, pose ton gun, pose ta tarte, des trucs comme ça.
1: Bon, alors. Faut-il être major pour faire. Faut-il être majeur pour faire de la variété française? On m'a demandé à Chantal Goyot.
19: Ah non, pas du tout.
1: Pourquoi?
19: Jordi n'était pas majeur.
1: Ouais, mais ça, oui, mais. Oui, mais attention, justement, on va peut-être. Faire un.
19: Un amalgame?
1: Non, on va justement en parler. On va demander. Oui. Donc, toi, tu vas pouvoir nous éclaircir.
19: Oui.
1: Coup de chienne.
20: Bah écoute.
1: Pareil. Non, mais attends, coup de chienne. Ouais. Tu vois, on va en parler. Couscous.
21: Bon. Oui, qu'est-ce qu'il y a?
1: Non, mais on va parler de Jordi, mais tu réponds correctement, hein. D'accord?
21: Il n'y a pas de problème.
1: Ok. Patrick Topalov, pareil.
22: Oui, tout à fait, j'ai bien connu Jordi.
1: D'accord. Donc, c'est vrai que, comme Chantal Goyot disait, c'est vrai que Jordi, quand il a commencé à dire, à chanter la chanson.
19: Il n'était pas majeur.
1: Il avait quel âge?
20: Il avait 3 des couches, ans. Il avait 3-4 ans.
1: Non.
19: Tu
1: n'as
19: pas demandé à Max?
21: Ah, il avait
2: 3 ans.
1: Ouais. Ouais. Non, pas quand il a chanté sa chanson.
2: Bah si, hein. Alors, si, ça, c'était bébé. Dur d'être un bref.
23: Un bébé.
1: Ouais, mais faut bien se dire une chose.
2: Ouais. Ça a été
1: qu'après.
20: C'est que toi, si tu mets des couches à 38 ans, c'est que t'as une excuse.
1: Non, mais faut bien se dire une chose. C'est qu'est-ce qui s'est passé après dans l'histoire de Jordi?
2: Bah, galère. La drogue.
1: Non.
2: Et la coke à 4 ans, ça pardonne pas, je te dis.
1: Bon, Manu, tu mets ton micro. Pour l'instant, parce que c'est pas avec toi que je m'adresse.
19: Mais après, il a ouvert un parc d'animation.
1: Non. Ce qui s'est passé, vous savez ce qui s'est produit?
19: Non, dis-le.
1: Eh ben moi je vais vous dire une chose, c'est que à l'heure actuelle, je ne sais pas où c'en est terminé,
19: ouais.
1: Mais il a attaqué ses parents en procès, mm-hmm. parce que ses parents lui avaient carrément pris l'argent.
2: Il a 8 ans.
19: Il a quel âge maintenant?
1: Maintenant, je ne sais pas.
22: Il a 11 ans, il vit à Fécamp.
1: Non.
19: Ah ouais.
22: Si, Gérard, je suis
2: désolé. Non, Patrick vient de te répondre. Il a 11 ans, il vit à Fécamp.
22: Il a 11 ans, il vit à Fécamp et il fait de la techno, figure-toi.
1: Ah bon?
19: Mm-hmm.
22: Oui, figure-toi.
1: Ah. Je
22: l'ai connu à l'époque où il avait ouvert son Jordi Land.
1: Ouais, c'est ça.
22: Écoute, Gérard, s'il te plaît.
20: C'est un bar à tous populaire, oui.
22: J'ai connu Jordi, hein, et ses parents. Ils habitaient dans les Yvelines, ils avaient une ferme.
16: J'arrive pas à connaître.
22: Oh, ses parents ont divorcé.
1: Manu, une.
16: Pardon, pardon, j'avais pas compris, ça y est.
1: Merci.
20: Hop là.
1: Couscous.
21: Oui.
1: Donc, pour toi.
21: Donc, moi, sur le Jordi, c'est ça?
1: Ouais. Non, mais tu. On fait un tour de table. Donc, est-ce que t'es au courant de l'histoire qui s'est produite?
21: Bien sûr, j'étais au courant. Sa famille, c'était un peu comme les Thénardier, tu vois. Ils l'ont fait chanter, puis après, ils ont embambé le blé. Mais ça t'a lui de faire attention à ce qu'il faisait. Hein. Ça, c'est...
1: Ouais, mais moi, ce que.
2: Pourquoi il n'a pas pris d'avocat?
1: Non, mais ce que j'ai trouvé...
21: Mais ça aurait dû se passer au tribunal, comme avec toi, Gérard.
1: Non, mais moi, ce que j'ai trouvé ça... Moi, ce qui est dégueulasse de la part de ses parents, c'est qu'au lieu de lui donner le
20: au
1: fric...
20: Au lieu de lui dire de fermer sa gueule parce qu'il chantait comme une merde, ils l'ont laissé faire. C'est
1: bon, tout. Alors, cool chienne.
20: Oui. Non, mais c'est vrai qu'il chantait un peu comme une merde, quand même.
5: Non.
20: Attends, elle reconnaît, il chantait comme une savate.
5: Non, c'est faux, il chantait vachement bien.
20: Ouais, d'accord. Attends, tu vois, il chantait, il peut.
2: Je reconnais toujours pas.
21: C'était du playback.
2: Ouais, non plus. C'est une variété française, c'est quoi?
5: Oh
20: ouais.
16: Ok, c'est géré.
1: D'accord, merci. Ça veut dire.
16: J'ai bien compris.
20: Pas chaud.
16: Et d'ailleurs, on accueille quelqu'un, Gérard. On accueille.
1: Pour terminer, oui.
16: On accueille licence 4. Big up.
1: Ah, licence 4.
6: Allez, viens boire un petit coup à la maison. mon pote GG, ça va?
1: Qu'est-ce que ça peut te foutre, tes médecins?
6: Bah non, mais tu te souviens pas de moi, mon pote? Écoute bien celle-là, on l'avait fait spécialement pour toi. Allez, viens tirer des grosses à la maison. Il y a des grosses journées, putes du saucisson.
1: Bah celui-là, tu vois, il a même pas besoin de finir le débat. Donc,
16: ok,
1: bah
16: il y en a un autre, il y a Cookie Dingler.
7: Elle est à mon nez, à Marie-Claire. Bonsoir Gérard et bonsoir à tous mes amis de Radio Nave.
1: Salut.
21: Bonsoir à tous.
7: Bonsoir.
5: Ça va?
21: Bonsoir.
1: Oui. Bon, c'est comment ton nom? Et arrête de dire des conneries, s'il te plaît, merci.
7: Je m'appelle Cookie Dingler et c'est moi qui ai fait Femme Libérée dans les années 80, tu te souviens?
21: Non.
1: Non, mais attends, tu t'as.
7: Femme libérée, tu sais, c'est pas si facile.
1: Oh, ta fréquence, s'il te plaît, au lieu de dire des conneries.
7: 97.3, j'habite à Strasbourg, je suis strasbourgeois à la base.
1: Bon, alors, dernière question, et puis après, on va s'arrêter. On va faire une petite conclusion un peu de partout. Donc, pour toi, le Gougou, là.
7: Cookie Dingler.
1: Ouais. Donc, pour toi, l'histoire de Jordi, qu'est-ce que t'en penses, toi?
2: Non, on va pas passer la soirée sur Jordi, hein.
1: Non, mais... Oh là là, celui qui siffle, il m'énerve. Chantal Goyot.
5: Oui.
1: Avec Poupachou, tu te calmes parce que tout à l'heure, tu vas aller faire Poupachou au stand.
5: C'est pas moi.
1: D'accord. Pour terminer, vite fait...
16: J'ai juste avant de terminer, il y a quelqu'un qui voulait absolument participer. Il s'appelle Bernard Minou.
5: Bonsoir Bernard.
20: Oui, bonsoir, c'est Bernard Minou.
5: Salut.
20: Bonsoir. Bonsoir Gégé.
1: Mm-hmm.
20: Bonsoir l'équipe, Orléans, 117.5, bonsoir.
2: Bonsoir.
21: Ah, tu passes le bonjour à Barbapour.
20: Il n'y a pas de problème.
1: 117.5 à Orléans.
20: Oui, tout à fait. Orléans Sud, hein. Attention,
1: ouais, c'est ça. Ça bon m'étonnerait. Ça m'étonnerait. Bon, bref. Le concours de l'Eurosé. Le concours de l'Eurovision a-t-elle une relation avec la. Le concours de l'Eurovision a-t-il une relation avec la variété française? Chantal Goyot.
5: Oui, Gérard.
1: C'est la dernière question.
20: T'as rien compris.
1: T'as rien compris, tu te débouches les oreilles, c'est comme le cul, ça se lave.
5: Ouais, c'est pourtant facile.
1: Il n'y a pas besoin de compter ton disque comme Christina disait, d'accord? En demande entendeur, salut pour
21: non,
1: toi.
21: Non, je suis pas d'accord.
1: De quoi, Couscous?
21: C'est pas moi, Gérard. Hein.
1: Non, mais vas-y, Couscous. Qu'est-ce que
21: tu veux dire? Non, mais il n'y a pas de problème, c'est pas.
1: Vas-y, Couscous. Vas-y, je t'ai Couscous. Vas-y, Couscous.
21: Non, mais vas-y, pose ta question.
1: Vas-y.
5: Je peux répondre.
1: Vas-y, Chantal Goyot.
5: Je sais plus, bah tu vois, voilà, avec Couscous.
20: Et voilà.
21: Ah, j'étais troublé. Hein.
20: Faire la maline.
5: Il m'a troublé.
20: Et voilà.
1: Non, mais tu réponds correct quand même.
5: Ouais.
1: Oui.
5: Ouais.
20: J'ai reposé la question, j'ai aidé là quand même.
5: Ouais, aide-moi là, s'il te plaît.
20: Aide-la parce que, voilà.
5: Merci.
21: La chata.
5: Oui.
1: Ah, bonne nuit. Bonne nuit à qui?
5: À Chantal Goyot, je crois, mais je sais plus ce que c'était la question.
1: Oui,
5: Ah oui, c'était l'Eurovision, ça y est, je me souviens. Ouh.
16: Ok.
1: Voilà. Bernard Minot.
0: Oh, heureusement, ouais, l'Eurovision. Alors, bah, écoute, moi je pense que c'est un truc international, hein, depuis l'ORTF en fait. Donc merci monsieur CSA, merci tout le monde.
9: Merci.
0: C'est quand même l'occasion d'avoir... Ils sont combien? Ils sont 24 pays, c'est ça, à faire l'Eurovision, 25?
2: En Europe, ouais, 24 pays.
0: Ouais, je sais pas.
1: Non mais quand c'est le concours de l'Eurovision, il y a combien de pays à peu près?
2: Bah, 24.
0: 24, 25.
2: C'est 36-15 Eurovision,
1: Rigaud. Ouais. Je demande sur l'internet ou même sur le
2: Minitel, ouais.
1: Minitel 3615 Code Pen Radio rubrique direct. Donnez-moi le nombre de chanteurs qu'il y a dans l'Eurovision.
4: Oh la vache, ouais. Ça va être
16: pour ça peut-être. Ah,
4: Rip,
16: je lui ai pas demandé.
4: 150. Il y a Gigi Perforas qui dit qu'il y a 149 pays. Jordi G 200. Et sinon, le vrai Jordi, par contre, il dit 24 avec le Brésil.
0: Ah, tu vois.
16: Et sinon, moi...
4: Snows 45.
16: Peut-être pour répondre
4: et
16: à la question...
4: Et Bosnia qui est parti, donc il peut pas répondre.
0: Mmh.
16: Pour répondre à la question, on accueille Sébastien Rock.
10: Bonsoir.
0: Salut, cri-cri d'amour.
10: Allez, j'étais un drogué dans une émission de télé, mais bon.
1: Ta fréquence, s'il te plaît.
10: Madame, 100.9.
1: Ah ouais, ta fréquence, on s'en bat les cacahuètes.
10: 100.9.
9: Tu passes le bonjour à Béné. Hein.
0: Au garage.
1: Ouais, bah, c'est bien. Faudra peut-être arrêter de me prendre des gens sur Paris, hein, quand même.
0: Ouais. Ouais,
1: parce que là, sur les deux débats, on avait que des gens sur Paris. Donc, pour terminer, on parle de l'Eurovision. Donc, Sébastien Rock.
10: Ouais, attends, c'était quoi la question sur l'Eurovision, s'il te plaît, parce que j'étais au standard.
16: Combien il y a de pays participant à l'Eurovision?
1: Voilà.
10: Mon avis...
1: Le concours de l'Eurovision est-il une relation avec la variété française? Sébastien Rock, pour terminer, vite fait, bien fait.
10: Ouais, vite fait, bien fait. Bah,
1: parce que j'ai d'autres trucs à annoncer derrière.
10: Il y a une vingtaine de pays, mais de toute façon, je suis sûr que c'est truqué, ce truc-là. C'est clair.
1: C'est truqué.
10: Ouais, j'ai essayé de faire ma participation là-bas, il n'y a pas eu moyen, quoi.
1: D'accord. Bernard Minot.
0: Ouais, ben, je te disais, c'est quand même la meilleure occasion d'entendre 24 chansons bien pour Rave à la suite, quoi. Donc, ça a quand même.
9: Moi, je suis tout à fait d'accord.
1: Putain, Coscos, 5 minutes.
0: Ben, ça a quand même.
9: Je suis d'accord quand même.
1: Coscos.
9: Ouais, mais je suis d'accord.
1: Coscos.
9: Y'a pas de problème, mais je suis d'accord.
1: Coscos. Calmos. Bon, donc c'est. Couscous maintenant.
9: Ouais, y'a pas de problème, genre.
0: Parce que moi aussi, je peux m'amuser à te couper, hein.
9: Il n'y a pas de problème, genre.
1: Tu te calmes, Bernard Minot, là.
9: Avec Bernard Minot, il n'y a pas de problème.
0: Aussi, vois,
9: c'est sûr que bon, l'Eurovision, c'est une sacrée merde.
0: Il continue à tracer la route, il continue à parler.
16: Vous savez, c'est bon, je l'ai coupé.
1: Merci. Couscous, vite.
16: Ah non, j'ai coupé couscous.
1: Non, oui. tu me laisses couscous.
16: Pardon. Ah là, c'est bon.
1: Allô. Ouais, couscous.
9: Allô, la Terre, ici couscous.
1: Ouais, couscous, ici, la planète Mars.
9: Allô, donc moi, je disais que bon, l'Eurovision, j'étais d'accord avec Bernard Minot. Mm-hmm. C'est une sacrée merde. Il y a pas mal. Il y a une vingtaine de chanteurs qui chantent pour nous casser les couilles avec des chansons de c'est de la caca, quoi. Même dans le Ricky Larson, on pourrait même pas les mettre dedans.
0: Je suis pas d'accord.
1: Ouais, mais attends, dans le Ricky Larson.
9: Attends, t'as pas vu l'autre, là, qui nous a représenté l'année dernière? Je sais pas où elle est, je sais plus quoi, là.
1: Ouais, de manière, on n'a même pas.
9: D'accord, je suis pas d'accord.
1: Faut se dire une chose. Depuis que qu'on a gagné l'Eurovision une année avec Marie-Myriam, l'oiseau et l'enfant. Après. Oh, s'il vous plaît.
9: Marie-Myriam.
1: Dès qu'on a gagné le Grand Prix de l'Eurovision avec Marie et Myriam, depuis on n'a rien fait d'autre. Hein.
2: Si, Joël Ursule avec White and Black Blues.
1: Non, on n'a rien fait d'autre. Gouillou pour terminer, et après on fait conclusion du débat.
23: Oui, Gérard, alors d'abord je dois dire quand même qu'on a eu Patrick Fiori qui a représenté la France à l'Eurovision.
1: Bah ça, mais prends pas pour un con, allez hop.
23: Si, s'il te plaît, Mama Corsica en 92. Excuse-moi. Gérard.
1: Gouillou terminé.
16: Il n'y a pas de Gouillou.
1: Si.
0: On parle pas des paillotes.
16: Il n'y a pas de Gouillou, Gérard.
1: Hop.
16: Il y a Sébastien Rock, Couscous, Bernard Minou et Cookie Dingler.
1: Ouais, bah tu me
9: coupes.
1: Hop.
16: Ça y est.
1: Terminé. L'IRC, vite fait, bien...
4: Alors, vite fait, bien fait, on va essayer. Conclusion de Florent qui dit qu'il est prêt à chanter n'importe quoi, mais pas avoir un seul enfant de toi de Phil Barnet.
1: Ouais, je sais pas pourquoi.
4: Et il y a F2B Entarteur qui dit qu'il espère que t'as bien aimé celle que t'as pris tout à l'heure.
1: Je vois pas ce qu'il veut parler. On termine à combien?
4: On termine à 7462.
1: Oh merde, je voulais atteindre les limites, mais c'est pas grave. C'est 1462. Tiens, c'est bizarre, on n'a pas eu... Tu retampines là?
4: Ah si, elle est venue, mais t'as tellement insulté que je préférais pas le dire.
1: Ouais, bah tant mieux, ça me fait bien plaisir, ça me fait une belle jambe, ça me permettra de mieux dormir pour être en forme samedi. Donc on fait conclusion du débat.
2: Couscous. Bah fais la tienne seulement, ça ira plus vite.
1: Ouais. Non, mais on va demander aux auditeurs.
2: Non, on n'a pas le temps,
1: Alors, donc, conclusion du débat. Donc, à part les petits problèmes qu'on a eu au premier débat, sinon ça s'est bien passé. Les deux débats, je suis à peu près content parce qu'on a quand même dépassé les 14 millions d'auditeurs. Comme Max me l'avait annoncé. On va remercier quand même la petite biquette de la petite carte qu'elle m'a demandé de te remettre. Donc, je sais pas.
2: On comprend rien, mais c'est pas grave.
1: Moi, mais ça, c'est pas un problème.
2: Tout le monde s'en fout.
1: Donc, alors.
2: Si t'as des trucs à dire comme ça, t'appelles le standard, hein, 0803, 0805000,
16: et tu ne seras pas sélectionné. Chier.
1: Donc, vendredi à la loco, vous allez avoir en priorité Jean-Marica, DJ Jean-Marica qui vient de je sais pas où, donc.
2: Bruxelles.
1: Non, il vient pas de Bruxelles. De manière, je le connais très bien.
2: Hollande.
1: Et bien sûr, notre chef adoré, Max, qui sera de 3h jusqu'à 6h30 du matin, donc qui finira. Après, il y aura Lily la tigresse, DJ Clitoris, Jean l'harmonica, l'orchestre de Jean Pion, Natacha DJ Iridon, et n'oubliez pas samedi.
2: Putain, on comprend rien.
1: C'est pas grave. Samedi.
2: Ouais, c'est pas grave, ils viennent quand même. Ils savent pas.
1: Samedi, la grande soirée qui est.
2: La grande folle, c'est toi.
8: Arrête.
1: C'est plutôt toi, la grande folle qui va.
8: Donne les noms, parce que...
1: Disons samedi soir, à partir de 22h, je sais pas l'heure, c'est toi qui donnera les horaires dès que tu pourras. Donc, Max et Gérard à l'Atlantique d'Achaumont, donc venez nombreux pour ça. Il y aura des poèmes inédits, comme ça a été annoncé durant la semaine. Avec, pour terminer, donc il est cool. Pile.
8: Pile Pasquet.
1: Et on va passer Phil Parquet avec Essuie mieux ton caca. J'espère que c'est bon, c'est des bons titres,
2: c'est
1: de la merde. Et Tony Gomme avec Dis-moi des mots doux en rotant et on se retrouve.
16: Oui, je voulais juste dire que ces titres on pouvait les retrouver sur Radiona sur le net.
1: Bien sûr, voilà. Radiona sur le site Phil.
2: Parquet.
1: Sur le site Manu. Et donc, on se retrouve dimanche soir pour la nuit électrique.
2: Élitiste.
1: Ouais, et puis, élitiste. Bon, la nuit. et c'est quoi, Max, au lieu de
2: rigoler? Ouais, soirée élitiste.
1: Ouais, éclectique, et on parlera bien sûr de la soirée de Chaumont.
2: Cul aussi.
1: Ouais, toi, tu vas aller trancer le cul au bois de Boulogne maintenant. Ok. Alors, sur ce, je vous dis à samedi pour les gens de Chaumont. Et donc, merci à toi, Rigo. Merci, Manu. Et puis d'or, et merci à toi, chef. Et on se retrouve dimanche. Et bonne soirée à tous. Et vous allez passer la nuit sans pub avec Jean. Ah oui, je pense pas de là-dessus. Parce que tu vois, ça. Non.
8: Ça, c'est clair, non.
1: Toi, tu vois, non.
2: Je suis d'accord. Non, là, on est en train de voir du courrier, les enfants, là. Il y en a qui ont abusé. T'as reçu ça chez toi?
1: Ouais.
2: Bon, alors.
1: Dénommé Figeot, ça commence à bien faire.
2: Bon, alors, ça commence à bien faire tout le monde. Moi, je commence à en avoir ras-le-bol, comme dirait Gérard, et moi aussi, hein. Gérard, qu'est-ce que tu dis? Que tu commences à en avoir
1: plein le cul.
2: Ça
1: commence à bien faire ce courrier, là. Même là, au dos de l'enveloppe, tu verras par toi-même.
2: Ouais.
1: Que là, il y a quand même. Et si les gens veulent pas respecter la vie privée des autres, ça va leur coûter très cher maintenant.
2: Ouais, maintenant ça va coûter très cher. On n'a plus envie de rigoler. Terminé.
1: Profitez-en parce que sinon c'est le dernier débat ce soir. Je préviens. Je crois que je commence à en avoir ras-le-bol.
2: Ouais, ça moi aussi. Ça sera peut-être le dernier.
1: Je
2: suis d'accord.
1: Je pense qu'elle est jouée là-dessus. Elle a pas trop apprécié ce matin. Hein.
2: D'accord. Elle a pas trop. C'est-à-dire que ça va encore. C'est limite.
1: Non.
2: Ah bon.
1: Même pas. Ça y a même pas fait plaisir du tout.
2: Ah, ça y a pas fait. Parce que je crois que ça lui a pas trop. Donc on s'est dit peut-être que ça peut.
1: Ça y a pas fait plaisir du tout quand on a vu ça.
2: D'accord. Donc ça lui a pas fait plaisir. Donc Gérard va vous donner encore pour la dernière fois l'ultimatum.
1: Non. Mais là je commence à en avoir ras-le-bol. C'est même plus des ultimatums que je vais lancer. Ça va.
2: Des bombes atomiques.
1: Ça va chier ce soir maintenant. Je préviens tout de suite que les débats, si vous me faites brère, vous allez voir comment vous allez gerber du standard vite fait, bien fait ce coup-là. Et je te préviens, Manu, ce soir, pas comme la semaine dernière, tu vas te réveiller là, mon pote.
11: Ah bah ce soir.
1: Si tu vas pas faire le standard, je me file d'art, moi. Je le dire, je te le dis d'entrée. Ah parce que tu vas pas Fildar, me faire comme la, Fildar, comme la semaine chiasse. Dernière.
11: Fildar, il y a la chiasse, il passe toutes les 10 minutes.
13: C'est dans les WC. Hein.
1: Ah ouais.
11: Bon, alors vous ne bougez surtout pas. On revient d'ici quelques instants. J'espère que les auditeurs de Thionville qui viennent de nous rejoindre depuis une demi-heure essaient de vont essayer de comprendre parce qu'à mon avis ça va être très compliqué. Ils démarrent pas parce qu'il y a de plus facile. Ça aurait pu se contenter d'écouter de la musique non-stop. Au lieu de ça, ils tombent sur un talk show en plus hyper bizarre, oui, qui plus est un jeudi avec GG. Donc, on va vous expliquer ce qui est en fin de compte le personnage Gérard. Et si vous voulez nous appeler dès maintenant 0800 70000 ou 0803 085000 pour parler à Gérard jusqu'à 1h du matin. Et les deux débats de ce soir, ça portera
1: la beauté et l'écriture comme on a prévu.
11: La beauté et l'écriture. Et Goldorak sera également là parce qu'il a un petit sondage.
1: Oh non, lui il commence à me dire lui ses sondages, c'est des sondages de merde. Alors il va pas commencer à me les gonfler ce soir aussi lui. Ça va être clair et net. Ça va être clair et net là.
11: Ah ouais, d'accord. Ok, bah vous ne bougez pas, on revient d'ici quelques instants. Un petit peu de musique avec Oxmo Puccino.
13: Oui, vers 2h qu'il allait arriver.
11: Ah, vers 2h du matin. Ouais. Donc la première heure, c'est Manu tout seul.
1: Et pas faire comme la semaine dernière, quand t'en as une qui dit connard enculé, ça, quand je te demande de le virer, tu cherches pas midi à 14h.
11: Voilà, et Olivier qui va faire la pro.
1: Oh bah là c'est même pas la peine. Bah,
11: appelle Olivier, non mais on va lui mettre les points sur les i avant qu'on gueule quand même. Avant
1: attends,
11: que...
1: Il a allumé parce que j'ai presque pas de retour.
11: Il a allumé là, oui.
1: J'ai presque pas de retour, moi, dans le casque.
13: À fond.
1: Mais je suis à fond, j'ai presque pas de retour.
11: Ah bah attends, c'est pas normal, moi je m'entends très très bien.
13: Pour l'instant, il est au téléphone, il arrive tout à l'heure.
11: Deux secondes, faut qu'il vienne 2 secondes là. Vite, 2 secondes. Tu dis que c'est hyper important. Tu lui dis, tout de suite. Tu lui fais comprendre que ce soir c'est la dernière fois, sinon si. 2 secondes. Il veut. Non, parce qu'il met.
1: Bon, Olivier, pareil. Pas comme la semaine dernière, t'essayes d'écouter, pas de t'amuser avec ton ordinateur portable comme la semaine dernière. D'accord. Dès que je demande quelque chose, t'essayes de.
13: De toute manière,
1: tu vas me dire, je fais ce que je veux, c'est moi qui gère les débats. Mais là, tu as quand même essayé de.
11: Olivier, quand même. La dernière fois, j'ai regardé les images, je sais pas ce que tu traficotais avec ton ordinateur.
1: Ouais, mais ils s'amusaient.
11: Oui, mais ils changent le son de la radio avec l'ordinateur.
1: Ouais.
11: C'est l'ordinateur de la radio.
1: Tu vas pas t'amuser là ce soir.
11: C'est lui qui s'amuse avec le son et avec l'ordinateur. Parce qu'il a prévenu Manu que s'il déconne, c'est la dernière fois. Olivier, c'est la dernière fois.
1: D'accord.
11: Parce que si à cause de vous ça se passe mal,
1: la semaine prochaine il y a rien.
11: Gérard, t'arrêtes
1: tout.
11: Voilà.
13: Définitivement,
11: t'arrêtes. Attends, tu crois qu'il plaisante. Donc quand il dit quelque chose, il le fait le GG. On le connaît, hein, on sait qu'il le fait. Hein. Ça fait 2 ans, donc on commence à le connaître le GG. Alors voilà, donc prépare-toi, mais d'ici 20 minutes, 25 minutes, Olivier, c'est toi, et Fildar, Isman quand même.
1: Fildar, tu t'actives un petit peu ton petit cul.
11: Il est où, Fildar?
13: Il y a Paul, si tu me demandes.
11: Philippe!
1: Non!
13: Il est en train de mixer là.
1: Non!
11: Fildar!
1: Olivier, les gens, ils ont pas besoin d'appeler comme ça sur les lignes quand on fait les débats. S'ils veulent appeler, ils appellent le 0803 08 5000.
11: Oh non,
1: je veux pas le savoir.
11: Je veux pas le savoir, Olivier, que tu commences.
1: On en a rien à foutre.
11: Bon. On demande. Oh là là. C'est des conneries.
1: Non, mais vas-y, dis.
11: Non, c'est des conneries.
1: De manière, si c'est pour parler de Sandy, c'est pas la peine.
11: Voilà, bah justement, c'est pour ça que je le fais pas.
1: Bah si c'est pour dire ce que je viens de recevoir dans ma boîte.
11: Mais non, je dis que là, il y a des messages pour ta copine, mais j'ai dit qu'on n'en parlait pas.
1: Bon, bah alors.
11: Donc voilà. Ah, y a, par contre, il y a un zzz, truc métallique, c'est ton retour. Hein? Ça le fait toujours. Gérard, vas-y, on t'écoute.
1: Bon, alors, ça commence à bien faire. Donc, dénommé fesse de babouin.
11: Ouais.
1: Donc, la lettre, elle est sous mes yeux. Donc, j'ai prévenu que, comme vous me faisiez chier sur mon portable et que vous me harcelez sans arrêt, donc, j'ai prévenu que je balançais ce soir les noms à l'antenne. Donc, fesse de babouin, ton courrier, je commence à en avoir ras-le-bol et puis tu t'amuses pas à donner mon numéro de portable derrière les enveloppes. Jim, c'est pareil. Gwen, de Marc en Barrel, idem. Et puis toute ta bande là, qui ont l'habitude de s'amuser à me téléphoner pour me dire des conneries. Et toi, dénommé Poy, Fijo.
11: Devant ton micro, genre.
1: Dénommé Fijo. Toi, ton courrier, là, il est là. Alors fais-moi confiance que demain.
11: Tu peux lire le courrier, Gérard, c'est
1: oui, pas là.
11: Ah bah. Bah, donc, lis-le quand même, que les gens sachent quand même ce que tu reçois, même si c'est dur à dire. Il faut
1: alors, je te prie de...
11: Non, mais devant ton micro, c'est-à-dire que lève la feuille ou baisse le micro, je sais pas, mais parle bien devant ton micro, voilà.
1: Alors, j'espère... Alors là, c'est le courrier de ce matin avec...
11: Mais tu peux reculer un peu, t'es pas obligé d'être collé devant ton micro, ça
1: donc, le courrier que j'ai reçu ce matin, donc c'est... J'espère que tu aimes la pancarte que j'ai faite. J'arrive demain avec toutes mes affaires. Donc, Louise Pigeot, toi, tu vas rester chez toi et tu vas pas dire que Sandy, c'est une grosse salope, une pétasse, une pute, comme t'as été mettre dans ma boîte aux lettres, parce que le jour où qu'elle va te rattraper, elle va te mettre deux claques dans ta gueule.
11: Ouais.
1: Alors maintenant, encore autre chose. Alors, Sandy, la grosse pute, la merde, la pédale et la salope. Tu vois, moi, je vais te dire une chose, je lui ai fait voir. Alors, de sa part, toi, t'es un gros con.
11: Ouais.
1: T'es un enculé.
11: Moi aussi, on est deux à penser la même chose.
1: Donc, alors, je suis heureuse. Oh, c'est bien.
11: Ouais, c'est bien, heureusement.
1: Je suis heureuse que tu acceptes mon nom sur ta boîte aux lettres. Maintenant, je vais habiter chez toi. Je me permets de mettre mon nom et ma photo sur ta porte. Merci beaucoup et à vendredi. Eh ben, tu vois, vendredi, tu as...
11: Qui c'est qui t'a envoyé ça, Gégé?
1: Figeot
11: encore. Donc, Figeot, on rappelle que c'est un auditeur qui a décidé qu'il n'a plus d'appartement, qui est sans domicile fixe et qui a décidé d'avoir...
1: Soi-disant, de venir habiter chez moi, mais il va se faire foutre.
11: En tous les cas, d'utiliser ta boîte aux lettres pour qu'il puisse réceptionner son courrier.
1: Ouais, comme il

0: la grosse conne de Christine.
1: Oui.
0: Hein, la grosse pute même.
1: Oh non. Mais
0: non, mais je veux pas savoir. Non, moi, alors... on traite Sandy de pute alors qu'on la connaît pas.
1: Et alors.
0: Et qu'on l'harcèle.
1: Et alors. Tu fais pareil avec Christine. Alors attendez, on se calme parce que on va quand même pour ceux qui ne connaissent pas encore bien Gérard et c'est les nouveaux auditeurs qui viennent d'arriver de Thionville. Christine, ce n'est autre que l'ex copine de GG. Et Sandy, c'est sa nouvelle copine depuis une semaine.
0: Voilà. Donc alors fesse de babouin, ta lettre c'est bien parce que elle est gardée, donc va aller entre les mains du toute manière tout le courrier va entre les mains du commissariat de police à partir de demain.
1: Ouais, c'est bien.
0: Donc
1: ouais.
0: Comme ça, maintenant si vous continuez, vous allez voir comment qu'on va faire. Maintenant si vous continuez de marceler sur mon portable, ça va être la même chose. Donc je vous conseille d'une chose, c'est d'arrêter et d'éviter de bloquer mon alpha page, parce que Chaperon Rouge et toute la bande, ça commence à bien faire.
1: Ouais, il faut que ça cesse, là.
0: Alors, je vous préviens d'une chose, que mardi, je viens pour minuit, et à minuit, on appelle tous nos habituels, c'est-à-dire Arnett, Luigi, David...
1: Ah oui, t'oublies pas, au fait, non, mais c'était ce soir qu'on devait faire ça, d'ailleurs.
0: Ouais, mais on le fera mardi, maintenant.
1: Ah, mais t'as dit ça où, toi ? Il y a mon émission, normale, tous les mardis.
0: Ouais, mais on le fait entre minuit et une heure, c'est tout. Ou entre minuit et minuit et demi.
1: Attends, mais l'autre,
0: on leur laisse une demi-heure.
1: C'est toi qui commandes ou quoi? T'as, tu dis maintenant on va faire ça le mardi. Tu crois quoi?
0: Non, mais on va pas le faire maintenant.
1: Non, mais on fera ça jeudi prochain. Comme tu veux. Bon, on verra.
2: Quoi,
1: on
2: en discutera. Les habitués,
0: ouais.
2: C'est ça?
0: Ouais, pour qu'on mette bien les points sur les i, les barres sur les t.
1: Ouais.
0: Et les choses au clair. Qu'on soit bien d'accord.
3: Ok.
1: Hein?
3: Mais je pense pas que ce soit eux, tous ces mots, hein, Gérard.
0: Non, mais qu'on se mette bien d'accord,
1: ouais.
0: Que ça cesse vite.
1: Ouais.
0: Parce que là, il y en aura le bon.
3: Ouais, je suis d'accord, mais si tu te mets d'accord avec eux et que c'est pas eux.
0: Oui, mais ma boîte aux lettres, c'est pas une poubelle. Hein. Parce que maintenant, je peux plus retirer toutes les conneries qu'ils sont en train de mettre dessus.
1: Ouais.
0: Maintenant, ces collègues, je peux plus les avoir.
3: Bah ouais, mais si c'est pas eux, ça sert à quoi de les appeler pour leur dire, eux.
0: Non,
3: alors
0: mais
3: que
0: même...
3: c'est pas eux.
0: Bon, Arnett, je l'ai eu plusieurs fois au téléphone. Apparemment, il voudrait s'excuser, tout ça. Tout le monde voudrait s'excuser maintenant, ce soir,
3: mais
0: au
3: oui,
0: téléphone.
3: Parce que, si tu veux, Chaperon Rouge, c'est ni Tony, ni Arnett, ni Luigi,
0: oui,
3: c'est
0: oui.
3: Un autre.
0: Non, mais c'est pas Chaperon Rouge, c'est lui qui s'amuse à... Je sais pas comment qu'il a eu mon numéro ARP, mais c'est lui qui s'amuse à bloquer mon alpha page.
3: Ah oui, mais ça...
0: Alors là, faut quand même...
3: C'est pas en le disant à Tony, Arnett et tout ça que...
0: Si, Tony, Arnett et tout ça, ils veulent dire en direct comme quoi que c'est pas eux.
3: Donc ah, c'est d'accord.
0: Ils voudraient réagir là-dessus.
3: Ah, ok.
0: Hein? Donc c'est pour ça.
1: D'accord, ok, très bien. Bon, alors le coup de gueule est passé. Gérard, ce soir, donc, deux débats. Un qui va être sur l'écriture. Mmh. Ça sera le deuxième débat de la soirée. S'il te plaît, c'est très important.
0: Ouais.
1: Maintenant, on peut plus, maintenant, parce que j'ai vu ça avec mon patron. Et le premier débat est sur...
0: La beauté.
1: Voilà, donc on va quand même parler de la beauté. Comme ça, il y aura plus de filles qui écouteront au début, parce que la beauté, quand même, on espère que les filles vont pouvoir venir et intervenir très rapidement. Qu'est-ce qui va se passer dans ces deux débats, Gérard? Avant qu'on accueille Goldorak.
0: Il y aura un peu de tout. Hein. Les questions, tu les as vues. Bon, sur le premier, je préviens tout de suite, il y en a quand même 11.
1: Ouais.
0: Sur le deuxième, bon ben, j'ai pas modifié, on a laissé les 10. Hein.
1: D'accord, très bien.
3: J'ai lu les questions hier soir, et attention, ça va faire mal.
1: Voilà, alors attention, ça va faire mal. On a Goldorak quand même en d'hier. Salut Goldorak.
4: Salut Francky.
1: Salut Goldo.
4: Salut GG, salut Sandy.
0: Non, Sandy, elle est pas là, tu vois.
1: Elle est pas là, mais elle nous écoute peut-être. Hein.
4: Elle nous écoute, j'espère.
1: Ah bon,
4: ouais.
0: Non, parce que j'ai pas eu le temps de lui ramener un poste pour qu'elle m'écoute, malheureusement.
4: Malheureusement. Elle va bien, GG, Sandy?
0: Ça te regarde pas, tu la laisses tranquille pour l'instant, s'il te plaît, merci.
4: Je me renseigne, c'est gentil, je me renseigne.
0: Tu la laisses tranquille.
4: Ok.
0: Bon, alors, vous le saurez jeudi prochain, comment que ça va?
1: Oui, parce qu'elle va venir.
0: Alors, elle sera à mes côtés.
1: Voilà, Goldorak, qu'est-ce qui t'amène ce soir avant que ne démarrent les hostilités?
4: Eh ben, j'ai mes petites statistiques sur le débat de la semaine dernière, donc sur l'informatique et l'école.
1: Oui, on t'a dit que c'était fini, ça.
4: J'ai aussi un petit sondage que j'ai fait à propos des débats de GG, si ça l'intéresse.
0: Non, mais ça, tu vois, Goldorak.
4: Ouais.
0: Je commence à en avoir ras-le-bol. Déjà mardi, t'as appelé pour nous donner des sondages.
4: Non, et là, c'était une revue de presse. C'était une revue
0: ouais,
4: bah de
0: même.
4: Presse.
0: Moi, je commence à en avoir ras-le-bol,
4: bah
0: tu vois.
4: Ouais,
3: mais moi, Goldo, j'ai pas eu le courage de le mettre au chômage, quoi.
4: Bah, c'est clair. Moi, je fais quoi après? J'ai plus qu'à faire comme toi.
0: J'ai pas
4: une radio pour.
0: Mais tu te démerdes, t'appelles un vendredi ou autre. Mais tu laisses un peu passer s'il y a des gens qui veulent me parler ou autre. Voilà. Mais c'est normalement, je viens de minuit et demi jusqu'à une heure, c'est pour finir la libre antenne. Pas pour écouter tes conneries de statistiques, d'accord?
4: GG, je fais des sondages bénévoles.
0: Et alors?
4: Pour toi,
0: et alors? Mais ça me fait une belle jambe.
1: Ne crie pas, Gérard, sans déconner, tu n'arrêtes pas de crier. Il n'y a pas besoin de crier toutes les 5 minutes, tu ne fais que hurler dans le poste. C'est quand même pénible.

0: Le raconte, écoute.
1: Ouais, puis crie pas tout parce que garde-en pour tout à l'heure. Alors, un petit sondage. Donc, j'ai fait un petit sondage sur les débats de GG, savoir ce que les gens en pensaient.
0: Ouais.
1: Et donc, sur la nouvelle de la semaine, c'est-à-dire, bah, je suis désolé, GG, on va parler de Sandy aussi, hein. Alors, on commence. 84% des gens pensent que donc GG est trop vulgaire. Ça, c'est pas une nouveauté, Gérard.
0: Disons que beaucoup de gens se sont plaints.
1: Bah, c'est clair. Enfin,
0: hier, dans la nuit, il y a une auditrice qui m'a dit, ouais, ça serait bien qu'entre deux heures et, entre une heure et deux heures, tu fasses, comme tu dis, les monologues et que tu le fasses au Gilles jeudi, comme ça, il y aura plus GG.
1: Oui.
0: Les filles ont du mal, tu cries trop. C'est-à-dire que tu vois, là, quand tu parles avec lui, les filles, même si elles sont pas concernées, elles écoutent la radio, elles ont du mal à tenir trois heures. Au bout d'une heure, elles en peuvent plus, quoi. C'est normal, je me mets à leur place, moi aussi, trois heures, entendre un mec crier, t'en peux plus, quoi. Alors, vas-y.
1: Alors.
0: Donc, tu fasses, pour 98, je dirais, il va falloir faire attention, quand même.
1: 63% des gens donc pensent que GG est trop sale. Alors ça, je suis désolé, Gérard, j'y peux rien. C'est pas moi, c'est les gens qui le disent. Donc, bah, faut actionner les douches. Hein. 41% des gens pensent qu'il faudrait donner le numéro de portable de GG à l'antenne.
2: Non. Donc, non, il est hors de question parce que c'est ma vie privée.
0: Voilà, exactement.
2: Ne regarde personne.
0: Ça ne regarde personne.
1: Alors après, petit problème, 9% des gens disent qu'ils ont le numéro ARP du tatou. Alors ça, tu vois.
2: Ouais, mais je voudrais bien savoir qui c'est qu'a-t-elle donné, parce que normalement, ce numéro d'ARP, je me suis renseigné, donc personne peut l'avoir.
0: Comment ils ont fait alors?
1: Je sais pas, moi, c'est un sondage que j'ai fait donc sur 900 personnes, et il y a 9% des gens qui disent qu'ils l'ont, quoi.
0: C'est assez simple, non? Parce que ce chiffre-là, quoi, c'est un chiffre en un chiffre, c'est une lettre.
2: Je sais plus combien qu'il y a de chiffres, je l'ai pas sur moi en plus.
0: Ah bon, d'accord,
2: là.
0: En plus.
1: Ouais.
2: Bah, de toute manière, si quelqu'un en a un de tatou, là, je pense que Henri de, je sais pas s'il est là, ou même Francis, je sais pas s'ils sont là, ceux qui ont l'habitude de m'accompagner.
0: Ouais.
2: Ils te le feront voir à peu près.
0: D'accord. Ok. Ensuite, qu'est-ce qu'il y a d'autre?
1: Alors,
0: en statistique,
1: 47% des gens pensent qu'il faut continuer à déconnecter le portable de GG. Et celui de Sandy.
0: Non, il faut arrêter ça.
2: Alors
0: par
2: là,
0: contre, au moins ça, le minimum, ceux qui m'écoutent, franchement, foutez la paix à Gérard. Moi, qu'on me fasse chier, machin, mais Gérard, qu'on lui foute la paix un peu là-dessus, parce que là, c'est plus possible. Hein. Le pauvre, il a plus de vie, il en peut plus, lui, il reste les journées chez lui.
1: Ouais,
0: alors,
1: non,
0: il va crever à la fin.
1: Arrêtez de déconnecter le portable de GG, occupez-vous de celui de Sandy, quoi.
2: Ouais, bah, Sandy, elle en a pas, donc déjà, je voudrais bien savoir celui ou celle qui a été téléphoné au service que je ne citerai pas pour pas faire de pub sur son portable.
1: Bon ben.
2: Donc j'aurais bien voulu savoir qui c'était cette personne-là qui a été faire ça, ouais. Parce que c'est pas tellement malin de sa part de jouer aussi avec son portable. Donc je préfère le signaler.
1: Ah bah tu vois qu'elle en a un.
2: Oui, mais c'est un portable. Son portable, c'est moi qui l'ai sur moi à l'heure actuelle.
1: Donc on peut t'appeler sur le portable de Sandy, c'est
2: non, il est déconnecté.
0: Il y a Aristo sur Minitel qui dit « Je suis un fils de pute, mais j'ai le numéro de Gérard ».
1: Ah.
2: Eh ben c'est bien dans ces cas-là.
0: Ah, c'est bien Aristo, bravo.
2: Je vais dire une chose, essaye de t'amuser de m'appeler un jour. Tu vas être servi.
0: Je suis un fils de pute, le mec, en plus, carrément.
1: GG, tu remarqueras que moi, je t'ai jamais appelé. Hein.
2: Ouais. Non, bah heureusement.
1: Bon. Bah, pourtant, j'ai le numéro. Hein.
2: Ouais, bah t'as pas intérêt de m'appeler.
0: Suite des statistiques, alors,
1: Golden. Alors là, ça va cogner. 15% des gens pensent. Donc Sandy est en fait une vieille poupée gonflable que GG a achetée d'occasion.
0: Moi je l'ai jamais vue personnellement, mais je la verrai jeudi prochain, je pourrais témoigner. Pour l'instant, je peux pas dire, on peut pas. Oh, bon, tu peux pas très bien être prise en photo. Il va me fauter une photo. Je sais que c'est une photo maton, mais avec il est pris en photo maton avec elle.
2: Non. J'en ai une autre. Hein.
0: Ah bon? Ouais, mais enfin ça se trouve c'est peut-être une copine qui t'a envoyé une photo.
2: Non, c'est elle. Hein.
0: Parce qu'elle est mignonne, hein, attention. Hein. Elle est longue. Et c'est vrai que le GG comparé à Christine, c'est pas pareil. Hein.
1: Ouais.
0: C'est pas le même délire. Hein.
1: Un GG, il paraît que pour un facochère, elle est mignonne.
2: Comment?
1: Il paraît que pour un facochère, elle est mignonne.
2: Ouais.
0: Comment ça, pas cher?
1: Non, facochère.
0: Comment ça, pas cher? Bien sûr qu'elle coûte cher. Allons, comment ça,
2: regarde pas ce que tu dis, Goldorak.
1: Ok, excuse-moi. Bon, je continue, reste pour
0: attends,
1: sérieux.
0: Parce que il a une photo dans son portefeuille de Sandy, elle est belle. Elle est où, là? Elle est devant, hein?
1: Oh, devant un char.
0: Non, elle est... La photo...
2: Oh, tu t'écrases, Goldo, s'il te plaît, merci.
0: Non, je sais, mais j'arrive pas à voir. Elle est devant quoi, là?
2: Devant un char, d'après... C'est une photo de 97 ou 96, je
0: sais. Elle est devant un char d'assaut.
1: Devant un char?
0: D'accord.
1: On en fait deux, alors.
0: D'accord. Voilà.
2: Et okay. Avec toi, ça fait trois.
1: Ouais, okay.
0: Et puis, il y a Aristo qui continue à dire « Je suis bien un fils de pute. Je sais, mais j'ai le numéro de Gérard, je peux, attention. »
2: Ah. Bah, tu peux, bah, essaye.
0: Ouais, vraiment. Mais je comprends pas, le mec, il se dit qu'il est un fils de pute. C'est la première fois qu'on a un fils de pute qui nous
2: c'est
0: écoute.
2: C'est bien, au moins, il se reconnaît.
0: Non, mais il pourrait dire quand même « Ma mère fait travail, c'est une prostituée, je vous écoute et je vous aime. » Et il dit « Je suis un fils de pute. »
2: À date du mois de...
0: Ah.
2: 09 à date du mois d'octobre 97.
0: Non, non, 09, c'est septembre, hein, chez moi, hein, septembre.
2: Ouais, septembre, pardon, pas
0: septembre
2: octobre.
0: 97.
1: Non, mais il s'est pas compté.
2: Comment ?
0: Non, rien. Pardon, hein, quoi ?
1: Non, rien.
2: J'ai mal entendu,
0: moi aussi.
1: J'ai cru, moi aussi.
2: Ça me fait pas tellement plaisir.
0: Non, moi non plus, c'est un truc qui m'a pas fait plaisir, Gérard. Ça va, Gérard ?
2: Ça m'a pas tellement fait plaisir.
0: Tu dis toujours la phrase, c'est pour faire les... Je sais pas, j'ai pas regardé ce matin.
2: Ah, pour faire ce que j'ai pas regardé. Non, ah ouais. J'ai pas regardé ce matin parce que depuis 6 heures, je suis réveillé.
0: Voilà.
1: Et j'ai un autre truc qui va pas te faire plaisir. 5% des gens pensent que t'es trop dilaté du derrière.
2: N'importe quoi.
1: Ouais,
2: alors continue tes conneries.
1: Donc 13% des gens pensent que Sandy est un canichna ou un cachalot que t'as récupéré à la SPA.
2: Attends,
1: on fait une synthèse.
2: Ouais, mais 21%
1: pensent que c'est en fait un travelot du bois. Non plus, non.
2: Ouais, bah vas-y.
1: Et 24% pensent que c'est une prostituée à la retraite.
2: Et toi, tu sais ce que t'es ?
1: C'est pas moi.
2: Non, mais attends, mais moi, je vais te dire une chose, tu vois. Tu sais ce que t'es pour moi, là, pour l'instant ? Pour l'instant, tu sais ce que t'es en train de faire ?
1: Vas-y.
2: T'es en train de jouer avec la vie privée d'une personne qui est sur un lit d'hôpital. Et pour l'instant, toutes tes conneries que tu fais, ça t'amuse de le balancer devant plus de 2,5 millions de personnes.
1: 22 millions.
2: Ouais. Et ça, je vais te dire une chose que tu vois, c'est la dernière fois que tu as fait des sondages et que tu as prononcé son nom. Parce que sinon, la semaine prochaine, c'est moi qui vais te raccrocher au nez.
1: Je peux pas être 24% à moi tout seul, hein, tu sais.
2: Ouais, non. Mais dans ce cas-là, des sondages comme ça, tu vois. Déjà, je l'ai dit que mardi, que j'avais Sandy. Donc, c'est bizarre. En espace de 2 jours, même pas 2 jours, en espace d'une journée, tu peux déjà inventer n'importe quoi, dire des conneries qui sont fausses.
1: Bah, ça prouve que je suis fort, non ?
2: Oui, mais ça prouve que t'es un con d'écouter les gens ce qu'ils te disent.
0: Voilà, exactement.
1: Bon, je continue quand même.
0: Alors, vite, Goldo, 2 secondes, vas-y, parce que c'est très long, vas-y. Alors, termine, on te laisse terminer, et ensuite, on va y aller.
1: Bon, okay.
2: Il évite de parler de Sandy maintenant.
1: Ok, voilà. Ça marche. Allez. 19% des gens pensent que Gérard devrait arrêter de s'amuser avec les boîtes aux lettres, donc. 33% des gens pensent que Gérard devrait arrêter de chier sur son paillasson parce que ça va finir par énerver ses voisins.
2: Bon, allez, hop, dégage-le.
1: Ok, ouais.
2: Dégage-moi ça. Dégage-le ce coup-là. Allez, hop.
1: 2% des
2: gens. Dégage.
1: C'est pas possible que tu.
2: Dégage-le, Manu, s'il te plaît.
1: Ça y est. Pareil que t'as de la vaisselle. Tu sais que tu mets ta vaisselle sale dans ta baignoire, donc ça prouve bien.
2: Bon, tu le dégages complètement.
3: Ça y est, il est parti, GG.
2: Maintenant, c'est tout.
1: Gérard, je suis là.
2: Ouais, c'est ça,
0: Brooklyn. Oh
2: bon, Emmanuel, c'est pas la peine. Moi, bon. Je sens que tout à l'heure, ça va. Il va pas y avoir de débat, ça va aller vite.
0: Non, mais on va mettre Filda, puis c'est tout. Manu va être licencié, puis sera viré, puis c'est tout. Donc, Goldorak, merci. GG, dans un instant, le premier débat sur la beauté. Mmh. Est-ce qu'on a des gens déjà de sélectionnés, Manu ?
4: Ouais, on a plein de monde.
0: Il y a des mecs ?
4: Ouais.
0: Il y a que des mecs. Alors, moi, je ne comprends pas. C'est vrai ?
3: Bah, un peu, ouais.
2: Non, mais de toute manière, tu fais ce que tu veux, de toute manière. Maintenant, je commence à être habitué avec tes conneries que tu fais au standard, toi.
0: Bon,
2: alors.
0: Appelle Fildar. Appelle Fildar.
2: Fildar, amène ton cul là.
0: Fildar, non mais Lidas, il fait derrière là.
2: Fildar.
0: Fildar.
2: Amène-toi là.
0: Il est là, Fildar. Fildar.
2: Mais il est sourd ou quoi?
0: Mais il est complètement, il est bouché ou quoi?
4: Mais, ah putain, attends. Fildar, toi.
2: Bon, tu te mines là, tu fais le standard là, lui j'en veux pas.
4: J'arrive, je mixe deux filles, j'arrive.
2: Non, tu niques deux. De quoi ?
4: Je nique deux filles et j'arrive.
2: Ouais, ben tu te mines le cul maintenant.
0: Parce que là, il y a que des mecs, alors pour le débat de la beauté. Non, mais lui il veut des nanas, alors l'autre il est pas capable, alors.
2: Il est incapable.
3: Non, mais je vais gérer.
2: C'est
3: va mixer.
2: Va voir la liste.
3: Non, attends, faut changer de nom parce que là c'est marqué.
0: Oh là.
3: Je l'échange et je te la passe.
2: Punaise, à chaque fois c'est pareil. Hein. Les débats vont pas commencer à 1h du matin. Si ça continue, ça va être 1h15.
3: Bah non, il est 58.
2: Non, il est 1h, je suis désolé. Hein.
0: Putain.
2: Moi j'ai déjà 1h à ma montre. Hein.
0: Et toi, pas d'ordinateur, pas de tout ça. Hein. Dans un instant, les débats de Gérard sur Fun Radio. 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
2: Voilà, donc bonsoir à tous. Donc, bienvenue pour la suite de la Libre Antenne. Donc, les débats du jeudi soir. Donc,
0: sur Fun Radio quand même.
2: Sur Fun Radio, si vous voulez nous appeler, donc, n'hésitez pas. 0800 3085000 et 0800 70 5000 est toujours 30. 3615, Code Fun Radio, rubrique directe. Donc, on va accueillir Claire. Allô?
5: Bonsoir.
2: Bonsoir. Nina, bonsoir.
5: Bonsoir Gérard.
2: Clémentine.
6: Bonsoir Gérard.
2: Franck.
7: Bonsoir Gérard.
2: Jérôme.
8: Bonsoir.
2: Et Vanessa.
9: Salut.
10: Jérôme, faut parler plus fort.
7: D'accord, y a pas de problème.
2: Et Vanessa, pareil.
9: Ok.
2: Donc, le premier débat, ça va porter sur la beauté. Donc, alors, première question. Pensez-vous que tout le monde peut...
10: Non, attends, le premier débat, c'est sur quoi?
2: Sur la beauté. Et le deuxième, ça portera sur l'écriture, voilà.
10: D'accord.
2: Donc, alors, pensez-vous que tout le monde peut être beau? Donc, on va demander à Vanessa.
9: Tout le monde peut être beau, pas dès la naissance, mais je crois qu'on peut le devenir avec la chirurgie esthétique.
2: Non mais ça c'est justement ça c'est la dernière question du débat, tu vois. Alors, faudra pas.
9: C'est tout faussé.
2: Donc faut pas commencer déjà à jouer en prenant la 11e question pour la première.
9: Ah, oui. Ok, j'essaie d'être plus conne alors.
2: Comment
10: Vanessa?
9: Oui.
10: T'as pas un autre téléphone?
9: Non, pourquoi?
2: C'est un portable?
9: Non.
10: Est-ce qu'il est pourri ton téléphone?
2: Ouais. Là t'as un téléphone pourri hein. Pourtant on a essayé de te rappeler mais c'est un téléphone pourri que
7: oui,
2: t'as.
7: Mais sa voix est si belle.
2: Attends, vous avez, ça va pas commencer déjà à vouloir jouer comme ça parce que sinon ça va aller vite ce soir. Hein. J'ai prévenu d'entrée que ce soir j'avais pas l'intention de m'amuser longtemps.
3: C'est clair, ce soir on rigole pas. Hein.
9: On calme. À tes ordres, Gérard.
2: Donc Jérôme.
7: Oui.
2: Bah alors.
7: Non, mais
2: Jérôme, tu travailles ou sinon tu vas gerber tout de suite maintenant.
7: Non mais je te jure que je le fais pas exprès.
2: Non mais si tu le fais pas exprès, alors dans ce cas-là, pourquoi tu t'appelles?
3: Alors Jérôme, est-ce que tout le monde peut être beau?
7: Ah voilà, bah oui, je pense que oui. Bon, moi déjà je suis un beau gosse. Et je pense qu'il y a de la place dans ce monde pour tous les beaux gosses comme moi.
2: D'accord, ok.
7: Modestement, je veux dire.
2: Ouais, ouais. Franck?
11: Oui, donc moi je pense que tout le monde peut être beau, mais je pense pas qu'on se trouve spécialement beau. C'est les autres qui te trouvent beau, donc tu plais forcément à quelqu'un, donc tout le monde peut être beau.
2: D'accord. Clémentine?
6: Moi, je pense que tout le monde ne peut pas être beau, mais je pense que tout le monde peut être charmant. Et c'est le charme qui compte, c'est pas la beauté.
7: Mmh. Oui, tout à fait.
2: D'accord. Nina?
9: Ouais, Gérard, est-ce que tout le monde peut être beau? Ben, je pense que, en fait, il y a la beauté physique et la beauté intérieure.
2: Mmh.
9: Et je trouve que la beauté intérieure, elle est plus intéressante quand même.
7: On s'en fout des poumons.
2: Non mais qui c'est qui dit ça là? J'aime bien.
7: Jérôme, excuse-moi.
2: Non mais vous allez quand je demande qui c'est qui dit ça, vous êtes prié de donner vos noms, d'accord?
9: Gérard, je continue là. Donc je disais tout le monde est beau de l'intérieur, c'est clair.
2: C'est-à-dire comment ça?
9: Bah tout le monde a au fond de soi un bon cœur quoi. Mais en ce qui concerne la beauté physique, non, tout le monde ne peut pas être beau. Hein.
2: D'accord.
9: C'est clair.
2: Ok, Claire.
6: Oui, alors moi je conclue, c'est pas évident parce que en fait tout le monde a raison. Je suis d'accord avec tout le monde. La beauté, c'est pas dehors et puis c'est le charme qui compte. C'est pas la tronche.
2: Donc moi je vais quand même vous répondre là-dessus.
9: Ouais.
2: Donc je vais.
7: Oh
6: merde.
7: Obligé.
2: Comment?
7: On est obligé.
2: Ben oui, vous êtes obligé d'écouter
9: non,
2: ce que
9: vas-y,
2: vous êtes obligé d'écouter ce que je vais vous dire quand même. Parce que si vous voulez pas écouter, c'est simple. Le premier qui veut pas écouter, il gerbe. Ok.
7: Ok, pas de problème.
2: Donc, je pense que Nina, t'as pas tout à fait tort. Claire, par contre, je vois pas du tout le rapport. Moi, je peux te dire une chose, que ça soit côté intérieur ou physique, de toute manière, les deux ont le rapport. D'accord.
6: C'est exactement ce que j'ai dit. Hein. Ouais,
2: voilà.
6: Moi aussi.
2: Alors.
6: Non, c'est Claire qui te parle. Hein.
2: Mmh.
6: Si tu comprends pas ce que je dis, et ben.
2: Bah si, je réponds.
7: Et ça commence.
2: Bon, allez, ça commence, mais.
6: C'est quoi?
2: Olivier, tu joues à quoi là? Tu joues déjà à quoi là? Tu t'amuses à quoi là?
3: On a dit ce soir, on rigole pas.
7: Ouais.
3: Tous au garde à vous.
6: Mmh.
3: Le
6: ouais.
3: Premier qui
2: c'est
3: bouge
2: quoi,
3: dehors.
2: C'est quoi cette histoire de musique déjà?
7: Hartung. On était parti sur des bonnes bases et Olivier l'a déconné.
2: Donc. Peut-on être trop beau pour être vrai? Donc on va demander à Claire.
6: D'abord, il n'y a pas de T à être. Peut-on être quoi?
2: Bon. Olivier, tu joues à quoi là?
10: C'est pas moi.
2: Non, c'est qui alors?
10: Je sais pas.
2: Ça fait déjà deux, hein. Ça va pas continuer longtemps. Hein. Donc Claire.
6: Oui, peut-on être quoi?
2: Peut-on être trop beau pour être vrai?
6: Bien sûr.
2: Alors pourquoi?
6: Bah, c'est, je sais pas, c'est le proverbe, hein. Peut-on être beau pour être vrai, c'est sûr.
7: Mmh. Oui, c'est un proverbe.
6: C'est un proverbe, je veux dire, c'est tout le monde, c'est une vérité, quoi. C'est pas discutable.
2: D'accord. Nina ?
9: Ouais, bon, bah, ta question, elle est un peu elle est métaphysique, là, Vera. Mmh. Donc, moi, je pense que non.
2: Pourquoi ?
9: Bah, je pense qu'on peut pas être beau pour être vrai.
2: Mais pourquoi ? Moi, je te demande je te pose la question maintenant, pourquoi ?
9: Pourquoi ? Je sais pas, c'est métaphysique, que ça demande la réflexion, Gérard, cette question.
2: Bon, bah, réfléchis, puis quand t'auras réfléchi, tu me le diras.
9: D'accord.
2: Clémentine ?
5: Je pense que trop beau pour être vrai, non, mais trop beau pour toi, oui.
2: D'accord. Franck ?
5: Claire ?
11: Ouais, oui. Moi, je pense que trop beau pour être vrai, ça dissimule quelque chose, parce que si on veut avoir l'air trop beau gosse et tout, c'est qu'on dissimule une personne qui n'a pas une si grande valeur que ça.
5: Il y a Anguille sous Rush, ouais.
7: Voilà, c'est pour moi qui dis ça.
11: Quoi ?
7: C'est pour moi qui dis ça.
11: Ah non, je dis pas ça pour toi. Je fais une généralité pour les gens qui sont dans ce cas-là.
5: Mmh. Ah mais toi, t'es beau naturellement, je parie.
2: Jérôme.
7: Quoi ? Bien sûr.
2: Jérôme, s'il vous plaît, vous évitez de discuter entre vous là.
7: Pour répondre à la question, non, bah...
8: Gérard, je pense qu'ils peuvent s'échanger 2-3 opinions quand même.
7: C'est bah ouais. C'est un
2: donc,
7: débat.
2: Jérôme.
7: Donc moi, pour répondre à la question, je t'ai dit que j'étais un beau gosse, c'est vrai. Et...
11: Prouve-le.
2: Bah, non mais de toute manière,
7: gens qui peuvent témoigner. Hein.
2: Ouais, non mais je crois que Oh merci pour le Larsen. Je crois que les fleurs elles vont pas leur coûter cher cette année. Hein.
7: Pourquoi tu dis ça? Pourquoi tu m'insultes?
2: Non mais je t'insulte pas. Oh vous arrêtez avec la musique.
5: Si tu l'as insulté.
7: Ah ouais pourquoi?
5: Oui.
2: Non mais attends.
7: Pas les fleurs, tout
2: non,
7: ça.
2: Non non non. Ouais. Quand je dis qu'il y en a que pour eux, les fleurs cette année vont pas coûter cher, c'est pas une insulte.
5: C'est
2: okay
5: dégueulasse.
2: Non, c'est
7: mal.
2: Pas une insulte. Je suis
7: mal.
2: Désolé. Eh ben, si tu le prends mal, si t'es pas content, tu retournes au standard. D'accord, Jérôme ?
11: Ça veut dire quoi ?
5: Ça veut dire quoi, Gérard ?
2: Non, parce que j'ai pas l'intention de.
7: Vas-y, fais partie des proverbes qu'on se marre.
2: Ouais, c'est un proverbe.
5: Parce que
2: pour toi, cette année, les fleurs, elles vont pas être. Je crois que.
11: Mais ça veut dire quoi ?
2: Ça va pas te coûter cher, hein.
11: Ça veut dire quoi ?
2: Parce que pour l'instant, à mon avis.
7: C'est du radin, c'est ça ?
2: Voilà.
9: DG ?
2: Oui.
9: C'est Nina.
2: Attends, Nina, je vais demander à Vanessa avant.
9: Ouais.
2: Donc, oui. Vanessa, pour toi ?
9: Trop pour être vrai. Ben, moi, je pense qu'il y a la beauté naturelle et puis il y a la beauté qui est un peu cachée, c'est-à-dire le maquillage et tout, quoi. Mmh. Donc, faut faire la différence, quoi, c'est tout.
2: D'accord. Donc, Nina, tu voulais rajouter ?
9: Ouais, ben, ma réflexion est terminée. En fait, pour être vrai, il ne faut pas être trop beau. Hein.
2: Ouais, d'accord.
9: Donc, voilà.
2: Ok.
7: J'ai pas compris ta connerie sur les fleurs.
2: Non, bah, c'est pas grave. Si tu comprends pas, c'est pas de ma faute. Hein.
9: Si je te dis que. Hein.
2: Si je te dis que cette année, pour toi, les fleurs ne vont pas être chères.
5: Bah, c'est clair.
2: Ça veut dire que le jour où tu vas offrir un bouquet de fleurs à quelqu'un, je crois que ça te coûtera pas cher. Comme tu prétends. Comme tu prétends. Ça fait la deuxième question que je te pose depuis tout à l'heure, t'arrêtes pas de te vanter. Eh ben, moi, je te dis. Tu te vantes. Donc, c'est pour ça que je te dis que cette année, les fleurs, elles vont pas te coûter cher cette année.
7: Mais c'est ma faute, une bête de sexe.
2: Ouais, mais t'as pas trop les suicidants aussi.
7: Si, un petit peu, ouais.
2: Ah, ouais. C'est bien ce qui me semblait. Donc, comment peut-on voir la beauté intérieure puisqu'elle est cachée? Alors, donc, on va demander à Jérôme, comme il se prétend beau, vous m'excuserez les nanas. On va demander au vantard.
7: Oui, c'est moi.
2: Alors, le vantard, vas-y.
7: Bah oui, la beauté intérieure, c'est important aussi parce que ça sert à rien d'être beau physiquement si on n'a pas quelques valeurs humaines, je veux dire. Donc, non, mais c'est sérieux ce que je dis.
2: Non, mais vas-y, bah, continue.
7: Non, j'entends que ça ricane. Toi,
2: vas-y.
7: Elles seront pas prêtes au printemps, toi.
2: Attends, mais oh. Hey, Jérôme, ouais. Encore une connerie comme ça, je te préviens, tu vas même pas finir le débat, là.
7: Attends, mais c'est pas une connerie, c'est un proverbe.
2: Tu vas te calmer, mon pote, là. Je te le dis tout de suite.
8: Il a rien dit, Gérard, là.
7: Ah ouais, j'ai rien dit, faut pas déconner.
2: Ah. Ok.
7: Merci, Manu.
2: Non, mais attends, si t'es pas content, c'est le même prix.
7: Merci pour ce que tu représentes.
2: Donc, Franck.
11: Oui, moi, je pense que... On peut découvrir la beauté intérieure de quelqu'un en allant vers cette personne, en parlant avec elle, et c'est déjà surpasser la beauté extérieure, qu'elle soit moche ou pas. Donc,
2: non, mais,
11: pas en avant.
2: Ouais, mais Franck, est-ce que tu as bien compris la question ?
11: Oui, j'ai compris la question.
2: C'est ça, parce que là, je sais pas ce que tu me réponds, parce qu'apparemment.
9: Complètement à côté de la plaque.
2: Ouais.
11: Bah, peut-être que je me suis égaré dans ma réponse, mais. Bon, Comment est-ce qu'on peut découvrir la beauté intérieure de quelqu'un?
2: Comment peut-on voir la beauté intérieure puisqu'elle est cachée?
11: Eh ben, c'est justement en ayant des conversations avec la personne.
2: Olivier, s'il te plaît, t'arrêtes de jouer avec la télécommande et vous arrêtez de jouer avec les lumières, à les éteindre et à les allumer sans arrêt. Cela, ça commence à me prendre la tête.
9: Il y a des fantômes dans le studio parce que je...
2: Olivier, s'il te plaît.
10: J'ai rien fait.
9: Jour, nuit.
2: Ça commence à bien faire hein, maintenant tes conneries.
7: Faut pas tuer l'ours avant de mettre la charrue avant les bœufs, de manière.
9: Exactement.
2: Bon, Clémentine.
9: Un tien vaut mieux que deux bœufs, tu l'auras. Et la bine, c'est pas le moine.
2: Clémentine.
7: La bine quoi?
2: Clémentine, tu réponds à la question,
9: ah
2: tu vas
9: oui,
2: gerber.
9: Excuse-moi. Ouais, la beauté intérieure avec une échographie ou il y a des personnes qui s'appellent les devins et qui ouvrent des animaux et qui regardent leurs entrailles et donc elles peuvent voir à l'intérieur. Excuse-moi.
2: Bon, allez. Attendez. Qui c'est qui vient de parler de Sandy?
9: Oh, je suis désolée.
2: C'est Jérôme. Alors Jérôme, bonne nuit.
7: Non, c'est pas moi.
2: Non, c'est comme par hasard.
9: C'est moi. Je suis désolée.
10: Ouais, c'est Julien alors.
2: Tu essayes de savoir là sur les deux mecs et Clémentine, je sens que tu vas pas finir le débat toi.
9: Oh non, mais c'est pas gentil là, tu me fais beaucoup de peine, Gérard.
2: Mais alors, j'en ai rien à foutre.
9: Oh bah merci, hein, t'es sympa avec les filles au moins.
12: Ouais. C'est plaisir, Gérard.
9: Bon Gérard, on peut répondre?
2: Alors Nina?
9: Ouais, bah moi je dis qu'en fait la beauté intérieure, on la découvre par le dialogue, donc avec des conversations, tout ça, des sorties... Des promenades, tout ça. On découvre la personne. Et on voit ce qui se cache derrière, quoi.
2: D'accord. Claire?
13: Oui, ben moi je suis d'accord avec Machine.
2: Avec Nina?
13: Oui, Nina, pardon. C'est en parlant avec les gens qu'on découvre ce qu'ils sont, mais c'est surtout en les faisant parler. Il faut être plus malin qu'eux.
2: D'accord. Ouais. Et Vanessa, pour finir?
14: Comment? Allô?
2: Vanessa.
14: Oui, je pense que la beauté intérieure, elle est enfin, presque aussi importante que celle de la beauté
2: Olivier,
14: intérieure.
2: Olivier, s'il te plaît, avec cette télécommande. Excuse-moi, Vanessa.
13: Très courtois de couper la parole aux filles.
2: Oh! Olivier, s'il te plaît, t'arrêtes avec la télécommande ou quoi, la merde?
7: C'est pas grave, c'est pas grave.
2: La semaine dernière, c'était l'ordinateur, maintenant, c'est la télécommande aujourd'hui.
14: Plus de claques.
2: Punaise, tu vas pas commencer comme ça à la troisième question, hein?
7: Non, on essaie de faire un débat sérieux.
2: Merde!
14: Non,
10: une fois que ça se passe bien, Olive.
7: Ouais.
13: Oui, pour une fois.
2: Bon, Vanessa.
14: Oui,
2: donc pour finir.
14: C'était bien d'avoir un beau cul, une belle gueule, mais il fallait aussi un cerveau, voilà, c'est tout.
2: Non.
7: Moi, j'ai tout ça.
2: D'accord.
14: C'est bien de la chance, hein.
2: Ok.
14: Tu habites où?
7: J'habite Paris. J'ai que le cerveau, moi.
2: Alors, une belle-mère peut-être laide.
13: C'est une question?
2: Oui, c'est la question, malheureusement.
7: Une belle-mère peut-être laide?
2: Oui.
7: C'est du vécu ou.
2: Non, mais je vous pose la question.
11: Franck, je peux répondre?
2: Vas-y.
11: Une belle-mère peut être laide? Non, pas forcément, tu vois. Par exemple, t'as Claudia Schiffer en belle-mère, tu te maries avec ta fille. Elle sera pas affreuse, quoi. Une belle-mère, c'est une femme comme une autre qui peut être belle ou moche, donc oui, ça peut être beau.
14: Ouais, mais que Claudia Schiffer, ça pourra jamais être ta belle-mère, parce qu'à partir du moment où t'es belle-mère, c'est qu'elle a au moins 40 ans, 45 ans, quoi.
7: Parce que si elle nique avec David Copperfield, je vais voir la gueule du gosse, quand même.
14: C'est clair.
13: Non, elle peut être belle.
7: Faux
13: gosse
7: avec
13: lui. Moi, je dis qu'elle doit être belle.
10: Là. J'ai un message sur 3615 Fun Radio de Savannah qui dit « Mon GG, la pointe de mes seins se durcit de plus en plus. Ma main glisse lentement entre mes cuisses pour fouiller mon intimité. »
2: Mais c'est pas mal.
10: Elle a son téléphone. Hein.
2: Tu la rappelles.
10: Salope.
7: Moi aussi, je fais pareil.
2: Salope, minute. Hein. On commence pas. Jérôme.
7: Oui.
2: Bon, tu travailles ou quoi? Ou tu
10: bon, Jérôme.
7: Ouais.
10: Non, tu dors.
7: Non, tu dégages.
10: Allez, hop.
7: Arrêtez de déconner, les gars.
2: Terminé.
10: Ça passe à la page, je suis désolé.
7: Non, mais attends. Non, mais la question, je sais pas, on a parlé de Cindy Crawford, tout ça.
2: Non, mais moi, j'attends pas, Jérôme, c'est terminé pour toi. Allez,
10: on a jamais parlé de Cindy Crawford, c'est sur la différence d'âge, le débat.
7: Ah, d'accord. Donc, moi, je suis contre.
2: De cas,
10: merde, pardon.
7: Je suis contre, moi.
2: Allez, hop. Dehors pour lui, c'est terminé. Vanessa.
14: Oui. Bah écoute, moi je pense que ma future belle-mère, elle a quand même beaucoup de charme.
2: D'accord.
7: Mais est-ce qu'elle est belle?
2: Qui c'est qui parle là?
14: J'ai pas compris.
2: Qui c'est qui vient de parler?
7: Oui, c'est moi.
2: C'est toi, c'est qui?
7: Franck.
2: Alors, donne ton nom s'il te plaît, merci.
7: Franck, ta belle-mère a beaucoup de charme, mais je veux dire dans le sens où c'est une femme agréable ou est-ce qu'elle est belle de visage?
14: Bah écoute, je pense qu'elle est mignonne et sympathique, vivante, elle a beaucoup de charisme. Donc franchement, c'est quelqu'un de bien, quoi.
7: Donc c'est l'opposé du stéréotype de la belle-mère, quoi.
14: Ah ouais, c'est clair, quoi. Elle est ouverte d'esprit, c'est important, quoi.
2: Donc, Clémentine?
12: Moi, pour l'instant, j'ai pas de belle-mère, tu vois, donc je peux pas te dire, mais oui, bien sûr qu'une belle-mère peut être belle. D'ailleurs, je salue toutes les belles-mères de France.
15: D'où le nom de belle-mère.
2: Ok, Nina?
12: Gérard, en fait, ta belle-mère à toi, elle est comment?
2: Je peux pas répondre sur cette question-là, malheureusement.
12: Tu connais pas la mère de...
2: Non, c'est tout.
10: Il y a Catherine qui est belle-mère sur Mittel, qui a 40 ans et qui demande si on a besoin d'avoir son opinion.
12: Non,
2: Olivier, t'arrêtes s'il te plaît avec la télécommande, ça commence à m'énerver maintenant.
10: Moi je trouve ça sympa, ça fait stroboscope dans la...
2: Ouais mais merde, tu commences à m'énerver.
10: Merde quand même.
2: C'est toi qui me fais du Larsen là maintenant.
10: Non.
12: Bon, je vais du Larsen
10: avec les lumières.
2: Nina.
12: Oui.
2: Oh là là.
10: Ouais. Gérard, on accueille Luc à la place de Jérôme.
16: Oui, bonsoir tout le monde. Bonsoir Gérard.
2: Salut Luc.
17: Donc je réponds.
2: Oui.
17: Donc moi, pour moi, toutes les belles-mères sont laides. Il n'y a que ma maman qui est belle. Toutes
2: d'accord.
17: Les mamans sont belles.
2: D'accord.
17: Les belles-mères sont moches.
2: D'accord. Claire?
18: Ouais, moi je dis que quand t'épouses la fille, t'épouses la mère. Donc si ta femme est belle, ta belle-mère le sera aussi.
2: Alors donc, moi je pense qu'il y a un proverbe qui dit pour avoir la fille...
15: Pour avoir la mère.
2: Voilà.
18: Oui, non, mais c'est pas du tout ce que je te dis.
2: Ouais, non, mais je sais, mais c'est un proverbe.
10: Ça veut dire qu'il faut coucher avec la mère pour avoir la fille.
18: Voilà. Exactement.
10: Eh ben dis donc, c'est dégueulasse.
15: C'est dégueulasse.
2: Enfin bref.
10: C'est immonde.
2: Donc, Luc.
10: Et t'as couché avec la mère de ta copine?
15: Gérard, étant arrivé au milieu du débat, je pourrais...
18: Gérard, il est pas au fil.
2: De quoi?
15: Tu pourrais me répéter la question, je viens d'arriver moi.
2: Une belle-mère peut être laide.
15: Belle, oui, tout à fait. Ouais, j'en suis la preuve vivante.
2: De quoi?
18: Tu es une belle-mère?
2: Tu es une belle-mère?
15: Mais non, pas du tout, mais vous comprenez toute traviole, c'est que je veux dire que j'ai une belle-mère toute chum, quoi.
18: Oui.
15: Voilà. Autant de l'intérieur que de l'extérieur.
17: J'ai rien compris, Gérard.
2: Moi non plus.
10: Je crois que chum, ça veut dire moche, mais c'est du verlan.
2: De quoi? Qu'est-ce qu'il veut dire moche? Non, mais Olivier, s'il te plaît, t'essayes de me redonner un peu plus de retour dans mon casque, parce que là,
10: non,
2: c'est
10: pas bien pour
2: bordel.
10: Toi, parce que tu vas. Ça devient.
2: Là, j'entends très mal ce qu'ils me disent. Hein. Enfin, bref.
15: Ouais, Olivier, il y a un Larsen, c'est horrible.
10: Oui, je sais, je n'y peux rien, ce n'est pas de ma faute.
15: Lâche ta télécommande alors.
10: Ah, d'accord.
2: Alors, allez. Oh!
10: C'est assez dégueulasse comme Larsen.
15: C'est
2: crâle, voilà, ça commence à m'énerver là.
15: J'ai mis mon casque devant le micro.
2: Oh, oh. Bon alors les vieux beaux. Oh le Larsen, on se calme.
18: C'est grincé les dents.
15: Les vieux beaux.
17: Vas-y Gérard, pose ta question, vas-y.
15: Les vieux beaux.
2: Non mais là ça commence à m'énerver ce Larsen.
15: Gérard, t'énerve pas.
17: Mais là c'est vrai qu'un problème de satellite, ça va partir Gérard.
2: Ouais c'est ça.
10: Bien sûr, elle a tout compris.
2: Quand ils font du sport, est-ce que
10: les belles-mères vont mieux?
15: Ça dépend quel genre de sport.
2: Est-ce que les beaux sont suis?
10: Est-ce que les beaux...
17: Comment?
10: Est-ce que les beaux... Surtout quand ils font du sport, Notre-Dame
2: transpire.
10: Attends, Gérard, c'est quoi la question là? On n'a rien compris.
2: Quand ils font du sport...
19: Ouais, tu travailles.
2: Est-ce que les beaux suent?
10: Ah, alors
15: oh,
10: quand ils font... Est-ce que les beaux suent?
15: De Notre-Dame ou de...
2: Bon, Vanessa, parce que toi, allez...
17: Mais je pense que tout le monde sait, hein. On est tous humains, même les beaux autant que les moches. Hein.
2: Mm-hmm. D'accord. Luc?
15: Ouais, je pense que tout le monde sue, tout le monde pue, tout le monde chie, tout le monde pisse. Hein.
17: C'est clair.
2: Mm-hmm.
10: Il a raison dans un certain sens. Ouais. Hein.
2: Luc? Franck?
15: Oui, la transpiration est un phénomène général, donc tout le monde transpire, donc ça comprend s'il est beau.
2: D'accord. Clémentine?
12: La transpiration permet l'élimination des toxines. Et c'est utile.
2: Mmh. Nina?
17: Ouais, tout le monde sue, hein, c'est intergalactique. Hein.
2: Ouais.
17: Tout être humain, c'est normal.
15: Même Ultraman.
2: Mais Claire?
18: Tous les peaux suent, tous les peaux néem, tout le monde est beau.
2: Mmh. Alors, peut-on...
10: Non. Et toi?
2: De toute manière, la transpiration, tu peux rien faire malheureusement.
10: D'accord, hein.
2: Même en faisant du sport.
10: Toi, tu sues beaucoup quand même.
2: Comme tout le monde, hein, c'est tout.
10: C'est pour ça que tu mets beaucoup d'Adidas, non?
2: Non, j'en ai plus.
19: Ah, maintenant, il en a tellement mis qu'il sue de l'Adidas.
10: Maintenant.
2: Non, j'en ai plus, donc c'est.
10: Wizard OVC qui pue?
2: S'il y en a qui pouvaient envoyer de l'Adidas.
15: Moi, je vais t'envoyer de l'Air Week à la radio.
2: Ah, ok.
17: Mais
2: okay.
17: Gérard!
2: Oui. Qui c'est? Donnez vos noms, s'il vous plaît.
15: C'est Luc.
2: Donnez vos noms, s'il vous plaît. Oui.
17: Tu te laves chaque matin les aisselles avec du savon avant de mettre du déo là-bas.
2: Bah oui.
15: Bah moi, Gérard, c'est
17: d'accord. C'est chaque matin, Gérard.
20: Est-ce que tu mets de l'eau?
2: Comment?
20: Est-ce que tu mets de l'eau?
2: En principe, quand tu te laves avec du savon, tu te laves sans eau?
20: Mais je te demande, c'est à toi qu'on pose la question.
2: Non, non mais moi je renvoie à l'appareil. Est-ce que tu mets de l'eau pour te mouiller?
17: Ah, Gérard, il est pas vrai. En général, oui, pour mouiller, je mets de l'eau. Hein.
2: Ouais. Bah, alors.
17: Gérard, chaque matin, tu te laves?
2: Bah oui.
10: Non, tous les matins?
17: Non, tous les matins.
15: J'y crois pas trop, mais bon.
17: Tous les magiques. Matins.
10: Ouais. Tous les
2: c'est
10: matins.
2: Ça. Donc, okay. Donc alors, peut-on prendre son pied s'il est beau?
17: Comment?
2: Claire. Peut-on prendre son pied s'il est beau?
17: Attends, un verbe, un sujet, un complément, s'il te plaît.
15: Gérard.
2: Olivier, s'il te plaît, t'arrêtes là, c'est toi qui fais du Larsen maintenant.
15: Gérard, c'est Franck.
2: Oui.
15: Dans ta question, tu dis si elle est beau, mais c'est aussi si elle est belle.
21: On ne ressemble pas tous à Gérard, donc à la limite.
15: Parce que si.
17: Honneur aussi d'abord.
15: Ouais, parce que s'il est beau, ça veut dire aussi si elle est belle pour les mecs.
2: Bah, si tu veux, à la rigueur, ouais.
15: Ouais, je crois que c'est
2: J'avais demandé à Claire de répondre avant que Franck coupe la parole.
15: Claire, excuse-moi, Claire.
20: Oui, non, mais je t'en prie. S'il est beau, mais t'en as rien à foutre. Ça, en général, tu le vois pas. Et puis, c'est l'amour, c'est pas la photo de quelqu'un, quoi. C'est du sentiment, c'est autre chose. Hein.
2: D'accord.
20: Donc, évidemment, tu prends ton pied. Si tu l'aimes. Voilà.
2: D'accord. Nina? Arrête, Olivier, s'il te plaît, de te foutre de ma gueule parce que tout à l'heure, tu as jamais de la pro. Je te le dis tout de suite, toi.
15: J'ai jamais envie de la production, moi.
2: Nina.
17: S'il est beau, ça dépend ce que ça veut dire, si on veut dire beau, quoi.
10: Donc, ouais, c'est ça.
17: Donc, je sais pas, on le trouve beau, quoi.
10: Beautiful.
17: Comment?
10: Beautiful.
22: Mais ça dépend aussi où est-ce qu'on place l'échelle de la beautitude.
10: Ça dépend de la langue aussi.
20: Bonito.
10: Beautiful en anglais, c'est pas la même chose que beau en français.
20: Olivier.
2: Clémentine.
23: Moi j'aime beaucoup mes pieds. D'ailleurs, j'arrive à me gratter l'oreille avec le pied et c'est très utile. Hein.
2: Alors là, avant que je passe à Franck, à lui qui a Vanessa, tu vas m'expliquer comment tu peux faire.
23: Oh, bah il suffit d'être un peu souple. D'ailleurs, là en ce moment, je me gratte l'oreille avec le pied.
2: D'accord.
15: Faut la gerber, Gérard, celle-là.
2: Ouais, j'ai l'impression. Franck,
15: peut-on prendre son pied s'il est beau?
2: Oh, celle qui dit ta gueule, tu as commencé à te calmer.
15: Peut-on prendre son pied si elle est belle? Je pense que la beauté physique a rien à voir là-dedans. C'est
2: non, s'il est beau.
15: Oui, s'il est beau.
23: Oui, le pied.
15: Oui, c'est moi, je suis pas tellement un. Enfin, je veux dire, la beauté physique pour moi, ça n'a rien à voir, quoi. Enfin, j'ai pas envie vraiment de m'exprimer là-dessus pour dire quelque chose que je pense pas, quoi.
2: D'accord. Luc?
15: Ouais, bah moi, vu que j'ai de jolis pieds, de beaux pieds, bah j'arrive à les prendre dans la main, ouais. Mmh. J'y arrive, ouais.
2: Vanessa?
17: Bah moi, je pense que c'est quand même important parce qu'on prendra plus son pied avec un top bon qu'avec une grosse baleine, quoi. Et c'est clair que tu vas mettre un mec devant un monstre, il va débander, quoi.
15: Il va rétrécir même.
2: Non mais avec les pieds, je te parle.
17: Les pieds, bah tu fais ce que tu veux avec tes pieds, hein.
15: Bah, tu veux dire le pied, le machin qui a 5 orteils? Ah, d'accord.
2: D'accord. Ok.
17: C'est pas une chaise.
2: Si on est enfermé avec une belle.
10: Gérard, c'est pas toi qui as préparé ton débat, là?
2: Certaines questions, non?
22: Non, et toutes, parce que ça se sent, là. Parce que tu as quand même des questions avec des jeux de mots et tu comprends même pas les jeux de mots qu'il y a dans tes questions, donc c'est pas de dire. Donc, du fait que c'est pas tes questions, tu réponds chacun son tour, c'est mou. T'as déjà la cinquième, donc quoi, dans 10 minutes, on a fini?
10: Conclusion, c'est bidon.
17: Ouais,
2: la conclusion, c'est bidon, ouais, si t'es pas content,
10: c'est nul.
15: C'est
10: ça va pas du tout.
15: C'est un débat sérieux et intelligent pour
21: moi. Non,
17: la question, j'ai pas très bien compris la salle d'avant. Mais
21: là, je suis d'accord avec Max. Il faut mettre Ringo.
17: C'est dommage. Non, moi, je préfère Paul McCartney.
10: Sur Minitel, il y a Aristo qui dit que je sens la merde, c'est vachement plus intéressant.
2: Il sent la merde, il a cassé la veste, ce con.
21: C'est tout.
15: Elle, je ne veux qu'elle.
17: Gérard, vas-y, pose ta prochaine question, vas-y.
2: De toute manière, vous allez réfléchir, on va mettre un disque.
10: Ah merde, j'ai pas préparé de disque.
2: Olivier, tu fais pas ton boulot correctement.
10: J'ai pas préparé de disque.
15: Je peux chanter, moi, si vous voulez. Toi, tu y arriverais bien quand même, non?
2: Mais qu'est-ce que ça peut te foutre?
17: Tu peux poser ta question?
15: C'est pas pour savoir si tu peux te confier avec des beaux mecs, quoi.
2: Toi, j'ai pas encore changé, mec. J'ai pas encore viré ma cutie.
21: Je reste avec des mecs.
2: Ok.
22: Gérard, je crois qu'on dit j'ai pas encore viré ma goupille.
2: Non, c'est ma cutie.
21: Non, j'ai pas changé mon fusil d'épaule.
22: N'importe quoi. J'ai pas encore retourné ma veste.
21: De toute façon, quand je t'appellerai Balbeur, tu sortiras de la sœur de ma zoif.
2: C'est comment, toi? C'est comment ton nom, là, qui vient de dire ça?
21: Franck, c'est pas moi, c'est Luc.
22: Oui, vous voulez écouter quoi comme disque, là, parce que...
2: Franck, tu dégages.
21: Eh ben, tu dégages, Franck.
2: Allez, hop, bonne nuit, s'il te plaît.
21: C'est pas moi.
2: Allez, hop, bonne nuit pour lui, tant pis.
22: Ça y est, il est parti, Gérard.
17: J'ai la question.
2: Oui.
17: Vas-y, pose la question.
22: Vous voulez Bob Marley?
17: Moi je veux
23: Spin Spin Sugar là, Spin Spin Sugar, c'est bien ça.
17: Non, moi je veux les demoiselles de Suresnes.
2: Ah, il y en a pas.
21: Eh, hey, les petites salopes de Gérard, il y a pas.
2: Allez hop, celui-là aussi. Ça y apprendra.
22: Qui ça, Gérard? J'ai pas entendu.
2: Franck, il est viré.
22: Franck, il est parti.
2: Eh ben maintenant tu vires
22: c'est Luc.
21: Moi, j'avoue.
2: Tu vires Luc.
17: Je jette ta question.
2: Alors.
17: Mais un disque.
2: Bah ouais, mais j'attends, il trouve pas, donc on va, ça m'énerve de poser la question maintenant.
17: Non, mais dis-nous ta question, comme ça on va réfléchir, vas-y.
2: Prodigieux. Bah ouais, mais... Alors si on est enfermé avec une belle, peut-on se la faire?
22: Ouais, on se la fait.
17: Bon, on répond, là.
2: Non, vous allez attendre, vous allez réfléchir. Alors,
22: on va écouter Spin Sugar, là.
23: Ouais.
22: Parce que tu l'as demandé.
23: Bah ouais, c'est gentil.
22: Ouais, c'est assez nul comme truc.
17: Mais non, écoute les demoiselles de Suresnes.
2: Il y en a pas. On les a déjà passées la semaine dernière. On va pas remettre les mêmes disques la semaine dernière.
22: On veut... Non, un remix.
23: Non, c'est pas ça.
2: Non. Oh.
22: Mais c'est quoi là, ce cercle là, que tu me fais là, Olivier?
0: Bah, c'est la fanfare pour.
2: Non, donc c'est la suite d'Aidé. Ouais, Fildar qui rigole comme un canard sauvage. Non, c'est la suite des débats, donc continuez de nous appeler. Je voudrais des réactions sur Minitel, quand même, sur le thème, sur la beauté, quand même, parce qu'on en a pas beaucoup et je voudrais que ça se réveille un petit peu sur Minitel 3615. Code Fun Radio, rubrique directe.
22: Ouais!
2: Toujours au standard!
17: Ouais!
2: Bon, ça y est, ça y est, Olivier, t'as terminé de jouer au con quand j'annonce les numéros pour que les gens puissent continuer d'appeler?
0: Pardon.
2: Donc, vous pouvez toujours nous appeler sur le 3615 Fun Radio, rubrique directe.
0: Alors là, vous dites allô sur 3615 Fun Radio, rubrique directe.
2: Au 0800.
21: Jingle.
2: Au 0800 75 000 et 0800 75 000. Et donc, ouais, c'est toujours les.
22: C'est entraînant quand même.
21: Ouais, c'est vrai, c'est bien.
2: Fais chier là.
0: Ah non, tu t'es trompé sur le 0803. T'as dit 0803 75 000 et c'est 0803 08 5000.
21: Ouais, bah, Gérard, est-ce que t'arrives à tenir les ballons sur ton nez là, tu sais, comme les phoques là.
2: Gilbert, tu vas pas commencer parce que sinon tu vas dégager tout de suite.
21: D'accord, monsieur.
0: Il y a Savannah sur Minitel qui dit: mon GG d'amour, ma main fouille de plus en plus profondément dans mon intimité et je sens la jouissance monter dans tout mon être.
21: Oh, ça y est, je bande.
0: Appelle-moi.
2: Qu'elle laisse son numéro.
0: Ça y est, elle va
2: l'appeler.
21: On va l'appeler la chienne.
2: La chienne, Gilbert, tout à l'heure. La chienne, tu vois.
21: Non, mais c'est une chienne, attends, elle est en train de se.
2: Ouais.
21: Mais toi,
2: t'es un chien parce que tu la traites comme ça, donc si tu continues, c'est elle qui va prendre ta place.
21: Ah ouais, moi je suis un chien, je suis une chienne, je vais la prendre dans le.
2: Ça y est, on peut continuer les débats que de jouer au con, Olivier.
21: Vas-y, Bozo, pose ta question.
2: Oui.
21: Manamana. Manamana.
2: Bon, ça y est,
22: on se calme.
2: Ça y est.
17: Voilà, pose ta question, Gigi. C'était quoi le disque qu'on a écouté?
2: Bah, qui c'est qui l'a demandé?
21: Moi, j'aime pas trop la techno. Hein.
2: Ouais. Bon, si t'es pas content, tu dégages, Gilbert.
17: Bon, c'est pas grave.
2: Ça va aller vite.
21: Je suis content.
17: Ta question, bon. Gérard.
2: Donc, si on est enfermé avec elle, mm-hmm, avec une belle, peut-on se la faire? Alors, mm-hmm, je vous préviens, vous allez tous répondre d'un seul coup, mais si je vois que c'est le bordel, je vais vous calmer d'entrée, d'accord?
0: Attention, 3, 2,
17: 1, on l'a fait pas.
2: Olivier, ça commence à bien faire tes conneries.
0: D'accord.
2: Donc, j'ai pas demandé de faire le bordel.
21: Et tu lâches cette télécommande.
2: Toi, je t'emmerde si t'es pas content.
17: Donc, je réponds.
2: Donc, oui.
1: C'est pas toi qui l'a faite la question.
2: Ben, si c'est pas moi qui l'ai faite, moi je vous pose la question. Donc.
1: C'est pas grave, je réponds.
2: Bah, elle répond.
10: C'est quoi ton prénom?
1: Donc c'est Mina.
10: Mmh. Oui.
1: Donc au fait, bah écoute, ça dépend du consentement mutuel, quoi. Ça dépend des deux, quoi.
2: Dans quel sens?
1: Ah bah, dans quel sens?
3: Dans les deux, justement.
1: Je vais faire un schéma. Donc il y a deux personnes. L'autre personne est plus belle que l'autre. Donc je sais pas, c'est le consentement.
10: Ouais, mais ils sont deux à combien?
1: Comment?
22: Oh, j'ai rien compris.
1: Il y en a plusieurs déjà.
2: Ouais, moi non plus.
23: Non. Faudrait que tu nous expliques. Je voudrais savoir comment ce serait possible qu'une belle fille se retrouve enfermée avec un mec dans une chambre noire. Comment c'est possible? Raconte-moi l'histoire.
2: Bah, à ton avis.
10: Une histoire.
2: Alors, à ton avis.
23: Une prise d'otage, c'est...
3: Oh, il achète du roast beef.
2: Non, mais hey, à ton avis.
23: Automatiquement,
2: il y a certaines filles, quand on fait l'amour, elles aiment bien être dans le noir.
23: Oui, mais pourquoi est-ce qu'elle est rentrée avec un mec moche dans une chambre noire?
2: Eh ben, c'est
3: pour
2: ça.
3: Pour pas le voir, justement.
2: Bah, voilà.
21: Elle avait prévu que c'était moi.
2: Bon, et qui répond des trucs cons comme ça, là? Non, mais donnez vos noms, parce que tout à l'heure, les deux mecs, vous allez gerber.
10: Il y a Sacha sur Aristo qui vient de me donner ton numéro de portable.
2: Non, mais... moi, je crois qu'on avait...
3: 25.
2: Oui, alors là, maintenant, vous gerbez tous. Allez, hop.
3: Allez, hop. Jingle.
2: Non, mais moi je rigole pas.
22: Ils n'ont pas donné, il y a beaucoup de portables qui commencent comme ça, c'est pour ça ils peuvent être au courant.
2: Non, mais si continuez à aller.
22: Non, mais
2: qu'on s'amuse pas à commencer à donner des numéros comme ça à l'antenne, parce que sinon ça va mal se terminer pour tous.
1: Non, mais j'ai juste.
2: Laissez-moi vos numéros de téléphone si vous continuez. Je vais les prendre et je vais les balancer aussi à l'antenne.
3: Ouais, je m'en fous, vas-y, fais-le.
2: Alors je vous préviens d'entrer, calmez-vous. D'accord.
3: Des menaces, toujours des menaces.
22: Alors donc Gilbert, 01.
3: 43. 61.
2: Claire, donc si tu es...
21: Oui, 05.
1: Ouais, ben moi je veux dire que si un mec croit ça, il peut se toucher profond, quoi.
2: Ouais, bon.
3: Je vois pas. Tu dis ça pour moi?
1: Comment?
3: Tu dis ça pour moi?
1: Non, pour celui qui veut.
2: Ah. Bah alors toi tu donnes ton nom quand tu dis toi, parce que sinon ça va pas aller du tout.
3: Pourquoi
2: toi
3: tu veux que je donne mon nom?
2: Et alors tu peux très bien répondre en donnant ton nom quand
3: bah
2: tu
3: ouais,
2: parles,
3: Gilbert,
2: s'il te plaît.
3: Gilbert.
2: Bon bah alors.
3: Bah oui.
2: Ok. Donc Nina.
1: Oui, Gégé. Bah écoute, moi je t'ai répondu, hein.
2: Ouais.
1: Donc ça dépend, les deux personnes elles vont se retrouver. Donc si ça chauffe bien, si tout le monde est... Si la personne est en forme, si elle est bien excitée, tout ça, donc ça va se faire, quoi, c'est clair. Donc voilà.
2: Oui.
1: Et toi, Gérard, la question, c'est l'excitation, si la personne est excitée ou pas. Voilà. Bah
2: c'est non, en fin de compte, si on est enfermé avec une belle, peut-on se la faire?
1: Bah oui, on donc, peut se la faire, ouais. Si on est excité,
2: bon, celui
1: ouais.
2: qui s'amuse à faire la mouche, priez d'arrêter parce que.
10: C'est un fantôme. Bon, qui fait le fantôme? Non, mais je veux des noms, là. Qui fait le fantôme, Manu?
22: Moi, on se dénonce, mais je sais pas.
2: Non, mais c'est bien, parce que les blancs, on va continuer à les faire tant que le mec, il se calmera pas.
10: Les blancs comme les fantômes.
3: Jingle du cirque avec le fantôme.
2: Et Gilbert et Will dehors.
1: Je crois qu'il y a des fantômes.
3: Voilà, c'est la totale.
2: Arrête avec cette merde, maintenant. Sinon, j'arrête. Pour con, va. Connard. C'est le dernier jeudi que tu paies la pro, toi.
10: Elle déconne pas.
2: Non. Si, c'est le dernier jeudi que tu paies la pro.
3: Parce que t'as la preuve, la preuve.
10: Je vais faire virer. Après, je vais être obligé de revendre.
2: Et alors, ben essaye.
3: Tout ça. Mais tu dis ça tous les jeudis. Plus de preuves pour Olivier. Plus de preuves.
1: Gérard, il va finir, t'as plus à avoir personne dans le studio.
2: Ouais. Vanessa.
1: Je crois que s'il est enfermé, il peut pas se la faire, non.
2: Non, mais si on est enfermé avec une belle fille.
10: Pourquoi?
2: Bon, Vanessa, tu te réveilles ou tu dégages?
1: Ok, putain, mais attends, je peux pas parler, t'as vu le bordel? D'accord.
3: On dit maman travaille. Donc moi, j'aimerais répondre, c'est Gilbert. Moi, je pense qu'une belle fille, je pourrais me la faire, surtout si je l'attache et je la frappe avant.
2: De quoi?
3: Là, je me la fais, là.
2: Attends, j'ai cru mal entendre quelque chose.
3: Bah, moi, si je suis dans une pièce avec une jolie fille, je pourrais me la faire, surtout si je la frappe et je la somme avant.
2: Non, mais attends.
10: Et tu tues son chien. Et tu tues son chien, c'est normal.
2: Gilbert.
3: Ouais.
2: Gilbert.
3: Ouais.
1: Gilbert, il manque une case.
2: Attendez. Parce que là, Gilbert, je vais te dire une chose. Tu crois que t'es sûr de trouver quelqu'un si tu t'amuses à lui dire ça d'entrée à la nana?
1: Exactement.
10: Tu crois ça?
2: Tu crois, Olivier, arrête de me couper la parole.
10: Ouais. Je fais les débats. Tu crois franchement que si tu t'amuses à lui dire ça.
2: Attends, tu fais les.
10: Tu crois.
22: Non, mais là, je pense que c'est pas possible.
21: Dans la mesure où c'est pas applicable.
10: Oui.
21: Mais oui, je crois. Et si elle parle, je casse la mâchoire en deux.
2: Eh ben alors, Gilbert, tu dégages, bonne nuit.
21: Mais non, mais attends, j'ai le droit de dire ce que je fais.
10: On
21: est dans un pays libre.
10: Tu dégages,
21: dans
10: cette tête. Tais-toi.
21: Jingle.
10: Tu dégages.
2: Fermez ta gueule un peu, Olivier, maintenant.
21: D'accord. Tu crois, Olivier, tu crois que tu vas continuer comme ça?
10: Je tiens à dire que Gérard a failli me frapper.
21: C'est vrai?
10: Et que s'il me frappe, là, j'arrête tout.
2: Ouais, bah, dans ce cas-là, tu as.
21: Allez, lance un dernier atome.
22: Je pose un ultimatum.
10: Je vais lancer.
21: Lance un dernier atome.
10: Jusqu'à une date ultérieure.
21: Oui, d'accord.
10: Je tiens
2: bon,
10: okay,
2: Gilbert.
10: À
2: non, bon, Olivier, tu t'écrases, s'il te plaît, maintenant.
10: Oh, c'est mon débat.
2: Ouais. Non, c'est pas ton débat, tu vas la fermer ou sinon c'est moi qui dégage.
21: Laisse-le
2: parler. Je l'ai payé une fois à 2h du matin.
21: Je t'appelle les débats de Gérard, je te rappelle, Olivier.
2: Alors fais gaffe à ce que tu fais maintenant.
10: Bon, je m'écrase, je dis plus rien.
21: Non, donc, c'est bon, Gilbert. Embrassez-vous, allez, faites la paix.
2: Gilbert.
21: Jingle.
10: Je peux aller l'embrasser?
21: Bah allez, embrassez-vous, c'est
2: rapide. Essaye de venir.
10: Ouais, je vais l'embrasser.
21: Allez. Une poignée de main.
4: Sur la bouche.
2: Essaye.
4: Allez.
2: Essaye, tu vas te dire bisous.
21: Sur le cul.
4: Bisous.
2: Sur la main.
4: Dégage.
21: Un béco.
2: Donc, Gilbert.
21: Oui.
4: Gérard, t'as pas embrassé Olivier?
21: Oui, c'est Gilbert.
2: Gilbert. Tu crois qu'en levant la main sur une nana.
21: Mais je plaisante, je plaisante.
2: Non mais attends, attends, moi je vais te dire tout de suite, en levant la main sur une nana, c'est que t'as pas de cœur.
21: Mais je plaisantais, c'est faux.
4: Okay. Non, Gérard, il plaisante.
2: Donc Will, pour toi.
21: Les filles, je vous aime.
5: Bon, en général, si on t'enferme avec une gonzesse dans le noir, à mon avis, tu penses plutôt à t'échapper plutôt qu'à faire l'amour avec elle.
2: Pourquoi, Will?
5: Bah, je sais pas, tu dis pendant ta question, si on vous enferme.
2: Si on est enfermé.
5: Bah, si on est enfermé, mais je veux dire, ça dépend si on a été enfermé ou si on a voulu s'enfermer. Si on a voulu s'enfermer, oui, je pense que les deux personnes sont consentantes dès le départ et peuvent le faire.
4: D'accord. C'est vrai, peut-être que la fille est dangereuse, on n'en sait rien.
5: Ah ouais, si c'est la fille, c'est la main sur le mec.
4: Gérard, c'est tout un roman policier, hein, cette situation.
5: C'est du Cocteau, hein.
4: Ouais, voilà, c'est un roman policier, tout ça. Hein.
21: Écrit un livre.
4: La fille, je sais pas, elle kidnappe le mec, elle l'enferme dans le noir.
6: Un peu
4: femme fatale, tu vois le style.
2: Ouais, mais attendez, mais pourquoi femme fatale? Moi, je vois pas du tout.
21: Mais c'est vrai, la raison. Moi, je pense, Gérard, que t'es le croisement entre Patricia Ice Smith et une pute.
4: Oh là là.
21: Mais non, Patricia Ice Smith, c'est déjà une pute. Ah ouais, d'accord.
4: Non, c'est
2: bon, Olivier, s'il te plaît, tu te caches.
4: Gérard, c'est clair.
2: Oui.
4: Et toi, si un jour tu te retrouvais enfermé dans un ascenseur, par exemple, avec une belle, tu crois que tu te la ferais?
2: Ça dépend s'il y a personne, oui, s'il y a du monde. Non.
5: Gérard, c'est Will, on en revient à ce que tu disais tout à l'heure. Si tu te retrouves coincé dans un ascenseur, en général, tu veux sortir.
4: Avec une belle.
21: Il y a suicide direct.
4: Ouais, c'est un peu Walt Disney, la belle clochard dans l'ascenseur. J'ai une question à te poser.
2: Ouais, mais donne ton nom, s'il te plaît.
4: C'est Nina. Je voulais savoir si jamais c'est Nina qui parle. Donc si jamais voilà une situation tirée d'un roman policier, d'accord?
2: Mais non, c'est pas
10: non, mais si laisse-la parler.
4: Gérard, il y a une femme fatale, tu vois, grosse poitrine, blonde pulpeuse, tout ça, qui te ligote les mains et tout, qu'est-ce qui se passe? Qu'est-ce que tu vas faire? Quelle est ta réaction?
10: Ben,
4: tu vas
10: te la
4: faire, tu vas être content, qu'est-ce que tu fais?
2: Déjà, je me laisserai pas ligoter.
4: Ouais. Non, mais elle te baillonne, elle te ligote.
21: Et comment il va boire après?
4: Et elle te dit que si tu veux qu'elle te détache, ben il faudra passer à l'action, quoi. Alors qu'est-ce que tu fais?
2: Déjà, je me laisserai pas ligoter, déjà pour commencer.
21: Ouais, tu vois un petit
4: ligoter.
21: Ricard.
4: Ouais.
2: Non, mais
4: laissez répondre, Gégé, s'il te plaît. Donc vas-y, Gégé.
2: Non, mais moi, je peux te dire tout de suite que je me laisserai pas ligoter d'entrée, donc automatiquement, je pourrais pas me la faire.
4: Non, mais elle se détache seulement si tu acceptes de passer à l'action.
2: Bah, c'est à elle de décider, c'est pas à moi.
21: Et mieux, si nous deux, Gérard, on se trouvait dans un carton sous un pont, est-ce que tu me violerais?
2: Bon, alors, qui c'est qui vient de dire ça?
10: Non, mais c'est intéressant.
21: Oui, c'est intéressant.
10: C'est un débat.
21: Non, c'est une situation intéressante, je veux dire.
10: Il faudrait demander l'avis de Sandy, non, de pas de Sandy, de Anna. De Anna.
21: Bah oui.
4: Anna, c'est qui? Anna?
10: Je sais pas.
21: Lui, il est complètement
4: starbé.
2: Toi, est-ce que
4: Gégé?
2: Oui.
4: Nina.
23: Oui. Si tu te retrouves avec un mec, qu'est-ce que tu fais? Il te gote, il te baïonne et tout.
2: Non, mais attends, j'ai déjà dit que tout à l'heure, j'avais pas encore viré ma cutie. Donc, je serais.
10: Ta goupille.
2: Ta goupille. Bon, j'ai ce que je veux, d'accord?
6: Un mot de vocabulaire de plus, ça fait jamais de mal.
2: Putain, c'est complètement connard, toi.
21: Gérard, t'as pas 7 sur 7.
10: De quoi?
21: Non, 7 sur 7.
10: Pardon, 7 sur 7. Ouais. Si.
2: Alors là, la question, ça va plaire à toutes les nanas, même aux deux abrutis de service.
10: Toi, t'as pas répondu, Gérard, je pense, oui. À la...
2: Mais moi, j'ai dit que de toute manière, le jour où je me ferais enfermer par quelqu'un...
10: Ça serait un rêve. Ça serait un rêve.
23: Tu te retrouves enfermé dans un ascenseur.
10: En attendant, sur le 3615 Fun Radio, il y a Savannah qui laisse un message. Ma main s'enfouit au plus profond de moi.
2: Mais depuis tout à l'heure, ouais, on te demande de prendre son numéro de téléphone, vous ne le prenez pas.
10: Et ma main se mouille de plus en plus.
2: Non, mais toi, Olivier, quand on te demande quelque chose, ça devient dur pour toi.
10: Un fluide, c'est cool.
2: Ah oui, c'est cool. À quoi que ça sert, tu viens de faire la pro le jeudi.
23: Ah, rien. GG,
2: oui.
23: C'est Nina. Si tu te faisais enfermer par fesse de babouin, qu'est-ce que tu ferais?
2: Bon, alors Nina, tu dis direct.
10: Nina, tu dégages une fille.
2: Ouais, ouais.
21: Allez, au revoir, Nina. Au revoir, Nina.
23: À tout à l'heure.
21: À tout à l'heure.
23: Je serai ici après.
2: Lina, bonne nuit.
21: Bonne nuit, Lina.
2: Non, c'est pas la peine de rappeler, tu passeras pas là, ce
21: cul. Plus jamais.
8: Olivier, les chiffres et les lettres.
10: Mais là, on va continuer le débat.
23: Alors, un A.
10: Non, on fait pas les chiffres des lettres, c'est les débats, Gérard. Soyez sympa.
2: Donc, faut-il être beau pour faire l'amour?
23: Là, c'est des questions. Que non, hein.
2: Alors, qui, non?
23: Heureusement que non, oui.
2: Qui, non? Mais répondez, mais donnez vos noms, merde.
21: Moi, je sais pas si jamais c'est moche.
2: Ça commence à bien faire, là.
10: Non, mais laisse. Ah, ok, c'est bon.
2: Bon, okay. Toi.
10: Laisse-les parler un peu aussi, genre.
2: Mais je leur pose la question qui répond.
10: Alors, c'est quoi la question?
2: Faut-il être beau pour faire l'amour?
10: Bien sûr.
2: Réveillez-vous.
23: Heureusement que non, c'est clair.
2: Oh,
10: pourquoi?
23: Moi, je vais dire un proverbe.
10: Vas-y.
23: Heureusement que Dieu a inventé l'alcool, c'est pour permettre aux moches de pouvoir faire l'amour.
10: Ouais.
2: C'est alors, qui c'est qui vient de dire ça?
23: C'est clair.
2: Et pourquoi tout de suite l'alcool?
21: Ouais, c'est quoi ton rapport?
23: Gérard.
21: A noter que Gérard prend vite la mouche.
23: Oui, non, mais c'était pas du tout pour toi.
21: Et Gérard, t'as déjà goûté à la liqueur de chêne? T'as qu'à me sucer, non?
2: Non, non, j'ai bien dehors.
21: C'est pas moi qui dis la chute.
23: Belle coordination, hein.
21: C'est pas moi qui dis la chute.
2: Non, mais je sens que ou Will ou Gilbert, vous allez dégager.
21: Non, j'ai rien fait. Moi. Non, j'ai posé la question seulement.
8: Gilbert, il est là depuis le début, je fous le bordel.
21: Non.
8: Ah si, Gilbert, attends.
2: Non, Gilbert, tu vas pas foutre ton bordel longtemps, je te le dis tout de suite.
21: Non, mais je suis sage.
2: Non, ouais. Donc maintenant, vous allez vous répondre. Alors si vous voulez pas répondre, vous dégagez.
21: Non, Gilbert, je peux répondre. Donc moi, je sais pas, parce que
2: Non, mais vous vous réveillez ou quoi?
21: Ouais,
23: on est là.
21: Vas-y, Gilbert.
2: Il dort ou quoi, là?
10: Mais non, il dort pas.
21: Mais si.
23: Tu nous laisses pas parler.
10: Non, mais attends, Gérard. Laisse-le parler un peu.
21: Will, je réponds. Vas-y, Will. Will, et je réponds. Je peux y aller, Gérard?
2: Ouais. Bah, vas-y. Moi, Gilbert, tu t'écrases, c'est pas
10: attends, comme Gérard, laisse parler un peu, Will. Vas-y, Will.
8: Bon, alors, Will, il dit que, heureusement que non, on n'a pas besoin d'être beau pour faire l'amour. On peut être moche aussi. Parce que le pouvoir sexuel est quelque chose que Dieu a donné à tout le monde. Et,
10: t'as intérêt à te réveiller, toi.
8: Et les beaux n'ont pas le droit de le monopoliser. Voilà.
10: D'accord.
23: De toute façon, tu sais ce qu'on dit, c'est pas
2: l'amour
23: qui base le mieux.
2: Hein. Tu sais qui dit ça, qui réagit comme ça?
23: C'est clair. Hein.
10: Ouais. C'est clair.
23: C'est clair.
21: C'est net.
2: Clémentine, tu travailles, s'il te plaît?
23: Bah oui, ce que je voulais dire, c'est que l'amour est aveugle. Donc, de toute façon, être beau ou laid, ça n'a aucune importance. Sa canne est blanche.
10: Il voit pas le rapport.
21: Et quand l'amour traverse, je l'écrase.
2: N'importe quoi.
21: C'est bien imaginé, ça. C'est
2: bon, Vanessa.
23: Ouais, mais je voulais dire que tout le monde avait le droit de baiser, quoi. Et pas que les beaux, que les maigres, que les gros, et etc.
8: Un trou est un trou, la bite n'a pas d'œil.
23: Voilà, exactement.
2: Manière, comme disait Claire ou Clémentine, je sais pas. Donc l'amour rend aveugle.
23: De toute façon, dans le noir, on est tous beaux.
2: Pas évident. Hein.
23: Oh bah si.
2: Il y en a qui préfèrent avec la lumière, il y en a d'autres sans lumière.
10: Il y a Sandy sur Minitel qui dit heureusement qu'il ne faut pas être beau pour faire l'amour, sinon Gérard, tu serais encore plus saut.
21: Quelle conne.
23: C'est dégueulasse ce qu'elle fait là.
2: Alors je vais te dire une chose, que celle-là qui s'amuse à prendre ce pseudo-là,
10: mais c'est peut-être la vraie.
2: Non,
23: c'est Sandy, elle prendrait pas ce pseudo.
10: GG, pour un Smarties, moi je te suce.
2: J'en ai rien, je m'en fous.
10: Toujours la même.
2: Ouais, ouais, ben, qu'elle laisse son numéro, je vais savoir tout de suite si c'est elle, et qu'elle s'amuse pas à prendre des surnoms comme ça, parce que ça va chier pour
10: et
2: son.
10: Et on demande si Sandy est aveugle.
2: Ah ben là, je répondrai pas du tout à cette question-là.
23: Bon, elle est morte.
21: Genre, à quel âge t'as eu ton premier amour?
2: À 13 ans.
21: Ouh là là, précoce.
23: Ah, le tombeur.
10: C'était dans un bois à côté de la radio.
21: Gérard, dit Francky Vincent, le tombeur.
2: Donc, je voulais vous poser une question à tous.
23: Oui.
2: Alors, qui... Non, mais c'est même pas une question sur le... Ça a rapport avec la beauté.
10: C'est une question supplémentaire.
2: C'est une question...
7: Bonus. C'est la bonus.
23: Ouais.
2: C'est la question numéro... Bon, les mots, j'arrête. Olivier, tu me fais chier.
21: Olivier, je t'ai Will. T'arrêtes
2: Olivier,
21: maintenant,
2: tu commences à nous faire chier.
10: D'accord, Will.
21: T'es là pour régler les niveaux du son, pour avoir du retour et passer les...

0: Olivier, s'il te plaît, 30 secondes.
1: Allô.
0: Non. On accueille Jeanne.
2: Tu dégages, toi.
3: Bonsoir, Jeanne.
4: Bonsoir.
0: Salut, Jeanne.
3: Oui, Gérard, c'est Will.
0: Ouais.
2: Vas-y, Will.
3: Oui, moi, j'ai déjà fait l'amour dans le noir et tout allumé. En fait, j'ai fait l'amour dans tous les jeux de lumière possibles, inimaginables, que ce soit dans le noir ou super bien éclairé. Et je dois dire que les sensations, tu vois, c'est les mêmes, quoi. C'est pas l'éclairage.
2: Je suis pas d'accord.
3: Non, moi je veux dire, c'est pas l'éclairage qui te fera avoir plus de plaisir ou autre chose, c'est vraiment le fait de partager quelque chose de bien précis avec une femme. Non, pour moi, c'est ça.
5: Moi, je préfère faire dans le noir parce que quand
6: Non, c'est pas chacun leur tour.
2: Tu les laisses parler un peu, Gérard.
6: C'est un débat, laissez-les parler un peu.
2: Laissez-les parler un peu. Monsieur Gérard.
6: Mais c'est pour ça que je laisse parler, mais laisse-les réagir au lieu de leur couper la parole.
3: Dans la musique, dis chacun son nom.
5: Gilbert, je peux répondre.
2: Olivier, tu t'écrases,
6: s'il te plaît, c'est moi qui mène le débat, c'est pas toi.
2: D'accord, monsieur Gérard.
5: Donc moi, je préfère faire l'amour dans le noir que allumé, parce que quand la lumière est allumée, je te vois faire des grimaces.
6: Non mais attends, là, Gilbert.
5: Ouais.
6: Je crois que t'as pas du tout compris la question.
5: Tout à fait, oui, je t'en prie, c'est pas le message.
6: Gilbert, tu dégages, je prends les fesses, tu comprends. Allez.
3: Voilà, mais moi je raccroche, au revoir, vous m'énervez là.
5: Ouais. Salut. Moi aussi, allez, j'en ai marre.
4: Moi aussi.
6: Eh ben, voilà.
4: Ok, bon, on se retrouve un peu là, entendu là. Oula.
6: Bah, tu coupes
2: tout le monde.
6: Donc, il reste plus que qui alors, Vanessa?
4: Ouais, je suis là.
6: Donc, Clémentine?
4: Ouais.
6: Jeanne?
4: Ouais, je suis là.
6: Et Claire? Claire?
2: Ben non.
0: Elle a raccroché, allô, je crois.
6: Eh ben, elle a raccroché. Ben, c'est bien comme ça. Je sens que ça va être vite fait, moi.
2: Je crois que tu as
6: 2h30, ça va être bâclé. Hein.
0: Ah, ben là, il n'y a plus personne. Hein.
2: Bien joué.
6: Si, il reste Vanessa, Clémentine et Jeanne.
0: Non, mais non. Ils ont tous raccroché.
6: Bon, alors c'est terminé. Je rentre aussi.
2: Donc, c'est fait en radio. Vous allez pouvoir retrouver les nuits sans pub.
6: Voilà.
2: Avec Bart. Voilà. Gérard s'en va. C'était la dernière, Gérard? Non, parce que ça s'est mal passé, là.
0: C'est
2: fini?
0: C'est mort, c'est enterré, c'est fini.
6: Toi, t'arrêtes pas de perdre tes conneries avec une musique. Oh. Donc, moi, c'est terminé. Bon, bah voilà, bah, c'est tout. Voilà.
7: Il s'amuse.
6: Non, mais ça l'amuse. Donc, moi, je rentre chez moi et c'est tout. Je l'ai déjà fait une fois, mais là, je leur fais encore une autre fois. Voilà, tant pis pour vous.
2: Bon.
6: Salut.
2: Là, non. Là, ça va être.
0: T'as rien fait ce soir, Gérard.
7: Tu vas jusqu'au bout, c'est un métier.
2: Ils ont tous raccroché.
6: Je les laisse réagir tous.
2: Tu peux essayer d'en avoir d'autres.
0: Je suis en train de les rappeler, là.
6: Personne réagit. Lui, qui arrête pas avec sa musique. Il coupe la parole à tout le monde, il s'amuse.
2: J'ai rien fait.
6: C'est pas la peine. Si tu veux faire une merdique, eh ben tu restes chez toi, hein. Tu viens pas me faire chier. C'est tout. Alors maintenant, tu trouves un disque. En attendant, tout le monde.
0: Je suis en train de les rappeler. Ça y est, j'ai le dernier.
2: Ça y est.
0: Donc, alors, attention,
2: c'est
0: on accueille.
2: Quel numéro?
0: Clémentine.
4: Oui, bonsoir.
0: Jeanne.
4: Oui.
0: Claire.
4: Oui.
0: Noël. Gilbert.
5: Oui.
0: Et Vanessa.
4: Ouais, okay.
6: Non, Gilbert. Gilbert m'a traité d'enculé.
5: Non, c'est pas moi.
6: Non, c'était Will.
5: C'était Will.
0: J'ai viré Will.
5: Ouais,
0: c'était Will.
6: Tu me remarques tous les noms.
0: Ok. Ben, c'est les mêmes, hein. Sauf Noël qui a remplacé Will.
4: Bon, allez, pose la question.
6: Donc, qui c'est qu'on récupère? Claire, Jeanne, Clémentine,
4: Vanessa,
6: Noël,
5: bonsoir, Gilbert
6: et Vanessa.
4: Okay. Donne les noms, Gérard.
6: Donc, alors, la question était, est-ce que vous préférez faire l'amour avec la lumière allumée ou pas? Voilà la question. Donc maintenant, vous pouvez tous réagir, mais sans bordel,
4: Claire.
6: En donnant vos noms.
4: Claire.
6: Oui, Claire.
4: Les deux, c'est bien, mais quand tu peux regarder ton partenaire dans les yeux, et je sais pas, ça se décrit pas, quoi, ça se ressent, mais c'est quelque chose de très fort qui passe, quoi. Mmh.
6: Mais pour toi, donc, tu préfères faire...
4: Non, les deux, j'aime bien dans le noir aussi, quoi, tu te fais ton truc à toi, quoi.
6: Mmh.
4: Vanessa?
6: Oui, Vanessa.
4: Je préfère dans le noir parce qu'en fait, ça fait plus fantasmer. En fait, on imagine plus, donc c'est mieux.
8: Mmh. Mmh. Clémentine.
6: Oui.
8: Moi, j'aime bien une lumière tamisée, tu vois, un peu orange ou le coin du feu, comme ça, on est 10 fois plus beau, quoi.
6: Attendez,
0: c'est moi partagé, ça a l'air marrant.
2: Non, c'est parce qu'il y a un message de Santi, salope, c'est marqué.
6: D'accord.
2: Qui donne le téléphone de Gérard?
6: Tu peux faire voir, s'il te plaît?
2: Ah, bah, bien sûr, attends.
8: Tu peux le dire?
6: Non.
0: Donc, Olivier est en train de monter le Minitel à Gérard.

0: D'accord, c'est bien.
1: Ça lui a pas fait plaisir, je crois.
2: Voilà, comme quoi je mens pas, Gérard, hein, parce que tu. Non, mais bah,
0: elle a l'intérêt de faire gaffe à son matricule.
2: Quand tu vas rentrer à la maison.
0: À l'intérêt de faire gaffe à son matricule, ça, là, parce que c'est pas la mienne.
3: Donc, je peux répondre, c'est Gilbert.
2: Ouais, oui, vas-y.
3: Donc, moi, je fais de l'amour, la lumière allumée, parce que moi, j'ai tendance à cracher pour lubrifier ma copine. Donc, l'autre fois, je crachais, j'avais des molars plein les murs, dans le noir. Donc, maintenant, je fais ça à la lumière allumée.
4: Mais il faut pas cracher à distance, faut cracher à tout près.
3: Bah ouais, mais même.
0: Non, mais donnez vos noms quand vous voulez réagir.
3: J'ai une molar terrible.
4: Ah ouais, ça tient
0: tout. Non, mais Gilbert.
3: Oui.
0: Gilbert.
3: Oui.
0: Je pense que là.
3: Oui.
0: Ce que tu dis de cracher comme ça, je vais te dire une chose, c'est vraiment.
3: Égoutant. Non, mais c'est une technique indienne, si tu veux.
0: Ouais, mais peut-être, mais c'est un peu dégueulasse.
3: Ouais, c'est dégueulasse, mais bon,
4: je partage ton avis. Mais moi, je prends bien ta copine, hein.
3: Tu veux quoi?
0: Moi, je prends ta copine, hein.
3: Tu veux quoi?
0: Je prends ta copine.
3: Ah, ma copine.
0: Oh là là.
3: Pourtant, elle est oui, hein.
4: Ça s'appelle le baiser du dragon.
0: Eh, Gilbert, réveille-toi quand on dit que quelque chose.
3: Non, mais Jeanne.
4: Oui, bah écoute, GG, moi je suis pucelle, hein, donc je sais pas quoi dire, mais j'aimerais bien qu'il y ait beaucoup de lumière, qu'il y ait une lumière aveuglante.
0: Mmh. Et voilà. qui disait là, avec une lumière tamisée
5: style... Et Clémentine,
0: ouais.
5: Je disais que c'était plus joli, tu vois, ou au coin du feu, ou tu vois, des lumières un peu oranges et tout, chaleureuses, bah, je sais pas, je trouve ça joli.
0: Ouais, genre, comment qu'on peut dire ça là, des jeux de lumière un peu de toutes les couleurs là.
5: Oh, bah,
3: Ce soir en boîte, Gérard
0: Nick.
3: Ce soir.
0: Mais non, mais pareil. Non, vous vous marrez. Bon, bah, je sais pas qui c'est qui se marrait quand je disais ça.
3: Sur la piste, Gérard enleverait.
0: Non, mais il y a un truc que je disais. Donc, je réponds à Clémentine quand même à ta question. Donc, je pense que ton truc là, bon, bah, avec différentes couleurs.
5: Non, moi c'était une seule couleur. Hein. C'était juste une lampe orange ou tu vois, qui fasse une jolie lumière, tu vois.
0: Mais
5: pas forcément toutes les couleurs, on n'est pas en boîte non plus.
0: Ouais, mais admettons que sur une musique aussi, tu peux.
5: Ah oui, ah ouais, un peu de musique, de l'encens, la totale quoi.
0: Mm-hmm, d'accord. Et Noël?
6: Bah, moi je partage un peu la vie de tout le monde. J'imagine que faire l'amour soit de couleur ou en noir et blanc, ça peut être intéressant. On a essayé le noir et blanc, bon, on a vu qu'aujourd'hui avec les techniques modernes, on pouvait atteindre des effets spéciaux, etc. J'imagine que c'est intéressant.
4: Ouais, exactement, je suis d'accord.
5: C'est clair.
6: On peut atteindre des couleurs de l'infini, ces choses-là, plus de la musique. Bon, bah, on fait un scénario, et puis on s'éclate, et puis voilà.
3: On a
6: plusieurs à faire l'amour, on partage différentes choses, de son et de lumière.
0: D'accord.
4: Et toi, GG?
6: Non, mais je sais pas, tu me dis oui, d'accord.
0: Non, mais bah, moi, maintenant, je vais quand même vous répondre.
4: Ouais.
0: Moi, personnellement, je préfère faire l'amour lumière éteint. Même pas.
6: Excuse-moi, mais je trouve ça un peu frustrant.
0: Comment ça?
6: Bah, écoute, j'imagine que dans le noir, il n'y a aucune liberté, quoi. Tu réduis tout.
4: Mais non, au contraire, ça développe ton imagination.
6: Oui, mais comme Gérard, vous voyez ce que je veux dire, quoi. Niveau imagination,
0: Noël,
6: par exemple, j'imagine Christine sans jeu de lumière, sans rien, avec toi dans le noir, ça devait être...
7: On parle pas de Christine.
0: Attendez.
6: Non, mais moi j'en parle.
0: C'est Noël. Noël.
3: Non, oui, non. Non, on était la nouvelle année déjà.
0: Noël.
6: Oui.
0: C'est toi qui viens de parler de Christine.
6: Bah tout à fait.
0: Eh ben alors, bonne nuit.
1: Mais ça, Noël tous les jours.
0: Allez hop. Noël dehors. Voilà, merci.
3: Allez, salut.
4: GG ?
0: Oui.
4: C'est Jeanne.
0: Oui.
4: Ouais, je voulais te dire, tu sais, je voulais te donner une petite info, là.
0: Mmh.
4: Il paraît que il y a Christine qui a contacté un éditeur pour écrire un bouquin sur toi.
0: Alors,
4: ta
0: Jeanne.
4: Relation avec elle.
0: Jeanne.
4: Oui.
0: Tu vois,
4: alors, GG.
0: Je te préviens une chose.
4: Oui.
0: Ou tu te calmes avec ce nom-là, ou sinon tu gerbes aussi.
3: Non, en plus, Jeanne, elle a la voix de Nina, c'est la même. On me la fait pas, moi.
4: Ouais, c'est vrai.
3: Ouais, c'est la même personne.
0: Ouais, j'ai l'impression, hein.
4: Bien sûr.
1: J'ai l'impression que Jeanne et Nina, c'est la même. C'est pas possible, elles sont sur deux lignes différentes.
0: Non, parce que Nina, on l'a plus. Et ça a été remplacé par Jeanne,
3: c'est
0: bizarre.
3: C'est bizarre.
0: Elle a dit qu'elle allait rappeler pour se faire passer sous un autre nom. Mmh. Alors, on me le fait pas à moi.
1: Hein. C'est pas le bon numéro.
3: Ah, Gérard, il est pas né de la dernière pluie.
0: Il faut pas prendre les gens pour des canards sauvages.
4: Voilà. C'est vrai, ça.
0: Comment? Qui c'est qui vient de dire que c'était con?
4: C'est pas moi. Et Gérard, faut absolument que tu utilises tes cotons-tiges pour tes oreilles, quoi.
0: Qui c'est?
4: C'est clair.
0: Ouais.
7: te dis que t'étais pas si con.
8: Rapide.
0: Ah bon.
8: Comme de l'eau de roche.
0: C'est clair. Hein.
7: Comme de l'eau de roche.
4: Bon, je sais ta question.
3: Donc toi, Gérard, tu fais l'amour dans le noir.
0: Hmm. Bah ouais, pourquoi? Mais toi, connard de fil d'art, vas-y.
1: Oh, c'est vrai, connard de fil d'art. Moi, je fais l'amour avec Manu.
3: Tu fais comment l'amour, toi?
1: Dans la baignoire, tout nu, dans la lumière, avec des flambeaux, dans des boîtes,
9: parfois. Avec des photos de Christine, ça m'excite.
1: Grave.
7: Avec des canards?
0: Ouais, avec des canards et encore. Gilbert,
1: on a que K2R.
7: K2R,
3: putain, mais. Hé, Gérard, là, tu m'entends?
0: Je te préviens, faut pas que les mecs ils s'amusent à rappeler.
1: Je te préviens que c'est pas moi qui l'ai sélectionné, alors tu t'adresses pas à moi, Gérard.
0: Ouais, non, mais moi je te le dis tout de suite, c'est
3: vas-y,
0: pas la peine qu'ils
3: essayent. Vas-y, K2R, on t'écoute.
1: Ouais, non, mais
3: c'est pas toi, c'est les potes. Ouais, c'est K2R, ouais, tout à fait. Je sais pas qui c'est qui a dit ça, Manu, t'es vraiment un branleur.
8: Ouais, c'est
3: bien. Tiens à le dire déjà d'une. Je sais pas si on m'entend bien, j'espère qu'Olivier. Au revoir, K2R.
7: D'accord, c'est direct.
8: Regarde ce qu'il fait.
0: Bah non, mais c'est bien comme ça.
3: Manu, je t'aime, je t'aime.
1: Il m'a insulté.
3: Ouais, Manu, je t'aime.
0: Voilà, comme
3: je t'adore.
10: Non, mais il allait parler de moi là, c'est pas ça.
0: Voilà, c'est bon.
7: Arrêtez de faire chier Manu, il est sympa.
0: Alors, merci. Que pensez-vous de... Alors maintenant, la question, il est. Oh, 2h02.
8: Déjà,
10: oh, dis donc, le temps avance.
0: 2h02, non,
3: mais. Sur le fait que tu. Gérard, sur le fait que tu fais l'amour dans le noir, moi je voulais dire que ça m'arrange parce que pendant que tu mets des coups de quéquette dans la couette, moi je fertilise ta copine.
0: Alors, Gilbert, bonne nuit à toi.
3: Ouais. Non, c'est K2R.
0: K2R, je crois qu'on t'avait viré.
8: Les appeler, K2R, plus
0: non, c'est lui que je viens d'avoir.
3: Voilà, hop.
0: Non,
3: allez, bonne nuit, K2R, bonne nuit.
7: Mais comment tu fais pour mettre ta capote dans le noir, Gérard?
0: Ah bah ça, de manière...
7: Mais un sac plastique.
0: Même pas, tu vois.
7: Sous cellophane.
0: Non, même pas.
7: La lumière du radio réveil, c'est peut-être pas assez, hein.
0: Non, mais même, même sans avoir l'heure sur le cadran, ça, je vois pas le rapport.
7: Mais hein. Ça fait. Il y a pas de rapport là. Mais si.
3: Il y a une capote en forme de réveil.
7: Dans le noir, la lumière, c'est le radio réveil. Bah oui.
0: Mais même en ayant une lumière rouge, ça gêne pas. Hein.
7: Ouais, mais comment est-ce que tu fais pour mettre ta capote dans le noir?
0: De toute manière, tu la mets avant déjà pour commencer.
7: Ah ouais,
1: tu la mets avant. Tu la mets matin, sans t'aimes pas douche, tu regardes jusqu'au soir.
7: Et après, tu te lèves et tu vas éteindre.
0: Voilà. Non, comme j'ai la lumière moi, à côté de ma main, donc moi, ça me suffit.
7: Ah ouais, et tout ce qui se passe avant, donc c'est pas dans le noir, en fait. Bah, les préliminaires, c'est allumé.
0: Ah bah non, les préliminaires, on les fait en même temps. Hein.
10: Ouais, il y a un message de Sandy sur Minitel qui dit d'ailleurs qu'elle est obligée d'éteindre la lumière après les préliminaires pour pouvoir finir, sinon elle n'y arrivera jamais.
0: Non, mais alors elle va éviter de prendre le nom de ma copine parce qu'elle commence à me brouter, surtout en balançant mon numéro de portable comme elle a fait.
10: Ouais.
3: C'est peut-être elle.
0: Alors donc, Sandy. Non, Olivier, si tu veux, t'arrêtes avec cette musique. Donc, on va passer à la 9e question. Que pensez-vous des top modèles à la radio?
3: Il n'y en a pas.
0: Ah ben, il y en a sur certaines radios, je suis désolé.
3: Ah bon? Des noms.
0: Ah non, mais je ne donnerai pas de nom de radio, je vous pose la question.
7: Ah, mais c'est vrai qu'à Sony, il y a un top modèle.
0: C'est qui?
7: C'est toi,
0: CG. Et qui c'est qui dit ça? Non, mais je pense qu'on va mettre un disque, vous allez réfléchir.
10: On va mettre un disque, mais vas-y, tu vas y réfléchir maintenant. Ta question, c'est quoi la question déjà, Laurent?
0: C'est que pensez-vous des top modèles à la radio?
10: À la radio, quand on les voit à la radio. Compliqué, ça.
7: Ouais.
1: Moi, je pense que ça dépend du profil sur lequel on le voit.
10: Qui veut répondre?
1: Gauche.
10: Qui veut répondre?
1: Moi, je veux bien.
10: Vas-y.
1: Bah ouais, mais je disais, ça dépend de quel profil on les voit.
10: Ouais, ok, merci. Bon, qui veut répondre?
8: Il est nul, Manu.
10: Il est nul, c'est vrai.
8: Il est zéro au standard.
3: Moi, je l'aime bien. Moi, je l'aime bien, le Manu.
10: Non, allez, tu dégages.
3: Moi, je l'aime bien.
0: Lui, il est nul au standard.
8: Il est zéro, Gérard.
10: Il est nul.
0: Et puis, lui, toi, la pro, c'est encore pire.
10: Moi, c'est moi.
1: Excuse-moi, Gérard. Gérard, on accueille Z Bull Dragon.
10: Ah, il y a Sandy qui relève ton numéro portable. Elle dit, appelle-moi.
1: Bon, Liv.
10: Oui.
1: Merci. On accueille Z Bull Dragon.
7: Salut
3: les meufs.
7: Salut.
0: Oh, tu restes poli quand même avec les nanas, hein. Oh, tu dis pas les meufs, d'accord?
7: Ouais.
3: Salut les autres.
0: Donc alors j'ai posé la question si vous voulez répondre.
3: Bah pas tout de suite, on met le disque, on y va
7: si
3: pas.
7: Tu veux bien, ouais.
3: Je vais faire un pipi okay. Coup là.
0: Bon alors vas-y, on voit.
10: Alors on met le disque.
8: Ah, ok.
0: Merci. Donc,
10: attends, on va recommencer peut-être.
0: Bah non, c'est pas la peine de recommencer, donc on va. Donc vous venez d'écouter Bon AM avec Dali Cool, et si vous voulez continuer de nous appeler pour le Libre Antenne du jeudi, dans les débats, donc vous pouvez y aller au 0803-08-5000 et 0870-5000 et 3615, Con Fun Radio, rubrique direct.
3: Ok.
0: Voilà, donc on récupère Clémentine,
7: oui,
0: Jeanne, Claire.
7: Oui.
0: Z Bull Dragon 2.
7: Z Bull Dragon 2.
0: Gilbert.
9: Ouais.
0: En espérant que tu vas te calmer parce que sinon tu vas virer vite fait, toi.
9: Ok.
0: Pas comme tout à l'heure. Et Vanessa pour finir.
4: Tu m'as pas appelé.
0: Et Vanessa.
11: Je suis là.
0: Qui c'est que j'ai pas appelé?
4: Jeanne.
0: Et puis Jeanne, si je t'ai appelé, hein, mais fallait.
11: Ma pauvre.
0: Ouais, fallait peut-être te réveiller un petit peu. Gilbert, ça commence à bien faire. Merci. Donc, que pensez-vous des top modèles à la radio? Donc, je vous écoute.
11: Moi, j'aime bien Phil Dard.
0: D'accord.
9: On a dit les top modèles.
10: On n'a pas dit les moches.
0: On n'a pas dit les animateurs.
12: On n'a pas dit les animatrices.
11: Moi, j'aime bien.
0: Attends, celui qui s'amuse à prendre la voix de Nana, il va dégager. Ça va aller vite, hein.
12: Ouais, s'il te plaît, tu ne parles pas comme ça. Hein.
0: C'est comment ton nom?
12: Hein?
0: C'est comment ton nom?
12: C'est Vanessa.
4: C'est pas vrai.
9: Moi, celui qui me fait bander à la radio, c'est Cyril.
0: Ah bah ça.
4: Je réponds.
0: Ouais.
4: C'est Jeanne. Donc.
9: Avec sa coupe courte, il m'excite.
0: Bon, alors Jeanne.
4: Ouais, bon, moi, les top modèles. Le seul top modèle que je connais, c'est Manu.
2: Mm-hmm. Merci.
13: Donc, n'importe quoi.
4: Mais Cyril,
9: oui, on est d'accord. On est. Papa, tu m'entends bien, Jeanne?
10: C'est le grand modèle alors.
0: C'est qui là?
9: Ouais, c'est Ber. Je me suis branché sur son tatou, c'est quoi ce bordel? Il y a du monde sur le tatou, hein. Je peux intervenir, là?
4: Oui.
0: Attends, qui c'est qui parle de tatou, là? Oh!
9: Oh, c'est Hubert. Non.
0: Qu'est-ce que c'est? D'où qu'il sort, celui-là, là?
9: Je suis pas standard. Qu'est-ce que c'est?
0: D'où qu'il sort, celui-là?
9: On m'a dit non, on passe pas.
1: Quand il passe
9: pas,
1: sur
9: là,
1: tout le monde par le biais du tatou, il a dû pirater, je sais pas ce qu'il a fait.
4: Il a piraté.
9: Attends, je suis dans la cabine, là.
0: Bon, Gérard, c'est pas mal.
13: Allez, en vrai, Gérard, c'est pas grave, vas-y, allez.
12: Mais bon. C'est quoi ce bordel?
4: C'est quelqu'un qui a piraté la ligne téléphonique.
0: Bon, Gérard, alors que pensez-vous des top modèles à la radio? Je voudrais bien que.
10: Qui veut
12: vous réveiller? Qui veut morning ou.
0: Bon, qui veut ta gueule un peu, toi?
9: Ça existe pas, les top modèles à la radio.
0: Pourquoi?
9: Parce que.
10: Attendez, laissez-le un peu répondre, là.
9: Parce que. Ah, tu vas me piéger, toi.
10: Ouais.
9: Ça n'existe pas à la radio, mais bon, ça dépend des radios. Je veux dire, des radios à grande écoute comme Fun Radio, je pense qu'il y a des top modèles. Ah, je t'ai bien niqué, là. Ah, t'as voulu me piéger? Ouh.
0: Allô? Tu vas la fermer, ta gueule?
9: Ok, il n'y a pas de problème.
0: Tu vas la fermer, ta gueule, maintenant? Vous êtes boule, dragon?
6: Ouais, bah moi, j'imagine mal le doc en femme, quoi. Hein, tu vois, ce que je veux dire, quoi. J'imagine mal faire un amour avec eux.
0: Ah, d'accord. C'est pas mal. Claire,
6: donc, non, mais c'est ça que je veux dire, quoi. C'est que c'est pas un top modèle, quoi. Par exemple, c'est Cyril, ce salaud, qu'est-ce qui m'excite? Oh là là.
0: Eh, reste poli, s'il vous plaît.
9: Cyril, tu m'excites.
4: Non, moi, c'est Gérard.
0: Ouais.
4: Ouais, c'est Jeanne.
0: Non, mais attends, Jeanne, s'il te plaît, je voudrais bien que Vanessa, Claire et Clément.
6: Zedboul Dragon, ils finissent quand même.
0: Et que Zedboul Dragon termine quand même.
11: Bah moi j'ai dit que des top modèles à la radio j'en connaissais pas, mais que Phil Dard était pas mal.
0: Bon bah d'accord.
6: Il y en a aux États-Unis, hein.
0: Mais c'est qui vient de dire ça?
6: Zedboul Dragon.
0: Non mais qui parlait de Phil Dard. Oh les nanas là, quand je vous demande qui c'est. Oh non mais réveillez-vous un peu, merde.
6: Là, dans le débat, on parle que de Phil Dard.
0: Bon bah je vais.
11: Jaloux?
6: Ouais.
0: Bon Gilbert, si ça te plaît pas, c'est le
9: non,
0: même prix.
9: Gilbert.
0: Bon, il n'y a pas d'Hubert sur ma liste, alors tu fermes ta gueule ouais, maintenant et tu raccroches, ok,
6: c'est
0: salut. Clémentine.
6: C'est tout.
4: C'est le pirate.
0: Clémentine.
14: Je pense qu'il n'y a pas de top modèle à la radio parce que la radio, ça rapporte pas assez.
0: Et pourquoi?
14: Tortiller son cul sur un podium, ça rapporte vachement plus que de parler à la radio.
4: Moi, t'es pessimiste, hein.
0: Ouais, mais, Claire, Clémentine.
14: Ouais.
0: Moi, je te pose la question, pourquoi maintenant?
10: Ouais.
14: Bah, parce qu'à la radio, la top modèle, on la voit pas. Alors que quand on la voit, on est content.
6: C'est vrai.
4: Quoi. Bien sûr qu'on la voit à la radio, non, la tout à
14: fait. Ouais, on l'imagine en fait.
0: Non, mais rien qu'au son de la voix.
6: Non, mais rien qu'à regarder.
9: Là, je suis en plein effort.
0: Oh, ta gueule, toi, viens te faire foutre.
9: Je t'ai déboulé un de ces cakes, un papy brossa.
0: Donc, qui c'est qui a pas répondu? Vanessa, t'as répondu?
4: Ouais, moi.
0: Vanessa?
4: Oui, j'ai répondu. Moi, j'ai pas répondu, c'est Claire.
0: Ah, bah, Claire, vas-y, dis donc.
4: Bah, ça dépend, en fait, si c'est de la radiophonie ou de la radio visuelle. Bon, en général, les top modèles, vaut mieux les voir que les entendre parler. Donc,
9: il y a encore un bout, là.
0: Oh, ta gueule, à toi!
9: Putain, mais.
4: Manu.
0: Putain, mais c'est pas vrai, ça. Moi, ça commence à bien faire, là. Les mecs, ils passent sur tout le monde, hein.
6: Ouais, attends, c'est pas tous, hein.
0: Non, c'est pas tous,
6: ouais,
0: hein.
6: Attends, fais pas un catalogue de tous les mecs.
0: Mais c'est qui répond, là?
6: C'est Hubert.
0: Hubert, je t'emmerde, tu raccroches et tu me fais chier.
6: Non, mais.
0: Quand je t'appellerai pas, tu sortiras de sous le lit. Arrête de t'enculer.
6: Allez, hop.
0: Hop. Ouais, donc, Claire. Oh, écrase, s'il te plaît, Hubert. Ouais,
6: non, mais merci. Personne répond à ta question.
0: Oh, ta gueule, Hubert.
6: T'as vu, t'es grossier. Vas-y.
0: Ouais, bah, moi, je te dis ta gueule maintenant, d'accord?
2: Non, t'es ouais. grossier, Gérard, c'est vrai.
0: Non, mais attends. Non, il a dans ce cas-là, il a pas passé sur tout le monde, d'accord? J'ai pas d'Hubert sur ma fiche. Il a pas fait chier le monde quand je parle.
4: GG.
0: Claire.
6: C'est bizarre.
4: Oui. Mais j'ai terminé. Hein,
0: t'as terminé. Donc, qui c'est qui voulait réagir encore?
6: Tu t'es énervé. Ouais,
0: qui, moi?
4: C'est Jeanne.
0: Ouais.
4: Je voulais te poser une question existentielle. Donc, Gérard, est-ce que tu te trouves beau?
0: À ton avis, si j'ai trouvé quelqu'un, est-ce que je suis beau?
6: Et bien sûr, bah, non, ça veut rien dire.
1: Pas forcément, hein.
0: Ça veut rien dire.
2: Il y a même des moches qui ont quelqu'un.
4: Bon. Non, GG, défend.
1: La preuve.
0: Ah non, mais moi, je vais pas m'amuser à défendre le sexe faible, hein. Maintenant, vous démerdez chacun
4: de vous. Non, j'ai dit, Gérard, est-ce que toi, tu es beau?
0: Mais à ton avis.
4: Comment?
0: Si j'ai trouvé quelqu'un, c'est qu'elle m'a trouvé beau.
1: Ah, non, ouais, c'est qu'elle a ça, ouais. Un à l'œil gauche et deux à l'œil droit, c'est tout.
4: Ouais, ouais, ouais.
1: Elle voit pas grand chose.
0: N'importe quoi, toi.
6: Ouais, mais elle a combien de QI aussi?
0: Comment?
6: Elle a combien de QI?
1: Pas de cul! Oh là là!
0: Tu es con, celui-là. Bon, enfin, bref.
4: Non, Gérard, quelle est la partie de ton corps que tu préfères?
6: Arrêtez de jouer avec les boutons.
0: Je sens que tout à l'heure, ça va. Il y en a qui vont gerber.
6: C'est cette boule dragon qui fait le con.
4: À fond.
0: Bon.
6: Bon, la partie de ton corps que tu préfères.
0: Alors, pourquoi? Que vous c'est aimez les tops. Oui.
6: La partie de ton corps que tu préfères.
4: J'ai pas répondu à ma question. Quelle est la partie de ton corps que tu préfères? Voilà.
0: Bon, celui qui joue avec
4: arrête,
0: les.
4: Réponds à la question. Quelle est la partie de ton
0: ouais,
4: corps?
0: Oui, mais. Hey,
6: à mon avis, c'est une dent. Mon manque de peau, il l'a perdu.
0: Bon, alors Gilbert, tu dégages.
6: Non, c'est pas moi, c'est l'autre là, comme il s'appelle.
0: Non, non, c'est toi qui viens de parler.
6: Non, non, non.
0: Non, non, c'est pas Zelboul Dragon, tu vois, c'est toi.
4: Gérard, vas-y, réponds-moi. Quelle est la partie de ton corps que tu préfères le plus? Ton bras, je sais pas quoi, vas-y, dis-moi.
0: Mon nez.
4: Ton nez? Ah ben, c'est bon.
0: Voilà. Ouais. Vous êtes contente?
4: Ouais, non, tu pourrais te décrire, Gérard.
6: Et pourquoi le nez?
0: Bah, non, je vous ai.
6: Oh, pourquoi le nez?
0: Bah,
6: parce que quoi?
4: Il est droit, il est petit, il est comment décrire?
1: Ouais, il est laid, son nez. Il est...
6: Ouais.
0: Il est normal, comme tous les nez de mecs.
4: Ah, mais.
6: C'est-à-dire?
4: Mais,
6: écoute...
0: ah, ouais. Voilà, ça y est.
6: C'est-à-dire?
0: Bah, comme tous les nez de mecs, c'est tout.
6: Bah, c'est-à-dire,
0: attends. Bah, c'est-à-dire, mais de toute manière, qu'est-ce que tu veux que je vais pas te décrire comme mon fils.
6: Ah, je sais pas, je te dis que le mien, il est gros avec des boutons.
0: Non, et moi, le mien, il est pas comme le tien, c'est tout.
6: Bah, comment il est, le tien?
0: Bah, voilà, il est normal, c'est
4: et
0: tout.
4: Comment
6: il est crochu, il est. Je sais pas.
0: Il est normal.
6: C'est-à-dire, normal.
0: Non, mais rien, t'es con ou quoi, toi?
6: Eh ben, est-ce que t'aimerais bien te le refaire, là, en chirurgie esthétique, je sais pas.
0: Mais justement, la question, ça va être là que je vais vous la poser tout à l'heure. Alors maintenant, je vais vous poser la question.
4: Ouais.
0: Pourquoi aimez-vous les top modèles comme Pamela Anderson ou Samantha Fox?
6: Moi, je veux répondre.
0: Qui?
6: C'est Noël.
0: Non, mais attends, il n'y a pas de Noël, tu t'amuses pas à passer sur tout le monde, ok?
6: Mais non, c'est comme ça, c'est Manu qui fait constant.
4: Ah bah, les pirates. Ah bah, les pirates.
6: Bon,
4: les
6: c'est
4: pirates,
6: quoi la question? J'ai perdu le fil. Moi, non, j'adore bah, les pourquoi on aime Pamela Anderson, tout ça.
0: Vanessa.
6: D'accord, bah, je me fais griller.
0: Oh, Noël, tu la perds.
6: Mais non, mais c'est par là mon cul, ma tête est malade, toi. C'est ça, quand je commence à répondre à la question, tu m'en veux bouler.
0: Eh ben,
4: c'est normal,
0: hein. Ouais.
6: Et du coup, par le fil, je sais plus c'est quoi la question, tellement elle m'a choqué, quoi.
0: Non, mais c'est pas à toi que je m'adressais, d'accord?
4: C'est bon, je peux répondre?
0: Oui.
4: Bah, écoute, moi, je ne les admire pas spécialement, quoi.
0: Oh, mais à quoi vous jouez, là?
1: Non, mais Manu, merde!
0: Eh, putain, t'arrêtes de couper les gens, toi!
1: Mais c'est lui!
15: Alors, fil d'art!
2: C'est bon, allez, Manu va s'en taper.
0: Alors, t'arrêtes! Donc Vanessa?
4: Oui, j'aime bien leur coiffure.
0: Pourquoi?
4: Ah, parce que elles sont bien coiffées.
0: Mm-hmm. Et toi, Gilbert?
6: Non, Noël.
0: Non, c'est Gilbert.
6: Ah, oh, pardon. Bah, moi, j'aime bien parce qu'elles ont des grosses poitrines.
0: Je vois pas le rapport.
6: Bah si, c'est toujours mieux, des petites.
0: Non mais attends, oh. Gilbert?
6: Ouais.
0: Tu te fous de ma gueule ou quoi?
6: Absolument pas.
0: Non, bah si, alors tu te fous de ma gueule. Allez, Gilbert, là, vous le dégagez pour de bon, ce coup-là.
6: Oh non.
0: Non, non, c'est dehors pour de bon, lui. Dehors pour de bon. Non, non, ça fait déjà deux fois que tu t'es mis au
6: point. D'accord, allez, hop, terminé. Eh ben, je m'en vais alors.
0: Allez, hop, salut. Okay.
6: Allez.
0: Voilà, au revoir. Donc,
6: Zaboul Z.
0: Zaboul Dragon.
6: Ouais, donc moi, c'est vrai que les filles Samantha Fox et... Quoi, qu'est-ce qui se passe, là?
0: Olivier, hey.
1: Quoi?
0: Qu'est-ce que je vous ai dit de me dégager, Gilbert?
6: Mais non, mais c'est pas Gilbert, c'est Zaboul Z. Donc moi, les Samantha Fox et...
2: Si tu reprends un peu le débat, Gérard.
6: Et Pamela Anderson, ça me fait bander.
0: D'accord.
6: Ils ont des gros seins.
0: Ok. Donc, Clémentine et Jeanne et Claire, là, si vous voulez réagir, réagissez quand même un peu.
6: Oui,
0: hein.
6: Allez-y, les filles.
0: Oh! Eh, mais merde, là, qu'est-ce que vous me faites au standard?
6: Elles sont plus là, elles ont raccroché.
1: Quoi?
0: Eh, Clémentine, Jeanne et Claire, elles sont où, là?
1: Elles sont là?
0: Bah non, réponds pas.
1: Ah si, elles sont là, Gérard.
10: Géraldine.
9: Géraldine.
0: Oh, Clémentine.
10: Claire.
0: Et alors, tu travailles
15: mais
0: ou quoi?
15: Je te parle en ce moment, abruti.
0: Non, tu me parles pas.
15: Mais si, je suis en train de te parler.
0: Et Jeanne.
15: Oui, oui, celui-là, je te réponds, Gérard.
0: Alors, et Claire.
16: Mais je te réponds, hein, ne t'écoute pas.
15: Donc voilà, je te réponds.
0: Madame, mais si au sondage, vous arrêtez vos conneries un peu, là, de les zapper sans arrêt.
17: C'est pas nous.
0: Ou c'est Olivier qui s'amuse encore au con?
17: Bah ouais.
16: Comme d'hab.
0: Bon alors, répondez là un peu.
15: Bah écoute, c'est Jeanne. Donc je réponds, donc en fait, pas mélange.
0: Oh mais merde!
9: Oh mais c'est le bordel là.
0: Merde, tu me fais chier là.
15: Qu'est-ce qui se passe hein?
9: Vous êtes pas galants là les mecs.
0: Mais non mais vous êtes des cons standards
9: ouais.
0: Ce soir.
1: Moi j'ai rien fait, ça se passait bien jusqu'à ce que Philippe arrive.
0: Alors Philda, tu vas bosser de l'autre côté, allez hop, casse-toi. Casse-toi, ça voudra mieux.
17: C'est bon.
1: Je suis solidaire.
0: Allez hop.
15: Non, c'est Jeanne qui parle.
9: Vas-y, Jeanne, on t'écoute.
15: Oui, donc en fait, Pamela Anderson et Samantha Fox sont des idéales masculins.
9: Ouais, mais elles sont bonnes, il faut le dire, elles sont bonnes.
15: C'est des fantasmes masculins,
9: ouais, c'est vrai,
15: la blonde pulpeuse avec une grosse poitrine, tout ça.
9: La blonde pulpeuse.
15: Et donc, en fait, les hommes adorent ce genre de femmes. Bon, ben, je te dis, parce que c'est un fantasme, quoi. Mais elles sont inaccessibles, elles n'appartiennent qu'un seul homme, malheureusement.
0: Non, mais donnez vos noms quand vous voulez réagir.
15: C'est Jeanne.
0: Ouais, mais Jeanne, laisse quand même Clémentine, Claire et Vanessa répondre, et Zabou le Dragon, quand même.
15: D'accord.
9: Ah oui, Zabou le Dragon.
15: Oui, bah c'est terminé, là, c'est bon.
9: Ah bon.
0: Il y en a qui, tout à l'heure, ils vont se prendre des baffes. Hein.
17: C'est qui?

0: Écoutez donc le message que Christine nous a laissé sur le 0140 521. Écoute-moi, regarde-moi et écoute bien ce message. Et ça dure 5 secondes, elle dit juste: ouais, c'est Christine, salut Max, juste pour dire que notre ami juste pour nous dire que notre ami Gérard, il m'avait volé des carnets de tickets restaurant. Écoute, attention, on écoute le message. Vas-y.
1: Oui, allô, c'est Christine. Je voulais dire que cet enfoiré Gérard, il me piquait du ticket resto. Hein,
2: c'est pas elle.
1: C'est
2: pas elle.
1: Il joue bien non plus.
2: Mais c'est pas elle.
1: C'est tout.
0: Ah si, c'est elle.
2: Non.
0: T'entends, écoute quoi? On va écouter qu'est-ce qu'elle dit là. Que
1: il mettait des euros dans mon porte-monnaie.
0: C'est pas toi ça.
2: Eh attends, les euros, je l'ai quitté bien avant que je connaisse Sandy.
0: Ouais, mais entre-temps, tu serais revenu au foyer pour lui mettre de l'argent.
2: Non.
0: Elle dit attends. Ça. Elle a laissé un autre message, écoute bien.
3: Cœur, vous savez.
0: Vas-y.
1: Ce salaud de Gérard, il me mettait les doigts dans les fesses.
0: Alors.
2: N'importe quoi.
4: De toute manière, c'est pas elle.
2: Mais non, c'est pas elle.
0: Bien sûr. Alors, que si, c'est elle.
2: Mais non.
0: Elle déguise sa voix, c'est tout.
2: Mais non. Mais attends, moi, je peux déguiser ma voix sur le répondeur. Hein.
0: Sinon, on demande si tu peux sucer une bite à un mec.
2: Ouais, ben lui, ouais, il va se faire sodomiser lui-même.
0: D'accord.
2: Ça vaudra mieux.
0: Qu'est-ce qu'on peut rajouter d'autre?
2: Bah rien.
4: Pas grand-chose.
2: Ouais, Christine, c'est une conne, c'est tout. C'est tout ce que j'ai à dire, que c'est une conne.
0: Pourquoi t'es resté avec elle aussi longtemps alors? Comment t'as pu fermer les yeux sur une fille comme ça?
2: Non mais attends, c'est elle qui est partie, c'est tout.
0: Ah mais sinon tu serais bien resté avec elle.
2: Oh non.
0: Bah alors tu dis que c'est elle qui est partie, comme si tu regrettais.
2: Non mais c'est elle qui est partie.
0: Combien de temps t'es resté avec elle, Gérard?
2: 4 mois.
0: Mais comment t'as pu rester 4 mois avec elle alors?
2: Ah ouais, mais moi je vais te dire une chose, moi j'ai ta bibi. Moi je suis resté avec ta bibi. Et en parlant de bibi.
0: Non mais pourquoi t'es resté aussi longtemps avec Christine pendant 4 mois?
2: Parce que je pensais que ça allait marcher, puis en fin de compte, j'ai vu que je me suis fait avoir, donc j'aime pas me faire avoir par des nanas. Et là, je peux te dire une chose.
3: Ah, ça craint là, regarde ce qu'on
2: m'a. Ouais, j'en ai rien.
0: Regarde,
3: monte. Ça craint quand même, j'ai rien.
2: Non, mais j'en ai rien à foutre.
0: Ah, mais regarde, ça c'est sur l'internet, il y a 2000 personnes qui voient ça.
2: Moi, je peux te dire une chose, que la semaine prochaine.
0: T'as une belle bite, hein.
2: La semaine prochaine, t'as ta bibi jeudi.
0: Non, mais on s'en verra la semaine prochaine, ça.
2: Ouais, mais
0: Christine, t'as... quand même, merde.
2: Non, mais j'en ai rien à foutre.
0: Mais t'étais bien avec elle.
2: Non, hein.
0: Attends.
2: Non, je préfère ma bibi.
0: Oui, d'accord, mais enfin, entre bibi et Christine, il n'y a pas photo, quoi.
2: Ah, non. Ouais,
0: je préfère avec Christine, elle était quand même bien. Elle était...
2: Quoi?
0: On avait fait une séance de dédicace.
2: Tu rigoles la séance de dédicace qu'on a fait à Neuilly.
0: Ouais, c'est vrai.
2: C'est que moi qui signais, l'autre a se planqué.
0: Non.
2: Attends, elle voulait pratiquement pas signer.
0: Moi j'ai des images de Christine et toi pour la séance de dédicace devant la radio.
2: Arrête.
0: Ah, c'est énorme quand même. Hein.
2: Attends, t'as ta bibi la semaine prochaine, c'est son anniversaire.
0: Tu nous as mis quoi comme parfum ce soir?
2: Ben du Kawaii. Du Kawaii offert par mon beau-père, donc le père à Bibi.
3: C'est pas très imperméable. Ouais, voilà. Ouais.
0: Quoi?
3: Il y a un peu fleur qui pue, quoi.
2: Toi, fais gaffe, Olivier, parce que tu as morflé.
4: Kawaii.
0: C'est du bon parfum, ça, Kawaii.
3: Tu l'as eu dans une banane?
2: Non, c'est le père à Bibi qui me l'a offert.
0: Ouais, c'est Jean Tacchini.
2: Non, ben, je te le ramènerai là.
0: C'est bien, ça, Kawaii, c'est ce que ça sent comme parfum, là.
2: Mm. Ah, ben. Non, mais moi, de toute manière, je suis même pas au courant, donc...
0: Moi non plus, hein, non, mais elle veut faire un canular à Christine, parfois, ça peut être marrant.
2: Non, mais...
0: Ouais, on peut se marrer en même temps.
2: Moi, de toute manière, je suis pas censé...
0: Non, mais enfin, bon, maintenant que t'es là aussi,
2: Ouais, non, mais c'est toi qui m'as dit d'être là pour...
0: Non, mais je veux dire, ça peut être marrant, quelque part, on peut se foutre de ça.
2: Non, mais moi, je m'en fous, moi, je la laisse faire.
0: Ce serait marrant. C'est quand même ton ex, on peut la rendre ridicule, quoi.
2: Non, mais moi, je la laisse faire.
4: Dis-nous, Gérard, ça te concerne un petit peu, parce que tu vas être en accusation sur une petite partie, et puis après, c'est Christine qui va prendre le relais.
2: Dis-nous, ah non, mais moi, de toute manière, je parle pas.
4: Bah non, justement, il faut
2: l'écouter,
4: en espérant qu'elle écoute pas Fun.
2: Ok.
4: Donc, tu fais comme si que t'étais pas au courant.
2: Non, mais moi, je te l'espère, c'est tout. Tu te débrouilles avec le Star System, ok?
4: Voilà, exactement. D'accord.
0: Alors, on y va, c'est parti. Donc, qu'est-ce que tu veux que je fasse comme genre de canular? Ça consiste en quoi, ton canular?
4: Ça concerne, Gérard, que moi, je suis... je vais essayer de prendre une autre voix. Je suis le commissaire GC. Donc, il correspond à Gérard, donc ça fait G.
0: D'accord.
4: Gérard, et c'est Christine.
0: D'accord, donc toi, tu t'occupes, tu fais tout, tu fais la voix comme
4: Je vais essayer. Hein.
0: D'accord, comme tu l'as fait tout à l'heure. Hein.
4: Toi, tu t'appelles, ouais. Par exemple, le commissaire Dupont, si par exemple j'ai besoin
0: d'accord.
4: de toi.
0: Ok, ben on y va, c'est parti. Donc,
4: D'accord.
0: Allez. On est en train de faire le numéro de téléphone donc, de Christine et je te souhaite bon courage. Hein.
4: Ok.
0: Allez, c'est parti. Putain. Allô ? Ça coupe tout seul ?
5: Allô ? Allô ? Bonjour, excusez-moi, voilà, j'ai eu une petite plainte concernant votre ex-fiancé, ou je crois quelque chose comme ça, un certain Gérard, quelque chose comme ça. Il s'est fait gauler aujourd'hui dans un magasin, et sur lui, on a trouvé des papiers, justement avec votre numéro de téléphone. On voudrait savoir exactement, parce qu'il paraît que toute la marchandise qu'il vole, il a fait... il arrange directement chez vous. Donc demain matin à la première heure. Attendez, à la première heure, demain matin, on fait une perquisition. Si vous voyez qu'est-ce que je veux dire.
6: Je suis au foyer, moi, je ne suis pas chez moi.
5: Mais je veux pas savoir, moi. Moi, c'est comme ça, on fait une perquisition, on récupère toutes les affaires de Monsieur Gérard, puis voilà. Et puis ça ira très loin. Hein.
0: Allô ?
5: Allô ? Je peux vous passer mon commissaire, Monsieur Dupont ?
0: Elle a raccroché, on la rappelle.
5: D'accord.
0: Gérard, toi qui connais bien Christine, qui était ton ex quand même, t'as pas deux, trois trucs à nous dire là pour qu'on puisse essayer de la voir ? Qu'est-ce qu'il faut faire pour qu'on réussisse à la piéger là ?
2: Oh non, mais ça c'est ton problème, hein. C'est pas moi qui veux faire un canular.
0: Elle est naze quand même cette nana.
2: Non, mais moi, tu fais ce que tu veux, parce que moi, j'ai déjà Henri qui commence à te plaindre, parce qu'il paraît que Pildar, il aurait donné le numéro de téléphone de Chatou, et qu'il l'aurait appelé la semaine dernière, cette
0: Christine,
2: semaine.
0: Christine ?
2: Oui.
0: Carrément. Gérard, c'est peut-être pour ça que Pildar n'a pas voulu... Allô ? Allô ? Non, je vais le faire, hein, Françoise.
4: Ouais, vas-y.
0: Hein ?
4: Oui.
0: Oui, Madame Christine.
4: C'est Fun Radio, je sais tout.
0: Ah, c'était Françoise qui voulait te faire un canular. Ça va ? Ça va, Christine ?
4: Ouais, je dormais, hein. C'est très sympa, mais je suis très fatiguée.
0: Ça nous faisait plus. On a envie de te faire. Tu nous manquais.
4: Ah bon ?
0: Voilà, donc ça nous a pris comme une envie de pisser. On s'est dit, tiens, on va appeler Christine.
4: Ouais.
0: Bon,
4: t'as pas eu trop peur, Christine ? Non, mais j'étais fatiguée aussi, j'étais pas bien.
0: Bah ouais, il y a ton ex qui est là, ton mec.
4: Non, il est pas là.
0: Non, mais ton ex.
4: Oh. Ah, Gérard.
0: Il est là, il veut te faire un petit coucou.
4: Ah bon ?
2: Salut.
4: Salut. Ça va ?
2: Ouais, ça pourrait aller mieux.
4: Ouais, bon, ça va.
0: Mais qu'est-ce que c'est que ce truc ? Ça coupe dès qu'il y a la ligne, dès que ça sonne, là. Oui, c'est quoi ?
4: Je sais pas, moi.
0: Gérard, qu'est-ce que... Bah, dis-lui ce qui t'est...
2: Non, mais c'est quoi cette histoire avec Henri, là ?
4: Henri ?
2: Oui. Quoi ? Tu connais pas Henri ?
4: Si.
2: Ben, comment que ça se fait que tu l'as appelé ?
4: Je l'ai pas appelé, moi.
2: Ah ben si, hier, Henri est venu, il m'a engueulé.
4: Non, j'ai pas appelé, j'ai pas son numéro, j'ai tout mis à la poubelle. Comme ça, j'ai pas d'histoire.
2: Ah bon ?
4: Moi, j'ai plus rien.
2: Ouais.
4: Comme ça, j'ai pas d'histoire, j'ai plus rien. Moi, j'ai ma vie, je m'occupe plus des autres.
2: Ah oh bah moi aussi, j'ai ma vie. Hein. Voilà. Et puis, moi, je suis encore tranquille.
4: Ouais, moi aussi.
2: Moi, je suis peinard.
4: Je vais bientôt quitter le foyer, alors c'est bon.
2: Oh bah, moi, je m'en fous. Hein.
4: Bah, je te dis quand même, parce que t'es...
2: Non, mais attends, moi, je te l'ai fait quitter une fois.
0: Non, mais c'est quand même ton ex, donc c'est normal qu'elle elle a envie de te tenir au courant un petit peu de ses histoires. T'es quand même content pour elle, non ?
2: Ah, oh, mais moi, parce qu'elle veut. Hein.
0: Non, mais d'accord, elle a bien compris.
4: Ouais,
0: mais
4: t'es content. J'ai des nouvelles de toi par Fun Radio des fois. J'entends, je t'entends des fois.
2: Tu m'entends pas beaucoup parce que j'ai qu'une fois.
0: Ouais, mais enfin, la dernière fois, t'es passé à l'antenne, tu vois, donc des fois tu passes. Puis on a dit.
2: Je viens pas souvent.
0: Mais enfin, quand même, c'est quand même trop.
4: Par semaine, je t'entends. C'est
0: bah ouais.
4: Tout. Voilà. Moi, je suis contente pour toi, t'as une copine, voilà.
2: T'inquiète pas, et puis ma copine, je m'entends bien avec elle.
4: Bah oui, bah nous on s'entendait pas du tout, hein, je crois pas. Hein.
2: Non mais...
0: Au début quand même, je me souviens, et c'était... Je me souviens que vous étiez dans la cabine tous les deux, et
2: Christine,
4: ouais.
2: Christine, il y a un truc que je te reproche, comment que ça se fait que t'as dire que je te piquais 2 francs,
4: hein?
2: Alors que c'est faux.
0: Ouais, on a même entendu dire que tu lui volais, qu'il t'avait volé des euros.
4: Des euros, c'était pas avant.
6: Des sous, oui, il me piquait des sous, c'est vrai.
2: Ouais. Ah ouais. Combien?
6: Ah, je me rappelle plus ça.
2: Ouais, tu t'en rappelles plus. Alors moi je m'en souviens très bien.
0: Gérard, maintenant il y a de l'eau
2: moi,
0: qui
2: tout
0: a...
2: Allez, moi
6: tout
2: Non, mais attends, moi le passé c'est peut-être pour toi c'est du passé, pour moi c'est pas du passé.
0: Ouais.
2: Parce que moi je vais te dire une chose que maintenant moi j'ai des problèmes, c'est que maintenant on fait plus confiance.
0: Ah, ça c'est vrai qu'il a beaucoup perdu à cause de toi. Depuis, plus personne.
2: Alors, je vais te dire une chose.
0: Moi, je veux bien lui prêter des pièces de 10 francs, mais je lui prêterai jamais 2 francs. Parce que 2 francs, j'aurais trop peur qu'il me les rende pas.
2: Mais jamais je vais te piquer 2 francs ou 10 francs, comme tu as été le dire sur l'antenne.
0: Bah, tu peux le dire, Gérard, maintenant. De toute façon, il y a prescription, c'est bon, hein, c'est vieux.
2: Alors, je vais te dire une chose, je t'ai jamais volé de l'argent, c'est faux. Là, t'as été mentir.
0: Christine.
6: Non, j'ai pas menti.
2: Si, tu mens.
6: Non.
2: Bon, attends. Je t'ai déjà volé de l'argent?
6: Ah si, tu m'as déjà
2: piqué un peu. Quoi,
0: tu vois, elle le dit.
2: Attends. Et à chaque fois que tu me laissais ta carte, j'allais te chercher ton argent et je te le ramenais. Ah, viens pas me dire que je te piquais de l'argent, c'est faux. T'es une menteuse.
0: Peut-être que tu te mettais.
2: T'es une menteuse. Alors c'est terminé. Moi, je te parle plus. Au revoir.
0: Peut-être que tu te mettais un petit billet dans la poche. C'est ce qu'elle dit. Mais parle. Si tu t'en vas, c'est comme. Mais quand tu t'en vas,
7: ça veut dire que t'es coupable, ça.
0: Si tu t'en vas, c'est comme si tu fuyais la. Allume le micro, Rigo, si tu peux y penser, juste voilà comme ça. Qu'est-ce qu'il y a, Rigo, si tu t'enfuis comme ça, c'est que quelque part t'as quelque chose à te reprocher.
2: Non, c'est une menteuse. Comment?
0: Parle devant ton micro, France, Christine, on t'entend pas.
6: T'es un menteur.
2: Ah ouais, je suis un menteur.
6: Oui.
2: Alors c'est pour ça que c'est mon beau-père qui est venu te chercher avec sa voiture pour tes affaires. Et après t'as été voir Myriam pour aller tout mettre chez elle. Alors toi t'es encore pire, t'es une menteuse.
6: Non,
2: en plus tu voulais t'installer chez elle. Alors arrête, t'es une menteuse.
6: C'est qui?
2: T'es une menteuse.
0: Ouais, Gérard.
2: T'es une menteuse, ta gueule. La tienne, connasse.
6: Va te faire enculer.
2: Toi-même, pétasse.
6: Oh là.
0: Ah bravo Gérard, t'as réussi. On rappelle Christine quand même pour s'excuser.
7: Ouais, obligé.
0: Au moins du comportement. Attends, non mais d'accord. Oui François.
6: Max, ouais. Je voulais pas que ça se finisse comme ça moi. Moi c'était un petit canular très gentil, moi c'est tout, mais.
2: Non, je voulais pas,
6: ça dégénère. Ah. Hein.
0: Elle est là ou pas? Attends, merce, j'ai enlevé mon.
6: Ça m'étonnerait qu'elle décroche là.
0: T'es là Christine? Christine décroche, je voulais juste m'excuser, c'est Max, je voulais juste t'excuser. Christine, merde, on va pas faire les enfants, bordel, merde, on est des adultes. On s'excuse, Christine, décroche.
6: Elle décrochera pas. Parle plus
0: fort, toi. Allume ton micro, Gérard, s'il te plaît, merci.
2: Et parle plus fort, Olivier. Non, mais parle encore plus fort, si tu veux.
0: Allez, Christine, merde, fais pas la grosse, là. Fais pas l'enfant, je veux dire.
2: Mais non, elle décrochera pas.
0: Parce qu'elle a peur.
2: Mais non, elle est dans un foyer. Elle a peur.
0: Elle sait qu'elle a tort.
2: Bah oui, elle a tort.
0: Pourquoi? Parce qu'elle t'as jamais volé de l'argent?
2: Bah non.
0: Juste des billets, quelques petits billets, non?
2: Non, même
0: rien
2: pas.
0: Rien du tout.
2: Même pas.
0: Un petit restaurant, un petit peu un chéquier.
2: Non. Elle avait même pas de chèque restaurant, alors c'est une menteuse.
0: Elle a même dit. Elle nous a dit qu'une fois, t'avais volé son carnet de tickets restaurant. Il y a quoi? Il y a une semaine.
2: C'est une menteuse.
0: Sur le répondeur.
2: C'est une menteuse.
0: On va écouter le message répondeur. On va écouter. Il y a un message répondeur d'elle. On va raccrocher. Elle disait, il m'a volé il y a un an ou deux. Il m'a volé mon argent dans mon portefeuille.
2: Ouais, comme quoi.
0: Dans
2: comme
0: des
2: quoi.
0: Tickets restaurants.
2: Ouais, mais après elle disait, il jouillait pas, c'est ça?
0: Ouais, bah
2: n'importe quoi. Alors qu'elle arrête de dire ces conneries, qu'elle reste où qu'elle est, ça vaudra mieux.
8: Salut Casimir,
9: Michel, merci
8: de m'oublier. Salut Quasimodo.
9: Salut Michel.
8: Salut Apo.
9: Salut Gégé.
8: En espérant que vous allez me faire du bon boulot, parce que sinon à 2h30, moi je mets la clé sous la porte, alors je vous préviens, vous démerdez.
9: D'accord. Ah,
8: c'est un conseil que je vous donne, donc les micros éteints, si ça vous dérange pas, merci.
10: On attaque le débat, s'il te plaît, mon chéri.
8: Je suis pas ton chéri, d'accord? Vas-y, Michel.
11: Ouais, Gérard, moi je vais te demander, au fait, tu parles de médecin, est-ce que t'as été chez le dentiste régulièrement dernièrement?

0: Ricky Martin.
1: Ricky Martin.
0: Une dossée.
2: Maria.
0: Donc on va accueillir Jérôme, on va accueillir Jérôme, on va accueillir Jérôme, on va accueillir Jérôme, on va accueillir Jérôme, on va accueillir Jérôme, on va accueillir Jérôme, on va accueillir
3: Jérôme, on va accueillir Jérôme. Bonsoir.
0: Donc on accueille Jérôme.
3: Bonsoir.
2: Salut Jérôme.
0: Bonsoir Jérôme.
4: On accueille Jérôme.
0: Gwenaël.
2: Salut Jérôme.
0: Bonsoir. Jeannès. Allô.
2: Salut.
4: Allô.
2: Allô. Salut.
4: Allô,
2: Allô.
5: Allô.
4: Allô, Gérard. Gérard.
0: On accueille Jeannès.
4: Gérard, c'est pas Jeannès, mais c'est James.
0: Ouais, James.
4: S'il te plaît.
0: On se réveille, merci.
4: Alors, bonsoir, Gérard.
0: Bonsoir, comme c'est que je t'avais pas reconnu. Feuille de rose.
4: C'est qui?
2: Bonsoir, Gérard.
0: Bonsoir.
4: C'est la première fois que j'appelle, moi.
0: Oh, c'est bon, là. Oh, oh. On se calme.
2: Tu vas bien, Gérard?
0: J'ai pas regardé ce matin, j'ai la voix enrouée en plus, vous voyez. On accueille Ginny.
6: Salut, Gégé.
0: Salut. Et Sandrine.
6: Salut, Gégé.
2: Bonsoir, Gérard.
0: Bonsoir. Donc, la première question. Pour ou contre le sexe et la pornographie? Alors, attendez.
4: Jean,
0: attendez, là, on va se calmer, on va pas faire comme le premier débat. On va être sympa. Hein, vous allez écouter les questions, et au fur et à mesure, je vais demander aux gens de répondre, d'accord? Et après, je donnerai mon opinion. On est bien d'accord?
2: Ouais. T'as déjà l'air tout excité, hein, mais bon.
0: J'ai plus de voix. Alors, si vous voulez me faire encore crier encore plus...
2: Non,
0: demain, j'aurai encore plus de voix du tout.
2: Gérard, on ne fait que dialoguer.
0: D'accord. Jérôme?
4: Oui.
0: Alors, est-ce que t'es pour ou contre le sexe et la pornographie? Karine, au standard, s'il te plaît, tu vas me choper, qui c'est qui s'amuse avec ce bordel?
7: Oui, t'inquiète pas, on va mener l'enquête, Gégé.
4: Bonsoir Karine, bonsoir Olivier, bonsoir Philippe, bonsoir à vous, je vous aime.
8: Bonsoir Philippe.
4: Bonjour Olivier, tu vas bien?
8: Ça va à peu près.
4: C'était pas trop dur,
7: Bonsoir Olivier, bonsoir Philippe.
8: Salut Karine.
4: Bonsoir Jérôme.
0: Déjà derrière, ça va se calmer dans les studios, hein.
2: Gérard, est-ce que tu aimes te qu'on te fasse des fellations?
0: Jérôme.
4: Oui, je suis là,
8: le débat,
4: là.
8: Le débat donc.
4: Bonsoir Jérôme. Olivier, bonsoir Karine.
8: Bonsoir.
7: Bonsoir.
2: Bonsoir.
4: Pas trop dur.
2: Bonsoir. Bonsoir.
0: Non, Jérôme, s'il te plaît, tu réponds à la première question.
4: Donc je suis pour la pornographie.
0: D'accord. Et pourquoi?
4: Mais combien de fois je
0: réponds? Pourquoi? Et pourquoi? Et pourquoi?
4: Et pourquoi?
0: Alors tu dégages.
8: Le débat, allez, Gérard, dans ce cas-là, tu le vires.
7: Faudrait peut-être commencer là.
8: Allez, vas-y.
7: GG, la première question.
8: Donc la cinquième question, c'est ça?
0: Non.
8: Ah non.
0: Tu dégages.
8: Donc le débat sur la différence d'âge, c'est ça?
0: Jérôme.
7: Olivier, tu peux suivre un petit peu?
0: Jérôme, s'il te plaît.
8: Jérôme.
4: Oui.
8: Donc,
0: t'as déjà répondu.
4: Non, mais je veux bien répondre une deuxième fois.
0: Non, mais t'as déjà répondu, t'as dit que t'étais pour la pornographie.
4: Bah oui. Tu veux pas savoir pourquoi, si ça remonte à mon enfance, tout ça, ce qui s'est passé?
0: Bah, dis pourquoi, on verra après.
4: Alors?
2: À mon avis, c'est lié à nous.
4: Fais tomber les masques.
7: Non,
0: là tu me prends Jérôme, tu me le réveilles ou sinon tu me le sors.
2: Okay. Jérôme, réveille-toi là, c'est pas une
4: ordre.
0: Gwenaël, s'il te plaît.
6: Oui.
0: Gwenaël.
6: Alors, je suis pour le sexe, mais par contre, je suis contre la pornographie.
0: Et pourquoi?
6: Pour le sexe, parce qu'on peut pas vivre sans. On en a besoin.
0: Ouais.
6: Et contre la pornographie, parce que je trouve que c'est... Les cassettes vidéo, comme les livres, dégradent l'idée de la femme.
0: Mmh.
6: Et on voit plus souvent donc une femme nue intégralement qu'un homme.
4: Bon, Gérard, c'est Jérôme, j'ai une putain de pêche.
7: Ouais.
4: Je...

0: la semaine dernière.
1: C'est une surprise.
2: Bravo!
3: Bon, moi j'ai peur de la pornographie.
4: Gérard,
0: c'est Phil Dard.
3: Ouais,
0: c'est
3: Phil Dard.
5: Gérard,
3: c'est
5: Phil Dard. 5 minutes, s'il vous plaît, 5 minutes. Phil Dard.
3: Taisez-vous.
1: Bon, taisez-vous.
4: Gérard,
1: on reprend un peu son calme.
5: Phil Dard.
1: Oui, Gérard.
5: Et tu dis à l'autre avec sa caméra qu'il se casse et vient pas sous le, les trucs, d'accord?
0: Cyril, sérieux, casse-toi.
4: Sous la table.
1: Sur Minitel, il y a quand même les connectés Minitel. Ouais.
5: Faudrait j'arrête. Gérard. Non, j'arrête.
1: Si, il y a un truc sur Minitel.
5: Tu dégages, cela.
1: Cyril, tu dégages. Là, tu jartes. Parce que sinon, il va te la casser.
5: Là, tu mets un débat comme ça, mais pas deux.
3: Allez, fais péter le Minitel.
5: La semaine dernière, j'avais.
1: Ça parle du pont d'Allemagne.
3: Oui.
5: Ok.
3: Et toi encore.
5: Ça fait deux fois que tu me le fais, mais pas trois. Sinon je pose le casque et je me casse.
0: Non.
4: Gérard.
5: Là, je vais me casser.
3: Ça serait dommage, on va se casser la gueule de Gérard.
4: Gérard, okay. Gérard, il est super intéressant.
5: D'accord.
1: Gérard, crache partout.
4: Gérard.
5: On est d'accord.
1: Oui, on est d'accord.
3: C'est clair et net.
5: Non.
3: C'est clair
5: et net. Mais il n'a pas besoin de venir là, ok.
1: Bon, donc sur Minitel.
0: C'est sûr que Gérard, pour l'instant, le débat, il n'a pas commencé.
1: Il y a Bernadette qui demande s'il est vrai que pour la pornographie, tu aurais tourné avec Christine un film sous le pont de l'Alma.
5: Alors, j'y répondrai pas. Terminé. Comme ça, on a déjà la réponse.
4: Non, il a tourné Confession anale.
5: Donc, Gwenaëlle.
1: Donc, Gwenaëlle.
4: Je disais, pour finir, donc oui, j'étais pour le sexe parce qu'on ne pouvait pas s'en passer. Mmh. Non, j'étais contre la pornographie parce que je trouvais que ça dégradait l'image de la femme.
6: Oui.
4: Parce qu'on voit plus souvent des nus de femmes intégrales qu'un homme. Mmh. Ensuite, on n'a pas besoin de films porno ou de cassettes pour savoir comment ça se passe.
6: Ah bon?
4: Pour faire l'amour. De toute manière, quand on a vu un, tu les as tous vus.
5: D'accord.
4: Qu'est-ce qu'on pense, toi, Gérard?
5: Non, mais je répondrai après. J'interroge tout le monde et je réponds après.
3: James. C'est pas James, mais James.
5: Ouais, oh, ben, James. C'est bon. Si j'écorche, tu réponds, alors, s'il te plaît.
3: Alors, Gérard, c'est James. Donc, je suis contre le pornographique.
4: Hein?
3: Car je trouve ça un peu honteux, quand même, que...
4: Pornographisme.
5: Non mais attends Gwenaëlle, laisse-le parler parce que je sens que tout à l'heure il va pas continuer le débat.
3: Non,
5: mais
3: c'est normal.
4: Il a rien fait, hein.
5: Non mais il va pas continuer parce que là pour l'instant à mon avis il est en train de dormir sur la question.
4: Gwenaëlle, hein.
6: Mais attends.
3: Non, je dors pas sur la question.
5: Alors tu réponds, tu te dépêches s'il te plaît.
3: Je disais que j'étais contre la pornographie parce que je trouve ça honteux. Qu'on te foute tout ça sur le dos avec Homomag et tout ça, je trouve ça honteux.
5: Bon allez hop, c'est bon. On parle pas d'Homomag, tu me le vires, c'est bon.
1: Allez hop,
5: ça y apprendra. Allez hop, dégage.
1: On continue. On continue.
5: Feuille de rose.
6: Oui.
5: Bah donc moi, pour toi.
6: Je suis contre la pornographie. Je trouve ça dégueulasse.
5: Mmh. Et pourquoi?
6: Bah je trouve ça dégueulasse. Je trouve ça.
5: Mais pourquoi?
6: Pourquoi? Bah parce que je sais pas. Je trouve ça dégueulasse. J'aime encore l'érotisme, ça va. Mais alors la pornographie, je trouve ça dégueulasse.
3: C'est trop violent.
6: Le vivre en vrai, ça me dérange pas parce que bon, c'est mon plaisir. Mais regarder ça à la télé ou regarder ça à un film ou dans les magazines, je trouve ça dégueulasse.
3: Avec qui tu vis ça?
6: Ah, alors ça, je sais pas si je vais le dire.
3: Vas-y.
6: Bon, on le sait, c'est bon.
5: Bon, Jenny.
7: Alors moi, j'adore regarder les films porno. Je me branle d'ailleurs quand j'en regarde un. Et j'adore le sexe et j'adore les partouzes et tout ce qu'il y a sur le sexe.
3: Prouve-le.
5: Non, mais pour l'instant, c'est pas vous qui commandez. Bon, tu m'éteins le truc là. Voilà. Merci. Non, mais là... Mais tu me fais quoi là?
1: J'ai éteint la sœur. Tu m'as demandé.
5: Non mais.
1: Tu m'as demandé d'éteindre la tranche ou.
5: Non mais tu m'éteins la double voix, tu me laisses les sons.
1: Mais j'ai pas de double voix.
7: Je continue.
5: Vas-y, continue.
1: Quel
7: bordel. Donc j'aime tout, j'aime les femmes, les hommes, tout ce qui est du sexe avec toi, Gérard. Et j'aimerais bien qu'on regarde un film de cul ensemble.
1: Ça marche là?
5: Non, on verra.
7: Ça te dirait déjà faire un film de cul?
5: Non.
7: Avec
5: non.
7: moi.
5: Non mais attends, pour l'instant, Sandrine.
8: Oui.
5: Pour finir.
8: Oui, donc moi pour le sexe, je suis pour.
5: Mmh.
8: Pourquoi? Parce que c'est quand même un équilibre moral.
5: Mmh.
7: C'est vrai que quand on n'a pas de sexe, ça peut déranger certaines personnes moralement.
5: Mm-hmm. Bah, attends, du quel...
7: Oui.
5: Du quel côté?
7: De quel côté? Du côté de la femme ou de l'homme, c'est ce que tu veux dire?
5: Ben, je sais pas, moi. Ben, pour
7: du
5: toi.
7: Côté, du côté de la femme, il y a certaines femmes, quand elles n'ont pas de sexe, eh ben, elles s'en manquent, elles s'en passent.
5: Mm-hmm.
7: Elles s'en passent, certaines, hein, pas toutes.
5: Donc, je pense pas, hein.
7: Moi, personnellement, oui.
2: C'est vrai que t'as été conçu pendant une cuite.
5: Bon, toi, tu dégages. Allez, hop, Jérôme, bonne nuit. Hop.
7: Allô, Gérard.
5: Manu.
7: Oui.
5: On vire Jérôme. Ça y apprendra.
9: Oui, Jérôme, ok.
1: Tu descends.
7: Voilà.
5: Donc, Sandrine, donc...
7: Écoute,
9: attends, Gérard. Il y a Super Speed à la place de James.
5: Non, mais attends. Si c'est pour me récupérer les mêmes...
7: Non,
9: c'est pas les mêmes, Jérôme. Ce n'est pas les mêmes. Et il y a Gwenaëlle qui a raccroché. T'en avais marre. Allez, il y a Mephisto à la place.
5: Non, Gwenaëlle, fallait pas qu'elle raccroche.
9: Eh bien, écoute, c'est pas de notre faute, Gérard.
5: Bon, alors, tu me rappelles Gwenaëlle.
10: Mais il s'est occupé. Alors, je dis, c'est tu me
3: Super Speed.
5: Bon, mais moi,
3: Allô, Gérard.
5: Bon, Gérard. C'est qui, ça? Toi, dégage, allez.
1: Gérard, tu reprends un peu le débat, s'il te plaît.
7: Bon, Gérard, tu reviens, oui.
10: Gérard.
1: C'est mou, là, Gérard.
7: Tu vas pas mourir, c'est Gwenaëlle est parti.
5: Là, il y a les mêmes, alors vous me les dégagez.
7: Mais
5: je n'entendrai pas le débat.
1: Non, c'est pas les mêmes.
5: C'est les mêmes. Ils ont changé de nom.
10: Tu peux m'écouter. Comment veux-tu que ce soit les mêmes, alors que là, ce soir, je suis là en train de faire le standard et que moi, je ne les connais pas? Je les ai pris au standard, ce ne sont pas les mêmes. Je ne suis jamais
5: allée. Alors, qui c'est qui remplace Jérôme?
10: C'est Gugus.
5: Comme par hasard, Gugu, la semaine dernière, on l'a vu.
9: Il peut avoir le même nom, que ce soit pas le même, Gérard.
7: Il y a beaucoup de Gérard dans la planète.
5: Et qui c'est qui remplace James?
2: C'est
9: Mephisto. Super Speed.
7: Gérard.
9: Attendez.
3: Allô, Gérard, c'est Super Speed.
5: Ouais, comme par hasard, je reconnais pas.
3: Ouais, c'est la première fois que je passe au débat, Gérard.
5: Ouais, c'est ça.
7: Vas-y, change de voix.
3: Gérard, arrête de dire n'importe quoi à chaque fois. C'est la première fois que j'appelle, moi.
7: Bah oui, c'est vrai.
5: C'est les mêmes.
9: C'est les mêmes.
10: Si tu veux qu'on avance dans le débat, si tu fais une fixation.
1: Il y a Marc.
9: C'est parano, hein, Gérard.
1: Il y a Marc Dors.
10: Pose des questions, on y va.
1: Sur Minitel, il y a Marc Dors qui dit que, sorti bientôt de ma dernière vidéo, le dernier gangbang de Jeanne Calment avec Gérard de Suren, l'homme à l'anus rempli de vomi.
5: Il a pas sa réponse, ça y a bon droit.
7: Gérard, je peux finir?
5: Ouais, c'est qui?
2: Ah, mais Jeanne Calment, elle est morte.
7: Allô, Gérard?
2: C'est ça, justement.
7: Gérard, est-ce que tu aimes faire des fellations?
5: Non.
7: Gérard, j'aimerais qu'on t'en fasse. Gérard, c'est Sandrine, tu m'entends?
5: Oui, Sandrine, je t'écoute.
7: Est-ce que je peux terminer?
5: Bah oui.
7: Ouais, non, mais apparemment, c'est très dur. Hein. Termine et avale.
10: Quand?
7: J'ai dit termine et avale, c'est Jenny. Hein. Ouais,
5: bon,
7: c'est
5: Jenny, tu te tais, s'il te plaît, parce que tout à l'heure, tu as viré au standard.
7: Ok, mon amour, calme-toi. J'ai pas encore changé de bord. Hein.
5: Bon, Sandrine.
7: Donc, je continue. Donc, on parlait de sexe, c'est ça?
10: Ouais, t'as
7: voilà. Donc, je te disais que c'était pour moi, pour moi, personnellement, ça n'est qu'une morale. Donc, quand j'ai des rapports, ça va très bien.
5: Mm-hmm.
7: Bon, comme certaines personnes d'ailleurs, je suis pas la seule.
10: Bah.
7: Et donc, attends, laisse-moi finir, s'il te plaît. Donc, à propos de
10: la position,
7: la pornographie. Non, s'il te plaît, je te laissais parler, tu en fais pareil pour moi.
5: Okay, attends, t'es qui, toi?
7: Qui? Moi, tu parles.
5: Bon, Sandrine, tu continues, s'il te plaît, parce que je donne ma réaction.
7: Attends, je voudrais bien, mais on coupe ces deux minutes. Donc, alors, à propos de la pornographie, je suis contre. Je suis contre, pourquoi? Parce que, pour moi, c'est se faire de l'argent avec le sexe.
5: Non.
7: Et c'est dégueulasse, voilà. Donc, attends, s'il te plaît, je termine. Donc,
5: dépêche-toi, Sandrine. Dépêche-toi, s'il te plaît, Sandrine.
7: Attends, Gérard, je voudrais bien terminer, me coupe quelques minutes.
2: Ah, là, il y a de la volaille.
3: Allô, Gérard.

0: mec ton cul, toi, réveille-toi un peu.
1: Du calme, tu restes tranquille, tu réponds à la question.
2: Alors,
1: ma question, bah, je réponds, c'est donc que je suis fou dans les films de Bouladon, parce que Super Chouré à mort.
3: Ouais.
0: D'accord, allez, dégage.
1: Qu'est-ce que j'ai dit de mal?
3: Mais attends, tu laisses même pas parler les gens.
1: J'ai rien dit, genre, j'ai rien dit méchant.
0: Bon, deuxième question.
3: On t'écoute.
0: Bon, moi j'arrête.
3: Allez.
0: Oh, c'est quoi là, tu me plais, toi?
3: Bon, t'écoute, Gérard, deuxième question.
4: Bon, Gérard, c'est Max.
0: Dans ton casque.
4: Gérard, c'est Max. Gérard, c'est oui, Max.
0: Bon, Max.
4: Mais non, mais tu poses pas les questions, t'es mou.
5: Ouais, c'est vrai.
3: T'es mou,
0: mais attends,
3: c'est
0: quoi? Mais attends, j'ai deux voix et je peux pas continuer comme ça.
5: C'est pas
4: bon,
5: grave.
4: Olivier.
3: Mais on s'en fout des deux voix. Pas vrai, ça.
5: Allez.
0: Ben, comme par hasard, c'est arrêté.
6: Mais c'est pas moi.
0: T'amuses pas à appuyer sur les boutons, d'accord?
3: Bon, okay. Deuxième question, Gérard.
4: Bon, Gérard, ton débat est mou. Hein.
3: Mais carrément, surtout sur la pornographie, quoi, ça devrait bouger.
0: Regardez-vous des films de cul.
1: Gérard, c'est Cyberfilm.
4: Bon, allez au standard, là, vous gérez un peu, là. Manu.
1: Gérard, on s'échelle.
4: Manu, tu fais Manu.
3: Alors, Jenny répond, alors moi, j'aime bien regarder les films de cul, ouais.
1: Ouais, et pourquoi
3: tu aimes regarder les films de cul? Parce que ça m'excite, et après, c'est l'amour avec Gérard. Ouais.
1: Je regarde un film de boulot.
4: Gérard, mène bien ton débat. Sandrine, putain, c'est n'importe quoi, je vais venir le faire à ta place, moi.
3: Oui, qui c'est qui m'appelle?
0: Bon, alors je pose la question.
1: Je peux répondre à la question?
0: Bah, pour l'instant, attends, je la pose.
6: La pose.
1: Non, parce que là, je regarde un film de boulot en direct sur Fun TV.
0: Oui. Regardez-vous le film de cul?
1: Oui, en ce moment même sur Fun TV. Super Speed.
0: Non, réponds.
1: Bah moi, je regarde un film de boule en ce moment même sur Fun TV.
0: C'est ça. Prends-moi pour un con.
1: Non, je te prends juste par derrière, moi.
0: D'accord, bah, tu dégages. Tu dégages. Allez, hop, Super Speed, tu me le vires. Hop, bonne nuit.
5: Au revoir.
1: Gugu.
3: Gugu, réponds.
5: Oui.
3: Allez, Gugu. Allez, réveille, oui, ou quoi?
7: Bouge-toi le cul un peu.
5: Ah, moi, je suis pas Super Speed.
3: Vas-y, remuez-vous, là.
0: Tu me vires Gugu, ça y apprendra à se réveiller quand je pose des questions. Feuille de rose.
3: Oui, je regarde et oui, j'aime bien regarder les films de cul. Pourquoi?
0: D'accord. Et pourquoi?
3: Pourquoi? Parce que, je sais pas, c'est bien.
5: C'est attractif.
3: C'est très excitant, en fait.
0: Je dis à Gugu et à Super Speed de virer.
3: Ça t'excite?
7: Ouais, ça m'excite.
3: Ouais, tu voudrais regarder un film de cul?
7: Et quand je regarde un film de cul, je pense à Gérard.
0: D'accord. Ginny?
7: Ça te fait rien, tu
3: dis? Bah, moi, c'est la même chose, sauf que moi, j'aimerais bien regarder un film de cul avec toi et Feuille de Rose.
7: Ah ouais!
0: C'est ça. Moi, je vais vous dire une chose que je regarde une. Si je regarde un film de cul, c'est avec une nana, c'est pas avec deux, d'accord?
7: Pourquoi?
0: Donc,
7: attends,
0: Sandrine.
7: Attends, on te donne une nana pour le prix d'une.
0: Non, non, mais moi, c'est avec une nana, c'est pas avec deux.
7: Pour le prix de 200. Oh, mais là, Gérard, je te réponds.
0: C'est qui?
7: Gérard, c'est Sandrine.
0: Ouais, ben, Sandrine, je viens de te poser la même question.
7: Bah, oui, ben, je veux bien, mais tout le monde parle en même temps.
0: Hein. Bah, je t'écoute.
7: D'accord. Donc, moi, je ne regarde pas les films X, ça m'intéresse pas.
0: Mm-hmm.
7: Donc, non, parce que je trouve ça nul.
4: Gérard, on a Christophe à la place de Super Speed.
5: Bonsoir Gérard.
3: Bonsoir, c'est top.
5: Oh. Bonsoir.
0: Salut.
5: Salut Gérard, comment vas-tu?
0: On fait aller.
5: Bon,
0: Oh, la scone derrière.
3: Bon, Sandrine, vas-y, tu réponds bien, je voudrais bien répondre.
0: Sandrine,
3: Sandrine,
0: ouais,
3: tu réponds à la question.
0: Bordel.
3: Bon, je réponds à la question alors. Donc, moi, les
0: films, ça m'intéresse
3: pas.
0: Bon, allez hop, c'est bon, j'ai terminé. Il y a 3 heures, je vais faire conclusion, moi, ça va aller vite fait.
3: Mais non,
0: j'ai l'air, tu te démerdes, tu prends ça, tu s'amuses à.
6: Voilà, ça suffit, Manu, attends.
4: Ça suffit,
0: j'y peux rien.
4: Je suis réveillé.
6: Tu te réveilles,
4: tu l'excites.
0: Mais merde, y'a personne.
3: Mais attends, mais Gérard.
0: C'est quoi là, Gugu et Christophe là?
3: Mais c'est pas grave, Gérard, reviens au départ. C'est pas vrai, ils sont nuls.
6: Reviens
3: débat.
6: Sur le débat, Gérard, maintenant. Vas-y, reviens, repose ta question et demande à chacun de répondre.
0: Bon, de toute manière, j'ai posé la question maintenant, la troisième. Quelle est la différence entre un pornographique et une typographie? Vas-y, dégage! Toi, tu dégages!
5: Entre un quoi?
0: Entre
5: une typographie et une pyrogravure. Une pyrogravure?
0: Pornographie, un con!
3: Quoi?
0: Oh putain!
3: Quelle est la différence entre un film pornographique et Gérard?
5: Et de la pyrogravure. Pyrogravure, oui, du lourd.
6: C'est quoi la question, Gérard? Tu peux répéter?

0: la question.
1: Quelle est la différence entre un pornographique et typographie?
0: Voilà, différence entre pornographie et typographie.
2: Donc moi je pense que la pyrotechnique.
3: Alors Gérard, qu'est-ce que c'est la typographie?
2: Ouais, qu'est-ce?
1: Pour l'instant, j'en sais rien, je vais pas regarder sur le dictionnaire, je réponds.
3: Ah, pourquoi tu
2: veux
3: Mongolisme.
2: Je t'ai acheté des béchales, ça sert à quoi?
1: Non, non, Gugu et Christophe, vous dégagez. Allez hop, Gugu et Christophe, tu me les dégages, je
2: vais plus.
1: Tu me les dégages.
3: Gérard,
1: tu me les dégages. Allez hop, ce coup-là, c'est.
3: Alors,
1: sens de nom, hein.
3: La différence, c'est que.
1: Tu changes de nom?
3: Attends,
1: quel sens de nom pour revenir, hein.
3: La différence, c'est que... La différence, c'est que dans un film la typographie, c'est plus fort que la pornographie.
1: C'est qui parle?
3: C'est Feuille de Rose. Parce que la typographie, c'est Scato. Voilà. Donc, c'est effectivement plus fort. Exactement. Que la pornographie, parce que la pornographie, c'est juste anal. Voilà. Tu comprends, Gérard?
1: D'accord.
3: T'as compris?
1: Ouais, ouais.
3: Mais non, attends, mais t'as compris ou pas?
1: Oui. Oh. Alors connard, il t'emmerde, tu dégages, tu viens. Hé hey.
3: Et toi, Gérard, qu'est-ce que t'en penses?
1: Là, tu me prends celui qui vient de dire connard, c'est un mec.
3: Et Gérard, qu'est-ce que t'en penses?
1: J'avais bien précisé.
3: Gérard,
1: tu dégages, ouais. T'es connard, nom de Dieu.
3: Mais arrête un petit peu. Bon, Gérard, et toi, qu'est-ce que t'en penses?
4: Gégé, tu peux te concentrer deux secondes, on a Alain à la place de Christophe.
0: Voilà, et sur Minitel, il y a Mood qui dit que le nouveau film avec Gérard et Stéphane, c'est Orgie promène à la brasserie de la Loco.
1: Alain, bonsoir.
2: Salut Gérard, je vais essayer de faire mieux que les autres.
5: Connard.
3: Il y a pas tort. Bon.
1: Bon et pour l'instant donc ça y est, tout le monde a répondu.
0: Et toi Gérard, t'en penses quoi?
3: Est-ce que ça t'intéresse?
1: Non, personnellement, pas du tout.
3: Est-ce que tu aimes la typographie, la typographie?
0: La typographie, toi, t'en as souvent
3: pratiqué?
0: Tu as souvent pratiqué?
5: Bah non, connard.
0: Parce que c'est quand même hard.
1: Alors le connard, il t'emmerde, tu dégages le
3: standard.
0: Non mais je sais pas quel est le connard qui vient de dire répond connard.
1: Mais c'est simple. Ça va aller vite. Tout à l'heure, je vais garder avec les nanas. Ça va être simple pour finir.
3: Oh,
1: ouais.
3: Oh,
1: Gérard. Bon, de toute manière, je vais poser la. Tu te réveilles, hein. Dégage-toi avec ta caméra, tu me fais chier là maintenant.
0: Donc c'est quoi la question, tu disais très calmement?
1: Achetez-vous des jours de pornographie.
3: Tu dégages, toi.
1: Tu dégages. Je sens que tout à l'heure je vais fouiner dans les studios. Je sais que c'est quelqu'un de la radio qui s'amuse au con.
0: Il y en a qui vont jarter.
1: Donc foutre sexe, orifice, les chemises, et hop, terminé.
3: Feuille de Rose, prends-moi.
1: Oh, calme.
3: Oh oui. Allô. Laisse-moi
1: l'amour.
3: Oh oui.
1: Eh putain, ça vous la fermez. Oh les gouines.
3: Oh, c'est de Rose.
4: Aux auditeurs, Gérard.
3: Allô, Gérard.
1: Personne.
3: On n'entend pas, Gérard.
1: Allô.
3: Allô, Gérard.
1: Mais qu'est-ce que c'est que ce cirque, Olivier, là?
0: Allô.
3: Allô, Gérard.
0: Est-ce qu'on m'entend, moi?
3: Non.
0: Non,
1: non, non, non, il n'y a personne.
0: Non, on m'entend pas. Ok, d'accord.
1: Foutez-vous de notre gueule.
2: Allez, continuez à jouer, les filles,
3: amis. Oh oui.
0: Oh, là, on se calme.
3: Oui.
1: Non, bon, allez, tu me vires tout le monde. Tu me vires tout le monde, tu me reprends.
0: Voilà, il n'y a plus personne, donc j'ai viré. Non, mais j'ai viré tout le monde. Voilà, Gérard, vas-y, continue ton débat, donc. Il n'y a plus personne, hein.
1: Non, mais maintenant, tu vas aller calmer au standard.
0: Non, mais voilà, il n'y a plus personne. Donc je vous présente le débat de Gérard avec Gérard tout seul.
1: Non, mais tu le calmes. Tu le calmes, d'accord?
5: Bah, écoute.
1: Et toi, tu t'amuses pas avec les deux voix? Non, presque pas. Bon, tu me les calmes, Karine. Bon, je reprendrai pas le débat sans qu'elle soit calmée derrière.
0: Continuons donc le débat. Vas-y, Gérard, on t'écoute.
1: Donc la question c'est, achetez-vous des journaux pornographiques maintenant?
0: Donc qui répond puisqu'il n'y a plus personne?
1: Non mais si, on va avoir les
0: ça
1: gens.
0: Ça va aller mais... vite, Romain.
1: Non mais ça va aller vite, si tu veux, je peux arrêter tout de suite. Hein. Moi ça me dérange pas. Hein. Moi je m'en fous. Hein.
0: Mmh, on arrête? Bon, on va arrêter là.
6: Ok. Salut.
0: Bon, bah Manu. Salut.
6: Bah bonne soirée.
0: Bon, bah, salut.
2: Bonne soirée à tous.
7: Salut.
8: Salut.
9: Salut, Karine.
8: Bah, bonne soirée.
2: On s'appelle?
1: Bah, bonne nuit.
7: On fait une boucle?
0: Non, mais Gérard.
1: Oh, allez.
2: C'était pour déconner.
7: Allez, Gérard.
1: Allez, je t'ai dit de virer.
0: Bah, non, bah, on s'en va.
7: Gérard, deuxième degré.
1: Je t'ai dit de virer.
0: Bah, allez, Cyril.
1: Je t'ai dit de virer.
0: Là.
7: Allez, Gérard.
0: Cyril, Cyril. Cyril. Non, mais
10: tu donnes la caméra.
7: Ça y est, je crois que nous sommes à l'antenne. Gérard, est-ce que tu nous entends?
1: C'est qui?
7: Gérard, c'est Kelly. Est-ce que tu peux continuer ta question, là?
1: Bah, je t'écoute.
7: Bah vas-y, réponds, enfin, pose ta question. Gérard. C'est quoi ta question?
1: Achetez-vous des journaux pour...
7: Non.
2: Et moi, c'est travaux.
1: Non, toi, tu dégages.
7: Oh, de mais la... Gérard. Attends, il a quelque chose à te dire.
1: C'est qui?
7: Hein?
1: C'est qui a me posé une question?
7: Non, je sais pas. Est-ce que tu aimes faire des fellations?
1: Non, mais attends, pour un sens, j'ai répondu tout à l'heure, je t'ai répondu non. Hein.
2: Gérard, je peux répondre faire. À la question.
1: C'est qui?
2: C'est Alain.
1: Je t'écoute.
2: Moi, je ne citerai jamais de magazine pornographique, parce que, comme le disait la personne tout à l'heure, c'est une image assez dégradante pour, non pas seulement pour la femme, mais pour les deux en général.
1: Mm-hmm.
2: Hein, parce que quoi qu'il arrive, moi, j'estime qu'il y a quand même une certaine intimité à respecter dans ce genre de débat, etc.
1: Mm-hmm.
2: Et je pense qu'il n'y a pas matière à se rincer l'œil. Moi, ça risque pas parce que je suis aveugle, mais à se rincer l'œil sur des BD ou sur des magazines.
11: Alors là, mon cher ami, je ne vous suivrai pas sur ce chemin-là. Et laissez-moi vous dire qu'aux chiffres, on peut leur faire dire ce qu'on veut. Et que c'est vrai que l'équipe, ces temps-ci, ça s'est beaucoup dégradé. Mais, monsieur, sachez que je ne suis pas du tout de votre avis.
1: Eh ben, c'était pas de mon avis, c'est le même prix, c'est...
7: Bah, laisse-le s'exprimer, Gérard.
1: Non, mais de toute manière, c'était pas à lui que je m'adressais, donc...
7: Oui, c'était à lui.
1: Jenny.
7: Alors, moi, j'achète tous les lundis matin, à 8h du matin, quand je sors de chez moi, je ferme la porte à clé, puis je descends, je vais voir le machin de je sais pas où,
8: ouais,
7: et
8: le machin,
7: j'achète
8: quoi.
7: Le lesbien magazine et le gay magazine.
1: Mmh.
11: Et le lundi, il y a des offres d'emploi parce que je cherche du taf.
1: Et ta connerie, c'est bien?
7: Ouais, tu parles à qui, là, Gérard?
11: C'est pas
1: non,
11: mal.
1: Non, c'est pas à Jenny que je parle,
7: ouais,
1: c'est au Lascar que je viens de parler.
11: C'est pas mal, ma connerie.
1: Ouais, bah, ta connerie, tu te la carres au cul. Donc, Jenny, s'il te plaît, tu continues.
11: Là, tu m'as dit un truc qui m'a pas fait plaisir.
7: Je voudrais savoir si tu aimerais qu'on t'enfonce un god dans l'anus.
1: Non, pas du tout.
11: C'est de la routine, maintenant.
1: Bon, toi, tu la fermes, c'est pas toi que je m'adresse.
7: Mais Gérard,
1: je vais arrêter, je vais poser de casque, je vais rentrer chez moi.
7: Gérard, est-ce que toi, tu es chez ma gueule?
1: Donc, je vais continuer avec Sandrine.
7: Oui.
1: Donc, Sandrine, pour toi?
7: Pour moi, acheter des magazines X.
11: Non, mais tu peux les citer, hein.
7: Non, je peux pas les citer parce que j'en connais pas. Parce que pour moi, les magazines, acheter des magazines X, c'est mettre de l'argent à la poubelle.
1: Mm-hmm.
7: Ça sert à rien, c'est vraiment nul.
11: Non, c'est foutre du sperme.
7: Non, mais pour moi, acheter des magazines X, faut être un petit peu obsédé quelque part. C'est mieux les films. Donc, déjà, je suis pas pour les films, mais les films, déjà, ça bouge.
8: T'es pour rien alors?
7: Comment? T'es pour rien? Si, quand même, si.
11: Alors, quand on écoute la voix, c'est aussi foutre.
7: Mais voilà, quoi, donc.
8: Tout à fait.
7: Je suis pas pour les magazines pornographiques.
11: Alors là, madame, les chiffres, on leur fait ce qu'on veut.
7: Est-ce que tu baises?
1: Non, c'est moi qui vais
7: répondre. Est-ce que tu baises?
1: Comment?
7: Avec un homme,
1: comment?
7: Moi, avec une femme.
8: Les deux?
7: Les deux? Non, pas du tout, non.
1: Capte.
7: Bon, t'es pucelle. Comment? T'es pucelle. Non, je suis pas encore. Non,
11: pourquoi n'as-tu pas dit que c'est toi?
7: Ouais, t'es pucelle. Non.
11: Alors là, les filles, vous êtes en train de tenir un discours de lesbienne qui me fait pas plaisir.
1: Oh, la plume.
0: Oh, la femme.
7: Je suis pas lesbienne.
1: Préférez-vous les films ou les magazines pornographiques?
7: Les films. Ah, non, Gérard. Hein. Alors, Jenny préfère les films parce que les films, je t'ai déjà dit, Gérard, qu'on peut les regarder ensemble. Ça nous exciterait et après, je t'enculerai avec un god.
11: Voilà.
7: Je ferai de même. Hein. Gérard, tu es d'accord?
1: Gérard. Non, attendez-moi, je vais arrêter pour l'instant.
8: Moi, je vais arrêter parce que.
7: Mais attends, Gérard, pourquoi?
1: Non, parce qu'il y en a un qui s'amuse là.
8: Qui s'amuse.
7: Mais non,
1: et ça
7: Gérard.
1: Fait rire.
8: Ça fait rire.
7: Mais attends,
1: Gérard. Karine, s'il te plaît, tu reviens au standard.
11: La caméra d'or.
1: Olivier Depro, tu reviens ici tout de suite.
8: Je reviens au standard tout de suite.
11: Jean-Luc.
7: Et voilà pourquoi les débats, bref, à chaque fois, ça me
1: dérange. Oh, Karine, Olivier, là, vous nous mettez là, s'il vous plaît.
11: Pose-nous des questions, là, fais-nous jouir.
1: Bon, et moi j'arrête Karine.
8: Moi j'arrête.
7: Non, Gérard.
11: Ah, il faut que tu fasses preuve d'un peu plus de
7: style. Mais Gérard, tu réponds non, jamais à tes
9: ouais,
7: questions.
9: Exactement, ouais.
11: Je te fais jamais enculer, c'est vrai. Hein.
7: Ouais, moi j'aimerais bien. Bon, Gérard.
11: Gérard,
7: tu fais quoi là? Ah, ouais, d'accord.
11: Est-ce que quelqu'un serait intéressé pour une cassette de Gérard?
7: Oui.
11: Tu fais l'amour avec François dans une cabine téléphonique.
7: Ah ouais, ah ouais, ah ouais. Ouais, ouais.
1: Tu vires, lui.
0: Bon, allez, hop, Gérard.
1: Ah, tu
0: hop là, on y retourne. Donc on est revenu.
7: Gérard,
1: là, tu dégages, tu m'énerves plus.
0: Je sais pas, j'ai pas regardé ce matin.
11: J'ai 15 copies.
1: Tu vires.
11: Gérard, tu les vends à combien? Gérard, ne te laisse pas envahir par le côté obscur de la porte.
1: Ok, point final à la ligne.
7: 1 franc égale 1 franc.
11: C'est des films amateurs.
1: Tu mets un disque, je continue pas comme ça. Non,
7: Gérard, tu continues.
1: Tu reprends le débat.
11: Rien, ça dure 3 minutes.
0: Bon, on va reprendre le débat. On va reprendre le débat, là.
7: Ça va bien, hein.
0: On les vient pas tous.
1: Tu mets la feuille de rose.
0: Ça y est.
1: Toi, tu dégages avec ta caméra, maintenant, ok? Voilà, tu m'énerves. Alors maintenant, tu dégages.
0: Bon, tu dégages. Tu dégages.
1: Je veux plus te voir, là.
0: Bon, maintenant, Gérard, tu reprends ton débat.
1: Bon, maintenant, tu me gardes.
0: Non, tu t'assois devant ton micro. Tu t'assois
1: là,
0: devant.
1: Tu vas là-bas.
0: Oui, d'accord, je vais là-bas. Allez, hop.
1: Tu gardes Feuille de Rose, Génie et Sandrine. Et tu me prends d'autres personnes.
0: Allez, et tu reprends ton débat.
1: Et celui qui s'amuse à péter, dégage.
0: C'est quelle question?
7: Bah, attends, c'est la nature, hein.
9: C'est naturel.
7: Excuse-moi, mais bon. Tu pètes jamais, toi, peut-être?
0: Bon, tu vas, Gérard. Okay.
1: Mais attends, qui c'est qu'on a?
4: Je sais plus.
0: Tu reposes ta question.
4: Je sais plus. Mais justement, j'en profite pour faire une petite annonce à toutes les filles qui veulent parler à JG. Donc vous nous appelez tout de suite au 0803 08 5000. T'es heureux?
1: Qu'elle se réveille. Je veux pas de mec et je veux pas de problème.
4: Appelez-nous les filles. Hein.
1: Celui qui s'amuse à péter tout à l'heure, il va rentrer chez lui, ça va aller vite fait. Bon, alors donc, je parlais donc...
0: Donc devant ton micro, tu vas parler déjà.
1: Déjà, toi, non. Tu vas...
0: Gérard, sérieusement, tu reprends le débat, là.
1: Hein?
0: Voilà.
1: Donc,
0: devant le micro.
1: Achetez-vous des... préférez-vous les... Bon, moi, j'arrête.
7: Non, mais attends.
1: Non, tu étais... Faut savoir qui c'est qui s'amuse à péter, c'est quelqu'un de la radio.
7: Mais tu t'en fous, bon sang.
0: C'est quelqu'un qui pète dans les couloirs, on entendrait comme ça, tu penses?
1: Non, mais attends.
0: Quoi? Ouais,
1: avec un portable, on peut faire n'importe quoi comme connerie.
0: Tu veux dire que c'est Angie de la sécurité qui pète là-haut quand on entend?
1: Non, bah, tiens, mes genoux. Tu crois que personne n'a des portables ici?
0: Attends, non, Gérard, tu reviens. Non, arrête de te moucher de. Je sais pas ce que tu fais.
1: Bon, allez hop, maintenant je continue pas comme ça.
10: Débat, s'il te plaît.
0: Wow! Wow!
7: Bah alors,
1: allô
7: Gérard?
1: On se calme un peu là.
7: Bon, on est
0: bon, tu reprends le débat, Gérard.
12: Gérard, c'est
7: Gérard,
12: simple.
7: C'est
10: débat, là.
12: Il y a Feuille de Rose, il y a Jenny et il y a Sandrine.
0: Voilà.
7: Il y a été trois amours.
1: Voilà. Préférez-vous les films porno ou les magazines? De manière, je pense qu'on en a assez parlé longuement.
7: Et toi, Gérard? On vient d'en parler.
1: Moi, je préfère aucun des deux.
7: Ouais, t'as raison. Mais Gérard, pourquoi tu as honte de dire que tu n'aimes pas les films porno?
1: Parce que ça ne m'intéresse pas.
7: Ouais, mais t'en as déjà regardé.
1: Bah oui, regardez une fois, j'ai compris. Hein.
7: Ça t'a excité, t'as bondé.
1: Non, mais j'ai pas bondé, puis d'une manière, ça m'a pas excité du tout.
7: Alors t'as mouillé, Gérard.
0: Je crois que t'aimes pas ça parce qu'elles font mal, c'est ça. Voilà. Et t'aimes pas faire mal à une nana.
1: Voilà. Hein. J'ai toujours dit que je ferais jamais mal à une nana.
0: Si je me souviens bien.
7: Et un film porno, ça fait mal. Gérard, tu m'as fait mal, moi.
0: Et un film porno, ça fait mal.
1: Qui?
7: Moi.
1: Qui?
7: Jenny.
0: C'est vrai?
1: Ah bon, je t'ai fait mal quand?
7: Ouais, tu m'as tiré les cheveux.
1: Quand?
7: Bah, rappelle-toi, hein.
1: Non mais attends.
0: Quand?
7: Tu m'as tiré les cheveux deux fois, tu m'as fait mal.
1: Quand?
7: Bah rappelle-toi, je sais pas,
1: quand?
7: T'as pas de mémoire, mais
1: quand?
7: Gérard, mais tu.
1: Attends, qui c'est Ginny?
7: Bah Ginny, c'est Ginny. Ginny, hein.
1: Non, attends, c'est pas la Ginny de Fun Radio.
7: Mais bien
1: celle-là.
7: Sûr, Gérard.
1: Non.
12: Quand? Gérard, on accueille surprise aussi.
0: C'était quand?
1: Allô?
7: Allô?
11: Bonsoir.
1: Comme par hasard, un mec.
7: Mais non, mais c'est pas grave, Gérard.
12: Eh ben, il en faut dans un
7: mais
12: débat, Gérard.
7: Mais t'as pas de quoi, t'as pas faut bien des mecs. Attends, nous, on peut pas jouir sur toi, hein, excuse-moi, mais bon...
1: Bon alors, Jenny.
11: Bonsoir.
1: Jenny.
7: Oui.
1: C'est quoi, cette histoire?
7: Bon, écoute, lâche l'affaire.
1: Ouais, ah, d'accord.
7: C'est bon.
11: Bonsoir,
7: c'est bon.
11: Tout le monde.
7: Bonsoir.
11: Bonsoir.
7: Bonsoir.
1: Bonsoir.
11: Bonsoir, Gérard.
1: Bonsoir.
8: les miens, c'est quoi là? Oh, les miens, c'est quoi là? 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
9: Ah oui, bonsoir, c'est surprise.
12: Attends, on a Jackie Chan aussi.
9: Bonsoir. Ah,
12: Jackie Chan.
9: Bonsoir.
8: Salut.
9: C'est surprise, est-ce que je peux parler? Bien sûr, surprise, vas-y.
12: Vas-y, surprise.
9: Alors d'abord, je voudrais réagir au premier débat.
8: Non, non, tu réagis au deuxième débat, s'il te plaît.
9: Moi, les couples...
8: Tu réagis au deuxième débat.
9: Qu'est-ce que tu penses de ma différence?
8: Alors, tu dis surprise.
10: Gérard, est-ce que les couples regardent...
9: Je peux répondre au deuxième débat? Bien sûr, vas-y, surprise. Alors, bonsoir.
12: On a Christophe aussi.
9: Bonsoir Paris, bonsoir Monique.
13: Salut.
9: Bonsoir. C'est quoi la question?
13: La question, c'est... Est-ce que tu aimes la typographie?
9: Ou la pornographie?
8: Préférez-vous la film pornographique?
9: Alors, la pitographie...
8: Moi, j'arrête de terminer. On est sur le film porn, le film ou les magazines.
12: La différence d'âge.
9: Je voudrais y répondre. Vas-y, surprise. Alors, quelle est la question?
8: Je répète pas la même question.
9: Non, mais allez,
8: dehors.
9: Bon, bah, c'est pas surprise, c'est caramel en fait.
8: Ouais, bah, alors dehors.
10: Ah, caramel.
12: Caramel, tu dégages, bonne nuit.
9: Bonsoir tout le monde, c'est Caramel. Bonsoir Caramel, bonsoir Gérard, bonsoir tout le monde. Bonsoir Paris, bonsoir Monique.
8: On le vire.
12: J'y arrive pas, il passe par une... Je sais pas.
8: On le vire.
12: On le vire.
10: Il va répondre à ta question.
8: Il va pas répondre, il va commencer à...
9: Arrête de crier, Gérard.
10: Gérard, on peut pas le virer, il a piraté.
9: On le vire pas, on a pas le droit, papa.
10: Caramel, il a piraté, Caramel.
9: C'est pas encore eu le temps de parler.
8: Alors 36-15 là, vous commencez à me casser les couilles.
9: Gérard.
10: Caramel, est-ce que tu préfères les films porno ou est-ce que tu préfères les revues porno?
9: Ben moi, je préfère les films porno.
10: Pourquoi?
9: Parce qu'on peut vraiment voir ce qu'il y a dans les livres.
14: Tu peux te branler, un salaud.
9: Et puis en même temps, on peut regarder puis faire tout de suite en même temps.
10: Et jouir.
14: T'en fous du gosse.
9: Ouais, moi j'aime bien. C'est comme la petite blague avec...
14: On s'en branle, Marcel.
9: Non, c'est la petite blague avec le mec qui regarde le film porno et puis il se branle et puis une fois qu'il a éjaculé sur l'écran et il va dans le...
8: Bon,
9: va dans la cuisine. Il va dans la cuisine et puis il va...
8: Ta gueule.
9: Quand même.
10: Est-ce que vous...
9: Je peux finir ma blague quand même.
8: Tu viens. Allez hop.
9: Alors, il va dans le cuisine, il va chercher une bière et puis il dit, après la mort,
8: il
9: champagne.
8: Sur ton nom, tu la vires.
9: Rajeunez une autre.
4: Attends, Gigi. Jeune fille, Joël.
13: Salut Joël.
9: Bonsoir. Caramel à l'appareil.
13: Oh, salut Caramel.
8: Bonsoir.
13: Merci. En fait,
8: ouais.
13: C'est pas parce que je suis pas
8: plus de fan de toi que
12: j'ai... Tu gères ton débat.
8: Qu'est-ce que Caramel ne saute pas dessus tout le monde?
12: Eh ben, tu dis à Caramel de se taire.
13: Gégé. Est-ce que vous achèteriez un film où il y a Gérard qui tourne dans un film porno, quoi?
10: Ouais, c'est Confession anale.
8: Bon, ouais. Pour l'instant, c'est moi qui pose les questions.
13: Non, mais attends, c'est un sondage.
8: Pour l'instant, c'est moi qui pose les questions.
13: Gérard a déjà tourné un film qui s'appelle Confession anale. C'est bien ce que
8: bon,
13: je dis.
8: Bon, tu me calmes les pétasses, là.
4: Mais ce sont des filles, Gégé.
13: Gérard, tu pourrais dire bonjour quand même.
10: Ouais, t'es mal poli.
13: Ouais, mais qu'est-ce qu'il est mal élevé? On se demande où est-ce qu'il a été élevé.
8: Alors, qui c'est qu'on a?
13: Bonjour, Gérard.
8: Alors, on a Feuille de Rose.
12: Bonjour.
13: Oui, ouais, puis moi, Feuille de Rose, mais moi, on m'oublie, quoi.
8: Non,
13: mais
8: t'as vu la série
13: Feuille de Rose, quoi.
8: On a Feuille de Rose. On a Génie.
13: Salut.
8: Salut, on a Feuille Sandrine. De
4: Rose. Non, on n'a pas Sandrine, on a Joël à la place.
13: Salut, Joël.
8: On a Joël. Salut. Joël.
13: Mais on a Gérard. Bonjour, Gérard.
8: Bonjour, Joël.
9: Il y a Caramel.
8: Non, salut, Caramel, tu dégages.
12: Je crois que c'est Caramel bis aussi, je crois.
9: Salut, c'est Caramel bis.
12: Il y a Caramel bis aussi, je crois.
9: Et
12: il y a Jackie Chan aussi.
8: Non.
9: Bonsoir.
13: Non.
9: Alors, la question de Gérard, c'est quoi la question? Parce que moi, j'ai pas tout suivi. C'est quoi la question?
8: Non, mais pour l'instant, tu as... Préférez-vous... Considérez-vous faire l'amour constitue...
9: Je ne comprends rien.
8: Bon, si tu comprends rien, tu dégages. Comme ça, tu t'ouvras les oreilles.
9: Articule. Alors, je t'écoute. Considérez-vous.
13: Gérard, est-ce que t'as quelque chose dans la bouche quand tu pars?
8: Bon, c'est quoi,
11: ouais,
8: ce bordel?
11: Alors, Gérard, ta question, c'est nul.
8: C'est quoi ce cirque?
13: On comprend rien à tes questions.
11: Oh là là là là là. Bon, pose-nous la question. Ça va, les filles?
13: Ça va, Caramel? Ça va, Caramel? C'est quoi, ça fait une bouche?
11: Quand est-ce que je peux vous faire le débat à la place de Gérard? Alors, est-ce que vous préférez... Gérard, t'as le micro. Donc, je préférez faire l'amour le premier samedi du mois.
13: Oui, tout à fait. Ouais, ouais.
11: Attends, Gérard, c'est pas ton tour de parler.
8: On t'entend plus.
11: Gérard, c'est pas ton tour de parler. Alors, les filles, alors vas-y, fais de rose.
13: Oui.
11: Est-ce que tu veux faire l'amour le premier samedi du mois?
8: Tu veux faire
13: non,
8: tu
13: moi je veux faire l'amour tous les samedis.
0: C'est pas normal, c'est Caramel qui commande.
11: C'est Caramel,
8: c'est pas Caramel qui commande.
13: Caramel,
8: il dégage.
13: Alors,
8: Caramel, tu dégages. Caramel, tu dégages.
13: Mais non.
11: C'est Caramel B.
13: Si vous voulez que je dégage, les filles.
8: Non.
11: Alors, si vous voulez, si vous êtes tous avec moi, s'il veut que je m'en aille, tout le monde s'en va. Ouais. Ouais, ben
13: Caramel,
11: alors
13: plus
0: personne
13: ne parle.
11: Plus personne ne parle. C'est Caramel Bis.
0: Bon, vas-y, Gérard, plus personne ne parle. Vas-y, tu peux reprendre ton débat. Tu remets ton casque.
11: Je suis d'accord avec Caramel, hein. C'est lui qui a raison. En plus, c'est lui qui mène le débat.
8: Eh ben, dans ce cas-là, vous dégagez tous au sondage.
11: On l'a carrément oublié.
8: Eh ben, vous dégagez tous au sondage.
13: Mais Gérard, tu me dégages quand même, parce que tu dis même pas bonjour et puis tu nous dégages.
8: Je garde Feuille de Rose, Génie et Joël, point final.
11: Et Caramel,
8: tu dégages. Caramel, tu dégages.
11: Et Jackie Cham. Est-ce que Caramel,
8: bon, allez, moi, j'arrête. J'arrête, il est 3h25 que je conclue là-dessus.
0: Troisième question, Gérard. Prenons à la troisième question, non. Donc.
13: On t'écoute, Gérard.
15: Allez, Gérard.
0: Allez, on écoute tous, Gérard. Troisième question.
4: C'est parti, Gégé, c'est bon. Il n'y a plus que les filles. Hein.
0: D'ailleurs, tout le monde est parti puisque tu as demandé que tout le monde s'en aille. Voilà. Donc, vas-y, troisième question.
8: Donc, feuille de rose.
0: Si tu veux qu'on s'en aille, on peut s'en aller aussi.
8: Très bien. Si j'entends un mec.
0: Non mais,
8: je zappe tout le monde comme la semaine dernière.
0: Gérard, il n'y a pas mec ou pas mec. Tu t'as demandé que tout le monde dégage. Donc je virais tout le monde.
8: Laisses Feuille de Rose.
0: Il écoute pas. Hein.
8: Ginny et Joël.
15: Rien,
8: hein.
15: Ouais,
0: non mais
15: bien.
0: Gérard, je te dis, j'ai viré tout le monde. Parce que tu as demandé
8: dans
0: que
8: ce cas, si t'as viré tout le monde, je fais conclusion.
0: Bah non, on continue. On continue. Troisième question donc. Oui, répond. Vas-y.
15: Voilà.
4: On va faire les auditeurs.
8: Fréquentez-vous aussi les sex shops? Alors, Feuille de Rose. Bon, tu me l'as remis, putain. Je tu me l'as remis au standard, pas ou quoi? Tu as travaillé un peu?
13: Je veux pas appeler Nathalie.
8: Tu as travaillé?
0: Pardon.
13: Alors, moi, j'ai déjà vu Gérard dans un sex shop à Pigalle.
0: Avec qui?
13: Avec Christine.
8: C'est ça, alors. Et qui c'est qui vient de dire ça?
13: Les mecs.
8: Non, ouais. Non, c'est une nana.
13: Non, c'est les mecs.
8: C'est une nana qui vient de dire
13: c'est
8: ça.
13: C'est un mec qui a pris la voix d'une nana.
8: Non.
13: Tu te fais avoir, tu te fais entuber, là.
8: Non, ouais, ben, faut pas prendre les gens pour des...
13: Pour des cons. Moi, j'ai déjà vu GG acheter un vibro, hein.
8: Non, et moi, j'en ai...
13: Sûr.
8: Docteur, mais... Bonne nuit à tous.
16: Oh.
4: Hey,
8: GG. Non.
11: Allô.
13: Allô.
8: Qu'est-ce que je viens de dire? Je sais pas qui est là.
15: Mais je sais pas d'où ils sortent, Gérard. Ils sont
13: là, toi.
8: Tu sais que Gérard, c'est là ou quoi?
0: Mais surtout, précisez vos noms, hein.
13: Gérard, c'est quoi?
8: Alors, tu sais pas gérer un standard
15: et toi,
8: ou quoi?
15: Tu sais le faire, Gérard, reprends ton débat. Toi, t'es là pour le débat.
8: Non,
15: pose la question.
4: Gérard, tu te calmes.
13: Bon, Gérard, tu répètes ta question.
4: Tu fais le débat.
8: Faut que vous laissez Christine de côté, s'il vous plaît.
13: Oui, ok, Gérard. Donc, troisième question.
8: Non, c'est la neuvième.
13: Neuvième? C'était la troisième.
0: C'était la troisième tout à l'heure.
8: C'est la neuvième,
0: c'est tout. Alors, neuvième question.
13: Neuvième question.
8: Oh. Donc c'est fréquentez-vous aussi les sex shops?
0: C'est la même question.
8: Eh ben tout le monde n'a pas répondu, Feuille de Rose.
13: Je fréquente plus que les sex shops en fin de compte parce que j'en tiens un des sex shops. Ouais.
11: Il y en a un énorme, un sex shop, il y a la loco.
8: Pas derrière.
13: Ouais, la loco bientôt va se transformer en sex shop.
11: Le plus grand sex shop du monde où il y a les plus gros animaux du monde.
8: Karine, s'il te plaît, tu me gères
11: le chapiteau du monde.
13: Ouais, c'est clair.
8: Karine, tu me gères le standard.
13: Bon, je peux répondre.
17: Vas-y, Jenny, vas-y.
13: Alors moi, j'ai déjà été dans un sex shop à Pigalle.
11: Ouais. C'est du crado fucking.
13: J'ai vu des cassettes qui n'étaient pas très catholiques. Ouais, notamment des cassettes.
11: Je t'emmerde, moi, je te dis que t'es un crado.
13: Des chiens, voilà. Des chevals.
17: Ouais.
13: Non, des chevaux, pardon. Des chevaux.
11: Oh non, tu mènes ton débat, mon gars. Tu quittes pas ton casque.
0: Tu remets ton casque.
13: C'était vraiment horrible, ça m'a dégoûté du sexe.
11: Allô.
13: Qui m'a choqué dans
11: ce cas. Est-ce que Gérard mène ton débat?
0: Non, il n'a pas son casque.
11: Est-ce qu'on m'entend à l'antenne?
0: Oui.
13: Par un cheval.
11: Est-ce que Gérard
15: Max. Appelle-moi Max.
16: Le cash à l'antenne. C'est obligatoire.
13: Tu es parti boire un café ou quoi, Gérard? Nous sommes là, jouissons.
16: Gérard, bon, feuille de rose, parle-nous de tes relations sexuelles.
13: Ah, voilà. Avec
8: Mais c'est qui là qui s'amuse de sauter sur tout le monde?
13: Elles sont torrides. Feuille de rose est avec Jenny. Parce que, malheureusement.
8: C'est quoi ce bordel?
16: Gérard, est-ce que Caramel est là?
8: C'est quoi ça?
13: Caramel, réponds.
16: C'est moi,
15: Caramel.
16: Mon
15: avis, Caramel est avec une des nanas.
13: Il est parti.
8: Mais c'est quoi là? C'est quoi le son?
16: Allô, Caramel?
8: C'est quoi
16: Est-ce
8: ça?
16: Que tu peux mener le débat à la place de Gérard?
13: Mais il est parce que là, Gérard, il est nul, hein, je crois. Là, il n'y a plus que ça à faire.
8: Oh, c'est quoi là?
4: Il y a peut-être quelqu'un qui n'a pas coupé sa radio.
8: Oh, Olivier, tu te mets un peu là? Tu écoutes rien?
13: Il y a une radio là derrière.
0: Oh, oui, pardon.
16: Oh, Gérard, tu travailles un peu là?
13: Bah, Gérard, est-ce que tu peux le clair?
0: Il y a quelqu'un qui a laissé sa radio là.
13: Bon, on est en train de parler des sex shops.
16: J'ai l'antenne ou pas là?
0: Oui, il faut retirer celui qui a sa radio derrière.
13: Tu m'avais dit, Jenny, que tu avais vu un film porno avec Gérard.
0: Retirer, il faut dire.
13: Et un cheval. Voilà. Ouais. Et ça t'a fait quoi? Ça s'appelait confession anale. Ouais, et ça t'a fait quoi, toi? Moi, ça m'a choqué. Ça t'a choqué.
8: Ouais. Non, mais...
13: Tu es capable de faire ça. Mais c'était pas Gérard de Gérard de Seine, hein. C'était Gérard de la loco.
16: Ah, c'est la radio.
8: Bon, allez, terminé, conclusion, moi j'arrête.
13: Non,
8: oh,
13: là, Gérard.
8: Terminé.
16: Gérard, c'est Caramel, j'avais mis la radio derrière.
13: J'aime bien se faire prier, Gérard, hein, quand même. Hein.
16: Les filles.
13: Mais de toute façon, il y en a marre. Il y en a marre de Gérard.
4: Ça y est, la radio est coupée, Gérard. On peut reprendre le débat.
8: C'est quoi ça?
13: Il y en a marre. Alors, Gérard,
16: moi je suis pour la philographie.
13: Mais pas la typographie.
16: La typographie, on a dit. Parce que c'est non, Caramel à l'appareil.
13: Oui, Caramel.
16: Moi je crois. Que la typographie est plus importante parce que la pornographie.
8: La semaine prochaine, il n'y a pas de débat.
16: Mais ouais, il n'y a pas de débat.
13: Gérard,
8: Caramel
13: remporte
8: pas
13: Gérard.
16: Les filles, le débat est fini, je peux vous reparler aux antennes.
8: Oui, c'est ça. Tu les reprends toutes aux antennes, tu arrêtes de faire sauter avec elles aux antennes.
16: Ouais, je les reprends toutes aux antennes.
13: Gérard, t'as un problème psychosexuel, toi. Gérard, tu restes poli, d'accord?
8: Pour un son de poignard, c'est moi qui gère les débats.
0: On dirait pas que tu gères les débats.
8: Quand je fais pas de Caramel, il n'a pas à revenir comme ça.
13: Mais les gens disent que c'est tout.
0: Gère plus ton débat.
8: Non, mais on va pas de disque.
0: On va demander.
13: Bon,
0: deuxième
13: question.
8: Fildar.
13: Deuxième question, Gérard.
8: Fildar.
15: Est-ce que
13: Christine a regardé des films porno?
8: Allez,
0: bon, allez, on met un disque. C'est quoi le disque?
8: Bah j'en sais rien, j'ai même pas un
16: feuille. Bon bah c'est Caramel, alors bon, alors moi je change mon disque.
0: Bon Caramel, annonce le disque.
16: Alors c'est quoi le disque?
0: Bah c'est, je sais pas.
16: Bah annonce. Alors c'est Enculator de EMF, Gérard.
0: C'est EMF.
16: Avec Encule-moi la loco.
8: On va continuer, donc qui c'est qu'on a maintenant?
4: Alors,
8: Ouais bah voilà.
4: Alors on a Bivindome.
16: Ouais, salut Gérard.
15: On a Pacha et on a Isabelle.
8: C'est tout?
15: Oui, c'est tout pour l'instant, oui.
8: Ah bah c'est bien.
15: Merci.
8: Salut. Salut à tous. Donc je pose la question.
16: Ouais.
8: J'espère que vous êtes moins lourd que les précédents.
13: Il n'y aura pas de mal, hein, je crois.
8: Alors, avez-vous déjà participé à une partouze?
13: Oh.
16: À une quoi?
8: À une partouze? Les oreilles, c'est comme le cul, ça se lave. Tu travailles un peu, mon patin, là, maintenant.
13: Mais pourquoi t'es agressif comme ça, Gérard?
16: C'est quoi, Gérard?
8: Punaise, mais c'est quoi, là?
0: C'est quoi? Qui c'est qui s'amuse à faire ça au standard, là? Mets des hanches, tout ça.
8: Non, tu remets la caméra là-bas, toi.
0: Oui,
8: tu remets la caméra là-bas.
0: Et tu reviens sur le débat, Gérard. Allez, hop.
16: C'est quoi une partouze?
13: Ah ouais, parce que ça, c'est une excellente question. Hein,
8: non, mais pour l'instant, c'est moi qui pose des questions.
0: Gérard, vas-y, réponds. Qu'est-ce que c'est qu'une partouze?
13: On sait pas ce que c'est, nous.
8: Ça, vous savez pas ce que c'est?
0: Alors, vas-y,
13: bah non,
8: ça se fait à deux. Une partouze, ça se fait à plusieurs chez soi.
13: On fait quoi à plusieurs
16: exactement?
13: On mange des nouilles.
8: Non, pourquoi?
13: Bah, je sais pas, c'est quoi?
8: C'est bizarre. Il y a combien de nanas là sur l'antenne là?
0: Mais elles sont plus seules peut-être. Vous
13: bah
0: êtes
13: là,
0: vierge.
13: Y a Isabelle.
0: Vous êtes vierge, c'est ça?
13: Ah bah ouais, vierge.
0: Bah voilà, c'est pour ça qu'elles savent pas ce que c'est.
8: Non, il y a quelqu'un d'autre avec Isabelle. Hein. Isabelle, t'es toute seule?
13: Hein?
8: Il y a quelqu'un d'autre derrière toi?
13: Oui, il y a mes collègues de travail.
16: Gérard.
8: Ouais.
16: C'est quoi une partouze alors?
1: C'est à plusieurs, ça se fait à plusieurs.
17: Ouais, mais quoi,
18: on fait quoi exactement
17: une...
18: Allô, Gérard. Gérard, je t'entends plus.
17: Non, Gérard. Non plus, je n'entends plus, Gérard.
18: Allô, Gérard.
17: Allô. Gérard.
1: Allô.
17: Allô.
1: Gérard.
17: Allô. Allô, Gérard. Allô, Gérard.
1: Allô, Gérard. Allô,
17: Gérard.
1: Allô,
17: Gérard. Allô, Gérard. Allô,
1: Gérard,
17: Gérard,
1: c'est...
17: Allô, il est encore
1: oui,
17: parti. Oh là là.
1: Qu'est-ce qui se passe, bordel?
17: C'est pas vrai, c'est
1: on
17: bordel.
1: A un son de merde, on a un son de merde sur la voix de Gérard.
17: On l'entend plus, Gérard. Gérard,
1: si. Allô,
17: Gérard.
1: Allô.
17: Allô. Gérard.
1: Gérard, c'est Max, qu'est-ce que tu fous?
17: J'ai
1: un vrai bordel là. Allô, Gérard.
18: Max.
17: Gérard.
1: Non, je t'entends plus. Dégage-toi. Gérard. Oh là là, il est encore parti, putain, il est où?
18: Non, non, je suis là.
17: Gérard.
1: Gérard. Olivier, oui. Tu me dis à Gérard de revenir devant le micro.
18: Mais c'est je suis dans le micro, nom de ta merde.
1: Gérard, Olivier, reviens. Karine, Gérard. S'il te plaît.
18: Mais c'est quoi ce bordel?
17: Gérard,
1: il est devant le micro. Demande à Gérard de revenir dans le studio.
19: Il est devant.
1: Allô, allô, on m'entend.
18: C'est pas vrai.
19: On m'entend pas. Il est devant le micro. Bah, Gérard,
1: mais non, dégage-toi. Qu'il mette son casque et qu'il allume son micro.
19: Gérard, il y a Max qui te demande de traduire.
18: Mais ça y est,
19: to put your casque and to.
18: Mais ça y est, j'ai le casque. Okay. Je suis dans le micro. Donc, dégage-toi.
19: Il a donc dit en français qu'il avait le casque. Et de dégager au caméraman.
1: Bon, alors, Olivier, Olivier, s'il te plaît, tu demandes à Gérard de venir devant le micro et de reprendre l'émission, s'il te plaît.
19: Gérard,
1: parce que là,
19: Gérard,
1: demande à...
19: Il y a Max qui dit qu'il y a un blanc à l'antenne qui serait trop. Il est chez lui.
18: Mais là, je suis devant le micro, non, je dis depuis tout à l'heure.
1: On ne l'entend pas, qu'est-ce qu'il fout?
19: Il demande au caméraman de dégager.
1: C'est pas possible, ça.
18: Bon, Max, tu viens là ou quoi?
19: Qu'est-ce que je fais? Je mets un disque ou quoi?
18: Tu viens là!
1: Tu demandes à Gérard de reprendre l'antenne.
18: Mais je suis à l'antenne!
19: Il n'est pas à l'antenne.
18: Gérard.
19: Non mais attends.
17: Gérard.
18: Merde. C'est quoi ce bordel?
17: Isabelle, t'entends quelque
1: chose?
17: T'es
1: là. Gérard.
17: Bah non, j'entends pas Gérard, moi.
1: Gérard.
18: Putain, allô, Gérard. J'en ai marre.
17: Gérard.
18: Mais
20: arrête de gueuler comme ça.
18: Ouais, tu me dis que
1: moi Gérard.
19: Non, je crois qu'on entend Gérard.
1: Gérard. Allô, ça y est, on l'entend.
17: Ah,
1: Gérard.
17: Oui,
18: Gérard. Dégage.
17: Ça y est, Gérard, je t'entends. Ah, j'entends quelqu'un
20: meugler,
17: ça doit être Gérard.
20: Feuille de rose.
17: Oui.
20: Ah, est-ce que c'est Gérard de rose, c'est caramel.
17: Ah, c'est
1: Gérard, c'est Max. Arrêtez au standard, vous calmez au standard. Attendez, enlevez tout le monde
18: tu
1: du standard.
19: Ça y est, c'est fait.
1: J'enlève. Gérard.
18: Tu dégages.
1: Est-ce que Gérard est là?
19: Est-ce que Gérard est là? Gérard, tu peux parler.
18: Max.
1: Mais qu'est-ce qu'il fout?
19: Non, Gérard, tu te mets devant ton micro, tu parles.
18: Non, je suis devant mon micro, je parle.
19: Non, mais parle devant ton micro.
18: Je suis dans le jeu, t'allumes les micros.
19: Mais il est allumé.
18: Putain.
19: Quoi?
1: Non, Gérard. Gérard. Gérard, tu reviens.
19: Gérard est parti, c'est pas bien.
18: Il
19: est où, lui? Bon, là, il y a...
17: Gérard,
19: ce qui se passe, c'est que Gérard est sorti, en fait.
17: Gérard! Je vais le chercher, Max!
19: Il est sorti dans le couloir.
17: Je vais le chercher, Max!
19: Gérard, tu reviens? Oula, il a poussé Cyril.
18: Tu dégages!
20: Oh, désastre.
19: C'est la
1: on accueille Jacques et Pierre.
18: Je les touche, Max!
17: Allô,
1: non, c'est Pierre, c'est pas moi, c'est Pierre et Jacques.
19: Ok, Gérard, maintenant tu remets ton casque, tu reprends le débat calmement. Vas-y, et on oublie tout
18: non,
19: ça.
18: Mais moi,
19: on
18: je
19: oublie.
18: Max.
1: Non, je suis là-haut, je suis là-haut,
19: c'est bon.
1: Qu'il y a.
18: Oh, Max, allô, tu le caméramans, tu dégages.
1: Enlève le standard, allô.
18: Je suis là. Tu dégages.
1: Olivier, tu demandes à Gérard de venir.
18: Putain, mais t'es sourd, je suis devant mon
1: on
18: micro.
1: On n'entend rien, il est où, Gérard?
19: Il est devant son micro.
1: Mais on ne l'entend pas.
19: Bah, vas-y,
1: ça passe
19: Gérard.
1: Pas à l'antenne.
18: Je suis là, nom de Dieu de merde.
19: Qu'est-ce que je fais? Je remplace Gérard? Je fais quoi?
18: Moi j'arrête, allez hop!
19: Bah viens devant
1: mais
19: mon
1: oui,
19: micro! Mais il est devant son micro!
1: Je suis avec le technicien, on ne l'entend pas! Demande-lui d'allumer son micro!
18: Il a allumé le micro!
1: Mais qui met. Mais dis-lui de parler devant son micro!
19: Bah, il parle devant son micro pourtant!
1: Bon, allô?
18: Ouais!
1: Bon, j'entends le casque, mais j'entends pas le micro!
18: Bah t'entends rien du tout!
19: Il entend le casque, il a dit qu'il entendait quand même le casque!
18: Non, bah moi j'arrête, c'est terminé.
1: Dis-lui d'approcher son casque contre le micro, je l'entends pas.
18: Non, mais mon casque devant le micro.
19: Bah approche le casque, oui, on sait jamais. Il est avec le technicien.
18: Alors vas-y, parle. Bah t'arrêtes tes conneries, toi. Toi tu dégages avec ta caméra maintenant tu vires.
19: Non, Gérard.
18: Non, mais moi j'arrête,
19: Gérard.
18: C'est terminé.
1: Allô, est-ce que Karine est là?
19: Gérard, on pourrait faire l'essai, il faudrait que tu tiennes ton micro à l'envers peut-être.
1: Est-ce que Karine ou Manu m'entendent?
19: Il faudrait que tu tiennes le micro à l'envers, Gérard.
1: Allô,
19: essaye.
18: Non, non.
19: Mais essaye, on sait jamais.
1: Est-ce que Karine ou Manu m'entendent?
18: Dégage.
19: Gérard, prends le micro et renverse-le. Gérard, prends le micro et renverse-le.
17: Max.
1: Je vous en.
18: Allô.
19: Essaye de le renverser, Gérard.
18: Putain, dégage-toi, me fais pas chier.
19: Fais attention, Gérard. Renverse le micro.
1: Bon.
19: Pour voir si c'est une question.
1: Olivier, je t'entends. Manu, je t'entends pas. Manu est là.
18: Allô.
1: Manu, oui.
18: Allô.
1: Max.
18: Oh merde, tiens.
17: Max.
4: Alex, c'est Karine, tu m'entends?
3: Allô, Karine, est-ce que tu m'entends?
4: Max,
3: non. J'entends rien,
4: là. Olivier, est-ce que tu entends quelqu'un?
19: Renverse le micro, Gérard, comme ça. Non, mais attends, ça vient de là, des fois, il y a des faux contacts.
18: Non, moi, je prends un autre micro.
19: Mais non, ça changera rien. Non, mais prends un autre micro si tu veux, ça changera rien.
4: Quelqu'un ou pas?
19: Bon, Gérard, change de micro.
3: Ah, bah, Karine, je t'entends.
4: Ah, tu m'entends?
3: Ouais, ça va.
19: Donc, Gérard.
15: Ah, bah, génial.
3: Qu'est-ce que fou? Il est où, Gérard? Il est pas là?
19: Bah, Gérard, change de micro.
15: Je sais pas ce qu'il fait.
3: Il est où? J'entends rien.
4: Mets ton casque.
18: Allô?
19: Ah non, il est à son pourri.
3: Je demande à Gérard que je veux lui parler.
18: Dégage-toi!
4: Gérard, tu remets ton casque à
19: Gérard.
4: Max qui essaye de te parler.
3: Dis-lui qu'on est en direct.
19: Essaye de tenir
3: en direct.
19: Gérard, tiens le micro à l'envers. Essaye de tenir, moi ça marche avec le micro à l'envers.
18: Putain, vous commencez à me les gonfler!
19: Gérard.
18: Allez, moi j'arrête de terminer.
19: Non.
4: Gérard, remets ton casque.
18: Tu demandes à Max qu'il descende tout de suite.
4: Non, tiens, il descend.
18: Gérard, il descend.
3: Je suis à l'antenne là-haut à la tour
18: Eiffel.
19: Il ne t'entend pas.
18: Il est là-haut.
19: Il ne t'entend pas. Bon, Gérard.
15: Prends ton micro comme Olivier, on va voir si ça marche.
19: Tiens le micro à l'envers.
3: Est-ce que Gérard, il faut qu'il reprenne l'antenne, c'est important.
19: Gérard, tiens le micro.
18: Allô ?
19: C'est un faux contact. Il faut que tu le tiennes comme ça.
3: Qu'est-ce qu'il fout, Gérard ?
19: Non, Gérard, comme ça.
18: Gérard, vous commencez à me les gonfler, hein. Allô.
19: Voilà. Bah voilà, ça marche, je suis sûr. Allô. Ça marche. Voilà. C'est tout.
18: Dégage-toi.
19: C'est pas trop facile.
18: Toi, tu dégages.
3: Attends, je l'ai entendu tout à l'heure quand il y avait le micro à l'envers.
19: T'as entendu?
18: Non, mais moi, j'arrête.
3: Allô.
18: Terminé, bonne nuit.
3: Je n'entends rien. Fais un essai, c'est important. Le micro ne marche plus.
19: Non, Gérard, il te demande de faire un essai, c'est important.
3: Karine, comment est-ce que vous êtes là?
19: Remets ton casque.
18: Remets le casque.
15: Prends-le à l'envers. Ça vient.
4: Regarde, fais comme nous.
19: Prends-le à l'envers.
18: Dégage, quoi.
4: Gérard, regarde.
19: Attention, Gérard. Attention au casque.
3: Bon, c'est Max à l'appareil. Est-ce que Gérard est encore dans les studios?
19: Il y a Max qui te parle. Ah, attends, Cyril, calme-toi un peu. Cyril,
3: on peut pas reprendre le débat là.
19: Cyril, c'est bon, il est parti, Gérard.
3: Alors,
19: il est parti, Cyril.
4: Non, Gérard, c'est notre casque.
3: Alors, est-ce que Gérard, s'il te plaît, c'est Max, on apparaît dans la merde là.
4: Donc, tu t'assois, tu mets ton casque,
19: c'est important. Et tu prends ton micro comme nous.
3: Non,
19: t'es en train
18: de
19: perdre
18: le compte, toi.
4: Mais non.
19: Mais quoi, il est éteint,
4: tu t'entends? Gérard, on est obligé de les tenir à l'envers.
3: Est-ce que tu l'entends?
19: Tu le tiens, mais non, faut que tu le prennes comme ça.
15: Non.
19: Faut que tu le prennes comme ça. Mais non, ça marche pas, il faut que tu le renverses.
18: Dégage!
4: Gérard, tu te calmes et tu reprends le débat. Et tu prends ton micro à l'envers.
3: Allô.
19: Tiens-le à l'envers.
3: Je ne l'entends pas. Est-ce que je suis avec le directeur technique?
19: Et là,
3: ça
19: tu
3: ne
19: m'entends?
3: Marche plus, on n'entend plus rien.
19: Quand je tiens mon micro à l'envers, tu m'entends?
3: Gérard, est-ce que Gérard est là?
18: Ouais, je suis là.
3: Non, j'entends rien. Il est où, Gérard? Dites-moi.
18: Non, mais attends, te fous pas de moi, hein, là.
3: Demande-lui d'allumer son micro.
18: Il est allumé.
3: Demande-lui d'allumer son micro.
19: Voilà, à l'envers.
3: Voilà,
18: je t'entends. Alors, tu descends et tu te mangues le cul.
3: Attends, Gérard, comment tu me parles? Va te faire foutre.
18: Non, mais tu descends.
3: Mais bah, t'arrêtes les débats, t'es pas content. Tu sais pas parler derrière un micro, c'est pas la peine de venir faire de la radio.
18: Non, mais attends.
3: Attends, si tu sais pas parler derrière un micro, c'est pas la peine.
18: Non, mais attends,
3: ça fait un quart d'heure, tu fais des blancs à l'antenne, c'est n'importe quoi ton débat.
18: Eh bah, dans ce cas-là, toi.
3: Eh bah, bonne nuit, bah, tu dégages, exactement.
18: Ah, parce que l'autre,
3: bah, François, je fais tes débats à ta place. Allô?
18: Je t'écoute.
3: Allô?
18: Non, mais là,
3: tu dis à Gérard qu'il éteint pas son micro, je veux l'entendre.
19: Mais je sais pas ce qu'il fait.
3: Gérard, t'es où?
18: Je suis là, je t'écoute, hein.
3: Il est où, Gérard?
18: Mais... Non, mais attends, il se fout de ma gueule ou quoi, là?
19: Non, parce que je t'ai dit que c'était
3: à
19: devenir.
3: Tu dis à Gérard qu'il rallume son micro, s'il te plaît, Olivier.
19: Rallume ton micro.
18: Il est allumé depuis tout à l'heure. Tu vas pas me faire gueuler, d'accord?
3: Tu dis à Olivier, tu dis à Gérard, s'il te plaît, je sais pas où il est, si je descends et qu'il est pas dans le studio, ça va chier.
18: Descends, Satan.
3: Je ne l'entends pas, où est-ce qu'il
18: Gérard.
3: Est?
18: Non, mais attends, tu te fous de moi là.
19: Ton micro.
3: J'aime
19: comme
3: pas
19: ça.
3: Qu'on se foute de ma gueule, alors tu dis à Gérard parce qu'il se fout de ma gueule là.
19: Écoute, j'y peux rien, il veut pas
18: te faire. Je mets ton micro comme ça tu vas descendre, tu vas dire à l'autre avec sa caméra qu'il arrête, ok?
19: Voilà.
3: Et pourquoi tu cries, je t'entends là?
18: Eh ben tu descends un peu. Tu viens finir au direct.
3: Là je t'entends, bah t'as qu'à rester comme ça, il y a un problème technique.
18: Non, je veux pas m'amuser à finir un débat comme ça, d'accord?
19: Bah pourquoi pas?
18: Ouais.
4: Sinon on fait pareil.
18: Non, mais moi je veux pas que ça
20: soit drôle. Hein.
19: Bon, et puis les auditeurs.
20: Ouais, là.
19: Allô?
20: C'est Caramel.
19: Salut Caramel.
20: Oh, Caramel, c'est pas vrai. Je pourrais t'avoir en antenne. Allô, Gérard. Allô? Gérard, non, c'est Caramel.
18: C'est le bordel.
20: Ah. Gérard.
18: Quoi?
20: Qu'est-ce que là? Gérard?
18: Putain, mais c'est quoi ce cirque?
20: Mais Gérard, tu parles de mon cirque.
18: Non mais attends, c'est tous les jeudis vous me faites chier comme ça, hein?
20: Mais non, mais Gérard,
18: c'est tous les jeudis, c'est Caramel, c'est tous les connards.
20: Tu parles trop loin de ton micro, Gérard, c'est bien.
18: Hein?
20: Tu
5: parles trop loin de ton micro.
3: Là, on t'entend un peu, là. On t'entend pas bien.
5: Essaye de t'approcher un petit peu du micro.
3: Là, on t'entend pas bien, Gérard.
5: Gérard. Il est...
21: Non, mais Gérard!
5: On t'entend très faiblement
22: quand même! C'est pas moi! Olivier, arrête de déconner!
19: Mais je déconne pas, c'est pas moi, j'ai pas rien!
22: Bon mec, je suis descendu, s'il te plaît!
3: On n'entend rien, il est où, Gérard?
19: Oh putain, Gérard!